0: Non, mais c'est qu'on était plusieurs aussi, attention.
1: Non,
0: hein.
1: Enculé avec un as.
0: On était plusieurs, hein. C'est pour ça aussi que je pouvais me permettre de lire. Hein. Ouais, mais de temps en temps aussi, je prenais la... C'était... Quand c'était à mon tour de faire la ronde, je la faisais, hein. Ça, faut pas croire que je faisais que de lire jusqu'à...
2: Jusqu'au c'est quand jusqu'à... même l'air d'être un métier passionnant.
0: Bah disons, quand tu te tapes 12 heures, quand tu te fais 12 heures d'affilée, tu commences à 19h et que tu termines à 7h du matin...
2: Et tu préférerais pas prendre à 19h et finir à 7h dans une usine de métallurgie?
0: Bah j'étais...
2: Ou essayer à quelque chose?
0: Comment ça?
2: Bah, je sais pas, tu fournis plus de travail qu'en lisant.
0: Ouais, mais c'est pareil, hein. C'est ça, ça revient au même, hein. Ça revenait au même. Monsieur Mazur, pour
3: finir. Eh bien, écoutez, moi, je me range de l'avis de l'opinion générale, n'est-ce pas? Et je pense qu'il y a bel et bien beaucoup plus d'hommes que de femmes.
0: Bah, de toute manière, moi, jusqu'à maintenant, j'en ai croisé deux, trois qui étaient, c'était des femmes, bon, qui...
2: Est-ce que c'était des femmes comme moi, Gérard?
0: Ah, bah, je connais pas ton critère.
2: Bah,
0: Broute-Minou. Non, ça c'est broute minou, c'est nous qui broutons vos minous, c'est pas vous.
3: Okay, oui, mais monsieur Gérard, je vous rappelle, oui, vous n'avez pas à le faire, vous ne pouvez pas le faire pendant vos heures de travail.
0: De quoi?
3: De brouter les minous.
4: Tout à fait.
0: Bah non, ça c'est... Bah, heureusement qu'on n'a pas le droit de se taper sa copine pendant les heures de boulot. Parce
3: oui,
0: qu'on
3: non,
0: pas...
3: mais précisez-le, parce qu'il y a peut-être des gens qui pourraient penser que, finalement, agent de sécurité, c'est un métier très très cool, on lit des livres et on broute le minou de sa copine, n'est-ce pas?
0: Oh ça, Karine, tu crois pas que ça nous en fait un peu trop, là, des auditeurs?
2: Bah, réponds à monsieur
0: Mazur. Ah non, mais... ouais, monsieur Mazur. Ouais, vous disiez?
3: Oui, je disais qu'il fallait effectivement le préciser, n'est-ce pas? Mmh. Parce que les gens seraient alors tentés de confondre, vous êtes de mon avis.
0: Mmh. Non, mais de toute manière, faut bien se dire une chose, parce que là, c'est vrai que on parle de s'il y a autant d'hommes et de femmes dans les deux professions. Donc, ce qu'il faut bien dire...
5: Ils broutaient pas.
0: Donc c'est vrai que bon normalement il y a plus d'hommes parce que c'est un boulot qui est quand même assez dangereux la nuit pour une nana parce que c'est vrai que une nana
2: pourrait se couper avec une page du bouquin donc.
0: Ouais ben d'accord ouais non mais c'est bon
3: ou bien encore se casser un ongle.
0: Ouais mais ça ouais d'accord. Non mais ce que je veux dire c'est que c'est plus un boulot pour mec. Donc c'est vrai que bon monsieur Mazur monsieur Mazur disait comme ça que si on emmenait sa copine, bon, normalement c'est interdit d'emmener sa copine sur les lieux de son travail.
3: Mais moi, l'avez-vous déjà fait, monsieur Gérard?
0: Ouais, je l'ai fait une fois, mais je me suis pris un avertissement aussi. Malheureusement, parce que j'ai le patron, j'ai mon chef qui est arrivé derrière, puis je me suis pris un avertissement parce qu'elle était là.
3: Votre chef est arrivé derrière votre copine.
0: Ben, disons, elle était venue avec moi le matin parce que une semaine j'étais du matin, une semaine j'étais d'après-midi, puis là c'était un week-end où que je travaillais, j'étais de permanence.
3: Oui.
0: Et ben malheureusement, elle m'a dit je peux venir avec toi. J'ai dit y a pas de problème et manque de peau. J'ai commencé à 7h, à 8h il est arrivé, puis il manque
3: c'est
0: de peau. Ben,
3: c'est rageant.
0: Je me suis pris un petit avertissement, mais c'est pas grave.
2: J'étais en train de la sauter ou pas?
0: Ben non, j'étais en train de l'embrasser, puis ben, je me suis pris un avertissement, manque de peau, puis c'est tout.
6: Alors justement Gérard, sur le net, une question de Mister Cousin qui te demande si un agent de sécu a le droit d'avoir des relations sexuelles pendant son travail avec un animal ou autre.
2: Avec son chien.
7: Et pour répondre à la question, je propose qu'on accueille Sécu Lover.
0: Et pour l'instant, Karine, s'il te plaît, je l'aurais accueilli, mais après, une fois que j'aurais répondu sur le site internet. Si ça te dérange pas, c'est encore moi qui commande, hein.
8: Salut, Gérard.
2: Salut, Sécu
3: Lover. Oui, bonsoir, monsieur Lover.
0: Alors, Sécu Lover, bonsoir.
6: Donc, Gérard, la question.
0: Bah, c'est bon, je vais répondre à la question. Donc, d'emmener sa copine sur son lieu de travail, c'est ce que je disais à monsieur Mazur. Normalement, c'est interdit, vu que moi, je me suis pris un PV. Un avertissement.
4: Ouais, mais si on n'a pas de copine, on peut quand même l'amener.
0: Bah, si t'as pas de copine, tu peux pas emmener ta copine au boulot, espèce de con.
4: Ah, bah oui, je suis bête.
0: Bah, oui, bah, t'es con. Ouais. C'est pas pareil.
3: N'importe quoi. N'importe
0: donc voilà.
3: Ridicule.
6: Oui, donc les relations sexuelles.
0: Bah, les relations
6: avec un animal ou autre.
0: Bah, non, avec un animal, non. Je vois pas comment tu vas amener un animal sur ton lieu de travail.
6: Bah, si t'es maître chien.
2: C'est de la pédophilie, ça.
0: Bah, ouais, mais attends, c'est ton chien, tu l'emmènes, c'est pour travailler avec toi. Tu vas pas sauter ton chien, sinon c'est de la pédophilie. Bah, ouais. Comme a dit la mère Michel. C'est qui là en deux Michel Médor là? Oh
8: Michel Médor.
0: Comment bonsoir, Médor. On a combien de personnes là? Monsieur Mazur, mère
3: oui,
0: Michel.
3: Je suis là. Bonsoir, oui. C'est monsieur Mazur.
0: Attendez, monsieur Mazur.
3: Bonsoir, c'est monsieur
0: Mazur. Mère Michel.
2: Oui.
0: Old Dog.
4: Ouais. Old Dog, s'il te plaît.
0: C'est Q.
8: Oui.
0: Et Michel.
8: C'est monsieur Lover.
0: Et qui il sort d'où celui là? Michel Médor là.
7: Non, ce sera pour plus tard.
3: Cousin de Suresnes.
0: Allez, ouais, Gérard. Il commence à m'énerver ce mec-là depuis tout à l'heure avec cette histoire-là, parce qu'ils ont pas besoin de citer mon nom de famille à l'antenne.
1: Bon, Gérard, pose la question, on va mettre un disque.
0: Non, je dis non.
1: Ok.
0: On va
1: allez, soyons fous, allez, vas-y.
0: Je pousse à moins le quart et c'est tout.
1: Allez, vas-y.
0: De toute manière, j'en vais déborder, je vais faire mes 16 questions d'agent de sécurité. D'accord. Bon.
1: Ouais.
6: C'est bien, Gérard, 7813, ça monte voilà. D'un seul coup, là. Hop là.
2: Il est
0: éjaculé
2: pas.
0: Ta gueule, toi, connasse. Allez, que pensez-vous que les maîtres chiens et agents de sécurité s'entendent bien?
8: Alors,
0: Sécu Lobert.
8: Moi, je pense qu'ils s'entendent très bien. Parce que, en fait, moi, j'ai un ami qui est maître chien. Et son meilleur pote, c'est un gardien de sécurité.
0: Attends, ça va, je vous dérange pas trop là-bas? Ça va,
7: Merci un petit peu, en fait.
0: Non, mais ça va,
1: Tu pouvais sortir.
0: Si vous pouvez prendre un peu d'auditeur, là, que de dormir, là, ça irait, hein.
7: Ah, c'est pour ça que je suis venu, c'est vrai.
0: T'es venu, c'est pour
1: Gérard, enchaîne.
0: Pour le standard, hein. Donc, c'est Q-Lover, vas-y.
8: Oui, donc, moi, je disais que un de mes amis, est donc gardien, de sécu, et que son meilleur pote à lui, c'est un maître chien. Donc, apparemment, ils ont l'air de bien s'entendre, hein.
0: D'accord. Old Dog?
4: Ouais, moi je suis pas tout à fait d'accord avec l'auditeur précédent, hein.
0: Avec Sécu Lover.
4: Ouais, voilà. Parce que non, moi je pense pas. Je pense que quand même l'agent de Sécu doit avoir une petite jalousie quand même contre l'autre, parce que l'autre a un chien quand même. Il a un ami, un chien, l'autre il est tout seul, il s'emmerde un peu, donc je pense pas qu'il soit vraiment pote. Hein.
0: Non, mais moi je
4: crois. Ce que t'en penses, toi, mais...
0: Non, mais on va voir. Mère Michel.
4: On va voir.
2: Je crois qu'il y a la rivalité entre les deux, en fait, parce qu'il y en a un qui a un chien et pas l'autre, donc. Peut-être que, je sais pas, l'agent de sécu est jaloux, quoi.
0: Ouais,
2: parce qu'à la rigueur, toi, l'autre avec son chien, il est plus protégé que l'agent de sécu qui a rien du tout, sauf peut-être une bombe lacrymo, c'est tout.
0: Monsieur Mazur, pour finir.
3: Écoutez, moi, je pense que de très très fortes amitiés peuvent se développer entre les deux, des amitiés qui iraient jusqu'à partager le même vestiaire, n'est-ce pas?
0: Oh non, quand même pas à ce point-là, monsieur Mazur, hein. Faut quand même pas exagérer. Bah,
3: écoutez,
0: hein.
3: Je le tiens d'un magazine, en vue de ce débat, je mets...
0: Non, monsieur Mazur, monsieur.
7: Merci, quoi, franchement.
0: Oh. Ouais, je me suis retourné, t'as rien senti, maître Manier.
1: Non, on l'a entendu.
6: Tu coupes ton micro.
2: C'est qui qui a pété?
0: Non, c'est personne qui a pété. Donc, monsieur Mazur.
3: Monsieur Gérard.
0: Je vous dis, vous restez jusqu'à la fin, mais arrêtez de me balancer des trucs des magazines parce que je m'en bats les couilles.
3: Hein. Ah, ça va vous faire mal en même temps.
0: Ouais, tant que c'est pas vous qui me les battez, ça ira. Alors, qu'est-ce que je voulais dire? Tout le monde a répondu?
2: Dans ton cul.
0: Répondez pas, hein, surtout les auditeurs.
4: Ouais, moi j'ai répondu.
0: Tout le monde a répondu.
8: Question de Monsieur Cousin.
0: Donc moi je vais vous répondre.
8: Question de Monsieur Cousin.
0: Je vais répondre si ce con arrête, parce que
8: question
0: ça commence.
8: Question de Monsieur Cousin de Suresnes.
0: Ça commence à m'énerver cette histoire. Je sens que le débat, je veux même pas aller jusqu'au bout. C'est con parce que j'avais l'intention d'y aller.
8: Continue, Gérard.
0: Moi je vais répondre.
8: Ça fait tellement plaisir.
4: Gérard, on t'écoute.
0: Je vais répondre sur la question que pensez-vous que les maîtres chiens s'entendent bien? Disons ça, cela dépend des circonstances. Moi, je sais que j'ai connu des gens qui travaillaient dans deux boîtes séparées. Bon, c'est vrai que bon, c'est pas parce qu'il y en a un qui a des chiens, l'autre il est sans chien, mais ils s'entendaient quand même bien. Donc, je vois pas pourquoi on dit que les maîtres chiens et les agents de sécurité s'entendent pas ensemble. C'est faux. Mais c'est vrai que ça dépend.
4: Des boîtes à chaussures.
0: Bon, Old Dog, c'est toi qui viens de dire ça, je te dis au revoir, celui-là. Terminé. Et du coup, on a Michel, tu peux me le mettre, Karine, merci. Michel.
5: Oui, c'est Michel et Médor, j'appelle avec ma femme.
0: Donc, tu veux peut-être répondre maintenant que j'ai répondu à la question.
5: Le problème, c'est que j'ai pas trop entendu la question, Gérard. Je suis désolé.
0: Mais c'est pensez-vous que les maîtres chiens et les agents de sécurité s'entendent bien?
5: Je pense que oui, du fait que justement ils ont les mêmes diplômes. Je pense que ça facilite les liens entre ces gens-là. Je pense que oui.
0: De toute manière, c'est ce que je venais de dire. Hein.
5: Apparemment, les grands esprits se rencontrent.
0: Donc voilà. Alors, 8e question et après on va se mettre un disque. Il va être moins le quart, donc ça tombe bien. J'avais dit à moins le quart. Alors, croyez-vous que le métier de maître chien est dangereux? Et on va s'écouter. Doberman.

0: emmerdé.
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4: Et voilà, rebonsoir à tous pour la suite. Enfin...
5: Ah non, Gérard. T'aurais pu tousser pendant le disque, hein.
4: Suite et fin du débat, donc on venait de s'écouter Doberman à Lock to Off, et donc un petit point sur le site internet.
5: Alors combien on est? On est 8111.
4: Attends,
5: merci Gérard.
4: Excuse-moi,
5: 8111. Et une question de Mr. Pif Paf qui demande si les agents de sécu ont le droit de voter aux élections présidentielles.
4: Ben ça a rien à voir avec le débat.
5: Hein. Ben si, ça parle d'agents de sécu.
4: Non, non, mais de toute manière, ils vont voter la journée, hein, c'est tout, hein. Voilà, c'est tout. Okay. Donc, ils peuvent voter.
5: D'accord.
4: C'est tout.
5: Bah voilà.
4: Donc, on récupère Monsieur Mazur.
6: Et oui, bonsoir, Monsieur Mazur, à l'appareil.
4: La mère Michel.
7: Oui, rebonsoir, la mère Michel.
4: C'est qui l'over? C'est qui?
8: Attends, on le brief un petit peu, là.
9: Question de Monsieur Cousin. Oui, tout à fait.
4: C'est qui l'over?
9: Oui, bonsoir, Monsieur.
4: Et Michel Médor. Pour
9: Michel,
4: finir.
9: C'est Michel et Médor.
4: Ouais, bah, ça sera Michel Médor, d'accord?
9: Merde! Ah.
4: Et qui c'est qui s'amuse là? Qui c'est qui s'amuse avec son téléphone?
9: Attention, je vais.
4: Celui qui joue avec son téléphone, arrête, parce que tout à l'heure il va gerber.
9: Bye.
4: Croyez-vous que le métier de maître chien est dangereux? Donc on va demander à Michel Médor.
9: Le métier de maître chien est-il dangereux?
4: Mais te fous pas de ma gueule parce que tout à l'heure tu vas même pas répondre à la question.
9: Non, j'essaye de réfléchir à la question, bien qu'elle.
4: Ah bah alors, tu vas réfléchir, tu sais où?
9: Mais pourquoi?
7: Bah laisse-le réfléchir.
4: Non, attends. Déjà, tu vas pas te borrer, tu vas déjà retourner voir Karine au standard et puis on va te briefer un petit peu tes neuros. D'accord?
9: Tu vas briefer ton cul, ouais. D'accord, à tout de suite alors.
4: Ok, c'est cul au beurre.
10: Bah écoute, je pense que oui, le métier de maître chien, c'est un métier dangereux. Car on peut se retrouver dans certaines situations très cocasses, comme par exemple devant des voyous. Et s'ils sont nombreux, à mon avis, ça peut devenir dangereux.
4: D'accord.
8: À la place de la personne que tu viens de remettre au standard, nous accueillons Rod Villain.
11: Bonsoir Gérard.
12: Bonsoir Rod.
11: Oui, bonsoir Monsieur Rod Villain. Bonsoir, c'est Rod Villain, 28 ans, bon bourrelet, 118.8.
4: Ouais, c'est ce que j'attendais. Bonsoir.
11: Bonsoir Gérard.
4: Donc là, t'as entendu la question?
11: Pas en détail. Est-ce que tu...
4: Alors, croyez-vous que le métier de maître chien est dangereux? Voilà.
11: Bah écoute, je pense que...
4: Attends, laisse finir la mère Michel.
11: Pardon, excuse-moi.
7: Oui, s'il vous plaît. Moi, je pense que non, parce que si c'était dangereux, il n'y en aurait pas autant.
4: Ah bah, moi, je suis pas de ton avis.
7: Bah si, franchement, parce que les vigiles et des maîtres chiens, t'en as à tire la rigueur, quoi. Donc, si c'était pas dangereux, je choisirais pas ce métier-là.
4: D'accord. Monsieur Mazur, pour
7: finir.
4: Attends, monsieur Mazur. Oui, mère Michel, excuse-moi.
7: Je me dis que c'est peut-être aussi parce qu'ils ont pas pu rentrer dans l'armée ou dans la police, quoi.
13: Mais je t'entends mal.
4: Non, mais je pense.
7: Dis, c'est peut-être parce
4: non,
7: que...
4: non, mais c'est bon, c'est un connard qui s'amuse à vouloir faire le con, c'est pour ça.
7: Je crois que c'est un mec bourré qui parle.
4: J'entends. Eh, c'est bon, vous vous foutez pas de sa gueule, sinon je vous vire.
11: Non,
10: pas du tout.
4: Pour une fois qu'on a une nana qui va rester jusqu'à la fin, ouais, hein, vous avez pas commencé à l'emmerder, parce que moi je vais vous dire bonne nuit, vous allez voir.
10: Non, pas du tout, moi je...
4: Ah, parce que je pense que pour une fois qu'on a quelqu'un qui répond correctement aux questions par rapport à d'habitude, c'est vraiment rare, hein, je peux vous le dire.
11: Ouais, fous-le-toi dans le cul, là.
4: Mais ta gueule, toi, c'est culot vert, au revoir.
10: Non, au revoir.
4: Ce n'est pas moi, Gérard. Voilà, c'est bon. Alors, il est calmé, là, Michel Médor? Bon, alors, Michel Médor, on se moque qu'on t'avait sous la main.
11: Oui, bah, je suis là, je suis...
4: Ça y est, t'es calmé?
11: Oui, très bien.
4: Alors maintenant, tu réponds à Monsieur Mazur, tu réponds, ben, tu vas attendre encore un petit peu pour répondre.
11: D'accord,
4: Monsieur Mazur, pour
11: oui,
4: continuer.
11: Alors, écoutez, j'allais vous répondre que oui, le métier de maître chien est un métier dangereux à 100%, car ces personnes-là ne sont jamais à l'abri, par exemple, de buter contre l'animal et de tomber par terre, par exemple.
4: Non mais ça, Monsieur Mazur, je vois pas le rapport avec le... je vois pas pourquoi que le mec, il buterait l'animal.
11: Eh bien, c'est... c'est-à-dire la ronde. Vous parliez de faire des rondes tout à l'heure, si je ne m'abuse.
4: Ouais.
11: Il est possible, et peut-être allez-vous me contredire, Monsieur Gérard, mais il est possible que vous aventuriez dans des coins un peu sombres. C'est pour ça que je disais que l'on peut facilement buter contre l'animal et tomber au sol.
4: Ouais, mais là, dans ces cas-là, on a des lampes électriques pour faire les rondes. Faut pas l'oublier. Mère Michel.
7: Si tu marches sur la patte du chien et qu'il te mord, c'est dangereux ça aussi.
4: Ah ouais, mais ouais, d'accord. Ouais, ouais. Ok, la bonne vanne.
7: Monsieur,
4: tu as raison. Ouais, non, mais ok. D'accord, je suis d'accord. Michel.
10: Ouais, je suis pas tout à fait du même avis que la demoiselle qui vient de parler, parce que si le chien peut pas mordre son maître, c'est impossible.
7: Pourquoi?
10: T'es d'accord avec moi, Gérard?
4: Ah bon, il peut pas le mordre?
10: Bah non, puisque c'est son maître. C'est impossible qu'il le morde.
4: Mais s'il a mal.
10: S'il a mal, le chien, tu veux dire?
7: Bah oui.
4: Pas l'animal, pas le mec, espèce de con.
10: Bon, pour répondre à la question, moi je dirais que c'est vrai que c'est un métier assez dangereux, le métier de maître chien, mais bon, ils sont au courant, quoi. Ils prennent le risque de faire ce métier. C'est pour l'amour du métier qu'ils font ça aussi, il faut pas oublier, Gérard.
11: Oui, et pour l'amour du chien également.
10: Voilà.
4: De toute manière, en principe, quand on fait un boulot, c'est qu'on aime son boulot. Moi, si je fais des débats, c'est que j'aime bien gueuler derrière un micro, et puis c'est tout.
10: Ouais, on voit que t'es un passionné là-dessus.
4: Et j'aime bien vous prendre la tête, et quand vous me prenez trop la tête, je vous dis au revoir. Et celui qui s'amuse avec son portable, arrête.
7: Il y avait
4: longtemps que j'avais pas entendu un bruit de potable.
11: Allô, de monsieur cousin de
4: chez Rogue.
10: Allô, Castaldi.
4: Rogue.
0: Ouais, écoute, je pense que c'est un petit peu l'essence même du métier, hein.
4: C'est les risques du métier, tu veux dire, c'est ça?
0: Non, pas exactement, si tu veux, ça fait partie de la condition de base de l'agent de sécu ou du maître chien de prendre des risques, c'est pas pareil.
4: Ouais, non, mais attends, tu crois que... Je réponds quand même, moi aussi, maintenant, je vous réponds. Ah ouais, mais vous pensez... Je pense que là, tout le monde me disait oui, à part deux personnes qui m'ont dit non. Je voyais pas pourquoi qu'on me disait non. Mais moi, je peux vous dire que c'est oui, car car en intervention, on ne sait jamais sur qui on a affaire. Quand, je sais pas qui c'est qui l'avait dit tout à l'heure, ça. Parce que quand tu fais une ronde, par exemple, t'as avec ta lampe, t'as avec le chien, tu sais jamais sur qui tu tombes derrière.
10: C'est clair.
4: Hein? Donc, je pense que la mère Michel, c'était à peu près sur ça que vous vouliez réagir aussi.
7: Oui, sûrement.
4: Entre deux.
0: Non, mais c'est vrai que GG, il y a des métiers qui sont un petit peu excitants, on va dire, qui donnent des poussées d'adrénaline. Il y a des trucs comme, je sais pas, agent secret, mais il y a aussi agent de sécu, quoi.
4: Non, mais attends, et agent secret, faut pas quand même confondre. Les
5: agents secrets et
4: les agents de sécurité, hein, parce que c'est pas du tout pareil.
5: C'est quoi la différence?
4: Les agents secrets, c'est ceux qui sont payés pour des trucs secrets, voilà. Et les agents de sécurité sont payés pour faire le boulot de sécu.
5: D'accord.
4: Voilà.
11: Monsieur Gérard.
4: Oui.
11: Existe-t-il par exemple des agents de sécu secrets?
4: Oh, la question que je m'y attendais pas au virage. Eh ben non.
11: Non, ça
10: est-ce que ça
11: pas,
10: existe
11: oui.
10: les agents secrets qui sécrètent du cul?
4: Alors toi, Rag, ouais. Les agents secrets qui sécrètent du cul, tu vas aller sucer la bite de ton chien. Au revoir.
5: Bravo Gérard, bravo. Putain Gérard, franchement,
3: Là t'as sûr ce soir. Bravo.
4: Allez hop. Comment?
5: Je crois qu'il est parti là.
4: Il est parti là. Karine, s'il est encore au standard, tu lui dis que la prochaine fois qu'il passe à l'antenne, je lui dis au revoir d'entrée.
12: T'as pas viré le bon. Alors, si j'étais toi, je me la jouerais petit.
4: C'est qui?
12: C'est quelqu'un d'autre des autres.
4: Mais attends, je me la vire petite, hein. Toi, la chienne, tu vas la fermer.
5: Et franchement, là, Gérard, tu vas pas passer.
13: C'est un petit peu fort, parler de chien et de chienne comme ça, Gérard. Faut que
4: mais attends, mais c'est elle, depuis tout à l'heure, elle se croit une chienne.
5: Bah attends,
4: c'est la traite de chienne.
5: C'est les débats, là.
4: Elle fait du boulot de chienne.
13: Justement, en parlant de chien et de chienne, Gérard, sur le net, on est 9208 là pour l'instant, ça monte, hein. Tu peux le noter, 9208, point culminant du débat pour l'instant. Il y a Calvinator qui nous demande quelles études il faut faire pour faire chien d'agent de sécu.
4: Putain, mais tu peux lui demander qu'il répète la question.
13: Bah ça va être dur, parce que ça va être un petit peu difficile si tu veux, Gérard.
4: Parce que mes neurones, elles ont pas compris.
13: Tes neurones. Donc il te demande qu'est-ce qu'il faut faire comme étude pour faire chien d'agent de sécu.
4: Et si elle a pas besoin de faire des études, il est complètement con celui-là.
13: Bah ouais, mais tu deviens pas chien d'agent de sécu comme ça.
5: Bah oui.
13: À moins d'être pistonné ou de coucher.
12: Avec... Choisi, hein.
13: Ouais, voilà, faut coucher quoi.
4: Bah, de toute manière, il y en a bien qui couchent avec leur patron pour avoir la bonne place alors.
13: Bah ouais, donc c'est ça alors en fait.
4: Voilà, bah faut coucher, puis c'est tout. Je sais pas si s'il y en a qui couchent parmi les auditeurs pour avoir leur place qu'ils ont. Mais en principe, ça va. Ah bah tiens, ça va être un thème de débat. Tiens,
14: note-le, Gérard. Note-le sur une feuille. Voilà, un thème de débat.
4: Faut-il coucher
5: pour devenir chien d'agent de sécu?
4: Non, faut-il coucher
14: pour être un auditeur?
4: Faut-il coucher pour avoir ce job? Pour avoir.
8: Faut-il coucher pour être auditeur? C'est pas mal.
14: Gérard, il est 2h. Gérard, il est 2h, il reste à peu près encore un gros quart d'heure, donc on active.
4: Pensez-vous que le métier de maître chien et agent sécurité font les mêmes horaires?
14: Tu peux répéter la question parce que t'es allé un petit peu trop vite là.
4: Bah tu me dis, on active.
14: Bah oui, mais bon, pas non plus.
4: Bah si tu veux, je pose toutes les questions.
14: Non, allez, vas-y Gérard. Allez, un peu de sérieux s'il te plaît, un peu de sérieux.
4: On y va. C'est bon, vous avez entendu ma réponse?
15: Ouais, t'as pas une question de cul plutôt?
4: Comment, Mère Michel?
15: T'aurais pas une question de cul?
4: Pourquoi tu veux parler de cul, toi, ce soir? Attends, je m'occuperai de toi après, au standard.
14: Gérard, le débat porte...
4: Pensez-vous que les maîtres...
14: Le débat porte sur les agents de sécurité. Donc, s'il te plaît, on y va, sérieusement.
4: Non, parce que faut pas...
14: Reprends tes esprits, on y va. Allez.
4: Faut pas confondre, faut pas mélanger de cul, de travail. Oh là là, parce que là, on va plus s'en sortir. Donc, pensez-vous que le maître... merde.
14: Voilà.
4: Pensez-vous que le métier... de maître chien et d'agent de sécurité font les mêmes horaires? On va demander à Michel.
16: Non, les maîtres chiens, c'est plus tourné vers le soir.
4: Bah, et les agents de sécurité, t'en as qui travaillent de nuit?
16: Il y a des agents de sécu, comme on le disait tout à l'heure, à juste titre, qui travaillent dans des magasins, des grandes succursales, des grandes surfaces, qui travaillent la journée.
4: Ouais, mais t'en as qui travaillent de nuit, comme moi je disais tout à l'heure pour mon cas. Mmh. Oh, bon. Mère Michel.
15: À peu près pareil, hein.
4: Jamais, non, mais on parle pas de cul, hein. Je te préviens tout de suite sur les questions, hein.
15: Ah, mais moi non plus, hein.
4: Non, mais c'est ce que tu voulais savoir.
15: Tu fais des débats terre à terre.
4: T'inquiète pas, Mère Michel. Pour le débat du SM, on va, tu as.
15: Est-ce qu'il y aurait moyen que je sois là?
4: Ah, oui, Maître Manière, on va garder ton number et puis on va s'occuper de ton matricule, ma petite.
15: Ça me ferait bien plaisir que tu t'occupes de mon matricule.
4: Ah, y a pas de problème. T'inquiète pas, je vais t'avoir hors antenne tout à l'heure, toi. Non, t'inquiète pas.
16: On va retrouver ta chatte, t'inquiète.
8: Je voudrais pas couper vos petites.
4: Monsieur Mazur.
17: Oui, bonsoir, c'est Monsieur Mazur.
8: Je veux bien que Monsieur t'interrompre, mais on accueille quelqu'un.
4: Oui.
8: Bombe dactylogène.
4: Quoi?
8: Bombe dactylogène.
17: Bonsoir.
8: Du 117.7.
4: Bonsoir. Bombe dactylogène.
17: Bonsoir, bombe dactylogène. Truc qui pique les yeux.
4: 117.7.
17: Tout à fait, 117.7, mon moignon, 32 ans. Bonsoir.
4: On s'en fout de ton âge et de la ville. C'est 117.7, c'est hop, terminé, basta. Hop. Monsieur Mazur.
17: Écoutez, moi je dirais que les horaires des maîtres chiens et ceux des agents de sécurité sont légèrement décalés, n'est-ce pas? Parce que...
4: Le portable! Allô? Le portable!
17: Allô?
4: Merci. Oui, monsieur Mazur, j'écoute.
17: Oui, je disais donc que leurs horaires sont légèrement décalés, ne serait-ce pour le maître chien, le temps d'aller promener son animal, de lui donner à manger, donc il est impossible d'avoir les mêmes horaires.
4: Non, mais attendez, monsieur Mazur.
17: Oui.
4: Je crois que vous comprenez pas ce que je vous dis là.
17: Oui.
4: Je vous demande s'ils font les mêmes horaires, je vous demande pas. S'il faut donner à bouffer au chien, s'il faut le sortir pisser.
17: Non,
4: pensez-vous que le métier de maître chien et d'agent de sécurité font les mêmes horaires? Je vous demande pas.
17: Eh bien, justement, je vous réponds qu'ils ne font pas les mêmes horaires, qu'il y a un léger décalage entre leurs deux professions, puisque le maître chien doit s'occuper de son chien un peu plus longtemps.
4: D'accord. Ah, enfin! Ah bah punaise, on va y arriver avec vous, hein.
17: Oui, c'est Monsieur Mazur.
4: Oui, ça on le sait que c'est Monsieur Mazur qui répond aux questions. C'est pas le mien,
18: bombe dactylogène. Je sais pas si t'es un petit peu au fait des conventions collectives qui régissent un peu ce milieu, mais effectivement, à la base, ils ont les mêmes horaires, mais comme le disait Monsieur Mazur, il y a eu une décharge horaire pour le canidé, quoi.
4: Alors, je peux vous dire tout de suite que vous êtes tous plantés, c'est que c'est non. Ils font pas du tout les mêmes horaires,
17: oui,
4: malheureusement.
17: Oui, c'est ce que je disais,
18: Monsieur Gérard.
16: Gérard, est-ce que je pourrais te poser une question qui sort un petit peu du débat?
4: C'est qui?
16: C'est Michel et Médor.
4: Ouais, il a dit.
16: J'aimerais savoir, tu as fait le test de Benjamin Castaldi sur M6?
4: Hey,
16: ouais.
4: Michel.
16: Ouais.
4: T'as fait le test avec ta femme pour savoir si t'allais l'enculer ce soir?
14: Gérard. Répartiman ce soir. Bravo, Olivier.
4: Tu vois, même aller y goûter tout de suite à l'enculer. Au revoir. Au revoir.
5: Gérard sur le net, Yaourt oui. Mystère me demande si les chiens chiens sont soumis aussi à la loi des 35 heures.
4: Non mais attends, tu peux répéter la question parce que je crois que mes euros n'ont pas compris. Puis de toute manière, t'as tellement bien articulé quand t'as pété que j'ai pas compris la question.
5: Bon, tu sais, j'articule au moins aussi bien que toi alors. Gérard, est-ce que les chiens sont soumis aussi à la loi des 35 heures?
4: Non.
5: D'accord.
4: Bah non, parce que vu que les maîtres c'est pareil, automatiquement je pense pas.
14: Bon, Gérard, on va conclure. On va conclure parce que là il y a l'animateur derrière qui s'impatiente.
4: Mais il est là l'animateur.
19: Non, on va pas tarder là.
4: Non mais dernière question.
14: Non, on fait la conclusion. Eh ben, on fait la conclusion, allons-y.
4: C'est bon là, il y en a assez. De toute manière, je savais bien parce que de toute manière, vu bah avant que les auditeurs fassent la conclusion, c'est moi qui vais quand même parler un petit peu. C'est vrai qu'on a eu du mal à partir sur ce débat. Non mais vous pouvez allumer les micros au standard au standard parce que c'est pour vous que je vais m'adresser quand même. Donc c'est vrai qu'on a eu du mal à partir, mais là on était bien parti, donc c'est dommage. Mais bon, de toute manière c'est vrai que le débat n'est pas terminé. Les prochaines questions qui restaient donc seront à mettre de côté. Donc on continuera de faire sur un prochain débat. Donc il y aura un débat 2 sur les agents de sécurité. Donc je peux tout de suite vous annoncer le thème du débat avant que la conclusion se fasse. Le prochain débat qui aura lieu, je ne sais pas quand, se portera sur la chirurgie esthétique.
14: Voilà. La quoi?
4: Chirurgie esthétique.
14: D'accord.
4: Donc, pour la conclusion, on va demander à Bombe Dactylogène,
0: bah écoute, ce fut un bon débat avec un animateur très médiocre. écoute, je sais pas, moi, est-ce que tu serais éventuellement intéressé par reprendre un petit peu le métier d'agent de sécu, parce que j'ai des places, gardien de cimetière ou agent de sécu dans une morgue, si ça t'intéresse, tu me reprends au standard et on en discute.
4: Tu sais ce que je vais te dire?
0: Ouais,
4: ta proposition, tu te la carres au cul.
0: Ouais.
4: Et si c'est un animateur de merde qui fait des débats, eh ben l'animateur de merde, tu sais ce qu'il te dit? Eh ben médiocre, de toute manière, moi je t'emmerde, je fais les débats comme je veux et c'est tout.
0: Si ça
4: te plaît pas, le prochain coup tu restes chez toi, t'appelles pas, d'accord? En de bon entendeur, salut. Bonne nuit, au revoir. Au revoir. Monsieur Mazur.
17: Oui, alors écoutez, monsieur Gérard, je n'ai qu'à vous remercier de nous avoir introduit dans les agents de sécurité. Je vous dirais que nous avons appris énormément de choses, que ces gens ne sont pas étroits par rapport à ce que l'on pourrait penser. Bref, pour conclure, une émission qui restera dans les annales.
4: Non, mais c'est vrai que on a eu du mal à partir, mais là une fois qu'on était bien parti.
17: Oui, absolument. Je suis d'accord avec vous.
4: C'est vrai que
17: mal au début et puis après ça va beaucoup mieux.
4: Après c'est bon parce qu'il y a eu vous, il y a eu la mère Michel et puis après il y a eu quelques auditeurs qui ont quand même essayé de.
7: Heureusement qu'on était là, monsieur.
4: De remonter un peu la sauce.
17: Absolument, Madame Michel. Oui, nous étions là. Oui, effectivement.
4: Alors mère Michel, avant que je lui broute le minou en antenne.
7: Bah rien. Alors rien que cette idée, je raccroche tout de suite.
4: Ça y est, l'autre. Bon, la conclusion.
7: Eh bien, écoute, mon pote a pas osé le dire tout à l'heure, mais moi je le dis, animateur de merde, ça aurait pu être un bon débat. Faudrait que tu changes un peu le registre de tes questions. Donc là, je pense qu'on a fait le tour à peu près de tout ce que tu connais. Si ce n'est. Oh non, je vais pas le dire, ça va être méchant.
4: M'a dit.
7: Donc, commence à faire des débats où tu connais pas le thème, comme ça les gens t'aideront à faire des questions et ça s'arrêtera d'être des questions cons.
4: Ouais, alors je vais te dire une chose, dans ces cas-là, pour le débat sur la SM, t'iras te faire foutre.
7: Ah, mais je pense que t'iras faire fort bien profond, toi aussi.
4: Ouais, toi aussi, t'iras te faire sauter bien profond, au revoir, bonne nuit. Voilà. Pour finir sur l'internet.
5: Gérard, alors, pour finir, 9492. Donc, pas les 10 000, hein.
12: Non, mais pas mal quand même.
5: Pas mal, ouais. Pas loin. Quelques conclusions. Mister Cousin qui dit, les agents de sécu sont des grosses feignasses comme toi, Gérard.
4: Ça, c'est plutôt lui qui est une grosse feignasse parce qu'il a pas arrêté de nous faire chier sur l'internet.
5: Voilà. Une autre conclusion, celle de Juge de Lyon qui dit en conclusion que les agents de sécu ont besoin d'une sacrée paire de couilles pour exercer, à l'inverse de Gérard, qui est une sacrée couille sans père.
4: Bah lui, il est aussi con que sa mère.
5: Voilà. Et puis une conclusion de Anonyme. La sécu, c'est bien, on abusait, ça craint.
4: De toute manière, ça veut dire, qu'ils disent plutôt un verre, ça va, trois verres, bonjour les dégâts, c'est ça?
5: Voilà. Okay, ça doit être ça.
4: Voilà, donc qu'est-ce que j'ai à rajouter? Rien, à part que l'équipe ce soir, ça a été dur au départ, mais.
12: Et on s'est bien rattrapé, hein.
4: Ouais, mais il a fallu que je gueule.
12: Bah oui, mais c'est.
4: Il a fallu que je gueule assez souvent.
12: Mais c'est tellement bon quand tu gueules.
4: Ouais, mais c'est pas bon pour ma santé aussi. Pour pas l'oublier.
8: Oui, mais moi aussi je suis malade.
4: Parce que à force de gueuler, bientôt moi je vais plus avoir de bois, je vais venir faire les débats comme ça.
13: Bon, allez, vas-y, allez, cours.
4: Donc conclusion, ben voilà, donc ben le prochain thème des débats, on l'a dit, chirurgie esthétique. Donc c'est qui ce soir pour la nuit sans pu la nuit? C'est Simon.
13: C'est Simon.
4: Donc ben voilà, ben donc moi je vous dis à bientôt, très adieu. Bientôt. Et puis ben on va s'écouter pour terminer. Vigil Roger, Postum Gum. Et voilà, bonne nuit à tous. Hey.

0: Qu'est-ce qu'il y a?
1: Quoi?
2: Oh là là là!
0: Qu'est-ce qu'il y a? Mais arrête!
2: Tu vas prendre le portable dans ta gueule, tu vas
3: Oh la bête!
2: On s'est pris une bouteille de coca!
3: Oh là là! Oh yes!
0: Genre, on a dit pas de coca, pas de
2: mal! Oh là là là là!
4: Ta gueule!

0: CD de la bande FM. Bon, Filard, tu passes correctement.
1: Tiens ton stylo.
0: Et Filard, tu continues pas ta saison.
2: Y'a rien.
0: Fais gaffe parce que c'est celle-là que tu vas te prendre tout à l'heure. Alors, regarde à toi.

0: pour pêcher ou chasser? Hop, dernière question.
1: De quoi?
2: De quoi?
1: Répète.
2: Allô?
1: Oh là là, oh là là, oh là là.
3: Vas-y, GG.
4: Attends, toi, tu t'écrases, d'accord? Tu fais ton boulot correctement et tu la fermes.
1: Ok.
4: Ok.
1: On veut répondre à la question.
4: Attends, tu t'accroches ton micro et tu la fermes.
1: Mais je vais là. On veut répondre à la question.
4: C'est à l'heure, quand même. Tiens.
2: Non,
1: non,
2: non,
1: non,
4: non, fais-le. Hop.
5: Oh non, Gérard.
3: Mais non, Gérard, c'est toi pour faire le débat.
6: Oh là là, ça y est, il se barre encore.
3: Oh, c'est bien, Gérard, c'est cassé.
6: Ah, il fait ça chaud là.
7: J'irais bien refaire un tour du côté de chez Max pour me plaindre du débat qui ne tourne pas très rond.
4: Si tu commences à jouer au con comme ça, tu vas dégager tout de suite.
5: Merde. Alors tu vas. Ça, t'es vraiment une fils de pute.

0: choisir des auditeurs qui rigolent et qui sont de voir. Hein.
1: Ta gueule !
2: Celui qui s'amuse à balancer des conneries en remix derrière, il va virer. Quel est le... Ah, vous arrêtez, s'il vous plaît !
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2: Voilà, bonsoir à tous, bonsoir Phil Dard.
4: Bonsoir, on a commencé directement le débat, on s'est dit, allez, on va se faire kiffer, on va commencer direct, le courrier, on verra ça plus tard.
2: Ouais, le courrier, je pense qu'on
4: verra plus tard. Il y a deux, trois trucs sympas, mais je remercierai tout à l'heure les gens.
2: Non, mais on peut les remercier, Manu.
5: Oui.
2: Manu,
5: oui.
2: Manu, on peut remercier quand même les gens là du courrier quand même.
4: Bah, si... Donne-moi ma pochette, man, parce que.
5: On va faire ça parce que moi je suis pas au courant des petites. Ouais. Des
2: non
5: petites
2: mais
5: affaires.
2: On fait. Non mais Olivia, c'est bon. Ouais.
5: Non mais c'est bon, Olivia.
2: Non mais ça y est.
5: Ouais, c'est bon.
2: Oh non mais.
4: Ah mais il fallait que je travaille.
2: Non mais fallait.
5: C'est un truc pour toi en plus.
2: Non mais attends, minuit, c'est minuit. Hein.

0: Bah oui, on regarde 23h58.
1: Bah ouais, ouais, bah ouais, ouais, minuit c'est minuit. Avance, bah ouais, je suis en avance, t'as de la chance en plus, tu vois.
2: Laisse son âge.
1: C'est parti.
0: Ah, Manu va te les donner. Marigou nous a donné tout à l'heure. Donc je voulais remercier pas mal de gens. Je voulais aussi exclusive live à être sur Rennes. The Moustache of Suren Fucker Tour. Donc ça c'est sympa, donc il y a des prix à gagner, hein. il y a pas mal de prix, donc je vais les remercier, je le lirai pas ce soir, je le lirai la prochaine fois. Homo Mag, hein, remercier parce qu'il y a pas mal de gens.
2: Homo Mag, tu laisses tomber, on en parle.
0: J'en parle pas,
2: même Homo Mag, on en a plus rien à foutre.
0: Non, mais allez, je veux dire, écoute Gérard, c'est les gens m'ont envoyé des trucs que les gens font contre toi, donc je les remercie parce qu'ils dénoncent, tu vois. Parce qu'ils envoient les trucs, donc comme ça on pourra porter plainte. Donc je remercie les gens qui ont envoyé donc au Momag, qui ont envoyé GGTon numéro 3. Il y avait aussi qu'est-ce qu'il y avait? Il y avait, attendez, j'avais d'autres trucs. Cinésex Vidéo Club avec les vidéos interdites de Monsieur Machin. Il y avait aussi France Poire. Hein, merci France Poire. Wipe Root, Paparazite. Il y avait aussi Homosex. Il y avait pas mal de trucs, donc je remercie tous ceux qui ont envoyé ça, c'est gentil, on va pouvoir enfin porter plainte. Donc continuez à nous envoyer des trucs, si vous avez des trucs que vous voyez chez vous, dans les rues, tout ça, envoyez, pour qu'on fasse le dossier.
2: Non mais moi ce que je voulais remercier quand même, c'est les gens qui pensent quand même à Max pour quand même le bonbon, parce qu'apparemment il se plaint qu'il a rien, et c'est vrai que pour l'instant on n'a rien. Donc c'est pas grave, bon, on va commencer, donc on va saluer Olivier de la production qui est là à l'AREA.
1: Bonsoir.
2: Bonsoir à toi Olivier. Manu.
0: Bonsoir Olivier.
1: Bonsoir Fildar.
0: Salut, tu vas bien?
3: Salut Gégé, ça roule?
2: Fildar au standard. Bonsoir. Et le grand retour.
1: Oh, putain.
2: Le grand retour qu'on attendait. Rigo au standard, et il paraît que c'est ton anniversaire.
4: Alors je suis pas au standard, je suis sur l'IRC. Bonsoir. C'est plus mon anniversaire vu qu'il est minuit 8 secondes.
0: Ah merde.
2: Ah mais c'était l'anniversaire.
0: C'est con, on avait une Porsche dehors pour toi, merde.
4: C'est con.
2: Donc
4: tu
2: avais
4: permis avec
2: le grand retour de Rigo qui est sur l'internet. Donc Rigo, tu m'as dit que tout à l'heure
4: on était déjà 7700 pendant que j'étais hors antenne, et là on est déjà 7324. Ça fuse sec.
5: Bravo. Je peux quand même dire qu'on te retrouve toutes les semaines sur Europe 1 dans On a rien à cirer.
4: Tout à fait.
5: Ouais.
2: Ça, on en a rien à foutre, tu vois. Hein, maintenant,
5: ça, tu peux t'en passer, par exemple, tu vois.
4: Ouais, mais je peux faire ma pub, c'est normal.
2: Non, ouais. Mais maintenant, ils vont fermer leur micro là.
0: J'ai
2: les
0: entendu
2: deux
0: dire que t'allais remplacer une gaffette aussi, mais.
2: Non, mais là,
4: j'ai
2: maintenant.
4: Pas le costume.
2: Maintenant, vous allez éteindre vos micros, puis vous allez me trouver des bons auditeurs. Par contre. Manu, si t'es gentil, si quand t'as des auditeurs, tu leur demandes la fréquence, c'est pas à moi de les chercher, parce que là, il me manque une fréquence et.
5: C'est laquelle?
2: Dijon.
5: Dijon, 106. Attends.
0: 106.2.
5: 106.2,
2: c'est vrai.
0: Non, 806.
2: 806, bien sûr, pourquoi pas.
5: C'est la voiture.
2: Bon, on appelle. Donc, on a gros pouce.
6: Mousse. Gros pouce. Bonsoir Gérard.
2: Bonsoir à toi. Donc Paris 101.9.
6: Exactement.
2: T'as un portable?
6: Non, pas du tout. T'es ouf ou quoi?
2: Tu commences pas comme ça, s'il te plaît, parce que déjà tu as baissé ta radio derrière.
6: Ok, très bien.
2: Hein? Je crois qu'on t'avait prévenu hors antenne.
6: Non, mais j'ai pas de radio derrière. Donc.
2: Il y a quand même un petit écho, donc. Donc, Boulimix.
6: Ouais, tout à fait.
2: 28 ans de Nancy 100. On se calme derrière, Nancy 103.3.
6: Ouais, c'est ça. Bonsoir tout le monde. Happy Birthday, Rigo. Oh.
4: Merci, mon pote.
6: Ouais.
2: Et Hachi. Oh là.
0: Hachiche kebab.
6: Oh, c'est chaud.
2: Hachiche kebab.
7: Kebab.
2: Ouais, donc Tour 102.8.
7: Ouais, salut Gérard, salut tout le monde. Bon anniversaire, Rigo.
2: Bon, ouais.
4: Merci, ma pote.
2: Et Slipwatch.
0: Slipfast.
2: Ouais, Slipwatch de Dijon.
6: Exact.
2: Ta fréquence
6: 102.5. Et bon anniversaire Rigo, bonsoir Fildar, bonsoir Manu. Et je fais un gros bisou sur le clito Angélique.
0: Salut.
4: Et merci mon pote.
6: Ben, je t'en prie.
2: Bon, alors le débat va
6: prendre. Je t'ai attendu l'autre fois, Rui Hydro, t'es jamais venu?
4: Bah ouais, pas tous les jours quand même.
6: Ok.
2: Bon, ça y est, c'est fini là.
6: Tu me dis que
2: Tu commences pas comme ça, toi, parce que sinon tu vas virer. D'accord, Slipops?
6: D'accord.
2: Ok. Alors, que représente pour vous la boulimie? Alors, que représente la boulimie pour vous? On va demander à.
7: Ouais.
2: Bah, oui, ben. Hachiche, je sais pas quoi là.
7: Bah, pour moi, la boulimie, c'est en Amérique du Sud. à côté de l'Équateur.
2: Ouais. Non, la boulimie. La boulimie.
7: Ah, ah
2: c'est
7: pareil.
2: C'est pas la boulimie.
7: Je croyais que c'était la Bolivie. Alors moi, j'ai tout préparé sur la Bolivie.
3: C'est clair. Ouais.
2: Ah, c'est qui c'est qui m'a... Qui
3: moi,
2: c'est qui...
3: Kid.
2: Non, oh. Déjà, qui c'est qui m'a... Qui c'est qui m'a préparé ces auditeurs? Non. Arrêtez de vous envoyer la balle tous les deux.
5: J'étais pas là, moi. C'est lui.
2: Il y en a un qui me dit...
5: J'étais c'est l'autre.
2: Non, il faudrait peut-être savoir, là.
8: C'est pas grave, on y va.
2: Non, mais...
5: Avant, j'étais aux toilettes pour mettre des boules caisses pour le nez, parce que ça pue... Tu vois, c'est...
2: Tout à l'heure, tu vas te prendre des...
3: Il va te casser le nez, tu vas voir.
8: Oh, te mouche pas.
5: Mais je vous jure qu'il est vraiment en vacances, Gérard. Hein. Il a pas envie de...
8: Non.
5: Il a pas envie d'en faire loin.
8: Oui, t'as fait, hein.
2: Bon, allez.
7: Ça y est, j'ai réfléchi.
5: On y va, là, c'est bon.
2: Bon, allez. Allez, assis sur tes babes, là.
7: Ouais,
2: allez, hop, on y va, là, allez.
7: Bah, c'est à toi de dire ça.
2: Allez, tu es repas, allez, oh.
3: Tu balances direct.
2: Bon, alors.
7: Moi, la boulimie...
2: Oh, un peu de ventilo, là.
3: Oh là. Avec des grappes de
4: raisin et
3: des
4: câlins,
3: tu vas commencer à fouetter, là.
2: Et envoie la ventilation.
3: Éventez-le.
2: Putain,
4: c'est parti.
2: Bon, allez, tu réponds là!
3: Achiche,
2: là, tu travailles ou quoi, la merde? Bon, allez, achiche, en bas! Allez, hop! Hop, dégage! Allez, hop, la première question, tu t'en vas! Bonne nuit! Bonne nuit pour tour!
3: Non, mais t'énerve pas trop, il y a ta jambe qui est en train de se détacher là!
2: Slip poche!
3: Allô, oui, bah alors les boulimiques. Déjà, c'est une maladie, je pense que c'est la maladie par
2: Manu.
3: Laquelle...
2: Manu, tu lui dis au revoir à Achiche, hein! Terminé
3: voilà,
2: pour
3: voilà,
2: elle!
3: Elle est partie en boulimie là!
2: Faites gaffe parce que je crois que ce soir ça va aller vite. Hein.
3: Ça va être chaud.
4: Gérard.
3: Donc est-ce que je peux m'exprimer quand même?
2: Stop.
4: D'accord. Stop. Désolé. Sur IRC, il y a une très bonne question de Omer LF91 qui te demande si tu connais la capitale de la boulimie.
2: Non, il y a pas de capitale parce qu'en fin de compte c'est un truc sur le poids.
7: C'est Sandy City.
2: Comment?
3: J'ai pas osé, ouais.
2: J'ai cru mal entendre, là.
7: C'est Sandy City.
2: Boulimix, au revoir. Allez.
3: Boulimix, tu bouges.
2: Non, mais ce soir...
8: Ça y est.
2: Non, mais ce soir, je vous préviens...
3: Ouais.
2: Bah, c'est prévu jusqu'à 2h15 du matin, on va y aller.
3: Non, on peut faire un débat correct, là, ou pas?
2: Ouais, c'est
3: pas possible, là. Bon, les boulimiques, là, tout ça, ils souffrent.
2: Bah alors, s'il passe...
3: Ouais, donc, la boulimie...
2: Hey, tu travailles.
3: Oui, excuse-moi, j'étais en train de me branler.
2: Je
3: me
2: décale. Allez,
5: on va essayer de se calmer un peu, Gérard.
2: Non, mais il va se branler ailleurs. Allez, hop.
4: C'est pas grave. Okay. Gérard, pour continuer dans le débat, il y a Yankee, il dit qu'en fait, la boulimie, c'est comme un kyste en plus gros.
2: Non, alors, en fin de compte, comme on a... Gros pouce mousse là.
3: Ouais.
2: Donc on n'a plus que toi malheureusement.
3: Ouais, malheureusement. Ça tu déjà tu te calmes
2: mais...
3: un peu.
2: Non mais de toute manière, je gère tout le monde parce que ça commence déjà à me gonfler. Parce qu'il y en a qui s'amusent à parler de n'importe quoi. Donc alors pour toi, que représente la boulimie?
3: Bah la boulimie c'est tu te fous un pouce dans la gorge quoi. Un gros pouce et puis tu gerbes pour.
2: Non je pense pas.
3: Bouffé.
2: Non je pense pas. Hein.
3: Bah si c'est ça.
2: Ah non.
3: Bah si, arrête de me prendre pour un con.
2: Attends, tu veux faire comme les autres, toi?
3: Je sais pas, ça dépend, quoi. Pour l'instant, c'est pas très passionnant, donc bon.
5: Déjà, t'es presque tout seul à l'antenne, alors ça serait con, quoi.
3: C'est
2: donc, si tu veux faire comme les autres, tu le dis, y en a pas pour longtemps.
3: Ok.
2: Alors, tu réponds correctement à la question.
3: J'ai répondu, c'est ma réponse, c'est comme ça, c'est tout.
2: Ah, alors, parce que tu te mets un pouce.
5: Fais gaffe.
3: Ouais.
2: Et tu vomis.
3: Bah ouais.
2: Non, mais tu me. C'est ta réponse?
3: Bah exactement.
2: Et tu crois que tu vas continuer comme ça le débat?
3: Bah je sais pas, ça dépend.
2: Bah je sais pas.
3: Je pense que ouais, franchement ouais.
2: Bah moi je pense qu'à mon avis là t'as tout faux. Hein. Déjà c'est pas
3: bon,
2: ça.
3: Alors c'est quoi?
2: Déjà la boulimie c'est des personnes qui mangent de trop.
3: Ouais.
2: Merci pour le Larsen.
8: Voilà.
2: Donc la boulimie c'est des personnes qui mangent de trop.
3: Ouais.
2: C'est. Oui, Manu.
8: Après, vas-y, continue.
2: Non, Manu, si on a d'autres personnes.
8: On a personne. T'as viré tellement sauvagement les gens qu'ils flippent maintenant. Donc continue ton explication.
2: Ah non.
8: C'était juste ça que je voulais te dire.
5: Non, vas-y, continue. Tu parlais, Gérard, vas-y, continue. Finis ce que t'étais en train de dire.
2: Donc la boulimie, c'est des personnes qui mangent. Donc, qui mangent n'importe quoi à longueur de journée.
8: À quelle heure?
2: Non, mais à longueur
4: Et
2: de
4: quoi
2: journée.
4: Et quoi?
2: Non, mais ils mangent de tout, hein.
9: Mais la boulimie, c'est un rapport avec les bols. Enfin, ils mangent des trucs dans des bols, pas du tout. Rien à voir.
2: Non. La boulimie, c'est, si tu veux, c'est quelqu'un qui a tendance à trop manger.
9: Trop manger.
2: Et donc, de n'importe quoi. Qui mange ce qu'ils veulent à longueur de journée. Par exemple, tu vois, on va pas citer la marque, mais t'en as qui peuvent manger de ça
8: toute la journée.
4: Oh les gars.
9: Non, on a dit pas de marque, il l'a fait exprès, pas dire. Il a dit on va passer de marque, vous commencez pas.
8: Bon, Bouchard.
2: Bon, okay. les deux standards, vous allez faire votre boulot correctement, parce que sinon on va faire venir Noémie et puis quelqu'un d'autre.
3: Non.
2: Quoi, c'est pas toi qui commande, d'accord, c'est moi qui commande le jeudi.
3: Donc, mais pour l'instant, ta réponse, elle est toute pour avant.
9: Donc c'est toute la journée, la nuit aussi ou pas?
5: Non, mais il faut savoir si, genre, quand tu dis boulimie, c'est des chibres, les féculents, tout ça.
2: Non, mais de toute manière, c'est des gens qui mangent n'importe quoi toute une journée.
5: Donc ils peuvent manger des chibres à longueur de journée.
2: Mais de toute manière, tu as donné par exemple quelque chose. Tu vas lui dire, par exemple.
9: Quoi, par exemple? Des chibres?
2: Non, mais elle va manger n'importe quoi, c'est-à-dire de la salade, tout ça.
5: Des chibres?
2: Mais non, pas des chibres.
3: Oh, c'est bon, le chibre.
2: Putain.
9: Pourtant, les chibres.
3: C'est le chibre.
2: Bon, toi, je
5: par
2: sens.
5: Par exemple, quand on est boulimie, on est gros?
2: Bah oui, la boulimie, c'est quoi? C'est parce que t'es gros.
8: Donner du caviar au cochon, c'est un rapport?
2: Mais non.
9: Est-ce que tu connais des gens de ton entourage qui sont boulimie?
3: Bah ça
2: non. Comment? Alors gros pouce, au revoir. Allez hop, terminé pour toi. Ça t'apprendra. Allez hop, terminé. Hop. Manu.
8: Ouais, ça vient. Ça vient.
4: Donc. Tu peux peut-être un petit sondage vite fait.
2: Ouais, on va faire un petit sondage parce qu'apparemment ils ont l'air de se branler les couilles là au standard. Voilà. Alors, avez-vous déjà eu de la boulimie? Alors, 48% des gens répondent oui, mais c'est bien probable. 27% répondent que c'est leur problème. Bon, ça, c'est vrai, ça regarde chacun d'eux. 17% des gens ont porté plainte contre McGro. Alors là, je sais pas du tout ce que ça veut dire. Ah. Et 9% sont plus intéressés par la boulimie. Alors, des gens qui portent plainte contre McGro, à mon avis, niette. Bon, des gens sont plus intéressés par la boulimie, ça c'est leur problème. C'est eux qui voient. 27% répondent que c'est leur problème. Ça, c'est vrai que ça concerne la personne. Donc, si la personne est bien dans sa peau, c'est bien. Et 48% des gens répondent que oui, mais c'est bien probable. Alors là, je comprends pas du tout la...
9: Moi non plus, quoi.
4: Moi non plus.
2: Je comprends pas là sur les 48% des gens qui répondent oui mais c'est... Oui, c'est bien probable. Probable de quoi?
9: Probable.
2: Bah oui, là.
4: D'être boulimique, peut-être.
2: C'est quoi, là? 48% des gens répondent oui, c'est bien probable. Et après, on n'a pas la suite.
4: Ça craint, ça.
2: Là, hop.
5: Il y a une erreur.
2: Donc, si on n'a pas la suite du sondage, on peut rien faire.
4: Bon, Gérard, pour en revenir au débat sur l'IRC et sur le super site radiogérard.fr.fm, quand même.
2: Attends, Rigo. Fildar.
5: Il y a eu une erreur sur le sondage, je tenais à le signaler à l'auditeur.
2: Ah. Non, mais moi, je préfère te signaler, Fildar.
5: Oui.
2: Que c'est un avertissement que tu t'attrapes là.
5: Ah, déjà.
2: Et déjà, je crois que le premier avertissement, tu vas aller voir dehors si j'y suis. Non, et on va faire venir Noémie.
9: Non, on va attendre un peu, on va lui laisser sa chance.
2: Non, non, mais moi, je veux pas le savoir. L'autre, vas-y, je te la coule douce, je viens voir les Rigo, sondages.
5: Vas-y.
2: Donc, je parle à Rigo.
4: Donc petite question de Judge de Lyon sur l'IRC qui te demande si on peut se faire opérer de la boulimie. Tiens, regarde, c'est là.
8: C'est pas semblant.
2: Alors là, c'est vrai que c'est une opération, mais
8: la thyroïde.
2: C'est une opération et ça, de toute manière, on va en parler lors du débat.
5: Ah oui, tu vas parler de la glande thyrolienne.
2: Bon, ta gueule à toi. Allez hop. Allez hop. Bon.
8: J'ai trouvé des gens, GG, si ça t'intéresse.
2: Alors vas-y.
8: Alors il y en a un dans le 15e, donc faut aller le chercher.
10: On accueille
8: Wet Watcher.
2: Attends.
10: Attends.
11: Bonsoir.
2: Ça. Déjà, pour commencer, on va bien être d'accord que le prochain que j'entends parler de ça, c'est simple, clair, net et précis, j'arrête. Donc. Alors, Manu.
8: Donc, je flippe un peu maintenant. Calorix.
12: Ouais, bonsoir.
11: Bonjour à tous.
2: Calorix, t'appelles d'où?
11: Alors, La Rochelle.
2: La fréquence
11: 109.9. Ah, qu'est-ce qui se passe?
12: Accueil aussi, au chaud. Oh merde,
4: j'ai pas capté là.
9: J'ai absolument rien fait. Tu remarqueras que y a que les micros en rouge et l'insert. Hein. Donc on commence pas à me regarder hein, sur le téléphone. Hein.
12: Ah, t'as démonté l'idiote, t'es un enculé. On accueille petite balance.
2: On dit petite... pas.
9: T'as vu, de quoi il m'a traité?
12: Je sais, je sais.
4: Petite balance.
12: Je sais. Petite balance.
9: Ta mère.
13: Bonsoir Gérard.
2: T'appelles d'où?
13: De Saint-Geneviève-des-Bois dans l'Essonne.
2: Comment?
13: Saint-Geneviève-des-Bois dans l'Essonne, 91.
2: Ouais, donc 101.9.
13: 101.9, bonsoir à tous les auditeurs qui restent, quoi.
2: Attention, après,
12: il y a trop d'humour. Suppositoire. Suppositoire. Suppositoire.
13: Encore, j'ai envie de câlin. Bonsoir.
4: C'est ton cousin.
13: Bonsoir.
14: Salut, suppositoire.
9: Bonsoir.
13: Bonsoir à tous.
2: Alors, suppositoire, au revoir.
13: C'est pas moi.
2: Suppositoire, tu lui dis bonne nuit.
4: C'est dommage parce que. C'est peut-être un remède contre la boulimie.
13: J'ai envie de parler.
2: Au revoir.
9: Tu vois,
12: ça y est, bon, bon, vas-y, enchaîne.
2: Alors, je préviens là maintenant parce que là, ça commence à me gonfler. Il est minuit un quart.
13: Ouais.
2: Ça fait déjà. Oh.
13: Attends, je l'ai pas mis une seule fois encore.
2: Oh, les bandes de câbles là.
12: Non, on se disait tous les trois que direct, Max, il est arrivé, direct, t'as commencé à gueuler, un truc de fou.
2: Non, non. Ouais, mais moi, je vais vous dire une chose.
9: C'est la pète là, un peu.
4: Ouais.
2: Ça fait déjà deux fois. Donc vous retrouvez des auditeurs, je veux pas le savoir. Je ne travaille pas comme ça, au revoir.
4: C'est marrant, tu me fais penser
2: à
4: nous.
2: Parce que là pour l'instant vous avez des auditeurs qui s'amusent à balancer J'ai envie de câlin. Or ceux-là, qu'ils aillent se faire foutre.
13: Elle est excitée la cochonne.
2: Et la cochonne à ton merde. Au revoir à toi. Alors les trois auditeurs qu'on avait, bonne nuit. Et on va déjà s'écouter.
9: Déjà, j'ai pas de disque.
15: Ça marche bien.
2: Non, non, il n'y a pas de disque.
9: On m'a pas donné de disque là.
2: Toi, tu me cales ça et c'est tout.
9: Ça.
2: Tu t'écrases. Maintenant, standard. Vous allez me prendre
12: petite
2: des
12: balance,
2: gens. Rapide.
12: Balance, il y a 12 ans.
2: Vous allez prendre des gens rapidement. Vous allez prendre des gens.
13: Vas-y, Gérard,
2: tu
13: peux répondre à la question?
2: Non.
12: Attends, petite balance, il a 12 ans et c'est la première fois.
2: Non. Je veux pas des gens de 12 ans.
4: Faut être sympa.
13: Moi, je peux répondre. Je veux pas 12 ans, 18 ans.
12: Regarde, faut tenir en 1h45.
4: On peut être boulimique à n'importe quel âge.
2: Oh non, je peux pas tenir avec deux cons comme ça. Non, allez. Non, personne répond, personne répond.
13: Vas-y, calme le truc un peu.
2: Personne répond à la question.
13: Vas-y, fais ton taf.
2: Personne répond à la question.
13: Vas-y, travaille un peu. Vas-y, fais ton taf là.
14: Feignasse.
2: Alors la feignasse, ça t'emmerde, tu dégages, au revoir, allez hop. Bonne nuit à ceux-là. Allez Manu.
4: Allez, voilà,
2: hop,
4: tout à fait.
2: Tu les vires tous.
4: Bonne chose de faite. Gérard, sur IRC, on a une petite question de Perforas ouf de Bab.
12: Non mais calme.
4: Pour calmer justement, on va tout à fait.
12: L'audience.
4: Il voulait savoir à partir de combien de kilos devient-on boulimique. Et ça fait combien en grammes et en euros?
2: Non, ça en euros, on peut pas dire, mais en kilos, je vais dire une chose, ça dépend de ce que la personne mange déjà en général.
4: Et en grammes?
2: Tout ça dépend de la personne. Hein. Si la personne peut très bien manger des trucs hors... Éteins-moi le micro à fil d'or.
4: Des trucs qui font pas grossir, c'est ça que tu veux dire?
2: Non, mais il y a des trucs qui font grossir, il y en a d'autres moins. Mais il faut dire une chose, que la boulimie, c'est vrai, c'est un truc que les gens mangent, qui mangent et qui font pas attention.
4: Ah, d'accord.
2: Mais ça peut avoir des causes par la suite. Hein. Donc voilà.
4: Justement, il y a IR sur l'IRC qui me demande si ça a un rapport avec les 35 heures, de manger pendant 35 heures.
2: Non, ça n'a rien à voir avec les 35 heures. Hein.
4: Ah. Mm-hmm.
2: Ça n'a rien à voir. Combien qu'on est sinon à quelque chose près?
4: On a descendu un peu du fait qu'on ait perdu des auditeurs à l'antenne.
2: Ouais, mais ça, je m'en doute.
4: Donc on est 6842.
2: Moi, 6842, mais on va récupérer rapidement.
4: Ouais, il y a l'hypersession.
2: Bon, alors, pour ça, on va s'écouter Gérard, le fils de mon oncle, avec les bons petits plans de régime et de logement à petit prix. On se retrouve tout à l'heure pour la suite du débat, en espérant qu'on aille des bons auditeurs, pas des caves.
9: Bah ouais, parce
2: donc,
9: que après,
2: pouvez...
9: c'est moi qui m'en prends plein dans la gueule, tu vois, et moi à chaque fois, ça... Non mais franchement, j'en parlais avec Fidler, ça
2: contre...
9: me déprime, quoi, parce que tu vois, à chaque
2: contre...
9: fois, je me fais engueuler, quoi.
2: Par contre, il y a un truc que j'en ai marre, c'est j'ai envie de câlin, ça, je veux plus l'entendre ce soir.
9: Ouais, ça, mais moi, j'y suis pour rien, à chaque fois, tu vois, je me prends après Max, il m'engueule, et tout ça, tu vois, c'est pareil, quoi.
2: Oh.
9: Non, Non mais franchement Gérard, tu vois, c'est pas cool.
2: Olivier, s'il te plaît, t'es à l'arrière, tu le loupes pas constamment, d'accord?
9: Ouais, mais je veux bien parler de la boulimie, tout ça, tout non, ce que mais tu veux, mais à chaque fois je me fais engueuler.
2: Pour l'instant, tu te la fermes,
9: pour
2: ou sinon...
9: Pour des conneries, finalement.
2: Bon, alors, tu vas retourner dans ton bureau et ça va être terminé.
9: Ouais, merde.
2: Comme ça, ça vaudra mieux.
9: Toujours pareil.
2: Non, mais pour te dire, Rigo, ce qui s'est passé, c'est qu'il y a un auditeur qui a enregistré la voix en samedi.
4: Ah, d'accord.
2: Et que maintenant, il y en a un qui s'amuse à dire « j'ai envie de câlin, j'ai envie de câlin ». Et en fin de compte, c'est la voix à Sandy.
4: Et le, voilà. Le rapport avec la boulimie, il est où?
2: Ben non, mais justement, quand t'entends de temps en temps « j'ai envie de câlin », donc c'est quelqu'un qui prend la voix à Sandy et qui s'amuse à la passer.
4: D'accord.
2: Donc voilà. Et on se retrouve tout de suite après. Donc vous pouvez toujours nous appeler au 0803-08-5000. On se retrouve tout de suite après pour la suite du débat.
9: D'accord. Après quoi?
2: Ben après le disque, Gérard, le slip de mon oncle, avec les bons petits plans de régime et de logement à petit prix. À tout de suite. Et voilà, vous venez d'écouter donc Gérard, le fils de mon oncle, avec les bons petits plans de régime et de logement à petit prix. Donc vous pouvez toujours nous appeler au 0803 08 5000. Donc maintenant on a fait tourner l'équipe. Donc toujours Rigo qui est sur l'internet, qui est
5: jamais lui.
4: Oh, bonsoir.
2: Qui est toujours là. Donc toujours. Noémie qui est au standard.
15: Salut.
2: Manu qui est toujours au standard, qui attend vos appels. Et on a mis Fildar à l'aria à la place d'Olivier de la Pro. Voilà, donc
5: je vais te demander une augmentation parce que l'arrière c'est plus important que le standard.
2: Non, alors pour ça on va appeler. Pour ça on accueille Pest Personne, 19 ans de Poitiers, 94.1.
16: Bonsoir Gérard.
2: Bonsoir à toi.
16: Merci.
2: Alors voilà, qui c'est qu'un Manu?
17: Non, enchaîne.
2: Non, Manu, ouais. J'espère que tu leur as bien dit que comment que ça se passait et qu'on n'aille pas de portable.
18: Ah, j'ai dit que t'étais très susceptible et qu'il fallait être gentil, ouais.
2: Donc Bifidus actif, 20 ans de Lyon, 91.7.
16: Oui, c'est exact. Bonsoir Gérard, bonsoir l'équipe. Bon. Et bon anniversaire Rigo.
4: Merci ma pote.
18: Bonsoir.
2: Dieterix, 21 ans de
18: Dieterix, Gérard.
2: Ah, Dieterix, pardon. Ouais.
16: Bonsoir.
2: 21 ans de Marseille, 103.1.
19: Tout à fait, bonsoir l'équipe Happy Birthday Rigo.
4: Merci.
2: Non, bah.
18: Un peu fini les birthdays là.
2: Et puis le dernier,
18: Lipoussution.
2: Lipoussution, 27 ans de Lille.
20: Oui, bonsoir, 27 ans de Lille. Bonsoir, bon anniversaire Rigo.
2: 87.7.
20: Exactement.
4: Merci.
2: Donc voilà. Alors maintenant, les prochains auditeurs qu'on va avoir. Je ne veux plus entendre d'Happy Birthday.
20: Attends, c'est
2: non,
20: pour
2: non,
20: Rigo.
2: Mais ça y est, c'est terminé.
20: C'est pour Rigo, merde.
2: Non, mais il n'y a pas de merde.
20: Ouais,
2: maintenant,
20: c'est ton anniversaire.
2: Ça y est, c'est terminé.
4: On n'a pas tous les jours 16 ans, quoi.
2: Non, mais ça y est, c'est fini. On n'en parle plus. OK. Alors, on va quand même poser la première question après les petits problèmes qu'on a eus sur, les premiers. Alors, que représente la boulimie pour vous? Alors, j'espère que vous allez répondre correctement ce coup-là. Donc, on va demander à Pest Personne.
16: Alors, la boulimie, pour moi, c'est des femmes, en général, qui sont en déprime. Leur mari, il est bas.
2: Tu vois, attends, déjà, je te coupe. Déjà, la boulimie, c'est pas quelqu'un qui bat une personne.
16: Non, écoute-moi, ce que je veux dire, je vais terminer la phrase, s'il te plaît, Gérard. La femme, tu vois, si tu veux, elle est triste. Donc, elle réfugie sa tristesse dans la nourriture, elle mange, et voilà, quoi.
2: Ouais, mais tu crois que c'est quelqu'un... parce que t'as dit que c'était... Parce que... Non, merci pour la...
16: De quoi?
2: Non, Pildar!
5: Quoi?
2: Cet appareil photo, tu le redonnes à celui à qui il appartient. Je ne veux pas de photo pendant les débats.
5: D'accord.
2: Merci.
5: Ok.
2: Je réponds à ta question, Pest Personne, tout à l'heure, parce que si on écoute bien ce que t'as dit, t'as dit c'était une personne qui souhaitait taper dessus.
16: Oui, parce qu'elle peut être influencée, tu vois, son mari la tape, il a envie de divorcer, elle est triste.
2: Non. Attends, je vais te dire une chose. Une personne boulimie, c'est pas parce que c'est une personne que son mari lui tape dessus, c'est faux.
16: Non, pas forcément, mais en général, quoi. Ça peut être un facteur.
2: Mais attends, non, mais on garde. Donc c'est ta supposition.
16: Oui, je
2: disons, c'est ta réponse.
16: Tiens. Oui, ma réponse, mais il n'y a pas que ça dans ma réponse. C'est bon, je peux savoir que ça, il y a ça.
5: Pèse-balance, là, il dit que...
2: Non, pèse-personne.
5: Ouais, pèse-personne, il dit qu'en fait, c'est des facteurs qui tapent les femmes boulimiques.
2: Pour lui, ça serait quelqu'un qui tape sur une femme. Rigo, une question importante, IRC. Attention, l'IRC.
4: Ouais. Non, c'est par rapport
2: attends,
4: à un autre truc,
2: ça.
4: Rien à voir.
2: Attends, tu me coupes ça. Oui, merci, Fildar. Oui. Je préfère tout de suite prévenir les auditeurs sur l'Internet.
4: Tout à fait.
2: Que ceux qui s'amusent à parler de Sandy et du pont de l'Alma, ce n'est pas la peine. En demande d'entendeur, salut.
5: Pas de conneries.
2: Voilà. Donc, non, Nigel, il ne fonctionne pas. Non, il ne fonctionne pas, il est éteint. Il est éteint. Oui, alors, Rigo.
4: Il y a une question de Dame qui te demande si les boulimiques peuvent devenir récidivistes.
2: Comment ça? Ah ouais, mais faudra peut-être qu'il précise le fond de sa question, parce que là, récidive, c'est quelqu'un qui ressort de prison. C'est ça qui veut dire?
4: Ouais.
18: Ah, bah, en fait, est-ce que tu grossis en sortant de prison?
4: Voilà, parce qu'il y a des gens qui vont en prison pour ça, donc ils voulaient savoir.
2: Déjà pour le rassurer, c'est pas en prison que tu arrives à manger comme ça. Hein.
4: Je fais juste une parenthèse comparé à ce que tu disais tout à l'heure. Il y a Thalassa sur l'IRC qui me demande le rapport entre Sandy et le pont de l'Alma. Donc ça, faut arrêter.
2: Hop, c'est qui lui?
4: Thalassa.
2: Alors Thalassa, tu peux aller te faire foutre. Je répondrai pas à ta question. Alors tu peux continuer à poser des à machiner, mais je répondrai pas. J'y répondrai pas. Donc tu me remets les auditeurs, Fildar. Okay, merci.
5: D'accord.
2: Alors Bifu. Bifuduf actif.
15: Salut, c'est Patrick, la voix du mélo.
16: Oui, Gérard.
2: Bifudus.
16: Pour moi, la boulimie, c'est une maladie. Mm-hmm. Qui atteint les femmes plutôt jeunes, donc les jeunes filles.
2: Justement, on...
19: Non, les jeunes boudins,
16: les jeunes boudins, oui.
2: Non, mais justement, c'est une question qu'on allait parler. Alors, donc, tu réponds quand même à la première question.
16: Mais j'y réponds. Je te dis que ça touche plutôt les jeunes filles qui ont du mal à accepter leur corps en tant que tel. Et qui donc se le déforme en mangeant trop ou en se faisant gerber, en se mettant des pouces dans la gorge. Le jeune homme tout à l'heure que j'ai entendu avait raison, oui.
2: Non, mais.
5: C'est pas de la boulimisme, ça, c'est de l'anorexisme.
2: Oui. Ouais. Justement. Attendez.
19: Oh, camouette un peu.
4: Il a raison.
2: Merci. Oui, Rigo.
4: Oui, donc justement, il y avait une question très intéressante de Destroy sur IRC qui demandait si les boulimiques peuvent devenir anorexiques. Si oui, dans quel sens?
2: On vient de le dire. Mm-hmm. On vient de le dire en se mettant des doigts dans la gorge. Juste, non, pas dans le cul.
5: Non, ça,
2: on
5: ça
2: est
5: fait,
2: poli.
5: Ça,
2: c'est
5: visé,
2: ça, c'est vulgaire. Ça, c'est autre chose. Non, mais c'est vrai que.
5: Ça,
16: alors, moi,
5: enfin...
16: Sandy, j'adore la sodomie. Et
5: mais ça, tu vois, c'est ça, quoi.
2: Bon. Alors, Fildar. Fildar, ça suffit.
5: Mais on déconne,
4: au cri de la bête.
2: Ça, je m'en doutais.
19: T'inquiète.
2: Je m'en doutais.
5: Vous avez déjà dit le fait de pas transpirer.
2: Je m'en doutais.
5: Merde.
2: Donc, je m'en doutais du coup.
5: Donc l'anorexie, c'est la différence de la boulimie. Donc tu voulais demander à qui?
2: Non, je m'en doutais du coup.
5: C'est pas nous.
2: Que ce soir, vous allez me casser les burnes.
5: Mais
2: c'est toi qui le fais. Alors
5: non.
2: Arrête, Fildar, s'il te plaît.
5: J'arrête, promis.
16: Grave de chez Grave.
19: Je peux dire quelque chose?
2: Oui.
5: Ouais, vas-y.
19: C'est pas personne.
2: Noémie,
19: mais tu
2: on travaille au standard.
5: Il faut rien,
17: mais
5: c'est ça qu'il veut dire.
2: Non, mais on travaille au standard.
17: Mais je m'en
2: on laisse pas un micro. On laisse pas un micro allumé. On
5: allez,
2: travaille.
5: Gérard, vas-y.
19: Allez, toi aussi,
4: on y va.
2: Alors, vous pouvez.
5: Personne, il voulait te poser une question.
2: Alors, pèse personne, ouais.
16: Non, en fait, c'est pas une question. C'est pour revenir à ce qu'il a dit. Je crois que c'était Fildar qui a dit ça. Moi, j'ai vu dans un reportage
5: des. Le débat, rassure-moi, tu l'as bossé le débat, pèse personne.
16: Ah oui, bien sûr.
5: Parce que tout son collège écoute, hein. Donc.
19: Okay,
4: ah, c'est ton cousin.
2: Attends.
5: La honte.
19: C'est son cousin. Il y a la CPE, tout ça. Hein. C'est monsieur Spirouli.
2: Pèse personne.
16: Oui, écoute-moi donc.
2: T'as pas 19 ans, d'accord? Tu te fous de ma gueule.
19: T'as 12 ans. Et t'as,
2: t'as 12 ans. Allez, t'as pas le droit d'être sur l'antenne à ce soir-ci. Au revoir.
16: Ici le CDI.
19: Ouais. Tes parents là.
2: Manu, s'il te plaît.
19: Fais voir un billet rose là.
2: Manu. Manu, s'il te plaît.
5: Quoi?
2: Tu me vires personne.
5: Je crois que c'était Keneda en vrai.
2: Non, tu me vires.
19: Okay,
2: tu me vires personne, tu lui dis que c'est la dernière fois que.
5: Il se rachète un nom et un
19: bail. Internet, hop là.
2: Il retourne chez papa et maman.
19: Ok, la vanne.
2: Ah putain, je savais pas qu'il avait 12 ans celui-là.
19: Ah, tu m'étonnes.
2: Et t'as alors,
17: tu l'as bien niqué. Hein.
2: Bifidus actif, oui. Tu voulais dire. Donc, toi, pour toi, la boulimie, la boulimie, c'est un rapport avec l'anorexie.
21: Bah alors que je t'explique la différence entre la boulimie et l'anorexie.
17: Mmh. Pas trop compliqué, hein, quand même.
2: Non, non, mais allez-y. Non, non, hey. Attends. Bifidus.
17: Ah, mais je sais, elle a fait boulimie.
21: J'ai fait un doc de boulimie, moi.
17: Ouais.
2: Bifidus.
21: Oui.
17: T'as bouffé des pépites.
2: Diététiques. Diététiques.
17: Oui.
2: Tu
17: oui.
2: te calmes.
17: Oui, bien sûr.
2: Et l'hyposition là
17: hein l'hyposition s'il te plaît.
2: Ouais, alors.
17: Mais moi je suis un peu guédard dans le débat parce que je croyais que boulimique c'était le frère de Gros Quick, donc faudrait que tu m'aides un peu.
2: Pour l'instant tu vas te taire un petit peu.
17: Tu fais cacao toi.
2: Okay. Hein, tu as bouffé du banania.
21: Ouais.
17: Ok.
2: Hein
21: champion de la
2: main. Donc pour l'instant vous êtes tous les trois parce que là on vient de virer un jeune de 12 ans.
22: Je viens de retrouver quelqu'un.
17: Avec la boîte à bingo.
21: Un jeune
22: à eh oui.
2: Alors on récupère.
22: On accueille Carlos Lagrosse.
2: Carlos.
23: Bonsoir à tous.
2: T'appelles d'où Carlos? T'as quel âge?
23: J'ai 25 ans.
17: Moi j'aime ta barbe.
23: Merci.
21: Je kiffe ton papayou.
23: J'ai un bouc.
2: Agen, quelle fréquence?
23: Agen 102.7.
17: Bonsoir.
23: Bonsoir.
17: C'est bon quand même.
2: Non, ah, mais si. Ça y est, c'est terminé. Hop.
24: Ça me fait toujours plaisir quand même.
23: Eh ben,
17: bon anniversaire.
2: Bon, alors.
23: Donc, merci, moi, je suis boulimique.
2: Ouais.
23: Déjà, je tiens à le dire.
2: Mmh.
17: C'est alors, pas cool, ça.
23: Hein, ouais,
2: non, mais attendez, laissez-le parler.
23: Ouais, c'est une maladie grave.
2: Mmh.
23: Je trouve qu'on prend trop ça à la rigolade.
2: Non, attends.
23: Attends. Ça se marre.
2: Oh, Carlos. Carlos.
23: Oui.
2: Carlos, tu m'écoutes? Pour l'instant, je prends pas ça à la rigolade, ça, c'est les autres auditeurs. Mais moi, non. Je vais te dire une chose, que c'est vrai que c'est une Oh, s'il vous plaît, les
23: c'est
2: auditeurs.
23: C'est une maladie horrible.
2: Les auditeurs derrière, s'il vous plaît, vous me laissez parler avec Carlos, s'il vous plaît, merci. Mmh. Donc, Carlos, tu me laisses Carlos en air.
23: Voilà.
2: Donc, Carlos.
23: Oui.
2: Donc, c'est vrai que c'est une maladie qui est quand même assez...
23: Assez grave, hein.
2: Assez grave. Et donc, c'est vrai qu'on n'en rigole pas. Parce que moi, personnellement, j'ai voulu faire un débat là-dessus. Parce que je pensais qu'on allait avoir plus de personnes qui auraient été atteintes par ça.
23: Bah écoute, moi je l'ai chopé là cet après-midi, je savais que
2: t'avais. Non. tu l'as pas, tu peux pas la choper en espace de.
23: Non. J'avais
2: non.
23: pas à 4h, j'ai mangé mes BM et après j'ai enchaîné direct.
2: Mais
23: avec
2: c'est
23: lui.
2: c'est ça, t'as raison, fous-toi bien de ma gueule.
23: Il a pris 40 kilos d'un coup et tout.
2: Mais oui, mais c'est ça, t'as raison.
23: Mais
2: t'as raison, fous-toi bien de ma gueule. Alors comment
22: on devient boulimique, genre ouais.
2: Voilà.
23: C'est une pulsion, je veux dire, ça remonte à des lustres. C'est une pulsion qui est sécrétée par. Il est là, monsieur Mazur ou pas?
22: Non. Ouais. Non, pas encore.
23: Ah. Bon, alors je vais faire son boulot.
25: Bonjour, c'est Eddie Mitchell.
23: Salut, Eddie.
25: Ça monte un peu. Salut, Boussaillon.
23: Enfin, la boulimie, ça remonte à tous les temps. C'est. On essaie de faire des phrases sérieuses.
25: Bonjour, c'est Joe Cocker.
2: Hey Carlos.
17: Est-ce que c'est une héréditaire ou pas?
2: Carlos.
23: Oui.
2: Tu te foutrais pas de ma gueule?
23: Non, mais la boulimie c'est quelque chose de grave. Moi j'ai pas envie de rigoler ce soir. Il y a des boulimiques qui nous écoutent, des toxicomanes, des insomniaques.
2: Bon alors Carlos, au revoir.
23: Non mais écoute,
24: il a raison.
2: Stop. Carlos, on lui dit au revoir.
23: T'es complètement ouf comme mec.
2: Carlos, on lui dit au revoir. Je ne veux pas avoir de problème avec les gens. Enculé, alors va te faire le foutre, toi, espèce de pétasse. Ok,
23: moi,
2: l'enculé, il t'emmerde. Alors, Carlos, au revoir.
24: Gérard, pour calmer le débat, j'ai une très bonne affirmation sur l'IRC. En fait, quelqu'un qui te demande, c'est
2: bon, Noémie.
24: The Penguin.
2: Noémie, tu fais ton boulot, ou sinon tu dégages.
24: Noémie, tu là, chier,
26: Gérard,
2: tu dors.
26: Arrête de gueuler.
2: Là, ça commence à bien faire.
26: Toi aussi, arrête de gueuler, c'est chiant.
2: Maintenant, tu fais ton boulot correctement. Parce que moi, je vais pas continuer jusqu'à 2h15 avec une personne qui est en train d'écouter et pas de prendre des appels.
21: Oui, Gérard.
2: C'est clair, net et précis. Deuxième avertissement.
24: Deuxième toi.
2: Rigo.
24: Oui, alors c'est moi. The Penguin qui te demande de confirmer qu'on peut être anorexique du cerveau et boulimique du cul.
2: Non. Parce que l'anorexie et la boulimie, c'est pas du tout pareil.
22: Oui. Tu peux, c'est la différence.
2: La boulimie, c'est quand tu manges de trop, tu manges, mais tu sais pas ce que tu manges. Et pas à force de manger, tu prends du poids. Mm-hmm. Et l'anorexie, donc ça c'est un problème. Il faudrait peut-être qu'on puisse avoir des gens, mais pas des nazes, pour parler de ça, parce que apparemment on n'a pas assez de personnes qui puissent nous aiguiller là-dessus. Mais l'anorexie, c'est à peu près pareil. C'est des gens qui se mettent des doigts dans la gorge pour se faire vomir.
0: Mais Gérard, ça, c'est pas Gérard, bon. Dis-moi, il y a des vaccins ou pas?
2: Mais justement.
1: Non, mais Gérard, les anorexiques, c'est ceux en fait qui mangent mais qui font pas caca.
2: Non.
1: À la défense.
2: Mais attends, Fildar, s'il te plaît.
1: La différence de la boulimie.
2: Mais attends. Pour l'instant, on parle de. Noémie me parle d'un truc. Est-ce qu'il y a des vaccins? Non. Ouais. Il n'y a pas de vaccin pour ça. Il n'y a même pas. À l'heure actuelle, on ne peut pas savoir s'il y a un remède pour ça, pour ces gens-là. Oui. On ne peut pas le savoir.
0: Et c'est contagieux ou pas?
2: Non, pas du tout. Non, c'est pas. Ça s'attrape pas. C'est pas une maladie comme à l'heure.
0: Et une fois que tu l'as à vie ou pas?
2: Ah, bah oui, ça. Ouais,
25: Sandy, elle est dans la merde.
2: Sandy, à ton merde, ok. Alors, l'hypposition, bonne nuit. Allez hop, Manu, s'il te plaît, tu dis au revoir à l'hypposition, ouais. Comme ça y apprendra.
1: J'avais une question,
0: Gérard. C'est génétique ou pas?
2: Attendez, oh. Pas tous à la fois.
0: Gérard, c'est génétique ou pas?
2: Qu'est-ce que tu dis? On n'est pas la maternelle.
0: Je pose une question, Gérard.
2: Bon, alors c'est quoi?
0: Tu devrais savoir.
1: Je sais pas ce que ça veut dire génétique.
0: Si ton papa est boulimique.
2: Oh merde! Chiant la famille! Chiant la famille! Bien Manu,
1: chaud.
2: Noémie, ta question, j'y répondrai pas, d'accord?
0: D'accord, okay. J'ai dit famille.
2: C'est justement la question que tu me parles. Est-ce que ça peut s'attraper avec la famille? On va en parler. Est-ce que des gens de la famille sont boulimiques? On va en parler.
24: Savoir si c'est héréditaire en fait.
1: Ouais, moi voilà. J'ai une vraie question, un truc intéressant, c'est est-ce qu'on est boulimique d'un seul endroit, genre boulimique du cul?
24: C'est bien ce que je disais. Ouais.
1: Ou boulimique du bide, ou boulimique
24: du cou. Non.
1: Ou du cou.
24: Ouais. Du coup,
25: non.
24: Ouais.
25: Du coup, ouais.
1: C'est surtout ça qui m'intéressait.
2: Non.
1: Non.
2: Okay. Non, parce qu'en fin de
1: juste
2: compte,
1: pour savoir. Donc, t'es boulimique de partout, tu grossis
2: non,
1: partout.
2: Non, mais tu grossis.
25: Gros kiss, quoi.
2: C'est qui
1: genre boule de pu mystère, quoi.
2: Manu,
1: j'ai pas cité de nom.
2: Non, mais si, tu restes quand même poli.
25: Il a dit mystère, c'est bon,
1: non,
25: c'est
1: oui.
25: Bon,
1: ça passe. Enfin, donc, on grossit partout en même temps.
2: Ouais. Bah oui, automatique. Hein.
1: Ça, okay. C'était pour savoir, je me demandais.
2: Parce que de toute manière, pour perdre du poids, une fois que t'es comme ça, de toute manière, je sais même pas s'il y a un sport à faire.
0: Donc il fait de la boulimie, Rocco Siffredi. Non.
1: Mais attends, où tu t'envoles, toi? Oh, t'es là pour faire
0: des questions.
24: Mais
0: non, si
24: tu veux participer au débat, t'appelles au standard.
1: Hein. Oh, dis donc, Noémie. Oh. Hop. Je t'ai pas vu décrocher, mais pour voir ta gueule.
24: C'est vrai, décroche.
1: Non, mais Gérard, c'est les débats de Noémie ou c'est les tiens?
2: Non, mais elle appelle au standard pour poser des questions.
3: Toi, GG.
2: Oui.
1: Tu vas dans ton débat.
2: Bon, allez, deuxième question.
25: Finira comme après.
1: Attends, pour la deuxième question, j'ai un auditeur parce que t'en as plus que deux là. Gros port, 25 ans de Paris. Attention, la vanne.
25: Direct.
2: Hein? À la place de qui?
1: À la place de pèse personne. Et ouais, parce que t'as viré, ouais.
2: Attends.
25: Il a pas 12 ans, celui-là.
2: Hey,
1: et à côté, et à la place
2: Manu,
1: de
2: Manu,
1: Chichon,
2: Manu. Ouais.
1: Oui.
2: T'as Carlos qu'on a viré.
1: Oui.
2: Et t'as l'opposition.
1: Ouais.
2: Non. Donc, à la place de pèse personne, on accueille.
1: On a gros port, 25 ans par.
6: Descends Marseille, je vais te faire voir ce que c'est la vie.
2: Donc, gros port. Gros port d'où?
25: 25 ans de Paris.
1: 25 ans de Paris.
2: Donc 101.9. Hein.
25: Bonsoir, Gérard.
2: Bonsoir.
24: Gérard, j'ai une petite question vite fait sur IRC que je comprends pas tellement. Tu vas pouvoir me l'expliquer peut-être. Il y a Starsky à Saint-Tropez qui te demande si ton pote Henri il serait pas boulimique parce qu'il paraît qu'il est attiré par les gros morceaux de barbac.
2: Ah, je réponds pas là-dessus. Terminé.
24: Je sais pas moi. Mais
2: Gérard, non, là tu peux lui dire.
1: Vigo, tu lui dis merde.
2: Tu lui dis
1: rappelle.
2: Okay. Tu lui dis qu'il appelle. Tu es même pas.
1: Tu lui dis qu'il t'appelle. Europe 1, c'est bon.
24: Par contre, il fait un gros bisou à ta Obélix.
2: Non, non, mais elle s'appelle plus Obélix. Êtes-vous adepte de la boulimie en famille? Justement, la question. La question à Noémie, tout con. Ça, c'est.
0: Pourquoi tout con?
2: Bah attends, c'est toi. T'as besoin de regarder les haut-parleurs et puis la pendule?
1: Les haut-parleurs?
0: Bah, je regarde le temps passé, ouais.
2: Non, mais tu regardes aussi s'il y a des.
24: Tu portes Olive, là, parce que.
2: Non, mais je crois qu'elle va dégager. Je crois qu'elle va pas continuer. Donc, bipu.
7: Jeanne, c'est chaud, c'est bon. Allez, emmène-moi.
24: Je crois qu'elle veut des câlins.
3: J'ai pas tout compris là.
25: Ah, c'était Jeanne.
24: Je sais pas.
3: Merci.
22: Et en chaleur là.
3: Bifidus actif, oui. Pour toi. Alors, êtes-vous adepte de la boulimie en famille?
21: Oui, alors nous sommes boulimiques.
25: La vieille question.
21: Dans la famille.
3: Non, mais attention, je précise.
22: Quand tu manges des bolinos.
3: Non.
21: Oui.
3: Mais non,
22: Pilar,
3: s'il te plaît.
22: Bolino.
3: S'il vous plaît, là, vous calmez là.
25: Bolino.
3: Bon.
25: Bolino.
3: Diététix, au revoir Marseille. Allez hop, terminé pour celui-là.
22: Je peux accueillir un auditeur pour répondre à cette question?
3: Oui.
22: Poussachou. On accueille Poussachou.
25: Oui, bonsoir, je suis un Pokémon.
24: C'est une star au Japon.
3: Poussachou.
24: Comme les sumo.
3: Poussachou.
25: Ok, le mec.
3: T'appelles d'où?
25: J'appelle d'une ville Pokémon.
3: Tu te fous de ma gueule ou tu prends le train?
25: Ok.
3: Alors t'appelles d'où s'il te plaît?
25: Bon, allez, pour te faire plaisir, j'appelle de Paris, 100.9.
3: Voilà, c'est tout
22: le
3: ce que
22: premier,
3: je veux.
22: C'est le premier parisien, ça fait du bien. Non,
3: ça fait déjà le deuxième et je commence à en avoir ras-le-bol.
25: Gérard, je peux répondre à la question?
3: Oui. Oui. C'est qui?
25: C'est Gros Porc.
3: Ouais, ben Gros Porc.
25: Oui, tu veux Gérard?
3: Bon. Alors, une question.
22: Mais laisse-le répondre, Gérard.
25: Attends, bonjour, Freddy Mitchell.
3: Fildar,
22: oui.
3: Tu arrêtes avec ça parce que ça commence à me gonfler sérieusement.
22: Mais t'arrives même pas à faire la différence entre un son et un auditeur qui fait le son, tu vois. C'est
3: pour un son, ce n'est pas les auditeurs, bonjour. C'est toi.
22: Merde.
3: Vos gueules.
22: Salut, c'est Eddie Mitchell. Tu vois, c'est moi qui le fais là. Tu crois que c'est un son? Bah, vas-y, Gros Porc, réponds.
25: Ouais, donc, alors je te réponds. Donc, la boulimie, ça se passe à deux moments de l'année, à Noël et au jour de l'an surtout.
3: Gros Porc.
25: Non, franchement, c'est.
3: Gros Porc.
25: Oui,
3: Gros Porc, la boulimie, tu sais ce que c'est?
25: Oui,
22: c'est un sport.
25: C'est quand on se rend pas compte qu'on mange à la mort, quoi. On mange, peut-être qu'on éclate. Et les tours là-dedans.
3: Non, mais attends! Manu!
24: Putain, t'as la cote ce soir.
3: Hé, hey, Manu!
22: Il kiffe mon cul, tu veux mon bout?
3: Hé, hey, Manu! Tu me l'as chopé où celui-là?
22: Bah, au standard, hein, j'ai pris des nouveaux. Hein,
3: non, mais grave de chez grave celui-là. Comment tu dis? Hé, vas-y. Comment tu dis? Vas-y, quand t'en as marre de mes débats, tu dis?
22: Bah, okay. Je sais pas. Rentre chez toi, le clochard.
3: Non, ou
22: dégage l'alcoolo, ça dépend, c'est varié.
3: Enfoiré, va. Ok, attends, je retiens ce que tu viens de dire, enfoiré.
22: Ça y est, il me kiffe.
3: Viens me téléphoner, tu vois, comment que je vais t'envoyer chier, toi.
22: D'accord. Viens me téléphoner pour me demander de l'argent, oui. Tu vas voir.
25: Viens me téléphoner.
3: La ligne directe.
24: Bon, par rapport à ça, quand même, sur IRC, où on augmente énormément, et où s'il y a des gens qui veulent des câlins, ils vont sur radiogérard.fr.fm.
3: Hein? Attends. Toi, pour l'instant, tu affirmes, il n'y a pas de Radio Gérard. Oh! Tu me les coupes, merci.
24: Oui.
3: Il n'y a pas de site internet radiogérard.fr et point je sais pas quoi pour
24: FM,
3: pour
24: canin. Je vais te montrer,
3: donc
24: malheureusement.
3: Ça n'existe pas.
24: D'accord.
3: Non, mais la
24: si
3: question.
24: Ça existe, c'est ça.
3: Non, non, mais la question.
24: Alors la question, c'était une question de dame qui se demandait. Oula, j'ai un peu perdu le fil, mais ça va me revenir très vite. Oui, voilà. Est-ce que le fait de voir un boulimique manger peut nous faire devenir boulimique?
3: Apparemment oui, parce que j'ai entendu
24: alors, il
3: dire.
24: Il se demande pourquoi tu n'es pas boulimique.
3: Bah pourquoi déjà pour commencer, c'est que moi je mange, j'ai beau manger ce que je veux, et je suis toujours au même poids. Non mais je suis toujours au même poids. J'ai beau manger n'importe quoi, je reste toujours à mes 50 kilos pour mes 1m60.
24: Voilà. Pour ta gueule de beau gosse quand même.
3: Voilà. Noémie.
22: Et depuis qu'ils t'ont tiré de la ferraille là, dans la cuisse, là,
24: ah ouais,
22: t'as perdu combien?
3: Non, mais ça, on en a rien à foutre.
22: T'as perdu combien?
3: Ça, je sais pas.
24: Tu sonnes plus à l'aéroport.
0: Noémie. Gérard, ça tombe bien que tu me donnes la parole. La boulimie, c'est quand même.
3: Mais Noémie, s'il te plaît.
0: Entre les hommes,
3: Noémie,
0: et les femmes, non, tu crois pas?
3: On s'en fout de ta question. Noémie, c'est la dernière fois que je te vois.
22: Mais Gérard, t'as pas fait sub de co?
3: Non, mais Noémie, c'est la dernière fois que je te vois. Avec le casque sur les oreilles, ouais. En train de décrocher, ouais. Et de dire allô sans prendre la personne en direct. Ouais. Okay. De savoir sur quoi. C'est la dernière fois que je t'avertis. Donc,
0: troisième avertissement.
22: Encore prendre le débat ou Gérard ou tu
0: j'en
22: encore,
0: ai droit à combien des avertissements?
3: Encore un et après c'est la porte. Alors, qu'est-ce qu'on a? Un Gros Porc, ouais alors.
25: J'ai un truc à te dire aussi.
3: Ouais.
25: Tout à l'heure, t'as dit, ouais, je sais pas s'il y a un remède pour les gens qui sont boulimiques.
3: Ouais.
25: Alors moi, je vais te répondre là-dessus. Il y a un remède, c'est une intervention chirurgicale qui consiste en fait à se mettre une baisse dans le ventre.
8: Bonjour, c'est Eddie Mitchell.
25: Allô?
3: Fildar.
22: Mais j'ai rien fait.
3: Fildar.
22: Attends, on peut rire quand c'est drôle, non?
3: 3.
24: Quand c'est drôle, on rigole.
22: Peut rire.
3: 3.
22: Oui, je suis de 3, je sais, oui. 3 avertissements. Oui, ce week-end, je sais. J'y serai.
3: 3 avertissements.
20: Oui. Ok, Gérard, super. Vas-y, enchaîne. Bon, je viens de te foutre un gros coup de tête à la sortie de la radio, quoi.
22: Donc, gros port
3: qui
22: a dit
3: qui c'est
22: ah, ouais, c'est.
3: Gros port, au revoir.
20: Allez hop.
3: Hop, au revoir, gros port.
25: Déconne ou quoi? Je réponds à qui?
20: Allez hop, ah, c'est on discute pas ici.
24: Ça suffit, les gros ports.
22: Non, mais il disait que.
20: Okay, le mec.
22: On pouvait se mettre une bague dans le ventre pour. C'est ça?
25: Autour ouais. D'estomac, ouais.
3: Non, pas du tout, c'est pas du tout la question. Apparemment.
22: Et pour l'alcool, il faut se mettre un bouchon dans le ventre, c'est ça?
3: Non, mais apparemment, vous avez décidé quoi là de soi?
22: Non, mais moi j'ai rien décidé, moi.
3: Non, mais pour l'instant.
22: Y a pas de problème, moi,
3: je sais pas ce que vous avez décidé de faire ce soir.
22: Bah, on voulait faire une surprise à Rigo, hein.
8: Joyeux anniversaire, Rigo. Joyeux anniversaire,
24: Hugo.
8: Joyeux anniversaire.
24: Ça me fait très plaisir.
22: Ouais. Est-ce que t'es écouté à ton âge?
24: Si vous voulez me faire un cadeau, allez sur radiogérard.fr.fm.
20: Oh la pub de ouf. Warnetdefun.fr.fr. Il déchire pas mal ce site aussi.
3: Eh ben, pousse à tous, au revoir.
22: Pousse à tchou.
24: Bon, c'est pas grave, j'ai deux autres auditeurs
22: pour combler le vide. J'ai Springfellowhawk.
20: Oui,
22: c'est pas ce qu'il fait là.
20: Bonsoir à tous.
3: Et t'appelles d'où?
20: J'appelle de Boulois. C'est pas mal ça.
3: Fréquence.
20: 102.7.
3: Non, mais te fous pas de ma gueule en cherchant les fréquences, d'accord?
20: Ok, 102.7. 104.2, je me suis trompé.
3: C'est ça, 104.2.
22: C'est pas grave, je vais vérifier. Et on accueille aussi Henri Cantonnet.
9: Oui, bonsoir. Bonsoir,
3: t'appelles d'où?
9: Bonsoir, j'appelle d'Orléans, c'est 108.8.
10: Salut Henri.
9: Bonsoir tout le monde, happy birthday.
3: 108.8, ça m'étonnerait.
9: Si c'est à 608.8 d'Orléans.
3: Manu, tu me contrôles la fréquence.
22: 104.2. Tu me fais la pression aussi. 104.2. Tu veux que je te fasse une petite vidange, mon Gigi?
3: Bifidus, qui est toujours là.
10: Ouais, je suis toujours là, ouais.
3: Donc, la question suivante. Existe-t-il un vaccin ou un remède contre la boulimie? Ben justement, on en parle. Toi, c'est Lyon 91.7.
10: Ouais, c'est ça, mais on n'a même pas répondu à la question d'avant. Hein.
3: Ben, si tu veux répondre, vas-y.
10: C'est en famille, c'est ça?
3: Ouais, ben justement, on a assez fait le tour de la question.
10: Ah
3: hein.
10: ouais, si tu le dis, ouais.
3: Non, mais vas-y, si tu veux répondre là-dessus.
10: Non, parce que moi, je te disais, nous, on est boulimiques de mère en fille et de père en fils. Et en fait, nous, on mange des fibres à longueur de journée. Comme,
3: ouais, mais la question... je m'excuse de te couper.
10: Ouais, mais
3: la question que je me pose,
10: ouais.
3: Est-ce que c'est parce que il y a une question justement là-dessus que voilà. Mais sur des reportages que j'ai pu voir, on n'a pas pu le savoir. Mm-hmm. Mais est-ce que c'est dû par rapport aux parents ou tout ça? Est-ce que c'est depuis la naissance?
20: Aussi, je me pose cette question.
10: C'est depuis la naissance, je pesais 7,9 kg à ma naissance.
20: Mm-hmm.
10: Et depuis, quoi.
3: Non, attendez, s'il vous plaît, derrière. Henri et Spink, là.
20: Un pauvre rose beef, quand même.
3: Non, attendez, s'il vous plaît.
20: Bah, écoute, sa mère a couché d'un rose beef.
3: Qui c'est qui vient de dire ça? Henri, au revoir. Allez.
20: Henri,
22: hop. Non, c'est pas Henri.
3: Je veux pas le savoir. Allez,
20: il veut pas le savoir.
3: Pas, allez, bonne nuit. Non, parce que là, justement, on est en train de poser une question.
24: Ouais.
3: Je suis en train de poser une question sérieusement à Bifidus. Je voudrais bien que. Qu'on aille des trucs sérieux, pas des cons qui disent n'importe quoi.
10: Ouais, okay. Moi, je suis sérieuse comme fille.
3: Non, mais là, c'est un truc à savoir, c'est de savoir est-ce que c'est dû par rapport aux parents ou pas. Mm-hmm. C'est là parce que moi, j'ai vu des reportages et apparemment, il y en a qui disent que oui.
10: Oui.
3: D'autres, c'est parce qu'ils mangent de trop. Mais c'est dû à quoi? Est-ce que c'est dû par rapport aux parents au départ?
10: Oui.
3: Ou est-ce que c'est une maladie vraiment que les gens ne peuvent rien faire dessus? Justement, là, existe-t-il un vaccin? Donc, c'est à peu près ça qu'on va poser.
10: Oui.
3: Donc, je sais pas.
10: Bah nous c'est deux familles quoi. Alors je sais pas, il y a peut-être une autre solution, mais nous on mange des fibres de mère en fille et
3: Ouais mais Mais de manière, déjà au départ, tu me disais tu pesais 7,5 kg à la naissance.
21: 7,9 kg, ouais.
3: 7,9 kg à la naissance.
21: Ouais, beau bébé, hein.
3: Ouais, ouais, d'accord. Non, mais c'est pas. Non, mais la question n'est pas là. C'est vrai que déjà 7,9 kg à la naissance, ça fait quand même beaucoup.
21: Oh non, non, c'est la moyenne.
3: Spind.
20: Ouais.
3: Tu peux répondre en...
20: Ah non, mais j'écoutais et puis je trouve ça...
3: Ouais, non, mais... 7,9 kg,
20: c'est beaucoup quand même. Hein.
21: Non, c'est la moyenne. Hein,
20: ah bah dis donc.
3: Bon, c'est qui là qui s'amuse à mettre cette musique?
20: C'est rien, c'est mon jingle.
3: Bon, Spint.
20: Oui.
3: Tu mets un ça?
20: Non, c'est pas moi, je sais pas d'où ça sort. Hein.
3: Question, auditeur.
24: J'avais un sondage, mais auditeur avant.
8: Oui. Auditeur, donc...
20: Oui.
8: Ouais, je sais. On accueille Grosse Riette.
11: Bonsoir.
8: Et on accueille Gras Double. Et répond pas.
3: Une Grosse Riette,
20: c'est toi,
3: t'appelles d'où?
11: Alors j'appelle du Mans et la fréquence c'est 90-10. Ouais,
3: 99.
24: Riette du Mans.
11: Ouais.
3: Et l'autre?
24: C'est chaud.
3: Et l'autre?
11: Gras Double. Bon anniversaire, mon pote.
3: Et Gras Double.
24: Merci, mon pote.
11: Bonsoir, Gérard.
3: T'appelles d'où?
11: De Nice.
3: Ta fréquence?
11: Ah non. 103.8.
3: 103.8.
11: Tu
20: l'as vu Pokémon?
3: Attends, 103.8, il sous de ma gueule, c'est celui-là ou quoi là?
8: Mais non, 103.8, c'est la fréquence.
24: Ça va jusqu'à 107.
11: Attention, FM.
20: Quand on a des Pokémon, mais Gras Double, c'est bien Pokémon.
3: Bon, tu me les coupes là, s'il te plaît, ils vont se calmer un petit peu là.
24: Donc sur IRC, j'ai un sondage réalisé par Davy1. Donc alors, sondage effectué à l'Institut Sainte-Marie d'Auxerre, 15% des boulimiques ont du mal à se reproduire faute de trouver leurs organes génitaux. 26% des boulimiques dorment avec des boules quies, 38% des boulimiques utilisent des gros cotons-tiges, et 89% des boulimiques voudraient bien se bouffer des tartes à la crème en pleine rue.
3: D'accord. Et on est combien sur l'internet?
24: Et on est monté, on est 8082.
8: 8082. Ah, ça commence à être chaud là.
24: Big up 882.
3: Ben, depuis que tu reviens le gelé. Noémie, tu m'as contrôlé les deux fréquences qui me semblaient bizarres un petit peu.
8: Elles avaient leur papier et tout ou pas?
12: T'as été en province, contrôlé
8: la plastique verte.
3: Tu m'as contrôlé les deux fréquences?
13: Ouais, c'est bon.
3: C'est bien ça?
13: C'est bien ça.
8: C'est bon.
3: Bon, hein,
8: c'est
3: bon. Alors, existe-t-il un vaccin?
8: Gérard.
3: Quoi?
14: Oh, est-ce qu'ils t'ont placé une sonde anale?
11: Ils ont fait la totale.
3: Ça te fait rire, un connard.
11: Gérard?
20: On dit un point de suture qui vient de lâcher là, parce que ça sent le rat mort. Ah ouais, ça pue la barbe pour
24: rire. J'avais plus l'habitude, c'est chaud.
8: Ah, j'ai pris des vieux postillons, je sais pas quoi là.
13: Ah, Gérard, c'est radioactif.
11: Avec des bouts de panini là.
20: Il cherche à se reproduire.
3: Manu! Bon, Noémie!
24: Je pense que c'est Noémie, ouais, elle fait rien.
3: Et là, ça commence à bien faire. Manu, tu me les attrapes, tu leur demandes qu'ils se calment. Parce que sinon, ils vont gerber. Vite fait, bien fait. Et Noémie, tu as bossé.
11: Je lui dis.
3: Noémie, tu bosses.
24: J'explique, t'inquiète.
13: Oui.
3: Et Fildar, t'arrêtes tes conneries.
8: J'attends que tu fasses un débat correct.
3: Pour l'instant, vous êtes en train de... Non, mais ça va, Manu, tu peux éteindre ton micro au lieu de...
15: Avance dans les questions.
3: Bah ouais, mais pour l'instant, on en est à la troisième.
8: Ça fait une heure.
3: Troisième. Avance dans la vie, hein.
15: Non, mais sérieux, quand même. Tu perds de l'audience.
8: C'est que tu bosses pour toi, même.
24: Oh, je te jure.
3: Bon, toi, tu la fermes au lieu de balancer. Bon.
24: Voilà.
8: Mais là, c'est ça. Les auditeurs.
3: Non. Ça, tu vas blesser les auditeurs.
8: Tu vois.
3: Ok.
8: Voilà.
3: Et je veux plus t'entendre. Je veux pas t'entendre toucher là. Ok.
8: Où? Là.
3: Ni là.
8: Ça fait quoi, là? Ça fait rien.
3: Tu blesses les auditeurs.
8: Mais ils sont là.
3: Ouais, mais tu t'amuses pas à me balancer n'importe quoi.
8: Je te balance rien, moi.
3: Ok. Parce que sinon, tu as gerbé. Tu as gerbé dehors pour tout jusqu'à la fin du débat.
8: Tu vois, je balance rien.
3: Bon, Manu, tu veux.
8: Oui.
3: Apparemment, tu les as pas calmés.
8: Si, mais ils sont très calmes.
13: Ah, on est très calmes.
3: Alors, existe-t-il? Existe. Quoi?
11: Je peux répondre à la question?
3: C'est qui?
11: C'est Gras Double.
20: Vas-y. Vas-y, AB.
11: Ça y est, je peux répondre.
20: Vas-y.
11: Donc, le seul moyen pour l'anorexique. Pour les boulimiques.
20: Vas-y, on t'écoute.
11: C'est de faire du sport et faire des régimes, quoi. Voilà.
20: Ah, okay. Tu vas te faire déchirer demain à l'école. Hein.
11: Ouais.
3: Allez, t'as quel âge, toi? T'as quel âge, gros? Gras Double.
11: Ouais, Gérard.
3: T'as quel âge?
11: 24.
3: Ouais, attends, mon cul. Allez, hop. Manu.
8: Oui, quoi?
3: Tu lui dis au revoir.
20: C'est délire.
3: Tu cartonnes. Ouais, c'est même pas la peine de.
24: Putain,
3: de...
24: il pleurait.
4: C'est pas la peine.
3: Non, non, mais c'est même pas la peine, c'est un jeune.
24: À tous ceux qui écoutent de son bahut, il pleurait.
3: Attends, il a. Manu.
5: Bon, les filles, demain, vous.
3: Non, non, attendez, il avait quel âge?
24: Ah, il avait 12 ans, je crois.
5: Mais il est pas mort.
24: Non, mais il est mort. Entre 12 et 14.
23: Laisse tomber, il a
3: non, mais change de bahut.
4: Là, tu m'étonnes.
3: Change de bahut, mon pote. 103.8, c'était où cette fréquence? C'était.
24: J'en sais rien, on enchaîne là, GG.
3: Donc, existe-t-il un vaccin ou un remède contre la boulimie? Donc, je pense qu'on en a assez discuté là-dessus. Hein.
5: Ouais.
4: Gérard?
3: Oui.
4: Faudrait que t'éclaires Starsky à Saint-Tropez qui a pas compris. Il demande si les boulimiques, c'est les gens qui font des concours de pétanque.
3: N'importe quoi, oh, celui-là. Il appelle d'où?
4: Ah, je sais pas, c'est mondial internet. Starsky, à mon avis, il est des States.
3: Bon. De quelle manière se traduit la boulimie? On va demander à.

0: c'est le remède, c'est ça?
1: De quelle manière se traduit la boulimie?
0: Eh ben, tu grossis. Irrémédiablement, tu grossis. Plus tu bouffes du chibre, plus tu grossis.
1: Ouais, mais tu penses que c'est dû à ça?
0: Oui. Non, parce que t'as quand même un transit intestinal assez performant, mais c'est en partie dû à ça, ouais.
1: Ouais, mais de toute manière, on peut mélanger la boulimie et
0: par exemple.
1: Non. Et l'anorexie.
0: Mais je me demande s'il y a une boulimie de l'alcool.
1: Bofidus. Oui. Bofidus.
0: Bifidus.
2: Si, il y en a beaucoup.
3: Bofidus.
1: Oh,
0: j'aurais dû la faire.
1: Tu réponds.
0: Oui.
1: Pour l'instant, tu réponds bien, donc. Tu continues à répondre bien et tu cherches pas midi à 14h sur l'alcool, sinon je te dis au revoir.
0: Bah non, mais c'est une question que je me posais.
1: Ok.
0: Surtout.
1: Non, mais moi, c'est moi qui te parle. Ok.
4: Ok.
0: Ok.
1: Ok.
3: Ok.
1: Ok, Manu. Manu, à toi la parole, vas-y.
2: La déchéance.
3: Merci.
5: Vas-y, à toi.
3: On accueille Pousse.
4: Oh.
1: Encore? T'appelles d'où?
4: Balance ce jingle là.
1: T'appelles d'où, Pousse?
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0: Enfin, tu trouves un autre fonds de commerce.
4: Voilà, bonsoir.
1: C'est terminé, moi j'arrête. Allez, bonne nuit.
5: C'est quand j'avais une bonne question. Hey.
1: Tu l'avais dans ta gueule? Hein?
2: Oh putain, arrête, putain. Ça va trop loin, putain.
1: Là maintenant, vous me cassez les couilles. Du standard. Tu dégages. Allez hop.
7: Je me
1: dégage. Dehors.
3: Mais c'est pas...
1: Dehors.
2: Mais pourquoi?
1: Elle est pas capable de prendre des auditeurs. Dehors. Hop. Au revoir. Fildar dehors.
5: Ça va être
1: Fildar dehors.
7: Oh yeah yeah. Woo.
1: Allez hop, Noémie dehors.
2: Mais depuis tout à l'heure tu gères pas ton débat.
1: Noémie dehors.
2: Le problème c'est que tu poses pas les questions, tu laisses les gens parler.
1: Mais non mais attends. Manu
2: dehors. Non.
1: Je vais dire une chose, c'est les mêmes auditeurs. Je commence à en avoir ras le bol.
2: Pas les mêmes, regarde, il y a
1: plein de mises. Attends.
3: Putain, il y a des petits qui ont appelé là, avec leur collège, écoutaient là.
2: Quoi?
1: Attends, l'autre, il se fout de notre gueule. Alors, Fildar dehors, je veux plus te voir. Noémie dehors. Noémie, c'est terminé.
5: Faut rappeler Olivier.
3: Putain, je vais appeler Olivier.
1: Non, il sort. Je travaille plus avec ça. Non, moi je travaille plus comme ça, c'est terminé.
2: Je frappe les gens aussi.
1: Mais attends, mais merde!
2: T'as pas de respect!
1: Mais attends, mais ils s'amusent à passer de jingle! Attends, t'as 4000 et puis tout ça, non mais. Après, t'entends n'importe quoi, il faut arrêter! Ouais, puis ils se parlent entre eux dans les micros. Ah,
2: mais
1: alors
2: si
1: moi j'en ai marre.
2: Si tu leur
1: pour l'instant, il y a Crigo.
2: Tu gères pas bien les débats.
1: Mais ouais, mais qu'est-ce que tu veux faire?
2: Non, t'as baissé dans ton.
1: Mais ouais, mais même, de toute manière, tu peux pas travailler avec eux. De manière, quand c'est toi, tu travailles bien. Quand c'est moi, ils foutent de la merde.
2: Non, mais non.
5: Ça commençait bien. C'est que tu t'es trop énervé.
1: Non, mais là, maintenant.
2: Deuxième partie, ça va être chaud là.
5: Voilà, on va mettre un disque et ça va se passer.
1: Hop, t'envoies la musique là.
2: C'est quoi le titre?
1: Mais j'en sais rien, moi j'ai même pas. J'ai demandé les.
5: Tiens, voilà une feuille.
1: Alors c'est la petite cousine du cousin avec prends du slim, foutre goût chocolat. C'est quoi ça?
3: Parle devant le micro, c'est important. Parle devant le micro.
1: Ça.
3: Non mais c'est quoi? Vas-y, c'est quoi?
1: Il est hors de question que je balance ça sur.
3: Mais c'est quoi la petite cousine?
1: Bah, attends, avec mon nom de famille. Non mais ça veut dire quoi ça? C'est quoi ce disque?
3: Je sais pas, moi c'est une nouveauté.
1: Non, allez, t'envoies Max et tu me diras ce que c'était. T'annonceras et c'est tout.
2: Mais j'en sais rien.
1: On se retrouve tout de suite après.
3: C'est quoi, comment ça s'appelle?
5: C'est l'essentiel de faire.
3: Redis-le, je vois. Non. C'est la petite.
1: C'est avec prendre du slim, foutre goût chocolat. Je sais même pas ce que c'est. Alors on se retrouve tout de suite après au 0803 08 5000. Vous pouvez toujours nous appeler.
3: Non, mais faut que
1: et on se retrouve tout de suite après.
3: C'était trop le bordel.
1: Pour la suite du débat sur la boulimie, en espérant que l'heure un quart qui suit sera meilleure que la première. À tout de suite. Tu dégages.
4: Pourquoi, connard?
1: Allez, hop dehors.
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0: Et voilà, donc on venait s'écouter la petite cousine du cousin avec prend du slim foutre gouache chocolat. Alors j'espère que la dernière ligne droite là, parce que la prochaine pause sera pas avant 35 minutes, je pense. Donc j'espère que ça va bien se passer, que vous allez répondre quand même correctement aux questions, et en espérant que vous n'avez pas à vous foutre de ma gueule, parce que là, il est hors de question que je continue comme ça, d'accord ?
1: Ouais.
0: Alors,
1: Gérard, sur l'IRC, il y a Power Excess, il te demande d'arrêter un peu de gueuler, il se demande ce que tu as mangé quand même, parce qu'il trouve que ça devient lourd.
0: Ce que j'ai mangé, j'ai mangé du lion. On est combien sur l'internet ?
1: Eh ben, ça stagne un peu, on est aux alentours de combien ? 8023.
2: Oh, c'est nul.
0: Ouais. 8023, non, c'est pas nul.
1: Non, c'est bien.
0: C'est bien, mais je voudrais quand même qu'on aille un peu plus haut. Mm-hmm. Un petit sondage avant qu'on accueille.
1: Allez plus haut.
0: Que doit-on faire pour devenir bon ami ? Alors, c'est bizarre parce que j'ai presque pas de lumière pour voir ce sondage. Fildar, s'il te plaît.
3: Ouais.
0: Merci.
3: Putain, tu veux que je te l'allume ?
0: Alors, 45, merci. Pas trop quand même.
1: Oh, s'il te plaît.
0: Pas de trop.
3: Pas trop,
0: voilà,
3: c'est bien, là.
0: Là, c'est bien.
3: Ah, c'est bien, là.
4: Tu la sens bien, là. T'aimes bon, ça, elle là. Est bonne.
3: C'est bon.
0: Eh non, mais au-dessus, là. Voilà, merci. Alors, 45. Alors, que doit-on faire pour devenir boulimique ? Alors, 45% répondent en embrassant des grosses sans domicile. Alors, là, j'aime bien. Parce que, apparemment, la première réponse qu'on a
2: oui.
0: revient. Avez-vous déjà eu la boulimie ? Donc 48% de répondent oui, c'est bien probable. Mmh. Et on n'a pas la suite. Et là, c'est pareil, sans domicile, on ne sait pas quoi.
2: Bah fixe.
0: Merci, ça m'étonnerait. Hein. 31% des gens répondent qu'il faut faire attention en traversant. Mais c'est quoi là, c'est ça ?
2: Non, mais quand tu as la boulimie, il faut faire gaffe quand tu traverses que tu es moins rapide.
0: Mais non, mais attends, n'importe quoi. 20% des gens pensent qu'il faut suivre des cours de strict... Quoi ? Strict poker ? C'est quoi ça ? C'est quoi ça ?
2: Je sais pas, moi, c'est pas moi qui fais les sondages. Hein.
0: 12% pensent que la boulimie, c'est une passion que l'on a dès la naissance. Voilà,
1: bah je veux dire...
2: Fais-en note parce que celui-là était bidon.
0: Dès la naissance, non, c'est pas Rigaud, c'est plutôt toi parce que.
2: Mais c'est pas moi qui l'ai fait les sondages.
0: Attends, Rigaud n'est pas là la journée, d'accord ?
2: C'est vous qui êtes là. Il bosse sur l'internet d'Europe 1 pour les sondages de ce soir.
0: Non, mais c'est vous qui êtes là toute une journée, donc c'est à vous de faire des sondages. Donc,
2: C'est l'assistant de Baffi.
0: Que peut apporter la boulimie ? Putain, mais.
2: Que peut apporter la boulimie ?
0: Alors, 75% des gens, la possibilité d'être. Sans amis sincères.
2: Oui, c'est vrai. C'est vrai que quand t'es boulimique, t'as pas d'amis.
0: Ah si, mais je suis désolé.
2: Ou des faux amis.
0: Ah bah ça...
2: Mais c'est ça le problème, parce qu'ils abusent 20, de ton corps.
0: 29% répondent que c'est plus facile d'être grosse pour porter les courses. Alors ça, c'est faux. Il n'y a pas besoin d'être grosse ou maigre pour porter les courses. Et 23% disent l'envie de se faire mettre dans la rue, c'est faux. Et 5% répondent... Bon, mais ça, hop, les 5%, je les lirai même pas. Et puis, je pense que les. Mmh. Non, les deux derniers, je les lirai même pas non plus.
1: Ah. Gérard, sur IRC, il y a Dame qui te demande si tu connais des boulimiques.
0: Oui, j'en ai connu des gens qui étaient boulimiques, et ça m'empêche pas de discuter avec eux. Mmh. C'est des gens comme tout le monde. Donc on peut pas dire que faut pas dire que les gens qui sont gros tout de suite on s'en fout. Non, ils sont comme tout le monde. C'est pas eux qui ont décidé de devenir comme ça, malheureusement. Mm-hmm. Donc faut qu'on respecte quand même la personne comme elle est. Elle peut être grosse, elle peut être maigre, elle peut être comme on veut, même petit. Ça peut être petit. Bien sûr, on va faire tout de suite à l'ison. On va dire par exemple des nains, des petites personnes qui ont eu des problèmes à la naissance, qui sont petits. Mm-hmm. Donc ça c'est
2: des petits boulimiques.
0: Maintenant, c'est un truc qu'on ne peut pas juger, parce que c'est pas eux qui ont demandé à être comme ça.
2: Mais tous les nains sont gros.
0: Mais t'en as qui sont gros, t'en as qui sont comme nous de notre taille.
1: En plus petit quand même.
0: Mais bien sûr, on va faire tout de suite. Je sais qu'on va faire tout de suite à l'usin aux nains de jardin. Donc
1: non, ils font plus ça.
0: Ça c'est même pas la peine.
1: Plus à quelqu'un
0: mais,
1: d'autre.
0: Non, mais c'est vrai que là-dessus, on peut pas dire que on les déteste. Parce que, en fin de compte, ils ont pas, c'est la vie, on peut pas changer.
1: C'est vrai, faut les aimer.
0: Donc, faut se dire une chose dans la tête, les gens sont comme ils sont, on les prend comme ils sont, mm-hmm. C'est tout.
2: Et d'ailleurs, voilà. Est-ce que t'as déjà pris une boulimique?
1: Ah, bonne question.
0: Bah, disons, une boulimique.
2: Après avoir pris une cuite, hein,
0: bien sûr. Non, mais pas de boulimique. On en a rien à foutre. Bien sûr, on va faire tout de suite allusion à Christine. Avec Christine, ça a été différent, c'est tout.
2: Maintenant, mais c'est quoi qui est différent? Parce que on peut se demander.
0: Non, mais de toute manière, elle.
2: T'es tombé que sur des boulimiques, on peut le
0: non,
2: dire.
0: Non, mais non. Non, attends, Sandy, c'est pas une boulimique, nuance. Ok? On fait pas lui. Non. Allez, je vais dire une chose, elle fait 60 kilos à l'heure actuelle et c'est tout.
2: Bah,
0: et
2: elle se porte bien. Pour 1m57 aussi.
0: Non, mais pour 1m60,
2: c'est pas évident quand même.
0: Non, elle fait pas 1m57. Qui c'est qui t'a dit qu'elle faisait 1m57?
2: Attends,
0: c'est pas
2: elle. Des pompes de drag queen déjà.
0: Non. Non, alors, déjà.
2: Elle dort avec en plus.
0: Non, mais ça, c'est mon problème, d'accord? C'est pas le tien, ok? Donc, elle, c'est moi qui ai demandé de faire un régime. Elle suit, ok? Donc, terminé, point final à l'année, on va pas revenir là-dessus. On s'éternise pas là-dessus. Une autre question, IRC?
1: Ah, bah, il y en a tellement. Tiens, au hasard, je vais prendre Droupivin qui dit Gérard, tellement qu'il est boulimique du cul qu'il nous chie des conneries. Ah, il a pas tort.
0: Lui, il va se faire foutre parce que c'est. Ça n'a rien à voir.
1: D'ailleurs, il y a une pétition pour sauver les boulimiques sur radiogérard.fr.fm.
0: Tu me pourras voir le site internet tout à l'heure.
1: Il est là, t'inquiète.
2: Gérard, tu as besoin d'auditeurs ou pas ou...
0: Non, bah, on va continuer avec Springfellow. Springfellow
5: oui,
0: de Caen.
5: Bonsoir.
0: De Caen.
5: De Caen, ouais.
0: Donc 107.7.
5: Exactement.
0: Bifidus actif toujours là avec
6: toujours,
0: nous.
6: Oui, toujours
0: donc,
6: là.
0: Donc Lyon 91.7.
6: Exact, d'anniversaire Hugo.
0: Bon, ça y est.
1: Merci, quand même.
0: Grosse rillette du Mans 99.
7: Tout à fait, bonsoir.
2: T'es du Mans?
7: Ah, puis Beurette, oui.
0: Pousse-toi de là.
1: Merci.
0: Pousse-toi de là, de Dijon.
7: Ouais, salut. Bon anniversaire, mon pote Rigo.
1: Merci, mon pote.
7: De fun. Mon pote Rigo de fun.
0: Bon, pousse-toi de là.
7: Ouais.
0: Pour l'instant, tu as.
7: Ouais. Vas-y, enchaîne. Je suis chaud. Vas-y,
0: Pour l'instant, tu la fermes. Ok.
2: Pose la question, vas-y.
0: Allez. Donc, de Dijon, 103.2. Ok.
7: Très bien.
0: Alors.
7: Tu notes en plus.
0: Tu t'écrases, ok?
2: Vas-y, bien,
0: parce que je crois que j'ai reconnu ta voix, d'accord? Alors, de quelle manière se traduit la boulimie?
7: C'est à qui que tu poses la question déjà? Ce serait cool, tu vois.
0: Pousse-toi de là!
7: De quelle manière se traduit la boulimie? C'est bizarre comme question quand même.
0: Ah, bah c'est bizarre.
7: Attention, c'est la question piège de la semaine à Gérard là.
0: Ouais. De quelle manière se traduit la boulimie?
7: Allez. Bah, j'ai pas
0: alors, fait. Où vous répondez?
7: Je comprends pas les mecs là.
0: Putain,
2: mais explique la question.
0: De quelle manière se produit la boulimie? C'est-à-dire.
7: Tout à l'heure c'était se traduit, maintenant c'est se produit.
0: De quelle manière se traduit la boulimie? Tu réponds correctement à la question.
2: Non, mais explique là, Gégé.
7: Le mec, il est trois jaunières ou quoi?
0: Pousse-toi de là.
7: Mais oui.
0: Tu réponds correctement ou je te gerbe.
2: Explique la question, Gérard.
0: De quelle manière?
7: On n'a pas dit répète, on a dit explique, du con.
0: Alors, du con, et ta mère, pousse-toi de là,
7: mon pote.
0: Voilà, comme ça, le du con, et il aura compris ce que ça voudra dire,
2: explique
0: celui-là.
2: La question.
1: Ouais, parce qu'on n'a pas compris la question, Gérard.
0: Alors, de quelle manière se traduit la boulimie, c'est-à-dire ce que les gens mangent en régulier?
1: Ah, d'accord.
0: Régulièrement dans la journée. Voilà. Alors, grosse rillette.
7: Ouais.
0: Oh, ça vous dérange là tous
1: ça
0: les deux?
1: Ça travaille, continue ton débat, Gérard, ils sont en train de travailler là.
6: Ils se touchent le pissouche, je suis sûr.
1: Mais fallait pas le dire ça.
0: Pour un sang. Non mais ça va là,
7: Tranquille.
1: Gérard, continue ton débat, ils sont en train de travailler,
0: attends,
1: c'est normal.
0: Attends, Rigo.
2: Attends, Rigo.
7: Fais ton temps.
0: Non mais ça va, vous le dites hein, si je vous gêne.
7: Les joueurs touchent pipi.
2: Non mais on prépare l'émission de dimanche avec Coach Gérard.
0: Vous êtes en train de faire touche pipi là?
2: Non, on prépare l'émission de dimanche avec Coach.
0: Ouais. Bon alors Manu et Ré...
2: Quoi? Bah vas-y quoi? Tu prends pour qui là quoi?
6: Salut quoi?
2: Bon vas-y. Vas-y Gérard.
0: Rigo.
1: Ouais.
0: Je te dis, tu me dis pousse-toi de là.
1: Je peux pas, je suis pas standard.
0: Bah tu me reprends quelqu'un d'autre.
8: Bah je cherche.
7: Allez taf un peu là.
1: Oh putain.
0: Oh là là.
1: Bon le débat Gérard là continue.
0: Non mais je crois que Bah non, grosse rillette.
5: Voilà. Ouais, bah écoute, ça se traduit. Moi, je pense que c'est quand même avant tout des manifestations gazeuses, mm-hmm. parce que il faut voir que les gens qui ont la boulimie, ils sont quand même gonflés. Mm-hmm. Que c'est aussi des gonflements gazeux, mm-hmm. parce que quand t'es boulimique,
0: Bifidus. Bifidus, tu arrêtes s'il te plaît, merci.
8: D'accord.
5: Ouais, donc je disais que dans ces cas-là, tu gonfles. Et donc voilà, donc forcément il y a un moment où c'est un peu comme une cocotte minute quoi, faut que ça sorte.
0: Bifidus, tu arrêtes s'il te plaît.
8: C'est pas moi.
5: Allez, arrête un peu là.
0: Alors Bifidus, ma couche. Bifidus, tu réponds.
8: Mais je t'ai répondu tout à l'heure, je te disais que ça se traduisait par un. Tu prends du poids, mm-hmm. et tu manges beaucoup de fibres.
0: Bah, tu vois, maintenant ça fait bien hein, quand tu parles et que les auditeurs ils se foutent de ta gueule.
8: Ah, moi ça me dérange pas du tout.
0: Ah ouais, non, mais tu vois,
7: c'est
0: ça
7: bien
0: fait.
7: Bien ce que tu fais, Bifidus.
0: C'est bien. Ouais. N'empêche, c'est pas mal. Hein.
5: Du bon boulot ça.
7: Tu peux le respect.
5: Bravo.
8: Merci.
0: Enfin.
1: Bon, Gérard, sur l'IRC ouais. où ça augmente, on est 9708.
5: Bravo.
0: Bravo.
1: 97.8. Et donc, il y avait une très bonne question de Destroy. Très bien. Et donc, qu'est-ce que je disais ? Une très bonne question de Destroy qui te demandait si les animaux peuvent être boulimiques.
0: Justement.
1: On parle pas des vaches.
2: Tu pourras en parler de ton chat, Rigo. Parce qu'il y a un chat boulimique, Rigo, faut le savoir.
0: Justement, on va arriver à la question, donc il reste bien à l'écoute, on va en parler. Oh, la ping. Sprint Hawk. Alors toi ?
7: J'ai un hélicoptère.
0: Bon, toi alors ?
7: Ouais, bah pour moi, ça se traduit par un besoin naturel de manger, de toujours manger pour combler le trou psychique qu'engendre ce genre de situation.
8: C'est beau ce que tu dis.
7: Putain, je cartonne.
0: Mmh. Non, mais de manière...
7: Il y a des filles qui écoutent.
5: Ouais.
7: Je suis pas seulement marrant, je suis intelligent.
8: J'en connais un, il va tienne ce week-end.
0: On arrête avec cette putain de musique. Merci. Donc, en fin de compte, Spring
7: Fellow Hawk.
0: Ouais. Ouais, Manu, oui.
2: Je voulais dire qu'on accueillait le docteur Rousse.
0: Voilà, le téléphone.
7: Tombé.
8: Salut, docteur Rousse.
2: Ouais, docteur Rousse. Ouais.
0: Il appelle d'où ?
2: Je sais pas, il va te le dire.
9: Bonsoir monsieur, j'appelle de l'hôpital de Créteil.
7: Ok. Mm-hmm. Oh là là, tu persistes.
9: Il a fait une cure de jouvence, il a rajouté.
0: Oh là là, je crois qu'à mon avis, on va cartonner.
2: Sans 1.9.
1: L'école de médecine.
0: 101.9.
8: Je veux pas failloter, mais c'est le gamin de 12 ans.
0: Ouais, mais à mon avis, ouais.
7: C'est un nouveau personnage, faut le dire.
0: Ouais, non, mais à mon avis, je crois que ça.
10: Il connaît plein de trucs.
7: Mais là, c'est le fils.
0: Ouais, non, mais on va le laisser répondre.
7: C'est de parler, un peu de respect, c'est le fils à la
0: rigole. Sprint Filoche.
8: Sprint.
7: Oui.
0: Tu laisses parler docteur.
7: D'accord. Je l'écoute.
0: Bifidus.
8: Oui.
0: Bifidus actif. On le laisse parler.
8: Ouais.
0: Grosse rillette. Grosse rillette. Je lui pose
5: à la nouvelle génération. Vas-y.
0: On va y poser la question.
7: Sébastien Cole.
0: De quelle manière se traduit à Boulimix, docteur Rousse ?
5: Ta famille t'écoute.
8: Oui, docteur Maboule, ouais.
9: Cela se caractérise par des troubles de l'alimentation, monsieur.
0: Mm-hmm. Ouais. Bifidus.
5: Mm. Ah, t'as un poil qui pousse, là, fais gaffe.
8: Okay.
9: Allô ?
0: Laissez-le, ouais.
9: Oui, monsieur, avec une prise importante de poids.
0: Oui.
9: Voilà. Et alors, les remèdes de notre hôpital, mm-hmm. c'est faire du sport.
0: Oui.
9: Et faire des régimes pour ces gens-là.
8: Mm. Et rester en perme. Mm.
7: Mmh. C'est tombé, c'est de l'humour de bourgeois, laisse tomber.
0: Non mais, c'est tout ce que t'as ? C'est tout ce que vous avez en stock à nous proposer ?
9: Ah oui, je vous raconte comment ça se passe ?
0: Bah oui, on voudrait savoir.
5: Vas-y, affiche-toi, vas-y.
9: Alors,
5: la totale.
9: Les gens arrivent.
0: Ouais.
9: En général, ce sont des femmes, la plupart du temps. Il y a beaucoup moins d'hommes que de femmes dans l'hôpital.
5: On est 12 sur Internet, là, sur RTL.
9: Allô ?
8: Sans le clavier quand même.
9: Mais ouais. Qui c'est qui me coupe là, s'il vous plaît ?
7: Non mais vas-y.
0: Non mais allez-y, y a personne.
9: Exprime ton art. Vas-y.
0: Attendez, docteur, il y a peut-être une question importante IRC.
1: Oui, il y en a énormément vu qu'on n'arrête pas de monter. Là, on va bientôt atteindre les 10 000.
5: Pas possible.
0: Oh.
1: Si.
5: Là maintenant là.
1: Ouais, bientôt là.
5: Avec le speech du Lascar.
1: Ouais, grave. C'est le petit
7: moi,
1: jeune.
7: J'ai une question à poser au docteur.
0: Attends, 5 minutes.
1: Monsieur. Il a motivé la
0: poussée. Non, docteur, là, s'il vous plaît. Il y a déjà des questions plus importantes que vous.
1: C'est vrai, il y a une très bonne question de dame. Il demande si tout le monde peut devenir boulimique un jour.
0: Oui.
9: Je peux répondre à cette question.
0: Bon, allez-y, docteur.
8: Moi, j'ai une question pour docteur.
0: Attends, Bidifus. On va laisser le docteur répondre.
9: Ouais.
10: Bidibu.
9: Oui, monsieur.
0: On dit pas monsieur, on dit Gérard, s'il vous plaît.
9: Excusez-moi. Oui, alors oui, Gérard.
0: Et on dit pas vous, on dit tu.
9: Alors, je vais vous tutoyer. Suite à un choc émotionnel important, certaines personnes...
11: Tu vas pas vous taper à la récré.
9: Ouais.
11: Fils d'art, la prochaine fois que ça va taper son petit cousin, il n'y a pas moyen.
0: Mais non, c'est pas quelqu'un de...
11: C'est le petit cousin, fils d'art.
0: Mais non, mais non.
12: Et docteur Maboul, t'as le nez qui s'allume quand on me touche la bite.
2: Allez.
11: Voilà, un petit coup, là.
2: Allez, quand même. C'est bien pour faire plaisir à ses limites.
0: Eh, ça a toujours pas répondu à la question IRC. Ouais, le docteur.
11: Mes couilles.
2: De toute façon, docteur, il va avoir une urgence là. T'as une urgence, docteur, faut que tu rentres.
11: Allez, va faire ta
9: intervention là. Hein, intervention.
2: Vas-y, c'est ton heure, c'est ton show, vas-y.
0: Bon, allez, docteur, mes couilles là.
1: Elle fait péter là, docteur.
11: Docteur Rico, le show.
0: Oh, allez!
9: Docteur Rousse!
0: Non!
2: Si, on va le couper.
0: Mais non!
2: On va l'écouter 30 secondes. On va le couper quand même.
0: Je voulais qu'il réponde à la
2: question. Non, mais c'est à toi de répondre à la question, c'est pas à lui, tu vois.
0: Non, mais c'est pas grave.
2: Comment lui, il fait des débats, il s'appelle le doc aussi, tu vois.
0: Non, mais là, je vais te dire une chose, c'est des graves de chez Graves.
2: C'était quoi ta question internet, Rigo?
9: Ouais.
1: On va changer de question. Ouais. Il y a Boris sur IRC qui te demande donc si. Est-ce qu'on est raciste quand on n'aime pas les boulimiques?
2: Il y a une certaine sorte de racisme.
0: Non, je pense pas. Il y a là-dessus, on peut pas parler de racisme parce que de toute manière, c'est dans n'importe que ça soit nous arabes ou noirs, de toute manière, on peut pas parler de ça. On peut pas dire que c'est du racisme. Ça, je peux pas dire oui ou non.
1: Alors, comment est-ce qu'on appelle les gens qui n'aiment pas les boulimiques?
0: Aucune idée.
1: Aucune idée.
2: Ah, merde.
1: Et sur IRC, on a dépassé les 10 000 quand même.
0: Ah, ça y est.
1: Ouais. On est 10 063.
0: 1h25.
2: T'as piraté le truc.
1: 106.3.
0: 10 000.
1: FPP, big up.
0: 10 063. Pourquoi 60? Alors, question suivante.
2: Attends, j'avais une question Minitel. Oui. On me demandait si.
0: Mais non, ton Minitel, il fonctionne pas.
2: Si en fait les boulimiques pouvaient avorter, c'est pratiquer l'IVG.
0: Ça, je répondrai pas à ta question. Par contre, t'as pas essayé de voir dans le dico depuis quelle date que ça existait cette histoire
2: quoi,
0: de
2: l'IVG?
0: Ça y est,
2: l'IVG, c'est
0: 75,
2: hein.
1: Ouais,
2: 75. Simone Veil.
0: Non, 76. Tac.
2: Bah ça c'est comme Alain Prost, tu sais, les deux voitures elles sont arrivées. Ouais,
0: ouais, ouais. Ouais.
2: Ouais, c'est ça, ouais.
0: T'as bonne mine.
2: Allez, rentre chez toi.
0: J'en parlerai à mon cheval.
2: Il y en a pas,
0: les Troyens.
2: Bon, hey, on est dans le débat là,
0: mais
2: vas-y.
0: C'est bon,
2: là.
0: Les Troyens, vous êtes en D2.
2: Putain, mais c'est pas vrai.
0: À quel âge survient la boulimie pour les enfants? Grosse rillette. Docteur Rousse.
2: Il est parti.
0: Oh merde.
1: Ça concernait les enfants, c'est dommage.
0: Oh merde, on aurait.
2: Par contre, j'ai quelqu'un à la place de la place du docteur là.
0: Ouais.
2: J'ai Matouze.
0: Matouze?
2: Ouais, Matouze.
13: Bonsoir
0: Matouze, t'appelles d'où?
13: J'aime bien quand tu m'appelles comme ça.
0: Ouais, vas-y, espèce de tremblot.
13: J'appelle de Paris.
12: Ça va ma fille?
13: Ça va bien.
11: Toi tu tousses des gays, toi.
13: Ça fait grave. C'est à tout, Gérard.
0: Matouze, tu réponds à la question. À quel âge survient la boulimie pour les enfants, s'il te plaît, merci.
13: Déjà, si c'est pour les enfants, c'est-à-dire que déjà, c'est dans un âge assez avancé, on peut le dire. Enfin, plutôt jeune, au contraire. Je pense que ça peut intervenir un peu à n'importe quel âge. Ça dépend des enfants.
9: Et les clébards qui bouillent, là, direct.
13: Mais je pense que ça peut très bien intervenir directement vers 6 ans, 7 ans.
9: Avec si t'es les poneys, là, vas-y. Ouais.
13: Hein?
1: Il vous écoute pas là.
13: C'est rare.
0: Ouais.
2: Ça marche pas, il écoute pas. Alors imagine
13: le travail. Couche il a arrêté de respirer. Il écoute pas, cousin.
12: Voilà, ouais, il écoute pas là.
0: Matouze.
13: Allô.
2: Tu sais que ça va être chaud là.
0: Ouais. El Trablo.
14: Oui. Hey, salut, c'est Patrick, la voix du mélo.
13: Yeah.
0: Hey, El Trablo.
13: Oui.
0: Oh Trablo.
13: Oui, non, tu m'appelles pas comme ça. Je suis Matouze.
0: Hey Trablo.
13: Matouze.
0: Tu
13: Matouze.
0: M'appelles pas par mon nom de famille, ou sinon je te nique.
13: D'accord.
0: Il attend.
13: Des promesses. Des promesses.
12: Un cousin.
0: Alors Matouze, au revoir.
13: J'ai rien dit du tout.
0: Mais j'ai rien dit du tout.
13: Mais c'est dégueulasse. Toujours ça. Mais c'est dingue ça quand même.
0: Va te faire niquer ailleurs.
13: Non, allez, le débat, vagin, ça pourrait m'intéresser.
0: Hop, allez hop. Matouze, au revoir. Comme ça, il arrêtera de parler de mon nom de famille. Grosse rillette.
11: Ouais, c'était quoi la question déjà, parce qu'avec tout ce bordel.
0: Quel âge survient la boulimie pour les enfants?
11: La boulimie, ben moi je pense qu'il y a quand même un âge limite de, qui est fixé par le code pénal, parce que avant c'est du n'importe quoi.
0: Non, attends, grosse rillette.
11: Ouais.
0: On parle pas du code pénal, d'accord?
11: Non, mais on peut éventuellement.
0: Non, attends, parce que ça n'a rien à voir.
11: N'empêche qu'en dessous de 15, en dessous de 15, c'est abusé.
0: Non, parce que je pense déjà, comme disait Bifidus,
10: oui.
0: Ouais. Bifidus actif, de manière à dire qu'à la naissance, ça faisait déjà 7,9 kg.
10: Ouais.
0: Donc déjà, à la naissance, t'es quand même déjà bien.
10: C'est sûr que moi, j'avais un avantage sur les autres. Hein.
0: Ouais, non, mais c'est pas d'avoir...
10: J'ai envie de câlin.
0: Ah. Merci.
11: Merci, ouais.
10: Donc, enchaîne.
0: Donc c'est pas ça là, le truc, c'est alors, que c'est vrai, déjà à la naissance.
10: J'adore la sodomie et j'adore toute l'appellation, tout ça.
15: C'est celle-là.
1: Ah, c'est de ça.
16: Mais présente-toi la boulimique mystère là quand même.
10: Jean-Vicalin.
1: Ah, c'est de ça que tu me parlais tout à l'heure.
11: Cochonnet mystère. Ouais.
0: Je voudrais bien savoir qui c'est qui s'amuse avec ça, parce que ça commence
10: alors,
0: à me gonfler.
10: Moi, Sandy, j'adore la sodomie et j'adore toute l'appellation.
0: Bon!
16: Bah écoute, tu fais ce que tu veux.
11: Ouais.
0: Non, bah, alors, Olivier de la Pro, il va se prendre une gaufre.
11: Une gaufre?
10: Elle est un peu cochonne, quand même.
2: C'est clair.
0: Elle vous emmerde, Sandy, d'accord? Et moi aussi.
2: Et on fait des grosses, alors attention.
1: Ça doit être bon, ça.
0: Ouais, Manu.
2: On va accueillir Monsieur Mazur, bonsoir.
17: Oui, bonsoir.
0: Il y avait longtemps.
16: Bonjour, le gamin. Là.
17: Bonsoir, amis auditeurs.
16: Bonsoir.
17: Bonsoir, monsieur Gérard. Bonsoir, monsieur Emmanuel. Et bonsoir, monsieur Spirouli.
2: Bonsoir, monsieur
17: Mazur.
2: Bonsoir.
17: Ma femme, mes enfants, tout ça. Bon, monsieur... très bien, toujours. Monsieur Gérard, puis-je vous faire un compliment directement?
0: Ouais, on vous écoute.
17: Alors, suite à votre merveilleux débat de l'autre soir, n'est-ce pas, consacré à la mode, les fashions victimes, etc., figurez-vous que pas plus tard que ce soir, en fait, que hier, j'ai dîné avec des stylistes qui ont écouté votre débat et franchement, ils ont été emballés.
0: Bon, de toute manière, la question n'est pas là, c'est à quel âge.
17: Absolument.
0: À quel âge survient la boulimie pour les enfants? On va attendre votre réponse.
10: Jean-Vicalin.
11: Oh,
1: putain, Mazur, non. Je sais pas qui fait ça.
11: Bah, vous. Cool,
17: hein. Écoutez, cette grosse personne mystère me semble répéter tout le temps la même chose. Elle en veut.
0: Cette grosse personne mystère, monsieur Mazur.
17: Oui,
0: vous dites les cinq lettres et c'est ma femme.
17: Pardon. Excusez-moi, monsieur Gérard, d'accord. Je ne savais pas.
10: Alors, moi, Sandy, j'adore la sodomie et j'adore toute l'appellation, tout ça.
17: Ta femme est enculée quand même. Hein. Mais c'est votre femme également.
0: Alors,
17: qui déclare aimer
0: monsieur...
17: la sodomie.
0: Grosse rillette.
17: Ah bah non.
0: Au revoir.
17: Bah non.
0: Comme ça, tu diras pas que ma grosse.
17: Mais c'est elle qui le dit, ta femme. Elle dit qu'elle aime se faire enculer. J'ai pas rien.
0: Eh ben, toi, tu vas aller te faire enculer. Voilà, comme ça, ça va aller plus vite.
2: C'est bon, il est parti.
0: Grosse rillette, au revoir. Non, on était avec monsieur Mazur pour la question.
17: Bonsoir, c'est monsieur Mazur. Alors,
0: bon, ça y est, on a compris, vous êtes monsieur Mazur, vous répondez à la question maintenant.
17: Oui, alors, à quel âge peut-on devenir boulimique étant enfant, c'est cela?
10: Voilà, ouais.
0: Oui.
17: Bon, écoutez, moi je dirais le plus tôt possible. Hein. Dès que la mère donne le sein à l'enfant, l'enfant peut, à partir de ce moment-là, devenir boulimique. Tout dépend.
0: Alors attendez, il y a une question que je veux vous poser.
17: Oui.
0: Donc, vous pensez que c'est dû à l'allaitement?
17: Absolument, monsieur Gérard. Et j'irai même un peu plus loin. C'est surtout dû à l'alimentation de la mère pendant l'allaitement, n'est-ce pas? Si la mère se nourrit à base de pizza à quatre fromages, il est clair que cela favorise la boulimie d'enfant.
0: Bifidus,
17: attendez.
0: Bifidus, t'es d'accord avec ce qu'il dit, monsieur Mazur, ou pas?
10: Oui, plutôt, oui. Non, c'est vrai, hein, ma mère mangeait énormément, elle mangeait beaucoup d'œufs.
0: Ouais, non, mais il y a une question que je me pose, je pense que tu vas pouvoir répondre, Sprint aussi, puis monsieur Mazur, parce que. À moins qu'on ait quelqu'un d'autre, Mazur.
2: Ouais.
10: Manu.
2: C'est pas grave, ça commence pareil. C'est un honneur. On accueille Tristan Spiss.
0: Hein?
2: Tristan Spiss.
18: Oui, bonsoir.
10: Salut Tristan.
18: Bonsoir.
0: Tristan Spiss.
18: Oui, bonsoir Spiss. Bonsoir Gérard. Bonsoir monsieur Mazur.
0: T'appelles d'où?
18: J'appelle de Paris.
0: Putain, mais vous allez arrêter avec Paris là.
2: Tous les gars sont à Paname.
18: Monsieur Gérard, je ne suis pas exactement à Paris. Hein, je suis dans banlieue parisienne.
0: Non, mais c'est Paris, c'est 101.9. Alors, la question c'était.
17: Vous avez un bon organe, monsieur Spiss.
18: Oui,
0: À quel âge survient la boulimie pour les enfants? Donc, on parlait monsieur Mazur parlait de l'allaitement.
18: Oui.
0: Après, Bifidus disait comme ça que c'est dû à ce que la mère mangeait.
18: Oui, tout à fait.
10: C'est pas mal, hein. Non, rassurez-moi.
18: Ah, c'est-à-dire que moi, je suis tout à fait d'accord avec ce qu'a dit M. Mazur, ce qui est tout à fait très sensé, mais on peut même voir ça avant l'allaitement. C'est-à-dire que quand la mère est enceinte, si elle mange une alimentation qui n'est pas équilibrée, ça peut entraîner une boulimie chez le nouveau-né avant même qu'il naisse. Voilà. C'est surtout ça qui va entraîner, parce que mon métier m'autorise à le dire, et ça, c'est ça qui entraîne le fait, surtout que l'enfant soit boulimique.
10: Il paraît même que quand tu manges en faisant l'amour, tu risques encore plus d'aggraver.
0: Non, ça n'a rien à voir.
18: Je crois que Monsieur Gérard a tout à fait raison, ça n'a rien à voir du tout.
10: Non, moi, on m'a toujours dit qu'il faut éviter les chips quand tu baisses.
19: Hein? Ouais, il faut éviter les cunnilingus avec le Nutella aussi.
0: Dans ces cas-là, faut carrément arrêter le délire là, parce que je pense qu'on s'en va un peu trop loin sur le sujet. Dans ces cas-là, si on s'amuse à parler de Nutella, tout ça, donc faut arrêter le ketchup, la mayonnaise, faut tout arrêter.
19: Qu'est-ce que tu veux quand tu sodomises ta meuf?
0: Ouais, ben ça c'est mon problème, c'est pas le tien. Le problème est sur l'allaitement avec ce qu'on disait avec Monsieur Mazur. Donc moi je pense que
17: bonsoir, c'est Monsieur Mazur.
0: Non mais ça y est, Monsieur Mazur, c'est pas la peine de répéter, c'est Monsieur Mazur, on le sait. C'est pas la peine de répéter que c'est Monsieur Mazur, on le connaît. Donc alors le problème c'est que c'est suite à l'allaitement, d'après ce que vous venez de dire. Donc avec Bifidus Spring Fellowhawk et Tristan là.
18: Tristan Spice, oui.
0: Et Tristan Spice, à mon avis, on pense que là-dessus, il y a quand même quelque chose. Parce que c'est pas suite à l'allaitement. Bon, c'est suite à ce que la mère mange. Mais est-ce que c'est dû à ce que la mère mange que lorsque... Parce que, comme Bifidus disait, elle faisait 7,9 kg à la naissance, on va pas en parler sans 7 ans, donc elle faisait 7,9 kg. Oui. Est-ce que c'est dû à ce qu'a mangé?
1: Oh, je comprends plus rien, là, genre.
0: Est-ce que c'est dû à ce qu'a mangé? Est-ce que les parents ont mangé ou pas?
18: Non, mais tout à fait. Cela n'est pas...
0: Faire quand même 7,9 kg à la naissance, pour moi ça me paraît quand même bizarre cette histoire.
17: Mais est-ce que vous êtes sûr qu'il ne s'agissait pas de jumeaux après tout?
0: Vous
17: étiez toute seule?
10: Oui, j'étais seule.
17: Écoutez, mademoiselle Bifidus, peut-être votre mère a-t-elle oublié d'accoucher votre sœur ou frère jumeau, peut-être est-il resté à l'intérieur de son ventre.
10: C'est fort possible, d'ailleurs elle a toujours pas ses règles.
17: Ah, écoutez, il faudrait consulter, je pense.
0: Non mais ça n'a rien à voir avec le boulimiste. Hein.
17: Ah, le boulimiste en effet.
0: Ouais, les règles de la pétanque. L'oragnania, ça n'a rien à voir avec ça. Hein.
20: C'est trop marrant. Arrête tes blagues, c'est trop marrant.
0: Merci.
1: Donc sur IRC, on est toujours beaucoup, on est 1015.
0: Hein?
1: 101.5.
0: Tu cartonnes. 1015.
1: Ouais, 1015, 101.5, Nova, big up.
0: Tout à l'heure on était 10 063.
1: Bah ça baisse un peu, mais c'est pas grave. Il y a une très bonne question de Destroy. Il voulait savoir si deux parents boulimiques peuvent avoir un enfant anorexique. J'aime pas Europe 1.
19: S'il l'adopte.
0: Est-ce que deux parents peuvent avoir deux parents boulimiques peuvent avoir un enfant anorexique?
19: S'il l'adopte.
0: À mon avis, je pense pas.
1: Tu penses pas?
18: Il y a des adoptions. Écoutez, c'est très simple.
0: Ouais, monsieur Mazur?
18: Non,
1: c'est monsieur Spiff.
18: C'est monsieur Spiff.
0: Ouais.
18: Cela est tout à fait possible.
2: Fils de pédiatre.
18: Écoutez, je vous préfère de taire, je préfère que mon identité reste inconnue.
0: Fils de pédiatre, fils du doc.
21: C'est Jeanne, c'est chaud, c'est bon. Allez, emmène-moi. Plus fort. Wouh, j'entends rien.
0: Mais c'est quoi ce bordel là?
2: C'est Spitz, il déconne.
0: Ouais, bon, allez, Manu, tu lui dis. Tu lui dis au revoir à lui et c'est terminé. Allez, hop.
18: Happy.
0: Bonne nuit.
18: Est-ce que je peux répondre?
0: Qui?
18: Monsieur Spiff.
0: Mais je viens de te dire au revoir.
18: Mais pourquoi vous me dites au revoir?
0: Je te dis au revoir, c'est tout.
18: Pourquoi? Écoutez,
0: au revoir.
2: Je peux pas, son père peut me faire aller sur Skype.
0: Allez, au revoir.
18: Je réponds à votre débat, c'est fort intéressant.
19: C'est fini, c'est pas la peine d'insister.
0: Au revoir.
18: Peut-être que vos paroles...
0: Merci. Eh putain, mais c'est la dernière fois, Manu, que tu me fais ça. Je ne veux pas entendre un mec parler de ma vie privée comme ça en direct. Ça regarde pas les gens si je viens de Dallas, ok? Première et dernière fois. Claire, net, précis. Parce que sinon, c'est avec Max que tu as réglé tes comptes, là. Ok? En de bon entendeur, salut. Alors, Sprint.
3: Hey, salut, c'est Patrick, la voix du mélo.
4: Salut Patrick, ça va? Mais est-ce que tu peux me répéter la question? Parce qu'il y a un petit peu trop de bordel, là.
0: À quel âge survient la boulimie pour les enfants?
4: Ah, il n'y a pas d'âge. Tu peux être atteint à n'importe quel âge. Je crois pas trop à l'histoire d'allaitement tout à l'heure. Je pense que c'était un peu du
0: mytho. Non, mais moi non plus, j'y crois pas là-dessus.
4: Ouais.
0: Hein.
4: Ouais. Même le coup du rose bis de 7,9 kg, ça me paraît un petit peu.
0: Non, mais même.
22: Non,
0: même.
22: C'est vrai, hein.
0: Mais non, mais attends. Tu peux pas. Mais attends, mais tu peux pas passer 7,9 kg à la naissance, voyons.
22: Mais bien sûr.
0: Ta mère, elle est normande alors que t'es le lion. Hey, tu prends pas les gens pour des comptes, toi.
23: Tu déménages dans la vie.
22: T'es à Lyon, hein.
3: Toi, t'es né où, toi?
0: Moi, je suis né où ça te regarde pas.
23: Vie d'or d'Irlande.
0: Trent.
4: Ouais, ça y est, je viens de répondre.
23: Bon, j'ai un auditeur pour toi, GG, si tu veux.
0: Vas-y.
23: C'est Mitch Buchanan.
24: Ah. Ok, les mecs, bonsoir.
22: Salut, Mitch.
1: Moi, j'avais Hannibal Smith sur IRC.
0: Alors, qu'est-ce qu'il dit, lui?
1: Bah, il te passe le bon Jean.
0: Moi, je m'en fous. Comment qu'il s'appelle, celui-là?
24: Mitch Buchanan.
0: Mitch?
24: Mitch Buchanan.
0: T'appelles d'où?
24: J'appelle Malibu.
0: De Paris.
24: Malibu, exact.
3: Bien de, ouais. Non, pas de Paris, il est de Caen.
24: Non, je suis grillé.
0: T'es de Caen, 107.9.
24: Exactement.
0: 107.7.
24: Exactement.
0: Et tu serais pas l'ex-Michel de Caen, non?
24: Voilà, c'est ça. Ça
0: presque pas. Allez, au revoir à lui.
1: Moi, Gérard, pour calmer le débat.
0: Allez, hop. Celui-là, j'en veux pas dans mes débats.
24: Mais vas-y, enculé, va.
0: Eh, enculé toi-même, connard.
3: Ah, non, pas d'insulte, pas d'insulte.
0: Alors là, tu peux lui dire au revoir à celui-là. C'est bon, terminé.
1: Mais je t'embrasse et je passerai tout.
0: Là, c'est terminé.
1: Il y a Mousse qui te peut.
0: Tu peux lui dire au revoir à lui.
1: C'est Mousse. Mais je t'embrasse et je passerai tout.
0: Bon, allez.
1: Bise. Gérard, j'ai une très bonne question sur IRC de Yankee. Il te demande si on peut savoir avec une échographie si l'enfant d'une femme sera boulimique ou pas.
0: Non, je pense pas.
3: Non, je pense moi.
4: S'il commence à bouffer les intestins, c'est que c'est un mauvais signe. Hein.
3: Non, parce que quand
1: c'est savoir si on peut déceler une boulimie par l'échographie chez un nouveau-né.
3: Ouais, je pense.
0: Non, mais moi je te dis oui. Mais attends, t'es né boulimique, toi?
3: Non, mais je connais le problème.
0: Ouais, tu connais le problème, tu connais rien.
3: T'écrases. Elles tiennent plus dans les breaks, enfin, sinon.
0: Eh, celle du 15ème, attends, merde, d'accord, connard!
4: Bim!
0: Ok!
1: Ça rejoint le truc qu'on me disait sur Henri tout à l'heure.
0: Bon, alors vous me faites chier, c'est terminé, j'arrête le débat, vous me faites chier tous les deux.
3: Mais j'habite pas dans le 15ème.
0: Ta gueule, tu vas faire enculer maintenant.
3: Mais on a le droit d'habiter.
0: Tiens, mais précis. Maintenant, tu vas faire mec le 15ème. Ok. Maintenant, t'arrêtes.
3: Ben oui.
0: Et t'arrêtes de te foutre dans ma gueule.
3: Je me fous pas de toi.
0: Parce que tout à l'heure, tu vas morfler. Ok.
1: Moi, j'ai raté un épisode.
25: T'as raison, là, calme, on se calme.
0: Maintenant, c'est terminé. Ça, je vais pas m'énerver, ça va être ma montre. Ok.
3: Non,
0: t'arrêtes! Ok? Samedi à ton merde et le camisier à son père!
3: Mais j'irai pas dire pas
0: pareil! D'accord!
3: De...
0: D'accord, maintenant t'arrêtes avec ça!
25: C'est bon!
0: Ok?
25: On arrête!
0: Zola, ça va mettre, c'est terminé! Tu vas morfler avant! Parce que là, tu vas te retrouver avec son père sur le dos!
25: Il est lourd!
0: Ok? Alors maintenant, vous arrêtez! Claire, net et précis. J'entends encore une connerie comme ça, c'est fini. Et toi là-bas?
1: Arrête, Gérard.
0: Et toi là-bas, t'arrêtes.
1: Laisse les incidents de diffusion.
0: Ça, c'est un peu de votre faute là, ce qui se passe avec Sandy.
25: Mais non.
0: Hein? Vous avez assez chahuté avec elle. Maintenant, on en a marre, et moi aussi. On était sur le point de se séparer avec vos conneries.
3: Ah merde.
1: Waouh. Vous avez chahuté avec elle?
3: Je sais pas.
25: On peut pas t'expliquer là. Hein.
0: Non, mais de toute manière, il a pas besoin de savoir.
3: C'est pas tes oignons, vaut mieux.
0: Toi, tu fermes ta gueule.
25: T'as le droit de faire plaisir.
0: Maintenant, tu fermes ta gueule, tu as continué. Il te reste moins d'un quart d'heure à continuer.
3: Okay.
0: Avant que tu te prennes la montre dans ta gueule.
3: Okay. Ah.
0: D'accord.
3: Ok.
25: Non, mais calmez-vous.
1: C'est vrai.
3: Non, 250 la montre.
22: 2 euros. Hein.
1: Je crois que c'était tirette à 2 balles.
0: Ouais, c'est ça.
4: Avec une main qui colle.
0: Sprint, Feloche, hop, au revoir. Terminé pour toi.
24: Enfin.
0: Enfin. Allez, hop, bonne nuit pour les camps. Allez, terminé. On a qui maintenant?
5: On a.
6: Salut, c'est Mr. Gang.
7: Mr. Gang
6: du groove.
1: T'es, il manquait plus que ça, merde.
0: C'est qui celui-là?
23: Je sais pas, normalement c'était Tristan ou un truc comme ça.
0: Non, lui, on lui a dit au revoir.
23: Non, un autre Tristan.
0: Non,
8: Oui, c'est moi. Loulou Bega.
0: Bonne nuit.
8: That's cool.
0: Non, moi, tu me prends des auditeurs qui veulent répondre aux questions correctement, c'est pas la peine de me prendre des navets.
1: Bon, Gérard, pour calmer le débat un petit peu sur l'IRC, j'ai un sondage réalisé par Noix de Coco. À la question connaissez-vous des boulimiques connus, 19% des gens sondés ont répondu oui, surtout dans des foyers. 33% ont répondu non, que Big Bill, mais c'est un extraterrestre. 3% ont répondu c'est quoi un SCTX. Et enfin, 72% ont répondu qu'ils répondraient que si Gérard portait des slips petits bateaux.
0: Alors déjà, pour répondre à la question, les SCTX, c'est pas le thème du débat. Bonne nuit. L'histoire du Big Bill, ça c'est mon problème, c'est pas le mien, c'est donc pas le sien.
1: Et sinon, pour répondre à la question, est-ce que toi tu connais des boulimiques connus?
0: Boulimiques connus, non, j'en connais aucun. Fidler.
23: Quoi, je travaille.
0: Tu peux faire encore plus de bruit, s'il te plaît?
23: Je vais essayer.
0: Hein? Comme ça, on peut encore mieux travailler avec toi.
23: Ok.
0: Ouais, je crois.
1: Ouais,
0: je crois
1: Yankee, que... Yankee, ouais. Dit que tu connais un boulimique connu vu que tu connais Sauvé Willy.
0: N'importe quoi.
23: Oh, là, là.
0: Ça, je vois pas le rapport.
1: C'est gros et c'est noir et blanc.
0: Donc, il nous reste Bifidus et Monsieur Mazur.
23: Oui. Et on accueille donc Patrick. Bonjour, Patrick.
9: Bonsoir, tout le monde.
14: Bonsoir, monsieur.
9: J'ai déguisé ma voix chez mon gars. Comment ça va? Bonjour, les gars.
0: Oh, ça y est.
14: Mokhtar.
9: Bonjour,
14: Laurent.
9: Bonjour, Mokhtar. Bonjour, Mokhtar. Bonjour, Mokhtar. Bonjour, Mokhtar.
0: Salut, salut Mokhtar.
9: Bonjour, comment tu vas?
0: Ça va, Mokhtar?
9: Oh, ça va bien. Ça va bien avec toi?
23: Bon, vas-y, Gérard.
0: Oh là.
23: ça t'aime marrer, tu comprends rien, mais ça t'aime marrer.
0: Voilà.
23: J'en ai un deux. Qu'est-ce que
0: t'es? La boulimie.
23: Attends, j'en ai un quatrième pour répondre.
9: Sur la boulimie.
23: Voilà, tais-toi. J'en ai un quatrième pour répondre en accueillant Henri Basmati.
26: Oui, bonsoir.
27: Salut, Henri.
26: Bonsoir, c'est Henri Basmati qui appelle.
23: T'as des pépettes?
9: Bonjour, Henri. Bonjour.
26: La pépette a une portée, ouais.
0: Mais tu vas te faire enculer, toi.
26: Ah, bonsoir, bonsoir, bonsoir tout le monde.
0: Allez, hop, tu...
26: Bonsoir, monsieur Basmati.
0: Bonsoir.
26: Alors,
0: tu m'appelles Couscous, là, pour finir le débat.
23: Mais débat.
0: Je crois que
23: Couscous est décédé, malheureusement.
0: Mais non, allez, hop. Tu me viens l'autre, là.
1: Il a glissé sur une plaque de verglas.
26: Tu es touché avec une boulette, c'est Gérard. Pourrait-on avancer dans le débat?
14: On peut y aller, là?
0: Alors, la boulimie peut-elle être une maladie ou un fardeau? On va demander à Mokhtar.
9: Oui, tout à fait, la maladie est un fardeau. Tout à fait. Tu as raison de souligner ce point. Tu as totalement raison. C'est une maladie, c'est un fardeau.
0: Oh, doucement. Allez, oh.
9: Tu as raison. Oh. Tu sais pourquoi tu as raison, mon frère.
0: Manu,
23: je le tais, comme une merde.
0: Manu,
23: ouais.
0: Tu dis à Mokhtar là qu'il se calme, parce que là, il m'a...
9: D'accord, je suis plus calme. Tu sais pourquoi j'ai un fardeau? C'est comme ta femme, t'es obligé de la porter tout le temps parce qu'elle est trop grosse.
0: Allez, hop. Alors, qu'est-ce que c'est que celui-là, là? Monsieur Mazur.
14: Oui, alors écoutez, moi je répondrai à votre question par l'affirmative. En effet, la boulimie est une maladie vu que ça se traite.
0: Mm-hmm.
14: Donc ça se traite. Alors, au choix, vous avez le gros, la grosse, bouboule.
0: Mm-hmm.
14: Et
0: non, mais,
14: n'est-ce pas?
0: Non, mais je pense que pour l'instant, ils ont. Je pense que. Bifidus.
14: Bifidus.
0: Oui. Qui c'est qui nous reste là? Parce que j'entends qu'il y a quelqu'un d'autre. Manu.
23: Il y a Bifidus, il y a Henri Basmati quand même.
14: Bah oui,
0: mais non,
14: oui.
0: J'ai dit au revoir.
23: C'est à Mokhtar que t'as dit au revoir.
27: Non, c'est pas moi. Hein.
0: Ah bon. Alors,
14: moi je suis là, tranquille.
0: Alors, Henri, donc, t'appelles d'où toi?
14: Moi j'appelle de Pithiviers, je t'ai dit tout à l'heure.
0: T'appelles de Pithiviers, tu me l'as jamais dit?
14: Ouais, si, mais tu gueulais, t'as pas entendu, mais Pithiviers.
0: Ben, je gueulais après Mokhtar là, parce qu'il me cassait les pieds. Non, je suis poli quand même.
27: Ouais, enfin, tu peux le dire, hein.
0: Non, mais je suis poli.
27: Avec
0: Donc, Pithiviers, c'est du côté d'Orléans, c'est quelle fréquence ça?
14: Alors, c'est 103.3.
0: 103.3, ouais. Ok. Donc, oui, Manu,
23: on accueille Poussette aussi.
0: Poussette.
28: Oui, bonsoir. Bonsoir, Poussette.
0: Bonsoir, Poussette.
28: Hein. Tranquille.
0: T'appelles d'où?
28: Bonsoir, Manu. J'appelle d'ici les Moulineaux, 100.9. Merci. Bonsoir, les pouces.
0: Bon, alors, la question, c'était, la boulimie est-il une maladie ou un fardeau? Donc, avec Monsieur Mazur, si des fois, vous pouvez reprendre ce que vous disiez.
5: Oui, alors, c'est-à-dire que, n'est-ce pas, oui, bien entendu que c'est un fardeau, cependant, c'est à déconseiller, parce que, je veux dire, traîner un boulimique qui pèse aux alentours des 160 kilos en tant que fardeau, c'est pas très, enfin, bien que ce soit très sportif, ça n'est pas très agréable tout de même.
0: Non, mais on parlait de maladie.
5: Oui, absolument, j'ai répondu
0: vous,
5: pour
0: non,
5: le côté...
0: Non, mais vous parlez de maladie.
5: Absolument, j'ai répondu côté maladie. En effet, ça c'en est une, puisqu'il s'agit de se faire traiter. Alors, soit on se fait traiter de grosses balais de mystère, que sais-je encore, n'est-ce pas?
0: Non, mais ce qu'il faut dire, c'est qu'à l'heure actuelle, je pense que Bifidus va être d'accord, Henri et Poussette aussi. Je pense qu'à l'heure actuelle, ils ont pas encore trouvé le
7: remède.
0: Le médicament adéquat pour que ça s'arrête, cette histoire-là.
5: Mm-hmm. Hein? Écoutez, peut-être fabriquer un cochonnet un peu plus gros pour les boulimistes.
0: Bon, monsieur Mazur,
5: oui.
0: Vous vous calmez, s'il vous plaît.
5: Je suis tout à fait calme.
0: Non, mais pour l'instant, je demande à Bifidus, à Henri et Poussette, là.
5: Ah, excusez-moi.
27: Ouais.
0: Donc, alors.
27: Ben ouais, non, il a raison, monsieur Mazur, en fait, les cachets...
0: Non, mais je viens de demander, est-ce que qu'il y a un médicament qui a été trouvé ou pas?
7: Pas encore, ça va venir au bout d'un moment. Tu
0: sais, je pense qu'à mon avis, ils sont loin de trouver quelque chose pour ça. Hein.
5: Monsieur Gérard, si vous me permettez, quand bien même trouverait-il un médicament, je leur déconseille fortement de faire ce médicament en forme de suppositoire, n'est-ce pas, ne serait-ce que pour des raisons pratiques.
27: Tout à fait, oui.
5: Hein, parce que, n'est-ce pas, pour une personne très très grosse et grasse,
7: c'est dur. Venus,
5: à l'aide de ses deux doigts simplement, c'est une mission extrêmement difficile.
0: Faut dire une chose, c'est qu'à l'heure actuelle, ils n'ont pas trouvé le médicament. Ils ont trouvé des médicaments sur certaines maladies, mais sur cette maladie-là, pas encore. Hein. Oui. Donc on va pas.
1: Oui, j'ai une très bonne question de Pierrot 2001 sur l'IRC. Il te demande si la boulimie est un nouveau style de mode.
0: Un nouveau style de mode, non, parce qu'on peut pas dire que ça rentre dans la mode. Parce qu'en fin de compte, pour être mannequin, pour être maigre, faut faire à peu près 60.
1: Ah, mais tu sais, il y a des agences de casting qui recrutent des laids et des gros.
0: Non, mais pour l'instant.
1: J'ai une adresse si tu veux d'ailleurs.
0: Non, mais oui, bien sûr, mon site internet, c'est ça?
1: Non. Oui, radiogérard.fr, ouais, c'est ça. On n'oublie pas, mais. Voilà.
0: D'accord.
1: Tout à fait.
0: Donc, je peux dire que non. On va continuer.
10: Un peu de brise. Hein.
0: Tu me donnes.
7: Du pchit, là.
10: Bah non, on va pas mettre un disque à cette heure-là. Hein.
0: Bah si, ah, si.
7: Bah non.
10: T'es ouf,
1: c'est fini dans
10: 10 minutes.
0: On a encore une demi-heure d'émission.
10: Ah le gars!
0: On a encore une demi-heure d'émission. On finit à 2h15, donc je mets un disque.
10: Mais qu'est-ce qu'il dit, le gars, Jean-Marie Bigard?
0: On met un disque, Manu, s'il te plaît.
10: Le disque.
0: Bah, on voit l'affiche.
10: Ah, d'accord.
5: Ta gueule.
0: Ta gueule toi-même, toi.
10: Arrêtez d'être mal poli, merde, y a des gens qui ont la guerre.
0: Poussette, Henri, vous restez poli, sinon.
7: Vas-y, j'ai rien dit. Tranquille.
10: Reste tranquille, comme
7: ça. Tranquille.
0: Alors, la boulimie du Resto du Cœur avec
10: Non, mais c'est quoi bon... Non, répète, parce que tu dis, ouais, vous êtes sur Fun, c'est le débat de Gérard.
0: Donc, la question, c'est combien peut-on absorber de nourriture quand on est boulimique? Et donc, vous pouvez toujours nous appeler au 0803 08 5000. Donc, Manu est toujours au standard. Rigaud sur l'internet. Avant la pause musicale, on peut avoir le petit sondage. Minitel, internet.
1: Alors le
10: c'est reconnecté sur Minitel.
0: À combien qu'on est?
1: Ouais, à combien qu'on est? On est. J'arrive pas à lire. 10 037.
0: Ouais, en 10 037.
1: J'écoute pas 103.7. Hein, je vois pas. Là.
0: Non, 10 037. Ok. Et donc vous pouvez toujours nous appeler.
10: Moi je suis toujours à l'arrière, mais je pue du cul.
0: Fildard toujours à l'arrière avec le petit écho qui vient de me mettre. Et donc vous pouvez toujours nous appeler.
10: J'ai des propositions pour France Info.
0: 0803 08 5000. Et donc la question c'est combien peut-on absorber de nourriture quand on est boulimique? Et on va s'écouter la boulimique des Restos du Cœur avec un bon jus. Hein? Henri m'enfile dans son break. Alors ça...
10: J'ai un truc dans la gorge.
0: Ouais. Et on se retrouve tout de suite après pour la suite et la fin du débat. À tout de suite.

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2: Et voilà, donc en fin de compte, c'était pas ce qu'on venait de nous, ce que j'ai annoncé. Et c'était donc les Bee Gees avec Stenoline, donc la bande originale de La Fièvre du Samedi Soir.
3: Oh, génial.
2: Et voilà, donc.
3: C'est génial.
4: Tu cartonnes, mon con.
2: Oh, ta gueule, toi, reste
5: tu cartonnes.
3: Je te limite.
2: Et alors,
3: Gérard.
2: Quoi?
6: Oh, est-ce qu'ils t'ont placé une sonde anale?
2: N'importe quoi. Donc, on a toujours Bifidus.
1: Oui, toujours là.
2: Monsieur Mazur.
7: Oui, bonsoir, c'est Monsieur Mazur.
2: Henri.
7: Yes.
2: Et Poussette pour terminer.
3: Il est là, ça.
7: Salut, mon pote. Tu veux que je te foute un coup de gland pour te replacer la colonne?
2: Alors, Poussette. Poussette, tu vas voir, si tu te manques pas une roue, je te dis au revoir.
7: Salut, mon pote.
2: Au revoir.
3: Putain, bien joué, parti, là,
2: allez, hop. Celui-là, il va voir s'il lui manque pas une roue quelque part.
7: Ok, super.
2: Au revoir.
5: Eh ben.
2: Alors, Rigo, oui. Merci, Pilda. Merci. Alors, Rigo, ouais. Une question IRC, parce que je vois que t'as allumé ton micro. Fildar, s'il te plaît, tu me coupes pas mon micro sans arrêt.
3: Je coupe rien.
5: Il y a Dame sur IRC qui te demande le pourcentage de boulimique en France par rapport aux États-Unis.
2: Bon, ça c'est à peu près 50. Merci, Fildar.
5: C'est pas moi.
2: Merci.
5: Combien je
2: À mon avis, c'est. Fildar, s'il te plaît, tu arrêtes, j'en ai marre.
5: Je pense pas que ce soit lui, mais vas-y.
2: Si, c'est lui. Ah. À mon avis, c'est 50-50, hein.
5: Ah, d'accord. Et il y a Blue Cool qui voulait savoir si tu te laisserais sucer par une boulimique.
2: Non.
5: Si quelqu'un regarde.
2: Non plus.
5: Dans le 15e.
2: Non plus. Okay. Le 15e, j'en ai marre, vous me fatiguez avec ça. Manu, oui.
8: Oui, on accueille Norman Tuttle.
9: Bonsoir à tous.
1: Salut Norman.
9: Norman, ça va bien, bon anniversaire Rigo, mon pote.
2: Merci. T'appelles d'où?
9: J'appelle de Paris.
2: 101.9.
9: Tout à fait.
2: Ma punaise, on a pas beaucoup de personnes de province. Hein. Alors la question c'est combien peut-on absorber de nourriture quand on est boulimique?
3: Ça dépend des jours. Hein. Ça dépend.
2: Alors, madame.
3: Quoi?
9: Madame.
3: Norman.
9: Norman.
2: Norman.
9: Bah en fait ça dépend du boulimique parce qu'il y a plusieurs degrés dans le boulimicisme. En fait, oui, ça dépend des boulimiques. Je vais aller me coucher là parce que je suis fatigué.
2: Bon, d'accord, allez, au revoir.
9: Je vous dis franchement.
2: Allez, au revoir, c'est pas la peine.
3: Ça dépend des sacoches. Hein,
2: Non, mais attends, l'autre, il me dit je vais me coucher, il va pas répondre, alors bonne nuit.
3: Norman Tuttle, il va se coucher, je crois.
2: Henri.
7: Ça dépend comment t'es boulimique, en fait.
2: Non, mais attends.
7: Parce que plus t'es boulimique, plus t'es gros, plus tu manges, et plus tu manges, plus t'es boulimique.
2: De toute manière, la nourriture, c'est fait pour quoi, à ton avis?
7: Bah, pour bouffer, bah oui.
2: Bon, de toute manière, si on est boulimique, c'est parce que.
7: Tu la prends dans le cul si tu veux, mais moi, personnellement, je la mange, quoi.
2: Henri.
7: Perso, mais attends, mais chacun fait ce qu'il veut.
2: Non, mais Henri.
7: Ouais.
2: Henri, pour l'instant, t'étais bien parti sur la réponse, mm-hmm. Donc tu continues à répondre correctement, ou sinon, je vais te dire au revoir.
7: D'accord, yes.
2: Ok.
7: Ouais, bien sûr.
2: Alors, tu réponds correctement maintenant.
7: Ah bah c'est bon, ça y est. Ouais, c'est fini. Ouais.
2: Monsieur Mazur.
9: Oui. Bon, écoutez, moi je vous répondrai l'équivalent de 4 porcs.
2: C'est-à-dire?
9: Eh bien, 1, 2, 3, 4 porcs.
2: Monsieur Mazur.
9: Oui, monsieur Gérard.
7: Pareil.
2: Je pense que...
9: Ah, attendez-vous, oui.
2: Je pense qu'alors, pour l'instant, vous êtes en train de vous foutre de ma gueule.
9: Alors, mais absolument pas. Non, pas du tout. Vous demandez l'équivalent, enfin, combien de nourriture peut-on ingurgiter lorsqu'on est boulimique? Je vous réponds, environ l'équivalent de 4 porcs. Maintenant, il reste, n'est-ce pas, à décider de combien pèse chaque porc.
2: Mmh.
9: Je conseille, si vous permettez, je préconise pour un boulimique. Alors, bien entendu, le but n'est pas de manger pour grossir, mais de manger pour se nourrir et faire un apport en vitamines surtout. Alors, je préconise essentiellement une race porcine qui nous vient de la ville de Troyes, qui est vraiment une très très belle race porcine, les Spiroulots.
2: Bon, monsieur Mazur, au revoir.
9: Pourquoi, monsieur Gérard?
2: Au revoir, monsieur Mazur.
9: Mais pourquoi? Expliquez-moi, monsieur Gérard.
2: Au revoir, monsieur.
9: Mais monsieur Gérard, vous ne vous êtes pas senti visé, j'espère.
2: Au revoir, monsieur Mazur. Monsieur Mazur, bonne nuit.
9: Monsieur Gérard.
2: Monsieur Mazur.
9: Un dernier petit détail.
2: Non,
10: il a des trucs intéressants à dire.
9: Excusez-moi. Juste un petit big up à monsieur Rigaud que j'ai oublié de.
2: Voilà,
9: tout à l'heure. Bon anniversaire, monsieur Rigaud.
5: Merci, monsieur Mazur.
2: Voilà. Alors, monsieur
9: Gérard, je vous embrasse.
2: Ok, ben moi, pour.
9: Avec la langue.
2: Au revoir.
5: J'ai une très bonne question de Blue Cool sur les RC. Il voulait savoir si tu aurais aimé avoir une fille boulimique.
2: Non. Non, parce que de toute manière, la boulimique, de toute manière, c'est quand tu manges, et à force de manger, ça dépend ce que tu manges. Mm-hmm. Parce que t'as certains aliments qu'il faut manger normalement, pas trop, pas dépasser. Donc, mais ça, c'est vrai que c'est pas évident. Ce n'est pas évident là-dessus. Bifidus. Ah, Bifidus a raccroché.
8: Ça m'étonne quand même.
2: Ah, c'est bizarre.
8: Faisons
2: bizarre.
8: Un deuxième essai.
3: Bizarre.
2: Bah alors, qui c'est qui nous reste,
8: On a Bifidus, on a. Henri Basmati.
2: Mais non, on y a dit au revoir, Henri.
3: Non, on a dit au revoir à
8: Monsieur Mazur.
2: Bah, qui c'est qui nous. Bah,
8: et on va accueillir un troisième auditeur qui s'appelle Purée Pousseline.
2: Alors, Purée.
8: Pousseline.
2: Pousseline
8: ouais.
2: Pas Mousseline.
8: Non, Pousseline.
2: Bah alors.
3: Oh là là, mais merde.
2: Mais c'est quoi là?
8: Je sais pas, faudrait faire un troisième essai peut-être.
2: Non mais Manu Fildar, s'il te plaît, tu me. Alors Purée Pousseline.
10: Ouais, salut.
3: Ah bah tu vois.
10: Ça t'appelles va, ça d'où marche, nickel, tranquille.
2: T'appelles d'où?
10: J'appelle de Créteil.
2: 101.9.
11: Mais ce chien.
10: Ouais.
2: Bifidus.
12: Oui.
2: Oh mais ça y est là, vous arrêtez avec les lignes en direct là.
10: Qu'est-ce qu'un clep là? Couché. C'est moi, il va se calmer, attends. Couchez, pépette, couchez.
2: Bon, Purim Pousseline, au revoir.
10: Mais avec qu'à moi, j'ai rien dit, là. Mais quel PD, ce mec.
2: Oh, bah alors là, tu vas te faire foutre, au revoir. Allez, terminé pour toi.
10: Viens, pépette, viens.
5: C'est quoi ton chien, c'est un Terre-Neuve?
10: Couchez, non, c'est... non.
2: Allez, tu es... Manu.
8: Quoi?
2: Purée Pousseline, au revoir.
8: Mais ça y est, Purée Pousseline, il est plus là depuis longtemps.
10: Pépette.
2: Bon, allez, on fait conclusion du débat parce que vous me faites chier là ce soir.
10: Attention, pépette, papa va se fâcher. Hein.
2: Allez, conclusion l'IRC.
10: Excuse-moi, Gérard.
2: Conclusion IRC terminée, c'est fini. Là, vous me faites du bordel là tous les deux.
5: Ah, tu les prends un peu tard pour la conclusion, un peu tôt plutôt pour la conclusion.
2: Bah non, bah, de toute manière, apparemment, comme au standard, ils sont en train de foutre le bordel. Là. Non,
3: c'est Manu qui déconne, hein, mais bon, nous on attend les questions.
5: Je sais pas ce qui se passe.
2: Alors, on a Bifidus.
12: Oui, je suis toujours là.
8: On a Bifidus.
2: Après,
8: rien. On a Bifidus, on a Henri.
10: Il y a Henri, ouais.
8: On a Je te pète au zen.
2: Quoi?
10: Je te pète au zen, bonsoir.
8: Je te pète au zen.
2: Je te pète?
10: Je te pète au zen.
2: Ouais.
10: C'est d'où ça?
2: C'est d'où? T'appelles d'où?
10: Ouais, j'appelle de Nancy.
2: Nancy?
10: Ouais.
2: Ta fréquence?
10: 82.8.
2: Avec un téléphone pourri.
10: Ah non, il y a du Larsen, c'est pas moi. Alors tu te calmes, mon téléphone il est très bien, tranquille. C'est de la merde.
2: Vous ouais, c'est ça.
10: Les mecs.
13: Oh, c'est de la caca, c'est vrai.
10: Vous êtes fous.
8: Et
10: mais
8: on a aussi Charles Ingalls.
2: Quoi?
10: Salut.
12: Bonsoir Charles.
2: Charles, t'appelles d'où?
10: Moi j'appelle de Walnut Grove.
2: Hein?
10: Walnut Grove.
12: Walnut Grove.
2: C'est où ça?
10: C'est à côté de. C'est une petite ville à côté de Sleepy Eyes.
13: J'aime bien tes bretelles, Charles.
2: Bah, tu me donnes ta fréquence correctement, s'il te plaît, parce que là tu m'énerves.
10: 96.9.
2: Voilà.
10: Moi je t'appelle en fait parce que là j'ai un problème. Albert, il arrête pas de bouffer là.
12: Avec un violet carré.
10: Mais elle arrête pas de bouffer, je sais pas ce qu'il. Moi je joue du violon toujours au coin de la cheminée.
2: Dernière question.
5: Je crois que c'est évanoui pendant un match de baseball et tout, c'est ça.
12: Qu'est-ce qui a tombé?
2: Dernière question. Quel sport peut-on faire
10: si on est boulimique?
2: Quand on est boulimique, on va demander à Charles là.
3: Du bowling.
10: Ouais, c'était clair. Là, du bowling direct. Sumo, déjà, ça serait bien. Sumo, je crois qu'ils sont tous un peu boulimiques parce qu'ils sont. Enfin, ils doivent manger du riz.
3: C'est vrai.
2: Ouais. Voilà, ah, bah, de toute manière, les sumo, ils sont quand même gros.
10: Oui, ils sont gros, c'est vrai.
2: Ils sont musclés. Je pense que ça m'étonnerait qu'ils.
10: Il n'y a pas que les sumo.
3: C'est du gros muscle.
2: Bon, alors après.
10: Alors après, attends, est-ce que tu pourrais
2: m'aider? Non, mais quel sport? Quel sport? Oh là.
10: Je prends trois briques.
2: Bon, d'accord. Allez, Charles, les trois briques. Au revoir.
10: Trois briques, c'est quoi ton mot?
2: Tu vas faire les trois briques dans ton lit. Stepo, je sais pas quoi là.
14: Yo, c'est Menelka, Menelika, pareil. Bonsoir.
10: Au revoir.
2: Stepo.
10: C'est qui Stepo?
8: Je te pète aux zen parce que
10: oh là là. Comment tu veux deviner?
15: Ouais.
10: Tu peux répéter la question, s'il te plaît?
15: Pétozen.
2: Allez. Putain, mais vous me faites chier, hein.
10: Allez.
2: Quel sport peut-on pratiquer quand on fait de la boulimie?
10: Bah ouais, bah...
2: De la boulimie.
10: Il n'y en a pas grand-chose, hein, franchement.
2: C'est-à-dire?
10: Bah pas grand-chose, c'est pas grand-chose. Il n'y a même aucun, à la rigueur, on va dire.
2: Ah bon, tu pratiques aucun sport?
11: Ah non, pas moi, moi je suis un grand sportif, moi.
2: Ouais, tu fais quoi comme sport?
11: Tout le monde le sait, ouais. Je suis un skater et tout, je me pète le poignet, des trucs de ouf. Hein.
2: Ouais, tu fais de la veuve poignet, d'accord, on a
11: okay,
2: compris.
11: Ok, d'accord.
2: Henri.
15: C'est normal, Ray, comment ça va?
11: Je vais te foutre un coup de bite dans l'oreille, moi.
15: Un gros bisou musclé comme toi.
2: Okay. Manu.
16: Ça y est, j'ai coupé.
2: C'est professeur.
16: J'ai coupé, ça y est.
11: Oh, yeah.

0: Ouais, tu vois, marche,
1: hein, la preuve, hein. Tout le monde t'entend. Hein. Ouais.
2: Merde. Malheureusement.
3: Non, mais de manière, c'est les derniers là.
0: Ouais, bah, ouais, bah j'en accueille un nouveau là pour finir. On accueille Laurent Broumed.
4: Bon, bah, alors, je continue, ça a bien marché.
3: Laurent, sur quelle fréquence?
4: Sur le sens 2.7.
3: Kildar, bon, c'est la dernière fois que je te dis de me laisser mon micro allumé.
1: Il y a des baisses de niveau, j'y peux rien.
0: Il se passe des trucs bizarres quand même.
4: Tu le fais en 4. Ah, 102.7, tu es à Lille, c'est pourri dedans.
0: Attends, il cherche quelque chose dans ses poches.
5: Pépita.
3: 102.7.
4: Ouais, à Lille.
0: Zippo. Il est fabriqué de 27 kilos.
1: C'est un Zippo, c'est un truc chez Star à deux fronts.
3: Alors, Laurent.
4: Mon frère, il joue à Calais, hein, quand même.
3: Bon, Laurent, donc pour toi.
4: Pour moi, je sais pas, c'est quoi le mot?
2: En 4.
3: Quel sport peut-on pratiquer quand on fait de la Bolivie?
2: Alors, sport.
4: Alors, sport.
5: En briques.
4: Il y a combien de briques?
2: En 4, je te dis 4.
5: 4 briques.
4: 4, alors, gros pas.
3: Quel sport?
2: J'ai dit pagne.
3: Mais c'est
2: pagne.
3: Gérard.
4: Oh, arrête, putain,
2: pagne,
4: sodomie,
2: non, asiatique,
5: cristalline.
1: Attends, il arrive.
2: Asiatique,
3: Tastonique, t'arrasse pas. Tu dégages, Sergio.
2: Pagne et asiatique.
3: Tu dégages.
1: Qu'est-ce qu'il y a?
3: Tu sors.
4: Bah, j'ai dit.
5: Sandy.
1: Qu'est-ce qui se passe?
4: Est-ce que c'est humain?
2: Ouais, Sandy, ouais. C'est une putain.
4: Avec...
1: Ça arrive,
2: j'ai dit riz, riz.
1: Attendez deux secondes, attendez.
2: C'est cool, on peut dire.
3: Non, non, tu vas faire enculer maintenant, je vais terminer.
1: Mais quoi? Qu'est-ce qu'il y a? Bah, attends.
3: Il y a rien.
1: Oh l'autre, d'un seul coup il se met à boiter. Là il avait un problème. Bah elle a voulu me mettre un coup de pied, je me suis protégé, donc j'ai arrêté sa jambe.
3: Bah voilà pourquoi tu frappes aussi.
1: Il est fou quoi.
3: C'est normal, il a voulu se protéger.
1: J'ai pété le ménisque.
0: Ah c'est chaud.
1: Donc j'ai esquivé une parade et donc je suis malencontreusement tombé sur sa jambe malade.
0: Ils sont là les auditeurs.
1: Oui ils sont là.
4: Sur le c'est Tekken 4.
1: Crochet sur le leur pyramide tranquille bah.
4: Tekken 4. Si GG il veut, j'ai une jambe en plastoc en rame.
2: Vas-y reviens Captain Crochet, reviens.
1: Et après vous faites
4: Tu l'as mis à Mao Shigeri direct?
1: Non, j'ai pas mis un coup de pied, tu vois, je me suis protégé avec mon pied.
4: T'as bloqué quoi en fait?
1: Ouais, j'ai fait un bloc pass.
4: Ouais, ok.
3: Et ça c'est triangle plus croix arrière hein.
4: Mais tu sais que t'aurais pu lui désintégrer la jambe hein.
0: C'était un beau combo.
5: Il a mal le bousin.
4: Faudrait l'amener au skatepark Gérard.
3: Tu
4: Ah bah il joue un vieux jeu Frogger, il s'en agglomérait, laisse tomber. Qui a joué à Frogger?
1: Il porte plein de contre.
3: C'est terminé, je.
4: Sa jambe de bois qui est bouffée par les thermiques, laisse tomber. J'ai du xylophène là maintenant.
3: Je te jure,
6: il a rien.
3: Si ça se trouve, ma parole, tu morfles.
1: Fais sésame.
3: Tu as morflé.
1: Faut demander peut-être.
6: T'inquiète pas.
3: Ouais, tu vas voir.
6: Arrête de donner des coups aux gens.
3: Il avait pas besoin de me refiler un coup sur les agrafes qui viennent de se.
6: Mais non, mais il a pas donné.
3: Mais si
6: coup, mais non.
3: Il l'a fait exprès, donc
6: mais
3: ça, c'est terminé.
6: Mais sois pas, il est pas comme ça.
3: Mais si. Quand tu l'as
1: attends,
3: pas vu
1: tu voulais me foutre un coup de pied, moi j'ai mis mon pied pour éviter ton coup de pied.
3: Tu m'en as remis un dedans. Je suis désolé, t'as retouché dans la plaque. Non, non, Manu, il a rien vu.
0: C'est vrai, moi je témoigne, Philippe. Non, non, de toute façon, on a un truc dans le bureau, ça s'appelle une agrafeuse. Donne ta chambre.
3: Ouais, ouais, une agrafeuse, tu vois, tout à l'heure, je vais te mettre une agrafeuse. Allez, hop, terminé.
4: Ils prendront un bouton dans la liste en titane.
3: Hop, terminé, les deux
4: en arrière. J'ai vu mieux comme débat.
5: Ouais, tu m'étonnes.
1: Bon, tu fais la conclusion.
3: Bifidus, toi tu fermes ta gueule. Parce que tu me coupes mon micro, maintenant tu dégages. Hop, je veux plus te voir. Je veux plus te voir dans les studios.
0: Assis-toi bien sur ta chaise, t'es bancal là.
3: Ouais. Bifidus. Bifidus.
5: Oui.
3: Conclusion.
5: Bah, j'ai pas répondu, mais je veux bien conclure. Hein.
3: Bah, si tu veux répondre à la dernière question.
5: Non, j'ai pas envie d'y répondre. De toute façon, ta question, elle était pourrie. Comme ton débat d'ailleurs.
4: Yes.
5: J'ai remarqué
4: balance,
5: que c'était le débat
4: question,
5: le plus pourri de l'année. Et ça me fait de la peine parce que ce soir, c'était l'anniversaire à Rigaud.
3: Et si t'es pas contente, le prochain coup, on te sélectionnera pas, d'accord?
5: Mais je t'emmerde.
3: Eh ben moi aussi, pétasse. Voilà. Henri.
7: Ouais, bah écoute, c'est vrai que moi je trouve que les débats ils étaient mieux quand t'avais encore tes plaques. Parce que t'as dû perdre ton sens du débat en même temps que les plaques. Et puis sinon, moi je connais un bon truc. Ah oui, je voulais te dire pour ta copine qui est quand même un peu polémique, hein, on en a pas trop parlé, je suis clair. Moi j'ai un truc pour elle, si elle veut maigrir, il suffit qu'elle ne monte pas
3: du
7: friskies trois fois.
3: Manu
7: de...
0: Manu, je crois qu'il t'appelle,
4: j'ai envie de câlin.
5: Alors moi, Sandy, j'adore la sodomie.
4: J'ai envie de câlin,
0: Mais con.
3: C'est même pas la peine. C'est même pas la peine qu'on. C'est même pas la peine qu'on continue de faire une conclusion.
0: On avait encore, je te pète aux ailes, Laurent Broumed.
3: Ce n'est pas la peine de faire des conclusions avec quand j'entends dire j'ai envie de câlin et
4: c'est clair,
3: ça.
4: C'est clair,
3: donc
4: c'est
3: terminé.
4: Clair, raison,
3: terminé.
4: Déçu, va.
3: Bâtard toi-même, connard.
4: Non, mais c'est tout, c'est tout.
3: Allez, hop, au revoir.
0: Vas-y, on a encore Laurent Broumed. On n'a pas fini, c'est le ping-pong.
4: Ouais. Alors, ouais, la conclusion. Bon, déjà.
0: Mironton ou Barjabul?
4: Moi, je prends Mironton.
0: Combien de cases?
4: 4.
0: Ok.
4: Alors, la super pyramide.

0: Alors, le premier mot,
1: moi, je dirais,
0: c'est pas chaud, c'est pas
2: chaud. Casse le
0: chien. C'est pas chaud, donc c'est
2: froid. Allez, bonne nuit. Bonne nuit.
0: C'est pas une dent.
2: Conclusion.
3: C'est pas une dent gencive. Froid, okay, gencive.
0: Voilà.
2: Conclusion de l'IRC.
0: Alors
4: c'est
0: quoi?
4: Énormément.
2: Manu, tu...
3: J'ai froid aux gencives.
4: Qu'est-ce qui se passe?
2: Tu vas faire mal. Arrête, j'ai Manu, tu me l'éteins.
3: Tu me l'éteins.
2: Tu me l'éteins.
3: Attends, je suis en train de jouer. Y a plus de chauffage.
4: Faut pas déboîter ta jambe encore.
1: Foyer.
2: Ouais.
1: Vas-y, à toi.
2: Conclusion sur l'IRC.
4: Alors, conclusion sur l'IRC où on a quand même fini à énormément.
2: C'est-à-dire?
4: C'est-à-dire presque 11 000. Tiens, oh on a fini à 10 937.
2: Bravo,
4: on a failli faire 11 000. Apparemment, les auditeurs ont trouvé que ça gueulait un peu trop, malheureusement.
2: Alors, conclusion pour eux?
4: Alors, conclusion IRC de Yankee. Avec un boulimique, on a le gras. Avec un diabétique, on a le sucre. Vive les crêpes. Et encore merci, GG, d'avoir sauvé Willy.
2: D'accord, celle-là, ça m'aurait étonné. Après,
4: conclusion de Cusard qui dédicace Turpentine en disant que ton débat avait peut-être ni queue ni tête comme toi, mais il était enfoui avec des bourrelets de ton cachalot qui a toujours envie de câlin.
2: Oh là là là là. Alors mon cachalot, il l'emmerde.
4: J'avais pas eu le temps de lire la fin.
2: Et après,
4: Cody qui dit que GG est toujours un obèse de la connerie, oh là là. Et puis il ne sait toujours pas se servir de son cerveau sauf aux chiottes de la loco.
2: D'accord, bah ils vont se faire foutre alors que j'y vais plus.
4: Voilà.
2: Et pour finir,
4: conclusion de Destroy qui dit plus il y a de boulimique, plus on rit en se foutant de leur gueule. Oh, ça c'est vilain ça.
2: Ouais, de toute manière il fait ce qu'il veut, de toute manière s'il a envie de dépenser son pognon, c'est pas mon problème. Donc voilà. Qu'est-ce que je voulais dire moi sur le débat
5: auditeur ce soir.
2: Donc on a fait quand même 10 937 apparemment.
4: Voilà.
2: Donc c'est le dernier.
4: Ah bah ça augmente encore là.
2: C'est le dernier.
4: Ouais c'était le dernier.
2: Dernier chiffre qu'on peut annoncer là ce soir, ouais. À 2h15.
4: On peut. Vas-y.
2: Donc alors qu'est-ce que j'ai à dire sur le débat Fildart, tu arrêtes de te foutre de ma gueule parce que j'aime pas qu'on se foute de ma gueule.
4: C'est vrai.
2: Donc t'as fait du boulot de merde. Manu, comme d'habitude, vous savez pas faire du boulot. Alors heureusement qu'il est revenu. Bon, tu dégages.
1: J'ai rien fait.
2: Bon. Là-bas, tu m'éteins ton micro. Tu arrêtes?
1: Attention,
4: pas de bon, ça va.
1: Ta jambe est fragile.
2: Fais gaffe parce que tout à l'heure ça va être les bounty que tu vas recevoir.
1: La seule jambe, moi je m'en fous ça.
2: Bon, Manu, tu mets à ton micro une fois.
5: Deux fois.
2: Deux fois, tu atteins ton micro.
1: Deux fois et demi.
2: Deux fois et demi. Chaud. Bon, merci.
1: Adjugé, vendu.
2: Donc, qu'est-ce que je peux dire? Bordel, encore, comme d'habitude, comme tous les jeudis. Tous les derniers jeudis de chaque mois, c'est toujours le bordel avec vous. Hein. On n'arrivera jamais à... Qu'est-ce que c'est que
5: j'avais
2: ce site, hein?
4: Radio Gérard, radiogérard.fr.fm.
2: Qu'est-ce que c'est?
5: C'est ma mère. Ma mère, elle est fan de toi.
4: On retrouvait tout Gérard.
5: Ma mère, elle est fan de toi. Elle t'a envoyé des cotons-tiges.
4: Oh, c'est gentil.
5: Je te les file.
2: Hop.
5: Tu s'appelles Monique.
2: Ouais, ben...
5: Hop. T'en veux pas?
2: Tu te les carres dans ton cul.
4: Bon.
2: Donc, qu'est-ce que je veux dire? Ben, toujours des débats.
1: De merde, c'est pas un débat de merde.
2: Non, mais de toute manière, toujours le bordel avec vous deux. Ça changera pas. De toute manière, je sais pas.
1: C'est pas maintenant que ça va changer, hein.
2: Je pense qu'à la rentrée.
1: Tu sais, s'il n'y avait plus de bordel, je crois que ça marcherait plus, donc.
2: Ben, de toute manière, je pense qu'à la rentrée, c'est même pas la peine qu'on essaye de faire quelque chose ensemble.
5: Ah non, on t'a pas dit, t'es plus là.
1: Oui.
2: Ah, t'en sais rien,
1: France Info.
2: De toute manière, toi, tu vas sur France Info, l'autre, il va sur.
5: Moi, je vais sur Scouille.
2: Lui, il va sur Nostalgie.
4: Tu me rejoins à Europe.
5: Ah oh ouais, chaud.
2: Donc, est-ce que ce soir, qui c'est qui est
1: Rico. C'est Rico.
2: C'est Rico pour la nuit sans pub jusqu'à 6h demain matin. Mmh. Donc demain après, vous allez retrouver Bob.
1: Bob et Marine, oui.
2: Bob, Martin et Gwen.
5: C'est pas Michael Lou.
2: Donc Max sera à la loco vendredi soir.
1: Ouais.
2: Samedi soir, il sera où? Parce que je voudrais bien le savoir.
1: Au TGV.
2: Ouais, c'est ça. Fous-toi bien de ma gueule. je vais te dire une chose.
1: Non, monsieur, c'est pas moi qui t'a donné ça. Hein.
2: Non, mais quand...
1: Non, il sera au complexe Le Carré à Dijon.
2: Ben, je peux l'avoir.
1: Ah, tu peux répéter, ouais.
2: Ouais. Parce que c'est pas à toi de l'annoncer. Merci.
5: C'est à moi d'annoncer.
1: Donc Max sera au complexe Le Carré à Dijon.
2: Planning,
5: je crois que Max sera au Carré à Dijon samedi.
1: Au Carré au complexe de
5: Le
1: Dijon.
5: Le Carré à Dijon.
1: Allez-y nombreuses.
5: Soirée tech.
1: Allez-y nombreuses.
5: Au Carré à Dijon, samedi soir.
2: Donc.
5: Et bon. Dimanche, il y a Cool Chain dans Eclectique.
2: Ta gueule, toi. C'est pas toi qui commande le jeudi, c'est moi.
1: Il y a une soirée skateboard fun, non, demain à HL, non, c'est
5: pas ouais, ça. Ouais. Cosa Nostra, skatepark, chaud.
2: Allez, on va s'écouter sans contrefaçon. sans contrefaçon, sans contrefaçon, je suis un gros con. Et Max sera samedi
1: au Carré à Dijon. Ouais.
2: Vendredi soir,
5: à la Loco, salle du bac, à Oustech.
1: Donc il sera donc au complexe. Attendez, il est parti.
4: Il court après un petit fesse de barbe.
5: Oh là, chaud.
4: Chaud.
1: Donc chaud. Max sera où?
5: Au Gérard. Carré à Dijon, non?
1: Je sais pas, j'ai pas
4: suivi.
1: On va le savoir.
2: Ouais. Bon, vendredi.
1: À la Loco.
2: Bon, toi, tu fermes ta gueule, c'est tout, c'est moi qui parle.
5: Salle du bar.
2: Vendredi, Max, Loco.
1: Donc, il y a Morgane, Groove Dance.
2: Ouais, mais on peut savoir avec qui, non?
1: De quoi? Il sera peut-être avec sa copine, Morgane, je sais pas.
2: Avec qui sera Max?
5: Jean-Marie Couille, non?
2: Qui c'est
1: avec...
2: que. Max!
1: Il ira peut-être avec sa sœur.
2: Putain, vous me faites chier!
1: Je sais pas, moi, avec qui il va, Max? Il y va avec qui, Max? À la Loco?
5: Je crois que son frère, il a pris une bouteille là-bas, il va y être.
1: Ah. Avec son père, peut-être avec son père Eric, ou je sais pas.
5: Mais non, j'ai même pas le planning! Mais il me donne rien, ce con!
4: Oh putain, on t'a donné, on te donne!
1: Mais avec qui, où?
2: À la Loco, espèce de connard!
4: Mais il est solo!
1: Bah, il est solo, il fait un morning.
4: Un set, hein. Il fait un mix!
1: Il fait un mix!
2: N'importe quoi!
1: Non, mais il y a DJ Battery là!
4: DJ Star, DJ Electric!
2: Et... Max à la Loco vendredi soir et samedi 29 avril,
1: au complexe, à Dijon!
2: Donc allez-y nombreux parce que apparemment, je crois que c'est la deuxième fois qu'il y va, je sais plus!
1: Non, c'est la première fois! C'est où? C'est à Dijon.
2: Merde.
5: C'est au complexe Le Carré, c'est ça, à Dijon.
2: Merde. Allez vous faire foutre tous les deux. Donc voilà. Qu'est-ce que je pouvais annoncer d'autre? Rien d'autre. Donc on va s'écouter.
1: Bah, le complexe Le Carré à Dijon.
5: Et dimanche
2: il y a Cool Chain.
5: Non, dimanche il y a Cool Chain. Et si vous voulez poser des questions déjà au répondeur 0140 521 521, elles sont les bienvenues. Merci.
1: Voilà, et Cool Chain, il fait partie d'un groupe.
5: NTM.
1: Ah ouais.
6: Bonjour, vous êtes bien chez Sandy Gérard. Ah bon. Nos deux inspecteurs de choc sont sur intervention. Rappelez-nous et ciao.
7: Gatilla, vous m'arrêtez, bande de câbles.
2: Oh,
7: c'est du nom bizarre.
8: C'est une vedette vraiment nationale, parce qu'à Cordon, un petit patelin à côté de chez moi, les gamins au catéchisme ou un truc, ils parlent que de Gérard.
9: Hein. Ah ouais, c'est
8: quelque chose, hein. C'est vraiment un phénomène national. Même le curé de Cordon, l'autre jour, en pleine mêlée, a parlé de cette jeunesse qui se débonde et ce Gérard de Fun Radio qui est formidable.
9: Jean-Pierre, laisse-le parler quand même. Gérard, qu'est-ce que tu as à dire à ça, que même maintenant dans des églises, apparemment, on parle de toi?
7: Non, mais ça, dans les églises.
8: Ah, mais je t'affirme,
9: Attends, laisse-le parler, Jean-Pierre. Oui, quoi, tu dis, Gérard?
7: Moi, les églises, j'aime pas trop. Hein.
9: Non, mais d'accord, mais ça te fait quand même plaisir, ça te flatte.
7: Ah, ben.
9: Tu es flatté.
7: Ça, faut bien, hein.
9: Tu es flatulence en ce moment, non?
7: Ouais, c'est grâce à toi, hein.
9: Ah, ouais, mais tu es quand même flatulence, Gérard.
7: Ouais.
9: Tu es le flatulence de l'antenne.
7: Ouais, ben.
9: Nous te flattons tous.
7: Quand tu t'amuses à faire gagner des postes sur une autre radio, j'ai écouté ça dans. J'étais allongé.
9: Faut être culotté quand même. Ah, il faut quand même être le star system pour oser faire ça.
7: Faut être un peu maboule, hein, dans sa tête, hein.
9: Bah ouais, je sais bien, mais tu sais, je ne recule devant rien. On rappelle que Gérard a battu le record jeudi dernier de l'internet, hein. Il a fait plus de 8000 et quelques connectés, hein, on peut le dire, hein. Même Rigaud n'en revient toujours pas, il est encore ému.
4: Tout à fait.
9: C'est vrai que c'était assez extraordinaire. Donc Jean-Pierre, vous l'avez.
8: Qui brutalise pas trop Manu, hein, quand même.
9: Merci,
8: parce que MC4, ouais, on sera obligé d'appeler le SAMU. Hein.
9: Mais Jean-Pierre, tu sais, en même temps, Gérard avait raison de gueuler, parce que moi je suis là dans les studios et je vois bien ce qui se passe. Par contre, jeudi dernier, Gérard doit le dire, hein, ils ont fait du bon boulot.
8: Vous voyez qu'il y avait Ringo qui faisait du bon boulot.
7: Ringo.
8: Il fait rien, Ringo, mais il fait du bon boulot.
9: C'est vrai.
7: Ringo.
9: Ouais, Ringo.
7: Jean-Pierre.
9: Voilà.
7: On dit Ringo.
9: Qui c'est qui n'a pas fait du bon boulot? Qui c'est qui n'a pas fait du bon boulot?
7: C'est l'autre là. Ton espèce de mammouth là.
9: C'est qui?
7: Ton mammouth là.
9: Je sais pas, il y en a. C'est Manu alors le mammouth.
7: Bah ouais, qui veut toute taille comme mammouth. T'as qu'un mammouth dans l'équipe.
9: Ne dis pas que Fildar aurait fait du bon boulot.
7: Ah si, Pildar il a fait du bon boulot au départ.
10: J'y crois pas.
2: Oh là là là.
7: Et le mammouth il a fait de la merde. Parce que qu'est-ce qu'il a été me refoutre Tony en deuxième débat.
8: Oh non Tony, oh là là, Tony c'est formidable.
10: Et voilà.
8: Oh là là, c'est formidable. Tony c'est le meilleur.
7: Cette semaine je veux pas.
8: Ah ouais, mais alors là, il y a des, si tu prends plus Tony, il y a des auditeurs comme moi qui quittent Fun Radio, qui quittent le débat.
9: Ah ouais, Gérard, c'est pour toi, je sais ça. Tony va prendre la grosse tête déjà qui pète un plomb déjà. Alors,
8: et je sais plus qui, la Tony Arnett et tout quanti.
9: Goldorak, Goldo.
8: Ouais, et puis l'autre.
9: Et
8: puis
9: comment elle s'appelle l'autre
8: Mégane.
9: Mégane, elle est formidable, Mégane. Oh, ça fait tellement longtemps qu'on les a pas eu sur l'antenne, tous ces gens. Gérard.
0: Ouais.
9: Mégane, putain, une auditrice qui passait il y a longtemps. Ça fait longtemps qu'on l'a pu. Et Goldo, ça fait combien de temps qu'on n'a plus de nouvelles de Goldo?
3: Au moins un mois. Plus même.
0: Ouais, mais ça, Goldo, c'est toi qui joues avec lui, parce que comme à un moment donné, c'était du matin, tu lui faisais faire ses
9: voyages. Ah ouais, mais tu sais, je crois qu'il écoute plus, on pourrait peut-être le rappeler pour jeudi, Goldo, ça serait peut-être bien, non?
3: Ouais, ouais.
9: Qu'est-ce que t'en penses?
0: Sans les autres.
9: Ouais, sans les autres. Arnett aussi, ça fait longtemps qu'on l'a pas eu.
0: Non, Arnett, il reste sur Minitel, lui.
9: D'accord.
0: Putain.
9: Manu.
0: Je vais vous tuer, là, les bandes de PD, là. Les deux PD, là.
9: Non, arrête, dis pas ça.
8: T'es pas pour le taxe?
9: Non.
8: Oh.
9: Manu.
3: Oui.
0: Qui c'est qui a écouté le
9: Manu,
0: répondeur?
9: C'est Manu.
3: Pauline.
9: C'est Manu.
10: Non, c'est
9: non,
10: pas
9: c'est
10: moi.
9: Toi, Manu.
10: Non.
9: Manu.
3: C'est celui d'avant-hier.
9: Explique.
0: Qui a écouté le répondeur?
9: Manu.
3: Ouais.
0: Il y avait pas un message répondeur?
3: Bah, il y en avait plein. Il y en avait au moins 400 ou 500, donc.
0: Ouais. Il y avait pas un message pour le B-Birthday de la sœur à Max?
3: Ouais, si.
9: Il y avait un B-Birthday?
3: Ouais. Je l'ai effacé.
0: L'enculé.
3: Oh putain.
0: T'es vraiment un PD, toi. Hein.
9: Bon, allez, on arrête de dire des conneries.
11: Donc, le disque qu'on venait de s'écouter, c'était la Dodosh de Suren avec Emmène-moi au bois pour...
12: Faut que je bosse.
11: Et puis le deuxième, c'était...
12: Apolline, t'as le titre du deuxième, il paraît. Manu doit l'avoir. On va le retrouver.
11: Donc, alors, pour ça, on va partir...
10: Voilà. Alors c'était GG Dinero avec Dans mon taxi tu proutes gratuit.
12: Ah c'était
11: bien. Non ça c'est.
3: Non c'était celui d'avant. Ça c'est
11: déjà bien passé bien avant ça.
10: Ah ouais merde.
12: C'était Billy Lassodo avec Bouffe-moi sur le périph, j'ai des heures au compteur.
10: Ah ouais.
11: Ouais ben on verra. Donc petite borne de Montluçon, donc toi on t'avait gardé parce que t'avais pas participé au deuxième beaucoup au premier débat, donc ta préférence c'est 102.7.
13: Ouais, bah,
11: 107.2, pardon.
13: Je te remercie, bonsoir.
11: Rebonsoir.
13: Rebonsoir à l'équipe.
11: Bobo Nichon, Paris 101.9.
14: Oui, tout à fait, bonsoir Bobo Nichon. Heureux de pouvoir enfin te parler, Gérard, bonsoir.
11: Bonsoir à toi.
14: Bonsoir
11: Linda de Suresnes, 33 ans, 101.9.
15: Bonsoir, c'est Linda de Suresnes.
11: Et alors pourquoi ça te gêne si j'écorche le nom de... faudrait peut-être éviter de me... Alors qui c'est... Attendez, qui c'est qui m'a choisi ça?
15: C'est moi Gérard.
11: Bon alors déjà, j'ai horreur de voir marqué le nom Suresnes, d'accord? Donc c'est le premier avertissement que t'as ce soir.
15: Ok.
11: Pourtant tu m'as fait un bon premier débat, mais là le deuxième, des noms comme ça j'en veux pas.
15: Ok, mais arrêtez, je savais
12: les oiseaux.
15: Pas.
11: Et Papillon Limoges...
16: Exactly, on the air, papidum, pipandum.
11: Ta fréquence, s'il te plaît.
16: 112.2.
11: Comment?
16: Et voilà.
11: 112.2?
12: Ouais. Non, 102.2.
16: 102.2, oui, excuse-moi.
11: Ouais. Ah ouais, parce que 112.2, ça m'étonnerait.
16: J'ai dit 112 avant.
11: Ouais. Donc 102.2. Alors, deuxième débat va porter sur les emplois à domicile.
12: Oui, et...
15: C'est grave, ces oiseaux.
12: On est 20 connectés sur le Minitel, Gérard, et il y en a un, il y a Max Lebelge qui dit « GG, t'es le meilleur, continue ».
16: Ouais, il a raison, the best.
11: Alors, première question, quels sont les emplois à domicile que nous avons? Donc on va demander à Petite Borne.
13: Il y a plein de choses, hein. Tu peux repasser à domicile, tu peux faire le ménage, tu peux t'occuper des vieux, tu peux t'occuper des gosses, tu peux faire plein de choses à domicile.
16: Tu peux t'occuper des Mongols.
11: Celui qui vient de dire ça va se calmer parce que tout à l'heure il va virer vite fait.
13: Parce qu'en plus ça me plaît pas du tout ce qu'il a dit.
11: Donc qui se calme celui-là tout de suite parce que sinon je sais pas. C'est qui vient de dire ça, ok?
16: Allez,
0: l'auditeur. C'est Polo. C'est Polo.
13: Polo.
16: Apollo.
11: D'où qui te sort celui-là, Polo?
16: Ça va pas commencer, bon allez.
15: Je sais pas.
0: Bon allez, vas-y, Gérard, enchaîne.
11: Pour l'instant c'est pas toi qui commande, c'est moi. Alors donc, petite bande, tu voulais rajouter d'autres trucs, non?
13: Non, c'est à peu près tout ce que je voulais dire.
11: Fildar!
13: Si
14: Pompidou.
11: Tu vas pas commencer tes conneries, sinon je te vire des studios pour la fin de l'émission.
9: Mais j'ai même pas allumé mon micro.
11: Pour l'instant, ton micro, tu le baisses et tu fermes ta gueule.
9: Je le mets là-haut.
4: Il le met en haut exprès pour bien que tu vois qu'il utilise pas son
9: micro. Attends.
11: Bobo Nichon.
14: Ouais. Bah, écoute, moi,
9: ça me fait rire, ça.
14: Moi à la maison, j'emploie du personnel, donc j'ai trois gouvernantes parce que j'ai quand même une grande propriété, il faut entretenir. J'ai un précepteur qui s'occupe de mes enfants parce que moi je les envoie pas à l'école, je préfère faire leur éducation à la maison. Et puis j'ai aussi un maître jardinier.
11: Non mais je crois que t'as pas. Je crois que tu. Non mais.
14: C'est des emplois à domicile, tout ça. C'est des gens d'emploi chez moi.
17: Elles sont bonnes les soubrettes.
14: Ah bah ouais, ça pue le fric, mais bon, il faut bien. Voilà, c'est tout.
17: Mais est-ce qu'elles sont bonnes au moins les soubrettes?
11: Linda.
14: Elles sont soumises. C'est déjà ça.
11: Linda.
18: Oui. Donc moi, là, tu as de la chance parce que j'attends justement.
14: Un enfant.
18: Non. Ma femme de ménage qui arrive. D'ailleurs, tu vas peut-être l'entendre.
11: Ouais, non mais attends, Linda, c'est Apolline qui t'a sélectionné. Tu retournes voir Apolline. Au revoir. Hop.
14: Les bruits, ils montent.
11: Bon, je sens.
4: Gérard.
11: Je sens que tout à l'heure, ça va se terminer, que je vais virer tout le monde.
4: Gérard. Pour calmer le. Pour calmer le débat, il y a Yankee qui demande si c'est vrai que t'es éleveur de truies à domicile.
11: Non. Alors là, je lui réponds même pas à sa question, j'y réponds non tout de suite. Papidone.
17: Pipindome, comme le chamallow. Ouais, des emplois à domicile, moi aussi, je fais le ménage chez moi. Regarder la télé, c'est un emploi à domicile, ça je pense. Mm-hmm. Parce que tu donnes de l'argent aux chaînes de télé. Tu fais de l'audimat, donc qui dit audimat dit argent.
14: Redevance.
17: C'est un emploi à domicile, ouais, voilà, dit redevance, voilà, tout à fait. Voilà.
11: Alors, pour l'instant, je pense que vous n'avez pas très bien compris la question.
17: Ah.
11: Celui qui s'amuse à perdre le cheval arrête, parce que tout à l'heure, ça va éclater. Ouais. Toi, je te préviens, fais gaffe.
4: Jean, faut bien que tu précises, parce que quand tu parles d'à domicile, tu vois, ils font le rapprochement avec le Kosovo et les missiles tirés sur les
17: adolescents. Non, pas de Kosovo.
11: Emploi à domicile, ça veut pas dire. Attends, tu fermes ta gueule, Papidon.
17: C'est pas moi.
11: Bon, lui, vous me le calmez là, en antenne tout de suite.
19: Justement, à la place de je sais plus qui que t'as dégagé comme un sauvage.
11: Linda, ouais.
19: Voilà, on accueille Baboun Hey As. Baboun As.
11: Babounas.
19: En anglais.
17: Babounas. Ouais.
20: Bonsoir à tous.
11: Bonsoir. T'appelles d'où ?
20: Salut.
11: T'appelles d'où ?
20: J'appelle de Suresnes.
18: C'est faux.
14: Non.
11: C'est pas la peine. Alors
9: c'est
11: là.
9: Ta ville, c'est une ségrégation.
11: Non, parce que j'aime pas qu'on donne les villes. Les noms de villes à l'antenne, nom de Dieu.
17: Bonne nuit.
9: Bah attends, Gérard, s'il habite sur Rennes, c'est pas faux. C'est comme Lille, Paris, Berlin, Brest.
14: Il y a que deux habitants à sur Rennes.
20: J'ai pas foutu la
11: balle. Alors, tu peux lui dire au revoir d'entrée.
4: Mais pourquoi il habite.
9: Bah attendez, non, ce qu'on va faire, on va te changer de ville. Tu vas appeler de Courbevoie, puis voilà.
11: Non. Vous fermez vos gueules. Toi, tu es déjà, tu vas éteindre ton film et micro, tu vas me prendre des gens en standard.
9: Non, mais c'est ridicule.
11: Tu fermes ta gueule. Ok.
14: Bon.
9: D'accord. Tiens, il y a encore Max Lebel sur Minitel, on est 23 connectés qui dit Max, Gérard, t'es le meilleur, surtout quand tu prends la place de Max. Faut que tu continues et que tu gardes les mecs qui appellent de Suresnes parce qu'ils sont plus intelligents que toi.
11: Ouais, bah moi, je l'emmerde, lui. D'accord.
4: Et sinon, il y a Checkmat sur l'IRC, il a vu dans un magasin qu'on pouvait te louer à domicile.
11: Bon, alors lui, j'y réponds même pas, c'est même pas la peine.
4: Petite et pipe pour 200 balles.
11: Ouais. Au revoir. Bon, alors moi, je sens que de toute manière, ça va aller vite fait. Celle qui s'amuse à rigoler comme une poupia s'arrête. Bon.
9: Oh non.
11: Alors je sens que le débat va être clos, vite fait, bien fait.
14: Allez, on continue là.
17: Mettre la clé sous le paillasson, direct.
11: Tu viens là parce que ça devient impossible de travailler avec eux. Alors tu prends sa place et tu le vires.
9: Attends, mais j'ai rien fait moi, Gérard. Attends, c'est pas de ma faute, ces auditeurs,
11: ils sont pas calmes.
9: Non, hein.
11: Tu dégages. Hop, au revoir.
17: Ah, mais je surveille.
11: Au revoir.
17: Je reste là.
11: Bon,
9: continue.
11: Alors, deuxième question. Alors, comment est payé un employé de ménage à demi-debout ou autre? On va demander ça à Petite Borne.
18: comment est payé un homme de ménage?
5: Non, non,
20: improvise.
5: Il est payé à 40... Tu peux pas prendre ma gueule, parce que tout à l'heure, je vais t'éclater ta gueule, toi. Ok?
21: D'accord.
5: Bah bien, gaffe.
21: J'ai éternué, je voulais pas que ça s'entende à l'antenne, et toi tu crois que je me fous de ta gueule.
5: Ouais, ouais.
4: Bon Gérard, pour te calmer un peu, il y a Tom York sur l'IRC, il te demande si les SDF peuvent avoir des emplois à domicile.
5: Oui, c'est...
4: Sous leur pont, on m'a dit.
5: Oh, bon, alors là, je réponds même pas, hop, ouais,
21: c'est
5: terminé.
21: Que c'est pas le pont...
5: Non, mais je réponds
21: poteau,
5: pas, je réponds même pas à cette question-là,
4: c'est tout.
5: Ouais. Voilà, merci Manu de bien préciser le pont de l'Allemagne.
21: Ouais. Donc, c'est Rigaud qui a dit ça.
5: Bon, non, c'est pas Rigaud, c'est Manu.
20: Précise pas les ponts.
5: Bon, toi, Papidum, tu as dit à prendre ton nom correctement. Tu t'appelles Tony, d'accord?
20: N'importe quoi.
5: Ouais, non, mais attention. Attention,
20: quoi, j'ai pas la voix de Tony, regarde là. Allô. Bah, tu vois, j'ai pas la voix de Tony.
5: Ouais. Bon, ouais. Celui-là, tu me le. Au revoir.
20: Mais pourquoi?
5: Au revoir! Oh le sonneur, qu'est-ce que vous faites?
21: Je l'ai dégagé, hein.
20: Il y a la clim qui déconne ou quoi?
22: Il fait rien!
23: Mais regarde, j'ai pas mon micro allumé!
20: C'est la clim!
21: J'allume. J'ai pas. Tu vois, regarde, j'ai même pas mon micro allumé, c'est pas moi!
5: T'éteins tout et tu la fermes.
23: Bah voilà, regarde!
5: Ouais, bah tu la fermes pour de bon, toi, maintenant. Alors, petite borne.
18: Ouais, Gérard, enfin, j'ai eu le temps de réfléchir. Ils sont payés à 42 francs et 15 centimes de l'heure.
5: Alors, tu peux préciser?
18: C'est-à-dire que s'ils font 5 heures dans la journée, ils gagnent 5 fois 42 francs et 15 centimes, auquel t'enlèves effectivement les 20% patronales.
20: La clim...
18: Gérard...
22: C'est les mésanges, hein.
20: Ah bon?
22: Elles ont bouffé les trucs.
20: Elles sont cheloues.
10: Hein. GG à la place de Pipadom, on accueille Aspirator, 26 ans de Toulouse.
5: Je te préviens.
20: Aspirator.
5: Attention au nom, parce que si c'est les mêmes, ça va gerber.
10: Pas de problème.
5: Donc, c'est Aspirator.
24: Aspirator, bonsoir.
5: Ouais, un trablot.
24: Non, j'ai des problèmes de voix.
5: Ouais. Aspirator. Ta fréquence. Ta fréquence.
20: Mais plus bas.
24: 101.9, j'appelle de Rueil.
5: Bon, alors...
10: Ah ouais, non, mais...
5: Non, attends, Apolline, là, pour l'instant, t'es en train de te foutre de ma gueule, que gros comme une maison.
10: Non, mais c'est
5: tu te fous de ma gueule. Donc, Apolline, maintenant, c'est terminé pour toi, tu arrêtes le standard. Terminé.
24: Tu arrêtes de vivre. Bah, je voulais dire que... C'est terminé. Tu arrêtes.
5: Bon, alors, terminé, allez, hop, terminé pour le trablo, tu le vires, hop.
25: Attends, je voulais dire des masques, parce que...
5: Bon, tu y allumes son micro.
25: Ah ouais, vas-y, parle.
5: Bah ouais, mais bien sûr.
25: Mais il est pas branché, putain.
21: Oh. Après, il a l'air que c'est moi qui fais de la mauvaise réa.
5: Non, hey, dégage. Hop, donne le micro à Max s'il veut parler.
21: Oh là
5: on verra
21: là
5: après.
25: Là, je voulais dire que c'était sympa.
21: Voilà, il veut dire que c'est sympa, on s'éclate. Allez, continue, bichon.
5: Tu me parles sur un autre ton, toi, d'accord? Je suis pas ton PD. Hein? Ok.
21: Je couche pas
5: avec toi, d'accord?
25: Je couche.
5: Arrête! T'amuses pas à me perdre avec ta langue, parce que tout à l'heure, tu vas te le prendre dans ta gueule, le CD.
20: Gérard, tu mets pas les dents.
4: Gérard.
5: Là, ouais, Rigaud.
4: Sur IRC, il y a Turpentine, elle te demande si c'est vrai que t'as engagé un urineur à domicile pour Jouisseuse Mystère.
21: Ouais, c'est vrai.
5: j'y réponds pas, elle va se faire enculer, c'est une connasse. Tu peux lui y mettre. Hein. Comme ça, elle comprendra. Alors, bon, tu m'as viré le trablot, là?
10: Ouais, non, direct.
4: Il y a encore l'oiseau, pourtant.
5: Bon, alors, petite borne.
18: Ouais, Gérard, je crois que je t'avais répondu. Je t'avais dit que c'était 42 francs 15 de l'heure. Et t'enlèves les 20% patronal.
5: Je sens que tout à l'heure, dans l'équipe, ça va choper à la fin de l'émission. Parce que le débat, si vous me faites chier...
25: Le premier débat était bien quand même.
5: Non, mais attends, ton micro il est même pas branché.
25: Ah ouais, mais alors comment ça se fait ça?
20: Alors.
5: Mais alors pourquoi? Parce qu'ils ont gardé.
4: Non, le câble il a été enlevé pour le studio d'à côté.
20: Oh non.
25: Manu. Oh là.
5: Je prends des gens au standard, moi.
10: GG.
21: Gérard,
4: s'il te plaît.
21: Sans déconner.
5: Non, mais moi je continue pas dans des conditions comme ça.
21: Bah ouais, mais gère un peu le standard. Attends, moi. Tout à l'heure, Apolline était toute seule au standard, c'était impeccable.
5: Attends, toi, t'es même pas capable de faire ta réa, t'es en train de faire le pont.
1: ton micro. Hein.
11: Alors éteins ton micro et tu fermes ta gueule.
1: Ouais, bah j'éteins mon micro.
10: GG, à la place du Travelo, on accueille Balayatch, 30 ans, de Bourg-en-Bresse.
11: Alors, fais-moi confiance que pour l'instant, je vous ai... Pour l'instant, je vous ai pas vu prendre une seule ligne. Là, les 24 lignes
9: sont... C'est parce que tu regardes mal.
11: Oui, ouais,
2: bonsoir,
11: ouais,
2: tiens. Bonsoir à tous, c'est Balayatch.
3: Salut Balayatch.
2: Ouais, bonsoir. Je suis homme de ménage à Bourg-en-Bresse.
3: Bonsoir.
2: Bonsoir à tous.
3: Bonsoir.
2: Salut. Bonsoir GG.
11: Salut. Donc tu vas répondre?
2: Ouais, mais il faudrait que tu me répètes la question.
11: Non, je répète plus les questions.
2: Les salaires. Bah moi, comme je travaille en tant qu'homme de ménage, je touche 40 francs de l'heure, sans compter les primes.
11: Non, mais attends, là déjà une pour commencer. Oui. Si t'es homme de ménage, tu t'as pas de primes, d'accord? Ok.
2: Bah si, j'ai des primes, c'est-à-dire si.
11: Ouais, t'as des primes en te faisant sucer, c'est ça?
2: Oh là. Non, c'est un peu vulgaire ce que vous dites là, monsieur. Hein.
11: Ouais, bah alors, je vais te dire une chose, monsieur, il t'emmerde, d'accord?
9: D'accord.
2: Pardon.
11: Mmh. Ok, Bobonichon, là.
2: Ouais, Bobonichon. Bah écoute, moi, mes hommes, mes femmes de ménage, tout ça, je les loge. Donc ça fait partie de leur salaire, en fait, si tu veux, ils sont logés, ils sont nourris.
11: Ah bah voilà justement, voilà la question que j'attendais.
2: Ils sont blanchis aussi de la caverne, et surtout pour les filles, et voilà quoi, donc je sais pas, à partir du moment où ils font la bouffe à la maison, bah ils peuvent au moins profiter de ce qu'ils font, donc ils mangent à la maison, ils dorment à la maison quoi, donc ils sont payés, bah rien du tout, ils sont payés en nature.
11: Non bah voilà, donc voilà la question que j'attendais de tout le monde.
9: Laquelle?
11: C'est que ça, voilà. Donc, maintenant, savoir, est-ce qu'il y a des emplois qui sont... Est-ce qu'on trouve encore des emplois comme ça, où qu'on peut être nourri, logé, blanchi?
2: Ouais, si tu veux, moi, par exemple...
11: Qui
2: c'est toujours Bobonichon. Moi, les servantes, je les blanchis mieux que le jardinier, par exemple, parce que j'ai des préférences. Tu vois, il y a quand même un petit peu du favoritisme.
6: Non, mais c'est vrai ce qu'il dit. Moi, je suis nourri, logé, blanchi, baisé, hein.
2: Ouais.
6: C'est vrai.
11: Bon, attends, toi, pour l'instant, tu vas te la fermer.
3: Mais vous leur donnez de l'argent de poche quand même?
2: Non, ils sortent pas, de toute façon ils sont toujours à la maison en train de travailler.
11: Attends, Bobonichon. Ouais. Par exemple, s'ils te demandent des cigarettes, est-ce que tu leur payes ou pas?
2: Ouais, non, ça, je sais pas, ils vont voir avec le jardinier, on a des plants de tabac au fond de la propriété.
11: Non.
2: Ouais, bah alors ouais, on va dire oui, bien sûr, tout à fait.
4: Gérard?
2: Il y a bien des petits plaisirs dans la vie quand même.
4: Mm-hmm. Sur IRC, il y a Yankee, il te remercie de la part de Brigitte Bardot pour avoir sauvé Willy et lui avoir donné un foyer.
2: C'est beau.
9: N'importe quoi la question.
2: C'était hors cœur.
9: Qui c'est qui nous reste, qui a pas répondu?
7: Il reste Babounas.
9: Ouais, bah vas-y.
7: Donc avant tout, je voudrais dire que c'est une question très pertinente et très intéressante. Et donc moi, j'ai plusieurs femmes de ménage chez moi et plusieurs jardiniers, mais je préfère pas les payer à demi debout, mais plutôt au noir, ça revient moins cher. Oula.
9: Mmh. Non mais de toute manière, moi,
2: encore un mec de l'internet. Hein.
7: Ah non,
3: mais...
2: Ça se reconnaît aux phrases directes.
3: T'es plus drôle sur un écran.
6: Mais trop de majuscules là dans tes phrases.
7: Ouais, je peux la faire moins rapidement si
2: pas vous voulez. Pas de couleur,
6: vas-y, c'est pété.
7: Donc je disais que moi, je préférais pas payer à demi debout, mais plutôt au noir.
2: Rigo, qui que
7: ça revenait moins cher.
2: Dites-le, Rigo, banne-le.
11: Bon, donc, la question, de toute manière, je pense qu'on a fait à peu près tout. Le seul qui a pu répondre.
2: Ça vit, là. Oh là.
6: Pas des cristallines.
2: Il y a une souris.
4: Bah, le chef, il va être gentil.
9: Une étoile de ninja.
2: Direct. Hop là.
11: Je t'ai prévenu, Fildar.
6: Shadow Dancer.
8: C'est pas la meuf de Sardou.
6: C'est vieux truc.
8: C'est pas la meuf de Sardou, c'est.
6: Shinobi, voilà.
8: Non, c'est Michel Thor qui chante Sardou.
9: Oh la race.
6: Non, c'est abusé, là.
8: C'est quand même les éditions Atlas, hein.
6: Je peux pas travailler, là.
9: C'est dire si c'est bien. Alors, une infirmière peut-elle...
2: Yes.
9: Ça va chauffer.
2: Gérard.
4: Casse-toi, ah, qu'on se poursuit dans le couloir.
9: C'est un Gérard, ces débats, là.
2: Ah, trop fort.
7: C'est bon, ce soir.
3: Gérard.
6: Du mouvement.
9: Ah, ça peut être bon, c'est bon.
3: Gérard. Dis-moi ton beurre dans ma grosse salle, Gérard.
9: Ça joue ça,
7: Gérard. Oh, virez là, c'est là.
6: On dirait.
8: Gérard,
9: alors,
8: reviens, Gérard.
6: Le débat. Tu fermes ta gueule.
8: Il va, oui.
9: Tu fermes ta gueule.
8: Si
9: tu continues, on va peut-être descendre.
8: Tu fermes ta gueule. Allez, faites le débat. Allez.
4: Ouais, bah ouais.
8: Par contre, faites gaffe, il y a des jingles qui passent.
2: Ouais.
0: C'est
1: ouais, bizarre, bah ça, t'as intérêt de te méfier à ça.
12: Il
1: n'y
12: a pas le micro, il n'y a pas le micro, regarde.
1: Ouais. Donc, alors, une infirmière. Bon, hey, qui c'est qui s'amuse avec ce putain de remix, là?
12: Je viens d'arriver, moi.
1: Ouais, tu viens d'arriver, pauvre con.
13: Du remix.
1: Et là, vous allez arrêter avec cette histoire de jouissance, hein. Parce que ça commence à bien faire. Bon, allez, hop. Troisième question, un disque. Hop.
13: Non, pas tout de suite.
1: Si.
20: Reprenons le débat dans le cadre.
1: Non, un disque. Hop, dans terminé. Calme, hop, un disque. Vous allez réfléchir. Une infirmière peut-elle perdre son aiguille en faisant plusieurs piqûres. On se retrouve après.
3: Bonne-moi.
1: Bon alors, le disque.
12: Il arrive.
13: Allez, bouge, t'arrêtes
12: un peu.
13: Il arrive,
12: Gérard. Oh merde, j'ai bloqué la machine.
1: Alors c'est pizza pine-moi avec caresse-moi entre les cuisses à domicile.
12: Répète.
15: Vas-y, encore.
12: Encore.
1: Alors c'est pizza pine-moi.
12: Encore.
1: Avec caresse-moi l'entre-cuisse à domicile.
12: Encore.
15: Vas-y,
12: attends,
15: encore une fois.
12: Attends, je trouve le
0: temps qu'il trouve le 10, faut que tu le répètes encore.
15: Dis-le plus lentement.
12: Putain, mais... Faut pas faire de blanc, la radio.
1: T'es payé à quoi faire, là?
12: Faut pas faire de blanc.
1: J'ai payé à quoi faire à te branler.
12: Mais non, c'est
1: fonctionnaire. J'accule, là. Je te démerde.
12: Ça vient, répète, c'est bon.
1: Tu te démerdes. Ah, c'est bon. Tu le dis que tu l'envoies.
12: Ah, c'est bon.
1: Tu l'envoies.
12: Ah, c'est bon.
1: Arrête. Tu l'envoies et c'est tout. Et maintenant, vous allez me faire du bon boulot, sinon je vous vire tous.
12: Voilà.
1: Y'en a qu'un qui bosse bien, c'est Rigo.
12: La police, attends, allô, téléphone ou pas?
1: Ouais, et encore. Les trois quarts du temps, parce que quand je demande de changer les auditeurs, faudrait peut-être
12: non,
1: le faire.
12: Non,
1: parce que là, pour l'instant, personne prend des chansons.
12: Si, j'ai pris des gens, Gérard.
1: On est combien, Rigo?
0: Je sais pas, on était 7047, ça a peut-être monté un peu. 8888, que des 8. 8,
12: il y a 20

0: Bah, tu annonces le disque, hein, parce que moi, j'ai pas de fiche.
1: C'était Pizza Pine-moi avec Caresse-moi l'entrecuisse à domicile.
0: Et donc, Rigo, tu m'as dit juste avant...
2: On était 8888.
0: Voilà. Donc,
2: pour merci ça... Yoda, merci Seigneur.
0: Ok, bah merci à tous ceux qui sont sur l'internet. Donc, j'espère que ça va continuer. Ouais. Au standard, ça va ça vous gêne pas si...
3: Ça va, on se
4: non,
3: pas trop
4: pour l'instant, ça va, ils sont bien.
0: Bon. Donc, la question, c'est une infirmière peut-elle perdre son aiguille en faisant plusieurs piqûres? On va demander à Petite Borne.
5: Alors, c'est impossible.
0: Tu peux préciser
5: que, parce que les infirmières, elles mettent, dès qu'elles ont piqué, elles mettent leurs aiguilles dans une boîte. Et qu'elles peuvent pas ouvrir, en fait, c'est un truc spécial.
0: Bon, parce attends, que... attends, 5 minutes. Au standard, maintenant, allez, Apolline, dehors. Hop, dehors, tu
4: j'ai
0: dégages.
4: Rien fait, Gérard.
0: Tu
4: j'ai
0: dégages,
4: rien fait, c'est Manu.
0: Bon, non, vous, là, ça commence à bien faire.
6: Arrêtez.
0: Là, ça commence à bien faire.
6: Non, sérieux, arrêtez, là, quand même.
0: Hein? Ouais, tu retireras ce que t'as mis sous toi. Non. Attends,
7: c'est
0: ouais.
7: Raconte sérieusement qu'il serait dans ta chatte.
0: Eh, faut peut-être vous calmer parce que ça commence à bien faire tous les jeudis, hein, maintenant.
7: Ouais.
0: Alors, Apolline, on t'a donné une chance, alors...
6: Garde-la, hein.
0: Parce que ça sera peut-être la dernière que t'auras d'ici jusqu'à nouvel ordre.
6: Gérard, il y a une question sur le Minitel, on est encore 25 connectés.
7: Bravo.
6: De GG le cul rouge, qui demande en fait si en fait les travail à domicile, enfin le travail à domicile, ça rapporte plus que le travail dans une entreprise.
0: Non, je pense pas.
6: Pourquoi?
0: Je pense pas parce qu'un travail à domicile, de toute manière, tu fais moins que dans une entreprise. Hein. Dans une entreprise, tu travailles toute la journée, tandis qu'à domicile, tu travailles quoi? Tu travailles à peine 3 heures.
6: Non, mais tu travailles toute la journée, mais tu vas chez les gens.
0: Ouais, mais c'est pas évident. Tu peux très bien faire une personne et après t'as plus rien derrière.
6: Ah bon?
0: Ouais. Par contre, les infirmières, ça c'est pas pareil. Elles ont plusieurs. S'il vous plaît, merci. Les infirmières, c'est différent parce qu'elles ont plusieurs personnes, elles ont plusieurs trucs pour les piqûres. Donc, Petite Borne.
5: Ouais, Gérard, donc je te disais, donc c'est pas possible. Et en plus, à chaque piqûre, elles sont obligées de changer de seringue.
0: D'accord. Bobo Nichon, là.
7: Ouais, moi, je suis pas d'accord. Elle dit que c'est pas possible. Moi, je dis que c'est faisable.
4: Non.
7: Parce que si, moi, une fois, j'ai vu une infirmière parce que j'avais une grande tante très âgée. Mmh. Et l'infirmière, elle a piqué dans une veine, elle a piqué dans une varice, et la varice, elle a chopé l'aiguille, et on n'a jamais pu retrouver l'aiguille.
0: Non, bah alors là, pour l'instant.
7: C'est arrivé une fois.
0: Pour l'instant, c'est du baratin, ce que t'es en train de me dire.
7: Non, c'est sûr, hein.
0: C'est du baratin, parce que, moi, je vais te dire une chose.
7: De
0: toute manière, non, mais attends, pour l'instant, moi, je vais te dire une chose, que c'est du baratin, ce que tu me dis.
7: Pourquoi?
0: C'est du pipeau. Donc, alors, arrête tes conneries. Arrête!
7: C'est du pipeau.
0: Mais attends, tu vas pas me dire que la personne, au lieu de prendre la veine, elle prend une varice. Non, mais attends. La première, elle est diplômée d'État, déjà, pour commencer.
7: Les gens ont droit à l'erreur, hein. Tout le monde peut
0: se tromper. Non.
5: Il a raison, Gérard.
7: Je confirme, ça peut arriver, c'est rare, mais
0: stop.
6: Oui Gérard, sur Minitel, encore une question intéressante de Maverick qui demande si les prostituées peuvent être considérées comme du travail à domicile.
2: Mmh. Non, j'avais la même.
7: Ouais. Je voulais en parler aussi.
0: Pareil,
7: ouais.
0: Non.
2: Non, mais j'en ai plein d'autres.
6: Et pourquoi on peut pas dire que c'est du travail d'homme?
2: Ouais, pourquoi?
0: Non, parce qu'ils travaillent sur... Ils vont pas à domicile.
6: Bah si, ils vont chez les gens des fois.
0: Enfin,
6: ils vont chez les personnes ou dans leur voiture. Déjà, leur voiture, c'est un peu leur domicile.
7: Ouais, ça c'est vrai.
0: Ouais, mais c'est pas évident.
6: Bah, c'est-à-dire
7: t'as
6: mettre la lumière, tu vois.
7: Exprès pour ça, ils ont des camionnettes et ça leur sert.
6: Bah oui, en plus.
0: Ouais, mais ils dorment pas dedans, ils ont quand même un logement.
6: Bah ils couchent dedans.
7: Ouais, ils couchent, voilà.
0: Ouais, mais ça, c'est leur boulot.
6: Donc c'est bien du travail à domicile.
7: Ouais.
0: Babounas.
8: La question est très mal formulée, Gérard.
6: C'est
8: plutôt en bifoque, mais bon, je pense qu'elles ont plutôt pas le droit parce que ça doit être interdit dans le règlement, je pense.
0: Tu peux préciser?
8: Bah elles doivent pouvoir se faire virer si elles le font parce que justement, c'est plutôt en bifoque.
0: Mais attends, t'as compris la question ou pas?
8: Bah, je pense, mais elle était très mal formulée, Gérard. Hein.
0: Bon, ok. Qui c'est qui nous reste?
9: Ouais, c'est Balayette.
8: C'est Babounas.
9: Non, Balayette, c'est Balayette, là. Bon, pour répondre à la question, je dirais que les aiguilles sont stérilisées, donc c'est une seule aiguille par veine. Et ça, c'est contrôlé parce que ce sont diplômés.
8: Ouais.
0: Bon alors Balayette, au revoir. Comme ça tu te foutras pas de ma gueule. Au revoir.
9: Non.
0: Tu t'as pour l'instant en train de te foutre de ma gueule. Alors au revoir. J'aime pas qu'on se foute de ma gueule. Voilà, bonne nuit, au revoir. Alors, donc, pour répondre à la question, alors une infirmière peut-elle perdre son aiguille en faisant plusieurs piqûres? Déjà, pour commencer, je pense pas, à mon avis. Non, parce que c'est vrai que si une infirmière perd toutes ses aiguilles, dans ces cas-là, qu'est-ce qu'elle va faire comme piqûre? Après, elle a plus rien.
6: Gérard, excuse-moi, sur mes idées, on me demande s'il y a des infirmières à la loco.
0: Alors là, toi, tu fermes ta gueule avec la loco. Point final
6: non,
0: à la ligne.
6: Non, c'était Yoda.
0: Ouais, bah Yoda, tu lui dis...
6: Je lui dis quoi?
0: C'est quoi, c'est un mec, une nana?
6: Bah, je sais pas, je vois pas son slip. Hein,
0: là, ouais, ben, alors elle ou lui, ferme sa gueule avec la loco, je veux plus en entendre parler. Alors si tu me ressors des conneries comme ça, tu sais ce que tu te prends dans
2: Gérard,
0: la tronche.
2: Gérard, sur IRC, il y a Bretzel, il voulait savoir si c'était toi qui l'a appelé, parce qu'il est ramoneur et il a eu un appel d'un Gérard qui avait besoin de se faire ramener le gros fion à domicile, c'est toi?
0: Alors ça, j'y réponds même pas non plus.
6: Gérard, il y a Lucicule aussi sur Minitech qui dit, Gérard, quand tu fais de la vente à domicile, c'est toi qui suce ou c'est l'inverse?
0: Bon alors, toi tu ferais mieux d'aller sucer ton copain là que t'as laissé à 3, ok?
7: Oh, c'est
0: allez,
7: cool.
0: Hop! Bravo Gérard, bravo.
4: CG, à la place
2: de killer.
4: À la place de Balayetch, on accueille ce domicile, 23 ans d'Orléans.
5: Bonsoir. Ma fréquence peut-être.
0: Oui.
5: 92.8.
0: Ok.
7: C'est impressionnant, ce domicile, putain.
0: Alors donc, pour toi la question.
5: J'y réponds, tu vois, moi je suis sérieuse, hein. Même en rantaine j'ai écouté la question. Bon alors oui, donc les infirmières c'est impossible, hein. À moins, alors si l'aiguille est bien collée à la seringue, l'aiguille ne se perd pas, et si elle n'est pas collée, elle peut...
0: Merci.
7: Bravo.
6: Allô.
5: Oui.
0: Qui c'est qui a... Merci
4: mais
0: plus
4: non.
0: tard.
6: Non, ils sont là les autres, moi je peux pas couper un auditeur
7: là,
6: seulement.
0: Ça commence à bien faire vos histoires là.
5: Allô.
0: Hein, oui. Parce que c'est tous les jeudis que vous allez me foutre le bordel. Vous allez. Non mais vous allez continuer jusqu'à quand à foutre la merde dans tous mes débats, hein, Pildar?
6: C'est une bonne question.
0: Jusqu'à
6: mais
0: quand?
6: Moi, j'ai rien fait.
0: Non mais jusqu'à quand tu vas me foutre la merde? Jusqu'à quand? Jusqu'à temps que tu sois plus dans l'équipe?
6: Peut-être.
0: Ouais ben là je crois que je vais peut-être arrêter les débats moi bientôt.
5: Oh, non.
0: Ok.
5: Non.
6: Et nous, on sera toujours dans l'équipe nous.
0: Ouais ben tu prends tes débats, tu prends des débats espèce de petit con, t'es même pas capable. T'es un incapable, t'es même pas capable de d'épauler Max quand il a besoin de toi. Alors viens pas dire que tu seras capable de perdre des débats.
6: Hein? J'ai jamais dit
0: pour
6: ça.
0: Pour l'instant, il y en a qu'un qui sera capable, c'est mon pote Rigo et c'est tout. Toi t'es bon à rien.
7: 9-4
0: Toi t'es un bon à rien. De manière t'es bon, tu sais à quoi faire. Aller voir dans ta ville de merde s'il y a pas des vaches. T'es bon qu'à aller voir ça. Alors je serais toi, j'y retournerai tous les week-ends et je ferais pas chier l'équipe. Ni le jeudi. Alors être employé de service, peut-on considérer que c'est un emploi?
6: Sur Minitel on dit que Rigo suce GG.
7: Oh là là.
0: Bon, toi, tu fermes ta gueule avec tes conneries parce que, maintenant, le Minitel, tu me l'éteins.
6: D'accord.
0: Hop. C'est plus la peine d'appeler sur le Minitel.
6: Ouais, c'est vrai.
7: Rigo, dis quelque chose, défends-toi, merde.
0: Vas-y, Rigo, dément
6: dis que tu le suces pas quand même.
2: C'est clair.
0: C'est le contraire.
2: C'est clair que c'est faux. Et, sinon, qu'est-ce qui se passe sur l'IRC? Attends, parce que j'étais déconcentré par ces conneries. Y a Checkmat qui demande si c'est vrai qu'une fois Gérard t'étais bourré et t'as dû rentrer en taxi et le lendemain.
0: Non, c'est plus le thème, c'est plus le débat des taxis.
2: Ah pardon. Alors en fait, on me demande si ça existe les chauffeurs de poids lourds à domicile parce que toi, t'es baiseur de poids lourds à domicile.
0: Non, pas du tout. Alors là, je réponds même pas.
6: C'est ça ton pote, c'est ça un pote pour toi?
0: Je réponds pas à cette question-là, mais de toute manière, il fait mieux le boulot que toi, d'accord? Bah ouais. Alors, toi, tu la fermes.
6: Bah, bravo l'amitié.
0: Bravo l'amitié. T'éteins ton micro, tu la fermes, ok?
2: Bon, Gérard, par contre.
0: C'est un dernier pas que je te le dis.
2: Je suis obligé de rallumer le Minitel parce qu'il y a Max le Belge qui est en train de pleurer.
0: Ah, bah, c'est pas grave, il a qu'à rester sur l'IRC.
4: Bon, oui. Gérard, à la place de Babounas, on accueille Monsieur Toddy, 27 ans d'Angoulême.
5: Bonsoir.
0: Monsieur?
4: Toddy.
3: Oui, bonsoir Paris, bonsoir Véronique.
5: Bonsoir.
6: Ah. Bonsoir.
3: Bonsoir. Bonsoir Gérard.
0: Bonsoir. Fréquence, s'il te plaît.
3: 90.2.
0: 92.
3: Ah, tu peux
2: alors, y a pas une blague.
0: Alors êtes-vous employé de service? Être employé de service, peut-on considérer que c'est un emploi à domicile? Tu peux répondre, Toddy.
3: Ouais, mais moi j'aurais préféré répondre sur l'autre avant, mais bon.
0: Non, tu réponds à celle-là maintenant.
3: Être employé de service à la maison.
0: Alors être employé de service, peut-on considérer que c'est un emploi à domicile?
3: Oui.
5: C'est quoi un employé de service?
3: Je sais pas.
0: Un employé de service, c'est quelqu'un qui va faire les courses.
5: Ah d'accord. Tony Micheli.
3: Alors moi, je loue chez une bonne femme, une grosse là. Il faut toujours que j'aille lui faire ses courses et que j'aille lui promener son chien Snoopy. Et sinon, oui, c'est de rigueur.
0: Okay. Non mais pour l'instant t'es pas en train pour l'instant il y a que toi qui parle mais t'es pas en train de nous prendre pour un con là.
3: Non mais je comprends pas très bien la question.
0: Non tu comprends pas. Non mais
7: tu es en train de te toucher toi.
0: J'ai l'impression. Petite borne.
5: Oui et non parce que tu travailles pour quelqu'un mais bon t'es pas à domicile quoi quand tu vas faire les courses dans le supermarché. Donc quand t'es dans le supermarché, c'est pas au domicile.
0: Ouais. Bon, et celui qui dit au baron derrière, arrête, parce que ça commence à me gonfler. Ok. Alors petite borne pour toi.
1: J'ai géré.
5: Je t'ai dit Gérard, ça dépend. Quand t'es au supermarché.
0: Non mais attends, regarde petite borne. Par exemple, t'es une personne âgée.
5: Oui.
0: Appelle par exemple.
6: Ouais, c'est le standard, c'est une merde. On a une merde.
0: On a une merde standard, donc...
6: On a une merde.
0: Veuillez nous en excuser, donc en attendant que ça se récupère...
6: Non, c'est bon, ils sont là.
7: On est là. Hein.
0: Alors, donc, petite borne, donc, je voulais répondre à ta question.
6: On a une merde.
0: Donc, toi, tu fermes ta grosse gueule, ça vaudra mieux.
6: Allô. Non, mais on a une merde, faut dire.
0: Tu fermes ta grande gueule. Voilà, retourne à 3, va voir dans ta main. Va voir s'il y a... Va voir s'il y a pas une putain de vache là qui t'attend.
3: Allô, est-ce que je suis à l'antenne? Mais oui.
5: Oui.
0: Bon, Manu, tu mets à ton micro.
3: Ça va bien.
0: Oh là là là là, ça commence à devenir lourd ce soir.
7: Allez. On y va. Allez,
0: alors, petite borne, donc, pour revenir à ta question, je sens qu'il y en a un tout à l'heure qui va se prendre une bombe dans sa gueule, mais méchant. Là, je vais pas te louper.
5: Fildar.
0: Je crois qu'il y a un gros dard qui l'a piqué cette nuit.
10: Ouais.
0: Je me demande s'il a pas été piqué par une grosse pute aussi. Parce qu'il aime bien les putes, il paraît.
5: Voilà. Pas sa vie privée, s'il te plaît.
3: C'est une merde, s'il te plaît.
5: Pas de problème.
0: Alors, petite borne, donc.
5: Elle a pas fini.
0: Donc, petite borne. Petite borne pour répondre à ta question. Bon, alors, quand l'autre, il arrêtera sa merde là-bas, il me fera signe.
10: Moi, je fais rien, attends, c'est bon, tu me laisses.
0: Ouais, ces cas-là, tu sors des studios, ok?
10: Moi, je fais rien, là, j'attends.
0: Ouais, t'attends.
10: Toi, tu fasses ton boulot consciencieusement comme un mec qui est payé pour faire son boulot.
0: Ouais, toi, t'es payé à quoi foutre? À percier ton monde. Alors, si t'es payé à percier ton monde, tu sors des studios, c'est pas la peine que tu restes.
3: Allô?
5: Oui.
0: Donc, Bodonichon.
7: Bobonichon. Ben écoute, moi je suis d'accord, c'est vrai quand ils sont au supermarché, ils sont pas employés à domicile, donc en fait c'est un emploi à domicile à mi-temps.
5: Voilà.
7: Moitié à la maison et moitié dans les supermarchés pour faire les courses.
5: Voilà.
7: À mi-temps,
0: Attends, pour répondre quand même à vos questions,
7: faut
0: bien se dire une chose, que lorsque vous appelez un supermarché, par exemple, les personnes âgées, comme elles peuvent pas se déplacer, elles appellent bien le supermarché pour qu'on la livre.
7: Ouais, tout à fait.
0: Donc,
5: mais elles
0: n'ont
5: pas de fric, les vieilles.
0: Mais si, petite borne, tu restes calme ou sinon je te vire tout de suite, toi.
5: Ah, mais je suis tout à fait calme, mais elles n'ont pas d'argent pour se faire livrer.
10: Ça dépend lesquelles, hein, Gérard.
0: Rigo, oui.
2: Ouais, à propos de paye, il y a Rick, il te demande sur IRC combien t'es payé pour nous faire chier à domicile.
0: Ça, j'y répondrai pas.
3: Pizza, 75 balles.
0: Qui c'est qui vient de sortir ça?
3: Polo.
0: Alors, vous essayez de me gérer. Oh! Au lieu de jacter entre vous, là, au standard.
1: Non, mais on se demandait lequel c'était.
0: Ouais, vous allez me le chercher maintenant.
1: Ok.
0: Parce que sinon, je vire tout le monde, moi.
7: Ah bah non, ça serait dommage.
0: Moi, je vire tout le monde de là.
7: Toi, pour une pizza, ça serait dommage.
0: Bon, alors, toi, tu dégages, c'est terminé pour toi.
7: Bah
0: allez, hop, je veux pas le savoir. Tu me la vires n'importe qui au hasard, je veux pas le savoir, c'est un mec. C'était hop, dehors.
5: Mais non, c'est moi qui ai dit ça.
0: Ah bah alors, petite barre, au revoir. Hop. Hein? Alors, peux-tu te bornes terminer ce coup-là?
10: Ok, great.
0: Ça y apprendra.
2: Gérard, il y a un compliment de Père Fouras. Il dit que tu es à la radio, ce que Jouisseuse Mystère est au régime.
0: Ah, ah ça, c'est bien. Ça, Jouisseuse Mystère, ça c'est son petit problème, c'est pas le mien. Ça, ce qu'elle a fait lundi,
2: c'est un compliment. C'est un compliment.
0: C'est pas mon problème, donc c'est elle qui a voulu le faire en direct. Elle a voulu démontrer à Pauline comment qu'on faisait une jouissance en direct. Parce qu'elle a pas été capable de le faire. Et toi, t'arrêtes un petit peu tes conneries, parce que ça commence à devenir lourd.
2: Ça va, Philippe, t'es chiant.
0: Hein? Alors, cinquième question. Peut-on créer un emploi à domicile par une entreprise? On va demander à Bodo Nichon.
11: Ouais, ben, écoute. Simple,
0: merci. Ah, et ça commence. Oui,
10: merci. Ah, on a une merde.
11: Le matos.
10: Ah.
5: Je vais faire des dons au Kosovo, on devrait faire des dons pour Famille Radio.
0: Attends, qui c'est celle-là, là?
10: Ouais. Je sais pas.
12: C'est Milosevic.
0: Oh non. Bon, alors là, là, c'est terminé, ouais. Le débat, il est terminé.
10: Non, Gérard, je les ai virés, c'est pas grave. Il nous reste Bobo Nichon et on va accueillir Keneda. Bonsoir. Gérard, tu cherches quoi là? Parce qu'on a des problèmes de standard, autant faire un petit sondage en attendant là.
0: Le sondage il est où? Il est où?
10: Bah on t'a donné tout à l'heure hein.
0: Ah oui, il est où le sondage sur les emplois à domicile?
10: Attends, il est là? Bah alors, putain, c'est Manu qui a pas fait son taf encore.
0: Ouais, non, mais de manière, vous êtes des feignants en ce moment. Non, la question, alors, travaillez-vous à domicile? 46% des gens ne travaillent pas. 34% des gens sont en congé maternité. Mmh. 21% des gens travaillent déjà chez leurs parents, dont ils ne savent pas. Alors là, je vais te dire une chose, celui qui a été me sortir ça, c'est de la merde.
10: Non, bah explique, attends, parce que c'est de la merde, mais tu comprends même pas ce que tu lis. Hein.
0: Attends, les parents dont ils ne savent pas. Donc ça veut dire quoi? Ça veut dire quoi? C'est toi qui cherches les sondages comme ça?
10: Mais non!
0: Alors dans ce cas-là, c'est à toi de donner des explications sur des sondages. C'est pas à moi, ok? Mais
10: c'est compréhensible.
0: Ouais.
10: Les gens, ils vont pas travailler à domicile s'ils sont chez leurs parents.
0: Ouais, alors donc ils ne savent pas.
10: De quoi?
0: Donc ils ne savent pas quoi? Travailler à domicile? Non, mais attends.
10: Non, ils ne savent pas parce qu'ils sont chez ses parents.
0: Mais ouais, c'est ça. De toute manière, tu sais même pas me trouver des sondages potables. Je vais demander à Gaël qu'elle me les fasse, les sondages elle-même. Alors d'après vous, est-ce plus facile de travailler à... Oh, ça y est, Apolline ou quoi, là? Alors Apolline,
4: c'est
0: tu
4: bon,
0: sors.
4: C'est... Non, non, c'est
0: tu
4: bon,
0: sors.
4: C'est bon.
0: Tu sors, c'est le deuxième avertissement, tu sors, c'est terminé pour toi. Au revoir.
4: Mais non, mais je lui demande...
0: Dehors, c'est terminé. Tu peux prendre tes clics et tes claques.
10: Ah non, mais c'est pas normal
0: terminé.
10: Que tu la vire. Alors que Manu, il fout sa merde. Régon, il fait des doubles voix toutes les 10 secondes.
0: Non.
10: Elle bosse et tu la laisses pas
0: alors
10: dans
0: moi,
10: les studios.
0: Je vais vous dire une chose.
4: Merci, Phila.
10: Bon, faut pas exagérer, quoi.
0: Alors, vous balancez un disque et vous
10: non, mais y a pas. Mais non, mais il y a pas à balancer un disque. Les auditeurs sont là, ils t'attendent, donc viens travailler.
1: Mais en plus, j'en ai retrouvé deux, Gérard, là.
10: Allez, viens.
5: Kenéda.
0: Je continue pas à travailler avec une équipe comme ça.
10: Mais on est bien, on t'explique.
13: Je fais du bon boulot.
10: On t'explique le boulot.
13: Non, je continue pas.
10: Oh, viens, allez.
0: Allez.
10: C'est fini, bon, bah on te retire ta paye du mois, là. Bon, c'est bon, les mecs, alors on va se partager,
1: C'est cool.
10: Bon, Gérard, il gagne 2-3 euros.
1: Tiens, tu sais quoi, tout à l'heure, Gérard, il disait que pour ces débats,
12: on bouffe pas la cafette, hein.
1: Quelqu'un m'écoute, là?
2: Les débats de Maloulou.
11: Non, t'écoute, mon pote.
1: Voilà, merci. Tout à l'heure, Gérard, il disait que le plus qualifié pour faire ces débats, ce serait Rigo. Bah, on y va, Rigo.
10: Vas-y, fais ta belle
1: question. Allez, on y va.
10: Vas-y, la suceuse.
2: C'est toi le suce-boule, je te rappelle.
10: Non, c'est toi le suce-boule.
1: Excusez-moi, il y a...
10: Faillot, Rigo.
1: Donc, Rigo, tu m'écoutes? Il y a Keneda, Bobo Nichon,
11: ouais.
1: N'importe quoi.
2: Bah attends, si je suis qualifié pour faire mes débats, je me casse.
1: Dom-tom Seal.
12: Allez, balance.
11: Salut,
12: balance.
11: Rigo,
12: vas-y, balance.
13: Oh, Rigo, je me casse, je fais les débats, je me casse.
5: Je te kiffe, Rigo.
11: Bah non, Rigo, reviens.
5: Je suis bonne, Rigo.
10: Ouais, mais si tout le monde se casse, attends les deux secondes, auditeurs. Écoutez. C'est bon, Chara?
0: C'est le deuxième avertissement. Donc la semaine prochaine t'es pas là.
4: Mais j'avais rien fait.
10: Ah putain, elle a rien fait, c'est dégueulasse.
0: Ouais. Quand je parle, t'as pas besoin de parler à Pildard, d'accord? Donc c'est le deuxième avertissement, la semaine prochaine t'es pas là. Jeudi prochain, je te veux plus dans les débats, je veux même pas te voir quand j'arrive.
4: Ah bah d'accord.
6: C'est comme au foot, alors deux cartons et tu vires, c'est ça?
14: Ah, mardi soir. Ah, mardi soir, prends soin, nuit, 100% conseil de Gérard et Sandy. Alors donc, mardi, je te veux pas. Alors là, tu peux rester à Lille. Ah là, surtout. Surtout, mardi, je te veux pas.
4: Bah, c'est dommage, parce que c'est moi au standard.
14: Ah, ouais, non, mais... bon, bah, non. Non, tu seras pas là. tu seras dehors.
4: Ouais.
14: Ah, non, mais là, je te veux pas. Donc, oh là là, tu seras dehors. Bon, maintenant, vous allez fermer vos micros, hein. Donc, Rigo, si t'as quelque chose à me dire, tu, sur l'internet, tu
6: le
14: dis.
6: Oh, le susboule, mais c'est
15: hallucinant. Un truc de ouf, ça, c'est un truc de ouf.
14: Eh, oh, au standard, vous fermez vos gueules, vous faites votre boulot, vous c'est me prenez sur les 24 lignes.
15: Bon, ben,
2: C'est vrai?
14: Celui qui s'amuse à faire ça, Olivier Delapro, tu sors des studios, s'il te plaît, t'es derrière. Olivier, t'es derrière. Non, je l'ai vu rentrer. Je l'ai vu rentrer, il est là, il est derrière.
13: Regarde,
14: ah, il est là-bas. Ouais, t'as mis ça à faire des conneries, toi, là-bas. Tu vas voir. Eh, gueule pas comme ça, hein. Et toi, tu fermes ta gueule, d'accord? Oh, tais-toi. Toi, tu fermes ta gueule, d'accord? Ou sinon, tu as baisé tes vaches à trois. Ok? Un conseil, c'est la dernière fois.
6: Mais quoi? Je parle en sourd et muet! Mais je parle en sourd et muet!
14: Je te jure, tu vas te le prendre dans ta gueule avant la fin de l'émission.
13: J'ai des signes de sourd et muet pour pas parler.
6: Faut savoir ce que tu veux, tu me dis de fermer ma gueule et après.
14: Bon, Rigo.
2: Ouais. Qu'est-ce qu'il y a?
14: Il y a des questions intéressantes sur l'internet?
2: Bah, il y a Rick qui dit que, à force de parler des vaches à fil d'art, il se demande comment tu considères la tienne.
14: La mienne, je la considère comme elle est. Et c'est pas une vache.
6: Ouais, bravo.
14: Ma femme, c'est pas une vache, donc je pense que lui, il est même pas capable de trouver une nana, donc il ferait mieux de se la fermer sa gueule. Alors, peut-on créer un emploi à domicile par une entreprise? Et on va demander.
1: Non mais attends, Gérard, parce que quand t'es parti, j'ai recueilli du monde moi entre temps.
14: Ouais ben, vous me faites une fiche propre.
1: Une fiche propre, ok. Donc, t'as Dom Tom Seal.
14: Non, mais...
1: Ah bon, tu veux que je t'écrive
6: tout? Non, tu réécris, c'est pas.
1: C'est super, super radiophonique le temps que je te réécrive tout.
14: Non, mais je m'en fous, je vais continuer mon sondage dans ces cas-là. Allez. Alors, d'après vous, est-ce plus facile de travailler à domicile? Alors, 49% des gens pensent que oui. 34% pensent que non. Alors, Fildar, donc, dans ces cas-là... Eh, hey, oh! Oh, Trablo, là! tu fais une chose? C'est toi qui as sorti ce sondage. Là, tu t'expliques aux gens comment tu me sors des sondages. Alors maintenant, tu te démerdes, tu leur expliques aux gens.
1: Je crois que ça passe par une imprimante.
6: Ouais, alors
14: non, c'est un clavier avec les touches. Non, c'est pas un clavier avec des touches. Donc, merci Manu. Donc, tu réponds aux gens correctement sur ce que tu me mets là comme sondage de merde. Parce que pour moi, c'est des sondages de merde.
16: Le double.
14: Alors donc on va le laisser parler, moi je vais fermer mon micro et puis on va attendre.
6: Mais attends, mais non, c'est pas mon heure, hein, je travaille pas à ce temps-là moi.
14: Mais attends, t'es payé à quoi foutre alors à te branler les couilles?
6: Non, foutre la merde.

0: Alors, question.
1: Oui.
0: Olivier, fais gaffe parce que tout à l'heure, c'est Max qui va être là.
2: Bon,
0: allez,
2: allez.
1: Allô,
2: allez,
1: c'est Marco.
0: Allez, allez.
3: Fais-moi la
4: réa. Bonsoir à tous et à toutes.
1: Les auditeurs, je veux la suite du débat.
5: Ok, tu vas la voir la suite.
1: Aïe.
0: Bon. Alors maintenant, j'espère que ça va mieux se passer, comme ouais. Le chef est à la réa.
1: Ah, donc, le chef à la réa.
0: Le chef à la réa, ça veut dire attention.
1: Bonsoir le chef, bonsoir Max.
5: Respect.
0: Ah ben, de toute manière, il vous dit bonsoir.
2: Bonsoir.
0: Alors, peut-on, alors la question, c'est bon. Peut-on créer son emploi à domicile par une entreprise? On va demander à Tom Seal, tu peux me donner ouais, ta fréquence s'il te plaît.
1: 103.7.
0: 103.7, ok. Donc, pour toi.
1: J'ai pas trop compris la question.
0: Oh non, mais attends, allez.
1: Donne-moi un exemple, s'il te plaît, c'est pas de ma faute.
0: Peut-on créer son emploi à domicile par une entreprise?
5: C'est pas fou, pourtant.
1: Oui, tu peux... Oui, oui, on peut.
0: Alors, tu peux préciser?
1: Ben, l'entreprise... je peux pas citer de marque, donc je pourrais pas préciser, je suis désolée.
0: Ouais, ouais, ouais, faut mieux...
1: Pas trop. Que je me taise.
0: Ouais. Non, non, mais tu me diras ça hors antenne, si tu veux, pour me...
1: D'accord, je te prends en antenne à 3h30.
0: Non, à 3h30, alors là, je vais te dire une chose, à 3h30, je suis dans mon lit avec ma femme.
2: Ça chauffe.
0: N'importe quoi.
5: À mouille.
0: N'importe quoi.
1: Oui, Gérard, bonsoir.
0: Ta fréquence, s'il te plaît, bonsoir.
1: J'appelle du 3-7 et mon...
2: Oh là là, avec la voix comme ça, il faut la zapper, elle.
0: Bon, ta fréquence, s'il te plaît.
1: 102.8.
2: Oh, quelle catastrophe.
0: Oh là là.
2: Une catastrophe, les voix cassées comme ça.
0: Bon, qui c'est qui t'a choisi, n'importe quoi?
1: C'est Manu.
0: Ouais. Manu.
2: Manu, pourquoi tu prends des voix cassées?
0: Par hasard.
2: On t'a dit pas de portable, non, pas de sans fil et pas de voix cassée.
0: Alors tu fais une chose, c'est n'importe quoi. Tu retournes voir
2: le
0: Manu
2: médecin.
0: Au standard. Il va.
2: Non, mais on va la garder quand même. On va essayer de voir ce qu'elle peut faire. Ça se trouve, elle est peut-être intéressante. Ça m'étonnerait, mais ça peut. Ça peut
0: faire. Bobo Nichon.
5: Manu, pas d'œil de verre, pas de jambes de bois, tout ça.
0: Bobo Nichon.
5: Ouais, bah écoute, tout à fait. Il faut créer des entreprises.
0: Non, mais attends, tu permets. 101.9, bah, attends, pour un 100, on n'est pas à la question, j'accueille Kenneda.
6: Oui, bonsoir GG.
1: Bonsoir.
0: Bon, alors lui...
6: Non, mais, attends, mais j'ai un problème de voix, ça arrive, c'est des choses qui arrivent dans ce monde.
7: Je l'ai pris sur l'IRC, Gérard, c'est un bon auditeur.
6: Ouais, ça
7: rien, t'inquiète pas, Gérard.
0: Fréquence.
6: C'est 102.8.
0: Donc, 102.8...
6: À Dunkerque.
0: Ah bon, à Dunkerque, c'est 102.8 là-bas, l'espèce de nordiste.
6: Ouais, je confirme.
0: Tu confirmes mon pied dans le cul tout à l'heure, ouais, tu as.
2: Ah, sois pas vulgaire.
0: Ça m'étonnerait qu'à Dunkerque, ça soit 102.8 la fréquence sur une radio.
6: C'est vrai.
0: Merci le standard, et ça recommence.
1: Ah, merde.
5: Oh non.
8: Tu vois pas, baisse
5: ta casque. Alcatel, merde.
0: Oh là là là là là là.
2: Je tiens quand même à dire qu'on est 60 connectés sur le Minitel, ce qui n'est jamais été arrivé depuis, je crois, 2 ans à Starcy.
8: Ah si, on a fait 300.
6: Bravo,
8: on a fait 800.
6: Bravo,
2: Gérard. Non, bah, Starcy, je parle de 2h46.
0: Et sur l'Internet, on est...
7: Sur l'Internet, on a pas mal baissé, on est plus que 4728.
6: Bravo, GG.
5: Dommage.
0: Non, c'est pas grave, mais ça, de toute manière, on va récupérer ça dès mardi.
7: Ils te demandent tous quand est-ce qu'ils pourront réentendre ta jouisseuse.
0: Jamais.
1: Gérard,
0: bon,
1: oh!
6: Moi de la badoire!
1: Un pack de crémoire
6: avec moi là!
8: Je gère.
2: Voilà, c'est géré, c'est
0: alors, Dom Tom Seal, la question.
1: Oui, j'ai déjà répondu.
0: Ah bon? Alors, n'importe quoi?
1: Ouais, Gérard, en fait, il y a des entreprises qui forment les gens pour qu'ils aillent travailler à domicile. Mais d'ici là, dire que ce sont des entreprises à domicile dans l'entreprise, c'est difficile.
2: Non, ça va, c'est vrai que c'est vrai qu'il y a...
7: T'as pas écouté, hein.
1: Ça dépend d'un nom, mais de toute façon, je dirais n'importe quoi.
2: Oh là là.
0: Tu dis n'importe quoi.
1: Si tu dis n'importe quoi.
0: Eh ben, au revoir.
2: Je suis assez d'accord avec Gérard.
0: Au revoir.
2: Je suis assez d'accord avec Gérard. Le problème, c'est que comme elle est enrhumée, on comprend rien de ce qu'elle dit.
0: Voilà. Comme ça.
5: Ouais, salut Mike.
2: Ça va bien?
5: T'es revenu de la tombe ou quoi là?
8: Fais gaffe, ça va chauffer!
2: Je crois que c'est Phil Dark.
7: Ouais, ta place, je purée ou je fermerai la porte.
2: Phil Dark, casse-toi parce qu'il est dans le studio. Il est dans le studio
8: d'un PNR, il a une batte. Il est où? Il y a personne?
6: Pose-moi Daliba, Mike.
8: Ah non, mais je crois que c'était Phil Dark.
6: Je veux lui parler.
9: Non, mais il doit être dans le bureau en fait.
2: Non, non, il est pas dans le bureau. Il y a pas de. Il faut qu'il y ait un micro dans le bureau, Gérard, quand même, réfléchis.
0: Ouais, mais il peut très bien s'amuser à faire le con.
1: Max, comment tu un peu?
0: Alors.
6: Avec ton gros gland. Truc de ouf.
2: Allez, on y va, on y va, on y va.
0: Bon, allez, de manière, on va conclure. Parce

0: Mais non.
1: Pas mal de trucs à annoncer.
0: Alors,
1: qui va se durer. Ce
0: mais il y a encore 12 minutes, il y a encore 12 minutes.
1: Bobo Nichon.
2: Ouais, bah écoute, je te disais donc tout à l'heure, il faut créer des entreprises en France. Ah, ça recommence.
3: GG, on accueille Jean-Claire.
1: Non. Pour l'instant, il y a un problème de standard. Pour l'instant, tu me donnes. Tu me donnes le titre.
3: Voilà, c'est
4: Gilbert, on te reçoit.
0: Ah, c'est trop le bordel.
1: Non, pour l'instant, on va calmer tout le monde.
4: Attends, il y a quelqu'un de France Télécom, il veut peut-être nous aider. Gilbert. Oui.
0: Ah, vous aussi, vous avez un problème.
4: Bonjour, Gilbert.
2: Faut qu'on m'annonce.
4: Ouais, tout à fait.
1: Ouais, je vous écoute.
0: Ouais, mais monsieur, oui, mais le problème, c'est que là, on a besoin des lignes. Il nous reste encore 11 minutes du débat de Gérard.
1: Ouais, bah, faites vite.
2: Bande de fainéants.
1: Et alors? Donc, la question, c'est, peut-on créer un...
2: Faut m'annoncer.
1: On t'écoute, là, le nouveau.
0: Ouais. Et ben voilà, il a coupé le contrat.
1: Ah ouais. Carrément.
0: Allô, donc, monsieur? Oui. Mais là, vous nous avez coupé les auditeurs, monsieur. Oh là là, on entre.
1: Bon, allez. Allez, on va mettre les coiffeurs traversi. Les coiffeurs
0: bon.
1: Traversi.
2: C'est bon. Scarface, là. Qu'est-ce qu'il fout?
1: Mais on va s'écouster les coiffeurs
0: traversés. Oh là là, on n'entend plus rien.
1: Avec
2: Allô?
1: Avec
2: Allô?
1: Ta gueule!
2: Allô?
3: Bon, allez, arrêtez de parler de sexe, de l'eau, c'est
1: on
3: bon,
1: va,
3: c'est
1: on
3: fini.
1: Va.
0: C'est bon.
1: Alors on va se mettre.
0: Non, mais on va finir le débat, attends, finis le débat.
1: Non, ils vont répondre, les femmes sont-elles plus solitaires que les hommes sur un emploi?
0: Non, parce que t'as ta voix, il y a un problème de voix, t'en gueule pas, attendez, hop, j'enlève les auditeurs. Parle pour voir.
1: Alors donc, on va s'écouter.
0: Oh là là.
1: Non mais là, c'est une catastrophe, on va arrêter. On va arrêter, de toute manière, on fait la sixième et on arrête après.
3: Ça part en
0: choupa. Ah, c'est bon, ça marche. Allez, il reste 10 minutes, on essaie de terminer avant que tout s'écroule, là. La radio est en train de s'écrouler, là.
1: Les femmes sont-elles plus solitaires que les hommes sur un emploi à domicile? On va s'écouter, comme ça vous allez avoir le temps de réfléchir.
0: Le problème, c'est qu'il reste 10 minutes, il faut mieux terminer, là.
1: On va mettre, il reste 9 minutes.
0: Bah, c'est marqué là-haut.
1: Non, 9 minutes. Oui, parce qu'à la...
0: Non, elle est à l'heure, c'est l'heure. C'est l'heure d'état, là.
1: Non, mais moi, j'ai l'heure, c'est l'heure. Donc, on va s'écouter les coiffeurs travestis avec Mets-moi des bigoudis au cul. J'ai une fête. Et on se retrouve tout de suite après pour la fin du débat sur les emplois à domicile. À tout de suite.
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1: Et voilà, bonsoir à tous. Donc on vient de s'écouter les confiseurs traversés avec Mets-moi des bigoudis au cul. J'ai une fête. Donc en fin de compte, c'était, si je me souviens bien le nom du chanteur, ça doit être... je ne sais plus qui. Enfin bref, c'est pas grave. Je retrouverai ça un peu plus tard. C'était qui le titre, le nom? Le nom du chanteur chef.
0: Ah, le chanteur là?
1: Ouais.
0: Stardust.
1: Stardust.
0: Stardust, ouais.
1: Stardust, comme dit si bien notre ami Alain. Non, pas Alain.
0: C'est pas grave, il est pas dans le débat, on y va.
1: Enfin. Donc, pour terminer le débat, donc on va
3: accueillir.
1: On accueille Dom Thompson, donc toujours là.
6: Bonsoir.
1: Bobo Nichon, ouais, toujours là.
2: Toujours fidèle au poste.
1: Keneda, bonsoir.
2: Ouais, salut.
1: Rebonsoir. Jean-Claire, ta fréquence, s'il te plaît.
2: 120.2.
1: Comment?
2: 102.20.
0: 101.2.
2: 101.2, merde.
3: Ouais, FM. Du Havre.
2: Voilà.
0: Regarde.
1: Alors donc la question c'est, les femmes sont-elles plus solitaires que les hommes sur un emploi à domicile? Eh ben tiens, ben Jean-Claire.
2: Moi ma voisine par exemple, c'est un bon exemple, elle s'appelle Madame Hochemonek et elle se sent toute seule et des fois pour tromper son ennui, elle voit des grosses bestioles avec des poils roux. Mais c'est tout ce que je peux dire là-dessus.
1: Bon attends. Est-ce que tu as compris la question? Est-ce que tu as compris la question?
0: Explique-la, Gérard.
2: Moyen, quand même.
1: Alors, les femmes sont-elles plus solitaires que les hommes sur un emploi?
2: Oui, bien sûr.
1: À domicile.
2: Oui.
1: Donc, j'explique bien.
0: Oui.
1: Les femmes c'est vrai qu'il faut le reconnaître, sont plus autoritaires que les hommes sur des emplois.
2: C'est vrai?
1: Oui. Keneda, donc pour toi?
7: Ouais, t'as tout à fait raison. Les femmes sont plus solitaires que les hommes. Il y a qu'à voir quand elles font le ménage.
1: Ouais.
7: À chaque fois, c'est chérie, va voir la télé, tu peux boire une bière, va voir le foot. Moi, je vais faire le ménage, j'astique tout à fond.
2: Tu connais ça, Kenéda, hein.
3: Et je suis enfermé, hein.
1: On laisse parler, s'il vous plaît.
7: C'est inadmissible. Bon, les femmes sont l'égal de l'homme.
1: Qu'est-ce ouais, mais je pense qu'il y a plus de femmes qui font le ménage que d'hommes. Ça, faut bien le reconnaître.
7: Oui, c'est vrai, mais je trouve ça dégueulasse.
1: Pourquoi ?
7: Bah parce que c'est aux hommes d'aider un petit peu quand même,
1: non ? Non, c'est tout le monde.
2: Et Kenéda, t'as ta voix qui mue, fais gaffe.
7: Hein. Ouais, je sais, mais j'essaye. Hein. C'est dur.
1: Donc, je sais pas qui c'est qui a... je sais pas qui c'est pas mon écriture, c'est pas l'écriture à pile d'art, donc ça peut venir que de là. Je sais pas qui c'est qui s'est encore amusé à vouloir faire gagner des CD un jeudi soir.
7: Moi, je voudrais bien musique de nuit, moi.
1: Ah, mais non. Ah, bah venir, voilà, c'est Manu.
8: Non, mais rien à voir. Mais c'était de là,
9: c'était à peine avant que t'arrives, Gérard.
1: Alors, pourquoi ça m'est arrivé là, Bobo Nichon.
2: Ben écoute, c'est vrai qu'il y a quand même plus de femmes qui font le ménage. Et moi, un jour, il y a un pote qui m'a expliqué, c'est parce qu'en fait, les femmes, elles ont des pieds plus petits, donc elles sont plus près de l'évier, donc c'est plus facile pour faire la vaisselle, tout ça. D'où le fait qu'il y ait moins d'hommes, parce que quand tu choses du 45, t'es vachement loin de l'évier. Donc pour faire la vaisselle, tout ça, c'est relativement plus difficile.
1: Ouais, ben je pense pas là. Je pense que tu te trompes, hein, mon pote.
2: Bobo Nichon.
1: Ouais, Bobo Nichon. Attends, Bobo Nichon, il y a quelqu'un qui veut parler. Qui c'est?
2: Oui, c'est Jean-Claire.
1: Ouais, vas-y. Alors,
2: je voulais demander à Bobo Nichon sur son frigo, il y avait des magnettes de Evelyne Delia.
1: Non, bah alors, Jean-Claire, tu arrêtes de préciser des noms, d'accord? Dom Tom Seal.
3: Alors, moi, je...
2: Moyen, Sophie.
1: Je pense... Oh! Allô, on se calme derrière, merci.
3: Allô?
1: Oui, je t'écoute.
3: Oui, est-ce que tu connais Madame Esservi? Donc, Tony Denza, il a toujours été solitaire, pourtant c'est un homme, tu
2: vois. Pas de Tony.
1: Bon, vous essayez de me calmer, là, entre Jean-Claire et Bobo Nichon.
2: Ah bah non.
1: Faut peut-être essayer de me les calmer quand les gens parlent.
2: On est calme.
1: Bon, alors donc, Dom Tom Seal, là. Allô? Dom Tom Seal!
10: Non, mais à mon avis, c'est lui qui s'est calmé.
8: Ouais, voilà. on l'a viré, donc
1: Ah non, mais attends! Attends, c'est elle qui a pas répondu que vous me virez une nana! Vous êtes des caves ou quoi au standard?
10: Mais non, parce qu'on l'a viré parce que c'était elle qui déconne.
1: Non, c'était pas elle, c'était les mecs!
10: Bah non, tu t'es trompé.
1: Putain, mais vous êtes que des caves ce soir hein, au standard.
10: Attends, on va faire un tour au standard.
1: Allez hop. Combien de temps
10: ici
1: dure
10: ici le standard, donc ce qui s'est passé, c'est qu'en une fraction de seconde, on a réussi à virer Dom Tom Seal. Et ensuite, dans la même fraction de seconde, on a appuyé sur la touche 7 pour accueillir Apolline. Qu'est-ce qui...
8: Putain d'homme, 30 ans.
1: Non, mais c'est bon. Non. Vous me récupérez. Vous récupérez Dom Tom Seal et c'est tout.
2: Bravo Manu, bravo.
7: On joue à Fildar à côté du père Fougnasse.
1: Bon alors, donc, il est quelle heure? Il est 3h, on fait la conclusion.
7: Non, continue.
10: C'était bien là.
1: Non. Vous me récupérez au standard.
11: Oh, allez, récupère-la.
10: Elle doit pas être loin. Hein.
1: Oh là. Bah, ouais. C'est quoi là, ce bordel là, ce soir là?
10: Voilà, ça y est, c'est bon.
1: Alors, Dom Tom Seal, est-ce que t'es encore là?
3: Oui, je suis là.
1: Ah.
3: Donc j'avais pas fini. Donc je disais que Tony Danza au début il était célibataire, mais là...
10: C'est Jean-Claire qui est parti.
3: Allô?
1: Ouais, je t'écoute.
3: Et il a fini par taper Angela, donc il n'y a pas de solitaire dans les domiciles.
1: D'accord. Donc dernière question et puis après on va faire une conclusion avant que j'annonce ce qui va se passer durant
10: le week-end.
1: Durant le week-end et pour bien préciser à tout le monde où on sera durant le week-end.
10: La question, c'est quoi?
1: Alors, combien de temps dure un emploi à domicile? On va demander à... Donc, Jean-Claire est parti, donc on va demander à Kenéda.
12: Combien de temps dure un emploi de domicile, c'est ça?
1: Ouais. Non, mais attends. Hé, Kenéda.
12: Oui.
1: Les oreilles, c'est comme le cul, ça se lave.
12: Bon, bah, ça dure à peu près, je sais pas, moi, les emplois à domicile, ça dépend à quelle heure tu prends, quoi.
2: 8 heures.
12: Si tu commences le matin et si t'es assez performant, tu finis avant midi. Si tu prends vers 10h, t'es assez performant, tu finis après-midi. Puis voilà, ainsi de suite.
1: Bon, alors Kenéda.
12: Qu'est-ce qu'il y a?
1: Au revoir.
12: J'essaie de répondre à la question.
1: Mais non, mais attends. Pour l'instant, t'es complètement à côté de la plaque et t'es en train de te foutre de ma gueule.
12: Excuse-moi.
1: Pour l'instant, t'es complètement à côté de la plaque et tu te fous de ma gueule. Au revoir.
12: Ne me fous pas de ta gueule.
1: J'aime pas qu'on me prenne pour un con et j'aime pas qu'on se foute de ma gueule. Au revoir. Au revoir. Au revoir.
9: Il a pleuré.
0: Alors, Bobo Nichon.
9: Ouais, bah écoute, je pense que les emplois à domicile, ils sont soumis aux 35 heures, hein, comme toutes les professions.
0: Non, donc, attends,
9: bah,
0: attends.
9: Si, si.
0: Non, c'est la pas... question, attends, écoute bien la question.
9: Ouais, okay.
0: Combien de temps dure un emploi à domicile?
9: Bah, 35 heures par semaine, hein, je
0: non.
9: Pense ça. Ou 39.
0: Alors, non. Alors déjà, pour bien se dire une chose.
9: Ouais.
0: Déjà, pour commencer, les femmes de ménage, quand tu les prends à domicile.
9: Hein, mais ça dépend de la faire à la loi, quoi, tu vois.
0: Attends, parce que là,
9: si les 35 heures sont passées, tu peux pas aller contre. Ou autre.
0: Moi, ouais, je veux bien.
9: Bah oui.
0: Moi,
9: ouais,
0: d'ailleurs, oui.
9: Ah oui, c'est la loi.
0: Ouais, bah,
9: la loi.
0: Dom-Tom Seal.
3: Oui, donc moi, je pense que c'est selon les pays. Hein, il y a des dérogations.
0: Mm-hmm.
3: Et il y a un certain nombre d'heures qui est imposé, comme être chauffeur de taxi, un certain nombre d'heures.
0: Non, mais attends. Hey.
9: Pas le débat.
0: Oh, c'est plus le débat là, les chauffeurs de taxi.
8: Gigi, à la place de Kenneda, on accueille Kisto Clodo, 23 ans, de Paris aussi.
0: Quoi? Comment? Son nom?
8: Kisto Clodo.
3: Salut Kisto.
13: Bonsoir à tous.
9: Salut grand maître d'équipe.
3: Bonsoir.
13: Salut.
3: Ça va?
9: Bonsoir.
13: Ça va bien?
0: Bon, alors donc, oh là là. Oh, on se calme là. On se calme. Donc, pour toi, la question, tu l'as entendue?
13: Ah non, désolé.
0: Au
3: revoir.
0: Non, il va prendre son nom correctement.
13: Okay.
0: Hein?
13: Jean-Pierre.
0: Hein, Tony?
13: Jean-Pierre.
0: Non. Non, Tony.
13: Ok, bon, pose-moi la question, mon pote.
9: Allez, on le garde.
0: Comment que ça se fait que j'y reviens sur le deuxième débat? Je crois que j'avais dit un débat.
8: Il nous a bien bluffé, en tout cas.
0: Non, mais moi, j'avais dit un débat.
13: J'arrivais pas à dormir.
0: Non,
14: Tony. Allez, on y va, là. La question.
0: Alors, la conclusion, donc. Non, mais ça regarde personne. Hein? Qu'est-ce que t'as dit, Dame Tom?
14: Elle n'a pas répondu à la question.
9: Ouais.
0: Ah ben, vas-y, si elle a répondu.
3: Non, c'était pas Dame Tom Seal qui a parlé. C'est l'étadone, mais j'ai pas répondu à la question.
14: L'étadone.
3: Voilà.
0: L'étadone. Donc, d'où ça sort encore ces noms-là?
9: D'une seringue.
0: Ça sort d'où, là, Dame Tom Dom, là?
3: Putadome.
8: C'est une nouvelle quand on a viré Kenneda et...
0: Jean-Claire,
8: Jean-Claire Gérard.
0: Non, mais de toute manière, on fait la conclusion, c'est
13: bon. C'est un bon débat. Hein.
0: Bon, alors, Dom Tom, qu'est-ce que t'as pensé du débat?
9: Mortel.
0: Oh là là là là là là. C'est bien, c'est super.
14: Il harcèle.
0: Super, le standard.
14: Bon, putadome.
0: Bon, putadome, conclu...
9: Au lieu de te mettre des doigts, là.
0: Putadome, au lieu de te branler.
3: Bon,
0: allez, hop, terminez les conclusions, vous les prédoms.
14: Conclusion
0: hier, c'est... Non, allez, tu peux leur dire au revoir. Tant les conclusions comme ça, j'en vois pas comme ça. Hop, conclusion hier, c'est...
14: Alors, conclusion d'Yankee, après Fort Boyard et son père Fouras, les débats de Gérard avec le père Fourré, appelé aussi père Cocu, pour ceux qui connaissent son gros tas de gras.
15: Et ça passe.
0: Ça, je veux dire une chose, Fildar, tu vas arrêter de faire du Larsen.
15: Et avec moi, je fais du Larsen.
0: Bon, allez, vous
15: éteignez vos micros, les deux, là.
0: Tout est éteint. Non, mais vous pouvez dire au revoir aux auditeurs.
15: Ils sont coupés, les auditeurs, c'est pas eux. Hein.
0: Alors donc, après...
14: Et il y a Jackmat, il dit que, en fait, tu fais du travail à domicile, vu qu'ils écoutent tes débats de chez eux, et avec la jouisseuse mystère dans sa cage.
0: Ben c'est bien.
15: Et ça passe, ça aussi. Hein.
0: Kurpentine, mon débat n'avait ni queue ni tête. Je pense qu'elle est plus là.
14: Comme toi, elle est là.
0: Ah,
14: ni queue ni tête comme toi.
0: Et donc, pour finir, avant que j'annonce tout ce qui va se produire, donc on termine à combien?
14: Ah, on n'est pas beaucoup, hein, on est 3023.
0: Ouais, bah c'est pas grave. Alors donc, que je vous annonce ce qui va se passer durant ce week-end. Alors vendredi, Max avec Jean-Marie Cas sera demain soir au César Palace, c'est-à-dire ce soir à Saint-Avold, près de Metz. Bon, Pildar, tu mets à ton micro quand je parle, s'il te plaît, d'accord? Merci. Au standard, pareil, tu dis au revoir gentiment aux gens parce que j'annonce ce qui se passe.
8: Ouais.
0: Alors, demain soir, Max avec Jean... ce soir, Max et Jean-Marie Cas seront à Saint-Avold, donc c'est près de Metz, Nancy et de Thionville, donc venez nombreux pour les accueillir, parce que ça sera uniquement techno. Samedi, à l'Écho du Lac, à Torigny-sur-Vire. Oh!
15: Quoi? Ah, j'enlève les auditeurs, pardon.
0: Donc samedi, l'Écho du Lac à Torigny-sur-Vire avec toute l'équipe du Star System pour l'Happy Birthday.
14: Non, je peux pas venir en fait.
16: Mais non,
0: quoi?
4: Je peux pas venir.
0: Quoi?
9: Conclusion.
0: Au revoir aux auditeurs.
13: Mais non.
9: On va faire des conclusions.
0: C'est non. Fildar, tu m'étends tout le monde. Maintenant, c'est terminé. Les conclusions, il y en a plus. Comment ça, tu peux pas venir?
4: Je peux pas venir. Parce que j'ai un problème familial. J'ai eu un coup de fil tout à l'heure pendant le débat. Et j'ai un empêchement, je peux pas venir.
0: Oh non. Oh merde. Ah bah alors moi non plus, je peux pas venir. Je suis malade.
16: Ouais, si, il viendra, c'est une farce.
0: Allez. Bon, alors donc, samedi soir, à l'écho du lac, à Tourny-sur-Vire, avec toute l'équipe de... Mais toi, fais gaffe, parce que Donc, samedi soir, à l'écho du lac, à Tourny-sur-Vire, donc, avec toute l'équipe du Star System, donc, j'y serai aussi, il y aura des séances de dédicaces, faites par l'intermédiaire de Rigaud, donc venez nombreux aussi. Sinon, ce soir à la loco, il y aura Gigi Téléphone, Gigi Alcool, Gigi Jean Lefebvre, et au percu, Daniel Alain, Sylvain Hélène, et en exclu, au saxophone, Joseph. Et mardi, donc mardi, on sera le combien mardi
15: 12 mai.
0: 12 metteurs, je vais te mettre 12 coups de poing dans ta gueule, quoi.
16: Prochain, quoi.
0: Mardi, donc lundi, je vous dirai. Donc, ça sera une nuit 100% conseil de Gérard et Sandy. Donc, alors, donc de minuit à 3h du matin.
9: On va faire 15 conseils chacun.
15: Bouquez vos soirées, les mecs.
0: Alors, donc, si...
9: On va faire 15 conseils chacun, c'est cool.
0: Ouais, pour l'instant, tu te tais, toi.
9: On peut faire une conclusion, mon pote.
0: Ouais, bah, maintenant, vous faites votre conclusion et après, je laisse ma place à Seb.
9: Ah, bon, alors, bon bénichon.
0: Ouais.
9: Donc je vais dire que ton débat ce soir, franchement, c'était bien. Ça a bien bougé. Je voulais savoir pourquoi Tony a le droit de passer sous son vrai nom et pas moi.
0: Toi, tu t'appelles comment?
15: Patrick.
9: Je sais plus, je suis pas là. Voilà.
13: Tu vas pas faire tes jaloux,
15: Frédéric.
9: Ah ouais, je vais faire mon jaloux, ouais.
0: Et, bon, allez.
9: Sinon, non, franchement, sur les emplois à domicile, je voulais te dire bien. Yeah. Et je voulais te dire qu'on m'avait dit que... Ah, ça jouit, là. Hein. Ah. Attends, je veux pas déranger pendant que ça jouit, quand même.
0: Non, mais attends.
9: Attends, laisse-la terminer.
0: Tu arrêtes, s'il te plaît, Pildar.
15: Il se fait rien, là.
3: Fais-moi une bière dans le cul.
9: C'est une frigide, en plus, c'est fait terminer pour une fois qu'il y a rien.
16: Eh, hey, Gérard.
13: La cristalline.
9: Gérard. C'est pété la ceinture, là, ça fait des bulles, ça nettoie.
3: Gérard, je te kiffe.
9: Gérard, dis-lui quelque chose, elle n'en peut plus.
15: Attendez, il arrive, il change de place parce qu'il il a besoin d'air.
13: Il suffoque.
9: Vas-y, change de position, mets la croupe en l'air.
3: Qu'est-ce qu'on fait par an, Gérard? Je te kiffe, Gérard.
13: Ça joue vite, hein. Ça t'excite déjà un peu.
0: Alors, Bobo Nisson, ta conclusion.
9: Ouais, et donc, je voulais dire sur les emplois à domicile. GG, je peux pas, là, je peux pas.
0: Ouais, mais vas-y, on se dépêche, là.
9: Faut que t'arrêtes de faire venir des bennes à ordures chez toi pour faire une décharge à domicile parce que ça va créer des problèmes avec les voisins, donc, mollo.
0: Bon, ok, au revoir. Bonne nuit à toi. Tony.
13: Non. C'est, Kenneda.
0: Non.
13: C'était un bon débat.
0: Non, Tony, tu prends... je t'ai dit, c'était Tony, c'est tout.
13: Ouais, mais c'était un bon débat, quand même.
0: Bon, d'accord, au revoir.
13: Non, c'était un bon débat.
0: Oui, au revoir. Je vais dire une chose. Je t'avais dit un débat, pas deux.
13: Non, mais j'ai fait la conclusion, seulement.
0: Dame Tom Seal, pour terminer.
15: Parti, c'est... je sais plus...
0: Bah, terminé, bah, comme ce qui est là, vous allez retrouver Seb pour la nuit sans pub.
3: C'est plus ta dame.
0: Non, il y a plus personne maintenant.
15: Ah si, il y a plus
0: personne. C'est Seb pour la nuit sans pub.
15: Gérard, avant, sur le Minitel, on m'a redemandé parce qu'ils ont pas eu le temps de noter. Et sur Internet aussi, Rigo, vous m'a fait un signe. Ils voulaient que tu redonnes, en fait, ce qui se passait à la loco ce soir. Les DJ ainsi que la sono, tout ça.
17: La sono, tout ça.
15: Ceux qui sont au bar.
17: Aussi demandé à la sono, les DJ au bar, tout ça, au percu.
15: Bar tabac, tout ça.
17: Mais on allait où, ma fille?
15: Bah alors.
17: Elle est là,
15: voilà.
0: Alors, donc ce soir à la loco, c'est Gigi Téléphone, Gigi Alcool, Gigi Jean Lefebvre, et au percu, Daniel Alain, Sylvain Hélène, et en exclu au saxophone, Joseph. Voilà.
15: Et après?
0: Et après, bah, mardi prochain, ça sera les conseils de Gérard et Sandy. D'accord, on s'en fout pas, tu fermes ta gueule, toi, gros con.
18: Ça là, t'es grave.
0: Alors, je répète ce qui va se produire durant ce week-end. Toi, tu vas prendre des claques dans ta gueule.
16: C'est pas lui, regarde, tu vois bien. Et ça, c'est les auditeurs, ça ferme.
0: Et il est où, le micro, là?
16: C'est celui-là.
0: Ah, ok. Alors, donc, je répète.
16: Mais c'est pas moi, mais j'arrête. Mais c'est pas lui, putain.
0: T'arrêtes de m'éteindre le micro, d'accord ?
1: Alors, je répète, demain soir, au César Palace, c'est-à-dire ce soir à Saint-Avold, vous allez retrouver Max. Bon, allez hop, allez vous faire foutre.
15: Mais non, on va pas se faire foutre.
1: Gérard.
16: Reviens là,
15: c'est ta place, de toute façon, ça se sent que c'est ta place.
16: Après, t'es né pour ça, mais t'es né
15: après,
16: pour bouffer du micro. Rien fait, toi, c'est pas lui qui faisait les trucs.
15: T'es né pour bouffer du micro.
1: Ouais, vous me laissez les micros
16: et pas là. Parce que sinon ça va.
15: Allez, mets-toi là devant. Tu vois ton pote Rigaud là, hein? C'est qui ton pote? C'est moi, c'est lui. Hein? Tu ton pote ou pas?
16: Je suis ton pote, putain.
1: Donc ce soir, je répète.
16: Arrêtez!
15: Je suis ton pote de fun ou pas?
16: Non, bah t'es plus mon pote, c'est tout. Je le sais maintenant.
1: Donc ce soir.
16: Non.
1: Ce soir, donc. Fais gaffe, toi.
16: Allez.
1: Donc, ce soir au César Palace avec Jean-Marie K et Max, votre star system. Donc, ils vous attendent tous près de le Saint-Avold. Et putain, vous me faites chier, hein.
18: Mais non.
1: Oh, ta gueule, toi. Donc ce soir à Saint-Avold, près de Metz, Nancy, Thionville. Vous arrêtez vos conneries, la bande de câbles, là.
16: Bien fait, regarde, vas-y, fais ton truc. Voilà.
1: Donc ce soir à Saint-Avold avec Jean-Max, le Star System et Jean-Marie Cam. Donc c'est près de Nancy, Metz et Thionville, donc venez nombreux. Samedi soir à l'Écho du Lac pour l'anniversaire de Rigaud.
16: Manu.
1: Apolline, tu me vires tout le monde au standard. Parce que là, ça, on vient de le voir que c'est toi. Merci. Et toi, continue, je vais t'en mettre encore une.
18: Oh,
1: oh.
18: Je sais pas comment ça marche.
16: Tu fais.
15: Oh là là là là.
16: Tu vas m'arrêter ça parce que tu as morflé, toi, ce soir. Bah, t'as commencé un bon débat, tu vas pas me foutre ta merde pour ce que j'ai à dire.
19: J'ai à dire.
16: Allez, fini.
1: Donc, pour terminer...
16: Ah, c'est... Oh. Arrêtez, putain.
1: Toi, c'est le premier, je te louperai plus maintenant. Donc, à la loco, donc il y aura Gigi Téléphone, je l'ai annoncé. Donc, samedi soir, à l'Écho du Lac, pour l'anniversaire de Rigaud, toute l'équipe du Star System sera là, à Torigny-sur-Ville.
16: C'est pas dur. Et toi?
1: Toi, il est temps que tu te barres-toi dans ta ville de merde, là. Va voir tes putains de nordistes.
16: Voilà.
1: Ouais. Retourne dans ta ville et reste-y.
18: Ouais, ouais, ouais,
1: okay. Hey, mardi, je te veux pas, hein. Tu peux rester jusqu'à mercredi. Et encore, même pas, tu peux rester toute la semaine. De toute manière, on n'en a plus rien à foutre de toi.
16: Ouais.
1: Donc ce soir à la loco, il y aura Gigi Tape, Gigi Alcool, Gigi Jean Lefebvre, et au percu Daniel Alain, Sylvain Hélène. Et en exclu, Saxo Joseph. Et donc, samedi soir, pour l'anniversaire de Rigaud. Oh,
16: dégage de là, toi. Dégage.
18: Je veux rester avec toi, Jean.
16: Dégage. Tu restes pas avec moi, je suis pas ton copain, d'accord? Alors tu dégages.
15: Mais putain, ça s'est bien passé, le premier débat.
16: Dégage de là.
15: Allez, on finit, on dit au revoir, là. Dis au revoir.
1: Bon, bah sur ce, on vous retrouve.
16: Comme ça.
15: Au revoir.
1: Bonne nuit à tous et on vous retrouve samedi à l'Écho du Lac. Vous allez retrouver Seb pour la nuit sans plus Borgma.
15: Gérard. Oh, t'annonces pas le disque, rien là.
16: Ouais, j'en sais rien moi. T'as l'annoncé.
15: Et c'est là le disque, Gérard.
16: Ils sont même pas capables de me donner les feuilles.
15: Bah si, tu demandes quoi. La fête d'auditeurs ce soir. Je voulais vous le dire quand même.
16: Combien
15: 21 millions.
16: Comme ça,
15: ça va.
1: D'accord.
15: Ou quoi, 21 millions, vous tapez dessus.
16: Ah, c'est cool. Ça.
1: Donc, on s'écoute à SPA avec Adopte-moi, je fais mes besoins tout seul. Au revoir et à dimanche soir. Et samedi à l'Écho du Lac.
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1: Alors, n'ayez crainte, c'est pas du tout ce que je viens de vous annoncer, mais c'est Ricky Martin avec une dose stress.

0: Non, merde.
1: Manu.
0: Oui,
1: j'avais bien dit que je ne voulais pas de Monsieur Mazur dans ce débat.
2: Oui, bonsoir, Monsieur Gérard, c'est Monsieur Mazur.
1: Manu, tu m'emmerdes avec ça. Maintenant, tu fermes ta gueule, tu fais ton boulot, gros con.
2: De Monsieur Cousin.
0: Pourquoi on s'en prend aux bêtes comme ça, par exemple sur les taureaux
3: Je t'explique.
4: Jean-Luc Calin.
5: Elle va te calmer. Mais j'aurais quelque chose de pas cher et potable.
6: Non mais c'est bien, pour 700 francs tu peux prendre
0: une masturbation 10 balles.
6: Non, sinon tu fais comme ça, tu prends
0: une double pipe plus escargot 6 ou 12, 200 balles.

0: pas se mentir.
1: Enlève nos verres, 2, enserre les fesses, 3, le nez en l'air, 4, qu'est-ce qu'on a une queue.
2: J'ai envie de câlin.
3: C'est bon. Monsieur Cousin.
4: Que faites-vous lorsqu'une femme enceinte doit accoucher?
5: Je t'explique.
6: En ce moment, mais
2: j'ai pas toujours les mots qu'il faut.
7: J'ai envie de câlin.

0: Monsieur Cusin.
1: Bonjour.
2: Eh, mais vous êtes deux pédés, là, vous allez me saboter le débat ce soir ou quoi?
3: Oui, c'est Monsieur Cousin, oui.
2: Ta gueule, toi, pédé. Bonne nuit.
0: Bonne nuit.
4: Tu t'es levé le matin,
5: tu t'es pris en main.
4: Tu t'es dit, bon, bah, je vais devenir un homme, je vais vendre des yaourts. J'ai fait mon choix. J'aime le yaourt. C'est vrai qu'il y avait des gens sur la route, je sais pas si t'as entendu ça, Gérard. Comme des vendeurs ambulants de yaourts, tu sais, des types assez crasseux. J'aime
6: le yaourt. Un conseil que je te donne. Tu évites de parler trop de R14 et de yaourt, d'accord? Parce que sinon, je vais te dire bonne nuit.
3: Généralement, il y a des yaourts dans la R14, alors fais gaffe. J'ai fait mon choix.
2: J'aime le yaourt. J'ai dit qu'on parlait pas de la loco.
3: Mais pourquoi?
2: Ouais, ouais.
7: Et voilà, bonsoir à tous. Donc bonsoir à Pauline, bonsoir Rigaud, bonsoir Fildar.
8: Salut GG.
7: Et bonsoir Manu.
9: Salut.
7: Qui prend les platines. Donc le morceau qu'on vient d'écouter, Manu, s'il te plaît. Les deux morceaux, parce que j'ai pas eu...
9: Voilà, faut demander à Fildar, c'est lui qui les a balance.
10: Oh là là, putain, je suis emmerdé là, attends.
8: Mais c'est là-bas.
3: Mais non, c'est mon micro, je veux pas le tien. C'était Spoon Nation. C'est un nouveau morceau House. Et avant, on a écouté Robert Palmer.
7: Ok.
3: Every Kind of Magic.
7: D'accord. Donc, voilà. Donc, j'espère que ce soir, ça va bien se passer. On va pas s'embrouiller parce qu'il y a quand même 12. Bon, hey, tu commences déjà à éteindre ton micro. Kind of magic. Bon, vous commencez pas là, s'il vous plaît. Magic. Okay. Ça, sinon, ça va terminer vite fait. Alors, donc, premier débat, ça va être sur les femmes enceintes. Et pour ça, on va accueillir Uterus, 25 ans, de Saint-Lô. On peut écouter Fun Radio sur 94.6.
11: Bonsoir, Gérard.
7: Bonsoir. Oh là, baisse ta radio derrière.
11: Je veux pas la radio derrière moi, Gérard.
7: C'est avec un sans fil?
11: Non, un portable.
12: Il est bien.
7: Ouais, mais il y a un peu trop de grasouille, hein.
11: Non, c'est pas moi. Hein.
7: Donc, Lèvres en Feu, 24 ans de Reims, on écoute Fun Radio sur 101.7. Bonsoir à toi.
11: Bonsoir. Ça va?
7: Ouais. Petit Fœtus,
11: oui.
7: 26 ans de Blois, 100.6.
11: Bonsoir Gérard, bonsoir tout le monde.
12: Salut.
7: Et bonsoir. Gros jambon pour terminer, de 23 ans d'Agen, 106.5.
13: Tout à fait, bonsoir à tous, bonsoir les filles, bonsoir l'équipe.
11: Bonsoir.
7: Bon, alors première question, quelle envie peut avoir une femme enceinte? On va demander ça à un gros jambon.
13: Bah, en général, elles ont envie de fraises, déjà, ça c'est le coup classique.
7: Voilà, ça oui, ça c'était la réponse d'entrée.
12: Ouais.
7: Non mais ça, de toute manière, les femmes enceintes, la première chose qu'elles demandent à leur mari de leur acheter, c'est ça, c'est des fraises. Ah, c'est la question.
9: Mais c'est une tradition, c'est quoi?
7: Non mais c'est la tradition chez la femme enceinte, on n'y peut rien.
3: Ma mère, moi, quand elle était enceinte de moi, elle voulait manger des huîtres.
7: Non, mais attends.
3: Non, je te jure.
7: Toi, tu t'écrases pour me dire. T'as peut-être une tête. C'est pour ça que t'as une tête d'huile.
3: Une tête d'huile?
7: Ouais. Avec des oreilles de chou. Alors, t'éteins ton micro et c'est.
3: Père, il lui ramenait des bourriches d'huîtres.
7: Oh là là, mais éteins ton micro, on en a rien à foutre de toi.
3: Non, okay. Te dire
7: on en a rien à foutre.
3: Il n'y a pas que les fraises.
7: On en a rien à foutre.
3: Il y en a, ils bouffent d'autres choses. Des kystes.
7: Oh, putain.
9: Truc bizarre, ouais. Dégueulasse. Avec du pu, enfin, c'est une horreur. Vas-y, Gérard.
11: Ouais.
7: Bon, gros jambon, donc.
13: Des fraises, et puis il y a aussi un autre truc, faut quand même savoir que les femmes enceintes ont envie de sexe.
7: Non, mais ça, c'est une question qu'on abordera plus tard dans la soirée.
13: Ouais, non,
7: mais pour l'instant, on en est à la première, on n'en est pas déjà à la question.
11: Mais même les femmes pas enceintes,
13: Même les femmes pas enceintes.
11: Ouais,
13: mais ça c'est pour l'entraînement, faut s'entraîner pour être enceinte.
7: Non, parce qu'il faut se dire une chose, qu'il y a des fraises et il y a d'autres trucs je vais dire après. Petit fœtus là.
11: Pour moi d'abord je précise, là je suis actuellement enceinte.
7: Mm-hmm.
11: Tu veux peut-être savoir de combien de mois?
13: Non.
7: Attends, si t'as la radio derrière, tu baisses. Si t'as l'haut-parleur de ton téléphone, tu le coupes. Parce que
11: ça vient d'elle. Hein.
13: T'as la radio devant aussi, tu baisses.
11: Ça vient d'elle. Rien du tout.
7: Non, parce que là, ça me fait du Larsen et c'est pas tellement bon. Alors, ou si c'est Uterus avec un portable.
11: Non, c'est pas moi, Gérard. Si, grillé, c'est elle. Non,
7: mais vous n'avez pas commencé à vous prendre le chignon, là, parce que sinon, c'est moi qui va perdre l'arbitre. Je vais pas chercher midi à 14h, je vais en virer deux.
11: Ok. Ouais, donc je réponds à ta question.
7: Ouais.
11: C'était quoi? Ah oui, les envies. Donc moi, je sais pas pourquoi. Hein. J'ai actuellement très très envie de saucisson, de Justin Bridoux.
8: Mmh. Non, mais c'est bien de préciser les marques. Ah, continuez, puis tu vas faire que la première question.
11: Non.
13: Un gros bâton de berger. Hein.
8: Alors toi déjà, gros bâton de berger, gros jambon, dans ce cas-là, tu retournes voir. Tu retournes voir Apolline. C'est terminé, hop.
11: Au revoir. C'était une blague.
8: Hein. On veut plus t'entendre.
11: Et aussi, j'ai très très soif. Hein. De l'eau.
8: Ah ouais, mais ça, de toute manière, une femme enceinte, normalement, je sais pas si c'est
11: même
8: vraiment
11: vrai. Il y en a certains qui sont pas enceints.
8: Enceinte.
11: Non, enfin, parce que et qui prennent beaucoup d'eau pour faire des autres choses. Mais bon, moi, je suis enceinte et j'ai besoin d'eau.
9: Ah, ça picole, hein.
3: Gérard, si elle boit beaucoup plus d'eau, c'est parce qu'elle doit boire aussi pour le bébé.
8: Bah oui. Parce que normalement, si je me souviens bien, normalement, une femme enceinte doit boire plus d'un litre 5 d'eau par jour.
11: Oula,
8: pas par jour, dans une journée, je crois, si je me trompe pas.
9: C'est vrai que c'est.
8: C'est vrai que.
9: Et par jour, c'est combien? Alors, si dans une journée, c'est un litre et demi par jour, c'est quoi?
8: Ben,
3: 7 litres,
9: tu multiplies par 12.
8: Tu multiplies par 12.
11: Moi, j'entendais dire que c'était seulement par 24 heures.
8: Non, mais ça dépend.
9: Ouais. Ça dépend.
8: Lève un peu, toi, pour toi.
11: Ben, moi, en fait, ce qu'il y a, c'est que moi aussi, je suis enceinte.
8: Mm-hmm.
11: Et en ce moment, ce qui est bizarre, c'est qu'il y a un légume que je déteste, mais quand je suis enceinte, je mange des blattes, mais pas possible.
8: Quoi?
11: Des blattes. Tu sais, c'est des grands légumes blancs, etc. C'est filandreux, je déteste
8: ça. C'est des blattes, pas des blattes.
11: Oh, peut-être.
8: C'est des blattes.
11: Ouais, peut-être.
8: Non, c'est des blattes.
9: C'est salade de blattes.
8: Non, c'est des blattes.
11: Moi, j'ai vu en magasin, je les ai achetées justement, j'ai vu blattes, et donc du coup, moi, j'ai cru que c'était blattes. Hein.
8: Non, mais ça, de toute manière, les blattes, c'est de la salade.
11: T'as peut-être été au Petland.
8: Ouais, je crois que t'as dû te tromper de légumes. Hein.
11: Voilà, ah, pardon, alors.
8: Utérus.
11: T'as raison, GG, je pense. Et donc, j'adore ça en ce moment, je me mange ça en salade. Et puis aussi, un truc aussi, bon, j'aime bien en temps normal, mais les cornichons, j'en fais des folies, je mange le pot à la journée, quoi.
8: Attends, c'est qui me répond là?
11: C'est Lèvres en feu.
8: Ah ouais, d'accord.
11: C'est vrai, les cornichons, j'en raffole, je sais pas, côté sucré, j'aime bien, je crois. Donc, je sais pas quoi, côté sucré.
8: Non, mais cornichons, c'est sucré.
11: Bien sûr.
8: Ah, t'as déjà vu les cornichons sucrés, toi?
3: Les Américains, les mangent cornichons les américains, ouais. Ils sont sucrés.
8: Non.
3: Si.
11: Ah ouais,
8: non, je démange.
12: GG, à la place
11: d'accord
12: de.
11: D'accord avec toi, Gérard.
8: Oh, s'il vous plaît, merci.
12: À la place de gros jambon, on accueille Pampers, 50 ans de Toulouse.
3: Salut, Pampers.
13: Oui, allô, bonsoir.
12: Salut, Pampers.
13: Bonsoir, les jeunes. Bonsoir à tous.
3: Tu es père de famille?
13: Oui, je suis père et grand-père.
8: Ta fréquence, s'il te plaît.
13: Alors, à Toulouse, c'est 102.7.
8: 102.7, ok. Donc, attends, je reviens tout de suite après sur...
3: Tu vas où? Tu restes là?
8: Je demande à Uteris de répondre à la question. Toi, t'éteins ton micro pour la cinquième point, et je veux plus entendre un micro allumé. Et là, le casque, c'est pareil, parce que sinon, ça va me faire du Larsen là-bas. Rigo, avant qu'on demande à Uteris, une question IRC, non?
14: Non, un petit sondage, vite fait.
8: Ouais.
14: Réalisé par Davy One auprès de l'hôpital psychiatrique de Suresnes.
11: Mm-hmm.
14: Donc en fait, 20% des femmes enceintes se trouvent trop grosses. 12% des femmes enceintes espèrent ne pas accoucher d'un petit Gérard. 26% des femmes enceintes ont au moins eu une fois une relation sexuelle dans leur vie. Et 64% des femmes enceintes aimeraient que tu fermes un peu ta sale gueule parce que t'es en train de réveiller le petit.
8: Alors, c'est comment, Davy One? Alors, Davy One, je t'emmerde parce que ton sondage a ni queue ni tête comme toi. Voilà. Alors, Uterus pour toi.
11: Moi, Gérard, je suis pas encore enceinte, mais j'y travaille parce que j'ai 25 ans et j'ai envie d'avoir un bébé.
8: Mm-hmm.
11: Et en ce moment, j'ai beaucoup, très très envie de langue de bœuf et d'épinards.
8: Mm-hmm.
11: Je pense que c'est la...
15: Tu réponds pas à la question, Kouyane.
11: Si, je réponds tout à fait à la question. En ce moment, j'ai envie de langue de bœuf et d'épinards. Je ne sais pas de quoi j'aurais envie quand je suis enceinte.
8: Non, alors, faut se dire une chose, que les femmes enceintes, c'était gros jambon qui l'a dit, mais comme je l'ai viré parce que...
11: Ouais, il était pas
8: dans le truc. Pampers, tu veux répondre, toi, avant que je donne à peu près ma réponse?
13: Écoutez, oui, moi, il faut savoir que donc je suis père d'une grande famille. J'ai été marié 3 fois, quand même.
8: Bon, attendez, s'il vous plaît, les filles derrière, on se calme. On se calme derrière, s'il vous plaît, les filles.
11: Respect.
8: Merci.
11: Respect.
13: Donc, Donc il faut savoir que j'ai quand même une progéniture qui s'élève à 9 enfants, lesquels ont quand même fait 23 petits-enfants.
11: Oh, bravo, bravo.
13: La dynastie avance.
11: Bravo.
13: Et d'ailleurs...
11: Bravo.
13: Merci. Je vous conseille à tous.
11: Non.
13: Aidez-nous à repeupler la France, c'est tout ce que j'ai à dire. La France a un gros problème démographique, monsieur Gérard, je crois que vous le savez. Je crois que vous participez activement à ce mouvement de repeuplement de la France, on va dire.
10: Ah non.
13: Et je pense que si, il faut faire l'amour. Je le dis à tous les couples qui nous écoutent. La sodomie ne fait pas d'enfants. Donc, changez.
8: Ça, c'est vrai, ouais.
13: Oui, tout à fait. Ce sont ces pratiques barbares que vous pratiquez à l'heure actuelle.
8: Donc, je fais pas que ça, hein, dans une journée, heureusement.
13: De déposer les packs de cristalline et de bouteilles d'eau et de faire des enfants d'autres. Par la voie normale.
8: D'accord. Voilà. Donc, alors, pour répondre à la question quelle envie peut avoir une femme enceinte, donc c'est vrai que Gros Jambon l'avait dit, donc c'est les fraises, souvent c'est aussi les framboises, mais il y en a beaucoup. Il y en a beaucoup aussi que, je sais pas si parmi les trois filles là, qu'on a, si. Les deux, parce que il y en a deux qui sont enceintes là.
15: Ouais. Tu pourrais leur demander c'est quoi leur envie, Gérard, par exemple.
8: De toute manière, on vient de le dire.
15: Elle précisément, les filles qui sont avec nous, pas les filles en général, les fraises, mais elle. Qu'est-ce que vous mangez en général, toi, elle avant feu. Ouais, bah, du saucisson,
8: ah,
15: oui.
8: Ouais, mais elle l'a déjà dit.
15: Ah, excuse-moi, Gérard.
8: Eh, débouche-toi les oreilles un peu, merde.
15: Excuse-moi.
11: C'est pas possible.
8: Putain, mais c'est pas possible de travailler avec un cap comme toi.
15: Excuse-moi.
11: Non, dégage.
8: Non, c'est tout, les bronfeux. Donc, toi, c'est saucisson. Petit pétus.
11: Non, c'était petit pétus.
16: Non, moi, j'ai pas répondu, les bronfeux.
8: Les bronfeux, donc toi.
11: Ben, moi, j'ai dit que c'était les blattes.
8: Ah ouais, les blettes, là, les fameux trucs pourris, là, que j'aime pas, qui est dégueulasse à bouffer.
11: Ouais, mais tu peux pas savoir, t'es pas enceint.
8: Non, mais de toute manière, j'en ai déjà mangé des blettes.
11: Mais je suis obligé, de toute façon, Gérard.
8: Non, mais ça, c'est des légumes. Ça, je vais dire une chose, que ces légumes-là, c'est de la saloperie à bouffer. Alors, c'est dégueulasse.
15: Ça se mange avec des chibres.
11: Quand on est enceinte, on est constipé, c'est pas bête d'aller aux chiottes, hein.
8: Tu me parles sur un autre ton, sinon, moi, je vais te dégager, toi. Bon, allez, hop, les bronfeux, au revoir. Allez, hop. Au revoir.
11: Oh,
8: elle va me parler sur un autre ton. Tu la vires complètement. Tu lui dis au revoir. Donc, alors, pour répondre à Utérus, Petit Pétus et Pampers, en attendant de retrouver une autre personne. Donc, les femmes enceintes, ce qu'elles ont envie à l'heure actuelle, c'est souvent de fraises, de framboises, de cerises. Et je sais aussi même, je suis pas trop sûr de ce que j'invente, mais faudrait que je... souvent de chocolat aussi.
13: C'est vrai, et de glace, si je puis me permettre. Moi, ma deuxième femme, quand elle était enceinte, passait son temps à sucer des esquimaux non-stop toute la journée. Il faut savoir que ça bouffe de la gundasse quand même.
8: Non, mais c'est vrai que... Attendez, s'il vous plaît, là, on se calme. C'est vrai qu'une femme enceinte, faut que l'homme lui cède tout. Donc, faut qu'elle lui fasse ses petits plats.
13: Et ça, c'est pas normal.
11: Mais si, c'est tout à fait normal.
8: Ouais, mais d'accord.
13: Si je puis me permettre, je pense que c'est pas parce qu'une femme est enceinte, je veux dire, jusqu'au 8e mois, on va dire qu'elle peut pas faire le ménage, la lessive, la vaisselle et les commissions, quoi.
8: Utérus et petit fœtus. Attendez, on va pas tous se mélanger là-dedans.
15: On va pas s'embrouiller.
8: Ouais. C'est vrai que la femme enceinte, dès les premiers mois, bon, ça va, ça se passe bien, elle fait tout ce qu'elle veut. Hein. Petit à petit, dès que ça commence à se voir, après, elle se laisse cajoler et aller.
11: Ouais.
8: Donc
11: c'est
8: après,
11: normal,
8: après, c'est à l'homme de tout faire. Donc voilà. Nous, faut se dire une chose, on veut bien accomplir notre devoir de mettre une personne enceinte, de mettre notre copine enceinte, mais faut dire une chose que derrière, c'est vrai qu'on a du mal à le supporter. Hein.
11: Je vous comprends tout à fait, franchement. Mon copain qui s'est barré, il a eu tout à fait raison. Je veux dire, j'ai pas assez de problèmes, la vie est belle.
8: Non mais attends. Pampers, petit fœtus.
11: Oui.
8: C'est toi qui viens de répondre, donc t'es enceinte de 6 mois et ton copain t'a largué.
11: Ouais.
8: Ah non, mais alors attends.
11: Bon, c'est bon, t'es pas obligé de me rappeler des moments pas très.
8: Non, mais attends, parce que là c'est.
13: Des moments douloureux, tu vas en vivre dans 3 mois à l'accouchement.
11: Ma fille, hein.
8: Ouais.
13: T'as pas fini de chialer, hein.
11: Fallait pas te faire mettre en cloque, c'est tout, hein.
8: Oh!
11: Non, bah pleure plus, maintenant c'est terminé, hein.
8: Ah bah ça, tu l'as voulu, hein, maintenant, t'assumes, hein.
13: T'assumes.
15: Gérard, ce qu'on pourrait leur demander, c'est comme elles sont enceintes, quelles sont leurs envies.
7: Non, il y en a qu'une.
15: Ce qu'elles ont envie de manger.
9: Ça fait la deuxième fois.
7: Mais Pildar, dégage. Hop, fous-moi le camp des studios.
12: Non,
7: toi tu t'écrases.
15: Ah, ils l'ont déjà dit.
7: Ça y est, on va pas s'éterniser.
16: C'est pas grave, vas-y. Mais
7: par contre, on a pas un quart d'heure qu'on
15: pardon.
9: Par contre, moi j'ai une bonne question sur Minitel.
15: Parce que j'écoutais Énergie dans le casque.
9: C'est LC12 qui me demande, qui dit qu'on pourrait demander quelles envies elles avaient enceintes, les filles, à l'antenne.
11: Ah, ça, c'est une bonne question.
13: Ah, bah voilà, moi
7: ouais, mais quelle envie, il peut préciser quelles envies. Mais on vient d'en parler, c'est quelle.
13: Bah alors.
7: Quelle envie peut avoir une femme enceinte? Oui, alors vas-y.
11: Du saucisson.
7: Bah alors, petit sors quoi. Allez hop,
15: on l'a déjà dit.
7: Eh, c'est quoi la messe bordel là?
9: Bah j'ai fait que répéter une question Minitel, moi je sais pas.
7: Eh Manu, je crois que tu ferais mieux de te casser chez toi, ça vaudra mieux.
15: On l'a déjà dit.
7: Va retourner voir ton bébé rose, va lui faire un bébé. Ça vaudra mieux parce que là c'était.
15: Essaye de le faire rose, pas bleu quoi.
7: Si tu fous ta merde, c'est pas la peine de rester.
15: On l'a déjà dit, merde.
7: Bon, toi t'éteins ton micro et t'arrêtes de gueuler parce que tout à l'heure je vais te niquer.
15: On l'a déjà dit, merde.
12: Bon, GG, à la place de lèvres de feu, on accueille Marc Ombilical, 45 ans de Toulouse.
7: Et je t'ai demandé des nanas qui.
12: Bah, c'est une nana.
7: Ah ouais, Marc, c'est une nana.
15: Marco, elle s'appelle.
7: Alors vas-y, répète son nom.
12: Alors, Marc Ombilical, 45 ans de Toulouse, elle va te donner la fréquence.
13: Est-ce que collègue je suis à l'antenne?
9: Oui.
13: Bonsoir.
7: Oui, bonsoir.
13: Bonsoir. C'est 102.7.
11: Bonsoir.
13: Salut.
11: Bonsoir.
7: Donc, alors, t'as pas entendu la question?
13: Bah non.
7: Bon, alors, je répète pour toi parce que tu viens d'arriver. Donc, alors, quelle envie peut avoir une femme enceinte? Voilà.
13: Et ben moi, je peux dire que je suis une ex-femme de Pampers et qu'il peut prouver ses envies de sucer, quoi.
17: Non, c'est faux, là. Qu'est-ce qui se passe?
13: Arrête de me dire.
7: Oh. Alors,
13: passe,
7: attendez. Là, Apolline.
12: Gérard, oui, Gérard.
7: Tu me gères.
9: T'as encore fait
7: non,
9: des merdes.
7: Tu me gères. Tu me gères ça.
13: C'est toi, Monique. Attends, c'est toi, Monique.
7: Non, hé. Hop. Pampers. Pampers.
13: Sandrine.
7: Non, oui, Pampers.
13: Oui, Gérard.
7: Pampers.
13: Oui, monsieur Gérard.
7: Tu laisses, je vais demander à Pauline qu'elle gère ça.
15: Donc en fait, ce qu'elle a fait, c'est qu'elle a appelé une de tes ex.
9: Voilà.
7: Oui, voilà.
15: Oh la pute.
7: Qui?
9: Ça, c'est pas bien, quoi.
7: Alors, Pauline, tu dégages. Max. Putain, mais c'est pas vrai, ça.
12: Mais non, mais Gérard, tu le savais pas.
15: Non, elle le savait pas.
7: C'est pas que je Je veux pas le savoir.
15: Elle le savait pas, c'est pour ça.
9: C'est pas grave, elle le savait pas.
15: On l'excuse, elle savait pas.
7: Non, mais attends, ça veut dire quoi?
16: Elle le savait pas.
7: Non, je veux pas le savoir, il n'y a pas d'excuse. Ça s'appelle la troisième
15: avertissement. Elle le savait pas.
7: Ta gueule à toi.
16: Elle le savait pas.
15: Elle le savait pas.
16: Elle le savait pas.
15: Non, on reprend dans le
16: cas. Mais non, on reprend le débat. Gérard, assis-toi.
12: C'est bon.
15: On reprend dans le calme.
16: Commence pas.
7: Appelle-moi Max.
16: Il est pas 1h du matin.
9: Dans le calme, oui.
7: Donc, putain.
15: Donc, on va virer, l'ex-femme de Pampers.
9: Non, on vire Pampers.
7: Non.
16: Ah bon. Bah si.
15: Et on va reprendre.
7: Non.
16: Bah si, ce serait logique.
7: Non.
16: Pampers.
15: Ah non.
16: Mais si,
15: pas d'accord,
16: Gérard,
15: je suis avec Gérard.
7: Non, parce que lui, il répond mieux. Alors,
9: oh,
7: elle.
9: Non, il est bidon, Pampers.
7: Non. C'est moi qui commande, c'est pas toi, d'accord, Manu?
9: Ok, d'accord.
7: Tu fais ton boulot à l'arrière et c'est tout et tu t'écrases.
9: Allez, on
7: prend les trois. Et toi, tu t'éteins ton micro pour la cinquième fois.
15: My friend, je suis avec toi.
7: Alors, que faites-vous lorsqu'une femme enceinte. Que faites-vous lorsqu'une femme enceinte doit accoucher? On va demander à Utérus. Je te préviens, attendez avant de Utérus avant de répondre.
15: C'est moi qui gère, t'inquiète.
7: Ouais. Je te préviens, tu me la prends pas sous un autre nom.
15: Non, impossible.
7: Tu me vires carrément la personne.
13: J'appelle mon avocat et attention, j'ai le bras long. Hein. Attention.
7: Non, tu me vires carrément la personne.
12: Il n'y a pas de lézard, Gérard.
7: Ouais, t'as intérêt.
13: Ça peut aller loin, méfiez-vous.
7: Alors, allez, Utérus.
11: Oui, Gérard, comment fait-on quand une femme va accoucher?
7: Voilà.
11: On fait bouillir de l'eau, enfin, si t'as pas le temps d'aller le
7: Non, que faites-vous lorsqu'une femme enceinte doit accoucher?
11: Oui.
7: Bon, alors, toi, pour toi?
11: Bah, si t'es loin de l'hôpital, tu fais bouillir de l'eau, tu prends des draps bien blancs, et puis, tu utilises la méthode Leimste.
7: Ah ouais, lorsqu'on est à la campagne et qu'on a personne qui prévenir, par exemple les secours, les premiers secours d'urgence.
11: Par exemple, donc tu fasses la méthode Leimste. Et c'est en fait des cours, enfin des méthodes pour accoucher en 10 minutes et sans douleur à la maison.
7: D'accord. Ovaire qui pue, là, si elle est là.
15: Elle arrive.
7: Alors, petit fœtus.
18: Oui, donc cette question me rappelle un vieux proverbe péruvien.
9: Un bon proverbe.
18: Péruvien qui disait « Im atrosa machin ». Je m'en rappelle pas très bien, mais attends, c'est ma code, Ken. Je te traduis peut-être.
8: Non, mais attends.
18: Mais non, il dit... Attends, ce proverbe péruvien dit que si on doit accoucher, on a besoin d'aller à l'hôpital.
8: Ouais? Non mais ouais mais non mais attends.
15: Ah, c'est vrai ça.
8: Non mais que faites-vous lorsqu'une femme enceinte doit accoucher? Je te demande à toi, petit fœtus. Soit tu réponds correctement à la question, ou soit je te
18: donc,
8: gerbe.
18: J'appelle avec le téléphone.
8: Bon allez hop. Au revoir.
16: Elle te répond.
15: Elle te répond.
8: Mais non mais attends.
18: Avec le téléphone,
8: oui.
18: Les renseignements d'abord, je fais le 12, je demande l'hôpital le plus proche de chez moi.
8: Bah ouais. Mais non, mais la première chose à faire, c'est pas le 12 à appeler, c'est le 18 et le 15.
16: Mais non,
8: Attends, rigole.
16: Pas le 18, pas le 15.
8: Mais si, c'est où le 15 ou le 18? Non,
18: le 12, c'est quoi? C'est le numéro du 18 et du 15.
8: Mais non, le 18, c'est gratuit, alors arrête tes conneries, petit fœtus, dégage, au revoir. Allez hop, terminé pour elle. Hop, terminé.
16: Gérard, en attendant, sur l'IRC, il y a Perforas, il te demande ce que ça donne si deux espèces différentes veulent se reproduire. Par exemple, un chien sans dents et un rhinocéros à tresses.
8: J'en sais rien. Alors lui, j'y réponds pas, donc c'est même plus la peine de... Faut arrêter de dire des conneries comme ça sur Minitel. Sur l'IRC.
15: Franchement.
8: Pampers.
13: Oui, tout à fait. Ben, moi, premièrement, j'appelle le médecin traitant de famille accoucheur.
8: Ouais. Donc t'appelles. Attends. Oui. Donc t'appelles ton médecin déjà en premier.
13: Oui, j'appelle le fameux docteur de la Motte.
8: Non, tu précises pas son nom, s'il te plaît, Pompère.
13: Pardon.
8: Vous calmez là un peu.
13: Ensuite, il faut quand même amener mon épouse donc à l'hôpital. Donc je sors la Jaguar du garage.
8: Non, mais attends. T'appelles ton médecin. Attends, Pompère.
13: Oui.
8: T'appelles ton médecin. Ton médecin, qu'est-ce qu'il fait? Il se déplace et après, qu'est-ce qu'il dit?
13: Il me rejoint à l'hôpital, donc je prends
8: ma voiture. Attends, Pompers. Oui, Pompers, pour l'instant, je crois que t'es en train de me prendre pour un con. Je crois que tu vas faire comme petit pétus aussi, toi.
13: Pourquoi? Il a eu
15: 9
13: accouchements.
15: Et... Quand même.
8: Bah,
15: il connaît, hein.
8: Attends, parce que déjà, faut se dire une chose. T'appelles ton médecin. Oui. Le médecin arrive. Et lui fait le diagnostic.
13: Oui.
8: Et après... Oui. Il fait une chose, il appelle le 18 ou le 15, et en principe, normalement, c'est le 18, parce que le 18, c'est gratuit, donc ils viennent très rapidement, et ça, je peux le confirmer, parce que j'ai déjà eu un enfant, hein, et donc, je sais que j'ai appelé le 18, ils sont venus, ils l'ont emmené, et ça a rien coûté, moi, j'ai suivi derrière très rapidement.
13: Ah, mais je dis pas le contraire, mais ça m'empêche pas de sortir ma jague du garage.
8: Non, de toute manière, normalement, tu n'as pas à prendre de responsabilité toi-même d'emmener ta femme à l'hôpital. Normalement, c'est les services compétents qui sont là pour le faire, parce que si t'as un accident, c'est toi qui es responsable de la vie de ton enfant derrière.
13: Non, attends, je peux prendre ma jague?
8: Non, mais il n'y a pas d'attente.
13: J'ai le droit d'aller voir ma femme qui accouche, quand même.
8: Ouais, non, mais attends. De toute manière, moi, je viens de te poser la question. Que faites-vous lorsqu'une femme enceinte doit accoucher?
13: Ouais. Hein,
8: donc, c'est la première chose, c'est d'appeler son médecin traitant et après les secours quand le médecin traitant est là.
13: Ça m'empêche pas de sortir ma jague pour aller à l'hôpital.
8: Mais poursuivre les secours. Mais pas l'emmener.
13: Je ne l'emmène pas, Gérard, voyons.
8: Ah,
13: je ne l'emmène pas, bien évidemment.
8: Dans ces cas-là, t'avais qu'à préciser parce que tu dis que tu l'emmenais. Donc, non.
15: Non, d'accord. Mais ce qu'on pourrait demander, c'est leur désir quand elles sont enceintes.
16: Bah ouais.
8: Qu'est-ce
16: qu'elles veulent quand elles sont enceintes?
15: Dans l'ambulance.
13: Accoucher en général, elles veulent accoucher. Moi, c'est tellement dit à chaque fois, sors-le-moi de là parce que j'en peux plus, quoi.
8: Ça, de manière, faut se dire une chose, c'est que on prend la responsabilité, mais les nanas derrière doivent assumer pendant les 9 mois. Celui qui est en antenne, c'est Uranus qui pue. Bonsoir à toi.
12: Avant, on a viré petit fœtus et on accueille inséminateur 25 ans de Lens.
13: Bonsoir le donneur.
16: Et la fréquence.
19: Bonsoir à tous.
13: Salut.
8: Bon, tu mets...
13: T'es donneur, toi.
19: Non, je suis sage-femme, l'hôpital Boussicot.
8: Hop. Au revoir, c'est pas la peine.
16: Pourquoi?
8: Non, Apolline, t'es virée.
13: Bon.
16: Et pourquoi, Gérard?
8: Comment les pères de famille peuvent-ils vivre leur grossesse? On va s'écouter les petites poussettes avec... Les petites poussettes avec la grosse nourrice à tresse, et on se retrouve tout de suite après sur question. Seriez-vous content ou contente d'être enceinte? Alors 36% des gens disent merci d'avoir posé la question. Ça c'est bien. 25% des personnes répondent pourquoi pas si bien payé, donc je sais pas pourquoi.
15: Pourquoi pas si c'est bien payé?
8: Ouais. Donc je vois pas trop le rapport. 14% ne veulent pas perdre les os. Ben ça, de toute manière, t'es obligé de perdre. Ouais. Ouais. T'es obligé de perdre les os.
15: Non, mais ça fait peur peut-être.
20: C'est quand ils disent. Quand t'imagines un tibia qui sort par le cul.
8: Non, mais attends, commence pas à dire des conneries s'il te plaît, Manu, ça vaudra mieux.
20: Ah bon
8: 5% préfèrent avoir un animal de compagnie, alors là.
15: Il y en a, ils veulent peut-être sondage, pas avoir d'enfants. Hein.
20: Ils préfèrent un chien pour leur tenir compagnie.
8: Donc, premier sondage, j'en ai rien à foutre. Donc,
15: ça y est.
8: Maintenant, on va demander à Rigo de nous faire un petit point internet.
15: International.
8: Internationaux,
21: comme tu dis. Donc déjà, alors pour ce qui concerne la France, on est 6542.
15: Oh bien, ça commence joli, bien. Hein. Joli. Ça monte crescendo. Hein.
21: Pour ce qui concerne l'Europe, on est 0,6.
15: C'est pas mal.
8: Attends, tu m'as dit pour Paris
21: Ça arrête pas de monter France, là. France, 6542.
8: Ok.
21: Voilà. Ouais, c'est... En Europe, note.
8: Non, mais c'est bon.
21: Ah bah si, attends, j'ai téléchargé un programme et tout, je me suis cassé le cul.
8: Ah ouais, bah...
21: Note Europe.
15: Ça va, t'as un plâtre, tu le supportes bien, Rigo.
8: Vas-y.
21: Europe 06.
15: Ouais. Tu transpires pas trop du plâtre?
21: Non, ça va.
8: Ouais. Bon, Fildar, t'éteins ton micro, tu le laisses parler s'il te plaît, merci.
15: Excuse-moi, bichon.
8: Ça me donc, vacances.
21: Donc Europe 06. Amérique 68.
8: Ouais.
21: Après, c'est combien? Après, c'est Chine 25. Après c'est l'Australie, on est il y a que 22.
22: Et la Thaïlande.
21: Et j'y arrive, c'est l'Orient 21.
8: L'Orient 21. Donc en fin de compte, d'après ce que je vois, c'est uniquement que sur la France que ça marche mieux. 6542. Et je pense qu'on va sûrement atteindre les 10 000, je l'espère.
20: Bah ouais, obligé.
8: Alors donc, comment les pères de famille peuvent-ils vivre leur grossesse? Donc grossesse féminin. Hein, ouais, féminin, je dis bien. Ouais. Donc utérus. Utérus,
15: merci.
20: C'est moi.
23: Oui,
8: merci. Donc alors, utérus.
23: Moi je suis pas encore enceinte, mais je sais qu'il s'y prépare déjà beaucoup. Il parle déjà beaucoup à mon ventre. Allô?
8: Oui, je t'écoute.
23: Je sais plus ce que je voulais dire. Il commence à faire des petits plats, ça, je lui apprends à chauffer les biberons, enfin bon, il apprend quoi.
8: D'accord.
23: Donc, j'ai pas encore stressé, hein, parce que j'ai pas encore un ventre rouge.
8: Non mais attends, il a quel âge ton copain?
20: Ouais, vas-y.
8: Il a quel âge, utérus?
23: 27,
8: ouais, ben, je pense que c'est la bonne, la moyenne d'âge. Hein,
23: ah ouais, on est en plein dedans, là, on va y aller, ouais.
8: Mmh. Et donc, ovaire...
20: Qui pue.
8: Ovaire qui pue.
20: Oh, ça sent, c'est une horreur.
8: 27 ans de Roubaix, j'avais obligé de préciser ta fréquence tout à l'heure. Donc, Saint-Lô, on l'avait dit. Donc, Roubaix, pour toi. Donc, ovaire qui pue, pardon.
23: Bonsoir. Oui. La question, c'est par rapport à ce que fait le mari?
8: Comment
15: parle un tout petit peu plus fort. Non, j'explique parce qu'elle est enceinte de 7 mois, donc elle va peut-être être sur... elle peut accoucher à tout moment. Donc il faut lui parler doucement parce qu'en fait elle est un peu
8: alitée. Non mais attends, mais qu'elle se réveille dans ces cas-là, hein.
15: Elle est alitée.
23: J'ai un peu fait le chien, c'est pour ça.
15: Elle est pas en fait à Roubaix, elle est alitée.
23: Mais je voulais témoigner.
15: Oui, t'as bien fait. On te passe à l'antenne, tu boostes.
23: J'ai vu que c'était un débat sur les femmes enceintes, j'ai tout de suite appelé quoi pour un peu donner mon avis. Et moi je vis en concubinage, mais il est parti.
8: Ah, d'accord, donc apparemment, ça fait comme petit fœtus, ça a été pareil.
23: Comme par hasard. Ouais, j'ai entendu tout à l'heure, ouais. Et il est parti, et donc du coup, je dois tout assumer toute seule. Et donc, j'ai du mal à m'entraîner, quoi. Donc,

0: Et c'est vrai que c'est un peu dur et que peut-être parce que je suis enceinte de 7 mois, mais bon, ça.
1: Non, mais dans ce cas,
2: à Roubaix, toi, t'as pris un pavé pendant la course de vélo, quoi.
1: Attends, qui c'est qui parle comme ça là? Qui c'est qui parle comme ça?
0: Pourquoi tu me parles comme ça?
3: Va accoucher à la Redoute.
1: Non, qui c'est qui parle comme ça?
0: C'est drôle, je crois.
2: C'est pas drôle, hein, les trois fils.
1: C'est qui là qui parle comme ça là?
4: C'est qui?
0: C'est sympa, je trouve. C'est Pedro.
1: Non, faudra peut-être essayer de me trouver celui qui s'amuse à ça là, parce que ça va pas aller longtemps.
0: Parce que je trouve pas ça sympa du tout, et c'est vrai qu'en ce moment c'est dur et que je voulais simplement témoigner parce que Gérard, je t'aime bien et que je voulais simplement apporter quelque chose en plus au débat si je pouvais.
5: C'est bien.
1: Ouais, Pampers.
2: Bah écoute, moi mes grossesses, je les ai bien vécues, surtout celles de mes femmes. Je les ai vues, j'ai vu ça de l'extérieur, moi, donc j'avais plutôt les bons côtés. C'est-à-dire que bon, faut quand même savoir qu'elles restent au lit pendant pas mal de temps. Après, elles doivent s'occuper des enfants et tout. Donc, ça me laissait le temps pour sortir, faire la fête avec mes amis, les parties de poker, tout ça.
1: Attends, Pompers, parce que là, je vois que Manu et Rigo sont en train de se marrer. Donc, vas-y, Rigo, si c'est une question.
6: Je me suis pas marré, moi.
1: Non, tu t'es pas marré à peine, tu vois.
2: C'est drôle, au moins.
1: Me prends pas pour un con, hein.
2: Ouais.
7: C'est chaud, je peux pas. Gérard, ça parle pas de Sandy.
1: Ça parle de Christine, c'est même
7: non,
1: pas la peine.
7: Ça parle pas de Christine, ça parle pas de Sandy. Bon bah je vais te le lire, tu me l'as demandé. C'est Yankee qui dit que quand ta mère a accouché, elle a pas dit oh qu'il est beau, elle s'est demandé dans quelle chenille elle pourrait être abandonnée.
6: Non, c'est pas ça que je voulais que tu lises. C'est si une femme est stérile, Gérard, est-ce que son enfant risque de l'être aussi?
1: Attends, c'est pas à toi que je m'adresse, c'est pas toi qui fais l'internet. Alors quand je t'appellerai Pochamp, tu sortiras de sous le lit, tu regardes Technomax et tu fermes ta gueule maintenant. Ok. Et t'éteins ton micro.
7: Voilà, bravo Gérard.
1: Donc, sa question, j'y réponds même pas, ça voudra même pas.
6: Et la deuxième?
7: Une question de Davy One, il demande si une femme est stérile, est-ce que son enfant risque de l'être aussi?
1: Alors, si une femme est stérile, ne peut pas avoir d'enfant. Déjà, pour commencer, son enfant ne peut pas être stérile. Donc déjà, sa question là-dedans, tu vois, elle est vite répondue. Parce qu'une femme qui est stérile ne peut pas avoir d'enfant, donc son enfant ne peut pas être, ne sera pas stérile à la naissance.
7: Putain, la chute, tu pars terre.
1: Terminé.
7: Donc elle peut pas avoir d'enfant, mais son enfant ne sera pas stérile.
1: Ah non, ben si elle peut pas avoir d'enfant,
5: c'est vrai, t'es quand même...
1: automatiquement...
5: T'es quand même con.
7: Un peu, quand même.
5: J'applaudis pas.
1: Ouais, va te faire sauter, toi. Regarde Technomax et fous-moi la paix. Alors, Pampers, donc, pour finir.
2: Bah écoute, je te disais donc tout à l'heure, moi j'ai vu ça de l'extérieur, donc du temps pour aller glander avec mes amis du club de bridge, puisque j'en profite pendant que ma femme est immobilisée, club échangiste, tout ça, enfin tu vois, on va pas trop en parler.
1: Attends, Pampers, oui, une question que je voulais te poser, dès que t'as su que t'allais avoir un enfant et tout ça, qu'est-ce que ça t'a fait, toi, dans ta tête, personnellement?
2: La première fois?
1: Oui.
2: C'est pas le sien.
1: Polo, tu t'écrases, s'il te plaît, merci.
2: Il a raison, parce que c'est vrai qu'avec ma femme, on tournait dans les clubs, donc j'étais pas forcément sûr que c'était le mien. Deuxièmement, ça m'a fait mal au crâne parce que j'ai pris une des plus grosses bitures de ma vie quand même pour fêter ça, quoi.
1: Ah bah ça, de toute manière, je pense que...
2: On s'est éclaté au carré de vigne à la villageoise avec des potes, c'était grandiose.
1: Non mais c'est vrai que faut se dire une chose, que pour ceux qui vont avoir des enfants par la suite, moi je sais que le jour où Sandy en a un, moi je prends une de ces bitures, mais carabinée.
7: Comme tous les jeudis.
3: Même pendant la conception.
2: Ouais.
1: Une carabinée, mais alors j'aurais du mal à m'y remettre. Ouais. Donc on va demander à Polo, 32 ans d'Arras, 101 points.
3: Oui, bonsoir à tous.
6: Salut Polo.
3: Ça tombe très bien ton débat, parce que moi, ma femme a accouché la semaine dernière de deux...
0: Félicitations.
2: Bravo.
3: De deux petites jumelles.
0: Oh,
3: très, très charmante.
7: Qu'est-ce que tu dis, Gérard?
1: Non, mais c'est bon, vas-y, laisse-le parler. Ouais, Polo.
6: Vas-y, Polo.
3: Ouais, donc je disais qu'elle a accouché de petites jumelles. À l'hôpital Saint-Pulterrière.
1: Ouais, c'est ça. Alors bonne nuit. Donc t'as pas d'Arras, t'es de Paris. Donc tu me prendras pas. Tu me prendras.
6: Non, tais-toi. Il est pas en train de te dire que la Saint-Pulterrière, c'est à Arras. On sait très bien que c'est à Paris.
1: Il s'appelle pas Polo, il s'appelle Tony.
6: Mais non.
1: Il s'appelle Tony, dégagé. Hop, si, c'est Tony. C'est Tony, au revoir. J'avais dit pas d'habituel. Terminé.
2: Oh non.
1: Ça y est, c'est fini. Hop, c'était Tony. Je m'en doutais.
6: Mais non, mais.
7: Mais c'était pas lui, je suis sûr.
1: Si.
2: C'est pas à Arras qu'on fait pitié, c'est à Suresnes qu'on fait pitié.
1: Au revoir pour lui, terminé. C'est pas la peine de le prendre sous un autre nom parce que je l'ai reconnu. Donc tout le monde a répondu. Moi, j'ai pas répondu. Donc comment les pères de famille peuvent-ils vivre leur grossesse?

0: tu te tais, toi, s'il te plaît, ça me prend un petit peu de vacances.
1: Oh, j'ai rien dit.
0: Hein? Donc, je réponds à peu près à Pompers, à Ovaire qui pue et à Utérus.
2: Ah, bon. Oui.
0: Il y a un truc qui peut se dire que c'est vrai qu'on est toujours, à la, comme on revient sur la première question, donc on revient toujours à la 2.
3: Allez!
0: Oh, hey! Tu la fermes pour de bon!
1: D'accord, Bichon.
0: Et toi aussi! Hein, donc, pour répondre, donc en fin de compte, ça revient à peu près sur la, la question 3, revient à peu près sur la 2. Donc, c'est vrai que. Non. Non, justement, on en a proposé. Non, ça revient même pas. Que fait-on lorsqu'une femme enceinte doit accoucher? Donc, et puis comment les pères de famille peuvent-ils vivre leur grossesse d'une femme? C'est vrai que par un moment donné, on a du mal à le supporter, mais on.
4: Ouais, monsieur Gérard,
5: ils s'emmerdent pas les pères de famille pendant que la femme est enceinte?
0: Bah, justement, je suis en train de répondre à la question. Alors, je viens de te dire pour la 5e, ça va faire la 9e fois d'éteindre ton micro. Je ne veux plus t'entendre. Pour
5: mais
0: l'instant,
5: oui,
0: tu es
5: des questions.
0: Tu es puni, tu n'as pas la parole.
5: Oh merde, t'es puni.
6: Au piquet.
0: Bon,
2: GG, à la place de Polo, on accueille Petit Prépuce, 29 ans, du Mont-Saint-Michel.
7: Bonsoir.
0: Faudra peut-être avoir les fréquences.
2: Bah, je te la donne.
7: Je te la donne, 98.7.
0: Alors, donc, t'as quel âge?
7: 29 ans, comme te l'a dit Apolline.
0: Ouais, donc.
7: Bonsoir.
6: Salut à toi.
7: Bonsoir.
6: Les galettes.
7: Bonsoir.
0: Mont-Saint-Michel. Donc, la fréquence que tu m'as dit?
7: 98.7.
3: T'as un bébé?
7: Ouais, il est à côté.
0: Ah ben, ouais. Ça s'entend.
1: Gérard, une petite question de l'IRC vite fait avant de reprendre avec les auditeurs. Il y a Snooze qui te demande qui c'est qui était sur Terre en premier, c'était le bébé ou l'adulte? Et c'était en quelle année?
0: Non, mais c'est...
7: C'est toi! Je suis désolé, il fait ses dents.
0: Ouais, non, mais c'est pas la peine de lui gueuler dessus disant tais-toi. Ouais. D'accord.
7: Qu'est-ce que tu veux que je lui dise? T'as vu ce que ça donne après?
0: Bon,
7: J'étouffe, je le mets sous le coussin.
0: Eh, je peux répondre quand même à la question IRC?
6: Un biberon de pas.
7: Putain, connard, ferme ta gueule.
0: Bonjour. Bon,
1: elle parle à son gosse.
0: Mais non, attends, tu me la calmes.
2: Ouais, direct.
0: Tu me la calmes un peu, elle, là, parce que je vais pas entendre ferme ta gueule sans arrêt, ou sinon tu la gerbes. Donc, alors, tu me disais, Rigo?
1: Oui, c'était Snooze qui voulait savoir qui c'est qui était arrivé en premier, si c'était le bébé ou l'homme, l'adulte, en fait.
0: Non, parce qu'en fin de compte.
1: Et en quelle année?
0: Donc, en quelle année? Donc,
1: et pourquoi?
0: Non, mais faut se dire une chose.
1: Et dans quel sens?
0: Ouais, non, mais il y a pas de pourquoi, et dans quel sens, et ceci et cela ou autre. Donc, faut se dire une chose qu'on descend du
1: sang. Comment alors?
0: Oh, ta gueule, toi. Voilà. Donc faut se dire une chose qu'on descend du singe. Et donc qui a fécondé, donc en principe c'est la femme. Et après c'est devenu des hommes, mais en quelle année je ne sais pas. Voilà.
1: Ça veut dire que les femmes sont devenues des hommes.
3: Oh, bah, par la suite.
1: Pédé dans le cul là.
2: Non.
5: Bah c'est vrai. Si les hommes sont devenus des femmes. C'est-à-dire qu'à un moment ou un autre, de toute façon, ils sont pris dans le cul.
1: Ah ouais, c'est du travelot, c'est clair.
5: De toute façon,
0: bon, des points de suture. Allez, ça y est, elle est calmée, là.
3: Ouais, c'est bon.
2: Ouais, c'est bon, ouais.
0: Bon, alors... Donc, à toi, alors, la petite...
7: Prépuce. Non, mais
2: petit
7: tu peux
2: prépuce.
7: Répéter la question, j'étais en pleine couche, là.
6: Oh là là.
0: Petit
7: je suis
0: prépuce.
7: Désolée.
0: Donc, la question, c'est comment les pères de famille peuvent-ils vivre leur grossesse, donc, en parlant des femmes?
7: Ouais, bon, je pense que c'est assez dur, hein, de passer des tablettes de chocolat à un petit ventre bien rond. Mais ils le vivent bien.
0: Non, mais tu peux préciser? Parce que tu parles de tablettes de chocolat, mais attends, c'était pas là-bas, on n'en est plus à la première, hein.
7: Non, les tablettes de chocolat, les muscles, bon, et après, au ventre bien rond, c'est assez dur pour un homme quand il va à la plage, tout ça.
6: Genre. Mmh.
0: D'accord. Donc, j'ai répondu, moi, à cette question. Donc, combien de temps peut durer une gestation chez les femmes enceintes?
3: Ah, bonne question.
5: Oh là, dur.
0: Alors, on va demander à Petit Prétus.
6: Ça jette un froid.
7: Moi, le bébé que vous entendez, hein, il est né un petit peu prématuré, il est né à 11 mois.
6: Non, on t'a pas demandé ça, on t'a demandé la gestation. Réponds à la question, s'il te plaît.
0: Pompers?
6: Oui, tout à fait.
0: Elle
6: parle de quantité.
7: Ah, deux secondes, hein, faut que j'aille lui donner le biberon.
0: Ouais,
5: mais tu voulais des femmes enceintes, hein, pour le débat, c'est ça.
0: Alors, Pompers.
6: Oui, tout à fait. Alors, la gestation, il faut prendre le problème à la base.
2: Mm-hmm.
6: Est-ce qu'on calcule à partir du moment de la pénétration, de l'éjaculation, de la fécondation ou de la...
5: Attends, Pompers. Gérard, chante un truc au bébé, là.
1: Ouais, vas-y, calme-toi.
2: Ouais, vas-y.
0: Non, mais faudrait...
1: Chante une berceuse.
0: Non,
1: Phil Barnet.
0: Non,
1: Phil Barnet.
0: Non, moi...
1: Phil Barnet.

0: Arrêtez, vous le faites pleurer.
1: C'est une bonne action ce jour de jeudi.
0: Je te dis d'arrêter, toi.
1: Vas-y, chante-lui.
0: Oh là là.
1: Tu peux lui chanter, s'il te plaît, je te demande si j'en...
0: Non. Tu enlèves la 8, tu remets la 7.
1: Garçon, fille,
0: c'est égal. Oh là là. Oh, le bordel au standard.
2: Bah, c'est bien
0: ils
2: ça,
0: sont
2: comme
0: deux
2: ça.
0: Ils sont deux au standard, ils sont même pas capables de
2: gérer. Ils gèrent rien, c'est des merdes.
0: Punaise, mais... Eh ben, vas-y, t'as qu'à lui faire un bébé carrément en direct, et puis comme ça, on est tranquille. Au lieu de danser, là, brouti, bah.
2: Bon, oh là on y va.
0: Bon, Pampers.
3: C'est chaud.
0: Qui c'est qui s'amuse à chanter comme ça, là?
1: C'est une voix de garçon.
0: Allez, on y va, bébé.
3: On y va.
0: Bon, Pampers.
3: Oui, bah, donc Gérard, je te disais, est-ce qu'on part à partir du moment de la fécondation ou autre? C'est-à-dire gestation, fécondation, pénétration ou accouchement?
0: Comme tu veux.
3: Ah bah je sais pas, ça change tout. Je dirais 0 minute, 20 minutes et 9 mois quoi.
0: Okay.
3: Pénétration, éjaculation, accouchement.
0: D'accord. Ouais. Au verre qui pue.
1: Ben moi j'ai compté à peine, ne te rapproche pas trop du téléphone parce que le bébé il est très sensible.
3: Ouais, mais je précise que je peux faire mieux de 20 minutes quand même en fait.
1: Ouais quand même, j'espère.
3: Ouais, j'étais en train de me dire merde là t'as pas assuré.
1: T'as beaucoup quand même, ouais.
3: Non mais en y réfléchissant.
0: Au verre qui pue.
1: Ouais, j'aimerais bien répondre.
3: Ça peut être toute une nuit.
0: Bon, Pampers, s'il te plaît.
3: Non, c'est pour les filles, après vont s'inquiéter.
1: Plusieurs fois tu peux quand même.
3: Il y a une réputation à maintenir quand même.
1: D'accord.
2: Elle est déjà pas bien haute alors.
3: Manu.
2: Vas-y.
3: Ça marchait bancal pendant 3 jours l'autre jour, alors c'est pas le malin.
4: Vas-y, bon. je les calme.
0: Ouais, non, mais calme-le lui, parce que ça va pas aller long hein, avec lui. Donc, au verre qui pue.
1: Ouais, moi j'ai compté à partir de spermicite et de l'oviparite, et je peux te dire que ça a duré 42 semaines.
0: Non, mais attends, 42 semaines, tu veux parler de quoi là-dedans?
1: Bah, de la rencontre entre. J'ai compté à partir de spermicite et de l'oviparite.
0: Tu peux préciser ce que ça veut dire, ce que tu es en train de me chanter là?
3: Ouais.
1: En fait, le spermicide, c'est ce qu'il y a avant le spermatozoïde.
5: Excuse-moi. Ah non, mais, mais attendez, justement, Gérard, tu devais pas chercher gestation dans le dico?
0: Justement, je l'ai, mais
2: alors,
0: je l'ai oublié. Non, mais je l'ai oublié chez moi.
2: Oh, l'excuse de gars de 14 ans,
0: tu sais. Tu
2: n'as pas fait ses devoirs.
0: Ouais, bah, tu vas voir, je t'appelle demain dans le bureau, tu m'appelles.
5: C'est sûr le débat.
0: Bah alors? Mon cul, c'est du poulet?
6: Non, de toute façon, à chaque fois, tu dis je reviens la semaine prochaine, j'expliquerai et t'expliques jamais rien.
0: Vous faites pas chier. C'est tout, ta gueule!
2: Tu dis des trucs et tu
0: fermes ta gueule!
2: Tu fais jamais les trucs.
6: C'est vrai, tu les fais jamais.
0: Mais alors, dans ces cas-là, tu aimes.
6: C'est vrai, tu les fais jamais.
4: Non, mais c'est pas grave, vas-y, GG. Non, il arrive.
6: Elle est déjà pétée, ta montre.
0: Non, elle est réparée.
2: C'est bon, tu peux la repéter, c'est bon.
0: Toi, je te niquais ta race, toi, espèce de connard!
2: Mais quoi? Oh, c'est une vraie petite racaille,
0: ce gars-là. On y va, on y va.
6: C'est
2: pas grave, gestation, ça veut dire gester.
0: Utérus.
2: Gester en fait.
0: Utérus.
1: Attends, je voudrais la définition de gestation.
0: Non, ben, tu l'auras plus. Attends, tu l'auras dimanche.
5: Je vais chercher un dico.
0: Ouais, ben, mène-toi et tu fermes ta gueule un peu.
2: Bah, allez!
0: T'es pas loupé, toi, et fais gaffe!
2: Non, c'est son omoplate en cuivre. Vas-y,
0: Utérus.
1: Ouais, je te réponds. Tu m'écoutes, Gérard?
2: Allez-y, parce que là...
0: Oh non, mais... Bon, ouais.
1: Gérard,
0: je sens que vous allez réfléchir à la question, on va s'écouter un disque.
2: Non, mais vas-y.
1: Tu m'écoutes, en fait, c'est 9 mois ou 96 semaines.
2: Voilà.
0: Ouais, tu peux préciser?
1: Bah, 9 mois ou 96 semaines. Je vais comment préciser mieux? Tu veux les jours?
0: Non, mais tu peux préciser, parce que là, je comprends pas trop...
2: Bah, c'est la réponse à ta question, Gérard.
1: Ouais, c'est la réponse à ta question.
0: De toute manière, je...
1: Chez la femme humaine, c'est ça?
2: Bah oui.
0: Donc, alors, une femme enceinte peut-elle manger et boire de n'importe quoi et de fumer en même temps? Et on va s'écouter. Vous allez réfléchir.
2: Pas tout de suite, Gigi, on en repose une encore. Non, on est jusqu'à après, on regarde.
1: Moi, je peux sucer en même temps.
2: Bah, ouais.
0: Alors, petit prétus.
1: Oui, la question, elle est assez compliquée puisqu'il y a 3 questions dans une question.
0: Non, il y a une question avec...
1: Il y a quand même 3 questions, manger, non. Boire...
0: Une femme... Attends, je te répète la question.
2: Vas-y, répète.
0: Une femme enceinte peut-elle manger, boire... De tout et de rien, donc ça veut dire...
1: Manger, boire, de tout et de rien.
0: Et de fumer.
1: Et de fumer.
0: Bon, déjà, il faut se dire une chose, attendez, parce que moi je vais déjà répondre tout de suite avant que vous me répondez, parce que je sais que vous allez me le dire aussi.
3: Ouais.
0: Une femme enceinte, de toute manière, dès qu'elle entend un enfant, à mon avis, ça m'étonnerait qu'elle puisse fumer. Alors, le mot gestation, merci. Je sais lire sur un...
4: Mais dis-lui merci quand même, Gégé.
6: Ah, tu pourrais le remercier quand même, parce que tu fais rien, c'est les autres qui bossent pour toi.
3: Merci pour la course, Fildar.
0: Alors,
2: vas-y, GG.
5: Gestation.
0: Ouais, bah alors c'est un peu long, donc on va pas faire, on va pas dire tout. Donc état du, d'une femelle vivipare entre nidation et mise bas chez les espèces qui nourrissent l'embryon, puis le fœtus par voie placentaire. Voilà, la durée de la gestation varie entre 13 jours chez l'Hobson, 640 jours chez l'éléphant. Voilà, terminé.
6: Gérard, justement, il y a Blue Dickie sur l'IRC, vous voulez savoir si la gestation elle est plus longue chez la femme que chez l'homme.
0: Bah justement, on vient de le dire à l'instant.
4: Ça veut dire quoi ce que t'as dit?
0: Bah ça veut dire la question que je viens de poser. Donc c'est bien ce que j'avais récupéré sur ma feuille chez moi.
5: Et tu peux regarder à gestionnaire aussi parce que
0: Non.
2: De patrimoine.
0: C'est gestation, c'est tout. Alors tu vas pas me gonfler non plus. Petit prétus.
2: Prépuce.
0: Oui.
4: Prépuce.
2: Avec un plus.
4: Puce.
0: Bon ben. Ouais.
1: Tu
0: as commencé par t'écraser, tu vas pas me couper la parole toutes les 5 minutes, ok?
2: Vas-y Gérard, c'est
0: tu vas pas faire, t'es pas dans l'émission de Max, c'est dans mes débats, d'accord?
1: Je réponds.
0: Donc vas-y.
1: Donc Rigo, c'est un de mes ex, et pour la question que tu mets.
0: Alors attends maintenant. Alors attends.
1: Non, Rigo,
0: petit prépuce.
1: Il y a du son dans l'air, hein.
0: Non,
6: je vois qui ça coupe.
0: Coupe. Terminé, tu.
2: Ah non, moi je voulais écouter.
0: Non.
2: Pas de presse.
4: C'est bon, allez.
6: Non, faut arrêter.
3: La connasse du 9-4, la virée là.
0: Toi aussi, au revoir, ton père.
1: Non,
6: laisse-le, il a raison, c'était une connasse. C'est pour ça que je l'ai taché.
0: Tu lui dis au revoir, c'est pas la peine, hein. Dans ces cas-là.
3: Mon ex-femme, hein. Attention.
0: Tu refais pas pareil, hein. Donc c'est terminé.
6: Et Gérard, vite fait, il y a Checkmat sur l'IRC, il te demande est-ce que le nouveau-né peut choisir la ville où il veut naître?
0: Comment ça?
6: Au salon des nouveau-nés.
0: Non, bah, de toute manière, ça dépend déjà de la ville où que ses parents habitent. De toute manière, la femme accouchera là où qu'elle habite. Il peut pas choisir sa ville exacte.
2: C'est pas sûr là où elle habite, Gérard. Ça peut être si elle est en vacances ou une connerie comme ça, ou en voyage, ou en déplacement. C'est pas forcément où elle habite.
0: Non, mais d'accord.
2: Si elle est en vacances à Lyon, elle va pas revenir sur Paris.
0: Non, mais attends, parce qu'il faut se dire une chose, que lors d'un accouchement, tu repars pas tout de suite de la maternité.
2: T'attends, justement, c'est ce que je t'ai dit.
0: T'attends, je crois que c'est à peu près 8 jours à tout casser. Hein,
2: ça dépend comment ça s'est passé.
0: Ouais, voilà, parce que si c'est une césarienne, c'est plus...
2: C'est quoi
0: une césarienne, c'est que tu l'endors et qu'ils sont obligés d'opérer.
6: Ah, c'est dégueulasse.
0: Ça, ouais. Je veux dire, moi c'est un con... Oh là là, le standard
2: Bravo. Bravo.
0: Donc, Pampers.
5: Mais Gérard, je reviens, la césarienne, c'est ça? Ils ouvrent de quel côté?
0: Là,
5: devant, vers les fesses
0: le
5: ou
0: Non, sur le ventre.
5: Ah non, devant. Mmh. Ok, d'accord. Il sort pas par les fesses.
0: Mais non. Ah bon, mais attends, toi t'es sorti par le cul, alors on le sait.
6: C'est justement ce que me demandait Turpentine sur l'IRC. Elle me demandait si les nouveau-nés sortaient par l'utérus, le vagin ou l'anus. Bah,
0: non, mais ils sortent par le vagin et c'est tout.
5: À part la césarienne.
2: Bah oui.
0: Bah oui, avec la césarienne, ils sortent par le vagin. Voilà.
3: Ouais, et les monsieur Anke, ils sortent.
0: Comment?
3: Je disais, les monsieur Anke, ils sortent par derrière.
0: Ouais, c'est ça. Donc, Pampers, tu réponds à la question?
3: Tout à fait. Bah, écoute, non, il faut un régime diététique au niveau de l'alimentation. Faut pas manger n'importe quoi. Tu vois, pas de hamburger, pas de trucs gras. Par contre, on peut boire de tout, je crois. Hein.
1: Mm-hmm.
3: Moi, je sais que j'ai déjà vu des femmes, ça les empêchait pas de boire d'alcool. Hein. Elles étaient enceintes jusqu'aux dents. Mais vas-y que j'y vais en boîte de nuit, que je me trémousse le derrière et que je suis au bar et que je picole et compagnie.
1: Mm-hmm.
0: Mais
1: c'est bon.
0: Derrière, ouvert qui pue et utérus, s'il te plaît, vous le laissez parler, s'il vous plaît.
3: Tout à fait. Par contre, je voudrais que tu précises, parce que t'as dit manger, boire, tout ou rien, et t'as dit fumer, et si vous voulez savoir si c'était fumé, tout ou rien aussi.
0: Non mais attends, fumer parce que normalement, je crois que ça doit être. Attends, justement, je vais répondre.
3: Moi, je sais que mon médecin, il a dit pas de cigarette interdite. Par contre, chillum, bang, narguilé, tout ça, pas de problème.
1: Mm-hmm.
0: Ouais. Ouvert qui pue.
1: Relax, hein, c'est normal.
0: Ouais, ouvert qui pue.
3: Bon, ça dilate.
1: Ouais,
0: Pampers, ça y est, c'est bon. Ouvert qui pue.
1: Bah ouais, moi je peux dire aussi que je me suis payé ma première cuite quand j'étais enceinte, hein, pour fêter le fait que j'étais enceinte quand j'ai appris, hein. Et parce que je bois pas d'alcool en général.
0: Mmh.
1: Et puis mon bourreau bébédo aussi, je l'ai appris quand je l'ai pris la première fois que j'ai fait mon échographie, quoi. J'ai fêté ça avec mon bébé. Et franchement, c'est là que j'ai pu ressentir les vraies vibrations avec mon enfant, quoi. Donc en fait, je conseille à la limite, sur mes premiers bédos, dans de l'échographie, on a une meilleure communication. Hein.
0: Non, bah moi, je vais te dire une chose, que déjà, l'alcool est déconseillé quand vous êtes enceinte. Hein.
1: Ouais, ouais. Le bédo à jeun, c'est mauvais.
2: Hein. On me dit que si on fume du shit, on accouche d'un rigot sur la militaire.
0: je réponds pas à ces questions-là.
3: Un mot macassé.
0: Utérus.
1: Oui, Gérard. Moi,
0: Pampers, oui. Un conseil que je te donne. C'est la deuxième fois que tu dis des conneries.
3: Je disais que
0: ça fait la deuxième, la troisième, je te gerbe.
3: Moi, je disais que c'était mignon, un môme avec une casquette.
0: C'est adorable.
3: Ouais. Un petit môme avec une casquette.
5: Casquette Nike.
2: Oui, Nike. Adorable. Nike, envoyez des casquettes. Nike, merci. Vas-y, Gérard.
0: Et puis envoyez-en aussi à l'espèce de gros nounours, là. Il en veut aussi parce qu'il copie sur son copain Rigaud.
2: Manu 20 rue Bayard, 75-08 Paris.
0: Alors, utérus, après, pendant la pause musicale, tu me donneras ça.
4: Toi,
0: pendant la pause médicale, et c'est tout.
4: Médicale.
0: Pendant la pause musicale, tu me donneras son nom, on lui répétera la question, il répondra. Moi, je coupe pas les gens comme ça. Ouais. Hop, utérus.
1: Oui, Gérard, alors moi, je suis contre tout ce qui se fume, tout ce qui se boit comme alcool.
0: Mmh.
1: Donc,
0: Pampers, attends.
1: T'as jamais été enceinte, c'est pas possible. Bah, j'espère l'être, donc je fais en sorte que mon corps reste sain pour accueillir dans de meilleures conditions mon futur bébé. Et j'ai un régime tout à fait équilibré, donc je n'aurai pas d'efforts à faire à ce niveau-là.
0: Mais attends, sans indiscrétion, tu peux me dire combien que tu pèses?
1: Je pèse 52 kilos, là, je suis pas encore enceinte, donc je sais pas à combien je vais monter après.
0: Ah bah, là, je vais te dire une chose, tu risques pas de monter, tu risques de descendre quand t'es enceinte. Hein. À mon avis, tu risques pas de prendre du poids quand t'es enceinte, hein. Tu vas en perdre.
1: Ah bah ça me rassure.
0: Ouais, au vert qui pue, je pense que c'est... J'ai pas tort là sur ça.
1: De toute façon, je trouve que t'as raison, et c'est vrai que moi j'ai été enceinte, bon une fois, et je peux te dire que j'ai vraiment bien maigri, quoi. Et ouais. Ça c'est pratique, et je conseille à toutes celles qui veulent perdre du poids avant les vacances, soyez enceinte, y a pas de problème.
2: Est-ce que tu mettais le casque pendant que tu étais enceinte?
1: Le quoi?
2: Le casque.
1: Ouais. Mais donc, tu m'as permis au moins de rester plus proche de mon bébé avec le casque. J'ai pu communiquer mieux, je trouvais, parce que j'avais pas de bruit. C'est plus sympa.
2: Ok.
0: Donc,
3: Gégé, je voulais juste rajouter une parenthèse. Est-ce qu'on peut faire, tu sais, du body tonic form, là, avec l'électricité quand on est enceinte, ou c'est dangereux pour l'enfant?
0: Quoi?
3: Tu sais, le truc, là, avec les électrodes, là, qui
0: sont... Non, mais ça, en principe, c'est après. Oh, Apolline, tu laisses le Minitel devant Manu, s'il te plaît.
7: Okay.
0: Tu fais le standard, t'es pas au Minitel, d'accord? T'es pas encore assez bien placé pour faire de l'aria.
2: Bravo.
0: Hein? Laissez
1: travailler, GG, voilà, bien dit, GG.
0: Donc, alors, utérus, donc, pour toi.
3: Ah, il m'a mis dans... GG, ma question.
0: L'électromuscle,
3: ou alors...
0: Non,
3: on peut faire le body dream, est-ce qu'on peut faire du body dream?
0: Non, ça, c'est déconseillé, de toute manière. Tous les appareils électriques, c'est déconseillé pendant la grossesse.
3: Pas de vibromasseur?
5: Pas de toast, rien.
2: Non, attends,
5: même pas de sécher les cheveux, rien du tout, que dalle.
0: Non, mais attends, ça, c'est différent, ça. Attends,
2: c'est électrique, hein.
0: Non, mais attends, ce qu'il a voulu me dire, c'est des appareils qu'on se met sur le corps pour perdre du poids ou pour mincir.
2: Ah, mais
0: quand t'es enceinte.
1: Les appareils dans le corps, je voulais savoir si c'était conseillé ou pas, GG.
0: De quoi?
3: Les vibros.
0: Non, mais on va pas rentrer dans les détails, c'est tout.
1: Tu pourrais nous dire au moins de n'importe
3: quoi. On veut juste rentrer dans la chatte, hein.
0: Ouais, ben, tu verras ça à la prochaine question. Donc, utérus.
1: Oui, Gérard.
0: Donc, pour toi?
1: Mais ça y est, je t'ai répondu, je crois.
0: Donc, alors, moi, je peux vous dire une chose, que déjà, une femme enceinte peut-elle manger et boire de tout et de rien et de fumer? Déjà, une chose qu'il faut bien se dire, c'est que pendant la grossesse, la femme n'a pas le droit de fumer. Si elle fume, de toute manière, c'est son bébé qui va en dérouiller. Par contre, il y a une question qui va se rapprocher, donc on va la poser en même temps.
3: Surtout, j'ai un conseil. Surtout, vous enlevez les graines de la zèbre parce que c'est très nocif.
1: Ah,
0: c'est quoi ça?
3: Très très très nocif.
1: D'accord. Mmh. Le problème, c'est pas grave.
0: Boire. Ça, boire si on veut, mais ça dépend de ce qu'elle veut boire.
3: Pas de glace dans le Ricard. Pas de glaçon dans le Ricard.
0: Non, mais même de manière, je pense que l'alcool normalement c'est déconseillé.
3: Ce qui est mauvais, c'est de boire froid là, tout à fait.
0: Bon, et Pampers, Pampers, c'est la troisième fois que je te dis, tu arrêtes de me couper la parole quand je réponds, s'il te plaît. Parce que là, sinon, je vais te virer.
3: Parce que je m'y connais un peu, c'est pour ça.
0: Moi, je réponds aux questions, donc tu me coupes pas la parole comme ça, d'accord?
3: Restons en bon terme.
0: Pour l'instant, tu me laisses répondre aux questions. Qu'est-ce qu'il y a encore? Attends, 5 minutes.
1: D'accord.
5: Oui, Gérard, je voulais te demander, parce qu'on dit que c'est toujours bon pour la santé de boire un verre de vin, par exemple, par repas.
2: Ouais.
5: Est-ce que c'est conseillé quand on est enceinte de boire ce fameux verre de vin pendant le repas?
0: Ou pas. Si tu peux, la personne peut boire un verre de vin, mais on ne sait pas exactement si c'est vraiment déconseillé. Mais faut boire
2: un verre, ça doit pas.
0: Non, mais faut boire modérément, c'est tout.
6: Ouais,
0: mais...
6: parce que sur IRC, ils n'arrêtent pas de me dire si vous buvez pas modérément, vous allez accoucher d'un petit Gérard, c'est pas bon.
0: Non, mais ça, je réponds pas.
5: Mais alors le bébé, il boit du vin quand la mère boit du vin.
0: Ah bah oui, hein, de toute manière ça.
5: Donc c'est mauvais.
0: C'est mauvais, c'est comme la cigarette.
5: Mais c'est bon pour la mère.
0: Peut-être pour la mère, mais c'est pas tellement.
5: Alors on fait quoi?
0: Pour le bébé, ben le mieux c'est qu'elle boive des jus d'orange ou des jus de pomme. Voilà. On va accueillir pour ça.
1: Voilà.
0: Faut que ça sorte.
1: Ouais.
0: 35 ans d'Ajaccio.
1: Ouais.
0: Bonsoir à toi.
7: Salut à tous.
1: Bonsoir.
7: Salut.
0: Oh là, j'ai l'impression que.
5: On dirait Jojo ou tu sais.
0: C'est un corps.
5: Ah, c'est un corps, c'est la même voix.
7: J'ai l'accent corse, c'est normal.
0: Ah ouais.
7: Trafiquant.
1: Ah, la mafia.
5: Ça va?
0: Ça va, Jojo?
5: Non, c'est pas Jojo.
0: Tu réponds à la question avant qu'on fasse une pause musicale?
7: Le problème, c'est que j'ai pas suivi.
0: Oh non, mais attends. Okay. T'as pas suivi? Hein, on te meurt en antenne, t'as pas écouté.
5: C'est, est-ce que la femme peut boire et manger ce qu'elle veut quand elle est enceinte? C'est-à-dire drogue, col, éther.
7: Tout à fait.
3: Tout à fait.
7: En Corse, on est assez laxiste sur ce point de vue. Les femmes sont l'avenir de la Corse.
0: Bon, d'accord.
5: T'as des enfants ou pas
7: Oui, tout à fait. Dans ma maison en Corse, j'ai 5 enfants. J'ai 5 enfants que je nourris.
1: Bravo.
7: Et je les éduque avec la fierté corse, chère à notre peuple.
1: C'est bon. Admirable.
3: Moi, j'adore Patrick Fiori aussi.
7: Non, moi, j'aime pas trop.
1: C'est du Jean-Pierre
0: Pernaut,
1: ça.
0: Bon, ça y est, c'est bon. Ouais. On va poser la sixième parce que je crois qu'on va s'éterniser avec lui, là.
7: Ouf.
0: Alors, à quel moment peut-on passer la première visite médicale quand on est enceinte? Et on va s'écouter Georges Moustachu avec J'ai mis en cloque sur la 10.
7: La première visite médicale se passe, je pense, aux alentours du troisième mois de grossesse. Et ça se passe très bien.
0: D'accord.
7: Il faut aller au médecin traitant ou à l'hôpital le plus proche. Et là, ils vous font le.
0: Ah bon, tu crois que c'est le médecin traitant qui te fait les premières grossesses, toi?
7: C'est-à-dire qu'il faut d'abord aller au médecin traitant et ensuite aller à l'hôpital.
0: Non. Il n'y a pas besoin d'avis médical pour aller passer une visite de grossesse. Hein.
7: Sur notre île, ça se passe comme ça.
0: Peut-être sur votre île, mais pas chez nous en France. Ajaccio, c'est en France. Hein. Je suis désolé aussi. Alors, faudra pas me prendre pour un con.
7: Pas de politique.
0: Ouais, non, mais faudra pas me prendre pour un con. Pampers.
3: Ouais, écoute, moi, je suis tout à fait d'accord avec toi. Je pense que les gens de l'île de Beauzée devraient se mettre d'accord avec nous. Il n'y a pas besoin d'aller voir un médecin, tu vas directement à l'hôpital et c'est entre le deuxième et le troisième mois, il n'y a pas besoin de discuter, de poser des bombes, là, de faire sauter des gendarmeries.
0: Non, oh, Pampers.
3: Oui.
0: On se calme.
3: Tu te mets d'accord, tu sais.
0: Non, tu te calmes s'il te plaît, Pampers.
7: Là, un petit peu là.
3: Non.
0: Tu te calmes, Pampers.
3: C'est la plus belle île de France. Hein.
0: Bon, bah alors tu te calmes, tu n'insistes pas sur.
5: Il y a l'île de la Jatte aussi qui est bien.
0: Mm. Bon, vous essayez de me calmer, Pampers.
3: Je suis calmé.
0: Non, mais tu vas te calmer avec Apolline au standard, tu vas voir.
5: Je sais pas si ça va le calmer, mais bon.
0: Elle va te calmer gentiment. Au verre qui pue. Aubert qui pue, s'il te plaît, merci.
1: Oui, moi, oui. Moi, je veux te dire que mon mari, mon ex-mari était gynécologue. Et quand j'ai eu mon premier enfant, donc je l'ai fait à partir du deuxième mois, mais je l'ai fait à la maison, quoi. Il avait tout le matériel, j'ai fait tout ça avec mon mari, quoi. Il n'y a pas de problème.
0: C'est amusant de faire ça sans consulter un médecin?
1: Disons que lui, il a fait un peu la formation de médecin à l'avance, quoi. Donc,
8: je
1: trouve que c'est plus sympa, plus intime, quoi. Disons que là, c'est vrai qu'après, c'est fini également, quoi, la visite. Donc, comme c'était mon mari, il n'y avait pas de problème.
0: Et alors, attends, est-ce qu'il avait déjà son diplôme avec lui?
1: Oui, il l'avait affiché au mur.
0: Alors,
1: s'il n'était pas affiché au mur, hein, je ne l'aurais pas fait.
0: Hein. Non, mais attends, et dans ce cas-là, comment tu déclares ça à la caisse d'allocation familiale?
1: Bah, c'est gratuit pour moi.
0: Ah, non, tiens, alors mes genoux. Ouais. Mes genoux, t'as pas le droit parce que normalement, ça doit être. Ouais. Ça doit être tu dois avoir un papier de l'hôpital et ça doit être mis sur un carnet qui est délivré par la caisse d'allocation ouais. familiale. Et tout le temps, quand tu vas faire ta visite médicale, normalement, tu dois avoir le tampon de l'hôpital. Mmh. Donc pour moi, c'est du baratin ce que tu es en train de me dire. C'est du baratin. C'est du baratin.
1: Mais non, j'ai pas.
0: C'est du baratin. Ça y est, utérus. C'est bon, utérus.
1: T'es malade comme un chien.
0: Non, j'y crois pas.
7: C'est une grossesse gazeuse.
4: Qui, Gérard?
0: Tu me la calmes ou tu me la vires complètement parce que les mensonges comme ça, j'aime pas trop. Faut que là, ça commence à.
7: Vas-y, balance ta question, petit enculé. Vas-y, tu veux jouer là.
0: Allez, au revoir. Allez, hop, terminé.
6: Ah, Gérard, c'est un corps, fais gaffe à toi.
0: Non, je m'en fous. Hop, utérus.
6: Fais gaffe.
1: Ouais, Gérard. Et ben, moi, je te dis, en ce moment, j'essaie de faire un enfant. Je suis en pleine période d'ovulation. Donc, en fait, tous les matins, je vais chez le gynéco. Il met des doigts pour voir si ça a bien pris, quoi.
3: Ouais.
0: Non mais attends.
1: Non, c'est vrai, hein, je suis
0: attends.
3: Est-ce qu'il a un gros spéculum?
1: Ouais, il a un super gros spéculum et en fait c'est un très bon gynéco. Il a des gros doigts donc il fait pas mal.
3: Ouais.
1: Et
3: c'est beau la vie.
1: Ouais, c'est beau la vie, ouais. Okay.
0: Ouais, c'est ça. Tu ferais pas comme Aubert qui pute, là, tu me prendrais pas pour un con?
1: Ah non, Gérard, non,
0: pas du tout. Non, au contraire, tu m'y laisserais.
1: Je veux tellement que ça marche que j'y vais tous les jours, quoi.
0: Non, mais attends, tu vas tous les jours. Non, mais tu prends pas les gens pour des cons.
5: Ah ouais,
1: pas du tout.
0: Non, hein. Je crois qu'à mon avis, là, je crois que les deux nanas qu'on a.
1: Mais non, Gérard,
0: à mon avis, vous êtes deux menteuses.
1: Non,
0: vous êtes deux menteuses.
6: Pourquoi
0: vous êtes deux menteuses?
6: Pourquoi tu dis ça, Gérard?
0: Parce que déjà une, son copain, de manière, faut bien préciser qu'il doit avoir un tampon, donc pour déclarer.
2: Il doit avoir un tampon.
5: Non, c'est elle qui doit avoir un tampon.
1: Peut-être qu'il m'a raconté des bobards et qu'il voulait simplement.
0: Mais bien sûr, mais non, mais attends, attends, parce que tu l'as confirmé. De toute manière, tout le monde a bien entendu. Tu l'as bien confirmé comme quoi qu'il avait un diplôme de médecin.
1: Oui, il a un diplôme de médecin. Peut-être qu'il m'a dit en fait qu'il faisait l'échographie, alors qu'en fait c'était pas vrai, qu'il venait simplement ça pour s'amuser, pour profiter de moi.
0: Ouais, mais alors attends, dans ce cas-là, si c'est ton mari, pourquoi tu vas pas à l'hôpital aussitôt? Bon, ça y est, derrière celui qui s'aime.
3: Oh
0: bon, hey, c'est quoi ce voix là? Ça commence à bien faire, hein? Manu!
4: C'est des auditrices.
2: J'ai regardé, hein?
4: On les calme,
2: qu'est-ce qui se passe?
4: On les calme.
3: Ça joue, là, hein?
6: Ah, ça joue un peu là.
1: Je suis bonne, moi.
0: Bon.
6: Ah, voilà.
4: Bon, on va les calmer et en attendant, on accueille Enceinte Nitouche.
0: Ouais, attends, je te préviens. N'essaye pas de me changer les auditeurs, toi, parce que sinon tu vas morfler aussi. Tu vas faire comme Pildar.
2: Mais Gérard, c'est Nana, là.
4: C'est Enceinte Nitouche, elle a 33 ans, elle est de Créteil, elle est enceinte jusqu'au cou.
1: Bonsoir.
0: Enceinte jusqu'au cou.
2: Non, elle est enceinte de 9 mois et son médecin lui a dit qu'elle pouvait accoucher d'un moment à l'autre.
1: Dans la soirée, donc, il est tout à fait possible.
2: C'est prévu dans la soirée ou demain, donc on sait jamais. Donc s'il y a un problème pendant le débat.
1: Il appelle à Gérard, c'est le petit chien.
2: Voilà, donc ça peut arriver à tout moment.
1: Je suis dans la merde.
0: Allez-y.
2: Allez, vas-y, Gérard.
1: Aidez-moi.
2: Non, mais attends un peu. Respire, attends un peu.
0: Non, mais oh.
2: Attends un peu, souffle,
1: attends,
2: mais.
1: La position, les jambes, ils sont croisés, je les mets comment là?
2: C'est bon. Enceinte Nitouche, calme-toi. Attends deux secondes.
1: Respire, mollo.
2: Allez, on y va, Gérard, on continue. On va la faire respirer au standard et
0: ouais,
2: on va
0: parce
2: la reprendre.
0: Là, je vais pas continuer mon débat comme ça.
2: Je prépare un cri de bébé qui crie.
0: Donc, pour répondre à cette fameuse question sur les deux nanas, parce que Pampère, ça a bien répondu. Donc, alors moi, je peux vous confirmer que déjà... Oh, Pildar, s'il te plaît, tu te calmes avec Manu. Ah, ou sinon, vous sortez tous les deux.
2: Ah non, il m'insulte, attends.
0: Hein, ça commence à bien perdre tous les deux, là, depuis tout à l'heure. Hein. Alors donc la question donc pour ovaire et utérus, donc déjà faut bien dire une chose, que les consultations sont faites à l'hôpital et tu dois avoir ton livret de sang, ton carnet de santé.
1: Mais m'ont menti alors.
0: Bah oui, on t'a menti, et de toute manière si tu t'es fait avoir comme ça, ben c'est tant pis pour toi, parce que normalement ça doit être déclaré à la caisse d'allocation familiale et tous les mois tu dois envoyer un papier comme quoi que t'as fait la visite médicale. Donc à mon avis, pour moi, ce que tu m'as dit, si c'est...
1: Menti, il a abusé de moi, quoi.
0: Ben s'il abusait de toi, c'est quand même toi aussi la responsable, parce que dans ce cas-là t'avais qu'à faire gaffe à ce que tu faisais. T'es aussi responsable.
1: On est enceinte, on réfléchit pas toujours.
0: Mais de toute manière t'es aussi responsable que lui,
3: ouais.
0: Parce que déjà, il y a un papier que tu dois renvoyer constamment à la caisse d'allocation familiale lorsque tu fais tes visites médicales.
1: Bah, je sais qu'elle avait ramené un PV, ouais, c'est tout.
0: Ouais. Ah ouais, un PV, alors c'est donc c'est du baratin. Mmh. Non, c'est du baratin. C'est du...
6: Pourquoi, Gérard, pourquoi?
0: C'est du baratin parce que déjà, tu as pas t'amusé à envoyer un PV à la caisse d'allocation familiale.
1: Mais non, pas la caisse, c'est tout ce que je me souviens à l'époque. Je sais qu'il avait envoyé un PV, mais j'avais pas vu de caisse d'allocation familiale.
0: Non, non, non, non. Déjà, pour se dire une chose, que déjà, toute grossesse doit être déclarée à la caisse d'allocation familiale. La caisse d'allocation familiale vous envoie un livret et dessus c'est marqué tous les mois les visites médicales et pour vous renvoyer tous les mois, chaque fois, ce papier-là et pour que vous soyez payé en temps et en heure pour le système de grossesse. Ouais. Voilà.
5: Gérard, t'as pas un petit sondage par rapport à ça là?
4: Ah ouais.
0: Question. Oh ouais.
5: Non, un petit sondage.
0: Déjà une question plus importante. Après, on fera le sondage.
5: Mais y a rien sur Internet là.
0: Pour l'instant, c'est pas toi qui commande, c'est Rigaud, d'accord. Toi, tu fais le standard et tu mets ton micro pour la 11e fois consécutive.
2: Oh, il a compté.
6: Bon, alors à part Turpentine qui demande si Sandy elle aime se faire pisser dessus par une femme enceinte, mais ça, on va passer dessus vite fait. Il y a Freak qui nous écoute d'Angleterre via Internet. Il demande si les obsédés sexuels peuvent être gynécologues pour voir des chattes en fait.
0: Non, il n'y a pas besoin de ça.
6: Pas besoin de
0: manière,
6: ça.
0: De manière, faut dire.
8: T'as pas besoin de gynéco, hein.
0: Bon, vous me calmez, celle qui est enceinte.
5: Souffle, oh enceinte. Enceinte ni touche, respire.
8: Ouais, je me calme.
5: Voilà, c'est bon.
6: Bon, alors, sondage.
5: Vas-y.
0: Oh, Apolline, tu arrêtes la mire complètement. Hop, terminé.
5: Oh, bah attends.
6: Ça y est, c'est bon. Ouais. Allez,
1: c'est un débat sur la femme enceinte.
0: Ouais, mais attends, ouais. Mais de manière, moi, je fais pas des débats avec des trucs comme ça tout le long de la soirée. Bon, ouais, ça suffit.
3: Non, mais bouche le trou, fais quelque chose.
0: Alors, être enceinte est-il un signe de richesse? 58% des personnes répondent que la Porsche c'est mieux, donc je vois pas du tout le rapport avec les femmes enceintes, c'est pas grave. Ça, c'est encore des conneries à fil d'art, comme
5: non,
0: d'hab.
5: Non.
0: 39% des gens disent qu'avoir un bébé, il faut foncer et y aller. Mais ça... Je sais pas pourquoi.
5: Allez-y, foncez si vous voulez un bébé, c'est ce que ça veut dire.
0: Donc 21% ne veulent pas répondre parce qu'ils sont japonais en vacances. Alors ça, ça ni queue ni tête comme celui qui m'a fait. C'est pas Rigaud, ça, de toute manière, ça m'étonnerait.
5: Bah demande-lui.
0: C'est pas... Non, parce que ça peut pas être Rigaud. Parce que Rigaud, il avait prévu un débat.
6: Non mais je l'ai refait, hein. Moi je t'ai dit, j'ai bossé 5 fois plus que toi sur ce débat.
0: Ouais,
6: toi tu fais rien.
0: Merci, je fais rien, les questions.
6: Bah écoute, on est obligé de t'amener un dictionnaire et
0: ouais,
6: tout.
0: Bah, ouais, bah moi des trucs comme ça, des sondages comme ça.
6: Bon, bah moi je te fais plus rien. Ça sert plus à rien.
0: Alors, êtes-vous pris de panique?
5: Ça chie entre les potes là, on dirait.
0: Ouais. Êtes-vous pris de panique lorsque une femme enceinte en a 3 ou plus? C'est-à-dire.
1: Bon. Hein? On va voir ça.
0: Alors, utérus?
1: 3 d'un seul coup? Tu veux dire qu'elle est enceinte de 3 bébés?
0: Bah oui, ça se peut, hein.
1: Et qu'elle se met à accoucher devant moi?
0: Non mais attends,
1: Si je suis prise de panique, évidemment je suis prise de panique. Attends, 3 bébés, t'es fou. J'ai jamais accouché personne, moi.
0: Mais je te demande pas si toi t'as déjà accouché quelqu'un, je te demande si t'es pris de panique quand tu vois ça.
1: Quand je vois une femme qui attend 3 enfants?
0: Oui.
1: Non, moi je trouve ça beau.
0: Bon, bah c'est ça que je voulais savoir.
1: D'accord.
0: Au verre qui pue.
1: Bah, je voulais savoir, mais c'est 3 enfants en même temps ou 3 enfants l'un après l'autre
0: Non mais attends, Thérèse vient de te le dire.
1: Bah, j'ai pas entendu.
0: Oh là là là, mais...
1: Enceinte de triplé.
0: Ah, voilà.
1: Bah, je sais pas, moi ça m'est jamais arrivé aussi. J'ai vu la télé une fois, ils ont sorti... Moi j'ai vu des quadruplés, pas les triplés, donc je peux pas parler.
9: Moi j'ai vu des sextuplés, ça fait peur.
1: Ouais. Moi, j'ai vu des quadruplés et je peux te dire que bon, j'étais restée calme, mais bon, en même temps, j'avais les sueurs froides, quoi. Mais triplés, je peux pas répondre.
0: Moi je peux te dire une chose, que si ça existe, parce que avant que Pampers réponde, le reportage utérus, je crois que c'est aux informations que t'as dû le voir aussi.
1: Ouais, j'ai vu ça aux infos, hein,
0: aux États-Unis, il y a une femme qui a accouché de 6 enfants d'un seul coup.
1: Ouais, vivants.
0: Les 6, sont encore vivants.
5: Ah bon,
0: les 6 sont pas
5: mort-nés quand même.
0: Non, 6.
1: J'ai vu 8 aussi une fois.
0: Ah ouais, mais moi, jusqu'à ma... Moi, j'ai vu que 6, hein, alors avec... Pampers...
1: Ta petite tête, elle a accouché de 12
5: enfants. C'est sûr qu'ils étaient américains.
0: Pampers.
3: Ouais, bah écoute, je trouve que c'est bien quand ils arrivent comme ça avec les progrès de la science à faire survivre la portée entière. Je trouve que c'est beau. À savoir si je suis pris de panique, moi, non, pas du tout. Tu sais que j'ai beaucoup d'enfants. Donc, je veux dire, des morveux, comme on dit, hein, j'en ai torché, donc c'est pas 2-3 nières de plus qui vont m'impressionner, quoi. Donc,
0: non, mais ça c'est sûr, vu à l'âge que t'as, que...
3: Non, tu sais comment c'est, au bout d'un moment, on est blasé de la vie, quoi.
0: Bah, ouais, bah, moi, c'est pareil, moi, je sais que j'en ai eu une, bon, bah là, la prochaine que j'attendrai de... Ouais, avec ma compagne, ça sera pareil, hein.
3: Bah ouais, tu sais comment ça se passe.
0: Bah ouais, maintenant, je saurais comment faire, hein.
3: Ah, bah maintenant, ouais.
6: Et pourquoi, Gérard?
3: Tu préférais avoir une petite fille ou un petit garçon?
0: Non, personnellement, moi, ça me dérange pas du tout, tu vois. Moi, je prends ce qui me vient.
4: Ça
5: sera pas un hamster, quoi.
4: Un petit routier.
0: Alors, fil d'art, quoi. Toi, t'as une gueule de singe, alors tu fermes ton
2: ça
0: micro.
2: Ça peut pas, un hamster, un hamster.
0: Douzième.
2: Un hamster, ça a toutes ses dents.
0: Douze, t'es un tas de gros.
5: Ça a des grosses dents devant.
2: Ça veut pas être ça, c'est vrai.
3: Vas-y, Manu.
0: Bon, alors. Qui c'est qui a pas répondu? Tout le monde, donc
4: en
0: si c'est bon.
4: Moi. Enceinte ni touche, ouais.
1: J'ai l'esprit un petit peu.
6: C'était quoi la question?
0: Êtes-vous pris de panique lorsqu'une femme enceinte en a trois ou plus?
2: Non, je pense, non, moi ça va, non.
5: Tu peux, moi?
2: Moi aussi, après.
0: Non, toi tu t'écrases.
5: Putain, je peux même pas répondre aux questions.
0: Oui, bah, non, toi, je te dis.
5: Allô, enceinte ni touche?
1: Oui.
5: Qu'est-ce qui se passe?
1: Je sens qu'il arrive.
5: Oh merde.
6: Respire calmement.
5: Souffle.
1: C'est comme ça.
0: Petit chien. Souffle.
4: Doucement.
2: Donnez-moi le top, c'est chaud.
1: Je sens qu'il arrive.
5: Souffle. Gérard, aide-nous.
4: Gérard, à la couche, là.
0: Bon, hé, souffle. C'est toi qui m'as pris ça, tu fermes ta gueule, quoi, Festasse.
5: Souffle, enceinte ni touche, souffle. Qu'est-ce qui se passe?
3: Et tu regardes l'espacement des contractions. Va chercher un chronomètre au lieu de souffler.
5: Ouais, souffle, c'est bien.
0: Ouais, oh!
5: Bon, t'en es où?
4: Mais attends, à la couche, on va pas la laisser.
2: Attends, Gérard.
5: T'en es où?
2: Laisse-la accoucher, Gérard.
5: T'en es où?
0: À la couche!
2: Mais Gérard!
0: Dégage de studio, pétasse!
5: Tu vois la tête?
0: Dégage!
4: Mais attends!
0: Dégage!
5: Gérard!
0: Dégage!
5: Elle a accouché!
2: Ça y est!
0: Dégage!
5: C'est quoi?
6: Ouais. C'est un garçon ou c'est une fille?
4: C'est une fille!
5: Oh, c'est une petite fille! Ouais. Ouais.
0: Dégage!
5: Bravo, Pauline!
2: Attends. Ça va là? Faut lui faire faire son rôle quand même. Tapote lui dans le dos.
0: T'as raison, tu vas lui faire faire son rôle alors qu'il accouche.
2: Oh, il a fait un gros.
0: Donc t'as vraiment un.
2: Ça va? Attends, tu veux pas prendre une petite photo là?
1: Ouais, vas-y.
0: Bon, maintenant vous me gerbez ça maintenant.
5: Ah bon, gerbez ça, elle est enceinte. Elle vient d'accoucher.
0: Huitième question, prenez-vous soin de votre femme, enceinte ou non, et on va s'écouter
5: pas. Non, pas maintenant.
0: Alors, tu fermes ta gueule et tu m'éteins les micros.
2: Non mais pas maintenant, on n'écoute pas maintenant, Gérard.
1: C'est 2 heures.
3: L'apocalypse.
2: C'est impossible.
0: Ouais, ben, surtout avec deux cons plus une pétasse, ça, je crois que.
5: Non, mais Gérard, tu te rends pas bien compte de ce qui vient de se passer là.
0: Ta gueule à toi.
5: Elle vient d'accoucher en direct.
0: Ta gueule.
1: Mais Gérard, tu devrais être fier, t'es le premier homme à la radio qui a fait accoucher une femme enceinte.
5: Bah ouais, merde.
3: C'est beau.
5: Bah
1: oui. Je vais être dans le livre d'avocat, je sais pas, faut que tu gardes mon adresse et qu'on va te faire plein d'argent.
5: Tu seras peut-être le parrain. Tu seras peut-être le parrain.
1: Allez, bébé.
0: Non, rien.
3: Premier biberon de Ricard.
0: Prenez.
1: Ça se fait pas.
5: Bon, occupe-toi un peu du petit, on continue le débat là.
1: D'accord.
3: Les biberons de Fischer.
1: Ça va?
0: Bon, Pampers, tu te calmes s'il te plaît.
5: Merci, Gérard. Ah,
3: je suis calme.
0: Prenez-vous soin de votre femme.
1: Bah, je suis ému. Hein.
0: Oh!
1: C'est vrai, ça nous a retourné le cerveau. Hein.
2: Bah, écoutez chatte. Gérard quand même, hein, parce que c'est ses débats même si.
3: Il a retourné la chatte quand même.
1: C'est terrible aussi, ouais.
2: Vas-y, Gérard.
1: Gérard, on t'écoute.
0: Prenez-vous soin de votre femme enceinte ou non?
1: Bah, toi, je crois pas.
0: Ah bon? Attends, qui c'est qui vient de sortir cette connerie?
3: C'est le gamin, c'est un nouveau venu.
0: C'est qui?
3: C'est le gamin, c'est la gamine.
0: C'est qui?
1: Dans le monde.
0: C'est qui vient de sortir ça?
1: C'est Polo.
3: Oh non.
0: Attends, il est encore là, Polo?
3: Bah non, bah attends, t'as vu la voix, Polo. C'est
1: une fille. Mais si, c'est Polo.
0: Qui c'est qui a sorti ça, c'est une nana?
2: Bon, bah tant pis, Gérard, c'est pas grave, enchaîne.
0: Alors, Pampers?
3: Ouais, bah écoute, non, attends, on va pas m'occuper d'elle, elle se débrouille. Attends, elle est grande, elle en a déjà pondu 3 ou 4 avant, c'est bon, elle connaît la technique, je vais pas la bichonner, c'est plutôt elle de s'occuper de moi.
1: Monsieur, vous êtes un goujat.
3: Mais non, ouais. C'est pas une question d'être un goujat, c'est très bien que c'est pour la tchatche, quoi, mais c'est tout. Mais voilà, quoi, attends, on va pas assumer, on a déjà du mal à s'assumer, nous les hommes, avec ce qui se passe aujourd'hui, hein.
1: Je veux
10: Vous êtes vraiment à plaindre.
11: Non, avec voilà, le Kosovo exact. Et tout.
0: Exactement. Ouais, oh. Robert Uterus, ça suffit.
12: Attends, il y a la journée de la femme, je suis désolé, il n'y a pas la journée de l'homme.
0: Si.
12: Non, il y a la journée des droits de l'homme, mais pas la journée de l'homme.
0: Ouais, mais attends, déjà, quand il y a la journée de la femme, c'est la catastrophe. Alors, on a le droit. Ouais. Attends, Pompers, moi, je vais te dire une chose. Ouais. La journée de la femme, il n'y a pas longtemps qu'elle est passée. Hein, ouais. Fais-moi confiance qu'avec la mienne, j'avais le droit de fermer ma gueule. Ah bah. On a le droit de rien dire. Il y en a que pour elle. Alors la journée la journée de la femme, on en a ras-le-bol. Voilà. Parce que vous commencez à nous les gonfler, les nanas.
13: Voilà, ah justement, Gérard.
10: D'accord, s'il y a une journée de la femme, ça veut dire que c'est la journée de l'homme.
13: À propos de ça, sur le mini-pel, on me demande qu'est-ce que t'as fait de spécial, toi, à cette occasion.
0: On me demande
13: pour la journée de la femme sur Minitel.
0: Ah bah moi, je sais même plus quand est-ce que ça... Ah bah j'ai regardé un Grand Prix de Formule 1.
13: Voilà. Ça a dû la faire kiffer.
0: Elle aime pas trop la Formule 1.
13: Justement.
12: Vive les fourmis.
10: Gérard, est-ce que t'as assisté à l'accouchement?
0: De ma première femme, non, parce que je devais aller livrer des trucs hyper importants.
10: Pizza.
0: Voilà. Non, j'étais routier, donc j'ai pas pu assister à l'accouchement. De toute manière, c'est justement, on va y en parler.
10: D'accord.
5: Gérard.
10: Ah, c'est bon.
5: Gérard, excuse-moi, à la place de... Non, excuse-moi.
0: Non, bah, d'accord. Alors, le prochain coup, tu me dis, bah, excuse-moi, à la place de... Non, bah, ça sera oui, alors, ok.
5: C'est bon. Ça.
0: Au verre qui pue.
10: Ouais. Bah, je suis pas lesbienne, donc je peux pas trop répondre, hein. Mais j'ai une amie qui est lesbienne à côté, là, et...
0: Non, mais si t'as du monde à côté de toi, c'est pas la peine de passer les gens. D'accord.
10: Je passe pas les gens.
0: Non, mais c'est pas la peine qu'elle réponde pour toi. Dans ce cas-là, c'est toi qui réponds à la question, c'est pas ta copine. Utérus.
10: Oui, Gérard. Mais j'ai pas répondu à la question.
0: Bah alors, dépêche-toi.
10: Bah, je voulais dire, c'est quoi la question?
0: Bon, allez, hop. Au revoir. Comme ça, hop. Terminé pour elle. Celle-là, tu peux lui dire en
5: donc bas. Maintenant, je peux dire ce que j'allais dire, parce que j'avais quelqu'un d'avance. C'est Super Sperme. 27 ans de Paris, 101.9. Super Sperme, bonsoir.
14: Bonsoir tout le monde, bonsoir Gérard.
10: Bonsoir, salut.
12: Super Sperme.
14: Bonsoir.
10: Bonsoir.
12: Ça, c'est du bon sperme. Non, mais on voit que c'est du sperme de qualité, direct.
14: C'est clair.
12: Ouais.
10: Pas mal.
0: Robert, terminé pour elle. Fildar. Fildar, s'il te plaît, avant que je repose la question pour Super Sperme. Tu dis
5: Super Sperme, ouais. Tu Paris, 27 ans.
0: Non, mais c'est bon. Tu dis au revoir. Oh ! Tu dis au revoir.
5: Super Sperme, 27 ans, Paris.
0: Tu dis au revoir.
5: Super Sperme.
12: FM.
0: Ok, alors Super Perm pour toi.
10: Super Perm?
14: Oui. Bah j'ai pas entendu la question, moi j'étais au standard.
0: Putain, toi je vais te balancer le dico, c'est dit de me virer au vert qui pue avant de...
5: Qu'est-ce
0: que
5: c'est au vert qui pue?
0: Bon, j'espère pour ton matricule.
5: Et on accueille Super Sperm.
10: Bonsoir.
0: Alors Super Sperm, la question.
14: Bonsoir.
10: Bonsoir.
14: Donc Gérard, tu peux me reposer la question parce que j'étais au standard.
13: Et voilà.
0: Et ça continue.
13: Bravo.
14: Bah je suis obligé.
0: Fildar, tu peux pas leur préciser les questions qu'on dit?
14: Ouais,
0: ça te coûte cher.
14: Femme,
13: ah, ça me coûte une photocopie et c'est 1,20 francs ici, j'ai plus un rond.
0: Ouais, ben, je crois qu'avec les 50 balles que t'as eu d'augmentation pour ton internet, hein, je crois que c'est bon. S'il est pas capable de gérer les gens standard, c'est pas la peine.
13: Bon,
0: c'est comme Apolline.
13: La question.
0: Alors donc, je pense.
14: On s'occupe de sa femme, si on est enceinte ou pas, c'est ça.
0: Voilà. Donc, tu fous bien de ma gueule, là aussi.
14: Ouais, pas de problème.
0: Ouais.
14: Donc, non, pas du tout. J'en ai rien à foutre. La meuf, qu'elle soit enceinte ou pas, je la laisse se ballonner dans l'appart, et puis voilà, c'est tout.
0: Okay. Ouais. T'es vraiment dégueulasse, quoi.
14: Ouais, je sais, mais bon, c'est comme ça que ça se passe, quoi.
0: T'es vraiment dégueulasse, quoi.
12: Attends,
0: Pompers. T'as une nana Super Sperme?
14: Bah ouais.
0: Et le jour où tu la mets enceinte, que tu la laisses démerder toute seule dans l'appartement.
14: Ça, là, tu vois, j'ai un gamin de 6 mois et bon, j'en ai rien. Bon, voilà, quoi, elle était enceinte, j'en avais un peu rien à foutre. Quoi.
0: Non, mais t'es vraiment un dégueulasse, toi.
12: Ouais, mais attends, Gégé, moi je sais que tu connais pas trop le problème, mais la condition de l'homme, c'est assez dur quand même à assumer, je veux dire.
0: Non, mais attends.
12: On va pas en plus non plus prendre en charge la condition de la femme. Je sais que toi, tu vois pas bien le problème du.
0: Non, mais attendez.
12: Ah, ça jouit là, ça jouit.
0: Bon, ça commence à bien faire ces sons là.
12: La joyeuse mystère.
0: Bon, je sens qu'il y en a une, elle va se prendre une claque dans sa gueule tout à l'heure, ça va y faire tout le rôle là.
5: Non, on continue le débat parce qu'il est déjà 12 heures.
13: Ouais.
10: Oui, Gérard.
0: De toute manière, il y a 12 questions. Hein.
5: Ouais. Non, on va pas les faire.
13: On va abréger.
5: Non, parce qu'il faut faire l'autre débat.
13: Donc
5: on en fait encore une et c'est tout après.
15: En plus, c'est pourri là.
0: Allez. Bon, de toute manière, c'est pourri. Faut voir les connards qu'on a à l'antenne.
15: Non, mais c'est les questions. Moi, je trouve que les questions.
0: Ouais. Mais bah, dans ce cas-là, pourquoi t'as pas appelé pour les faire?
15: Parce que je pouvais pas. J'avais trop de boulot. Comme moi, j'ai fait les pigeons. Après, fallait que je fasse les pistons. Après, tu déchires mes sondages et tout. C'est bon.
14: Il est très désagréable, Rigo, ce soir.
0: Bon, allez, dernière.
13: Bon,
0: de toute manière. Bon, on va
5: aller à couche.
0: Allez, on va.
15: Attention,
13: ça la vénère, attendez.
15: Attention, un zippo. Ouais.
13: Bingo.
11: Bingo. Bingo.
13: Oui, Gérard.
0: Donc, dernière question, peut-on...
10: Je n'ai pas répondu, Gérard.
0: Alors, vas-y, utérus, pour terminer.
10: Enceinte ni touche.
16: Utérus non plus, mais c'est pas grave.
10: Non, mais enceinte ni touche, je vais répondre.
16: Bah, je voulais juste dire que... Non,
0: tu donnes ça, toi.
10: Avant. Merci. Ferme ta gueule, merci.
14: Oh, tu me l'avais dit,
0: celle-là. Celle-là, tu l'as... Au revoir, celle-là.
14: Allez, hop, allez, hop.
0: Tu me verras...
12: Les connasses, là, les chiennes, là.
0: Là, il y en a une...
10: Utérus, j'ai rien dit.
14: Ta gueule, pauvre conne.
0: Allez, hop. Tu fermes ta gueule, super sperme.
14: Ok, désolé.
10: Super sperme.
5: Allez, on y va.
0: Alors, la question, vas-y, utérus, parce que ça va être terminé, je fais pas d'autres questions.
10: Ça va se payer, et moi j'espère que mon copain sera un peu plus indulgent et compréhensif que les deux blaireaux qu'on a à l'antenne, qui va un peu s'occuper de moi, qui va pas faire le goujard.
13: Il aura des pattes.
12: Attends, Gérard, t'entends comment elle parle des mecs?
0: Et alors, elle a tout à fait raison, parce que toi, comment tu parles des nanas?
12: Attends,
0: c'est pareil.
12: J'ai élevé 9 enfants et j'ai 23 petits-enfants, alors.
0: Alors, crosse, allez hop.
12: Quand même, hein.
0: Bon, allez. Bon, conclusion du débat.
12: Pour les anciens.
5: Bon, alors, qui commence la conclusion, poulet?
0: Utérus, pour la conclusion.
10: Bah, je suis un peu énervé sur la fin, là, parce qu'ils m'ont un peu pris la tête.
0: Ouais, mais, de manière.
12: Je suis, moi, tu vois.
0: Ouais, attends, Pompers, ça suffit.
12: Ok, excusez-moi.
10: Sinon, je voulais dire que j'étais contente, quoi, parce que j'ai de plus en plus envie d'avoir un enfant maintenant. Après l'accouchement qu'on a vécu, tout ça, c'était vachement...
0: Non, mais ça, c'est des conneries, t'inquiète pas.
10: Non, émotionnant, et voilà, quoi, merci.
0: Ok. Donc à la prochaine. Pampers.
12: Ouais, écoute, moi, je reviens à ce que je disais tout
0: ton à l'heure. Ton micro, Pildar.
12: Oui. Il faut repeupler la France. Donc dites non à la Sodo parce que ça marche pas. Et moi je voulais te souhaiter tous mes vœux de bonheur, hein. J'espère que tu fonderas une grande famille. Et puis s'il y a un des chiots qui est viable sur la portée, tu me le gardes, quoi. Hein.
0: Ah bah tu vas te faire voir. Ok, bonne nuit. Super sperme.
14: Ouais, bah alors moi avec la pause question que j'ai faite, je peux pas te faire vraiment une grosse conclusion. J'ai écouté le débat, c'était pas. Les questions étaient trop nazes, mais vraiment quoi. T'as fait du mauvais boulot, Gérard.
0: Alors pourquoi qu'on t'a sélectionné pour la dernière question?
14: Parce que j'ai cru que les dernières questions allaient être bonnes, mais non, c'était naze tes questions, quoi.
0: Et bah alors si t'es pas contente, t'avais qu'à pas appeler, c'est tout.
14: Né.
0: Voilà, alors en de bon entendeur, salut.
14: Ok.
0: Voilà, moi, conclusion du débat. Donc, qu'est-ce que je pouvais rapporter de plus sur ça? Ben, rien de spécial qu'à part Manu Pildar et puis Apolline, ça a été la vraie catastrophe.
5: Rigo aussi, hein.
0: Non, pas trop, parce que heureusement qu'il était là, parce que sinon, t'aurais morflé plus que ça.
15: J'ai des conclusions en plus.
0: Donc, hein. On va faire conclusion de l'IRC.
15: Alors.
0: Putain, la salope là-bas va se calmer ou quoi?
17: T'es bonne, toi? Hein?
5: Je sais pas d'où ça vient.
15: Ouais.
5: Enfin, vas-y, Rego, c'est pas grave.
15: Donc, alors, conclusion de Yankee, il dit écoutez Fun et voyez ce que ça donne quand une femme enceinte boit une bouteille de whisky et fume une cartouche de clope par jour.
0: Ouais.
15: Je pense qu'il parle pour toi.
0: Ouais, bah ça, je m'en doutais.
15: Conclusion de F2B qui dit que Gérard, tu as encore accouché d'un débat de merde, ce serait cool si de ce côté-là, tu pouvais aussi être impuissant.
13: Il est plus fort à l'écrit.
15: Ouais, c'est clair, beaucoup plus fort à l'écrit qu'à l'oral. Conclusion d'un certain super sperme qui est aussi sur IRC apparemment.
0: Ah, son
15: frère. Voulais savoir pourquoi la mère de GG s'est pas fait avorter, ça aurait été plus cool pour nous tous.
5: Ça c'est dégueulasse, ça rigole. C'est naze, ça rigole. Ouais, me faites pas le lire quoi.
0: Donc,
15: j'ai pas lu. Hein.
0: Et on a terminé à combien là avant que j'envoie la ZIC?
15: Alors en France, on a terminé à. Ça a baissé là, on est plus que 5044.
5: Oh merde. Merde.
15: Alors en France 5044. Alors par contre en Australie on est remonté, on est 0,6.
0: Ah ouais.
15: Ah non, on a baissé, on est 0,6.
5: Bah ouais.
15: Après c'est où? C'est l'Amérique où on est 68.
5: Ouais. Là on a remonté.
15: Ouais. L'Asie on est 25.
5: Ouais, bah ouais. Ça a remonté.
15: Tiens, j'ai un nouveau sondage, le Portugal où on est 22.
5: Mm-hmm.
15: Et enfin la Suède, tiens, c'est nouveau aussi, où on est 21.
0: Ouais, bah c'est bien. Donc j'espère qu'on va remonter plus que. On va remonter plus que ça. Donc le deuxième débat va porter sur les pistons. Et donc on va s'écouter Paul Prédo avec T'as le jambon qui transpire dans le torchon. Et on se retrouve après pour le deuxième débat.
18: Vous balancez tout. Parce qu'après j'ai un problème avec mon patron, ce qui dit que tu t'énerves tout le temps, Gérard.
19: Tenez Eric. Et David, je vous la permets. Vos conneries, j'en ai ras-le-bol. Maintenant, vous envoyez les preuves réelles. Pas de photocopie.
18: Ah là là. Et dire qu'on nous dit que c'est aux États-Unis qu'il y a les émissions les plus grunge, dis donc, si c'est pas une émission grunge avec GG ce soir.
19: Non, mais qu'ils envoient les preuves réelles. Maintenant, on va le voir.
18: Les preuves réelles.
19: Maintenant, Non, non, mais attends, ah bah, attends, tu préfères rien, je sais que tu vas aller les chercher.
20: Si t'en veux une, je te la donne.
19: Ouais, ben, tu l'envoies.
20: D'accord.
19: Mais je te préviens, on est vendredi.
20: Ouais.
19: Je la veux avant lundi.
20: Gérard, de toute façon, tu ramènes la poupée trouée que t'as eu, que t'as gagné chez Malherbe en échange des deux goûts de Miffé.
19: Voilà. Donc, alors, c'est qui là qui vient de dire ça?
20: C'est moi.
19: C'est qui, toi?
20: C'est Tony, comme d'habitude. Hein.
19: Tony. Bah, Tony, je vais te dire une chose.
20: Ouais.
19: Tu vois, je vais te dire une chose, t'es un petit con.
20: Ah non, faut pas dire ça.
19: T'es un petit con, parce que t'es truc, dans ces cas-là, tu comprends.
18: Non, on a compris, on va arrêter là parce que Gérard,
19: c'est bon,
18: parce que t'arrêtes pas de demander les preuves réelles, l'autre il arrête pas de te dire qu'il y a des trucs, donc il va t'envoyer les preuves réelles.
20: Ouais,
19: c'est du baratin.
18: Bah, c'est du baratin.
20: Gérard, j'ai l'impression que tu te la pètes parce que tu passes chez Malher.
19: Bah, tu vois, il continue. Bah, vas-y, dégale un peu, toi.
20: Il se la joue.
19: Ben toi, tu dis rien.
18: Bah, parce que j'ai pas écouté.
19: Il va faire comme Michael. Il va dire que c'est moi.
18: Bon, bah je vais gueuler alors. Arrêtez, merde.
20: Ok, monsieur.
18: Oh, tu vois, ça marche. Bah oui, ok,
20: non,
18: monsieur.
20: Parce que moi, je passe pas chez Malher. C'est oui, monsieur, Eric.
18: Bon, alors, on vous souhaite une bonne nuit à tous.
20: D'accord.
18: Et on vous retrouve tout à l'heure pour le débat sur la sodomie. Non, on va retrouver d'autres auditeurs et auditrices sur la sodomie, d'accord?
20: D'accord.
18: Pas de problème, bonne bourre, les gars.
20: Salut, Max.
21: Gérard, il en a plein le cul, là.
18: Bah non, c'est pas terminé parce que maintenant, on va faire le débat sur la sodomie très calmement, Gérard. Ça portera sur quoi la sodomie, ça va? Mais tu peux parler un petit peu moins fort et de... Et t'as un petit quart d'heure, 20 minutes, hein. On va pas faire très long parce qu'il y a déjà Yannick qui attend.
19: Ouais. Bah, on va accueillir Franck.
21: Salut Gérard.
19: Bonsoir.
21: Attendez, on peut parler
19: de chacun là. Non, mais attends, oh là, il y en a une qui est vachement loin.
18: La ligne est pas terrible, ouais. Alors vas-y. Germaine.
19: Ouais, Germaine, c'est bizarre, j'ai pas.
22: Lune.
19: Pose
22: ta question.
23: Ouais, tu dis ça, Gérard, parce que t'as déjà essayé.
18: Oh, tu veux pas qu'on essaie de te rappeler parce que là, c'est vraiment
21: le
18: pas...
21: Le téléphone est pourri, là.
23: Ouais, il est pourri, là.
21: Gérard,
18: c'est vraiment pas agréable. C'est un petit peu les inserts parce que là, ça...
21: Gérard, la question, c'était est-ce que tu as déjà essayé? Écoute.
19: Bah, attends, qui
21: René qui parle. Est-ce que tu as déjà essayé?
19: De toute manière, apparemment, ta voix m'est pas inconnue, tu changes de nom, toi.
21: C'est-à-dire?
19: Ouais, d'accord.
21: Je te pose une question, est-ce que tu as déjà essayé?
19: Non, mais de toute manière, ça te regarde pas.
21: Bah pourquoi tu dis que ça fait trop mal alors?
19: Parce que ça fait trop mal à la nana.
21: T'as essayé avec un doigt?
19: Non, mais attends.
18: Ça veut dire quoi? Ça fait trop mal à la nana? Ça me fait trop mal à la nana? Tu sais, des fois, il y a des filles qui prennent plus leurs pieds en se faisant sodomiser que...
21: Surtout, il est petite bite, hein.
23: Ah non, je suis pas d'accord.
19: Ah, qui c'est qui parle là?
23: Oh là, c'est Mélissa.
21: Pourquoi t'es pas d'accord?
19: Alors vas-y Mélissa, on t'écoute.
23: Ben non, je suis pas d'accord. Je suis d'accord avec ce que Gérard vient de dire.
20: Ah ben moi
23: aussi. C'est plutôt pour eux.
19: Ceux qui parlent là, yes. Vous laissez parler
23: Mélissa,
19: la nana.
23: Mélissa.
19: Mélissa. Oui, Mélissa. Ose que faire la sodomie à une nana.
21: Il y a quoi d'autre?
23: Ben il y a des choses beaucoup plus à la base de l'amour.
21: Bah, quoi, Mélissa et Gérard, expliquez-nous qu'est-ce qu'il y a d'autre.
20: Il y a la voix normale déjà. Hein.
21: Non, mais
19: non, c'est pas.
21: Non, mais c'est sûr que si tu essayes avec un extincteur, ça fait mal, ouais.
19: Je vais te dire une chose. Que ta voix, tu te fais passer pour René, mais apparemment.
21: Non, là c'est Franck.
19: Ouais, mais.
21: C'est Franck manière... Paris 23 ans, si tu veux, donc là c'est pas René.
19: Oui.
21: Non, mais... peut-être qu'on a le même ton de voix, si tu veux, mais.
19: Non, mais n'ayez crainte, de toute manière, je vous ai reconnu, de toute manière, je pense savoir qui c'est, les auditeurs que j'ai là.
21: Ah là, ben.
23: Non, sans blague.
19: Oui. On doit avoir Arnette qui s'est passé pour...
21: Gérard, on s'en fout de ça.
23: Je sais pas moi, mais même avec les taureaux on fait pas ça.
20: Moi je suis d'accord avec Germaine.
21: Enfin les poules, hein, les œufs, les pondent bien par le cul. Hein.
23: Mais vous, malotru. Gérard, alors... Gérard.
21: Signé Franck.
23: J'attends ta réponse, Gérard.
20: Exactement, Gérard.
22: Retire pas ton casque, j'étais hyper touché de ces messages tout à l'heure, alors enchaîne.
23: Fébrilement, avec mon autoradio cassette, acheté à la foire de 1975.
21: La foire aux oignons.
23: Que j'ai enregistré ça avec amour.
20: Ça sent le fumier, hein.
19: Que la nana, si elle l'accepte,
23: ouais. Ok. Ah bah parlons-en de la
19: sodomie. Bon, c'est bon, Germaine, tu la fermes.
21: Bon, Germaine, s'il te plaît, t'es mignonne.
22: Mais Germaine est venue pour participer.
21: Tu nous as fait rigoler avec ta bande, mais...
23: Oui, bah,
22: elle est venue pour participer au débat sur la sodomie.
21: Exactement.
22: Germaine a des choses à dire sur la sodomie.
23: Oui, parfaitement. Tu m'en as promis des choses, hein. Quand on s'est rencontrés à la mode Beuvron il y a 2 ans, pour le voyage organisé.
20: Et là, on en apprend des choses.
23: Avec le club de Petit Loire.
21: Voilà.
23: Tu m'en avais promis des choses, hein.
21: Et là, Gérard, là, t'es...
23: À propos de la sodomie et tout ça, hein.
20: Bouche bée, là.
19: Germaine, oui. Germaine.
23: La sodomie, hein.
19: Oh, Germaine.
23: Tu m'en avais promis des choses, hein.
19: Germaine.
20: Non, elle est un peu sourde, hein. Elle est un peu sourde.
19: Germaine.
21: Attendez, Gérard veut parler.
23: Je t'écoute.
21: Taisez-vous, Gérard.
6: Bon, alors, Germaine.
23: Oui.
6: Déjà, tu as commencé par arrêter ton baratin.
23: C'est pas du baratin.
7: Vends ton micro, attends, j'en ai marre de te le dire 10 fois.
6: Germaine.
7: Oui. Ne crie pas, ça sert à rien.
6: Germaine, tu vas m'écouter, s'il te plaît.
23: Je t'écoute.
6: Donc, tu as déjà commencé.
21: Monte le master, là. Monte un peu le volume, là, de ton micro, parce qu'on t'entend mal, Gérard. Et parle bien devant le micro, ça sera un peu plus agréable.
23: Mais je vais parler.
21: C'est Franck qui te cause.
8: Allez, Gérard.
23: Même au bal municipal, il a voulu prendre le micro, il savait pas aligner deux mots.
9: Arrêtez, laissez Gérard mener son débat, s'il vous plaît, moi ça m'intéresse.
6: Ouais, c'est qui là qui parle?
9: C'est Mélissa.
21: Moi
9: j'avais une question à poser à Mélissa.
7: Mélissa, Mélissa, t'es pour la sodomie?
9: Non, elle est contre.
6: Non, mais elle est contre, mais moi j'aurais bien voulu lui répondre à Mélissa, mais quand tout le monde va se calmer.
21: Vas-y, réponds-lui.
6: Non, mais pour l'instant, vous allez vous calmer, vous allez me laisser finir quand même de mener mon débat, parce que je vais pas continuer jusqu'à 4h du matin.
9: Mais vas-y, on t'écoute. Moi je t'écoute.
6: Bon, Germaine, tu la fermes, s'il te plaît.
9: Gérard, je t'écoute, c'est Mélissa.
6: Germaine, tu la fermes.
9: Gérard, donc, c'est Mélissa, je t'écoute.
6: Oui, ben, donc moi je vais te répondre.
9: Oui.
6: Donc, t'as dit que t'étais contre.
9: Oui,
6: moi, je suis pareil, je suis comme toi.
21: Moi, je suis comme Gérard. Non.
6: Bon, derrière, vous la fermez. Pour l'instant, je réponds aux questions qu'on me pose.
21: Ouais, laissez répondre Gérard.
23: Ça dépend, avec un peu de graisse à terre.
21: Germaine, laisse répondre Gérard.
6: Mais qu'elles sont chiantes.
21: Avec un œuf cassé.

0: le Lascar qui me dit que.
1: Non, c'est... le Lascar il s'appelle Franck, donc.
0: Voilà, ouais, bah, Franck, tu vas la fermer.
1: Monsieur, non,
0: il n'y a pas de monsieur, d'accord. Tu vas la fermer, d'accord, parce qu'on n'a pas élevé les cochons ensemble, donc.
1: Non, non, ça parle à Germaine, s'il te plaît.
2: Hein. Oh, hey, elle est là pour ça. Hein.
3: Un peu de correction.
1: Moi j'ai une question.
2: Une question aussi, hein.
1: Je voudrais poser René. Allô,
0: non, mais c'est bon.
2: Je suis la seule à t'écouter.
0: Ah, la Germaine là.
2: Oui.
0: Donc la Germaine qui se passait pour Germaine alors que c'est une voix de com. Ok, j'entends très bien les voix. Donc moi je vais répondre à Sophie et à Mélissa parce que de toute manière on va couper, ça va aller vite. C'est dommage parce que tant pis.
2: Ah non, et j'avais une question à poser à Mélissa.
4: Pose-lui la question.
0: Allez, pose-lui vite fait.
2: Moi je lui ai demandé à Mélissa pourquoi elle était contre. Parce qu'elle avait peur que ça lui fasse mal. Mm-hmm. Ou c'est tout simplement parce que c'était pas...
0: Mais attendez.
4: Oh, la boîte à caca.
0: Non mais moi je vais vous répondre. Au lieu d'essayer
2: oui.
0: De faire mal à une nana.
2: Oui.
0: Déjà une.
4: Ah, déjà tu peux lui faire mal.
0: Déjà une. Déjà faut connaître bien la nana.
2: Directement, ouais.
0: Faut savoir directement. Merci, je n'appelle pas Françoise pour dire directement, d'accord.
1: Ouais, mais ça, on s'en fout, Gérard.
4: Une fois que tu la connais bien, faut savoir où se trouve son anus.
0: Non mais après maintenant, si la nana est d'accord. Pour qu'on la prenne par derrière, ça c'est son problème,
1: moi,
0: c'est elle qui décide. Non mais attends, tu la fermes. Non mais attendez, moi,
4: non, alors, attends, Gérard, si demain t'es avec une nana, par exemple, et qui avait envie de que tu la sodomises, est-ce que tu le ferais?
0: Non.
1: Mais Gérard, je suis pas d'accord, moi, parce que tu dis que tu as peur de faire mal à...
0: Tu viens de dire qu'il plaque la nana?
2: C'est moi, c'est Eric.
0: Toi, tu plaques directement la nana parce qu'elle va se faire sodomiser.
1: Ah oui, mais toi, Gérard, tu ne veux pas la sodomiser, la fille est immature.
0: Non, mais attends, mais de toute manière, au lieu de la sodomiser, d'accord.
4: Il est crevé, Gérard, il se fait enculer toute la journée. Non, mais je veux pas dire physiquement, je veux dire par les gens. Regarde les lapins, quand tu t'es fait prendre un lapin, tu t'es fait enculer, quoi.
0: Non, mais de toute manière, je me suis pris un ce soir.
4: Bah, je sais bien.
2: Apparemment, Gérard est c'est le seul à être d'accord avec moi, je constate.
1: Non, mais moi je suis contre. Hein. Moi je suis d'accord avec Sophie. Mais l'autre nana, la troisième, qu'est-ce qu'elle en pense?
2: Gérard.
4: Bon, qu'est-ce qu'elle en pense, la dernière nana, vite fait?
2: C'est qui est d'accord avec moi?
4: En deux secondes.
3: Avant la pénétration, il faut un bon lavement. Après, de la graisse à traire.
2: Gérard.
4: On l'arrête, c'est le bordel.
0: Non, attends.
1: Il y a trop de monde, là.
2: Gérard.
0: Oui, qui?
2: C'est Sophie.
4: Vas-y, Sophie, vite fait.
2: Avec l'élevage de lapin que tu en fais.
1: Tanière.
3: Il aura de quoi s'occuper, il y aura déjà moins à m'occuper. Moi, je suis ouvert à tout.
0: Bon, Sophie.
3: Oui.
0: Sophie.
3: Oui.
0: T'as envie de me poser un peu plus de questions?
2: Bah, directement.
3: Tu veux que je te pose des questions? Ouais.
0: Non mais attends, parce que les bruits derrière,
4: de celui s'il se lave le cul avec un contentige.
0: Ouais, c'est bon.
3: Dans cette là, tu as.
2: Moi, je peux dire un truc.
4: Alors, allez-y. Conclusion de chacun très vite alors.
0: Non, attends.
4: Ah oui, il y a les poèmes. Moi je vais conclure avec une petite histoire que je raconte toutes les nuits et qui me fait toujours autant rire.
2: Vas-y,
4: oui. Vous connaissez l'histoire avec le truc de l'éléphant?
2: Non.
4: Oh, c'est un mec, il a un... On écoute.
1: Ouais, on écoute.
4: Je vais vous enlever de l'antenne 2 minutes et vous nous direz après ce que vous en avez pensé. Alors vas-y Gérard, quand tu veux. Alors Gérard est en train d'ouvrir son attaché case. Il est en train de sortir une chemise rouge dans laquelle se trouvent des feuilles avec des poèmes écrits dessus. Alors, on va y aller, là. Alors, vas-y. Vous voulez vierge, non?
5: Non.
4: Vous voulez pucelle?
5: Non.
4: D'accord. Non. Et devant le micro, s'il te plaît, tu prends ta feuille au de la poser, tu la prends dans tes mains, et comme ça sera beaucoup plus simple, s'il te plaît.
5: Non, mais apparemment...
4: J'espère que tu vas comprendre pour la 150e fois que je te le demande.
5: Oui, je vais comprendre, chef.
4: Je comprends pas, c'est que tu fais 3 poèmes et t'as avec 150 000 poèmes et tu les cherches pendant 10 ans.
5: Non, mais je suis en train de chercher lesquels faire parce que...
4: Il y en a tellement. Alors vas-y, fais-moi le premier, vas-y.
5: Bon, un jour, j'ai rencontré une fille par la radio. Un jour, cette fille m'a dit « je fais du 85 ». Un jour, cette fille m'a téléphoné à la cabine. Un jour, cette fille m'a dit qu'elle mesurait 1m65. Un jour, cette fille m'a invité chez McDonald's. Un jour, cette fille est venue me voir comment je travaillais. Un jour, cette fille... m'a dit qu'elle pesait 47 kilos. Un jour, cette fille est restée toute la nuit à la loco. Un jour, cette fille est venue chez moi. Un jour, cette fille est restée sans me donner de nouvelles pendant 15 jours. Voilà. Donc,
4: Elle est pas mal, celui-là.
5: Voilà. Bon, après...
4: Regarde, tu vas prendre ta feuille et tu vas la mettre devant tes yeux, comme ça tu vas bien parler devant le micro, s'il te plaît. Je sais que ça fait 150 fois que je te le demande, mais je crois que t'es trop bête pour comprendre.

0: Non mais,
1: non mais attends, mais là regarde, là, ta bouche devant le micro, voilà.
0: Ben, ça y est,
1: non mais bon. Tu peux parler loin du micro, mais devant le micro.
0: Ben, après.
1: Non, devant le micro.
0: Ben, c'est bon, là, je suis devant.
1: Tu prends ta feuille et tu la mets devant, s'il te plaît.
0: Non mais c'est bon, celui-là, on va pas le refaire. On va peut-être faire. Ouais, mais. Ouais.
1: Non, tu sais pas te tenir droit.
0: Je sais. Voilà. Yeah. Ah, ça va aller vite.
1: Non. Baisse le micro, bon. Baisse le micro. Oh là là là là.
0: Là, là c'est bon, là.
1: Mais voilà, comme ça, voilà.
0: Alors, je voudrais t'inviter à dîner, mais tu refuses. Je voudrais t'inviter à dîner, mais tout est fermé. Je voudrais t'inviter à dîner sur l'herbe coupée. Je voudrais t'inviter à dîner sur un bateau. Je voudrais t'inviter à dîner, mais on est dans quoi? Je voudrais t'inviter à dîner.
1: Pour lire ces poèmes.
0: Mais si, dans une diligence. Voilà, pardon. Ouais. Je voudrais t'inviter à dîner sur un balcon. Je voudrais un dîner invité, mais personne garde le bébé. Je voudrais t'inviter à dîner après avoir fait l'amour.
1: Devant le micro.
0: Je voudrais t'inviter à dîner avec un bouquet de fleurs. Je voudrais t'inviter à dîner avec un bijou en tête à tête. Voilà, on l'a un. Maintenant, si ça plaît à personne, c'est bien.
1: Mais t'inquiète pas, ça plaît à personne, donc c'est très bien.
0: Ah,
1: alors là, celui-là, attention. Hein. Puis c'est toujours des poèmes d'amour, c'est bien.
0: Pour la première fois, j'ai pris l'avion. Cela a été drôle. Pour la première fois, je suis monté sur un bateau. Pour la première fois, je suis venu à Cannes. Pour la première fois, je vois des gens de Cannes. Pour la première fois, j'ai fait une émission de Cannes. Pour la première fois, j'ai vu des gens de la télé. Pour la première fois, j'ai été touché. Pour la première fois, je vois des stars inconnues. Pour la première fois, je voudrais que l'on se promène sur le pont d'un bateau. Je voudrais que tu deviennes ma princesse sur un yacht.
1: Oh là là là, je veux dire la balèze là. Hein. T'as oublié de parler de la croisade, c'est dommage.
0: Ben,
1: t'aurais pu faire un petit mot pour la croisade et puis pour le Ramirez quand même, pour l'hôtel Ramirez et puis pour
0: Non mais
1: c'est pas mal. C'est sûr, disons que ça part d'un bon sentiment quoi. Mais à part des histoires des poèmes d'amour, est-ce que tu sais
0: Ma biche,
1: ça pour changer. Mais parle devant le micro.
0: Ma biche,
1: voilà.
0: Ma biche, je voudrais te tenir la main dans l'avion. Ma biche, je voudrais te tenir la main sur une vache. Ma biche, je voudrais te tenir la main sur le sable. Ma biche, je voudrais tenir la main dans le foin. Ma biche, je voudrais te tenir la main dans un silo. Ma biche, je voudrais te tenir la main dans la farine. Ma biche, je voudrais te tenir la main sur un studio de télé. Ma biche, je voudrais te tenir la main sur la croisette. Ma biche,
1: oh, tu te recules un petit peu du micro,
0: je voudrais te tenir la main
1: apparemment ça pue. Ouais.
0: Sur un tapis rouge. Ma biche, je voudrais te tenir la main sur un drapeau. Alors, le dernier.
1: Faut que tu t'éloignes un petit peu du micro parce qu'apparemment, il y a des gens sur Minitel qui s'en plaignent à cause de ton haleine.
0: Oh, ils me font chier.
1: Vas-y.
0: Non, c'est bon.
1: Oh non, un dernier, merde, maintenant que t'es lancé.
0: Non.
1: Oh bah si.
0: Non.
1: Discute pas, fais-en un dernier.
0: Un dernier, attends, parce que je vais regarder dans les feuilles.
1: Allez. Tu peux pas en improviser un, là, sur le débat de ce soir?
0: Non, pour avoir des navets, c'est bon.
1: D'ailleurs, il y a un poème sur les navets qu'on vous a mis de côté, un de ces quatre, on vous le lira, c'est le meilleur de tous les poèmes que tu nous as lus depuis 3 ans, hein, ça c'est clair. Le poème sur les betteraves, pas sur les navets. Sur les betteraves, les navets, c'est ce que tu nous fais sur ce poème.
0: J'aurais bien voulu le récupérer, celui-là. Ouais. Parce que j'aurais bien voulu le modifier.
1: Ouais, alors parle de bien, alors on y va.
0: Non, mais je l'ai fait quand je me réveille.
1: Vas-y.
0: Je te l'ai improvisé de toi quand je suis venu lundi.
1: Bah, c'est pas grave, refais-le parce que...
0: Fais un bisou avec un café. Quand je me réveille, quand tu me réveilles avec beaucoup de câlins, j'ai adoré cela.
1: Ouais.
0: Quand tu me réveilles, tu es parti travailler, je suis seul. Quand je me suis réveillé, tu étais sous la douche. Quand je me suis réveillé, tu es parti sans me dire au revoir. Quand tu es rentré, je suis parti sur la route pour 15 jours. Quand tu es parti, je suis parti dans le jardin. Quand je suis parti au boulot, je me suis retrouvé seul.
1: Oh là là.
0: Quand tu es rentré, je suis parti travailler.
1: Ah, c'est le
0: quand je suis rentré au petit matin,
1: c'est une belle histoire des Big
0: tu
1: Bazar,
0: as pris toutes tes affaires.
1: Ouais, bah évidemment, elle s'est barrée, tu penses.
0: Bah oui, bah.
2: Non, mais là, j'ai toujours pas compris si t'es parti, rentré ou que t'allais revenir.
1: Ouais, c'est très joli, ouais.
0: Non, mais
1: je comprends pas
0: c'est...
1: qu'elle ait pas eu envie de se barrer dès la première ligne.
0: Non, mais celui-là, c'est celui que j'ai improvisé lundi, alors.
1: Ouais, c'est clair, mais ça s'entend aussi, hein. Quand, première... ça s'entend quand t'improvises et quand tu prépares. Non, c'est très joli. Parce que normalement, tu dis, quand tu te réveilles le matin, ça fait penser un petit peu à comme d'habitude. Je me dis que Claude François est encore vivant aujourd'hui. Il aurait entendu cette émission, il aurait piqué l'idée.
0: Ben, ça fait à peu près
1: comme
0: pareil.
1: D'habitude, je me lève le matin. Comme d'habitude, c'est je me réveille le matin, quoi.
0: Ben, comme d'habitude.
1: T'as pas envie de... des gens, ouais. Je pense qu'ils en ont rien à foutre.
3: C'est toi qui as pris l'idée, toi.
1: Vous avez trouvé ça comment? Ok.
3: Super, c'est génial. Il y a trop de bruit au standard là.
4: Franchement, Franck, il va dire un petit truc quand même pour Gérard.
1: Merci les lèches-culs.
4: Non, franchement, Gérard, tes poèmes étaient pas mal.
5: Mais il s'est ramolli.
4: Franchement, non.
5: Il s'est ramolli.
4: Non, franchement, non.
1: Laissez parler Franck, merci. Vas-y Franck.
4: Tes poèmes n'étaient pas mal, sans déconner Gérard. Simplement, bon, si j'ai envie de mettre, bon là ce soir c'est un petit débat sur la sodomie, donc on va faire un petit truc soft et puis un petit truc qui va faire un peu.
1: Non, c'est terminé, vite.
0: C'est bon, allez.
4: Justement, comme tu te tapes des lapins, arrête de prendre ton rectum pour un terrier, comme ça t'auras plus de lapin.
0: Ah bah ok, bah bonne nuit à toi.
4: Moi,
0: ok, bonne nuit, Eric.
4: Tu te rabolles, Eric.
5: Germaine est meilleure que toi là.
0: Oui, non, Eric.
1: Alors, Eric, non, tais-toi, Germaine. Eric, vas-y.
0: Eric.
5: Ah oui, ils étaient pas tellement bien. Franchement, t'as la grosse tête, tu te prends pour une star là. Ça se voit dans tes poèmes. J'aime beaucoup mieux les poèmes du début. Et là, Germaine, elle t'a largement dépassé au niveau des poèmes ce soir. Hein.
0: Eh ben alors, bonne nuit à toi. À la prochaine.
4: Et moi, je les ai trouvés super bien, quoi. Je les ai trouvés super bien. J'ai trouvé que...
2: Lune a été remplacée par Germaine.
1: Alors, Germaine.
0: Non, mais... Alors, Germaine.
3: Oui.
0: En fait, pas trop. Pas trop long.
3: Ah. Alors, oui, c'est un chier.
0: Non, c'est un chier. Ta cassette, elle est à chier. Bonne nuit. Au revoir.
1: Bon, allez, on va conclure avec
0: Sophie.
1: Allez, Sophie, vas-y, Sophie.
0: René.
1: Non, il veut garder les filles pour la fin. Alors, René.
0: René.
4: Oui, alors moi j'ai trouvé ça super bien. J'ai trouvé que ça manquait. Tu dois être un peu fatigué en ce moment parce que je pense que tu dois travailler pas mal et puis en revenant de Cannes, ça a dû pas mal te fatiguer.
1: D'accord.
4: Donc j'ai trouvé ça un peu moins bien, mais vraiment ça restait quand même du Gérard et du Must, quoi.
1: D'accord. Tu passes le bonjour à Olivier, hein.
4: Voilà.
6: Oui, bonjour Olivier, ouais.
0: Voilà. Mélissa.
6: Moi je trouve que t'es.
1: Merci beaucoup Mélissa. Et enfin Sophie.
0: Non mais attends, Mélissa.
1: Sophie. Quelque chose à dire, Sophie?
6: Sophie, c'était très beau. Et...
1: Merci beaucoup, Sophie. Merci, bonne nuit. Gérard, on se retrouve jeudi prochain?
0: Ouais, je sais pas.
1: Pour un... Ah, l'ultimatum, là. T'as raison.
0: Non, je sais pas.
1: Obligé. Non, mais t'as raison.
0: Je sais pas. On verra.
1: On verra. Suspense. Apparemment, il y a des gens qui seraient ravis que tu reviennes pas sur Minitel, mais...
0: Bah, tant mieux. S'ils veulent pas, ok, pas de problème.
1: Eh ben voilà, vous avez gagné. Gérard ne sera pas là jeudi prochain. Bon, bah Gérard, ça nous a fait plaisir. C'est 2 ans qu'on a passé ensemble. Je te souhaite bonne continuation, parce qu'apparemment, il y a des gens qui disent que tu vas rejoindre Malher.
0: Ouais, ben, qui continue à dire des conneries. Donc, c'est bien. Ils vont...
1: Moi, c'est ce qui a marqué. Moi, je sais pas, j'ai pas écouté le débat.
0: Mais c'est bien.
1: Apparemment, t'es d'accord pour arrêter. Les gens sont persuadés que si tu vas arrêter, c'est parce que t'as un contrat sur Malher.
0: Non.
1: Et que t'écoutes Malher et que t'appelles chez Malher.
0: Eh ben, dans ce cas-là, je vais te dire une chose. Si Henri est en haut, si Henri est en haut, il peut te dire que...
1: D'accord. Ok, il n'y a pas de problème. Je sais très bien, moi je te fais confiance, il n'y a pas de problème.
0: Donc,
1: Bon, jeudi prochain, le débat, ça portera sur...
0: Rien du tout.
1: Sur rien du tout. Donc, si vous avez le rien du tout, pourquoi le rien du tout? On sait qu'avec rien, on peut avoir quelque chose, qu'il suffit de le multiplier. Vous connaissez très bien Raymond DeVos qui disait rien multiplié par rien, ça fait rien. Rien multiplié par deux, ça fait deux fois rien. Rien multiplié par trois, ça fait trois fois rien.
0: Tu passes pas de remise, c'est tout. Non, parce que tu les as passés tout à l'heure, donc je suis pas là, trop d'accord. Non.
1: T'as raison. Donc pas de remix, pas de remix.
0: Bah, si tu l'as calé maintenant.
1: Non, c'est pas un remix, c'est un extrait de la compilation de Cybertrans 4, l'officiel de la trans qu'on retrouve dans le commerce, bien entendu, qu'on vous conseille d'acheter très fortement. Merci beaucoup. Voici un extrait de cette compilation qui s'appelle LSG, c'est sur un label allemand, et on vous retrouve tout à l'heure à partir de 22h. Bonne

0: et Bill Baxter avec Embrassement Idiot.
1: 3 à l'envers, merde!
2: Putain, c'est pourtant pas compliqué!
1: Non, on dit pas putain, on dit moment de travail!
2: T'as raison, en plus, il est minuit 8, si on commence déjà à dire des grossièretés, on va pas s'en sortir, il y a des gens Cathy sur Minitech qui fait GG, t'as une grande gueule, et t'as une queue qui pue la dida, je me demande pourquoi Françoise aime te sucer, tu dois avoir mauvais goût.
3: Ouais, et quel ex se faire foutre sur Minitech?
4: En fait, Gérard?
3: Oui.
4: Je voulais te parler d'un truc?
3: Oui, Florent.
4: Ah. C'est quoi ça?
2: Attends,
3: quoi, ça
2: Vanessa.
5: Oui.
3: Ah, attends.
2: On te trouve un auditeur. Attends, attendez, parce que assieds-toi, Florent. Gérard, assieds-toi.
4: Les
2: caméras, va falloir travailler là-dessus parce qu'ils sont largués là sur Fun TV.
3: Eh, si c'est une connerie, tu la gardes.
2: Bon, alors attends. On va se calmer.
3: Dans ce cas-là, c'est simple. Vous voulez gâcher la soirée? Pas de problème. Dans ce cas-là, tu en chats, on verra ça après.
2: Attends!
3: Non! Bon, alors, tu fais une chose. Bon, bah, vas-y.
2: Mais non! Mais arrête! Mais non, Gérard, arrête! Non, mais non. C'est pour déconner, Gérard! Oh, Gérard, c'est Max qui te parle! Non. Gérard! Attends, je reviens! Gérard!
6: Sur Fun TV? Apparemment,
7: c'est une fois la radio.
1: Si on peut avoir des gens dehors.
2: Voilà, alors.
1: Olivier.
2: Alors.
1: Olivier.
8: Allô.
1: Pas Casper, hein.
8: Ouais,
1: je l'ai vu, hein.
2: Ah, c'est ça. Oh, c'est ta fille, excuse-moi.
1: Oh merde.
8: Oh, putain, que la merde.
2: Ras la foufoune, Angélique. Tu nous as cogné la tenue grave de chez Grave, là. Super beau, magnifique. Extraordinaire. Attention. On va faire un plan là. Voilà, superbe. Bon, très bien. Romain, reste donc avec nous. Maëva,
5: oui.
2: Tu as un cadeau à faire à Gérard dans un instant.
5: Oui.
2: C'est ça.
5: Oui. Bon,
2: on aura Extraball également, s'il te plaît, Florent ou Julie. Si...
1: Ça va être.
2: Ça va être la surprise du chat. Quand tu prépares, c'est à chier. Alors quand tu prépares pas, qu'est-ce que c'est alors?
1: Non, mais là, ça va être autrement.
2: D'accord, très bien. On va essayer de se calmer un tout.
1: J'ai décidé que maintenant. Je vais être calme. Non, mais... Maintenant, je préviens d'une chose.
2: Faut mettre les points sur les i, comme j'ai dit hier, faut gueuler.
1: Les points sur les i et les barres sur les t. Le premier ce soir, tu viens me faire chier lors du débat.
2: Ouais, là, c'est
1: il va casser. Cela, moi, je vais pas m'amuser. Non, mais moi, je vais pas continuer comme ça.
2: Arrêtez de vous barrer. Il a pris
1: non,
2: quoi
1: non. Il va vous démerder au standard. C'est clair et net.
5: Il va casser quoi, Gégé?
1: Non, je vais tout arrêter.
4: T'as pas.
1: Ouais, vous vous démerdez. Alors, déjà, Tony, j'en veux pas.
2: Non mais t'as raison, en plus je partage tout à fait ton idée, je sais pas
1: Tony,
2: si
1: j'en
2: je sais
1: pas
2: qui c'est qui t'a motivé, mais je sais
6: que la nuit des la libre antenne continue, donc 2h13 du matin. Donc vous venez d'entendre là j'ai pas eu de truc, donc on va accueillir
1: Taïdé, 21 ans de Paris. Bon, t'es pas là, bonne nuit. Christelle, 31 ans.
9: Oui.
1: Alors je sais pas d'où. C'est bien parce que. Vanessa.
9: Salut.
1: Commencez, s'il te plaît.
9: Ah non.
1: Tu la fermes.
9: Il y a des problèmes techniques.
1: Ferme.
9: Ouais.
1: Déjà une.
9: Ouais.
1: Les réels. Maintenant, vous me faites chier. D'accord. Vos conneries, j'en ai ras le bol. Maintenant, vous envoyez les preuves réelles.
9: Ah, je peux
1: t'envoyer. Pas de photocopie.
10: Gérard, dans le Star System, c'est ça.
11: Il était un peu poète et un peu vagabond.
2: Très bien. Si vous voulez nous appeler, bien entendu, faites l'anniversaire à Gérard comme il.
4: Attendez,
2: qu'est-ce que c'est que ça? Qu'est-ce que c'est que ça? Il y a deux, il y a trois. Arrêtez, attendez, il y a trois personnes qui viennent de rentrer dans les studios. Attendez, qu'est-ce que c'est? Qui êtes-vous? Attendez. Il y a trois personnes qui viennent de
4: rentrer.
2: Criez pas, attendez.
4: On est le FIAF.
2: C'est quoi le FIAF?
4: Demande d'intervention anti-bisexuelle.
2: Arrêtez. C'est quoi ça?
4: Façon incognito.
2: Vous êtes qui? Attendez, il y a des revendications, il y a trois personnes qui viennent faire irruption dans le studio et qui ont envie de parler.
4: J'ai reconnu.
9: C'est qui ce mec?
2: Attends, je ne sais pas du tout. Attendez, arrêtez. Gérard, s'il te plaît, vous êtes qui?
4: Alors
2: qui veut parler? Françoise est tétanisée. Qu'est-ce que
4: Non, mais c'est rien, Françoise, t'inquiète pas.
12: Je suis l'immobiliste, Françoise.
13: Je suis monsieur Plon. Je suis le directeur.
4: Chacun.
13: Tu vas être notre porte-parole ce soir.
4: Monsieur Bonotel.
2: Voilà.
4: On arrête. On coupe.
2: Alors faites votre revendication et barrez-vous.
9: Oh. Max,
4: fais
9: ton droit, mon sang.
2: Laisse-les parler, sinon ça va mal, ça va dégénérer.
13: Gérard, tu dis souvent, il n'y a pas de mal à se faire du bien.
4: Vous
13: êtes d'accord.
4: On est derrière là.
13: Tu vas être notre porte-parole.
5: Pourquoi?
7: Mais je suis pas votre porte-parole.
14: C'est vrai que tu touches des fois ton zizi tout seul?
7: Non.
5: Si, on t'a vu.
7: Non.
5: On t'a vu.
14: Françoise,
7: j'ai reconnu. Allez, c'est bon.
5: Je suis encore le

0: Voilà, faites-vous la bise, que la vie est belle. On va faire rentrer le gros cadeau, le gros du gros.
1: Attends, avant, je crois qu'on va avoir la première...
0: Attendez, la réaction de Françoise. Françoise, elle a flippé.
2: J'ai vachement la trouille et j'ai encore peur.
0: Non, mais merci. Enfin,
3: de Harley Davidson.
0: De Harley Davidson,
3: Des pieds de... je sais pas quoi.
0: Des pieds, c'est quoi ça? C'est des pieds, c'est des tripes de porc, non?
3: Il y a de l'Afrique. Je remercie la personne, Laurent.
0: De l'Antarctique.
3: Ouais, l'Antarctique. Ah, mais là, c'est toi qui as le beaucoup. La Françoise, elle me donne un paquet, donc c'est...
4: De l'Adidas.
3: Voilà, oh, un bouquin d'orthographe, merci.
0: Oh là là, c'est des tripes c'est et des qui... pieds d'agneau que t'as.
5: Ah là là, tiens.
3: Anna, je remercie Anna. Je remercie Anna.
0: Voilà, alors qu'est-ce que t'as eu là-dedans?
3: Voilà, c'est un bouquin d'orthographe.
0: Ouais, ça c'est clair. Bah, quand on vient d'entendre c'est lui qui a le bocaux, c'est vrai que ça va te servir.
4: Il sait même pas lire.
3: J'accule, poubelle. 200 pages. Ah ouais, c'est sympa.
0: Ouais.
3: Donc je remercie Serge Denis.
0: Ouais.
3: Bon anniversaire Gérard.
0: Alain, aide-les, tiens, s'il te plaît, si tu peux. Ce soir, c'est vrai, t'as raison, extra mal, ça doit sentir.
3: On y va!
0: Gérard, décris ce que c'est, mais décris.
3: On y va aussi? Devant... champagne, je sais pas qui c'est qui m'a envoyé ça.
0: Alain, c'est quoi comme champagne?
3: Bah, tiens.
0: Ah si, Alain, vas-y.
3: Allez, Alain! Toi, qu'est-ce que tu as.
6: C'est quoi comme parfum, Alain?
0: C'est quoi comme.
7: Ouais, mais Gérard, je peux pas passer mon bac, hein, je suis pas encore en terminale.
3: Ouais, mais attends, ouais.
0: Devant
3: t'as
0: le micro,
3: âge,
0: Gérard, devant le micro.
7: Ouais, moi, j'ai 13 ans.
3: Hein?
7: J'ai 13 ans, moi.
3: Ouais, mais t'as 13 ans, tu dois faire dodo, mon pote.
7: Ouais, mais...
0: J'essaie de confisquer les bouteilles parce que l'autre, il va se
3: piquer.
0: Non, non, mais après, il y a Stéphane l'alcoolique qui va aller.
3: Là, les bougies.
0: Et après, je crie pas.
8: Tu choisiras.
2: J'y vais, moi.
0: Eh ben, tu le fais cocu.
7: Ouais,
0: bah,
7: attends,
3: devant ta fille, en direct, devant des millions de...
0: Rapproche-toi un petit peu.
3: T'as ta fille devant toi.
0: Pour Fun TV, si vous pouviez penser pour le plan qui a également Alain qui est venu rejoindre dans les studios, donc ça se...
3: 36
0: Et donc 36.
3: Ouais. Donc je remercie tous ceux qui sont venus. Et je remercie tous ceux qui ont envoyé des cadeaux. Donc je peux pas tout, ouais, tout
0: surtout,
3: ouvrir.
0: Il y a quand même surtout des bécherettes. T'as quand même pas mal de travail pour l'été. C'est,
3: ouais,
0: c'est quand même.
3: T'es
0: quand même allé au niveau très élevé parce que c'est monté jusqu'au CM2 quand même.
4: Donc, j'ai découvert des cas des proches, moi, qui est pas mal.
3: De quoi?
0: C'est, il a dit que t'étais un enculé.
3: Ouais, je suis un enculé. Attends, mon pote.
0: Tu dégages. Stéphane, voilà. T'es venu avec des cadeaux également avant que Romain intervienne directement sur l'antenne. Steph, ah, t'es venu avec le cadeau. Je pense que tu auras quand même quelque chose à dire. Si d'ailleurs t'as envie d'intervenir, tu mets ton casque sur les oreilles, tu allumes ton micro et tu fais comme si t'étais chez toi. À la seule différence que t'es chez moi. Pardon?
3: J'ai pas voulu la. Non.
0: Bon, quelque chose à rajouter, Anaïs?
3: Ouais, c'est pas de la bombe.
0: Allez, vas-y, montre-nous sur Fun TV comment tu mets du parfum.
3: C'est pas de la bombe.
0: Ah, vas-y. Allez, alors, hop, attends, faites un gros plan. Enlève la.
3: Oh, Gérard. Allez.
9: Bien à la tête parce que sans arrêt, j'entends sur l'antenne. Ouais.
4: Bien oublié, c'est pas cool.
7: Vas-y.
9: J'en entends sans arrêt parler. J'aurais voulu savoir, moi, vis-à-vis des nanas, quand vous avez vrai que même on peut me répondre s'il y en a.
4: Oui.
9: Moi, je voudrais savoir, vis-à-vis des nanas, quand vous avez vrai.
4: C'est un double décimètre.
10: Vis-à-vis des nanas.
9: Bon, il y a une question.
7: Vas-y.
9: Non, mais quand tu l'auras fini de me couper la parole, je finirai.
7: Vas-y, finis.
9: J'aurais voulu savoir quand vous avez vos règles.
10: Oui, ça on sait.
9: Est-ce que.
4: Pourquoi?
9: C'est bon,
7: attends,
9: c'est bon,
7: qu'est-ce que tu dis?
9: Non, c'est bon.
4: Je
7: ne pose
4: pas de questions.
7: Moi,
4: je vais dire que j'étais puceau parce que je me suis jamais fait enculer, hein.
7: Ouais.
4: Je pense que c'est clair pour beaucoup de garçons.
7: Ouais.
4: Et que j'aimerais bien que Gérard me fasse ta grosse dans le.
9: Bon, Sébastien, tu peux faire une chose,
4: attends,
9: tu vas pas. Non, Sébastien.
11: Gérard, Star System.
9: Par ton adresse pour venir te voir. Je voudrais avoir ton adresse sur Minutel, mais elle n'y est pas. Je voudrais avoir ton adresse, mais tu es déjà prise. Je voudrais avoir ton adresse, mais tu ne veux pas me voir. Je voudrais avoir ton adresse pour venir te dire I love you. Je voudrais avoir ton adresse pour t'apporter des fleurs. Poème écrit par Gégé de Suresne.
0: Pas mal.
9: Il y en a un autre.
0: Tiens, lis-le.
7: Commencer gentiment et puis devenir un peu plus.
9: Ouais. C'est-à-dire. Non, mais c'est-à-dire.
7: J'ai très envie de te mordre. Partout.
9: Ouais, mais comment?
7: Avec les pieds.
9: Hein?
7: Avec Avec la bouche, bien sûr.
9: Bon, mais attends, pourquoi que tu rigoles derrière? Parce que...
7: Attends, j'ai envie de te mordre avec quoi? Je sais pas encore si j'ai greffé des dents entre les orteils.
9: Mm-hmm.
7: T'aimerais pas que je te morde partout?
9: Moi, je voudrais bien, mais il faudrait que tu y ailles mollo quand même. Faudrait que tu y ailles doucement.
7: Ouais, moi, j'aimerais me serrer tout contre toi.
9: Mm-hmm.
7: Ça te plairait, ça, Gérard?
9: Non, mais moi, j'attends que ça, qu'une nana soit carrément contre moi, me fasse des gros câlins.
7: Oh, ouais.
9: Moi, j'attends que ça. Que des gros câlins.
7: Que je passe ma langue de partout sur toi.
9: Ah, ouais, ouais, ouais.
7: Ça te plairait, ça?
9: Ah, ouais. Après, je descends gentiment sur ta chatte. Déjà, sur tes seins.
7: Ouais.
9: Et après, je descends un petit peu plus bas.
7: Ah ouais, descends plus bas. Doucement, avec la pointe de ta langue.
9: Ouais.
7: Comment tu prendrais, Gérard?
9: Ouais, moi, je te mets... Moi, je te mets... Je te mets le beurre à la fonte tranquille.
7: Ouais.
9: Hein? Après, je fais couper mes pommes.
7: Ouais.
9: Après, la farine. Et puis après, petit à petit, j'y vais gentiment. Sur toi. Plus doux.
7: Dis-moi
9: ouais.
7: Encore.
0: Ouais. T'as fait un petit poème?
5: Ouais.
0: Bon alors.
5: Bon alors, une rose a pris possession de mon cœur et s'est épanouie de jour en jour. Sa beauté me consume un petit feu et est-elle le phénix renaît dans ses cendres. Ses pétales d'un rouge resplendit de lumière, à chaque fois que je crois l'atteindre, elle fuit mon regard. À quoi vont déclarer ma flamme que j'éprouve, telle une toile d'araignée m'a pris au piège. Piège si dur et agréable, par moments, une rose si belle à ma pensée.
0: Ah oh bah c'est pas mal. C'est toi qui dis ça?
5: Bah ouais.
0: Eh ben, c'est pour qui ça? C'était destiné à qui?
5: Bah à n'importe qui.
0: À n'importe qui?
5: à ceux qui voudra bien l'écouter et à ceux qui répondra à mon offre de tout à l'heure.
8: Oh ouais, bah,
10: qu'est-ce qu'il veut?
8: Ouais. Non, vas-y, une question. Vous êtes bien quand même.
0: Hein. Ouais, vas-y. Tout.
9: Donc j'ai bu 3 litres dans la nuit, voilà.
8: 3 litres dans la nuit?
0: 4... Mmh. Il me dit 4 litres. Combien tu dis, Henri? 5?
9: Hein? Non, non.
0: Alors, qu'est-ce qui se passe, Gérard?
9: Non, mais maintenant, faut que tout le monde se calme, qu'ils arrêtent d'envoyer n'importe quoi. Maintenant, je veux des preuves. Maintenant, je vais voir le courrier que j'ai. Je verrai ça demain. Ah, je répondrai aux gens. Maintenant, si dedans, j'ai des conneries, ça, c'est pas la peine.
0: Ah bah, moi, j'ai une plainte, mais on en parlera jeudi. Hein, de...
7: Voilà, ben, le problème, c'est qu'il est plutôt grave.
9: C'est-à-dire débat et poème. Merci d'avance.
0: Attends, mais tu dis pas merci d'abord.
9: 2h16 même. Merci Max. Donc c'est simple, si j'entends encore une fois entendre le mot Gérard, même que ça soit pour savoir comment je vais, à la rigueur, je veux bien. Mais si j'entends une fois parler des conneries qu'il vient de se faire, c'est simple, c'est clair et net, ça va aller vite, j'arrête tout. Donc vous choisissez.
0: Donc c'est la mort de la radio, c'est la mort de mes émissions, c'est la mort de la FM en règle générale. C'est-à-dire qu'on est tous condamnés à retourner sur les grandes ondes. Hein.
9: Ben disons ça sera la mort du petit cheval blanc. Comme
0: c'est bien dit, c'est la mort du petit cheval blanc.
9: Ça sera la mort d'un petit cheval blanc. C'est que ben vous aurez plus de poèmes et vous aurez plus de débats.
0: Et vous aurez plus de Gérard par conséquent.
9: Et vous m'entendrez plus non plus.
0: Voilà.
9: C'est même pas la peine d'essayer.
0: Mais bon, ceci dit, on le retrouve tous les mercredis à la salle Omnisport de Rennes.
9: Alors là, je lis, ouais. Là, même si y a des auditeurs, même sur Minitel, ça va peut-être gueuler, mais ça, j'en ai rien à foutre.
0: Ouais.
9: C'est clair. Les couilles avec vos poèmes. Maintenant, il n'y aura plus rien, donc je dis, il n'y a pas de débat. Terminé.
0: Oh non, allez.
9: Non, non, mais c'est tout.
0: Non, mais Gérard, non, mais on...
9: Non, non, mais... non, de manière, c'est pas la...
0: Il faut se mettre à la place des mecs, tu leur...
9: Voilà, c'est clair et net. Donc l'ultimatum est passé. Maintenant c'est terminé, j'arrête tout.
0: Bon, de toute manière, on va voir comment qu'on va faire. Mais tu vois ce que tu me demandes, c'est dur, dur. Hein.
8: Ah mais c'est si.
9: Ben, c'est pas toi que je parle, abruti.
8: Pardon.
9: Donc vous avez encore une semaine à vous tenir à carreau. Ouais. Ça c'est simple, jeudi prochain, il n'y a rien.
0: Voilà, il n'y aura pas de débat.
8: Mais Gérard, si tu pourrais faire un remix de ton remix à l'antenne en direct, qu'on ait une
9: version... Hé, connard, j'aime pas qu'on me coupe la parole. Donc, je préviens qu'au 13 mars, vous avez exactement 15 jours pour arrêter vos conneries. Pour l'instant, pendant 15 jours, eh ben moi, je vais me prendre 15 jours de vacances.
8: 15 jours, là.
0: Voilà, exactement.
9: Donc, les gens sur Minitel, et puis maintenant, voilà, c'est plus la peine d'appeler.
0: Minitel, ça n'arrête pas, là. C'est genre, Gérard ne nous quitte pas, Gérard...
9: Eh ben, tant pis.

0: sucre au bout. Mon Dieu que c'était bon. Voilà pourquoi maman, mon ventre devant.
1: Partenaire juste à côté de moi, alors c'est déjà pas mal.
2: Ton partenaire sexuel?
1: Quoi? Mon partenaire. De toi,
3: quoi?
1: Toi.
3: Quoi? Attends, quoi?
1: T'es mon partenaire. N'oublie
3: attends,
1: pas.
3: Attends, partenaire dans quoi là?
1: T'es mon partenaire.
3: Non mais attends, tu rêves là ma bande. Hein.
1: Tout le monde a dit que je couchais avec toi.
4: Alors... Attends, on dit.
2: Vous balancez tout. Parce qu'après j'ai un problème avec mon patron, ce qui dit que tu t'énerves tout le temps, Gérard.
4: Tenez, Eric. Et David, je vous la permets. Vos conneries, j'en ai ras le bol. Maintenant, vous envoyez les preuves réelles. Pas de photocopie.
2: Ah là là. Et dire qu'on nous dit que c'est aux États-Unis qu'il y a les émissions les plus grunge. Dis donc, si c'est pas une émission grunge avec Jésus.
4: Non, mais qu'ils envoient les preuves réelles.
2: Voilà, maintenant, on va le voir. Les preuves réelles.
4: Attends, tu prends réel, je sais que tu vas aller les chercher.
5: T'en veux une, je te la donne.
4: Ouais, ben, tu l'envoies.
5: D'accord.
4: Mais je te préviens, on est vendredi.
5: Ouais.
4: Je la veux avant lundi.
6: Gérard, de toute façon, tu ramènes la poupée trouée que t'as eu, que t'as gagné chez Malherbe en échange des deux goûts de Michée.
4: Voilà.
6: C'est qui là
4: qui vient de dire ça?
6: C'est moi.
4: C'est qui, toi?
6: C'est Tony, comme d'habitude. Hein.
4: Tony. Tony, je vais te dire une chose.
5: Ouais.
4: Tu vois, moi je vais te dire une chose, t'es un petit con.
6: T'es
4: un petit con, parce que tes trucs, dans ces cas-là, tu comprends.
2: Non, on a compris, on va arrêter là parce que Gérard, c'est bon. Parce que t'arrêtes pas de demander les preuves réelles, ou t'arrêtes pas de te dire qu'il y a des trucs, donc il va t'envoyer les preuves réelles.
4: C'est du baratin.
6: Gérard, j'ai l'impression que tu te la pètes parce que tu passes chez Malher.
4: Bah, viens, tu vois, il continue. Vas-y, gueule un peu, toi.
7: Il se la joue.
4: Toi, tu dis rien.
2: Parce que j'ai pas écouté.
4: Il va faire comme Michael. Il va dire que c'est moi.
2: Bon, bah, je vais gueuler alors. Arrêtez, merde!
7: Ok, monsieur.
2: Oh, tu vois, ça marche. Bah oui, ok,
6: non,
2: monsieur.
6: Que
2: moi,
6: pas chez Malherbe, c'est oui, monsieur, Eric.
2: Bon, alors, on vous souhaite une bonne nuit à tous.
6: D'accord.
2: Et on vous retrouve tout à l'heure pour le débat sur la sodomie. On va retrouver d'autres auditeurs et auditrices sur la sodomie, d'accord?
6: D'accord.
2: Pas de problème, bonne bourre, les gars.
6: Salut, Max.
7: Gérard, il en a plein le cul, là.
2: Bah non,
0: toujours pas. Hein.
2: C'est pas terminé, parce que maintenant, on va faire le débat sur la sodomie très calmement. Gérard, ça portera sur quoi la sodomie, ça va? Mais tu peux parler un petit peu moins fort et de... Et t'as un petit quart d'heure, 20 minutes, hein. On va pas faire très long parce qu'il y a déjà Yannick qui attend.
4: Ouais. Bah on va accueillir Franck.
7: Salut Gérard.
4: Bonsoir.
7: Attendez, on peut parler
4: de
7: tout chacun là.
4: Non mais attends, y a l'une qui est vachement loin.
2: La ligne est pas terrible, ouais. Alors vas-y. Vas-y.
4: Ouais, Germaine, c'est bizarre, j'ai pas...
0: Lune.
4: Pose
0: ta question.
8: Ouais, tu dis ça, Gérard, parce que t'as déjà essayé.
2: Oh, tu veux pas qu'on essaie de te rappeler parce que là, c'est vraiment
7: le
2: pas...
7: Le téléphone est pourri, là.
2: Ouais,
6: il est pourri, là.
2: Gérard, c'est vraiment pas agréable. C'est un petit peu les inserts parce que là, ça...
7: Gérard, la question, c'était est-ce que tu as déjà essayé? Écoute.
4: Ouais, attends, qui
7: là? René qui parle. Est-ce que tu as déjà essayé?
4: Apparemment, ta voix m'est pas inconnue, tu changes de nom, toi.
7: C'est-à-dire?
4: Ouais, d'accord.
7: Ah, je te pose une question, est-ce que tu as déjà essayé?
4: Non, mais de toute manière, ça te regarde pas.
7: Bah pourquoi tu dis que ça fait trop mal alors?
4: Je suis pas sûr. Ça fait trop mal à la nana.
7: T'as essayé avec un doigt?
4: Non, mais attends.
2: Ça veut dire quoi? Ça fait trop mal à la nana? Ça me fait trop mal à la nana? Des fois, il y a des filles qui prennent plus leurs pieds en se faisant sodomiser que...
7: Surtout, il est petit bite, hein.
9: Ah non, je suis pas d'accord.
4: Ah, qui c'est qui parle là?
6: Oh là,
9: c'est Mélissa.
7: Pourquoi t'es pas d'accord?
4: Alors vas-y Mélissa, on t'écoute.
9: Non, je suis pas d'accord. Je suis d'accord avec ce que Gérard vient de dire.
6: Ah bah moi
9: aussi. C'est-à-dire plutôt pour
4: ceux qui parlent là. Yes. Vous laissez parler Mélissa, la nana.
9: Mélissa.
4: Oui, Mélissa. Pose. Que faire la sodomie à une nana?
7: Il y a quoi d'autre?
9: Il y a des choses beaucoup plus à la base de l'amour.
7: Bah, quoi, Mélissa et Gérard, expliquez-nous qu'est-ce qu'il y a d'autre.
6: Bah, il y a la voix normale déjà. Hein.
7: Non, mais
4: non, c'est pas... Non.
7: Non, mais c'est sûr que si t'essayes avec un extincteur, ça fait mal, ouais.
4: Je vais te dire une chose. Que ta voix, tu te fais passer pour René, mais apparemment...
7: Non, là, c'est Franck.
4: Ouais, mais...
7: C'est Franck manière... Paris, 23 ans, si tu veux. Donc là, c'est pas René.
4: Oui.
7: Non, mais... peut-être qu'on a le même ton de voix, si tu veux, mais...
4: Non, mais n'ayez crainte, de toute manière, je vous ai reconnu, de toute manière, je pense savoir qui c'est les auditeurs que j'ai là.
7: Ah là, ben...
9: Non, sans blague.
4: Oui. On doit avoir Arnette, qui se fait passer pour...
7: Gérard, ça, on s'en fout.
4: Non, mais...
7: Gérard, on s'en fout, ça.
8: Je sais pas, moi. Mais même avec les taureaux,
5: suis d'accord avec Germaine.
7: Enfin, les poules, hein, les œufs, les pondent bien par le cul. Hein.
10: Mais vous, malotru. Mais vous, malotru. Gérard, alors. Gérard.
7: Signé Franck.
10: J'attends ta réponse, Gérard.
5: Exactement, Gérard.
1: Hein. Retire pas ton casque, j'ai été hyper touché de ces messages tout à l'heure. Alors enchaîne.
10: Fébrilement, avec mon autoradio cassette acheté à la foire de 1975.
7: La foire aux oignons.
10: Que j'ai enregistré ça avec amour.
5: Ça sent le fumier, hein.
11: Que la nana, si elle l'accepte, ouais, ok. Ah bah
10: parlons-en de la
11: fête. Bon, c'est bon, Germaine, tu la fermes.
7: Oui. Bon, Germaine, s'il te plaît, t'es mignonne.
1: Non,
7: bon,
1: mais Germaine est venue pour
7: participer. Tu nous as fait rigoler avec ta bande, mais...
10: Oui, bah,
1: elle est venue pour participer au débat sur la sodomie. Exactement. Germaine a des choses à dire sur la sodomie.
10: Oui, parfaitement. Tu m'en as promis des choses, hein. Quand on s'est rencontrés à la mode Beuvron, il y a 2 ans, pour le voyage organisé.
12: Et là, on en apprend des choses.
10: Avec le club de Petit Loir.
7: Voilà.
10: Tu m'en avais promis des choses, hein.
7: Et là, Gérard, là,
10: t'es... À propos de la sodomie et tout ça, hein.
11: Germaine, oui. Germaine.
10: La sodomie, hein.
11: Oh, Germaine.
10: Tu m'en avais promis des choses, hein.
11: Germaine.
5: Non, elle est un peu sourde, hein. Elle est un peu sourde.
11: Germaine.
7: Gérard veut parler.
10: Je t'écoute.
7: Taisez-vous, Gérard veut parler.
11: Germaine.
10: Oui.
11: Déjà, tu as commencé par arrêter ton baratin.
2: Vends ton micro, attends, j'en ai marre de te le dire 10 fois.
11: Germaine,
2: ne crie pas, ça sert à rien.
11: Germaine, tu vas m'écouter, s'il te plaît.
10: Je t'écoute.
11: Donc tu as déjà commencé.
7: Monte le master, là, monte un peu le volume là de ton micro parce qu'on t'entend mal, Gérard. Et parle bien devant le micro, ça sera un peu plus agréable.
10: Mais je vais pas parler.
7: C'est Franck qui te cause.
5: Allez, Gérard.
10: Même au bal municipal, il a voulu prendre le micro, il savait pas aligner deux mots.
9: Arrêtez, laissez Gérard mener son débat, s'il vous plaît, moi ça m'intéresse.
11: Ouais, c'est qui là qui parle?
9: C'est Mélissa.
7: Moi aussi.
9: Bon, moi j'avais une question à poser à Mélissa.
2: Mélissa, Mélissa, t'es pour la sodomie?
9: Non,
11: mais elle est contre. Mais moi, j'aurais bien voulu lui répondre à Mélissa, mais quand tout le monde va se calmer.
7: Vas-y, réponds-lui.
11: Non, mais pour l'instant, vous allez vous calmer. Vous allez me laisser finir quand même de mener mon débat parce que je vais pas continuer jusqu'à 4h du matin.
9: Mais vas-y, on t'écoute. Moi, je t'écoute.
11: Bon, Germaine, tu la fermes, s'il te plaît.
9: Gérard, je t'écoute, c'est Mélissa.
11: Germaine, tu la fermes.
9: Gérard, donc, c'est Mélissa, je t'écoute.
11: Oui, ben, donc moi je vais te répondre.
9: Oui.
11: Donc, t'as dit que t'étais contre.
9: Oui,
11: moi, je suis pareil, je suis comme toi.
5: Moi, je suis comme Gérard.
11: Bon, toi, derrière, vous la fermez. Bah. Pour l'instant, je réponds aux questions qu'on me pose.
7: Ouais, laissez répondre Gérard.
10: Ça dépend, avec un peu de graisse à
7: terre. Germaine,
11: laisse répondre Gérard. Mais qu'elles sont chiantes.
5: Avec un œuf cassé.
7: Non, soyez cool,
11: Mais qu'ils sont chiantes, ces bandes de
7: chums.
10: Mais chez nous autres, à la campagne, pour la sodomie, on a tout ce qu'il faut. On a la graisse à terre, on a le purin, on a tout ce qu'il faut.
7: Non, mais on s'en fout, Gérard.
2: 5 minutes de débat. Hein.
7: Ouais, sans déconner, Germaine, t'es mignonne, mais laisse Gérard un peu parler, parce que sans déconner, bon, on a compris, t'as tes vaches, t'as tes poulets. Allez, Germaine. Mais sans déconner, là, tu deviens relou, la grande. Hein. Alors maintenant, ce que tu as
11: fait, c'est pas que Germaine devient relou, c'est que vous commencez tous à devenir relou.
7: Non, parce qu'on a envie, si tu veux, que t'essayes de parler un peu, si tu veux. Le problème qu'il y a, c'est que déjà, tu t'exprimes.
11: Attends, déjà. Déjà, je vais te répondre, toi, le Lascar qui me dit que...
7: Non, le Lascar, il s'appelle Franck, donc...
11: Franck, tu vas la fermer.
5: Monsieur Franck.
7: Non,
11: il n'y a pas de monsieur, d'accord. Tu vas la fermer, d'accord, parce qu'on n'a pas élevé les cochons ensemble, donc...
7: Non, ça t'en parle à Germaine, s'il te plaît. Hein.
5: Oh, elle est là pour ça, hein.
10: Un peu de correction,
7: moi, j'ai une question,
5: Moi, une question aussi, hein.
7: Je voudrais poser une question. René, allô,
11: c'est bon. Non, mais c'est bon, manière, je vais même pas...
9: Je suis la seule à t'écouter.
11: Ah, la Germaine, là.
9: Oui.
11: Donc, la Germaine qui se passait pour Germaine alors que c'est une voix de com. Ok, j'entends très bien les voix. Donc, moi, je réponds à Sophie et à Mélissa parce que, de toute manière, on va couper. Ça va aller vite. C'est dommage parce que, tant pis.
9: Ah non, et j'avais une question à poser à Mélissa.
2: Pose-lui la question.
11: Allez, pose-lui vite fait.
9: Moi, je voulais demander à Mélissa pourquoi elle était contre. Parce qu'elle avait peur que ça lui fasse mal. Ou c'est tout simplement parce que c'était pas...
11: Mais attendez.
2: Oh, et la boîte à caca.
11: Non, mais moi, je vais vous répondre. Au lieu d'essayer.
9: Oui.
11: De faire mal à une nana.
9: Oui.
11: Déjà une.
2: Ah, déjà, tu peux lui faire mal.
11: Déjà une. Déjà, faut connaître bien la nana.
5: Bah, directement, ouais.
11: Faut savoir directement, je m'appelle pas Françoise pour dire directement, d'accord?
7: Ouais, mais on s'en fout, Gérard.
2: Une fois que tu la connais bien, faut savoir où se trouve son anus.
11: Bah, non, mais après, maintenant, si la nana est d'accord pour qu'on la prenne par derrière, ça, c'est son problème,
7: moi,
11: c'est elle qui
7: décide.
11: Non, mais attends, tu la fermes. Non, mais attendez, moi, je vais
2: Gérard, si demain t'es avec une nana, par exemple, et qu'elle avait envie que tu la sodomises, est-ce que tu le ferais?
11: Non.
7: Mais Gérard, mais je suis pas d'accord, moi, parce que tu dis que, parce que tu as pas, t'as peur de faire mal à...
11: Tu viens de dire qu'il plaque la nana?
12: C'est moi, c'est Eric.
11: Toi, tu plaques directement la nana parce qu'elle va se faire sodomiser.
7: Ah, mais toi, ouais. Toi, Gérard, tu ne veux pas la sodomiser, la fille est immédiatement.
11: Non, mais attends, mais Meunière, au lieu de la sodomiser,
12: ouais.
11: D'accord.
2: Il est crevé, Gérard, il se fait enculer toute la journée. Non, mais je veux pas dire physiquement, je veux dire par les gens. Regarde les lapins, quand tu t'es fait prendre un lapin, tu t'es fait enculer, quoi.
11: Non, mais Meunière, je me suis pris un ce soir.
2: Ben, je sais bien.
13: Apparemment, Gérard est tout à fait le seul à être d'accord avec moi, hein, je constate.
12: Non, mais moi je suis contre. Hein.
7: Moi je suis d'accord avec Sophie, Mais l'autre nana, la troisième, qu'est-ce qu'elle en pense?
2: Bon, qu'est-ce qu'elle en pense, la dernière nana, vite fait?
13: C'est qui est d'accord avec
2: moi? En deux secondes.
13: Avant la pénétration, il faut un bon lavement. Après, de la graisse à traire.
12: Gérard.
2: On l'aurait dit,
11: Gérard. Tu sais qui c'est? Non, attends.
7: Il y a trop de monde là.
13: Gérard.
11: Oui, qui?
13: C'est Sophie.
2: Vas-y, Sophie, vite fait.
13: Avec l'élevage de lapin que tu en.
7: Panière.
13: Mais bah, il aura de quoi s'occuper, il y aura déjà moins à m'occuper. Moi je suis ouvert à tout.
11: Bon, Sophie.
13: Oui.
11: Sophie.
13: Oui.
11: T'as envie de me poser un peu plus de questions?
12: Bah directement.
13: Tu veux que je te pose des questions?
11: Non mais... Non mais attends, parce que les bruits derrière...
2: Demande-lui s'il se lave le cul avec un coton-pige.
11: Ouais, c'est bon.
13: Dans ce cas-là, tu as... Moi je peux dire un truc.
2: Alors, allez-y.
11: Alors,
2: conclusion de chacun très vite, alors.
11: Non, mais attends, avant la conclusion.
2: Ah oui, il y a les poèmes. Ouais. Moi, je vais conclure avec une petite histoire que je raconte toutes les nuits et qui me fait toujours autant rire.
12: Vas-y, bourre.
2: Oui. Vous connaissez l'histoire avec le truc de l'éléphant?
12: Non.
2: Oh, c'est un mec, il a un... On écoute.
7: Ouais, on écoute tout.
2: Je vais vous enlever de l'antenne deux minutes et vous nous direz après ce que vous en avez pensé. Alors, vas-y, Gérard, quand tu veux. Alors, Gérard est en train d'ouvrir son attaché case. Il est en train de sortir une chemise rouge dans laquelle se trouvent des feuilles avec des poèmes écrits dessus. Alors, on va y aller, là. Alors, vas-y. Vous voulez vierge, non?
11: Non.
2: Vous voulez pucelle?
11: Non.
2: D'accord. Et devant le micro, s'il te plaît, tu prends ta feuille, au lieu de la poser, tu la prends dans tes mains, et comme ça sera beaucoup plus simple, s'il te plaît.
11: Non, ben, apparemment,
2: j'espère
11: c'est
2: bien. J'espère que tu vas comprendre pour la 150e fois que je te le demande.
11: Oui, je vais comprendre ça.
2: Je comprends pas, c'est que tu fais 3 poèmes, et t'as avec 150 000 poèmes, et tu les cherches pendant 10 ans.
11: Non, mais je suis en train de chercher lesquels faire, parce que...
2: Il y en a tellement. Alors vas-y, fais-moi le premier, vas-y.
11: Bon, un jour, j'ai rencontré une fille par la radio. Un jour, cette fille m'a dit « je fais du 85 ». Un jour, cette fille m'a téléphoné à la cabine. Un jour, cette fille m'a dit qu'elle mesurait 1m65. Un jour, cette fille m'a invité chez McDonald's. Un jour, cette fille est venue me voir Un jour, cette fille est venue voir comment je travaillais. Un jour, cette fille m'a dit qu'elle pesait 47 kilos. Un jour, cette fille est restée toute la nuit à la loco. Un jour, cette fille est venue chez moi. Un jour, cette fille est restée sans me donner de nouvelles pendant 15 jours. Voilà. Donc,
2: Et pas mal, celui-là.
11: Voilà. Bon, après...
2: Regarde, tu vas prendre ta feuille et tu vas la mettre devant tes yeux. Tu vas bien parler devant le micro, s'il te plaît. Je sais que ça fait 150 fois que je te le demande, mais je crois que t'es trop bête pour comprendre.
11: Non, mais après...
2: Non, mais attends. Mais non, regarde, là. Ta bouche devant le micro, voilà.
11: Ben, ça y est.
2: Non, mais
11: bon.
2: Tu peux parler loin du micro, mais devant le micro.
11: Ben, après...
2: Non, devant le micro.
11: Ben, c'est bon, là, je suis devant.
2: Tu prends ta feuille et tu la mets devant, s'il te plaît.
11: Non, mais c'est bon. Celui-là, on va pas le refaire. On va peut-être faire... Ouais.
2: Non, tu sais pas te tenir droit.
11: Je sais. Voilà. Yeah. Voilà, ça va aller vite.
2: Non. Baisse le micro. Oh là.
11: Ben, c'est bon, là.
2: Mais voilà, comme ça, voilà.
11: Alors, je voudrais t'inviter à dîner, mais tu refuses. Je voudrais t'inviter à dîner, mais tout est fermé. Je voudrais t'inviter à dîner sur l'herbe coupée. Je voudrais t'inviter à dîner sur un bateau. Je voudrais t'inviter à dîner, mais on est dans quoi? Je voudrais t'inviter à dîner.
2: Pour lire ces poèmes.
11: Mais si, dans une diligence. Voilà, pardon. Ouais. Je voudrais t'inviter à dîner sur un balcon. Je voudrais t'inviter. Mais personne garde le bébé. Je voudrais t'inviter à dîner après avoir fait l'amour.
2: Devant le micro.
11: Je voudrais t'inviter à dîner avec un bouquet de fleurs. Je voudrais t'inviter à dîner avec un bijou en tête à tête. Voilà, on l'a un. Maintenant, si ça plaît à personne, c'est bien.
2: Mais t'inquiète pas, ça plaît à personne, donc c'est très bien.
11: Ah,
2: alors là, celui-là, attention. Hein. Puis c'est toujours des poèmes d'amour, c'est bien.
11: Pour la première fois, j'ai pris l'avion. Cela a été drôle. Pour la première fois, je suis monté sur un bateau. Pour la première fois, je suis venu à Cannes. Pour la première fois, les gens de... Pour la première fois, je vois des gens de Cannes. Pour la première fois, j'ai fait une émission de Cannes. Pour la première fois, j'ai vu des gens de la télé. Pour la première fois, j'ai été touché. Pour la première fois, je vois des stars inconnues. Pour la première fois, je voudrais que l'on se promène sur le pont d'un bateau. Je voudrais que tu deviennes ma princesse sur un yacht.
2: Oh là là, là, je veux dire la balèze là. Hein. T'as oublié de parler de la croisade, c'est dommage.
11: Ben,
2: t'aurais pu faire un petit mot pour la croisade et puis pour le Ramirez quand même, pour l'hôtel Ramirez et puis pour.
11: Non, mais
2: c'est pas mal, c'est pas mal. C'est sûr. Disons que ça part d'un bon sentiment quoi. Mais à part des histoires, des poèmes d'amour, est-ce que tu sais
11: Ma biche.
2: Ah vas-y, ma biche, ça pour changer. Mais parle devant le micro.
11: Ma biche.
2: Voilà.
11: Ma biche, je voudrais te tenir la main dans l'avion. Ma biche, je voudrais te tenir la main sur une vache. Ma biche, je voudrais te tenir la main sur le sable. Ma biche, je voudrais tenir la main dans le foin. Ma biche, je voudrais te tenir la main dans un silo. Ma biche, je voudrais te tenir la main dans la farine. Ma biche, je voudrais te tenir la main sur un studio de télé. Ma biche, je voudrais te tenir la main sur la croisette. Ma biche,
2: oh, tu te recules un petit peu du micro,
11: je voudrais te tenir la main
2: apparemment ça pue. Ouais.
11: Sur un tapis rouge. Ma biche, je voudrais te tenir la main sur un drapeau. Alors, le dernier...
2: Faut que tu t'éloignes un petit peu du micro, parce qu'apparemment, il y a des gens sur Minitel qui s'en plaignent à cause de ton haleine.
11: Oh, ils me font chier.
2: Vas-y.
11: Non, c'est bon.
2: Ah non, un dernier, merde, maintenant que t'es lancé...
11: Bah non. Bah non.
2: Discute pas, fais-en un dernier.
11: Un dernier, attends, je vais regarder dans les feuilles.
2: Allez. Tu peux pas en improviser un, là, sur le débat de ce soir?
11: Non, pour avoir des navets, c'est...
2: D'ailleurs, il y a un poème sur les navets qu'on vous a mis de côté, un de ces quatre, on vous le lira, c'est le meilleur de tous les poèmes que tu nous as lus depuis 3 ans, hein, ça c'est clair. Le poème sur les betteraves, pas sur les navets. Sur les betteraves, les navets, c'est ce que tu nous fais sur ce poème.
11: J'aurais bien voulu le récupérer, celui-là.
2: Ouais.
11: Parce que j'aurais bien voulu le modifier.
2: Ouais, alors parle de bien... Alors on y va.
11: Non, bah, je l'ai fait quand je me réveille.
2: Vas-y.
11: Je te l'ai improvisé de toi quand je suis venu lundi.
2: Bah, c'est pas grave, refais-le parce que...
11: Fais un bisou avec un café. Quand je me réveille, quand tu me réveilles avec beaucoup de câlins, j'ai adoré cela.
2: Ouais.
11: Quand tu me réveilles, tu es parti travailler, je suis seul. Quand je me suis réveillé, tu étais sous la douche. Quand je me suis réveillé, tu es parti sans me dire au revoir. Quand tu es rentré, je suis parti sur la route pour 15 jours. Quand tu es parti, je suis parti dans le jardin. Quand je suis parti au boulot, je me suis retrouvé seul.
2: Oh là là.
11: Quand tu es rentré, je suis parti travailler.
2: Ah, c'est le chasseur.
11: Quand
2: croisé,
11: je suis rentré au petit matin,
2: c'est une belle histoire des
11: tu
2: bazar,
11: as pris ouais. toutes tes affaires.
2: Ouais, bah évidemment, elle s'est barrée, tu penses.
11: Bah oui, bah.
14: Là, j'ai toujours pas compris si c'était parti, rentrer ou que t'allais revenir.
2: Ouais, c'est très joli, ouais.
11: Non, mais
2: je comprends pas qu'elle ait pas eu envie de se barrer dès la première ligne.
11: Non, mais celui-là, c'est celui que j'ai improvisé lundi, alors
2: Ouais, c'est clair, mais ça s'entend aussi, hein. Ça s'entend quand t'improvises et quand tu prépares. Non, c'est très joli. Parce qu'en moment, tu dis, quand tu te réveilles le matin, ça fait penser un petit peu à comme d'habitude. Je me dis que Claude François est encore vivant aujourd'hui. Il aurait entendu cette émission, il aurait piqué l'idée, hein.
11: Bah, ça fait à peu près
2: comme d'habitude, je me lève le matin, comme d'habitude, c'est je me réveille le matin, quoi.
11: Bah, comme d'habitude.
2: T'as pas envie de...
11: Des
2: gens, ouais, je pense qu'ils en ont rien à foutre.
15: C'est toi qui as trouvé l'idée, toi?
2: Vous avez trouvé ça comment?
15: Ok. Super, c'est génial, il y a trop de bruit au standard, là.
16: Franck, il va dire un petit truc quand même pour Gérard.
2: Merci les lèches-culs.
16: Non, franchement, Gérard, tes poèmes étaient pas mal.
17: Mais il s'est ramolli.
16: Il s'est ramolli. Non, franchement, non.
2: Laissez parler Franck, merci. Vas-y, Franck.
16: Tes poèmes n'étaient pas mal, sans déconner, Gérard. Simplement, bon, si j'ai envie de mettre, bon, là, ce soir, c'est un petit débat sur la sodomie, donc on va faire un petit truc soft et puis un petit truc qui va faire un peu.
2: Non, c'est terminé, vite.
11: C'est bon, allez.
16: Justement, comme tu te tapes des lapins, ben arrête de prendre ton rectum pour un terrier, comme ça, t'auras plus de lapins.
11: Ah bah ok, bah bonne nuit à toi.
16: Bonne nuit,
11: Eric.
17: Tu te rabolis, Eric. Germaine est meilleure que toi, là.
11: Oui, non,
14: Eric. En fait,
2: Eric, Non, tais-toi, Germaine. Eric, vas-y. Eric.
17: Ah oui, bah ils étaient pas tellement bien. Ils, franchement, t'as la grosse tête, tu te prends pour une star, hein. Ça se voit dans tes poèmes. Mmh. J'aime beaucoup mieux les poèmes du début. Et là, Germaine, elle t'a largement dépassé au niveau des poèmes ce soir. Hein.
11: Eh ben alors, bonne nuit à toi. À la prochaine.
18: Et moi, je les ai trouvés super bien, quoi. Je les ai trouvés super bien. J'ai trouvé que...
14: Lune a été remplacée par Germaine.
2: Alors Germaine. Non,
11: mais... Alors Germaine.
17: Oui.
11: En fait, pas trop. Pas trop long.
17: Oh. Alors, c'est un chier.
11: Non, c'est un chier, ta cassette, elle est à chier. Bonne nuit. Au revoir.
2: Bon, allez, on va conclure avec
11: Sophie,
2: vas-y, Sophie.
11: Non, René.
2: Non, il veut garder les filles pour la fin, alors René.
11: René.
18: Oui, alors moi j'ai trouvé ça super bien, j'ai trouvé que ça manquait, tu dois être un peu fatigué en ce moment parce que je pense que tu dois travailler pas mal et puis en revenant de Cannes ça a dû pas mal te fatiguer.
2: D'accord.
18: Donc j'ai trouvé ça un peu moins bien, mais vraiment ça restait quand même du Gérard et du Must quoi.
2: D'accord, tu passes le bonjour à Olivier hein.
18: Voilà.
19: Oui, bonjour Olivier, ouais.
11: Voilà.
2: Mélissa.
19: Moi je trouve que t'es...
2: Merci beaucoup Mélissa, et enfin Sophie.
11: Non mais attends Mélissa.
2: Sophie. Quelque chose à dire, Sophie ?
19: Sophie, c'était très beau. Et...
2: Merci beaucoup, Sophie. Merci, bonne nuit. Gérard, on se retrouve jeudi prochain ?
11: Ouais, je sais pas.
2: Pour un... Ah, l'ultimatum, là. T'as raison.
11: Non, je sais pas.
2: Obligé. Non, mais t'as raison.
11: Je sais pas. On verra.
2: On verra. Suspense. Apparemment, il y a des gens qui seraient ravis que tu reviennes pas sur Minitel, mais...
11: Bah, tant mieux. S'ils veulent pas, ok, pas de problème.
2: Eh ben voilà, vous avez gagné. Gérard ne sera pas là jeudi prochain. Bon, ben Gérard, ça nous a fait plaisir. C'est 2 ans qu'on a passé ensemble. Je te souhaite bonne continuation.

0: croire quelque chose qu'il suffit de le multiplier. Vous connaissez très bien Raymond DeVos qui disait rien multiplié par rien, ça fait rien. Rien multiplié par deux, ça fait deux fois rien. Rien multiplié par trois, ça fait trois fois rien.
1: Tu passes pas de remise, c'est tout. Non. Non, parce que tu les as passés tout à l'heure, donc je suis pas là, trop d'accord. Non,
0: avec,
1: non.
0: T'as raison. Donc pas de remix, pas de remix.
1: Bah, si tu l'as calé maintenant.
0: Non, non, c'est pas remix. Voilà, ça y est, on y est. Il est minuit et 9 minutes, un petit peu de retard, mais c'est pas grave. Encore 2 heures, 51 minutes de pur bonheur et de Gérard qui est avec nous et qui est en train de s'installer. Il est en train de régler son micro. Au lieu de le faire 5 minutes avant, il faut qu'il le fasse pendant le jingle. Il rentre en jingle et après il installe son casque, il règle son micro, la hauteur du volant, machin, etc. Gérard, bon, cette première heure avant d'attaquer le débat sur les relations amoureuses, on va donc d'abord on va dire bonsoir à Rigo. Salut Rigo.
2: Bonsoir.
0: Et donc tout le monde est là, Anka, Manu, Fildar et tout le monde. Hein. Pendant cette première heure, inutile de nous joindre au 0803-08-5000. Gardez votre énergie pour tout à l'heure lors des débats. Alors, et on va faire une chose qu'on n'a jamais faite, c'est tout simplement de te parler de toi. D'abord, d'où tu viens, Gérard? Exactement. Où es-tu né?
2: Un puto.
0: Donc, en fin de compte, tu es un enfant de Paris, de la banlieue, quoi.
2: Voilà.
0: D'accord. Donc, t'as été à l'école en banlieue parisienne. C'est ça? Enfin, t'as été à l'école en banlieue parisienne.
2: Mmh.
0: D'accord. Comment, sans aller jusqu'au niveau d'études, mais comment c'est? Est-ce que tu gardes des bons souvenirs de l'école?
2: Pas trop, parce que bon, j'ai eu quand même des petits problèmes, donc je ne dirais pas lesquels.
0: Non, c'est-à-dire des problèmes non, mais d'ordre professeur avec tes élèves, tu t'entendais pas très très bien, c'est quoi?
2: Vis-à-vis des parents.
0: Vis-à-vis des parents, de tes parents à toi?
2: Soi-disant. Non mais c'est tout. On avait dit que...
0: Non, d'accord, ok. Mais je veux dire, sinon, est-ce que tu gardes de bons souvenirs avec des élèves? Est-ce que tu te souviens d'un... Sans donner le nom de famille, d'un prénom, est-ce que tu avais un super pote à toi quand tu étais en maternelle ou en école scolaire avant d'arriver au...
2: Non, parce que là où j'étais...
0: intervenir,
2: ouais. Là où j'étais, je pouvais pas avoir de bons souvenirs. Si tu veux, bon, tu sais très bien le problème, on en a discuté, on avait dit qu'on n'en parlerait pas trop à l'antenne.
0: Non, mais tu dis ce que tu as envie de dire,
3: mais c'est vraiment un peu des initiales.
0: Tu peux en dire, tu peux dire.
2: Non.
0: Non, mais Gérard, tu peux dire sans nous dévoiler, je veux dire. Bah, donc, t'as pas de bons copains. T'as pas de souvenir de bons copains au bahut.
2: Non.
0: Et de professeurs non plus, tu trouvais marrant ou un cours qui te trouvais sympa. Quelle était ta matière préférée?
2: De matière préférée, on me laissait dans le fond d'une classe, c'est tout.
0: Depuis le début? Mmh. Et t'avais une matière préférée au fond de la classe ou pas?
2: Non.
0: Fécale.
2: Non.
0: Sérieux, on a dit, s'il vous plaît.
2: Sérieux?
0: Fécale, c'est quoi?
2: C'est
0: de la physique chimie.
2: Non, mais ouais. Non. Ouais, bon, de manière.
0: Sixième, il a arrêté.
2: Non, même pas.
0: Tu fais de la physique en chimie, hein, sixième. Bon, bref. Donc, pour l'école, pas très bon souvenir. Donc, tu quittes l'école. Ton premier job, ça a été quoi?
2: De l'intérim. Travailler dans. Travailler en manutention.
0: Ouais, d'accord.
2: Non, même pas.
0: D'accord.
2: Même pas, parce que j'ai arrêté l'école à 17 ans. Disons, c'est moi qui ai fait une fugue de là où j'étais.
0: Ah, donc, t'as fait une fugue?
2: Bah oui.
0: Pourquoi?
2: Bah parce que là où j'étais, c'était pas un truc qui était pour moi.
0: Ouais, t'es pas bien. Tu te sentais pas bien. C'est-à-dire que
2: non, c'était... mais c'est pas ça, c'est que...
0: Pas assez de liberté?
2: Non, c'est pas ça, c'est que, bon, j'ai pas voulu trop en parler. Pourtant, si que toi tu le sais, toi, parce que je t'en avais parlé plusieurs fois. Même Arnold qui est là peut intervenir aussi s'il veut.
0: Non, mais toi surtout, vas-y.
2: Bah, disons, moi, j'ai pas gardé de souvenir de ce qui m'est arrivé, parce que bon.
0: Pourquoi t'as fait cette fugue? Parce que
2: ce qui s'est passé, bon, si tu veux que je dévoile tout, hein, on va le dévoiler. Mais ça,
0: non, mais t'inquiète pas.
2: Ça, après, ça restera entre nous et je veux pas qu'il y ait des saloperies qui viennent comme ça. Donc, c'est comme Fildar veut savoir. D'où je viens de la DAS.
0: D'accord. Oui, donc c'est là-bas, enfin, que t'étais pas bien. D'accord.
2: Voilà,
0: okay.
2: Donc, de l'âge de 5...
0: On l'avait déjà dit, ça.
2: De 5 mois jusqu'à 18 ans, bon, à 17 ans, j'ai fait une fugue, j'ai été récupéré par les gendarmes et ils m'ont ramené avec les menottes dans le train jusqu'au tribunal de Nanterre pour enfants.
0: D'accord.
2: Voilà, mais, terminé.
0: Quand on vient de la DAS, donc, t'as été dans des familles d'accueil?
2: Oui,
0: ça se passait pas bien.
2: Non,
0: jamais, à aucun moment.
2: Et là, bon, le dernier centre que j'ai fait, c'est dans le Loir-et-Cher, donc
0: la centre commercial.
2: Non. Centre.
0: Ah oui, d'accord.
2: Centre pour enfants.
0: D'accord.
2: Donc j'étais là-bas et ça s'est très mal terminé. La directrice, bon.
0: Donc t'as fait quoi? Donc du coup, tu t'es retrouvé dans la rue avec ton...

0: ça que à l'âge de 20 ans, 21 ans, tu t'es retrouvé comment
1: À l'âge de...
0: Une fois que t'es décidé que t'as pu quitter la date, tu t'es dit stop, j'arrête, j'y retourne plus, donc
1: non,
0: on t'a mis dehors.
1: Je me suis retrouvé au tribunal de Nanterre, c'est de là que, soi-disant, une personne qui serait venue au tribunal de Nanterre en disant comme quoi que j'étais leur fils. Donc, pour l'instant, j'ignore encore les circonstances.
0: Non mais ça c'est une chose, mais après ce fameux procès, qu'est-ce qui s'est passé? Tu t'es retrouvé dans la rue?
1: Ben non, je me suis retrouvé chez eux, et puis bon... On m'a dit, si tu fais pas ce qu'on te dit, bon bah on te met en marine jusqu'à...
0: L'armée, quoi.
1: Placé donc dans à la marine, c'est-à-dire faire mon service militaire dans la marine.
0: C'est ce qu'on te dit, ce que je dis, c'est vrai, au service militaire, faire la marine, l'armée, quoi.
1: Voilà, donc, jusqu'à...
0: Donc t'étais dans une famille où... dont on t'a dit que c'était ta vraie famille.
1: Voilà. Soi-disant.
0: Soi-disant, parce qu'aujourd'hui, c'est pas ta vraie famille.
1: Bah, tu sais. J'ignore.
0: Tu ignores, d'accord, ok.
1: Mais donc, j'ignore tout ce qui se passe.
2: D'accord. Le nom que tu portes, c'est ton vrai nom ou pas?
1: Non, parce que je ne connais pas mon père.
0: D'accord, donc le nom qu'on t'a donné, c'est le nom de cette famille-là, mais ça trouve que c'est
1: pas
0: ton
1: nom. Non, mais je porte le nom
0: de ta mère.
1: De soi-disant mon père, d'accord. Que je ne connais pas.
0: D'accord, ok. D'accord. Alors bon, alors.
1: Si on pouvait arrêter de parler de ça, parce que sinon.
0: Cool. Alors, non, attends.
1: Il y a une chose que j'aurais bien voulu faire, et c'est dommage, il n'y a qu'un représentant qui est là, de l'équipe que tu connaissais très bien le matin. Donc, il peut intervenir.
0: Mais non, mais dis ce que t'as à dire, toi.
1: Non, mais moi, j'aurais bien voulu essayer de voir avec Doc pour savoir exactement ce que s'il en pensait, lui. Parce que Non, parce que lui, il est quand même bien placé pour...
0: On lui transmettra, On va continuer. Donc, on va changer de sujet. Donc, on va parler de ce métier, moi. Donc, le métier qui a fait connaître Gérard et que t'aimes beaucoup mettre en avant, c'est routier. À quel moment t'as eu le déclic de vouloir être routier? Et comment ça s'est passé?
1: Bah, depuis l'âge de 5... depuis l'âge de 10 ans. Ça m'a passionné, je voyais des camions, c'était ma passion.
0: Tu voyais ça dans la rue, dans les séries, à la télé, partout?
1: Dans la rue, je voyais plein de camions, pour moi, c'était ma passion. Mm-hmm. Et ça a toujours été ma passion d'être routier. Donc c'est pour ça que j'ai passé mon permis, donc je suis devenu routier. Bon, malheureusement, maintenant, je ne peux plus le faire, mais je salue tous mes potes routiers. Mm-hmm. Donc, ils se reconnaîtront largement. Il y en a beaucoup.
0: D'accord. Donc, tu as voulu être routier, tu l'as été, tu es rentré dans une société. Mm-hmm. Tu as eu justement ce qu'on dit qui fait que tu ne peux plus être, c'est-à-dire tu as eu un accident.
1: Voilà.
0: Qu'est-ce qui s'est passé justement, cet accident? Parce que tu nous as souvent parlé, tu nous as déjà parlé de verglas, un accident de camion.
2: Mm-hmm. Je vais juste demander avant, est-ce que tu as eu des difficultés à passer le permis poids lourd ou pas? Parce qu'hier, on a eu Thierry. Ouais. Qui lui l'a passé, le tiré de la sécu, il a passé son permis poids lourd, il nous l'a dit, et il a dit que c'était dur parce qu'il fallait faire des marches arrière avec un semi-remorque.
1: Non mais lui, ce qu'il a passé, c'est le super lourd, donc le 40 tonnes.
2: Ouais.
1: Moi, j'ai que le 19 tonnes. Donc le 40 tonnes, c'est différent parce qu'il faut, avec l'auto-école, ils te font reculer avec la remorque.
0: Non. Il y a 19 tonnes. Voilà. D'accord. Alors donc après, donc qu'est-ce qui s'est passé? Donc combien de temps t'as été routier?
1: Ben j'ai été routier 3 ans.
0: 3 ans. Jusqu'à cet hiver où il y a eu une plaque de verglas, t'as eu un accident. Qu'est-ce qui s'est passé d'ailleurs dans ce moment-là? C'est que t'avais un peu bu. C'était quoi? Erreur d'attention?
1: Mauvaise visibilité? Non, c'est pas ça. C'est que sur la normalement comme c'était le lendemain des le jour des vacances. Mm-hmm. Donc en 93, donc 5 janvier 93, je m'en souviens très bien, ça fait 6 ans maintenant. Mmh.
0: Ça fait peut-être hier, ça, carrément.
1: Ça fait 8 ans. Donc ce qui s'est passé, c'est que là, je devais aller à Dourdan charger un complet pour aller à Rouen, donc au centre hospitalier de Rouen.
0: Ah, donc tu faisais quand même des grandes distances.
1: Bah oui.
0: Tu rentrais pas chez toi tous les soirs.
1: Ah si.
0: Ah, c'est quand même, oui.
1: Si, je m'arrêtais à Poissy.
0: Tu vidais là-bas?
1: Je vidais une palette
0: et après tu rentres.
1: Non, je vidais une palette de parfum pour Poissy, donc Rocha, donc.
0: Ouais, d'accord.
1: Et après, je continuais sur Rouen.
0: D'accord.
1: Au centre hospitalier.
0: Et là, c'était les vacances, ce fameux 5 janvier 93.
1: Voilà. Donc, t'avais pas le droit aux autoroutes. Et donc, j'ai pris une départementale et là, c'était pas sablé. Et donc,
0: Mais t'allais vite, tu roulais vite?
1: Non. J'étais
0: à vitesse normale, quoi.
1: Normale, et celui qui m'a percuté, ben lui.
0: On t'a percuté. C'est l'erreur de quelqu'un.
1: Ben c'est un semi-remorque. Donc avant c'était un 38 tonnes qui m'a percuté. Donc c'est lui, en fin de compte, qui a pas vu que j'étais en whirling déjà, parce que j'étais déjà en travers de la.
0: T'étais en whirling.
1: Ben en travers de la route. Donc il a pas pu. Comme il y avait un peu de brouillard, donc il a pas pu voir, et donc il m'a percuté. Moi,
0: mais toi, t'avais déjà eu un accident, c'est-à-dire que t'avais quitté la route.
1: Ah, mais moi, j'étais déjà en travers. Quand lui, il m'a percuté.
0: Ah, donc c'est pas lui qui t'a mis en travers. C'est toi qui étais tout seul à cause du verglas, et lui, en plus, il a pas eu le temps de freiner, t'as rentré dedans.
1: Voilà.
0: Et c'est à cause de ce truc-là que t'as eu.
1: Voilà, que j'ai eu.
0: Donc t'as été hospitalisé, ça, t'as un accident assez grave.
1: Oui, quand même.
0: Hospitalisé.
1: Je suis resté quand même 6 mois, un peu plus de 6 mois
0: à l'hôpital,
1: sans pouvoir
0: bouger. Donc tu étais sur un fauteuil roulant.
1: Voilà.
0: Rééducation ensuite. Mais t'avais donc t'avais une vie de famille. T'as tout perdu. Plus ou moins à cause de ça ou.
1: Disons, c'est à cause de ça en fin de compte. Hein.
0: Mais pas avant, si tout se passait bien avant.
1: Ça s'est bien passé, mais donc dès que j'ai commencé à faire à dire que je faisais de la route, bon, ça s'est un peu mal terminé.
0: Ouais.
1: Donc ça y a pas plu. Bon, ma fille, tu veux que je te dise tout.
0: Bon, enfin tu dis ce que t'as envie de dire. Non, attention que je dise pas qu'on dise pas après que t'es obligé de dire. Tu dis ce que t'as envie de dire.
1: Non mais ma fille.
0: C'est vrai qu'on va respecter. Hein.
1: Ma fille que je ne vois plus à l'heure actuelle. Et que j'y fais des gros bisous, malgré qu'il y a beaucoup de gens de Lyon qui nous écoutent. Mm-hmm. Dès qu'elle voyait un camion, elle disait c'est papa.
0: Ouais.
1: Et alors que j'étais déjà hospitalisé.
0: D'accord. Et après, quand t'es rentré donc de l'hôpital, et donc, qu'est-ce qui s'est passé? C'est qu'elle est partie, ils sont partis. Ils ont...
1: Bon, après, elle est partie, puis.
0: D'accord.
1: La petite.
0: Et c'est à ce moment-là qu'on s'est connus.
1: Voilà.
0: Parce que là, t'étais dans le trou. T'en pouvais plus. T'es tombé
1: j'ai commencé bien avant qu'on se connaisse.
0: À picoler.
1: Disons, j'ai commencé comme ça, puis bon, après, ça a été la
0: décatombe.
1: La décatombe, jusqu'à, jusqu'à temps qu'on se connaisse.
0: Ouais.
1: Bon, même quand
0: t'es encore dedans.
1: Quand on s'est connu,
0: un petit peu.
1: Il y a eu quelques embrouilles. Bon, sinon après, bon, il y a eu.
0: On peut dire, t'as fait une cure pour t'arrêter quand même.
1: Bah oui, mais en fin de compte, ça a servi à rien parce que bon, plus les années passaient,
0: ouais.
1: Et plus je repensais
0: à ma fille.
1: Ouais. Non mais j'aime bien parce que en fin de compte,
0: mais t'étais pas très motivé à avoir envie d'arrêter réellement.
1: De quoi?
0: Quand tu buvais un peu, quand tu voulais faire une cure, parce qu'il faut être motivé. C'est comme quelqu'un qui décide d'arrêter de fumer ou qui se drogue.
1: Faut
0: avoir envie. Forcer quelqu'un à le faire parce que toi t'étais. Je me souviens, t'avais été obligé. T'as eu un procès ou je sais pas quoi, et pour bonne conduite, il fallait absolument que tu fasses ça.
1: Non mais c'est pas
0: ton propre chef.
1: Non mais c'est pas ça. C'est que on m'a obligé dans un sens oui et non pour. Parce que j'avais des voisins, j'avais tout fermé, les volets et tout. J'avais marqué comme quoi que je ne voulais plus qu'on me dérange, et puis tout. Donc ils ont fait.
0: À l'époque où on se connaissait.
1: Bah oui.
0: Et t'avais toujours les volets fermés, c'est vrai.
1: Ouais. Donc ils ont fait intervenir la police et les pompiers. Bon, c'est de là que ça s'est passé. Ouais. Puis après, bon.
0: Aujourd'hui.
1: On s'est connus. Donc je dis pas que ça. Je peux pas dire que ça va encore bien, parce que je repense toujours à elle. Mmh. Je sais que là, son anniversaire est passé, je la vois toujours pas.
0: D'accord.
1: Je suis en train de me battre pour essayer de la voir.
0: Mais t'as plus de nouvelles, tu sais plus où elle est du tout.
1: Bah disons, je sais qu'elle est avec mon ex-femme,
0: ouais.
1: Sur Lyon,
0: ouais.
1: Mais pour l'instant, elle me donne pas signe de vie, donc...
0: D'accord.
1: Donc je peux pas certifier si elle va bien.
0: D'accord.
1: Bon, j'ai une photo d'elle, mais que je ne peux pas. Je peux pas la regarder puis je
0: ne
1: peux pas
0: bien sûr.
1: Parce que moi ça me fait trop mal au cœur parce que bon ça fait quand même de 95 qu'elle est partie donc ça fait déjà 6 ans.
0: Ça fait 6 ans. Ouais.
1: 6 ans qu'elle est partie donc. Bon.
0: Alors. En dehors de ça, on va changer de sujet. Il y a un truc quand même qui passionne également les gens, c'est que quand on a préparé cette petite heure, beaucoup d'envois des messages internet, des gens voulaient savoir beaucoup de choses te concernant sur Gérard de Suresnes. Quels sont Les passions de Gérard.
1: Alors, les passions, c'est la pêche. Ouais. J'aimais bien faire aller à la pêche.
0: Ouais.
1: Quel genre de pêche?
0: Pêche à la mouche?
1: Non, gardon, tout ça.
0: Ouais.
1: Camping quand même, parce que bon, quand j'ai eu des petits problèmes, bon, je partais avec une mobylette et puis
0: Ah, t'as eu une mobylette? Une fois comme mobylette?
1: Je dirais pas la marque.
0: Non, mais j'ai une 103.
1: Non.
2: 51.
1: Ouais, voilà, mais j'étais jusqu'à Orléans.
0: Ah ouais, quand même.
1: Avec.
0: Au camping d'Orléans.
1: Et puis bon.
2: C'est bien le camping.
1: Non, parce que t'as pas trop d'entourage derrière.
0: Non, donc t'as des passions, donc là tu as dit la.
1: La pêche.
0: La pêche, la camping.
1: Le camping, et puis la Formule 1, ça.
0: Justement. La Formule 1.
1: La Formule 1.
0: Ça a même fait un débat. Quand tu avais fait un débat sur la pêche aussi, qui était pas mal, la pêche et la chasse à l'époque. Mais
2: tu t'en souviens plus?
0: Non.
2: Tu dois être encore sur l'alcool.
0: Non, mais c'est pas grave, la Formule 1.
2: T'aurais voulu en faire un métier ou pas?
1: De quoi? De
2: la Formule 1?
1: Non.
2: Si t'avais pu?
1: Non.
2: Et de la pêche?
1: Non. Pêche, à la rigueur, je dirais pas que j'y retournerai pas.
2: C'est un beau métier, pêcheur.
1: Non, mais je dis pas que j'y retournerai pas par la suite. Hein.
2: Enfin, c'est dur, faut se lever tôt quand même.
1: Ouais, mais. Ça me dérange pas de me lever.
0: Tu te vois sur un bateau et tout, partir le matin à la pêche?
1: Non, je vais pas en mer. Hein,
0: tu veux partir avec un chalutier, mais en rivière?
1: Non, je vais au bord des lacs. Hein.
0: Ah oui, d'accord, en chalutier, bord des lacs, quoi. D'accord, ok. Ouais,
1: non, je vais au bord des lacs, ouais. C'est tout. Hein.
0: Oh, bah, sinon, tu loues une petite péniche et tu fais le canal du Midi, quoi.
1: Ouais,
0: si voilà, c'est le bon pêcheur, quoi. Mais Formule 1, donc, c'est ta passion.
1: Ah ouais, ça.
0: Quel est pour toi le plus grand pour toi?
1: Pour moi, j'aimais bien Ayrton Senna. Bon, malheureusement, il est parti.
0: Il est à la retraite, oui.
1: Alain Prost, j'aimais bien aussi.
0: Mm-hmm. Qu'est-ce que t'aimes dans ce... qu'est-ce qui te passionne dans cette Formule 1? C'est quoi que t'aimes là-dedans?
1: Bah, j'aime bien, c'est au moment du départ et les ravitaillements.
0: Tout le reste, c'est chiant.
1: Non, mais après, quand tu les vois, ils se doublent, tout ça, c'est pas trop intéressant. Mais le mieux, c'est le départ et... Ouais. Et les ravitaillements.
0: Ouais, tu pourrais aimer la moto, tu pourrais aimer à ce moment les rallyes.
1: Non, mais.
0: Tu pourrais aimer Paris-Dakar, quoi. Toi, t'aimes bien Paris-Dakar, c'est surtout le 1er janvier à minuit et le 31 janvier à midi, quoi.
1: Non, j'aime pas trop Paris-Dakar.
0: Non.
1: Si, par contre, ce qui me passionne.
0: Il y a un départ et une arrivée. Hein.
1: Ouais, non, mais ce que j'aime bien dans des rallyes comme ça, c'est que c'est dommage que y en aille pas beaucoup, à part dans le Paris-Dakar.
0: Ouais.
1: C'est que sur le Paris-Dakar, j'ai vu, il y avait les camions, mais ils nous les font pas voir assez.
0: Bah, ils comptent faire un Paris-Dakar en Australie. Hein. Donc, ouais, il faut créer Paris-Dakar, mais dès que ça sera fait, ils vont nous le dire. Sur la Formule 1, alors. Donc, ce que tu as avant tout, c'est la vitesse, je sais pas, c'est quoi? C'est le goût du risque? Ça me paraît un peu bizarre de dire ma passion comme sport, c'est ça, la Formule 1.
1: Non, mais
0: en fin de compte, c'est juste les ravitaillements et le départ qui te passionnent là-dedans.
1: Non, mais c'est la vitesse et puis le risque.
0: Le risque? Tu trouves qu'ils risquent, pour toi, ils risquent leur peau?
1: Même quand je vois les essais.
0: Ouais. Est-ce que tu considères qu'un comme Schumacher aujourd'hui, dont on dit qu'il gagne 22 millions par mois?
1: Ouais, non, mais ça
0: au total, tout compris. Est-ce que ça te paraît énorme aujourd'hui les sommes des sportifs plus que de la Formule 1, même les joueurs de football? Est-ce que ça t'écœure, toi, qui a de la difficulté tous les jours à finir tes fins de mois, d'entendre quand même tes sportifs préférés gagner des millions? Est-ce que ça t'écœure? Est-ce que tu trouves ça normal que taper dans un ballon, gagner 1,5 million par mois, que de conduire avec un volant
1: Non, mais ça me dégoûte. Ça me dégoûte.
0: Pourquoi?
1: Non, ça me dégoûte parce qu'ils sont trop payés.
0: Parti politique. Pourquoi?
2: Non, mais ils le font pour toi.
1: Non, mais ils sont trop payés.
0: Pourquoi ils sont trop payés? Attends.
1: Non, mais ils sont trop payés là-dedans. Attends, t'en as d'autres qui gagnent quoi? La moitié de ce qu'ils gagnent? Même pas la moitié. Encore, je suis généreux, je dis la moitié. Par exemple.
0: La moitié quand même d'un million, ça fait toujours 500 000 francs, ça va, c'est honnête.
1: Bah ouais, mais qu'est-ce que tu veux vivre avec 500 000 francs par mois? Tu peux pas. Tu peux pas vivre.
0: Eh ouais.
1: Tu peux pas, je suis désolé.
0: Si, on peut, mais c'est difficile.
1: Ouais,
0: à ce moment-là, il faut avoir quelqu'un dans la famille, il faut quelqu'un dans le couple qui gère le budget. Parce que...
1: Mais
2: faut se serrer la ceinture quand même.
0: Ouais, mais attends, j'ai pas dit. Non, mais à 500 000 francs, par mois, il faut se serrer la ceinture. Mais tu peux faire quand même des trucs sympas.
1: Ouais, quoi?
2: Deux, trois restos, pas plus.
0: Oh non. Non,
2: même pas. Oh, t'as dingue, deux, trois restos.
3: Un McDo samedi.
0: Ah, bah, attends. Soyons clairs, là, je rejoins Gérard. Tu gagnes 500 000 francs par mois. T'as un loyer, 4-5 000 francs.
3: T'es foutu,
0: tu vas payer l'EDF, machin, t'en as pour 400-500 balles. L'hiver, tu fais le chauffage, tu vas rajouter 500-600 balles.
1: Les courses?
0: Les courses, 2000 balles par mois.
2: Non, mais attends, je termine de ce que je dis.
0: Non, mais il a raison, 2-3 loisirs, un mec qui aime bien jouer au loto, tout ça, il fait des grilles pendant le mois. Fait qu'au total, tu dois retirer à peu près 10 000 francs, c'est-à-dire qu'il te reste plus que 400 990 000 francs pour vivre.
1: Non, mais même, tu peux pas.
0: Tu peux même pas mettre de côté.
1: Tu peux pas partir en voyage.
0: C'est difficile, reconnaissez-le. Ou alors, il faut être raisonnable. Quand tu gagnes 500 000 francs par mois, il faut pas vivre avec un loyer de 5 000 francs par mois.
1: Non. Non, mais même.
0: Comment tu fais? Tu peux pas acheter non plus. Donc, je sais pas, Gérard, toi. Pour toi, un mec qui gagne seulement 500 000 francs par mois, sa journée se résume à quoi pour toi? C'est de la survie?
1: Ouais. Moi, personnellement, de toute manière, même avec un loyer, avec le téléphone, l'EDF, les courses, plus l'habillement, avec 500 000 francs, il ne peut pas y arriver. Je suis désolé, il ne peut pas y arriver. Alors, le mec qui arrive, qui dit qu'il peut y arriver, ben, qu'il me le dise.
2: tu lui tires son chapeau avant autre chose.
1: Non, mais qu'il me le dise.
0: Si, voilà, faut peut-être qu'il soit célibataire, mais peut pas avoir une vie de famille avec tes enfants.
1: Ah ben ça, c'est clair et net. Hein.
0: Parce qu'un mec qui gagne 500 000 francs par mois, et qui ose avoir une famille, c'est les foutre dans la merde.
1: Ouais, ça c'est clair. Il y a la pension alimentaire derrière.
2: Parce que sinon, si
0: la femme, elle bosse.
1: Ouais, mais
2: ça double.
0: Dans ces cas-là, il faudrait que la femme gagne effectivement elle aussi 500 000 francs par mois, ce qui nous fait 1 million par mois. Là, tu peux commencer un petit peu à t'amuser. Tu peux te permettre une folie.
1: Là, avec 1 million par mois, tu peux y arriver tranquille.
0: Tranquille.
2: Tu peux faire quoi de plus?
1: Ah bah attends, tu peux faire tout ce que tu veux, tu peux aller en boîte, tu peux aller au resto tous les week-ends. Hein.
0: Tous les week-ends. Ouais, le samedi du week-end, pas tous les week-ends, pas les week-ends complets.
1: Ah bah tu peux y aller le samedi et le dimanche. Hein,
0: Ouais, alors que si tu gagnes deux fois moins qu'un million, non.
1: Non, c'est rien.
2: 500 000 euros, c'est pas pareil.
1: Oh, on s'en fout de ça, de l'euro. On s'en fout de l'euro, Fidlard, je t'ai dit, qu'on était clair, d'accord.
0: Non, mais Gérard, il a raison, on discute.
1: On s'en fout,
0: justement, il a raison, on parle de tout.
1: Mais on s'en fout.
0: Pourquoi tu t'en fous? L'euro, ça arrive bientôt.
1: Non, mais l'euro, pour l'instant, je m'en bats les couilles.
0: Non, mais attends, c'est quand même la...
1: Non, mais je m'en bats les couilles, c'est pas avant février 2002.
0: Ouais, d'accord, mais faut commencer à s'éduquer.
1: Non, mais je m'en fous, on parle pas de ça.
0: Non, on parle de toi et de tes passions, donc on peut
1: poser...
0: Eh ben, on a le droit de te poser...
1: L'euro,
0: qu'est-ce que t'en penses, toi, Gérard?
1: Moi, personnellement, l'euro, de toute manière, ça va être de la merde.
0: Pourquoi?
1: Parce que ils vont commencer déjà à nous faire chier.
0: Ouais.
1: Parce qu'ils vont commencer à nous rendre la monnaie en euros.
0: Oui.
1: Et en francs. Donc on va se mélanger les pédales. Alors pour moi, c'est de la merde.
0: Surtout pour les personnes âgées.
1: Oui. Alors ça, les personnes âgées et tout ça, ça, je vais te dire une chose que ça.
0: Des aveugles.
1: Ouais, mais ça. Ouais, mais ça. Bon, hé. Hey.
2: J'ai rien dit.
1: Non, non, mais tu fermes ta gueule,
0: mais,
1: et c'est tout.
0: Non, mais attends, Gérard, on parle calmement, il déconne, je vous demande jamais.
1: Non, non.
0: Pas une petite...
2: J'ai rien dit. Hein.
0: Non, mais c'est...
1: Non, mais moi, je préfère dire une chose, que sur l'euro, pour l'instant, pour moi, ça va être le bordel complet. Là, ça, c'est en pourparler. Déjà, je crois qu'il y a des chèques... il y a des chéquiers qui sont en euros, et qu'il paraît qu'ils commencent déjà à rendre la monnaie en euros. Je ne sais pas dans quel magasin, mais pareil, ça commence. Et ils acceptent déjà les chèques en euros.
0: Est-ce que
1: en francs.
3: Est-ce que tu aurais une solution, toi, pour aider les gens pour le problème de l'euro?
1: Qu'est-ce
3: qu'ils peuvent faire, à ton avis?
1: Disons, pour les personnes âgées, le problème, c'est qu'ils voient avec des gens qui sont... Je vais dire... C'est compliqué la question que tu me poses, Rigaud, mais je vais quand même y répondre. Si tu veux, il faudrait qu'ils aient quelqu'un de confiance. Par exemple, quelqu'un de leur famille.
0: Ouais.
1: Qui
0: soit toujours avec eux.
1: Qui soit avec eux pour faire leur course et tout ça.
0: Donc même quand ils partent en vacances aux Canaries ou au Madagascar, comme font les troisième âge, il faudrait qu'ils soient dans l'avion.
1: Non, mais ce qu'il y a dans l'avion, ça c'est différent parce que quand tu vas dans l'avion, il y a simplement le billet à prendre, le reste c'est payé.
0: Parce que c'est vrai que les personnes âgées, déjà quand c'était l'ancien franc et le nouveau franc, ils se faisaient avoir.
1: Voilà. Déjà, puis là maintenant, ça va être encore pire.
0: Ouais.
1: Parce que de toute manière, ça rentre en rigueur à partir du 18 février 2002.
0: Ah, ça va être l'hécatombe. Hein. Là,
3: à partir de ce jour-là, il n'y aura plus de francs du tout, il n'y aura plus que des
0: francs. Si. Mais ce qu'il y a, c'est que tu auras jusqu'au mois de juillet 2002 pour redonner tous tes francs pour.
2: Je crois que c'est plus, c'est jusqu'en 2005. Hein.
0: Non.
3: Je crois que c'est la même année. Hein.
0: Ah bon, c'est non, c'est prévu pour 2002 que.
3: Un génocide du franc.
0: Que toutes les personnes qui seront avec des billets, par exemple, de 50 francs, tout ça, ouais, soient redonnées.
2: D'accord.
0: Et après, ça sera terminé.
2: D'accord.
0: Donc, je peux te dire une chose, que ça va être la...
2: Mais complet.
0: Ouais.
2: Donc, toi, à la rigueur, tu aurais été à Strasbourg, tu ferais partie, tu seras député européen, tu aurais voté contre la loi de Maastricht.
0: Bah, disons, moi, j'aurais dit non, puis c'est tout.
2: T'aurais dit non.
0: Ouais, parce que qu'est-ce que tu veux faire pour une personne âgée? Comment que tu veux qu'elle se débrouille?
2: Non, mais en dehors de ça, parce que le fait d'avoir installé l'euro, Gérard, c'est justement pour essayer de concurrencer les États-Unis qui sont la première puissance, le dollar. C'est surtout pour que tous les pays européens puissent faire un grand pays à lui-même pour essayer de concurrencer les États-Unis. C'est pas seulement pour essayer d'emmerder les personnes âgées.
0: Non, mais même, tu vois les États-Unis avec leur dollar, tu vois l'Italie avec, avec la lire.
2: Enfin, ce sera les euros. Ouais. C'est l'euro contre le dollar.
0: Voilà, mais bon.
2: Qu'est-ce que tu penses de cette guerre?
0: Non, mais moi, je trouve que c'est complètement con. C'est tout.
2: Ça sert à rien. On parlait des États-Unis, Gérard. Moi, j'aimerais que tu me donnes ton petit point de vue sur une affaire qui a fait beaucoup parler dernièrement, hein, puisque tu sais que les États-Unis est la plus grosse puissance du monde, hein, donc c'est un peu eux qui dirigent le monde, t'es d'accord? Qu'est-ce que tu as pensé, toi, de cette fameuse élection, là, avec vote
0: si tu veux qu'on parle politique...
2: Non, mais du ton point de vue, est-ce que tu trouves ça aberrant qu'on en parle autant? Parce que finalement, c'est les États-Unis, ça ne concerne pas.
0: Moi, je vais te dire une chose.
2: Non, enfin, c'est un feuilleton à la Dallas, quand même, il faut le reconnaître.
0: Si là, c'est même pas un feuilleton à la Dallas, c'est un feuilleton au feu de l'amour.
2: Ouais.
0: C'est un truc hallucinant, parce que t'en as un d'un côté,
2: ouais,
0: il te dit...
2: C'est Bush
0: qui est gagné.
2: L'autre, c'est Al Gore.
0: C'est Al Gore. Après, non, mais faut revoir tous les bulletins de vote.
2: Si ça se faisait en France.
0: Moi, en France, personnellement,
2: tu votes plus, toi, d'ailleurs?
0: Moi, j'ai jamais voté, puis de toute manière, je m'en fous.
2: Qu'est-ce que t'attendrais d'un homme politique en France? Qu'est-ce que t'aimerais qu'il change en premier?
0: Ce qui change en premier? Alors, moi, je vais te dire...
2: Donne-moi les deux, trois choses que t'aimerais qu'un homme politique change.
0: Déjà, une. Qu'il y ait moins de personnes en difficulté. En deux, qu'ils aillent des moyens pour trouver une solution sur des maladies à l'heure actuelle que personne n'arrive à découvrir.
2: D'accord.
0: C'est-à-dire...
2: On les découvre, mais on n'arrive pas à les traiter.
0: Non.
2: On les découvre.
0: Pour l'instant...
2: S'il faut aider maintenant des médecins à trouver des maladies...
0: Non. Pour l'instant, ils n'arrivent pas à trouver comment...
2: Ah oui.
0: Comment se sortir
2: du d'accord.
0: sida. Comment se sortir de la myopathie.
2: D'accord.
0: Parce que ça, c'est des maladies...
2: Faut donner plus de moyens à la recherche.
0: Disons, faut donner.
2: Plus
0: et savoir... Ce que les jeunes donnent, ce que les gens donnent quand il y a des manifestations, de savoir si ça leur va vraiment.
2: Les décathlons, tout ça.
0: Le téléthon, le truc sur le sida, c'est pour ça que...
2: T'as l'insigne toujours d'ailleurs, décathlon, tout ça.
0: Non.
2: Les trucs, non mais... Ah non, décathlon.
0: Non,
2: le marathon.
0: Téléthon.
2: Le téléthon, pardon.
4: Gérard, tu donnes à chaque fois
2: Est-ce que tu donnes, toi?
0: Moi, personnellement, j'ai jamais donné. Si, j'ai donné pour avoir ça.
2: Oui, d'accord, mais sinon.
0: Mais sinon, je ne donne jamais parce que je ne sais jamais si ça leur revient ou pas.
2: Alors, on revient sur les.
0: Il y a encore aussi une autre maladie.
2: Non,
0: le cancer.
2: On a compris. Cancer. Non, c'est bon, Gérard.
0: Trois choses là.
2: Non, ce que tu voulais dire en gros, parce qu'il n'y a pas plus de maladies, c'est pas genre.
0: Il y en a beaucoup.
2: Non, mais c'est pour dire de l'argent pour la recherche.
0: Ouais, mais.
2: Et la troisième chose, qu'est-ce que tu aimerais d'autre qu'un homme politique change encore? C'est quoi qui est. Plus de chômage, plus de.
0: Ah, bah ça, le chômage.
2: Plus de discothèques, je sais pas, plus de.
0: Non, mais le chômage, ça, de toute manière, tu pourras rien y faire.
2: Non. Il n'y a aucune solution, c'est du bluff que les hommes politiques disent qu'ils vont essayer de trouver. Est-ce que on revient, tu as fait un débat, en plus tu connais bien le sujet, parce que pour certaines personnes, et surtout des hommes politiques, ces 35 heures, ça va tout révolutionner. Grâce à ça, il n'y aura quasiment plus de chômage ou plus du tout.
0: Ça ne changera rien du tout. C'est pas parce qu'ils mettent ça aux 35 heures
1: Mais ce qu'il faut dire, c'est que en mettant ça aux 35 heures, donc ils vont mettre des gens en pré-retraite. Donc, est-ce qu'ils vont remplacer les gens qui vont aller en pré-retraite par des jeunes? On ne sait pas. Ceux qui vont aller en retraite, est-ce qu'ils vont les remplacer? On ne sait pas. Donc tout ça, pour l'instant, pour moi, c'est
0: des magouilles.
1: Pour moi, c'est de la merde.
0: Non, mais tu dis ça tout le temps, mais c'est facile. Non, mais même. Expliquer pourquoi non, mais c'est de la merde.
1: C'est de la merde parce que
0: c'est magouille. Pour toi, c'est ce qu'ils aiment politique, c'est des magouilles.
1: Pour moi, c'est les chefs d'entreprise qui sont pas capables de remplacer une personne qui va partir en pré-retraite pour prendre un jeune à la place, parce qu'il faut le former, le jeune.
0: Et qu'est-ce que tu penses d'une femme qui a 40 ans aujourd'hui qui cherche du boulot et qu'on ne comprend pas parce qu'elle a 40 ans et qu'on considère qu'à 40 ans, déjà, on est trop vieux? Pas bien.
1: Mais non, mais ça.
0: À 40 ans, il te reste encore 15 à 20 ans à travailler. Donc.
1: Bah ouais, mais ce qu'il y a, c'est que pour les femmes, la retraite, c'est 60 ans. Pour les hommes, c'est 65. Donc pour moi, je trouve ça dégueulasse. Alors, la femme qui a 40 ans, elle a 20 ans à travailler. Donc, un chef d'entreprise.
0: C'est dégueulasse qu'il la refuse.
1: Ne va pas prendre quelqu'un pour 20 ans.
0: C'est déjà bien 20 ans.
1: Ouais, mais faudra la former. Donc, il y a un an de formation.
0: Bah alors, il en reste 19 dans la société.
1: Bah ouais, mais. Alors
0: C'est bien.
1: Ouais, mais après. C'est par exemple.
0: Donc ça veut dire qu'à 40 ans, on ne sert plus à rien pour toi.
1: Il
0: faudra mettre la retraite à 40 ans alors.
1: Personnellement, oui.
0: Alors si on met la retraite à 40 ans, dans 20 ans, il y aura peut-être le même problème qu'à partir de 30 ans, on n'en voudra plus. Il faudra commencer à travailler dès l'âge de 15 ans.
1: De toute manière, il y a des jeunes qui commencent bien avant. Moi, j'ai commencé à 17 ans.
0: Parce que toi, tu as eu la chance de commencer, parce que tu as eu la chance de ne pas faire d'études.
1: Non, mais moi,
0: il y a des jeunes qui malheureusement sont obligés, ont la chance.
1: Non, mais moi,
0: malheureusement, sont obligés de faire des études à bac plus 10.
1: Les bacs et puis le BEP, le brevet d'études professionnelles, pour moi, t'as pas besoin d'un bac pour. Disons, on dit qu'on n'a pas besoin de bac pour
0: être n'importe quoi. Au moins BEP ou l'ENA, quoi.
1: Ouais, mais même, maintenant, à l'heure actuelle, tu regardes dans une annonce, vous avez le bac, vous avez le BEPC et autre chose.
0: L'ENA ou.
1: Hein? Maintenant, pour être éboueur, faut avoir le bac.
0: Ah bon?
1: Ah ben, tu demandes. Maintenant, à l'heure actuelle, pour être éboueur, faut avoir le bac.
0: Pourquoi? Non, mais explique-moi pourquoi t'as entendu ça où?
1: Ah ben, j'ai.
0: Et pourquoi? Mais d'après toi, c'est quoi? Pourquoi faudrait avoir le bac pour être éboueur?
1: Non,
0: mais d'après toi, d'accord. Bon, c'est peut-être vrai ce que tu dis. Je te crois. Mais explique-moi, toi, Gérard, pourquoi faut avoir le bac pour être éboueur?
1: Je me le demande. Je suis comme toi. Je me pose la question, pourquoi avoir un bac pour être éboueur ou pour balayer une rue? Pour tenir un balai, il faut avoir un bac. Non mais attends, mais tu vas où là? Tu vis dans un monde de quoi? Dans un monde de tarés?
0: On est d'accord, donc là je te suis complètement...
1: Là c'est dans un monde de tarés.
0: On vit dans un monde de fous.
1: De toute manière, qui c'est qui l'a voulu? C'est nous. À l'heure actuelle, tant
0: pis. Demain, pour être cuistot, il va falloir faire Hippocagne et puis...
1: De toute manière, pour être cuistot, il te faut le CAP.
0: Minimum.
1: Faut un CAP.
0: C'est ça qui est génial. Pour être cuisinier, faut un CAP. En même temps, pour être éboueur, faut avoir le bac. On vit dans un monde de dingue.
1: Mais c'est complètement du délire.
0: Donc le mieux, c'est de démarrer le plus rapidement possible dans la vie active. Alors comment justement, toi, tu verrais changer l'éducation pour que les jeunes aient la chance, comme toi, de ne pas faire d'études?
1: Moi, je leur conseille, s'ils veulent s'en sortir, les jeunes, à l'heure actuelle...
0: Qu'ils arrêtent les études.
1: Non, qu'ils continuent.
0: Non, mais s'ils continuent... Ils vont se mettre à rentrer dans la vie active tard et très vite ils se retrouveront au chômage. C'est ce qu'on disait tout à l'heure avec la femme de 40 ans. Qu'une fille qui a la chance de pouvoir arrêter ses études à 13-14 ans, donc en quatrième, disons même cinquième avec un peu de chance, elle rentre tout de suite dans la vie active, comme ça elle se fait plus vite de l'argent, et plus vite, bon, elle se fera à 40 ans, elle se fera licenciée, mais elle aura mis de l'argent de côté.
1: Ouais, mais... Non, moi je trouve ça dégueulasse parce que... Ça sert à rien d'avoir un diplôme, parce que ça va te servir à quoi? À rien du tout.
0: C'est pour ça que pourquoi tu dis qu'il faut inciter les jeunes à faire des études, ça sert à rien.
1: Tu sais,
0: qui se prend la queue.
1: Mais ouais, mais moi, je veux te dire, j'ai commencé à bosser à l'âge de 16 ans, de 17 ans, en apprenti. Mmh. Alors, on voulait me faire continuer la cuisine, ça me plaisait pas. J'aimais pas être derrière. Servir les gens, avoir quelqu'un derrière mon cul.
0: Ouais.
1: Moi, j'aime pas. Je préfère.
0: Envie de te gratter le cul tranquille sans qu'il y ait quelqu'un derrière toi.
1: Non, mais moi, je préfère. Je préfère avoir mon indépendance. Comme sur la route, j'avais mon indépendance.
0: Ça te manque, ça, aujourd'hui?
1: Ah oui. Bon, disons, je me plains pas où que je suis. Mais je préfère, j'aurais préféré rester.
0: Qu'est-ce que t'aimais bien? C'était dans le camion, tu mettais ta musique, tu mettais Sardou, tout ça, c'était.
1: Voilà.
0: Voilà, donc Sardou, j'étais... justement, tiens, on change de sujet, mais on reste dans l'actualité. Qui fait son. Au courant du mois de là, ça va arriver d'ici très peu de temps. Il fait une dizaine de jours à Bercy. Après, ça sera la dernière date. Ça veut pas dire qu'il va continuer la salle, mais c'est la dernière fois de sa vie qu'il va faire une grande salle comme Bercy. Après, il n'en fera plus jamais. Qu'est-ce que tu penses de ça? Et que encore ce mec-là, aujourd'hui, à l'âge qu'il est, avec son pauvre lifting, il remplit Bercy pendant 13 jours.
1: Ah, moi, je tire mon chapeau. C'est comme Johnny Hallyday.
0: Ne tire pas la peau, vous savez.
1: Non, mais je tire mon chapeau.
0: Ouais.
1: Ben, c'est bon. Ça fait comme Johnny Hallyday, comme Jean-Pierre Sauzard qui adore Johnny Hallyday.
0: Mais on s'en fout, Sauzard parle de
1: Johnny. Non, mais je te parle de Johnny Hallyday. Quand tu vois, par exemple, Notre-Dame de Paris, là, qui va pas tarder d'être au Palais des Congrès. Là.
0: Ouais, mais parlons de Sardou, là.
1: Moi, Michel Sardou, je l'adore, parce qu'il a des chansons, il faut les comprendre.
0: Lesquelles?
1: Je vole, un accident est petit.
0: C'est bien ce que tu mettais. Alors. Prononce ces trois chansons, décortiquons-le un petit peu. Tu m'as dit je vole. Ça parle de quoi? Raconte-moi. Tu peux me chanter un extrait ou me donner un texte?
1: Si tu pouvais avoir.
0: Non, je ne sais pas, donc il faudrait que tu les chantes.
1: C'est mes chers parents, je vole, je pars. Vous n'aurez plus d'enfants ce soir. Comprenez bien, je vole.
0: C'est un enfant qui quoi? Qui se suicide? Qui devrait faire sa vie?
1: En fin de compte, c'est un enfant qui se sent abandonné. À un moment donné, il dit. Je sais plus exactement, je l'ai plus en tête.
0: Non, mais c'est pas grave les textes, mais ça parle de quoi? D'un enfant qui décide de partir de chez lui, quitter sa maison? Tu peux quitter ta maison en restant en bon rapport avec tes parents?
1: Oui, mais.
0: C'est pas le cas là.
1: Sur cette chanson-là, c'est pas le cas. Bon, un accident. Bon,
0: alors, un accident, c'est quoi les textes?
1: C'est.
0: Attention, un accident.
1: Un accident, donc.
0: Tu peux fredonner un peu?
1: C'est. Je me souviens plus de la chanson.
0: Non?
1: Je m'en souviens plus, c'est
0: un accident.
1: Non, c'est pas ça. Je m'en souviens plus. Je l'ai plus en tête. Mais c'est quelqu'un qui dit regardez dans la boîte à gants, vous trouverez son adresse, vous trouverez son numéro de téléphone. Je sais plus exactement.
0: Il n'y avait pas de portable à l'époque.
1: Non, mais il dit comme ça sur la chanson. Vous trouverez son numéro de téléphone dans la boîte à gants. Mais ne prévenez pas mes parents, car j'ai eu un accident, donc je sais plus exactement.
0: C'est quoi, c'est un jeune qui a eu un accident, qui a fait une connerie?
1: Ouais, c'est un jeune, je pense que c'est un jeune, mais j'ai...
0: Sur ton boîte, peut-être, en ayant un peu bu?
1: Non, je sais pas, parce que j'ai pas les paroles en tête, et comme t'as rien...
0: Je sais pas, Rigo, ça te dérangerait de regarder peut-être à www.sardou.fr?
3: Ouais, je vais chercher.
0: Si on peut voir les textes, parce que je crois que dans Sardou, on doit avoir il doit y avoir un site Sardou, il doit y avoir des textes, et là, à ce moment-là, Gérard pourrait les relire. Alors, il y avait accident... Tu m'avais dit, je vole et
1: petit.
0: Et petit, c'est quoi petit?
1: Alors petit, c'est... Petit, n'écoute pas les grands parler. Tu comprends, toi? Je sais plus exactement comment que c'est.
0: Vas-y, lâche-toi quand même. Vas-y, c'est pas grave, c'est bien, vas-y.
1: C'est petit, n'écoute pas les grands parler. Tu comprendras le... Mais je sais plus, je l'ai en plus, mais j'ai pas pensé à le prendre.
0: Rigo, il va voir s'il peut trouver un truc Sardou avec les textes sur les trous.
1: Donc alors, petit, t'as petit
0: Rigo, t'as dit pas sur la petit.
3: Petit.
0: Je vole.
3: Je vole.
1: Et un accident.
0: Sans tout celui-là.
1: Un accident, bon, en fin de compte, c'est grave parce que ça.
0: Bon, alors laisse tomber.
1: Ça lui fait rappeler son père.
0: Alors laisse tomber.
1: Non,
0: autre, je vole ou petit.
1: Non, mais tu essayes de voir et tu me diras. Sinon, mais j'aime bien là. Parce que la table ronde, elle est vachement bien organisée. Il y a que Max qui parle, mais.
0: Non, parce que tu sais, finalement, je crois que je pose des questions, vous avez envie de lui poser, et je pense qu'il se réserve pour le débat pour être en forme.
1: Donc, non, mais.
0: Sardou, tu l'as déjà vu sur scène?
1: Non. J'ai jamais eu l'occasion de le voir.
0: Pour toi, Sardou, c'est quoi? C'est un chanteur, c'est un ami, c'est quelqu'un qui a dû partager ta cabine?
1: Non, mais Michel Sardou, c'est un chanteur.
0: Michel.
1: C'est un chanteur que j'aime bien. Mais celui, au moins.
0: T'as accompagné quand même quand t'étais sur la route.
1: Ah ben, de toute manière, moi, du Michel Sardou, j'avais...
0: Tout par cœur.
1: J'avais
0: toutes tes cassettes.
1: J'avais plus de 200 disques à lui et 500 cassettes.
0: D'accord. 500 cassettes, 500 albums de
1: Michel Sardou.
0: Bon, tu devais avoir plus d'un que personne ne doit avoir, parce que...
1: Il y en a beaucoup que je peux pas avoir.
0: T'as trouvé?
3: le site officiel quand même. Ah. Michel Sardou.
0: Donc on va essayer de trouver les paroles de quelques chansons.
3: On va regarder.
0: On va regarder. Alors, donc dans ton camion, revenons à ce métier de routier et restons dans la musique. Donc c'était important la musique pour toi quand tu étais dans ton camion.
1: Ah ben ça, de manière, ça a toujours été pour moi la chose là. Le mieux, et ça de manière aucun routier pourra me démentir, donc on j'espère qu'on en aura tout à l'heure entre 2h et 3h, aucun routier ne pourra me dire
0: qui conduit pas sans musique.
1: La musique, c'est
0: quels sont on a compris, donc c'est clair que c'est important parce que ça vous accompagne, parce que vous aimez bien quand même être seul, c'est le fait d'être seul, mais quand même il faut pas être seul au point de se retrouver sans musique, parce que sinon ça serait tristouné, quoi. Sinon la route vous paraît moins longue. Alors est-ce qu'il y aurait quand même, parce que toi t'as côtoyé beaucoup de routiers dans ton métier, souvent vous vous retrouviez dans les routiers sont sympas, dans les cafétérias, à discuter entre
1: vous. Disons, moi j'ai écouté les routiers sont sympas, mais
0: je parle des routiers, t'as connu des potes routiers à toi, des gens. Quels étaient, vous avez souvent discuté de musique, quels sont d'après toi, si tu devais donner un trio de tête des chanteurs à routiers, le trio chanteur routier. Tiens, quelles étaient les plus fortes rotations de cassettes d'artistes français dans les cabines de routiers? Il y a Sardou.
1: Bon, Sardou, peut-être que tout le monde l'aime pas. Hein.
0: Mais bon, d'après toi, quels étaient les artistes qui étaient le plus aimés des routiers, les chanteurs, les trois chanteurs, qui étaient tout le temps dans les cabines, à tourner à tue-tête?
1: De manière, il est libre, Max.
0: Non, mais on parle des artistes, pas des chansons, mais des groupes. Les chanteurs, il y a Johnny Hallyday, à mon avis.
1: Ouais, dans
0: ça Johnny, être le best.
1: Johnny Hallyday, je pense Elvis Presley et
0: Sardou, peut-être.
1: Bah oui, sûrement.
0: Les trois ténors.
1: Voilà. Sinon après bon
0: Jacques Brel, quoi que les routiers, non, peut-être pas.
1: C'est de la merde, tous
0: autre chose à foutre. Brassens, non. Léo Ferré, non.
1: Je sais pas, parce que ça dépend des,
0: peut-être je pense à un truc, c'est Jérôme,
1: ouais, peut-être, je pense, oui,
0: ouais, c'est Jérôme. Mike Brandt.
1: Ah, Mike Brandt, c'est...
0: Ça devait tourner, ça, dans les boutiques. Frédéric François.
1: Non, plus
0: Adamo.
1: C'est Jérôme et Mike Brandt aussi, je
0: c'est
1: pense.
0: Jérôme.
1: Non, je viens de le dire.
0: Non, je voulais dire Frédéric François.
1: Moi, ouais, je pense pas, non.
0: Non.
1: Moi, bon, ça dépend, parce que maintenant, t'as des jeunes qui sont.
0: Non, mais on parle de l'époque. Non, les années 70-80, quand t'étais routier.
1: Ah, mais moi, j'aimais bien tout.
0: Moi, je parle pas de toi, je parle des routiers en général.
1: Non, mais
0: d'après toi, si tu devais donner trois chanteurs les plus écoutés par les routiers,
1: Sardou, Hallyday, Mike Brandt et c'est Jérôme.
0: Voilà, trois, il en a cité quatre dans les trois.
1: Ouais, mais 4.
0: Ils vont se serrer, hein, c'est tout. Ils vont se serrer un peu, c'est tout. On mettra deux ex aequo.
1: Non,
0: tout.
1: Mais ce qu'il y a, c'est qu'aussi, après, bon, il y a eu la CB, donc.
0: Alors, on va en parler. Mais juste avant d'aller vers la CB, de revenir dans ton métier de routier, on va se retourner vers le site officiel de Sardou.
3: Tout à fait. Alors, j'ai trouvé les paroles et des extraits en audio aussi. Alors attends, faut que tu lèves la tranche audio.
0: Ah, je sais pas si ça fonctionne.
3: C'est en train de se connecter là, deux secondes.
4: Votre son téléphone.
0: Le son est
4: parti.
0: Voilà. Tu te souviens, attends. Alors, t'as les paroles, GG,
1: ouais.
0: Un peu de lumière, on va lui mettre un peu de lumière.
1: Ouais, c'est là.
3: Ah, c'est écrit petit, ouais.
0: Alors, Gérard va nous interpréter.
1: Vas-y. Vas-y avec.
0: Non, mais le son est pas très bon. Si on peut.
5: On va le baisser un peu.
0: Ah, d'accord, on va essayer de faire des petites améliorations. Il y aura un petit peu de crachat sur la ligne, mais on va essayer d'avoir mieux.
1: C'est pas ça.
4: C'est pas le début, ça.
0: Non, mais c'est les extraits.
4: Et si la plaine...

0: c'est des extraits de 30 secondes sur internet. Fini à blanc.
1: Pour moi, c'est.
0: Hein?
1: Pour moi, c'est mort, tout mon corps saigne. Mais reste-t-il un survivant? Je vous en prie, trouvez ma femme. Mais n'appelez pas mes parents.
2: Mais c'est tout.
1: Non, mais j'aurais préféré avoir la musique.
0: Non, mais il n'y a que 30 secondes sur internet. On envoie un autre extrait, puis après tu finis à blanc. Allez, on commence.
1: Oh non, non, non, là
0: si je vole. Je vole. T'es prêt?
3: 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En chantant.
0: Ah, c'est en chantant, ça, d'accord. Et tu voulais, il n'y avait pas je m'envole ou je vole?
4: Mais si, mais c'est pas au point leur truc.
0: Ah, c'est pas au point?
4: Ouais, tu dis que je
3: la
4: vole.
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0: Petit.
3: En chantant.
0: On va chercher hey, petit.
1: Sors-moi tout le. Rigo, sors-moi tout
4: l'intégrale.
1: L'intégrale de.
0: Bon, hé, remets du papier dans l'imprimante. Alors, chante dans une acapella, t'as les textes, tu te souviens de la mélodie quand même.
4: Petit, là,
0: petit, petit, petit, petit, petit, petit, on en voit.
4: Ouais.
0: Ça
4: marche.
0: Ouais, mais ça grise.
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1: Hein?
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0: Ah, blanc, blanc.
1: Écoute.

0: Voilà.
1: Mais j'ai bien voulu, je vole.
0: Ah, je vole, mais à cappella peut-être.
2: Non, je vole, on l'a pas. Apparemment, ça envoie en chantant.
0: Alors.
3: Ah non, bah.
0: Bah fais-la, tu connais les termes. Vas-y, je vole.
3: Ah non, bah.
0: Vas-y, allez, vas-y, vas-y, je vole.
3: Non, mais mets-moi une musique,
0: on va. Bah, on l'a pas, on va pas mettre
3: non,
0: une musique.
3: Non, mais mets-moi un truc.
0: C'est rien, j'ai tout éteint, vas-y.
3: Mes chers parents, je pars. Je vous aime, mais je pars. Vous n'aurez plus d'enfants ce soir. Je ne m'enfuis pas, je vole. Comprenez bien, je vole. Sans fumée, sans alcool. Je vole, je vole. C'est jeudi, il est 5h du matin. J'ai bouclé ma petite valise et je traverse doucement l'appartement endormi. J'ouvre la porte d'entrée en retenant mon souffle et sur la marche. Et je marche sur la pointe des pieds, comme le soir où je rentrais après minuit. Voilà.
0: Continue.
3: Non, mais c'est bon, j'ai plus rien.
0: Oh, dommage. Je vole, refais le refrain.
3: Mes chers parents, je pars. 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Sans fumée, sans alcool. 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Et voilà, terminé.
0: Pas mal, bravo! Donc Sardou, pièce importante. On revient dans le... On va terminer là-dessus parce qu'on aurait pu continuer. On fera une autre émission, on reparlera parce qu'on n'a pas eu le temps de tout parler. J'aurais voulu... Ah, c'est bien, c'est sympa de parler comme ça. Mmh. Dernier sujet qui tient à cœur, oui.
2: Juste une petite question très intéressante parmi les milliers de connectés sur Internet. Il y a Rocco tout à l'heure, il voulait savoir à partir de quel âge as-tu commencé à porter la moustache?
0: Ah oui, c'est vrai. Hein, il y a tellement de trucs dont on aurait aimé parler. La moustache.
3: Ben, depuis l'âge de...
2: 9 ans.
3: 17 ans.
0: chaud. T'as des photos de toi quand t'avais 17, 20 ans avec la moustache?
3: Non.
0: Non. Non, t'as pas de photos de toi quand t'étais plus jeune?
3: Non.
0: Non, rien du tout.
3: Non, aucune.
0: Ok. Alors, donc, Placibi pour terminer.
3: Ah bah, la Sibi, ça a toujours été ma passion.
0: Ça a été la révolution pour toi. Mmh. La Sibi, ça a été à l'époque, pour les routiers dans les années 70, qui est aujourd'hui, pour un jeune de 19 ans, l'Internet. Qui c'est un peu le...
3: Bah disons maintenant, c'est que la Sibi, maintenant, je pense que...
0: Ça, à l'époque, c'était la révolution.
3: Bah oui, mais ça, la Sibi, c'est... Ça, on en voit toujours encore avec des codes Sibi sur le rebord du volant. Mais je sais que la Sibi, ça a été au départ un truc dingue. Même les jeunes, je vois, à 8-9 ans, c'était la folie, même avec la Sibi portable.
0: Ah, il y a une Sibi portable, comme les téléphones portables, il y a eu de la Sibi portable. Ouais, ouais,
3: ouais. C'était un genre de talkie-walkie.
0: En forme de mallette.
3: Et ils se parlaient entre eux et tout. Ah,
0: c'était génial.
3: Je pense que c'était ça a été le truc le mieux vendu en France.
0: D'accord. Quel est on va conclure là-dessus, mais t'as dit qu'après on va aller vers ton débat sur les relations amoureuses. On aurait aimé encore, tu vois, c'est sympa de parler comme ça.
3: Non, mais on peut aller jusqu'à 1h15, moi.
0: Non, mais on en fera d'autres nuits comme ça, c'est sympa.
3: Non, mais on peut aller jusqu'à 1h15.
0: On en fera d'autres, promis. Vaut mieux que les gens restent sur leur faim et on a des demandes de questions. Je vais terminer, puisque tu parlais d'une invention géniale, que ça s'est super bien vendu, la Sibi. Tu peux me citer peut-être 2, 3 ou 4, 5 inventions qui, depuis le début du siècle, hein, donc depuis l'an 0, pour toi, ont le plus marqué les gens. Depuis la...
3: Sur quoi? Sur la Sibi?
0: Non, dans le monde, depuis l'an 1000, depuis l'an 0. La naissance de Jésus, tout ça, depuis 2000 ans. Quelles ont été pour toi les plus belles inventions? La révolution pour l'être humain.
3: Moi, je peux te dire qu'à l'heure actuelle...
0: Pour toi?
3: Pour moi, ça a été l'invention de l'Internet. Ben ça, au début, moi, je n'ai pas connu, hein, parce que je suis né qu'en 61, donc t'as qu'à voir.
0: L'Internet, ça date depuis quand, Rigo?
2: Ah, bien avant.
0: Hein. Bien avant, ouais.
2: C'est vieux, c'était l'armée qui s'en servait avant.
0: Tu parles de l'armée en 1800, déjà 70,
2: ouais,
0: bien
2: avant.
0: Ouais,
2: avant les premières guerres mondiales.
0: Pour
2: communiquer entre les pays.
0: C'est vieux, Internet, hein. On a du retard. Hein. Sur certains pays, on a 400-500 ans de retard.
3: Non, mais ce qu'il y a, c'est que...
0: Donc, t'as l'Internet?
3: Bon, l'Internet, la Sibi, bien sûr.
0: Non, mais dans les inventions du monde, pour toi, c'est ça.
3: Tu parles
0: des plus grandes inventions de l'être humain.
3: Ah non, mais moi, je n'ai pas connu de...
0: Non, mais c'est pas grave pour toi, quel était le téléphone.
3: Téléphone portable, tout ça.
0: Non, mais le téléphone, d'accord.
3: Ouais, sans plus, sans. Je peux pas te dire exactement.
0: Non, mais attends, toi, pour toi, d'après toi, quelles étaient les choses les plus fabuleuses? L'électricité, le téléphone, l'avion, le bateau, la voiture, le nucléaire, j'en sais rien. Non, pour toi, c'est Internet, la CB.
3: Non, la CB et l'Internet, et le téléphone, c'est tout. Le reste, pour moi, rien.
0: Si, et puis. Je trouve pas que c'est une belle invention que d'avoir inventé la voiture ou le téléphone.
3: Non, bah, je viens de dire, le téléphone.
0: Non, ou le.
3: Non, mais moi, ce que.
0: L'électricité, par exemple, ça peut être une belle invention pour toi.
3: Non. Non, moi, ce que j'ai bien plus aimé, c'est l'invention des camions sur la route, c'est tout. Parce que comme j'étais routier, moi, je pense plus à eux que.
0: Ouais.
3: C'est normal.
0: C'est sur cette belle parole donc.
3: C'est normal que je pense à.
0: Les plus belles inventions, Gérard, que l'être humain ait pu créer depuis ces 100 dernières années, donc depuis la création du monde, c'est la CB, l'Internet, le portable et également l'invention des camions sur les routes. Pour les routiers, eh ben dis donc, avec ça, on est bien barré. Gérard, on aura l'occasion de recevoir des nuits où nous parlerons comme ça tous les deux en tête à tête. La nuit est loin d'être terminée. Hein, on a fait un tiers de cette nuit consacrée à Gérard, puisque maintenant, direction le débat de Gérard.
3: Mais avant que tu lances ton disque, on va quand même saluer tous ceux qui sont sur les routes.

0: Et voilà les surprises des enfants, puisqu'ici il n'y a pas d'heure, il se passe toujours n'importe quoi. Je vous rappelle que quand il y aura des invités, quels qu'ils soient, passé 23h, on ne saura jamais qui ils sont, quand ils viennent, pourquoi, combien de temps ils resteront. Et ce soir, il est de retour, Gérard. Comment est-ce que
1: bonsoir.
0: Gérard, ce soir, vous a préparé une petite surprise. Donc, si vous voulez parler à Gérard, 0825-085000, et quelle surprise! Avant qu'on présente ta nouvelle équipe, en tout cas, ceux à qui tu veux bien donner leur chance, parce que c'était leur rêve, quelque part, de t'approcher, de travailler avec toi. On en discutera avec eux quelques instants. Mmh. Tu nous apportes de bonnes nouvelles, puisque ce soir, nous allons faire un mini débat. Juste pour se mettre l'eau à la bouche, pour les anciens, et puis pour les nouveaux, pour apprendre à te connaître, parce que c'est quand même quelque chose d'assez complexe que de connaître Gérard. Tout comme la politique, d'ailleurs. Faut le reconnaître.
1: Ouais, mais ça, maintenant, c'est au standard de faire leur travail, c'est pas à moi.
0: D'accord. Alors, on va faire un débat, le thème du débat, et après on présente l'équipe.
1: Donc, le thème du débat, c'est sur les présidentielles, donc comme on en parle pour maintenant, donc on va présenter quand même l'équipe.
0: Alors,
1: donc,
0: non, mais enfin le débat, c'est plus exactement sur la candidature de Jacques Chirac.
1: Voilà. Hein, on est non, bien... non, mais les présidentielles, point final à la ligne. Mais, hop, terminé.
0: Mais on parlera de Chirac, quand même.
1: Oui, mais on parlera de lui, c'est tout.
0: D'accord.
1: Donc, bah, sur les présidentielles, sur qui tu veux qu'on parle?
0: Bah, j'ose pas, c'est pas encore, on sait pas.
1: Oui, mais ça, on va en parler dans le débat. Commence pas à me saccager mon débat.
0: D'accord, enfin, c'est suite à la déclaration de Jacques Chirac qu'on a décidé de faire ce débat. Voilà. Donc maintenant, je vais vous laisser... enfin, on va faire les présentations. Gérard va vous expliquer qui est sa nouvelle équipe, sachant que ces gens-là, peut-être qu'ils ne reviendront peut-être plus jamais sur l'antenne.
1: Ah, ça dépend, hein.
0: D'eux et de leur travail.
1: Ça dépend comment que ça va passer ce soir.
0: Ils vont se présenter, tu vas leur dire qu'est-ce qu'ils vont faire, sachant qu'il manque encore des personnes dans l'équipe, parce qu'il faudra une deuxième standardiste, etc. Et t'expliques les règles, vas-y.
1: Donc, pour l'instant, il y a Karine au standard, donc que vous connaissez très bien, qui travaille avec Max. Si Karine a pouvait allumer son micro pour dire bonsoir. Ouais,
2: pardon Gérard, bonsoir.
1: Bonsoir.
0: Alors, qu'est-ce qu'il faut qu'elle fasse, donner les conseils?
1: Bah, Karine a connu les conseils, j'y ai expliqué l'autre fois quand je suis venu.
2: Ouais.
1: Donc, dès qu'on dit à un auditeur au revoir, donc, hop, on reprend pas sous un autre surnom. Faut bien se mettre ça.
2: Dans la tête.
1: Dans la tête. Et je reconnaîtrai si c'est une personne qui est déjà venue sur les débats. Parce que, Karine.
2: Oui.
1: Ce qu'il faudra que tu fasses, et ça, pour l'instant, c'est qu'un début, parce que là, on va faire un mini débat, c'est que tu me prépares la liste avec les noms des personnes, la ville et la fréquence.
2: D'accord.
0: Ok. Parce, j'irai aux antennes, j'irai de son côté quelques instants pour lui expliquer les rouages. Voilà. La deuxième personne qui était
1: donc, la deuxième personne qui sera sur le site internet. Donc
0: alors là www.fr.wfun.
1: Voilà. Donc il se présente lui-même.
3: Jean-Christophe.
1: Bonsoir à toi, Jean-Christophe.
3: Bonsoir, Gérard.
1: J'espère que tu nous entends, malgré que t'as pas le...
3: Je suis à côté de toi, donc je t'entends très bien.
1: Et puis, une personne qui sera là.
0: Attends, juste avant qu'il arrive, c'est qu'il faut expliquer que combien on est sur Internet déjà.
3: Donc là, 1470, et ça augmente, ça augmente, ça augmente.
1: Oh non, mais là, faut dire une chose, Jean-Christophe.
3: Oui.
1: Que l'Internet, je sais pas à combien qu'il était avant que j'arrive.
0: Bah ouais.
1: Et
0: on était 200.
1: Ah ben 200
3: avant, c'était nul avant.
0: Donc voilà. Je voulais juste préciser avant que peut-être qu'on peut sortir de cet endroit-là, si tu sais le faire, pour aller sur le vrai chat de Fun Radio. Et là, il va vraiment y avoir des discussions et tu vas pouvoir vraiment leur répondre sur un écran. Donc je pense que tu sais comment faire. On sort donc et on va vraiment sur le chat officiel de Fun Radio.
1: Mais par contre, faut bien se dire une chose, que les gens... Ils posent des questions, mais on peut pas leur répondre, nous.
0: Si
1: c'est moi qui leur réponds.
0: Oui, mais il peut le faire maintenant, il peut le faire, lui. Hein.
3: Je peux le faire, tu me dis ce que je dois répondre, et je réponds sur
0: d'accord.
3: le chat.
0: D'accord, et la dernière personne, donc, qui est ce soir?
1: Et la dernière personne va se présenter elle-même, qui sera à la réanimation.
0: Voilà, c'est ça.
2: D'accord.
4: Donc moi, c'est Simon, bonsoir.
1: Bonsoir à toi. Moi, on s'est déjà croisé.
0: Ouais, donc, Simon va prendre la réa et le contrôle de la radio. Voilà. Donc, le seul truc à faire,
1: c'est... Jingle, c'est... Voilà,
0: ça dégage. Voilà.
1: Ça veut dire tu m'emmerdes, hop, boum boum.
0: OK, ça marche.
1: Et après c'est à Karine.
0: Alors, là on fait des essais. Je te laisse avec ton équipe et on va attaquer, hein.
1: C'est à Karine au standard de gérer elle-même son boulot, hein. Simon.
4: Ouais.
1: Simon.
4: Ouais, Gérard.
1: Donc c'est à Karine elle-même de gérer son boulot. Donc sur l'internet déjà peut-être une personne non.
3: Alors, en fait on a Jean-Loup qui demandait juste avant que tu arrives quand est-ce que Gérard va arriver.
0: Voilà. Voilà. Gérard est là.
1: Voilà.
0: Donc, vous pouvez poser des questions sur les présidentielles. Donc, c'est le thème du débat. Donc, c'est un mini débat qu'on fait, hein, parce que c'est pas un débat de 2h30 régulièrement, comme on avait l'habitude de faire. Donc, pour l'instant, on peut discuter. Bah tiens, je vais en profiter pour saluer quelques personnes. Donc, salut Ekat, Rigobert, Monsieur Moussa, Monsieur Nounours, dénommé Tom Pousse de ma part, donc il se reconnaîtra, et Monsieur Grand Singe. Voilà, alors, dans ces cas-là, donc on peut peut-être attaquer.
4: On peut peut-être passer des coucous, nous aussi, non?
0: Ouais, vas-y.
4: Moi, je vais faire un petit coucou à Noémie aussi, voilà, c'est tout.
0: Noémie, moi, je salue tous ceux qui travaillaient avec moi avant, hein.
3: Et moi je salue Olivier.
0: Personne m'a dit que j'étais un beau gosse aujourd'hui.
4: Ah c'est bien.
0: Ça veut dire quoi là?
3: On le dit plus parce qu'on le sait.
0: Ouais mais.
3: Tout le monde le sait.
4: Bon. Trop la classe Gérard. Franchement. Voilà.
3: Et au fait Gérard.
0: Faut saluer Evan, mais Evan il va prendre l'antenne un peu plus tard et puis c'est tout hein. Il va pas nous casser les
2: pieds. Oui. Gérard, on peut déjà accueillir deux personnes.
0: Oui.
2: On a Jean-Michel.
4: Pas par ta fiche, mais déjà.
0: Oui. Alors Jean-Michel, t'appelles d'où?
5: Oui, bonsoir, c'est Jean-Michel, j'ai 42 ans, j'appelle de Montélimar.
0: Mm-hmm.
5: 110.12 en modulation de fréquence.
0: D'accord, mais de toute manière, on prépare la fiche pour savoir, hein, d'accord?
5: Très bien, je suis routier. Hein.
0: Ah, t'es un routier?
5: Oui.
2: Randy aussi.
0: Randy, bonsoir.
6: Bonsoir GG, bonsoir tout le monde.
0: Bonsoir.
4: Salut.
6: Alors on écoute Fun sur 116.6 à Montaignat sur Faisan. Bonsoir tout le monde.
0: Bonsoir. Donc on va saluer quand même nos copains qui sont sur la route, hein.
6: Ah quand même.
5: Oui, bah tout à fait, oui. D'ailleurs, si le débat ne pouvait pas durer trop longtemps, parce que j'ai de cargaison de nougat à livrer là sur Paris demain matin.
0: Non mais attends, tu vas pas commencer à me chauffer.
5: Ah.
0: Hein, parce que je vais te dire une chose. Que c'est pas parce que t'es un copain routier,
5: oui,
0: que tu as commencé à me dire ouais faut que je me dépêche parce que j'ai une cargaison à faire, d'accord?
5: Mais le monde de la route ne t'a jamais oublié, GG.
0: Ouais,
6: tu restes tranquille.
0: Non, mais vous restez tranquille. Là.

0: Non, Jean-Michel, s'il te plaît.
1: D'accord.
0: Non, mais tu, vous commencez pas à déconner, parce que sinon ça va aller vite. Non,
1: on va se prendre sérieux.
0: Vous répondez correctement aux questions, et vous essayez de nous faire, vous essayez de faire quelque chose de bien. D'accord. Parce que c'est le début. Mm-hmm. C'est pour savoir comment que ça va se passer, mm-hmm. pour savoir si on va continuer. Alors vous allez répondre correctement aux questions, d'accord. sinon vous allez prendre des coups de...
2: De ça.
1: D'accord.
0: D'accord.
1: Oh, très bien. Donc,
0: alors, sur, Jean-Michel.
1: Sur la nomination.
0: Croyez-vous que monsieur Jacques Chirac oui. a trop attendu pour se présenter?
1: Donc, apparemment, il a fait son annonce à Avignon. Il a pris le train à Gare de Lyon. Il a fait son annonce à
0: On
1: Avignon.
0: S'en fout d'où qu'il a pris le train. Je te demande s'il a trop attendu ou pas.
1: Non, pour moi, il a fait dans les temps. Il se devait de faire cette annonce. Surtout qu'il est impliqué dans certaines affaires que...
0: On s'en fout!
1: D'accord. Donc, pour répondre à la question, je dirais oui.
3: Gérard, Marcelino est arrivé.
0: Je peux avoir...
4: Gérard, moi j'ai eu un petit sondage sur, ouais. Sur Internet. Que pensez-vous de la candidate?
0: Voilà, je vais les dire au fur et à mesure. Hein.
4: D'accord, je vous donne le papier, vas-y, je t'en prie.
0: Non, mais c'est Christophe, toi le boss, pardon. Jean-Christophe, faut te dire une chose. Que quand on prépare un débat, ça c'est un mini débat qu'on fait.
4: Oui.
0: On va faire ce que le chef a précisé, mais... Quand tu me prépares des questions comme ça,
4: oui.
0: quand tu as le site internet, ça...
4: Ah oui, j'étais bien présenté.
0: Non,
4: bien présenté,
0: non, mais tu me les donnes,
4: oui.
0: et moi, c'est moi qui les lis à l'antenne.
4: D'accord.
0: C'est moi qui dis si ça passe ou si ça passe pas. Hein. Ah
4: ouais. D'accord.
0: Pardon.
4: On m'a précisé sur le net que Chirac oui. avait 15 minutes de retard à Avignon.
0: Ouais, mais ça, 15 minutes de retard sur Avignon, ça c'est leur problème, ah. c'est pas le nôtre. Hein. On est combien par contre, de temps en temps, faudrait que tu nous donnes le nombre des personnes qu'on est.
4: 2957, non, ça monte.
1: C'est plus.
4: Ah bah, écoute, moi je vois sur mon écran, 2320.
1: Ah, tu vois.
4: Voilà, ça arrive.
1: Ouais, ça arrive.
0: Bon, alors. Donc, on accueille Jean-Michel. T'es là?
1: Oui, je suis là.
0: Randy?
5: Oui, toujours.
0: Marcelino?
5: Oui, bonsoir Gérard.
0: Bon. Simon, ouais, mais par contre, Karine au standard s'il vous plaît. Attendez, avant qu'on reprenne la première question.
3: Déjà, il y a Marilyn qui vient d'arriver.
0: Oui, mais Karine, oui, mais... je t'ai dit l'âge, ok, mais je veux les noms de villes avec les fréquences.
6: Ça va pas du tout.
0: Par contre, celui qui a une radio derrière est prié de l'éteindre parce que sinon je lui dis au revoir.
5: C'est normal. Tout à fait.
0: Donc, la dernière c'est
3: Marilyn.
0: Marilyn.
7: Bonsoir.
0: Bonsoir Marilyn.
1: Bonsoir Marilyn.
7: Bonsoir Marilyn. Bonsoir tout le monde.
6: Salut Marilyn.
0: T'appelles d'où?
7: J'appelle Poitiers. Poitiers 115.5.
0: Voilà. 115.5, ok. Alors, on y va là. Donc, la première question, je pense que tout le monde l'a entendu. Marilyn, tu l'as entendu aussi ou tu étais au standard?
7: Non, je suis désolée.
0: Alors, croyez-vous que Jacques Chirac a trop attendu pour se présenter, pardon? Alors, Jean-Michel, donc, c'était à toi que je vais commencer.
1: Bah, moi, je pense que non, il a fait ça dans les temps. Hein. Mm-hmm. Il se devait de se représenter. Et donc, il a
0: non,
1: fait
0: mais
1: ça dans les temps.
0: De se présenter.
1: De se présenter, ouais, mais il se représente, hein, parce qu'il a déjà été élu pour 7 ans. Donc là, il se représente et puis on attend avec grande impatience les futures nominations de les futures.
0: Ouais, non mais pour toi. Attends, attends, commence pas à bouffer les questions.
1: C'est sur les prochaines questions.
0: Je te demande, est-ce que tu penses que toi, il a trop attendu ou pas?
1: Non, je pense que non. Il a fait ça quand il fallait. Peut-être que s'il aurait fait ça un petit peu plus dans l'après-midi ou dans le soir, ça serait moins mal passé. Mais il a fait ça après le déjeuner de midi, après sa corona. Donc.
0: Ouais, en même temps, je sais pas. Même Randy.
1: Ouais.
0: Randy, si tu veux répondre, et puis Marcelino et Marilyn.
1: Allez-y, n'hésitez pas.
0: Allez-y, hein. Non mais pour vous. Bon, donc il se représente, d'accord. Mais attendez 5 minutes.
4: Excuse-moi, j'ai une excellente question sur le net. C'est Perforas qui demande est-ce que attends, il faut que je la retrouve.
0: Non, Perforas, tu le laisses tomber. Au revoir.
4: Pardon, c'est Morgane. En plus, je me suis trompé. C'est Morgane qui demande. Il voudrait savoir pourquoi Chirac se présente alors qu'il est déjà président.
0: Mais il se représente pour les prochaines élections.
4: Ah d'accord.
0: Qui vont avoir lieu là.
6: C'est quand?
2: C'est quand, Gérard?
0: Te dire quand, je sais pas.
1: C'est après le Love 2 et avant la Coupe du Monde.
0: Non, mais attends, le Love 2, tu permets, s'il te plaît.

0: Et puis la Coupe du Monde, on s'en fout. Bon, moi, ce que je pense, c'est qu'il a trop attendu. Mais que pensez-vous aussi de son intervention au journal télévisé?
1: Moi, je pense qu'il s'est bien défendu avec Claire Chazal quand il est passé.
0: Attends, c'est qui là?
1: Là, c'est Jean-Michel.
0: Ouais, mais attends, Jean-Michel, laisse parler Randy, Marcelino et Marilyn.
1: Ok.
0: Bon, Marilyn.
2: Oui.
0: Donc pour toi, donc est-ce que tu crois que c'est normal qu'il aille trop attendu?
2: Oui. Non, parce que en fait, il n'est pas en retard par rapport à certains autres. Mais moi, je trouve qu'avant de se présenter aux élections présidentielles, il aurait mieux fait de se présenter devant le juge. Ça aurait été la moindre des choses, en fait.
0: Ah non. Attention. Oui. Faut bien se dire une chose dans la tête. Mm-hmm. Que ce qui s'est passé avant. Avec l'histoire des HLM, on n'en parle pas.
2: Bah oui, mais
0: on parle des présidentielles.
1: Non, mais c'est la campagne quand même. Hein.
0: Oui, non, mais on parle des présidentielles, on parle pas de ce qui s'est passé avec les histoires d'HLM de Paris, d'accord?
1: Mais Gérard, est-ce que tu trouves ça normal, franchement, qu'il soit pas présenté devant le juge Alfoun?
0: Ah non, mais ça, c'est pas mon problème. C'est qui vient de dire ça? Allô?
1: C'est Pépito.
2: Pépito, oui.
0: Non, il n'y a pas de Pépito sur l'antenne.
1: C'est Pedro.
0: Non. Alors Jean-Michel, au revoir.
1: C'est pas moi.
0: Hop, au revoir. Ouais. Allez, je veux pas te savoir. Non. Allez, hop, terminé.
3: Ouais, GG.
0: Oui.
3: C'est Randy. Tu demandes s'il a trop attendu. En fait, ce qui est important et ce qu'il faut quand même rappeler à nos chers auditeurs, c'est que ce qui est important, c'est qu'il se déclare en fait avant les élections.
0: Oui, mais ça, je vais te dire une chose.
3: Non,
0: je suis
3: sur tout ça en fait.
0: Voilà, non, mais je suis d'accord. Je suis d'accord avec toi, Randy. Ouais. Il se présente. Il a trop attendu. Bah, de manière, il y en a un autre qui attend trop, parce qu'il a plus que à peine 15 jours pour pouvoir donner sa candidature aussi.
3: Est-ce que tu crois pas, toi, qu'en fait, plus on se déclare tôt, plus on a des voix, en fait, plus on va avoir des votes, parce que si t'attends, tu vas avoir moins de votes, les gens, ils auront moins de temps.
4: Oui, fait. Attention, justement, sur le net, on me disait, je peux parler, excuse-moi, Gérard, je t'ai pas demandé la parole. Il y a Tony Montana qui demandait, avec le passage à l'euro, est-ce que Chirac est sûr d'avoir 6 x 55 plus de voix, justement, du fait qu'il s'est présenté un petit peu trop tard?
0: Ça, on verra. Monsieur Franck Duc de Bruxelles, tiens, un Belge.
5: Oui, bonsoir, c'est Franck Duc de Bruxelles.
0: Bonsoir à toi.
5: Bonsoir.
0: Donc, on va quand même faire un petit sondage. C'est pas bon, là, les sondages.
4: Pourquoi?
0: Que pensez-vous de la candidature pour Jacques Chirac? C'est super cool à... Non, c'est pas un sondage comme
4: attends,
0: ça.
4: Attends, mais si, j'ai trouvé ça sur Internet, c'est vachement sérieux. Attends, fais le site.
6: Sérieux, ça.
4: www.sondageintéressant.com
0: non, mais c'est pas des sondages comme ça, moi, que je veux, c'est...
4: Tu veux quoi?
0: Non,
4: mais dis-moi, parce que je voudrais faire bien mon boulot.
0: Non, mais c'est des sondages écrits,
7: mais c'est écrit, là.
4: C'est écrit.
0: Non, mais avec tout ce que les gens pensent eux-mêmes.
4: Mais si tu veux, c'est un sondage et les gens, ils cliquent dessus
0: On va déjà faire ça.
4: D'accord, allez, vas-y.
0: On va déjà donner ça, puis on essaiera de... Je t'expliquerai plus tard. Donc, alors, c'est super cool à 0,5%. C'est cool à 20%. C'est moyen cool à 31,58%. C'est pas trop cool à 28,64%. Et je m'en fous grave, cool à 14,78%.
7: Et toi, Gérard, t'es dans quoi là-dedans? T'es dans quel...
0: Moi, personnellement, je m'en fous complètement.
4: Cool.
0: De toute manière,
4: faut
0: te dire une chose, Simon. Ouais. Que de toute manière, que tu sois de gauche ou de droite, de toute manière, tu seras toujours cocu. Et de toute manière, tu boufferas de
2: la merde.
1: C'est clair et net.
7: Bien dit.
8: Belinda.
1: Une bonne boost starter.
7: Ah, une petite nouvelle qui arrive. Oui, Belinda.
4: On a une nouvelle?
8: Avec Karine.
0: Ouais, ben, c'est toi qui tente, hein. Non, mais c'est toi qui tente, c'est pas moi qui commande, hein, pour l'instant. Là, on fait, donc, alors.
8: Oh,
0: s'il vous plaît,
8: c'est moi qui parle.
7: Donc, Belinda va faire un essai. Elles seront deux au standard.
1: Bonsoir, Belinda.
0: C'est la standardiste, hein.
4: Tu n'as pas le casque, mais on te dit bonsoir. Voilà, t'as pas le casque, tu vas avoir un casque, et voilà, on t'a dit bonsoir.
0: Ouais, on va te donner un casque.
1: Belinda.
0: Ils vont te préparer, ils vont te mettre tout en confiance.
4: Mmh. Ouais, et on fait tout péter, 6000 sur le chat.
7: Ah, il en faut plus encore.
4: Hein. Ouais, montez.
7: On va te péter le chat là.
0: Eh, moi je veux pas le savoir. Evan y prendra alors que je voudrais. J'en ai rien.
4: T'as bien combien? Faut qu'ils atteignent
0: les 10 000.
4: 10 000.
7: Allez, 10 000 sur
0: allez,
7: le chat.
0: Allez, on se joue 10 000 personnes sur le chat. Parce que Max, il a pris, il avait 200 auditeurs. Alors, 200 personnes sur le net, j'en veux pas.
2: Tu penses pas que c'est un cave, Max, quand même?
0: Non.
2: 200 personnes.
1: Un peu de respect, quand même.
0: Non, mais Max, c'est pas pareil. Ça, c'est pas lui qui a décidé de changer comme ça, c'est tout. D'accord.
4: Et Gérard, regarde ça. Regarde comment ça défile vite tellement il y a du monde qui parle sur le chat.
0: Ouais, mais moi je peux pas lire.
4: Et non, puis, oui, mais je te le dis quoi, il y a trop de monde, c'est hallucinant.
1: Il peut pas lire, il est strabique.
0: Non, fais gaffe à ce que tu dis, Randy, parce que tu risques de gerber. D'accord.
3: Parce que ça veut dire strabique.
0: Oui, mais restez calme un peu, s'il vous plaît, d'accord.
3: Alors qui est le
0: bon alors. On en était où? Donc, on va faire la deuxième. Avez-vous lu le livre de Madame Chirac? Attendez, qui c'est qui a pas répondu, là, à la question? Franck?
6: Oui?
0: Franck Duc?
6: Oui, je suis là.
0: T'as pas répondu, toi, à la première question?
6: Quelle était-elle?
0: Oh non, mais attends, ouais.
6: Par contre,
0: au standard. Attendez, s'il vous plaît, c'est moi qui gère mon débat, d'accord?
7: Attention, mise au point.
6: Faut gérer. Hein.
0: Donc, Karine et Belinda. Simon, tu me mets les gens en antenne, s'il te plaît. Les gens en antenne. Et pour l'instant, sur l'internet, on verra ça après, parce que je vais quand même mettre une petite chose au point avec le standard. Donc c'est bon là, Simon?
7: Bah ouais, c'est bon, ça cartonne.
0: Donc alors, Karine et puis Belinda. Donc les gens, quand vous les avez au standard. Une chose qu'il faut bien préciser, vous avez le casque,
9: ouais.
0: Donc d'un côté. Ouais. Donc quand vous avez la personne au standard, si des fois par exemple la question, vous avez du mal à la comprendre, vous me faites un signe. Moi je ferai des photocopies puis je vous laisserai les questions. Vous répétez la question à la personne au standard. Comme ça nous évite de perdre du temps.
7: Moi, j'ai rien compris.
0: Ça évite. Ça évite à la personne qu'on va avoir sur l'antenne de lui répéter la question.
9: Ok.
0: Ah. Donc.
9: Là, c'est plus clair. Mais
4: sur Internet, eux, au moins, ils ont compris.
0: Donc, voilà. Donc, avec Simon, on a fait la question, on a fait une photocopie.
7: Ouais.
0: Hein.
7: Ouais.
0: Donc, voilà. Je vous donne tu transmets. Donc, on en est là. À la 2.
4: Question numéro 2.
0: Donc à la question numéro 2, les gens que vous avez au standard.
4: T'as un double?
0: Ouais, moi j'ai mes papiers. Donc au fur et à mesure, vous précisez à la personne la question que où qu'on en est. Parce que sinon, on n'en finira pas. Bon alors, Duc.
6: Oui. Alors j'ai retrouvé la question. En fait, je pense que la nomination de Gérard était en tout point parfaite et c'était au bon moment.
0: Hé.
6: Oui.
0: Pauvre tâche.
6: Oui.
3: Mais nous, on n'a pas eu le fax des questions, GG, c'est pour ça, on pourrait pas avoir les questions.
6: On n'a pas la photocopie, nous, hein.
0: Pauvre tâche! Je t'ai pas dit la présentation de Gérard, je t'ai demandé la présentation du président de la République!
6: Ouais!
0: Tu comprends le français ou tu comprends pas le français, Emile?
7: Calme-toi, Gérard.
6: C'était bien, en fait, c'était le bon moment.
0: Ouais, bah alors, tu sais le bon moment que tu vas le passer? Dans ton lit, au revoir! Allez, bonne nuit!
3: Hop là.
0: C'est dommage, c'est un mec de Bruxelles, mais c'est pas grave. Oui, sur l'internet, on a du monde.
4: Ouais, bah on disait, vous êtes le maillon faible, au revoir.
0: Non mais, par contre, l'histoire du maillon faible, on en a rien à foutre. Je voudrais que les gens réagissent quand même sur le thème du mini-débat qu'on est en train de faire.
7: Ouais. C'est quoi déjà?
0: C'est les présidentielles.
7: Voilà.
0: Et par contre, dans 3 minutes, on met un disque.
3: Déjà?
0: Bah, on va mettre un disque quand même.
7: Attends, on commence déjà. Comment? Enfin, vas-y.
0: Ouais, donc, la deuxième question, c'est avez-vous lu le livre de Madame Chirac?
6: Oui.
0: Qui? Marilyn de Poitiers.
2: Non, je l'ai pas lu.
0: Bah alors, pourquoi que tu dis oui?
2: Oui, parce que oui, j'ai compris ta question et j'accepte d'y répondre.
3: C'est bien.
2: Je n'ai pas lu, mais j'aimerais bien que tu me dises de quoi il parle, parce que...
0: Je l'ai pas lu non plus.
2: Moi, je m'intéresse beaucoup à la lecture et je pensais que tu allais m'initier...
0: Moi, la question que je vous pose, est-ce que vous l'avez lu? Est-ce que vous l'avez acheté?
3: Non, bah non.
9: Gérard, il y a Tonkpo qui vient d'arriver.
3: Ah, qui?
9: Tonkpo.
0: Bah, tu me le marques au fur et à mesure, et puis tu transmets.
3: C'est que des karatékas ce soir.
0: Alors, Tonkpo, d'où de?
10: De Bogota, bonsoir.
3: Bonsoir Tonkpo.
0: Bogota, c'est quelle fréquence?
10: Ça, c'est du 110.2.
0: Ah ouais, 110.2?
3: Ah, ça doit être ça, hein.
4: Oui. Ok. Il bah, dit sur le net qu'on n'est pas vraiment concentré sur les questions, là, ils comprennent pas où on va.
0: Voilà. Non, mais c'est ça, normal. Ça c'est normal parce que c'est un retour, donc les gens ils ont du mal à comprendre. Donc faut quand même qu'ils essayent de se remettre dans le bain. Okay. Parce que c'est vrai que ça fait un bout de temps que je suis parvenu sur, ouais, sur l'antenne. Ouais,
3: tu risques un claquage quand même, sans réchauffement comme ça. Tu risques un claquage.
0: Hein. Bah non, mais ça, bon, maintenant c'est à vous d'écouter sérieusement ce que je vous dis, si vous voulez qu'on continue à faire des débats, et puis c'est tout.
3: On peut répondre, Gégé?
0: Oui, ben c'est qui?
3: C'est Randy, donc pour répondre à ta mini-question de ton mini-débat. Mm-hmm. Malheureusement, je pense que comme les autres auditeurs, j'ai pas lu le livre non plus. Mm-hmm. Par contre, si les gens veulent se renseigner, il y a quand même pas mal d'interviews qui traînent dans tout ce qui est télépoche, télé-loisirs...
0: Non, mais attends. Hey, Randy.
3: Oui.
0: Randy, ouais, s'il te plaît, évite de donner des noms.
3: Ah, on peut pas citer des marques.
0: Non, évite, s'il te plaît.
3: Ah merde.
0: Non, parce que sinon.
3: Tout ça, en fait.
0: Ouais, non, mais évite quand même.
3: Ah dommage, merde, j'ai dit Gala aussi en plus.
0: Ouais, bah évite, s'il te plaît.
7: Oh là, c'est n'importe quoi. Gérard, tu veux pas qu'on fasse une pause?
0: Ouais, bon, on va faire une pause. Donc réfléchissez, avez-vous le livre de Madame Chirac et puis c'est tout. Ouais, on se retrouve juste après et on s'écoute.
7: On s'écoute. Voilà, absolument, un petit disque. C'est parti.
0: Bah c'est quoi?
7: Bah tu vas voir. On écoute.
0: Bah non, mais faut que tu donnes le titre.
7: Ouais, on va le donner après.
0: Ok. Allez, à tout de suite. On se retrouve tout de suite au 0800 25 08 5000 pour la suite du débat des présidentielles. Et c'est toujours Gérard sur Fun Radio.
11: Mais à tout de suite. Goût, tu sais.
0: Et voilà, donc c'est Gérard pour la suite des débats sur les présidentielles. Vous venez d'écouter Jean-Luc Nigaud. Mais moi, un vote... quoi
7: bon, bien profond, hein, ça. Bien
0: profond. Voilà. Voilà. Donc, on récupère pour ça, donc pour la suite du débat. Donc, Tonkpo,
10: bonsoir.
0: Donc, 110.2.
10: Oui.
0: Randy.
3: Oui, toujours là.
0: Marcelino.
12: Oui, c'est lui-même.
0: Et Marilyn, pour continuer.
13: Coucou.
0: Donc, vous pouvez toujours nous appeler au 0800 08 5000. C'est quoi déjà le numéro, si
7: vous... Ah, tu connais pas le numéro?
4: Non, 0825 08 5000.
0: Voilà.
4: Voilà.
3: Professionnel.
0: Donc,
4: www.fun/.
0: Ouais, mais de toute manière, va falloir qu'on voie...
7: Faut que tu fasses des petites fiches, hein, Gérard. Ça va pas du tout, ça.
0: Ouais, mais ça,
3: C'est pas trop, là, quand même.
0: Bah, de toute manière, Jean-Christophe, il...
3: Tu vois, je t'avais dit que tu risques le claquage, hein, sans réchauffement.
0: Ah, c'est bon, ça suffit, là.
3: C'est ce qui est en train de t'arriver, en fait.
0: Ça suffit.
4: Tu sais qu'on est à 6700 sur le net?
0: Bah, attends, t'as deux micros d'allumer, là.
4: Ah oui.
3: Oh là là.
4: Je me suis trompé.
0: Voilà. Tiens, tu me marques tous les numéros, le point .fr et tout ça. Ah, donc, la question, donc, vous l'avez tous entendu.
13: Non.
3: La répéter quand même.
0: Oh non, mais on va pas faire que ça constamment, hein. Avez-vous lu le livre de Madame Chirac?
12: Alors moi, Marcelino, je ne l'ai pas lu, mais Gérard, je te conseille un livre, La Guerre des Boutons.
0: Ça ouais.
12: Va plaire.
0: Non ouais. Mais La Guerre des Boutons, je m'en bats les cacahuètes.
12: Ouais, mais ça devrait être.
0: Non, mais moi je te parle d'un truc sérieux. Je te parle pas de ce qui de mon état de santé, d'accord?
12: Ah mais ça a rien à voir.
0: Parce que sinon. Marcelino.
12: On va te dire au revoir.
0: Voilà. Ben, eh ben, voilà ce qui t'arrive.
7: Non, mais attends, Gérard.
0: Non, c'est bon. Allez, hop, allez. Ta gueule. Alors, vas-y, ta gueule, pas même, connard. Au revoir. Allez, hop. Marcelino, terminé. Terminé. C'est fini. C'est fini. Je veux plus t'entendre.
7: Il faut l'enlever, les filles.
3: Allez.
0: Marcelino, c'est terminé.
10: C'est terminé pour lui.
0: Voilà. Donc, Randy.
3: Ouais, bah écoute...
0: Ouais, mais attends, Evan! Evan, viens là! Evan! Putain, mais c'est pas moi, celui-là!
10: Ah, il lui propose...
4: Il revient.
0: Evan, Gérard! Non, mais attends, 5 minutes, je viens de commencer, là,
14: Mais je t'ai rien dit!
0: Bon, attends, tu me fais voir ça veut dire quoi?
14: Je vais demander l'heure!
0: Eh non, il est 1h15, tu veux prendre à quelle heure? Tu veux prendre à 1h30?
14: 1h15, c'est bon, merci, Gérard!
0: Bon, bah alors... tu vas pas commencer à me prendre la tête, non? Bon, allez, Randy.
3: Bah écoute, je t'avais déjà répondu, je t'en avais parlé des magazines, tout ça.
0: Ouais, c'est vrai que toi, je t'avais dit, faut pas me...
3: Ouais. Chirac, bon, personnellement, je sais pas, non, elle m'inspire pas des masses, en fait. Hein. Mm-hmm. Je pense que si j'avais été Chirac, j'aurais choisi une autre femme quand même pour mener une campagne. Il savait qu'il avait une campagne à mener. Mmh. Et il aurait
0: Non mais faut dire une chose, c'est son livre. Mmh. Parce que lui d'après ce que j'ai pu comprendre sur une radio concurrente, il y a quand même aussi le président de la République qui a sorti un livre.
2: Ouais. Ah bon ?
3: Mais tu crois que c'est eux qui écrivent en fait ou pas ?
0: Ça doit être eux qui écrivent.
3: On m'a dit que Bernadette, c'était Douillet qui l'avait aidé en fait pour le bouquin.
0: Non, je pense pas.
10: Et Gérard, tu penses pas que c'est un stratagème le fait que...
0: Qui c'est là?
10: C'est Tongpo.
0: Ouais.
10: Tu penses pas que c'est un stratagème le fait que Bernadette sorte un livre pour faire élire son mari? Tu penses pas que c'est ça son but en fait?
0: Donc à la place
2: On attaque Jospin, par contre la fleur il y a un petit problème, elle va arriver la fleur.
0: Mm. Ah bon, donc on a Jacques Jospin dans Galaba, donc la fréquence c'est 101.9.
10: Exact. Gérard, tu penses pas que c'est un petit peu pousser mes mères dans les orties que Bernadette sorte un livre comme ça pour faire lire son mari?
2: Ouais.
0: Ouais, mais ça, de manière, ça dépense, hein.
2: Mais non, c'est
0: bon, elle a voulu sortir un livre, comme moi, si je veux, par exemple, avec mes poèmes, je peux faire bouquin aussi.
3: Ah, il y a des gens qui te l'ont proposé, hein.
0: Oui, mais moi, j'ai refusé. Pourquoi? Parce que ça m'intéresse pas, c'est tout. Oui, Marilyn. Attendez, s'il vous plaît, Marilyn.
2: Si tu sortais un livre, tu voudrais faire lire qui?
0: Ah, je ne sais pas, de toute manière, faudrait peut-être répondre à la question.
3: Ouais, et toi,
0: parce que là, on est en train de
7: dévier, là.
0: De dévier sur ce
2: débat.
3: Pour rester dans Bernadette, est-ce que toi, par exemple, t'aurais des cibles jaunes à donner pour son opération cible jaune?
0: Non, mais attends. Là, je vais te dire une chose. C'est qui vient de dire ça?
3: C'est Randy.
0: Randy, au revoir.
10: Hop là.
0: Allez,
10: voilà,
0: hop là.
10: Normal.
0: Bonne nuit.
7: Un petit café pour Gérard pour qu'il s'énerve.
0: Allez, hop, Randy, terminé. Au standard, s'il vous plaît. Oh là, mais qu'est-ce qui se passe là?
7: Oh là là, je crois qu'il va y avoir
4: au standard.
0: Oh non, mais attends, qu'est-ce qui se passe là-bas au standard?
7: Qu'est-ce qu'il y a encore?
0: Qu'est-ce qui se passe? Oh là là, ils ont pas l'habitude, ça se voit. Hein.
9: Mais bon.
0: Ouais, mais Karine, s'il te plaît.
7: Attends, le téléphone.
0: Karine, qu'est-ce qui se passe au standard là?
13: Il y a un problème, on comprend pas pour l'instant, mais ça va aller. Fais comme si de rien n'était.
0: Ah ouais, mais non, mais si, moi, je voudrais quand même savoir parce que là, c'est compliqué, hein. Bon, c'est la première, je dis rien, mais
7: ouais, ça va pas, ça.
0: Hein?
7: Ça va pas du tout. Hein. Bon, on va peut-être poser une autre question, on sait, hein.
0: Alors, qui c'est qui apparaît? Jacques?
15: Ouais, Jacques.
7: Ah, il n'y a plus? Si, il est là?
15: Ah, si, je suis là.
13: Fleur est arrivée, c'est bon.
7: Ah, il y a Fleur qui arrive.
0: Bon, Fleur, t'appelles d'où?
16: Moi, j'appelle de Pontoise.
0: Donc, 101.9.
16: Voilà. Bonsoir, Fleur.
0: Merci de me dire la fréquence. Parce que je ne vais pas vous les rappeler, d'accord?
16: D'accord.
0: Ok. Alors. Donc, Marcelino, t'es toujours là?
2: Il y a longtemps qu'il est parti, lui.
0: Mmh. Ah non, je l'ai pas viré.
16: Si. Je suis viré pour Jean, GG. Hein.
0: Oh non, mais attendez. Au standard, là, s'il vous plaît.
7: Allô. Non, mais là, c'est ta faute, Jean.
0: Belinda. Oui. Tu me refais une nouvelle liste avec les nouveaux auditeurs qu'on a.
16: On est parce que là,
4: alors, pendant que la liste est refaite, moi, j'ai une super question de Sona Cotra sur le net. Et il demande si le livre de Madame Chirac peut gagner le prix Bombourg.
0: Bah ça va dépendre. Hein.
2: C'est toujours aussi tout raide. Mmh.
4: Ouais.
0: Mais ça va dépendre. Hein.
16: Gérard.
0: Oui. Gérard, c'est qui?
16: C'est la fleur.
0: Ouais, la fleur.
16: Ouais. Max, il est toujours avec toi?
0: Non.
16: Il est plus là?
0: Non.
16: Ah,
0: pourquoi?
16: Non, bah c'était pour lui dire un petit bonjour.
0: Ah,
16: bah,
0: alors les bonjour, au revoir. La fleur, au revoir.
16: Attends.
0: La fleur, au revoir. Terminé. Mais bonjour, comment?
16: Alors là c'est trop.
0: Alors l'enculé, je t'emmerde, moi je t'encule.
7: Voilà.
0: Hop, c'est terminé.
7: Il n'y a plus personne là maintenant.
0: Ouh. Allez hop, terminé
7: bon,
0: celui-là.
7: Filles.
0: Oh non, non, ouais. Eh, oh, s'il vous plaît, le standard. Là, faut faire quelque chose parce que sinon on va même pas dire au revoir, hein. Là, je crois que vous me refaites une liste correctement. Alors, la fleur est terminée.
7: Hop.
0: Il nous reste Jacques... Jacques...
12: Ouais, je suis là. Je tenais à dire que...
0: Non, attends. Oui. Attends, parce que faut quand même... Bon, Simon, ouais. Oh merde, t'as pas calé un...
12: Allô
7: Qu'est-ce qui se passe, Gérard?
0: T'as pas calé un disque?
7: Ah bah non, si tu le demandes pas...
0: Hein. Bah calé un disque et puis le standard.
7: Mais pose une autre question en attendant. Bon, je trouve un disque.
0: La prochaine question. Si on vous... Ouais, ben, je vais faire un sondage avant.
12: Yep.
0: Alors, tu me retires les gens du jeu.
7: Hop, il n'y a plus personne.
0: Alors, quel est votre sentiment vis-à-vis de... Quoi? De l'immobilisme. L'immobilisme, hein. Oh non, qu'est-ce que c'est que ça, à propos des propositions
4: C'est les sondages que j'ai trouvé cet après-midi pour toi.
0: Ouais, mais attends...
4: Attends, vas-y, lis la question.
0: Alors, je ne comprends pas votre question à 27%.
4: Mais lis la question.
0: Alors, moi, je ne sais pas, à 49%... Oh, non, des trucs comme ça...
4: J'ai mis 3 heures pour le faire.
0: Écoute-moi. Oui. Moi, je vais te dire une chose, des trucs comme ça, j'en veux pas.
4: Bon, d'accord.
0: Donc,
13: Ok, Gérard, il y a Al Château qui est arrivé.
0: Non. Non, mais faut me refaire une liste correctement.
13: Non, mais on n'a pas le temps parce que ça arrête pas de partir
0: mais
13: de
0: non,
13: revenir.
0: Mais non, mais là, on va mettre un disque.
7: Ah non, on n'a pas le temps.
0: Si. Tu me mets un disque.
7: Ah, mais j'en ai pas là pour l'instant.
0: Ils veulent pas de disque sur le net. Ils vont se calmer sur le net.
4: Fais gaffe, c'est en train de descendre sur le net. C'est en train de descendre.
0: Si on vous sollicite les pièces jaunes pour les enfants malades, on donne... En donneriez-vous? Terminé. On met un digne. On met un disque au standard. Vous me reprenez toutes les personnes.
7: On peut déjà faire avec les deux, les autres voyages.
0: Mais là.
7: C'est quoi le bordel? C'est quoi le problème?
0: Bah attends, regarde, j'ai 50 feuilles avec toutes les personnes.
7: Ah bah, mais tu leur dis, tu leur expliques aux filles, hein. Moi j'y suis pour rien, hein.
0: Donc, tu mets un disque et puis terminé, basta.
7: Il a rien calé, on va pas mettre des disques.
0: Mais si, il met quelque chose,
7: mais
0: n'importe
7: non,
0: quoi.
7: Attends, on est dedans là, t'as ton petit café, regarde, pour t'énerver un peu là, puis c'est bon.
0: Ouais, mais attends.
7: Tu leur gueules dessus, tu leur expliques.
0: Mais c'est quoi là? Je peux même pas travailler. Vous me faites une feuille avec toutes les noms des personnes avec les fréquences.
7: Voilà. Alors, et pendant qu'ils font ça, tu peux poser.
0: Jacques Zofine.
12: Ouais, je suis là.
0: Pour toi.
12: Oui. Bah écoute, j'ai rien entendu avec tout ce brouhaha.
0: Alors, si on vous sollicite pour les pièces jaunes, pour les enfants malades. En donneriez-vous?
12: Non, pas trop, puisque maintenant, les pièces jaunes d'aujourd'hui, elles valent un peu plus cher qu'avant. Donc,
0: oui, mais attends. Donc.
12: Des pièces jaunes en euros, non, mais en francs, oui.
0: D'accord.
12: Voilà.
0: Marilyn.
9: Oui. Moi, je suis plus pour mener une action sur le terrain. Quelque chose de concret. Donner une pièce jaune, ils s'en foutent, les gamins.
0: Mm-hmm.
12: C'est vrai.
9: Donc, faut leur acheter d'autres trucs que des pièces dures, c'est pas des jouets.
0: Mm-hmm.
9: À quoi ça sert?
0: Non, mais pour les enfants malades, quand même.
9: Un enfant malade, il faut lui donner des soins, il faut pas lui donner des pièces.
0: Oui, non, mais d'accord. Non, mais attends.
13: Gérard, excuse-moi. Ça y est, t'es content? Je t'ai fait la liste, elle est nickel.
0: Ouais, c'est bon.
9: Okay. Comment elle parle?
0: Non, mais de toute manière, c'est le début. Mais je vais mettre les choses au clair après. Non, mais Marilyn.
9: Oui.
0: Toi, tu dis pour le, je sais pas comment que tu peux exprimer l'intention comme tu le dis là.
12: Mmh. C'est beau ce que tu dis.
9: Que moi, ce que je dis, c'est que plutôt que de donner des pièces jaunes à des enfants malades, vaut mieux leur donner des soins ou des médicaments.
0: Oui, mais non, mais par exemple, El Château, t'es là? El Château une fois, El Château deux fois.
12: El Château trois fois. Voilà,
0: ah,
12: terminé.
0: Voilà. Hop, El Château, il est terminé. Allez hop,
12: voilà,
4: dans le château.
0: Jack.
12: Oui, Jack.
0: Jack, t'es là?
12: Je suis là, exact.
0: Tongpo.
17: Ouais, Tongpo, je suis là.
0: Ouais. Et Marilyn, donc?
17: J'ai pas répondu à la question sur le bouquin.
0: Non, on s'en fout du bouquin, on n'en parle plus parce que...
7: on passe à la suite.
0: Je vais pas m'éterniser là-dessus.
9: Personne l'a lu, en plus.
0: Ouais, de toute manière. Donc, pour la question là, pour les pièces jaunes, moi, qu'est-ce que t'en penses, toi,
17: Bah moi, je trouve que c'est louable comme.
0: Ouais, mais tu t'appellerais pas Tony, toi?
17: Non, du tout.
0: Non, te fous pas de ma gueule, d'accord?
17: Donc, pour parler des pièces jaunes.
0: Ouais, Tony.
17: Je dirais que c'est une bonne.
0: Vas-y, prends ton nom normal, Tony.
17: Pas la personne, mais je dirais que c'est une bonne opération pour les enfants malades. Parce que c'est vrai que c'est des enfants qui souffrent, qui sont à l'hôpital, qui sont délaissés. Et je trouve que ce soit Bernadette Chirac, que ce soit Madame Ségolène Royal ou Madame...
0: Non, non, mais c'est pas ça. Oh, Tony. Oui. Pour l'instant, je te parle pas de ça. Et on va savoir sur l'internet parce que.
4: Une excellente question de The Seb. Pourquoi ne pas avoir fait une opération billet jaune pour apporter plus de fric?
0: Oui, mais ça faut bien se dire une chose. Qu'à l'heure actuelle, les pièces jaunes, ça dure jusqu'au 28 février. On est bien d'accord. Mmh. Ouais, mais on le sait, mais attends, mais me commence pas à me prendre la tête, Evan. Merde.
4: Ben qui est
0: et quelle heure, c'est rare. Mais merde, il est 1h30, mais tu vas l'avoir, l'antenne.
18: Non, merci, c'est bon.
0: C'est bon, tu vas l'avoir et me prends pas la tête, là, oh.
18: À tout à l'heure, Evan.
0: Au revoir.
4: On te propose des slips jaunes sur le net.
0: Non, non, okay. Des questions comme ça, tu m'en...
4: Je dis pas ça.
0: Tu dis rien.
17: Evan, il est chaud pour mixer du Venga Boys, là.
0: Non, mais par contre, ce que je voulais vous dire, donc c'est pour répondre à la question à Marilyn et à toi, Tongo. Jacques.
19: Oui.
0: T'as pas répondu, toi.
19: Ah si, je viens de te répondre.
13: Ok, j'ai Bert Transpiration qui...
0: Bertrand... Attention, attention, il faut bien se dire une chose. Mm-hmm. J'espère que c'est pas des personnes qu'on a gerbées.
13: Ah non, non, pas du tout.
0: Qui reviennent, hein. Non.
19: Ah, j'ai galère au standard, là. Attention.
17: C'est point final, gnang, gnang.
0: Bertrand.
19: J'appelle de Toulouse, 117.7.
0: Oui, merci, j'ai les fréquences sous les yeux, d'accord.
19: Ah bah, tu dis toujours de donner les fréquences. Moi,
0: ouais, non, mais attends, tu vas pas me prendre pour un minus, hein.
19: Non, non, bah, okay. C'est pas le genre de la maison. Hein.
0: Non, non, c'est pas le genre de la maison. Donc, la question, tu l'as entendu?
19: Bien sûr, les pièces jaunes. Alors, écoute, moi, les pièces jaunes, je sais pas, j'ai plutôt du billet, de la carte bleue, des trucs comme ça, tu vois.
17: Ils prennent pas ça.
19: Donc, pièces jaunes, je sais pas, est-ce qu'on peut donner de la carte bleue?
17: Non, ils prennent pas ça.
0: Non.
19: Du chèque,
0: non, non, non, non, non, mais bon, alors maintenant que tout le monde... Attendez, s'il vous plaît. Je vais quand même mettre un peu mon grain de sel là-dedans.
9: Hein?
0: Non, non, attendez, s'il vous plaît.
17: Il faut le laisser parler.
0: Marilyn, ouais. Oui, tu veux rajouter quelque chose avant que je parle?
9: Tu peux pas faire des chèques de 10 centimes, c'est comme si tu donnais une pièce jaune.
0: Non, on peut pas.
19: Et est-ce que tu peux donner un ticket resto, par exemple?
0: Non. Sur l'internet, une question
4: vachement culturelle.
0: Sérieuse, hein.
4: Non, franchement sérieuse.
0: Non, mais sérieuse par rapport
4: honnêtement
0: à la
4: pièces
0: question.
4: Jaunes. D'accord, c'est petit Yann qui nous écoute sur 102 FM. Il nous demande, est-ce qu'avec ces pièces jaunes en euros, sachant qu'on multiplie par 6,56 et que c'est jusqu'à février et qu'il y a 28 jours, ça fait combien en ancien franc?
0: Non, mais déjà, c'est pas 6,56, c'est 6,55, d'accord?
4: Ah, pardon. Alors, ouais, l'arrondi.
0: Non, non, mais ça après, c'est pas eux qui... ça va être machiné à la Banque de France. Si, ça va être...
18: La question.
0: Non, mais ça va être fait à la Banque de France, c'est eux qui vont gérer.
9: C'est la question.
0: Donc, pareil. Donc, pour répondre, oui.
19: Ouais, est-ce qu'on peut en profiter pour écouler, par exemple, si on a de la... C'est Bertrand, hein. Si on a de la fausse monnaie, est-ce qu'on peut écouler sa fausse monnaie, par exemple?
0: C'est-à-dire?
19: Bah, je sais pas, tu sais, des fois, dans les distributeurs et tout, il y a des fausses pièces. Tu récupères, je sais pas, des vieilles pièces.
0: Non, mais attends, des fausses pièces dans les distributeurs, en principe, t'en as pas, c'est que des billets.
19: Mais est-ce que tu peux mettre des pièces étrangères, des trucs qui viennent?
0: Ah, mais pour te dire une chose, c'est quand t'as la petite boîte jaune, là.
19: Ouais, mais c'est des pièces jaunes, hein, attention, hein.
0: Mais oui, non. Bien. Non, mais moi, je vais répondre à la question à Marilyn. Parce que Marilyn, elle disait tout à l'heure, oui, mais faut penser quand même aux enfants qui sont malades.
17: Ouais, c'est sûr.
0: Ben mais là. Oui, mais de toute manière, si Bernadette Chirac fait ce système-là, ouais. C'est pourquoi. Déjà, c'est pour que les parents soient à côté de leurs enfants. Ils sont à l'heure actuelle. Non, non, Marilyn, s'il te plaît, ne me coupez pas la parole. Une chose qu'il faut bien se mettre dans la tête, si Bernadette Chirac fait ça avec Alain Douillet, ça fait X temps.
4: Sur Internet, on me dit qu'on se dégage du débat, là, complètement.
0: Je réponds à la question, bon, d'accord. C'est tout. Et je viens de me tromper, c'est pas Alain Douillet, c'est David Douillet.
19: Non, mais Alain Delon.
0: Ouais, tout à l'heure, ça va être la main de ma soeur dans la culotte d'un swap, toi.
17: Si je peux me permettre, parce que ça vient de me donner une idée.
0: Ouais.
17: Par exemple, moi, tu vois, j'ai un stock de lire italienne, tu vois, en petit.
0: Bon, allez, dégage-toi, allez, vas-y. Tu m'énerves avec ton truc italien, là, depuis tout à l'heure, Tongo, là, hop, bonne nuit.
18: Allez, hop,
0: donc,
18: dégage.
0: Marilyn, je réponds à ta question. Alors.
19: Ah non. Alors,
0: ça, non, non, mais c'est pour Tongo, Tongo,
19: encore,
0: hop, Tongo, au revoir, hop, bonne nuit.
17: Mais non, mais attends.
0: Tongo! Bonne nuit! S'il vous plaît, le standard!
18: Faut se réveiller là-bas, les filles.
0: Oh! Au standard, on se réveille, on pète les plombs.
4: C'est exactement ce qu'il
0: dit. Oh là là, ça m'énerve.
4: Oh là là.
0: Donc Marilyn, pour répondre à ta question, si Bernadette Chirac fait le système avec un douillet, c'est pas...
12: David, genre.
0: Ah ouais, David Douillet. Ouais, ça fait déjà deux conneries que je me dis.
12: Oh là là.
0: Non, mais de toute manière, on va arrêter.
12: Non, tu rigoles.
0: Non, mais je vais répondre à la question.
7: Non, mais c'est sérieux comme débat.
0: Donc, pour l'histoire des pièces jaunes, c'est pour que les parents aillent un coin pour dormir, qu'ils soient auprès de leurs enfants. Bien à l'heure actuelle, sur Paris, ils ont posé la première pierre pour construire quelque chose.
12: Allô.
19: Bien sûr. C'est beau ce que tu dis, c'est beau.
12: Allô.
0: C'est qui?
12: C'est Maurice.
19: Allô, c'est qui?
12: C'est Maurice, je voudrais poser une question, là. Parce que ça...
0: Non, mais attends, oui. Pour l'instant, on... C'est, il sort d'où, celui-là?
12: Je viens de sortir du standard, là.
0: Mais attends, qui c'est qui me l'a permis à l'antenne, lui?
12: Ouais, parce que j'ai...
0: Karine, s'il te plaît.
12: J'ai la ligne directe.
13: Il n'y a pas de Maurice, il n'y en a pas, hein.
7: Mais imposteur. Bon, il faut le dégager, lui, hein.
12: Non. Ce que je voulais dire, quand même, c'est, par exemple, là...
0: Ouais, va te faire sauter, toi. Je veux pas t'entendre, toi. Donc, Marilyn, j'ai répondu à ta question ou pas?
9: Oui, parfaitement.
19: GG, c'est Bertrand.
0: Oui, Bertrand.
19: Tu te souviens de ma question sur les pièces étrangères? Tu as dit qu'il prenait les pièces étrangères.
0: Ouais, mais ça, faut faire
19: la regarde, par exemple, si t'as plein de pièces de Tchécoslovaquie, il y a peut-être un enfant qui peut partir une semaine en vacances en Tchécoslovaquie.
0: Non, mais attends, Bertrand, s'il te plaît.
19: Je me demande si c'est pas ce que vous
0: voulez dire. Bertrand, tu m'écoutes, s'il te plaît.
19: Oui, allô.
0: Oh, ta gueule, Maurice. Bertrand, tu m'écoutes.
19: Oui.
0: Ce que je veux te dire, et c'est Marilyn, elle a très bien compris ce que j'ai voulu dire, c'est pas... ce qu'ils vont récolter, c'est pour construire des trucs pour que les parents soient à côté de leurs enfants qui ont des problèmes.
19: Mais
0: d'accord.
19: Regarde, avec mes pièces tchécoslovaques, tu peux construire une maison.
0: Bon, allez, dégage, allez, hop, bonne nuit, hop. Terminé, parce que tu m'énerves aussi, toi, avec tes pièces de merde. Allez, hop.
19: Allô.
12: Il est Louis d'or.
4: Gérard, tu peux dire juste qui tu vires pour le standard, au moins qu'il sache qui...
0: Bertrand, voilà, terminé. Bertrand,
13: ouais.
19: Ok. Allô, c'est Pedro. Bonsoir.
0: Allez.
7: Surprendre l'équipe en main, hein, Gérard.
0: Non. De toute manière, je pense que là, tu vas me caler une musique.
12: Allô, c'est Randy.
0: Allez, va te coucher là.
12: Moi, je viens d'avoir une idée. Si par exemple un gosse.
0: Oh non, et là, c'est bon.
12: Si on
0: c'est qui
12: des centimes en euros.
0: C'est qui
12: on peut s'acheter un œil au Brésil.
0: C'est qui
7: oh, les filles là, alors là, ça rame là.
0: Bon, allez, hop.
7: Un coup de pression là.
0: Oh.
4: Oh là là.
13: C'est qui, oh?
0: Oh, c'est moi qui commande ici.
13: Ben, on sait, hein.
0: Bon, bah alors, vous me virez, vous me gardez Marilyn, Jacques Jospin.
13: Urne est arrivé.
0: Non, mais vous allez me refaire une fiche.
13: Non,
0: vous allez me faire une fiche. La question reste, si, non, même pas, à votre avis, qui fera,
4: C'était une petite fiche.
0: Oh non, mais de toute manière, je veux pas travailler comme ça, moi.
7: Ouais, non.
0: Alors, à votre avis, qui sera le président, oh merde,
7: combien on est sur Internet, là?
0: On est combien?
4: Là, on descend un peu, hein.
7: Ah merde.
4: Ah. Je sais pas ce qui se passe.
0: À votre avis, que fera le président s'il est réélu? Voilà.
7: On met un disque.
0: Ah. Et on met un
4: ça
0: disque.
4: Ça remonte un petit peu, là, sur le net, tout d'un coup.
0: Alors, la question, c'est, Que fera le président s'il est réélu? Et le standard, vous me prenez des personnes. Non, je veux pas des... Ah oui, d'accord. C'est pour les gens au standard. Oui. Non, c'est pour les personnes qui vont être au standard, ok. D'accord. Donc c'est la quatrième et je pense que ça va être la dernière parce que... On va voir. Donc, à votre avis, que fera le président s'il est réélu? Et voilà, et on s'écoute...
7: Un disque.
0: C'est quoi, Simon?
7: On te le dira tout à l'heure.
0: Ok. Et vous pouvez toujours nous appeler. Oh! Alors, je vous donne les numéros. 0800 25 08 5000 et le net www.funradio.wwp.fr/.
7: Il manque slash.
0: Ouais, bah, de toute manière, on va...
4: On a un plus facile un petit peu en dessous.
0: Non, mais on trouvera un autre système pour... Non, mais vous...
4: www.funradio.fr.
0: Voilà.
4: Dans la rubrique... La rubrique
0: chatouille, non.
4: Voilà.
0: Non, bah, on va pas. On va faire rubrique débat de Gérard et
4: allez, rubrique débat Gérard.
0: Allez hop, terminé.
7: Allez, c'est d'accord. La pause.
0: À tout de suite. Donc il reste à peu près 10 minutes de débat et on se retrouve tout de suite après.
7: Gérard, t'es où là? Ah là, s'il fait sa star, ça y est, il est dans le couloir. Eh hey, Gérard!
20: Non, c'est Thierry Madoussounus, mais ça s'appelle l'arnaque. Non.
7: Allez, viens, viens Gérard, mets ton casque. Vite, tiens, sinon il y a un blanc là.
0: En direct, hein. Et voilà, non, excusez-moi ah ouais, du petit blanc. Mais Simon, t'aurais pu quoi?
7: Non, mais t'es prévenu.
20: Comment ça s'appelle?
0: Donc ça s'appelle Thierry Madoussounus. Et c'est, le titre c'était L'arnaque. Et voilà. Donc, vous pouvez tous les jours nous appeler au 08. Oh, bah, je sais pas. Christophe, le site internet, s'il te plaît, là, on y va, là. Merde. Ah,
7: personne, c'est quoi cette équipe?
0: Je crois qu'on va mettre les choses au clair après. Bon, alors, bah, je sais pas, où qui est mort. Donc,
13: je crois qu'il est parti,
0: Bon, Christophe, oh.
13: Il est là.
0: Hé hey. On n'a pas que ça à foutre, hein.
4: Excuse-moi, je t'allais faire pitsouille un peu.
0: Ouais, mais il y a du monde derrière, ouais, pardon. Qui reprend, hein. Donc, vous pouvez toujours nous appeler au 0800-25-08-5000. Et le net, donc, www.funradio.fr, rubrique débat de Gérard. Et ça va être comme ça assez souvent. Donc, la question, c'est à votre avis, que fera le président s'il est réélu? Donc, on accueille pour ça Jacques Joplin.
21: Oui.
0: Marilyn.
21: Oui. C'est moi-même en présence.
0: Steven Brune.
21: Steven Urne.
0: Steven Urne. Et Steven Chantal.
22: Oui, bonsoir.
0: De l'accueil en vieille, la fréquence, s'il te plaît.
22: C'est 104.6.
0: Merci.
22: Je vous en prie.
0: Donc, alors, la question, vous l'avez entendue?
22: Oui, tout à fait.
0: Bon, alors, on va commencer par toi, Steven Chantal.
22: D'accord. C'était encore la question sur les pièces jaunes, c'est ça?
23: Qu'est-ce qu'il va faire quand il va être élu, Pépère?
0: Steven Chantal.
22: Oui.
0: Je sais pas qui c'est qui t'a sélectionné.
22: Oui, bah c'est moi qui ai oublié la question, hein. Ça n'a rien à voir.
0: Tu vas retourner. Non, mais déjà, déjà une chose.
23: Non, mais ça arrive, Gérard.
7: Ouais, rappelle juste la question, Gérard.
0: Non, mais la question, je viens de la lire.
22: Oui, bah je pense que quand il sera réélu, il fera des grandes choses pour la France, hein, comme il a fait ces 7 dernières années.
0: Je te demande que fera-t-il quand il sera 6
22: Gérard, oui. Il va essayer de réduire la fracture sociale, c'était son grand thème de campagne de l'année dernière. Et je pense qu'il va y arriver, hein.
0: Oh là là.
22: Oui. Gérard,
0: attends,
22: c'est
0: chiant
22: quand même, hein.
0: C'est qui me parle là?
22: Oui, c'est Steven Urne de Isoloir sur Indre à l'appareil 115.3. Voilà, en fait, c'est un pseudo que j'ai donné à l'antenne car je travaille avec un célèbre député en région centre.
23: Attends.
22: Gérard? Oui, déjà, je voulais vous féliciter pour votre débat parce que je trouvais que vous aviez une bonne réflexion contrairement aux auditeurs qui ne vont pas très très loin dans leur dire.
23: Ok, d'accord.
22: Gérard, avant de répondre à cette question concernant effectivement le programme éventuel de Jacques Chirac, je voulais savoir ce que tu pensais de la corrélation entre la droite et la gauche et surtout du pragmatisme de Lionel Jospin.
0: J'en ai rien à foutre, encore. Steven Burne.
22: Oui.
0: Terminé, au revoir pour toi.
22: Voilà.
13: Non, mais il est bien, il avait des trucs à dire. Attends, Gérard, là,
0: Il y a pas. Attendez.
4: Sur le dessus du monde aussi.
0: Oh, c'est moi qui commande encore.
13: Mais quand même, il avait plein de
0: trucs. C'est moi qui commande si j'ai dit que non, c'est non. Terminé, point final, la même ligne. Terminé. Steven Brune, au revoir, terminé.
4: Même sur le
0: dessus. On n'en parle plus. Voilà, c'est terminé, Marilyn.
4: Et ben voilà, il y a des mondes qui descendent du net. Voilà, on est repassé à 5000.
0: Ouais, mais de toute manière, c'est le départ, voilà. C'est normal.
23: Mais il va être mieux celui d'après.
0: Marilyn.
23: Oui, ben moi je crois que déjà il va le fêter en buvant une bonne Corona, bien fraîche. Mm-hmm. Il va être bien, bien soulagé parce que je sais pas ce qu'il attend en fait s'il n'est pas réélu.
0: Non, mais à votre avis, que fera-t-il s'il est vraiment réélu?
23: Ouais,
0: est-ce qu'il fera ce qu'il est en train de...
23: Mais non, je crois qu'il fera mieux. De toute façon, il ne peut pas faire pire, donc je pense qu'il fera mieux. Il commencera
0: bah, à ouais, mais donc, oui, mais allez-y, allez-y.
17: Gérard, est-ce que tu peux nous préciser, justement, parce que nous, on est un petit peu à la ramasse. Est-ce que,
0: c'est qui, là?
17: C'est Steven Chantal. Quels sont ses grands thèmes de campagne à Jacques Chirac?
0: Non, on ne sait pas pour l'instant. Hein.
23: Bah si, il en a parlé hier.
0: Non, mais il en a parlé hier, moi, j'ai pas écouté. Hein. Il s'est présenté, il a dit oui, comme quoi qu'il se présentait devant
17: Avignon,
0: il était.
13: Gérard, excuse-moi.
0: Oui.
13: Johnny Bigood qui entre.
0: Il appelle d'où, lui?
1: Allô?
0: Oui.
1: Gérard?
0: T'appelles d'où?
1: Johnny Bigood de Paris 15e.
23: Ouais.
0: Salut, Johnny.
1: Salut. Gérard?
0: Oui.
1: Bon, en fait, c'est un pseudo. Mon vrai prénom, c'est Evan et je voulais savoir quelle heure il était.
0: Ta gueule va te faire sauter, au revoir. Ah, putain! Allez, ah non, mais attendez, faut pas me prendre des gens comme ça. C'est bon, sur l'internet, une question avant que je réponde à ce que Marilyn m'a posé.
1: Gérard?
13: Oh. Gérard, si tu jettes tous ceux qu'on te passe, nous, on peut plus.
0: Écoute-moi, Karine.
13: Non, mais t'es trop dur, non, tu vas trop attends, vite. C'est le premier, en plus, nous, on connaît pas. Et toi, c'est t'es bon, là, tu les jettes comme ça.
0: Tu me coupes simplement. Ouais, les auditeurs, ils sont coupés.
7: Ils sont plus là.
0: Donc, écoute-moi bien, Karine. Une chose que je vais...
13: Non, mais moi, je comprends pas pourquoi t'es si dur.
0: Il faut te dire une chose, que c'est moi qui commande quand je fais mes débats. Quand je dis que la personne, j'en ai marre, c'est que j'en ai marre. Et normalement, je dois avoir... Écoute-moi, s'il te plaît. J'en ai marre. Normalement, je dois pas avoir que 4 personnes, je dois avoir au moins 5 personnes d'un seul coup.
13: Ouais, non, mais
0: sur 5 personnes...
7: Ouais, mais tu jettes tout le monde, Gérard.
0: Non, mais là, sur le au standard, les lignes sont en train de péter. Dans ces cas-là, on fait une chose, on va laisser tomber ça, et c'est tout.
13: Mais c'est pas la peine de laisser tomber, mais non, mais d'accord, t'as raison, c'est toi qui commandes, ok, allez. Ça va. Ok, hein? Commande, non, t'as raison.
0: Alors, dans ces cas-là, vous faites ce que je vous dis, ou sinon, je demande d'autres personnes. C'est tout, c'est clair, net, précis. Si ça va pas, eh ben on standard le soir, dès que c'est moi qui prends, eh ben dans ce cas-là, je vous dis au revoir. Et c'est tout.
7: Voilà.
0: Sur le net, pour un sens, ça a l'air de bien se passer.
4: Ouais, ça remonte, ça y est, ça remonte.
0: Oh, à l'AREA, ça se passe bien. Donc maintenant, c'est le standard. Maintenant, au standard, si vous êtes pas capable de faire votre boulot, vous me le dites. Oh, quand je vous parle, s'il vous plaît, au standard, là, au lot éjecté entre vous, là. J'aurais bien qu'on me réponde.
13: Oui, qu'est-ce qui se passe?
0: Non, mais quand je vous demande quelque chose, vous avez à répondre au moins. Parce que là, tu viens d'arriver, tu sais pas comment que ça se passe. Mais moi, je vais te dire une chose, il y en a plus d'un ici qui savent comment que je travaille. Quand ça va pas, ben, je change d'équipe, c'est tout.
7: Il y en a plus d'un qui rêve de bosser avec toi, Gérard.
13: On t'a fait une nouvelle fiche, hein.
0: Donc,
13: Et on accueille Boîte à Ben, et j'espère que celui-là, il te plaira.
5: Boîte à Ben. Allô?
0: Oui.
5: Bonsoir.
23: Bonsoir.
0: Alors la question, je la répète, à votre avis, que fera le président s'il est réélu? Donc Marilyn, Marilyn, tu voulais réagir là-dessus, toi, parce que tu n'étais pas trop d'accord avec ce qui...
23: Voilà.
0: Oui. Donc je t'écoute. Mais allez-y les autres, hein, si vous voulez.
5: Ouais.
0: Non mais attendez. Oh!
5: Qu'est-ce qui se passe,
17: là?
5: Allô?
0: Ça, par contre, à l'AREA, je veux pas entendre ça.
7: Ah, c'est pas moi, genre. Hein. Ah bah voilà, ça y est, tu vois, tu vois, tu sais encore. Hein.
0: Qui c'est qui est parti?
7: C'est qui ça? C'était qui? C'est là, non?
0: Alors, Marilyn.
23: Oui.
0: T'es toujours là?
23: Oui, bien sûr.
0: Jack.
6: Exact, je suis toujours là.
0: Tongo.
8: Oui, je suis là.
0: Et Boîte à Ben.
7: Ah bah non.
0: C'est Boîte à Ben qui est parti.
8: Ouais.
0: Bon bah alors comme ça on va terminer le débat là-dessus parce que je pense que ça va aller.
8: Gérard,
24: ah non, ils veulent que ça continue sur
0: Gérard,
24: le net.
0: Ouais non mais attends, c'est une première.
8: Oui. Pour recentrer un petit peu le débat, est-ce qu'on peut te demander quelles sont tes tendances politiques?
0: Non mais attends, tu permets?
8: Oui.
0: On va c'est qui pose la question?
8: C'est Steven.
0: Ah ouais, Steven Chantal.
8: Oui.
0: Bah, de toute manière, tu permets si on essaie finir Marilyn par rapport à ce qu'elle disait.
23: Oui, tout à fait, parce que tout à l'heure on parlait de déontologie et de pragmatisme. Moi, je crois qu'on a oublié de parler d'étymologie et de puritanisme. Et je voudrais savoir ce que tu en penses, parce que on se sent bloqué dans le système complètement raccroché à son ontologie. Enfin, tu vois ce que je veux dire. Donc Moi, je dis, il faut d'abord mettre les choses au clair avant que toute décision soit prise.
17: C'est clair, Gérard, parce que si ça continue comme ça, on va finir par voter bolchevique. Hein.
0: Voilà. Non, mais de manière, pour vous dire une chose, qu'à l'heure actuelle, c'est pas pour être méchant vis-à-vis de lui.
23: Non, mais t'as raison, on va tous se faire enculer.
0: Non, mais de manière, ça, pour vous dire une chose, c'est qu'à l'heure actuelle, même s'il est réélu, de manière, ça changera pas le problème. Hein. Il y aura toujours autant de personnes qui autant de personnes qui auront du mal à s'en sortir. Hein.
17: Quel bilan on peut tirer sur la présidence de Chirac là sur ces dernières années?
0: Ben moi je peux te dire une chose, que le bilan, si tu veux qu'on fasse un bilan un bilan, moi je peux te dire une chose, que ce qui nous fait à l'heure actuelle, pour moi c'est de la merde. Il nous fait rien. Il débouche sur rien. Il y a rien qui est sorti. Il y a rien de sorti. Ils disent avec son premier ministre Jospin, même si Jospin il se présente, hein, qu'est-ce que ça va faire? Ça va rien nous donner de plus. Parce que pourquoi? Parce qu'on n'aura pas, il y aura pas plus d'emplois. Parce que maintenant ils suppriment des emplois partout. Donc les emplois, t'en as pas. Même pour les personnes qui sortent, qui sont dans des lycées, tout ça. J'écoute les impôts régulièrement. Et là, je peux vous dire que celui qui a parlé à une heure, eh ben, pour ce qu'il a dit, une personne qui a son CAP, maintenant ils vont revoir le système de CAP, donc c'est pas bon.
23: Il faut plus avoir un CAP, il faut avoir un bac.
0: Maintenant. Mais maintenant, c'est même pas un bac qui va falloir bientôt.
23: C'est pour ça que tu cherches pas de travail, GG, parce que de toute façon, tu sais que t'en trouveras pas.
0: De toute manière, moi, j'ai pas de bac, j'ai rien du tout.
23: Non, mais c'est pour ça que t'en cherches pas alors.
0: Mais non, mais même...
3: Excuse-moi,
0: oui.
3: T'as Chuck Norris qui arrive là.
17: Et Gérard, tu trouves pas que ça manque un petit peu de femmes au gouvernement?
23: Salut Chuck.
0: Bah justement, justement la question. Donc, on va pas toutes les faire, parce que sinon je vais durer jusqu'à 2h du matin. Puis,
23: non, mais c'est bien que Chuck Norris arrive pour parler de misogynisme.
10: Tout à fait, bonsoir Gérard.
0: Bonsoir.
10: Bonsoir, c'est Chuck Norris.
23: Bonsoir Chuck.
10: Bonsoir, on écoute Fun sur 114.4.
0: Ouais, merci, j'ai la fréquence sous les yeux.
10: Moi j'annonce les fréquences, hein, je suis poli, bonsoir tout le monde.
0: Bonsoir, salut.
10: Bonsoir.
0: Salut, bienvenue.
10: Donc GG, on est toujours à fond dans le débat, c'est ça, hein.
0: Non mais je te parle, à votre avis, que fera le président s'il est réélu?
10: Bon, déjà, à mon avis...
0: Savoir s'il va changer ce qui se passe à l'heure actuelle, ou s'il va lécher les mêmes choses.
17: Parce que c'est inadmissible.
10: Non, mais déjà, GG, il va sabrer le champagne. Je pense qu'il va fêter l'événement.
0: Ouais, mais non, mais on s'en fout. On s'en fout s'il boit le champagne ou pas. On s'en fout. À ton avis, Jack Morris, qu'est-ce qu'il va prévoir de faire par rapport, s'il est réélu? Qu'est-ce qu'il va faire derrière? Est-ce qu'il va trouver une solution pour qu'il y ait moins
10: de chômage?
0: Oui.
10: Bah ouais, parce qu'en fait, moi, GG, moi, si je peux me permettre d'exposer mon point de vue, Jospin et Chirac, en fait, ils sont un peu potes quand même. T'es d'accord avec moi? Donc en fait, ils se présentent tous les deux, ils sont sûrs qu'il y en a au moins...
0: Non. Attends. Jack Morris.
10: Tu vois, c'est bonnet
0: blanc. Jack Morris. Pour l'instant, attends. Pour l'instant, l'autre, il s'est pas présenté, il a que 15 jours pour le faire.
10: Ah, mais il va le faire.
0: Ouais, mais il va le faire quand?
10: D'accord avec moi, bah je sais pas, le week-end.
0: Mais non, il faut qu'il passe avant le 28 février. Une question sur Internet, s'il vous plaît, merci.
11: Oui, on me demande si tu vas voter chasse, pêche, nature et tradition.
10: Oh là là.
0: Je voterai la main de ma sœur dans la culotte d'un zouave. Voilà.
11: Ah bah comme ça c'est clair. Vous avez compris sur le chat? Bon,
0: voilà.
11: Comme ça tout est clair.
17: Pour en revenir un petit peu sur les femmes au gouvernement, oui. GG.
0: Bah de toute manière, que pensez-vous si une femme se présentait?
17: Je sais pas si t'es au courant, il y a une actrice de film de cul quand même.
0: Non, mais on s'en fout.
17: Une blondasse, tu les connais?
10: Si, faut le dire.
17: Ça
3: a peut-être un rapport.
17: Et tu trouves ça?
0: Bah, attends, Karine, s'il te plaît.
14: Hello, Karine.
0: Karine, ça veut dire quoi là?
14: Ça te prend souvent.
0: Ça veut dire quoi là?
3: Mais parce que s'il en parle, que on est en plein débat, ça a sûrement un rapport. Il faut.
0: Non, mais attends, mais qu'est-ce que tu veux dire là par rapport à la blonde, toi?
14: Gérard.
0: Ça veut dire quoi là? Mais attends!
11: Et on demande sur Internet. Dégage. On demande sur Internet que Evan commence d'ailleurs, en fait.
0: Non, mais sur l'Internet, ils vont. C'est pour eux qui commandent, c'est moi!
24: Gérard, merde!
0: Eh merde, il est 2h05, vas-y, mais t'as le temps!
24: Merde!
0: Putain, mais oh!
11: Tu te fais pas manger, Evan?
24: Mais si, ça y est, c'est fait!
0: Eh, ma pizza!
14: T'as mangé quoi?
0: Merde. Bon, alors, que pensez-vous si une femme se présentait donc Karine elle a ouvert son bec.
2: Ouais, j'ai eu peur.
0: Ah mais je suis poli. De manière, elle a ouvert sa gueule.
2: Voilà.
14: Oh,
0: de toute manière, va falloir qu'elle apprenne à travailler avec moi.
14: Ouais, de toute manière.
15: C'est un métier, hein.
0: Ouais, mais un métier, c'est...
14: Ouais, c'est beau, hein.
0: C'est dur. Pas, hein. Bon, allez, allez, répondez sérieusement, parce qu'on va pas...
15: Femmes,
0: on arrête dans 5 minutes, hein.
14: Comment pour revenir à cette actrice de film de cul?
0: Non, on parle pas de la personne de film de cul, d'accord? Non. Terminé.
14: Bon,
0: Gérard, hein. Marlène.
11: Attendez, on parle cul, c'est monté à 9000.
0: Gérard, on a le cul qui marche, il y a le cul qui marche. On va pas parler là-dessus en politique.
11: 9000, regarde.
0: Mais merde, en politique, on va pas parler.
16: Mais rigole pas, parce que politique, après, il y a le 16.
0: Hey.
11: Attends, regarde 9000.
0: Mais on va pas parler de ça.
16: Non, mais après, il y a des problèmes avec le 16.
0: Eh, donc, calmos, hein. Ouais, sur l'internet, calmos. Donc, bon, qui c'est qui avait balancé ça là sur
14: Ouais, c'est moi, parce que moi.
0: C'est qui?
14: Moi, je me dis que si on vote pour elle.
0: C'est qui? C'est qui?
14: On a quand même droit à une pipe.
0: C'est qui?
14: C'est Pépito.
0: Pépito.
14: Pépito,
0: quand il y a Pépito.
14: Ouais, mais son programme, il est alléchant quand même, parce qu'elle nous propose.
0: C'est qui? Donne-moi ton nom.
14: C'est Steven. Elle nous propose quand même.
0: Allez, Steven, au revoir.
14: Elle propose une pipe.
0: Hop, terminé.
2: Hop là.
0: Comme ça, ça va plus vite. Bon, Marilyn. Allez, il nous reste 5 minutes. Hein. Allez, Marilyn.
23: Concernant les femmes, tu sais que ça fait au moins 30 ans que Arlette Laguiller se présente tous les septennats au présidentiel. Et il y a des...
13: Boîte à Ben est revenue.
0: Non, boîte à Ben, j'en veux plus.
23: Non.
14: Allô?
0: Non, terminé.
14: Gérard,
0: non!
14: Gérard,
0: mais Marilyn, j'en veux pas.
14: C'est mon téléphone portable qui a coupé.
0: Non, mais je t'ai dit au revoir, toi.
14: J'avais
0: plus de batterie,
14: c'est moi qui ai coupé.
0: C'est pas la peine de revenir.
2: Il a même pas parlé, boîte à Ben.
13: Écoute-le.
14: Allô?
0: Ouais, mais attends, hé, oh.
2: Mais attends, il a pas parlé encore.
0: Ouais, mais même quand je dis que c'est non, c'est tout.
14: Gérard, s'il te plaît.
0: Ouais, vas-y, accouche.
14: Ben, j'attends que tu me poses la question ou que tu me donnes la réponse.
0: Non, mais attends, tu te tournes ma gueule ou quoi, là?
14: Non, pas du tout.
0: Ou tu prends le train?
14: Ah, ok, d'accord. On parlait du programme alors.
0: Non, je te parle, que pensez-vous si une femme se présentait? De toute manière, c'est pas toi que je donnais la parole, c'était à Marilyn.
23: Alors,
0: d'accord, alors tu fermes ta gueule.
23: Tu fermes ta gueule et tu
0: laisses parler la femme qui a, la seule femme qu'on a sur l'antenne.
23: Exactement.
14: Oh, d'accord, très bien.
0: Et c'est moi qui commande, d'accord?
11: Oula.
0: Ok. Alors, si ça te plaît pas, tu vas perdre son thème.
11: Il y a une fille qui s'est fait gorger à l'antenne, là, je sais pas si t'as entendu là.
0: Ouais, je sais pas, j'ai entendu.
11: Oula.
0: Arrête, faut appeler les...
2: Faut vraiment arrêter derrière.
14: Allô?
11: Bon,
0: allez.
16: Je crois que c'est des mecs, c'est des nouveaux qu'on a pris, ils comprennent rien, donc gère-les correctement.
0: Ouais, non, mais là, bon. Allez, Marilyn,
23: oui.
0: Pour finir, là, parce qu'on va pas s'éterniser là-dessus.
23: Je pense que j'ai terminé en parlant d'Arlette.
0: Oh!
14: Ah ouais, c'est ma chanson préférée!
2: C'est Boîte à Ben.
0: Eh, Evan! Alors, Boîte à Ben, au revoir. Allez, hop!
2: Oh, ça dégage.
0: Karine!
2: Boîte à Ben, dégage.
0: Karine, Boîte à Ben, terminé.
2: Ça y est, c'est bon.
13: Non, mais je compte pas.
0: De toute manière, faut faire pareil, hein, faut gerber, là, parce que c'est le bordel, là. Donc, on va pas s'éterniser là-dessus, et puis même.
11: Mais dis-leur de se calmer sur le chat aussi, c'est le bordel, quoi. Je veux dire.
0: On est combien?
11: Là, 7000, c'est un petit peu descendu parce qu'on parle plus de cul, tu veux.
0: Non, mais même, on va pas parler de cul, et puis de toute manière, on va stopper là, puis c'est tout. Hop, on verra ça un peu plus tard, et puis terminé. Donc, on va remercier Sean Novice.
13: Bonjour.
0: Oui. Bon, conclusion.
14: Oui, merci.
0: Non, mais...
13: Pour la conclusion, il y a Roselyne.
0: Non, conclusion, lui...
14: Oui, bonsoir.
0: Bonne nuit. Tu prends la conclusion chez toi. Hop. Alors, conclusion de Chuck Novis. C'est vrai qu'on n'a pas eu trop de temps, et donc, conclusion pour toi, Chuck Novis.
15: Ouais, écoute, très bon débat sur la politique.
0: Ouais, mais
15: c'est quand même un débat dangereux, hein. Je trouve que pour un premier débat, t'as choisi un thème où tu t'investis quand même vachement plus que...
0: Bah ouais, mais ça...
15: Le débat que tu faisais avant, genre, je sais pas, les aspirateurs, les trucs comme ça, c'était quand
0: même... Non, mais là, faut bien se dire une chose. C'est qu'on a pris, j'ai pris ce thème-là en accord avec la direction de Fun, donc c'est-à-dire avec Max.
15: C'est courageux, hein.
0: Carrément.
15: C'est courageux.
0: Donc pour faire ça, mais faut bien se dire une chose, c'est que normalement il y avait 10 questions et sur 10 questions, on a... non, mais non, on peut pas.
9: Non. Sur l'Afghanistan.
0: Non, sur l'Afghanistan. Alors toi, tu feras ta conclusion demain. Au revoir.
12: Voilà.
13: Est-ce
0: voilà.
13: que tu peux dire qui tu vires à chaque fois?
0: Bah, ça doit être Jack Zoffine. Donc,
12: allez.
0: Marilyn, pourquoi pour terminer?
23: Oui, Gérard, eh bien, écoute, je suis très contente que les débats aient recommencé, parce que j'écoutais attentivement l'année dernière. Moi, je trouve que c'était un débat de merde.
0: Ouais, ben, si ça te plaît pas, c'est le même prix, d'accord, ma grande.
23: Tu vois, je te dis ça parce que justement, j'espère que ça va n'aller qu'en s'améliorant, parce qu'il va falloir que tu gueules, il va falloir que peut-être que tu cognes.
0: Mais je vais te dire une chose, Marine. Écoute-moi bien. C'est que là, à l'heure actuelle, il y a une nouvelle équipe.
23: Justement.
0: Et la nouvelle équipe, va falloir que je la travaille.
18: T'es pas content là, non?
0: Hein?
18: T'es pas content?
0: Donc, au standard. Pour l'instant, on peut pas faire tout parce qu'au standard, ils viennent de débuter. Karine,

0: On va discuter,
1: alors, vite, pour savoir
0: qui. Donc, Marilyn,
2: qu'on allait faire caca. Alors,
0: Marilyn, c'est bon?
3: Oui, voilà, et puis, bon rétablissement à Manu. Voilà.
0: Bah, tu retrouveras Manu, je sais pas quand, mais à partir de 21h, mais pas dans mes débats.
4: Et
0: voilà.
4: Donc,
0: de bon entendeur, salut, merci à toi, Marilyn. Jack, Jopin.
4: Ouais, bah, moi, je voulais dire un petit coucou aussi à Manu, et puis à Lolo Bebop, monsieur Johnny.
0: Non, c'est bon, c'est bon, allez hop, au revoir les coucous. Tonk Po, là. Tonk Po!
5: Bah oui, hein.
0: Tonk Po, il est pas là.
6: Allô, c'est Tonk Po.
0: Ouais.
6: Je brise des briques avec mon tibia. Je voulais te demander quels sont tes prochains thèmes de débat, en fait, parce que j'en ai quelques-uns à te proposer.
0: Non, mais ça, je veux te dire une chose.
6: Je sais pas ce qu'en pensent les autres, mais ça serait bien que tu fasses un petit débat sur le football. Parce que je suis un fan du PSG.
0: Je vais te dire une chose.
2: Qui parle, putain, on est là.
0: Là, je vais te dire une chose. Tu veux faire un débat sur le football. Ouais. Moi, je vais te dire une chose. Que j'ai vu le match à la télé. Mais moi, ce qui me dégoûte, c'est les supporters du PSG qui ont foutu la merde.
2: On parle de foot, on parle pas de PSG Marseille, donc on s'en fout.
0: Ouais, mais on s'en fout. Terminé. Au revoir, Tonk Po.
7: Magique.
0: Ouais, c'est bon. Au revoir. Allez.
8: Un petit bilan, Gérard.
0: Alors, bilan sur l'internet, quand même.
2: Oui. Bah, l'équipe, alors, qu'est-ce qu'on garde? Est-ce qu'on garde Belinda d'abord?
0: Non, mais attends. On va faire le bilan internet avant. Alors, bilan internet pour la première soirée, parce que faut que je marque.
8: Tu notes sur 20?
0: Alors,
2: son score, combien
0: ça? Ah, merde, j'ai mis où, ce putain?
2: Combien de moyenne? Ce qui va te donner un chiffre de moyenne, au total, dans la moyenne.
0: Non, moi, je veux savoir le nombre d'auditeurs total sur l'internet.
8: Total? Ouais. Le maximum qu'on ait ou la moyenne?
0: Le nombre de personnes à l'heure actuelle, que j'ai dit,
8: Là, 6752.
0: Oh là là,
8: c'est bon.
0: 6000, on a fait une pointe à 9000.
8: Avec le cul.
0: Ouais, mais ça,
2: c'est vrai qu'il y a un petit débat sur le SM, peut-être que...
0: Ça, c'est un autre thème de débat.
2: On pourrait faire un débat sur les godes, peut-être.
8: Sinon, t'es content, enfin, je sais pas.
2: Ouais, alors le bilan, d'abord. Jean-Christophe, alors sur Internet, qu'est-ce que t'as à dire sur lui?
0: Bon, alors sur l'Internet, par contre.
2: Jean-Christophe, il faut que tu donnes les prénoms des gens, parce que les gens ne les connaissent pas.
0: Jean-Christophe, sur l'Internet, est-ce qu'il faut te dire? C'est que les fiches que tu me sors. Moi, j'en veux pas.
8: D'accord.
0: Je veux pas des fiches comme tu m'as sorti tout à l'heure.
8: Je ne prépare rien.
0: Si. Non, mais tu me sors un truc.
2: Devant ton micro.
0: Mais tu me sors un truc avec, par exemple, le nom, les personnes. Pas ce que tu m'as sorti ce soir.
8: Mais oui, mais c'est un sondage. Les personnes, elles sont anonymes.
2: C'était un sondage officiel.
0: Un sondage, je le veux pas comme tu me l'as sorti ce soir.
8: Ah, d'accord.
0: Ça, j'en veux pas.
8: Ok.
0: Question standard.
2: Alors, Belinda et Karine.
9: Belinda. Attends deux secondes, parce que déjà, t'as dit Tonk Po à la fin. C'était Tonk Po.
0: Ouais, mais je m'en...
2: Bon, alors, Belinda, alors, d'abord.
0: Alors, Belinda, pour ta première, malheureusement, c'est bête.
10: Oh là là.
9: Je suis le maillon faible.
0: Oui, maillon faible, je suis... C'est pas que je t'en veux, mais c'est vrai que travailler avec moi, c'est pas évident.
9: Ouais, j'imagine.
2: Elle arrive au milieu aussi, hein, elle te connaissait pas.
0: Elle est arrivée comme ça. Voilà. Mais bon,
2: elle a fait de la merde.
0: Je vais te laisser une autre chance.
9: Ah, c'est
0: cool. Je vais te laisser une autre chance.
2: Quand Gérard reviendra, ouais.
0: Quand je ne sais pas.
2: Mais bon, on peut le dire, Belinda a fait de la merde.
0: Bah, disons, on y a pas trop montré comment ça se passait.
9: Ouais. Ah non, mais moi, elle m'a aidé.
0: Par contre.
2: Alors, Karine.
0: Par contre. La dernière que je garde, pour le mieux, c'est Karine. Par contre, l'AREA.
2: Simon.
0: L'AREA, monsieur Simon.
2: Oula.
0: Boum boum.
2: 74 aujourd'hui.
0: Oui, non, mais, je veux les entendre plus fort que ça.
2: T'en veux encore plus?
0: Non, mais pas pour me virer moi. Mais quand je vire un auditeur, j'en veux plus, je veux les entendre.
2: Ok.
0: Parce qu'au standard, ils comprennent pas. Parce que comme ils mettent pas leur casque sur les oreilles, eux, ils sont comme ça au standard. Mm-hmm. Voilà. Comme ça, tu dis, ouais, on vire. D'accord. Tu comprends pas.
2: Ouais, d'accord. Ça marche.
0: Donc voilà. Donc pour toi.
2: Vite, parce que tu me fatigues quand même.
0: Là, pour toi, c'est bon. Aujourd'hui, impeccable. Okay. Y a rien à dire.
2: Impeccable.
0: Maintenant, je garde le meilleur pour la fin, c'est-à-dire.
2: Il va te croquer.
7: C'est moi!
0: T'as un standardiste!
2: Alors vite.
0: Alors Karine. Quoi, non, t'es pas passé encore.
2: Mais rigole pas, dis-lui sérieusement.
0: T'es pas passé à la trappe, toi, encore.
2: Gérard.
0: C'est que le problème.
2: Tu ris pas.
0: Non, mais le problème. Quand, je te l'avais dit plusieurs fois, quand j'étais venu, avant. Je t'avais expliqué comment que je travaillais. Et là, t'as

0: pas écouté les conseils. Donc, automatiquement, ce soir, pourtant, tu travailles avec Max, tu voilà. sais comment qu'il travaille.
1: Mais pour
0: donc,
1: toi, elle a fait un peu de merde.
0: Pour moi, ce soir, ça n'a pas été bien.
1: Bah, dis-le, c'est de la merde.
0: Ça a été du caca nerveux. Ça n'a pas été fameux.
2: Carrément.
0: C'est tout. Et par contre, maintenant
1: ça
0: il est trop tard.
1: Ça n'a pas été du caca nerveux.
0: Non mais
1: t'as raison, mais il faut leur dire, hein, comme tu faisais avec Fildar, Emmanuel et les autres, parce que sinon on s'en sortira pas.
0: Hein. Ça, c'est vrai que ce soir, niette. Mais non, mais c'est pas la peine de retirer ton casque. C'est pas la peine de pleurer. Tu la reverras.
1: Ben ouais.
3: Qui? Sa maman.
0: Bah oui.
1: Allez.
0: Allez, voyons, Karine. Mais de toute manière, c'est simple. Et Max, il peut te le dire. Depuis le temps qu'il me connaît, ça fait plus de... Je sais pas combien de temps qu'on se connaît, nous.
1: Bah, ça fait 5 ans que tu fais de la merde.
0: Bah, à chaque fois que j'envoie chier quelqu'un, je lui dis en face, c'est tout. Je lui dis...
1: Tu les gardes.
0: Bah,
1: on va tester des nouveaux, mais...
0: Simon et Christophe, pour un son,
1: Jean-Christophe, on va les garder.
0: Au standard, on va quand même garder...
1: Belinda et Karine, quand même.
0: On va quand même les garder pour un nouvel essai. Et puis c'est tout.
1: Ouais.
2: Ah, je suis content.
1: Et par contre, c'est vrai que là, les règles, là, il va falloir faire des petites réunions avant. Hein.
0: Et ce qu'il y a, c'est qu'il faut vous dire une chose, que quand je vous dis quelque chose, c'est pas pour rigoler.
1: Non,
0: c'est sérieux. Non,
1: c'est...
0: Et par contre, en parlant de quelque chose de sérieux...
1: C'est du business, hein, ce qu'on fait. Hein.
0: Ouais, mais
1: c'est
0: ça,
1: de la radio, on en dirait que c'est du show business.
0: Oui, mais c'est peut-être de la radio, mais ça te fait quand même remonter de l'audimat. Et par contre...
1: Ce soir, en tout cas, grâce à toi, c'est vrai que Fun, là, va vraiment péter tous les scores.
0: Ouais, on a fait quand même 6752.
1: Bah, de toute façon,
0: On avait parlé un peu de cul sur Internet.
1: Pour les aveugles qui sont en braille et qui nous entendent pas, ils achètent Libération demain et puis ils ont...
0: Ouais, ils font ce qu'ils veulent. Par contre, moi, ce que je voulais dire...
1: On conclut, parce que là, Evan, il n'en peut plus. Hein, il va péter un câble.
0: Ouais, mais Evan, c'est pas grave. Il va relancer quand même le message.
1: Ouais, parce que là... Allez, Gérard, les conclusions.
0: Si quelqu'un...
1: Dans 15 secondes, il y a la pub.
0: Si quelqu'un a un portable...
1: Ah oui.
0: Un portable pour moi. Donc, sans abonnement, qu'il l'envoie au 22 rue Bayard, à l'intention de Max... Ouais. Max me le retransmettra parce que sinon il pourra pas me joindre.
1: Voilà, parce que je voulais avoir un portable pour Gérard pour pouvoir le contacter régulièrement et le faire venir en surprise. Et c'est vrai qu'aujourd'hui il veut un portable sans abonnement.
0: Voilà, donc si quelqu'un a un portable qui se sert pas sans abonnement, qui souhaite pas bloquer parce que je veux pas...
1: Moi, j'en avais récupéré un auditeur mais j'ai un Molocus.
0: C'est quoi encore?
1: Un vieux portable, une sorte de grosse galette.
0: Non, mais moi je veux pas un portable.
1: Tu veux pas un vrai portable. Hein.
0: Ouais, moi je veux pas une merde.
1: Avec le net et tout.
0: Non, moi je veux simplement un portable où tu puisses m'appeler régulièrement.
1: Moi j'en avais un avec le GPS.
0: Je vais m'en faire quoi de ça?
1: Bah, c'est pour te suivre à la trace.
0: tu vas me sentir à la trace comme. T'as l'habitude de.
1: Ne t'inquiète pas, on est dans le studio, c'est comme ça.
0: Hein. Donc alors, on laisse la place à Evan. Hein.
1: Voilà. Ou peut-être qu'on va reprendre l'antenne, on sait pas, hein. Surprise. Hein.
0: Surprise, voilà.
3: Sur Internet, ils veulent pas, hein. Evan, dehors.
0: Maintenant, on laisse la suite à Evan, et puis c'est tout.
1: Allez, un petit disque. Un petit sketch, Gérard. À bientôt.
4: À bientôt.
0: Okay. Merde. À bientôt, Simon.
5: Parce que j'aimerais pour cette dernière émission qu'on applaudisse nos trois hôtesses.
6: Ça a bien fait de s'amuser un peu.
1: Ouais. Bon, faut que ça décroche quand même, hein, Anthony. Hein.
7: Ouais, non, mais elle est là.
1: Elle est là, d'accord.
7: Viano ?
1: Allô ?
7: Non, allô ? C'est mon frère, ça.
1: Tu peux me passer ta mère ?
7: Oui, je vous la passe.
1: Il est complice, lui. Il est de complice.
7: Non, c'est bon.
1: Non, mais je sais, je veux dire, il est complice avec toi.
7: Ah ouais.
8: Allô ?
1: Allô ? Oui, bonjour ! Allô ?
8: Oui, qui c'est ?
1: Salut, allô, bonjour, vous allez bien ?
8: Qui c'est ?
1: Vous êtes en direct à la radio, jeune dame. Qui ? C'est possible de parler à Martini ? On the rocks ? Est-ce que c'est possible de parler à Martine, s'il vous plaît ?
8: Mais oui, c'est moi.
1: Bonjour, vous allez bien ? Vous êtes en direct sur Radio Kiki donc, vous nous entendez un petit peu quand même ou... Vous captez un peu l'affaire là, vous êtes déjà out ? Allô ? Bonjour, vous allez bien ? Vous êtes en direct à la radio, on peut vous applaudir, le public est là ! Bonjour, comment ça va ?
8: Très bien,
1: vous êtes
8: souhaite une bonne année.
1: Merci beaucoup. Alors,
8: les meilleurs voeux quand même.
1: Écoutez, c'est très gentil.
8: Surtout la santé. Hein.
1: Surtout la santé, vous êtes bien gentil. Bah vous aussi surtout. Hein. Alors vous allez bien ?
8: Très bien.
1: Ah, vous êtes contente d'être avec nous quand même ?
8: Oui.
1: Vous êtes au courant que vous étiez sélectionné ou pas ?
8: Mes enfants me l'avaient dit.
1: Exactement, donc attention, ça vous dirait de... Ou pas ? C'est à vous de choisir, attention, c'est à vous de choisir. Voilà, je vous propose un petit truc, je sais que vous êtes une fan de Renault.
8: Ouais.
1: Et je vous fais la possibilité de partir en VIP pendant toute la tournée de Renault. En VIP backstage ! Est-ce que ça vous ferait plaisir ? Ça vous ferait plaisir ou pas ?
8: C'est pas vrai.
1: Mais si, je vous assure, pour ça, il va falloir répondre à deux, trois petites questions. D'accord. Et si vous répondez correctement, à ce moment-là, vous aurez le droit à la tournée de Renault, bien entendu, en tournée VIP backstage. D'accord ? Vous êtes d'accord ?
8: Ok.
1: Ok, vous êtes content d'être avec nous ? Vous nous écoutez un petit peu quand même ?
8: Oui, je l'écoute tout le temps.
1: De temps en temps, vous nous écoutez tout le temps ?
8: Oui.
1: Oh bah c'est même pas la peine de vous rappeler la règle du jeu alors.
8: Ah non.
1: Eh ben on y va, c'est parti, attention. Vous connaissez la
8: preuve.
1: Attention, quand même, mais... c'est parti, attention Martine. 3, 2, 1, top ! Apparemment vous nous écoutez régulièrement Martine, vous avez un petit trou de mémoire parce qu'apparemment vous savez ce que vous auriez dû faire là.
8: Hein. Ah non.
1: Eh ben dis donc, faut aller faire le cri de ralliement de l'émission, faut aller faire le cri de cochon quand même. Eh ben dis donc, ça nous fait un point en moins, ça, est-ce que vous utilisez votre joker, Martine ?
8: Mais je prends le joker.
1: Elle prend son joker, on l'applaudit ! Alors ça, c'est une super connerie que d'utiliser son joker dès le début, mais bon, c'est votre choix, vous connaissez la règle du jeu, vous savez que si vous utilisez votre joker, bien entendu, vous êtes dans l'obligation de faire une imitation de votre star ou de votre personne préférée, en l'occurrence, là, c'est Renault. Donc vous demandez de faire une imitation du moteur de la Clio, on y va, c'est parti !
2: Allez !
1: Allez !
8: Pardon ?
1: Vous êtes fan de... Attendez, de la marque de voiture, Renault ?
8: Non, pas la marque de voiture. C'est Renault.
1: Vous êtes fan de qui donc ? De qui ?
8: Renault.
1: Renault, bien entendu, le chanteur.
8: Ouais, voilà.
1: Bien, évidemment, on y va. Attention, est-ce que vous êtes prêt pour essayer de récupérer votre joker, Martine ? Je vous rappelle, bien entendu, qu'un copain point joker dissimulé dans deux catégories différentes, d'accord ?
8: Exact.
1: Un choix de couleur, bien entendu, vous sera choisi à ce moment-là quand vous choisissez une couleur définie de l'arc-en-ciel, bien entendu, nonobstant la couleur beige. Dans ces cas-là, bien entendu, vous ruvez sur un ordinateur le plus proche ou site internet www.kiki.fr, d'accord ?
8: D'accord.
1: Ok, ça c'est une possibilité non équanone, bien entendu, en garantie essentielle. Pour ça, bien entendu, imitation de votre artiste préféré, à savoir Renaud. Est-ce que vous êtes prête à faire une petite imitation, Renaud ?
2: Ah ouais, elle est prête !
1: Super. Donc apparemment, il n'y a pas d'âge pour être sourd, on n'est pas obligé d'atteindre 80 ans, hein. Apparemment, à 45 ans, on peut être sourd, hein. Si vous me permettez l'expression, bien entendu. Vous connaissez Renaud ?
8: Ah bah, je connais simplement dans ses musiques.
1: Est-ce que vous seriez capable de faire une petite imitation de Renaud, vous permettant, bien entendu, de perdre totalement vos points bonus ? Attention, on y va, c'est parti.
8: On choisit ses copains, mais jamais sa famille. On chante mal. Pardon, excusez-moi.
1: Vous m'avez dit quoi ? Recommencez, allez-y.
8: On choisit ses copains, mais jamais sa famille. Il est un con qui a marché ma franchise. Mon beau. Et depuis ça, on n'en arrive pas.
1: Bah, et dis donc, Aglou quand même. Je crois que vous êtes avec votre fils derrière, hein. C'est ça ?
8: Oui.
1: Super. Donc j'étais en train de vous dire que si vous faisiez l'imitation, c'était point bonus perdu automatiquement. C'est perdu, malheureusement, Martine. Vous êtes éliminé.
2: C'est bête.
1: Super. Eh ben, ça doit être agréable de passer des soirées avec vous et discuter, hein. Putain, les repas de famille, ça doit être super sympa, disons.
8: Vous venir chez nous, je vous assure que c'est vraiment génial.
1: C'est l'éclat total, d'accord. Par contre, vous nous avez dit que vous nous écoutiez régulièrement quand même.
8: Oui, c'est vrai.
1: Que vous étiez une fidèle de l'émission.
8: Bah oui.
1: Que vous nous aimez bien, quand même. Alors
8: C'est vraiment sympa, votre émission. Hein.
1: Ouais, la Kiki Donc, le Kiki Donc Show, vous aimez bien ?
8: Ah oui.
1: Vous écoutez sur quelle modulation de fréquence ?
8: Bah, c'est vous, quand même.
1: Oui, mais sur quelle fréquence vous nous écoutez pour savoir si vous êtes une vraie fidèle ?
8: Oh, je me rappelle plus.
1: Bah dis donc, vous nous écoutez pas tellement régulièrement, dis donc.
8: Ah, si, je vous écoute, mais...
1: C'est comment mon prénom de famille ?
8: Didier.
1: Pardon ? Vous m'avez dit
8: Didier.
1: Didier, c'est ça, c'est mon nom, c'est Didier de micro. Bien sûr, c'est Didier Kiki donc. Alors, bien entendu, vous n'avez rien gagné du tout. Ça vous fait plaisir quand même, Marzine, ça vous fait plaisir?
8: Ah bah non, ouais.
1: Ah bah oui, mais bon, vous avez mal...
8: Ah non, moi j'ai de l'argent, ouais.
1: Bah vous avez mal répondu, vous avez tout perdu. Par contre, vous savez ce que vous allez peut-être gagner? Vous savez quoi? Martine?
8: Non.
1: Vous m'entendez bien, Martine, ou pas?

0: encore pour votre fondé. Attention, vous êtes prête? Prête?
1: Oui.
0: Allô, Martini? C'est comment votre prénom? C'est comment déjà?
1: Non, je prends pas du Martini.
0: Vous prenez quoi? Du On The Rocks?
1: Pardon?
0: Ouais, super. Alors,
1: non, je suis de Bretagne. Alors,
0: Bien sûr, bah, évidemment. Alors, un petit Monaco.
1: Ah, oui,
0: un petit Monaco?
1: Hein?
0: Un petit Monaco? En boisson, qu'est-ce que vous nous prenez quand même? Un petit Americano quand même en ouverture, non? Déjà pour commencer?
1: Un peu, oui.
0: Ah ouais. Vous faites des petits cocktails, des strikes, des trucs comme ça, vous faites un peu?
1: Exact.
0: Nous on aime bien ça ici à la radio. C'est vrai, on se fait plaisir de temps en temps avec le public hein, qui est toujours là, qui fait des strikes. Hein.
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0: Voilà. C'est fini, ouais. C'était la dernière fois que vous entendiez le jingle de l'année. Car les best-of, on sait jamais, il y en aura peut-être d'autres dans l'année, on sait jamais si Max, tu vois, il se dit, bah tiens, je vais prendre une semaine de vacances,
4: oh,
0: tout
4: ouais.
0: Ça,
4: en février, tout ça.
0: On mettra pas les jingles, bien sûr, de l'été, mais on mettra bien sûr les jingles best-of. Enfin voilà, bref, dans un instant, on va se quitter, on va laisser la main à Loïki, hein, pour la dernière sélection de Max, de l'été aussi, pareil. Et pour finir en beauté, on va faire un grand blind test.
5: Oh oui.
0: Dance House, avec ce soir deux auditeurs.
6: Plus qu'une pour l'instant.
0: Oh
7: la première bourde Anka de l'année.
0: Ça commence bien.
7: Ouais.
0: Donc c'est lequel que...
4: Il faut que tu le verrouilles.
7: Il y a Marie qui est là.
4: Ah, mais faut que tu la verrouilles.
0: Marie.
7: Elle est là.
0: Salut Marie, ça va?
1: Salut.
4: Mets-le en...
0: Tu vas bien Marie?
1: Ouais, très bien.
0: Attends, parce qu'on fait des tests, on a un nouveau standard tests, et en même temps, tu vois, on fait des bidouilles.
1: C'est bon.
0: Et Marco, il est en train de tester. Alors, tu nous entends bien là?
1: Oui, ça va.
0: On t'entend bien, c'est magnifique. Alors toi, tu es d'où Marie?
1: Moi, je suis de Tours.
0: T'es de Tours. À combien de kilomètres?
1: Comment?
0: Non, laisse tomber. T'as 15 ans et la fréquence de Fun à Tours, c'est
1: 104.8.
0: C'est la meilleure fréquence.
1: Voilà, oui.
0: 104.8, voilà. Donc, dans un instant, tu vas participer avec nous à un petit blind test.
1: Ouais.
0: Et on a aussi, normalement...
7: Jean-Fabien.
0: Jean-Fabien.
4: Tu les bloques.
7: Ah,
0: salut Jean-Fabien.
8: Voilà. Oui, bonsoir, mais je vous entends très mal.
0: C'est normal, t'as ton portable qui sonne en même temps. Non?
4: T'as un téléphone qui pue.
0: Ça cartonne.
4: Je le sens d'ici.
0: Jean-Fabien. Jean-Fabien. D'accord.
8: Oui, mais j'entends grâce à la radio, mais sinon, en dehors, je ne comprends pas du tout.
0: Bah, tu baisses la radio, Jean-Fabien, déjà, tu nous entendras mieux.
8: D'accord.
0: Ok, donc toi, t'as 18 et t'es de Rouen.
8: Voilà, c'est ça.
0: Tu écoutes sur le netphone, bien sûr. Il n'y a pas de fréquence en Rouen. Ah oui, c'est normal.
8: D'accord.
0: Donc, dans un instant, vous allez participer tous les deux au Big Blind Test, le dernier de la saison été de Loïki.
5: La sélection de Max,
0: bien
5: et
0: sûr.
5: Et ce soir, ça va être gros.
0: Ça va être gros et vous, bien sûr, vous pourrez gagner des cadeaux.
5: Ouais.
0: Ok, les deux?
8: Ouais.
0: Vous bougez pas, on se retrouve dans un instant, d'accord?
8: Pas de problème.
0: Allez, à tout de suite.
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0: 22h51, le blind test de Loïki.
1: Yes.
0: Dans la
1: Max. Là, c'est le début de la sélection de Max dans 10 minutes. Putain, je viens de travailler avec le retour dans une seule oreille, j'entends plus rien de l'autre. C'est génial.
2: Ah, pauvre Loïki.
1: Bon, bref.
3: Alors, on arrête alors.
1: Ah, non, c'est bon.
2: On va finir en beauté hein, ce best-of de Max.
1: Oh,
2: avec
1: salaud.
2: Un gros best-of, un gros blind test avec des auditeurs ce soir, Jean-Fabien et Marie.
4: Qui sont encore là, nos petits auditeurs?
2: Bonsoir.
5: Bonsoir.
6: Oui, bonsoir.
2: Ça marche.
4: Ah,
2: trop cool. Bah, vous entendez?
5: Oui, très bien.
2: Oh là là là.
4: Il faut qu'on explique parce que
2: on a un nouveau standard.
4: Eux, ils le savent, mais pas les auditeurs. Voilà.
2: On a un nouveau standard et donc on voit si ça marche.
1: Voilà, on fait des tests en fait pour lundi, tu vois, pour que ce soit carré.
2: Voilà, donc vous allez participer au blind test avec nous. On va faire les fous, on va se marrer. Donc vous donnez bien votre prénom avant, si vous avez reconnu, avant de donner le titre. Et celui qui gagne, eh ben, il a des cadeaux. Ouais.
6: Juste avant, je souhaiterais dire que je vous entends un petit peu mal.
4: Eh ben, c'est bon,
2: t'en fous.
6: Merci, sympa.
2: Jean-Fabien, concentre-toi dans ton téléphone.
6: Comment?
2: Concentre-toi dans ton téléphone.
6: C'est vrai, excuse-moi.
2: Tu n'entends que la musique de Loïki, de la sélection de Max. Ouais. Allez, c'est parti.
1: Bon, alors, la dernière aujourd'hui, la première, on va se chauffer avec des nouveautés. Alors, attention, écoutez bien.
6: Jean-Fabien.
2: Jean-Fabien. De quoi?
6: Friendship, c'est des Lévis.
2: Non.
6: Jean-Fabien, Benjamin Lyman, Picture.
2: Yes. Ouais. Un point, Jean-Fabien.
1: Ensuite, une autre nouveauté, écoutez bien.
2: Ah, Black Box.
1: Non.
6: Jean-Fabien, Janet.
1: Non.
6: Jean-Fabien,
1: Non.
2: Manu, Corona.
1: Non.
2: Fildar, Crow.
1: Non.
7: Marco Heineken.
2: D'accord. Non, on trouve pas ça.
1: Personne trouve.
2: C'est une nouveauté.
1: C'est nouveau, c'est Topaz.
6: C'est trop nouveau ça.
2: C'est quoi?
1: Topaz.
2: Topaz.
1: Topaz.
2: Vous le notez, Topaz.
1: Bon, écoutez ça là.
2: La suite.
1: Là, au moins, vous connaissez au moins le morceau. Écoutez.
4: Anka, c'est Leda.
2: Yes. Anka, un point. Tu donnes à qui ton point? Attends, Anka, tu donnes ton point à qui?
4: À Marie, évidemment.
2: Allez, Marie, un point.
4: Marie.
2: Égalité.
6: Pourquoi?
2: En fait, si nous on trouve et que vous trouvez pas, on donne le point à qui on veut. Voilà,
1: d'accord.
2: Entre vous deux.
5: Ah d'accord, bah, c'est sympa.
1: Non mais c'est un blind test cool hein.
2: Bah ouais, attends, c'est bon, on va pas vous foutre au poteau.
1: Bon, ensuite.
2: Non, c'est l'école des fans, tout le monde gagne.
6: Super.
1: Dans la deuxième heure ce soir, on écoutera ça.
2: Un Black Box.
1: Alors quelqu'un se souvient de ça?
7: Master Boy.
4: Donne un indice.
1: Le prénom c'est David.
6: David Morales.
1: Ouais, un grand DJ David Morales.
2: Avec Jean-Fabien, ton prénom avant toujours. Hein.
6: Jean-Fabien, pardon.
2: C'est bien, tu connais ton prénom maintenant. C'est bien.
1: Il y aura ça aussi.
2: Fildar,
1: j'ai
2: dit Fildar avant.
1: Fildar,
2: le Black.
4: Cuny
2: Williams.
4: Cuny,
2: hein,
4: c'est
2: ça.
4: À qui tu donnes ton point?
7: Comment il s'appelle?
2: Marie.
7: Marie.
2: C'est pas moi qui.
5: Merci,
2: attends, envie de te faire caresser ce soir, Marco.
1: Jean-Fabien et Marie, vous êtes à égalité, deux points partout. D'ailleurs, avant de continuer, rien que pour Marco, tu te rappelles de ça?
7: Ah bah oui,
1: la version lente.
3: Écoute ça.
1: Enfin bref, je passerai pas celle-là, je passerai pas la version pourrie, je passerai la bonne.
2: Bon, il reste combien de morceaux, Loïki, rapidement?
1: 4.
2: 4.
1: 4 petits morceaux à découvrir.
4: Bon, allez Marie,
2: Jean-Fabien, on termine
1: ça. Vous devez connaître, c'est un des tubes de cet été.
6: Jean-Fabien, One T Music is the One T Odyssey.
2: Ouais,
1: il connaît même le titre. Hein.
2: Carton.
1: 3 points.
2: Alors attention,
1: Jean-Fabien. Là on arrive sur la dernière heure, et la dernière heure ça a été bien bossé. Écoutez ça.
6: Jean-Fabien. Wazard Bossin
1: Carme. Non,
2: Marco.
7: DJ Flex.
2: DJ Flex. Good feeling.
6: Bon, tu donnes
2: ton point à qui, Marco?
7: Juste pour foutre la merde à Marie, parce que comme ça, fait 3 partout.
2: Égalité 3 partout. C'est chaud.
1: Tiens, vous allez écouter ça.
2: Fildar, le narrateur, attends.
1: Le narrateur, The Rebel.
2: Et en plus...
6: Pardon?
2: Non, j'ai trouvé, j'ai
6: bien trouvé. Public Enemy.
2: Ouais, bien sûr, Public Enemy.
1: Non, c'était bien Yves de Ritter, et puis on écoutera la version longue qui dure 7 minutes 30.
2: Oh bah, mon salaud.
1: Ça sera tout à l'heure, dans la dernière heure, entre 1h et 2h.
2: Donc, j'ai trouvé le point, donc je le donne à Marie. Donc, ça fait 4 à 3. 4 à 3. Donc, le problème, c'est que si Jean-Fabien trouve, il va falloir les départager.
1: Je sais pas s'il va trouver.
2: À pile ou face.
1: Attention.
2: Si quelqu'un trouve. Non, mais je connais
7: en plus.
2: Moi aussi je connais pas.
7: Mais oh Thomas.
1: Mais y'a que le prénom là.
7: Ça c'est grandiose en plus.
6: Ah mais c'est trop dur.
1: Eh, c'est connu au moins quand même.
2: Ah ouais, mais bon, ça m'agresse les oreilles moi.
1: Aïe.
7: Marco.
1: Marco.
7: Je peux le dire?
1: Bah vas-y hein.
7: Ouais, Christopher Just.
1: Ouais.
2: Ah ouais. Voilà.
1: T'as dû un peu tricher quand même.
7: Non.
1: À peine.
2: Bon, tu donnes ton point à qui?
7: Alors là, bah je fous la merde quand même.
2: Bah oui. Non, vas-y, donne-le.
7: Bah Jean-Fabien.
2: Bah allez, Jean-Fabien, allez. 4 partout, vous avez tous les deux gagné.
5: Ah, génial. Alors, vous repartez avec une image.
2: J'espère que vous allez suivre la sélection de Max, parce que là on vous a donné un avant-goût, mais il y a encore plein de trucs.
1: Il y aura d'autres choses à l'intérieur, c'est
2: clair. Pendant 3 heures, c'est comme ça, donc, avec Chloé qui, dernière fois, avant le retour de Max, donc, à 20h45, lundi 3 septembre, lundi prochain, lundi qui arrive. Donc profitez bien du week-end, on vous embrasse, Jean-Fabien et Marie.
5: Cadeau, quand même, c'est un balade nocturne 2 pour tous les deux.
2: Ah bah ouais.
4: Tous les deux,
5: et la house DJ Mix pour tous les deux.
4: Les deux compiles.
5: C'est magnifique.
2: Les deux compiles pour vous, on vous embrasse.
6: Merci.
2: Bon week-end et à lundi, 20h45.
6: Bon,
2: salut.
6: Salut.
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10: Et voilà, 1h45, j'appelle rectification, c'est... Tiens, bientôt, je vais faire un gros caca avec Derriette et on va demander à Rigo, il avait un petit message sur IRC sur les questions qu'on a posées au départ.
11: Voilà, non, c'était juste pour saluer les gens présents sur l'IRC. Alors, je salue Win, Clifford, Yankee, Feji, TSM, Jox, Coyote Bip, VLR et les autres. Et l'IRC dans le studio a planté, mais on va le relancer tout de suite. À tout à l'heure.
10: Ok, à tout à l'heure. Alors, Rigo, je te remercie. Donc, on va...
12: Rien, ma poule.
10: Manu.
5: Ah, oui.
10: Manu.
5: Oui.
10: Je te signale qu'il y en a un des deux, là, qui va planter.
5: Ah bon? Pourquoi?
10: Parce,
12: planter? C'est quoi, planter?
10: Là, je pense que tu m'as fait une connerie.
5: Ah bon? Bah, si tu m'avais pas pris le standard pour rien foutre pendant le disque, j'aurais pu sélectionner des gens.
10: Non, non, mais
5: c'est pas grave, on va voir. Vas-y, Gérard.
10: Je vais voir. Donc, on accueille Moustique. Merci pour les fréquences.
5: Je n'ai pas eu le temps, Gérard.
10: Moustique.
13: Bonsoir, Gérard.
10: T'appelles d'où ?
13: J'appelle de Poitiers.
10: Poitiers, ta fréquence ?
13: 89.6.
10: 89.6, ok. Boudin noir.
14: Et bonsoir, Gérard. Bonsoir, tout le monde.
10: Ouais, ben, bonsoir, Tony.
14: Bonsoir.
10: Ouais, merci, non, Tony.
14: J'ai changé.
10: Ta fréquence.
14: Si c'est moi, il a changé. Moi, ma fréquence, moi, j'écoute pas sur la radio, j'écoute sur la CB et je t'emmerde.
10: Alors, tu m'emmerdes, ok. Alors, dégage, Boudin blanc. Allez, hop. Voilà.
15: Ça commence bien, hein. Manu,
10: ça commence.
15: Tu pourras gérer
10: Merci.
15: Un peu mieux.
10: Alors, Max, s'il te plaît.
15: Non, on va gérer Manu tout seul, Gérard, t'inquiète. Manu, tu fais gaffe.
10: Hop, je fais Boudin blanc, terminé.
15: Hop, tu le vires.
10: Bon, ça commence. Déjà, il commence. Alors, si Boudin noir, c'est
15: que,
10: le même
15: non,
10: nom.
15: Mais peut-être que Tony, il a changé, il est peut-être
10: non,
15: venu.
10: Non, il m'a dit, je t'emmerde sur la CB.
15: Ah, c'est pas grave.
14: Non, c'est pas lui qui a dit ça.
10: Hein. Non, c'est pas lui, c'est pas grave.
15: Non, mais c'est pas grave, mais si Tony veut bien revenir, mais il se calme. Ça peut être sympa.
10: Non,
15: ça peut être sympa.
10: Non.
15: Attends, on pourrait très bien se faire un feu de cheminée avec des merguez. On peut relier amitié.
10: Boudin blanc, terminé.
15: Moi, j'écoute le chef, il a dit, ça peut être sympa, je le laisse.
10: Non, je dis, moi. C'est pas lui qui.
15: Ah, si, c'est Max qui commande.
14: Je m'excuse.
10: Non, Tony, terminé.
15: Est-ce qu'on fait... Attends, Gérard.
10: Non.
15: S'il vous plaît, taisez-vous. S'il vous plaît, Tony. Ouais. Ce qu'on fait, Gérard, on lui laisse une chance.
10: Non. Non, il n'y a pas de chance avec moi.
13: S'il te plaît.
10: Non. Toi, Moustique, tu vas te taire.
15: C'est Moustique qui te le demande, Gérard.
10: Non, mais moi, je pardonne pas, c'est tout. Non, terminé, point final à l'ennemi.
14: Hop.
10: Boudin noir, terminé. Boudin blanc.
13: GG.
10: Non, il n'y a pas d'aller, GG.
15: Bon, allez, on y va, on enchaîne.
10: Hop. Boudin blanc, terminé.
16: Bon, il va pas rester pendant 25 minutes à dealer, on va aller à leur tour.
10: Gamel.
17: Salut, Gérard.
10: Salut, t'appelles d'où ?
17: De Verdun.
10: Ta fréquence ?
17: C'est 110.5.
10: Combien ?
17: 110.5.
10: 110.5, ok. Boudin noir.
18: Ouais, salut, GG, j'appelle de Toulouse et la fréquence est 117.3.
10: 117.3, ok. Et point d'interrogation ?
19: Salut.
10: T'appelles d'où ?
19: J'appelle de nulle part, toujours.
15: Bah oui, c'est la même.
10: 101.9. Ok, je te remercie. Donc, première question, donc, c'est sur le décalage horaire. On est bien d'accord ? Alors, que pensez-vous du décalage horaire ? On va demander à Boudin noir.
18: Ben, le décalage horaire, en fait, GG, hein, on n'y peut pas. Hein, c'est des lois immuables de la nécessité naturelle et on ne peut pas faire grand-chose. Hein.
10: Mm-hmm. Ouais. Mais tu penses que ça, à ton avis...
18: Chose. Non, mais c'est plutôt une bonne chose quand même, dans l'absolu.
10: Ouais, mais à ton avis, tu crois que ça va durer encore longtemps, cette histoire
18: À mon avis, ça, je pense pas. Il y a peu de chances que ça change, hein, parce que vu comment sont les gens, je vois pas pourquoi le décalage horaire, il changerait comme ça. Hein, c'est dans les mentalités, tout ça.
10: D'accord.
18: Ouais.
10: Gamel ?
20: Décalage horaire, c'est décalage toutes les heures, c'est ça ?
10: Non, décalage horaire.
17: Ah, pardon.
15: Attends, Gérard, est-ce que tu peux expliquer ce que c'est le décalage horaire, déjà?
12: Décalage horaire, déjà, pour commencer, bon, j'aurais pu attendre que tout le monde réponde.
15: Mais non, mais s'ils comprennent pas déjà ce que ça veut dire...
12: Mais attends, Fildar, s'il te plaît.
15: Oui.
12: J'aurais pu attendre que tout le monde réponde et j'aurais pu dire ce que c'était.
15: Bah oui, mais si c'est pas ce que c'est... Non mais tu comprends ce que je veux dire. Si toi on te pose une question et que tu sais pas ce dont on parle, tu peux pas répondre. Donc il faut que t'expliques avant. Vas-y, explique.
12: Donc décalage horaire, c'est-à-dire vous avancez ou vous reculez votre monde d'une heure. D'accord. Voilà. On est bien d'accord, Gamel et Boudin Noir. Si je t'ai mal expliqué, je pense que Boudin Noir, t'as bien compris la question, toi.
18: Oui, oui, tout à fait. Moi, en avant, en arrière, sur la droite et sur la gauche aussi.
12: Non mais d'accord, toi sur la droite et sur la gauche, toi tu prends les clignotants.
18: Voilà, par exemple.
12: Non mais ça n'a rien à voir.
18: Si.
12: Non, ok. Gamel.
17: Bah moi je comprends pas parce que j'ai une montre à quartz et puis les aiguilles elles avancent pas ou elles reculent pas.
12: Non non mais attends. Moi aussi j'ai une montre à quartz, là sur ma montre il est 1h51. Si tu veux, à l'heure actuelle, si on change d'heure, ça fera 0h51. Parce qu'on recule nos montres d'une heure.
18: C'est en Allemagne par exemple.
12: Non.
18: Ah bah si.
12: Non, non, attends, 5 minutes, s'il te plaît, merci.
20: Bon. Oui, donc comme tu voulais pas de Tony, on accueille Bonne Nuit à la place.
18: Salut, Bonne Nuit.
21: Allô, salut, Gégé, tu veux bien? Allô, Gégé?
12: Oui, t'appelles d'où?
21: Moi, j'appelle de Montluçon, fréquence 112.18.
12: Ouais, 112.1.
15: Ah, c'est une nouvelle fréquence, ça.
12: Ouais, 112.
15: Elle vient de s'installer, d'ailleurs. Ouais, tu peux saluer tous les auditeurs qui te rejoignent sur cette fréquence.
12: Non, non. 112.18, ça n'existe pas chez moi à Montluçon. Montluçon, tout le monde descend, terminé. Hop, point final à la ligne. Alors, pour l'instant, Manu, t'es en train de me dire des...
15: Bon, la suite, Gérard.
12: Donc, Gamel.
17: Ça y est, j'ai reculé ma montre jusqu'à la cuisine, j'ai fait un calage horaire, là.
12: Non, je vois pas le rapport. Je vois pas le rapport avec le décalage horaire. Point d'interrogation.
22: Bah effectivement, ça peut perturber un peu la vie quotidienne. Déjà, quand tu pars au travail le matin, tu peux être perturbé.
12: Non mais attends, point d'interrogation pour l'instant. Celui qui s'amuse à péter derrière, arrête.
23: Excusez-moi.
15: C'est rigolo.
23: Plus en plus. Désolé, pardon.
22: C'est vrai que tu peux être perturbé en prenant ta voiture, tu peux arriver en retard à ton travail.
12: Bon, ok, c'est bon. Moustique.
18: Oui. Gérard, j'aimerais bien. Sous la table.
17: Ah.
12: Bon, allez hop.
22: Oui, Gérard.
12: Non, mais là, ça commence à bien faire.
22: Calme-toi.
12: Et toi, tu vas la prendre. Ouais. Tu dégages, je t'en veux plus. Allez hop.
15: Oh là là,
12: je pense qu'avec toi, ça
15: mais
12: va mieux aller.
15: Mais c'est pas Rigaud. Il sait pas le faire.
24: Non, je sais pas, j'ai pas le droit.
12: Mon moustique.
18: Gérard, tu fermes ta gueule, c'est moi qui commande ici. Tu fermes ta gueule, ok?
12: Hop, je te préviens. Max.
15: Non, mais je l'ai viré. Non,
12: Max.
18: À la Rital.
22: Bon, je peux répondre, Gérard.
12: Minute, moustique. Max, s'il te plaît, merci.
22: Max.
12: Non, il n'y a pas de merde. Tu viens. Tu me l'échappes au standard, tu les prends. Le premier qui me dit merde, ou ta gueule, il dégage. Alors celui-là qui vient de dire Sandy, il dégage. Hop, terminé pour lui.
15: Alors, qu'est-ce que t'es en train de me dire? T'es en train de me dire que quand on dit merde ou enculé, c'est faux zappé. Donc quand on dit Sandy, c'est un. Donc ça veut dire que Sandy, c'est un gros mot.
12: Pourquoi tu dis que je vais me faire enculer par Sandy?
23: Il a pas dit ça. Hein.
12: Non, à peine.
15: Bon, alors.
12: À peine, tu l'as
15: pas entendu. Bon, c'est bon. Alors maintenant, on reprend le débat normalement, s'il vous plaît, comme le premier, c'était très bien.
12: Alors maintenant, je reprends.
15: Manu va gérer tout ça. Je gère. T'inquiète pas, Gérard.
12: Je te préviens. Oui. Première fausse note. Tu dégages, je mets quelqu'un d'autre.
15: Il n'y aura pas de fausse note.
12: Donc, alors, moustique pour la première question.
22: Oui. Je sais plus, là. C'était le décalage horaire, ce qu'on en pense.
12: Oui.
22: C'est chiant, quoi. Quand tu vas aux États-Unis, t'as 6 heures. Donc, il faut. Tu recules de 6 heures, en fait. Donc, faut tout réorganiser ta vie parce que c'est carrément une demi-journée, quoi.
12: Ouais, mais je pense.
22: C'est en fait astreignant comme chose.
12: Ouais, non, mais je pense que le décalage horaire. Je pense que le décalage horaire, c'est que à chaque fois, tous les 5 mois, je pense, non, à mon avis.
22: Le visa, il dure 6 mois, donc.
12: Non, mais faut qu'on change au mois de mars, et après, faut rechanger au mois d'octobre.
22: Ouais, mais ça dépend quand il est tamponné, donc.
12: Ouais, mais parce que là, je parle du décalage horaire. Normalement, on aurait dû le faire cette semaine, là, ce week-end.
22: Ah bon, c'est là.
12: Ben, pour l'instant, personne n'en a parlé, donc j'en parle maintenant. Normalement, on aurait dû le faire maintenant.
15: C'est le week-end prochain.
12: Ben, on ne sait pas, parce que d'après ce que j'ai vu, moi, sur des programmes, ils n'en parlent pas. Donc, je ne sais pas si cette année, on va faire le changement d'horaire.
15: Moi, je crois que c'est le week-end prochain, mais je ne suis pas sûr.
22: Il y a une grève,
12: Non, mais attendez. Tu me dis ?
15: Je crois que c'est le week-end prochain qu'on change d'heure, mais je ne suis pas sûr.
12: Non, moi, j'ai reçu le... Je te confirme, pour l'instant, on n'a pas confirmation du décalage.
15: Ok, autant pour moi. Et avant, il paraît que c'était le premier jour de l'automne qu'on changeait, c'est vrai ou pas?
12: Ouais, ben, oui, mais là, normalement, on aurait dû changer.
22: Une grève.
12: Non, mais attends, toi, avec ta grève, tu m'énerves.
22: Il y a une grève du décalage horaire, tu devrais tenir informé.
12: Mais attends, toi, avec ta grève, si tu fais partie de la RATP, tu dégages.
22: Mais non, c'est la SNCF. C'est
12: ouais, ben, dans ce cas-là, tu te tais, c'est tout. Je réponds à la question.
22: Tu n'as pas le droit d'être.
12: Voilà, merci.
15: Gérard, donc justement, à la place de Bonne Nuit, on accueille Puceau.
0: Salut Puceau.
12: Puceau, bonne nuit.
0: Et toi,
15: non, bonjour.
12: Bonsoir.
0: Bonsoir qui ?
12: Puceau.
0: Toi-même, ouais.
12: Attends, tu restes poli, s'il te plaît.
0: Bah ouais, moi Gérard, je pense que le décalage horaire, c'est de la faute à Jospin, de toute façon.
12: D'accord. Alors là, je vois pas le décalage horaire. Qu'est-ce qu'il a à faire dans la politique ?
15: Bah, il peut expliquer.
12: Non, mais moi, je réponds à la question à Fil d'Arc, parce que tu m'avais dit, normalement...
15: Généralement, c'est le premier jour de l'été. Non, de l'automne.
12: De l'automne. Donc normalement, si t'es d'accord avec Manu, normalement on aurait dû changer d'heure ce week-end.
15: Bah, le 20 septembre.
12: Donc c'est-à-dire le week-end dernier.
15: Voilà.
12: Bon, donc pour l'instant on ne sait pas et je réponds à la question à Manu. Donc pour le week-end prochain, pour l'instant j'en ai pas pour ce week-end, j'en ai pas entendu parler.
0: Et pourquoi Gérard, on n'a pas changé ?
12: Ben pourquoi ? Parce que pour l'instant personne n'en parle et donc on ne sait pas. Si...
15: Je crois que c'est à cause de, tu sais, l'Europe.
0: Ouais.
15: Tout non, ça pour se mettre non. à la même heure avec tout le monde.
12: Ah ouais. Non, mais apparemment tout le monde a dit on fait des décalages horaires tout le temps et
15: merci. Tout le temps.
12: Ben ils veulent faire.
15: Parce qu'en fait ce qui va se passer, je crois qu'on aura des montres en euros.
12: Ouais, mais ça. Non, mais ça l'euro là-dedans, je vois pas ce que.
0: Là.
12: Non, mais je m'en fous. Et qui donc deuxième question hein. Puceau, tu veux répondre sur la première?
0: Bah, toi-même.
12: Bon alors Puceau, non, va voir Fil d'Arc, il va t'expliquer. Il va t'expliquer comment que ça se passe un débat. Alors, retourne voir Fil d'Arc. Donc pour Boudin Noir, t'es toujours là?
0: Ouais, je suis toujours là.
12: Gamel?
1: Ouais, je suis là.
12: Point d'interrogation?
0: Oui, je suis là.
12: Et Moustique?
0: Oui.
12: Donc alors deuxième question. Qui est le plus atteint par le décalage horaire ?
0: C'est les bovins.
12: Alors qui ?
0: C'est moustiques.
12: Oui ?
0: C'est les bovins, c'est les vaches, elles n'arrivent pas à faire leur lait normalement quand leur aile change.
12: Mm-hmm.
0: C'est
12: ouais, mais,
0: scientifiquement. Hein.
12: Oui, mais d'accord, moustiques. Mais je te demande qui est le plus atteint, parce qu'il n'y a pas que les bovins qui sont
0: les
12: plus...
0: Les plus atteints, c'est les bovins. Après, c'est les vieux, quoi.
12: Ah ouais, mais ça on va... je pense que... Non mais je pense qu'on va en revenir sur les questions parce que de manière si tu parles des bovins dans ces cas-là tu penses que les bêtes souffrent.
0: Non je dis pas ça.
12: Ben si si.
0: Laisse-moi parler. Les
12: oui.
0: vaches elles n'arrivent pas à faire leur lait correctement parce qu'elles ont carrément changé d'heure quoi.
12: Oui mais dans ces cas-là moustique.
0: Oui.
12: Si je te dis les bêtes souffrent-elles du décalage d'heure?
0: Ben moi je te réponds non.
12: Ben pourquoi?
0: Parce que je te dis que ça se passe dans leur tête, elles sont complètement déréglées, mais elles n'en souffrent pas.
12: Eh ben oui, mais dans ces cas-là, on revient à qui est le plus atteint par le décalage horaire. Tu me dis les bovins.
0: Après les vieux.
12: Bah oui, mais dans ces cas-là, les bêtes souffrent.
0: Bon, Gérard, on va pas faire une heure. Je te dis non, elles souffrent pas.
12: Bah si. Si, moi je te dis que si.
0: Bon, bah alors si tu dis que si, elles souffrent. Mais moi je te dis que non.
12: Bon, point d'interrogation.
0: Oui, je pense que tout le monde peut en souffrir, surtout les bébés, ils peuvent pas avoir leur biberon en temps et en heure. Je pense que même c'est pareil pour les personnes âgées ou même pour les personnes qui doivent...
12: Non mais attends, et au point d'interrogation.
0: Oui.
12: Hey, tu réponds pas aux questions avant moi parce que sinon toi, je vais t'éclater ta tête.
0: Bon, on a le droit de parler. Ah non, faut pas m'éclater la tête. Hein.
12: Non, bah, non, parce que là t'es en train de me prendre...
0: Non, Gérard, éclate-tu la chatte plutôt.
12: Voilà. Bon, attends, toi tu la fermes. Ça vaudra mieux pour ton voilà. matricule.
0: Non, mais comme je te dis, je pense que tout le monde peut en souffrir de ça.
12: Ok. Gamel ?
1: Bah moi, à mon avis, le plus atteint qui sera par le décalage horaire, c'est quand même Bill Clinton, parce que avec tous les problèmes qu'il a eu.
12: Bon, allez, Boudin Noir...
15: Non, c'est Gamel, dit. Gamel.
0: T'as rien dit.
12: Ouais, Gamel, Gamel...
15: Non, mais ça se trouve, il y a un rapport.
12: Mais non, ça n'a rien à voir. Ça pue rien... Manu, s'il te plaît.
15: J'ai rien fait, Gérard.
12: Bon,
15: il y a pas de rapport.
12: Non, non. Mais pourquoi? Hop. Jamel, tu me l'envoies. Bonne nuit.
18: Ouais, boudin noir.
12: Boudin noir pour toi.
18: Bah déjà pour le problème des vaches, moi je sais qu'il y a des paysans du Luberon qui ont fait une expérience. Il suffit juste de mettre une horloge dans l'étable. Hein.
22: Ah bon, ça marche.
18: Ça suffit, ouais. Et en ce qui concerne, vous parliez des vieux. Effectivement, les vieux, c'est pareil. Le matin, ils ont l'habitude de pisser à heure fixe. Et avec le décalage horaire, en fait, quand dans les maisons de retraite, les infirmières viennent, ils sont tous chiés dessus parce qu'on les fait pas dégorger à temps, quoi.
22: Ah ouais.
18: Voilà.
12: Ok. Donc, puceau, t'es encore là?
21: Oui, moi, je veux dire que les plus atteints, c'est les filles, quoi. Parce qu'il y a des filles qui n'ont pas les règles en même temps.
12: Non, mais attends, puceau.
21: Bah oui.
12: Puceau.
21: Oui.
12: Je vois pas le rapport avec le décalage horaire et les ragnagnas des nanas.
21: Bah, les ragnagnas, c'est normal, Gérard. Les ragnagnas, elles les ont pas en même temps, donc il y a des...
12: Mais attends, mais de toute manière, si elles ont leur ragnagnas, par exemple, aujourd'hui, d'ici un mois, d'ici une semaine, si le décalage change, elles auront toujours en même temps.
21: Ouais, mais si elles partent, il y a un décalage horaire, donc elles n'auront pas le même jour.
18: Bah ouais.
21: Pas le même
12: jour. Et alors, tu prends toujours des spaghettis avec?
21: Bah écoute, moi j'ai dit une chose, les spaghettis c'est bien, mais les ragnagnas c'est mieux.
12: Eh ouais, mais faut mieux avoir des spaghettis au ragnagna avec de l'ail.
21: Arrête.
15: Oh, Gérard, t'es poétique, vraiment, c'est super.
12: Troisième question. Tu sais qu'on...
15: Bah justement, on accueille de nouveau, on accueille Cocker, qui appelle de Niort. Salut Cocker.
2: Salut.
15: Et Merguez de Toulouse.
2: De Toulouse, ouais. Salut Gérard, salut tout le monde.
22: Salut.
2: Merguez. Salut.
12: Salut Cocker.
2: Ça chauffe.
12: Oh.
2: Salut Gérard.
12: Donnez-moi les fréquences là.
2: Moi c'est Toulouse, c'est 105.9.
18: Non, 117.5.
12: 105
2: ouais.
12: 9. Et Cocker de Niort
2: 93.4.
12: 93.4, ok. Et Puceau, t'es d'où toi?
22: C'est ton local.
21: Ouais, allô
12: Puceau?
21: Oui, je suis de Paris.
18: Non, il est d'Italie, lui.
21: 101.9.
12: 101.9.
18: C'est pas d'Italie, Puceau?
12: Oh, qui c'est qui fait du bruit là derrière, s'il vous plaît, merci. Alors,
21: oui.
12: Puceau là.
21: Toi-même.
12: Puceau.
21: Toi-même.
2: Bon, tu peux répéter ta question, Gérard.
12: Donc, troisième question. Non, mais là, j'ai l'impression que depuis qu'il y a Manu et Pildar, c'est le vrai bordel.
15: Ouais. Bah non, je sais pas qu'est-ce qui se passe, pourquoi.
12: Non, parce que là, ça devient le vrai bordel. On a des bruits et. Voilà, il y en a un qui ronfle.
15: Il y a peut-être un qui s'endort, donc il faudrait que tu
12: t'accouches sur moi. Je pense.
15: Attendez.
12: Non. Non, je pense que ça va pas aller longtemps, vous deux.
15: Allez, Gérard, la question, vite.
12: Quoi, vite, si je veux.
15: Bon, bah, prends ton temps.
12: Les fermiers supportent-ils ce changement d'heure? On va demander à Moustique.
22: J'ai pas compris, là, t'as mal parlé.
12: Les fermiers,
22: oui.
12: Supportent-ils ce changement d'heure?
22: Bah, mieux que les vaches, en tout cas.
12: Ah, bah, donc, tu vois que je reviens à la première question.
22: Oui,
18: super.
12: Bon, vous la fermez derrière quand je parle. Merci. Donc, tu vois, Moustique, je reviens avec la question numéro 2. Oui. Merci pour...
15: Pourquoi?
3: Il y a un moustique, là.
18: Ah, ouais.
12: C'est non, pas non, moi, mais... Non, non, c'est pas moi.
15: Mais c'est peut-être les auditeurs au standard.
12: Je sens que tout à l'heure, ça va mal se terminer. Vous allez voir. Je pense qu'on va pas faire les 10 questions. Hein.
18: C'est l'odeur.
12: Ah, cool. L'odeur, elle t'emmerde, toi, d'accord? Donc, tu vas pas commencer tes conneries, ok? En demain entendeur, salut.
18: Ok,
22: bravo.
18: Ok.
12: Et donc,
21: est-ce que tu peux te rapprocher?
15: Non, je l'ai coupé. Vas-y.
12: Donc, Moustique.
22: Oui.
12: Donc, on revient à la question numéro 2. Donc, qui est le plus atteint par le décalage horaire? Et les fermiers supportent-ils ce décalage horaire? Donc, apparemment, tu reviens sur la même question.
22: Non, moi, je te dis que c'est les vaches. Mais les fermiers supportent beaucoup mieux que les vaches.
12: Non, mais attends. Parce que les fermiers,
22: ouais.
12: Eux, ils se lèvent un peu plus tard.
22: Ouais.
12: Avec le décalage horaire, ça va les changer. Parce que si par exemple, ils font une traite à 6 heures,
22: ouais.
12: Pour eux, ça fera 5 heures,
22: ouais.
12: Si tu veux.
22: Ouais. Oui, mais les vaches, elles ne le savent pas que l'heure
18: va changer.
12: Mais d'accord, mais attendez, s'il vous plaît, derrière.
22: Parce que le fermier, il vient leur titiller les pies et elles n'ont pas de lait, donc ça les perturbe.
18: Ouais,
12: voilà.
18: Mais non, parce qu'il y a le coq, vous oubliez le coq.
12: Ah, non, attends, toi, qui c'est qui parle du coq?
18: C'est Boudin Noir, le coq.
12: Boudin Noir, tu allais bouffer ton coq au standard.
15: Mais attends, Gérard.
18: Il a raison, le coq, il sait pas lui non plus.
22: Écoute-moi, le coq. C'est ça qui a un décalage horaire.
18: Le coq, il chante toujours à la même heure. Donc le fermier, il se lève quand le coq, il chante et c'est marre.
15: Bah voilà.
18: Bon. Et voilà.
21: Est-ce que tu peux te rapprocher du micro? Je vais jouir, là.
12: Bon, attends. Lui, tu me le dégages.
15: D'accord, c'est fait. Qu'est-ce que tu voulais dire, Gérard?
12: Non, mais là, ça commence à bien faire. Tout à l'heure, au premier débat, ça s'est bien passé. Maintenant, le deuxième, vous n'allez pas me le casser.
15: Non, mais non, d'accord, mais... Gérard. C'est...
12: Vous n'allez pas le casser pour un sang, vous êtes en train de le casser.
15: Oh merde. Le coq, il n'a pas de montre. Donc, il sait, lui, il ne sait pas qu'il y a un décalage horaire. Donc, il chante tout le temps. Il chante à la même heure à chaque fois. T'es d'accord? T'es d'accord, Gérard?
4: Merci, Rigo. Hein.
15: Gérard.
4: Qu'est-ce qu'il y a?
12: Ah ouais, mais t'avais laissé ton micro allumé.
15: On entend tout quand tu pianotes sur les RC.
4: Ah ouais? Ah ouais, excusez-moi.
12: Ouais. Je me disais aussi, il y avait un problème. Donc, point d'interrogation.
15: Bon, t'as compris ou pas ce que je t'ai dit? Gérard.
6: Pour le coq.
12: Ouais, mais je m'en fous, on continue le débat. Point d'interrogation.
22: Oui, les fermiers peuvent en avoir des conséquences. Hein.
15: Indisposé, point d'interrogation.
22: Moi, je voudrais dire que
7: Pour l'interrogation,
12: il y a
7: une voix de
12: bouseuse.
7: Hein.
12: Bon, t'envoies un disque.
15: Non. Bah non, attends, c'est pas moi qui gère le standard, Gérard.
7: Pour l'interrogation, il parle de vache et ça l'excite.
12: Allez, hop.
7: Elle a des grosses.
15: Non, pas de disque, c'est pas possible.
12: Non, bah,
15: Max. On continue,
12: Max. Non, Max.
22: Maman.
12: Max.
15: Non, il est pas là. Ah, il est pas là, il faut que tu continues.
12: Non, non, non, moi, vous balance un disque.
15: Non, mais on était où? Allez.
12: Troisième, vous allez réfléchir, moi je fais une pause.
7: J'ai pas répondu, moi, Cocker.
12: Ouais, non, Cocker. Cocker, t'attends.
15: Bah non, Cocker, il voulait répondre.
12: C'est moi qui commande. Vas-y, c'est moi. Cocker, vous attendez. Max,
15: on n'a pas de disque, on n'a rien, donc pose ta question.
12: Non, tu te démerdes.
15: Non, bah non. Bah chante alors.
12: Non, tu te démerdes. Moi je continue pas avec vous deux. Allez hop, c'est basta.
15: Bon, on va chercher Olivier de la Pro. Allez.
9: Olivier!
15: Allez, Gérard. Bon, les auditeurs, vous êtes là?
7: Oui, on est là. Bon, ça vous plaît?
15: Attends, ça vous plaisait le débat? Tout va bien?
7: Ah, bah oui.
12: Non, pour l'instant, vous êtes en train de faire les comptes tous les deux.
15: Mais non, c'est toi qui veux pas continuer, Gérard.
12: Non, vous allez dégager.
22: Mais ça se passe bien, Gérard. Pourquoi
7: tu. Bah oui,
12: non, vous allez dégager tous les deux.
4: Continue le débat, Gérard. Il y a des gens qui s'intéressent au moins.
7: Ouais, nous, c'est clair.
12: Donc, Puceau? Point d'interrogation.
22: Oui, donc je te dis, les fermiers peuvent en avoir des conséquences. Et comme disaient les animaux, c'est vrai qu'aussi. Ils peuvent avoir aussi des conséquences, hein. Telles des séquelles, tu vois, des choses comme ça. Hein.
24: Dans quel sens?
12: Puceau, moustique, t'arrêtes, s'il te plaît.
22: Ben non, mais j'ai pas compris, là.
12: Non, mais... T'arrêtes de dire dans quel sens, parce qu'avec Fildar et Manu, c'est toujours et pourquoi et dans quel sens, ok?
15: On n'a rien dit aujourd'hui.
12: Ok. D'accord. Bon. Puceau.
25: Allô? Oui, moi je trouve que t'as raison là-dessus et je te donne carte blanche, quoi. Je te suis à 100%.
12: T'as même pas compris la question.
25: Bah si. Si le coq avait un décalage horaire par rapport à la poule, là je suis d'accord avec toi.
12: Ouais, ok. Coquer.
7: Moi je pense que c'est pas les fermiers, mais plutôt les animaux qui subissent des conséquences, parce que le coq ne chante plus à la même heure, donc il a des troubles psychologiques.
12: Merguez.
26: Ouais, ben moi je pense pareil, quoi. Je pense plutôt que c'est des animaux qui ont plus de conséquences, parce que bon, on se comprend, c'est un problème pour eux, ils ont pas de montre. Alors un coup ils lèvent trop tôt, un coup trop tard, et c'est compliqué, quoi. Il y a que le fermier qui sait.
25: Oui, mais moi.
26: Ils leur disent pas, alors comment ils font après?
25: C'est plus chaud, moi je voulais dire, Gérard, t'as raison, c'est des animaux, parce que moi j'en connais un. Quand il prend son Ricard, maintenant il est un peu déboussolé, quoi.
12: Ouais, alors Puceau, tu sais ce que tu vas faire? Tu vas te faire dépuceler
25: toi-même,
12: au standard.
25: Toi-même. C'est
12: allez hop, terminé.
25: Bravo.
12: Terminé pour Puceau. Bravo. Terminé pour lui.
15: Allez, alors, on continue.
12: Donc, je réponds quand même à la question, si ça dérange personne. Et
15: vas-y.
12: On va envoyer un disque.
15: Oh bah non, pas tout de suite.
12: Ah si.
15: Encore une question et après on l'envoie.
12: Donc moi je
15: mais
12: peux.
15: Toi réponds, ouais.
12: Moi je peux vous dire une chose que. Quand je dis les fermiers, oui, ils ont du mal à supporter le décalage d'heure. Parce que pour la récolte de tout ce qu'ils ont à faire, ils n'y arriveront pas. Parce que.
26: T'as déjà parlé aux fermiers?
15: Mais vas-y, je coupe les auditeurs pour que tu puisses parler,
12: ouais,
15: Gérard.
12: Oui. Fais-moi une double voix.
15: Je coupe les auditeurs.
12: Donc moi je peux vous dire une chose que là je me suis aperçu là hier en allant se balader, c'est que dans certains coins le maïs pour l'instant ils n'arrivent pas à le récolter.
15: Ouais. Pourquoi?
12: Donc,
26: parce qu'ils se lèvent plutôt le matin avec ce décalage horaire, le maïs il comprend plus.
12: Non, parce qu'avec le temps qu'ils ont ils peuvent pas le récupérer.
26: C'est pareil.
15: Est-ce qu'on change d'heure quand on va en Allemagne, puisque tu es allé en Allemagne hier, Gérard? Est-ce que tu as dû changer d'heure ou pas?
12: Non, c'est toujours la même heure française pour l'instant.
15: Alors, ce que je comprends pas, c'est pourquoi on change d'heure en Italie et on change pas d'heure en Allemagne.
12: Non. Parce que le décalage d'heure, le décalage horaire, en Italie, je sais pas s'il y a un décalage horaire.
15: Il y a une heure en moins.
12: Non, je pense pas.
15: Si, si, si, je suis allé en Italie, je te jure, il y a une heure en moins. Non. Moi, je croyais que ça venait des fuseaux horaires, parce qu'en Italie, ils en ont, et en fait, en Allemagne, ils portent des pattes d'Ève, donc...
12: Ouais, c'est ça. Ouais. Allez, faites votre popote hors antenne, tous les deux. Troisième question, et après, on s'envoie à... Quatrième. Croyez-vous qu'on dépense moins de courant? On va demander à Moustique.
22: Ouais. Alors ça, c'est une légende urbaine. En fait, c'est complètement faux. Parce que tout le courant que tu économises le soir, tu le brûles le matin. Donc, ça sert à rien du tout.
12: Non, mais de manière que tu le dépenses le matin ou le soir, c'est pareil.
22: Voilà, donc le problème est le même. Ça sert à rien.
12: Donc, en fin de compte, si tu veux, le décalage horaire, ça sert à rien. Parce que, par exemple, là, tu allumes ta lumière, il est 2h10.
22: Mm-hmm.
12: Hein, demain matin, tu vas rallumer ta lumière, ça dépend à quelle heure tu te lèves et ça dépend ce que tu fais comme boulot.
22: Mm-hmm.
26: Ouais, ça te regarde pas.
12: Bon, attends, derrière, tu te la fermes, d'accord? Pour l'instant, je réponds à Moustique. Mm-hmm. Ok.
26: Mm-hmm.
12: Alors, toi, tu la fermes.
26: Mm-hmm.
12: Ok. Donc, selon ce qu'elle fait comme boulot, c'est pareil, le matin, tu allumes ta lumière pour te préparer.
22: Ouais, bah, c'est sûr.
12: Donc, en fin de compte, t'économises pas du tout tu t'économises pas de courant et t'en dépenses autant.
22: Voilà.
12: Donc, en fin de compte, ça sert à rien.
22: Voilà.
3: Gérard, sur IRC, il y a Coyote Bip qui me demande ce que tu penses du décalage horaire de l'espace.
12: Bah, justement, c'est une question qu'on allait faire à la fin.
26: Ouais, parce que si les ovnis viennent chez nous, comment on fait pour être à la même horaire?
12: Bon, qui c'est qui parle? Tu donnes ton nom?
26: Ouais, c'est Merguez. Parce que imagine qu'ils n'ont pas les mêmes horaires que nous, ils viennent la nuit, personne ne sera là pour les accueillir.
22: Ils ont quelle heure?
26: On sait pas, parce que nous on n'arrête pas de décaler, alors c'est le bordel quoi. Bah, peut-être qu'on se met tous d'accord.
12: Bon, on revient à la question, point d'interrogation.
22: Bah, tu sais, tu es obligé d'allumer la lumière, même si tu. les personnes qui veulent faire des mots croisés ou quoi que ce soit, ils sont obligés d'allumer la lumière s'ils voient ça.
12: Comment?
22: Même les gens qui sont aveugles, ils sont obligés
26: d'allumer. Tu vas nous faire croire que tu fais des mots croisés, toi, peut-être?
12: Ah, t'es de ma vie. Bon, ouais. Allez hop! Tu me viens.
15: Je les viens.
12: Non, tu me viens, tu gardes, tu me changes, parce que là, ça commence à devenir. Là, depuis que Max est parti, là, vous me faites que des conneries.
15: Tu veux qu'on te change, Gérard? T'as fait pipi? Autant pour moi.
12: Bon, tu m'envoies le disque.
26: Attends, et Boudin, j'ai pas répondu.
15: Ouais, vas-y, la question, Gérard.
26: Bah, attends, c'est quoi la question déjà?
12: Attends, je vais pas m'amuser à faire que ça, hein.
26: J'ai un trou, GG.
12: Bah, croyez-vous que l'on dépense moins de courant?
26: Ah ouais, voilà. Ouais. Ben moi déjà, je voulais te dire que je suis un homme des bois. Donc déjà, j'habite dans les bois, comme tu l'as compris, et je me chauffe à la bûche et je m'éclaire à la chandelle. Donc à la limite, tes histoires de courant, j'en ai rien à carrer, quoi.
12: D'accord.
26: Voilà.
12: Ok, ben c'est bien. Donc,
26: toi aussi, t'es un peu un homme des bois, quand même. Hein.
12: Ouais, ben ferme-la. Ça vaudra mieux. Faudra-t-il se coucher plus tôt qu'en été? Et on s'écoute.
15: Donc ça, c'est la question à laquelle ils doivent réfléchir. D'accord, voilà. Tu relances les numéros, enfin tout ça. On est sur la radio,
12: merci. 0870 5000 et toujours le 3615, code Fun Radio, rubrique directe. Et on a qui sur Minitel? Quentin. À vous deux, Max et Gérard, me devez 60 000 balles. Je sais pas ce qu'il voudra dire, ben tant pis pour toi. Donc sur IRC, qui c'est qu'on doit saluer?
3: On salue tout le monde, on salue Clifford, Nico 2, Serval, Toin Solo, Lenny, TSM, etc.
12: Et numéro IRC, parce que je ne le connais pas en tête.
3: C'est irc.funradio.fr.
12: Voilà, vous pouvez toujours continuer à nous appeler. Donc on est toujours là pour la suite des débats, 2h13, et on va s'écouter. Le décalage pubéré. Sans nous, avec...
15: Ah, c'est super, on comprend tout ce que c'est.
12: Avec Gérard Pinard, d'accord. Et décalage pubère, sont nus, avec Dupinard. Et donc, vous pouvez toujours nous appeler au 0800 70 5000, toujours 3615, code Fun Radio, et sur IRC, Rigaud.
15: Allez, on se réveille. irc.funradio.fr.
3: Allez, on y va.
12: Voilà. Donc, on récupère Moustique 99.6.
22: Salut.
12: Couscous.
5: Salam alaikum, Gérard. J'appelle de Verdun, 93.9.
12: 93.9, point d'interrogation sur 101.9.
22: Salut, mon amour.
5: C'est moi qui parle. Salut, cochon.
12: Attends, toi, qui c'est qui vient de dire cochon?
5: C'est Pierrot.
15: Non, je crois que c'est...
5: C'est Merguez, il est parti.
15: Mid petit slip, je vais le virer.
12: Ouais,
15: personne n'aurait 5 francs. Par... Non, désolé. 5 francs.
6: Tiens, Francky.
15: T'as Gérard à 5 francs.
8: Oh là là, mais qu'est-ce qui se passe?
12: Oh là là.
15: Attends, on va changer d'heure. Là.
8: On aura tout vu. Hein.
12: Ouais. C'est bizarre. C'est bizarre la fréquence là. Boudin Noir, t'es de quel coin?
6: Moi, je suis de Toulouse Nord.
12: Ouais, Toulouse, c'est bizarre, 117.
6: Il y a deux fréquences à Toulouse. Il y a Toulouse Nord et Toulouse.
12: Ouais, c'est ça. Cocker.
6: Toulouse dans la plaine.
12: Bon, Cocker, 93.9. Je suis pas ta caille et tu commences à te calmer, sinon tu vas dégager.
6: D'accord. Que chérie.
12: Bon, alors lui, tu. Fildar.
9: Je le calme.
12: S'il te plaît, tout de suite.
9: Ouais.
12: Ok. Et t'éteins ton micro après.
6: Quand tu parles.
12: Petit Suisse, 91.8.
15: Non, Petit Sucre.
6: Non, Petit Sucre, non, je ne suis pas. Petit Sucre de Amiens.
12: De Amiens?
6: Ouais, c'est à ma poule.
12: Non, toi, ça va être pareil, tu vas aller voir au standard ce qui se passe. Hein.
6: Bon, ok, d'accord, j'arrête.
12: Alors, commencez pas.
6: D'accord.
12: Donc, la question, c'est, faudra-t-il se coucher plus tôt qu'en été? Donc, on va demander à... Ben, tiens, Petit Sucre.
6: Ouais. Ben non, pourquoi se coucher plus tôt? C'est en hiver qu'il faut se coucher plus tôt, parce que l'été, t'as une heure de plus. Donc, le soleil dure plus longtemps.
12: Eh ouais, mais maintenant, tu...
6: Tu vois, tu comprends.
12: Non, mais attends, Tu t'écrases quand je parle, s'il te plaît.
6: Ok, ouais, ta gueule, quoi.
12: Alors, ta gueule, il t'emmerde, alors tu dégages.
15: Il parlait à Petit Sucre, arrête un peu, Gérard. Non. Tu suis un peu le débat, un peu.
12: Attends, tu permets, il y en a un qui me dit, oh.
15: Mais c'est pas toi qui dis ça.
12: Tu vas t'occuper de ton standard, toi.
15: Gérard, c'est Manu, écoute-moi. On va reprendre le débat et c'est pas à toi qui disais ça.
6: Ouais, c'est à moi.
11: C'était à moi, c'était à
15: Allez, on y va.
12: Alors, Cocker sur Cocker.

0: Les chauffeurs de Mercedes s'endorment au volant.
1: Alors là, j'y réponds pas.
2: C'est possible.
1: Là, tu peux mettre non.
0: Okay.
1: Tu vois, okay. Parce que chien.
0: Mais quoi, il t'entend, hein, tu peux lui dire. Hein,
1: non,
0: s'appelle Serval, tu lui dis Serval, non.
1: Serval, je peux te dire ta question. De toute manière, je te répondrai pas dessus parce que je sais à quoi tu veux en faire.
3: Elle est bidon, elle est bidon, ça.
1: Ok, alors Cocker.
2: Tu m'as pas répondu, je suis souvent en discothèque.
1: Hé, hey, Cocker.
2: Oui. Ah bah non, c'est décalage horaire, je me suis trompé de débat.
1: Bon bah ok, alors si tu t'es trompé de débat,
2: bah. C'est décalage horaire.
1: Alors, hé, hey, Cocker.
2: Oui.
1: Tu vas répondre ou pas à la question?
2: Bah non, moi la différence d'âge.
1: Bon, allez.
0: Allez,
1: bonne nuit, Cocker.
0: Allez.
1: Terminé pour toi. Boudin noir.
4: Ouais, moi je pense, tu vois, que. Qu'est-ce qui se passe là, GG? C'est quoi le bruit?
1: Boudin noir.
4: Ouais, donc je pense que ça dépend sous quelle latitude tu te trouves.
1: Non, mais faudra-t-il.
4: Attends,
1: boudin noir.
4: Boudin noir,
1: s'il te plaît, boudin noir.
4: Ouais.
1: Boudin noir, je te répète la question. Faudra-t-il se coucher plus tôt qu'en été?
4: Ça dépend, parce que regarde, là, je vais te citer un exemple.
1: Je regardais
4: Star Trek, il y avait le Capitaine Kirk et il y avait Spock.
1: Non, mais attends.
4: Il y avait une téléportation, et ben, il y avait un décalage horaire.
1: Non, mais attends, je vois pas du tout le rapport.
4: Mais si, réfléchis un petit peu, c'est de la philosophie, c'est une énigme.
1: Ouais, mais ça.
4: C'est comme le père.
1: Non, attends, Boudin noir.
4: Ouais.
1: Boudin noir,
4: ouais.
1: On fait un débat, on s'amuse pas.
4: Mais ça dépend de la latitude, GG.
0: Ah, pardon.
4: Ça dépend de la latitude, c'est tout.
1: Ouais, non, mais même, moi, quand je fais un débat, j'aime pas que vous vous amusez à dire ouais dans les.
4: C'était une métaphore.
1: Ouais, bon, métaphore. Ok, d'accord. Je pense que t'es loin de comprendre le deuxième degré.
4: Hein. J'ai du mal, le vocabulaire, j'ai du mal.
1: Ouais, je pense que t'as du mal, hein.
4: Ouais.
1: Point d'interrogation.
5: Bah oui, je pense qu'on sera obligé de se coucher un peu plus tôt que d'habitude. Hein.
1: Dans quel sens?
5: Bah dans quel sens, si tu travailles ou si tu vas à l'école, t'es obligé de te coucher plus tôt. Hein.
4: Ouais, va te coucher, c'est l'heure.
1: Bah, qui c'est qui vient de dire ça? Alors, entre Petit Sucre et Boudin Noir, vous allez vous calmer, s'il vous plaît.
4: Ah, c'est pas moi. Hein. Moi
1: non, mais vous allez vous calmer parce que je sens que c'est moi qui va vous calmer tout à l'heure.
4: C'était Bob.
5: Tout dépend si t'as envie de dormir ou pas.
1: Hein. Non, mais attends. Hé, hey, Fildar.
3: Oui.
1: Tu vas commencer par me les calmer.
3: J'arrête
1: parce que
3: pas.
1: Sinon, tu y arrives pas.
3: Non, j'arrête pas.
1: Ouais, t'arrêtes pas, mais je crois que tu vas pas arrêter de les calmer parce que sinon, il reste 4 questions à faire.
3: Mmh.
1: Il est quelle heure? Il est 2h23.
3: Oui, c'est bien.
1: Dans moins de 20, dans 22 minutes, moi, j'arrête tout.
3: Ah non, mais on change d'heure aujourd'hui. Il te reste 1h23 à faire.
1: Ouais, ouais. Oui, Manu. Rigaud, pardon.
0: Rigaud, sur IRC, il y a Galéan qui demande est-ce que l'hiver décale l'horaire de l'été?
1: Ben oui. De manière, en hiver, tu recules d'une heure ta montre.
0: Ouais.
1: Donc là, si tu veux, il est 2h24, ça fera 1h24.
0: Non, 23.
4: Non, t'avances.
1: Ouais, non, tu recules.
0: C'est pas grave, vas-y.
1: Tu recules. En hiver, tu recules ta montre d'une heure. En été, tu l'avances d'une heure.
4: Quand je recule, comment veux-tu?
1: Que je t'encule, d'accord. Merci pour la blague, je la connais par cœur.
3: Et Gérard, il paraît qu'avec le décalage horaire à New York, eh ben, quand il est midi, il y a beaucoup de gens qui sont en train de bouffer. C'est vrai ou pas?
1: Ah ben attends, là il est 2h25,
3: ouais.
1: On dort nous. Hein.
3: Oui, non, mais je te parle
1: à New York.
3: Mais à New York, s'il est midi, est-ce que tu penses que les gens ils sont en train de manger?
1: Non, mais attends, quand il est midi à New York,
3: ouais.
1: Vous êtes en train de faire de la radio.
3: Mm-hmm.
1: Donc là, à l'heure actuelle, si tu veux, il est 2h24.
3: Ouais.
1: Donc nous, pour l'instant, on est en train de dormir.
4: D'accord.
3: Ouais.
4: Ça se voit d'ailleurs.
3: Hein, ouais. Et quel rapport avec les gens qui mangent à New York?
1: Ah ouais, mais attends,
5: t'en manges.
4: Mais non, mais pour eux, il est 15h du matin, c'est tout.
6: Ouais, mais Gérard, mais pourquoi?
2: Mais Gérard, quand les gens t'écoutent à New York, il est quelle heure là-bas? Est-ce qu'ils peuvent t'écouter au moins?
1: De toute manière, matin, tu regardes, tu fais un décalage.
2: Ouais.
1: Il est 2h25, tu fais moins 6h.
2: Moins 6h.
1: Ça fait 12h25.
6: Attends, mais Gérard, mais tu fais un balayage aérien ou avant?
1: Attends, c'est qui lui?
3: C'est Couscous?
1: Eh, hey, Couscous?
6: Oui, Gérard, mon cousin, ça va.
1: Attendez.
6: Oh là.
1: Alors, déjà, Fildar,
3: oui.
1: Tu me calmes. Boudin noir et Boudin sucre.
4: Ah non, j'ai rien fait.
1: Tu vas me les calmer tous les deux. Le seul premier qui rote.
7: Qui rote?
1: Je l'éclate.
3: D'accord.
4: C'est pas moi.
6: Gérard, c'est Couscous. Gérard, c'est Couscous, mon cousin, tu vas bien.
1: C'est toi que je vais t'éclater.
5: Oh là là, c'est dégueulasse.
4: Là, c'est dégueulasse.
7: Comment veux-tu que je rote avec le micro fermé? Voilà.

0: Et je voulais seulement.
1: Comment ça se fait qu'il n'y a pratiquement pas de femmes dans ton débat, toi? Qu'est-ce que tu en as fait? C'est bizarre.
2: Tu sais, il y a moustique et point d'interrogation.
1: Point d'interrogation, c'est pas écrit dans les critères.
2: Mon cousin Gérard, tu vas bien? Bon, tu réponds à la question, s'il te plaît.
3: Ok, alors moi, écoute, je suis comme toi, je vais au resto du cœur et je crois qu'en hiver, on mange plutôt à 3h d'après-midi, donc on peut se coucher plus tôt, tu as raison.
2: Les câbles. Bon, d'accord, moustique.
4: Oui. Moi je me couche plus tard en été, ouais, parce qu'il fait beau et puis que je suis en vacances, donc je me couche plus tard.
2: Ouais, ben voilà. Ouais, pourquoi? Parce que en fin de compte,
5: uno stress.
4: Non, je fais ma carrière.
2: Non, arrête, Gérard.
6: Toi tu te calmes d'abord, ok? Parce que sinon je t'éclate.
5: Oula, ça va être chaud pour ton matricule.
2: Maintenant pour toi, hein. Toi tu vas pas continuer comme ça. Donc, je réponds à... Qui c'est qui m'a posé la question? Non, c'est Moustique.
4: Ouais. Ah, pardon. Oui.
2: Donc, moi, je vais dire une chose, que le mieux, c'est... Manu, fais gaffe.
5: Oui.
6: Je t'éclate.
5: Bah, oui.
2: Ah, Rigo.
5: Je fais attention.
7: C'est juste pour rire. J'ai
2: non, mais vous arrêtez quand je réponds aux questions, parce que sinon, moi, je réponds pas. Je fais le débat sans répondre à aucune question.
5: Vas-y, réponds.
2: Donc je réponds à Moustique. Donc c'est vrai que tu peux te coucher plus tard l'été parce que le soleil, de manière la nuit vient plus tard.
4: Ouais.
2: T'es d'accord avec moi?
4: Ouais.
5: Bah, excuse-moi, je pense à un truc parce que je me dis par exemple quand on dit le soleil vient de se lever, c'est encore une belle journée.
1: La Miricorée.
5: Il va bientôt s'amuser la Miricorée.
1: C'est pas la Miricorée.
5: C'est considéré comme du décalage horaire ou pas ça?
2: Ça, je peux pas te répondre là-dessus.
1: Ah ouais, d'ailleurs, attends, Gérard, la Miricorée, il vient toujours à la même heure ou pas? C'est une question intéressante.
3: Ah ouais, en fait. Ouais, en fait, comment il fait, lui, pour le décalage?
1: La Miricorée, il a une heure, pendant une heure, il se fait chier, en fait, en hiver.
2: Bon, il se fait chier, si t'as envie de chier, tu vas deuxième porte à droite.
1: Pour l'instant, je réponds
2: à la question à Moustique, s'il vous plaît, merci.
4: Ouais, après, j'en avais rien.
3: Et Gérard, tu as raison, parce que la deuxième porte à droite, c'est les chiottes de Foucault.
2: Bon, alors, Moustique, tu vas te calmer. Couscous, tu vas te calmer.
3: Ok, mon cousin Gérard.
2: Hein, d'accord? Tu te calmes parce que cette histoire de chiottes de la co, je veux pas en entendre parler cette année.
1: Il va te chauffer les pois chiches.
2: Ok.
4: Gérard, tu sais, dans la chanson, il est 5h, Paris s'éveille. En hiver, c'est les 6h.
2: Ouais, si tu veux. Bon, je réponds à ta question quand même parce que je voudrais pas qu'on s'éternise trop sur la même question.
4: Pour moi.
1: Surtout pas.
2: Alors donc, moi je peux te dire que c'est vrai qu'en été tu peux te coucher vachement plus tard, parce que bon bah déjà à 10h il fait encore jour.
1: Même, tu fais la fête.
2: Ouais mais même, t'as pas besoin de faire la fête, tu peux te balader dans...
1: Mais non, tu vas en soirée techno, tu vas ken et tout, c'est bon.
2: Non mais ça y est, je réponds s'il vous plaît, merci. Vous arrêtez de me couper sans arrêt.
5: Vas-y, je l'essaie.
2: Donc je réponds à Moustique, donc c'est vrai que tu peux te coucher plus tard la nuit. En été, parce que à 10h il fait quand même encore jour. Par rapport à maintenant, c'est qu'à partir de 8h la nuit est carrément tombée. Là, tu peux plus rien faire.
5: Ouais, mais si chez toi tu fermes les volets en été, il fait quand même nuit.
2: Bah non, mais même de manière en été donc, que ça soit.
5: Dormir.
2: Non, mais que ça soit été comme hiver, de toute manière t'as toujours du jour. T'as pas besoin d'allumer ta lumière, même en ayant les fermés volets.
5: Même pour dormir. En fait.
2: Moi, je ferme que les volets de la chambre, c'est tout. Dans la salle, c'est allumé. Dans la cuisine, c'est allumé. Tu peux demander un point d'interrogation.
1: Pas grillé déjà, point d'interrogation.
2: Donc,
5: excuse-moi, Gérard, deux secondes avant de continuer. On accueille Loudenay à la place de Coquer.
2: Ouais, mais je te préviens.
5: Oui.
2: Me fais pas changer les noms.
5: Non.
2: Loudenay, il est d'où?
5: Loudenay, t'es d'où?
1: De Marseille.
5: Voilà.
2: Et fréquence
5: 103.1.
2: Celui qui rompt, merci. Donc, les enfants souffrent-ils de
4: ce... J'ai pas répondu, hein.
2: Qui?
4: Pas d'interrogation.
1: Ouais, mais c'est pas grave, tu comprends.
2: Wow! Vous fermez vos...
4: Vous
2: la fermez, s'il vous plaît, derrière, merci.
4: Mais tu peux me répéter juste la question.
2: Alors, faudra-t-il se coucher plus tôt qu'en été?
4: Voilà. Oui, je pense qu'il faudra se coucher quand même plus tôt qu'en été. Hein.
2: Et pourquoi?
4: Parce qu'en été, tu vois, tu n'es pas obligé d'allumer la lumière déjà en été qu'en hiver. Et je pense que tu peux te coucher plus tôt.
2: Ouais, mais.
1: Avoir, hein.
2: Non, mais comme Max, il posait la question, ou même Manu ou Fildar, je ne sais plus qui c'est, ou Rigo qui a posé la question. Si par exemple, tu fermes les volets de la salle à manger.
4: Bah oui, là, tu es obligé d'allumer. Hein.
2: Ah bon, tu penses qu'il faut allumer la.
1: Non, quand on voit ta gueule, il vaut mieux éteindre.
2: qui c'est qui vient de dire ça?
4: Bah, si t'es pas content, tu me parles
2: non,
4: pas.
2: Non, attends, point d'interrogation. Maintenant, je veux savoir qui c'est qui a dit quand tu bois ta gueule, machin chouette.
5: Bah, dénoncez vous les mecs.
1: C'est Richard.
5: Bah, Richard, je vais
2: allez,
5: dégage.
2: Richard, dehors.
4: Regarde déjà la tienne, ce sera déjà pas mal.
1: Je viens d'arriver, arrêtez.
5: Non, Richard, tu vires.
1: C'est... Ah, je me suis laissé aller, excusez-moi. Excusez-moi, allez, je le ferai plus, allez, j'arrête. Bah, c'est vrai que c'est tentant.
2: Allez, Gérard, on y va. Donc, moi, je pense que tu as répondu quand même aux questions qu'on avait dit. Attends, il y a point d'interrogation, il y a une question IRC.
0: Oui, ça la concerne en plus. C'est TSM qui me demande, enfin, qui te demande s'il y a un décalage horaire entre la fesse gauche et la fesse droite du point d'interrogation.
2: Ouais, non, il y a un trou.
0: Pour pas la citer, hein, c'est sans dire.
1: À peu près 70 cm.
4: Triangle des Bermudes.
1: Le décalage.
0: Ah, c'est pas Sandy le point d'interrogation.
2: Mais non.
0: Non. Ah pardon, ah, excusez-moi.
5: C'est vraiment une cave.
1: C'est Christine. Oh là.
2: Bon,
5: allez, on enchaîne.
1: Allez, on
2: alors,
1: enchaîne.
2: Les enfants souffrent-ils de ce changement d'heure?
1: Bah, c'est dégueulasse. Hein, faut pas laisser les enfants souffrir, ces boudins là.
3: Ouais, attends,
1: faut pas laisser les enfants
3: hein.
1: souffrir, c'est quoi?
2: Oh, vous donnez vos noms, s'il vous plaît.
1: C'est Boudin.
2: Ouais, Boudin.
1: Ouais, je dis, faut pas laisser les enfants souffrir. C'est dégueulasse ce que fait le gouvernement avec le décalage. Les enfants, ils souffrent, c'est pas bien.
2: Non mais attends, c'est pas le gouvernement qui a décidé de changer l'heure.
1: Ah bah oui, c'est quel âge horaire alors d'après toi?
3: Qui c'est? Bon ben c'est Couscous, moi je crois aussi que les enfants ils souffrent trop et moi je suis d'accord avec toi Gérard que tu as beaucoup souffert lorsqu'on t'a mis dans la machine à laver.
1: Position essorage.
3: Ils t'ont mis en essorage toi.
1: Ouais.
2: Essorage. Hein Couscous?
3: Non mais c'est vrai.
2: Couscous?
3: Oui.
2: Et ça se voit qu'il y a longtemps qu'on t'a pas eu parce que pour l'instant t'es en train de déconner. Hein.
3: Et beaucoup d'exagérer.
2: Mais heureusement que t'es là pour mettre un peu du piment, mais.
3: Oh,
2: hey, couscous.
3: Couscous. C'est pas du piment, c'est de la harissa.
2: Ouais, mais couscous.
3: Oui, mon cousin
2: Gérard. Hey, calme-moi ça. On reprend là, on reprend là gentiment, mais déconne pas trop. Hein.
3: Ok.
2: On va demander à. Donc pour toi, couscous, donc les enfants, ils souffrent ou pas, toi?
3: Ils souffrent un max, un max.
2: D'accord, un maximum.
3: Oui, c'est comme si tu mangeais de la harissa.
2: D'accord. Moustique.
4: Ouais, bah je sais pas. Moi, je me souviens pas quand j'étais enfant si je souffrais. Donc les autres, je sais pas. Hein. Ça, c'est leur problème. Moi, je me souviens pas.
2: Non mais attends,
4: Parce que quand j'étais petite, on changeait déjà d'horaire et je me souviens pas si je souffrais.
2: Non mais attends, t'habites où toi?
4: J'habite Poitiers.
2: Ouais, t'habites Poitiers, t'as quel âge sans indiscrétion?
4: 21
2: et t'as jamais souffert du décalage d'horaire depuis le temps qu'on en parle?
4: Bah, je m'en souviens pas, hein, quand j'étais petite, quand j'étais bébé, je sais pas si j'en souffrais. Hein.
5: De toute façon, c'est tous les 22 ans, donc elle peut pas s'en souvenir.
2: Non, c'est pas tous les 22 ans, c'est tous les ans qu'on change d'heure. Hein.
5: Ah bon? Ouais, mais avec le décalage, ça revient à 22 ans pour la Grèce.
2: Non, attends, elle habite pas en Grèce, hein, alors arrête tes conneries, toi. Ah
3: bon. Arrête de parler de bite.
2: Bon, Boudin Noir.
1: J'ai déjà répondu tout à l'heure, faut pas laisser les enfants souffrir, c'est pas bien. Tu veux traumatiser les futures générations?
2: Alors, ok, petit sucre.
1: Ouais, bah moi aussi, je comprends pas du tout pourquoi on parle des enfants. Enfin, je crois pas trop ce que t'as à faire là-dedans. Hein, faut les laisser tranquilles, les enfants.
2: Attendez. Ouais,
1: vraiment, laissez. Parler les enfants, quoi, parce que déjà que pour eux, c'est très dur de supporter ça. Et voilà, quoi. Toi, en ce moment-là, s'il y en a qui nous écoutent, et ben, on est en train de leur rappeler des mauvais souvenirs.
8: Voilà, on est avec vous, les enfants, on est avec vous.
1: Ouais. Moi, j'ai pas cool, quoi. On n'est pas mercredi, c'est pas le jour des enfants. Alors,
8: je veux dire, comme disait la Bardo, il faut sauver les bébés enfants.
1: Hein. Ouais, non, mais toi, je trouve vraiment c'est trop facile, quoi, de parler des enfants comme ça à la radio. Hein.
8: Ouais, c'est vrai, pas Gérard. C'est vrai, pas, c'est moche.
2: Attends, petit sucre.
1: Ouais, vas-y.
2: Alors moi, je vais te répondre, petit sucre.
1: Vas-y.
2: C'est pas parce qu'on parle des enfants, c'est qu'il y a des nouveau-nés, ils souffrent quand même pour prendre leur biberon. Parce que avec le décalage horaire, on ne sait plus à quelle heure leur donner. On est bien d'accord. On parle pas d'autres enfants. On parle de ceux qui viennent naître pour leur donner leur biberon.
1: Ouais, bah tu sais, ceux qui viennent naître, c'est dur la vie avec eux, tout ce qu'ils voient à la télé, tout l'affaire Clinton, décalage horaire. Bon,
2: non mais attends, je vois pas le rapport là-dessus, d'accord?
1: Bah oui, ils voient ça dès qu'ils sont tout petits.
2: Non, mais attends, ils comprennent rien quand ils ont.
1: Tiens, tu les prends pour des cons.
2: Ouais, bah alors.
1: Et ils sont pas cons, ils comprennent.
2: Ouais, mais ils sont moins cons que toi.
1: Ouais, bah ouais.
2: D'accord. Lundé.
9: Bah moi, je pense que oui, les jeunes enfants en souffrent parce que mettons un enfant qui va faire sa crotte à 6 heures, lorsqu'il change d'heure, il l'a fait dans son lit.
2: D'accord, je vois pas le rapport. Rigaud, t'avais une question IRC?
0: Oui, c'est Coyote Bip qui te demande si c'est pas trop dur à gérer le décalage horaire quand on sait pas compter.
2: Mais ça, je vois pas le rapport. Il n'y a pas besoin de savoir compter pour le décalage horaire. Hein.
0: Ok.
1: Non.
2: Donc, ouais, ben, il nous reste encore 10 minutes. Donc, ben.
9: Et moi, j'ai une question, Gérard.
2: Oui.
9: Toi, t'as pas peur d'arriver une heure plus tôt à la loco avec le décalage horaire?
2: Alors moi je vais te dire une chose, que à la loco j'y vais plus.
9: Ouais.
2: D'accord.
5: Comme ça. Non,
2: non mais attends. Moi je vais répondre. Attendez s'il vous plaît, parce que vos histoires de conneries, les chiottes de la loco et tout ça, maintenant vous allez arrêter de me casser les couilles avec ça, parce que je commence à en avoir ras-le-bol. Et celui qui s'amuse à envoyer des conneries chez moi, qu'arrête encore. Et maintenant je vais demander à Fuldar et à Manu qui c'est qui a donné le numéro de portable.
5: Mais c'est pas nous, Gérard.
2: C'est bizarre pas... parce que hier on
5: va pas revenir là-dessus, on va reprendre
2: non,
5: le débat.
2: Non,
5: c'est pas
2: non,
5: nous,
2: non mais moi je vais régler mon histoire maintenant.
5: Mais non,
2: non, là, non, débat, non, débat, non, non, mais juste là. avant la huitième. Maintenant, je veux savoir qui c'est qui a été balancé.
5: C'est pas
2: qui
5: nous.
2: C'est qui nous a mis un papier dans la boîte aux lettres en nous donnant un numéro.
5: Bah, j'en sais rien.
4: Mais soit dit. Gérard,
2: hein.
0: C'est pas le thème
4: rien,
0: du débat.
4: Du débat. Hein.
2: Oui. Non, non, mais je préfère en parler quand même entre deux.
4: Non, non, mais t'en parleras après. C'est pas grave.
2: Donc,
4: moi, j'ai pas répondu à la question. Hein.
2: Non, alors, vas-y.
4: Donc, les bébés, oui, ils en souffrent. Hein, parce que dès que tu leur donnes le biberon, déjà, qu'ils veulent pas le prendre. Déjà, ils ont pas envie de le prendre. Ils le prennent quand ils veulent. Mmh. Mais je pense qu'ils en souffrent beaucoup, hein, du décalage horaire, quand même.
2: Ouais.
5: D'accord.
4: C'est bien.
2: Ouais, non, mais... Non, parce qu'il y a Rigaud qui voulait me dire quelque chose. Donc, la huitième... Le soleil est-il responsable du décalage horaire? Oh!
5: Bah, demande, Gérard.
10: Bah, demande-leur, je fais rien, moi.
2: Non, mais attends, tu me mets. Non,
10: bah, quoi, ils sont là, les auditeurs. Hein.
4: On est là, hein.
2: Bon, alors, Moustique.
9: Oui. Interroge, vas-y. Hein.
4: Bah, bonne question, là, tu vois, j'y réfléchis.
9: Ouais, ouais, bonne question.
4: Je pense que ça vient plutôt de la Lune et avec les marées.
9: C'est clair. Ouais. C'est avec les marées.
3: C'est couscous. Moi, je suis d'accord avec toi, Gérard. Mmh. Parce que lorsque tu es resté trop longtemps au soleil, je crois que ton cerveau a fondu et puis il y a eu un décalage horaire.
2: Non, mais il n'y a pas que le savon qui font. Il y a pas mal de trucs. Hein.
9: Le cerveau, ah, le savon, tu connais pas les maths. Hein.
3: Mais toi, est-ce qu'en tant qu'ex-enfant, tu as souffert?
2: Oui.
3: Tu as beaucoup souffert, je crois. Hein.
2: Oui.
9: Tu peux nous en parler, les auditeurs?
2: Non, non, mais ça c'est un truc que j'ai souffert, que je dirais pas sur l'antenne, parce que ça regarde personne.
10: T'as souffert du décalage horaire, Gérard?
2: Non, mais attends. Parce que si tu veux, on arrête là sur la huitième.
10: Non, mais attends,
2: Fuldar. Fuldar, moi, si tu veux, on arrête à la huitième, moi, je vais parler toute ma vie.
10: Ah non, bah non.
9: Franchement,
10: on
9: s'en fout.
2: Tu vois?
10: Non, non, on est dans un débat.
2: Sinon, moi, le prochain débat, on fait pourquoi l'enfant s'abandonner. Ça, si tu veux, là...
10: Non, on parlait du décalage horaire chez les enfants, c'est pour ça.
2: Non, mais attends, mais dans ce cas-là, moi, je veux bien. Mais moi, la semaine prochaine, on fait un débat sur l'enfant s'abandonner. Et là, tu vas voir qu'on va avoir personne au standard.
10: Ah oui,
2: parce que
10: ça,
2: c'est un truc que je ne ferai pas.
10: Ah oui, bah oui. Non, mais t'as raison.
2: Hein? Parce que... Attends, qui c'est qui se marre comme un perdu, là?
3: C'est Jumbo l'éléphant.
2: Ouais, ben moi je vais vous dire une chose. Alors avant de dire des conneries, de se marrer, essayez de comprendre dans votre tête. Essayez de comprendre.
10: Mais tu as envie de nous casser le moral.
2: Non, mais attends,
10: c'est toi qui as inventé. Reviens sur le débat.
9: Non, c'est bon, on est pas
2: en train de dire. Tu te calmes, ok?
10: D'accord.
2: Maintenant t'éteins ton micro, je vais plus t'entendre.
9: Ouais, t'es passé au repas là, c'est bon quoi. Ouais, GG.
4: Jérémy,
9: GG.
2: Ouais.
9: GG, c'est Boudin Noir.
2: Ouais.
9: Ouais, moi je voulais te dire, je comprends tout à fait. Je sais que t'as été décalé et je sais en fait t'es retardé, quoi, c'est ça?
2: Non, attends, je vois pas du tout ce que tu veux.
9: Décalage, toi t'es en avance, toi c'est clair, t'es pas en avance, c'est clair. Donc, si t'es pas en avance, t'es retardé, quoi, je vois que ça.
2: Ouais, bah attends, Boudin Noir.
9: Oui.
2: Pour l'instant, je crois que t'es à côté de la plaque. Hein.
9: Ah bah non, je suis en plein dedans là.
2: Ouais, je pense que tu ferais mieux d'écouter ce qu'on dit.
3: Et pourquoi on n'appellerait pas point d'interrogation Boudin?
2: Non, parce que point d'interrogation, c'est son nom. Petit sucre.
9: Ouais.
2: Donc pour toi?
9: Ouais, bah pour moi, non, je pense pas que ce soit du soleil. En fait, ça, c'est une embrouille, quoi. Ça, en fait, on nous ment. Pour moi, c'est... Parce que regarde, avant, ça n'existait pas, toi, avant, Gérard, le décalage horaire. Tu sais, il y a, par exemple, 500 ans de ça. On parlait pas de l'horaire qu'il y avait aux États-Unis. Tout le monde avait la même horaire. Et tout ça, en fait, on parle des horaires... pour pas parler d'autre chose, tu comprends? Tu vois ce que je veux dire, tu comprends toi?
2: Ouais, mais attends, bah, c'est pas nous qui avons décidé de, du décalage horaire.
9: Bien sûr si, parce qu'avant il n'y en avait pas, avant on n'en parlait même pas. Il y a des années ça, il n'y en avait pas.
11: Attends, mais Gérard.
2: Non, mais attends, petit sucre.
9: Quand il n'y avait pas le montre, il n'y avait pas le décalage horaire, s'il n'y avait pas le montre.
11: Attends, mais
9: c'est nous qui l'avons inventé.
11: Il y a un truc que je comprends pas.
2: Non, petit sucre.
9: Oui, oui.
2: Moi, je vais te dire une chose, c'est pas nous qui avons, c'est pas nous, des gens comme tout le monde, c'est pas nous qui avons décidé ça de changer les horaires. C'est le gouvernement. C'est le gouvernement. Le gouvernement a décidé que maintenant on changerait d'heure tous les ans. Donc normalement on devrait finir, ça devrait être la dernière année. Et apparemment on est toujours sur le même point. Tout le temps on nous dit oui, c'est la dernière année, et en fin de compte on s'aperçoit qu'on recommence et ça va repartir l'année prochaine au mois de mars, on va revenir en heure d'été. Donc au lieu d'avancer nos montres, au lieu de les reculer, on va les avancer. Au mois d'octobre ou au mois de septembre-octobre, on va encore reculer nos montres. On va plus savoir.
12: Et comment ça se fait, Gérard, justement, qu'ils ont décidé que c'est la dernière année? Pourquoi?
2: Mais non, mais de toute manière, c'est vis-à-vis du gouvernement avec toutes les villes européennes. La Belgique a décidé qu'on arrêtait. L'Allemagne a dit on continue. Donc ça a été voté à l'unanimité. Donc pour qu'on continue. Mais moi je trouve que c'est pour moi c'est de la merde de changer. Donc en fait, attendez. Je continue. Je réponds à Menu. Moi je dis pour moi que c'est de la merde de changer sans arrêt. Parce qu'en fin de compte. Qui c'est qui est perturbé? C'est les petits bébés, c'est tout le monde. Parce que les biberons sont décalés et tout ça. Et eux, dans leur tête, ils ne peuvent pas le voir.
12: Et donc, en fait, l'année prochaine, il sera la même heure à New York qu'ici en France.
2: Mais non, mais je ne vois pas...
12: Bah, s'il n'y a plus de décalage horaire, c'est la même heure partout.
2: Mais de toute manière, le décalage horaire, on l'aura tout le temps.
11: Non mais Gérard, écoute, c'est couscous. Écoute, moi je te dis la chose suivante. La semaine dernière, je t'entends parler à la radio le matin, et maintenant je t'entends parler le soir.
9: C'est quoi? Non mais attendez.
2: Stop. Là, moi je vais vous répondre. C'est, de toute manière, c'est même pas à moi de vous répondre.
11: C'est un décalage horaire.
2: Non, c'est pas un décalage horaire.
11: Ben si.
2: C'est pas un décalage horaire, couscous. Le matin, c'est pas moi qui avais décidé, c'est mon chef. Maintenant, si le chef il a décidé de reprendre la nuit, c'est lui qui décide. C'est personne d'autre.
12: Non, mais là, c'est-à-dire qu'on est en heure d'hiver, c'est tout.
2: Non. C'est tout. Non, mais attends, mais dans ce cas-là, je vois pas ce que tu vas dire, toi, parce que tout à l'heure, je t'en colle une, tu vois.
12: Quoi
2: tu vas comprendre
12: le décalage. Il a rien dit.
10: Bon, on bosse en heure d'hiver.
12: Allez, Gérard.
0: Bon, pour revenir au débat sur IRC, Gérard, on me demande si le décalage horaire est un pur tube.
2: Non.
12: À mon avis, c'est juste un tube.
9: Gérard, j'ai une question là, ces petits sucres.
2: Ouais.
9: Je voulais savoir là.
2: Ouais, vite.
9: Bon, bah, laisse-moi parler. Je voulais savoir avec l'Europe, tout ça. Est-ce qu'on va avoir tous les mêmes horaires, les pays, d'après toi?
2: Bah non, de toute manière, tout le monde...
9: Si, c'est plus de décalage à tous ces mêmes horaires. Quand c'est midi à Paris, c'est midi à Londres... Mais non.
2: T'as qu'à trouver un bloc avec tes décalages horaires et tu verras que ça sera pas du tout la même heure.
9: Mais allez.
2: Stop, petit sucre.
4: Je peux te poser une question?
2: C'est qui?
4: C'est point d'interrogation.
2: Oui.
4: Donc moi, je voulais te poser une question. Est-ce que tu crois qu'à l'époque de Jésus-Christ, le décalage horaire existait?
2: Voilà, tu me poses une colle, j'en sais rien. Donc, je te dis M-E-R-D-E.
10: Carrément,
12: Gérard.
4: Merci.
2: Voilà. Je pense qu'on va faire un... Ouais, ben, je pense qu'on va faire...
0: On fait un tarot
5: Il faut arrêter vers moins 5, donc on a encore 10 minutes. Donc, t'as plus de questions, là?
2: Ben, si, mais moi, je voulais faire un petit break,
5: une petite dernière question. Ben non, c'est fini. Ben non. On va faire une question, puis après, on va arrêter, à la rigueur.
2: Ben voilà, comme je sais plus qui c'est qui avait posé de planète, on va y aller. Sur notre planète, existe-t-il un décalage horaire? Donc on va demander à Moustique.
4: Ouais, alors il paraît que sur Uranus, c'est pas 24 heures, c'est 75, donc c'est tout le bordel parce que c'est 74 l'hiver. Enfin bon, ils arrivent pas à s'en sortir les pauvres. Mm-hmm. Et puis sur Mars, c'est à peu près comme sur Terre parce que c'est la même grosseur. En fait, ça dépend de la grosseur de la planète. Ça dépend si elle tourne plus ou moins vite et puis combien il y a de fuseaux sur l'horaire, sur la planète.
2: D'accord. Ah ok. Couscous.
11: Alors moi, j'ai entendu dire que les gens qui ont ils ont souffert d'un décalage horaire. C'est vrai que toi, tu n'as qu'une couche, je crois, non? Et l'autre, c'est Nikoné. Gérald.
2: Non, mais je suis en train de chercher qui c'est qui s'amuse à faire des conneries.
3: Je crois que c'est point d'interrogation.
2: Point d'interrogation maintenant, toi.
4: J'ai pas compris la question.
3: Allez, dégage, s'il te plaît.
2: Bah, attends, oh. Sur une autre planète, existe-t-il un décalage horaire?
3: Bah, rien comprendre, on ne comprend rien ce qui se passe sur notre planète, alors ailleurs.
2: Bon, alors, petit sucre.
3: Ouais, bah moi, je vais te dire, comme je disais tout à l'heure, c'est sûr, de toute façon, il faudrait se mettre d'accord avec les décalages horaires. Parce que si un jour, des extraterrestres qui arrivent, que eux, en horaire qui n'est pas par rapport à nous, qui viennent en Europe, que nous, on est tous d'accord, et que finalement, toi, après, ils aillent aux États-Unis, c'est encore décalé, et finalement, après, ils atterrissent en Russie, on va se planter, on pourra jamais tous les voir en même temps, tu comprends ce que je veux dire?
2: D'accord.
3: Donc, il faut trouver un système pour que ce soit jour de partout pareil. Tu vois?
2: Ok.
3: T'as compris ou pas?
2: Ouais, boudin noir.
13: Ouais, bah tout à l'heure, il y avait, je crois que c'était Moustique qui parlait des planètes et de Uranus.
2: Mmh.
13: Bah moi, je pense que dans l'espace, si on tombe sur le trou noir de ton anus, et bah c'est clair, il y a un décalage.
2: Et sur ta connerie?
13: Ah, aussi, bah, possible.
2: Mais je pense que ta connerie, tu ferais mieux d'aller voir une nana, une bonne pipeuse. Et ça,
3: ouais,
2: ça
3: va, pour l'interrogation, elle est pas
13: loin. T'inquiète pas pour moi.
2: Ouais, voilà. Attends, tu boudin noir,
13: oui,
2: tu restes calme avec point d'interrogation, d'accord?
13: Oui, ok, excuse-moi, le facochère.
2: Alors, boudin noir, tu dégages pour tout le temps.
3: Dégage.
2: Boudin noir, tout le temps.
3: Va le faire si c'est pas pour l'interrogation. Allez, hop.
2: Va te faire sauter, toi, abruti. Et hop, terminé pour lui. Et lui, c'est même pas la peine que je lui demande.
5: C'est mignon, Facochère.
2: C'est
0: beau en plus, hein, Facochère.
2: Loudner. Loudner.
9: Bah, moi, personnellement, j'arrive pas à aller sur les autres planètes, donc je sais pas comment ça se passe.
2: D'accord. Bon, ben.
4: Ah, t'as pas répondu, hein.
2: Ah ouais, ben vas-y.
3: Toi, le travelot, ferme ta gueule.
4: Ah. Non, mais je suis pas un travelot. Hein.
2: Alors, toi, petit sucre.
14: Non, c'est pas petit sucre.
2: C'est qui?
5: Petit sucre.
14: Je sais pas si moi. Tu pourrais te parler.
2: Ouais, alors, tu me dégages. Loudné.
5: Attends, je l'enlève, Loudné.
9: Et j'ai rien.
5: Vas-y, c'est bon.
2: Rien fait. Non, tu dégages, toi, là. Tu me les dégages, c'est de la vitrée. Parce que Lapin, c'est moi qui vais la faire. Donc, vas-y, point d'interrogation.
4: Bah, je pense que déjà sur les autres planètes, je pense qu'il y a un décalage horaire.
2: Ouais, tu la fermes ta gueule, toi.
4: Mais pour ça, il faudrait y aller dans les autres planètes pour savoir comment ça se passe.
3: Ouais, t'as raison, tu devrais y aller, putain.
4: Bah, t'as qu'à y aller, toi, si t'es pas content.
3: Et reviens pas, surtout. Hein.
4: Ouais, bah, toi non plus, tu reviens pas.
2: Hé, hey, connard. Hé, hey, le connard, attends, tu me retires Moustique. Tu me mets Moustique en air. Tu me mets couscous en air,
14: ouais.
2: Tu me mets point d'interrogation en air,
14: ouais.
2: Et tu me laisses petit sucre et loudné.
3: Et boudin.
2: Boudin noir.
3: Oui.
2: Et connard.
3: Qu'est-ce que j'ai fait?
2: Et alors, connard, ça t'amuse d'insulter point d'interrogation?
3: C'est pas moi. C'est pas
2: non,
3: moi.
2: C'est pas toi, connard.
3: C'est pas moi, non.
2: Non.
3: Mais non, je te dis que c'est pas moi.
2: Non, c'est pas toi.
3: Mais non, c'est pas moi.
2: Tu te foudrais pas de ma gueule?
3: Ah, il y a une mouche.
2: Ouais, il y a une mouche et ta connerie.
3: Bah, le boudin noir, ça attire les mouches.
2: Ouais, ben le boudin noir, c'est de la merde.
3: C'est clair.
2: Bon, allez, va te coucher, ça vaudra mieux. Donc, on va faire la conclusion du débat. Alors, celui qui s'amuse à rôter. Hein, Max? Oh, attends, devant mes yeux.
5: Grillé.
2: Devant mes yeux.
14: Regarde.
3: Une croix.
14: Oh, c'était Manu.
2: Attends, c'est l'autre abruti là-bas en face.
14: C'était Manu.
5: Merde, comment ça part tout seul, des fois.
3: Une croix.
2: Bon, allez, conclusion du débat. Moustique. Ouais.
5: Ah non, c'est pas moi là. Ah là, c'est pas moi. Là, c'est moi.
2: Bon, allez. Non, allez. Conclusion, parce que.
5: C'était bien comme débat, donc ça serait dommage que ça soit gâché.
4: Voilà, c'était bien comme débat, et puis ce serait dommage que ça soit gâché par une mauvaise conclusion que j'aimerais te donner, mais que je te donnerai pas.
2: Bah, d'accord. Merci à toi, Moustique. Eh ben,
5: Moustique, quand tu veux, tu nous envoies une photo de toi. Hein.
4: Pas de problème, Max.
5: Parce que là, on commence à en avoir ras-le-bol de.
4: D'accord.
2: Couscous.
3: Alors moi je pense que le débat on devrait faire ça.
2: Oh, d'accord lui. Ouais ben non mais couscous ta conclusion sur le débat.
3: Bah écoute moi je trouve que le débat a été super chiant comme d'habitude. Hein.
5: Ça c'est une bonne conclusion.
3: Voilà quoi. Donc,
2: ça y est c'est tout.
3: Oui c'est tout quoi.
2: Ok ben je te remercie couscous d'avoir appelé.
3: Et Gérard, oublie pas que t'es mon cousin. Hein. Salut mon cousin Gérard.
2: Ok je te remercie. Point d'interrogation.
4: Bah, réglez vos montres à l'heure, c'est tout.
2: D'accord. Boudin noir.
13: Ouais, bah écoute, je suis toujours là. Je suis désolé que tu te sois énervé sur moi. Sandy, je l'aime bien, en fait.
2: Non, mais moi, je te demande la conclusion du débat.
3: T'as déjà dit.
13: Bah, ma conclusion, c'est Sandy, est-ce que tu veux m'épouser?
2: Non, elle est déjà prise. Petit sucre.
9: Ouais, ouais, bah écoute, moi j'ai cette bonne chance avec le décalage horaire que tu restes pas à la porte de la loco tous les vendredis. Mmh. Et voilà quoi. Puis j'étais très content de te réécouter, ça faisait un petit moment. Les débats, c'était bien sympa, quoi. T'es pas trop énervé. Pour une première, ça allait, t'as bien géré tout ça.
5: Bon, heureusement qu'il est pas trop énervé, si c'est que ça, que ça va être dans 15 jours.
9: Et donc ça va, puis j'essaie de bien t'amuser avec point d'interrogation.
2: Ben, point d'interrogation, pour l'instant, on s'entend super bien, donc il n'y a pas de problème là-dessus.
9: Ben, surtout, tu la gardes, tu ne la refiles pas.
2: Ben non, je ne vais pas te la refiler.
5: C'est comme une maladie, personne n'en veut. Hein.
9: Voilà, exactement. Donc, voilà.
2: Ben, t'inquiète pas, à la loco, je suis pas prêt d'y retourner pour l'instant.
5: Oh, tu viendras quand même, là, non ?
2: Non.
5: Pourquoi ?
2: Non, parce que vu ce que j'ai reçu encore...
5: Pour mon anniversaire, au moins.
2: Non, mais attends. On va demander à Nune sa conclusion.
5: Allez, vas-y.
9: Bah, moi, je dis que par rapport à ce qui se passe en Amérique avec Bill Clinton, moi, je pense qu'il faudrait faire gaffe dans les locaux de la radio parce que, point d'interrogation, pourra peut-être sucer le chef.
2: Non, mais attends. Hey.
9: Oui ?
2: Hey, Nune. Je te demande le thème du débat.
5: C'était la conclusion, allez, vas-y, c'était la conclusion.
2: Je te demande la conclusion sur le décalage horaire.
5: C'est fini, trop tard pour lui, allez, hop, suivant. Hop.
2: Donc, il n'y a plus que moi à faire la conclusion. Donc, je vais te répondre avant à ta question, pourquoi qu'on ne revient pas à la...
5: Oh non, je m'en fous de ça, je voulais savoir si vous voulez venir, je m'en fous, c'est pas intéressant, c'est le courrier, on verra ça, on s'en fout.
2: Donc,
5: ta conclusion.
2: Ma conclusion, c'est que c'est sûr que pour l'instant, on a fait le décalage horaire, mais je l'ai fait un peu tôt parce que normalement...
5: Non, ta conclusion sur le décalage horaire, t'en penses quoi ?
2: Moi, personnellement, ça, je trouve que c'est de la
5: merde. D'accord.
2: Que tu changes, que tu recules d'une heure ou que tu avances d'une heure, de toute manière, tu boufferas autant de courant. Là, je vois, on est parti mardi avec Titi en Allemagne.
5: Ouais.
2: Donc,
5: Titi, c'est un camionneur qui l'a pris hier, qui l'a emmené en Allemagne, Gérard et Sandy. Et donc ?
2: Donc, on s'est pris de la, on pensait avoir du soleil, en fin de compte, on s'est pris de la flotte. On est revenu.
5: Si on va arriver au rapport avec le décalage horaire, si.
2: Non, mais de manière là-bas, c'est que ça n'a pas été évident.
5: D'accord. Rien à voir avec le décalage horaire, ce qui n'est pas bien.
2: Le décalage horaire, c'est pour moi, je trouve que.
5: D'accord. Les débats de la semaine prochaine.
2: Les débats de la semaine prochaine.
5: Sur la politique.
2: Non.
5: Bah, pollution. Ah oui, la pollution, ouais.
2: Pollution et cinéma.
5: Oh là là. Ah bah si.
2: Je pense que c'est moyen. Ah. Non, mais attends, c'est pas toi qui commande, d'accord?
15: Sur IRC, on dit que c'est naze, le cinéma.
2: Tu vois, tout le monde le dit, hein. C'est moi qui commande.
5: Voilà, exactement. Donc, ça sera un débat sur le cinéma. Et un débat sur la pollution.
2: Et pour les conseils, point d'interrogation, t'es toujours là?
5: Non, c'est bon, c'est mardi, voilà. Donc c'est
2: mais on peut donner quand même.
5: On en parlera lundi, on en parlera demain ou lundi.
2: Ah non, on va en parler maintenant. Donc,
5: non, mais les conseils, c'est pas toi, c'est les gens, c'est en fonction de leur demande à eux. On verra ce qu'ils voudront avoir comme conseil, tu choisiras de nous. On verra ça.
2: Vu si ça fait comme mardi dernier.
5: Ok, on en discute.
2: Je pense que.
5: D'accord. Puisque tu parlais de la loco, je vous rappelle que demain soir à la loco, il y aura Funky Data pour ceux qui aiment la house. C'est un live, c'est-à-dire qu'ils sont sur scène avec le matériel, c'est des grenoblois. 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
16: Je vais dire demain, je vais être maîtresse, je vais être pompier, je vais être policier. Et la profession routière devient de plus en plus demandée.
5: Ah oui.
16: Quel est le... Tu le sais,
5: ah oui, ça...
16: chez les 6-10 ans, il y en a beaucoup qui nous écoutent de cette tranche d'âge encore à cette heure-ci, ils ne sont pas encore couchés. Quel est le message à 1h du matin sur Fun Radio en direct que tu pourrais transmettre à toute cette tranche de 6-10 ans routiers ? Quel est le message ? Un peu comme Bernard Tapie au pouvoir.
2: Non, mais moi, ce que je leur conseille, bon, si vous voulez devenir routier, allez-y. N'hésitez pas. De toute manière, c'est une branche à l'heure actuelle qu'on reconnaît. Mais allez-y plein cœur. Si vous aimez la route, allez-y, foncez dedans, foncez. De manière, si vous avez ça dans la tête, allez-y, n'hésitez pas, parce que c'est un métier qui, C'est sûr qu'il est dur, mais allez-y, foncez. N'hésitez pas, ne choisissez pas prof ou autre, mais si vous voulez faire de la route, allez-y. C'est un conseil que je vous donne. La route, de toute manière, ça vous fait voyager. Vous allez voir du pays. Donc allez-y, vous verrez des pays. Bon, c'est sûr, vous n'allez pas rentrer toujours chez vous.
17: Attends, je vais fermer les yeux, j'espère que vous faites comme moi, et j'ai l'impression d'être dans ma nuit monologue d'hier, j'en suis en train de voyager.
2: Mais rentrez dedans, rentrez.
18: Pour
2: l'Allemagne ? Rentrez dedans.
17: Qu'est-ce que ça dit,
2: rentrez.
17: Attends,
18: dans le poteau du pont de l'Allemagne.
17: Stop !
18: Dégage. Allez, tu sors. Pétard, tu sors.
2: Casse.
18: Non, mais c'est bon.
2: Casse-toi.
18: Vas-y.
17: Assieds-toi, Gérard.
16: Eh bien, c'est sur cette belle phrase. Donc, c'est dommage qu'on était en train de voyager, on était parti. Et en tout cas, Gérard, il me vient une idée. Une nuit monologue, Gérard.
2: Non.
16: Voilà, merci.
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2: Et voilà, donc 0h26, donc vous pouvez nous appeler au 0803 08 5000, et 0870 5000, le fil d'art vous attend au standard. Apparemment les 24 lignes sautent, mais pour l'instant il est occupé. Et
18: il décroche.
2: Et toujours Rigaud. Bonsoir. Qui vous attend sur l'internet,
20: voilà,
2: donc www.frfunradio. Donc on est combien là pour l'instant, Rigo, s'il
20: on
2: te plaît?
20: On est déjà 1280 et ça arrive, ça arrête pas d'arriver, tu vois, plus ça va et plus ça monte.
2: Donc voilà. Le premier débat va porter sur les jeux télé. Donc on va accueillir pour ça Je pue la crotte, Yeto, on peut écouter Fun Radio sur...
17: Ifto, Gérard, excuse-moi. Ifto.
2: Ah, Ifto, d'accord. Ouais. T'écriras mieux, d'accord.
17: C'est la,
2: tout non, ce non, mais t'écriras mieux.
17: C'est okay. Manu qui a écrit.
21: Gérard, c'est mon écriture, tout ce qui est ville et fréquence.
2: Ok, je te remercie, Manu, de préciser. Donc, on peut écouter Fun Radio sur 87.9.
22: Oui, bonsoir Gérard, bonsoir à tous.
2: Ouais, bonsoir Tony.
22: Non.
17: Mais non, Tony, il est là. Écoute, Tony, allô.
22: Oui, bonsoir, Gérard, bonsoir à tous. C'est pas moi.
2: Bah oui, ben, bien sûr, Tony à Brest. C'est ça, Tony, c'est Paris.
18: Il a le droit de voyager.
20: Il est en vacances à Brest.
22: J'ai pas un sou, mais j'ai le plus.
2: Enfin, bref.
22: Bah ouais.
2: Pipion.
23: Ouais, Pipion. Salut, GG, ouais.
2: Albi, 97.1.
17: Ouais, c'est ça.
2: Non, mais répondez pas quand je parle. Bon, Pipion là.
17: Pipion.
23: Oui.
2: Oh, Pipion, tu réponds ou quoi?
23: Je suis là, merde.
2: Oh, quoi, merde, va te faire foutre, ok?
17: Oh, Gérard, doucement quand même, c'est le début, hein.
2: Pute de nuit, Arras.
23: C'est ça.
2: Bah, bien sûr, allez, foutez-vous de ma gueule. Foutez-vous de ma gueule, allez, hop. On attaque, comme ça.
17: Non, mais présente quand même tout le monde, GG.
2: Attends, pour un sens, c'est quoi ce bordel que tu me fais? Tu commences!
20: Ah non,
2: tu commences! Tu commences!
20: Vas-y, vas-y. Non.
17: Attendez.
2: Allô. Merde! Putain, mais c'est quoi ce bordel?
18: Moi, je fais le standard.
17: Mais quoi, j'ai rien fait? Mais t'es dans ce
2: putain,
17: pas
2: mais c'est quoi?
18: Chut, arrête, gueule pas, on va avoir trois auditeurs.
2: Oh non, mais attends, c'est quoi ce bordel là qui nous fait?
17: Quoi, il y a je pue la crotte.
2: Non, allez hop, pite de nuit. Allez hop.
17: Mais calme-toi, t'es énervé pour un rien.
2: Putain, mais merde, qu'est-ce qu'il me fait là? Qu'est-ce que c'est que ce nom?
17: Mais quoi, c'est ses surnoms, j'y peux rien.
2: Attends! Je te jure, dégage, je veux plus te voir ici. Dégage, casse-toi.
17: Mais qu'est-ce qu'il va faire, le standard? Comment on fait,
2: attends,
17: Gérard?
2: Putain.
17: Non mais Gérard,
2: moi,
17: ça va.
2: Moi j'en ai ras-le-bol, c'est tout, toutes les semaines c'est le bordel.
17: Mais non.
2: C'était mais si bien, ça va être le bordel.
17: Mais non.
2: Mais si, moi, je vois le coup arriver.
17: Mais arrête des bêtises, c'est toi qui es énervé ce soir.
2: Bah attends, moi je vois le coup.
17: Non, t'es énervé d'office.
2: Tony.
22: Ça va bien se passer.
2: Bien sûr.
17: Gérard, t'as décidé que ça allait être le bordel. T'as décidé. Ouais. Donc c'est ta faute.
2: Ouais, pourquoi?
17: Parce que
2: il est là. Il a pas été. Je ne voulais pas ce soir.
17: Mais qui est à ta place?
22: C'est bon.
2: Je ne veux pas.
17: D'accord, bah tu choisis quelqu'un. Alors il y a personne au standard.
1: Olivier.
6: Et comment on fait?
7: Ah mais là, il voulait quelqu'un, c'est lui qui remplace, c'est lui le chef, j'en ai parlé hier.
6: Bon.
1: C'est Gérard au standard.
6: Bah, il fait tout, Gérard.
2: Et Françoise.
8: Oui.
2: Bonsoir.
8: Bonsoir Gérard.
1: Ah François, salut.
2: Oh, on se calme.
1: Bah écoute, j'ai le droit de dire bonjour quand même.
22: C'est quand même Gérard la star. Ouais, c'est clair.
6: Vas-y Gérard. Oh,
2: ça
6: allez.
2: Commence à...
6: Allez, boum, première question.
22: Allez.
2: Génial. Oh là, c'est bien.
6: Fais voir.
2: Non, mais attends. C'est quoi les noms qui me cherchent?
6: J'en ai rien à foutre.
2: Bien. Vas-y, j'en ai rien à foutre.
22: Salut Gérard, ça va?
2: Salut.
22: Hey Gérard, est-ce que tu pourrais me prendre au standard là? J'ai quelque chose à te dire, s'il te plaît.
2: Non. C'est qui? C'est qui veut me parler?
22: Rodrigo.
2: Hein?
22: Rodrigo.
6: Bon Gérard, allez, on y va, question, parce qu'il y a personne au standard, c'est la merde. Ouais. Alors vas-y, Gérard, alors, première question.
20: Dans le débat.
2: Première question, c'est sur les jeux télé. Quel est votre jeu télévisé préféré? On va demander ça à Je pue la crotte.
22: Je sens la crotte, bonsoir. Moi, mes jeux télévisés préférés, bon, alors mon jeu télévisé préféré, c'est quand même le Big Bill. Faut le dire, c'est un jeu passionnant et j'adore. J'adore la gaffe.
2: Ouais.
22: Voilà.
2: C'est tout?
22: Ouais.
2: Alors, Pipion?
1: Oh, ben, moi, c'est sans aucun doute le juste prix, hein.
2: Ouais.
1: C'est vraiment bien, quoi. C'est intéressant, c'est culturel, enfin, c'est tout, quoi.
2: Ouais, d'accord. Vous cherchez pas trop à...
1: Bah, c'est vrai.
2: Non, mais vous cherchez pas trop à répondre aux questions, hein.
22: Bah, pourquoi? Faut
1: bah, tu me dis
22: le... en plus.
2: Alors, pute de nuit?
1: Ouais, moi, c'est 100% question sur Arte.
2: Comment?
1: Moi, c'est 100% question sur Arte.
2: Non, sur Arte. Non, sur Arte, il y a
20: si,
2: rien.
20: Si, il y a Formos sur l'IRC, Formos qui me précise le mieux, c'est 100% question. Pas d'animateur.
2: Non,
20: pas de décor, pas
1: non,
20: de candidat.
1: Vrai, ça existe, hein.
2: Ouais. Non, sur Arte, il y a aucun jeu télévisé. Je suis désolé.
20: C'est pas Arte, c'est la cinquième. C'est la cinquième.
1: C'est vrai. Arte, ça fait un peu plus.
2: Artony.
22: Ouais, non, mais en fait, j'aime pas trop les jeux sur TF1. Je trouve ça un peu débile, quoi. J'ai l'impression que c'est un peu pour les beaufs. Moi, ce que j'aime bien, c'est les jeux sur France 3, question pour un champion, et puis aussi 100% question.
1: Et Cadox?
22: Pardon?
1: Et Cadox?
22: Le Cadox, non, j'aime pas trop, parce que ça me fait trop penser à la quête des Guinée 9. La famille en or. Ah, non plus, parce que c'est sur TF1.
2: Et alors?
22: Ouais, ben j'aime pas, non, en fait, non, parce que je trouve ça...
2: Eh ben, dans ce cas-là, si ça te plaît pas, tu changes de chaîne, et c'est tout.
6: Voilà, il a le droit de pas aimer. Il a le droit de pas aimer.
20: Il regarde les autres chaînes.
22: Bah ouais, c'est ce que je fais, ouais, c'est ce que je te dis, Gilles.
2: Françoise?
8: La gaffe. La gaffe, le juste prix,
22: le millionnaire. Puis,
1: la roue de la fortune.
8: Oui, avec Philippe, ouais.
1: Philippe, tu le connais?
8: Bah, bien sûr, ouais.
1: Ah bon?
8: Ouais.
6: T'as déjà couché avec lui, Françoise, non?
8: Oh, Manu, ça suffit.
6: Hein. Ouais, je demande, je me renseigne.
22: Et Françoise, tu regardes Cascado ou pas?
8: Non.
2: Et j'en ai rien à foutre pour terminer.
22: Moi, c'est le Big Bill, mon préféré, et j'ai participé une fois. Et en fait, à RZO, j'ai une boîte de coton-tige.
2: J'en ai rien à foutre.
22: Bah, c'est vrai.
2: J'en ai rien à foutre, c'est terminé
22: non,
2: pour toi.
22: J'ai vu cette émission, c'est vrai.
8: Bah oui, c'est vrai.
2: Bon, alors si vous commencez à me casser les burnes.
22: Mais je te casse pas les burnes, Gérard. C'est vrai, j'ai participé.
2: Tu réponds comme il faut à la question et tu la fermes.
22: Bon, alors c'est le Big Bill, voilà.
2: Parce que pour l'instant, vous êtes en train de me casser les couilles et j'aime pas ça.
22: Oh, c'est bon signal.
6: Oui, oui, si, c'est bon. Allez, Gérard.
2: Hey, continuez comme ça, vous allez.
22: Bon, allez, enchaîne un peu, là.
2: Quoi, qu'est-ce que t'as, toi?
22: Bah, quoi, t'es animateur radio ou t'es un banquier?
2: Qu'est-ce que t'as, là?
22: Bah, quoi, tu me cherches, là? Vas-y, j'éclate pas le manouche qui s'éveille en moi.
2: Si t'es pas content, tu te casses. Ok.
7: Allez, Gérard, arrête d'être agressif.
22: Bon, allez, enchaîne.
20: On enchaîne.
2: Alors, lors des émissions des jeux, jouez-vous à deux ou à plus ou autre? On va demander à Françoise.
8: À plusieurs.
2: Tu peux préciser?
8: C'est-à-dire que je joue moi, mon fils et puis mon partenaire.
2: Ouais, mais tu peux préciser sur quel jeu à peu près, Françoise?
8: Bah, la plupart, c'est la gaffe. Mmh. Et un cycle juste prix.
2: D'accord.
1: Sexuel,
2: J'en ai rien à foutre.
22: Bah moi, disons que je joue tout seul parce que j'ai qu'un chat, donc je joue tout seul.
2: D'accord. Je crois que toi, pour l'instant, t'as pas l'air de comprendre ce qu'on pose comme question. Rico.
20: Oui, sur IRC, il y a Davy One qui te demande est-ce que tu serais intéressé de présenter un jeu télé sur Fun Radio?
2: Non. présenter un jeu télé sur Fun Radio, ça m'étonnerait.
0: Allô.
2: Bon, alors celui qui s'amuse à ôter va arrêter.
10: Ça pourrait s'appeler le Fun Big Bill.
0: Allô.
23: Allô.
2: Non mais c'est quand vous voulez. Vous allez pas commencer le premier débat comme ça.
10: Bon, allez, tu poses ta question. Allez. Un jeu comme le pauvre blaireau, ça t'intéressera pas.
2: Alors Tony.
10: Oui.
2: Le blaireau, il t'emmerde.
10: Non mais ça ne
16: parle pas de
2: pas
16: toi.
2: De gros mots.
10: C'est un jeu sur Fun Radio, ça. Pauvre blaireau là. Bingo.
21: Bon Gérard, je sais pas, fais quelque chose,
2: mais Non mais attends, pour l'instant, personne est capable de gérer l'autre. L'autre Pildar, il me
21: prend. Bah oui, mais regarde, maintenant il y a personne au standard, tu l'as viré, c'est la merde.
2: Tu vas là.
21: Et qui c'est qui fait la
2: merde? Olivier,
10: Olivier, quoi là?
23: Ouais.
2: Vos gueules derrière, s'il vous plaît, merci.
10: C'est ingérable.
0: Fais l'appeler. Olivier.
10: Inadmissible. Olivier, merde.
2: Olivier, tu peux
21: le standard.
0: D'accord.
2: Non, tu laisses ouvert.
0: Olivier, ah, ok.
2: Non, tu fais le standard, tu me calmes tout le monde déjà pour commencer.
16: Bon, vous vous calmez un peu.
2: Non, mais t'éteins ça.
10: Prends-moi.
2: Il y a Tony qui veut te parler, donc tu te débrouilles avec lui. Donc, j'en ai rien à foutre.
10: Tu peux reposer la question, s'il te plaît.
2: Non. Je repose plus les questions.
16: Ah, les gens de l'IRC, ils l'ont pas compris la question.
2: Alors, lors des émissions de jeu, jouez-vous à deux ou autre? Bon, alors. Quand vous avez fini de me faire chier comme ça, ben, vous me le dites.
23: Tu peux répondre, Gérard?
2: C'est qui? Ouais, bah vas-y.
23: Bah moi je suis un peu comme l'autre garçon, j'ai aussi qu'un chat, donc bah je joue toute seule, mais
10: bah, oui.
23: Si j'aille jouer avec lui, je veux bien. Hein.
10: Eh, Gérard, tu gueules, mais si on a qu'un chat, comment tu veux qu'on fasse?
2: Bon attends, pour l'instant je t'ai pas sonné, toi.
10: Bah si, tu m'as engueulé tout à l'heure.
2: Non mais pour l'instant, moi je t'ai dit, je t'ai pas sonné, donc tu laisses parler les gens. Donc plus de deux nuits.
23: Ouais.
2: Donc pour toi.
23: Bah je t'ai dit, je joue avec mon chat aussi, donc jouer à deux c'est plus sympa, mais si le garçon veut que j'aille jouer avec lui, y a pas de problème.
2: Mmh. Ok, Pipion.
23: Moi je regarde comme ça. Je regarde la télé, je joue pas, ça m'intéresse pas. Pas de chat les fesses. Voilà.
2: Ok, je pue la crotte.
10: Ouais, je pue la crotte, bonsoir. Moi je joue avec mon chat aussi.
2: D'accord. Tony.
21: Il est au standard avec Olivier, Tony.
10: Ouais, je suis là. Okay. Donc moi, GG, moi je joue en famille. Ah, question pour un champion, mais comme c'est j'ai une famille d'immigrés, ils n'arrivent pas à répondre aux questions, donc c'est moi qui tout le temps.
2: Bon, Tony, tu vas te calmer.
10: Vrai, écoute,
2: vas te calmer parce que tu passes sous le test même dans les débats.
10: Bah, je te kiffe, c'est pour tes 100% FN.
2: Hein. Non, mais je te kiffe, je t'emmerde, ok.
21: Mais Gérard, il a rien dit là.
2: Bon,
10: je t'ai pas insulté là. Et pour le même prix, je t'insulte, je te le dis direct. Hein.
16: Bien, Olivier.
10: Il est fan de dos, quoi, Gérard. Comprends-le. Bon, allez, Gérard, on enchaîne.
16: Allez.
2: Alors, troisième question. Je répondrai après aux questions.
23: Oh, la brèche.
2: Attends, si t'es pas contente, tu dégages, ok?
0: Allô?
23: Allô?
10: Allô?
23: Allô?
10: Allô?
23: Allô?
10: Allô?
23: Allô?
10: Allô?
21: Bah, Gérard, allez! Vas-y, Gérard.
2: Oh, non, mais attends, celui qui s'amuse à dire j'insulte ton cul, je l'emmerde!
21: Allez, okay. Gérard.
23: Pas d'insulte.
2: Parce que là, ça va pas commencer comme
16: c'est,
2: ça!
16: C'est pas forcément okay, toi okay. qui parles.
10: Vas-y, enchaîne.
2: Trouvez. Qu'est-ce que t'as, Tony? Je t'ai dit de dégager.
21: Mais c'est pas Tony, allez, Gérard!
10: Je sens la crotte, c'est bon, allez, enchaîne. Allez.
2: Eh putain, vous avez pas commencé à me casser les couilles au premier!
23: Oh, Gérard, on dit rien, alors fais ton
2: débat. Alors trouvez qu'il y a trop de pubs entre deux.
23: Entre deux quoi?
10: Trop de cul.
2: Ah bah, de toute manière, vous allez réfléchir, on va s'écouter. Les saisons.
21: Attends, repose la question. Calmement.
2: Alors, trouvez-vous qu'il y a trop de pubs entre deux et on va s'écouter.
21: Voilà, attends, où est-ce que les gens peuvent nous appeler?
2: Au 0870-5000, c'est Olivier qui vous attend. Et sur l'IRC, il y a toujours Rigaud.
16: Ouais.
2: Donc, vous pouvez toujours essayer de nous appeler
16: de
2: sur l'IRC, donc www.fr, Fun Radio.
16: Voilà, tout à fait. Et on a dépassé les 2500, on est à 2782.
2: Ouais, c'est
21: déjà
2: bien.
21: Ça
16: monte bien, quoi. Donc Gérard, j'aimerais bien que ton débat se passe bien pour ces gens-là, qu'on essaye encore de battre.
2: Ouais, mais moi aussi, je voudrais bien que ça se passe bien. Donc on va s'écouter les soupçons de ma grosse sont les meilleurs avec des portes Gertel et on se retrouve tout de suite après.
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2: Et voilà, donc on se retrouve, il est 0h45. C'est toujours Olivier qui est au standard, qui vous attend au 0800 70 5000 et 0800 3 0 8 5000. Et toujours Rigo qui est sur l'internet au... Donc vous pouvez toujours nous laisser des petits messages sur l'internet www.fr.
20: Tout
2: et on
20: fait.
2: Va se... Oui,
20: oui, tout à fait. Non, mais je te laisse finir. T'allais dire quoi?
2: Et on va saluer quand même les Belges parce que on n'a pas beaucoup de Belges. Donc
20: si, si, il y en a. Enfin, contrairement à ce que tu crois, il y en a beaucoup sur l'IRC justement, vu qu'il y a des gens de partout à travers le monde. Et voilà quoi. Les Belges, ils sont en train de s'exciter là parce que je parle d'eux. Et il y a même des gens de très très loin. Et malheureusement, il y a des gens qui captent pas TF1.
2: Donc, non mais.
11: Ah ouais.
20: Mais ils écoutent quand même le débat via internet.
2: Ok. Donc on va écouter. On récupère. Je pue la crotte.
6: Pardon, c'est moi.
2: Merci.
6: Excuse-moi,
2: Manu. Donc
22: bonsoir.
2: Je pue la crotte.
22: Bonsoir.
2: Donc j'espère que vous avez compris ce qu'Olivier vous a dit.
22: Ça y est, c'est bon.
2: Donc Pipion.
23: Oui, bonsoir.
2: 18 ans. Pute de nuit.
23: Bonsoir Gérard.
2: Donc Tony.
12: Bonsoir.
2: Françoise.
14: Bonsoir Gérard.
2: Et j'en ai rien à foutre.
12: Bonsoir.
2: Alors donc, maintenant je vais quand même répondre aux deux questions. Non mais vous commencez pas, d'accord? Parce qu'Olivier vous a calmé, si vous continuez, on va changer les noms.
12: Ok, c'est bon, y a pas de problème.
2: Hein? Non mais de toute manière, on va reprendre d'autres personnes à la place. Parce qu'il y a quand même 24 lignes qui sonnent.
12: Ok.
2: Donc, je voudrais bien que vous répondiez, qu'on fasse des débats corrects. Hein?
23: Okay,
2: je voudrais bien qu'on arrive à faire au moins les deux débats potables, pas comme toutes les semaines que ça foire.
12: D'accord.
23: Hein?
2: Okay. Donc, alors la première question, quel est votre jeu télévisé préféré? Donc, j'ai pas répondu. Maintenant, je vais vous répondre. Donc, comme Françoise à l'écoute et puis tout le monde, je pense, regarde TF1. Donc, il y a le Big Bill, il y a le Juste Prix, il y a le Millionnaire, il y a Drôle de jeu et il y a plusieurs jeux qu'on peut regarder, et bon, bien sûr, ceux qui adorent le Big Bill, donc c'est sûr qu'ils regardent tous TF1. Bon, sur la deuxième question, lors des émissions de jeu, jouez-vous à deux ou autre? Bon, là-dessus, je pense que... Là, c'est un peu dur de répondre parce que, en fin de compte, on peut regarder le Big Bill ou autre, même le Juste Prix. Bon, c'est sûr que c'est pas évident à trouver sur des chansons, parce que là ce soir j'ai écouté les chansons, elles étaient faciles. D'habitude c'est un Gigi qui le fait, et donc c'est pas évident à trouver les chansons.
6: Mm-hmm.
2: Donc la troisième question. Trouvez-vous qu'il y a trop de pubs entre deux? Donc alors je m'explique bien. Les pubs, dès que le début de l'émission commence, ça au bout d'une demi-heure à peu près, vous avez une pub. Est-ce que vous trouvez ça normal ou pas? Donc on va demander j'en ai rien à foutre.
12: Bah non, je trouve pas ça normal du tout, ils mettent beaucoup trop de pubs.
2: Ouais, mais tu peux t'expliquer?
12: Disons qu'ils mettent une à deux pubs pendant une émission qui dure une demi-heure, ça fait beaucoup trop.
2: Ouais, mais bon, d'accord. Non, ok. T'inquiète pas, de manière, je vais avoir une réponse aussi là-dessus. Rigo?
20: Non, Gérard, j'ai un sondage vite fait sur Internet.
2: Ouais.
20: Alors, sondage sur Internet. 32% des internautes se cuisent des choux de Bruxelles en regardant le Big Bill. 23% des auditeurs voudraient savoir ce qu'ils peuvent gagner en répondant au sondage. 20% des auditeurs ne trouvent plus leur télécommande. 15% des auditeurs ne savent pas suivre les jeux TV car ils n'ont pas Arte. Et 7% des auditeurs préfèrent regarder Santa Belgica.
2: Ok. Bah, de toute manière, sur Arte, il y a pas beaucoup de pubs. Hein.
20: Mais tu regardes.
2: Il y a pas beaucoup de jeux sur Arte.
20: Tu regardes souvent Arte?
2: Non.
20: Non.
6: Bah comment tu peux savoir alors?
2: Non, parce que je regarde plus la première que comme Françoise. Donc Françoise.
3: Tout ce que je peux te répondre, moi je trouve un peu dommage qu'ils mettent trop de pubs, mais comme tu regardes la gaffe, ça permet aux candidats qui sont au téléphone en direct de chercher dans leur dictionnaire.
2: Ouais, mais
3: question,
2: c'est
3: sur la question du Big Deal.
2: Non, attends, Tony.
9: Ah, non, mais c'est truqué.
2: Non, c'est pas truqué. Parce que moi, je vais te dire une chose, que ce soir, la question a été, qu'est-ce que c'est un palindrome? C'est un mot qu'on peut prononcer d'un sens à un autre.
9: Et tu le savais, ça?
11: T'as un exemple?
6: C'est-à-dire, ouais, un exemple, ouais, parce que moi, je capte pas, quoi.
2: Palindrome, par exemple, tu prends en cassette. Tu fais tu prends à l'envers, ça fait
6: 7K, mais c'est voilà. C'est du verlan, ça. Wesh.
2: Bah ouais, wesh, big up.
6: Bah ouais. tu connais quoi en verlan?
2: Comment?
9: Non, j'ai rien dit.
6: Tu connais quoi en verlan, toi, Gérard?
2: Connais
6: quoi?
2: Non, mais moi en verlan, je connais rien du tout.
6: Comment on dit, Gérard? En verlan, comment tu dirais? Je sais pas, moi. Bonjour à tous en verlan.
11: Coton-tige.
2: Olivier,
6: non, pardon.
9: Gérard, en verlan, c'est feu beau.
2: Bon, on va demander à Tony maintenant.
9: Ouais, je trouve qu'il y a trop de pubs à la télé, c'est vrai, mais c'est surtout sur TF1. C'est clair. Ouais, parce que France 2, ils en ont pas trop de pubs, en fait.
2: De toute manière, ils en mettent quasiment pas du tout.
9: Ouais, c'est vrai. Hein.
23: France 2, tu rigoles.
2: Attends, Tony. Tony.
9: Ouais.
2: Laisse parler. Laisse la finir. C'est qui vient de dire?
23: C'est plus de nuit.
2: Ouais, ben maintenant ça va être à ton tour. Après, je vais vous répondre.
23: Je te disais qu'il y avait autant de pubs en fait sur la 2, sauf que eux ils coupent pas les émissions, donc il y en a encore plus entre les émissions.
2: Ah ouais. D'accord. Ok. Attends.
9: Gérard, je sens la crotte. Tu peux répondre?
2: Non. Attends. T'as déjà?
9: Non, j'ai pas répondu.
2: Non, mais attends. On va demander à Pipion.
23: Tu peux répondre à ta question quand même?
2: Ouais. Mais qui c'est qui a coupé là? Qui c'est qui a coupé?
11: Non, c'était Pierre Fulin, mais j'ai rappelé.
23: C'était
2: Pipion,
23: je te réponds.
2: Attends, Olivier.
9: Je sens la crotte, bonsoir.
11: Quoi?
2: Olivier,
11: non, mais c'était pour moi, je veux dire, il m'appelait pour moi. Pour demain.
2: Non, mais Olivier, ça va pas aller. Hein.
11: C'est quoi,
2: quand quelqu'un coupe, tu me prends d'autres personnes. Hein.
11: Ah, d'accord.
2: Pipion.
11: Je prends des appels.
23: Ouais, bon, moi, je trouve qu'il y a beaucoup trop de pubs. Il ne faut pas trop se plaindre parce qu'en Amérique, il y en a encore beaucoup plus. Donc. Voilà.
2: Bon, d'accord. Toi, je crois que t'es carrément à côté de la plaque. Hein.
23: Ah ouais, je pue la crotte.
9: Je sens la crotte, bonsoir, oui. Moi, je trouve ça normal.
2: Non, c'est je pue la crotte, c'est pas je sens la crotte, c'est je pue la crotte qu'on m'a marqué.
9: Ok. Donc, moi, je trouve ça normal qu'il y ait de la pub sur TF1, vu que c'est TF1. Donc, TF1, c'est 100% pub, c'est pas 100% tube comme Fun, c'est 100% pub.
2: Mm-hmm.
9: Donc, c'est normal. Mais sur France 2, je confirme, il y en a bien.
2: Ah ouais, alors moi...
9: Il y en a trop, attends, avant Friends, avant de regarder l'épisode de Friends, ils se mettent...
23: Il y a un quart d'heure.
2: Non, attendez. Parce que là, attendez. C'est qui là qui veut répondre avant moi?
23: C'est
2: plus de nuit. Ouais, bah...
9: Elle est chaude, elle.
2: Non, mais tu réponds comme il faut, s'il te plaît.
23: Oui, non, mais je te réponds, c'est vrai, avant Friends, il y a un quart d'heure de pub.
2: Non, moi je peux te confirmer.
23: Tu regardes, moi je te confirme que de moins 25 jusqu'à 50, tu as de la pub.
2: Bon, moi je peux confirmer, et ça je reviens. Oh, ça y est, derrière.
9: La seule pub que j'apprécie, c'est quand on voit Jennifer Aniston.
23: Ouais, à la fin.
9: Moi, j'aime pas
2: cette série. Oh, vous me laissez parler ou pas?
9: Moi, Ross, je trouve qu'il a un peu une tête de chien battu quand même.
2: Tony!
9: Ouais.
2: Tu te calmes.
9: D'accord.
2: Donc, je vais répondre à Françoise.
3: Oui.
2: Donc, de toute manière, tu m'as appelé.
3: Ouais.
2: Donc, on a regardé vaguement et t'as vu comme moi, c'est qu'ils ont passé des pubs. Donc, moi, je trouve une chose, et ça, je pense que personne me le contredira, c'est que sur TF1, c'est malheureux à dire, c'est que sur TF1, oh, vous arrêtez derrière de ronfler comme des putes!
11: Non, c'était un bruit de mobylette.
2: Ouais, mais les bruits de mobylette, ils vont se casser.
11: Je vais les calmer. Je vais calmer les mobylettes.
2: Hein?
11: Continue à ce que
2: parce
11: tu disais.
2: Ça commence à bien faire.
6: Continue. Allez, Gérard, vas-y.
11: Continue sur TF1.
2: Donc, alors, tout à l'heure, la question c'était, qu'est-ce qu'est un palindrome?
6: Ouais.
2: Donc, ils ont passé la pub. Il y a eu 4 minutes de pub. Pendant ces 4 minutes-là, t'as rien pu comprendre. Parce que t'as eu la pub et après tu l'as eu. Et ça, c'est un truc que je trouve dégueulasse.
5: 4 minutes.
2: Il y a 4 minutes.
5: Gérard, s'il y a de la pub dans une émission, ça veut dire que ça marche. Donc c'est plutôt bien, quoi.
2: Non, mais même, moi je trouve pas. Non, moi je trouve que lors des jeux.
13: Moi je suis d'accord avec Gérard. Hein.
2: Non, moi lors des jeux, tu mets pas de pub.
5: C'est faux.
23: Si, mais attends,
2: dans ces cas-là, t'es lancé dans un jeu.
22: Bon, c'est
2: Léo.
5: Non, mais laissez Gérard parler.
2: Vas-y. Lors d'un jeu, de manière, on peut pas se concentrer pour trouver quelque chose.
13: Bah ouais.
2: Par exemple, sur la 2, c'est faux, il y a pas de pub.
13: Ouais.
2: Il y a aucune pub.
13: D'ailleurs, il y a plus de gens qui gagnent sur la 2 que sur la 1.
5: Ouais.
13: Parce qu'il y a pas de pub.
2: Parce que sur que ça soit Le Millionnaire ou Juste Prix, de manière, il y a des pubs dans partout.
5: Sur le même, mais faut pas non plus se concentrer pour jouer au Juste Prix, faut arrêter d'halluciner, quoi.
2: Si. Ouais, mais attends,

0: Ouais, mais même de toute manière, moi je trouve que c'est un peu con parce
1: que. T'apprends des métiers.
0: Non, mais même de toute manière, tu peux pas regarder dans un dico.
2: Non, mais c'est clair. Moi, j'ai du mal à me concentrer quand je vois le millionnaire. Ils mettent une pub, j'arrive pas à tourner la roue de mon VTT, c'est clair.
0: Bon, alors toi, tu vas tourner ta roue de ton VTT avec Olivier au standard. Salut à toi. Salut à toi.
2: Mais non.
0: Tu vas tourner la roue de ton VTT.
3: Je dégage. Pour calmer le débat, il y a Oxyd qui te demande comment on fait pour gagner Marie-Ange Nardi, comment on fait pour la gagner.
2: Namok.
0: Comment ?
2: C'est Marie-Ange Nardi Namok.
0: Tony, tu te calmes. D'accord, parce que toi aussi, tu vas faire comme les autres.
2: Non, mais c'est son vrai nom, mais c'est un nom d'artiste, elle l'a coupé en deux.
1: Je t'aime, Tony. Elle est gentille, cette Marie-Ange.
0: Oh ! On se calme.
2: Ouais, mais quoi, elle a un petit peu grossi, hein. Je sais pas, depuis qu'elle s'est fait griffer par le tigre, là.
0: C'était un lion.
2: C'est bizarre, hein.
0: Un lion. On se calme.
2: C'était un lion, excuse-moi.
0: Alors, avez-vous déjà participé à un jeu télé ? Si oui, lequel ? On va demander ça à Je pue la crotte.
1: Parce qu'elle avait ses règles.
0: Je pue la crotte.
3: Non, tu l'as viré. Je viens de le virer, là. C'est celui que t'as viré tout à l'heure.
0: Ah bon, ouais. Celui
3: je suis en train d'appeler quelqu'un d'autre.
0: Ok. Olivier, pas sur le même nom, hein ?
3: Non, d'accord, non.
0: Tu me prends sur les mêmes.
3: Non, mais j'appelle quelqu'un d'autre, là. Voilà.
0: Donc, on va demander à Pipion.
1: Non, j'ai assisté à aucune émission télé.
0: Non, Pildar. Non, Pildar. Attends, Pipion, ouais. Avant que je te parle. Non, c'est pas la peine d'essayer de donner des numéros à Olivier. Olivier, il prend le standard et c'est tout.
2: Ouais, sur les 24 lignes.
4: Gérard, c'est une vraie auditrice qui a participé au Big Bill.
3: Voilà, elle vient de m'appeler, elle vient de me rappeler, elle voudrait participer au débat. Elle a 40 ans, elle est amoureuse de toi, elle est folle de toi.
0: Non, mais c'est
4: si.
0: Bien.
4: Bah, faut qu'on la rappelle, Gérard, elle a participé à un jeu télé, c'est la question.
0: Vas-y. Oui, je vais l'appeler. Vas-y, tu l'appelles, donc on va demander à Pipion.
3: Gérard, pour revenir au débat, il y a Le Chien sur IRC qui te demande si les jeux télé sont tous en direct.
0: Oui.
4: Mais en direct d'où ?
0: Non, ils sont en direct dans les studios comme là on est. Ouais. Ils sont en direct et c'est bien fait en direct, c'est pas truqué.
1: Je crois pour mais Gérard, est-ce que tu crois que c'est le même public qui fait toutes les émissions toute la journée?
0: Le public change.
1: Ah bon?
0: Mais de toute manière, je peux le certifier, et ça Françoise pourra le confirmer parce que Françoise elle me l'a dit tout à l'heure au téléphone quand elle m'a appelé chez moi. Elle va participer
2: dans...
1: On a un scoop.
0: On se tait. Donc le scoop, c'est que Françoise va être dans le public le 18 janvier.
4: De quel jeu ?
0: Lors du Big Bill.
3: Et Françoise, fais-nous un coucou. Hein.
2: Si
1: la caméra elle est sur moi, oui, bien sûr.
4: Tu fais une banderole Max Star System.
0: Voilà, tu fais un peu de pub pour Fun Radio.
1: Ne vous inquiétez pas pour ça.
0: Donc on va demander à Pipion.
1: Ouais.
3: Attends, Gérard, entre-temps... Gérard,
5: c'est là-bas, Olivier, ça se passe là-bas.
3: Entre-temps, on accueille, on se calme avant d'accueillir Béatrice aussi. Mais d'abord, on se calme, c'est un auditeur.
0: Donc je t'écoute, on se calme.
2: Oui.
0: Ben, bonsoir à toi.
2: Bonsoir. Allô.
0: Oui, je t'écoute.
2: Ouais. Je viens d'arriver, tu peux me poser la question ?
0: Donc, avez-vous déjà participé à un jeu télé ? Si oui, lequel ? Donc, je demande à Pipion.
1: Non, j'ai pas assisté à des émissions télé.
0: Donc, t'as jamais été sur un plateau télé ?
1: Non, mais ça m'intéresse pas trop.
0: Mais pourquoi ?
1: Parce que j'ai pas envie qu'on me voie à la télé, et puis voilà.
2: T'es moche, toi.
0: Non, attends, Tony, s'il te plaît. On se calme, là, parce que c'est moi. C'est moi qui pose des questions, d'accord ? Donc, je voudrais avoir plus de renseignements.
1: Non, j'ai pas envie de passer à la télé, puis c'est tout.
0: Donc, pour toi, si un jour on t'appelle chez toi, tu voudras jamais participer à un jeu télé ?
1: Non, je veux pas.
0: Parce que tu veux pas qu'on voie ta tête ?
1: Non, c'est pas ça, mais j'ai pas envie, ça m'intéresse pas.
0: Ouais, mais précise !
1: Bah, je sais pas comment dire.
2: Précise ton nom.
0: Tony, s'il te plaît.
6: Non, c'était pas Tony.
2: Non, c'est pas lui. Ah, mais tu m'en veux là ou quoi, non ?
0: Ou j'en ai rien à foutre là, tu te calmes. Hein ? Bon, ok. Donc,
1: c'est pas du genre à crier sur un plateau, voilà, c'est tout.
0: Mais non, mais de toute manière, t'as pas à crier, t'as simplement à applaudir pour...
1: Bah oui, quelquefois.
3: Et toi, t'as envie de le faire, Gérard ?
0: Personnellement, non.

0: T'as pas envie d'aller gagner des trucs à la télé?
1: Non.
2: T'as pas envie d'y aller?
3: Une bagnole ou un petit million, Gérard, tu dirais pas non quand même.
1: Une bagnole à la rigueur, ouais, je dirais pas non. Bon, on va demander à pute de nuit.
2: Ouais. Moi j'ai déjà assisté à une émission, mais j'avais 7 ans. 6-7 ans, c'était à Paris. Je sais plus du tout comment ça s'appelle, mais je sais qu'il y avait Rika Zaraï, parce que c'était à fond dans le studio.
4: Elle est moche, elle.
2: Ouais,
1: non, mais attends, à 7 ans, tu peux participer à un jeu télé? C'est vrai que là, ce soir, j'ai regardé, il y avait des enfants qui avaient 5-6 ans à peu près.
0: Ouais, je confirme, il y avait un bébé de 2 semaines aussi.
1: Ouais. Non.
0: Il y avait un bébé pané aussi dans le public ici. Ouais. Il y avait même des femmes enceintes.
1: Non. Tony?
5: Ouais, moi j'ai participé à Fort Boyard, mais j'ai failli me noyer en fait.
1: Ouais, d'accord. Toi, quand tu répondras correctement aux questions, avant de demander à Françoise, Rigaud, oui.
6: Oui. Est-ce que alors non, mais parce que ils sont en train de se parler entre eux. Tu vois, ils sont en train de tous
1: ils s'en foutent,
6: se raconter leur jeu télé quoi. Là pour l'instant, ils t'écoutent pas vraiment, mais depuis que j'en parle, ils arrêtent pas. Turpentine te demande si t'as déjà joué à Top Santé.
1: Non. Top Santé, c'est quoi ça? Ça a jamais été un jeu?
3: Tu peux gagner des rasages gratuits, je crois.
1: Ouais, non.
6: Top
1: si.
6: Santé.
1: Si, je te jure.
5: Tu peux te faire opérer du kiss gratuitement, je crois.
1: Tony, tu te calmes, s'il te plaît. Bon, Tony, tu retournes voir Olivier au standard.
5: C'est le jeu, c'est comme ça.
1: Tu retournes voir Olivier au standard, s'il te plaît, merci. Olivier.
5: Gagner un an de kiss
1: Olivier.
5: Gratuit.
6: Ouais, je gère.
1: Olivier,
6: je gère.
1: Tu prends Tony, tu lui dis qu'il se calme ou sinon il s'en va. Terminé. Donc, Françoise.
2: Oui.
1: Donc, toi. Bah, toi.
2: Ça y est, j'ai déjà répondu. Hein.
0: Ça va pas, là. Tu fais du bordel, tu vois. Ça peut pas aller.
2: Ouais.
5: Te calme.
7: Bonjour.
5: Bonsoir.
7: Ton cul.
1: Donc, toi, Françoise, pour l'instant, t'as jamais participé, donc
2: non.
1: Tu as participé pour la première fois le 10.
2: J'ai pas participé, hein.
1: Tu as
2: perdu. Seulement en spectateur. Hein.
1: Ouais, tu fais partie du public.
2: Voilà.
1: Donc, tu vas y être à partir du 18 janvier.
2: Lundi 18 janvier.
1: Ok. J'en ai rien à foutre.
4: Bah, moi, j'ai participé à l'école des fans, là, avec le gros porc.
1: Gros port, tu restes poli, s'il te plaît.
2: Carlos.
4: Avec Jacques Vartin, et j'ai gagné un circuit électrique et deux patins de...
1: Toi, tu dégages.
4: Deux paires de patins à roulettes.
1: Ouais, c'est ça. Alors, j'en ai rien... J'en ai rien à foutre. Tu retournes voir Olivier au standard. C'est pareil pour toi.
6: Ah, bah, je peux plus.
5: On se calme, je peux répondre.
2: Bien fait.
1: Alors, on se calme maintenant pour toi.
5: Ouais, donc moi, j'ai participé à un jeu, ça s'appelait les Grosses Têtes avec Philippe Bouvard sur RTL, pardon. Mmh. Et ouais, c'était assez sympa, quoi. J'ai pu avoir un autographe de Castelli et puis le cheveu sur la langue d'Isabelle Mergo.
1: Ouais. Non, mais attends, un jeu télé. Un jeu télé.
5: Non, ouais, mais il y a
1: faut
5: des
1: pas confondre.
5: Et alors, les Grosses Têtes, ça passait sur TF1, Abruti.
1: Abruti, va te faire sauter, non, toi, mais... connard.
2: Oh, okay. Oui.
1: Ok.
5: Bah, quand tu veux, je t'attends.
1: Alors tu dégages, on se calme. Allez hop.
5: Mais non.
1: Terminé pour toi.
3: Tu dégages tout le monde aujourd'hui, Gérard. Hein, ça rigole pas. Hein.
1: Allez.
6: Tiens, on accueille tout de suite. Tu dégages à l'antenne. Tiens.
1: Non.
5: Bonsoir.
1: Non, tu dégages. Je l'ai déjà eu de la semaine dernière. J'en veux plus. Hop.
6: Ouais, mais il va être sage. Il a plein de choses à dire sur Antenne 1, Canal Plus, tout ça.
1: Non.
5: Gérard, allez, fais pas le con.
1: Non.
5: Allez, fais pas la pute. Oui, bonsoir, donc aujourd'hui les jeux de 20h avec Gérard de Suresnes, le plus beauf des plus beaufs.
1: Bon alors Gérard. Enfin, alors donc on reste avec Pipion.
6: Gérard, sur IRC, il y a Kenji qui te demande si t'as déjà joué par téléphone à Hugo Délire.
1: Non. Non, je pense pas que
6: parce
1: ça existe.
6: Il a une cassette et il a enregistré, il me dit que c'est ta voix et tu draguais Karen Cheryl.
1: Alors donc vous allez
5: Gérard, j'aimerais savoir si c'est vrai que Sandy elle a couru dans Interville et pourquoi est-ce qu'elle
1: regarde. Alors Tony, tu dégages. Tony, c'est terminé. Terminé pour Tony, terminé.
6: C'est terminé pour lui.
2: Oh non,
1: ah non.
2: Pas Tony.
1: Bon,
2: pas
1: non
2: Tony.
1: Terminé.
2: C'est une chance.
1: Alors Tony, j'en ai rien à foutre et on se calme et
6: Attends. Oh, j'ai pas suivi, j'en ai rien à foutre aussi, il est parti.
1: Ouais, tu me dis.
6: Il était méchant.
1: Alors, j'en ai rien à foutre, on se calme. Et Tony, ils s'en vont. Et tu me récupères d'autres personnes sur les 24 lignes qui sonnent.
7: Connard,
1: va te faire enculer, toi, bâtard.
3: Gérard, pas de...
1: Alors, hein, le Big Bill est-il vraiment un extraterrestre? Et on se retrouve tout de suite après. Et vous pouvez toujours appeler Olivier au standard.
3: Gérard,
1: vous
3: allez.
1: Pouvez toujours appeler Olivier au standard au 0870-5000 et 0803-08-5000. Et toujours sur l'IRC, il y a toujours Rigo qui vous attend. Ouais. On est combien, Rigo?
6: On a dépassé les 3000, on est à 3280,8. Donc ça booste, joli. Ça booste.
1: Voilà. Donc, big up. Heureusement que t'es voilà. Là pour faire du boulot.
6: T'inquiète.
1: Donc, on va s'écouter Bouffe du couscous avec des petits beurres, s'il te plaît. Merde. Ah bah c'est bien ça. Ah bon. C'est bien, hein. Et on se retrouve tout de suite après. Et voilà, vous venez de vous écouter Bouffe du couscous avec des petits beurres, s'il te plaît, merde. Donc c'est ce que Manu tout m'a donné comme disque.
3: Ouais, c'est bien, hein.
1: Bah, à mon avis, c'est un truc
3: c'est
1: techno.
3: Ouais,
1: c'est de la techno, hein.
3: C'est techno, grave.
1: Ouais, c'est techno, grave.
3: Grave.
1: Donc on va récupérer Petit Pion.
7: Ouais.
1: Pute de nuit.
7: Salut.
1: Et Françoise.
7: Salut.
6: Ok, alors on accueille Canada aussi qui vient de l'internet.
1: Alors attends, tu me fais.
6: Tu me fais un feu de nous aider, non?
1: Donc Canada, bonsoir.
8: Bonjour.
9: Salut Gérard. Ça va?
1: Bonsoir à toi.
6: Et y a Chang aussi. Y a Chang.
1: Et Chang.
9: Salut Chang.
1: Bonsoir.
10: Ding dong.
1: Oh, s'il vous plaît.
10: Bonsoir tout le monde.
1: Bon, alors donc, la question. Françoise, t'es toujours là?
7: Oui, je suis là.
1: Ah ouais, je t'avais oublié.
7: Mais tu m'as cité, hein.
1: Ah, ok. Je croyais que j'avais pas...
7: Non, tu m'as cité.
1: Ok. Donc, alors, la question, c'est que le Big Bill est-il vraiment un extraterrestre? Ben, on va demander, tiens, à Pipoin.
7: Ouais.
1: Pipion.
7: Ouais, donc, non, Big Bill n'est pas un extraterrestre, évidemment.
1: Mm-hmm.
7: Et c'est juste un... C'est virtuel, quoi. C'est en 3D, c'est un truc...
10: Une image de synthèse.
7: Ouais, une image de synthèse, ouais.
1: Qui c'est qui répond, là?
10: C'est Chang.
7: Heureusement qu'il m'a aidé, parce que je cherchais le mot, en fait.
10: Non, c'est vrai? C'est le terme technique.
7: Ouais.
1: Alors, on va demander à... À Pute de nuit.
8: Ouais. Bah, Big Bill, c'est un vrai extraterrestre, hein.
1: Mm-hmm.
8: D'ailleurs, t'as sa famille aussi. Donc, c'est la preuve, hein.
1: Ouais, non, mais dans la famille, bon, c'est sûr, ça, c'est pour faire voir aux candidats ce qu'ils veulent comme cadeau. T'as le frère, t'as la sœur et t'as la mère.
8: Ouais, mais c'est vrai, sa vraie famille.
1: Non, mais ça, on le sait pas.
8: Bah, si, ils le disent.
1: Non.
10: Ils ont la même tête.
1: Non. Moi, je peux te confirmer qu'à mon avis, je pense pas. Hein. Donc... Qui c'est qui me met un double son là?
6: On va régler ça. Genre.
1: Donc Françoise.
7: Oui, moi je te dis non pour la bonne raison, c'est qu'on l'a déjà vu une fois en vrai sur Drôle de Jeu.
1: Ouais, je pense que j'ai.
7: Oh, ça non. Fait double voix.
1: Manu, s'il te plaît.
3: Je te jure que je touche à rien.
1: Mais si.
3: Mais non.
6: Manu, tu faisais du bon travail.
1: Attends.
3: Micro.
1: Attends, tu joues à quoi là?
3: Ah non, regarde, tu vas voir.
1: Attends, même Françoise vient de le confirmer. Elle vient de le confirmer.
6: Bon, reprends Gérard, reprends le débat.
1: Donc, Françoise.
7: Oui.
1: Bah, donc, ça y est, ouais. Toi, tu m'as dit qu'on l'avait vu à Drôle de Jeu. Bon, toi, tu dégages avant que je t'éclate.
11: Avec ta caméra là.
1: Ouais. Toi, tu as dégagé.
3: Avec ta caméra.
7: C'est dangereux, Gérard.
1: Chang.
11: Mais c'est...
10: Ouais,
11: les
10: donc,
11: effets, c'est peut-être le standard.
10: Ouais. Donc le Big Bill, c'est une image de synthèse.
7: Mmh,
10: ça, c'est obligé. Et je ne l'ai jamais vu en vrai, non.
1: Non, mais tu peux préciser si ça ne te dérange pas.
10: Chang.
1: Tu peux préciser?
10: Oui, bah, c'est une image de synthèse, c'est-à-dire c'est prêt par ordinateur. Et,
1: On te demande si c'est... la question est... Le Big Bill est-il vraiment un extraterrestre? Est-ce que tu peux préciser ta pensée?
3: Oui, c'est pourtant clair.
10: C'est pas un extraterrestre, c'est une image de synthèse, c'est fait par ordinateur. Donc un extraterrestre et un...
1: Oh là là là, mais attends, mais toi, tu comprends rien du tout, Chang, hein.
12: Mais il a tout compris, c'est toi qui comprends pas.
1: Non, mais attends, moi je demande si le Big Bill est vraiment un extraterrestre. Mais attends, il me dit c'est une image de synthèse. Bah oui, non, c'est pas une image. Non.
10: Je travaille sur Nintendo et sur Sony, je peux te dire que c'est une image de synthèse. Je suis programmeur.
13: Ça vient d'où, ça?
10: Le Big Bill est une image de synthèse, c'est tout.
13: Qu'est-ce que tu fais? Attendez, il y a Gérard qui s'énerve.
14: J'ai besoin de toi, Gérard.
1: Non, mais ça, tu...
14: Mais j'ai quelque chose d'autre, là.
1: Non, mais j'en ai besoin.
14: C'est pas tout.
1: Ouais, non, mais t'amuses pas
13: bon,
1: à faire...
13: Bon, Gérard, reprends le débat, là, parce que là, tu parles.
1: Bon, alors, qui c'est qui nous reste à répondre?
15: Il y a moi.
13: Il y a Fleur d'Anus aussi, t'as pas
1: Fleur d'Anus.
13: Qu'on accueille.
15: Bonsoir.
1: Salut.
12: Salut, Anus. Salut, Fleur d'Anus.
13: Ça sent bon, hein?
15: Salut à tous.
12: Ah ouais, ça sent bon, le sperme, là.
16: Quelle bonne odeur de merde.
1: Oh, vous fermez vos gueules ou quoi, là?
13: Gérard.
1: Eh, putain, mais...
15: Allô.
13: Gérard,
15: je peux répondre?
13: Pour calmer le débat.
14: Dégage.
13: Avec ta caméra, arrête, assieds-toi. Gérard, donc il y a Paradox sur IRC qui te demande si tu serais au courant que Bill serait le cousin de E.T.
1: Non. Non, mais ça, tu vois, j'ai eu des trucs là-dessus, des sondages, j'en parle même pas parce que c'est des conneries.
10: C'est des conneries, ouais.
1: Tony, c'est bien, je viens de te reconnaître.
10: Gérard, c'est Fleur d'Anus, je peux répondre?
1: Ouais, ben, réponds.
10: Donc, moi, je pense que le Big Bill n'est pas un extraterrestre. C'est comme disait Chang, c'est un personnage inventé, ah ouais, qui a été dessiné sur un ordinateur et qui a été envoyé sur l'écran.
1: Voilà. Non, mais
14: Il
1: je pense.
14: Dans mon portefeuille.
12: Gérard, tu veux dire que c'est un mec qui est dans un gros truc bleu?
10: Voilà, c'est un mec, en fait, qui est dans une boîte. Et
12: tu veux dire que c'est un costume qu'il porte?
10: Voilà, c'est ça en fait.
12: Ah d'accord.
10: Voilà, c'est un mec qui est déguisé dedans. Voilà, avec des ampoules pour
1: bah attends, Casimir, qui c'est qui parle de Casimir là?
17: C'est moi, c'est Françoise à l'appareil.
1: Ah, c'est Françoise qui parle de Casimir.
12: C'est le cousin de Casimir.
1: Moi je te dis que tu
13: dégages avec ta caméra,
1: Fildar. Fildar, tu as dégagé, mais vite.
10: Allez hop, Pildar.
1: Alors
15: bon,
1: donc
15: je peux parler là.
1: Mais c'est qui?
15: Pineda. Ouais, le Big Deal, c'est pas l'extraterrestre, hein. C'est le nom de l'émission, c'est Bill qui est l'extraterrestre. Hein.
1: Comment?
15: C'est Bill qui est l'extraterrestre, hein. Le Big Deal, c'est le nom de l'émission.
12: Ah, voilà quelqu'un qui répond à la question.
1: Eh, attends, le Big Bill, c'est quoi pour toi?
15: Le Big Deal, c'est le nom de l'émission.
12: Big Bill.
17: Big Bill.
13: Big Bill.
1: Bon, enfin, bref, apparemment, je pense
13: lui,
1: que...
13: Lui, il a pas compris la question, il répond à côté.
1: Non, bah...
13: non. C'est
15: Bill, c'est un extraterrestre.
13: Non, mais t'es le seul qui répond à côté.
10: Ils vont les mecs sur
1: Internet. Ah, vos pas Tony, d'accord?
10: Il est pas là, Tony.
1: Non, presque pas. À partir de quel âge peut-on.
13: Attends,
1: jouer?
13: Moi j'ai un petit sondage, moi, avant la question. On a un petit sondage quand même. À la question pour ou contre les jeux télé, il y a 52% des gens qui sont pour.
1: Non, mais attends.
13: 36% des gens qui sont contre.
17: Péter la nuit.
1: Hop. Alors, moi, si ça commence comme ça. C'est simple. Non, le premier débat. Vincent.
12: Oh non. Il jouillait pas. Ça te lavait les fesses, tu pues. Après, tu veux faire bander.
14: Bah, Gérard, t'envoies le bois là un peu.
1: Ça y est, vous avez fini vos conneries?
12: Oh, les blancs.
1: Ouais, bah, les blancs, celui qui s'amuse à mettre des conneries.
13: C'est
1: donc, maintenant, ça commence à me faire chier. Mm-hmm. Je sens que tout à l'heure, on va garder que Françoise et on va reprendre d'autres personnes au standard. Ça va aller vite fait.
13: Pipion et puis Denis aussi, elles ont été sages.
12: Ah ouais, on a rien.
15: Oui, moi aussi. Hein.
1: Alors, à partir de quel âge peut-on participer à un jeu télé? On va demander à Fleur d'Anus.
10: Moi, je pense qu'on peut participer dès l'âge qu'on peut participer, c'est-à-dire à partir de 10 ans. Voilà.
1: Pute de nuit.
12: Bah moi je pense qu'il faut être majeur. Non, parce que quand même tu gagnes des...
14: Gérard, arrête, qu'est-ce que tu fais? Gérard, assieds-toi.
13: Il veut taper Fildar avec la cam.
12: Non.
1: Pute de nuit.
13: Gérard, t'occupe pas de la caméra, continue.
12: Moi je te disais, ça, je pense qu'il faut avoir 18 ans parce que imagine tu joues au Big Bill à ta...
14: Bien le standard, Olive. Tu sais pas d'où ça vient, bah ouais,
13: je comprends rien.
1: Non mais là je pense que...
13: Ça commence à
1: bien faire.
10: Je sens que dans 2 minutes j'arrête.
1: Ouais ben si t'es pas content tu dégages. Et Manu tu me coupes le double son.
10: Ouais, ah, c'était Big Bill qui nous parlait.
13: C'est un auditeur qui fait ça. Je sais pas, Max il a dit que ça venait peut-être du standard.
1: Bah oui, ça vient du standard, c'est ça. J'ai l'impression que vous avez l'intention de me faire chier sur les débats jusqu'à la fin de l'année.
2: Pas du tout.
1: Non, presque pas.
5: Non, c'est toi qui te fais chier tout seul.
1: Bah, attends, comment?
0: Bon, allez. Hop.
1: Alors, pute de nuit.
2: Oui. Ça fait 5 minutes que je te réponds, mais tu m'écoutes pas, Gérard. Que je te disais qu'à mon avis, il faut être majeur. Parce que si tu participes au Big Bill et t'as 10 ans et que tu gagnes une voiture, t'as pas l'air con.
1: Non, mais.
2: Au moins que t'aies ton permis.
1: Non, mais attends,
2: ton permis, tu peux pas participer.
5: Ça dépend, il faut gagner des voitures à pédale aussi.
1: Tony, tu fermes ta gueule!
5: C'est pas Tony.
1: Ou Arnett! Alors, celui qui a. Putain, Olivier! Olivier, tu me calmes ça! Tu calmes!
0: Oui, je calme.
1: Magne!
0: Oh! On se calme! C'est bon, on se calme. Voilà, tu vois.
1: Alors, Pipion?
16: Bah, je suis d'accord avec Pete Denny, faut être quand même mineur ou majeur.
5: Ah, le blanc.
1: Non, mais attendez, parce que là, je suis en train de...
0: Non, parce que Gérard, tu suis pas ton débat, c'est tout, et c'est pour ça qu'il y a des blancs, quoi. Fais attention à ce que les gens disent, plutôt ce qui se passe en studio.
1: Alors,
16: Il me manque de la maturité, en fait.
18: Et on a 2 francs, Rigo, s'il te plaît. T'as 2 francs.
1: Prenez-la.
18: T'as 2 francs, Rigo, s'il te plaît.
1: Mais c'est pas... Non, mais vrai. Vous jouez à quoi, là?
5: Ça deal grave.
1: Oh!
0: Mais qu'est-ce que quoi? Gérard, tu t'appelles.
1: Dégage!
0: Retenez-le.
1: Dégage!
0: Non, mais sors de là si tu veux qu'il dégage.
1: Va t'asseoir.
0: Je vous explique, Gérard est en train de courser Fildar dans le studio.
1: Dégage!
5: Oui, il dégage, il s'en va.
1: Vas-y, je te couvre.
5: Il s'en va. Allez, parti.
1: Allez,
13: voilà. Gérard, pour calmer le débat, il y a Izen sur l'internet qui te demande si toi dans la radio là tu te sens pas un peu comme Big Bill dans sa télé.
1: Non, pas du tout.
0: Et on accueille Pot de Couille.
1: Non.
0: Bah si, on accueille Pot de Couille à place de Kennedy qui a raccroché.
19: Bonjour Gérard.
1: Alors Pot de Couille.
19: Bonjour Gérard. J'ai pas entendu la question. Hein.
5: Salut Pot de Couille.
1: Alors à partir de quel âge peut-on jouer aux jeux de télé?
19: À partir de quel âge? Bah pour le Big Deal, le truc pas fut, là, je sais pas, 8 ans.
5: Big Bill,
19: ouais. Allô?
1: Non mais je t'écoute.
19: Bah oui, j'ai dit 8 ans.
1: 8 ans, d'accord. Chang?
5: Bah je crois qu'ils font avoir la majorité pour participer à un changement.
2: Majorité absolue?
5: Ouais.
1: Non mais tu... vous pouvez préciser ou pas, là?
5: Bah oui, il faut avoir la majorité, c'est-à-dire 18 ans. 18 non. ans, c'est-à-dire un peu plus de 17 ans.
1: Bon, d'accord. Toi, quand t'auras fini de te foutre de ma gueule, tu me préviendras.
5: Okay.
1: Françoise.
20: Oui, ben moi, je réponds à partir de la majorité.
1: Françoise. 5 minutes. Olivier.
0: Qu'est-ce qu'il y a?
1: Tu me calmes, Chang, sinon, parce que ça va pas aller long. Ça va pas durer.
0: Maintenant, on reprend ton débat.
1: Non, mais ça va pas durer longtemps, hein. Je sens que...
0: Non, mais je le calme. Vas-y,
1: réponds à Françoise. Je vais pas faire 11 questions.
0: Mais toi, à la question, tu penses quoi, d'ailleurs? Enfin, quel âge, à ton avis?
1: Donc, toi, Françoise?
20: À partir de la majorité.
1: Mm-hmm. Ouais, mais je pense, là, ce soir, t'as regardé comme moi?
20: Bah oui.
1: Bon, donc, t'as vu qu'il y avait des personnes avec leurs enfants, donc...
20: Oui, mais ils ont pas le droit de participer, hein.
1: Bah ouais, mais ça, je suis d'accord avec toi. Mais je pense que t'as plusieurs personnes qui ont
16: des enfants qui se mettent de la peinture sous les pieds. Ils sauraient pas répondre aux questions aussi.
1: Comment?
16: Quand on est trop petit, on peut pas répondre aux questions.
1: Ouais, mais attends, faut quand même dire, c'est que il y a le mari, il y a les enfants qui sont là pour essayer de conseiller.
0: Gérard, depuis tout à l'heure, tu demandes est-ce qu'il faut avoir la majorité à partir de quel âge, mais est-ce qu'il y a un âge limite? Est-ce qu'on peut être trop vieux pour participer à un jeu?
1: Non.
13: Voilà, exactement, parce qu'il y a Yankee sur l'IRC, il te demande jusqu'à quel âge on joue au Monopoly.
0: Par exemple.
1: Non, mais ça, le Monopoly, t'as pas d'âge, c'est comme le Scrabble. T'as pas d'âge pour jouer là-dessus. C'est autorisé à toute personne. Hein.
0: C'est pas possible qu'il y ait une dame de 94 ans qui joue au Big Bill. Si.
1: Ben si, ça peut se faire parce que
0: t'as déjà vu toi qui regarde tous les soirs.
1: Non, mais tu peux demander à Françoise. On a vu des personnes que qui étaient assez vieilles. Donc qu'on jouait. Bon, c'est sûr.
0: Elles ont pas gagné alors.
1: Bah disons
20: si tu peux gagner hein.
1: Moi, ouais, mais c'est pas toujours évident parce que c'est pas facile. Hein.
3: Attends, t'as déjà vu à Fort Boyard une mémé faire un saut à l'élastique, toi ?
1: Non, non, attends, là, Fort Boyard.
20: Il faut pas comparer Fort Boyard avec le Big Deal.
1: Non, parce que là.
20: Et la famille en or, c'est pareil, les trucs comme ça.
13: Françoise, sur IRC, on me dit que c'est aussi dangereux.
20: Bah oui, c'est dangereux. Imagine, ils font une crise cardiaque s'ils gagnent une bagnole.
1: Non, non, mais attendez, là, on va éclaircir un peu les jeux.
3: Tiens, mets de la lumière pour éclaircir, Olivier, s'il te plaît.
1: On va éclaircir un peu le système des jeux. Là, faut dire une chose, que aujourd'hui, dans la famille Yanor, il y avait une qui s'est... Dans les imitatrices. Mm-hmm. Je pense que, Françoise, tu l'as regardé comme moi.
20: Dans quoi?
1: Dans la famille en or.
20: Non, je regarde pas la famille en or.
1: Bon, donc il y en avait une qui se faisait passer pour Madonna.
20: Ouais, bah ça j'ai vu le passage. Il y a Columbo et tout ça, mais disons que je ne regarde pas. Je ne regarde plus la famille en or pour la bonne raison, c'est que depuis qu'il y a Pascal, ça donne plus pareil.
1: Ouais, mais
4: c'est vrai qu'il est tout naze. Hein.
1: Non.
3: C'est plus qu'à brûle.
13: À propos de la famille.
1: Attendez. Pousse ton cul, toi, va te faire enculer, toi, connard.
20: C'est pas Patrick Roy ? Gérard. Non, il faut pas parler de Patrick Roy.
13: Attends. On accueille Benjamin.
21: Allô ?
1: Benjamin, bonsoir.
21: Bonsoir.
1: Donc, une question IRC avant que Benjamin réponde.
13: Oui, on me demandait si on peut jouer à la famille en or tout seul.
1: Non, pour être 5.
13: Ah, mais si on n'a pas de famille et qu'on veut être la famille.
1: Non, mais tu peux très bien trouver des gens que tu connais et tu les inscris avec toi, c'est tout.
13: Mais s'ils sont pas de ta famille ?
1: Mais même,
3: c'est plus une famille en or.
13: Comment tu fais?
3: Non, c'est des copains en plomb.
13: Attends.
1: Non, même si c'est pas de ta famille, tu peux...
13: Comment on fait?
3: Mais non, c'est pas possible.
13: C'est pas possible s'ils sont pas de ta famille, si c'est une famille en or.
3: J'ai coupé les auditeurs pour pas qu'ils te...
13: Gérard, mais comment on fait? Et quand on a pas d'amis? Et quand on a pas d'amis, Gérard?
1: Attendez, pas les trois d'un seul coup. Donc, Rigaud. Rigaud en priorité.
13: Quand t'as pas de famille et pas d'amis et que t'es tout seul, comment tu fais pour gérer une famille en or? C'est discriminatoire comme jeu.
1: Non, mais de toute manière tu peux prendre quelqu'un que tu connais bien.
3: C'est plus une famille.
1: Mais non, mais même
3: donc le titre du jeu il a plus rien à voir. Non, je m'inscris en faux. Je suis désolé, c'est pas possible.
13: Bon, attends, c'est discriminatoire.
1: Toi tu fais la réa, tu te tais.
3: Ouais, mais c'est pas possible ça.
1: Toi tu te tais.
3: Non, c'est pas possible.
1: Tu te tais.
3: C'est pas possible.
13: On me dit aussi que si on est tout seul, on peut peut-être amener des animaux avec soi, non?
1: Pour faire
13: une famille.
1: Là dans une famille en or, il y avait le faux Columbo qui est venu avec son chien.
3: C'était quoi?
4: C'était un
3: boule-boule.
1: Non, c'était un pas boule-boule. Un pitbull. Donc, Benjamin.
21: Allô?
20: Ouais,
21: excuse-moi, Gérard, je suis en train de regarder le Big Bill là, en même temps.
1: Mais Benjamin! Benjamin!
21: Ouais.
1: Tu dégages!
21: Bah attends! Ah oh, non, Gérard!
13: Je sais pas où il est! Excuse-moi,
21: Gérard, je réponds sur la cassette.
1: Non, Benjamin, c'est terminé.
21: Ouais, non, donc je disais, donc par rapport à la question, moi j'aime bien les jeux télé quand même.
1: Mmh. Non, mais je te demande, à partir de quel âge peut-on jouer?
21: Bah, je pense que ça dépend des jeux, hein. Parce qu'il y a des jeux qui sont faits pour les enfants et des jeux qui sont faits pour les adultes. Il y en a qui sont faits pour les vieux, il y en a qui sont faits pour les ados.
1: Donc, comment?
21: Non, rien. Il y en a qui a dit un truc pas cool, là.
1: Non, mais j'ai l'impression que tout à l'heure, je vais tous vous zapper.
21: Ouais.
1: Et on va reprendre d'autres personnes.
21: C'est clair, comme ça vous matera, bande de connards.
20: Oui.
1: Ça, je pense que ça va aller vite fait tout à l'heure.
21: Ouais.
1: Je le sens.
21: T'as raison, Gérard.
1: Je le sens. Donc, Rigaud, oui, une question IRC avant.
13: Bah, maintenant, ça parle de questions pour un champion.
21: Gérard, t'es un mec cool.
1: Merci, Benjamin.
13: On me dit, est-ce que c'est pas discriminatoire aussi, quoi? Parce que les questions qu'il pose, il y a plein de gens. Toi, si tu regardes questions pour un champion, tu peux répondre à combien de questions? Vraiment.
1: Moi deux. Non, Manu, pour l'instant, tu...
13: Gérard, aucune...
1: Tu t'écrases.
13: Juste à bonjour,
1: sur
13: toutes les questions de Julien Boubers.
1: Non, sur question champion, faut vraiment avoir les trucs en tête.
13: C'est discriminatoire.
21: Cool.
1: Attendez, s'il vous plaît, derrière, on se calme, je réponds à Rigaud.
21: Toi, t'es un mec cool, Gérard.
1: Benjamin, tu te tais, s'il te plaît.
13: Dis que t'es cool.
20: Bah, il dit un truc gentil et toi tu...
1: Non, mais pour l'instant, je réponds. Je voudrais répondre à Rigaud.
20: Bon, ouais. Mais laissez-le répondre, merde.
13: Gérard, lui, c'est plus histoire naturelle, ces jeux, quoi.
1: Olivier, pour l'instant, t'éteins ton micro, merci. Donc tu ta question donc, ouais, c'était,
13: Est-ce que tu arrives à répondre à combien de questions de Julien Boubers dans Question pour un champion?
1: Sur Julien Lepers, pour Question sur un champion, fais-moi confiance que c'est pas évident, parce que déjà pour que tu puisses avoir toutes les questions, faudrait que tu regardes sur le dico, mais t'as pas le temps. Vraiment,
13: ça le jeu, faut
0: surtout sur le plateau, non, quoi. T'as déjà vu quelqu'un avec un dico?
1: Vas-y, t'as moins de 20 secondes pour répondre.
0: Bah, la question pour un poupon, ça s'est jamais vu ce truc.
13: Quand tu connais le champion.
0: T'as une question, Gérard, vas-y.
1: Attends.
13: Non, mais ce que je voulais dire, c'est quand tu connais le champion, tu peux répondre aux questions sur le champion.
1: Ouais, non, mais c'est pas évident. Parce que par exemple, je vais poser une question à Manu. Quelle est la capitale?
13: Quel champion?
0: T'as une question, Gérard, vas-y.
1: Attends.
13: Non, mais ce que je voulais dire, c'est quand tu connais le champion, tu peux répondre aux questions sur le champion.
1: Ouais, non, mais c'est pas évident. Parce que par exemple, je vais poser une question à Manu. Quelle est la capitale de... Quelle est la plus grande ville
13: de...
1: Quelle est la capitale de New York?
0: Bangkok.
1: Non.
0: Ah, je sais pas.
13: De quoi?
0: La capitale de New York.
13: La capitale de New York. Attends.
0: Putain, merde, je sais pas, le Bronx?
1: Non.
13: La capitale de New York. C'est un grand pays en plus, quoi.
0: C'est simple. Comme
1: Washington.
13: Eh ouais, la capitale de New York.
1: Washington, non, je me suis gouré,
0: c'est
13: Washington, la capitale de New York.
1: Donc, par exemple,
0: t'as une autre question? Parce que.
1: Quelle est la plus grande pute de Paris?
0: Oh, bah, ça, je sais, mais je vais pas le dire, ça va avec c'est ta femme. Ça va avec c'est ta femme, donc je.
1: Non, je sais pas. T'es vraiment à fuyer, toi.
0: Ah ouais, mais tu cherches.
1: C'est la Tour Eiffel parce qu'elle écarte les jambes. On récupère Fleur Danus.
13: On repart dans le débat.
1: Fleur Danus.
4: Sandy, oui.
1: Attends, qui c'est qui vient de parler de Sandy là?
4: C'est un mec cool, Gérard.
1: Non, mais attends, Benjamin, pour l'instant, je veux savoir qui c'est qui s'amuse à parler de Sandy.
4: Moi, c'est une conne, laisse tomber.
1: Attends, c'est une conne, elle t'emmerde, toi, d'accord?
4: Mais non, mais pas Sandy. Pas Sandy, c'est qui a dit ça.
9: Les bulldogs sont nos jamais, il faut les aimer aussi.
4: Ouais, calmez-vous, les mecs.
13: Ouais, calmez-vous, les mecs.
1: Fleur Danus.
4: Oui, Gérard. T'es cool, Gérard.
1: Toujours là. Pipion.
22: Ouais.
1: Pute de nuit.
22: Ouais, je suis là.
1: Françoise.
22: Oui, je suis là.
1: Peau de couille.
4: Ouais, je suis là.
1: Et Benjamin.
4: Ouais, je suis là et je voulais dire que t'es un mec cool.
1: Alors, être animateur.
4: Au cul, Benjamin.
1: Oh, vous vous calmez, s'il vous plaît.
23: Bonjour.
22: Ouais, bonjour.
4: Bonjour.
1: Non, mais quand vous aurez fini, je pourrais peut-être poser ma septième question.
4: Vas-y.
1: Être.
4: Ah, vas-y.
1: Alors, je t'encule ton cul, tu vas pas enculer, toi, sale pédé! Ok!
4: C'est bon.
13: T'as un mec cool.
1: Alors, être animateur d'un jeu. Chut!
4: Bon. Elle est chaude, elle.
1: Eh, Olivier, tu fais quoi, là?
4: Putain, c'est pas possible, on peut pas faire un débat dans le calme, hein.
1: Ah non, mais de toute manière, c'est tous les jeudis, c'est comme ça.
4: Eh, Gérard!
0: Il te parle, Benjamin.
1: Ouais, Benjamin, je t'écoute.
4: J'aimerais bien qu'on fasse un peu le débat, parce que moi, tu sais...
0: Il a raison.
4: J'ai des trucs à faire, hein. J'ai pas que ça à foutre. Hein.
1: Ouais, mais pour l'instant, je voudrais bien savoir qui c'est qui s'amuse à dire des conneries.
4: Bah, je vais essayer de le trouver, t'inquiète.
1: Alors donc, être animateur d'un jeu, vous tente-t-il?
4: Ouais, Benjamin, je vais répondre.
1: Ouais.
4: Ouais, parce qu'en fait, voilà, je vais te le dire tout net, en fait, j'écoute tes débats depuis longtemps, et en fait, moi, je m'appelle Benjamin Rizzoli.
22: Oh non.
4: Et en fait, mon père, c'est Philippe Rizzoli, quoi.
22: C'est ça, vrai.
4: Et donc, c'est lui des deux. Non, sans déconner, c'est sérieux, et donc, moi, je suis bien passé pour en parler, parce que étant donné que mon père, il fait le millionnaire, ainsi que la roue de la fortune, merde, j'ai un trou.
22: Juste prix,
4: excusez-moi. Mmh. Donc, moi, je peux vous dire que c'est un métier qui en vaut, quoi.
24: Ah ouais.
4: Parce que moi, je sais qu'on a pas mal de thunes.
22: Mmh. Ouais.
4: Qu'on en profite grave.
24: Ok.
4: Et moi, je conseille à tout le monde de devenir un animateur télé. Hein.
1: Okay. Bon, ok. On va demander un peu de couilles.
4: Gérard.
1: C'est qui?
4: C'est Benjamin encore.
1: Non, mais attends, Benjamin.
4: Non, je vais seulement dire que t'étais cool.
1: Bon, ok, ça y est, j'ai compris. Peau de couilles.
4: Ouais. Ouais.
1: Bon, tu réponds?
4: Bah, je sais pas.
1: Non, bon, alors, hop.
4: Bah non, vas-y, attends, vas-y, répète.
1: Non, retourne.
4: Dégage-le.
1: Françoise.
13: Toi aussi, je vais te dégager.
22: Je suis là.
1: Françoise.
22: Disons que, non, moi, ça m'intéresserait pas de remplacer quelqu'un, C'est quoi cette connerie-là?
1: Non, ça, c'est Olivier.
13: C'est une erreur.
1: Olivier, je t'ai dit de me dégager l'autre.
6: Bah Olivier, et tu
0: c'est ça qui nous fait des jingles, putain.
1: Putain, il fait des jingles et il est même pas capable de faire un standard.
0: Toi, fais ton débat pour le moment déjà. Hein.
1: Punaise. Pour l'instant, vous êtes en, c'est la septième question et c'est de la merde. Il est déjà 1h33, 1h34. On est à la septième. Et pour l'instant, c'est de la merde que vous me faites.
13: Gérard,
6: qu'est-ce que tu racontes?
13: Pour revenir au débat, s'il vous plaît, les auditeurs, il y a Formos qui te demande si tu animerais, si tu aimerais animer un jeu télé et si oui, lequel?
1: Alors, tu peux répéter la question?
13: Alors, Formos sur l'IRC te demande si tu voulais animer un jeu télévisé, est-ce que ça t'intéresserait et si oui, lequel?
1: Non, ça m'intéresserait. Ça m'intéresserait pas de. Ça m'intéresse pas. Manu, s'il te plaît, quand je te demande de me couper tout le monde, tu le fais et tu te tais maintenant.
0: D'accord.
1: Donc, pour très. Bon, Manu, ça commence à bien faire!
0: J'ai rien fait.
1: Oh là là là là!
8: Arrête!
0: Mais je touche à rien!
8: Arrête!
13: Gérard, il touche à rien!
0: Oh, c'est mon micro!
1: Viens, mais t'es chiant, hein! Donc,
13: on accueille FC.
1: Ouais, non, mais attends, pour l'instant.
13: J'ai mis l'antenne, c'est.
1: Donc, pour te répondre, je ferai même pas de débat télé, ni rien du tout.
13: Non, un jeu, pas un débat, un jeu.
1: Non, mais même un jeu télé, je
13: allez, pourquoi
1: pas.
13: Tu serais bon en plus.
1: Non,
0: de remplacer la gaffe.
1: Non.
13: Oh, Gérard.
0: On peut t'inscrire à des jeux ici.
1: Non. De toute manière, rien qu'à voir les emmerdeurs, c'est bon.
13: Et sinon, il y a Philou. Attends deux secondes, il y a Philou qui te demande si tu comprends le principe des chiffres et des lettres.
1: Oui.
13: Le principe.
1: C'est le principe, c'est de trouver le compte est bon et de chercher des mots. Faudrait pas quand même qu'il me prenne pour un con, lui, sur l'IRC. Donc, passé.
13: T'as compris, Philou?
19: Oui, je réponds à la question?
1: Ouais.
19: Bah, moi, je voudrais pas être animateur télé, non. Je sais pas, je ferais plutôt de la radio comme toi, être payé à rien foutre, à faire des émissions à la con, ouais.
1: C'est qui s'amuse avec son téléphone?
11: Ouais, téléphone. Ça va gerber?
23: La la la la la.
1: Qui c'est qui s'amuse?
0: Ça va casser sinon.
11: Bon là c'est Benjamin, arrêtez avec le téléphone, c'est chiant.
1: Bon Benjamin, pour l'instant c'est pas toi que je m'adresse, on va demander à
11: c'est
1: Françoise.
11: Cool. Gérard, c'est trop cool.
23: Bah, je t'ai répondu Gérard.
24: Oui, aussi, c'est bon.
1: Pute de nuit.
23: Ouais, bah moi je voudrais pas être animatrice, parce que je pourrais pas gagner les cadeaux.
1: Non mais de toute manière, t'as pas besoin d'être animatrice pour gagner les cadeaux.
0: Non mais quand t'es animatrice, tu peux pas gagner les cadeaux.
11: Rigo,
23: moi j'aimerais bien gagner des cadeaux.
11: Rigo, c'est Benjamin. Est-ce que Fleur d'Anus, elle est sur l'internet là?
13: Non.
11: Parce que je suis en train de faire de l'internet en même temps et.
13: Ouais. Et tu la trouves pas?
11: Bah non.
13: Va voir sur dièse Fleur d'Anus.
11: Ok.
13: Ou dièse enculeur de GG.
11: Merci.
13: C'est les noms des serveurs.
0: Et le débat.
1: Benjamin.
13: J'avais complètement.
1: Benjamin.
13: Excuse-moi, GG.
11: Ouais.
1: Benjamin.
11: Ouais.
1: Si tu pètes l'internet en faisant les débats, c'est pas la peine.
0: Ça okay, va casser. Super. Hein.
11: Gérard, c'est Fleur d'Anus, je peux répondre?
1: Ouais, je t'écoute. Ouais. Bah justement, il te cherche Benjamin.
11: Ouais, bah tu vas.
25: Non, mais c'est pas le même. Hein.
11: Ouais, c'est pas le même.
25: Je suis pas homo. Hein. C'est mon frère jumeau. Donc, moi, j'ai pas l'intention de devenir un animateur de jeux télévisés parce que c'est complètement débile.
1: D'accord. Pipion.
26: Je ne veux pas être animatrice.
1: Oh bah d'accord. C'est bien. Toi, tu réponds comme pute de nuit. Pute de nuit, c'est pareil.
26: Bah, c'est ce qu'on veut.
1: Ouais, d'accord.
26: Bah, si c'est des questions des villes, alors nous aussi on répond des villes. Hein.
1: Bah, de toute manière, si ça vous plaît pas les débats dans ces cas-là, pourquoi qu'on vous sélectionne?
26: Mais non,
11: bah, si, c'est génial, t'es trop cool.
1: Non mais là pour l'instant on n'est même pas arrivé
0: là,
1: à...
0: On s'endort surtout quoi, parce que tu n'étais plus dans ton débat, donc reprends-le un peu.
1: Non mais ouais, toi pour l'instant quand tu me prends du boulot correctement...
0: Bah je fais pas le boulot correctement là.
1: Non mais
26: bon,
1: pour l'instant...
26: Bon ouais.
0: Reprends.
1: Comment, qui c'est qui est pas contente là?
0: Tout le monde est content Gérard.
11: C'est qui est pas contente là?
1: C'est laquelle qui vient de dire j'abrège?
11: C'est laquelle pauvre meuf qui a dit ça là? Benjamin tu dégages.
1: Entre pute de nuit et pipion là, c'est laquelle
0: de
1: des deux?
0: C'est pute de nuit je crois.
26: Pas moi.
0: C'est Benjamin, ah,
26: Benjamin.
0: C'est un connard
26: c'est Benjamin.
11: C'est Benjamin, faut le gerber. C'est Benjamin, dégage. Mais Gérard, ils veulent me gerber, ça va.
26: Il y a une fille avec.
1: Alors que doit-on supprimer comme jeu télé? On va demander ça à pute de nuit.
26: Bah, je te dirai pas le fond de ma pensée mais... Je pense que TF1 devrait changer un peu le concept de ces jeux.
11: Non, c'est faux.
1: Bah, Benjamin, s'il te plaît, tu te calmes.
11: Bah attends, si jamais ils arrêtent tous les jeux, moi, mon père, il a plus de taf, j'ai plus de thunes.
26: Non, mais
11: tant mieux.
1: Benjamin, tu te tais!
26: Il va sur une autre chaîne, ton père. Il est connu.
1: Bon,
11: cool.
1: Pute de nuit, tu réponds correctement à la question parce que ça commence à être lourd.
11: C'est vrai, tu dis que des conneries.
26: Les
13: Gérard.
26: Les jeux de TF1, pour moi, c'est bidon, c'est rien, quoi. T'apprends rien.
25: Ouais, elle a raison, cette fille.
13: À propos des jeux de TF1, il y a. Alors, ce qui c'était, c'est Chocobo sur l'IRC qui te demande si t'as rencontré Sandy à Tournée Manège.
1: Non, mais justement, dans
25: Tournée. Non, c'était dans 30 millions d'amis.
1: Qui c'est qui vient de dire
26: ah,
1: ça
26: c'est, drôle.
25: C'est Benjamin. C'est
1: alors Benjamin, tu dégages. Benjamin, tu dégages. Allez, hop là.
13: Et pourtant,
25: mais
13: t'es
25: un... moi, Gérard.
13: Pourtant,
1: tant
13: Benjamin,
1: pis pour toi.
25: Mais non, t'es trop cool, Gérard. Tu peux pas me virer, t'es trop cool comme mec.
13: Je sais pas où il est. Je sais pas où il est.
25: Mais attends, je te suis depuis 10 ans.
13: Ah, c'est bon, je crois que j'ai trouvé.
25: Je suis dans la rue depuis 10 ans, Gérard.
13: Il est super cool, Benjamin.
26: Et c'est lui qui t'amène des lettres.
1: Ça y est, vous avez fini vos conneries.
25: Ah ouais.
13: Bon, Benjamin, je suis désolé.
25: Tu dégages.
26: Gérard.
1: Alors, Françoise.
7: Oui. Moi, en supprimer un, je supprime la famille en or.
1: Pourquoi ?
7: Parce que j'aime pas Pascal du tout.
1: Non, mais c'est
7: Pascal
1: sûr.
7: Pascal Sevran ?
1: Non, attends.
8: C'est plus Cabroul, là, je sais plus trop quoi.
7: Cabroul, non.
8: C'est qui maintenant ?
1: C'est Pascal Brunner. Oh, celui qui faisait passer la chanter sur la 3.
8: Un tout naze, lui.
7: Ah, lui
1: ouais, attends, Françoise. Il y a une question IRC.
13: Il te demande, enfin, ça change de jeu encore, mais c'est Oxyde qui te demande comment on reconnaît les billets gagnants du millionnaire. Comment on fait?
1: Alors, pour le millionnaire, tu grattes et si t'as 3 télés, tu passes à la télé.
13: C'est 4.
1: Non, 3.
25: Non, c'est les morpions.
7: Non, c'est trois télés pour passer directement à la télé.
1: Sans déconner. D'accord, Françoise.
7: D'accord, Gérard.
1: Sans déconner.
25: Vous me faites marrer.
1: Donc, c'est vrai qu'avant, on avait
7: Cabrol.
1: Vincent Cabrol.
26: Non, c'est Patrick Croix avant.
1: Non, attendez. Celui qui a créé le premier jeu télé, ça a été Patrick Croix, ça je suis d'accord avec Françoise.
7: Ouais.
1: C'est lui qui a rentré là-dedans lors du Juste Prix. Ouais. Après, il y a eu Vincent Cabrol, mm-hmm. qui a fait...
8: Il a fait quoi, lui?
1: Capé, merde, comment qu'on appelle
8: Les marches des héros.
1: La famille en or. Après, ça a été repris par... maintenant, c'est repris par Pascal Brunner. Donc, maintenant, faut dire que c'est vrai que...
13: Il y a Pascal Bispo aussi, bien sûr.
26: Il n'y a pas eu l'autre pédale de Montiel aussi, là
1: Bernard Gérard, Montiel, oui.
13: Gérard, en parlant de Rizzoli, il y a Davy One sur l'IRC qui a une question pour Benjamin.
10: Et on accueille Pipo en même temps, tiens.
13: Et, bon, c'est dommage que Benjamin n'est plus là.
25: Allô.
13: Mais il se demandait comment Philippe Rizzoli fait pour présenter le Juste Prix et le millionnaire. Est-ce que à chaque fois, tous les jours, il doit gratter pour trouver 3 télés?
1: Non.
25: Allô.
1: Ouais, Pipo.
25: Y'a quand même.
1: Ouais, bah attends, 5 minutes, je réponds quand même aux questions internet.
25: Bah attends, c'est bon, ça fait déjà un quart d'heure que je suis
1: en attente. Ouais, attends, pour l'instant, si t'es pas content, pour l'instant, je réponds aux questions internet avant vous, d'accord?
25: Putain, c'est quoi cette organisation à 2 francs, là?
1: Ouais, si t'es pas content, tu restes chez toi, d'accord?
25: Chez moi, hein.
1: Connard.
26: Vas-y,
25: reste poli.
1: Donc, je réponds à la question. Donc, la question, c'était...
13: C'était comment Rizzoli fait pour trouver 3 télés tous les jours pour aller au milieu.
1: Non, mais attends.
25: Darcy, hein.
1: Oh, mais ça y est, Pipo, tu la fermes un peu.
13: Donc, c'est bon, Pipo, t'es cool.
1: Ouais, putain, mets-moi tout le monde en attente. Hop. Pour te répondre à ta question, donc il gratte pas 3 télés, c'est lui qui anime 2 jeux à l'heure actuelle. Et c'est sûr que je voudrais bien savoir comment qu'il fait pour animer le millionnaire le samedi.
13: Bah, il court vite.
1: Non mais qui passe votre millionnaire, c'est presque dans les mêmes locaux que là où il fait le juste prix. Donc il a juste le temps de changer. Et il reprend tout de suite le millionnaire, juste prix.
8: Tu crois qu'il change même de slip ou
13: ouais, il fait comme Superman, il passe par une cabine.
1: Voilà. Combien qu'on est sur IRC, Rigo, quand même?
13: On flotte autour de 3400, 3500.
1: Pas en plus?
13: Ouais, on n'arrête pas de flotter, là, parce que...
8: C'est nul par rapport à l'Europe.
1: Ouais.
13: Il y a des gens, ils viennent, ils écoutent par l'internet et ils s'en vont parce qu'ils trouvent que tu gueules.
1: Alors, Fleur d'Anus.
8: Ah bah ouais, mais moi j'ai tout zappé, là.
1: Non, ben, dans ces cas-là, c'est pas grave, on va s'écouter.
8: Ah, c'est bon. Attends, finis ta question.
25: Allô?
1: Alors, Fleur d'Anus.
25: Ouais. Ça avance pas, hein. Ouais.
1: Bon, tu réponds.
25: Allô?
1: Fleur d'Anus, tu réponds.
25: Ouais, donc moi, je pense que les jeux de TF1, c'est de la merde, et c'est bien normal, quoi.
1: D'accord. Ah bah dans ce cas-là, tu changes de chaîne, ça ira plus vite. Pipion.
26: Ouais.
1: Donc pour toi.
21: Non, c'est Pipo, moi.
1: Pipion.
26: Je me souviens plus de la question.
1: Oh putain, t'es lourde toi, tu commences à me casser les couilles. Bon, allez hop, dégage.
26: Je t'emmerde,
1: moi je te pisse au cul, toi, salope. Allez hop, dégage. Hop, Pipion, tu me la dégages.
2: Qu'est-ce que je fais? Je la dégage, la garde.
1: Non, tu me la gardes.
2: C'est dommage, elle était cool.
1: J'aime pas les connes.
21: On aime ton cul, Gérard.
2: T'as un problème de voix, Gérard.
26: C'est
1: des Valdas. Ah, Manu. Ouais, Manu. On travaille bien. On travaille bien.
5: Ah, Manu.
1: Allez hop, terminé. Conclusion du débat. Conclusion. Madame Jones,
2: on fait 5 questions pourries.
1: Comment? Or toi tu dégages.
13: Gérard, calme-toi.
2: C'est ce que je voulais dire.
13: Calme-toi, Gérard.
1: Hop, terminé. Donc on va s'écouter. Je mets une pistole dans.
2: Conclusion.
1: Avec des punaises et des clous.
2: Conclusion.
1: Mais j'ai rien. Putain.
2: Mais
21: donc
2: conclusion,
21: moi, je pense que le débat, c'est
12: mais quoi, mais arrête, j'ai rien fait.
13: Arrête.
1: Dégage.
12: Mais j'ai rien fait.
1: Dégage. Dégage de là.
21: Bah le débat c'est un peu c'est un peu
13: mais comment on va faire?
2: Arrête. Qu'est-ce que tu fais?
13: Arrête, tu vas faire un blanc, Gérard.
2: Qu'est-ce qui se passe?
13: Appuie.
2: Mais ça marche bien là. Qu'est-ce que tu fais?
12: Qu'est-ce que tu fais?
13: Tu vas tout couper. Arrête.
1: Non, mais dégage.
2: Attends, parce que là tu viens de virer Olivier et Manu et Fildar. Il reste plus que Rigaud. Rigaud, il peut pas
13: moi
2: faire.
13: Moi, je sais rien faire. Hein. Moi, je sais pas faire le standard. Je sais pas faire l'arrière. Je sais rien faire.
2: Alors, qu'est-ce qu'on fait?
1: Non, mais on va s'écouter. Je me mets une ficelle dans l'arrière avec des punaises et des clous. Et on
13: mais
1: se retrouve
13: après. C'est pas une solution, ça, Gérard.
1: Non, mais on met ça comme disque. Et...
13: Ah, pardon.
1: Et je vais essayer de voir si je trouve des gens au standard. C'est impossible de travailler comme ça. C'est impossible de faire des débats de jolis comme ça.
2: Non mais là d'accord, mais attends.
1: Là c'est impossible. Manu, il fait le con, il s'amuse là à mettre des doubles sons. D'autres qui lui demandent de virer des gens, il te les vire pas. Pour l'instant, il y a Crigo qui bosse. Moi je commence à avoir ras-le-bol. Moi je vais finir par plus faire de débats.
2: Ah mais là faut faire super gaffe parce que.
1: Attends, regarde, t'as 24 lignes qui sonnent. Hein, là, je suis pas d'accord. Alors, Françoise, elle est où?
12: Tu peux revenir, Gérard, je peux
2: revenir. Attends, Gérard, tu parleras avec... Attends, qu'est-ce qu'on fait par rapport
1: bah,
2: aux
1: pour l'instant, tu mets deux disques.
12: Manu, qu'est-ce
1: que Non, toi, tu dégages.
12: Gérard, dégage.
2: Non, mais claque pas la porte comme ça, tu vas tout casser, putain.
1: Oh, toi, tu vas... Toi Manu.
2: Ah non oui. Les gars pff.
1: Manu ça commence à bien faire.
12: Je peux revenir GG ou pas?
1: Attends vous me prenez des gens au standard. Moi on garde
2: le disque
1: Françoise.
2: Là qui tourne.
1: Alors Françoise elle est où?
2: Non mais attends on s'en fout de Françoise. Qu'est-ce qu'on fait?
1: Non mais moi pour l'instant tu mets deux disques.
2: Non,
13: prendre le débat là Gérard.
1: Non là c'est même
13: Gérard,
1: plus possible
13: Gérard, je vais perdre des gens sur l'IRC. Je vais perdre des gens sur l'IRC.
1: Mais même, on est à 3500, moi je suis pas d'accord. Je suis pas d'accord qu'on soit à 3500 à 1h46.
13: Mais c'est bien. Mais c'est vachement bien.
1: Non mais attends.
13: Nous la semaine, on est à 100. On est à 100 pendant toute
1: l'émission. Non mais là,
13: faut
1: pas déconner.
13: Pour ça.
1: Faut pas déconner. Hein.
12: Qu'est-ce qui s'est passé?
1: Attends, les mecs, ils veulent même pas répondre aux questions, ils en ont rien à foutre.
2: Qu'est-ce qui s'est passé?
1: Toi et Pildar, c'est terminé. Maintenant, tu me prends plus de personnes avant. Tu me prends plus personne avant les débats. T'attends que j'arrive. Et je sélectionne les gens. Monsieur Tony, j'en veux plus.
2: Arnett aussi, Goldo, tout ça. Qu'est-ce qui s'est passé? Là, j'écoutais pas, qu'est-ce qui s'est passé?
1: Bah attends, l'autre, il met du double son.
12: Mais c'est pas
2: non.
12: J'ai rien fait, je suis innocent.
1: L'autre,
2: Olivier, allez, teinte ça, putain, on va reprendre l'antenne. Ouais. Olivier, qu'est-ce qui se passe?
1: Olivier, c'est pareil, tu me demandes de dégager quelqu'un, il veut pas, alors faut pas déconner. Moi, je continue pas les débats comme ça.
2: Non, mais c'est clair, je suis d'accord, mais...
14: C'est pas vrai, j'ai rien fait.
1: Non, t'as rien fait.
3: C'est pas vrai.
1: T'as rien
2: si,
1: fait.
2: Attends.
1: T'as rien fait, je te demande 150 points de me virer des mecs, que tu me les reprends, tu les remets sous d'autres noms. Non. Alors qu'il y a 24 lignes qui sonnent. Arrête tes conneries. Dégage. Va faire ton truc à la
2: porte. Attends, ça va, il a fait du bon boulot. Alors qui c'est qui fait le truc?
1: Maintenant, l'autre, s'il se calme, il revient au standard et maintenant, vite fait.
5: Ah ouais,
1: mais
5: je suis hyper calmé, hein. Il faut que je raccroche, quoi.
2: Bon, c'est tout, alors qu'est-ce qu'on fait? Qui fait quoi? Oh!
14: T'as raccroché? Qu'est-ce qu'on fait?
1: Non, j'ai pas raccroché aux gens.
2: Qu'est-ce qu'on fait?
1: Pour l'instant,
2: Fulda. Combien de temps sur le disque?
15: Il reste que 40 secondes, même pas.
1: Fulda, il revient au standard, il me laisse Françoise et il me reprend d'autres gens.
2: Bon, alors, ok. Allez, on se remet à l'antenne, on reprend dans 40 secondes. Allez, on reprend dans 40 secondes.

0: Et voilà, vous venez d'écouter, je mets une ficelle dans l'oreille avec des punaises et des clous, ça c'est ce que tu m'as donné comme papier.
1: C'est ça.
2: Donc, excuse-moi Gérard, je vais chercher un stylo, j'en ai pas.
3: Oh non.
1: Tiens, file là.
4: Attends, ouais. Olivier là.
1: Ah non,
4: il a volé le stylo, Olivier.
0: Ouais. Non, non, dégage, quoi.
4: Quoi?
0: Fildar!
4: Fildar!
0: Bon, ça y est, alors tu me récupères les gens, là, vite fait.
1: Allez.
0: Alors donc, maintenant c'est Fildar que vous avez au standard, donc j'espère
2: que... Bonsoir à tous.
0: J'espère qu'il va prendre des gens...
5: Fildar.
0: Sur les 24 lignes.
5: T'es trop cool. Merci.
1: T'es cool, Phil.
0: Donc, tu te dépêches?
1: Eh, Phil, t'es cool.
0: Alors donc, il nous reste qui normalement on devrait avoir Françoise.
6: Françoise, ouais.
0: Ah. Françoise.
6: Ouais, je suis là.
0: Qui c'est qui nous reste?
7: Bah, c'est tout.
1: Ah bah.
6: Non, c'est seule.
1: Oh. Bien joué.
0: T'as plus que toute seule.
7: Mais je sais pas, tu veux garder qui? Tu m'as dit de virer tout le monde.
0: Bah, tu remets plus de deux
7: nuits. Allez là, ouais, plus de deux nuits.
6: Ouais, je suis là, salut.
7: T'es au boulot, toi?
6: Ouais, non.
0: Non, mais après, tu me prends d'autres personnes là.
6: J'ai mes règles.
0: Ouais, t'as tes règles. Tout à l'heure, tu vas voir Terek, tu vas aller voir Fildar, il va te les...
1: Il va t'arranger ça.
6: Tu vas me changer mon tampon?
0: Ouais, il va...
1: Avec les dents.
0: Il va te les retirer, tes tampons, tu vas voir. Bon, alors, qu'est-ce que...
6: Edouard.
0: Oui.
6: Il y a une personne qui voudrait participer au débat, c'est possible de l'appeler?
0: C'est qui? C'est qui?
6: C'est un certain Guillaume. Il a pas de favoritisme.
1: Ouais.
0: Non, mais là, je sais pas, tu aurais dû demander ça à Fildar.
6: Bah oui, mais disons que bon, bah, je veux pas être toute seule sur le débat.
8: Bah, je suis là. Hein.
6: Bah oui, mais t'es toute seule. On est que deux là.
8: Bah, on est deux. Et bah,
0: non, mais attends. Pour l'instant, qui c'est qui me reprend, Fildar?
2: C'est Max. Juste deux secondes. Gérard, juste qu'il est 1h50 et qu'après il y a ton deuxième débat qui est intéressant. Donc dans 10 minutes, il faut passer au deuxième.
0: Ouais, bah dans ces cas-là, on fait conclusion sur celui-là, puis c'est voilà. Tout. C'est con.
2: Conclusion, et on met un disque cette fois-ci.
1: Ouais.
0: On met deux disques.
1: Un seul. On vient d'en mettre un.
0: Quoi, d'habitude, entre deux débats, on met.
2: Je vais t'expliquer. On vient de mettre un disque et à l'époque, il y avait 3 heures de débat. Maintenant, ça dure 2h30. Donc, on met plus qu'un disque. Et on attaque à 1h30, on arrête à 3h. T'es d'accord? Et les gens, ils demandent. Il y a combien de connectés, Rigo? 3008, 3009?
5: Non, on est redescendu suite à l'engueulade avec Olive.
2: Eh ouais, putain.
1: Ah là là.
5: Et on est sous les 3000, mais c'est en train de remonter parce qu'ils sentent que le débat est plus calme.
2: Ah, et puis ouais, Fildar est revenu, ils sont peut-être contents aussi.
5: Ouais,
2: quoi.
5: Ils sont contents, ils le
0: tu
5: trouvent.
0: Tu vois, quand même.
5: Ils le trouvent super cool.
0: Et donc, dommage, on va pas pouvoir continuer la fin du premier débat parce que c'est bête, parce qu'il y avait quand même des questions qui étaient intéressantes. Que doit on l'a fait. Pourquoi les jeux télévision existent-ils?
6: Ouais, c'est nul.
0: Ouais, c'est nul. Si t'es pas contente, c'est le même prix. Peut-on tomber amoureux d'un jeu télé?
6: Ouais, c'est nul.
0: C'est nul. Bah, si t'es pas contente, tu vas te coucher. Et d'après vous, les jeux télé sont-ils truqués?
6: Ouais, c'est nul.
0: C'est nul. Ben, dans ces cas-là, tu vas te faire foutre. Et ben, tu vas aller retirer tes tampons. Comme ça, t'auras plus tes règles. Donc, la conclusion. Donc du premier débat, ben...
7: Non, c'était pas mal.
0: Non, c'était pas mal. Ben oui, c'était bien.
1: Ouais.
0: Bien sûr, on a fait que cette question, ça a été le bordel.
1: Mais non.
0: Donc le deuxième débat va porter sur les poèmes.
1: Ah.
0: Et je peux vous dire que je suis venu avec 4 poèmes. Donc, ouais, mais ça va cartonner, mais toi tu vas faire le standard.
1: Ah,
0: et tu vas la fermer. Tu vas la fermer, tu vas pas t'amuser à ouvrir le micro. Hein?
7: Ça sert à quoi que je revienne, moi, pour faire 2 minutes, là-haut? Je crois que je suis payé à ça, moi.
4: Ouais, oh.
0: Bah attends, toi, pour l'instant, on est en train de chercher quelqu'un pour te remplacer. Alors, tu vas pas nous les gonfler.
7: Sans déconner.
0: Sans déconner. Hein? Donc, pour l'instant, il y en a qu'un qui travaille le mieux, c'est Rigo à l'internet. Et
6: Gérard.
0: Oui.
6: Bip bip.
0: Comment?
6: Bip bip.
0: C'est qui ça?
6: Bip bip.
0: Bip bip. Ah, bip bip. Ouais, ok, d'accord. Je vois pas ce que tu veux me dire, mais c'est pas grave.
7: Hey, Big Bill.
0: Ouais, Big Bill. Ouais, l'autre a dit bip bip.
7: Mais non, la gaffe, quand il arrive, il fait bip bip.
0: Alors. Mais non.
7: Putain, tu sais même pas ce que c'est le Big Bill.
0: Oh, tais-toi. Écrase.
1: T'es un faux fan du Big Bill, en fait.
0: Écrase.
1: T'es un faux fan.
0: Ouais, ben là, je vais te dire, ce soir, je l'ai regardé et fais-moi confiance que je me suis bien marré.
1: C'est quoi qui t'a fait marrer, ça?
6: Ouais.
0: Hein, Françoise?
8: Ouais.
0: L'autre que t'aimes pas, là, comment que tu l'appelles?
5: Vous l'avez regardé ensemble?
0: Non, non, ben.
8: Non, on l'a pas regardé ensemble.
0: Non, mais on était au téléphone ensemble. Et quand on a arrêté de se parler au téléphone, il y avait Ramucho qui est.
8: Ouais,
0: avec carrément la maison sur la tête, peut-être. Ouais.
7: Ramucho!
0: Avec un truc sur la gueule!
7: Ah, t'es trop cool!
0: Ah ouais, c'est cool!
8: Elle est cool, Ramucho!
0: Non, mais attends, t'inquiète pas, François, c'est Manu et Pildar, ils pètent les plombs, là, je crois que. Non, mais je crois qu'ils sont. Ils ont fumé la moquette. L'autre, il doit faire du 90B maintenant. Hey, Rigo.
8: Ah, il est trop rigolo.
0: Rigo.
7: Te marre pas, Rigo, c'est pas drôle.
0: Rigo, il y a.
5: Oui, qu'y a-t-il, Gérard?
0: Hey, Rigo, il y a que toi qui bosse bien dans
7: le débat. Con,
5: moi, je bosse bien. Je bosse bien parce que les gens de l'IRC sont bien.
7: Fais pas le con, Rigo.
0: D'ailleurs, je m'en Les gars, parce que toi, tu as
5: bon, conclusion.
1: Qu'est-ce qu'on se marre?
0: Alors, conclusion, donc, il n'y a plus personne pour la conclusion. Ah, si, il y a Françoise.
8: Ouais. Bah, je veux pas te vexer, mais j'ai trouvé ça nul.
0: Eh ouais, mais tu sais à qui t'en prendre?
8: Bah oui, je sais à qui m'en prendre. Mais c'est dommage parce que c'est rare que je participe à tes débats, mais là, je l'avoue, c'était franchement nul.
0: Bah ouais, mais ça, tu sais à qui t'en prendre. Hein.
8: Voilà.
3: Répondre.
0: Tu t'en prends après Manu.
1: Après Manu.
0: Et Olivier de la.
8: Voilà.
5: Gérard, conclusion, assis-toi.
8: Et toi, qu'est-ce que t'en penses?
0: Bah, moi, je suis comme toi. Comme toi.
1: Voilà.
0: C'est de la merde complète. Et j'aime pas ça. Donc, j'espère que le deuxième.
8: J'espère que le deuxième, il sera aussi bien. Mais disons que moi, je participe pas.
0: Voilà, pourquoi?
8: Parce que t'as vu quelle heure qu'il est, il est 2h05 et puis il est temps que je vais me coucher.
0: Ok. Pute de nuit.
3: Ouais, bah, c'était à chier, ouais, la raison, Françoise. Et TF1, bah, c'est chaîne de beauf, quoi.
8: Bah, de toute façon, on te l'a dit, hein. Si tu n'aimes pas, tu changes de chaîne. Hein.
3: Bah, justement, moi, je regarde Arte, donc
0: essaye. Eh bah, dans ce cas-là, tu nous emmerdes pas, tu sais tout.
5: Gérard. Sur IRC, il y a la conclusion de Turpentine qui dit que ton débat, il avait ni queue ni tête comme toi.
0: Non, mais ça, de manière, à chaque fois, moi, je commence à en avoir ras-le-bol. Putain, celui qui a un micro derrière, il va se prendre mon poing dans la gueule. Hein, Manu?
1: Quoi?
0: C'est bien de parler derrière moi.
1: Hein?
0: Bon, les conclusions, de manière, je pense qu'on va faire plus qu'un débat par semaine et ça sera terminé. Allez, on se retrouve pour le deuxième pour les poèmes, à tout de suite.
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10: Et voilà, vous venez d'écouter Quasimodo avec Quasimodo de Suren avec
2: Del Suren.
10: Del Suren avec ma boss est dans le coup. Et là, un remix de Sur moi qui a été fait par c'est qui, Rigo?
2: Un auditeur.
10: Un auditeur, donc.
2: Arnaud, qui s'appelait Funky GG. Le titre du remix, c'est Funky GG.
10: Donc, deuxième débat, ça va porter sur la préhistoire. Donc, pour ça, on va accueillir Diplodocus.
2: Diplodocus.
11: Non, Diplodociste.
2: Ah, oui, okay. Ah, pardon.
10: Alors, ta fréquence, s'il te plaît.
12: Oui, bonsoir, c'est Diplodocus, hein, attention. Donc, j'appelle de Toulouse, c'est 104.7.
10: Tu peux baisser ta radio derrière, s'il te plaît.
12: Il n'y a pas de radio derrière, c'est pas moi, Gérard.
10: C'est quoi? C'est quoi là
2: C'est un téléphone sans fil.
10: Ouais, là je crois que ça va être dur. Pot de bison.
13: Ouais, c'est pot de bisonours.
10: Non, c'est pot de bison, moi j'ai.
13: Ok, bah ouais, salut Gérard.
10: Ta fréquence
13: 97.3 à Poitiers.
10: Oh là là, mais qui c'est qui a été?
13: Oh là!
10: Oh là là!
11: Attends, je vais voir.
12: Qui c'est qui a un vibro là?

0: Là, Apolline, tu te débrouilles, tu me cherches, tu sais. Voilà. Là.
1: Oh. Ah merde.
0: Non, on l'a encore.
1: Ouais. Oh là là là là.
0: Alors, tu lui dis au revoir pour lui, parce que moi, je peux pas faire un débat comme ça. Et. Néon. Quoi?
1: Ok.
0: Néon Cardal, d'Angoulême, où qu'on peut écouter Fun Radio sur 90.2.
2: Non, c'est lui qui fait les sales bruits, donc.
0: Ah bon, bah alors tu lui dis bonne nuit, et on reprend quelqu'un d'autre à la place, alors.
3: C'est bête.
1: C'est con, hein.
3: C'est bête pour lui, hein.
1: Ouais.
3: Mais alors... il se rachète un téléphone.
1: Là, ça faisait longtemps.
0: Alors, donc, la première question, Apolline.
2: Oui, Gérard.
0: Ouais, ben, tu vas pas me casser les couilles longtemps, toi. Pulsar.
3: Quoi?
0: T'arrêtes avec ça, parce que tout à l'heure, moi, je vais te balancer un briquet comme la semaine dernière.
3: Mmh.
0: Hein, ça va aller vite.
1: Ouais.
0: Apolline, tu me le changes, tu le reprends pas sous un autre nom avec un téléphone de merde.
2: Clair, quoi.
0: Tu prends quelqu'un d'autre, hein. Parce que comme Sandy veut ne veut pas participer au débat, c'est dommage
3: con,
0: pour
3: ça.
0: Elle.
3: Ouais, c'est vraiment con pour toi, hein. Tu rates.
4: Oh,
3: tu vas rater, hein.
0: Bon, tant pis. Elle veut pas, parce qu'elle a...
1: Brontosaure, ça peut parler de ça, quand même.
0: Comment?
3: De quoi?
0: J'ai cru mal entendre, là.
1: T'as dit quoi, l'auditeur, là? Vas-y, parle, auditeur.
0: Allô?
4: Allô?
1: Allô?
0: Ouais, tu parles?
4: Allô?
1: Mec, il est où, cet enculé? Allô?
4: Allô?
0: Allô?
1: Allô?
4: Ouais, allô?
0: Bon, alors, première question.
2: GG, à la place de Néandertal, on accueille Caverne Blanchite. T'as quel âge?
5: Ouais, salut Gérard.
1: Salut Caverne Blanchite.
2: T'as quel âge et t'appelles d'où?
5: J'ai 21, j'appelle de Nantes.
0: Fréquence?
5: 103.4.
0: Ok.
4: Ok.
0: Il y en a un, il va se calmer là.
4: D'accord?
1: Tu parles alors, de qui?
0: La question, depuis quelle année existe la préhistoire? On va demander à Diplokis.
1: Non, c'est Diplodokiste.
0: Bon, tu réponds et c'est tout.
1: Je pense que ça remonte, juste avant le Moyen-Âge.
0: Alors, tu peux préciser depuis quelle année?
1: Une estimation, alors début du Moyen-Âge, je dirais entre moins 500 et plus 4 gigahertz.
0: Non mais attends, je te demande de préciser.
1: Je t'ai donné des données chiffrées,
0: non,
1: entre moins 500 et plus 4, avant JCLD.
0: Bon, pas de bison.
4: Ouais, bah moi écoute... Moi, je pense que ça peut être vers les 1789 avant Jésus-Christ, Révolution, ouais, c'est ça, ouais. Ouais, avant la prise de la Bastille.
0: Steven Spielberg. Ouais.
6: Moi, je crois que ça a commencé le 12 avril, moins 3 857 356 années, qui était d'ailleurs bissextile, ce qui est assez amusant.
1: Oui, mais attends.
0: Celui qui a du monde derrière, ouais. Arrête, parce que ça commence à me gonfler.
4: Mais il n'y a pas de monde.
0: Non,
7: Gérard, oui. Gérard, sur IRC, où on est quand même 6777.
0: Ouais.
7: C'est pas mal. Voilà, big up. Y a Moulinex qui te demande, en fait, il dit que vu que l'homme descend du singe, il se demande pourquoi toi tu remontes.
4: Ça, c'est pas une mauvaise question, par contre.
0: Alors attends, vu que l'homme descend du singe, pourquoi que moi je remonte
2: Ça veut dire que t'étais avant le singe.
4: Gérard, t'es sûr que t'es pas un homme de la préhistoire, toi, connard?
0: La question...
2: Ça revient à dire que le singe descend de toi.
0: Bon, attends, tu vas pas me couper constamment la parole 5 minutes.
2: Non,
0: tu
2: vois,
0: tout le temps.
3: Non, c'est pas ça, Pauline. C'est qu'en fait, le singe lui grimpe dessus et qu'il aime ça.
2: Ah,
3: c'est
2: bon,
3: tout ça.
2: J'avais pas compris.
1: Non, mais attends, si c'est l'homme qui est sur le singe, à ce moment-là, l'homme descend du singe.
0: Bah, mais déjà, on descend du singe. Hein. Faut pas l'oublier.
3: Mmh.
0: Ouais, non, mais de toute manière... Caverne Blanchite, pour finir.
1: Blanchite.
0: Bon, pour finir, la question.
5: Ouais, ben moi, je crois que c'est moins 3 500 et moins 2 700.
0: Tu t'écrases, la poufiasse.
4: Oh là là, la vulgarité dès le deuxième débat, ça c'est méchant.
1: Ah, poli, j'ai
6: pas de vulgarité au pays, c'est la préhistoire. Hein.
1: Poli.
0: Non, mais de toute manière, je sais d'où que ça devient, donc Fildar, tu vas arrêter cette merde. C'est tous les jeudis que tu me balances des conneries comme ça. Ok, alors en de bon entendeur, salut pour toi.
3: Non, mais j'ai rien fait.
5: Ça m'a pas plu, hein.
3: Ouais.
1: Vas-y, défends-toi.
5: Ça m'a pas fait plaisir.
4: Vas-y, sors-moi,
0: Filax. Oh, bonjour, la poufiasse.
1: Oh non.
3: Ça fait deux fois,
0: Gérard. Ça fait deux fois.

0: au tribunal.
1: À 3, tu dégages et je mets Olivier. Non.
2: Il n'y a rien là.
1: Alors, depuis quelle année existe la préhistoire? Donc, à mon avis, ça date de très très loin.
3: Ça
1: donc,
3: date Mycène.
4: Mais donne une date précise, Gérard.
1: Écrase.
3: Bah ouais, c'est vrai, Apolline.
4: Mais donne une date. Non, bon, ok, j'ai rien dit.
5: Gérard.
1: Eh, putain. Eh, hey, toute la semaine, tu nous fais chier. Le jeudi, tu vas pas me casser mes débats, ok?
2: Calme. Filez-lui un témesta, là, quelque chose.
5: Gérard, pour calmer le débat, il y a Snooze sur l'IRC. Elle te demande si le diplôme de prof d'histoire, ça marche aussi pour être prof de préhistoire.
1: Ouais. Bah oui, parce que histoire et préhistoire, donc automatiquement, la personne va essayer de chercher dans son dictionnaire ou voir des bouquins. Tu me les coupes, s'il te plaît, Fildar, merci, quand je réponds à la question.
3: Arrigo, ouais.
1: Donc, la personne... Dans son dictionnaire, va regarder le mot histoire.
3: Regarder après avant, non?
1: Après, il va essayer de reprendre pour savoir ce que veut dire le mot préhistoire.
5: Ah, d'accord.
1: Donc, automatiquement, ce qu'il veut dire, c'est que dedans, tu vas retrouver l'histoire et la préhistoire. Donc, tu vas retrouver les deux mots mélangés. Donc, la préhistoire, c'est un truc qui devient avant Jésus-Christ ou après Jésus-Christ, je ne sais pas.
3: L'histoire, c'est avant la préhistoire.
1: Morgane, si t'écoutes, si tu pouvais me ramener le dictionnaire qui est dans un bureau, s'il te plaît, merci.
6: Cro-Magnon, magne-toi.
1: Donc, d'où vient le mot préhistoire et que signifie-t-il? Donc, on va demander à Diplodokis.
4: Kiste.
2: La préhistoire et sa signification, je pense qu'il faut revenir à l'origine du mot, on va faire un petit peu d'étymologie.
1: Voilà.
2: T'es d'accord, Gégé?
1: Non, mais derrière, s'il vous plaît, vous laissez parler des auditeurs, parce qu'on vous laisse parler. Okay. Alors maintenant, vous laissez parler les gens correctement.
2: Non, mais c'est parce qu'on est un peu tous étymologie, c'est pour faire...
1: Non, mais moi, pour l'instant, moi, ça me dérange parce que c'est mes débats, et donc c'est moi qui commande. Donc si je te demande de répondre en premier, tu vas répondre à la question, on va voir ce que les autres auditeurs ont à dire là-dessus.
2: Ok, d'accord. Écoute, origine du mot pré, alors pré, je suppose que tu connais le mot précoce.
1: Alors, précise, parce que là, je vois pas du tout.
2: Précoce, précise, précision, circoncision.
0: Prépuce,
2: circoncision, c'est bien ça. On est bien dans la même étymologie.
7: La puce est d'ailleurs l'ancêtre de l'homme. Hein.
2: Et history, le fameux album de Michael Jackson, donc qu'il a vendu à des millions d'exemplaires, d'où le préhistoire.
7: Michael Jackson a des puces, c'est ça?
2: Tout à fait.
3: Oui.
2: Voilà, GG. Je veux dire, si on fait une petite synthèse du problème, je pense qu'on a dû cerner à peu près le quotient intellectuel de la parallèle, quoi.
1: Ok. Pote bison.
3: Bison. Pote bison.
8: Ouais, je t'écoute. Ouais, excuse-moi. Préhistoire, oh du latin. Allô?
1: Ouais, on t'écoute.
8: Ouais. Du latin préhistorium, donc pré, comme le disait notre ami, ça peut aussi signifier, précipice. Donc,
2: tout à fait.
8: Se précipiter. En fait, dans un précipice, histoire, toire, la ville, is, quoi.
7: Oui.
8: De toute façon, l'étymologie grecque nous a bien précisé que de toute façon, en latin, on peut très bien découvrir les hiéroglyphes d'Apollon.
1: Ouais, c'est bon.
8: De Champollion.
1: Non, c'est bon. Tu t'écrases, la poufiasse. Steve.
0: J'ai rien dit.
7: Oui, alors Gérard, bon, moi je sers de l'étymologie étrusque.
1: Non, mais tu vas abréger parce que là, ça commence à me prendre la tête là.
2: C'est bien les étrusques.
7: Alors la pré, qui se disait prédé en étrusque, prédé, et histoire, qui se donnait historana. Revenu historana, qui disait, oh là là, il y a longtemps.
1: Ok, caverne.
2: D'accord. Ah, ok.
1: Caverne blanchite.
8: Ah, je viens de comprendre.
0: Ouais, c'est à peu près comme ce que mes copains viennent de dire. Seulement, ce qu'ils ont oublié de dire, c'est que c'était avant l'histoire.
1: Oula. Non, mais alors attends. Alors, moi, je vais vous dire une chose. Apolline, tu vas me changer tous ces cadres.
4: Ah non, ils répondent bien.
1: Tu vas me changer tout ça parce qu'ils répondent tous à la.
3: Ils répondent tous à la même chose.
1: Bah ils répondent, non, mais ils répondent tous. Le premier auditeur, ouais, il dit, alors, Paul Bison, mais... il dit, ouais, je suis d'accord avec lui. L'autre, il dit, je suis d'accord avec le premier. Fermez vos gueules, c'est pas vous qui commandez, c'est moi. Ok. Alors, j'ai dit, on va changer d'auditeur, c'est tout.
4: Non, mais continuez avec eux, c'est parce qu'elle était vachement dure, la question, Gérard.
1: Elle était vachement dure.
4: C'est la troisième, si ça va pas, on va les changer.
1: Bien sûr. Bien sûr, on va les changer. Et tu vas les changer. Tu vas leur dire comme ça. Ben, je vous change, mais je vous prends sous un autre nom. Alors, pas avec moi.
4: J'ai fait ça, Gérard.
1: Moi, tiens. Comment s'habillaient les hommes préhistoriques?
3: Tu demandes à qui, Gigi?
1: Caverne.
0: Caverne blanchite. Ils s'habillaient avec des peaux de coq.
1: Non. Attends, pardon, stop.
0: Oui.
1: Une question plus intéressante avant que...
5: Ah ouais, vachement plus intéressante de Davy One. Je suis désolé, comment elle s'appelle?
0: Caverne blanchite,
5: je suis désolé.
1: Oh là là,
5: il y a Davy One, il te demande si dans la petite maison, dans la préhistoire, Laura Ingalls, elle se faisait sodomiser par un iguanodon.
8: Ouais, mais qu'elle tombait dans l'herbe, il la prenait.
2: Non, attends.
1: Ta gueule!
2: Attends, je précise, c'est un raptor. Hein, c'est un
1: Attends, toi déjà, tu vas te calmer, le mec du 9-4.
8: Je vais aller couper du bois.
5: Et sinon, il y a Yankee Pierre à Feu, il te demande comment ils faisaient les routiers de la préhistoire sans route pour faire leur boulot, quoi.
1: Oh ben ça,
5: vu que les premières routes, elles sont apparues pendant l'Empire romain.
2: Des camions en pierre. Ouais, et puis ils déchargeaient n'importe où dans les champs, comme ça.
8: Ouais. Voilà. Mais de toute façon,
2: on peut décharger n'importe où, en tout cas.
1: Non.
5: En 106 et tout.
1: Fildard, tu arrêtes avec ça! Ou sinon, je te balance un casque dans ta gueule! Okay, tu vas arrêter avec ta merde!
3: J'ai pas de...
0: Dans la place.
3: Vas-y, Gérard.
1: Putain, mais ça devient lourd, hein, là.
2: Voilà, ouais. Les tenues vestimentaires.
1: Ça se voit que Manu est pas là pour que tu passes la merde. Maintenant, c'est toi qui fous ta merde.
5: Non, mais Manu, il est en train de faire la sienne aussi, non, ouais.
2: Ouais.
1: Bon, moi, alors, comment s'habiller les hommes préhistoriques?
8: Bon, moi, je veux répondre, c'est peau de bison.
1: Ouais.
8: Je vais être clair et net sur cette question absolument formidable. Le nœud papillon, tu vois, par exemple, le mec qui voulait se faire, plutôt le singe, voulait se faire un smoking. Bon, il va prendre un papillon dans les bois, direct. Il prend un papillon.
0: Il se met dans le nœud?
8: Ouais, bah tiens. Non, il prend les antennes, il se fait un nœud derrière, direct. Ouais.
2: C'est de la torture, c'est pas bien.
8: Attends, ça. Après, il se prend un mammouth ou il prend sa femme. Étant donné qu'à l'époque, ils étaient singes, hop. Ou alors
1: carrément... Pas de bison, au revoir.
8: Bah écoute...
1: Au revoir. Oh là là,
2: mon gars.
5: Gérard,
3: t'avais un petit sondage, non, Gérard? Excuse-moi, Rigo.
1: Non,
5: juste avant le sondage, il y a ton pote Tony, il dit que le débat, il est pourri parce que les gars du débat, ils sont trop nazes.
1: Ah bah ouais, bah ça,
2: mon pote.
1: Ça, tu vois, on s'adresse là-bas.
2: Parce qu'il faut l'appeler.
1: On s'adresse à Pauline. C'est elle qui choisit des auditeurs nazes.
2: Ouais, alors appelez Tony au lieu des nazes. Ouais,
1: non.
5: Et Arnette Tripotanus.
1: Comment
4: tu appelles Tony?
1: Non, t'appelles pas Tony, tu me prends d'autres personnes, s'il te plaît, merci. Alors, le sondage à la question, que pensez-vous de la préhistoire? Donc, 45% des gens pensent qu'il y avait moins de pollution.
3: C'est vrai?
1: Ouais. C'est vrai qu'au début, on n'avait pas de pollution comme on a à l'heure actuelle. Ouais. 22% des gogo danseurs allaient déjà au Banana Café. Donc ça, si c'est en boîte de nuit, je pense qu'ils ont jamais con. Ouais, bah alors ça.
3: C'est quoi?
1: 10%.
3: Bah lis.
1: Non.
3: Dis, qu'est-ce qu'ils disent? 10% quoi?
1: Non, 10%. Moi, je veux pas avoir dit de problème.
3: Avec qui?
1: Avec les plics. Donc.
3: Pourquoi c'est quoi?
1: On laisse Jean-Pierre Sauzet où qu'il est. Hein, parce que celui qui a été me sortir ça, 10% des ministres étaient déjà en prison, donc ça il est hors de question.
3: D'accord.
1: Okay.
0: La fête des dinosaures.
1: Ouais, la fête des dinosaures, le dinosaure il t'emmerde, toi.
3: La suite.
1: Et
3: 0,1%
1: des mammouths n'étaient pas d'accord, donc voilà.
3: Non, c'est clair.
1: Donc, la prochaine question, ça sera...
3: Toi, tu fais quoi, là?
2: On n'a pas répondu sur les
3: zombies. Bah ouais, attendez, Gérard, laisse répondre les gens, au moins.
2: Mais oui.
3: Quand même.
1: Donc, alors, Diplo Dokis.
2: Dokis, ouais, bah, écoute, moi, je vais pas te faire l'historique de la tenue vestimentaire.
0: Non.
2: Mais voilà, mais je pense que t'as déjà entendu parler de la tenue d'Ève.
3: Ouais.
2: Et
7: Dave, oui, le petit collier autour du cou, Dave, génial.
2: Dave, oui, voilà.
0: Rappelle-toi.
2: Voilà, d'où va Nina? D'où va Nina? On y vient, on y arrive. D'où va Nina, le petit bois derrière chez moi, tout ça. Donc, voilà.
3: Oui, Gérard, t'as écouté. Hein. Gérard, tu peux répéter ce qu'il a dit?
2: J'ai fait ce que j'ai pu. Hein.
1: Non, bien, mais déjà, toi, tu vas aller au standard. Olivier revient, il prend ta place.
0: Ouais.
1: Et Apolline, tu vas aller te réchauffer de l'autre côté.
4: Ah
1: parce
4: bah t'es
1: que...
4: charmant. Bon,
2: un café du côté de chez Swan.
4: GG, à la place de Pot Bison, on accueille Gérardo Sapien, 29 ans, de Cherbourg.
1: Oh là là.
2: Bonsoir Gérardo. Non,
6: c'est quoi ce nom?
1: Fil d'art, tu balances. Moi, je reprends pas un débat.
6: Balance
1: la purée. Balance la zic.
3: Bah, excite-moi, dis-moi des mots tendres.
1: Balance la zic et.
8: Non, les auditeurs ne veulent pas répondre.
3: Ils veulent répondre à la question, donc t'attends.
1: Non.
4: Allez, vas-y. Il balançait pas la purée.
1: Vas-y, Gégé. Attends, toi, tu t'écrases, d'accord? Tu fais ton boulot correctement et tu la fermes.
4: Ok, je fais ça, Gérard.
2: On veut répondre à la question.
1: Alors, tu t'accordes ton micro et tu la fermes.
2: Mais on veut répondre à la question.
1: C'est à l'heure, tiens.
4: Gérard, il y a que toi pour faire le débat.
3: Ça y est, il se barre encore.
2: J'irais bien refaire un tour du côté de chez Max pour me plaindre du débat qui ne tourne pas très rond.
4: Qu'est-ce qu'il dit?
3: Attendez.
1: Elle se croit où alors? Elle coupe la parole constamment, elle veut faire mes débats.
4: Je dis rien, Gérard.
1: Vas-y, fais les débats.
4: Mais je sais pas les faire, il n'y a que toi qui saches les faire. Personne ne fait les débats comme toi.
1: Tu fais les débats, tu attaques les auditeurs, tu les fais. Elle n'est pas professionnelle au standard. Ça fait trois semaines que tu me fais le coup, et ben maintenant, Gérard, reste là.
3: Elle va sortir un peu, et puis il y a Olivier qui arrive. Ah, voilà un mec qui sait faire le standard. Ça veut dire quoi là? Merde.
1: Qu'est-ce
3: qui s'est passé?
1: Attends, elle arrête pas de me couper la parole.
3: Vas-y, je lui demande.
1: C'est vrai, elle a donné des leçons.
3: Elle donne des auditeurs bidons, Gérard. Hein. Olivier est arrivé.
1: La question, c'est quel animal vivait durant cette période. Donc, on va demander à Doc Ginico.
9: Bonsoir tout le monde. Je tiens à saluer mon pote Rigo qui me doit 3 barrettes.
6: On réglera ça plus tard.
9: Allô?
3: Ouais, il t'écoute, Gérard.
1: Ouais, je t'écoute.
9: Vas-y, tu peux poser la question.
1: Non, je viens de la poser.
9: Non, mais j'étais en antenne, excuse-moi.
1: Je viens de la poser un instant.
3: Alors là, faut pas se foutre de la gueule de Gégé, quand même.
1: Alors, tu veux pas répondre?
9: Mais non, je vais bien répondre, mais j'ai pas entendu la question, si tu peux me la répéter.
1: Ça fait trois fois.
9: Tranquille.
1: Ça va faire la quatrième fois que je répète la question. Quel animal vivait durant cette période?
9: Ben, je pense qu'il y avait des bisons, il y avait des mammouths, il y avait tous ces animaux.
1: T'appelles d'où? Sans indiscrétion.
9: Paris, 18e.
1: Donc 101.9.
9: Ouais.
1: Ben attends, avant que tu répondes, on va accueillir...
6: Denver solitaire.
1: Quoi?
6: Denver solitaire.
1: Non, vélo...
6: Ah, vélociraptor.
1: Vélociraptor.
10: Oui, bonsoir Gérard.
1: Ta fréquence?
10: 101.9, je suis à Paris.
1: Ok. Denver solitaire.
10: Oui, bonsoir, c'est Denver solitaire, bonsoir.
1: Ta fréquence?
10: Oui, j'appelle de Bordeaux. Olivier!
9: C'est quoi ce bordel?
1: Non, alors.
10: Oh là là!
1: Là, je peux rien faire avec lui!
3: Attends, je gère!
10: Hé, Rambler, j'ai rendez-vous avec Gérard! Au revoir!
6: Merde, j'ai raccroché au nez!
10: C'est quoi ce bordel?
6: La personne à qui je viens de raccrocher au nez, je la rappelle.
3: Ouais, c'est bon, vas-y, tu peux la rappeler.
6: J'ai une fille, c'est dommage, je viens de lui raccrocher au nez.
1: Alors, Doc Génico, pour toi, la question.
9: Donc je te disais, c'est tous ces animaux qui traînaient dans les grottes préhistoriques, on faisait des peintures. Tu vois un peu ce que je veux dire, quoi.
10: Mm-hmm.
9: Ouais, donc voilà.
1: Ok. Vélo si...
10: Raptor.
1: Si Raptor.
7: Moi, je pense que pendant la préhistoire, il y avait des vachanosaures, des cochonosaures.
1: Attends, je te demande. Attends, est-ce que tu as bien compris la question?
7: Oui, tu m'as demandé quels étaient les animaux de la préhistoire.
1: Non, quel animaux vivaient durant cette histoire? Cette période, pardon.
7: Les ancêtres des vaches, les vachosaures, les ancêtres des poules, les poulosaures.
1: Non.
7: Oui, Gérard.
1: Non.
7: Si, parce que je l'ai étudié aujourd'hui en cours de préhistoire à l'école. S'il te plaît, c'est au programme.
1: Moi, je vais te dire une chose, que les animaux qui vivent, tu vois, parce que là, pour l'instant, t'es en train de me dire des conneries.
7: Ah si, si, excuse-moi, je me suis trompé, c'était les mammouths qui écrasent les prix.
1: Je crois que on va te dire au revoir, hein.
7: Non mais Gérard, je me suis trompé, ça arrive, excuse-moi, je suis impressionné de te parler quand même, c'est pas...
1: Tu réponds correctement à la question, c'est tout. Tu t'amuses pas à essayer de chercher des noms que tu ne connais pas. Mmh. Hein? Bon, parce que, oui. Alors, les animaux qui vivaient... quels animaux vivaient durant cette période? Donc, on avait... Fildar, s'il te plaît, quand je parle, tu t'écrases.
3: Oui.
1: Ça me prend des vacances. Cyrano d'Azur... Cyrano d'Azur, t'appelles d'où?
11: Bonsoir, j'appelle de Marseille.
1: Ta fréquence, s'il te plaît?
11: Le 101.8.
1: C'est vrai, Rigo?
3: À Marseille, oui.
1: 101.8.
3: C'est un peu de foot.
1: 101.8, là.
3: Fidard, tu te calmes un peu?
1: 101.8, oui, Marseille.
3: Ouais, j'ai regardé tout à l'heure.
1: Ouais, non, mais de toute manière...
10: Dans le 103.
1: Fildar!
3: Il se fout de ta gueule.
1: Fildar, tu arrêtes avec ça.
3: On fait le débat ou tu parles
1: non,
3: tout le temps
1: pour non, non, mais moi, pour l'instant, je te demande une chose, c'est d'arrêter avec tes saloperies. Derrière, vous fermez vos gueules.
10: Accélère.
9: Alors, vas-y, fais péter ton cœur.
1: Et donc, pour toi, Cyrano d'Azur.
11: Les animaux qui vivaient, je pense qu'il y avait des dinosaures.
1: Ouais.
11: Je pense qu'il y avait des insectes.
3: Et numéro 2.
11: Par terre. Je pense aussi
3: de
11: qu'il y avait
3: gens de l'IRC,
11: des biches et des antilopes.
3: Pour les passer à l'antenne,
11: Mais là, je vois que ça n'intéresse personne, je dis. Donc,
1: je t'écoute, je t'écoute. Donc, tu disais des dinosaures.
11: Mm-hmm.
3: Justement, à ce sujet, excusez-moi, sur Minitel, il y a Zobdi. Zabdiguan qui demande si on peut apprivoiser un bibinosaure de 60 kilos dans une ville.
1: Lui, je lui répondrai pas, d'accord. Parce que qui fout la paix à Sandy. Parce que si c'est pour me dire ça, tu vois, le Minitel tout à l'heure, je vais l'arrêter.
3: On est à 2000 connectés là.
1: Mais moi, j'en ai rien à foutre. Alors, vous laissez Sandy tranquille.
9: Ah, tu kiffes les grosses.
1: J'en connais tout à l'heure qui vont dégager.
9: Spiff en buzz, tranquille. Oh
1: ouais. Donc, Cyrano, pour finir.
11: Je te disais les dinosaures, quelques antilopes, et il y avait des insectes.
1: Mais je crois que les antilopes, c'est quand même vieux, hein.
11: Bah oui, c'est vieux, une antilope. Ça
1: non, mais il y avait des dinosaures.
7: Ouais.
1: Il y avait des...
3: Tyrannosaures.
1: Non. Il y avait des...
10: Il y avait des patraciens.
3: Tyrannosaures.
10: Et bulldozers.
1: Bon, Fildar, comme tu te fous de ma gueule, je répondrai pas à la question, comme ça, ça ira plus vite.
3: Mais qu'est-ce que j'ai dit? J'ai demandé. Non, mais il y avait quoi? Non, mais moi, ça m'intéressait. Genre, j'en ai arrivé, j'ai écouté, il y avait quoi? Parce que moi, j'y connais rien.
1: Non, t'avais plusieurs, bêtes. T'avais, le fameux dinosaure, là, de
3: Godzilla.
11: Le cousinosaure.
3: Le quoi, Gérard?
7: Le pitbullosaure.
3: Il y avait pas le gérardnosaure?
1: Non, c'est bon, Olivier, fout-le de ma gueule aussi. Quelle nourriture mangeaient les hommes préhistoriques en hiver? On va demander à Cyrano d'Azur.
11: Eh bien, ils allaient chasser les animaux dans les cavernes qui dormaient. Sinon, ils se nourrissaient de plantes et ils mangeaient aussi des guêpes.
1: Ouais, non, mais faut dire une chose, que durant l'hiver, c'est pas évident pour eux de trouver de la nourriture.
11: Ah, mais je suis tout à fait d'accord avec toi, c'est pour ça qu'ils mangeaient des guêpes.
1: Non, mais moi je pense.
10: Ils avaient des conserves pour l'hiver.
1: Non.
7: Ils allaient au resto du cœur aux ors.
1: Qui c'est qui vient de dire ça?
11: Ce n'est pas moi, hein.
10: C'est pas moi non plus.
9: Pas moi non plus. Ouais, c'est pas moi.
1: Non, mais celui qui s'amuse à dire resto du cœur, arrête, parce que ça, c'est un truc qui me dégoûte.
10: C'est ta bouse.
1: Hein? Pour répondre à ta question, Cyrano.
11: D'Azur.
1: Hein? Donc, toi, tu me disais qu'ils mangeaient un peu de tout.
11: Ah, bah oui, un peu de tout, hein, tout ce qu'ils trouvaient, en fait.
10: Ouais, ils étaient quand même réputés pour leur saucisson d'âne et leur fromage de chèvre. Il
11: exact.
10: Faut le savoir.
2: c'est ouais. Denver solitaire.
1: Denver solitaire.
2: Oui, bah, tout à fait, je te dis.
1: Ta fréquence
2: J'appelle de Bordeaux, 97.8.
1: Ok. Donc, ben, si tu pouvais répondre correctement.
2: Disais, le fromage de chèvre était vachement connu. Ils étaient réputés, je sais pas, pour le saucisson d'âne. Et il paraît qu'ils faisaient aussi une espèce de vinasse à base de racines qui réchauffait bien pour l'hiver et qu'il y avait déjà à l'époque des problèmes d'alcool, quoi, tu vois.
1: Non, je pense pas parce que à cette époque-là.
2: Surtout, où il fait froid, ils avaient besoin d'alcool pour se réchauffer. Je veux dire, c'est eux qui ont inventé le vin chaud, le grog. Je veux dire,
1: non,
2: ça vient de là.
1: Non, je pense pas. Je pense pas. Un petit sondage à la question les hommes de la préhistoire sont-ils propres? Alors, 35% du public aime. C'est qui m'a choisi ça encore?
5: Ah bah là c'est moi encore. Ouais, pourquoi qu'est-ce qu'il y a d'écrit? J'ai pas suivi.
1: Non parce que là 35% des 35% pour les hommes de la préhistoire sont-ils propres? Donc 35% du public aime. Alors aime quoi?
5: Bah être propre.
1: Non mais moi faudra peut-être que les gens quand ils font un sondage comme ça nous le disent.
5: Ouais. Okay. 6%, bah, je demanderai la prochaine fois.
1: 6% des gens boivent du jus d'orange, je vois pas du tout le rapport.
5: Si.
1: 20% des hommes ne sont pas des femmes. Bah ça, de toute manière, les hommes de la préhistoire, on descend d'où la préhistoire, en fin de compte.
3: Bah des femmes aussi. Hein.
1: C'est un truc sur les singes. Mm-hmm. Donc on descend du singe. Hein. Faut bien le signaler.
3: Ouais.
1: 20% des hommes ne sont pas des femmes. Bah ça c'est vrai. Vu que le singe, on descend des singes. Peut-être que par la suite, il y a des femmes. Hein.
3: Ouais.
1: Par contre, là, il y a un gros pourcentage. 42% des...
2: Wow. C'est gros, ça.
1: 42 des singes sont enceintes. Alors là...
5: Ouais. Non, mais si, parce que j'ai appelé Zod Vincennes.
1: Non, mais attends, c'est pas toi qui a cherché le sondage. Pour l'instant, tu t'occupes du standard, Olivier, s'il te plaît, merci.
3: Merci.
1: Je vais demander à Rigo, comme c'est...
3: Donc répète le sondage, 42% des singes sont enceintes.
5: 42% des singes sont enceintes.
2: C'est possible, hein.
5: Ouais, c'est possible, hein.
2: De toute façon, les chiffres, on leur fait dire ce qu'on veut, comme dirait.
5: Je te dis, j'ai recopié un site officiel, donc...
3: De toute façon, pour descendre du singe, faut bien que le singe soit enceinte, Gérard. Autrement, on serait pas là.
1: On descend déjà du singe, nous.
2: Ouais, c'est une relation de cause à effet.
5: Il y en a chez certains, ça se voit beaucoup, en plus.
3: Oui, mais bon.
2: C'est vrai.
1: Toi, fais gaffe, parce que il va t'arriver des problèmes.
3: Des bricoles, hein.
1: Il va t'arriver des petits problèmes.
5: Des petits
1: donc,
5: problèmes.
1: La sixième...
12: J'ai pas répondu, Gérard.
1: Vélociraptor pour toi.
12: L'hiver, les hommes préhistoriques mangeaient des steaks de bison qu'ils mettaient dans des galettes de blé dur, entre deux galettes de blé dur, et ils mangeaient ça dans des sortes de restaurants de l'époque, hein, qui étaient frusques, qui s'appelaient des McDozors. Voilà.
1: Ouais. Non mais je pense que à cette époque-là, les McDonald's et tout ça n'existaient pas.
5: Les McDozors.
1: Ça n'existait pas encore.
5: Et c'est là où il y a eu les cornflakes d'ailleurs. Ça a commencé.
1: Bon.
13: Non Bernard, franchement, des fois, je crois que tu vas trop loin et que les réponses que tu donnes, elles sont nazes.
1: Doc Gynéco pour terminer la question.
14: Ouais, bah c'est bien simple, ils prenaient de la chiasse de type triceratops et puis ils la faisaient fondre et puis ils faisaient des super hamburgers au McDozor, comme il l'a dit.
3: Ouais.
1: Ouais, bon, je vois pas du tout ta réponse, hein.
5: Et toi, Gérard?
1: Ben, moi, j'ai répondu, hein.
5: Non.
3: C'est quoi, alors?
1: De manière, quelle nourriture mangeaient les hommes préhistoriques en hiver?
5: C'est la question, ça.
1: Donc, je vais répondre. En fin de compte, ce qu'ils mangeaient, c'est uniquement parce que, en ce temps, depuis quelle date que ça existe, la préhistoire, je ne sais pas.
5: Si.
1: Depuis quelle année existe la préhistoire, donc, j'ai pas eu le temps de bien voir. Je pourrais. Donc j'essaierai de vous informer là-dessus, mais je pense la semaine prochaine.
3: D'accord.
5: Avant?
1: Ben dimanche,
5: ouais,
1: si vous voulez.
5: Ouais, dimanche.
1: Par contre, je peux vous dire une chose que les gens, Non, ce qu'ils mangeaient, c'était plus des racines et tout ça, parce que en fin de compte, ils avaient presque rien à se mettre sous la dent au début
3: pour manger.
1: Dès que ça avait commencé, ça a commencé en 1900 et des brouettes.
3: Oui.
1: Donc ils mangeaient que des racines d'arbres. Hein. Rigo.
5: Oui, il y a plusieurs choses sur l'IRC. Déjà, il y a Turpentine, elle aime bien quand tu lui gueules dessus parce que ça l'excite. Donc, elle te demande si t'aimes quand Sandy se fait pisser dessus par un homme préhistorique.
1: Alors, Turpentine, tu vas te faire enculer gros.
3: Non, Gérard.
1: Gros, et je veux plus t'entendre.
3: Gérard, sur le Minitel. Excuse-moi, avant que tu donnes 2-3 ans.
1: Non, mais c'est pour.
3: C'est sympa.
1: Pour faire un petit coucou à ta mère ou à ton frère, à ta sœur.
3: Non,
1: c'est pas la peine.
3: Ils sont en vacances. Ils sont en Turquie, d'ailleurs, je les salue.
1: Ouais, j'en ai rien à foutre.
3: C'est Babe sur Minitel qui dit que Godzilla aurait été conçu dans le même moule que toi.
1: Non, Godzilla. Non.
3: Ouais. Non.
1: Parce que Godzilla, faut se dire une chose, que moi j'étais le voir grâce à Max et par l'inter de Médière de.
3: Inter de Milan.
1: Axel Duroux et Sam Zell, on était le voir en avant-première. Et faut se dire une chose, que voir un truc comme ça, tu m'éteindras ça, s'il te plaît.
5: Ouais, ce serait mieux. Et donc, Gérard Turpentine, elle te remercie, elle mouille comme une folle. Et sinon, il y a Arnett et Tony, ils se demandent comment ça se fait que tes cousins, les singes, ont évolué et que toi, tu te retrouves aujourd'hui avec un torse de Ouistiti et un QI de macaque.
1: Moi, je les emmerde.
3: C'est un QI de macaque aussi, quand même.
1: Donc, la sixième question, avait-il une vie amoureuse pendant une longue période? On va demander ça à Doc Gynéco.
3: Ouais, attends, moi au standard, t'as le bonjour de Christine.
1: Ouais, moi j'en ai rien à foutre, je l'emmerde. Hey
3: Doc Gynéco,
10: on peut la saluer quand même.
1: Demandeur qui baisse un peu là.
3: Parce qu'en face, ils mettent de la musique.
15: C'est des dinosaures dans ma préhistoire.
3: À toi.
10: C'est le bonsoir de Christine, ça, je crois.
3: Gérard, alors.
10: Bon,
1: alors la question.
15: Moi, c'est ma caverne.
3: Bon, bah d'accord, on a compris.
10: Oh là là.
1: Bon, ça commence à bien faire là, Pilda.
3: Mais j'en vois rien, il y a rien, Gérard.
5: Il y a rien, il y a rien.
10: Il y a rien là. Il y a rien là.
1: De toute manière, on va se remettre un disque et on va.
3: Pourquoi? Bah, attends, on vient d'arriver.
5: Attends, je viens d'arriver, je vais pas mettre un disque là.
3: Tiens, j'ai une question.
5: Attends, ça vient de commencer là.
3: Ouais, t'as raison, Olivier. J'ai une question très. Excuse-moi, auditeur, 2 secondes.
10: Okay.
3: J'ai Skunkman sur le Minitel qui demande comment ils posent leurs questions, Gérard. Il faut combien d'heures d'avion, voilà, pour aller en préhistoire?
1: Attends, les avions, ça existait pas avant.
10: Ça dépend si c'est un charter ou pas.
1: Ah, mais non, ça existait pas.
5: C'est pas con, il faut combien d'heures d'avion pour aller en préhistoire, ça existait pas.
1: Mais non, au départ, au début du siècle, il y avait pas d'avion, faut quand même pas déconner.
5: Mais c'était quand? Non mais oui, il a dit en 1900, c'est en 1900 combien, Gérard, en fait?
1: Bah, je sais pas.
10: Avant la première guerre.
1: Oh putain, mais qui c'est qui s'amuse à dire un babon, là? T'arrêtes pas un peu!
3: C'est pas moi.
1: Oh là là, putain, mais qu'est-ce que je vais travailler avec de la musique comme ça, là?
3: Oh! Morgane!
10: Oh!
1: Bon ben.
10: Oh non!
1: Oh là!
5: C'est pas Morgane qui fait ça?
3: Ah, si.
5: Ah, c'est peut-être lui qui envoie les sons là.
3: C'est peut-être Morgane qui envoie les sons.
10: Putain, que c'est des diffons, il nous saoule là.
1: Bon, Doc Gynéco!
5: C'est bizarre, Gérard, parce sur IRC, excuse-moi, Doc. Il y a Dan Amoureux, en fait, il dit que la préhistoire ça a jamais existé, c'est une conspiration du gouvernement et de l'homme à la cigarette. Qu'est-ce que t'en penses?
3: Non! Et on dit
5: qu'il y avait pas d'hommes à l'époque, on peut pas savoir si c'est vrai.
3: Et il y a Babe sur Minitel qui dit que toi t'as Jurassic Park tous les jours.
5: Et moi je vois ça, si on peut mettre plus que
15: Jurassic Park.
1: Non, ouais. Jurassic Park non. On pose une question et tu
3: m'as répondu toi.
1: Bah ouais, non. Avais-tu une vie, Olivier, s'il te plaît.
3: Arrête.
1: Avait-il une vie amoureuse pendant une longue période? Donc on va demander à Doc Gynéco.
14: Ouais, je pense que les vies amoureuses, ça pouvait se faire à la préhistoire, ça c'est clair. Ils pouvaient se sodomiser à coups de silex. Ouais.
10: Ça déchire, ça.
1: Tu peux préciser, là?
14: Bah ouais, ils se foutaient dans le cul, quoi.
1: Bon, alors Doc Gynéco, au revoir.
5: Non, mais il a raison, hein, sur IRC, il précisait sans bouteille d'eau, justement.
1: Non, non, mais c'est bon, tu peux le dire.
14: Ouais, mais
1: dire.
14: Ça, c'est une affaire de famille, tu peux pas comprendre.
1: Ouais, ben, Doc Gynéco, au revoir. Hop.
5: Bien joué, Mister.
1: C'est terminé. Vélo Siraptor.
10: Ben oui, il avait une.
5: Ça va, t'es content? T'as foutu ton bordel à l'antenne?
1: Oh! Olivier! Éteins ton micro quand tu dis au revoir aux gens.
2: Attends, il le calme.
1: Non, non, mais il calme pas, il lui dit au revoir et c'est tout.
2: Au moins, il fait son job.
1: Ouais, mais on reprend quelqu'un d'autre à la place.
2: Ouais, c'est bien.
16: Ça bat plein de temps.
2: Oui, Gérard, c'est Vélociraptor, je peux répondre ?
1: Ouais, ben, on t'écoute.
2: Alors, oui, il faisait l'amour pendant longtemps, surtout l'hiver, pour se réchauffer. C'était le meilleur moyen pour les femmes, notamment d'avoir un truc chaud le matin dans le ventre, qui est bien avant de partir à la cueillette. Donc l'hiver, longtemps, oui, souvent.
1: Mmh. Dans Vers solitaire.
2: Ouais, c'est vrai qu'il faut pas partir à la cueillette le ventre vide. Donc moi, je pense que t'as vu La Guerre du Feu. Tu te souviens de ce film, GG?
1: Non, j'ai pas eu l'occasion de voir ce film-là.
2: Mais si, avec les hommes préhistoriques là, qui font l'amour au bord de la rivière quand l'autre
1: n'est pas son ange. Non, non, je l'ai pas vu ce film.
2: Ah ben, je te le conseille. Écoute, si un jour t'as l'occasion, tu regardes La Guerre du Feu. Je suis sûr que ça te rappellera des trucs.
17: La Guerre du Fion qui est bien aussi.
2: Hein. D'histoire, ouais, ça c'est la suite. Le deuxième épisode. Mmh. Ah, je te déconseille, si tu peux aller les taxer dans ton vidéoclub, n'hésite pas.
1: Et Sirop d'Azur ?
16: Oui. Moi, je pense que... Je sais plus.
2: Tu penses que tu as envie de faire La Guerre du Feu avec moi ?
16: Voilà, je pense que j'ai envie de faire La Guerre du Feu.
1: Sirop d'Azur !
2: Ah, voilà, ouais, c'est clair.
1: Sirop d'Azur ! Tu réponds à la question correctement ou pas du tout?
2: L'amour, bébé, l'amour.
16: Ah oui, c'est vrai. Je pense qu'ils n'étaient pas monogames, qu'ils avaient plusieurs femelles, parce qu'on pouvait pas appeler ça des femmes, et que ils y allaient dans tous les coins, quoi, jusqu'à temps que la femelle soit enceinte.
2: Remplie, oui. Ouais, et le
1: problème. Non, vous laissez parler la personne. Et c'est tout, on vous a laissé parler. Alors maintenant, vous laissez passer...
18: Tu veux que je les coupe ?
1: Vous la laissez s'exprimer.
16: Mais ça devait être sympathique, comme ça, de faire l'amour comme ça avec n'importe qui. Mmh. Tu rencontres un mâle, tu fais l'amour avec.
1: Mmh. Ouais.
18: Bon, enfin, c'est pas sûr. Hein.
16: Mmh. Oh si, je crois que c'était sympathique.
2: Et quand deux mâles se rencontrent, c'est possible ?
16: Ouais, mais à ce moment-là, il faut beaucoup de bouteilles d'eau.
2: Ouais, ah ok. Et les pédosaures.
1: Alors... Bon, merci de me laisser répondre. Alors, donc, avait-il une vie amoureuse pendant une longue période? Moi, je peux vous dire que non, parce qu'ils n'ont pas...
2: Parce que tu y étais?
1: Ils n'ont pas dû connaître ça. Alors, donc, la question, c'est de quelle arme ou moyen de défense disposait-il dans ce temps-là, hein?
19: J'avais 20 ans.
2: Ouais.
20: C'est combien de temps à peu près?
1: Donc, tripodosaure.
20: Ouais, bah dans ce temps-là, il devait utiliser des pierres pour se défendre. Comme arme.
19: Non, je suis pas sûr.
1: Non, mais précise.
18: Ton nom et ta fréquence.
1: Non, mais ça y est.
20: Il devait utiliser des pierres qu'il pouvait tailler avec des tournevis, tu vois, plein de trucs comme ça, quoi. Mm. En fait, il prenait des.
19: Ouais. Ok.
1: Okay. Oh là, et en plus, t'es avec un portable et tu dormais.
20: Mais non, je suis pas avec un portable, Gérard, ça va pas ou quoi? Je me permettrai pas quand même.
1: Cyrano d'Azur.
16: Oui, Gérard. À l'époque, les hommes possédaient une glande anale qui leur permettait d'envoyer des odeurs nauséabondes aux ennemis qui les poursuivaient, ce qui fait que c'était leur meilleur moyen de défense avec le cri.
2: Qui c'était, quoi?
1: Ouais, mais de quelle arme ou moyen de défense disposait-il pour éviter de...
16: Bah, je t'ai répondu, bon, c'est l'odeur qu'ils dégageaient de leur glande anale.
2: Ouais.
1: D'accord. Dans Vers solitaire.
18: Bon, bah, on...
2: Ouais, je suis déstabilisé, là.
1: Dans Vers solitaire.
2: Ils avaient des armes. Moi, je dis ils avaient des armes. Je sais pas si t'as entendu parler du fameux coup de poing américain des cavernes, par exemple. Je sais aussi que c'est du côté de Néandertal qu'on a inventé le Nunchaku.
1: Non,
20: ouais, ils ont créé la première mitraillette aussi. Hein.
2: Tout à fait.
1: Vélociraptor.
17: Oui, alors moi je me suis renseigné, j'ai lu un bouquin d'un professeur qui s'appelle Rocco Siffredi et il dit qu'il donnait des coups de gourdin.
16: C'est faux.
2: Ouais, non, bon. Mais ça c'est dans un épisode des pierres à foutre.
1: Non, je pense pas. Pour l'instant, à mon avis, quel moyen qu'ils avaient pour se défendre de quelle arme ou moyen de défense ils disposaient. Donc, à mon avis, il ne devait pas avoir grand-chose pour se défendre à la période de la préhistoire. Celui qui me coupe la parole sans arrêt, arrête.
5: Gérard ? Oui, vu qu'on a dépassé les 9547, on est 5748. Ouais. 9748, donc je vais en profiter pour saluer quelques personnes.
1: On va saluer
5: Eason, on va saluer Yankee, NSA, Turpentine, Ness, Check, qui dort malheureusement, Arnett, Tony, on va saluer Miss Lover qui est away, Sefi, Petzel, Kate, Compi qui est away, Dan qui est amoureux, Devinosaur, Amy, Judge, Laurent, Lupo, Moko, Moulinex, Ness, Night 4, Poisson, Poiscaille, Radzinski, Tombal, Redox, Blef, Bonux, Cartman, Chocolamou,
0: Raymond,
5: Doty, Fab, Gats, Dinosaur, Maris, Tony, Travis, Yoshimitsu, Joe Lelo.
1: On va pas tous les.
21: Moi, je voudrais passer un petit bonjour en fait à tous mes copains, à ma mère, mon père.
1: À Marco. Alors donc
5: et à Rex.
1: Donc pour terminer parce qu'il est 2h56 donc on
21: déjà
1: va
21: et Mitaël. Mais on n'a pas fini les questions, t'as même pas fini questions là.
0: On n'a pas fini, Vélociraptor n'a pas terminé.
1: Bon alors vas-y, dépêche-toi parce que si c'est dire des conneries, c'est pas la peine.
0: Ouais, c'est vrai ça. Alors ils défendaient avec des frondes, des bouts de ficelle et quand il n'y avait plus de pierre, ils mettaient leur femme au bout et généralement il valait mieux prendre une grosse femme pour abattre des gros
22: dinosaures. Ah, on parle de Sandy.
0: Non, je me permettrai pas.
22: Pas de Sandy.
0: Ils lançaient leur femme, quoi. Ils lançaient leur femme contre les dinosaures, puis ils étaient grosses, puis c'était puissant, évidemment.
21: Attends, je t'ai dit.
0: Ça vous la coupe, ça, hein?
1: Oui.
0: Bon, bah.
1: Vélocipé. C'est Raptor.
0: Il y a un homme des cavernes, là.
1: Bon, allez hop. Dernière question. Existait-il des grands poètes à l'époque de Néandertal?
20: Ouais, bah oui, bien sûr, il existe.
1: Bon, gros Magnoret, tu permets ta gueule, toi, c'est
21: ton attendez, attendez, quoi?
20: 2 minutes, s'il te plaît.
1: Bon, alors là, je sens que tout à l'heure, vous allez tous virer.
20: Ok, Michel.
21: Répète la question, Gérard, rapidement, s'il te plaît. Répète.
1: Yana, tu vas se calmer. Déjà, tu vas me virer Cyrano d'Azur.
21: La fille?
1: Ouais, tu vas la virer parce que j'aime pas qu'elle dise Sandy. Mais donc tu lui dis au revoir. Tu lui dis au revoir. Et toi, tu arrêtes.
22: J'ai pas dit la grosse.
0: Et que la force soit avec toi.
21: Il y a Gérard qui se lève.
0: Vas-y, lève-toi. Vas-y, danse. Monte sur la table. Vas-y.
21: Il va se rasseoir.
20: Ok.
0: Mets-nous à 10 de Sandy Valentine.
21: Bon, continue. Répète la question parce qu'on a rien compris à la question, Gérard.
1: Existait-il?
21: Moi, je vais les calmer. Répète la question, on n'a rien compris.
23: Faut se dépêcher, hein, Max s'est dit.
1: Existait-il des grands poètes à l'époque de Néandertal au Gros-Magnon?
20: Correct.
1: On va demander à Vélociraptor pour finir.
0: Oui, bien, à l'époque, il y avait malheureusement déjà Francis Lalanne.
20: Oh là là.
1: Francis Lalanne, c'était pas un poème. Un poète et toi, t'as
0: Francis Lalanne, c'est pas un poète.
22: Aimez-moi l'amour.
0: Si l'amour te programme sur son grand ordinateur, c'est pas un poème. C'est pas un poète, ça. Mais c'est quoi, c'est pas un poète? C'est une merde, quoi.
20: Ouais, c'est une merde. Ouais.
1: Bon, allez, au revoir pour toi. Terminé.
20: Ouais, salut.
1: Salut.
0: Ouais. Allez, bien sûr, on nous empêche de parler. On nous spolie.
1: Quand t'arriveras à répondre aux questions correctement, on verra.
21: Non, mais moi, je trouve.
1: Ok, en de bon entendeur, salut. Salut.
21: Je trouve qu'il répondait bien aux questions, c'est un débat après tout.
1: Deux vers solitaires.
0: Non, moi je pense qu'effectivement il y a eu de la poésie au temps des hommes des cavernes. Je pense que d'ailleurs tu t'es pas mal inspiré du style de la poésie des hommes des cavernes. Il y a du Larsen là, j'aime pas trop.
1: Moi non plus.
0: Quand je fais mes speaks.
1: Alors vas-y.
0: Et voilà, si tu veux des noms, moi j'en connais pas trop.
1: Alors vas-y.
0: Parce qu'il n'y a pas trop d'archives, quoi, c'est
1: moi
0: tout.
1: Non plus. Alors vas-y.
0: J'aime pas trop ça.
1: Vas-y.
20: Alors vas-y.
21: Qu'est-ce que t'as cassé?
1: Gérard!
4: la fiesta de Gérard, ce sera sympa, la fiesta.
6: Hey, oh Gérard, calme-toi. Il tape sur fil d'art là.
1: T'arrêtes ou quoi là?
4: Vas-y, vas-y, fais péter le délai.
1: Ne faut pas de la gueule, d'accord?
4: Fais péter le délai.
22: De vous la
6: ah, une boucle là, c'est bien.
4: J'ai faim de tout ce que tu es, Sandy.
1: Sympa, ne faut pas de la gueule, d'accord?
23: Non.
22: Sandy.
23: Je vous épargnerai ça.
7: Non, non, c'est bon, putain, regarde.
23: Attends, il reste deux minutes.
7: Non, c'est le coup. Il reste une vingt.
23: Bernard,
6: allez, on se dépêche, ça se passe bien en plus.
23: Tiens le coup, Bernard.
7: Tu m'appelles Bernard.
6: Allez, Bernard. Ouais, c'est pas marrant.
20: Vas-y, Bernard.
23: Et ça te colle à la peau, ce prénom.
6: Vas-y, Richard, on y va là.
20: Allez, allez,
22: allez. Allez, Nanar.
6: Allez, Richard.
4: Vas-y, accélère.
20: Allez, Marcel.
1: Bon, Max.
4: Allez, passe la seconde.
1: Tu prends la place. Hop.
22: Ouais. Ouais,
1: allez, vas-y, hop, Nana, tu prends la place pour finir.
20: Allez,
1: ouais, allez, hop. Place, au revoir, Fildar. Nana, tu.
20: Allez, dégage, GG.
22: Fildar.
4: Paris est dans la place.
23: Bon, allez.
22: Tout baigne.
4: Suresnes est dans la place.
22: Tout baigne.
4: Moi, GG, ouais, là aussi.
22: Ça baigne moins.
23: Bon, alors, mets-le au standard, alors.
4: Mais j'ai un au standard.
6: Calmez-vous un peu.
4: Faites péter le délai, là.
23: Alors vite, conclusion. Allez.
1: Attends, c'est quoi ce bordel?
4: Vas-y, accélère.
23: C'est un mec qui arrête pas, qui est à l'antenne, faut me l'enlever. Le mec qui arrête pas d'imiter Gérard. Arrêtez.
22: Qui est le tyrannosaure dans la préhistoire?
8: C'est lequel qui fait ça?
4: Oh là là.
23: Je vous préviens, Gérard fait la gueule.
6: Ouais, c'est pas
23: pour
6: cool.
23: L'instant, il n'y a pas de conclusion de débat. Ah, il a coupé tout le monde, t'as bien fait. Ah, c'est bien fait.
20: Non, c'est faux. On est toujours là.
23: Allez, c'est bon, allez.
1: Donc alors, on va pas poser la question. La question, on va faire la conclusion, puis c'est tout.
23: Alors, c'était bien la question là.
6: Elle était bien, elle était vachement bien ta question. Elle était
1: non, mais moi je travaille pas avec des caves.
23: S'il y avait des poètes à Cro-Mignon. Allez, remets-les à l'antenne là. Alors, conclusion.
1: Donc, conclusion du débat, on va demander à Vélociraptor.
4: Oui, bien, en conclusion, je citerai ce mot de Joe Star, préhistorique ta mère.
1: Comment?
4: Préhistorique ta mère.
1: Bon, non. Denver solitaire.
24: Écoute, je pense que c'est bien que t'aies parlé des dinosaures et de l'homme de, je sais pas quoi, la Gros-Mignon, là. Je pense que, aussi, tu fais bien d'avoir arrêté la chasse aux mammouths et c'est l'élevage, c'est beaucoup mieux. D'ailleurs, si t'as une portée, tu peux me garder un petit, y a pas de problème.
23: Il y a quelqu'un qui parle derrière.
1: T'as du monde derrière toi?
24: Non, y a personne.
1: Enfin, non, à peine.
24: Y a mon chat, mais bon, ça va.
1: Ouais, c'est ça.
8: Ben moi, je vais te dire un truc, Gérard.
1: Cyrano d'Azur.
8: Quand tu fais des débats,
22: Gérard.
8: Tu parles jamais des homos. Hein, pourquoi tu parles pas là des dinosaures homos? Ou la préhistoire homo?
4: Ouais.
8: Ou de plaques homo?
4: Ouais, allô, c'est Marco. Ben moi, j'aime plus Olivier. Et c'est toi, Gérard, que je veux maintenant.
1: Cyrano.
4: Je veux tout de suite.
22: Oui, Gérard.
1: Cyrano, conclusion.
22: Oui, je pense que c'était un débat très intéressant. Et je pense que tu as dit plusieurs fois que l'homme descendait du singe. Moi, je pense.
1: Ouais, ben,
22: que
1: tu vas pas me casser les couilles longtemps, toi.
22: Je pense que t'aurais mieux fait de rester en haut de l'arbre.
1: Bon, ben.
22: Sinon, je te dis un gros bisou à tous mes potes.
1: Eh ben, c'est bien parce qu'on t'a à peine reconnu, toi. Comme par hasard, on avait bien dit qu'on voulait pas les habituels.
24: Je me suis taillé les pattes, hein, bébé.
1: Ah ouais.
22: Ah, c'est cool.
1: Un Cyrano d'Azur.
20: La soucoupe volante, je me suis taillé les pattes.
1: Cyrano d'Azur.
24: Non.
1: Cyrano d'Azur.
20: J'ai répondu.
22: J'aime bien.
1: Cyrano d'Azur, t'es pas inhabituel.
22: Ah non, pas du tout.
1: Non, Laurette.
23: Oh, Laurette.
22: Et Laurette,
23: il se dead.
1: Tripodosaure.
20: Non, c'est quelqu'un d'autre.
6: En live, des chiens d'armes.
20: Pourquoi moi, tu me reconnais jamais, moi?
1: Non, mais de toute manière, n'ayez crainte, les habituels, on en a ras-le-bol.
22: Tenez, il a une grosse bite, hein, quand même.
24: Ouais. Mais moi, tu me reconnais jamais, quand même.
20: Bah, on s'en
1: Ouais, ben, David Alpa, ça suffit.
24: Mais non, putain. arrête.
1: Ouais, c'est ça.
24: J'ai pris de pas m'insulter, je suis pas une
20: c'est
24: merde
20: Tony,
24: quand même.
20: On l'a reconnu, c'est Tony.
24: Mais arrête-toi,
20: mais bien content,
24: toi.
20: Tony.
22: Mais dis non, non Tony. Tout,
1: bien bah, alors moi je
9: alors Gérard, moi j'ai des conclusions.
20: Gérard, j'ai pas fait ma conclusion quand même.
9: Non, Gérard, arrête pas.
20: Gérard,
1: alors attends, Rigo, si tu veux pas que je crie, retire 5 minutes ton casque parce que là je vais m'énerver.
9: T'as raccroché l'auditeur. Mais elle boîtier, c'est pas.
20: Ouais, j'ai pas fait ma conclusion quand même.
24: Bon, bah,
23: arrêtez.
1: Bon, bah, non.
23: Bon, Gérard, c'est quand tu veux la conclusion. Il y a 3h03 et il y a Moulinex qui attend.
9: C'est vrai, il y a plein de conclusions. Ouais, il y a plein de conclusions sur l'IRC en plus.
23: Combien de personnes là,
1: ouais, Pierre Ménel, oh, c'est bon là, tu me
24: rappelles.
11: Tu vas rien faire. Tu vas retirer le boîtier du standard.
1: Tu es. Ton.
23: Arrête. Mais non, c'est les auditeurs, abrutis. Gérard.
11: Tu me les coupes là.
23: Ah, tu les coupes, tu les vires.
1: Avant qu'on termine, on peut. Ah, ta gueule!
9: Pour éviter de crier quand même, Gérard, s'il te plaît.
11: Et combien de personnes?
9: On est 9932.
23: Oh là là, ça, c'est de la merde.
1: Non, mais il y a un truc qui faut bien se dire.
9: De quoi?
23: C'est quoi?
1: Allez!
9: Putain, j'ai rien suivi.
1: Fildar, ça commence à bien faire, là, ce coup-là.
23: De quoi?
1: Là, ça commence à bien faire. La semaine prochaine, t'es plus dans l'équipe.
23: Waouh! Wow.
1: T'es viré jeudi, c'est comme un colline, tu restes.
9: Et moi, par contre, ouais.
1: Donc, toi, tu prends ton. Déjà, tu me dis au revoir aux auditeurs parce que.
9: Au revoir les auditeurs et je suis désolé pour F à qui.
1: Ouais, ben, tu vas pas me casser les couilles longtemps.
23: Donc, combien que tu m'as dit pour finir?
9: 9932.
11: Pas mal. Bravo.
23: 932.
1: Donc, pour moi.
23: Mais j'applaudis, comment veux-tu que j'appuie et applaudir?
9: Donc, Gérard, j'ai quelques conclusions de l'IRC, je les donne avant la tienne.
1: Ouais, vas-y.
9: Donc, il y a un certain fesse de babouin, je sais pas si c'est le vrai, il dit que les hommes préhystériques, ça devrait, on devrait les obliger à aller consulter leur psychiatre plutôt que de leur faire animer des débats de merde.
1: Oh là là, bon, alors, là, moi, je vais te dire une chose que lui, on va demander à Tony de Fun Radio. Non.
23: Bah oui, non, mais t'as raison, Tony de Fun.
9: Ouais, on va lui demander de.
1: On va lui demander de.
9: Non, mais c'est peut-être pas le vrai, hein. Tu sais, c'est pas
1: le qui se fait passer par lui, hein.
9: C'est comme il y en a plein qui s'appellent Sandy la grosse pute, etc. Mais c'est sûr que c'est pas Sandy, quoi.
1: C'est vrai, mais Sandy, elle vous emmerde.
23: Olivier.
1: Sandy, elle t'emmerde. Donc, conclusion, c'était de la merde encore, comme d'habitude.
9: Non, c'était pas de la merde.
1: Non.
9: Mais Turpentine a dit que ton débat, quand même.
1: Non, attends, toi.
23: Hop.
1: Donc,
9: je disais que Turpentine, elle a encore trouvé que ton débat, il avait ni queue ni tête comme toi.
1: Donc, conclusion du débat, c'était un peu de la merde, mais c'est pas grave. On va essayer de faire la semaine prochaine. Je vais essayer de voir qui on va pouvoir avoir dans l'équipe parce que ça commence à bien faire.
9: C'est vrai.
11: Lance un appel.
1: Donc, s'il y a quelqu'un qui voudrait faire le standard, donc vous envoyez un CV.
12: Moi, je veux bien, Gérard.
1: Ta gueule, toi !
13: Gérard, mon star system, c'est ça.
15: Il était un peu poète et un peu vagabond. Il n'avait jamais connu ni patrie ni patron.
25: Bonsoir à tous. Bonsoir à tous. Bon, c'est le débat sur la timidité. Donc on va accueillir Séverine, 18 ans de Fontainebleau.
26: Alors,
25: bonsoir
26: va,
25: Séverine.
26: Allô. Ça va?
25: Je sais pas, j'ai pas regardé ce matin.
27: Ah super Gérard, ça commence sur les starting blocks.
28: Ah, ouais. Trop fort.
25: On va accueillir Tony.
27: Ouais, salut Tony. Gérard, salut gros gourou, comment vas-tu?
25: Je sais pas, j'ai pas regardé ce matin.
27: Ah putain, je le savais. Je suis à fond timide.
25: La Sim Camion.
27: Arrête de chanter Gérard, sérieux. Un débat assez sérieux là.
23: Ouais Gérard, c'est sérieux donc tu te concentres un peu.
25: Laetitia.
27: Pour une fois on déconne pas et tout.
25: Laetitia, pour toi?
26: Pour moi, eh ben moi je...
25: Voilà, je vais aller prendre nu, alors qu'on s'amuse derrière mon dos. Non, Gérard, moi, si je suis un...
27: Gérard, moi.
25: Mais qui c'est qui s'amuse, là?
23: Mais je sais pas, on les a tous enlevés un par un.
25: Ouais,
26: Gérard, j'ai jamais été caché.
23: Julie, les a tous enlevés un par un.
12: J'ai vérifié un par un, j'aurais demandé.
25: Ouais.
27: Non, c'est moi, Gérard.
12: Tu m'écoutes?
25: La deuxième question.
12: Ah oui, grand fou!
25: Putain, mais c'est quoi ce bordel là?
27: Arrête!
25: Ouais, mais ça se voit que c'est des vacances, hein.
27: Ouais, quand même, hein. Mais c'est fini les vacances, hein, je te le dis au passage, Gérard.
25: Non, c'est pas fini pour tout le monde.
2: Il y a Rocco sur Minitel qui dit qu'en fin de compte, c'est la Sim Camille qui prend Gérard nu.
25: Non, mais exactement. Attends, Rocco sur Minitel, ta Simca, tu.
27: Oh, on a une bonne nouvelle. Je vais péter ta réponse.
25: On a une bonne nouvelle à vous annoncer.
27: Bon, voilà, donc, je suis assez timide.
3: Ouais. C'est vrai, Tony?
27: Ouais, très très timide, hein. Est-ce que, par exemple, il y a les filles qui m'écoutent, là?
25: Mais va t'attraper, je t'en foutras partout dans la team Camille!
27: Carrément!
25: On
27: parle de filles, là, vous pouvez.
25: On va prendre la cisco. J'ai une deux pattes! On va t'attraper, je t'en foutras partout dans la team Camille!
2: Il y a Toto qui demande si Gérard prenait Christine nue dans la team Camille.
25: Non.
2: Alors je réponds tout de suite à Toto, non, la team Camille n'aura pas supporté.
25: De toute manière, la team K, elle supporte pas Christine. Hein.
27: Non, c'est
25: je
27: méchant.
25: Je te prendrai nue.
27: Non, mais il paraît que Christine, elle crée plaisir, tout ça, dans la team Camille, mais en fait, elle est assise sur le levier de vitesse. Est-ce que c'est
25: non, mais c'est bon, tu laisses Christine nous caler, d'accord?
27: Ouais, tu la laisses où elle est. Ah, elle a calé, Christine, mais tu la laisses vraiment
25: où elle est. Ouais, mais elle a calé. Elle a même mis la voiture à la casse.
27: Ah ouais, ok. Ouais, c'est quoi, c'est l'image, la voiture, c'est toi, c'est ça?
25: Ah non, mais moi, c'est pas moi l'image.
27: Ah bon? Ouais, non, toi, t'es que... Toi, t'es un hologramme, Gérard.
25: Bon, allez.
27: Bon, Tony, fais péter.
25: Arrête.
27: Ouais, donc voilà, je suis assez timide et donc...
2: On est 36-15 Fun Radio, rubrique direct.
25: Et donc, on va récupérer... On va récupérer toute la bande.
27: T'es trop un animateur né, quoi.
25: Comment?
27: T'es trop un animateur né. Fun Radio, le meilleur mixte. La vieille pub.
25: Non, mais c'est bon, on passe quand même à la deuxième question.
27: La Fun Force de Gérard.
25: Fun Force, c'est pas moi qui fais la Fun Force, ah d'accord?
27: Arrête. Gérard, c'est plutôt la femme naze, comme ça, en gros.
25: Non, mais c'est bon, merci pour celui qui vient de dire le beauf.
27: Merci, Tony, hein. Ah non, c'est pas moi.
25: Merci, Tony. Non, mais de toute manière, n'ayez crainte, je reconnais à peu près les voix.
27: C'est français, ça, comme phrase.
25: Bon, allez, on y va pour la deuxième question. Donc, elle vous timide avec les filles. Alors, dans ce cas-là, ben, Tony, comme t'es une grande gueule, on va y aller. On va y aller, Tony.
27: Allez,
25: on y va. On se dépêche un petit peu.
27: Moi, c'est très rare que j'aille vers elle, quoi. J'attends qu'elle vienne vers moi, donc comme elle vient jamais.
25: T'attends que.
27: Non, pas du tout. Moi, je suis une beauté fatale, moi.
25: Ah ouais, t'es une beauté.
27: Je suis un beau gosse, je suis marrant.
25: Intelligent,
27: et en plus, je suis modeste, donc voilà, quoi.
25: Non, mais et dans ce cas. Tony.
27: Oui.
25: Tony.
27: Oui.
25: Dans ce cas-là, t'attends que la nana vienne à tes pieds.
27: Ouais, voilà, exactement. On est totalement en osmose, Gérard.
25: Non, mais moi, j'ai dit autre chose.
27: Dire que...
25: Non, mais c'est pas moi qui ira. À la rigueur, peut-être que je serai le premier port pour quelqu'un. Mais, aller me mettre à genoux devant une nana, je pense pas pour lui dire, bon ben, je t'aime, tout ça, non.
2: Parce que Gérard, sur Minitel, justement, il y a des gens qui demandent, il y a beaucoup de gens qui demandent, et Delphine, Julie vient de me le dire au standard aussi.
25: Oui.
2: Ils sont timides, il faudrait que tu leur donnes des conseils pour se décoincer, pour aller voir les filles.
27: Justement,
2: tout le monde attend les conseils de Gérard.
25: Non, mais ça,
27: c'est ça. Voilà, les conseils de Gérard.
25: Non, mais attendez.
2: Même Rocco qui dit que tu es à la radio, ce que Guilux est à la télé.
25: Non, mais ça, c'est bien.
27: C'est un peu la maïté de Fun Radio, quoi.
25: Non, merci.
27: C'est ça, putain, Casimir de faire.
25: Non, mais alors, là, je vais vous dire une chose. Si vous commencez à jouer comme ça, c'est simple, le débat. Il va s'arrêter.
27: Non, on veut des conseils.
25: Non, mais moi, je vais vous dire une chose. Je suis pas le Casimir. Non, je suis pas le Casimir. Je suis pas le Maïté.
10: C'est Gérard, c'est tout.
27: Gérard, t'es super.
25: Non, mais attendez. Moi, je vais quand même...
2: Mireille Dumas, tu t'aides, tu nous donnes tes conseils.
27: Voilà.
25: Non, mais moi, je vais vous prévenir d'une chose. Je suis pas comme certains qui ont rien à dire.
27: Moi,
25: on me demande de venir, je viens. Maintenant... On me demande de venir pour faire des débats et des libres antennes. Suis là. Donc maintenant, je vous demande une question.
27: Ouais, on
25: je viens de vous poser une question. Donc maintenant, vous allez répondre chacun mon tour.
2: On te demande des conseils. Tout le monde t'écoute.
25: Moi, je vais vous dire. Attendez, maintenant, je vais vous répondre. Moi, je sais que je suis assez timide la première fois.
27: Ouais. Ah bon?
25: On va aller voir la fille, je suis timide.
2: La fois, il n'enlève pas ses chaussettes.
25: Non. La première fois, je suis timide pour aller faire un bisou à une nana, ça c'est vrai.
27: C'est vrai?
25: Oui.
27: Bah oui, je confirme.
25: Amuse-toi. Gérard, amuse-toi. Oui.
0: Ouais, c'est Jean-Luc là.
25: Ouais.
0: Bon, là, t'as dit que la première fois, t'étais timide avec les filles.
25: Oui.
0: Mais bon, tu fais rien, quoi, la première fois. Tu t'arrives même pas à discuter, si?
25: Ben, très rarement. Le problème.
0: Mais alors, la deuxième fois que tu vois la fille, tu lui as toujours rien dit, donc tu restes toujours à la même position, normalement.
2: Non, justement, parce que comme.
26: Non, je pense pas. Est-ce qu'on peut pas faire semblant?
25: Non, ben, hé.
26: Bah non, c'est vrai. En fin de compte, je pense qu'il suffit d'avoir confiance en soi et ça va mieux.
25: Non, mais attends, c'est qui là qui me parle?
26: Courage à demain.
25: C'est voilà. Qui là qui parle?
26: C'est moi.
25: Non, mais donnez vos noms.
26: C'est Laetitia qui vient de parler.
25: Ah, Laetitia.
27: Laetitia, c'est celle qui rougit.
25: Ouais, d'accord. Ouais,
26: qui rougit, bon, c'est vrai. Bon,
25: ouais, Loralaï. Loralaï, réveille-toi, s'il te plaît.
26: Oui, bah j'écoute.
25: Non, mais je viens de te poser la question, tu me réponds.
26: Eh bah, ben, j'ai répondu.
2: T'as répondu,
26: j'ai dit que comment ça s'oublie pas, que si on est timide, on est timide, on peut pas, même si on veut pas le laisser faire paraître, c'est obligé que, quelque part, ça se verra, quoi, parce qu'on a un manque de dialogue, ou. On est timide, ça.
25: Non, mais attends, et Loralaï. Est-ce oui. que t'as bien, est-ce, par exemple, si par exemple, pour la première fois, tu rencontres quelqu'un, t'habites oui. à 3.
27: Voilà.
25: Hein?
27: Ou à 4, ou à 5.
25: Non, ben c'est bon, ouais, attendez.

0: Séverine.
1: Ouais.
2: Ouais.
0: Séverine, alors pour toi.
1: Ouais.
2: Non, mais...
0: Non, j'ai dit Séverine, j'ai pas dit un cum.
1: Ouais. Ouais.
0: Ouais, bon, ouais. Séverine.
1: Ouais.
2: Non, mais en fin de compte, si t'as des... En fin de compte, quand t'es timide, c'est parce que t'as peur. Donc,
1: Ouais.
2: Il suffit bien que t'as peur.
3: Hein. Ouais, je crois qu'il faut rechercher tout ça dans ton passé, hein.
1: Non,
3: ouais,
1: non mais je crois que c'est un problème avec le néocortex carrément sous le bulbe rachidien.
3: Non, je crois, là...
2: Alors lui,
3: je crois que là, tu es pour voir, hein, parce que c'est plus.
0: Attendez,
4: moins vite, Gérard ne comprend pas tout.
0: Non, mais là, je pense que. Là, ce que. De la 4, on passe à la 5, comme personne ne veut répondre.
4: Mais si, tout le monde répond à la 4.
3: Je voudrais bien répondre à
0: la 4. Mais non, mais Séverine, elle m'a pas répondu parce que tout le monde a parlé derrière.
1: S'il vous plaît.
0: Alors, pourquoi êtes-vous timide? Ah!
3: Je t'attendais bien à ce
0: terrain-là. Eh, ouais! Normalement, j'aurais dû la passer en 6.
4: Eh, quelle surprise! Pourquoi êtes-vous timide?
0: Eh, ouais!
1: Jean-Luc!
0: Vas-y, Jean-Luc!
1: Ouais, bah alors, tu vois, c'est tout simple en fait, parce qu'on parle d'un système hypothalamo-hypophysaire qui sécrète des hormones. Ouais. Des hormones qui arrivent carrément sur les synapses post ou. Pré-synapse.
3: Gérard, fais pas comme si tu comprenais tout.
1: Ouais,
0: non, voilà. Non, mais c'est bon, de toute manière. Hey, je m'attendais à la cinquième. Je sais qu'on va partir sur le cul.
1: Ah bon?
0: Donc, je m'attends à toi avec vous. Alors, on y va.
4: Attends, quand est-ce qu'il est parti sur le cul, là, Gérard?
0: Non, mais attends, là, c'est bon. Là, comme ils sont partis,
4: on sait que t'as le cerveau dans la culotte, mais quand même.
0: Non, mais je pense que là.
1: Je dirais plutôt que c'est la culotte qui l'a dans le cerveau.
0: Ouais, c'est ça, t'as raison. T'as raison, mon pote. Allez,
1: continue.
0: Allez, on y va. Allez, je vous écoute.
4: Ouais, Jean-Luc,
0: allez-y.
4: Donc, Jean-Luc, fini.
1: Attends. Quelque chose, hein.
0: Attendez. Là, je vais vous dire une chose.
3: Vas-y.
0: Vous voyez, là, on déconne parce que ça va être les vacances.
1: Ouais.
0: Mais là, celui qui vient de dire ça.
1: Mm-hmm.
0: Maintenant, vous êtes prié de dire votre nom au fur et à mesure.
3: Bah, c'est Tony, mais c'est sorti tout seul.
0: Ah ouais, Tony.
3: Ouais, mais bon, tu connais ce problème.
0: Ouais. Non, mais attends, Tony.
3: Oui.
0: T'es bien gentil, mais...
3: Je sais. Est-ce que tu m'aimes, au fait?
0: Non.
3: Depuis le temps que j'appelle.
0: Non, je t'aime pas.
3: Mais si, quand est-ce qu'on se fait une petite bouffe, là, sérieux?
0: Ah, rien du tout.
3: Avec Françoise et...
0: Non. Non, de toute manière, tu le sauras jamais.
3: Mais si.
0: Ok. Non, mais allez, c'est bon.
1: Non, c'est bon.
0: C'est pas le sujet. C'est pas le sujet.
1: Jean-Luc.
0: Ouais, Jean-Luc.
1: Bon, j'ai pas...
0: C'est bon, on se calme.
1: Mais le truc qui est charmé avec les pompiers, quand même, c'est que maintenant, tu vois, ils arrivent à avoir des...
0: On se calme.
1: Avec des gros camions. Avec
0: les pompiers avec des gros camions, on se calme. On se calme.
1: Et en fait, les calendriers, qu'est-ce qu'on a acheté?
4: Elle est ringarde.
2: Ouais, moi, j'en ai acheté.
0: Eh, les bouffons, là, vous la fermez. Voilà, merci.
4: Et en fait, je voulais juste vous dire un truc, c'est que ça faisait, quand vous avez commencé à parler, ça faisait déjà 30 secondes que vous étiez à l'antenne.
1: On savait.
0: Ouais, dans ces cas-là, vous fermez vos gueules quand vous êtes à l'antenne.
4: Non, justement, pendant 30 secondes, vous avez rien dit.
0: Bon, alors...
3: Florent, tu mens.
0: Non, mais ça faisait 30 secondes que je vous disais de fermer vos gueules.
4: Vous entendez? On y va. On va y aller.
0: Ah, on va y aller, vous avez dit... Papon, papon, papon, papon, papon.
1: Là, Gérard, c'est toi qui passe pour un con.
0: Moi, je réponds à votre question.
4: Ils ont fait quoi, Gérard?
3: C'était pas une question.
4: Ils ont fait quoi?
0: Papon, papon, papon, papon, papon. Donc, là... Non, mais ça y est, c'est bon. Bon, c'est bon. Donc,
4: si Gérard était pompier, il prendrait feu à cause des vapeurs d'alcool.
0: Voilà. Donc, vous venez d'attendre la compagnie créole et comme
4: ça,
0: comme je vous disais tout à l'heure, vous allez avoir une surprise en fin de débat.
3: Attention, surprise.
0: Et donc, si vous voulez toujours nous joindre, il est encore possible 0800 3 08 5000 et 0870 5000.
3: Pour les Suisses, 0800 40 20 000.
2: Et le Minitel, très important.
0: Le Minitel.
3: 3615 Cosper Radio. C'est radio, bien sûr.
0: Minitel.
3: C'est radio, super. Et sur internet, w/Gérard, mets-moi un doigt dans le fion.
1: Non, d'ailleurs, sur internet, faut pas dire le site Star System.
3: Voilà.
1: Ouais, je sais.
4: Avec la rubrique Gérard, on t'attend.
2: Donc.
3: Bon, bah, tu pars.
4: Si Gérard, là, y a pas de décalage.
0: C'est...
4: Mais non, là, y en a pas.
0: Donc on va atterrir à la cinquième question.
3: Atterrissage pour la cinquième question.
0: Non, personne n'a répondu. Pourquoi êtes-vous timide?
2: On l'a répondu.
0: Personne n'a répondu.
2: On avait peur.
3: C'est la troisième que t'as sauté, Gérard.
0: Bon, alors, êtes-vous timide pour embrasser une fille ou vice-versa? Ah, question à 100 balles. Réponse à 5 centimes.

0: la première fois qu'on est timide.
1: Alors allez-y. Bah vas-y, la fille qui parle.
0: C'est moi, c'est Laetitia.
1: Ouais, vas-y.
0: C'est la première fois qu'on est timide parce qu'on sait pas comment va réagir l'autre et comment ça sera et puis tout ça, quoi.
1: Ouais, mais comment ça, comment va réagir l'autre?
0: Bah oui, parce qu'on sait pas s'il va aimer ou même
2: si,
0: si on va apprécier ou quoi. Mm-hmm. Donc je crois que c'est la première fois que c'est le plus difficile. Après, bon, bah c'est la routine.
3: Ouais, après tu te démerdes, quoi. Voilà. Après tu mets la langue et tout, hein.
2: Et tu mélanges.
3: Voilà.
0: Après, bon, bah, on fait notre chose et puis on fait comme ça nous plaît et puis voilà.
1: Laetitia.
0: Oui.
1: Il y en a un, apparemment qui a l'air d'être vachement au courant. Il met la langue dès le premier jour.
3: Ouais, Gérard, tu m'as grillé.
1: Ah, mais c'est qui?
3: C'est
1: mais donne ton nom.
4: Gérard, tu mets pas la langue, toi, tu mets.
1: Ah non. Ah non, moi c'est simplement la bise sur la joue. Attendez. Moi je vais vous dire, quand j'embrasse une fille, je fais bisous sur la joue.
3: Gérard, c'est pas crédible.
1: Non, non, moi je fais bisous sur joue.
4: Gérard, pour Gérard, lui faire l'amour, c'est mettre la main au sein. Donc,
1: Non, mais moi, de toute manière, j'ai toujours dit. Non, mais moi, j'ai toujours dit, attendez, je me recoiffe un peu parce que je suis décoiffé. Ouais, voilà, merci. Donc, moi, j'ai toujours dit que tant que j'aurais pas trouvé.
0: J'ai perdu ma moumoute.
1: Ah, ouais, j'ai perdu ma moumoute. C'est bête, ça, pour une nana, hein, d'avoir perdu sa moumoute. Non, mais moi, quand j'aurais trouvé une fille.
4: Qu'est-ce que t'as dit,
1: perdu ma moumoute. Non, mais c'est bon, c'est une auditrice qui vient de le dire un instant. J'ai perdu ma moumoute, c'est pas grave. De manière, c'est les vacances. Ouais, c'est bon, on rigole là. Allez, on. Hey, qui c'est qui met une petite bière là? Une petite bière. Allez.
4: Gérard, il y a Xor qui dit de pas parler trop près du micro, ça pue dans ses enceintes.
1: Ouais, c'est bon, ouais, s'il est pas content, il va se coucher.
3: Ma bière, t'es pas content, tu vas te chier, quoi.
1: Bon, ouais, c'est bon, s'il y en a qui sont pas contents, ils vont voir papa, maman,
3: ils vont prendre la CC, hein.
1: Non, mais s'il y a des jeunes qui nous écoutent, autant qu'ils aillent voir maman.
3: Il y a que des insomniaques à sortir.
1: Ouais, mais... Bon, oui.
4: Donc, allez, continue, Gérard.
1: Donc, moi, tant que pour l'instant, j'ai pas encore... Moi, je fais bisous sur la joue.
3: Non.
1: Ah, si. Ah, si.
3: Et il te mord pas le pitbull?
1: Ah non, non, non, mais c'est bizarre parce que j'arrive pas à trouver la personne à qui faire. J'arrive pas à trouver la personne. Non, mais attendez! Et maintenant, je vais vous dévoiler ma vie privée. Comme depuis le temps que vous attendez que je vous la dévoile.
0: Ah bah oui, hein.
3: Tiens, vas-y, appelez Voici, là, vite.
1: Voici, c'est bon, toi, tu vas te coucher, toi, avec Voici, hein.
3: Voici, voilà, le revoilà.
1: Bon, c'est bon, vous la fermez?
3: Ok, vas-y.
1: Ok, merci. Donc, moi, tant que j'aurai pas de trouver la chose.
0: J'adore le beauf. Envie de faire un beauf ce soir, c'est pour ça qu'elle t'appelle.
1: Ah, bah oui, t'es sur Paris, tu peux venir à la radio?
0: Mais oui.
1: Eh ben, tu viens quand tu veux. Dans ce cas-là, il est 3h01, je t'attends à 3h30.
0: Mais bien sûr, j'ai que ça.
1: Pas de lapin.
4: Et par contre, Gérard. Il y a Virginie qui demande avant de te sucer une couille avec la paille si t'as pas du sperme moisi, si ton sperme n'est pas moisi.
1: Non mais Virginie, sur Minitel, t'es gentille, tu laisses ton numéro de téléphone et on te rappelle on te rappelle en direct.
3: Non mais,
1: donc,
3: Gérard,
1: non, mais maintenant je vais vous expliquer. Maintenant je vais vous expliquer comment cocher moi pour embrasser une fille.
3: Gérard, il met les dents
1: direct. Ah, non, mais avant, je bois un café.
0: D'accord.
3: Pour bien puer de la gueule. Un coup de Karcher après.
1: Voilà, un petit coup de Karcher.
0: Pour enlever les restes de nourriture.
1: Voilà.
3: Pour tirer les fausses dents.
1: Parce que ça colle quand même dans les dents.
0: Tu prends des chlorettes.
1: Ah non. Non, je prends des Malboro.
0: Quand on vient de manger du poireau, on prend des chlorettes.
1: Oh non, mais moi j'aime pas le poireau.
4: Ils remplacent les chlorettes par les gitanes sans fil.
1: Voilà. Ou les gauloises ou les maïs. Non mais Et qui c'est qui a mangé des carottes déjà dans sa vie?
0: Moi.
1: Qui moi?
0: Banane, carotte.
1: Elisabeth?
0: C'est bon, les carottes.
1: Non mais attendez, et des carottes râpées, c'est bon, hein?
3: Avec une bonne petite vinaigrette, Maïté.
1: Non mais attendez, vous savez que les carottes, ça rend les cuisses roses?
3: Bah ouais.
0: Les fesses roses.
5: Les fesses roses.
1: Non, les cuisses roses.
0: Les fesses roses.
1: Non, les cuisses roses.
3: Mais non, les fesses, j'ai
1: non, mais, mais t'as essayé, Macaille? T'as essayé? Attendez, 5 minutes, les gars, derrière.
3: T'entends, Gérard?
1: Ouais, on se calme.
6: La caille va parler.
1: La caille, elle parle. On va parler.
6: Sa femme va parler.
1: On laisse parler la caille.
5: Voilà. La caille, elle bouffe des carottes. Beaucoup de carottes, j'adore ça.
6: Et alors?
5: Prends les fesses roses.
6: Fais voir.
1: Fais voir.
5: Oui, bien sûr.
1: Je veux voir. non, mais depuis le temps qu'on me dit, ouais, à la loco, ouais, ta caille, c'est bon, tu te la fais. Non,
3: c'est pas
1: ma caille.
3: Cette deuxième cochon.
6: Au lieu de bouffer des carottes, t'as Virginie qui préférait que tu lui bouffes la moule.
1: Non, mais Virginie, tu laisses ton numéro de téléphone, hein, c'est bon.
3: Ça tombe bien, parce qu'avec ta frite.
1: Non, parce que moi, j'aime pas les moules. Hein.
3: Bah si, avec ta frite.
1: Non, mais moi je préfère les carottes. Ah bah c'est les carottes, ça rend les cuisses roses.
3: Les
1: carottes
3: sont aussi.
1: Et voilà, ouais, ça rend aimable. Et c'est pour ça
6: que t'en as pas mangé beaucoup.
1: Ouais, eh si, clair, ouais. J'adore les carottes râpées.
7: Du vin de carottes faudrait créer.
1: Ouais. Non, mais attends, du vin de carottes, Lascar derrière, tu te calmes.
7: Lascar.
1: Donc, maintenant, je vais vous dire comment j'embrasse une nana.
7: Lascar.
1: Bon, c'est bon, eh.
7: Lascar.
1: Bon, c'est bon, eh. On se calme, hein, on se la coule, hein, ouais.
3: Gérard, il est pisse maintenant et tout.
0: Gérard.
1: Oui, c'est qui là qui me parle? Ouais, c'est qui là? C'est qui là qui me parle? Vas-y, je t'écoute.
3: Gérard, tu veux m'habiter dans le cul, Gérard?
1: Non, mais quand tu veux, moi je t'attends. Hein. Je te prends, moi.
5: Tu me prends comme
3: Gérard.
1: Ouais, c'est qui là qui me parle?
5: Isabelle, tu me prends
1: comme moi? Ouais, je te prends, ouais. Je te mets sur un TGV, je t'attrape.
3: Gérard, est-ce que c'est vrai que tu te mets à quatre pattes sur les maréchaux pour te prendre les PC dans le cul?
1: Mais non, je prends pas le PC dans le cul, moi. J'attrape le PC, je vais vous
6: cacher. Gérard, je crois qu'on va te laisser tout seul avec Elisabeth et tu vas faire tes petites affaires.
1: Non, mais je sais pas, parce qu'Elisabeth, elle a l'air d'être chaude.
6: Eh ben justement.
1: Non, mais
6: t'as besoin. Donc on va te laisser, tu vas discuter tranquillement
1: avec elle.
5: Oui.
6: Ouais, elle demande que ça.
1: Ouais, vas-y, Elisabeth, je t'écoute.
5: Alors, tu vas me mettre un gros aiguillage. Tu vas sortir ta casquette de chef de gare.
1: Ouais.
5: Puis tu vas siffler dans ton sifflet.
1: Ouais.
5: Plutôt moi qui vais siffler dans ton sifflet.
1: Ah bah, comme tu veux, ma chérie.
5: Ma chérie, on ne se connaît pas encore.
1: Ah bah. Moi, je te dis, ma chérie, moi, je te prends quand tu veux, où
5: mais
1: tu
5: quand
1: veux.
5: Quand tu veux, Gérard, qu'est-ce que tu me feras?
1: Bah, dans ce cas-là, tu viens à la radio, moi, je fais disquette.
5: Non, j'ai envie de fantasmer avant, qu'est-ce que tu me feras?
1: Tu veux fantasmer? Bah, dans ce cas-là, je fais disquette, je peux venir quand tu veux.
5: Je fais disquette, je n'appellerai pas.
1: Non, mais moi, je te prends quand tu veux, ma chérie.
5: Mais alors, dis-moi ce que tu me feras.
1: Non, mais moi, je te prends. Déjà,
5: oui,
1: je te déshabille.
5: Micro,
1: non, mais moi, je te prends.
5: Oui,
1: je te prends sur mes genoux.
5: Oui.
1: Je te fais un cunnilingus.
5: Un cunnilingus.
1: Ouais.
5: Oui.
1: Après, je t'embrasse dans le creux de l'oreille.
5: Oh, et qu'est-ce que tu me diras? Tu me diras des mots doux?
1: Oui.
5: Tu me diras un poème?
1: Oui.
5: Tu me fais un poème?
1: Pas ce soir.
5: Bah pourquoi?
1: Moi, je te fais un cunnilingus dans l'oreille.
5: Tu me fais un cunnilingus dans l'oreille, oui. Mon Dieu. Et après?
1: Et après, après je descends tout doucement.
5: Oui.
1: Sur tes deux seins.
5: Oui, et qu'est-ce que tu leur fais?
1: Je te chatouille en même temps.
5: Oui, tu me chatouilles où?
1: Les doigts de pied. Sachez que les nanas adorent qu'on leur chatouille les pieds. Surtout quand pour la première fois, l'acte sexuel.
5: Ah oui, c'est très agréable. Et après?
1: Et après, je descends gentiment sur ton ventre.
5: Sur mon ventre, qu'est-ce que tu lui fais?
1: Je te fais des bisous partout. Descends.
5: Oui, fais-moi-le.
1: L'amour est un long fleuve tranquille. Et je vais te dire une chose, que l'amour, le jour où je trouverai mon amour, je te ferai ce que t'adores.
5: Ben, dis-moi.
1: Ben, attends. Non, je te prépare ça. Non, je te prends mon levrette.
5: T'as déjà essayé?
1: Jamais.
5: Ah bon?
1: Ah non.
5: C'est sympa d'être pris dans levrette.
1: Ah ben, je sais pas, moi je connais pas.
5: En plus, tu vois ton partenaire et tu le vois jouir, c'est sympa.
1: Bah oui, mais moi, j'attends de trouver quelqu'un qui puisse...
5: T'attends de trouver ta charentaise pour la prendre dans levrette.
1: Voilà. Et j'arrive pas à la trouver, ma charentaise. Ah. C'est bête, hein?
5: Oui, c'est bête.
1: Donc,
5: et pourquoi tu la trouves pas?
1: Bah, je sais pas. Ça fait plusieurs fois que je lance des appels et...
5: T'es trop timide?
8: C'est pas que je suis timide, c'est que apparemment tout le monde a l'air de vouloir jouer avec moi.
5: Serais-tu laid? Es-tu laid?
8: Laissez un peu le standard libre pour parler d'autres choses. Ne demandez pas toujours les mêmes. Ça ne servira à rien.
5: Tu peux traduire, hein? J'ai pas tout compris là.
8: Non, mais ça veut dire qu'il faut qu'ils arrêtent de me demander sans arrêt.
5: Ah oui.
8: Parce que toujours, Gérard, on veut Gérard. Hein. Oui, mais Gérard, c'est bien beau, mais Gérard, il en a marre à part
5: ça. T'as les soquettes trop petites sans avoir les chiffres qui
8: coulent. Ah bah oui. Donc, tu me laisses finir, Elisabeth?
9: Reprends le depuis le début, là.
5: Excuse-moi.
9: Reprends depuis le début.
8: À tous les auditeurs, auditrices, arrêtez de me demander toutes les nuits. Surtout, ne téléphonez pas au standard ou même sur Minitel. Pour avoir des remix, vous les aurez pas. Donc, non. Ce soir, on le oh, allez, je vais être gentil avec tout le monde. Je vais être gentil parce que c'est les vacances. Normalement, j'avais prévu de passer Phil Collins.
4: Non, mais finis ton débat.
8: Donc, ça y est, le débat maintenant...
4: Ton poème.
8: Non, mais c'est bon, le poème, il est clos.
4: Donc maintenant, la surprise.
8: Donc la surprise est pour ceux qui l'attendaient depuis longtemps et qui me l'ont demandé hier au téléphone. Je serai à Cannes du... je peux avoir les dates, Florence, s'il te plaît?
4: 10 au 14.
8: Du 10 au 14 mai. Donc, ça a marqué sur vos tablettes. Et voilà.
4: Donc Gérard sera avec nous sur le bateau. Il fera les libres antennes avec.
10: Petit écho dans le casque, on comprend pas. Donc, c'est le fait qu'il bafouille. Moi, je parle très bien. Regarde, je bafouille pas.
9: Oui.
10: Ah, là, ça
9: va mieux.
10: Non, c'est grave, ce mec.
9: Pareil.
10: Mais t'entends rien, mais moi, ça va. Je parle bien. Regarde, est-ce que je bafouille?
9: Non, mais moi j'ai 2 ans, j'ai 2 voix.
10: mais non, t'as pas 2 voix.
9: La soirée vous aura plu, malgré les échos. Donc 0803-08-7 et Max.
11: Gérard, il y a un problème technique. Tu recommences, tu nous donnes les numéros de téléphone, le rendez-vous, et tu dis que tu retrouves Max, Brainwasher, et Orphée à la locomotive.
12: On commence à la radio, là, en ce moment, donc on n'est pas en direct. Maintenant,
11: il y a un problème technique. Donc tu recommences, on fait l'annonce, tu redonnes les numéros de téléphone pour les places pour la loco. Avec...
12: Non, on est en direct, on va être en direct dans 5 secondes.
11: Tu tiens prêt, hein. Vas-y.
9: Donc si vous voulez retrouver des places pour la loco, vous appelez au 0803-08-5000 ou 0870-5000. Pour les Belges, 00-33-1-47-79-5000. Alors les invités sont Max, Benoît Schler et Orphée.
11: Attends, ça passe pas, Max me fait signe, ça passe pas, il va falloir que tu recommences.
9: Bah oui, mais.
11: Ah, mais une dernière fois, non, vas-y, 3 secondes.
9: Le numéro 2, Benoît Schler, Orphée et Jean et Max, bonne nuit à tous. Yannick pour les nuits sans pub, Lorenzo, 6h-9h, après l'équipe de habituelle, 8h.
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14: Non, putain.
15: Quoi?
14: Tout de suite,
16: rejoignons Gérard.
15: Ah, mon pote.
14: C'est quoi ce jingle?
15: Je sais pas, c'est Max qui l'a calé.
14: Non.
15: Attends, moi je viens d'arriver.
14: Bon, salut à toute l'équipe, salut Manu.
15: Salut GG, on s'était pas vu, ça va bien?
14: Salut Phil Dar, salut Rigo.
15: Salut Gérard, ça va bien?
14: Le retour de Rigo.
15: Ah.
17: Tout à fait.
14: Alors Rigo, il va vous donner le site.
15: Bravo Rigo, bravo. Papa Rigo.
14: Il va vous donner le site internet.
17: Alors, vous allez sur le site de voila.fr et vous allez dans le chat de Voila, tout simplement. Il y a...
15: Voilà, quoi.
17: Vous allez sur le salon Fun Radio et on est tous là et voilà, c'est génial.
14: Donc,
17: on s'éclate, en fait, je voulais dire à tous les gens qui vont arriver, on s'éclate grave.
14: Ouais, bah j'espère qu'on va être nombreux.
17: On l'est déjà.
15: Il y a au moins 10 personnes là.
17: Hein? Ouais, mais c'est parce que je suis à part, mais en fait, il y a plus de 2500 connectés quand même.
15: Très bien déjà.
14: Oh, ça va, ça commence bien.
15: Ouais, ça commence bien pour une fois.
14: Donne le sondage.
15: Annika, le sondage vite.
18: Allez, mais mec.
15: Oh là, c'est pas carré ce soir, ça commence mal. Hein. Ça commence mal.
14: Alors, on va pour ce. Donc, c'est un débat sur le chômage. Et pour ça, on accueille Dédé le branleur, 28 ans de Paris. Bonsoir à toi.
19: Salut Gérard, bonsoir tout le monde.
15: Bonsoir
19: Gab.
14: NPE,
20: bonsoir.
14: Bonsoir, 25 ans de Tours, où on écoute Fun Radio sur 102.8 Paris, 101.9.
20: Exact, bonsoir tout le monde, bonsoir Hugo.
17: Bonsoir.
14: René Rémy.
16: Bonsoir, Hugo.
17: Bonsoir, mon pote.
14: René Rémy.
16: Oui, bonsoir, c'est Rémy. J'ai 26 ans, j'appelle de Poitiers. On écoute sur 100. Bonsoir tout le monde, bonsoir l'équipe, bonsoir GG.
14: Bonsoir, les auditeurs. Et pour terminer, Cédric, 24 ans, Paris, 101.9. Bonsoir.
16: Bonsoir.
18: C'est
16: bonsoir.
18: À Cédric, hein.
16: Oui, c'est à Cédric.
14: Ah ouais, mais faudra peut-être mieux les marquer.
18: Ah, faudra oui. Peut-être mieux lire. Hein.
14: Ouais, ben, pour moi, Léa, ça se fait pas comme ça. D'accord.
16: Oui, mais c'est agrammatical.
14: D'accord, bon, on s'en fout. Donc, débat sur le chômage. Alors, première question, qu'est-ce que le chômage? Donc, à Cédric.
16: Oui, alors, le chômage, effectivement, c'est... Ah, attention, là.
14: Alors là... À Cédric.
16: Oui, oui, je cherche, je cherche.
15: Gérard Semouche, hein, deux secondes.
16: Attends. Gérard,
20: je le temps, le temps, je sèche.
16: Oh, punaise. Attends, bon. Attends, je sais ce que c'est. Je sais
14: bon, alors, René Rémy. T'as un dico ou pas? T'as un dico? Non, tu cherches pas dans le dictionnaire, d'accord?
16: Bon, alors, je sais ce que c'est que le chômage.
14: Non, tu cherches pas dans le dictionnaire, je viens de te dire.
16: Oh, bah tant pis, reste une chance.
14: René Rémy, pardon.
16: Ouais, donc RMI, tu peux appeler RMI. Hein. Bah écoute, le chômage, c'est quand même le fléau de notre société moderne, hein, quand même. Il faut le dire.
14: Précise.
16: Bah t'es d'accord avec moi quand même.
14: Oh là.
16: Je pense que t'as vécu le problème pendant quelques années. Et c'est un problème qui gangrène notre société, hein, quand même.
20: Et précise, c'est quel fléau?
16: Bah c'est le fléau du chômage. C'est-à-dire qu'en fait, les gens ils restent à la maison en survêt et en pantoufles.
20: Ah ouais, c'est dégueulasse.
16: Plutôt que d'aller travailler pour faire de l'argent pour nourrir leur famille, quoi.
20: Regardez le big deal là pendant que nous on paye nos impôts.
16: Voilà, tout ça. Et exactement.
14: Des débrouilleurs, tu t'écrases.
16: Et ils vivent avec l'argent de ceux qui cotisent. C'est voilà, c'est le chômage.
14: Des débrouilleurs, tu t'écrases, s'il te plaît.
20: Vite.
16: T'as raison, il m'aide un peu, quoi.
14: Ouais, ben, c'est à toi que je pose la question, c'est pas d'aider le branleur.
16: Est-ce que ma réponse te convient, Gérard?
14: Ouais, ouais. Anne P.E.
21: Eh bien, le chômage, c'est en fait l'absence de... Comment on appelle ça? Bah, de travail.
16: L'absence totale, hein.
21: L'absence totale, ouais. En fait, moins t'en fais, moins t'as envie d'en foutre, et de toute façon, t'en feras jamais.
14: Qui c'est qui s'amuse avec les téléphones?
21: Pas moi. Mais toi, même si tu veux, tu peux trouver des petits boulots d'appoint, genre dans, je sais pas, éducation nationale, n'importe quoi, c'est quand même du chômage.
16: Allô? T'as trouvé?
14: Tu vois? Dédé le branleur.
16: Oui. Bon, déjà, c'est bien mal parti entre nous, Gérard. Déjà, je voulais te dire bonsoir. Comment ça va? Est-ce que t'as bien kiffé la PlayStation?
14: On est dans le débat, on n'est plus sur la PlayStation.
16: D'accord. Donc, attends, parce qu'il y a un haut-parleur. Voilà, ça va mieux? Moi, pour le chômage, je dirais comme mes collègues, je dirais que c'est un arrêt du travail non définitif, hein, parce qu'on peut toujours mettre un petit coup, si on coule au fond de la piscine, pour remonter, Gérard, si t'aimes bien ma métaphore. C'est vrai qu'on peut reprendre. C'est jamais définitif, le chômage, tu sais bien.
14: Bah oui, mais ça...
16: Toi, t'as eu une petite période creuse, bon, bah, tu t'es levé le matin, tu t'es pris en main, tu t'es dit, bon, bah, je vais devenir un homme, je vais vendre des yaourts. Là, je trouve ça louable. C'est vrai que c'est beau.
14: Louab, pardon. Ok.
16: Voilà.
14: Bon alors, à Cédric, t'as fini de regarder dans le dictionnaire, peux répondre?
16: Oui, je sais, dans la poche. Excusez-moi. Alors, je pense en effet que le chômage serait une cessation contrainte de l'activité professionnelle d'une personne, le plus souvent après un licenciement.
14: Alors, à Cédric, écoute-moi bien, à Cédric.
16: T'es dans la merde, toi.
14: À Cédric, un conseil que je te donne.
16: Oui.
14: Je te le dirai pas plusieurs fois.
16: C'est
14: tu réponds. Sans regarder dans le dictionnaire où j'ai pensé que je zappais.
18: Ouais.
14: Ça va être clair, net et précis.
22: Aïe, aïe, aïe.
14: Et on a de quoi zapper les gens ce
16: tout
14: soir.
16: À fait. D'accord. Il y a du monde derrière. Hein.
14: Et on a du monde qui attend justement qui veut réagir.
16: Un pic d'audience.
14: Alors, Cédric, fais gaffe à toi quand même.
16: J'ai joué. Ouais.
14: Bon, alors maintenant tu vas répondre à part lire ce qui est marqué sur le dico.
16: Vas-y, l'impôt, ce qui était marqué. Ça va? Mais je lis pas.
14: Non mais attends, tu te fous de ma gueule ou quoi là?
16: Non, franchement.
14: Ou tu prends le train. Tu choisis lequel que tu veux.
16: Lequel que je veux quoi?
14: Te foutre de ma gueule ou...
16: Non, excuse-moi. Je vais me tenir à carreau.
14: Mais bon alors, tu réponds.
16: Tu vas répondre. Ah, le chômage. Eh ben, c'est quand on travaille plus. On sort de l'école. Qu'est-ce que c'est que ça, Gérard?
14: Oh
16: là là, t'as abusé. On peut pas commencer comme ça.
14: Cédric.
16: Hop là.
21: Voilà.
14: Ah bon?
16: Voilà. Bien joué, Gérard.
14: Ouais, alors ce coup-là, lui, il a tout compris.
16: Voilà.
14: Bah, alors qu'est-ce que je voulais dire sur le chômage? Bah, pas grand-chose, hein. Tout le monde a répondu à peu près.
16: Ouais.
18: Et toi, c'est quoi ta vraie def?
16: Ouais, ta définition.
14: Bah, de toute manière, c'est ça. Anne, PE, tu vas commencer par fermer ta grande gueule.
21: Oui,
14: sinon,
16: c'est vrai.
14: Tu vas zappé aussi.
21: Mais j'ai rien dit du tout.
15: C'est pas grave. Laissez Gérard donner sa def. On verra après si on est d'accord ou pas.
21: Il va faire rire avec ta def. Hein.
15: D'accord.
20: Non.
15: Ouais, je sais. Aussi,
20: tu me fais
14: n'importe quoi.
15: Vas-y, Gérard.
14: Donc, le chômage, c'est sûr que c'est une activité que vous avez, que j'ai eue et que je n'ai pas eu, pu avoir après. Donc, maintenant, j'ai retrouvé.
15: Tu penses pouvoir un jour retrouver le chômage ou quoi?
14: Ben, j'ai retrouvé un petit job et maintenant, je suis tranquille. Dédé le branleur, tu fermes ta gueule quand je parle, s'il te plaît, merci.
20: Excuse-moi.
14: D'accord. Donc, voilà ce que ça voulait dire, le chômage, exactement.
15: Donc, en fait, en ce moment, toi, t'as un boulot, et donc le chômage ne t'attire plus du tout.
14: Bah non.
20: En ce moment.
15: Mais tu penses que ça va en venir par la suite?
14: Bah non, je pense pas, parce que pour l'instant, ça se passe.
15: Non, mais tu penses que t'auras envie, je te demande pas si tu vas être au chômage, je te demande si tu auras envie d'être au chômage par la suite.
14: Bah non.
20: Bon, c'était quand même la belle époque, hein, quand même.
14: Ouais, mais là, c'est parce que c'est suite à un accident, c'est tout. Je me suis retrouvé comme ça, c'est tout.
20: Tu l'as bien vécu, toi?
14: Anne-P.E., tu arrêtes de dire aïe, parce que tout à l'heure, tu vas faire ouille dans ton lit.
20: Voilà.
14: Clair, net et précis.
21: Manu, arrête.
14: Ça fait déjà, c'est pas Manu, ça fait toi deux fois depuis tout à l'heure.
20: Aïe.
14: D'accord?
21: Pas moi.
14: Ouais, bah fais gaffe à toi.
20: Aïe. Ouais,
14: conseil averti en bon deux.
20: Ouais.
14: Oh.
15: Tu sais que c'est presque du français, ça, Gérard.
14: Manu, tu voulais dire?
2: Non, je voulais dire très beau, très belle définition, un conseil averti en vaut deux, très beau.
14: On a personne d'autre?
2: Si, on a Tonton Dublette, bonsoir.
20: Bonsoir. Salut, Tonton.
14: T'appelles d'où?
7: Là, j'appelle d'Épinay-sur-Seine.
14: Et t'as pas un téléphone encore plus pourri que ça?
20: C'est la parabole.
7: Très, très bien, mon téléphone.
14: Ah oh, bah alors là...
15: C'est mieux.
7: Excusez-moi,
15: je faisais juste un test.
14: Donc, pour toi, qu'est-ce qu'est le chômage?
7: Le chômage, ben, c'est quand tous les immigrés, ils ont dit, c'est fini le travail.
14: Qu'est-ce que t'es en train de me sortir comme connerie, toi?
7: C'est quand il n'y avait plus le travail pour plaire personne.
14: Mais attends, tu te foudras pas de la gueule du monde,
7: toi? Non, monsieur Gérard.
20: Voilà.
7: Moi, j'ai suis au chômage.
14: Ouais. Et ça fait combien de temps?
7: Ça fait 3 ans, monsieur Gérard. J'ai travaillé beaucoup dans le bâtiment. J'ai fait tous les métiers qui sont dégueulasses.
14: Ouais. Eh ben, je peux te dire une chose, qu'il y a d'autres personnes qui sont restées plus longtemps que toi au chômage et qui
15: le voulaient pas.
14: Qui le voulaient pas.
20: C'est un accident en plus.
14: Ouais.
7: Ah, c'est possible. Hein. En tout cas, moi, je suis à la maison pour le moment. Et j'écoute les débats des Gérard.
14: Alors, est-il plus facile de nos jours de trouver du boulot par téléphone portable?
15: Si tu peux expliquer 2 secondes la question.
20: Ouais.
14: Alors, est-il plus facile de nos jours de trouver du boulot par téléphone portable?
20: Non, expliquez, pas répéter, du
14: voilà,
20: coup.
14: Merci. Ouais, du con. Alors, Dédé le branleur,
20: non, non, c'est pas moi. C'est pas pour moi.
14: Alors, c'est René Rémy.
20: Bon, voilà,
14: tu rappelles, tu crois que je t'ai pas reconnu, toi?
20: Mais
14: alors, René Rémy,
20: allez,
14: au revoir.
20: Hop là. Dehors.
14: Poitiers terminé. Manu, Poitiers terminé.
15: Mais ça y est, il est parti, t'inquiète.
14: Alors, est-il plus facile de nos jours de trouver du boulot par téléphone portable? C'est-à-dire, je m'explique.
20: C'est...
15: Vas-y.
14: Dédé le branleur, tu arrêtes, merci.
15: Mais vas-y, Gérard.
14: Donc, c'est pour avec un portable, c'est pour répondre aux annonces qu'on a sur les journaux ou par le bien de la NPE.
15: D'accord, voilà.
14: Voilà.
20: Voilà.
14: Alors, Dédé le branleur, comme tu as une grande gueule, maintenant tu vas l'ouvrir.
20: Non, pas du tout, j'ai pas une grande gueule du tout. Mais
14: tu vas l'ouvrir parce que c'est toi qui jactais quand je donnais la définition.
20: Oui, d'accord. Pour moi, un portable, c'est beaucoup plus indispensable que rien du tout, en fait.
14: Alors, tu peux préciser le fond de ta pensée?
20: Mais tout à fait. Moi, je dirais que si, par exemple, tu vas aller... De toute façon, pour les inscriptions aux ACEDIC, ça se passe où? À l'NPE, parce que je suis dans le business, quand même. Ça se passe surtout par téléphone. Hein. Si tu veux, si tu vas, moi, je suis allé l'autre fois, j'ai demandé, oui, je suis chômeur, tout ça, est-ce que c'est possible? Ils m'ont fait, non, il faut appeler. Bon, alors j'ai rappelé, et puis maintenant, je suis chômeur, donc je suis content. Hein.
14: Attends, tu te foutras pas de ma gueule, là?
20: Pas du tout.
14: Non. Alors, tu me dis que t'appelles l'ANPE pour savoir s'il y a du boulot, et ils te disent non...
20: Non, j'ai pas dit ça, c'est toi qui as pas compris. Moi, je t'ai dit que je me suis déplacé jusqu'à l'ANPE, je suis allé au guichet, j'ai demandé, est-ce que c'est possible, madame, d'être chômeur? Elle m'a dit non, il faut appeler. Donc, le lendemain, j'ai rappelé, j'ai demandé, est-ce que c'est possible d'être chômeur? Elle m'a dit, oui, c'est bien d'avoir appelé. En plus, il m'avait reconnu.
14: Oui, d'accord. Tu crois, t'es pas tombé sur quelqu'un qui est aussi con que toi et qui a pas compris ce que ça voulait dire?
20: Non, je pense pas. Plus con que moi, ça existe pas.
14: Ouais, bah, je crois que si, hein, parce que à mon avis, t'es tombé sur une nana qui aurait dû t'inscrire, d'accord?
20: Ouais.
14: Alors, NPE.
21: Oui. Moi, je comprends pas trop ta question parce que je me dis que quand on est au chômage.
14: Eh, les oreilles, c'est comme le cul, ça, c'est
20: là.
21: Je parle.
14: Ouais, si t'es pas contente, au revoir.
2: Elle l'a entendu ta question, mais elle l'a pas compris.
14: Elle
2: ça
14: n'a
2: rien à voir avec les oreilles.
14: Elle l'a pas compris. J'ai expliqué ce que ça voulait dire.
21: Oui,
14: d'accord.
21: J'ai compris, mais ce que je comprends pas, c'est que quand on est au chômage, on n'a pas les moyens d'avoir un portable.
14: Et alors?
20: Bah, à part des exceptions.
21: Donc c'est plutôt tes démarches avec un fixe.
15: Bah non, parce que tu peux avoir une carte, hein, une mobicarte.
14: Mmh. Ouais, qu'est-ce que je mets ?
15: Il y a beaucoup de clochards qui ont des mobis. Hein.
14: Fil d'art.
15: Mais non, mais je parle pas pour toi. Hein.
20: Non,
15: bah
20: non. T'as pas de mobile.
14: Comment ?
21: Non, j'ai dit, t'es pas un clochard.
14: Bah, mais pourtant, j'ai un téléphone avec mon clochard.
20: Tu vois ? Pourtant, t'as un téléphone de clochard, bah ouais.
14: Tout arrive. Bon, alors, Dédé le branleur, le téléphone de clochard,
20: non, il dit, c'est pas moi, c'est pas moi.
14: Au revoir.
20: C'est la fille.
14: Ouais, non, non, Dédé le branleur.
20: La fille.
14: Dédé le branleur, terminé.
15: On peut accueillir quelqu'un ou pas ?
14: Oui.
15: Cacaloc, bonsoir.
0: Ah. Bonsoir, bonsoir GG, c'est Cacaloc.
21: Salut Cacaloc.
0: Bonsoir toute l'équipe, bonsoir les auditeurs. J'appelle de Montmagnon sur Blénaud, c'est 118.8. Bonsoir tout le monde.
14: Bonsoir.
0: Bonsoir.
14: Donc t'as entendu la... Ah bah non, t'as pas entendu la question.
0: C'est l'histoire du portable, hein, c'est
14: voilà.
0: Ça.
14: Voilà.
0: Ah tu vois, j'ai entendu. Hein. Bah écoute, moi je rejoins un petit peu ce que disait la jeune demoiselle. C'est vrai que quand t'es au chômage, a priori t'as pas trop de caillasse pour t'acheter un portable. Donc c'est vrai que j'aurais aussi tendance à conseiller le téléphone fixe, hein. Sachant qu'en plus, bon, tu captes un peu mieux quand même. Mmh. Il faut savoir que ça peut être embêtant si au moment où t'es au téléphone avec un employeur, t'as plus de briques sur le portable.
21: Ou tu passes sous un pont.
14: Oh ! Tonton, là.
0: Ouais, vas-y.
14: Arrête un peu. Eh, mais qui c'est qui s'amuse, là ?
0: Pas trop, hein.
14: Bon, Manu, t'essayes de voir si c'est pas tonton, là, d'épiner, parce que ça me paraît bizarre, son truc. S'il a envie de dormir, tu lui dis au revoir.
0: C'est la police, un peu, là, mon pote.
14: Tu me dis, alors, tu reviens sur ce que disait ANPE.
0: Ouais, et je te dis en plus, faut avoir de la brique. Parce que si t'as pas de brique, t'es au téléphone avec ton employeur, ça craint.
14: Ouais, mais dans ces cas-là, t'essayes de... Oh, t'arrêtes de remplir, espèce de connard!
0: Bah, dégage-le, ça sera plus simple, hein.
21: Allez, vire-le.
3: Ah, non, mais dis donc, il y a celui qui ronfle, arrête, hein.
14: Ouais, tu te calmes un peu, toi, c'est pas toi qui commande le jeudi, là.
15: Attends, il te fait un coup de main.
0: De la comédie française, là, parce que...
3: Mais qui parle?
0: La comédie française, c'est pas trop notre créneau dans les débats, quand même.
14: Bon, tonton.
3: Oui. Bonjour, monsieur Gérard.
14: Bon, ça y est,
0: nouveau, ils font 10 minutes à chaque fois.
3: Je réponds à la question, monsieur Gérard.
14: Bah, en principe, un débat, c'est fait pour répondre aux questions que je pose.
3: Ah, d'accord, monsieur Gérard.
14: Ne te fous pas de ma gueule avec monsieur Gérard, s'il te plaît, parce que tout à l'heure tu l'as
15: appelé. Le madame, il préfère. Pas, ouais. Après minuit, il préfère.
3: Mais je vous appelle monsieur Gérard, tout court.
14: Oh là là là là là là là. Bon, Manu. Ouais. Manu, tu me le prends en antenne, tu y expliques comment que ça se passe. Si tu vois que ça va pas, bah, tu lui dis bonne nuit.
3: Je vais répondre, monsieur Gérard, je vais répondre. Allô? Allô?
21: Oh là là.
3: Allô?
14: Bon, allez, bonne nuit, hop.
21: Boum, boum.
0: Pas de comédien dans les débats.
14: On va pas s'amuser là-dessus. Bon, allez, sondage. Avez-vous déjà été au... Bah non, on va pas mettre tout de suite le sondage.
15: Bah si, tu peux en faire un petit, il est déjà minuit et demi.
14: Mais non, bah c'est vrai.
15: Quoi?
14: Le premier truc...
15: Tu veux pas faire un sondage?
14: Mais ça revient sur la 4.
15: Bon, ok, on va faire autre chose.
22: Un petit bain pour le chef.
15: Oh, ouais.
22: Un petit bain pour le chef. Un petit bain pour le chef.
14: Oh, mais ça y est. C'est pas parce que mec c'est parti que tu vas foutre ta merde, sinon c'est moi qui me tire.
15: Tu peux parler dans le micro ou pas?
14: D'accord.
15: Donc le sondage, mais t'es pas obligé de te reporter au premier sondage, tu fais un autre. Genre, tu vois, c'est pas dans l'ordre les sondages.
0: Improvise, c'est un métier ça.
15: Bah oui. Ouais, ça fait que 6 ans qu'il fait ça. Hein. Attendez, laissez le temps.
0: Attendez,
15: laissez-le réfléchir.
14: Alors, d'après vous, est-ce que les plus riches peuvent être un jour au chômage, Fulder? Tu arrêtes s'il te plaît.
15: Vas-y.
14: D'accord.
15: Bah oui, vas-y.
14: Alors, 87% des gens disent que de toute façon, avec l'argent qu'ils peuvent, racheter la NPE, c'est, ouais. 51% des gens pensent qu'il faut relativiser, car mais qui c'est qui sort des sondages? Vous allez me dire que,
15: Non.
23: Ah, tout à l'heure, je les ai imprimés.
15: Alors vas-y.
14: Alors, 51% pensent qu'il faut relativiser, car le collectivisme européen est quoi? Hérédique, bah Lyon. Rédhibitoire. Putain.
21: À la fac, hein.
15: Vas-y, refais-le.
14: Refais-le, la pétasse, tu dégages.
21: Salut.
14: Au revoir.
15: Oh bah Cacaloc, il est tout seul, il se fait kiffer.
0: Non, y a pas de problème.
14: Mais non, mais là je vais finir celui-là et après on va passer un disque, t'auras le temps de trouver quelqu'un. Et 37% disent qu'on a coutume de dire que la vie est dure. Moi je m'en bats. Je me bats pour le futur, quelle aventure. Ouais, d'accord, c'est bien. C'est pas mal comme truc. Et 21% des gens estime que vraiment mon haleine est exceptionnelle ce soir. Ouais, ben j'en ai rien à foutre des sondages de merde.
15: Attends, c'est bien qu'ils te disent que t'as une bonne haleine.
14: Bon.
2: D'un autre côté, c'est vrai.
14: Alors, sur l'internet, Rigaud.
2: Ah, aïe.
23: Beaucoup de problèmes pour se connecter. Merci Fun, non, je te jure.
2: Ah, c'était pas du cuir, le salon, c'était du
14: plastique. Hey, oh, les auditeurs, s'il vous plaît, derrière, là, vous caca look, là, tu te calmes.
23: C'était de la récup de bois, il y avait encore les clous. Et donc, voilà, il y a énormément de gens qui t'emmerdent, apparemment, Gérard, et qui te dit ta gueule, sale bâtard. Je peux pas te dire qui, c'est Highlander, voilà.
14: C'est bien, si je suis un sale bâtard, lui, c'est un sale PD.
23: Il est vraiment mal content.
2: C'est sûr.
14: C'est bien, si il est pas content.
23: Mal content.
14: Dans ce cas-là, il n'y a qu'à aller se faire mal baiser. Ça ira mieux. Alors, comment se passe.
1: Ta femme ne peut pas satisfaire tout le monde, mon petit GG.
14: Coca-Louka. Un conseil que je te donne, ma femme t'emmerde.
1: Bonsoir. Voilà.
14: De bon entendeur, salut. Je lui fais un petit coucou en passant. Voilà, et alors la troisième question, c'est comment se passe un rendez-vous avec la NPE. Et on va s'écouter Jeanne Masselic avec En rouge et noir, c'est le pont de mon froc. Et on se retrouve tout de suite après au 0803-085000 pour la suite du débat sur le chemin.
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14: Allez, je reviens. Une chose, celui qui s'amuse à balancer des conneries en remix derrière, il va virer. Quel est le... vous arrêtez, s'il vous plaît !
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2: Tout de suite, nous rejoignons Gérard.
14: Mais voilà, on vient de s'écouter Jeanne Masselic avec En rouge et noir, c'est le fond de mon froc. Donc,
2: très bon titre. Oui, je t'ai parfait une petite feuille, mais c'est pas grave, Gérard. On a toujours Cacaloc.
1: Ouais.
2: Qui est ici, voilà, bonsoir. On a Woman Power.
6: Oui, bonsoir.
2: Bonsoir. Et on a Marcel, bonsoir.
8: Bonsoir à tous.
14: Bonsoir, Marcel. Bonsoir. T'appelles d'où, Woman Power ?
6: J'appelle de Tourcoing.
14: Fréquence
6: 118.9.
14: Eh, faudra peut-être, quand je vous demande les fréquences, t'appelles d'où, tu me donnes tout de suite la fréquence. Et l'autre, c'est qui, Manu ?
8: C'est Marcel.
2: Marcel, voilà.
8: Ouais. Alors moi, j'appelle d'un petit village. C'est Salope sur Grille, dans le Vercors.
14: Fréquence !
8: La fréquence, c'est 103.7.
14: Mais t'arrêtes de parler du nez, s'il te plaît, merci.
8: Allez,
14: 103.7. Merci, et t'arrêtes avec ton portable.
1: C'est
14: Portable. Et Coca-Louk, hein, c'est ça ?
1: Non, Cacaloc.
14: Cacaloc.
1: Bonsoir.
14: Rebonsoir, donc 118.8.
1: Toujours, ça n'a pas bougé.
14: Bah, il nous en manque un.
2: Oui, bah non, on en a trois pour l'instant. Oui, t'as viré tout le monde.
14: Alors, la question, c'est comment se passe un rendez-vous à la NPE ? Alors, on va demander à Cacaloc.
1: Bah écoute, moi je dirais bien, dans l'ensemble, hein, quand même bien, parce que c'est des gens qui sont là pour s'occuper de toi, donc ils sont quand même relativement accueillants.
14: Mmh.
1: Donc en fait, tu prends rendez-vous, tu y vas. Le mec, il détermine quelle est ta voie de garage, et puis bah voilà, ensuite il t'envoie direct dessus, et puis ça roule, quoi.
8: Non, direct. Hein.
14: Ouais, ouais, Marcel, t'attends un peu que je te donne la parole.
1: Donc voilà, donc chacun ses opportunités.
14: Mmh. D'accord. Marcel, maintenant.
8: Alors les rendez-vous dans les...
14: T'arrêtes de parler du nez parce que ça commence à me gonfler.
8: Mais excuse-moi, j'ai de l'asthme en plaque, c'est pour ça.
14: Ouais, t'as de l'asthme. De quoi t'as ?
8: De l'asthme.
14: Ah bon ?
8: Ouais, je suis un peu d'asthme.
1: Une voix de canard, tu vois,
14: Bon, tu réponds là, au lieu de te foutre de ma gueule.
8: Ouais, je vais répondre à la question. Le truc, c'est que, en fait, les réunions à la CEDIC, ça se passe déjà à plusieurs.
14: À la NPE, pas aux ACEDIC, espèce d'abruti.
8: Ah, excuse-moi, j'ai cru attendre à Cédric. Alors, à la NPE, ça se passe en fait, c'est des réunions en groupe. Mm-hmm. Si tu veux, c'est pas une personne individuellement qui est pris à chaque cas, si tu veux, c'est des trucs en groupe. C'est comme si on était des moutons, on est des chômeurs, alors qu'on est des êtres humains, je veux dire, avec tous nos défauts et
1: c'est
8: le problème de DAS, tout ça.
1: C'est vrai.
8: On est des êtres humains.
1: Mm-hmm.
14: Voilà,
1: aussi,
14: pas,
1: Gérard.
14: Ouais, Manu. Attends, on a un auditeur, non ?
2: Ouais, on en a un, ouais.
14: Bah,
2: ouais.
14: Vas-y.
2: Ah, tu le veux maintenant ?
14: Bah, oui.
2: Ah, j'en sais rien, bonsoir.
24: Ouais, salut. Oh putain, trop bossé.
14: J'en sais rien, t'appelles d'où ?
24: Non, j'appelle de Paris. Salut Jean.
14: Merci.
24: Salut. Paris, c'est en...
14: 101.9.
24: Ouais, voilà.
14: Merci, je connais la fréquence de Paris, heureusement pour moi.
24: Paris à côté d'Orléans ?
14: Paris à côté d'Orléans.
24: Ouais, voilà, ouais. D'accord.
2: C'est pas loin.
14: Ah ouais, disons Porte d'Orléans, je sais quoi, je comprends.
2: Ah, t'es trop fort.
14: Ah là là là là là. peut-être mieux. Donc Marcel, t'en es à toi, on continue avec toi. Mais bah, t'as brèche.
15: Hey, devant ton micro.
4: Ouais, j'avais fini mon speech là. Hein.
14: Ça y est.
4: Ouais.
14: Bon, one power.
24: Woman power. En fait, ça dépend ce que tu vas chercher à la NPE. Si tu vas chercher du travail, en général, ça se passera très mal. Sauf qu'ils vont être gentils avec toi, ils vont te rassurer, ils vont t'expliquer pourquoi tu n'as pas de travail et pourquoi tu n'en auras jamais. Et combien tu ne toucheras pas parce que de toute façon, tu n'as pas de travail. Si tu vas chercher juste pour t'inscrire, c'est cool.
14: Non, mais c'est pas ça que
15: qu'est-ce
14: que
15: tu en penses, Gérard ? Vas-y.
14: Non, mais attends, on va laisser j'en sais rien parler.
9: Ouais, voilà. Moi, j'avais une question. On va dire, je voulais savoir si tu touches le chômage, est-ce que tu peux être malade ?
14: Eh, oh ! Les questions, c'est moi qui les pose, ce n'est pas les auditeurs. Alors, tu vas répondre à la question que je viens de poser, ça, c'est tout.
9: C'est quoi la question ?
14: Tu te fous de ma gueule ou tu prends le train ?
9: Non, moi, je suis habitué à Paris.
15: Attendez. Allez, Rigo.
23: Bonsoir. Après quelques dizaines de minutes passées, j'ai enfin une question à poser à... Parce que j'ai réussi à effacer tous les messages d'insultes quand même, parce qu'il y a beaucoup de gens qui tenaient à t'insulter, vu que tu parlais du chômage, que tu étais mal placé pour parler de travail en général.
14: Ouais.
23: Tu es d'accord avec ça, parfait.
14: Pas du tout.
23: Donc c'était une question de Yankee, il voulait savoir si le chômage s'est réglé par rapport aux nouvelles lois sur les 35 heures, comment est-ce que ça a évolué?
14: Bah ça, pour l'instant, je peux pas lui répondre parce que ça va être une question qu'on va poser. Donc, je peux pas lui répondre. Donc, il attendra un petit peu.
23: On lui dit d'attendre.
14: Voilà, tu lui dis qu'il attend sagement. Il pourra attendre
9: demain.
15: Une heure.
14: Plus d'une heure. Attends, je regarde la question.
9: Hein, c'est un travail, les gars.
14: Non, je regarde la question qu'on l'a passée.
15: Gérard, c'est le monstre de l'audience. Tu sais, il sait garder ses auditeurs.
9: Il connaît les pointes et tout.
14: Il va pouvoir attendre plus d'une heure.
15: C'est pour ça que tous les autres, ils t'ont insulté. Hein. Maintenant, tu peux y aller, Yankee. Tu peux l'insulter.
23: Il sera plus là dans une heure parce qu'il va bosser. Il nettoie la cantine de la fac de Nanterre parce qu'apparemment, c'est dégueulasse.
14: C'est ça. Il ne nettoie rien du tout parce que c'est déjà nettoyé depuis longtemps. Alors qui
15: si vous voyez l'état de son fut. devant le micro, hein, c'est un effort.
14: On était avec Jean Serrien.
9: Ouais.
15: Vas-y, Jean.
9: Moi, c'est Jean Serrien. Donc en fait, je pense que la NPE, c'est des bâtiments qui sont vachement utiles.
14: Non, mais attends, t'es borné sur la question ou tu le fais exprès?
9: Ah, il cherche. Non, mais les 35 heures en même temps, c'est vrai que ça fait beaucoup, quoi.
14: Je te demande comment se passe un rendez-vous avec la NPE.
9: Bah, t'appelles. Puis après, si elle te trouve gentil, tu peux avoir un rendez-vous.
14: Non, mais attends,
10: Gérard, je vais te demander.
14: Non, mais hey,
15: Gérard,
14: je vais y répondre.
15: Vas-y, ouais.
14: Et quand tu vas chez une pute, tu l'appelles pour prendre rendez-vous?
9: Je trouve vachement vulgaire.
14: Bah, non, mais moi, je te demande une question, je te demande de répondre à la question.
9: Vas-y, réponds. Bah écoute, tu vas, puis si t'as pas de travail, bah tu peux avoir un rendez-vous, puis après les gens ils sont gentils avec toi et tout, puis ils te renseignent, puis ils peuvent te donner plein de trucs.
11: Oh là
9: et après
11: là.
9: T'as des papiers et tout à remplir, à signer et tout.
11: Oh là là, Gérard. Ouais.
15: Gérard, est-ce que toi...
14: Alors quand même, au bout de 10 minutes, voilà. on a quand même compris son truc. Bah dis-moi, faudrait peut-être te réveiller, hein, j'en sais rien.
9: Ouais, Gérard,
14: Manu. Fildar,
15: ouais. Est-ce que toi, donc, tu es déjà là à la NPE, oui ou non? Oui, je pense. Mais est-ce que tu as déjà donc juste eu devant, un rendez-vous?
14: Donc, peux-tu en parler? Comment se passe un rendez-vous? Déjà, tu arrives. Bon, si c'est pour une inscription, tu prends ton dossier. Ils donnent un rendez-vous. Donc, dans les jours, dans le lendemain même.
15: Oui.
14: Donc, ils donnent un rendez-vous pour voir un conseiller. Et le conseiller, selon ce que tu as, te propose des trucs. Voilà comment se passe un rendez-vous avec les responsables de la NPE. Pas comme il y en a qui disent, ouais, s'ils te trouvent sympa, ceci, cela, ils te rappellent. Niette. Ça n'existe pas.
15: Et après, en fait, tu demandes après, ce que tu veux comme boulot ou...
14: Non, mais selon ton inscription, lui, il regarde sur un fichier, donc qu'ils ont.
15: Moustache, tout ça.
14: Non, il regarde sur un fichier et donc selon les capacités, le truc de travail que t'as. Bon, ils essayent de voir ce qu'ils peuvent te proposer. Non. Et ils demandent de passer régulièrement pour voir les offres aussi.
15: D'accord.
14: Et donc en allant voir les offres, tu peux obtenir des rendez-vous.
15: Mais est-ce que tu peux, par exemple, toi, étant de Paris aux alentours, aller dans une NPE à Brest, par exemple? Est-ce que tu as le droit ou tu es obligé d'aller dans ton NPE de ville?
23: On me posait la même question, c'est marrant.
15: Oh,
23: le génie se retrouve.
14: Non, parce que déjà, tu es inscrit sur la NPE de ta région, donc si tu vas à la NPE de l'autre côté, si c'est pas pour longtemps, Bon, à la rigueur, ils peuvent se faire quelque chose, mais non, non, en principe, non.
10: D'accord. Ouais, et toi, Gégé, c'est par la NPE que tu as retrouvé un truc dans le milieu du yaourt, ou est-ce que c'est une autre filière?
14: Non, c'est sur une autre filière, je dirais pas sur
11: c'est des filières parallèles aussi, quand même.
10: Attends, il y a quand même plein de gens au chômage. Faut
23: les aider.
14: Non, parce que j'ai déjà voulu aider certaines personnes.
10: Ah ouais.
14: Je leur ai proposé là où j'étais. Ouais. Les gens, ils m'ont dit qu'ils y allaient pas. Donc, moi, maintenant, je ne propose plus rien.
10: Mais c'est qui les gens?
14: Je ne répondrai pas. C'est tout.
10: Il n'y a plus de flambie, là?
14: Tu me fais
10: un dicus de Donald Kidd. Marcel.
23: Avant Marcel, oui, il y a une petite question de Cody sur le chat de Voilà. Il voulait savoir si on peut avoir un accident de travail quand on est au chômage.
14: Quand tu es au chômage, avoir un accident de travail, de toute manière, même si tu es au chômage, donc tu ne peux pas avoir un accident de travail parce que c'est pas considéré pour aller. C'est pas sur ton chemin.
11: Même quand si tu as un accident à la NPE, en allant en chercher du travail, tu peux pas quand même. C'est pas considéré comme tel.
14: Non, pas du tout considéré pareil.
11: Ah, très bien.
14: Donc, qu'est-ce que je voulais dire? Ouais, je viens d'avoir un petit message là Manu vient de me donner.
12: Ouais.
14: Donc, on va saluer Eric de la station Shell sur l'autoroute A1. Il se reconnaîtra, il écoute à fond les débats. Donc, bonsoir à toi, bonne bourre et.
23: Ah, c'est lui.
11: Salut Eric,
14: on est tous ensemble.
12: Salut.
14: Assomme bien Max s'il passe à ta station tout à l'heure, tu lui mets un coup de, tu l'assommes un bon coup. Il en a besoin.
23: On a enfin trouvé qui écoute.
14: Alors donc il y a plusieurs stations-service qui écoutent Fun Radio, qui écoutent Fun Radio sur l'autoroute. Il y en a une justement, je crois que t'étais venu avec nous.
11: Je crois qu'il n'y en a que deux.
14: Non.
23: Aussi, ouais.
14: Quand on est à Chaumont.
11: À Chaumont?
23: Bah oui, à Chaumont.
11: Ouais, je sais pas, moi j'étais derrière, j'étais dans le coma. Parce que...
14: Non, c'était pas.
11: Tu sens en voiture.
14: Non, c'était pas avec toi.
11: Tu bouges.
14: Ouais, alors Rigo. Donc, pour
12: continuer.
23: Qu'est-ce qui se passe? Il y a Zgeek de Macaque qui passe un message à Flavien qui bosse à Toulouse parce que lui aussi il écoute à fond les ballons à Toulouse.
14: Non, mais on s'en fout des messages, des coucous sur le net, je m'en fous.
23: Bon, par rapport à la NPE, il y a quand même Yankee qui dit que c'est inutile d'aller à la NPE. Il suffit juste d'aller bosser dans les cantines et de faire les fonds de poubelle.
14: Non, mais ça, Yankee, tu fermes ta gueule et t'auras ton truc de 35 heures quand ça me prend plaisir. En de bon entendeur, salut Yankee.
23: Non, s'il ferme sa gueule, il peut quand même taper.
14: Non, mais il fait ce qu'il veut, j'en ai rien à foutre.
23: Ok, tu fais ce que tu veux. Alors,
14: qu'est-ce que je voulais faire? Ouais, quatrième question. Pensez-vous que l'on peut sortir du chômage avec un
12: stage? Les gâteaux, c'est pas fait avec de la viande. Non.
14: Fildar,
11: non,
14: tu arrêtes.
11: T'entends bien que c'est par téléphone. Arrêtez un peu avec les sons. Alors,
12: j'ai envie de câlin.
11: Oh, on peut faire un débat correct ou pas?
14: Je m'en fous. Lundi, je fais mon rapport à Max et c'est tout.
23: Oh putain.
11: Arrêtez les auditeurs, merde.
14: Non, c'est pas les auditeurs. C'est vous, c'est toi qui t'amuses à appuyer sur des boutons.
23: Bah, Gérard, okay. on est quand même parce que c'est pas le chat de Fun Radio vu que
14: il y a pas mal
23: d'incompétence dans ce service. Donc nous sommes 2840 connectés sur le chat de Voilà. Je sais pas si tout le monde est intéressé par le débat. Mais
11: c'est quoi, c'est voilà.fr.
23: Voilà.fr, vous venez pas parce qu'on a fermé, mais
11: voilà sans eux. Hein.
23: Voilà sans eux.
11: Voilà sans eux, je tiens à répéter.
14: Il fonctionne pas.
23: Si, il fonctionne. Regarde, on est 2840.
11: C'est joli, hein.
23: Enfin sur le truc, hein.
14: Alors pensez-vous que l'on peut sortir du chômage avec Internet? On va demander à One Man Power.
11: One More Time.
14: Oh regarde là les autres là.
12: Peux parler?
14: Ouais.
12: Si t'as les moyens d'avoir un ordinateur chez toi, au contraire, sers-toi d'Internet. Sinon, tu peux aller dans un cybercafé ou même à la NPE voir les annonces sur Internet.
23: C'est vrai. Ouais.
11: Gérard, c'est quoi un cybercafé?
14: J'en sais rien moi.
11: Et tu te poses pas la question, t'en as rien à branler.
12: Le cyber vodka, mais pas le cyber.
10: Pourquoi tu réponds oui, tétard?
14: Le tétard, il t'emmerde, Marcel.
11: Non, mais c'est vrai que ça pourrait être intéressant de rechercher ce que c'est qu'un cybercafé.
12: Ouais.
10: C'est quoi Internet?
11: Aussi.
14: Oh putain, mais.
10: Il y a pas une cybercuite?
14: Et t'es pas super
11: ça,
14: con.
11: Ça, il doit savoir, ouais.
14: Alors, Coca-Look,
13: Non, non, non.
14: Si, si, si. Au revoir. Marcel, fais gaffe parce que tu risques d'en faire autant, toi.
13: Ouais. Non, pourquoi?
14: Non, c'est, j'en sais rien.
13: Ouais, moi, je connais.
14: Non, mais attends, c'est pas à toi que je m'adresse.
13: Ouais, bah ok, merci. Donc le Minitel, je sais que ça marche.
14: Non, mais attends, t'es taré, toi, je viens de te dire que c'était pas à toi que je m'adressais.
13: Ok, ouais, bah je suis d'accord.
14: Donc Woman Power.
13: Bah écoute, tu prends en réserve.
14: Woman Power.
24: Ouais, bah je t'ai répondu, Gérard, mais je crois que l'autre avec son Minitel, il dit n'importe quoi.
14: Bah même sur il y a des annonces qui sont sur le Minitel sur.
24: Et tu sais combien ça coûte la minute sur Minitel?
14: Ah bah ça c'est pas donné, hein.
24: Ah ouais, bah quand t'es au chômage, t'as pas de fric à mettre dans le Minitel.
14: Ouais. Et bah alors t'as même pas de fric pour t'acheter un ordinateur, ça revient même.
24: Justement, là, tu vas dans les cybercafés
23: du coup.
13: Genre là tu pars du point de vue qu'un chômeur en fait il est internet et un portable.
14: Mais attends, c'est qui là maintenant que j'ai?
13: C'est Marcel, j'ai mis un suppos.
14: Ah ça y est, tu te fous pas un peu de ma gueule toi?
13: Non, ça va mieux maintenant, franchement.
14: Ah ouais, tu fous-toi pas trop de ma gueule parce que tu risques de faire comme...
13: J'avais une question sérieuse à te poser, Gérard, quand même. Je voulais te poser la question, comment... Parce que là, tu poses des questions sur Internet, sur... il faut que le chômeur, il ait un portable, Internet.
24: Portable.
13: Parce que tu sais bien que les chômeurs, ils ont rien de tout ça. À part la rigueur, les plus riches, ils ont des tatous. Donc voilà.
14: Bah t'en fais partir, toi, alors.
13: Ouais, j'ai un tatou, ouais.
14: Oui.
13: Tu m'appelleras.
14: Ouais, c'est ça, bon, rêve de rêve.
13: Bon, tant pis.
14: Tu peux toujours te caresser. Tu peux toujours te caresser.
13: Okay, okay.
14: J'en sais rien.
13: Ouais, bah écoute, moi je connais un site, c'est r14.com.
14: Alors, j'en sais rien.
13: Oui.
14: J'en sais rien. Oui. Au revoir.
13: Non, mais attends, c'est vrai.
14: Au revoir.
13: Tu as plein d'annonces.
15: Bah, ça dépend, on va voir ce que c'est. T'es
14: non,
15: pas
14: non,
15: obligé de dire tout ça.
14: R14.
15: Au revoir. Alors, c'est quoi R14? On s'en fout, c'est quoi? C'est une lettre et un chiffre. Voilà, donc vas-y.
24: Un chiffre.
15: Ouais, vas-y.
13: Donc c'est www.r14.com.
15: Et ça parle de quoi?
13: Donc bah, en fait c'est un site où dessus bah t'as plein d'annonces et tout d'emploi, bon tu peux vendre des yaourts et bon c'est vachement large quoi, conduire des camions et tout quoi.
14: T'en es sûr qu'il existe ton site internet là?
13: Ouais, t'as qu'à demander à Rigo.
14: Ouais, non mais attends, tu vas demander à Rigo. Rigo pour l'instant on a déjà des problèmes avec...
15: Ouais, fais pas chier Rigo avec des conneries, ok?
23: Ouais, je te jure,
15: c'est pas le moment.
23: C'est clair.
14: Alors j'en sais rien, un conseil que je te donne. Tu évites de parler trop de R14 et de yaourt, d'accord? Parce que sinon, je vais te dire bonne nuit.
15: Et généralement, il y a des yaourts dans la R14, alors fais gaffe.
24: D'accord.
15: Je sur les sièges, c'est pas du yaourt.
14: C'est pareil, tu arrêtes parce que je commence à en avoir ras-le-bol aussi.
15: Devant ton micro, hein, comme
14: d'hab. D'accord.
13: Mais toi, tu t'as qu'à le taper, Fildar, t'es juste à côté.
14: Bon, toi, tu fermes ta gueule.
13: Ok, bon, c'est une idée comme ça.
14: Ouais, bah moi, je te dis, tu la fermes.
13: Ok, d'accord.
14: Ok, voilà.
23: Pas mal l'idée.
15: Gérard, on peut mettre un peu de rythme dans cette émission
14: Attends,
15: il y a un rythme de ouf. On accueille Force Ordurière, bonsoir.
16: Ouais, salut l'équipe du Star System, ici c'est Angelo. Bon, j'aurais un message pour Gérard. J'aimerais qu'il m'explique comment fonctionne sa chaîne Ifi, parce que pendant qu'il anime ses débats à la con, on est en train de se bourrer sur Sandy, de lui piquer, de lui chier la gueule, on aimerait bien le faire en musique en écoutant sa voix de pédé à la radio. Voilà, puis en plus elle aime ça ta cochonne Gérard. Hein. Alors tu libères la ligne s'il te plaît pendant que tu fais tes débats, et tu nous laisses bourrer ta femme. Allez, grosse bise sur la fesse droite, c'était Angelo. Ciao.
14: Mais ça, bravo, c'est Fildar.
15: Moi encore.
13: Quoi, c'est une chaîne Ifi?
14: Force.
13: Oui, bonsoir, c'est Force Ordurière, bonsoir, j'ai 30 ans, j'habite Bordeaux, et on écoute Fun sur 118.9.
17: Salut à toi le communiste,
13: bonsoir tout le monde, bonsoir à l'équipe, bonsoir,
14: Pas
13: bonsoir.
14: De politique
13: bonsoir. Non, pas de politique, bonsoir. On n'y pas.
14: Non, non, mais il y en a un qui a dit bonsoir, je sais pas quoi là.
13: Le communiste, ouais.
23: C'est vrai.
24: Communiste.
14: Alors, donc, tu veux que t'as entendu la question?
13: Malheureusement, non.
14: Alors, pensez-vous que l'on peut sortir du chômage avec Internet?
13: Oula, moi je pense que c'est quand même un petit peu incompatible avec les données du chômage au niveau de l'argent. Parce que je pense pas que, je sais pas si vous avez abordé le problème, mais je pense pas qu'un chômeur ait les moyens à l'heure actuelle de se payer ce genre de haute technologie.
14: Bah on a déjà parlé du portable.
13: Ouais, donc voilà, tu vois, je pense que ouais, c'est un peu pareil. Je pense pas que les chômeurs soient à même de se servir de ce genre de nouvelles technologies. Je sais pas ce que t'en penses. C'est pas accessible à tout le monde quand même.
23: Ouais.
13: C'est quand même pour les privilégiés. C'est quand même pour les nantis quoi.
24: Ouais.
14: Pour
13: les nantis.
17: Les nantis, c'est une espèce de peuple.
13: C'est les gens qui habitent Nantes, tout simplement.
17: De bique.
14: D'accord, j'ai compris. C'est pas mal.
23: C'est les gens qui se bouchent le nez quand ils te croisent, Gérard.
13: C'est les nantis.
17: Ça, c'est des nantis.
13: Tu sais, les gens qui donnent des pièces dans la rue, là. C'est des nantis.
23: Ah non, les nantis.
13: C'est des nantis. Il est méchant, il est nantis.
14: Le chômage touche-t-il tout le monde?
13: Il enchaîne le blaireau.
14: Le blaireau. Alors, Marcel, au revoir.
13: C'est pas moi, Gérard.
23: Au revoir Marcel.
14: Comme ça, celui-là, il a tout de suite compris comment que ça, comment que ça se fait.
23: Ah, Gérard, j'ai une bonne question de.
11: Attends,
23: de Coil.
11: Attends.
3: Single.
7: Vas-y.
23: Merci. Donc il y a Skoil qui te demandait est-ce que quand on est abonné au chômage depuis longtemps, est-ce qu'on a le droit à des cadeaux en tant que membre d'honneur?
14: Je vois pas du tout le rapport avec, je vois pas du tout les, le rapport des cadeaux parce que t'es au chômage. Hein.
23: Ah, mais quand t'es, quand t'es au chômage de, depuis longtemps, que tu touches ton indemnité,
14: pas pour tout le temps.
23: Pas pour tout le temps parce que toi t'es resté 5 ans au chômage, mais il suffit que tu retravailles quelques heures et tu peux gagner plus.
14: Non, parce que t'as un nombre d'heures à effectuer. Et si c'est pas dans
11: toi, c'est pas plus d'une par jour, c'est ça?
14: Le nombre d'heures. Puis, Manu, tu fermes ta gueule quand je parle, ça me fera des vacances, merci.
11: Attends, Manu, des longues. Hein.
14: T'as un nombre d'heures que tu dois mettre sur ta carte de pointage et selon c'est là qui
11: détermine, oui.
14: Qui vont faire étudier ton dossier pour savoir combien qu'ils te paieront.
7: Attends, tu veux dire il y a une carte quand t'es chômeur? En fait, t'as droit à une carte en tant que chômeur.
14: Étant donné que tu es inscrit à une PE. Ouais. Donc ton dossier est retransmis aux ACEDIC.
7: Donc t'as une carte.
11: Donc tu peux retirer de l'argent avec cette carte ou pas?
7: T'as
14: une carte de pointage.
7: Je sais pas, je t'en ai pas.
14: Putain, mais vous êtes borné ou quoi? J'essaye d'expliquer le système.
11: Excuse-moi, moi je suis pas borné, je suis Manu, tu te souviens, ça fait.
14: Ouais, écrase un peu.
7: Est-ce que tu peux prendre les transports plus facilement avec cette carte? C'est quand même, ça serait quand même.
14: Je te parle de la carte de pointage.
23: Non mais Gérard, c'est quand même bizarre, ouais, pointer pour quelqu'un qui travaille pas, c'est bizarre quand même.
14: Celui qui, mais si, de toute manière, parce que y en a qui travaillent pas et qui sont inscrits à la NPE. Bon, t'en as qui veulent chercher du boulot, t'en as d'autres ils s'en branlent, ils s'en bat les couilles de comme l'an 40.
23: C'est bien ça, tu parles aussi.
11: Mais tu vas pointer où en fait? Non, sérieusement.
14: Non, tu reçois ta carte d'ACEDIC.
11: Ah, mais tu fais le trou toi-même avec un.
14: Non, tu prends un stylo et tu coches les croix qu'ils te donnent et tu signes et t'envoies ça. Puis,
11: mais tu l'envoies où?
14: Bah.
11: À ton boulot, mais t'en as pas, t'es chômeur.
24: Mais il y a un tirage au sort à la fin.
7: Et après, tu gagnes de l'argent, ouais.
23: C'est vrai, ouais.
14: Bah, quand t'es inscrit à l'NPO, automatiquement, ton dossier passe aux ACEDIC. Donc, c'est les ACEDIC qui t'envoient ta carte de pointage qui sont.
11: Mais ça, j'ai compris. Mais moi, c'est après que j'ai pas compris. Deux fois, tu l'as, ta carte de pointage.
14: Ouais. Tu l'as rempli avec un stylo. Tu perds pas.
11: Putain, et devant un micro aussi, tu l'as.
24: Étonnant. De quelle couleur?
7: De quelle couleur, ouais.
14: Oh, on s'en fout des couleurs.
11: Et Gérard, est-ce qu'il y a un président dans des chômeurs?
14: Non, il y en a pas.
23: Et est-ce que tu trouves normal qu'il faille mettre un timbre sur cette carte pour la renvoyer alors que tu es chômeur et que tu n'as pas d'argent?
14: Ah, ben ça, c'est justement la question est là. Pourquoi qu'il faut l'envoyer à un prix de
11: tarte?
14: Pourquoi tu vas pédé?
11: C'est dégueulasse.
23: Tu peux peut-être l'imposer maintenant aux éditeurs, ils pourront peut-être t'aider.
14: Non, mais même, de toute manière, ce que je trouve pas, ce que je trouve ça dégueulasse, c'est que t'as, je vois pas pourquoi qu'on nous dise de l'envoyer au tarif normal d'une lettre, vu qu'il y en a qui peuvent pas l'envoyer parce qu'ils ont pas de timbre. Donc, je trouve ça un peu dégueulasse.
11: Et imagine les étrangers au chômage, ils doivent l'envoyer à la CEDIC de Paris, en plus, donc il faut mettre plus de timbre.
14: Mais ça a rien à voir avec l'étranger. À l'étranger, ils ont un système aussi. Hein.
11: Ah, ils n'envoient pas à la CEDIC de France.
14: Mais non.
11: Et Gérard, est-ce qu'il y a un Premier ministre chez les chômeurs?
14: On n'en a rien à foutre. Arrête de parler de politique, Max avait déjà dit, d'accord?
11: Très bonne question.
14: Tu te fous pas de sa gueule.
23: En attendant, on peut quand même parler politique en parlant du chômage.
14: Ouais, mais on n'en a rien à foutre. C'est pas du tout ça.
11: C'est prévu pour 2h-10.
23: C'est un petit malin.
14: Comment?
7: Moi, je pense que t'es un gros con.
14: Eh ben, force
7: en dur. Non, écoute les voix, merde.
14: Non, parce que Marcel.
11: Devant ton micro, merde.
14: Marcel est parti.
11: Mais devant ton micro.
14: Coca-Look, ça est parti. Il n'y a plus que j'en sais rien. Alors, c'est où j'en sais rien?
7: Bah voilà, c'est j'en sais rien.
14: Mais ça m'étonnerait, j'ai reconnu ta voix. Alors,
7: bah non, attends, moi j'ai une grosse voix, j'ai une petite voix, c'est ta fiole. Mais où ça va? Attends, toi-même, elle est dans ton cul.
14: Bon, allez hop, force.
7: Non. Mais c'est pas rien.
11: Bon, c'est pas grave, on enchaîne. C'était pas bien grave.
14: Ah ouais, mais vous allez voir. Le chômage touche-t-il tout le monde? Alors, 70% des gens disent oui, car il est très pervers. Je vois pas du tout le rapport avec les questions qu'on pose.
11: Peut-être au niveau du toucher, je sais pas.
14: 33% répondent surtout les hommes entre 35 et 40 ans à moustache, n'importe quoi. Parce que faut pas oublier qu'il y a autant de femmes que d'hommes au chômage.
11: Il y a des femmes à moustache aussi.
14: 23% des gens répondent que ça dépend des pays. Ben oui, mais ça, justement, on va en venir. Et 18% me répondent que je devrais me faire Mon repère, le silencieux. Et ça, c'est... fil d'art.
15: Non, c'est pas moi.
14: Non, non, mais je vais te dire que ça, l'histoire du silencieux, c'est toi qui l'as balancé mercredi soir à l'antenne.
15: C'était pour t'aider.
14: Ouais, mais moi, j'en ai rien à foutre de ton aide. En de bon entendeur, salut, je veux plus que tu parles de ma caisse. Alors, ok.
15: D'accord.
14: Sinon, on va parler de ta 205 Peugeot. Tu m'as 10.
15: Donc, alors, Gérard, j'aimerais, je vais t'aider, j'aimerais quelqu'un, pour ramener Gérard à 2h, parce qu'il est à pied.
14: Ouais. Non, et ben,
15: là, je t'aide.
14: Ouais, ben, moi, j'en ai rien à foutre de ta gueule.
23: Gérard, voilà. Est-ce que tu peux, on a quelques problèmes techniques, est-ce que tu peux bien lever ta tête quand tu parles, tu sais, comme en garde à vue, tu lèves bien la tête, et tu parles bien devant ton micro, s'il te plaît.
15: Merci. Ou sinon, tu baisses ton micro, quoi.
14: Je fais ce que je veux, c'est pas toi qui viens me
23: commander. Non, parce que là, tu parles pas en face, si tu
14: alors, veux... quelle est la journée type d'un chômeur? On va demander à Force Endurieux.
3: Endurière. Bah, écoute, je pense que le chômeur se lève tard, déjà. Parce que, parce qu'il a pas grand chose à faire.

0: peux pas nier, il y en a.
1: Je vais te dire une chose, je te préviens, un truc quand même. Le mec qui se lève à 14 heures pour du boulot.
2: C'est un branleur, on est d'accord.
1: Et qui
2: est d'accord.
1: Alors, le temps qu'il se lève, le temps qu'il se lave, et puis tout.
2: Attends, on va changer de micro.
0: Il y en a qui
2: Il y en a qui quoi? Qui zappent la douche?
0: Ouais, c'est pour ça, pour gagner du temps.
3: Bah ouais.
2: Pour avoir un taf plus.
0: Bon, ouais. Plus vite au bistrot.
1: Ouais, je pense pas, hein.
0: Toi, t'étais plutôt quelle catégorie, toi? Quand t'étais au chômage, tu te levais tôt, t'allais à la NPE chercher du boulot, tout ça?
1: Étant donné, vu l'accident que j'ai eu, j'ai pas pu aller à la NPE, hein, je te signale.
0: Attends, t'arrives bien à venir à la radio, je sais pas pourquoi tu pouvais pas aller à la NPE.
1: Je te signale quand même que lorsque j'ai eu mon accident, je ne faisais pas encore de radio, d'accord?
0: Non, mais l'année dernière, l'année encore avant.
1: Non, attends, là déjà j'avais déjà fini la rééducation.
0: Bah donc tu pouvais aller à l'NPE, pourquoi tu n'as pas été?
1: Putain, mais t'es con ou quoi toi?
4: Mais non, mais il a raison, tu pouvais venir jusque là et puis.
0: Tu peux aller à la radio, mais pas à la NPE.
2: Mais alors? Non, mais Gérard, que tu ne sois pas allé à la NPE, c'est pas grave, mais est-ce que la NPE peut venir à toi?
1: Non.
2: C'est-à-dire, est-ce que des gens peuvent venir chez toi, comme les courses à domicile, tu vois?
1: Non.
2: Non, c'est pas possible ça. L'agence de risque, d'accord.
1: Pas possible. Impossible. J'en sais rien.
0: T'as bien esquivé quand même.
3: Bah moi je pense que le type, de toute façon, à partir du moment où il a pas de travail, je vois pas pourquoi il travaillerait pour trouver un travail.
1: Non mais attends, le mec qui a pas de travail, pourquoi qu'il va...
3: Bah oui, il est pas payé.
1: S'il est payé, parce que s'il a bossé bien avant, donc il touche les ACEDIC.
3: Bah ouais, mais ça dépend.
1: Ah bah ça dépend de quoi?
3: Bah ça dépend si t'es riche ou si t'es pas riche.
1: Non mais attends, t'as pas compris toi. Hein. Je crois que t'es loin à la détente. Hein.
3: Non, ça va.
1: Ouais.
3: En plus toi, le fait que tu boites et tout, t'as fait exprès de jouer là-dessus pour pouvoir toucher plus vite le chômage.
1: Ah non, parce que je vais te dire une chose, que j'ai été licencié, donc ça a pas été pareil.
3: Et les yaourts, tu fais exprès aussi, c'est pour.
1: Alors j'en sais rien, les yaourts, tu t'en mets dans. Comme ça, il finira même pas de répondre. Okay. Woman Power.
5: Oui.
6: No woman power.
1: Bon alors?
5: Oui.
1: T'es bouché?
5: T'entendais plus? En fait, c'est comme ils ont dit là, soit tu fous rien, soit tu te lèves, mais en général, ils foutent rien. C'est, ils zappent sur la 1, sur la 2. Voilà, je me gratte les couilles et puis je mets la 3, quoi.
0: Je me rappelle quelqu'un, ça.
1: Je me gratte les couilles et je fous rien. Faut pas oublier qu'à part la NPE, il y a des boîtes d'intérim.
5: Non, mais attends, t'es au chômage,
0: toi.
5: Pas exagéré.
0: Est-ce que tu
1: mais
0: peux
1: alors, les boîtes d'intérim, tu peux très bien les appeler pour savoir s'ils ont du boulot.
5: C'est tout, vous avez
1: les appelés. Et alors, les trois quarts du temps, ils proposent des missions.
2: Non, mais Gérard, ils faisaient pas les boîtes d'intérim, ils faisaient les bars d'intérim. Ouais, parce qu'il y en avait qui avaient plus de bibines, et donc ils allaient aux autres, c'est tout.
0: À la villa.
1: Ouais, c'est ça. Fous-toi bien de ma gueule, toi, derrière force endurieux.
0: Tu réponds pas à mes questions.
1: Mais moi, je te dis, fous-toi bien de ma gueule et tu vas voir que tout à l'heure, tu vas...
0: Si toi, t'as tenté les boîtes d'intérim ou pas.
1: J'ai déjà répondu à ta question, tu m'emmerdes.
0: Ok, vas-y, esquive encore un coup.
1: Oh là, toi, tu vas pas rester longtemps.
0: Mais tu réponds pas aux questions des auditeurs, tu fais pas un
1: débat. Je viens de te dire oui. Ça fait 50 fois que j'ai dit oui que j'avais été aux intérims, d'accord? Maintenant, tu fermes ta gueule.
0: T'as fait quoi comme job d'intérim, alors?
1: Ta gueule, mais t'as pas besoin de savoir toutes les boîtes d'intérim que je pète, ça te regarde pas, espèce de connard.
0: Live, putain, ça
2: Gann, t'as fait bis.
1: Putain,
2: fait toutes les boîtes de cul de France.
0: T'as fait des remplacements sur les tournages de cul, des trucs comme ça.
1: Bon, allez, dégage, toi. Tu vas aller faire des
5: pommes.
1: Mais toi aussi. Allez, hop, les deux. Vous me les dégagez, terminé, je prends, j'en ai marre d'avoir des connards.
2: J'ai deux personnes pour toi si tu veux.
6: Oh, ouais. Comment ça va vite ce soir?
2: Ah, t'as vu un peu, j'ai Écrasu Sky, bonsoir.
7: Bonsoir à tous. Bonsoir.
2: Et j'ai Big Beat, bonsoir.
8: Oui, bonsoir Gérard et bonsoir à tous.
7: Salut Big Beat.
8: Je travaille à la NPE, on s'en fout. D'accord.
1: Toi tu te calmes et tu vas me donner ta fréquence.
7: 107.3 dans les Vosges.
1: Donc c'est Grasu. Quoi?
7: Ah oui, je savais que t'aurais du mal. Écrasu Sky.
1: Écrasu Sky, ouais.
7: Écrasu Sky.
1: Et Bill Beat, là?
8: J'habite à Saint-Luce-sur-Loire, à côté de Toiré et de Carquefou.
1: Ta fréquence?
8: 106.7.
1: Ah ben dis donc, t'es loin à la détente.
8: À la détente, ça va très bien, merci.
1: Donc, alors, quelle est la journée type d'un chômeur pour vous deux, en attendant qu'on aille d'autres personnes?
7: Alors, pour moi, Écrasu Sky.
2: On a toujours Woman Power, hein. Woman Power, elle est
1: toujours là. Non,
2: tu l'attèges.
1: Allez, virer.
2: Ah, j'avais pas entendu, tu m'en reviens un coup de...
1: Allez, virer.
2: Voilà, ça y est.
8: Elle est virée sur un débat sur le chômage, je trouve pas ça très malin.
1: Ouais, pourquoi?
8: Bah écoute, pour les gens qui écoutent, faut leur donner de l'espoir, et tu vois...
1: Mais attends, elle, c'était pas pareil, parce qu'elle soutenait de la gueule du monde.
7: Oui, ouais, mais bon, virer les gens comme ça.
1: Ouais, mais virer les gens comme ça, se foutre de la gueule des gens, pour moi, j'appelle pas ça participer à un débat.

0: Pas sur le chômage, d'accord?
1: Mais bon, si en plus ils sont chômeurs, tu les vires comme ça au standard.
0: Non, mais attends.
2: C'est pas grave, c'est pas le problème. Le problème, c'est quelle est la journée d'un chômeur?
3: Alors sur IRC, justement, il y a encore Yankee, décidément, il est pas parti, même au bout de quelques minutes. Il dit que la journée type d'un travailleur, c'est métro, boulot, dodo, et pour un chômeur, en fait, c'est dodo, dodo, dodo.
1: C'est vrai.
0: Même
1: dodo,
0: vrai.
1: Des fois, 4 fois.
0: Ouais, ben, il pense à ce qu'il veut, de toute manière, parce qu'il m'énerve, alors j'y répondrai même pas à cette question.
3: Qu'est-ce que t'en penses, toi, quand même?
0: Moi, je te dis, j'y réponds pas à cette question à lui.
3: Ah bah, imaginons que c'est Madame de Fontenay qui t'a posé la question.
0: Même, c'est pareil, j'en ai rien à voir. Ça regarde pas.
2: Pourtant, l'attirante, hein.
0: Ouais, ben, on sent.
2: Mais des fois, c'est pas dodo, dodo, c'est dodo, je me tape un ton, dodo, je me tape un ton, dodo.
0: Ouais. Grâce de ce gay.
1: Quasi. Oui, alors la journée type d'un chômeur, bon, déjà, c'est lever tard, très très tard, hein, c'est vers, moi je dirais plus vers 16h. Hein. Mmh. 16h, petit déjeuner à l'accro, on cherche des petites annonces dans le Paris Boum Boum, on n'en trouve pas. Et ensuite, à 8h, à 7h, on garde le Big Deal. À 8h, on n'a rien à branler, donc qu'est-ce qu'on fait? On fait rien, on regarde la télé. Voilà, je pense que c'est une journée type de chômeur, ça. Hein.
0: Un conseil que je préviens les prochains auditeurs.
1: Oui.
0: Hein, que le premier, si ça continue comme ça, le débat va s'arrêter très vite. Parce que là, vous commencez à me casser les couilles.
1: Non, mais tu peux pas aller contre ça. Il dit la vérité.
0: Vous commencez. Allez, toi, tu fermes ta gueule, Bigbit.
1: S'il te plaît, je crois.
0: Pour l'instant, tu fermes ta gueule. Tu fermes ta
2: Big Beat.
0: Tu fermes ta gueule. Je préviens tout de suite les prochains auditeurs que j'ai. J'entends encore une connerie comme ça. Je zappe.
2: C'est quoi la connerie?
0: J'en ai ras le bol.
2: C'est quoi la connerie, tu peux me dire?
0: Surtout quand ils disent, ouais, le Big Bill, alors je regarde le Big Bill, je les emmerde, moi, les auditeurs.
1: Mais c'est pas pour toi, Gérard.
0: Je vous emmerde. Je fais ce que je veux de mes journées, je regarde ce que je vois à la télé.
2: Mais Gérard.
0: Alors, de bonne intention, salut aux prochains auditeurs. Et sur le site internet, c'est pareil.
2: Gérard, tu sais combien il y a de gens qui regardent le Big Deal tous les jours? Tu crois que t'es tout seul?
0: Donc, Bill Beat.
1: Oui. Bah écoute, moi, la journée, tout ce que je vois, c'est que généralement, le chômage, ça n'améliore pas les relations humaines. Intramuros, c'est quand les personnes arrivent, elles ont tendance à vomir, parce qu'elles sont alcooliques, c'est vrai, c'est un fait. Mmh. Elles ont tendance à avoir une négligence par rapport à leurs compagnes sont souvent très moches.
4: Il y a
1: une période comme ça qui va entre 4 et 10 ans. Et
4: La femme du chômeur, quand même, se fait bourrer par des manouches, hein, faut le savoir.
1: Oui, oui,
0: Grazuske. C'est la dernière fois.
4: C'est une étude sociologique.
0: C'est la dernière fois que tu dis une connerie comme ça, sinon je vais te dire au revoir.
4: Mais je dis la vérité, ni plus ni moins.
0: Ouais, bah moi, la vérité, moi, je sais que je commence à en avoir ras-le-bol de t'entendre dire des conneries. Ok.
1: Un message d'espoir,
0: bon.
1: Pour les chômeurs, pour pouvoir s'en sortir, il y a un bon moyen. C'est le métier artistique, tout ce qui est écrire, par exemple.
4: Tout ce qui est l'étage.
1: Des textes, des
0: alors, Grazus Gay, au revoir. Ce coup-là, ça commence à bien faire.
1: Au revoir, Grazus Gay.
5: Tu veux des gens peut-être pour t'aider,
0: oui.
5: Pour t'aider dans ton débat. On a Pouce Station 2, bonsoir.
6: Oui, bonsoir. Bonsoir Gérard, bonsoir tout le monde.
0: T'appelles d'où?
6: J'appelle de Paris, 100.9, FM.
5: Ouais. Et après? Et on a aussi Marius Trésor, bonsoir.
0: Oh, comment ça fait plaisir. T'appelles d'où?
7: Mr. Cousin.
0: Bon,
7: it's Trevor Jones.
0: Ouais, bah c'est ça, c'est Jovan Jones, au revoir.
2: Jovan Jones.
0: Au revoir.
2: C'est Jovan Jones.
0: Non, mais lui, c'est pas la peine qu'il intervienne là-dedans, c'est même pas...
7: Le chômage. Il est au chômage.
2: Monsieur Trevor Jones.
0: Fildar, c'est pas toi qui commande, c'est moi, donc il passera pas à l'antenne.
7: Je suis au chômage.
0: Je t'emmerde.
1: C'est la première fois que j'écoute tes débats.
0: Tu me le vires. Tu le vires.
2: Ça y est.
7: Mr. Cousin.
0: Bon.
7: Je suis le misère because I don't have a car, you know.
0: Bon.
7: Je n'aime pas avoir le Renault 14 pour aller to ANPE, yes.
2: Ouais, j'ai coupé, c'est bon.
1: Oui, je parle un peu anglais, je peux te traduire. Si
0: non, mais j'en ai rien à foutre, alors toi tu as rien, toi tu as te taire complètement.
1: Ah ouais.
0: Je t'ai dit, tu te la fermes. Tu te la fermes.
1: Je crois que tu m'as compris.
2: Bon, on en était où alors? C'était laquelle question, Gérard? Parce qu'il y avait qui était en train d'en parler, je sais plus.
0: C'était
2: Trevor m'a perturbé. Quelle est la journée type d'un chômeur?
0: Voilà, c'était.
2: Qui n'avait pas répondu à cette sublime question?
0: Pouce
2: Station 2.
6: Donc la question, quel est un chômage?
2: La journée type d'un chômeur.
6: Ah, la journée type d'un chômeur, bah écoute,
3: quand même.
6: Disons que je taffe, mais je connais quand même.
2: Ouais.
6: Non, tu fais bah ouais, une journée de chômeur, bah écoute, c'est pas grand chose, hein. Tu te lèves tard le matin, disons vers midi. Tu plantes pas grand chose et puis t'essayes de trouver du taf, mais si t'es pas trop motivé, c'est pas la peine, quoi. Mmh. Bah, tu connais ça, Gérard, quand même.
0: Non, parce que je vais pas à la NPE, d'accord.
6: Ah oui, mais j'ai pas dit que t'allais à la NPE, mais je disais que tu connaissais les journées de chômeur.
2: Mais c'est comme tout, quand il va trop, après, il t'accepte plus.
6: En plus.
0: Non, bon, c'est le contraire, tu vois. Alors, avec
3: attends,
0: vous.
3: J'ai une petite question de Sgeg de Macaque sur l'IRC. Il le mérite. Il voulait savoir si on peut cumuler le RMI avec d'autres types de revenus issus de plusieurs petits boulots. Si oui, qu'encourt un alcoolique bi-biophile s'il fraude de la sorte et qu'il est dénoncé par un singe au cul rouge.
0: Alors, celui-là, sa question, il va se la carrer dans le cul parce que j'y répondrai pas.
3: Dans son cul rouge.
0: Voilà. Et donc, oui, Manu, c'est pas la peine de faire
2: de la guichet, hein. Ça sert à rien de la guichet, hein.
0: Alors.
5: On peut accueillir du monde ou pas?
0: Bah vas-y.
5: On accueille Gorbitchov. Bonsoir.
8: Bonsoir, c'est Gorbitchov. Bonsoir Gégé.
5: Et on accueille Patricia Taff. Bonsoir.
9: Bonsoir.
0: T'appelles d'où, Gorbitchov?
8: Alors bonsoir, c'est Lyon Maritime, c'est 117.7 Fun. Bonsoir.
0: Et qui?
5: Patricia Taff.
9: Voilà, tu peux m'appeler Pat Taff.
0: Je te signale, hey, Patricia Taff là. Non mais moi c'est moi qui décidera comment je t'appellerai. Si ça te plaît pas, ça sera le même prix.
2: Ok.
0: Et quand je te demande comment tu t'appelles, c'est pas à Manu de me le dire, c'est à toi. Okay. Alors tu travailles un peu plus. Ok.
9: J'appelle de Clito sur Jean-Louis.
0: ta fréquence correctement, je te dis au revoir tout de suite.
9: 117.1
3: Clito sur Jean-Louis.
8: Je connais, j'ai dit. Bonsoir à qui, tous les clitoïens.
3: Moi, je passe le bonjour à Jean-Louis, du coup, alors.
0: Tous les clitoïens. La question, avez-vous des solutions pour lutter contre le chômage? On va se retrouver tout de suite après. On va s'écouter Francis Lalanne, PE, avec passage à moi. Il est grand comme ça. Et on se
2: retrouve. Refais-le, parce que on a une grosse intro. Tu vas faire l'intro. Vas-y, refais-le, on a rien
0: Francis Lalanne, PE, avec mon passage à moi. Il est grand comme ça. Et on se retrouve tout de suite après au 0803-808.
2: Refais tout.
0: 0803-08-5000, à tout de suite.
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0: Et voilà, on venait de s'écouter Francis Lalanne, PE, avec mon passage à moi. Il est grand comme ça et on récupère Bill Pitt. Tu réponds quand tu veux, toi.
14: Salut, Gérard.
0: Ah bon?
14: Oui.
0: Pousse Station 2.
11: Bonsoir.
0: Gorbatchev.
15: Ouais, bonsoir.
0: Et Patricia Taff.
9: Oui, bonsoir.
0: Alors donc, avez-vous des solutions pour lutter contre le chômage? On va demander à Patricia Taff.
9: Bah écoute, si j'en avais, je les donnerais au gouvernement et puis bah il y aurait plus de chômage, quoi. Mais bon, ça serait un peu facile. Moi, j'ai plein de solutions, hein. Mais bon, après, est-ce que c'est réalisable? Pas sûr.
0: Ouais, bon, on sait pas. Gorbatchev.
15: Bah écoute, je sais pas. Moi, ton exemple me suggère que le yaourt, ça doit être pas mal. Sinon, on peut chercher dans le domaine de la grillade aussi. Peut-être. Je sais pas, c'est deux, trois pistes comme ça.
9: Et le balai.
0: Pousse Station 2.
15: Ouais, bah écoute, pour éviter le chômage, je pense qu'il n'y a pas trop de solutions. Hein. Faut se bouger.
0: Oh là là là.
13: Il y a un gros mal.
15: C'est de faire vous retourner. Hein. Ouais, c'est chaud. Ils t'ont poussé, ils t'ont tapé et tout. Ouais, exact.
0: Ouais. Ça
15: a foutu ou pas?
0: Pour Bit.
2: Big Bit.
15: Voilà, pas de solution, mais bon, je les garde pour moi, quoi.
2: Est-ce que t'es au chômage?
15: Bah non, mais au cas où je tombe dans le chômage...
2: Parle bien dans ton téléphone, Big Beat, hein.
15: Ouais, pardon, mais j'ai un petit téléphone, hyper moderne. Et ouais, donc moi je garde ça pour moi, au cas où je suis à la dèche et tout. Moi j'ai mes trucs pour pouvoir trouver du boulot rapidement, quoi.
2: T'as un truc, Gérard, toi?
15: C'est pas très sympa. Quoi, toi? Comment t'as fait pour trouver du boulot, toi, Gégé?
11: Bah, le yaourt.
9: Cours populaire, tout ça.
15: Bah, l'industrie du yaourt, hein. Je connais, c'est des Bulgares.
5: Non mais sérieux, Gégé, c'est toi qui es allé au devant du boulot ou c'est le boulot qui t'a rattrapé avec ta jambe en vrac?
0: Non, c'est moi qui ai été voir c'est moi qui y étais, c'est tout.
2: Bravo, c'est faux.
5: Ça, c'est beau. Ça, si c'est vrai, bon, j'ai un doute.
3: Ouais,
5: mais c'est
3: moi aussi, ouais, franchement.
15: Mais c'était une vocation chez toi, le yaourt?
0: Non, bah, j'ai pris ce qu'on me proposait, c'est tout. Hein. Je suis pas comme Yana.
5: Il s'est dit, j'en ai dans le caleçon tous les matins, vas-y, on va en vendre.
15: Exactement.
0: Non, mais je suis pas comme certains qui veulent dire et qui disent, ouais, ben c'est dégueulasse, ça m'intéresse pas, puis c'est tout.
2: C'est clair.
9: Si t'avais proposé les fruits et légumes, t'aurais fait quoi?
0: Bah, pareil. J'aurais pris n'importe. J'aurais pris ce que je trouvais.
2: Il fait de la plongée aussi. Hein.
0: Voilà.
2: Non, de la plonge, pardon.
15: Ton rêve, c'est quoi? Qu'est-ce que tu voudrais, dans l'idéal, dans l'absolu, tu voudrais reprendre quoi comme taf, toi?
9: Jacques Mayol.
0: Patricia Tapp, tu t'écrases quand c'est pas toi qu'on s'adresse.
3: C'est vrai ça, Gérard, tu...
0: Ouais, non, mais
3: qu'est-ce que tu viserais, ouais.
15: À mon avis, son objectif, c'est de faire la prochaine pub de Yop.
0: Non, pas du tout. Alors, c'est qui me posait cette question?
8: Pour remplacer Maminova, tu cartonnerais, hein, franchement.
0: Qui c'est qui posait cette question qui est qui me...
8: C'est Gorbitchov.
0: Alors?
8: Donc, je voulais savoir, toi, ton avenir, tu le voyais comment, si tu pouvais réaliser ton rêve, ça serait quoi, en fait, au niveau du taf?
0: Ben, de refaire de la route.
8: De la route, ouais.
9: Un camion de Yop?
0: Pas du tout. Patricia Taff, tu commences à me gonfler sérieusement. Oh, avec
2: ça pourrait être un camion de n'importe quoi. Tu t'en fous du moment que c'est un camion, en fait.
0: Bah voilà.
8: Non, mais tu pourrais mettre tes compétences laitières en avance, en fait, dans le milieu du camion aussi, non? Ça pourrait être un petit plus.
0: Je
8: m'y connais dans le yaourt, tout ça.
9: Ouais, parce que moi, je pensais que ton boulot, là, c'était comme un perfectionnement, tu vois.
8: Un petit stage, voilà, de perfectionnement, tout ça.
0: Pas du tout, parce que normalement, c'était prévu pour une journée. Ça fait déjà un mois que j'y suis. Hein.
8: Waouh, c'est bien ça.
0: Non, donc voilà.
8: J'ai envie de faire de toi, mon GG.
0: Donc, question IRC, non?
2: Aïe!
3: Je sais pas si j'ai pas
2: dur,
3: de
2: très dur,
3: gueule.
2: Ça.
3: Merci.
8: Alors,
3: donc il y a un certain Yankee, mais à mon avis c'est pas le même parce que là c'est le cousin de Fontenay. Il dit que pour lutter contre le chômage, faut construire des cantines plus grandes et fermer les bars.
0: N'importe quoi.
8: C'est pas faux. C'est pas bête.
0: N'importe quoi. Il y a que ça?
3: Non, il y a Gérard Lambert qui voulait savoir quel niveau d'études faut-il pour être chômeur.
0: Il n'y a pas besoin de niveau d'études.
3: Il y a besoin de quoi alors?
0: De rien du tout.
3: Il faut avoir travaillé quand même.
0: Bah oui. Si t'as pas travaillé, tu peux t'inscrire, mais tu toucheras pas les ACD comme on a dit tout à l'heure.
2: Est-ce que si t'as pas travaillé, est-ce qu'on peut vraiment dire que t'es au chômage? T'as vraiment jamais.
8: Ils veulent tout, hein, Manu.
0: Disons oui, parce que comme tu t'inscris au chômage, même si t'as pas travaillé, donc automatiquement le truc qui va se produire, c'est que derrière sur les feuilles que tu remplis à NPE, ils vont te demander est-ce que les adresses de tes derniers employeurs. Donc là, ça va être plus compliqué pour lui.
3: Gérard, il y a énormément de personnes sur l'IRC qui me demandent d'ailleurs sur le chat de Voilà, on est quand même plus de 7022.
2: Oh, bien, ouais,
3: c'est beau. Ça a augmenté énormément. Il voulait tout simplement savoir, ça va me revenir, t'inquiète pas.
8: Moi j'ai une question.
0: Bien, oui. Merci. Bien,
8: quand même, ils sont 7000, il n'y a pas une question potable.
0: C'est qui voulait poser une question?
3: Ouais, parce qu'ils sont au niveau, c'est pour ça.
8: Ah ok. Voilà, j'ai une question. Pourquoi il n'y aurait pas des télétons pour le chômage?
0: Bah c'est du bénévolat, hein.
9: Chômage plein.
2: En plus ouais. Le Téléthon c'est bientôt là pour les gens malades, enfin les gens malades.
0: Je crois que c'est la première semaine de décembre.
2: Donc mais est-ce
0: le
2: que
0: premier week-end de décembre je crois.
2: Est-ce que tu penses que par la suite, étant donné que ça se passe bien, le Téléthon ça fait plusieurs années que ça se passe, on pourrait quand même lancer le Téléthon des chômeurs.
3: C'est vrai. Voilà.
0: On sait pas, peut-être, mais comme c'est...
3: Des employeurs qui appelleraient pour donner des emplois.
0: Ben, ça, faudrait voir. Mais justement, c'est pour
8: des
0: ça
8: promesses,
0: que...
8: Des promesses d'emploi. Il faudrait faire présenter par des chômeurs.
0: C'est pour ça que tout à l'heure, quand on marquait, pensez-vous que l'on peut sortir du chômage avec l'Internet? Donc là, c'est ce que tu...
8: Ça n'avait rien à voir, ok.
0: Si, ouais. Mais ça revient avec la question qu'on posait, là, justement, parce que moi, j'ai regardé un reportage, là, il y a pas si longtemps que ça. Mm-hmm. Donc, on peut... On peut recruter du monde par le bien de l'Internet.
2: Ouais. Par le bien. Hein.
3: Par le bien.
0: Donc,
3: vas-y, je te... auditeur, à toi.
8: Ouais, je voulais savoir, parce que Gégé, en fait, sans t'en rendre compte, car tu es fin sociologue, t'as mis le doigt sur quelque chose d'intéressant, t'as parlé du bénévolat.
0: Mmh.
8: Est-ce que tu considères qu'en fait, le bénévolat, ça serait quelque part un moyen de compenser une certaine difficulté à vivre le chômage?
0: Oui. Bah disons comme le bénévolat, donc en fin de compte...
8: C'est du travail ou pas?
0: C'est du boulot, oui, mais tu fais ça gratuitement, t'es pas payé derrière. Hein.
8: Ah bon? Ah
0: ouais, bah non, non.
3: Et devant?
0: Non plus.
8: Ce que je comprends pas, c'est que t'as les inconvénients du travail et...
0: Mais ce qu'il y a...
8: C'est-à-dire que tu te lèves, mais en fait, tu touches pas de caillasse, quoi.
0: Non, mais de toute manière, tu peux faire du bénévolat toute ta vie, tu toucheras jamais rien.
8: Tu trouves ça bien, toi, le bénévolat, Gégé?
0: Bah, personnellement, j'en ai fait pendant deux mois, laisse tomber.
8: Oui, mais quand t'es passionné le yaourt, c'est...
0: Non, mais attends, c'est pas du tout.
2: C'était dans quoi?
0: Je donnerai pas le truc parce que ça c'est des trucs.
2: C'est un métier comment?
0: Non, c'est des trucs qu'on peut pas dire. C'est comme tout à l'heure.
2: C'est illégal.
0: Non, mais
2: c'est du bénévolat dans la drogue.
0: Non, c'est un truc que quelqu'un a posé, qu'a dit tout à l'heure. Ça revient sur comme le secours populaire.
2: Ah d'accord. Okay.
0: Ouais.
9: À propos de bénévolat, Manu. Ce serait bien que tu penses à quand même nous régler tout ce que tu nous dois, parce que j'ai appris des choses tout à l'heure qui m'ont pas fait plaisir.
0: Eh ben dans ce cas-là, tu vas retourner voir Manu au standard et tu vas t'expliquer. Tu vas régler ça maintenant avec lui au standard et puis tu continueras le débat après quand tu auras réglé tes comptes avec lui.
9: Voilà, je parle au nom de tous mes amis.
8: Ah bon.
0: Alors, Manu.
12: Ok, je la reprends, je la reprends. Je vais te reprendre, fais attention.
16: Manu, il va aux putes.
0: Eh oh, tu te calmes, toi.
12: On peut accueillir quelqu'un en attendant que je la reprenne violemment?
0: Bah, comme tu veux, ouais.
12: Oui, bah, je veux. Alors, on accueille Monsieur Mazur, bonsoir.
16: Ah, bonsoir, Monsieur Gérard, Monsieur Mazur, à la
0: Manu.
16: Bonsoir, mes amis, comment allez-vous?
0: Bonsoir, Manu.
17: Très bien, bonsoir.
0: Manu.
16: Bonsoir, c'est Monsieur Mazur.
0: Manu, une fois.
16: Bonsoir, Prévost.
17: Comment allez-vous?
16: Oui, très bien. Vous-même.
0: Manu, une fois.
16: Écoutez, Manu. Monsieur Gérard, je tiens à vous féliciter sur la haute teneur de votre débat sur le chômage.
0: Il me semble... Oh, Monsieur Mazur.
16: Passionnant, n'est-ce pas? On parle du débat, bien entendu.
17: Tout à fait.
0: Il m'avait semblé bien t'avoir dit, quand on a mangé, que je ne voulais pas de lui.
12: Ah bon?
0: Oui.
12: Non, tu m'as dit...
0: Je t'ai dit, je ne voulais pas de Monsieur Mazur.
12: Bah, c'est trop tard, il est là.
15: C'est dégueulasse, vous êtes un gros enfoiré de merde.
0: Alors là, monsieur Mazur,
16: allons un peu de sérieux, vous savez très bien que ce n'est pas ma voix. Allons. Monsieur Gérard, puis-je vous poser une question? Avez-vous approché la PlayStation? Car vous en aviez un peu parlé tout à l'heure et
0: PlayStation.
16: Oui, à quoi ressemble-t-elle?
12: La PlayStation.
16: La, pardon?
12: La PlayStation.
16: Ah, autant pour moi, la PlayStation.
0: Non, parce qu'il y avait trop de monde et on pouvait pas, on pouvait rien voir du tout.
15: Ouais, c'est comme c'est dommage. Pas bon dans le Virgin, alors.
0: Ouais, non, mais je veux dire,
16: Monsieur Gérard, si je puis me permettre, avec votre statut de célébrité tout à fait notoire, vous devriez en profiter pour rappeler les. Je ne sais pas quelle est la maison qui édite cette nouvelle machine, mais vous devriez vous la faire offrir. Après tout, vous en avez parlé. Je vous ai écouté là depuis le début de l'émission. Vous n'arrêtez pas d'en parler. Pourquoi ne pas vous la faire offrir après
0: c'est
16: tout?
0: C'est parrainé avec Fun Radio, c'est tout. On ne sait pas qui c'est qui l'a sorti, mais ça a été parrainé avec Fun Radio.
12: En tout cas, ce qu'ils auraient dû faire, c'est que Gérard aurait été un bon moyen, tu vois, d'éviter les meutes. On l'aurait foutu au milieu avec les PlayStation, tout le monde se serait barré au courant.
16: Comme vous êtes méchant, monsieur Spirouli.
12: Non, mais c'est vrai.
0: Alors,
12: revenons au débat.
0: Est-ce que le chômage était le plus répandu en France, à l'étranger?
17: Ou autre?
0: Si oui, pourquoi? Alors, Monsieur Mazur.
16: Eh bien, écoutez, Monsieur Gérard, je me dois de répondre malheureusement par l'affirmative. Oui, le chômage, bien que les chiffres soient encourageants, que le nombre de chômeurs baisse, eh bien, malheureusement, nous sommes le pays d'Europe qui en comptons le plus, malheureusement, bien sûr.
0: Et vous pouvez donner un chiffre?
16: Écoutez, je crois que c'est tombé en deçà des 3 millions, n'est-ce pas? Mais pour prendre un exemple sur un autre pays européen, tel les Pays-Bas, la Hollande, n'est-ce pas? Avec l'ouverture de ces célèbres cafés à drogue, où l'on peut inhaler de certaines drogues douces, eh bien le nombre de chômeurs, figurez-vous, a constamment baissé. Parce que, n'est-ce pas, quand les gens ne trouvent pas de travail, eh bien, bien entendu, ils vont se droguer.
0: Alors moi j'ai un chiffre à vous donner.
16: Forte
0: baisse du chômage en France en septembre. Alors au mois de septembre, il y a eu une baisse de...
12: Attends Gégé, on peut faire ça bien? Je sais pas, il y a pas une zig de journal télé ou...
0: Oh là là.
12: Attendez les gars. Gérard, potasse le document GG et on va y aller. Vas-y Gérard.
15: Il y a un blanc là, Gérard.
0: Donc, alors en septembre, il y a eu une baisse de 2,5% de chômeurs, donc à 2,270,200 demandeurs d'emploi, après avoir une baisse de 0,4%. En août, selon le chiffre publié par le ministère de l'Emploi, sur un an, le nombre de chômeurs est en recul de 430 millions, soit de 15,9%. Voilà ce que je pouvais donner comme chiffre à peu près.
12: Ah d'accord, vu comment tu l'as fait, on aurait presque dit PDDA.
0: Alors...
15: Les
0: a chopés
15: dans Pif Magazine, tes chiffres?
0: Non, Patricia Taff, si elle est encore là.
12: Ouais, alors attends, ouais. C'est bon, elle est là.
18: Oui, je suis là, ouais.
12: C'était bon?
18: C'est bon, je me suis calmée. Tu m'as bien rappelé le nom quand même, Manu.
12: Ouais, je sais, je suis...
18: Avec du tral.
12: Excuse-moi.
18: Est-ce que tu peux me rappeler la question, Gérard?
0: Alors, est-ce que le chômage est-il plus répandu en France, à l'étranger? Si oui, pourquoi?
18: Il est plus répandu à l'étranger parce que si tu mets tous les pays réunis, il y a plus de chômeurs qu'en France.
17: C'est vrai.
0: Bah, je viens d'annoncer le chiffre en France. Hein. À l'étranger, on ne l'a pas. Hein.
18: D'ailleurs, c'était très beau.
0: Donc, Gorbatchev.
15: Gorbatchev, bah écoute, ça dépend, tu considères France, c'est-à-dire avec les dom-toms ou pas?
0: Donc l'étranger, en France...
12: T'as pas des chiffres là-dessus, non?
0: Non.
15: Parce qu'il y a quand même dom-tom, c'est Canada, tout ça, ça fait quand même pas mal de chômeurs en plus. Hein.
0: Ouais, mais c'est territoire d'outre-mer.
15: Ouais, donc c'est Canada et compagnie, quoi.
0: Ouais, mais ça...
15: Il y a quoi comme dom-tom, GG?
0: Oh, Bon, c'est pas un débat sur sur les dom-toms, c'est un débat sur le chômage.
8: Ah, mais ça fait quand même un maximum de chômeurs en plus si tu rajoutes à la métropole quand même.
0: Ouais, mais je veux pas.
8: Il faut les prendre en compte. Tu peux pas mettre ça entre parenthèses.
0: Mais de manière, on peut pas avoir tous les.
8: Ah bah voilà, alors tu cites des chiffres, mais en fait tes chiffres ils sont pas.
0: Non complets. Mais c'est en France.
8: Mais en France, France.
0: Putain, mais
8: compris.
0: Oh là. Putain, mais t'es borné toi. Hein.
8: Mais c'est toi qui as interné.
0: Bon, allez, hop, au revoir.
18: Boum boum.
0: PlayStation 2 là.
19: Ouais.
20: Oui, bah écoute, Gérard, en France, oui, il y a beaucoup plus de chômage qu'ailleurs. Étant demandeur d'emploi. J'en trouve pas d'ailleurs, si tu pourrais me trouver un petit taf Gérard dans les yaourts, ça serait sympa.
3: Ah Gérard, justement, il y a beaucoup de gens sur les RC, ils me demandent c'est quoi la différence entre un chômeur et un demandeur d'emploi.
0: Bah c'est pareil.
20: Non, chômeur, c'est pas pareil.
0: Hein. Bah bon, c'est pas pareil depuis quand?
20: Bon, depuis la semaine dernière.
18: Mais non,
0: ah ouais.
20: C'est une nouvelle loi qui est passée.
18: Un demandeur d'emploi, il cherche du boulot, un chômeur, il n'en cherche pas.
0: Et bah alors? Bah,
20: il en demande,
0: alors,
20: voilà.
0: Il en demande, c'est pareil. Hein.
18: Bah, non. Il en demande pas, et toi, il en demande, il en cherche pas.
0: Ouais, mais il en demande quand même.
21: Ouais, mais il attend que ça vienne, alors voilà. Que le chômeur, il
3: faut rien. Quoi.
0: Alors, Bilbit.
20: Ouais, bah tu m'excuses, j'ai une pizza qui frappe à la porte.
0: Ouais, bah alors, bonne nuit.
20: Ouais, Gérard, tu savais que.
0: Voilà, au revoir. Bah, ça y est, il est parti tout seul.
21: Ah, bien.
0: Il a raccroché lui-même.
21: Mmh. Ouais. Mmh. Je peux accueillir quelqu'un si tu veux.
0: Ouais.
21: J'ai Jean-Paul Laguiller, bonsoir.
22: Bonsoir, bonsoir à tous. Bonsoir Gérard, bonsoir Manu, bonsoir Fildar, bonsoir Rigaud, bonsoir tout le monde, bonsoir les auditeurs.
21: Bonsoir
22: monsieur Laguiller.
3: Salut Jean-Paul.
22: Bonsoir monsieur Lazur.
0: Donc alors pour vous?
22: Alors pour moi en tant que syndicaliste, hein, proprement dit, je pense que le chômage en France est en net décroissement. Mmh. Et cela est dû au plan gouvernementaux. Et je crois que je vais laisser à monsieur Mazur je crois que c'est pas mon taf.
0: Ouais.
22: C'est pas mon truc.
0: Bon alors monsieur Mazur, si vous pouvez lui répondre.
22: Oui, eh bien écoutez, ce jeune homme a tout à fait compris, hein. Bien entendu il n'est pas très évolué car comme vous l'avez remarqué il est syndiqué. Écoutez, oui, le gouvernement œuvre depuis de nombreuses années sur ce travail long, vigoureux, lent, qu'est justement le décret de nouvelle loi concernant nos amis les chômeurs, car je tiens à vous le rappeler, tous les chômeurs sont nos amis.
3: C'est vrai.
22: Vous êtes notre ami, monsieur Gérard.
0: Non, mais
22: du moins, vous le fûtes, car vous avez trouvé un emploi, et Dieu bénisse cet emploi et vous-même.
0: Non, mais faudra.
22: Alors maintenant, par conséquent,
0: répondez.
22: Je vous dirais que.
0: Répondez à la question de Laguiller. On
22: s'en fout. Justement, j'y arrive, monsieur Gérard, n'est-ce pas? Il faut me laisser le temps, justement, d'avancer mes arguments. Qui sont les suivants? Depuis, madame, est-ce que je peux toujours citer des noms d'hommes politiques, monsieur Gérard, ou bien cela est interdit comme.
0: Non! Fildar, arrête, s'il te plaît!
22: Écoutez, monsieur Gérard, je crains d'être embêté, car si je ne puis citer de noms d'hommes ou de femmes politiques, nous ne pourrons avancer dans l'explication, n'est-ce pas? Est-ce que vous pourriez éventuellement, pour une fois.
20: Il faut laisser Gérard, ouais.
18: Utiliser les.
20: Allez, laisse-le dire les noms.
0: Non, on donne pas de noms, c'est tout.
22: Bien.
20: On n'aura pas de procès, on a de balles
22: d'air. Eh bien, écoutez.
0: Non, mais faut pas donner de noms, c'est tout.
22: D'accord, alors, peut-être des prénoms à ce moment.
0: Non plus.
22: Les initiales.
18: Voilà.
20: On peut les remplacer par des noms de dessins animés, Color Gold, tout ça. C'est possible ou pas?
0: Oh là là là là.
22: Ah, très bonne idée. Très bonne idée.
18: Ça, c'est bien, ouais.
22: Voyez-vous, monsieur Gérard, comme votre ami auditeur vient de le préciser, eh bien, je trouve que chez les chômeurs, ce qu'il manque à l'heure actuelle, c'est l'esprit d'initiative. Voyez-vous, l'esprit d'initiative, parce que en même temps, aller, n'est-ce pas, dans une agence de comment appelez-vous ça, de l'ANP?
18: L'ANPE, monsieur.
22: Ah, pardon, merci, mademoiselle. Eh bien, monsieur Gérard.
20: Allô, Gérard, ça va?
0: Non, mais vous commencez à me gonfler avec vos questions de merde, là.
22: Justement, alors,
20: le but.
0: Fildar,
22: quoi? Ça n'est pas tu seulement mon micro à l'ANP, monsieur Gérard. Bien entendu, c'est important car on y trouve longs formulaires affichés contre des piliers, n'est-ce pas?
21: Qu'est-ce qu'il y a?
0: Eh, tu fais gaffe parce que lundi, je te balance à Max que tu coupes le micro constamment, d'accord? Alors Max, si tu nous écoutes, tu appelles parce que Max, Fildar déconne.
21: Mais je fais quoi, c'est neuf à Arras?
3: Mais je fais quoi? Qu'est-ce qui se passe là? Qu'est-ce qu'on fait?
21: Il y a quoi? C'est quoi le problème?
23: Ah là, c'est le bordel.
0: Hey, tu vas arrêter un peu.
21: Mais il y a rien.
0: T'en profites maintenant.
21: Bah mon petit bouchon alors. Qu'est-ce qui se passe?
3: Assieds-toi, Gérard.
21: C'est pas grave. Ah attends. Ça sonne.
3: Ça sonne. Qu'est-ce qui se passe?
21: Allô.
3: Parle dans le micro, Gérard.
21: Qu'est-ce qui se passe, Max? Bah attends, je te le passe.
0: Ah ouais.
21: Bah viens.
0: Tiens,
21: Gérard, va au téléphone. Mais viens.
0: Mais
21: va au téléphone, c'est pas grave. Et viens au micro, il va parler.
4: Max,
7: attends.
0: Mais quoi?
7: Arrête,
0: aïe, ça bastonne.
4: Max?
0: Attends, Fildar, il s'amuse à me faire du double son. Moi, je commence à en avoir pas le bol. Hein. Il n'en profite parce que t'es pas là.
4: Mais faut gueuler un coup, quoi.
0: Mais ouais, mais il s'amuse à couper le micro, il fait que des conneries.
4: Putain, il faut chier, hein.
0: Donc, tu te démerdes avec lui lundi si le débat, il ça a foiré. Hein.
4: Ça foire ou pas, là?
0: Bah, pour l'instant, oui, ça a l'air de foirer, hein, avec lui.
4: Ça
0: foire dans ton slip, ouais. Non, mais attends, déjà, Anka, on sait pas où elle est partie, elle est même plus dans les studios, donc, Fildar qui fait le coup.
21: Ouais, elle est partie faire un petit avec Marco, Anka.
0: Alors, donc, Fildar qui fait de la merde, il y a que, apparemment, avec Rigo, qu'on arrive à bosser à peu près bien, parce que,
7: encore,
0: on est quand même à 7000, ouais. 7000 sur l'internet.
7: Mais tout le monde t'insulte, hein, quand même.
4: Et
0: pas
4: sur la webcam ou pas?
0: Ben, non, hein.
4: T'avais pas mis la welcome?
0: Non, je l'ai refusé.
4: Demande-lui, là, c'est bizarre.
0: Non, je veux pas qu'on la mette dans le bureau. Bah, la welcome. Mais je te dis, quand t'es pas là, c'est le bordel. T'étais où, là? Non, mais c'est ici, toi, ton boulot, hein. C'est pas à côté, hein.
19: J'ai un quota.
21: Ouais, mais bon, lave-toi, parce que tu sens le
4: stream. Maintenant, tu peux t'installer un petit peu la welcome. Et j'écoute,
0: t'inquiète
4: pas, je pars à
0: rapport. Ok.
4: Ciao.
0: Bon bah voilà, bon boulot.
7: Bon bah bien, très bien.
21: Bon, est-ce qu'on met la welcome ou pas, Gérard?
0: Il a dit on met la welcome et lundi et
7: ouais, Gérard, Rigo, tu mets la welcome?
23: Ouais, je suis dessus là, je mets la welcome.
21: C'est tout en haut à droite, la
23: tout
21: welcome.
23: Tout en haut à droite.
21: Ouais, c'est marqué, la regarde ça.
0: L'aiguiller.
24: Oui.
0: T'appelles d'où? Parce que j'ai pas eu ta fréquence.
24: Moi j'appelle de Sodo sur Facochère, c'est 105.4.
25: Bonjour tous les Sodois.
0: 105.4. Voilà. Donc, Patricia Tape, t'as répondu. Monsieur oui. Mazur a répondu. L'aiguillet, bon, il a répondu.
24: Oui.
0: Parce
24: j'ai
0: que...
24: eu mon joker Mazur quand même. Hein.
0: Mm-hmm. C'est tout comme.
21: Il y en a 4. On peut faire un petit sondage.
0: Non, il y en a 3.
21: Il y a PlayStation 2, Patricia Tape, Monsieur Mazur et.
0: Non.
24: L'aiguillet. Bah si.
0: Bah, PlayStation.
24: J'ai répondu, ouais. Gérard.
0: Patricia.
21: Ouais.
0: Ah ouais, j'ai oublié Monsieur Mazur, moi.
24: Ouais. Ah, alors, Monsieur Gérard.
21: Clique dessus.
24: Pas l'oublier quand même.
0: On va continuer.
21: Fais un petit sondage.
24: C'est un peu trop intellectuel comme débat à mon goût. Hein.
0: C'est alors, trop compliqué, sondage.
21: Ah, un petit sondage, on va se poiler.
0: Quelles sont les solutions contre le chômage? Alors 66% répondent de supprimer le travail, ça n'a rien à voir.
21: Ah si, c'est vrai.
0: 45% disent que c'est de la cause de Chirac, donc la solution c'est de le virer. Ben ça, on verra ça dans 2 ans. 55% pensent que les 35 heures trop, il faut faire 2 heures comme moi par semaine, j'en peux pas 2, donc c'est encore mieux. Et 98% sont au chômage et donc n'ont pas le temps de me parler. Bah, c'est pas mal, donc dans ces cas-là, s'ils ont pas le temps, pourquoi faire un débat là-dessus?
21: Ouais,
0: voilà.
21: Tiens, Gérard, j'aimerais revenir sur le premier truc, c'est du sondage, que s'il y avait plus de boulot pour personne, il n'y aurait plus de chômage. Tu dis que c'est pas vrai, mais si, c'est vrai.
0: Non, ouais,
21: parce que qui dit plus de boulot dit plus de chômage.
0: Bah, non, mais j'ai jamais dit.
21: Si personne travaille.
0: J'ai jamais dit que j'en avais rien à foutre.
21: Non, t'as dit que c'était pas vrai.
0: Non, si, mais attends, s'il y a 65%, 66% des gens répondent pour supprimer le travail, dans ces cas-là, ça fera plus de chômeurs.
21: Donc, non, parce que s'il n'y en a plus de travail, il n'y a plus de chômage.
0: Bah si.
21: Bah non.
0: Il y en aura encore plus. Si on supprime les boulots, donc si on supprime le travail, il y aura plus de chômeurs.
21: Oui, mais si personne veut du boulot, il n'y aura pas de chômeurs, ce sera normal.
0: Parce qu'il y en a qui ne veulent pas en chercher, c'est tout. Ils préfèrent rester chez papa et maman, c'est tout.
21: Et Gérard, est-ce qu'il y a un conseil des ministres dans les chômeurs ou pas?
0: Très bonne question,
21: Fildar.
0: Je pense pas, non.
21: Aïe.
23: Il y a Yankee, peut-être encore le même, une heure après, toujours voisin de Fontenay. Il voulait savoir si les chômeurs de nuit étaient payés plus vu qu'ils chômaient de nuit que les chômeurs de jour.
0: C'est des questions de merde.
21: Les chômeurs de nuit.
0: C'est des questions de merde, j'y réponds pas à celui-là.
23: Ouais.
0: Donc, 8e, pensez-vous que l'État aide les chômeurs en quelles circonstances? Donc,
21: très bonne question, Gérard.
0: Monsieur Mazur.
22: Allons, monsieur Gérard, sauf votre respect, vous rigolez. Attendez, l'État a aidé les chômeurs, mais ne serait-ce que... Bon, prenons l'exemple du RMI, par exemple, le revenu minimum d'insertion. De combien est-il, monsieur Gérard? Voulez-vous me le dire?
0: À l'heure actuelle, pour une personne qui est...
21: Attends, Gérard.
0: Non, mais attends, j'en ai rien à foutre, tu m'énerves avec ça.
21: Mais quoi?
0: Tu m'éteins ça!
21: Vas-y.
0: Bon, tu m'éteins ça tout de suite.
21: Bon, je l'éteins, voilà. PDDA, vas-y.
23: Ça donne un côté informatif.
21: Bah ouais, mais c'est bien pour le CSA, c'est bien qu'on ait des trucs comme ça.
23: T'appuies pas trop sur la numarque, là, il y a marqué pas touché.
21: Vas-y.
0: Donc, le RMI pour une personne seule est de 2500.
22: Bon, alors, monsieur Gérard, je vais vous poser une question. Pensez-vous que l'on puisse s'en sortir avec une telle somme?
12: Ben, en euros, oui.
0: Mais puis l'ars, c'est pas.
21: C'est vrai qu'en euros, c'est beaucoup quand même.
22: Bon, admettons qu'en euros, on puisse s'en sortir, aller une ou deux fois en discothèque par semaine, je ne sais pas, ou au restaurant, quelque chose comme ça. Bon, mais la fin du mois, on sait qu'il faut se serrer la ceinture, n'est-ce pas ? Vous êtes d'accord avec moi, monsieur Gérard ?
0: C'est vrai, non, mais.
22: Quand, malheureusement, nous pouvons affirmer que le gouvernement fait bien peu de choses pour nos amis les chômeurs. Moi-même, lorsque j'en croise un dans la rue, eh bien, écoutez, je n'hésite pas à le dépanner de quelques piécettes jaunes.
0: Non mais on s'en fout de ça.
22: Ah bah non, monsieur Gérard, on ne s'en fout pas, parce que finalement, au bout du compte, j'estime en faire beaucoup plus que le gouvernement, voyez-vous.
0: Ouais, bon, ben, on verra. Allez, au revoir.
22: Bah pourquoi,
24: Gérard, je réponds à votre question le plus sérieusement du monde.
0: Pousse Station 2.
1: La question ne m'intéresse pas, alors moi je vais te...
0: Alors c'est ça.
1: Le truc, c'est que, tu savais ce que ça voulait dire, le big deal en anglais ? Gros qui se t'enroute.
0: Bon, alors au revoir, toi. Oh,
23: c'est nul.
0: Au revoir. Tu le gagnes.
23: Et voilà.
0: Patricia Taf.
6: Oui.
24: Pas de taf.
6: Pas de taf, tu peux m'appeler, ouais. Moi, je trouve que le gouvernement, en fait, c'est à cause de lui qu'il y a tout ce chômage. Parce que s'il laissait les gens créer des entreprises, s'il les taxait moins, en fait, il y aurait du boulot, quoi.
24: Mais d'accord avec nous, Gérard, il y a une fiscalité trop forte en France à l'heure actuelle.
6: Ils payent trop d'impôts, ils sont trop taxés, et voilà, quoi.
0: Non, mais ce qu'il faut bien se dire pensez-vous que l'État aide les chômeurs en quelles circonstances? Donc, faut bien dire une chose, qu'il y a certaines, à la NPE, et il faut être inscrit depuis je sais plus combien de temps. Vous pouvez, il y en a qui arrivent à quand même à monter des sociétés par l'aide de la NPE. Donc c'est aussi l'État qui les aide aussi pour monter des sociétés en débloquant des fonds.
6: Ouais, mais c'est aussi l'État qui les taxe.
0: Mais oui, mais ça, bien sûr, c'est eux qui les taxent, parce que faut bien qu'ils récupèrent l'argent qu'ils donnent pour...
22: Monsieur Gérard, permettez-moi d'ajouter que parfois même l'État taxe les créateurs d'entreprises avant que ceux-ci ne montent leur propre entreprise. On a déjà vu ça.
0: Ouais, mais ouais. Manu,
21: ça va bien ?
0: Donc, un auditeur.
21: Oui, on accueille Anal PE, bonsoir.
10: Bonsoir tout le monde, bonsoir l'équipe, bonsoir GG. C'est Anal PE, j'appelle de Lâche la Purée sur Yvette, 116.6. Bonsoir tout le monde.
21: La pauvre.
23: Salut.
10: Bonsoir,
23: monsieur Anal PE. Comment vas-tu,
0: Anal?
22: Dans le respect de la nuit des autres.
12: L'Anal, ça te plaît.
24: L'aiguiller, oui. La question, est-ce que tu peux me reposer? Parce que l'Anal m'a troublé.
0: Non, je ne repose plus la question.
10: J'ai pas entendu, j'ai dit, ça tombe bien.
6: Est-ce que le gouvernement aide les chômeurs?
24: Moi, je pense que, contrairement à mes collègues, moi, je dirais que l'État, si, c'est vrai. Que l'État aide les chômeurs, hein, parce que il y a certaines personnes qui travaillent un an, je le sais, parce que je suis dans le cas, qui travaillent un an et après qui foutent rien, et l'État leur donne de l'argent.
0: Faux.
24: Alors je voulais remercier à ce moment-là l'État et en son nom tous les ministres d'aider les chômeurs, de les pousser vers l'extrémisme, qui consiste à rester chez soi et à ne rien faire.
10: C'est dégueulasse.
24: Alors c'est ça qu'on veut donner à nos enfants ? Une France de chômeurs ? Je suis désolé, moi, Gérard.
10: Et tout ça avec nos sous, GG, putain, dis quelque chose.
12: Mais qu'est-ce que t'en penses, Gérard ?
0: Non, mais quand t'auras fini, tu vas te couper.
24: On va faire une putain de secte.
0: Ah, putain. Et l'aiguillé, c'est la dernière fois que je t'entends gueuler comme ça.
24: C'est faux ! Je suis dans le délire, moi, là.
0: Eh ben, au revoir. Au revoir.
23: Gérard, pour calmer un petit peu le débat, il y a une très bonne question de Sgeg de Macaque Jingle. Oui, tout à fait. Le chômage touche-t-il plus les alcooliques ou au contraire, l'alcoolisme touche-t-il plus les chômeurs?
0: Et qui c'est qui pose cette question de merde?
23: Sgeg de Macaque.
0: Eh ben, j'y répondrai pas.
23: Mais à ton avis?
0: Je ne lui répondrai pas.
23: Tu te sens concerné par la question?
0: Pas du tout, mais je lui répondrai pas. Voilà. Anal PE. Anal PE.
6: Marco, je t'aime.
23: Oh là là.
0: Oh, mais ça y est, ouais. Oh là là, mais elle appelle son mec.
6: Putain, mais vas-y, toi. T'es pas obligé de faire ta langue de pute. Tu m'éteins ce micro, c'est bon. J'ai le droit de... Je passais juste un petit coup de fil. C'est bon, il a appelé au standard, ça va.
0: Anal PE.
10: Ouais, moi j'étais d'accord avec ce que disait l'auditeur. C'est vrai que la France est un pays où le gouvernement s'occupe bien des chômeurs quand même, hein, tu peux pas dire le contraire.
6: Là, il les engraisse. Hein.
10: Ouais. Et je crois même qu'on importe des chômeurs de l'extérieur.
0: Non mais faut...
10: En plus.
0: Je crois que j'ai été assez clair sur cette question-là. Mm-hmm. Donc l'État.
10: Et les chômeurs nourris aux farines, attention. Hein.
0: Non mais attends, là, tu pousses un peu trop loin,
24: Peut-être, mais bon, j'ai peut-être dérapé un peu, mais bon.
0: Ouais, non, tu vas un peu trop loin quand même, là.
24: Bon, bah, je reviens.
2: Pas de bœuf dans le cochon.
0: Patricia tape... Oh, ça va, ouais.
21: Mais putain, mais...
0: Eh, hey, tu mets ta
23: gueule, là.
21: Tu me raccroches, Suzanne, ça. Tiens, là, qu'est-ce que tu faisais, là?
0: Qu'est-ce que tu faisais? Non, attends. C'est qui? Allô, c'est qui? T'as Marco.
2: Bah ouais.
23: Fais quelque chose, Gérard, là, tu gères rien.
0: Bah, Anka, tu peux retirer ton casque, prendre tes affaires et tu vas le retrouver maintenant.
2: Bah voilà, qu'est-ce que je disais?
0: Voilà, terminé. Allez, hop. Terminé pour toi.
23: J'attendais que ça en plus.
0: Voilà. Donc tu prends ton casque et tes affaires et tu t'en vas.
23: Oui, Gérard, une très bonne question de Jet Set pour revenir. Je te remercie, Fildar. Il voulait savoir pourquoi 95% des chômeurs n'ont pas de travail fixe et pourquoi 5% des demandeurs d'emploi sont sans emploi stable.
0: Ah. Non, mais ça, c'est. On en revient à la question qu'on vient de dire.
23: Mm-hmm.
0: Donc, on revient sur ce truc-là. Donc... Anka, attends, je répondrai.
23: Oh, non,
0: Anka, tu prends tes affaires.
5: Ah, ça y est.
2: Bah, regarde.
0: Non, tu prends toutes tes affaires, là. Non, tu prends tout ça et tu t'en vas.
23: T'as oublié ton crack.
0: Tu prends tout ça et tu sors du studio. Tu n'as plus rien à faire dans les studios maintenant.
2: C'est un peu saoulant quand même d'interrompre un débat super intéressant juste parce qu'il y a un pauvre cahier à moi en plein milieu de
23: table. D'autant plus que c'était une excellente question, hein, genre.
0: Donc, tu l'as toujours ?
23: Oui, tout à fait.
0: Alors, c'était quoi parce que...
23: Bon, en fait, c'était Jet Set.
0: Fais gaffe, Anka !
23: Ah, qu'est-ce qui se passe ?
21: Qu'est-ce qui se passe?
24: Fais gaffe.
2: Je sais pas, non mais moi je
0: le... Ouais, non mais fais gaffe, Anka, quand même.
24: Ça va te faire cogner.
21: Elle passe, elle lui pleut les couilles comme ça et...
0: Bon, on va continuer le débat sérieux, maintenant qu'elle est plus là.
21: Ouais, on va vraiment bien bosser. Maintenant.
0: Pour continuer, on accueille un quatrième auditeur, excuse-moi.
23: C'était tout à fait ça que j'allais te proposer.
0: Trigo, yes. On accueille Mister Cocktail.
23: Mister Cocktail.
11: Ton alcool, la fête est plus folle.
24: Mister Cocktail.
0: Salut. Hey, tu diras
11: de Choum du Sursène.
0: Hey, tu diras à tes petits copains qui sont derrière, qui se calment.
21: Ils font la fête.
24: Bah, Gérard, sans alcool, la fête est plus folle. Quoique.
0: La fréquence. Putain, je sens qu'il va pas durer, il va pas rester longtemps.
24: 116.8, Choum du Sursène. Ah, tous les Choum du heure.
0: Bon, maintenant, t'as bien terminé tes conneries, Cocktail.
11: Ouais.
0: Bon, là, maintenant, maintenant, tu la fermes. Merci.
21: Voilà, tu sais que là, Gérard est sérieux, fais gaffe, Mister.
0: Ouais,
23: Oui, donc on va prendre une question un peu plus simple, parce que t'aurais peut-être pas saisi. Il y a ton bal qui voulait savoir à quel âge les chômeurs peuvent-ils prendre leur retraite?
0: S'ils sont au chômage, ils sont déjà à la retraite.
23: Ah, on est déjà à la retraite.
0: Bon, ça y est, là!
21: Restez zen.
0: Je sens que les auditeurs, vous allez dégager. Bon, c'est bon, dans un quart d'heure, on a fini. Alors, quelle tranche de...
21: Attends, c'est la combien de questions, là?
0: 9.
21: 9e. Il en reste combien?
0: Il y en a 15, allez, j'irai pas jusqu'au bout.
21: Moi aussi, attends.
0: Non, j'irai pas jusqu'au bout.
21: Mais attends, bien sûr que si, t'es le meilleur.
0: Non, j'irai pas jusqu'au bout.
21: T'es le meilleur
0: comme
21: dans ta catégorie, mon petit coq.
0: Ah si, vas-y, je vais jusqu'au bout.
23: Gérard, on est monté à 8743. Ce qui fait qu'on pourrait peut-être quand même pousser.
0: On pousse aux 10 000.
24: Allez, on pousse.
0: Oh ouais. Regarde les auditeurs, c'est moi qui commande.
24: On pousse. On va pousser.
0: On pousse.
24: Je vais bien tremper, on va te pousser, tu vas voir.
21: Allez, on pousse, merde.
0: Combien que t'as
23: donc
0: dit?
23: On avait 8742 il y a quelques secondes.
0: Ouais. Donc, bravo. La question.
21: C'est énorme sur mes couilles, je sais pas trop quoi.
0: Quelle tranche de la population est la plus touchée par le chômage? Et on va s'écouter le book. GG, le book en blues avec Viens bouffer, le steak de ma femme, n'importe quoi comme disque encore.
21: Non, c'est un bon disque.
13: Ouais, c'est ça. Minuit,
0: 2h. Bah, si je serais pas intelligent, ce serait pas des débats, hein, Brouty.
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0: Et donc, on venait de s'écouter GG, le bouc en blues avec Viens bouffer le steak de ma femme. Voilà, donc, suite du débat sur le chômage, on récupère Monsieur Mazur.
24: Oui, parfaitement.
0: Patricia Taf.
25: Oui, bonsoir, Pat Taf.
23: Bonsoir.
0: Anel PE.
24: Toujours présent au poste.
0: Et Mister Cocktail. Je te demande de te calmer ou tu vires.
24: Ok, on va se calmer.
23: Bonsoir.
24: Bonsoir.
23: Bonsoir.
0: Bon, Manu, tu lui dis qu'il se calme ou sinon...
23: Bonsoir.
21: Okay.
24: Bonsoir.
0: Sinon, il reste.
5: Bonsoir.
0: Il retourne chez lui.
5: Bonsoir.
24: Bonsoir.
5: Bonsoir.
24: Bonsoir.
5: Bonsoir à tous les bébés.
21: Tu vas, Gérard, on y va là, la question.
0: Non, mais tu l'as calmé là, l'autre espèce de connard.
21: Mais bien sûr que j'ai calmé le
24: connard. Oui, bonsoir.
0: Alors, quelle est la tranche de la population? Quelle tranche de la population est la plus touchée par le chômage? On va demander à Mister Cocktail.
24: Bah, quand tu parles de tranche, tu parles de quoi? De pain? De.
0: Complètement con.
24: Allez, petite.
0: Bon, tu réponds à la question ou tu vires?
24: C'est bonne blague du jeudi soir.
5: Tranche de jambon, tout ça.
24: Sans alcool, la fête est vraiment plus folle.
0: Ouais, alors au revoir.
24: Allez.
0: Bonne nuit. Un LPE.
5: Bah écoute, moi je pense que c'est chez les cartes vermeilles quand même, parce que je pense que la retraite c'est assimilé au chômage hein, quand même.
0: La carte vermeille est assimilée au chômage.
5: Non, la retraite. La retraite donc dans quelle catégorie, dans quelle tranche, chez les cartes vermeilles.
0: Je vois pas du tout le rapport avec.
5: Tu réfléchis d'ici demain et puis tu verras ça va venir.
0: C'est ça, t'as raison. Fous-toi bien de ma gueule.
21: C'est dans 3 semaines. Hein, parce que demain...
0: Monsieur Mazur.
22: Eh bien écoutez, moi Monsieur Gérard, je pense que. Cela touche essentiellement les intérimaires, n'est-ce pas?
0: Les intérimaires.
22: Bah oui.
0: C'est pareil, hein?
22: Bah non, monsieur Gérard. Bien entendu, si ces gens-là travaillaient comme vous et moi, enfin plutôt vous, moi que vous, eh bien je ne serais pas une fois sur deux des chômeurs, n'est-ce pas?
0: Mais de toute manière, si les sociétés d'intérim proposaient plus de boulot à ces personnes-là, ça n'arriverait pas non
5: comment
0: plus.
5: Comment ça se fait qu'elles n'en proposent pas? Alors à quoi elles servent? Pourquoi elles sont là, ces sociétés, en fait?
22: Alors, il faut bien prendre de l'argent à quelqu'un, alors. Ah. Puisqu'on ne peut pas en prendre à l'État, autant en prendre à ceux qui en ont le moins, après tout. C'est bien ça, l'égalité, la démocratie, n'est-ce pas?
5: Donc, pour la démocratie, moi, je dis.
0: Patricia Taff.
25: Oui. Moi, je pense que c'est plus les 40-60.
0: 40-60 ans?
25: Bah oui.
0: Bah, de toute manière, j'ai lu un sondage, un truc, c'était 25-40.
25: Ah non, moi je dirais plus 40-60, parce que eux, quand ils perdent leur taf, c'est vraiment dur de retrouver, quoi.
0: Bah, même à partir de 40 ans, ils disent que t'es trop vieux, alors.
25: Bah, c'est ce qu'ils te disent, toi?
0: Non, parce que
5: pas tardé, quand même.
25: Bah, à mon avis, c'est pour être poli, parce qu'ils vont pas te dire qu'ils te prennent pas parce que t'es alcoolique, quoi.
0: C'est faux! Alors, Patricia, t'as pour voir. Voilà. Alors, Manu.
5: Pas de vérité à l'antenne.
21: Attends, j'accueille l'auditeur et après jingle et c'est un truc de ouf ce qui va se passer sur la FM.
0: Attention.
21: Alors on a que Champomy, bonsoir.
24: Oui, bonsoir Manu, bonsoir à tous.
21: Et là, attention, grand moment de FM, c'est parti, c'est chaud.
23: Oui, donc une question de Père Foura qui s'était un peu absenté des débats ces derniers temps pour cause d'humour déplorable. Voilà, excusez-moi, j'en trouve plus les mots. Il voulait savoir pourquoi il n'y a pas de chômage aux États-Unis alors qu'ils n'ont même pas de président. Et est-ce qu'il faudrait virer Chirac pour que ce soit pareil en France, du coup?
0: Alors, attends, ils ont pas de chômage aux États-Unis, ils ont pas de président, ils ont encore un président pour l'instant, jusqu'à dimanche, apparemment. Mm-hmm. Et donc, il y a autant de chômage aux États-Unis qu'en France.
23: Ah non, proportionnellement, non.
0: Ah ben, c'est peut-être ce qu'il pense lui, mais pour
23: moi. C'est la vérité qu'il pense.
0: Ah ben, non.
23: Non?
0: Non, pas du tout. Champomy, t'appelles d'où parce que t'as pas donné ta fréquence?
24: Oui, c'est du 106.4, c'est Boudin sur Brancard. Et je voulais répondre à la question, moi Gérard.
0: Bonsoir les
5: Bonsoir les boudinois.
24: Salut les boudinettes. Non, la question que je me posais, moi Gérard, c'est. Là, tu parles en fait des chômeurs, mais dans les chômeurs, tu regroupes tout le monde. Alors qu'il y a des distinctions à faire quand même entre les chômeurs jeunes et les chômeurs vieux. Parce qu'un chômeur vieux a moins de chances d'avoir un travail qu'un chômeur jeune.
0: Mmh.
24: T'es d'accord avec moi?
0: Mmh.
24: Je te prendrais. Tu sais, comme exemple, c'est si par exemple là, ils ont fait. Tu vois, drôle de dame. Ils n'ont pas pris Farrah Fawcett vieille pour faire drôle de dame, tu vois le délire. Ils ont pris, comment ça s'appelle, Cameron Diaz. Parce qu'il n'y avait pas moyen que Farrah Fawcett monte ses jambes avec ses vergetures, tu vois le délire. Donc ils ont pris une jeune. Donc le chômage, moi je dirais que le chômage est plus inégal pour les vieux que pour les jeunes. C'est pas mal ça, j'étais bon au dessert. Ouais,
0: pour revenir à la question...
24: J'ai rien compris de l'ASCA.
0: Je pense que c'était Monsieur Mazur qui avait posé la question sur les intérimaires, c'est ça?
22: Oui, absolument, monsieur Gérard.
0: Donc, alors, les boîtes d'intérim, ce qu'il faut dire, c'est que si...
24: Mr. Cochin.
0: Oh! On se calme, merci.
24: Au revoir.
0: Donc, pour ceux...
24: Mr. Cochin.
0: Putain, vous arrêtez un peu? Merci, Fildar.
21: De rien.
0: Ouais, ben, je sens que c'est un
21: match. Moi, tu me dis pas merci, je reste avec toi jusqu'à 2h du match, lâche ma femme et pas un remerciement. T'es vraiment un gras, hein, je te jure.
0: Ouais, mais on verra ça lundi.
21: Vas-y, Gérard.
0: Lundi, on s'amusera.
21: Vas-y.
0: Donc, pour répondre à la question de Monsieur Mazur, les sociétés d'intérim, c'est des trucs qui prennent plus cher sur dans les sociétés.
23: Est-ce que tu peux répéter, s'il te plaît, Gérard, parce que...
0: Moi, je répète plus parce que vous avez qu'à écouter ce que je dis. Non,
23: quand c'est inaudible, c'est pas évident.
0: Les boîtes d'intérim payent leur intérim plus cher que les sociétés, donc ils se récupèrent plus d'argent.
24: Je crois.
0: Oui. Donc pour ça, les boîtes d'intérim, ils ont du personnel.
8: Mr. Cousin, it's Trevor Jones on the phone. Hi Trevor, je suis le chômeur et je pense, je chante la chanson in English for you et tu donnes argent à moi, yeah? Do you agree?
0: Manu, quand t'auras fini avec cet auditeur de con...
8: Je chante les chansons des...
0: Manu, tu me retires cet abruti d'auditeur.
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0: Mais plus ça va, plus je sens que le débat va être court. Vous chantez pour qui, monsieur Trevor? Je vous signale que si c'est Max, vous vous démerdez.
8: Mr. Cousin, tu donnes l'argent maintenant, je chante les chansons. Yes? Hello?
24: Je chante bien le paralytique.
21: Je sais pas, Gérard, je fais quoi là?
0: Tu le vires?
21: Ok.
0: Bon,
21: je peux accueillir une fille en attendant?
0: Vas-y.
21: On accueille Alice Sancier, bonsoir.
14: Oui, bonsoir.
23: Bonsoir
24: Alice.
14: Bonsoir tout le monde.
0: Bonsoir. Fréquence
14: 118.1, j'appelle de Mourmont en Moignon.
23: Bonsoir.
14: Bonsoir.
24: Bonsoir.
0: Bonsoir.
21: Bonsoir.
0: Bon, ça y est, oh.
24: Dans le Mourmonnais.
0: Bonsoir. Alors, donc, pour... Bonsoir.
14: Bonsoir.
24: Bonsoir.
0: Ça y est, c'est fini, oui. Merci. Donc, pour terminer avec les histoires d'intérimaires, parce que on va pas s'éterniser là-dessus, il y a encore des questions.
24: Ouais.
0: Donc, je disais que les sociétés d'intérim payent plus cher la personne, vu qu'ils demandent plus au patron. Et là, donc ils envoient un intérimaire selon sa compétence, ça peut durer une journée, ça peut durer...
24: 2 journées, 3 journées...
0: Voilà, ça peut durer une semaine, comme ça peut durer... Après, il y a peut-être possibilité d'embauche derrière. Mais faut bien se dire que les boîtes d'intérim, c'est pas eux qui vont aller vous chercher, c'est vous qui les appelez. Faut pas l'oublier. N'est-ce pas, monsieur Mazur?
24: Écoutez, tout à fait d'accord, mais comment fait-on si l'on est au chômage et qu'on n'a pas d'argent pour téléphoner?
0: Eh ben dans ce cas-là, on se déplace.
24: Mais si on est loin d'une agence, monsieur Gérard, alors que comment fait-on si on n'a pas de quoi se payer le métro ou le bus?
0: Ben ça, faut trouver quelqu'un qui est pas trop loin.
24: Un piston.
0: Un piston pour essayer pour pouvoir appeler.
24: D'accord, bonne solution, oui.
15: T'as des plans, toi, pour te faire pistonner, Gégé?
0: Bah non, parce que moi, là où que je suis tranquille, je les ai...
15: T'es déjà pistonné, ouais.
24: Ouais, t'es déjà fait pistonner à la radio. Je crois que le mec qui t'a pistonné, c'est Thierry de la Sécu, non?
0: Non, pas du tout.
24: T'as fait rentrer.
0: Toi, t'arrêtes de dire des conneries parce que tu vas pas rester longtemps. Alors, est-ce que les chômeurs sont mieux couverts
14: En hiver,
0: oui.
24: Ouais, parce qu'ils ont c'est des hommes comme les autres, hein.
21: Très bonne question, Gérard.
24: L'hiver, ils ont froid.
0: Champagne.
23: Ah, je l'ai pas entendu la question. Tu peux.
0: Est-ce que les chômeurs sont mieux couverts en hiver?
24: Ah oui. J'ai pas besoin de répondre, c'est Champagne. Les chômeurs, c'est des êtres humains comme les autres. Hein. Faut pas faire de discrimination quand même. Donc ils ont froid en hiver, ils ont chaud en été. Ils se grattent quand il faut se gratter. Et voilà, quoi, ils bédavent, hein, comme moi.
0: D'accord. Anal PE.
15: Ouais, écoute, la France est connue pour sa couverture sociale, hein, c'est un fait. Donc moi j'ai qu'une chose à dire, sortez couverts.
24: Ouais, faut pas qu'il attire trop sur l'Espagne quand même.
15: Non, faut pas trop tirer, faut laisser de la couette pour les autres.
0: Monsieur Mazur.
24: Oui, bien entendu, alors je me rends, n'est-ce pas, de l'avis des précédents auditeurs, en signalant toutefois à nos amis chômeurs que lorsque les basses températures arriveront, certaines stations de métro restent toujours ouvertes, n'est-ce pas?
0: Non, mais je vois pas le rapport avec les chômeurs.
24: Bien entendu, bien le rapport est là, monsieur Gérard. C'est-à-dire que tous les chômeurs, n'est-ce pas, ne sont pas couverts de la même manière.
14: Non.
24: Ah oui, il y a du rapport.
0: D'accord. Mais Alice...
15: T'étais plutôt bien couvert quand même à l'époque. Il y avait des gens pour se couvrir.
21: Il y avait de la crasse.
0: Alice
24: tu... Gérard, est-ce que tu touchais des sodomisations sociales?
0: Champomy.
24: Oui.
0: Au revoir.
24: Non, mais c'est une question.
15: Non,
0: Au revoir. Alice.
25: Oui, alors moi je pense que oui, ils sont mieux couverts parce qu'en fait, dans les années 80, la mode c'était, tu sais, les vieux manteaux de fourrure. Et ces vieux manteaux, tu les retrouves maintenant chez Emmaüs ou au Secours Populaire. C'est tout ce qu'on file aux clochards et aux chômeurs, en fait. Donc, et ces manteaux-là, qui tenaient vachement plus chaud, et ben, donnent plus chaud aux chômeurs.
0: Bah, disons, c'est eux qui ont essayé de les récupérer, ces affaires-là. Hein.
22: Mais en plus, c'est tout à fait tendance, si je puis me permettre.
25: Ah, bah, c'est carrément in, hein.
22: Ah, ouais. C'est la mode.
0: De toute manière, il n'y a pas que le Secours Populaire, puis ce que tu disais avant, là, l'autre Emmaüs, il y a aussi la Croix-Rouge, hein.
22: Oui. Mais en tout cas, monsieur Gérard, sachez que tous les stylistes vont se fournir à la Croix-Rouge et Emmaüs, ou bien encore l'Armée du Salut, pour ensuite revendre ça dans les magasins de haute couture à plus de 10 000 francs pièce.
23: C'est dégueulasse d'ailleurs.
0: Ouais, Manu.
21: Je voulais accueillir. Oui. Un auditeur, on accueille Force 4. Bonsoir.
3: Bonsoir.
0: T'appelles d'où?
3: De Miami Beach.
0: Tu appelles d'où, la fréquence?
3: Miami, j'écoute sur le net. Wouh! Force 4, une vague de fraîcheur. Wouh!
0: Oh là là là là. Putain, je me demande où tu vas me chercher des abrutis comme ça, toi.
21: Bah, Miami.
23: Bonsoir, Force 4.
3: Bonsoir. Bonsoir, Force.
0: Bonsoir. Bon, question.
22: Bonsoir, monsieur 4.
3: Que la force soit avec toi.
0: Bonsoir.
3: Ok, je vais être drôle ce soir.
22: Ouais.
0: Pensez-vous qu'il est plus facile de trouver du boulot en province qu'à Paris? On va demander à Force 4.
3: Oui, Gérard. Beaucoup, beaucoup plus simple. Puisque déjà, la vie en province est moins chère, en plus.
23: Et à Miami?
3: À Miami, c'est pas la même chose. Si tu sors, tu bois de la bière et c'est tout. Ok.
0: Ça y est? C'est tout ce que tu as à me dire?
3: Ouais.
0: Ah bah d'accord, bah. Hein.
3: Ah bah d'accord, bah.
0: Alice?
25: Oui. Moi, je pense que cela est plus facile à Paris. Dans la mesure où à Paris, on peut plus trouver des petits boulots, ainsi que des petits endroits pour se loger pas cher. En province, c'est pas possible.
3: C'est faux.
0: En province, tu peux trouver quand même des associations pour te loger, style Emmaüs.
3: Non, mais t'es pas obligé de squatter, tu peux aussi payer un loyer, hein, ça existe.
0: Mais attends. Attends, déjà, pour commencer, si t'as pas de boulot, comment tu peux payer déjà un.
3: Parce que tu touches le chômage.
0: Mais attends.
3: C'est une heure que c'est ce que t'expliques.
0: Non, mais attends, et ça, on va en revenir avec ça, parce que.
3: Ok, reviens.
0: Ok. On peut pas tout payer. Monsieur Mazur.
22: Oui, écoutez, je dirais que tout cela dépend, bien sûr, de quelle ville en province vous parlez, bien entendu.
0: Non, mais de toute manière, c'est en province, il y a.
3: Petite ou grande couronne?
0: Soit Marseille, Lyon.
3: La grande couronne, non.
25: Mais c'est quand même des grandes villes, hein, ouais. Que tu cites.
22: Bon, je vais vous prendre un exemple, monsieur Gérard. Je suis récemment allé dans la petite commune de Bigorneau-le-Trou, et bien sachez que là-bas, question chômage, c'est tout à fait déplorable, n'est-ce pas? Le RMI est fixé à 58 francs par mois.
25: Oh là là là.
22: Entendez-vous bien, monsieur Gérard, 58 francs par mois.
25: Même pas 30 paquets.
3: Ça, c'est la misère du monde rural, ça.
23: C'est dur. Hein.
22: Absolument. Les farines animales, bien entendu. Alors, les gens ne peuvent pas se nourrir.
0: Hein. Un LPE.
3: Ouais, c'est vrai que moi, oui, pareil, j'habite dans un bled et c'est vrai qu'au niveau chômage, c'est chaud, hein, en ce moment. C'est bon. C'est tendu, quoi. Hein.
0: Okay. Il y en a qui disent qu'en province on peut pas trouver de boulot. Ben, il y en a, mais bien sûr faut savoir s'y prendre.
3: Faut pas avoir peur de mettre les mains dans le caca aussi, hein.
0: Je l'ai dit tout à l'heure. De toute manière, ceux qui ont peur de se salir les mains, ça sert à rien. Il y a du boulot pour tout le monde. Bon, bah c'est sûr qu'il faut pas avoir peur de se salir.
3: Il reste chez eux, ces gens-là.
0: Voilà.
3: Pour la radio.
0: Si tu parles pour moi, tu vois, t'as tort.
3: Non, mais
0: moi, je vais te dire une chose, que je n'ai pas peur de me salir les mains. Ok.
3: C'est complètement carado.
0: Voilà,
23: Donc, Gérard, sur le ou...
0: C'est qui venait de dire ça? C'est un
23: c'est
0: LPE.
23: Moi, à l'instant, je viens de te parler de...
0: Alors, un LPE, bonne nuit.
3: Bonne nuit.
23: Il lâche pas l'affaire.
0: Bon, et alors?
23: Oui, quelques petites questions concernant le chômage. Une question de Cody. Vous voulez savoir, quand on est au chômage et qu'on est alcoolique, pas beau ou qu'on pue, est-ce qu'on a droit à une prime de pitié de la part de l'État?
0: N'importe quoi, cette question-là, j'y répondrai pas. Ça, c'est des questions de merde sur l'IRC. Ça se voit que c'est pas le site de Fun Radio.
23: Bah, ça se voit.
0: Ouais.
21: On accueille Fanta, bonsoir.
0: Ouais.
3: Salut, c'est Manu. Fanta.
0: Ouais. C'est bizarre parce que tu vas vite. Ouais, je vais ta gueule, Fanta. Regarde toutes les fiches que j'ai.
3: World of Heroes. World of Heroes.
0: Fanta, tu donnes ta fréquence.
9: J'appelle de la Hague, malheureusement. Et je capte en crypté, hein, c'est chelou les ondes. Hein. C'est 102, des fois c'est 103.
0: Eh, hein. Ton micro.
9: Ah oui, excuse-moi, tu vois, c'est les radiations. La Hague.
0: La fréquence, au lieu de te foutre de ma gueule.
9: 103.7.
0: Ah, ça déconne, oh.
9: Ah, c'est pas moi, ça, c'est pas possible.
0: Ah bah si, c'est toi.
9: Ah, c'était moi, excusez-moi.

0: C, chef de rayon yaourt, et D, les trois en même temps, et tu peux appeler un ami.
1: Voilà. Et l'autre, il va se faire enculer avec sa question de con.
2: Il a pas d'amis.
1: Voilà.
3: Le vote du public, c'est le vote du public. Ah,
0: c'était ton dernier mot.
1: Ils vont se faire enculer et vous arrêtez avec vos yeux, votre jingle de merde.
4: En Camargue.
1: Alors, Fanta, Fanta, au revoir.
4: Ah, c'est pas moi, hein.
1: C'est, si, c'est toi. C'est toi, au revoir.
4: Force 4.
1: Au revoir, et Force 4, au revoir.
4: Voilà.
1: Voilà, tous les deux.
2: Non, c'est Fanta, c'était Fanta.
1: C'est les deux. Hop, terminé pour les deux.
2: Non, non, Force 4 est là.
1: Les deux.
2: Force 4 est là.
1: Non,
2: Force 4 est là.
5: On va t'accueillir,
1: c'est Benap. Non, non, Force 4 n'est plus là, c'est tout. On lui dit au revoir.
4: Panache.
1: Bon, et hop, au revoir. Manu, tu dis au revoir à Force 4, s'il te plaît, merci.
4: Bon, je vais te faire plaisir, Gérard.
2: Ok, on dit au revoir à Force 4, on accueille 7-Up, bonsoir.
1: Non, non, non, mais là, tu te fous de ma gueule avec les noms de boissons, hein.
6: Est-ce que c'est votre dernier mot?
2: Eh, Fildar, tu bonsoir, arrêtes. Excusez-moi, bonsoir, on accueille Rickless. Oh, bonsoir.
4: Bonsoir, Rick.
1: Bon, de toute manière, c'est la dernière question.
4: Salut, c'est Rickless.
2: Ouais, un peu, non, salut.
4: Un peu de sérieux, un peu de sérieux. Un peu de sérieux.
2: Ah, s'il vous plaît. Allô?
1: Bon, alors c'est simple. Fildar et Manu, vous êtes au rapport lundi avec Max.
4: Au rapport, les gars, c'est chaud.
5: Putain, ils
4: dans les fesses, au rapport.
6: Est-ce que c'est votre dernier mot?
4: Tu vas te prendre la réa bien profond, mon pote.
1: À fond.
4: À fond, à fond.
1: Bon, eh ben, ça va être très bien, on arrête.
6: Est-ce que c'est votre dernier mot?
1: Allez, conclusion du débat, c'est terminé et c'est tout.
4: Tu peux appeler l'orphelinat pour vérifier la question.
0: On va peut-être poser la dernière question quand même, elle avait
1: l'air intéressante. C'est Benup.
0: Mais ouais.
1: C'est Benup.
0: La dernière question, Gérard, elle était intéressante.
1: C'est Benup.
4: Qu'est-ce qui se passe, GG?
1: Tu répètes ce que tu viens de dire?
4: De quoi? Répète. Ah, j'ai rien dit, moi, c'est pas moi, hein.
2: Alors, je m'en fous, c'est pas grave.
1: Manière, c'est... Ouais, ouais, mais c'est la dernière question. Alors, peut-on avoir le RMI si on n'est pas inscrit à l'ANPE avec les ACEDIC par rapport au chômage?
4: C'est plus du cul comme question.
1: Alors, Rickless.
4: Ouais. Rick.
1: Bon, alors, Rickless, au revoir.
4: Pourquoi?
1: Hop, quand je te demande de répondre, tu répondras. Allez, hop, au revoir.
4: Ah, excuse-moi, je suis un peu...
1: Non, non, terminé. Seven Up.
4: Bah écoute, moi je pense que si t'es pas inscrit, c'est chaud, hein. Parce que le principe, c'est que les gens, ils ont droit s'ils sont inscrits. Donc en fait, si t'es pas inscrit, t'as pas droit.
1: Donc au RMI, tu veux dire?
4: Bah oui, pas je sais pas, au
1: catalogue. Ouais, non, ouais. Donc tu peux pas avoir ni la NPE, ni les ACEDIC.
4: Pas que dalle. En fait, c'est une inscription groupée. Mmh. C'est inscrit pour un package, c'est un lot, quoi, c'est un pack.
1: D'accord. Alice?
5: Oui, bah moi je pense qu'il faut être inscrit, évidemment.
4: Inscrit.
5: Comment on peut les toucher, quoi.
1: Mmh.
5: Voilà.
1: Ouais,
4: Non, je voulais savoir si elle voulait parler de les toucher recto.
5: Les recto.
4: Ouais.
5: Les toucher recto.
1: Ouais, Manu, pour finir, on accueille Canada Dry, bonsoir.
7: Oui, bonsoir, bonsoir à tous. Tabernacle, j'appelle de Paris.
4: Bonsoir, salut.
5: Du Canada.
1: Bonsoir.
7: 102.4.
4: Bonsoir.
1: De Paris, 102.4.
7: Bonsoir, monsieur Dry.
1: Vous soyez bien de ma gueule.
7: Ça va bien?
0: Bonsoir.
7: Oh, Québécois.
1: Donc, alors.
2: Est-ce qu'il y a un petit sondage juste avant? Parce que je crois
1: que. Non, il y a monsieur Mazur.
0: C'était un dernier sondage, Gérard. Non,
1: monsieur Mazur,
7: le premier. Je suis là, monsieur Gérard, je vous écoute.
2: Mais écoutez le sondage, monsieur Mazur, le dernier. Le dernier était sympa.
1: Non, il répond à la question, c'est tout. Allez. Le sondage, on le prend après.
7: Monsieur Gérard, je vous prierais, s'il vous plaît, d'instamment reformuler cette question qui me paraissait un tout petit peu fouillue. En plus, Gérard, t'as le droit de jeter un petit coup d'œil à la pyramide, hein.
1: Alors, peut-on avoir le RMI si on n'est pas inscrit à l'ANPE avec les ACEDIC?
7: Non, bien non,
1: par
7: bien
1: rapport
7: non,
1: au chômage.
7: Gérard, attendez, malgré toute l'estime que je vous porte, parfois vous dépassez les bornes, évidemment. Non, nous n'allons quand même pas donner
1: cotiser
7: pour des personnes qui ne font absolument rien de leur vie, si ce n'est peut-être quelques peccadilles de travaux d'intérêt public, tels ramasser des crottes de chiens ou faire des émissions de radio ou je ne sais quoi. Alors, de surcroît, cela me... Monsieur Gérard, m'écoutez-vous?
1: Ah bah monsieur Mazur, je vous dis au revoir.
7: Bah, attendez monsieur Gérard, pourquoi? Mais je ne comprends pas pourquoi.
1: Si, bah vous comprendrez, voilà, au revoir.
7: Mais monsieur Gérard, expliquez-moi.
5: Pacifique.
7: Monsieur
1: Gérard.
7: Allez,
1: terminé. Manu, coupe-le. Il n'y a pas à chercher. Gérard, donc.
5: Pacifique.
1: Avez-vous de...
2: Donc, dernier sondage avant la fin, conclusion du débat, c'était sur le chômage.
1: Avez-vous déjà été au chômage? Alors, 59% des gens disent qu'ils l'ont déjà été au chômage, mais au noir. Je vois, ouais, ben ça, c'est leur problème. Mmh. 34% disent qu'ils sont déjà allés au Maroc, mais pas au chômage. Ça, je vois pas du tout le rapport.

0: Bah moi non plus. Hein,
1: et 20% des gens disent que non, parce qu'ils n'ont jamais travaillé. Bah ça, s'il n'est pas inscrit à la NPE, qu'il a jamais travaillé, c'est son problème. Et 11% des gens pensent que j'aurais jamais le droit au chômage. Si je les ai touchés depuis bien longtemps. Donc, conclusion du débat, qui aurait été court pour cause de bordel. Là. Comme tous les jeudis soirs, quand Max n'est pas là, quand le chef n'est pas là, les souris dansent. N'est-ce pas Manu, n'est-ce pas Fildar?
2: Bonsoir. D'accord. Ça va les gars, vous déconnez quand même.
0: Ça va bien.
1: Donc, on a terminé, on a
0: donc,
1: fini à combien?
0: Il est 2h12 dans les débats de Gérard et tout va bien.
1: Donc, on termine à combien sur le site internet?
2: Alors, sur le site voilà.fr, on était énormément, on était quand même 9732. C'est-à-dire presque. Qu'est-ce...
0: Ah. Il y a une chorale qui vient d'arriver.
3: Ah. La gamelle, là.
0: Attention.
1: Non, mais ça continuera. Donc, lundi, on mettra tout le monde au rapport. Et puis, c'est bon.
4: C'est les joyeux troubadours. Et nous souhaitons rendre hommage à GG.

0: Donc Alice, conclusion du débat. Alice, conclusion.
1: Non mais moi je vais entendre la musique un peu.
0: Non non, t'entendras rien de manière lundi.
1: Ça change du groove et du bend. Hein.
0: Conclusion. Arrête un peu là.
2: Bravo.
0: Manuel Fildar, vous êtes au rapport, je vous signale lundi.
3: Est-ce que moi je peux être au rapport mais avoir des rapports avec
0: Alors Alice, pour la fin.
4: Oui, alors moi je voulais dire vraiment pour conclure, enfin Gérard, tu fais un débat où tu sais de quoi tu parles. T'es quand même resté 5 ans au chômage, t'as rien foutu, t'as bien vécu sur le dos de la population. Et puis je voulais aussi lancer un avis à la population justement nantairoise et notamment à la population charcloise de Nanterre. Paris 10 recrute.
0: Hey, Alice, t'es une petite conne. Au revoir. Alors, 7 Up.
2: Ah non, 7 Up est décédé, ça y est. Mmh. Tu l'as viré 10 000 fois déjà.
1: Plus rien.
0: Hey, Canada Drake pour terminer.
1: Oui, ben Gérard. Déjà, est-ce que tu penses qu'on a fait un bon débat?
0: De toute manière, j'ai dit que c'était le bordel jusqu'au bout, donc
1: ouais, mais ça bon, t'as rigolé un petit peu.
0: Non, ça, j'aime pas rigoler sur avec quand on fait du mauvais boulot, c'est tout. Ça s'arrête. Bon, terminé.
1: On a quand même expliqué un peu ce que c'était le chômage dans les pays à l'étranger. C'est pas mal quand même.
0: Non, mais même de toute manière, j'en ai déjà touché 2 mois max, comme quoi que c'était le bordel, donc c'est terminé. Voilà.
1: D'accord. Donc moi je remercie mes sponsors qui sont les capotes Durex, la société Boom Blaster, les mains qui collent.
0: C'est ça. Au revoir.
2: Putain, ça va mieux avec un masque, hein.
0: Oui. Ouais, bah,
2: oui, docteur.
0: Lundi, vous allez voir aussi le rapport. On va rigoler lundi.
2: Bistouri.
0: Oh!
2: Bon, rapidement, on
0: reste là!
2: Non, rapidement.
0: Faut conclure.
2: Bistouri, 2 CC!
5: Quelques conclusions internet.
2: Oui,
5: rapidement,
2: oui, rigole,
5: une conclusion de Tombal qui dit que tu as du mérite, passer du gros rouge au yaourt nature, faut le faire. Une conclusion de Yank de Babouin qui dit enfin un débat sur un sujet que GG maîtrise, mais c'est quand même un débat de merde, ça il a pas forcément tort. Jet Set qui dit qu'au lieu de perdre du temps à chercher du boulot, il ferait mieux d'aller bosser ces feignants de chômeurs. Il a pas forcément tort non plus. Et il y avait juste Geek de Macaque qui finissait en disant encore un débat de merde, t'étonnes pas dans 3 semaines si t'es au chômage. Comment vous allez faire avec Sandy si elle perd également son boulot à cause de l'interdiction de la viande de bœuf dans les cantines.
0: C'est Brown de Branleur qui ont été dire des conneries comme ça, je les emmerde. Donc samedi.
5: Il y a juste Rocco qui
2: très,
5: dit
2: très
5: que
2: vite, attention, très vite.
5: C'était mieux avant ta cure. Voilà.
2: Très vite.
0: Alors samedi, Torini Sorbir, l'écho du lac où Max fera une soirée. Donc allez-y, nombreuses. J'ai déjà été avec lui et je sais que vous allez répondre nombreux et nombreuses à.
2: Je préviens tout le monde, ça a été
0: soirée.
2: Désinfecté depuis, donc vous pouvez y aller.
0: Toi, tu fermes ta gueule, Mani, et Fildar, lundi, vous êtes au rapport.
2: Donc une petite conclusion, Gérard, quand même.
0: Alors, conclusion du débat, vous avez foutu votre merde comme d'habitude.
6: Est-ce que c'est votre dernier mot?
0: Donc, on se termine avec Sandy Castouabit avec moi. C'est aussi, bien, j'ai mes rivières, poupre, 20 jours par mois.
2: Vous allez retrouver. On n'a rien compris.
0: Vous allez retrouver Ricky.
2: Sortez.
0: Allez, c'est fini, Gérard. Maintenant.
2: Dis-leur de sortir.
0: C'est fini, maintenant.
2: Non, rappelle le titre, Gérard. Rappelle le titre.
0: Non,
2: vite.
0: C'est terminé, tu balances.
2: Vite!
0: Non, c'est terminé!
2: C'était quoi?
0: C'est tout, c'est terminé!
2: Allume ton micro vite!
0: Non, c'est terminé, je l'ai dit, t'avais qu'à écouter!
2: On n'a pas entendu avec les troubadours, vite!
0: Non, c'est terminé, c'est tout! Hop!
2: Mais t'as aucun respect de l'auditeur! Oh, sortez les troubadours! Vas-y,
0: non,
2: vite!
0: Non, c'est terminé, tu te démerdes, tu balances le disque et c'est tout!
2: Ah, bon, bah, on balance!
0: Lundi, vous verrez bon. Ça avec Max et puis c'est tout! Moi, maintenant, je commence à en avoir marre de travailler avec des cons!
7: Ricky Martin,
8: Bonsoir.
7: Bonsoir, James.
9: Allô.
8: Allô, Gérard.
7: On accueille James.
8: Gérard, c'est pas James, mais c'est James.
7: Ouais, James.
8: S'il te plaît.
7: On se réveille, merci.
8: Alors, bonsoir, Gérard.
7: Bonsoir, comme c'est que je t'avais pas reconnu. Feuille de rose.
8: C'est qui?
9: Bonsoir, Gérard.
7: Bonsoir.
8: C'est la première fois que j'appelle, moi.
7: Oh, c'est bon, là. Oh, oh. se calme.
6: Tu vas bien, Gérard?
7: J'ai pas regardé ce matin, j'ai la voix enrouée en plus, vous voyez. On accueille Ginny.
10: Salut, Gégé.
7: Salut. Et Sandrine.
10: Salut, Gégé.
11: Bonsoir, Gérard.
7: Bonsoir. Donc, la première question. Pour ou contre le sexe et la pornographie? Alors, attendez.
8: Gérard,
7: attendez, là, on va se calmer, on va pas faire comme le premier débat. On va être sympa. Hein, vous allez écouter les questions, et au fur et à mesure, je vais demander aux gens de répondre, d'accord? Et après, je donnerai mon opinion. On est bien d'accord?
10: Ouais. T'as déjà l'air tout excité, hein, mais bon.
7: J'ai plus de voix. Alors, si vous voulez me faire encore crier encore plus...
10: Non,
7: demain, j'aurai encore plus de voix du tout.
10: Gérard, on ne fait que dialoguer.
7: D'accord. Jérôme?
12: Oui.
7: Alors, est-ce que t'es pour ou contre le sexe et la pornographie? Karine, au standard, s'il te plaît, tu vas me choper qui c'est qui s'amuse avec ce bordel.
13: Oui, t'inquiète pas, on va mener l'enquête, Gégé.
12: Bonsoir Karine. Bonsoir Olivier. Bonsoir Philippe.
14: Bonsoir à vous.
7: Je
14: vous aime.
12: Bonsoir Philippe.
14: Bonsoir Jérôme.
12: Bonsoir Olivier. Ça va?
14: Ouais, ça va à peu près.
12: C'était pas trop dur,
13: Olivier. Bonsoir
14: Olivier, bonsoir Philippe.
10: Salut Karine. Bonsoir Karine.
14: Bonsoir la France.
7: Bonsoir Jean-Luc.
8: On y va mollo au début.
7: Déjà derrière, ça va se calmer dans les studios, hein.
10: Gérard, est-ce que tu aimes qu'on te fasse des fellations?
7: Jérôme.
12: Oui, je suis là.
14: Le débat, donc.
12: Bonsoir Olivier, Jérôme. Bonsoir Karine.
14: Bonsoir.
10: Vous allez bien?
12: Pas trop dur?
10: Bonsoir.
7: Jérôme, s'il te plaît, tu réponds à la première question.
12: Donc je suis pour la pornographie.
7: D'accord. Et pourquoi? Et pourquoi?
12: Mais combien de fois je...
7: Et pourquoi? Et pourquoi? Et pourquoi? Et pourquoi?
12: C'est pas moi.
7: Toi, tu viens, c'est pas la peine de venir voir mes chaussettes, d'accord? Alors, tu dégages! C'est pas venu la semaine dernière!
14: Le débat! Allez, Gérard!
7: Ouais, bah, dans ce cas-là, tu le vires!
13: GG,
14: tu dégages!
13: Tu l'oublies, faudrait peut-être commencer là!
14: Allez, vas-y!
13: GG, la première question!
14: Donc, la cinquième question, c'est ça?
7: Non!
14: Ah non!
7: Tu dégages!
14: Donc, le débat sur la différence d'âge, c'est ça?
7: Jérôme!
13: Olivier, tu peux suivre un petit peu?
7: Jérôme, s'il te plaît!
14: Jérôme!
12: Oui!
14: Donc,
7: tu réponds à la... Bah, t'as déjà répondu.
12: Non, mais je veux bien répondre une deuxième fois.
7: Non, mais t'as déjà répondu, t'as dit que t'étais pour la pornographie.
12: Bah oui. Tu veux pas savoir pourquoi, si ça remonte à mon enfance, tout ça, ce qui s'est passé?
7: Bah, dis pourquoi, on verra après.
12: Alors?
10: À mon avis, c'est lié à nous. Alors,
7: ouais, d'accord.
10: Moi,
7: bon, Jérôme,
12: vas-y, feuille de rose, fais tomber les masques.
13: Non,
7: là tu me prends Jérôme, tu me le réveilles ou sinon tu me le sors.
10: Jérôme, réveille-toi là, c'est feuille de rose, réveille-toi.
7: Gwenaëlle, s'il te plaît.
10: Oui.
7: Gwenaëlle.
10: Alors, je suis pour le sexe, mais par contre, je suis contre la pornographie.
7: Mais pourquoi?
10: Pour le sexe, parce qu'on peut pas vivre sans. On en a besoin.
7: Ouais.
10: Et contre la pornographie, parce que je trouve que c'est les cassettes vidéo comme les livres dégradent l'idée de la femme. Et on voit plus souvent donc une femme nue intégralement est un homme.
12: Bon Gérard, c'est Jérôme, j'ai une putain de pêche.
10: Ouais.

0: c'est le bordel.
1: C'est une surprise.
2: Gérard,
3: ouais, c'est fil d'art.
2: Gérard,
4: moi je suis.
5: Ah, 5 minutes, s'il vous plaît, 5 minutes. Fil d'art.
2: Taisez-vous.
1: Bon, taisez-vous.
2: Gérard,
1: on reprend un peu son calme.
5: Fil d'art.
1: Oui, Gérard.
5: Tu dis à l'autre avec sa caméra qu'il se casse et vient pas sous les trucs, d'accord?
1: Cyril, sérieux, casse-toi. Sur Minitel, il y a quand même les connectés Minitel.
5: Non, moi j'arrête. Non, j'arrête.
1: Si, il y a un truc sur Minitel.
5: Tu dégages cela,
1: bon, Cyril, tu dégages. Là, tu jartes. Parce que sinon, il va te la casser.
5: Là, tu mets un débat comme ça, mais pas deux.
2: Allez, fais péter le Minitel.
5: La semaine dernière, j'avais
1: promis. Ça parle du pont de l'Alma.
2: C'est bon. Oui.
5: Ok.
2: Et toi encore.
5: Ça fait deux fois que tu me le fais, mais pas trois. Sinon, je pose le casque et je me casse.
6: Non.
5: Gérard, je vais me casser.
2: Ça serait dommage, on va se foutre de la gueule de qui après.
5: Ok.
2: Il est super intéressant.
5: D'accord.
1: Gérard, crache partout.
5: Gérard. On est d'accord.
1: On est d'accord.
2: C'est clair et net.
5: Non.
2: C'est clair.
5: Mais il n'y a pas besoin de venir là, ok?
1: Bon, donc Gérard, sur Minitel.
6: C'est une question, parce que Gérard, pour l'instant, le débat, il n'a pas commencé.
1: Il y a Bernadette qui demande s'il est vrai que pour la pornographie, tu aurais tourné avec Christine un film sous le pont de l'Alma.
5: Alors, j'y répondrai pas. Terminé. Comme ça, elle a déjà la réponse.
2: Non, il a tourné Confession anale.
5: Donc, Gwenaëlle.
1: Donc, Gwenaëlle.
2: Je disais, pour finir. Donc oui, j'étais pour le sexe parce qu'on pouvait pas s'en passer. Non, j'étais contre la pornographie parce que je trouvais que ça dégradait l'image de la femme.
7: Oui.
2: Parce qu'on voit plus souvent des nus de femmes intégrales qu'un homme. Mmh. Ensuite, on n'a pas besoin de films porno ou de cassettes pour savoir comment ça se passe.
7: Ah bon?
2: Pour faire l'amour. De toute manière, quand on a vu un, tu les as tous vus.
5: D'accord.
2: Qu'est-ce qu'on pense, toi, Gérard?
5: Non, mais je répondrai après. J'interroge tout le monde et je réponds après.
8: James. C'est pas James, mais James.
5: Ouais, James. C'est bon. Si j'écorche, tu réponds, s'il te plaît.
8: Alors, Gérard, c'est James. Donc, je suis contre le pornographique. Car je trouve ça un peu honteux, quand même, que...
2: Pornographisme.
5: Non, mais attends, Gwenaëlle. Laisse-le parler, parce que je sens que tout à l'heure, il va pas continuer le débat.
8: Non,
2: il a rien fait, hein.
5: Non, mais il va pas continuer, parce que là, pour l'instant, à mon avis, il est en train de dormir sur la question.
2: Pas Gwenaëlle, hein.
7: Mais attends.
8: Non, je dors pas sur la question, Gérard.
5: Alors, tu réponds, tu te dépêches, s'il te plaît.
8: Je disais que j'étais contre la pornographie, parce que je trouve ça honteux. Qu'on te foute tout ça sur le dos, avec Homomag et tout ça, je trouve ça honteux.
5: Bon, allez, hop, c'est bon. On parle pas d'Homomag, tu me le vires, celui-là.
1: Allez, hop.
5: Ça y apprendra. Allez, hop, dégage.
1: On continue.
5: Feuille de rose.
2: Oui.
5: Bah, pour toi.
2: Je suis contre la pornographie. Je trouve ça dégueulasse.
5: Et pourquoi?
2: Je trouve ça dégueulasse. Pourquoi? Parce que je sais pas, je trouve ça dégueulasse. J'aime encore l'érotisme, ça va, mais alors la pornographie, je trouve ça dégueulasse.
9: C'est trop violent.
2: Le vivre en vrai, ça me dérange pas, parce que bon, c'est mon plaisir. Mais regarder ça à la télé ou regarder ça à un film ou dans les magazines, je trouve ça dégueulasse.
9: Avec qui tu vis ça?
2: Ah, alors ça, je sais pas si je dois le dire. Bon, on le sait, c'est bon.
5: Bon, Jenny.
10: Alors moi, j'adore regarder les films porno. Je me branle d'ailleurs quand j'en regarde un. Et j'adore le sexe et j'adore les partous et tout ce qu'il y a sur le sexe.
9: Prouve-le.
5: Non, mais pour l'instant, c'est pas vous qui commandez. Bon, tu m'éteins le truc là.
9: Oui.
5: Voilà. Merci. Non, mais là... Mais tu me fais quoi là?
1: J'ai éteint l'insert. Tu m'as demandé.
5: Non, mais...
1: Tu m'as demandé d'éteindre la tranche ou.
5: Non, mais tu m'éteins la double voix, tu me laisses les sons.
1: Mais j'ai pas de double voix.
2: Je continue.
5: Vas-y, continue.
1: Quel bordel.
2: Donc, j'aime tout. J'aime les femmes, les hommes, tout ce qui est du sexe avec toi, Gérard. Et j'aimerais bien qu'on regarde un film de cul ensemble.
1: Ça marche là?
5: Non, on verra.
2: Ça te dirait déjà faire un film de cul?
5: Non.
2: Avec
5: non.
2: moi?
5: Non, non, mais attends, pour l'instant, Sandrine.
2: Oui.
5: Pour finir.
2: Oui, donc moi pour le sexe, je suis pour. Pourquoi? Parce que c'est quand même un équilibre moral.
10: C'est vrai que quand on n'a pas de sexe, ça peut déranger certaines personnes moralement.
5: Mm-hmm. Ouais, attends, du que...
10: Oui.
5: Du quel côté?
10: De quel côté? Du côté de la femme ou de l'homme, c'est ce que tu veux dire?
5: Ben, je sais pas, moi.
10: Ben,
5: pour toi.
10: Du côté de la femme, il y a certaines femmes, quand elles n'ont pas de sexe, eh ben, elles s'en manquent, elles s'en passent.
5: Mm-hmm.
10: Elles s'en passent, certaines, hein, pas toutes. Donc,
5: je pense pas, hein.
10: Moi, personnellement, oui.
9: C'est vrai que t'as été conçu pendant une cuite.
5: Bon, toi, tu dégages. Allez, hop, une bonne nuit. Hop.
10: Allô, Gérard?
5: Manu.
10: Manu.
5: Oui. On vire Jérôme. Ça y apprendra.
0: On vire Jérôme. Ok.
1: Tu descends.
10: Gérard. Voilà.
5: Donc, Sandrine, donc...
10: Écoute,
0: oui. Attends, Gérard. Il y a Super Speed à la place de James.
5: Non, mais attends. Si c'est pour moi, tu perds les mêmes.
10: Non,
0: c'est pas les mêmes, Jérôme. Ce n'est pas les mêmes. Et il y a Gwenaël qui a raccroché, t'en avais marre. Et il y a Mephisto à la place.
5: Non, Gwenaël, fallait pas qu'elle raccroche.
0: Eh bien, écoute, c'est pas de notre faute, Gérard.
5: Bon, alors, tu me rappelles Gwenaël.
4: Mais il s'est occupé là, je dis, c'est occupé. Super
8: Speed.
5: Bon, mais moi, j'arrive.
8: Allô, Gérard.
5: Ah. Bon,
1: Gérard.
5: C'est qui, ça? Toi, dégage,
1: Gérard, tu reprends un peu le débat, s'il te plaît.
10: Gérard.
8: Allô. Gérard, fort, là.
10: Bon, Gérard, tu reviens, oui.
8: Gérard.
1: C'est mou, là, Gérard.
10: Tu vas pas en mourir si Gwenaël est parti.
5: Non, il y a les mêmes, alors vous me les dégagez.
10: Mais
5: je répondrai pas le débat.
1: Non, c'est pas les mêmes.
5: C'est pas les mêmes. Ils ont changé de nom.
4: Tu peux m'écouter. Comment veux-tu que ce soit les mêmes alors que là, ce soir, je suis là en train de faire le standard et que je ne les connais pas? Je les ai pris au standard, ce ne sont pas les mêmes. Je ne suis jamais
5: alors,
4: là.
5: Alors, qui c'est qui remplace Jérôme?
4: C'est Gugu. C'est Gugu.
5: Gugus. Comme par...
4: Gugu.
5: Comme par hasard, Gugu. La semaine dernière, on l'a vu.
0: Il peut avoir le même nom, que ce soit pas le même, Gérard.
10: Il y a beaucoup de Gérard dans la planète.
5: Et qui c'est qui remplace James?
9: C'est Mephisto.
0: Super Speed. Super Speed.
9: Gérard.
0: Attendez.
8: Allô, Gérard, c'est Super Speed.
5: Ouais, comme par hasard, je reconnais pas.
8: Ouais, c'est la première fois que je passe au débat, Gérard.
5: Ouais, c'est ça.
10: Vas-y, change de voix.
8: Gérard, arrête de dire n'importe quoi à chaque fois. C'est la première fois que j'appelle, moi.
10: Bah oui, c'est vrai.
5: C'est les mêmes.
0: C'est pas les mêmes, Gérard.
5: C'est les mêmes. C'est les mêmes que la semaine dernière.
4: Comment tu veux qu'on avance dans le débat si tu fais une fixation?
1: Bon, il y a Marc.
0: C'est parano, Gérard.
1: Il y a Marc Dors.
4: Pose des questions, on y va.
1: Sur Minitel, il y a Marc Dors qui dit que sorti bientôt de ma dernière vidéo, le dernier gangbang de Jeanne Calment avec Gérard de Suresnes, l'homme à l'anus rempli de vomi.
5: Il a pas sa réponse, ça y est, Brondra.
10: Gérard, je peux finir?
5: Ouais, c'est qui?
9: Non, mais Jeanne
8: Calment,
9: elle est morte.
10: Allô, Gérard?
8: C'est à cause de ça, justement.
5: Allô,
8: Gérard?
5: Ouais, t'as dit la dernière, merde!
10: Gérard, est-ce que tu aimes faire des fellations?
5: Non.
10: J'aimerais qu'on t'en fasse. Gérard, c'est Sandrine, tu m'entends?
5: Oui, Sandrine, je t'écoute.
10: Est-ce que je peux terminer?
5: Bah oui.
10: Ouais, non, mais apparemment, c'est très dur. Hein. Termine et avale. Quand? J'ai dit termine et avale, c'est Jenny. Hein. Ouais.
5: Bon,
10: c'est
5: Jenny, tu te tais, s'il te plaît, parce que tout à l'heure, tu as viré au standard.
10: Ok, mon amour, calme-toi. J'ai pas encore changé de bord. Hein.
5: Bon, Sandrine.
10: Donc, je continue. Donc, on parlait de sexe, c'est ça?
7: Ouais, t'as
10: et, voilà. Donc, je te disais que c'était pour moi, pour moi, personnellement, ça n'est qu'une ligne morale. Donc, quand j'ai des rapports, ça va très bien.
5: Mmh.
10: Bon, comme certaines personnes, d'ailleurs, hein, je suis pas la seule.
7: Bah.
10: Et donc, attends, laisse-moi finir, s'il te plaît. Donc, à propos de
7: la position,
10: la pornographie. Non, s'il te plaît, je te laissais parler, tu en fais pareil pour moi.
5: Okay, attends, t'es qui, toi?
10: Qui? Moi, tu parles.
5: Bon, Sandrine, tu continues, s'il te plaît, parce que je donne ma réaction.
10: Je voudrais bien, mais on coupe ces deux minutes. Donc, alors, à propos de la pornographie, je suis contre. Je suis contre, pourquoi? Parce que, pour moi, c'est se faire de l'argent avec le sexe.
5: Non.
10: Et c'est dégueulasse, voilà.
7: Ah.
10: Donc, attends, s'il te plaît, je termine. Donc,
5: Dépêche-toi, Sandrine. Dépêche-toi, s'il te plaît, Sandrine.
10: Attends, Gérard, j'aimerais bien terminer, elle me coupe plus de minutes.
9: Ah, là, il y a de la volaille.
8: Allô,
10: voilà, donc je suis contre la pornographie.
7: Oh,
10: et puis, je trouve ça dégueulasse. Et moi, personnellement, les films X, ça m'intéresse pas du tout, parce que je trouve ça nul.
5: Bon, d'accord. Alors, maintenant, je vais poser la deuxième question, parce que...
10: Et toi, Gérard, on sait rien sur toi.
5: De toute manière, moi, je suis contre la pornographie, point final à la ligne.
10: Menteur.
9: Parce que ça fait trop mal.
5: De quoi? Qui c'est qui vient de me traiter de menteur?
9: C'est fille.
5: J'ai dit qu'on parlait pas de la loco.
10: Mais on a pas parlé de la loco.
7: On a parlé de anus.
8: Gérard, c'est Super Spin.
5: Ah, Ouais, mec, ton cul, toi, réveille-toi un peu.
8: Je suis super speed, moi, je voudrais te répondre à la question.
5: Du calme,
8: ouais. Du calme. Bah, tu restes tranquille, David.
5: Bah, tu réponds à la question.
1: Là, il est calme, hein.
8: Alors, tu ma réponds. Question. Bah, je réponds, c'est donc que je suis fou dans les films de Bouladon, parce que c'est super sur ma mort.
2: Ouais.
5: Et d'accord, allez, dégage.
8: Qu'est-ce que j'ai dit, meuf?
2: Mais attends, tu laisses même pas parler les gens.
8: J'ai rien dit, genre, je t'ai rien dit méchant.
5: Bon, deuxième question.
2: On t'écoute.
5: Bon, moi j'arrête.
2: Allez.
5: Oh, c'est quoi là, tu me plais, toi?
2: Bon, on t'écoute, Gérard, deuxième question.
0: Bon, Gérard, c'est Max.
5: Dans ton casque.
0: Gérard, c'est Max. Gérard, c'est oui, Max.
5: Bon, Max.
0: Mais non, mais tu poses pas les questions, t'es mou.
9: Ouais, c'est vrai.
2: T'es mou, c'est
5: attends,
2: quoi
5: j'ai, j'ai deux voix et je peux pas continuer comme ça.
9: C'est pas
0: bon,
9: grave.
0: Olivier.
2: J'en fous des deux voix. Pas vrai, ça.
9: Allez.
5: Ben, comme par hasard, c'est arrêté.
1: Mais c'est pas moi.
5: T'amuses pas à appuyer sur les boutons, d'accord?
2: Bon, okay. Deuxième question, Gérard.
0: Bon, Gérard, ton débat est mou. Hein.
2: Bah, carrément, surtout sur la pornographie, quoi. Ça devrait bouger.
5: Regardez-vous, regardez-vous des films de cul.
1: J'ai rien fait.
8: Gérard, c'est
5: Gilbert Spiel.
0: Bon, allez au standard, là, vous gérez un peu, là. Manu.
8: Gérard, c'est Shell.
0: Manu, qu'est-ce que tu fais, Manu?
2: Voilà, Jenny répond. Alors, moi, j'aime bien regarder les films de cul, ouais.
9: Pourquoi,
2: et pourquoi t'aimes regarder les films de cul? Parce que ça m'excite et après,
5: vire,
2: c'est l'amour avec Gérard. Ouais.
8: Gérard, regarde un film de boule, on se
0: marre. Gérard, mène bien ton débat.
2: Sandrine,
0: putain, c'est n'importe quoi, je vais venir le faire à ta place, moi.
2: Oui, qui c'est qui m'appelle?
5: Bon, alors, je pose la question.
1: Pose la question.
8: Je peux répondre à la question?
5: Bah, pour l'instant, attention, je la pose.
1: La pose.
8: Non, parce que là, je regarde un film de boule en direct de Fun TV.
5: Regardez-vous le film de cul.
2: Oui.
8: Oui, en ce moment même sur Fun TV.
5: Oui, qui?
8: Bonjour, Super Speed.
5: Non, réponds.
8: Bah, moi, je regarde un film de boule en ce moment même sur Fun TV.
5: C'est ça.
8: Bah, prends-moi mec, pour un
5: con. Prends-moi pour un con.
8: Non, je te prends juste par derrière, moi.
5: D'accord, bah, tu dégages. Tu dégages. Allez, hop, Super Speed, tu me le vires. Hop, bonne nuit.
9: Au revoir.
8: Gugu,
2: Gugu, oui. Réponds.
9: Oui.
2: Allez, Gugu, allez, réveille, oui ou quoi? Bouge-toi le cul un peu.
9: Ah, moi, je suis pas Super Speed. Hein.
2: Vas-y, remue tes boules.
5: Tu me vires, Gugu, ça y apprendra à se réveiller quand je pose des questions. Feuille de rose.
2: Oui, je regarde et j'aime bien regarder les films de cul.
5: Pourquoi? D'accord. Et pourquoi?
2: Pourquoi? Parce que, je sais pas, c'est bien. C'est très excitant, en fait.
5: Je dis à Gugu et à Super Speed de virer.
2: Ça t'excite? Ouais, ça m'excite. Ouais, tu voudrais regarder un film de cul? Et quand je regarde un film de cul, je pense à Gérard.
5: D'accord. Ginny?
2: Ça te fait rien. Moi, c'est la même chose, sauf que moi, j'aimerais bien regarder un film de cul avec toi et Feuille de Rose.
5: Ah ouais? C'est ça. Moi, je vais vous dire une chose, que je regarde une... Si je regarde un film de cul, c'est avec une nana, c'est pas avec deux, d'accord?
2: Pourquoi?
5: Donc,
2: attends,
5: Sandrine.
2: Attends, oui, donne une nana pour le prix d'une.
5: Non, non, mais moi, c'est avec une nana, c'est pas avec deux.
2: Pour le prix de 200. Putain, mais là, Gérard, je te réponds.
5: C'est qui?
2: Gérard, c'est Sandrine.
5: Ouais, ben, Sandrine, je viens de te poser la même question.
2: Bah, oui, ben, je veux bien, mais tout le monde parle en même temps.
5: Hein. Bah, je t'écoute.
2: D'accord, donc moi, je ne regarde pas les films X, ça m'intéresse pas.
5: Mmh.
2: Donc, non, parce que je trouve ça nul.
0: Gérard, on a Christophe à la place de Super Speed.
9: Bonsoir Gérard.
2: Bonsoir, c'est top.
9: Oh. Bonsoir.
5: Salut.
9: Salut Gérard, comment vas-tu?
5: On fait aller.
9: Bon.
5: Oh, on se calme derrière.
2: Sandrine, vas-y, tu réponds, je voudrais bien répondre.
5: Tu
2: Sandrine,
5: Sandrine,
2: tu réponds à la question.
5: Bordel.
2: Je réponds à la question, alors. Donc, moi, les
5: films, ça m'intéresse pas. Bon, allez, hop, c'est bon, j'arrête de terminer.
2: Gérard,
5: il y a 3 heures, je vais faire conclusion, moi, ça va aller vite fait.
2: Oh, mais non, attends.
5: Au standard, tu te démerdes, tu prends ça, que ça mise à...
1: Voilà, ça suffit, Manu, attends.
0: Tu l'excites, Gérard, j'en peux rien. Je suis réveillé.
1: Tu te réveilles.
0: Tu l'excites.
5: Mais merde, y'a personne.
2: Mais attends, mais Gérard.
5: C'est quoi, là, Gugu et Christophe, là?
2: Mais c'est pas grave, Gérard, reviens au débat. C'est pas vrai, ils sont nuls.
1: Reviens
2: débat.
1: Sur le débat, Gérard, attends. Vas-y, reviens, repose ta question et demande à chacun de répondre.
5: Bon, de toute manière, j'ai posé la question maintenant, la troisième. Quelle est la différence entre un pornographique et une typographie? Tu dégages.
9: Entre un quoi? Entre une typographie et une pyrogravure. Une pyrogravure.
5: Pornographie, un con.
2: Quoi?
5: Oh putain,
2: quelle est la différence entre un film pornographique et une typographie?
10: pornographique, eh, Gérard?
8: Et de la pyrogravure. Et vous savez où il est l'ourson?
1: C'est quoi la question, Gérard? Tu peux répéter la question?
5: Quelle est la différence entre un pornographique et typographie?
1: Voilà, différence entre pornographie et
10: Gérard,
1: typographie.
8: Donc moi je pense que la pyrotechnique...
10: Alors Gérard, qu'est-ce que c'est la typographie?
8: Ouais, qu'est-ce?
5: Pour l'instant, j'en sais rien, je vais pas regarder sur le dictionnaire, je réponds...
8: Ah, pourquoi
5: réponds
8: tu
10: veux
8: Mongolisme. Je t'ai acheté des béchales, ça sert à quoi?
5: Alors, Gugu et Christophe, vous dégagez, pas lui. Allez hop, Gugu et Christophe, tu me les dégages, je
8: vais plus...
5: Gérard, tu me les dégages.
10: Gérard,
5: tu me les dégages. Allez hop, ce coup-là, c'est...
10: Alors,
5: ça n'a pas un quel sens de nom, hein.
10: La différence, c'est que...
1: Tu changes de quoi?
5: Quel sens de nom pour revenir, hein.
10: La différence, c'est que... La différence, c'est que dans un film pornographique...
5: Qu'est-ce que je viens de dire? Ils sont partis, Gérard.
8: Dans les deux culs.
10: Non, mais la typographie... La typographie, c'est plus fort que la pornographie.
5: C'est qui parle?
10: C'est Feuille de Rose. Parce que la typographie, c'est Scato. Voilà. Donc, c'est effectivement plus fort. Exactement. Que la pornographie, parce que la pornographie, c'est juste anal. Voilà. Tu comprends, Gérard?
5: D'accord.
10: T'as compris?
5: Ouais.
10: Non, mais t'as compris ou pas?
5: Oui. Oh. Alors connard, il t'emmerde, tu dégages, tu viens. Hé hey.
10: Et toi, Gérard, tu viens avec ça?
5: Là, tu me prends celui qui vient de dire connard, c'est un mec.
10: Et
5: j'avais bien présenté, précisé.
10: Gérard,
5: tu dégages, c'est un canard, nom de Dieu.
10: Mais arrête un petit peu. Bon, Gérard, et toi, qu'est-ce que t'en penses?
4: Gégé, tu peux te concentrer deux secondes, on a Alain à la place de Christophe.
1: Voilà, et sur Minitel, il y a Mout qui dit que le nouveau film avec Gérard et Stéphane, c'est Orgie romaine à la brasserie de la Loco.
5: Alain, bonsoir.
8: Salut Gérard, je vais essayer de faire mieux que les autres.
0: Connard.
10: Il y a pas tort. Bon.
5: Bon et pour l'instant donc ça y est, tout le monde a répondu.
10: Et toi Gérard.
1: Et toi Gérard, t'en penses quoi?
10: Moi personne. Est-ce que ça t'intéresse?
5: Non, personnellement, pas du tout.
10: Est-ce que tu aimes la typographie?
1: La typographie, t'en as souvent
10: pratiqué?
1: Tu as souvent pratiqué?
0: Ouais, non, bon, connard.
1: Parce que c'est quand même hard.
5: Alors, le connard, il t'emmerde, tu dégages le
10: fond d'un menu.
1: Non, mais je sais pas quel est le connard qui vient de dire répond connard.
5: Mais c'est simple. Ça va aller vite. Tout à l'heure, je vais garder avec les nanas. Ça va être simple pour finir.
10: Oh.
5: Ouais.
10: Oh, ça va.
5: Bon, de toute manière, je vais poser la. Passez-vous des journaux pour. Vous allez. Tu te réveilles, hein. Dégage, toi, avec ta caméra, tu me fais chier là maintenant.
1: Donc, c'est quoi la question? Tu disais très calmement.
5: Passez-vous des journaux pour. Tu dégages. Je sens que tout à l'heure, je vais fouiner dans les studios. Je sais que c'est quelqu'un de la radio qui s'amuse au con.
1: Il y en a qui vont jarter.
5: Donc, foutre sexe, orifice, les chemises, et hop, terminé.
10: Fais
5: de rose, prends-moi. Oh,
10: calme. Allô. Oh, laisse-moi
5: l'amour.
10: Oh, oui.
5: Hé, putain, ça vous la fermez. Oh, les gouines.
4: Parle aux auditeurs, Gérard.
10: Allô,
5: mais j'ai
10: Gérard,
5: personne.
10: On n'entend pas, Gérard.
5: Allô.
10: Allô, Gérard.
5: Mais qu'est-ce que c'est que ce cerf qu'on vient là?
1: Allô.
10: Allô, Gérard.
1: Est-ce qu'on m'entend, moi?
10: Non.
1: Non,
5: il n'y a personne.
1: Non, on m'entend pas. Ok, d'accord.
5: Écoutez-vous de notre gueule.
8: Allez, continuez à jouer, les filles.
10: Oh, oui.
1: Là, on se calme.
10: Oui.
5: Non, bon, allez, tu me vires tout le monde. Tu me vires tout le monde, tu me reprends.
1: Voilà, il n'y a plus personne, donc j'ai viré. Non, tu. Hein, mais j'ai viré tout le monde. Voilà, Gérard, vas-y, continue ton débat, donc. Il n'y a plus personne, hein.
5: Non, mais maintenant, tu vas aller calmer au standard.
1: Non, mais voilà, il n'y a plus personne. Donc je vous présente le débat de Gérard avec Gérard tout seul.
5: Non, mais tu les calmes, d'accord?
1: Écoute.
5: Et toi, tu t'amuses pas avec les deux voix?
1: Bien fait.
5: Non, presque pas. Bon, tu me les calmes, Karine.
1: Bon,
5: Je reprendrai pas le débat sans qu'elle soit calmée derrière.
1: Continuons donc le débat. Vas-y, Gérard, on t'écoute.
5: Donc la question, c'est achetez-vous des journaux pornographiques maintenant
1: Donc qui répond puisqu'il n'y a plus personne.
5: Non mais si, on va avoir les
1: ça
5: gens.
1: Ça va aller vite, Romain. Hein.
5: Non mais ça va aller vite. Si tu veux, je peux arrêter tout de suite. Hein. Moi, ça me dérange pas. Hein. Moi, je m'en fous. Hein.
1: On arrête. On va arrêter là. Hein.
11: Ok. Salut.
1: Bon, bah, Manu. Salut.
11: Bah, bonne soirée.
1: Bon, bah, salut.
9: Bonne soirée à tous.
11: Salut, Karine.
4: Bah, bonne soirée.
9: On s'appelle.
5: Bah, bonne nuit.
2: On fait une boucle.
1: Non, mais Gérard.
5: Allez.
9: C'est pour déconner.
2: Allez,
5: je te dis de virer.
1: Bah, non, bah, on s'en va.
2: Gérard, deuxième degré.
1: Bah, allez, Cyril.
5: Je te dis de virer.
2: Allez, Gérard.
1: Cyril.
12: Non, mais tu donnes la caméra.
2: Ça y est, je crois que nous sommes à l'antenne. Gérard, est-ce que tu nous entends?
5: C'est qui?
2: Gérard, c'est Kelly. Est-ce que tu peux continuer ta question là?
5: Bah, je t'écoute.
2: Bah, vas-y, réponds. Enfin, pose ta question.
13: Ta question, Gérard.
2: C'est quoi ta question?
5: Achetez-vous des journaux pour.
2: Non.
9: Et moi, c'est travaux.
5: Bon, toi, tu dégages.
2: Oh, mais Gérard. Attends, il a quelque chose à te dire.
5: C'est qui?
2: Hein?
5: C'est qui a à me poser une question?
2: Non, je sais pas. Est-ce que tu aimes faire des fellations?
5: Non, mais attends, pour l'instant, j'ai répondu tout à l'heure, je t'ai répondu non. Hein.
9: Gérard, je t'aimerais qu'on réponde à la question.
5: C'est qui?
9: C'est Alain.
5: Je t'écoute.
9: Moi, je ne citerai jamais de magazine pornographique, parce que, comme le disait la personne tout à l'heure, c'est une image assez dégradante pour, non pas seulement pour la femme, mais pour les deux en général.
5: Mm-hmm.
9: Hein, parce que quoi qu'il arrive, moi, j'estime qu'il y a quand même... une certaine intimité à respecter dans ce genre de débat, etc.
5: Mmh.
9: Et je pense qu'il n'y a pas matière à se rincer l'œil. Moi, ça risque pas parce que je suis aveugle, mais à se rincer l'œil sur des BD ou sur des magazines.
14: Alors là, mon cher ami, je ne vous suivrai pas sur ce chemin-là. Et laissez-moi vous dire qu'aux chiffres, on peut leur faire dire ce qu'on veut. Et que c'est vrai que l'équipe, ces temps-ci, ça s'est beaucoup dégradé. Mais, monsieur, sachez que je ne suis pas du tout de votre avis.
5: Eh ben, c'était pas de mon avis, c'est le même prix, c'est...
2: Laisse-le s'exprimer, Gérard.
5: Non, mais de toute manière, c'était pas à lui que je m'adressais, donc...
2: Oui, c'était à lui.
5: Jenny.
2: Alors, moi, j'achète tous les lundis matin, à 8h du matin, quand je sors de chez moi, je ferme la porte à clé, puis je descends, je vais voir le machin de je sais pas où,
13: ouais,
2: et j'achète le Lesbian Magazine et le Gay Magazine.
9: Et le lundi, il y a des offres d'emploi parce que je cherche du taf.
5: Et ta connerie, c'est bien?
2: Ouais, tu parles à qui, là, Gérard?
5: Non, non, c'est pas à Jenny que je parle,
2: ouais,
5: c'est au Lascar que je viens de parler.
9: C'est pas mal, ma connerie.
5: Ouais, bah, ta connerie, tu te la carres au cul. Donc, Jenny, s'il te plaît, tu continues.
9: Là, tu m'as dit un truc qui va pas,
2: c'est plaisir. Je voudrais savoir si tu aimerais qu'on t'enfonce un god dans l'anus.
5: Non, pas du tout.
9: C'est de la routine, maintenant.
5: Bon, toi, tu la fermes, c'est pas à toi que je m'adresse. Et toi, tu dégages avec
2: non, mais il a pas
5: d'accord.
2: Non, mais il a pas peur.
9: Peut-être qu'il y a un truc qui va pas, c'est plaisir, une deuxième fois.
5: Genre, tu me...
9: Mais
2: okay. Gérard, t'as
5: fait ton mag. J'ai posé de casque, je vais rentrer chez moi.
2: Gérard, est-ce que toi, t'as fait ton mag?
5: Donc, je vais continuer avec Sandrine.
2: Oui.
5: Donc, Sandrine, pour toi?
2: Pour moi, acheter des magazines X.
5: Mmh.
9: Non, mais tu peux les citer, hein.
2: Non, je peux pas les citer parce que j'en connais pas. Parce que pour moi, les magazines, c'est acheter des magazines X, c'est mettre de l'argent à la poubelle.
5: Mm-hmm.
2: Ça sert à rien, c'est vraiment nul.
9: Non, non, c'est foutre du sperme.
2: Non, mais pour moi, acheter des magazines X, faut être un petit peu obsédé quelque part. Ouais. C'est mieux les films. Donc, déjà, je suis pas pour les films, mais les films, déjà, ça bouge.
13: T'es pour rien, alors?
2: Comment?
13: T'es pour rien?
2: Si, quand même, si.
9: Alors, quand on écoute ta voix, c'est aussi foutre.
2: Mais voilà, quoi, donc,
13: tout à fait.
2: Je suis pas pour les magazines pornographiques.
9: Alors là, madame, les chiffres ont
2: leur
9: fait ce qu'on veut.
2: Est-ce que tu baises?
5: Bon, c'est bon,
2: est-ce que tu baises?
5: Comment?
2: Avec un homme ou avec une femme?
13: Les deux?
2: Non, pas du tout, non.
5: Gap-toi.
2: Bon, t'es plus seule. Comment?
13: T'es plus seule.
2: Non, je suis pas encore. Non,
9: pourquoi n'as-tu pas livré que c'est toi?
2: Ouais, t'es plus seule. Non.
9: Alors là, les filles, vous êtes en train de tenir un discours de lesbienne qui me fait pas plaisir.
5: Oh, putain, les plumes.
15: Oh, la femme.
2: Je suis pas les films.
5: Préférez-vous les films ou les magazines pornographiques?
2: Les films. Non, Gérard. Alors, Jenny préfère les films parce que les films, je t'ai déjà dit, Gérard, qu'on peut les regarder ensemble.
5: Mmh.
2: Ça nous exciterait et après, je t'enculerai avec un god.
9: Voilà.
2: Je ferai de même. Hein. Gérard, d'accord.
5: Gérard. Attendez-moi, je vais arrêter pour l'instant.
12: Attendez-moi, je vais arrêter parce que...
2: Mais attends, Gérard, pourquoi?
5: Non, parce qu'il y en a un qui s'amuse, là.
12: Qui s'amuse.
2: Mais non,
5: mais ça
2: Gérard.
5: Ça fait rire,
12: ça fait rire.
5: Karine, s'il te plaît, tu reviens au standard.
9: La caméra
5: Olivier de Pro, tu reviens ici tout de suite.
12: Reviens au standard tout de suite.
9: Jean-Luc.
2: Et voilà pourquoi les débats, bref, à chaque fois, ça
5: me rend pas. Karine et Olivier, là, vous voulez là, s'il vous plaît.
9: Pose-nous des questions, là, fais-nous jouir.
5: Bon, et moi j'arrête, Karine.
12: Moi j'arrête.
2: Non, Gérard.
9: Ah, il faut que tu fasses preuve d'un peu plus de.
2: Eh, mais Gérard, tu réponds jamais à tes questions.
15: Exactement, ouais.
9: Je te fais jamais enculer, c'est vrai, hein.
2: Ouais, moi j'aimerais bien. Bon, Gérard.
9: Gérard,
2: tu fais quoi là? Ah, ouais, d'accord.
9: Est-ce que quelqu'un serait intéressé pour une cassette de Gérard?
2: Oui.
9: Tu fais l'amour avec François dans une cabine téléphonique, tiens.
2: Ah ouais.
5: Tu vires, lui.
1: Bon, allez, hop, Gérard.
5: Tu
1: hop
5: là,
1: on y retourne. Donc on est revenu.
2: Gérard.
5: Là, tu dégages, tu m'énerves plus.
1: Je sais pas, j'ai pas regardé ce matin.
9: J'ai 15 copies.
5: Tu vires.
2: Gérard,
9: tu les vends à combien? Gérard, ne te laisse pas envahir par le côté obscur.
5: Ok, point final à la ligne.
2: 1 franc égale 1 franc.
9: C'est des films amateurs.
5: Tu mets un disque, je continue pas comme ça.
2: Gérard, tu reprends le débat.
9: Ça dure 3 minutes.
1: Bon, on va reprendre le débat. On va reprendre le débat là. On les vient pas tous.
5: Feuille de rose.
1: Ça y est.
5: Toi, tu dégages avec ta caméra maintenant, ok? Parce là, tu m'énerves. Alors maintenant, tu dégages.
1: Bon, tu dégages. Tu dégages.
5: Je veux plus te voir là.
1: Bon, maintenant Gérard, tu reprends ton débat.
5: Bon, maintenant, tu me gardes.
1: Non, tu t'assois devant ton micro. Tu t'assois devant.
5: Tu vas là-bas.
1: Oui, d'accord, je vais là-bas. Allez, hop.
5: Tu gardes Feuille de Rose, Génie et Sandrine. Et tu me prends d'autres personnes.
1: Allez, et tu reprends ton débat.
5: Et celui qui s'amuse à péter, dégage.
1: C'est quelle question?
2: Bah attends, c'est la nature, hein. C'est naturel. Excuse-moi, mais bon, tu pètes jamais, toi, peut-être.
1: Bon, tu vas, Gérard.
5: Mais attends, qui c'est qu'on a?
4: Je sais plus.
1: Tu reposes ta question.
4: Je sais plus. Mais justement, j'en profite pour faire une petite annonce à toutes les filles qui veulent parler à Gégé. Donc vous nous appelez tout de suite au 0803 08 5000. T'es heureux?
5: Qu'elle se réveille. Je veux
4: oui,
5: pas de mec, je veux pas de prendre
4: l'eau. Appelez-nous les filles.
5: Celui qui s'amuse à péter tout à l'heure, il va rentrer chez lui, ça va aller vite fait. Bon, alors donc je parlais donc.
1: Donc devant ton micro, tu vas parler déjà.
5: Déjà, toi, non. Tu vas...
1: Gérard, sérieusement, tu reprends le débat, là.
5: Hein?
1: Voilà.
5: Donc,
1: devant le micro.
5: Achetez-vous des... préférez-vous les... Bon, moi, j'arrête.
2: Non, mais attends.
5: Non, tu étais... Faut savoir qui c'est qui s'amuse à péter, c'est quelqu'un de la radio.
2: Mais tu t'en fous, François.
1: Okay. C'est quelqu'un qui pète dans les couloirs, on entendrait comme ça, tu penses?
5: Non, mais attends.
1: Quoi? Ouais,
5: avec un portable, on peut faire n'importe quoi comme connerie.
1: Tu veux dire que c'est Angie de la sécurité qui pète là-haut qu'on entend?
5: Non, bah, tiens, mes genoux. Tu crois que personne n'a des portables ici?
1: Attends, non, Gérard, tu reviens. Non, arrête de te moucher de. Je sais pas ce que tu fais.
5: Bon, allez, hop, maintenant je continue pas comme ça.
1: Débat, s'il te plaît.
5: Wow!
1: Wow!
2: Bah alors,
5: allô
2: Gérard?
5: On se calme un peu là.
2: Bon,
5: là.
1: Bon, tu reprends le débat, Gérard.
0: Gérard, c'est ça le pire.
5: Il
0: y a Feuille de Rose. Il y a Jenny et il y a Sandrine.
1: Voilà.
2: Il y a été trois amours.
5: Voilà. Préférez-vous les films porno ou les magazines? De toute manière, je pense qu'on en a assez parlé longuement.
2: Et toi, Gérard? On vient d'en parler.
5: Moi, je préfère aucun des deux.
2: Ouais, t'as raison. Mais Gérard, pourquoi tu as honte de dire que tu n'aimes pas les films porno?
5: Parce que ça m'intéresse pas.
2: Ouais, mais t'en as déjà regardé.
5: J'ai regardé une fois, j'ai compris. Hein.
2: Et ça t'a excité, t'as bondé.
5: Non, mais j'ai pas bondé, puis d'une manière, ça m'a pas excité du tout.
2: Alors t'as bouillé, Gérard.
1: Je crois que t'aimes pas ça parce qu'elles font mal, c'est ça, ça voilà. Et t'aimes pas faire mal à une nana.
5: Voilà. Hein. J'ai toujours dit que je ferais jamais mal à une nana.
1: Si je me souviens bien.
2: Gérard, tu m'as fait mal, moi.
1: Et un film porno, ça fait mal.
5: Qui?
2: Moi.
5: Qui?
2: Jenny.
1: C'est vrai?
5: Ah bon, je t'ai fait mal quand?
2: Ouais, tu m'as tiré les cheveux.
5: Quand?
2: Quand? Bah, rappelle-toi, hein.
5: Non mais attends.
1: Quand?
2: On m'a tiré les cheveux deux fois, tu m'as fait mal.
5: Quand?
2: Bah rappelle-toi, je sais pas,
5: quand?
2: T'as pas de mémoire, mais
5: quand?
2: Gérard, mais tu.
5: Attends, qui c'est Ginny?
2: Bah Ginny c'est Ginny. Ginny hein.
5: Non, attends, c'est pas la Ginny de Fun Radio.
2: Mais bien
5: celle-là.
2: Sûr, Gérard.
5: Bah, non.
0: Quand? Gérard, on accueille surprise aussi.
1: C'était quand?
5: Allô?
2: Allô?
9: Bonsoir.
5: Comme par hasard, un mec.
2: Mais non, mais c'est pas grave, Gérard.
0: Eh ben, il en faut dans un
2: mais
0: débat, Gérard.
2: Mais t'as pas trop d'amis, faut bien des mecs. Attends, nous, on peut pas jouir sur toi, hein, excuse-moi, mais bon...
5: Bon alors, Jenny.
2: Bonsoir.
5: Jenny.
2: Oui.
5: C'est quoi, cette histoire?
2: Bon, écoute, lâche l'affaire.
5: Ouais, ah, d'accord.
2: C'est bon.
9: Bonsoir, tout le monde.
2: Bonsoir.
9: Bonsoir.
2: Bonsoir.
5: Bonsoir.
9: Bonsoir, Gérard.
12: Oh les miens c'est quoi là?
15: Ah oui, bonsoir, c'est surprise.
0: Attends, on a Jackie Chan aussi.
15: Bonsoir. Oui.
0: Jackie Chan.
15: Bonsoir. Tu as bien l'accent ou... Bonsoir.
12: Salut.
15: C'est surprise, est-ce que je peux parler? Bien sûr, surprise, vas-y.
0: Vas-y, surprise.
15: Alors d'abord, je voudrais réagir au premier débat.
12: Non, non, tu réagis au deuxième débat, s'il te plaît.
15: Moi, les couples...
12: Tu réagis au deuxième débat.
15: Qu'est-ce que tu penses de ma différence?
12: Alors, tu dis surprise.
16: Gérard, est-ce que les couples regardent...
15: Je peux répondre au deuxième débat? Bien sûr, vas-y, surprise. Alors, bonsoir.
0: On a Christophe aussi.
15: Bonsoir Paris, bonsoir Monique.
17: Salut.
15: Bonsoir. C'est quoi la question?
17: La question, c'est... Est-ce que tu aimes la typographie?
15: Ou la pornographie?
12: Préférez-vous la film pornographique?
15: Alors, la pitographie.
12: Moi, j'arrête de terminer. On est sur le film porn, le film ou les magazines.
0: La différence d'âge.
15: Je voudrais y répondre. Vas-y, surprise. Alors, quelle est la question?
12: Je répète pas la même question.
15: Bon, bah, c'est pas surprise, c'est caramel en fait.
0: Il va répondre à ta question.
17: Caramel, il a piraté, Caramel.
15: C'est pas encore eu le temps de parler, hein.
12: Alors, 36-15 là, vous commencez à me casser les couilles.
15: Gérard.
17: Caramel, est-ce que tu préfères les films porno ou est-ce que tu préfères les revues porno?
15: Ben, moi, je préfère les films porno.
17: Pourquoi?
15: Parce qu'on peut vraiment voir ce qu'il y a dans les livres.
18: Tu peux te branler, un salaud.
15: Et puis en même temps, on peut regarder puis faire tout de suite en même temps.
17: Et jouir.
18: T'en fous du
15: Ouais, moi j'aime bien. C'est comme la petite blague avec...
18: On s'en branle, Marcel.
15: Non, c'est la petite blague avec le mec qui regarde le film porno et puis il se branle et puis une fois qu'il a éjaculé sur l'écran et il va dans le... Il va dans la cuisine et puis il va... Alors, il va dans le cuisinet, il va chercher une bière et puis il dit...
4: Jeune fille, Joël.
17: Salut Joël.
15: Bonsoir. Caramel à l'appareil.
17: Salut Caramel.
12: Bonsoir.
17: Merci. Est-ce que vous achèteriez un film où il y a Gérard qui tourne dans un film porno, quoi?
16: Ouais, c'est Confession anale.
12: Bon, ouais. Pour l'instant, c'est moi qui pose les questions.
17: Non, mais attends, c'est un sondage.
12: Moi qui pose les questions.
17: Gérard a déjà tourné un film qui s'appelle Confession anale. C'est bien ce que
12: bon,
17: je dis.
12: Bon, tu me calmes les pétasses, là.
4: Mais ce sont des filles, Gégé.
17: Gérard, tu pourrais dire bonjour, quand même.
16: Ouais, t'es mal poli.
17: Ouais, mais qu'est-ce qu'il est mal élevé?
16: On se demande où est-ce qu'il a été élevé.
12: Alors, qui c'est qu'on a?
17: Bonjour, Gérard.
12: Alors, on a Feuille de Rose.
0: Bonjour.
17: Oui, ouais, puis moi, Feuille de Rose, mais moi, on m'oublie, quoi. Non, mais t'as
12: Feuille
17: de Rose, quoi.
12: On a Feuille de Rose. On a Génie.
17: Salut.
12: Salut, on a Sandrine.
4: Non, on n'a pas Sandrine, on a Joël à la place.
17: Salut, Joël.
12: On a Joël. Joël.
17: Mais on a Gérard. Bonjour, Gérard.
12: Bonjour, Joël.
15: Il y a Caramel.
12: Non, salut, Caramel, tu dégages.
0: Je crois que c'est Caramel Bis aussi, je crois.
15: Salut, c'est Caramel Bis.
0: Il y a Caramel Bis aussi, je crois.
15: Et
0: il y a Jackie Chan aussi.
15: La question de Gérard, c'est quoi la question? Parce que moi, j'ai pas tout suivi. C'est quoi la question?
12: Non, mais pour l'instant, tu as... Préférez-vous... Considérez-vous faire l'amour constitue...
15: Je ne comprends rien.
12: Bon, si tu comprends rien, tu dégages. Comme ça, tu t'ouvras les oreilles.
15: Articule. Alors, je t'écoute. Considérez-vous.
17: Gérard, est-ce que t'as quelque chose dans la bouche quand tu pars?
5: Bon, c'est quoi,
14: ouais,
5: c'est
14: ça, non, il mâchouille sa dent.
15: Alors, Gérard, ta question, c'est nul.
5: C'est quoi ce cirque?
16: On comprend rien à tes questions.
14: Oh là là là là là. On pose donc la question.
15: Ça va, les filles?
16: Ça va, Caramel? Ça va, Caramel?
4: C'est quoi ton prénom, Caramel?
15: Quand est-ce que je peux vous faire le débat à la place de Gérard? Est-ce que vous préférez
14: Gérard, t'as le micro dans le
15: fer et faire l'amour le premier samedi du mois?
16: Oui, tout à fait. Ouais, ouais.
15: Attends, Gérard, c'est pas ton tour de parler. Gérard, c'est pas ton tour de parler. Alors, les filles, alors vas-y, Feuille de Rose.
16: Oui.
15: Est-ce que tu préfères faire l'amour le premier samedi du mois?
5: Tu veux dire
16: non,
5: tu
16: moi je fais l'amour tous les samedis.
1: C'est pas normal, c'est Caramel qui commande.
5: C'est
1: Caramel,
5: Caramel, il dégage.
16: Alors,
5: Caramel, tu dégages.
16: Mais non.
15: C'est Caramel Bis.
16: Est-ce que vous voulez que je dégage, les filles?
5: Non.
15: Alors, s'il vous plaît, si vous êtes tous avec moi, s'il veut que je m'en aille, tout le monde s'en va. Ouais. Ouais, ben
16: Caramel,
15: alors
1: il y a un écho,
15: plus personne ne parle. C'est Caramel Bis.
1: Bon, vas-y Gérard, plus personne ne parle. Vas-y, tu peux reprendre ton débat. Tu remets ton casque.
15: Je suis d'accord avec Caramel, hein, c'est tu lui qui a raison. Casque. En plus, c'est lui qui mène le débat.
5: Eh ben, dans ce cas-là, vous dégagez tous au sondage.
15: On l'a carrément oublié.
5: Eh ben, vous dégagez tous au sondage.
16: Mais Gérard, tu m'exagères quand même, parce que tu dis même pas bonjour et puis tu nous dégages.
5: Je garde Feuille de Rose Génie et Joël, point final.
15: Et Caramel,
5: la ligne.
15: Caramel, tu dégages. Est-ce que Caramel
5: peut rester? Bon, allez, moi j'arrête. J'arrête, il est 3h25 que je conclue là-dessus.
16: Troisième question, Gérard.
1: Prenons à la troisième question, donc.
16: On t'écoute, Gérard.
0: Allez, Gérard.
1: Allez, on écoute tous Gérard. Troisième question.
4: C'est parti, Gégé, c'est bon. Il n'y a plus que les filles. Hein.
1: D'ailleurs, tout le monde est parti puisque tu as demandé que tout le monde s'en aille. Voilà. Donc, vas-y, troisième question.
5: Donc, Feuille de Rose.
1: Si tu veux qu'on s'en aille, on peut s'en aller aussi.
5: Très bien. Si j'entends un mec.
1: Je zappe tout le monde
5: comme la semaine dernière.
1: Gérard, il n'y a pas mec ou pas mec. Tu t'as demandé que tout le monde dégage. Donc je virerai tout le monde.
5: Tu laisses Feuille de Rose.
1: Il écoute pas. Hein.
5: Ginny et Joël.
0: Rien, hein.
1: Non mais Gérard, je te dis, j'ai viré tout le monde puisque tu as demandé.
5: Dans ce cas, c'est qu'à virer tout le monde, je fais conclusion.
1: Bah non, on continue. On continue. Troisième question donc. Oui, répond.
0: Voilà.
4: On va faire les auditeurs.
5: Fréquentez-vous aussi les sex shops? Alors Feuille de Rose. Bon, tu me l'as mieux. Putain. Tu me l'as remis au standard, pas ou quoi? Tu as travaillé un peu?
16: Je peux pas appeler Nathalie?
5: Tu as travaillé?
1: Pardon.
16: Alors moi, j'ai déjà vu Gérard dans un sex shop à Pigalle.
1: Avec qui?
16: Avec Christine.
5: C'est ça, bah alors, qui c'est qui vient de dire ça?
16: Les mecs.
5: Non, c'est une nana.
16: Non, c'est les mecs.
5: C'est une nana qui vient de dire
16: c'est
5: ça.
16: C'est un mec qui a pris la voix d'une nana.
5: Non,
16: tu te fais entuber là.
5: Non, et ben faut pas prendre les gens pour des.
16: Pour des cons. Moi j'ai déjà vu GG acheter un vibro.
5: Non, et moi j'en ai.
16: Sûr.
5: Docteur, mais. Bonne nuit à tous.
4: Oh! Hé,
5: GG! Non!
15: Allô?
5: Qu'est-ce que je viens de dire? Je sais pas
0: d'où il sort. Je sais pas d'où il sort. Je sais
16: pas d'où
5: il sort. Tu sais pas d'où il
1: sort. Mais surtout, précisez vos noms.
16: Gérard, c'est quoi la question?
5: Tu sais pas gérer un standard?
0: Et toi, tu sais le faire, Gérard. Reprends ton débat. Toi, t'es là pour le débat. Pose ta question.
4: Gérard, tu te calmes.
16: Bon, Gérard, tu répètes ta question.
4: Tu fais le débat.
5: Attends, vous laissez Christine de côté, s'il vous plaît.
16: Oui, ok, Gérard. Donc, troisième question.
5: Non, c'est la neuvième.
1: Neuvième question.
5: Donc, c'est fréquentez-vous aussi les sex shops?
1: C'est la même question.
5: Eh ben, tout le monde n'a pas répondu, Feuille de Rose.
16: Je fréquente plus que les sex shops, en fin de compte, parce que j'en tiens un des sex shops. Ouais.
15: D'ailleurs, il y en a un énorme, un sex shop, il y a la loco.
5: Pas derrière.
16: Ouais, la loco, bientôt va se transformer en sex shop.
15: Le plus grand sex shop du monde, où il y a les plus gros animaux du monde.
5: Karine, s'il te plaît, tu me gères
15: le chapiteau du monde.
16: Ouais, c'est clair.
5: Karine, tu me gères le standard.
16: Bon, je peux répondre.
4: Vas-y, Jenny, vas-y.
16: Alors moi, j'ai déjà été dans un sex shop à Pigalle.
15: Ouais. C'est du crado fucking.
16: J'ai vu des cassettes qui n'étaient pas très catholiques. Ouais, notamment des cassettes avec...
15: Eh, je t'emmerde, moi, je te dis que t'as un crado.
16: Des chiens, des chevaux.
4: Ouais.
16: Non, des chevaux, pardon.
15: Oh non, tu mènes ton débat,
19: mon gars, tu quittes pas ton casque. Hein.
1: Donc, tu remets ton casque,
20: c'est vraiment horrible, ça m'a dégoûté du sexe.
19: Ouais. Allô.
1: Gérard, ton casque.
20: Qui m'a choqué dans
19: Est-ce que Gérard mène son débat?
1: Non, il n'a pas son casque.
19: Est-ce qu'on m'entend à l'antenne?
1: Oui.
19: Est-ce que Gérard pourrait mettre le casque à l'antenne? C'est obligatoire dans les débats.
20: Tu bois un café ou quoi? Gérard, nous sommes là, jouissons.
19: Gérard, bon, feuille de rose, parle-nous de tes relations sexuelles.
20: Ah, voilà. Avec
1: Mais c'est qui là qui s'en met sur tout le monde là?
20: Elle s'autorise. Feuille de rose est avec Jenny. Parce que malheureusement.
1: C'est quoi ce bordel?
19: Gérard, est-ce que Caramel est là?
1: C'est quoi ça?
20: Caramel, réponds.
19: C'est moi,
1: Caramel.
19: Caramel
1: est avec une des nanas.
20: Il est parti.
1: Mais c'est quoi là? C'est quoi le son?
19: Allô, Caramel?
1: C'est quoi
19: Est-ce que
1: ça?
19: Tu peux mener le débat à la place de Gérard?
20: Mais il est parce que là, Gérard, il est nul,
21: hein, je crois. Hein. Là, il n'y a plus que ça à faire.
1: Oh,
21: bon,
1: c'est quoi là?
4: Il y a peut-être quelqu'un qui n'a pas coupé sa radio.
1: Oh! Olivier, tu te réveilles un peu là? T'écoutes rien?
21: Il y a une radio là derrière.
1: Oh, oui, pardon.
19: Oh, Gérard, tu te réveilles un peu là?
20: Bah, Gérard, est-ce que tu peux le faire?
1: Il y a quelqu'un qui a laissé sa radio là.
21: Bon, on est en train de parler du sex shop.
19: J'ai l'antenne ou pas là?
1: Oui, il faut retirer celui qui a sa radio derrière.
21: Tu m'avais dit, Jenny, que tu avais vu un film porno avec Gérard.
1: Retirer, il faut dire.
21: Et un cheval. Voilà. Et un cheval. Voilà. Ouais. Et ça t'a fait quoi? Ça s'appelait confession anale. Ouais, et ça t'a fait quoi, toi?
20: Moi, ça m'a choqué.
21: Ça t'a choqué?
1: Ouais. Je suis
21: capable de faire ça.
20: Mais c'était pas Gérard de Gérard de Seine, hein?
21: Ah,
20: Gérard de la loco.
21: Ah oui,
19: c'est la loco.
1: Bon, allez, terminé, conclusion, moi j'arrête.
19: Non
1: bon,
19: bah, Gérard.
1: Terminé.
19: Gérard, c'est Caramel, j'avais mis la radio derrière.
21: J'aime bien se faire prier, Gérard, hein, quand même. Hein.
19: Les filles.
21: Mais de toute façon, il y en a marre. Il y en a marre de Gérard.
4: Ça y est, la radio est coupée, Gérard. On peut reprendre le débat.
1: C'est quoi ça?
21: Il y en a marre.
4: Alors, Gérard,
19: moi je suis pour la philographie.
21: Mais pas la typographie.
19: La typographie, on a dit. Parce que c'est Caramel à l'appareil.
21: Ouais, Caramel.
19: Caramel. Moi je crois. Que la typographie est plus importante parce que la pornographie.
1: La semaine prochaine, il n'y a pas de débat.
19: Mais ouais, il n'y a pas de débat.
21: Bon, ben Gérard, Caramel remportera Gérard.
1: Eh ben, ça, t'as raison.
19: Les filles, le débat est fini, je peux vous parler hors antenne.
21: Oui, c'est ça.
1: Tu les reprends toutes hors antenne, tu arrêtes de sauter avec elle hors antenne.
19: Ouais, je les reprends toutes hors antenne.
21: Gérard, t'as un problème psychosexuel, toi.
20: Gérard, tu restes poli, d'accord?
1: Pour un son de poignard, c'est moi qui gère les débats.
20: On dirait pas
1: que tu gères les débats. C'est moi qui gère les débats. Quand je prends pas de caramel, il n'a pas à revenir comme ça.
21: Mais les gens mettent un disque, c'est tout.
1: Gère plus ton débat. Non, mais
19: j'ai
1: pas de disque. On va demander.
21: Je vais en tenir un,
1: mais attends. Fildar.
21: Deuxième question,
4: Gérard.
1: Fildar.
19: Est-ce que Christine a regardé des films porno?
1: Bon, allez, on met un disque. C'est quoi le disque?
22: Bah j'en sais rien, j'ai même pas un
19: truc. Bon bah c'est Caramel, alors moi je vais changer mon disque.
1: Bon Caramel, annonce le disque.
19: Alors c'est quoi le disque?
1: Je sais pas.
19: Alors c'est Enculator de Gérard.
1: C'est EMF.
19: Avec Encule-moi la loco.
22: On va continuer, donc qui c'est qu'on a maintenant?
4: Alors,
22: Ouais bah voilà.
4: Alors on a Bibindom.
19: Ouais, salut Gérard.
23: On a Pacha et on a Isabelle.
22: C'est tout?
23: Oui, c'est tout pour l'instant, oui.
22: Ah bah c'est bien.
23: Merci.
22: Salut. Salut à tous. Donc je pose la question.
19: Ouais.
22: J'espère que vous êtes moins lourd que les précédents.
21: Il n'y aura pas de mal, hein, je crois.
22: Alors, avez-vous déjà participé à une partouze?
19: Oh. À une quoi?
22: À une partouze? Les oreilles, c'est comme le cul, ça se lave. Tu te réveilles un peu, mon patin, là,
21: mais
22: maintenant.
21: Mais pourquoi t'es agressif comme ça?
19: Gérard?
22: C'est
19: quoi, Gérard?
22: Mais c'est quoi, là?
23: C'est quoi? Qui c'est qui s'amuse à faire ça au standard, là? Mets des tout ça.
22: Non, tu remets la caméra là-bas, toi.
23: Oui,
22: remets. Tu remets la caméra là-bas.
23: Et tu reviens sur le débat, Gérard. Allez, hop.
19: C'est quoi une partouze?
21: Ah ouais, parce que ça, c'est une excellente question. Hein,
22: non, mais pour l'instant, c'est moi qui pose des questions.
21: Non, mais attends,
23: Gérard, vas-y, réponds. Qu'est-ce que c'est qu'une partouze?
21: On sait pas ce que c'est, nous.
22: Vous savez pas ce que c'est?
23: Alors,

0: Allô, Gérard? Gérard, je t'entends plus.
1: Non, Gérard. Non plus, je n'entends plus, Gérard.
0: Allô, Gérard?
1: Allô, Gérard?
2: Allô?
1: Allô? Gérard?
2: Allô?
1: Allô, Gérard?
2: Gérard?
1: Gérard? Gérard?
2: Allô,
3: Gérard,
1: c'est... Allô, il est encore
3: oui,
1: parti. Oh là là.
3: Qu'est-ce qui se passe, bordel?
1: C'est pas vrai, c'est bordel.
3: On a un son de merde, sur la voix de Gérard.
1: On l'entend plus, Gérard.
3: Ah, merci. Allô,
1: Gérard.
3: Allô.
1: Allô. Gérard.
3: Gérard, c'est Max. Qu'est-ce que tu fous?
1: Il est encore parti.
4: C'est un vrai bordel là.
3: Allô, Gérard.
4: Max.
1: Gérard.
4: Non, je t'entends plus. Dégage-toi.
3: Gérard. Oh là là, il est encore parti. Putain, il est où?
4: Non, je suis là.
1: Gérard.
3: Olivier, oui. Tu me dis à Gérard de revenir devant le micro.
4: Mais sérieux, c'est dans le micro, nom de ta merde!
5: Gérard,
3: Olivier,
5: reviens.
3: Karine, s'il te plaît.
4: Mais c'est quoi ce bordel?
1: Gérard,
5: il est devant le micro.
3: Demande à Gérard de revenir dans le studio.
5: Il est devant le micro.
3: Allô, on m'entend?
4: C'est pas vrai!
5: On m'entend pas. Il est devant le micro. Bah, Gérard,
4: dégage-toi!
3: Qu'il mette son casque et qu'il allume son micro.
5: Gérard, il y a Max qui te demande de traduire.
4: Mais ça y est!
5: To put your casque and to.
4: Mais ça y est, j'ai le casque! Okay. Et je suis devant le micro! Dégage-toi!
5: Il a donc dit en français qu'il avait le casque. Et de dégager au caméraman.
3: Bon, alors, Olivier, Olivier, s'il te plaît, tu demandes à Gérard de venir devant le micro et de reprendre l'émission, s'il te plaît.
4: Gérard,
3: que là,
4: Gérard, demande à...
5: Il y a Max qui dit qu'il y a un blanc à l'antenne qui serait temps. Il est chez lui.
4: Mais là, je suis devant le micro, non, je dis depuis tout à
3: l'heure. On ne l'entend pas, qu'est-ce qu'il fout?
5: Il demande au caméraman de dégager.
3: C'est pas possible, ça.
4: Bon, Max, tu viens là ou quoi?
5: Qu'est-ce que je fais? Je mets un disque ou quoi?
4: Tu viens là!
3: Tu demandes à Gérard de reprendre l'antenne.
4: Mais je suis à l'antenne!
5: Il n'est pas à l'antenne.
0: Gérard!
5: Non mais attends.
1: Gérard!
3: Il était bien, Gérard!
4: Merde! C'est quoi ce bordel?
1: Isabelle, t'entends quelque chose?
3: T'es là. Gérard!
1: Bah non, j'entends pas Gérard, moi.
3: Gérard!
4: Putain, allô,
3: Gérard.
4: Pas vrai, j'en ai marre!
0: Mais arrête de gueuler comme ça.
4: Bah, tu me
3: le dis,
4: comme
3: Gérard. Gérard.
5: Non, je crois qu'on entend Gérard.
3: Allô, ça y est, on l'entend, Gérard.
1: Gérard.
4: Dégage!
1: Ça y est, Gérard, je t'entends. Ah, j'entends quelqu'un
0: d'anglais,
1: ça doit être Gérard.
0: Ça y est,
1: Gérard! Oui?
0: Ah, est-ce que c'est
1: Gérard,
0: c'est
1: Max.
3: Arrêtez au standard, vous calmez au standard. Attendez, enlevez tout le monde
4: tu
3: du standard.
5: Ça y est, c'est fait.
3: Gérard.
4: Tu dégages.
3: Est-ce que Gérard est là?
5: Est-ce que Gérard est là? Gérard, tu peux parler.
4: Max.
3: Mais qu'est-ce qu'il fout?
5: Non, Gérard, tu te mets devant ton micro, tu parles.
4: Bah, je suis devant mon micro, je parle.
5: Non, mais parle devant ton micro.
4: Je suis dans ton Dieu, t'allumes les micros.
5: Mais il est allumé.
4: Putain.
5: Quoi?
4: Non, Gérard. Gérard. Gérard, tu reviens.
5: Gérard est parti, c'est pas bien. Bon là il y a ce qui se passe c'est que Gérard est sorti en fait.
3: Gérard, je vais le chercher Max.
5: Il est sorti dans le couloir. Gérard, tu reviens? Oula, il a poussé Cyril.
4: Tu dégages.
0: Oh le désastre.
5: C'est la petite.
3: On accueille Jacques et Pierre.
4: J'ai deux de Max. Continue pas tout ça.
3: Non, c'est Pierre, c'est pas moi, c'est Pierre et Jacques.
5: Ok, Gérard, maintenant tu remets ton casque, tu reprends le débat calmement. Vas-y. Et on oublie tout
4: non,
5: ça.
4: Mais moi,
5: on
4: oublie. Max.
3: Je suis là-haut, je suis là-haut.
5: C'est bon.
4: Oh, Max, tu dégages. Tu dégages.
3: Enlève le standard. Allô.
4: Je suis là. Tu dégages.
3: Olivier, tu demandes à Gérard de venir.
4: Putain, mais t'es sourd, je suis devant mon
3: on
4: micro.
3: On n'entend rien, il est où, Gérard?
5: Il est devant son micro.
3: Mais on ne l'entend pas.
5: Bah,
3: ça se passe pas à l'antenne.
4: Je suis là, nom de Dieu, merde.
5: Qu'est-ce que je fais? Je remplace Gérard? Je fais quoi?
4: Moi j'arrête, allez hop.
5: Bah viens devant
3: mais
5: mon
3: où
5: micro.
3: Il est?
5: Mais il est devant son micro.
3: Je suis avec le technicien, moi, on ne l'entend pas. Demande-lui d'allumer son micro.
4: Il a allumé le micro.
3: Mais qui met. Mais dis-lui de parler devant son micro.
5: Allez, il parle devant son micro pourtant.
3: Bon, allô.
4: Ouais.
3: Bon, j'entends le casque, mais j'entends pas le micro.
4: Bah t'entends rien du tout.
5: Il entend le casque, il a dit qu'il entendait quand même le casque.
4: Non bah moi j'arrête, c'est terminé.
3: Dis-lui d'approcher son casque contre le micro, je l'entends pas.
4: Non mais mon casque devant le micro.
5: Mais approche le casque, oui on sait jamais, il est avec le technicien.
4: Alors vas-y, parle. Ouais, t'arrêtes tes conneries. Non, toi tu dégages avec ta caméra maintenant. Maintenant tu vires.
5: Non, Gérard.
4: Non, moi j'arrête,
5: Gérard.
4: Ce terme.
3: Allô, est-ce que Karine est là?
5: Gérard, on préfère laisser, il faudrait que tu tiennes ton micro à l'envers.
3: Est-ce
5: peut-être
3: que Karine ou Manu m'entendent?
5: Il faudrait que tu tiennes le micro à l'envers, Gérard.
3: Non, allô,
5: non, essaye.
4: Non, non.
5: Mais essaye, on sait jamais.
3: Est-ce que Karine ou Manu m'entendent?
4: Dégage.
5: Gérard, prends le micro et renverse-le. Gérard, prends le micro et renverse-le.
6: Max,
3: je vous en.
4: Allô!
5: Essaye de le renverser, Gérard.
3: Oh, bah,
4: Putain, dégage-toi, me fais pas chier.
5: Fais attention, Gérard. Renverse le micro. Bon, pour voir si c'est une question.
3: Olivier, je t'entends. Manu, je t'entends pas. Manu est là.
4: Allô!
3: Manu,
4: oui. Allô.
3: Max.
4: Oh merde, tiens.
6: Max, c'est Karine, tu m'entends?
3: Allô, Karine.

0: que tu m'entends.
1: Là,
0: tu
1: me fais...
2: Non, non, non.
0: J'entends rien. Là, là, là, là.
3: Olivier, est-ce que tu entends quelqu'un?
2: Renverse le micro, Gérard, comme ça. Non, mais attends, ça vient de là, des fois, il y a des faux contacts.
1: Non, non, non, non, non, moi, je prends un autre micro.
2: Mais non, mais non, ça changera rien. Non, mais prends un autre micro si tu veux, ça changera rien.
3: Quelqu'un ou pas?
2: Bon, Gérard, change de micro.
0: Ah, bah, Karine, je t'entends.
3: Tu m'entends?
0: Dégage, ouais, ça va.
4: Donc,
5: Gérard. Ah bah génial.
0: Qu'est-ce que fou? Il est où Gérard, il est pas là?
2: Bah Gérard, change de micro.
3: Je sais pas ce qu'il
1: dégage.
0: Il est où? J'entends rien.
3: Ah, mets ton casque.
1: Allô?
2: Ah non, il est à son pourri.
0: Demande à Gérard que je veux lui parler.
1: Gérard, je suis à l'antenne, la merde. Dégage-toi.
3: Gérard, tu remets ton casque. Il y a Max
0: Gérard.
3: Qui essaye de te
0: dis-lui
3: parler.
0: Dis-lui qu'on est en direct.
2: Essaye de tenir
0: en direct.
5: Gérard,
2: tiens le micro à l'envers. Essaye de tenir, moi ça marche avec le micro à l'envers.
1: Putain, vous commencez à me les gonfler!
2: Gérard.
1: Ouais, moi j'arrête de t'amener.
2: Non.
3: Gérard, remets ton casque.
1: Tu demandes à Max qu'il descende tout de suite.
3: Non, tiens,
1: il descend.
2: Gérard,
1: il descend.
0: Je suis à l'antenne là-haut à la tour
1: Eiffel. Je ne continuerai pas.
0: Je suis à l'antenne là-haut.
1: Il est sur la tour Eiffel.
2: Il ne t'entend pas.
1: Il est là-haut.
2: Il ne t'entend pas. Bon, Gérard.
5: Prends ton micro comme Olivier, on va voir si ça marche.
2: Tiens le micro à l'envers.
0: Est-ce que Gérard, il faut qu'il reprenne l'antenne, c'est important.
2: C'est... Gérard, tiens le micro.
1: Allô ?
2: C'est un faux contact. Il faut que tu le tiennes comme ça.
0: Qu'est-ce qu'il fout, Gérard ?
2: Non, Gérard, comme ça.
1: Gérard, putain, vous commencez à me les gonfler, hein ? Allô ?
2: Voilà, bah voilà, ça marche, je suis sûr.
1: J'entends là !
2: Allô ? Ça marche, voilà. C'est tout.
1: Dégage, toi !
2: C'est pourtant facile.
1: Toi, tu dégages !
0: Attends, je l'ai entendu tout à l'heure quand il y avait le micro à l'envers.
2: T'as entendu?
1: Non, mais moi j'arrête.
0: Allô,
1: terminé, bonne nuit.
0: Je n'entends rien, fais un essai, c'est important, le micro ne marche plus.
2: Non, Gérard, il te demande de faire un essai, c'est important.
0: Karine, comment est-ce que vous êtes
2: là? Remets ton casque. Tu remets ton casque.
1: Non, j'entends
2: ça. Regarde, remets le casque.
5: Prends-le à l'envers, ça vient.
3: Regarde, fais comme nous.
2: Prends-le à l'envers.
1: Dégage quoi.
3: Gérard, regarde.
2: Attention, Gérard. Attention au casque.
0: Bon, c'est Max à l'appareil. Est-ce que Gérard est encore dans les studios?
2: Il y a Max qui te parle. Ah, attends, Cyril, calme-toi un peu. Cyril,
0: on peut pas reprendre le débat là.
2: Cyril, c'est bon, il est parti, Gérard.
0: Alors,
2: il est parti, Cyril.
3: Non, Gérard, c'est notre casque.
0: Alors, est-ce que Gérard, s'il te plaît, c'est Max, elle apparaît dans la merde là.
3: Bon, tu t'assois, tu mets ton casque,
2: c'est important. Mais tu prends ton micro comme nous.
1: Non,
3: non, non,
1: Gérard. Non, t'es en train de faire le con, toi.
3: Mais non.
1: Tout est éteint.
2: Mais quoi, elle est éteinte, tu t'entends?
3: Gérard, on est obligé de les tenir à l'envers.
0: Est-ce que tu le tiens
2: à l'envers? Tu le tiens, mais non, faut que tu le prennes comme ça.
5: Non, non.
2: Faut que tu le prennes comme ça. Mais non, ça marche pas, il faut que tu le renverses.
1: Dégage!
3: Gérard, tu te calmes et tu reprends le débat. Et tu prends ton micro à l'envers.
0: Allô? Allô?
2: Allô? Tiens-le à l'envers.
0: Je ne l'entends pas. Est-ce que je suis avec le directeur technique?
2: Et là,
0: ça
2: tu
0: ne
2: m'entends
0: plus, on
2: quand,
0: plus rien
2: quand je tiens mon micro à l'envers, tu m'entends?
0: Gérard, est-ce que Gérard est là?
1: Ouais, je suis là.
0: Non, j'entends rien, il est où Gérard? Dites-moi.
1: Non, non, mais attends, te fous pas de moi, hein, là.
0: Demande-lui d'allumer son micro.
1: Il est allumé.
0: Demande-lui d'allumer son micro.
2: Voilà, à l'envers.
1: Est-ce que tu m'entends?
0: Voilà. Oui, voilà, je t'entends.
1: Voilà. Non, mais alors tu descends et tu te mangues le cul.
0: Attends Gérard, comment tu me parles? Et on va te faire foutre.
1: Non, non, mais tu descends.
0: Eh bah t'arrêtes les débats, t'es pas content. Tu sais pas parler derrière un micro, c'est pas la peine de venir faire de la radio.
1: Non mais attends.
0: Attends, si tu sais pas parler derrière un micro, c'est pas la peine.
1: Non mais attends,
0: ça fait un quart d'heure, tu fais des blancs à l'antenne, c'est n'importe quoi ton débat.
1: Eh bah dans ce cas-là, toi.
0: Eh bah bonne nuit, bah tu dégages, exactement.
1: Ah parce que l'autre.
0: Eh bah franchement, je ferai tes débats à ta place. Allô.
1: J'écoute.
0: Allô.
1: Non mais là vous.
0: Tu dis à Gérard qu'il éteint pas son micro, je veux l'entendre.
2: Mais je sais pas ce qu'il fait.
0: Gérard, t'es où?
1: Je suis là, je t'écoute, hein.
0: Il est où, Gérard?
1: Mais... Non, mais attends, il se fout de ma gueule ou quoi, là?
2: Non, parce que je t'ai dit que c'était
0: à... Tu dis à Gérard qu'il rallume son micro, s'il te plaît, Olivier.
2: Rallume ton micro.
1: Il est allumé depuis tout à l'heure. Tu vas pas me faire gueuler, d'accord?
0: Tu dis à Olivier, tu dis à Gérard, s'il te plaît, je sais pas où il est, si je descends et qu'il est pas dans le studio, ça va chier.
1: Descends. Descends, je t'attends.
0: Je ne l'entends pas, où est-ce qu'il
1: Gérard.
0: Est?
1: Non, non, mais attends, tu te fous de moi là.
2: Ton micro.
0: J'aime
2: comme
0: pas
2: ça.
0: Qu'on se foute de ma gueule, alors tu dis à Gérard parce qu'il se fout de ma gueule là.
2: Ouais, écoute, j'y peux rien, il veut pas.
1: Attends,
2: il veut pas
1: t'attendre. Je mets ton micro comme ça tu vas descendre, tu vas dire à l'autre avec sa caméra qu'il arrête, ok?
2: Voilà.
0: Mais pourquoi tu cries, je t'entends là?
1: Eh ben, tu descends un peu. Tu viens finir au direct.
0: Là, je t'entends, bah t'as qu'à rester comme ça, il y a un problème technique.
1: Non, non, non, je vais pas m'amuser à finir un débat comme ça, d'accord?
2: Bah pourquoi pas?
1: Ouais,
3: sinon, on fait pareil.
1: Non, non, mais moi je veux pas que ça
6: drôle.
2: Bon, et puis les auditeurs.
6: Ouais, là.
2: Allô?
6: Allô? C'est Caramel.
2: Salut,
3: Caramel. Oh, Caramel, c'est pas vrai. Je pourrais t'avoir en antenne.
6: Allô, Gérard. Allô? Gérard,
1: c'est le bordel.
3: Gérard.
6: Quoi? Qu'est-ce que t'entends là? Gérard?
1: Putain, mais c'est quoi ce cirque?
6: Mais Gérard, tu parles de votre vie.
1: Non mais attends, c'est tous les jeudis vous me pâtissez comme ça, hein?
3: Mais non, mais Gérard,
1: c'est tous les jeudis, c'est Caramel, c'est tous les connards.
6: Tu parles trop loin de ton micro, Gérard, c'est bien.
1: Hein?
6: Tu parles trop loin de ton micro.
1: Gérard,
0: là on t'entend un peu, là, on t'entend pas bien.
6: Essaye de t'approcher un petit peu du micro.
0: on t'entend pas bien, Gérard.
6: Gérard,
1: je suis pas là, non,
6: mais Gérard,
4: on t'entend très faiblement.
1: Olivier, s'il te plaît,
2: c'est pas moi.
1: Olivier, arrête de déconner.
2: Mais je déconne pas, c'est pas moi, je dis rien.
1: Bon mec, tu descends, s'il te plaît.
0: On n'entend rien, il est où, Gérard?
2: Oh putain, Gérard.
0: Bon, Karine, Manu, vous terminez le débat parce qu'apparemment il est pas là, je descends là, mais il est pas là, Gérard.
2: D'accord, bon, donc la question, le débat c'était sur quoi? Sur la différence d'âge?
0: Finis-le,
6: ouais,
0: Olivier.
6: Exactement.
2: C'était sur
6: alors
2: quoi?
6: Moi je suis contre.
2: D'accord, t'es contre la différence d'âge?
6: Ouais, parce que je pense que. Et le reste. Et les râteaux, voilà.
2: D'accord.
6: Et sur les râteaux aussi? Ouais, c'est Pierre. Moi je voudrais répondre à la question. Mais,
2: au niveau du pont de l'Alma?
6: Moi c'est Pierre. Il faut le refaire, hein, parce que c'est pas bon. Hein.
0: C'est bien.
6: C'est Pierre. Les voitures elles arrivent trop vite. Obligé, il y a un crack. Obligé. Voilà.
4: Ouais, ouais, c'est pas bien le pont de l'Alma.
6: Non, c'est la merde. Hein.
4: Surtout quand il y a Gérard qui fait du stop en dessous. Hein.
0: Moi, je vous entends là. C'est Max en haut là. Vous m'entendez?
4: Ouais, on entend bien.
0: Donc, on finit le débat. On en était. Donc, c'était à la pornographie ou la zoophile Kamachi?
4: Moi, je préfère la géographie. Hein.
2: Moi, je préfère la zoophile Kamachi.
0: Gérard est parti apparemment. Pourquoi?
6: Oh, c'est pas grave.
4: Mais pourquoi pas la géographie?
2: Pourquoi?
3: Pourquoi?
2: Pourquoi tu préfères la pornographie?
0: Et Olivier, tu m'expliqueras pourquoi Gérard il est plus dans le studio. Hein.
2: Bah ouais, je vais te rendre des comptes.
6: Ouais, vous laissez taper une petite branlette alors. Blâme pour Gégé, un blâme.
1: Je vais faire comme l'autre fois, moi. Je vais faire quoi? Je vais couper tout le monde.
6: Hein. Tu vas
0: faire quoi, toi?
6: Mais non,
0: Gérard. Bon, alors, quand Gérard sera revenu, vous me le direz. Donc, la fin du débat, je suis obligé de le faire, mais il va chier. Alors, ouais, pourquoi il s'est barré, cet enfoiré?
2: Je sais pas.
1: Non, pour l'instant, je suis pas barré, je suis toujours
0: pourquoi
1: là.
0: Pourquoi il s'est barré?
3: Non, mais non,
1: toi, tu vas allumer les.
3: Oui.
1: Tu vas faire quelque chose.
0: On va faire la conclusion de ce débat. Alors, qui veut faire la conclusion?
3: Je n'ai pas compris.
2: On fait la conclusion, alors.
6: Avec qui?
4: Je sais pas.
3: Avec toi?
4: Bah ouais.
2: Bon, vous écoutez, on fait la conclusion.
4: Ok.
0: Alors, qui veut commencer à faire la conclusion parce que Gérard est parti?
4: Tony.
0: Vas-y, Tony.
4: Bon, bah, il faut que ça soit une conclusion, c'était le bordel. Hein. Bon,
0: ouais, surtout Gérard s'est barré en plein milieu, c'est bien.
4: Ouais, mais je comprends pas pourquoi il assume pas. Ouais, je comprends pas. Il a parlé d'un dîner, un de ces quatre, et il faudrait savoir si ça va se faire ou pas.
6: Donc, ah ouais, c'est vrai, ça va, c'est un petit dîner. Hein?
0: Tout ensemble, feuille de coquelicot, feuille de coquelicot.
3: Quoi?
2: Feuille de coquelicot.
3: Feuille de coquelicot.
6: Non, c'est fleur de cactus.
3: Bah ouais, c'est vraiment.
6: Non, c'est fleur d'anus.
2: Allô?
3: Fleur d'anus.
0: Ouais.
2: Ça marche là? Ça remarche?
3: Allô?
0: Ouais, ça marche, on vous entend.
2: Allô,
6: Gérard?
2: Max,
6: ouais,
2: tu nous entends?
0: Ouais, je vous entends.
2: Ah, ça remarche, normalement.
3: Ça remarche.
2: Ça remarche.
0: Voilà, donc la conclusion de feuille de coquelicot.
1: Non, mais comme par hasard.
0: Feuille de coquelicot, t'écoutes.
1: Comme par hasard, ça remarche.
0: Feuille de coquelicot, t'écoutes, vas-y.
3: Ouais,
1: comme par hasard.
3: Bah, écoute,
7: j'ai parlé tout simplement.
2: Ouais, non. Ah, bah, c'est parfait, ça remarche.
0: Vous dites à Gérard qu'il vienne ou pas? Il vient.
4: Ouais, on a eu peur, quand même.
1: Oh, je suis là!
0: Bon, Olivier, si Gérard, il veut pas faire sa conclusion, je la fais à sa place.
2: Bah, fais-la à sa place.
1: Attends, tu joues à quoi, toi?
4: Non,
1: quoi?
4: Gérard, finis ton débat.
1: Tu joues à quoi?
2: Parle alors.
1: Je suis pas le micro depuis tout à l'heure. J'arrête pas de gueuler.
0: Feuille de rose, ta conclusion, parce que Gérard n'est pas revenu.
3: Ok, ma conclusion, c'est que malheureusement, Gérard, il est vraiment pas très enfin, il est pas. Merde.
1: Allô.
2: Il est sur mon micro là.
1: Allô.
2: Vous l'entendez là?
6: Oui, ça y est, on l'entend.
2: Il est sur mon micro, je lui donne mon micro.
1: Eh, c'est quoi là ce bordel, Max?
0: Bon, puisque Gérard n'est pas là, je le fais à sa place.
1: Non, mais attends, tu joues à quoi là, Max?
6: Feuille
0: de rose, t'écoute.
3: Oui,
1: tu joues à quoi, Max?
0: Ah bah t'es là, bah t'étais où?
1: Non, attends, tu joues à quoi là?
0: Mais non, mais il y a un problème avec un micro.
1: Non, ça fait deux fois que je change de micro et c'est pas.
6: Le micro.
1: Non, attends, faut pas prendre les gens pour des cons, Max.
0: Gérard,
1: alors tu descends,
0: s'il te plaît, tu t'es foutu de ma gueule, tu n'étais pas là pendant un quart d'heure.
1: Non, je t'en passe.
0: C'est
1: inadmissible. Je t'en avec les micros.
0: Ouais, bon,
1: je suis désolé.
0: Ça avec les caméras,
6: ouais,
0: je vais vérifier ça avec
6: Fantini. On a vu Tony et moi dans une cabine, mais c'était quand même quelque chose. Hein.
1: Bon,
6: c'est Caramel, moi je pense qu'il s'est foutu dans le cul le micro, c'est pour ça qu'on l'entend plus.
1: Bon, alors Caramel, tu dégages, bonne nuit.
6: Gérard, c'est Caramel.
1: Bonne nuit.
6: Faites un coup pour voir.
1: Bonne nuit, Caramel.
3: Bon, ben moi, Caramel.
1: Bonne nuit, Caramel.
6: Gérard, c'est Caramel.
0: Tu dégages. C'est débile. C'est n'importe quoi, le débat. Je suis très déçu.
6: Gérard, c'est Caramel. C'est Caramel qui voulait savoir si on avait fini le débat parce qu'il aimerait bien se coucher.
1: Ah ben, il est terminé, le débat.
6: Oh non, Gérard, quand même.
3: Non, Gérard.
6: On n'a pas eu la conclusion.
1: Il est terminé, maintenant, si...
6: On n'a pas fait nos conclusions, Gérard.
1: Il reste 9 minutes maintenant, en 9 minutes. En 9 minutes, vous me posez une question.
0: En antenne, et vous laissez Gérard en monologue, c'est parti.
1: Gérard, y'a plus personne là. Eh ben, va te faire foutre toi-même, tu dégages, au revoir.
6: Oh, je t'encule, Gérard.
1: Ouais, Eh ben c'est bien.
0: On enlève les auditeurs.
7: Elle est un.
1: Non mais il y a plus de toute manière, il y a plus personne au standard, ils sont tous avec toi là-haut.
0: Non, ils sont pas là-haut avec moi, je suis tout seul là-haut.
1: Ouais non mais c'est ça.
0: Ils sont dans les couloirs, on va voir dans les couloirs s'ils y sont pas, espèce d'abruti.
1: Non mais attends, il y a Pildar. Pildar, il veut virer personne.
7: Allô ? C'est Caramel à l'appareil.
0: Qu'est-ce que je fais ?
1: C'est quoi là ce bordel ? Maintenant j'ai plus de son dans le casque.
0: Hein ?
1: C'est quoi là ?
7: Hein ?
1: Putain mais. Vous jouez à quoi là ?
0: Mais je sais pas, qu'est-ce qui se passe ?
1: C'est quoi là ce bordel ? J'ai plus rien !
0: Allô ? Allô ? Allô ?
1: Allô ? Comme par hasard, tu joues avec la caméra, ça sert bien.
7: Caramel !
1: Alors tu me viens le.
7: Bon, Caramel, tu fais la conclusion ?
0: Ouais.
7: Caramel, tu voulais faire la conclusion ?
0: Non, c'est Caramel la conclusion.
7: Je voulais dire que Philippe était parfait à la réalisation.
0: Allô, c'est Caramel.
7: Ah, Caramel !
6: Allô, c'est Caramel !
7: C'est cool, Caramel.
6: Allez, venez, on se transforme tous en Caramel.
0: Je vous aime, Olivier, je vous aime.
6: C'est parfait à la réa.
0: C'est Caramel à l'appareil, je vous aime.
6: Mais Ibater, il avait encore rien.
7: Caramel,
6: hey, Caramel, c'est Caramel. Je voulais vous remercier, Caramel. Bah, y a pas de problème.
8: Allô, c'est Tony, moi j'avais plein
6: de choses. Moi, je voulais remercier la
8: mais je vais pas les dire parce qu'il est 4h du mat. Moi, je demande à passer en prime time.
6: Bah, c'est Ramet et je suis pas en prime time. Je voulais remercier quand même, comment il s'appelle, Connard,
1: il t'emmerde.
6: Gérard, laisse parler Caramel.
1: Voilà, vous m'entendez maintenant ?
6: Et Gérard, on s'en fout un petit peu de ta gueule.
7: Bah, un petit peu beaucoup même.
1: D'accord. C'est qui vient de dire ça ? Bon, c'est quoi là ce bordel ?
0: Qu'est-ce qui se passe ?
7: Tony ?
6: Ouais.
7: T'as pas une chose à me dire ?
6: Oui, je t'aime.
1: Non, mais de toute manière, vous dégagez tout ça, on tombe, j'arrête.
7: Toi aussi ?
1: J'arrête.
7: C'est génial.
0: C'est un monologue.
1: Non, non, mais de toute manière, tu me vires tous les mecs et je parle qu'au nana. C'est tout terminé.
0: Ouais, bah, rappuie alors, les mecs sont partis.
7: Ah, super histoire d'amour avec toi, quoi.
6: C'est super.
1: Ouais, comme par hasard, c'est pas.
0: Mais qu'est-ce que parle, il y a un blanc.
1: Je viens de te dire de me virer tous les mecs, tu les prends au standard.
0: Ouais.
1: Ok, il n'y a plus personne ici pour faire le standard. Okay. Moi, je vais pas continuer.
0: Ok.
1: C'est clair.
0: Ok.
1: Tu m'envoies Karine, elle va venir.
0: Okay.
1: Karine, tu te dépêches, s'il te plaît.
0: S'il te plaît.
6: Il y aurait plus de monde.
7: Gérard.
1: Allô.
7: Allô, Gérard.
1: Oui.
7: Oui, dis-moi. Je voulais simplement te remercier parce que...
6: Oh, bâtard.
7: Oh, tu m'écoutes, là?
1: Je t'écoute.
7: Bon, je voulais simplement te remercier parce que grâce à toi, j'ai trouvé l'amour de ma vie. Et c'est Tony.
6: Oh, connard.
7: Je voulais simplement t'inviter à notre prochain mariage, voilà.
1: Eh ben, tu compteras pas sur moi.
7: Pourquoi?
1: J'irai pas, c'est tout.
7: Pourquoi ?
1: Parce que j'irai pas, c'est tout.
7: Mais écoute, mais...
1: Je n'irai pas.
7: Mais ça te fait pas plaisir que qu'enfin j'ai trouvé l'amour de ma vie ?
1: Je m'en fous.
7: Tu t'en fous ?
1: Ça me fait une belle jambe.
7: Tant mieux.
6: Allô, Gérard ?
7: Oui, Tony.
6: Gérard,
7: à l'appareil.
1: Ouais.
7: Gérard,
1: tu les prends tous, là.
7: Alors, c'est le vrai Caramel, là.
6: Je suis la femme de Caramel.
7: Salut, les filles.
6: Gérard, je suis la femme de Caramel.
7: Allô, les filles, allez,
1: Caramel. Karine, tu me les prends tous, s'il te plaît, au standard.
7: C'est
1: tu me
7: Caramel à l'appareil. Tony.
1: Voilà.
7: Pas Gérard.
1: Non, mais il y en a qui s'amusent pas. Tu dégages, je viens de dire qu'on reprenait les filles au standard un peu, là.
9: C'est toi qui fais l'arrière.
1: Allô. Allô. Mais c'est quoi, là, ce cirque encore avec le micro?
3: Moi, ils sont à l'antenne, Gérard. Hein.
1: Non, mais moi, j'ai personne.
3: T'as dû appuyer sur un bouton.
1: Bah non.
9: Fun Radio marche plus, Gérard.
1: Ah bah non, bah...
9: C'est ta faute.
1: Bon, toi, tu dégages avec ta caméra, d'accord ?
9: Gérard, retrouve le bouton sur lequel t'as appuyé.
1: Là, vous m'entendez ?
0: Oh !
1: Là, vous m'entendez ?
3: Gérard, t'as fait une connerie,
9: Gérard,
3: là.
1: Dégage,
9: là.
1: Quoi.
6: T'as encore coupé.
1: Putain, mais c'est quoi ce cirque ?
7: Non, mais on t'entend,
1: dégage,
7: Gérard,
1: toi.
7: Là.
1: Tu dégages maintenant, d'accord ?
9: Ouais.
1: Non, mais tu dégages. D'accord, je suis pas ton copain, hein.
3: Gérard, alors, tu peux dégages. Reprendre le débat et appuyer sur le bouton. Nous, nos auditeurs sont à l'antenne, t'appuyer sur un
1: tu
3: bouton.
1: Dégages ou je suis en colline.
3: Gérard,
1: tu te concentres,
3: s'il te plaît. Deux secondes, on va finir, on va essayer de faire.
1: Ouais, ben, dans ce cas-là, tu me dis sur quel bouton tu peux appuyer.
3: Je sais pas sur quoi tu as appuyé malencontreusement.
1: Et alors sur où
3: hein? Je sais pas, tu as appuyé où, Gérard?
1: Là, et là. Quoi, je suis con.
3: Vas-y, rappuie, vas-y.
9: Vas-y.
1: Mais merde,
6: ouais, ça marche, Gérard.
9: Concentre-toi, concentre-toi.
6: Ouais, c'est bon, ça marche, Gérard. Touche à rien.
1: Putain, mais c'est quoi là que vous me faites au standard?
9: C'est pas nous, Gérard.
3: Ça vient pas de nous, c'est toi qui appuies sur des
9: c'est
3: boutons.
9: C'est toi là.
1: Dégage.
9: Sans vouloir, vous.
3: T'occupes pas de la caméra.
1: Gérard,
7: un peu.
0: Assieds-toi, reviens au micro.
8: Ouais, mais j'entends rien, il me coupe.
7: Allô, c'est, les
0: c'est
7: caramel.
0: Bon, ça remarche.
8: Allô, Caramel.
7: Ouais, c'est Caramel.
8: Eh ben, Caramel, c'est Caramelette.
7: Oui, bonsoir les filles. Caramel,
1: merde,
7: c'est ta femme, Caramelette. Ça va les chéris?
1: Bonjour. Tu vas dégager là, toi, maintenant. Hein.
7: Elle est fille, est-ce que
1: tu peux
7: vous
1: parler cassé, tu
7: Oui. Oh là là, je vais vous inviter.
10: Caramel, il est temps de rentrer à la maison, Caramel.
7: Ouais, Caramel, il fait de la radio aussi, c'est bien.
1: Qu'est-ce que c'est dit tout à l'heure, toi?
8: Gentil Caramel, je fais de la radio, ça vous dirait de venir faire de la radio avec moi?
7: Ah ouais,
8: Caramel, le week-end, Caramel, tu nous
0: plais. On va faire les débats à ta place, bientôt.
8: On va faire l'émission le week-end,
1: Voilà. Moi je monte voir
0: Gérard, il y a un blanc à l'antenne là. Gérard, reviens. Bon bah Gérard est parti hein.
11: Oh merde, merde.
0: Oh là là là là.
8: Ah 5 minutes.
7: Oh ouais bah d'accord.
8: Enfin, Caramel s'est retransformé en.
7: Ouais hein.
8: Et on est à l'antenne là. En Caramel.
7: Je sais pas si on a l'antenne.
8: Bah oui on a l'antenne. Sérieux hein, et des fois on a l'antenne. Non,
7: c'est
8: sans
7: cool.
8: Déconner, je te promets. Allô Gérard, c'est Caramel.
7: Conclusion.
8: Gérard, je te caramélise les fesses.
7: Ah.
0: Oui, c'est Max à l'appareil.
8: Salut Max.
0: Oui,
8: Max. Allô Max, c'est Caramel.
0: Caramel est parti malheureusement.
8: Ah non, je suis encore là.
0: Non, le veau Caramel, mais le vrai Caramel est parti.
7: Ouais.
0: Et Gérard est parti, donc c'était la fin de ce débat.
8: Ce soir,
0: Gérard a été très mauvais. Il reste 2 minutes chrono. Donc, la conclusion, bah, on vous remercie. On vous souhaite une bonne soirée. Puis, c'est bon, Gérard.
8: Je suis
0: revenu parce que j'étais en train de regarder. C'est n'importe quoi. Alors, bon, c'est la fin du débat. Je vous remercie d'y avoir participé encore une fois.
8: Encore une fois, ouais.
0: Encore une fois.
1: Encore une fois.
0: Et on vous souhaite une bonne fin de nuit.
7: Merci.
8: On va essayer.
7: Max, Gérard.
0: Oui.
8: On fait pas notre conclusion, nous, quand même.
0: Conclusion très rapidement, chacun, alors allez-y. Alors, qui veut commencer?
8: Bah.
0: On va donner votre prénom.
7: Bon, allez.
8: Vas-y, Arnette. Pierre.
0: Oh, c'était Arnette, bravo.
8: Alors, j'avais même pas vu que c'était moi.
0: Et après, on les enlève au fur et à mesure. Arnette, conclusion, vas-y.
8: Bah, moi, je vais dire que Gérard devient de plus en plus con, malgré le temps, hein, mais sinon, il est gentil. Un petit peu bête, mais gentil.
0: D'accord, ok.
8: Bah, madame, Tony.
0: Bonne nuit, Arnette, Tony.
8: Tony, ouais.
0: Ah, bah voilà, Tony, bravo.
8: Ouais, comme
0: bravo,
8: par hasard.
0: Bravo, Manu. Bravo, Karine.
8: Comme par hasard, m'a réveillé.
1: C'est toi.
0: Oh, bah, comme par hasard.
8: Comme par hasard, Manu m'a réveillé.
1: Merde.
8: Donc, je voulais inviter Gérard à mon mariage, qui va avoir lieu prochainement.
7: Le mois prochain.
8: Voilà, car il m'a fait rencontrer Feuille de Rose.
0: Très bien.
8: Et je tenais à le remercier, ainsi qu'à toi, Max.
0: Bah, y a pas de problème, on viendra à ton mariage.
8: D'accord.
0: Pas de problème, nos soucis, comme dirait. Hein. Qui n'a pas encore donné sa conclusion?
8: Bibendum.
0: Allez, vite.
8: Eh ben, Bibendum, il dit qu'il voulait parler quand même de l'échographie. C'était quand même un sujet très sérieux.
0: Ouais, mais ta conclusion, c'est quoi?
8: Et que, bah, Gérard, malheureusement, n'a pas su assumer son débat jusqu'à la fin.
0: Non, c'est vrai, j'ai écouté.
8: Je trouve que ça se dégrade de plus en plus.
0: Surtout qu'on t'a appelé pendant un quart d'heure de la haute technique.
12: C'est Rigaud là qui a récupéré ce track qu'il a donné à Fildar et qui le lit, mais c'est Rigaud qui l'a récupéré.
13: Ouais, mais Fildar, il...
12: Non, il le lit, lui il y est pour rien, lui il lit simplement le truc, mais c'est vrai,
13: ouais,
12: relis-le, attends, ouais, Fildar va le relire parce que...
14: Bonsoir Gérard.
13: Soirée. Ta gueule toi.
12: Ça va être dur, hein. S'il faut qu'il ferme sa gueule alors qu'il faut qu'en même temps il te lise.
14: Soirée poème à la halle de Martigues. Avec Gérard du Star System, un poète de renommée comique se produira devant le public Martégal, suivi d'un débat de Gérard. Improvisation comique du Monsieur Poème. Soirée organisée par Europe 1 Martigues.
0: Oh là là, Gérard.
14: De la mairie de Martigues. Tu vois,
13: ouais, c'est ça. T'as raison. Fous-toi bien de ma gueule.
12: Non. C'est Max qui te parle. Moi, je peux te dire que le track, je l'ai également sous les yeux, parce qu'il a fait des photocopies. Tu vas quand même pas travailler pour Europe 1 Martigues.
13: Ben attends, je travaille avec qui?
12: Avec beaucoup d'autres. Hein.
13: Quoi?
12: Là, j'ai une autre soirée.
13: Non, mais j'entends mal là.
14: Au Stadium de Vitrolles à 20h et au Gay Follies. Une soirée qui s'annonce très chaude, surtout pour la deuxième partie. Entrée gratuite pour les garçons non accompagnés au Gay Follies.
13: Ouais, avec c'est la... ça.
14: Avec les garçons.
13: Tu te foutrais pas de ma gueule un peu?
14: Avec la participation d'Énergie, la radio numéro 1 dans la région.
12: Oh, ça suffit, Fildar, là maintenant. Hein.
2: Non, mais Gérard, c'est rigolo.
14: J'ai la liste.
2: Gérard?
13: Non, mais attends. Tu sais ce que tu fais avec tes listes?
14: Non.
13: Tu t'écarres. Tu vois, si t'as pas de papier cul chez toi, tu le prends et tu torches le cul avec, parce que j'en ai rien à branler.
14: Ouais, mon frère.
13: Maintenant, je commence à en avoir ras-le-bol de toutes vos conneries.
14: Ça, c'est clair. Ça, je suis assez d'accord avec ça.
13: Maintenant, je commence à en avoir ras-le-bol.
14: Non mais là on en a vraiment, on en a tous marre, on est tous au bout du rouleau, on est tous sur le point de craquer, il faut tenir, hein, Fildar, Manu, toute l'équipe. Ouais,
13: bah, l'autre, le Fildar il va se calmer. Lui.
14: Non mais il faut tenir Gérard. Ceci dit, il faut arrêter à chaque fois de mettre Gérard dans Europe 1, Martigues, Europe 1.
13: Non mais attends,
14: j'ai même entendu une nostalgie, Max, alors la dernière fois.
13: Écoute-moi, Max.
14: Ouais.
13: Je vais te dire une chose.
14: Mais j'ai ta parole quand même, j'ai ta confiance, j'espère que tu nous trahis pas.
13: Mais attends. Où tu veux que j'aille appeler Europe 1 et puis tout ça?
14: Non mais que...
13: Attends, c'est des conneries.
14: Ouais,
13: attends, déjà,
14: j'ai du mal quand même, parce que quand même, il y a quand même beaucoup de tracks qui circulent sur ton dos, donc à un moment donné, je vais finir par avoir des problèmes avec ma direction de radio. Hein.
2: On nous l'a dit à Marseille.
13: Moi, je vais dire une chose, je travaille qu'avec toi. Hein? Donc c'est avec toi que je travaille, c'est pas avec n'importe qui. Et si je veux faire autre chose, je te demande l'autorisation avant.
14: Ouais, bah okay, bon, on nous a quand même
13: jusqu'à
14: dit que
13: jusqu'à maintenant, je t'ai pas demandé si je pouvais faire autre chose.
14: Ouais, enfin bon, moi j'ai entendu aussi que t'étais sur le coup de travailler éventuellement pour RTL de Vanves.
13: Non, attends, c'est quoi encore ces conneries là?
14: Non, c'est des trucs RTL Malakoff aussi, comme quoi tu bosserais pour RTL Malakoff.
13: Mais attends, c'est des conneries là. Ah,
14: c'est ce que nous a dit Manu et Fildar qu'ils ont récupéré ça sur internet.
13: Sur un site internet. Leur boulot correctement, d'accord.
14: Ça, je suis d'accord, ceci dit, on aura l'occasion d'en reparler, mais bon, alors tu peux nous confirmer que tu fais rien?
13: Non, je fais rien.
14: Et voilà, je suis sûr que c'est du boulot ça encore. Voilà du business là, putain. Mais tu t'es vraiment cassé la jambe parce qu'il y a des gens qui disent que t'aurais fait semblant pour aller faire une tournée.
13: Attends, l'autre il va parler français avec moi plus tard.
14: Qui?
13: Laisse-moi-le.
14: Non, direct à la radio, Gérard, donc tu penseras à ta copine derrière. Il paraît que il y a des gens qui disent que tu te serais pas cassé la jambe, que c'est un prétexte pour te reposer, pour travailler avec Énergie.
13: Là je vais te dire une chose. Alors viens demain si tu veux. Et
14: viens
13: tu verras
14: à la maison.
13: Non mais viens et tu vas voir. Même jeudi, comment tu veux que je vienne?
14: Non mais ça on verra, c'est un autre problème. Arrête toujours de parler des problèmes dont on va parler hors antenne, à l'antenne. Tu mélanges toujours tout. T'es toujours aussi peu professionnel.
13: Il y a Henri qui est là.
14: Ouais.
13: Hein, il peut confirmer comme quoi que j'ai bien un plâtre.
14: Passe-le-moi.
13: Ouais bah je te le passe.
14: Bon là ça va, à mon avis ça va bien déconner.
11: Oui Max.
14: Ouais salut Henri, donc Henri qui est quand même le manager de Gérard.
15: C'est son producteur.
14: Tu peux nous confirmer, mais mon Baratinon c'est des conneries c'est ça?
11: Ton plate?
14: Ouais.
11: Ouais mais enfin Sandy joue quand même à la bébête avec. Hein.
16: Henri ça va hein?
11: De quoi?
16: Qu'est-ce
11: que tu joues avec la bébête à GG?
16: Bah, ça te regarde.
15: Mais non, mais attends, on te demande le plat, on te demande pas.
11: Ouais mais il est pas jusqu'à la bébête le plat, il est en dessous.
14: Il a la bébête plâtrée.
15: Éteins-moi lui.
14: Bon, Henri,
11: oui.
14: Tu bouges pas, donc t'es le manager de Gérard, on va en reparler dans un instant. Tu vas nous raconter un petit peu comment vit Gérard son nom plâtre. Hein,
11: oui.
14: S'il y a du business, parce que tu nous as dit qu'il y avait eu des affiches qui avaient été faites sur l'autoroute il y a pas longtemps.
11: Ah oui, il y a 15 jours à moi là.
15: Henri, on en parle plus tard.
14: On va en parler dans un instant, donc tu ne bouges surtout pas, Henri, surtout.
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18: Et voilà donc le premier disque que vous venez d'écouter, c'était Gérard Rustin avec une hanche en bois et une rotule en plomb. Et là vous venez d'écouter à l'instant les Casques Bleus avec On part en mission dans l'anus d'un surénois. On revient sur... Donc vous êtes toujours sur Fun Radio, donc vous pouvez toujours nous appeler au 0800 308 5000. C'est Manu qui est au standard.
19: Bonsoir, je vous attends nombreux.
18: Donc rebonsoir à toi Manu. Rigo, toujours sur l'internet www.fr.
19: Oui, Fun Radio. Oui, c'est exactement ça.
18: Et Fildar qui est à l'aria.
19: Salut.
18: Donc Manu sera tout seul parce que j'ai viré Pauline
19: à la chier. Ouais. Et je veux juste saluer Magali, sinon elle va faire la gueule.
18: Ok, ben voilà. Donc, pour ça, on va accueillir Croix-Blanche. Bonsoir.
20: Bonsoir, Gérard.
18: Donc,
12: t'es où?
18: T'es où là?
20: Je suis dans un avion transporteur de médicaments en direction du Kosovo. Nous soyons coupés sous des tunnels.
18: Manu,
20: je ne quitte pas.
18: Manu,
21: ça bombarde.
18: Manu, tu commences déjà à me la calmer.
12: La calme, pas de problème.
20: Ah, on a été touché.
21: C'est ouf. Ça a l'air chaud.
18: C'est qui a de la musique derrière là?
21: Ah, c'est pas moi. Mais ça doit être l'avion. Hein.
3: Ah ouais.
18: Celle-là, ça commence à bien faire. Ça commence.
20: Ferme
12: la porte.
18: Croix-Blanche.
20: Nous sommes en direct.
18: Croix-Blanche, tu t'écrases. Croix-Blanche, au revoir. Hop.
12: Faites attention quand Gérard parle, vous l'entendez pas, on dirait.
18: Croix-Blanche, tu lui dis bonne nuit, elle reste dans son avion pour aller en direct du Kosovo. Ça, c'est même pas la peine qu'elle fasse le débat. Terminé pour elle.
12: Ça aurait pu être sympa, c'est vrai.
18: Non.
20: Nous avons atterri.
18: Croix-Blanche, au revoir.
20: Que mon portable se décharge.
18: Ouais, ouais, bah c'est bien. Alors, hop, bonne nuit. Là, c'est quoi ce nom-là? La feignasse?
12: Ouais, la feignasse.
18: La feignasse, 23 ans, on écoute Fun Radio à Auch sur 97. 98.7, pardon.
21: Voilà. Bonsoir GG, bonsoir tout le monde.
18: Bonsoir à toi. Rogo.
12: Excusez-moi.
18: Rogo de Miché.
21: Non,
12: Rigaud Miché.
18: Rigaud de Miché, pardon, excuse-moi, parce qu'on a été tellement vite pour prendre les listes. Ouais. Donc, Bordeaux 91-8.
21: Oui, tout à fait. Bonsoir, GG. Bonsoir, l'équipe. Bonsoir, les éditeurs.
12: Salut.
21: Éditeurs.
3: Oui.
21: Salut,
18: celui qui s'amuse à mettre du Das Puck.
21: Non, c'est
12: celui qui en Inde, il revient.
21: Ouais, celui qui fasse derrière.
12: C'est du Das Puck, ça.
21: Il arrête.
18: Et Patrick, donc 21 ans, donc de plaisir, 101.9. Oui. Rebonsoir à toi.
3: Rebonsoir.
12: T'es déjà là, tout à l'heure.
18: Ouais. Vu qu'elle a presque pompé le deuxième débat, le premier débat, j'ai demandé est-ce qu'elle serait bien sur le deuxième.
12: Oh, ok, d'accord.
18: Donc la question, vous l'avez tout le monde l'a compris?
21: Non. Non.
18: Bon, alors, donc je la répète et c'est la dernière fois que je répéterai les questions. Donc, quel genre de don peut-on faire?
12: Ah, oui, c'est d'accord. Une bonne question.
18: Alors, on va demander ça à la feignasse.
21: Oui, alors on peut faire des dons de n'importe quoi. On peut donner des vêtements aux gens qui ont moins d'argent. On peut leur donner un peu d'argent aussi, comme le font les grands, comme Michael Jackson.
18: Non, mais attends. La question, c'est quel genre de don peut-on faire?
12: Oui.
21: Ah oui?
18: C'est toi qui donnes un don à quelqu'un. Donc, c'est quel genre de don que tu peux faire?
21: Ah, tu peux faire don de tout, d'un appartement, d'argent, d'un rein,
12: de ton corps.
18: Attendez, parce que là, 5 minutes, la peignasse, hein, tu m'excuseras.
21: Ok.
18: Manu.
12: Oui, je voulais juste te dire que à la place de Croix-Blanche, on allait accueillir Boule à Zéro.
18: Alors Boule à Zéro.
22: Oui, bonsoir Gérard, bonsoir tout le monde.
18: Quel âge?
22: 21 ans.
18: 21 ans, t'appelles?
12: T'appelles d'où?
22: Ah, excuse-moi, non, j'appelle de Paris.
18: La fréquence, parce que je suis...
12: C'est un portable, ça, haut.
21: Ouais, c'est un portable.
12: On n'entend rien.
22: Je suis désolé, non, mais j'ai que ça.
21: Non, pas de portable.
22: J'ai que ça.
12: Non, pas de portable, haut.
21: En plus, ça sent.
12: Pourquoi?
21: Ça sent, et c'est pas bon, là.
12: Pourquoi? Qu'est-ce qui se passe?
18: Bon, 101.9, parce que je voulais jouer quand même. Bon, donc...
12: Ouais. Oh, c'est bizarre. Ça.
18: Ouais, la feignasse. La feignasse, donc, pour toi. Mais justement. Alors, quel genre de don peut-on faire? Donc, là, on parle pas des maladies, parce que justement, avec Rigaud, on avait vu la question qui passera en numéro 2.
21: Ouais.
18: Donc, on voulait justement... passer sur les maladies, on a dit non.
1: Donc on va ne pas, disons, moi sur les maladies, je vais la poser sur la 2. Okay. Donc quel genre de don peut-on faire? Donc c'est pour autre chose.
21: Si tu veux pas parler de maladie, tu peux faire des dons de n'importe quoi, Gérard. D'une de tes vieilles chemises, tu peux la donner. Tu peux faire ce que tu veux en fait.
1: Mmh. Ouais, mais justement, donc on revient. On va aller vite fait. On va abréger parce que je pense que tout le monde derrière, ça va être pareil. Vont me redire pareil.
21: Ouais.
1: Donc, je pense qu'on va revenir sur l'histoire du Kosovo et ce qui s'est passé il y a à peu près combien de temps, Fildar ou Rigo, 4 Manu semaines.
0: Rigo, ça fait combien de temps qu'il y a la guerre?
1: Non, mais.
4: Ça fait combien de temps que ça sent le chien mouillé à l'antenne, c'est ça?
1: Le chien mouillé, ça fait deux heures qu'il sent le chien mouillé, ouais. Tu sais, là, ce qui s'est passé en Yougoslavie, là.
4: Je sais pas, au courant, moi.
0: Quoi, au Koloko?
1: Non, pas au Kosovo là. Au Kosovo, ça fait 3-4 semaines qu'ils se tapent dessus. Mais en Yougoslavie là.
0: Ah oui. Avant, il y avait les Serbes et les Croates.
1: Ouais, voilà. Donc là, c'est pareil. Fallait que les gens fassent quelque chose pour ça. Ah, oui. Donc t'es d'accord avec moi, la feignasse.
21: Non. Tout à fait, je suis tout à fait d'accord avec toi, ça c'est clair.
1: Mmh. Non mais, oui.
22: Tu crois pas que quand on fait un don, quand même, ça vient du cœur quand même?
21: Ah bah oui,
1: Sinon,
22: si ça vient pas au fond du cœur, ça sert à rien de faire un don.
0: Bah, mieux que ça vienne du fond du cœur, hein, je le dis.
1: Ouais, mais, non mais, faut se dire une chose, c'est que la question, on va peut-être pas l'aborder parce que je pense qu'on n'aura pas trop le temps.
0: Ah merde.
21: C'est pas bon.
22: Parce que, avoir les moyens aussi de faire un don. Parce que voilà. Si tu n'as pas les moyens, tu peux pas le faire.
1: Attendez. Qui c'est qui est pas d'accord?
5: Patrick.
1: Patrick, oui. Pourquoi t'es pas d'accord?
5: Parce que t'es forcément un petit objet qui traîne quelque part et tu peux donner. Donc tu peux toujours donner.
21: Ouais, non, mais attends.
1: Non. Attendez, s'il vous plaît, derrière. Laissez finir Patrick, après. On va voir. Bon, Patrick, alors, vas-y.
5: Ouais, je veux dire que tu peux donner n'importe quoi à partir du moment où c'est utile. Donc, c'est pas une question d'être riche ou pas, quoi. À partir du moment où t'as un paquet de pipes, ben, tu peux toujours donner un petit truc.
1: Donc, Patrick, ce que tu veux dire, c'est que tu serais prête à donner, par exemple, du dentifrice, des pâtes, tout ce que tu peux essayer de trouver.
21: Ouais, mais ça, c'est parce que tu t'en sers pas que toi, tu veux donner de l'autre.
1: Attends, qui c'est qui parle là?
21: C'est Rigo de Miché.
1: Bon, alors attends, Rigo de Miché.
21: Oui.
1: Pour l'instant, moi, je vais te dire une chose. Je vais répondre à la question à Patrick. Donc, ta question, Patrick, c'était, toi, tu donnes du dentifrice, tout ça, parce que apparemment, Rigo de Miché disait, c'est ce que tu te sers pas.
21: C'était pour toi, Gégé, que je disais ça.
1: Ah ouais, mais attends, moi j'ai pas besoin de ça, moi je
0: sentir bon.
1: Moi Non mais moi j'ai pas besoin de dons, j'ai pas besoin de personne pour je m'amuse pas à demander des dons, hein.
0: Non mais toi tu peux donner. Ouais. Non mais toi t'as un don.
1: Toi. Non mais moi de toute manière
21: Est-ce que toi t'as donné, t'as rendu ou t'as vomi?
1: Non, moi, je vais vous dire une chose. Une fois, j'ai donné quelque chose.
0: Tu l'as repris, mon voleur.
1: Non, cinq minutes, là.
4: Comment il dit que t'as fait don de ta trousse de toilette, il y a 5 ans?
1: Non, c'est tout ce qu'il y avait dedans. Bon, Rigo de Miché, là, pour l'instant, vous me laissez finir. Je vais répondre à la... je vais répondre.
4: Tu le mets sur le feu.
1: Donc, moi, je peux vous dire une chose. Une fois, j'ai fait un don... J'ai donné quelque chose.
0: Mais quoi? Qu'est-ce que t'as donné?
1: J'ai donné ce jour-là, j'avais 20 balles sur moi. J'ai donné 10 balles pour la recherche contre le sida. Et maintenant, ce que la question que tout le monde va se poser, c'est est-ce que l'argent ira à la recherche?
0: Ouais.
1: Ça,
0: c'est la bonne question.
1: Ça, déjà, moi, je peux vous dire une chose.
21: C'est pas sûr,
1: attention, le sida, c'est pas pareil. Le sida n'est pas pareil.
6: C'est à cause de l'arc, l'arbalète et tout ça.
1: Non, non, alors, attends, c'est qui là qui vient de parler comme ça?
6: C'est Rigaud de Michet.
1: Ouais, bah alors, Rigaud de Michet.
9: Non, mais il disait,
1: Manu, tu le calmes, tu lui dis qu'on parle pas de.
6: Ok.
10: Gérard?
1: Donc. Oui, Patrick.
10: Ouais, est-ce que alors tu crois qu'il y aura de l'argent détourné en fait? Quand tu donnes, finalement, tu donnerais pas?
1: Bah disons, il y a une question qu'il faut bien se poser.
10: Ouais.
1: Hein, c'est de savoir quand tu fais le don.
10: Mm-mm.
1: Par exemple, quand tu vois pour la recherche pour le myopathie ou ouais. pour l'arc.
10: Mm-hmm.
1: Hein. Donc tu donnes.
10: Mmh. Ouais.
6: Hein, oui,
10: est-ce que ce sera donné?
1: Oui, mais voilà. Attendez, s'il vous plaît. Je réponds à Patrick. Donc la question, c'est est-ce que l'argent leur va vraiment?
6: Non. Ouais.
1: C'est la bonne question. C'est ça qu'il faut bien se préciser. Parce que faut se dire une chose, que là, lors du Téléthon, soi-disant qu'ils ont récupéré 3 millions, et des brouettes. Mais moi, je peux vous dire une chose.
9: Il y a eu des faux dons, d'ailleurs.
1: Ouais.
6: Des promesses qu'on fait.
1: Hein. Oui, mais c'est des promesses de dons. Mais les promesses de dons,
9: t'as donné, toi. T'as fait des promesses. En fait, c'était pas toi.
1: Ouais, mais ça.
6: Il a promis de donner 2 tickets resto, ça, je m'en souviens.
1: Bon, alors, qui c'est qui vient de. Attends, 5 minutes, Patrick. Qui c'est qui vient de dire des chèques restaurants?
6: Qui c'est qui vient de dire ça?
1: C'est Rigaud de Michel.
6: Qui a dit ça? C'est pas bien. Vas-y, parle, l'auditeur, là.
1: Ouais, Rigaud de Michel, au revoir.
6: Non, c'est pas moi, je te défends.
1: Non, mais c'est bon. Allez, hop. Manu Scoula, c'est terminé pour lui. Hop, au revoir. Boula Zéro.
23: Oui.
1: Donc, pour toi.
23: Oui, bah attends, je comprends pas la question là.
1: S'il te plaît,
9: quoi?
1: On s'amuse pas avec l'émission là, hein? On n'est pas dans des dessins animés, on est sur une antenne.
23: Non, mais là, franchement là, j'ai pas compris la question là.
1: Bon, quel genre de don peut-on faire?
23: J'ai pas très bien saisi ce que tu m'as dit, et donc c'est pour ça.
1: Bon, Fildar, s'il te plaît, tu arrêtes pour la deuxième fois.
23: Pourquoi? Qu'est-ce qui se passe?
1: On s'amuse pas.
9: À la troisième, ça va chier. Hein.
1: On s'amuse pas à mettre des bandes de dessins animés, d'accord?
9: D'accord.
1: Donc la question,
23: fois, c'est bien, un film.
1: Animés,
23: hein.
1: Oh, ça va, Boula Zéro, hein?
23: Excuse-moi.
1: Fildar, s'il te plaît, 3 fois. La 4e fois, tu prends mon portable dans la gueule.
23: Oh, mais après, t'auras plus de portable. Ouais. Demain, hein.
9: C'est con.
1: Alors, ou sinon, la 3e fois, tu viens et je mets. Je mets Olivia à ta place, ok?
9: D'accord.
24: À la place de Rigaud Michet, on va accueillir Unifès.
9: Bonsoir.
25: Bonsoir Unifès.
24: Unifès.
25: Salut, ça va?
24: Unifès.
25: Qu'est-ce que t'as fait de beau ce soir?
26: J'ai écouté les débats.
25: Bah moi, ce que j'ai fait en fait, c'est que.
24: Moi, j'ai attendu un courrier de CD avec des jeux et j'ai jamais reçu.
1: T'éteins ton micro. Pour
25: et l'instant. On a joué à la Nintendo et on a
1: essayé éclaté.
25: Et j'adore Nintendo. Je veux une Game Boy couleur.
1: Pour l'instant, tu t'écrases.
25: Vous êtes les meilleurs. C'est
26: Nintendo
25: Rules.
26: Game Boy de Nintendo.
25: Non, ces gars, c'est bien. On veut une Dreamcast.
26: Quelqu'un qui a Zelda sur.
1: Non mais ça va. Allez-y. Si je vous gêne là, l'équipe.
25: Non, c'est
1: allez-y.
26: C'est bon.
24: Vas-y, pas pu penser à Sony et à tout ce qu'ils ont.
26: Bon, Gérard, un peu de sérieux maintenant.
1: Bon, alors donc la question, c'est quel genre de dons peut-on faire? Donc les dons. Donc c'est des dons qu'on peut faire pour parce que les gens en ont besoin. Mmh. C'est vrai que je reviens à la question sur ce que Patrick disait parce que apparemment Boula Zéro n'a pas trop compris la question.
27: Non, je pense pas.
1: Quand je t'appellerai pas de chambre, tu sortiras tout le lit.
23: C'est de la façon que t'as parlé que j'ai pas compris la question quoi.
1: Ah bah dis donc,
25: t'es lourde. Hein.
1: Elle était vraiment sourde. Hein.
23: Non mais je sais, je suis lourde. Hein, ça y a pas de problème.
26: Hein. Ça, c'est sûr.
1: Pour en finir avec cette histoire-là, on va demander à UNICEF parce que on va pas s'éterniser là-dessus. Donc pour toi, UNICEF.
26: Oui, alors bon, ce qui se passe en fait en Belgique, c'est qu'on ne se lave plus les dents, mais on va souvent chez le dentiste. Il récupère tous les bouts de nourriture qui restent coincés entre nos dents. On les envoie par camion dans les pays sous-développés.
24: Et il paraît que vous réussissez à reconstituer des steaks hachés entiers.
26: Oui, tout à fait. Hein. Et alors, on peut faire aussi des hamburgers, chicons, fromages.
1: Ouais, d'accord. Okay.
23: Ah, ça, c'est une bonne action. Hein.
1: Ouais. Oui. Donc, à quoi sert l'argent que l'on donne? Alors, voilà. Là, la question, donc, on va. Je pense que Patrick, t'étais là sur ça, à peu près.
23: Mm-hmm.
1: Hein. Donc, voilà. Alors, donc, à quoi sert l'argent que l'on donne? Donc, on va demander ça à la feignasse.
26: Bah oui. Donc, Gérard, l'argent qu'on donne sert pas à grand chose, parce que souvent ça va dans la poche des vieillards comme ceux de l'Arc pour rouler en Merco et compagnie après. Et donc c'est pas cool de savoir que son joueur il part comme ça en fumée, alors que tu veux le donner pour tu veux faire des dons pour certaines maladies.
1: Non, mais je pense que la question, tu l'as mal compris. Donc, pour toi, c'est terminé. On va te dire au revoir.
26: Attends, parce
1: que, pour l'instant, je crois que tu suis pas. Mais pour l'instant, t'as pas suivi ce que Patrick a dit. Donc, apparemment, t'es en dehors du débat. Donc, on va te dire au revoir. C'est pas la peine. Au revoir. Au revoir, la feignasse. Hop.
23: Au revoir.
1: UNICEF.
26: Oui, bien écoute, moi en général, je verse pour des associations qui me rendent bien les services, comme par exemple l'association qui va augmenter mon argent de poche.
1: Non mais attends, tu veux faire comme l'autre aussi, tu veux dégager, comme ça ça va aller vite. Hein.
23: Okay. Parce que
1: là apparemment, tu réponds à côté de la question.
26: Ben écoute, en Belgique, en tout cas, c'est comme ça que ça se passe.
1: Ah non.
26: Ah ben,
1: je suis désolé.
23: Ah bah si, je confirme.
1: Bon, alors UNICEF, on verra. Écoute bien les deux autres personnes qui vont parler.
26: Oui.
23: Voilà.
1: Et après, tu pourras revenir sur la question, d'accord?
26: Oui, d'accord.
1: Ok.
26: Oui.
1: Alors Patrick.
2: Alors l'argent qu'on donne, en fait, il sert à aider ceux qui en ont besoin. Mais reste à savoir si vraiment il va être redistribué comme il le faut, quoi.
1: Ouais, mais donc avec Boula Zéro, si tu veux réagir, donc moi je pense que à quoi sert l'argent que l'on donne. Donc on va parler sur les maladies. Donc est-ce que ça
7: pas
1: va
7: forcément,
1: aller
7: forcément, c'est pas seulement les maladies. Hein.
1: Bah ouais, mais est-ce que vraiment quand tu donnes quelque chose, par exemple pour l'histoire du Kosovo, est-ce que tu crois que eux ils vont avoir de l'argent? Non, au contraire.
7: Non. Mais ils vont compenser de l'argent.
1: Ils vont compenser.
7: Ils veulent pas de l'argent. Les mecs du Kosovo, ils veulent que la guerre s'arrête.
1: Non, mais ils veulent que la guerre s'arrête, ok, mais ça, on va pas s'éterniser là-dessus. Mmh. Ce qu'ils veulent, à l'heure actuelle, pour l'instant, c'est quoi? C'est une signature, ok?
23: Voilà.
1: Donc, eux, ce qu'ils veulent aussi derrière, pour pouvoir que tout le monde réussisse à vivre, parce que d'après ce que j'ai compris, moi, aux informations, il y a une histoire de famine, comme il s'est passé en Afrique du Sud.
23: Quelle culture.
1: Hein. Donc, faut se dire une chose, que l'argent que l'on donne sert à quoi? Donc, déjà, faut bien se dire une chose, à aider la recherche médicale. Donc, l'aide médicale, la recherche médicale, c'est quoi? C'est sur le sida, sur la myopathie, sur le cancer, sur... qu'est-ce que t'as encore d'autre comme maladie? T'en as pas mal.
7: Bah oui. Après, il me fait flipper, c'est pas con ce qu'il dit.
1: Après, oui.
2: Là, c'est encore Patrick. Si tu considères que finalement l'argent que tu donnes, il n'est pas redistribué, quoi. On ne sait pas où il va.
1: Attends 5 minutes, Patrick.
7: Oui.
1: Celui qui s'amuse à dire au baron, il commence à m'énerver là. Hein.
7: Je voulais dire qu'à la place de la feignasse, on va accueillir Greenpeace. Bonsoir.
1: Oh là là.
23: Bonsoir. Bonsoir, Gérard. Oui.
1: T'appelles d'où?
23: J'appelle de Paris.
1: 101.9.
23: Voilà.
1: Donc, t'as entendu la question?
23: À quoi va servir l'argent?
1: Voilà.
23: Je pense que ça va servir à aider les pauvres gens qui souffrent.
1: Non, mais attends, justement, on était en discussion avec Patrick. Donc,
23: oui,
1: si tu veux réagir avec UNICEF, s'il a bien compris. Tu sais qui s'amuse à jouer comme ça, là? Manu, s'il te plaît.
23: Tu gères? Incroyable.
1: Ouais, qui c'est qui s'amuse à essayer de vouloir jouir là encore?
7: Je vais vous dire une chose.
1: Tu me mets ça sur DAT, on va s'amuser dimanche.
7: Ouais, c'est pigé. T'inquiète pas, GG.
1: Donc, c'est incroyable. Donc on va, parce que UNICEF apparemment t'es toujours là. UNICEF.
7: Allô.
1: UNICEF.
7: UNICEF.
26: Manu. Ah oui,
7: mais elle est là, hein. Il est là, je veux dire.
26: Oui, en fait, moi je me rappelle effectivement d'une histoire qu'il y avait eu on avait envoyé du lait en poudre, je crois que c'était en Afrique, et ça avait été remplacé par de la cocaïne. Je crois que tout le monde était complètement stone. C'était des
1: non, mais attends, Patrick, UNICEF, pardon, j'allais dire Patrick, j'allais te couper, Patrick, excuse-moi. Mais UNICEF, pour l'instant, je crois que t'as pas encore compris. T'as pas encore compris. Donc, on va continuer avec Greenpeace. Patrick,
8: peux te demander si tu peux aller me chercher un McDonald's.
1: Va te faire pote.
8: Et des Hollywood chewing gum.
1: Mon pied dans le cul, tu veux pas que j'aille te le chercher?
11: Pas de marque.
1: Donc Greenpeace.
11: Oui, Gérard.
1: Toujours là?
11: Oui, toujours.
1: Donc Patrick est boule à zéro. Donc oui. on va continuer sur ça, mais on va pas s'éterniser longtemps.
25: Pose la question, on va mettre un petit disque là.
1: Donc à quoi? Non, justement la question, on va continuer d'y répondre et on va poser la troisième après.
25: Oui.
1: Hein, donc on finit sur cette histoire-là. Donc j'en étais. Donc à quoi sert l'argent que l'on donne? Donc j'avais dit sur le SIDA, le cancer, la myopathie, tout ça. Mais maintenant, faut se dire une chose, que l'argent aussi sert maintenant. Savoir si ça leur va vraiment sert pour les médicaments. Parce que par exemple, la Croix-Rouge ou même comment qu'on appelle ça, Médecins sans frontières, eux ont besoin d'argent pour essayer qu'on leur donne de l'argent. Ils essayent la Croix-Rouge par un moment donné sont sur les bords de route pour faire dire bon ben, pour la Croix-Rouge 5 minutes derrière, merci. Donc la Croix-Rouge, elle, avec leur boîte en ferraille, font ça.
25: Oui.
1: Donc l'argent qu'ils récupèrent, donc à mon avis, c'est pour essayer de récolter des médicaments pour aider justement les médecins du monde. Mais savoir derrière si ça leur va maintenant.
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1: Donc, qu'est-ce que vous en pensez, Greenpeace, Patrick et Boula Zéro? Et après, on va mettre un disque. Hein. Alors, donc, Greenpeace, qu'est-ce que tu penses de ce que je viens de dire à l'instant?
11: Ah, moi je suis à 100% d'accord avec toi.
25: Ouais, c'est vrai, c'est bien ce que tu as dit pour
11: une fille. À 100%.
26: Gérard.
1: Quoi?
26: Moi, il y a un truc qui m'échappe, c'est comment ils font pour acheter des médicaments en plein désert? J'ai jamais vu de pharmacie dans le désert, moi.
1: Non, mais attends, les médicaments sont achetés en France, après ils sont partis, prennent des avions spéciaux. Alors, ça y est. T'as pigé?
25: Ouais,
1: c'est pigé? Pof,
25: c'est pigé ou pas?
26: J'ai jamais vu le médicament calé à l'aéroport.
1: Oh là là. Non, mais attends, allez, hop, au revoir, toi. Allez, hop, on te dit bonne nuit, c'est même plus la peine. Hop. Rigo, il y avait peut-être une question IRC avant de demander à Patrick et à Boula Zéro ce qu'ils en pensaient.
4: Oui, il y a Médecins sans frontières, il dit que quand on envoie des médicaments dans les pays où il n'y a pas de bouffe et que dessus il y a marqué avant chaque repas, ça craint un max.
1: Merci Fildar de y avoir coupé son micro parce que j'ai pas trop compris.
4: T'as pas compris
1: suite.
25: Mais j'ai pas coupé son micro.
4: Il y a pas de suite. La question. Il dit que ça craint en fait de donner des médicaments à des gens qui ont pas à bouffer où il y a marqué avant chaque repas.
1: Ouais, mais ça c'est sûr. Si par exemple on voit ce qui se passe à l'heure actuelle au Kosovo, et donc je vais pas m'éterniser là-dessus, parce que
25: non, heureusement.
1: Parce que sinon je peux durer jusqu'à 3h du matin.
25: Ah ouais, t'as tellement de trucs à dire sur le Kosovo, c'est clair.
14: On fait le pari.
1: Non, hein. Mais moi je peux te dire une chose, que avec Patrick, Greenpeace et Boula Zéro, et si tu me récupères une autre nana,
25: ouais, je vais te trouver,
1: qui est capable de répondre aux questions correctement, fais-moi confiance que là le débat il va aller jusqu'à 3h, on va faire les 10 questions tranquilles, hein. Alors moi je vais te dire une chose, que pour la question que tu m'as posée, avant chaque repas, ça dépend ce que la personne a à manger. Si elle a rien à manger, de toute manière son médicament va lui servir à quoi? À rien en fin de compte, hein. Donc Patrick, pour réagir vite fait, parce qu'on va mettre un petit disque là.
11: Bah écoute, moi je suis tout à fait d'accord avec ce que tu dis. Maintenant je doute, tu vois, qu'il y ait des moyens de contrôle.
1: Comment, ouais, ça,
25: c'est vrai.
1: Comment ça?
11: Alors maintenant, bon, imagine t'as 100 kilos de médicaments qui vont partir pour le Kosovo.
1: Ouais.
11: Qui me dit que en fait ces médicaments vont pas être redistribués après sous d'autres formes, tu vois?
1: Non. Non, parce que faut attends, là justement, avant que attends, je te reprends tout de suite après je demande à Bouddha Zéro avant. Bouddha Zéro.
3: Capitaine Combat.
1: Oh
23: merci, c'est sympa, hein.
1: C'est fini, pile d'art, là,
0: mais
1: ou quoi?
0: C'est pas moi, mais j'ai rien fait.
1: Eh, je sens que tu as te retrouvé au standard, toi, dans peu de temps, hein.
0: J'ai rien fait.
1: Donc, ouais. Boule à zéro, pour
3: Capitaine
1: toi.
3: Caverne!
0: Mais regarde!
4: C'est pas lui, genre.
23: Ah, on va pas y arriver, là.
0: Bon, t'es là, Capitaine Caverne? Boule à zéro?
23: Ouais, je suis là, y a pas de problème, hein.
0: Bah, vas-y, on
1: donc, t'écoute. Alors, pour toi.
23: Alors moi, ce que je voulais dire, c'est que c'est vrai que bon, pour ce qui est de l'argent, c'est vrai que c'est l'argent peut être distribué pour n'importe quelle cause. Maintenant, essayer de savoir si les médicaments sont pas périmés ou si dès qu'ils arrivent, tu vois, dans les pays qu'il faut pour les pays sous-développés et tout ça.
1: Ah ouais, mais tu veux,
23: sont pas périmés, quoi.
14: C'est dégueulasse ce que tu dis.
1: Tu veux en revenir
23: non, c'est pas dégueulasse.
14: Mais si, t'es en train de dire que.
23: Mais non, c'est la logique, si tu veux.
14: Non, c'est pas logique, c'est toi qui est pas logique.
23: Mais si.
1: Putain, mais reste allé la pétasse là!
14: À qui tu parles?
0: Gérard, reviens!
1: Apo,
0: Gérard! Alors là, il est en train de courir sur Apo. Allez la chercher, là, allez l'aider, elle va pas chercher ça.
1: Vas-y, rigole!
0: Olivier!
1: Sors le coup.
23: Gérard.
0: Non mais il est parti là.
15: Il est parti, il a fracassé contre un mur mais c'est pas grave.
0: En fait il y avait Apolline qui était dans le studio d'en face, on vous explique, et donc en fait il a cru qu'elle avait fait une connerie et donc il est parti lui courir après. Je sais pas pourquoi faire. Pour... Olivier, des nouvelles?
23: Apolline
15: va se calmer parce que sinon ça va se passer. Il est en train de lui dire tu vas te calmer.
0: Ouais mais dis-lui qu'il peut lui dire là. Hein,
15: bah oui
0: tout
15: parce
0: monde.
15: Que c'est plus intéressant quand c'est à l'antenne quoi.
0: Gérard, dépêche-toi.
23: Apolline, t'es
1: tout cute,
23: hein.
1: Attends, on se croit où celle-là?
0: Ouais, c'est vrai.
15: Oh là là.
0: Ferme, Rigo, ferme.
15: Ferme, ouais, parce que.
0: Alors, Gérard, qu'est-ce qui s'est passé encore, mon grand? Il y a un problème avec Apolline?
15: Qu'est-ce qui s'est passé?
1: Attends, recommence que. Hey, dégage des studios!
0: Non, vous dégagez.
1: Tu la dégages d'ici!
0: Ah,
1: sois pas une salope dans les studios,
0: ouais,
1: moi!
0: Ouais, c'est vrai. Allez, hop.
15: Le débat se passait bien.
0: C'est vrai,
1: il y a. Putain!
0: Ça se passait bien, putain.
1: Attends, l'autre, recommence comme jeudi, alors je suis désolé, hein.
14: Je te kiffe, Gérard!
15: Mais va lui dire, Olive!
1: Ouais, Olivier, merde!
14: Je suis bonne, moi!
1: Oh là là, allez. Non, bon allez, on reprendra la deuxième.
15: On va mettre un disque et.
1: On reprend la deuxième question après. Donc je reprendrai avec.
14: Mets ton dedans dans ma chatte.
23: Mais c'est pas grave, Gérard, faut pas faire.
15: Vas-y, le titre du disque, on va revenir après.
1: Donc on reviendra sur la deuxième question, malheureusement, parce que.
0: Non, on va passer à la troisième parce que là, il est déjà 2h30, mon cher.
1: Donc combien coûte un don humanitaire en euros? Ouais. Non, même pas, on va pas la faire celle-là.
0: Ah non, c'est bien.
1: On va faire. Tiens, Rigo. T'essayes de m'en trouver une. On va s'écouter. Bernard. Couche tard avec j'ai des réfugiés dans les poils de mes couilles et on se retrouve tout de suite après. On est sur la deuxième question.
0: Non, on a dit la troisième, on a dit qu'on passait à la troisième direction.
1: Non.
15: Et on va accueillir un nouvel auditeur.
1: Ah, et on cool. accueille Bert et Vert. Voilà. Bonsoir à toi. Oui, merci.
0: Oh non, Manu.
1: Oh Manu.
0: Oh là, c'est quoi ce travail de...
4: Bon Gérard,
15: je sais pas.
1: Bon bah c'est pas grave.
4: Avant que tu reprennes les auditeurs et que Manu réussisse à refaire marcher le standard, parce que là apparemment il y a quelques problèmes.
0: Bah ouais.
4: Il y a Florence sur l'IRC, il demande si c'est vrai que Médecins Sans Frontières t'a embauché comme cobaye et quand ils ont vu ta tête ils se sont dit à lui plus rien ne peut lui arriver depuis.
1: Non pas du tout parce que justement j'ai jamais demandé à être bénévole pour Médecins Sans Frontières ou Médecins du Monde ou autant.
4: Et sinon il y a Rambo, il y a le vrai Rambo, il dit qu'il faut que tu te calmes avec Apolline, sinon c'est lui qui va te calmer.
1: Eh ben, il habite où, lui?
4: Il habite à Paris.
1: Eh ben, il vient, puis il s'expliquera avec Max. Il a qu'à demander à Max pourquoi qu'elle s'amuse à faire des conneries.
4: Non, mais c'est toi qui veux calmer.
1: Ouais, non, mais de toute manière, moi, je dis à Rambo. Dans ce cas-là, si tu viens, tu demanderas...
4: Fais gaffe, c'est Rambo.
1: Tu viendras à la gare et tu lui demanderas pourquoi qu'elle s'amuse à faire ça. D'accord, Rambo? Donc, pour ça, Berber est là ou pas?
0: On a un petit problème, je crois. On entend ça.
3: Allô.
0: Ah bah voilà Manu.
15: Ah bah voilà.
1: Le père est vert.
3: Oui allô.
15: C'est Boule à Zéro qui est coupé.
0: Oh merde.
3: C'est la valise satellite qui déconne.
0: Je te jure.
3: Oui allô bonsoir.
0: Oh là.
3: Allô.
1: Père est vert.
0: Vas-y père est vert.
3: Oui colonel père est vert.
0: Garde à vous.
3: Oui bonsoir garde à vous.
1: Ouais y a pas de garde à vous. T'appelles d'où?
3: Repos Bidas Gérard.
1: Oh.
3: Paris 101.9 sur la fréquence.
1: Ok, ouais, bon. Patrick, toujours là?
12: Ouais.
16: Super.
1: Boule à zéro?
16: Non.
1: Pas là. Ah bah, tu la rappelles?
16: Pas là, boule
24: bah,
16: à zéro.
24: J'essaye, j'essaye.
12: Ça, c'est intéressant,
16: toi. Mon boule à zéro, tu rappelles.
17: Boule à zéro!
1: Donc,
24: en attendant, j'avais quelqu'un de secours. On accueille grand-mère Teresa.
16: Ah, c'est bien. C'est bien, Manu.
18: Oui, bonsoir tout le monde.
17: Bonsoir,
18: GG, surtout le grand maître des débats.
17: Bonsoir.
1: Oh, putain, bon, ça commence à bien faire, là.
16: Si t'as des chats, tu les ranges.
17: C'est pas moi.
1: Ouais.
17: On enchaîne.
1: Ouais, bah, tu fermes ta gueule, toi.
17: Colonel, s'il vous plaît.
1: Ouais, bah, ferme ta gueule.
17: Parlez pas comme ça, Spiron.
1: Oh, allez, hop, celui-là, tu me le dégages.
17: Sinon, vous allez faire 15 jours de nuf.
1: Allez, Manu, tu me dégages Béret Vert, là, je veux plus...
24: Béret Vert, il dégage déjà.
1: Ouais. Allez, hop, au revoir.
17: Oh là là. Bouffez une identité personnelle.
1: Au revoir. Allez, va bouffer...
16: Du canigou.
1: Va bouffer du ronron.
17: Ragout, toutou.
1: Donc, grand-mère Teresa qu'on avait. La fréquence?
18: Je suis de Paris.
1: 101.9.
18: Exactement.
1: Ah bah on a rien que des paris hein, ce soir, ouais, c'est pas mal. Donc, t'as compris à peu près la deuxième question?
18: Bah non, moi je viens d'arriver, j'étais au standard, donc j'ai rien entendu.
24: C'est vrai, je l'ai rappelé en speed parce que j'avais plus que trois personnes.
1: Ok. De toute manière, tu peux...

0: Ma voisine. Ça fait un an que je vis à côté de toi. Je t'entends rire, danser, chanter, pleurer. Prendre ta douche aussi. Et depuis un an, j'ai envie de te connaître. Je sens une grande solitude en toi. J'ai envie de t'aimer. C'est moi qui t'ai envoyé toutes ces lettres. Tu n'as jamais répondu. Ah oui, et puis... C'est
1: Manu,
0: moi
1: putain,
0: qui
1: gratte
0: à ta porte toutes les nuits. À bientôt, mon amour.
2: Eh ben, encore une.
3: Bravo,
2: encore un trave.
3: Eh ben, voilà. ça, tu me la mets sur DAP, sur
2: DAP portable.
3: DAT. Donc, Greenpeace, toujours là.
4: Oui, je suis toujours là, Gérard.
3: Donc, Patrick.
4: À ton écoute.
3: Toujours là. Et grand-mère Teresa.
5: Dans la place.
3: Toujours là. Boula 0 non.
2: Pas encore, non.
3: Bon, donc, à quoi sert l'argent que l'on donne? Donc, c'est pour grand-mère Teresa qu'on reprend la question. Après, on va abréger vite fait, on va pas s'éterniser tout le temps sur celle-là. Donc, pour toi, grand-mère...
5: Oui.
3: Bon, celui qui s'amuse à mettre de la musique derrière, arrête, parce que là, ça commence à me gonfler.
5: Oui, ouais. C'est lourd, hein.
3: Donc, avec Patrick Boulet Zéro et Greenpeace, on avait discuté sur les aides qu'il y avait à l'heure actuelle. Mmh. Hein, grand-mère Teresa.
5: Oui.
3: T'es au courant? Putain, mais elle arrête la salope, là!
4: C'est
5: pas possible.
4: Ouais, il pète les plombs.
3: Bon, donc, grand-mère Teresa, donc on est en train de discuter, donc on se demandait exactement à quoi sert l'argent que l'on donne. Donc on avait parlé des médicaments, tout ça.
6: Oui.
3: Et puis des associations.
6: Oui.
3: Hein, grand-mère Teresa.
7: Salut, ça va? Pour les avant-bras.
3: Bon.
7: Et toi, la matelot.
3: Olivier.
7: Une pointe pour la France. Ça, c'est ma belle-mère quand elle se réveille. Et puis, je vous peux dire que le matin, ça pue.
3: Bon, Olivier, s'il te plaît.
6: Tu m'écoupes, là, tu me les gères.
3: Tu me prends l'aria parce que lui, là, il commence à faire des conneries.
6: Quoi? Mais j'ai rien fait.
3: Non, non, mais attends.
6: C'est Manu au standard, il n'y a que de la merde. Il n'y a que de la merde.
2: Il n'y a que des gens bien. Et on va accueillir d'ailleurs à ce propos, on accueille s'il vous plaît Sylvie Bromasseur.
8: Oui, hein? Bonsoir, c'est Sylvie Bromasseur.
6: Sylvie Bromasseur.
3: Non, moi je prends pas des mecs pour faire des débats comme ça.
6: Attends,
3: tu vas rien comprendre. L'autre, va falloir que je répète la question.
8: Non,
3: donc moi je répète.
6: Non, c'est bon.
8: Pas du tout, je connais la question.
3: Alors vas-y, alors réponds-tu.
8: Moi je sais qu'une partie des dons qui est donnée sert à organiser donc ce qui se passe là-bas. Donc il faut quand même prendre en compte qu'il faut payer les militaires. Sachant qu'un adjudant, c'est quand même payé 25 000 francs par mois.
3: Allez hop! Au revoir! Allez hop! Terminé! Allez, bonne nuit! Il n'y a pas d'attendez, au revoir! Hop! Allez hop! Au revoir!
8: Qu'est-ce que j'ai dit?
3: Non, mais attends, on avait commencé une bonne discussion, on va pas.
4: Mais non,
2: putain.
5: Oui, en tournant.
3: Bon, alors, donc, pour grand-mère Teresa, donc, on va expliquer grosso modo,
8: oui.
3: À quoi sert l'argent que l'on donne. Donc, on avait dit avec Greenpeace, Patrick et Bouddha Zéro, malheureusement, qu'on n'a pas. Donc, on précisait que l'argent, c'était pour que ça aille... là où qu'ils en
6: ça
3: ont
6: fait
3: plus
6: 15
3: besoin.
6: Fois qu'on le dit ça.
3: Ouais non mais justement on
6: avance un peu
2: ouais,
6: ou pas
2: parce
6: là.
2: Que là on régresse ouais. Et en
6: ça
2: parlant de
6: relou, là, hein.
2: En parlant de ça, on accueille Boula Zéro.
3: Boula Zéro, bonsoir.
4: Allô.
3: Ouais, mais merde.
6: Mais Gérard.
9: Oh, Gérard.
3: Eh hey, tu vas le prendre dans ta gueule là maintenant.
6: Mais c'est pas moi.
3: Si c'est toi.
6: Mais attends. Arrête un peu de dire n'importe quoi.
3: Bon alors donc donc on s'éternise pas sur la deuxième.
6: Bah ouais, ça fait... Attends, il est 3h-20, dans 20 minutes on arrête, on est qu'à la deuxième.
3: Et alors? Et alors si je veux m'acharner sur une question, j'ai le droit. C'est pas toi qui commande le jeudi, c'est moi là aujourd'hui.
6: Bah oui, mais même.
3: Hein?
9: Gérard?
3: Oui.
9: Sur RC, il y a un mec qui s'appelle Patrenet, il est en colère parce qu'en fait, il a fait don à un médecin sans frontières. Et en fait, le mec, il s'est acheté un ordinateur avec plein de CD d'images de cul.
3: Ça, il fait ce qu'il veut. Avec ses, ça, maintenant, s'il s'amuse là-dessus, il fait ce qu'il veut.
9: Non, mais t'as pas compris, en fait.
4: C'est faux.
3: Non plus! Oh là, putain, Pildar, ça commence à...

0: Pauline.
1: Oh là là.
2: C'est un peu ça.
3: Mais elle est pas là, elle est pas là, elle est pas là.
1: Bah, je sens que dimanche je perds mon rapport. Je sens que fil d'art, tu as morflé toi dimanche. Hein.
2: Gérard.
1: Donc.
2: Sinon sur IRC il y a Turpentine qui te demande si on peut faire don de ses excroissances corporelles.
3: Ah
1: non.
2: Non.
3: Non. Faut être dans le coup. C'est
1: tout. Je pense pas. De toute manière, je vois pas sa question. Elle a ni queue ni tête comme elle.
0: Comme
1: ta gueule, toi. Comme mes débats n'ont ni queue ni tête comme moi, sa question, elle a ni queue ni tête.
2: Ils ont des excroissances corporelles.
1: Ouais, elle a ni queue ni tête. Les bénévoles.
4: J'ai pas répondu, hein.
1: À laquelle?
4: La question, à quoi sert l'argent, là?
1: Bon, alors vite, on s'éternise
4: alors,
1: pas dessus.
4: Fait, moi, ce que je peux te dire, c'est que l'argent sert pour les enfants, tu vois, pour les habiller pour l'hiver, avec des petits chapeaux, des bonnets, des cache-colles et tout ça.
5: Ah, mais moi, t'as dans le cul.
1: Merde!
3: Gérard, moi, je voulais juste répondre à Boula Zéro, je voulais lui dire que ça dépendait des pays, parce que s'il y a une aide humanitaire au Sahara ou en Afrique, tu vois, des trucs comme ça, ils vont pas leur envoyer des bonnets.
1: Attends 5 minutes Boula Zéro. Ouais. On va pas coucher sur cette question là parce qu'on l'a déjà bien approfondi. Je pense que ce que tu voulais dire toi Manu c'est de savoir ce qu'ils vont recevoir.
3: Ouais. Oui voilà, mais je voulais surtout dire que ça dépendait des pays en fait. Ce qu'ils allaient recevoir, ça dépendait des pays et de ce qui s'était passé avant. Voilà.
1: Ça dépendra de ce que la Croix-Rouge ou Médecins sans frontières ou Médecins du Monde auront récupéré, qui auront pu envoyer là-bas pour les aider. Même en habits, que ça soit en habits, en nourriture ou autre, ça va dépendre de ce que les magasins auront fait comme collecte, ce qu'ils sont en train de faire pour le Kosovo. Donc on va abréger parce que je vais pas m'éterniser.
3: Ça fait 20 fois que tu le dis ça.
1: Ça va dépendre de ce qu'ils vont avoir.
3: Deuxième question, il reste 15 minutes.
6: Gérard, au niveau du Kosovo, ça se passe comment en ce moment?
1: À l'heure actuelle, ça se passe très mal parce que pour l'instant, ils ont du mal. Oh, s'il vous plaît, merci. Ils ont du mal. Je réponds à la question à Pildar. Comment ce qui se passe au Kosovo?
6: Non, mais je voulais pas que tu répondes.
1: Non, mais moi, justement, je vais te répondre parce que tu veux que. Oh, ta gueule, toi, pétasse!
0: Ouais,
1: Pauline,
0: je suis pas d'accord avec toi, en fait, là-dessus.
1: Oh, putain. Celle-là va se prendre des baffes dans sa gueule, hein, là. Ça va lui faire tout drôle, hein.
0: Ouais, moi, je suis pas d'accord avec toi, en fait.
1: Oh, ta gueule! Donc, pour répondre à ta question, donc, à l'heure actuelle, ça se passe très mal parce qu'ils ont du mal à ce que les avions
3: atterrissent.
1: Ils ont du mal déjà pour avoir l'aide humanitaire que la France prévoit.
3: Ouais.
1: Donc, à l'heure actuelle, pour l'instant, il y a un avion qui est parti de Bordeaux. On ne sait pas.
4: On ne sait pas.
3: S'il va atterrir.
1: Si, mais maintenant ils parlent de faire du
3: de gitrine.
1: Non, ils parlent de donner la nourriture par des parachutes.
0: T'en sais pas plus?
3: Oh bah c'était le Olivier, ce salaud.
4: Ouais, mais Gérard.
3: T'as ta gueule, t'as le rapport.
1: Ouais, j'écoute.
4: Gérard.
1: Ouais.
4: Écoute, moi, ce que je voulais te dire, c'est est-ce que tu crois que quand ils envoient la nourriture, est-ce que c'est pas en fonction de ce qu'ils peuvent aimer ou de ce qu'ils peuvent pas aimer?
3: Ouais, bien sûr, ils ont un but, ils choisissent.
1: Non,
4: par exemple, il y a une personne qui aime pas le riz ou qui aime pas.
1: Eh ben, ils bouffent quand même du riz! Mais attends, Boula Zéro. Non, mais attends, de toute manière, je vais te dire une chose.
3: Je crois que les filles qui tricotent des ballons Nike, elles ont le choix.
1: Non, mais attends, faut se dire une chose que là, si la personne n'aime pas le riz, ça c'est pas de notre faute.
3: Donc
1: nous, on essaye de faire quelque chose pour la Croix-Rouge les aide pour avoir de la nourriture. Médecins sans frontières sont là-bas. Médecins du Monde sont là-haut. Donc ils sont là.
0: Et qu'est-ce qu'on fait des enfoirés?
1: Comment? Non mais attends. Là faut quand même pas tout confondre, hein.
3: Ouais.
1: Parce que là pour l'instant.
3: Sinon comment ça se passe au Kosovo là, Gérard?
1: Disons, pour répondre à la question à grand-mère Teresa, bon, toi, avec ton histoire de Kosovo, tu commences à me casser les
2: mains. C'est vrai, ils n'arrêtent pas de m'en parler. Ils arrêtent pas de m'en parler du Kosovo sur l'IRC. Justement, Yash Koumoun, il dit que il a envoyé 300 grammes d'épinards périmés là-bas et on lui a renvoyé et il trouve que c'est dégueulasse, quoi.
1: Non, non, non, mais attends, déjà, des trucs périmés, c'est lui qui l'a envoyé par ses propres moyens.
2: Ouais.
1: Ouais, bon, dans ces cas-là, c'est même pas la peine. Parce
6: sinon, comment ça se passe?
1: Ça passe par les aides humanitaires. À l'heure actuelle, il y a la Croix-Rouge qui s'en occupe. Il y a la Poste qui fait quelque chose, qui envoie les colis. Il y a Médecins du Monde. Il y a Médecins du Monde qui est là-bas sur place. Grand-mère Teresa, tu fermes ta gueule quand je parle, s'il te plaît, merci. Ça me prend des vacances.
6: Tiens. Comment ça se passe au Kosovo?
1: Bon, ben, je réponds plus. Alors, les bénévoles peuvent-ils faire des dons? On va
6: au
1: demander
6: Kosovo?
1: À Greenpeace.
4: Les bénévoles peuvent-ils? Bah, bien sûr. Hein. Ça dépend combien ils sont payés.
1: Bah ouais, non mais attends, quand t'es bénévole, en principe, t'es pas payé.
6: Enfin, tu crois qu'ils sont payés au Kosovo, toi?
4: Comment?
1: Bon,
3: attends, ça gagne bien un réfugié, hein.
4: Bah, tu m'étonnes.
3: Oh, Manu. Je voulais dire que on allait accueillir l'OTAN n'en emporte le vent.
6: Tu prends dans ta gueule, hein, s'il y a un problème.
3: Ah, je m'en fous.
5: Ouais, bonsoir.
1: Salut l'OTAN.
5: Bonsoir, c'est l'OTAN, on emporte le vent.
6: Tout ça dans au Kosovo ou pas?
5: Ouais, ça va, ça bombarde, mais okay. L'OTAN n'emporte le vent.
1: Voilà. Sûr, ouais, t'appelles d'où? Ouais, tu fermes ta gueule, t'appelles d'où? Vous fermez vos gueules, là, il appelle d'où?
5: J'appelle de Toulouse, 102.7.
1: Bah, ça a contrôlé ta fréquence.
5: Contrôle,
1: Manu.
5: Contrôle.
1: Bah, regarde.
6: Check, contrôle.
1: 102.7.
5: En 2.7, tu vois.
1: Ouais. Greenpeace.
4: Oui, Gérard.
6: Debout.
1: Bon, ça y est, Pildar, merde, tu me fais. La semaine prochaine, je leur paie. Rien que pour vous casser les couilles.
6: Non, mais fais un spécial.
1: Rien que pour vous casser les couilles.
6: Un spécial Kosovo, putain.
1: Rien que pour vous casser les couilles, la semaine prochaine, je laisse les dons humanitaires.
3: Tu pourrais faire la violence dans les transports aussi, c'est pas
1: grave. Non, non, mais justement, la semaine prochaine, je le garde.
6: Ou les accidents de la route.
1: Je le garde. Je changerai certaines questions, mais je le garde.
5: Le verglas, le verglas.
1: Ta gueule, toi. Alors, grand-mère Teresa, salut.
7: Mais c'est pas grand-mère Teresa.
1: Ta
7: c'était
1: gueule, va te enculer, dégage.
6: Ah, de gros mots.
1: Hop, dégage, dégage, dégage. Bon, allez. Oh là là, putain.
6: Hey. Olivier, tu peux pas les gérer. Tu peux pas les gérer, Olivier, au standard un peu. Tiens, Olivier va faire un peu de standard avec Manu.
2: Ouais. Et Gérard,
6: prenez pas des gens du Kosovo.
2: En attendant, il y a Snooze sur l'IRC, c'est son chien en fait, il aimerait savoir s'il peut faire bénévole en aidant les aveugles au Kosovo.
8: Tu sais qu'il y a...
2: Tu sais faire chien d'aveugle.
6: Pas de balance.
8: Ok, d'accord, si tu veux, il n'y a pas de problème.
1: Non mais ça va là.
6: Bonsoir. Ouais.
1: Non mais vous êtes tranquille, j'ai même pas compris la question là.
6: C'est sur quoi le débat?
1: Non mais ça va là.
6: Kosovo. Différence d'âge.
1: Oh là, vous commencez à me casser les couilles.
6: Bon hein. Gérard, t'accouches.
1: Donc.
6: Tu te manies un peu, c'est chiant là. Hein.
1: Ouais ben. Éteignez votre micro, on va demander aux autres.
6: Bon la question.
1: La question, je l'ai déjà posée. Patrick. Patrick.
9: Oui.
1: Donc pour toi.
9: Eh ben, à vrai dire, je sais pas trop quoi.
6: Ah, tu les as endormis avec tes histoires de Kosovo.
3: Ouais, c'est clair. Long, ça fait deux heures là le Kosovo.
5: On sait même pas ce qui se passe.
1: Bon, l'autre grand-mère Teresa, je t'ai dit de la virer.
5: Mais Gérard, c'était pas moi, c'était autant.
1: Tu la vires.
6: Ça y est.
1: Ouais, ben autant n'importe comment, pour l'instant, c'est pas à toi que je m'adresse.
5: Ah, pardon.
6: Là, c'était quand même un putain de beau film.
1: Patrick.
9: Est-ce que tu crois qu'il y a plus de pays qui donnent plus que d'autres, quoi?
1: Qui
9: tu crois que la France, elle va donner plus?
3: Qui donc?
1: Qui pose la question, là?
9: Patrick.
5: Kiwi.
1: Ah ben justement, existe-t-il des dons humanitaires dans les autres pays? Ça va être la question qui va venir juste après, si on a le temps.
9: Ok, donc tu veux savoir si les bénévoles peuvent faire des dons.
1: Ouais. Bah,
9: à partir du moment où ils aident, bah, c'est déjà un don, donc ils donnent,
1: ouais. En fin de compte, est-ce qu'ils peuvent faire un don? Donc, comme ils sont bénévoles, ils aident déjà. Mais écrase, autant porte le vent pour l'instant, s'il te plaît.
5: J'essaye de t'aider.
1: Mais pour l'instant, c'est pas à toi que je m'adresse.
5: Je débat.
9: C'est à moi.
5: C'est un débat.
1: Oh là là, putain, mais quand je pose des questions.
5: C'est l'actualité, c'est un débat.
9: Tu mets ton doigt dans mon cul.
5: Oh là là.
1: Oh putain, celle-là va morfler, hein.
3: Ouais, c'est clair.
5: Et après, tu m'engueules alors, c'est bon, hein.
9: Ah.
5: Tu vois? Oh là là.
3: Ouais, ça va.
5: C'est les filles qui foutent le bordel.
9: Je suis bonne.
7: Gérard, faut vraiment dimanche, faut vraiment que tu mettes les points.
6: Ah ouais,
7: sur
6: franchement,
7: les...
6: là, ouais, devant le micro, la pro là.
10: Les points sur l'été, quoi.
1: Ouais, ben j'en connais une dimanche. Je crois qu'elle va morfler dimanche. Ça va y faire tout drôle. Eh, hey, ta gueule, la salope!
10: Elle aura bien foutu bordel dans ton débat. Mais là, c'est nul. Mais...
1: Bon, allez hop, on fait conclusion.
3: Et je voulais dire que pour cette conclusion, on accueillait l'armée du bonjour.
1: Non, on n'accueille plus personne, on fait conclusion. On fait conclusion.
6: Allez-y.
1: On fait la conclusion et c'est tout. Ça sera terminé. Moi, j'arrête maintenant.
4: Ah, c'est dommage quand même.
1: Non, non, mais moi, ça se voit. Non, non, mais ça. Non, s'il vous plaît, c'est moi qui commande. Max n'est pas là pour l'instant, donc c'est le bordel. Donc, moi, j'arrête, je coupe à maintenant et c'est tout.
2: C'est Gérard,
1: Max,
2: ça craint.
1: Max sera au courant.
2: Ça craint, Gérard.
1: Sera au courant et c'est tout.
6: C'est pas trop le débat, le bordel.
2: Bah ouais,
1: c'est pas trop le bordel. Toi, au premier débat avec Apolline, vous avez rien foutu. L'autre, elle s'amuse à prendre des gens, à faire gagner des disques 300 000 balles, alors que c'est pas. En plus, elle s'amuse. Vous fermez vos gueules là, s'il vous plaît. Hein? L'autre, elle s'amuse à se décroter les ongles. Vas-y, je lui demande de prendre des journaux standards. Il y avait les 24 lignes qui sonnaient, elle prend personne. Pour l'instant, il y en a qu'un qui a bien bossé. C'est Rigaud. Au premier débat, moyen.
10: Et t'as vu, du coup, il n'y a plus personne qui appelle.
1: Ouais, ben, bien
10: merci
1: sûr.
10: Qui.
1: Pourquoi?
10: Merci.
1: Pourquoi?
10: Apolline.
1: Ouais, ben pourquoi? Parce qu'ils sont, ils arrêtent pas de faire les cons. Alors moi j'en ai ras le bol. C'est tout.
2: C'est dommage, Gérard, parce qu'il y avait Abricotine, elle aurait bien aimé envoyer son chien au Kosovo, elle aurait voulu te demander conseil, quoi.
1: Bah non, on peut pas envoyer des animaux là-bas. Et on est combien sur l'IRC?
10: Tu peux bien y aller toi, donc on peut bien envoyer.
1: Bah pourquoi tu vas pas, toi? Ouais. Pourquoi tu vas pas?
10: Ah ouais, c'est vrai.
2: J'aurais cassé, là.
1: On est combien? On est combien, Rigaud, avant la
2: Ben 5, Apolline est partie, Olivier est venu.
1: Non, mais là, sur l'IRC.
3: Ça fait deux fois la même vanne dans la soirée.
1: Oh, oh là, mais vos gueules un peu, là, tous les deux.
2: Oh, vos gueules.
3: Non,
6: t'es vraiment le bouffon du roi des cons.
3: On a dit.
2: Hop, voilà. Vous avez vu ce que vous avez réussi à faire. Voilà, GG, il sera.
3: Pas de
6: Gérard, il y a la conclusion à faire. Non, mais oh, attends, oh.
0: Mais attends, tu fermes ta gueule, toi, d'accord?
6: Tu allumes ton micro, déjà? Quand tu parles, s'il te plaît.
1: C'est pas toi qui me commande, d'accord? Tu fermes ta gueule parce que tu m'as foutu la merde au premier débat. Donc dimanche t'es grillé.
6: Allume ton micro, Olivier.
1: Rigaud, on est combien sur l'IRC?
2: Bah ça a baissé, on est plus qu'à 7322.
1: Bon, alors conclusion du débat, on va demander à Greenpeace.
4: Oui, Gérard. Pour conclure, je voulais dire que j'avais beaucoup aimé la chanson que tu avais chantée avant.
1: Ouais.
4: Et que je crois que je suis amoureuse de toi et je voudrais que tu me fasses un rapport dimanche.
1: Je suis déjà pris, donc.
4: Oui, t'es cocu, donc il n'y a pas de problème, quoi.
1: C'est ça. Alors, Greenpeace, ton truc pour dimanche, ton rapport, tu vas te faire enculer, espèce de salope. Ouais, t'as raison, Apolline, va te faire enculer.
6: Ouais, arrêtez.
1: C'est ça, t'as raison, tu crois que je t'ai pas reconnu. Allez hop, c'est Apolline.
6: J'ai coupé.
1: Ouais, c'était Apolline. Elle était dans le bureau. Tiens.
5: Ah, la cochonne.
1: Celle-là.
6: Non, je te jure.
1: Si, c'était elle. Hop, Patrick.
4: Ben moi je trouve que le débat était très intéressant et bon on a été un peu tourné en rond quoi.
1: Ouais mais on a tourné en rond, faut se dire pourquoi. De toute manière je le remets, je le garde pour la semaine prochaine celui-là. Comme il y aura Max, ça se passera mieux.
5: Attends déjà une fois c'est chaud
1: Autant on emporte le vent.
5: Ouais. Ben écoute, moi j'ai trouvé le débat bien. J'ai été super étonné que tu parles pas du magnifique boulot que font les routiers pour acheminer tous les produits alimentaires. Parce que franchement, je sais que toi tu kiffes les routiers. Donc on salue Titi, Fafa, tout ça, machin. Et puis sinon, l'humanitaire, bien. Moi je pense qu'une cause humanitaire, ça serait de se cotiser pour se refaire la gueule et les dents. Donc s'il y a des gens qui veulent se joindre à moi pour une petite intervention, il n'y a pas de problème. Sinon, écoute, je sais pas, si tu veux faire un don, tu peux faire don de tes caleçons usés, ça leur fera de l'insecticide, et puis, je sais pas. Par contre, non, je tenais à prévenir. Tous les réfugiés, okay. Si vous recevez des steaks hachés de Gérard, les mangez pas, il les a pris dans son.
1: Alors, pour l'instant, moi, je vais te dire une chose avant que. Ça y est, toi, hop, terminé, au revoir. Fildar, je vais te dire une chose, que dimanche, t'as intérêt de faire gaffe parce que dimanche, t'es grillé.
10: Et moi,
1: comme Apolline.
10: Et moi, je veux juste rajouter quelque chose, c'est que je dirai à Max avec Gérard, je serai là pour témoigner parce que Gérard me l'a demandé dans le couloir.
1: Ah ouais, mais ça, moi, je vais vous dire une chose.
10: Là,
1: ce soir, vous avez vous foutu votre merde, mais quelque chose de mignon. Alors, toi et Apolline au premier débat. Maintenant, Manu au deuxième. Alors,
6: j'ai rien fait, Gérard. T'as bien foutu ta merde, Manu.
1: Non, mais moi, je vais vous dire une chose, que dimanche, on va rigoler. Dimanche, on va rigoler. Vous allez voir comment que je vais faire. Et là, je vais pas vous louper. Et là, moi, je vais te dire une chose. Que le prochain débat de la semaine prochaine, on mettra les dons humanitaires. Et là, Max sera là.
6: Oh non.
1: Ah si.
10: Ah non, mais moi je trouve ça d'autant plus dommage que les taxes, ça s'est plutôt bien
6: passé. Mais t'es une balance, Olivier, dégage.
10: C'est intéressant, les dons humanitaires, ça pouvait être super intéressant.
6: Vas-y,
10: on aurait pu apprendre beaucoup de choses.
1: Ouais, bouge, toi, tu fermes ta gueule pour un son.
6: Faire arracher les poils des sexes.
1: Ouais, ouais, ben... Quand vous serez capable de me donner des disques valables, on verra. Boule à zéro pour finir.
11: Mais non, c'est pas ça.
1: Boule à zéro.
11: Non plus.
1: Bon, allez, hop, terminé. Salut à tous. Vous allez retrouver Seb pour la nuit.
6: Il est pas là, Gérard. Il est pas encore là.
5: Tu pues du bec.
1: Ta gueule, ta mère à ton merde.
5: C'est
1: Gérard. Eh, va les faire enculer, là, ce bande de connards.
4: Non, mais je voulais dire, Gérard, que c'était un très bon débat. Et dimanche, je te promets.
1: Tu dégages.
4: Je te fais une simulation en direct.
6: Ah, Gérard. Il y a Boula Z.
10: Gérard, reviens. Cours pas après Apolline, comme ça, ça sert à rien.
6: Il y a Boula Zéro qui parle. Il y a Boula Z.
2: Grosse boule à facette, là.
6: Il y a une grosse boule qui brille.
10: Une grosse bouboule.
6: Mais non,
2: qu'est-ce
6: non,
2: tu
6: non,
2: fais
6: non, non,
2: arrête,
6: non,
2: Gérard, oh
10: non, Gérard, arrête de frapper Philippe.
6: Bah arrête, Gérard, t'es arrête. Mon pote ou pas?
1: Tu arrêtes tes conneries, toi, d'accord?
6: Je croyais que t'étais mon pote.
1: Tu vas fermer ta gueule, d'accord? Ce matin, ça commence à bien faire.
6: Mais t'es mon pote de fun.
1: Tu fermes ta gueule.
6: C'est de pire en pire.
1: Ok.
6: Mais t'es mon pote.
1: Tu fermes ta gueule.
6: D'accord.
10: Tu fermes ta gueule.
6: T'es quand même mon pote. Bon, allez, sérieux.
10: Ça craint.
6: Sérieux, zéro. Boule à zéro. Boule à facette. Allô? Ah,
4: si m'écoute pas, ça sert à rien.
6: Bah ouais, c'est vrai.
1: Je t'écoute.
4: Oui, donc je voulais dire que c'était un très bon débat. Et dimanche, je te ferai une stimulation en direct. Comme ça, je ferai une bonne action.
1: Non, ben, ça servira à rien parce que dimanche, j'ai des comptes à régler. Donc
4: ah,
1: ça sert.
4: Non,
1: de toute manière, j'ai des comptes à régler. Je vais les régler dimanche avec
4: par exemple,
1: Max.
4: Moi aussi, j'ai des comptes à régler aussi.
6: Non.
1: Moi, je vais vous dire une chose que là, on va rigoler dimanche. Ok, alors maintenant, ben, on va s'écouter pour finir.
6: Ta conclusion quand même. Et
1: ma conclusion, vous avez foutu votre merde, donc. Le débat sera remis pour la semaine prochaine.
6: Oh,
1: il y en a qu'un qui a fait son boulot, c'est Rigaud. Et je l'ai pas entendu de la soirée. Il y a que lui qui a fait du bon boulot. Et Manu, peut-être au premier débat, mais moyen, parce que par moment donné, il y avait des trucs. Hein.
6: Ça a chié des fois, ouais.
1: Donc le seul qui a fait son boulot correctement, c'est
6: moi,
1: c'est
10: Emmanuel quand même.
6: Et Fildar.
1: T'as rien foutu, tu l'as laissé faire ce qu'elle a voulu. Alors moi je vais te dire une chose, si c'est pour avoir une nana dans l'équipe qui fout rien.
6: Devant ton micro.
1: Hein, une nana dans l'équipe comme
6: devant
1: ça.
6: Devant ton micro.
11: C'est pas la peine.
1: Ça sert à rien. Autant qu'on reste une équipe comme on était, comme à Neuilly.
6: On est bien.
1: Non, moi je vais te dire une chose, avec une poufiasse, on n'est pas bien.
6: On est bien entre mecs. Quoi.
1: Non, mais moi je vais te dire une chose, ce qu'on regrette, c'est. Moi ce que je regrette, c'est que Ginny ne soit plus là et Julie. Parce que au moins.
6: Ça t'aimait bien. Hein.
1: Ouais, mais même, c'est pas ça, c'est qu'au moins ça se passait mieux. Et c'était mieux les débats. Et tandis que là. C'est de la merde.
6: Putain, les filles, ça nous manque sur Fun. Hein.
1: Enfin, bref. Putain. C'est pas grave, donc,
6: Et le doc, hein, tu te souviens du doc?
1: On va s'écouter pour finir les patriotes du cul avec.
6: Et Lorenzo aussi.
1: Et Raid Aérien sur ma dent devant et.
6: Dent de devant, celle que tu n'as plus. Voilà.
1: Avec ma dent de devant, et donc je vous retrouve dimanche soir avec Sandy.
6: Et avec plaisir.
1: Et pour savoir ce qu'on a fait du petit week-end.
6: Oh, ça doit ça.
1: Et en plus, il y aura des petits comptes à régler, donc on va s'amuser.
12: Oui.
1: Donc voilà, donc sur ce, bah, je vous laisse en compagnie de Seb pour la nuit sans pub. Et je vous retrouve dimanche soir et vendredi. Vendredi, qui c'est qu'il y a
6: à la locose.
1: Qui c'est qu'il y a comme Gigi à la loco, je crois qu'il y a Max.
11: Il y a Duplantier.
12: Je crois que j'ai vaguement entendu. Je crois qu'il y a.
13: Vidiard quand même.
12: Il y a un Didi allemand pour la première fois.
11: Ouais.
12: À la loco.
11: Il y a un espagnol aussi.
12: Didi coucou. Bah, je sais pas, je sais pas, Max, il est pas là, donc il peut pas.
13: Bah ouais, c'est le problème. Bon, tu veux qu'on l'appelle son portable?
12: Non, non, mais de toute manière, si on l'appelle, moi, je vais lui dire que vous m'avez foutu de la merde.
11: Il y a surtout Terry Lebron Jr.
12: Voilà. Ouais, et je pense qu'il y a Max, non?
13: Non, il est pas
11: là. Terry Lebron Jr. qui est très connu.
12: Max, il sera où ce week-end? Il a pas une soirée de prévu?
11: Tu es entre copains.
13: Non, c'est, ouais, voilà, ouais, je crois qu'il fera.
12: Je crois que la semaine, justement, on va en parler. Donc, si vous voulez venir d'ici 8 jours à la grande soirée que Max fait, c'est avec toute l'équipe pour l'anniversaire de Rigaud,
13: oui.
12: Il me semble.
13: Oui, c'est ça.
12: C'est vrai.
13: Ouais, ouais.
12: Ce sera où? Donc, ça sera à l'Écho du Lac en Normandie. Et je pense que
13: L'Écho du Lac, c'est à Torigny-sur-Vire.
12: Voilà, Torigny-sur-Vire. Donc, venez nombreux pour l'anniversaire de Rigaud. J'y serai personnellement, je pense. Il y aura Pildar, il y aura Manu,
13: Il y aura Rigaud.
12: Il y aura toute l'équipe. Je pense qu'Apolline n'y sera pas.
11: Non, il y a Rigaud qui vient pas.
12: Si, Rigaud, il vient, c'est son anniversaire. Tu crois qu'il va...
13: Non, mais il fait par téléphone.
12: Mais non. Attends, il va... dis-lui pas qu'il vient pas, parce qu'il va te massacrer.
13: Bon, allez, donc, tu fais la bise.
12: Hop, sur ce... Sur ce, on vous laisse et vous allez retrouver ça pour la nuit sans pub. Et je vous dis à la semaine prochaine, jeudi.
13: C'est qui là? C'est Boris. Oh là là, alors attends, on va te rappeler, tu quittes pas, hein?
14: Non, mais c'est bon, moi j'y vais.
13: Est-ce que tu connais Boris, la soirée disco?
14: J'y vais.
13: Eh ben, on a Boris en ligne, le vrai
14: non,
13: Boris.
14: Non, mais j'y vais, ouais.
13: Alors écoute, attends Gérard, non, s'il, moi, te plaît, s'il te plaît, s'il te plaît, il est là. Tu connais Philippe, c'est celui qui chante Boris, c'est celui qui est l'intermédiaire de Boris, celui qui a fait le disque. Il vient de nous appeler là sur la ligne directe.
14: Non mais là faut pas se foutre de moi. Hein.
13: Non, il n'y a pas à se foutre de ta gueule, il y a des stars qui appellent. Je me demande si tout à l'heure Kamel d'Alliance Ethnique va pas m'appeler ou Chaz. Tu vas voir qu'il y a des stars qui vont appeler, ils ne comprennent plus ce qui se passe.
14: Attends, vous verrez ça tout à l'heure.
13: À quelle heure? Oui, bonsoir.
15: Oui, bonsoir. Ici Boris.
13: Oui.
15: Et c'est pas une blague, c'est vrai que j'ai entendu les bruits comme quoi Gérard partait sur Skyrock.
14: Ouais, c'est ça, je vais vous croire aussi.
15: Non,
14: mais c'est bon, non, mais faut quand même pas prendre les gens pour des cons, hein.
15: Gérard,
14: non, faut pas prendre les gens pour des cons, c'est
15: Gérard.
14: Non, arrêtez vos conneries maintenant.
15: Non, je te prends pas pour un con, Gérard, je t'écoute depuis de nombreuses semaines. Tu as inspiré d'ailleurs ma nouvelle chanson par tes poèmes.
13: Oui, qui s'appelle La Lettre et qu'on va mettre tout à l'heure.
15: Voilà.
14: Oui, c'est ça.
15: Et d'ailleurs, je me promets de t'offrir mon nouveau CD de titres dédicacés.
13: Ah oui, il faut.
14: Vous le déposez à Fun Radio et je viens le chercher, d'accord?
15: Ah,
14: et on verra.
15: Mais
14: c'est bon, ça y est.
13: En échange.
15: Demain,
14: non, mais
15: Gérard.
14: C'est bon,
13: en échange,
14: c'est bon,
13: Boris. En échange,
14: vous laissez ça à Fun Radio et on verra.
13: Voilà, monsieur, vous vois Boris. Et Boris, en échange, on vous donnera la photo dédicacée de Gérard.
14: Voilà. À part vous laisser les gens qui sont pas contents, ils laissent des trucs à Fun Radio et c'est tout.
15: Non, parce que Gérard.
14: Non, mais c'est bon.
15: Si tu t'en vas. Un seul être vous manque, tout est dépeuplé. Ça, c'est connu, mais ça va faire deux. Et ça sera plus possible. Non, Gérard, te moque pas.
14: Non, mais moi, je voudrais bien aller dormir.
13: Ben,
14: moi
13: aussi. Menteur, t'aimerais bien aller tirer.
15: Moi aussi, je voulais aller dormir, tu vois, Gérard. Mais quand j'ai entendu cette information, ça m'a un petit peu déboussolé.
14: Eh ben, dans ce cas-là, si ça déboussole les gens, ben, ça me fait bien plaisir. Moi, ça me fait une belle jambe.
15: Là, je suis un peu dépité, quoi. Je sais plus quoi dire. Hein.
13: Ah, bah ouais, mais là, si on dépite les gens.
14: Si vous n'avez plus rien à dire, ben.
15: Je raccroche, c'est ça.
14: Voilà. Ben, moi, raccrocher, puis moi aussi.
13: Attends, t'es en train de dire ça à Boris?
14: Non, moi, je vais me coucher, Florent.
13: Quand à l'heure, t'auras M6 Solar, tu lui diras pareil.
14: Non, mais c'est bon, M6 Solar, je vais te dire une chose, que tu crois pas que je vais rester jusqu'à 3h30 du matin, il est hors de question.
13: Bon, alors si.
15: On est très peu de choses face à ça.
13: Si Alliance Ethnique appelle ou Chaz ou qu'il y a des gens du métier.
14: Non, moi, je réponds plus maintenant.
13: Non, bah, t'es tombé, tant pis, d'accord.
14: On verra ça ce soir.
13: D'accord, bah, écoute, Boris, désolé, mais.
15: Bah voilà. Tant pis, j'ai essayé quand même, j'ai tenté.
13: Je crois que Boris, ce qui serait bien un jour après Miss Camping, c'est que vous nous fassiez un Mister Gérard. Hein.
15: Mister Gérard?
13: Ah, je crois qu'on est en train de faire un remix, mais vous devriez faire quelque chose. Hein,
15: bon, ouais. Bah je le prépare.
13: Ah, et vous devriez au moins nous écrire un petit texte sur notre ami Boris. Hein. Même en exclusivité, si vous pouviez même travailler là-dessus, ça serait sympa.
15: Ben, on va faire ça.
13: Ah,
15: on va faire ça. D'ailleurs, demain, j'aurai l'occasion d'être en studio.
13: Ah bon?
15: Et je ferai une version spéciale pour Gérard.
13: Bon, bah écoutez, Boris, vous n'allez pas bouger.
15: Oui.
13: Hein, on va vous reprendre en antenne et puis d'accord. On vous remercie en tous les cas de votre témoignage.
15: D'accord, j'espère que j'aurais pu apporter quelque chose ce soir en tout cas.
13: Merci en tous les cas.
15: Merci Gérard.
13: Merci Boris.
16: Alors, on lui bouffait comme un porc. Ah, vas-y, parle maintenant, tu veux manger, parle.
12: Bah, bon, on va reprendre le débat.
16: Ça t'écrase.
17: On parle pas la bouche pleine,
16: on parle pas.
17: Ta galette. Allez. Il est en train de partout, hein.
16: Bah alors ?
17: Ça y est ?
16: Ça y est ?
17: Bon, vas-y, attaque. Troisième question.
12: Non, un troisième.
18: Eh, juste avant la question. Les cadres, je vais les envoyer à Gérard pour Noël, en retard.
19: Mais c'est le qui pas. Voilà.
17: Merde. Non, héros, on n'est pas là pour ça, vous êtes dégueulasse.
18: Bon, allez, on fait péter la troisième question.
12: Ouais, on fait péter. donc, on va. Je pense qu'on va accueillir. les gens qui rentrent, c'est bon. On va accueillir David.
18: David.
12: David.
19: Tout à l'heure, moi.
18: Ah, la pupus.
12: Ça, mon canard. Bonne année. Bon. Ouais, alors, on y va. Pourquoi tu ne mets pas de couleur?
20: Ouais, parle devant le micro, Gérard.
18: Bien sûr que si, les femmes mettent des couleurs.
19: Je veux pas
18: compris la question.
19: Je veux pas parce que.
17: Répète ta question.
19: C'est une question de
12: lessive. Non, mais attends, je répète.
18: Pourquoi les femmes ne mettent pas de couleur?
12: Voilà.
17: Vous
12: faites de la lessive pour que le noir il parte. Hein. Oui. Le principe que le noir il part pas, c'est que le rouge qui part ou le blanc. Hein.
19: Ouais, tu as raison.
12: Donc, si la nana a ses règles, tu vas avoir le rouge qui va partir. S'il y a des morpions blancs, tout ça, ça va partir. Hein.
19: C'est vrai, t'as raison, vraiment.
18: C'est à fond sur la déconne,
12: mon chéri. Bon, allez, chacun votre tour, on y va. Arnette, pour toi.
17: Ouais, elles n'ont pas de couleur, c'est qu'elles sont pas guettes, je sais pas.
12: C'est Kimberly, là.
18: Tu parles bien la France, Kimberly.
17: Ouais, répondre.
12: Oui.
17: C'est Kenya.
12: Oui, Kenya.
17: À mon avis aussi, c'est.
12: Non, mais attendez, j'ai jamais vu une nana en été en noir.
17: Mais oui, c'est pour ça.
12: Si, en maillot de bain en noir, je veux bien. Ça, j'apprécie les dessous noirs en maillot de bain. Si c'est bien porté. L'hiver en noir, merci. Hein. Jamais une nana en noir l'été, pour moi. Oui, Hugolin. Hugolin.
19: Oui. Hugolin.
18: Ouais, alors moi je suis noir et blanc.
12: Noir et blanc.
18: Ça se marie très bien, noir et blanc. Voilà.
12: Ah ben c'est bon.
20: Non mais c'est pas toi que je parlais, Gérard.
12: Non, parce que sinon j'ai pas les réponses des gens. Hugolin, toi c'est noir et blanc.
18: Voilà.
12: Bref.
18: Je pense qu'ils sont pour
17: c'est quoi ta question, Gérard?
19: D'ailleurs, les premières télé étaient en noir et blanc aussi. Hein.
12: Ah. Oui.
17: Quelque chose?
12: Bon, tu sais qui est.
17: C'est Morticia.
12: Hein, Morticia.
17: Ouais, par rapport au. Pourquoi elles mettent que du noir? En fait, certaines.
12: Bah pourquoi.
18: Pourquoi mettre pas de couleur?
12: Ouais, pourquoi qu'elles mettent pas de couleur, c'est tout?
17: Bah moi je mets de temps en temps de couleur, mais le noir en fait, il y en a certaines qui se sentent vachement à l'aise dans le noir et puis.
12: Ouais, d'accord. Noir, en fait, non mais c'est bon, là les deux gorilles là vous allez vous calmer.
18: Il y a Yannick aussi.
12: Non, il n'y a pas Yannick encore. Hein.
20: Non, on n'a rien fait, continue le débat, on fait rien nous Gérard.
12: Non mais pour l'instant parce que j'entends des voix dans mon casque.
20: Ah, j'ai jeune d'art.
12: Bon Nicolas, Morticia, Luigi.
19: Oui, moi je crois que tu as raison. Hein.
12: Ouais, j'ai raison sur quoi?
19: Bah, surtout.
12: J'ai raison, ok, c'est bon.
19: Est-ce que tu as reçu mon cadeau? Je t'ai envoyé un cadeau pour Noël.
12: Qui?
19: Moi, je t'ai envoyé un carnet de timbre, une carte de téléphone et puis un carnet de ticket de métro. Est-ce que tu as reçu?
12: J'ai rien reçu encore à la
19: radio. Ok, mais tu vas bientôt recevoir, c'est mon cadeau.
12: Ah, c'est ton cadeau? Bon, ok.
20: Parle dans le micro, s'il te plaît, Gérard. Bon Gérard, au lieu de faire le singe, tu m'aides là.
12: Bon, au lieu de faire le singe, vous arrêtez de me prendre la tête pour regarder les bêtises. Bon, vous voulez peut-être que je vous réponde moi sur...
19: Ah oui, bien sûr.
17: On attend ça, hein.
12: Ah bah, c'est bon, ça y est, les nanas, vous attendez que mes réponses, hein, c'est ça?
17: Allô, mon opinion.
19: On s'en bon.
12: Attends, toi, 6 mois là-bas, et c'est bon, j'ai pas vu un Ray McCutie encore, hein.
18: Tu vas nous attendre combien de fois, celle-là, Gérard?
20: Personne n'a t'a demandé de le sucer. T'entendais quoi, Gérard?
12: Vous avez entendu? Non, mais on va demander quand même à Julie. On va quand même demander à la petite caille au standard.
18: Et Florent, qu'est-ce qu'il en passe?
12: Non, bah lui, Florent, lui, c'est 6 mois. C'est bon, Florent, il est parti.
18: Vas-y, Flo.
12: Bah, Julie.
18: Voilà.
12: Bon, bah, merci, Julie.
20: Ma réponse sûre.
18: Si
20: je veux bien que tu me suces, je suis d'accord.
18: Vous vous calmez, vous êtes méchant là.
12: Non mais vous avez pas autre chose que sans arrêt me dire suce-moi.
20: Mais tu me demandes en
12: train. Mais qu'est-ce que je veux te sucer toi? Déjà pas, toi je te veux pas.
18: Est-ce que les femmes aiment les préservatifs noirs?
12: Dans ces cas-là, je vais dire une chose, c'est pas le sujet du débat.
20: Oui, ah bah si, c'est...
18: Il y a du noir,
20: le préservatif est un vêtement noir.
18: Ouais, c'est un vêtement noir.
12: Mais moi, de manière...
17: Mais là, on parle des filles.
20: Parlons des mecs un peu.
18: Entièrement très d'accord avec
12: bon, les filles. Alors maintenant, comme il n'y a pas beaucoup de nanas, j'ai pas beaucoup trop de nanas,
20: Et il y a Luigi qui a une qui est très pertinent sur Minitel, qui dit qu'avec les tsuns noirs, l'avantage c'est qu'on voit pas les traces de pneus.
8: Ouais.
12: Qu'est-ce que ça fait? Qu'est-ce que ça fait quand on écrase un chinois? Attends,
20: il y a pas de rapport avec le débat, Gérard. Continue.
12: Non, on s'en fout.
18: Ça fait une ligne jaune, quoi.
12: Ouais, ça fait une ligne jaune, mais attends, toi.
18: C'est vrai qu'avec un caleçon noir, tu peux le garder pendant un mois, alors qu'avec un caleçon blanc, tu dois le changer.
21: Alors, Gérard, il y a plus de bonnes résolutions, c'est devenir comique maintenant.
12: C'est bon. Alors,
20: de toute façon, il finit avec des histoires drôles aujourd'hui, Gérard.
12: Non, on va finir sur le débat de la séduction, et j'aurais bien voulu que...
20: En fait, il y a Philippe Bouvard qui m'a appelé pour que tu fasses les grosses têtes.
12: Non, mais c'est bon, c'est des conneries, j'aime pas ça.
18: Gérard, okay. Quelqu'un arrête avec ton téléphone, là.
22: Gérard, en fait, je pense que les couleurs varient suivant les pays. Parce que moi, j'ai déjà vu aux...
12: Bon.
22: Gérard, est-ce que c'est vrai que tu vas faire de la figuration à Paris-Dakar?
12: Là, la question, j'y répondrai pas.
22: Il paraît qu'on était tout le bord de la piste.
12: Bon, c'est bon, vous n'avez pas commencé. D'accord, ou sinon, on va terminer à 2h20, vous ça va aller plus vite. Ah, mais là, vous arrêtez vos conneries, ou sinon, j'arrête le débat et
20: question
12: je
20: Question suivante.
22: Ok, très bien.
20: Question suivante, monsieur Gérard de Suresnes.
21: Et les connards, on n'en parle pas, les connards.
22: Oui.
12: Non, mais attendez, ça c'est pour les nanas.
23: Oui.
12: Alors maintenant, les nanas, est-ce qu'un homme noir, vous l'aimez?
23: Pas que c'est noir.
12: Cassandra.
20: Attends. Pour répondre à la question, sans culotte, pour mieux sentir ta bite, Gérard.
12: Bon, alors, Nanou, c'est bon, sur Minitel, t'arrêtes. Tu laisses ton numéro, on te rappelle, parce que ça, tes questions comme ça, j'en ai ras-le-bol.
20: Et si ça peut t'exciter, Gérard aussi, elle a un beau fouet noir. Pour un beau mal en chaleur comme
12: ça. Non
20: toi.
12: Mais c'est bon, s'il y avait, à part Nanou, si on pouvait avoir d'autres réactions de Nana sur Minitel que Nanou, ça serait mieux.
18: C'est vrai, hein.
12: Parce que Nanou, toutes les semaines, c'est bon, j'en ai ras-le-bol.
23: Il y en a plus, Gérard.
12: Non mais c'est bon, vous savez
18: que c'est bien.
12: Bon alors, Cassandra, pourquoi? Cassandra, un homme en noir, tu l'aimes ou pas?
23: Pas tout en noir, il faut que ça soit...
12: C'est bon là.
21: Le bout du blanc au rouge.
12: Non mais tu veux pas
21: mais
12: la peau du
21: cul.
12: Non
21: moi.
12: Mais c'est bon, ouais, vous voulez pas la peau du cul blanc et le trou du cul qui se décolle.
21: Quel décolle.
12: Bah c'est bon, les babouins, on les met dans les cages.
23: Gérard, j'ai répondu à ta question, j'espère.
12: Non, pas pour un sang, Cassandra.
23: Oui, bah ça y est, j'ai répondu à ta question. C'est du gris, du marron ou du blanc.
21: On va dire l'église.
12: Vous laissez faire mon débat ou... Là ce soir c'est la rentrée, ça se voit que c'est l'anniversaire, c'est la nouvelle année.
18: Merci Vera, on est en quelle année?
12: Non mais c'est bien parce que en principe Max, quand je suis arrivé il avait pas trop le moral et là il a une super forme.
20: Ah mais j'ai le moral parce que je travaille pas, parce que je suis pas derrière le micro pour m'énerver.
12: Quand tu... Ah ouais, tu me laisses m'énerver. Non mais c'est bon.
20: Faut quand même expliquer aux auditeurs, si vous voyez la gueule de Gérard, mais on est plié de rire, on est 4-5 dans le studio, on est plié de rire.
12: Mais là pour l'instant il y a...
20: La gueule,
12: tu as
20: les enfants.
12: Ouais, je vais pas vous dire. Bon, non mais c'est clair, c'est pas final à la ligne.
20: Mais GG, mais t'as une gueule ce soir, mais t'es mortel. On va bien t'en ressembler à une.
12: Mais regarde la gueule qu'il a.
18: À tout cas, ce soir, c'est un gars à la pêche.
20: Sans déconner, un village people, putain.
18: En fait,
20: Gérard.
12: Ah, c'est bon, ça y est.
20: Hey, Gérard. Après le débat, faut que t'ailles nettoyer le trou du cul de Nanou parce que t'as laissé plein de sperme dedans.
12: Non, mais Nanou, elle va se faire foutre, elle.
20: Bah justement, c'est ça le problème.
12: Elle va se faire foutre. J'ai d'autres personnes à m'occuper d'elle.
23: Qui?
12: Oh, qui c'est qui c'est qui?
18: Arrête, vous calmez, les petits cochons.
20: Question suivante.
12: Bon, Mortivia. Mortivia, ta réponse.
20: Mortivia.
18: Ça me dirait quand on lui fout un mot.
12: Bon, Morticia.
18: Prends-moi le doigt.
23: Vas-y, j'attends, oui.
18: Ah, la picot, elle est bonne, hein, j'ai
20: Morticia. La suite.
12: Morticia.
23: Oui,
12: t'arrêtes.
18: Mort tes doigts.
23: Ouais, non, bon, je m'en retrouve.
12: Non, sucré.
18: Ah,
12: non, c'est bon, on a une me chercher un café. Morticia.
18: Ouais.
20: C'est Mojo qui dit que t'as fumé du hakik ce soir.
12: Non, j'ai pas fumé du hakik, j'ai fumé des...
18: La marée, au moins des gitanes.
20: Des bouteilles de rouge, à mon avis, il a fumé ce soir.
12: Non, j'ai fumé des Marlboro.
18: Du coup, ça va. Gérard,
12: oui,
18: tu as demandé ton sucre, le café.
12: Bon, ouais, c'est bon. Allez, Morticia, je vais reprendre un peu mon sérieux. Pour une fois, un petit peu quand même.
3: Un petit peu quand même.
12: Directement.
3: Directement.
12: Morticia. Morticia. Vincent, c'est moi qui... Mon Hugolin.
3: Ouais, moi.
12: Kenya.
7: Oui.
12: M'en bats les couilles.
20: Non, vas-y, donne la réponse.
12: Bon, Kenya. Ouais, Kenya, ta réponse.
7: Alors, ma réponse, ouais, c'est vrai qu'un homme en noir, c'est très sexy. C'est intéressant.
12: Attends, qui c'est qui vient de dire ça, là?
3: C'est Florent.
12: Non, non, attendez. La nana qui vient de répondre à l'instant.
7: Mais c'est moi, Kenya.
12: Kenya. Alors, Kenya...
7: C'est intéressant.
12: Attends, Kenya...
20: À propos de ton paquet de clopes, Gérard, il y a Nanou qui veut que tu l'enfonces dans le cul avec ta bouteille de rouge.
12: Voilà, c'est bon. Nanou, de toute manière, elle m'énerve. Tu la laisses son numéro de téléphone, on la rappelle.
20: Et elle veut sentir ton parfum, non, mais c'est bon, ton parfum au WC qui pue.
7: Mais attends, c'est bon. T'as envie de comprendre.
20: Ah ouais, elle te la prend bien d'ailleurs.
12: Ouais, elle commence à m'énerver. Arnette,
3: c'est pas
12: il est pas là.
3: Disons qu'un homme tout court ne m'excite pas, quoi.
12: Moi, bon, d'accord.
7: T'es pas sûr, ça. Hein.
12: Bon,
7: Kimberling.
12: Pire une chose, que c'est un débat qu'on m'a donné.
3: Gérard Le Pen, maintenant.
8: C'est là, est-ce que tu
20: veux...
8: Oh,
20: du calme.
3: Là,
12: attendez.
20: Pas de conneries comme
12: non,
20: ça.
12: Non, stop.
20: Continue le débat, Gérard.
12: Non, là, je préviens d'une chose.
3: Oui.
12: Là, je préviens d'une chose, c'est pas parce que...
3: Merci, Gérard.
12: J'ai ce soir...
20: C'est gentil, merci, Gérard. Question suivante.
12: Voilà, donc question suivante, maintenant, c'est la séduction.
7: Oui. Oh.
12: Je m'attends à tout.
20: Et Gérard,
12: moi je t'emmerde. Tu vas pas commencer. Attends. Là,
3: non, Gérard,
12: Luigi.
3: C'est cool, calme-toi.
12: Non, c'est bon.
3: Je voulais savoir pour 97, c'est tout.
12: Non.
20: Il s'informe.
3: Pour 97, c'est tout.
20: Bon, tes questions sur la séduction, Gérard.
3: Séduction.
12: Je te répondrai pas à ta question, d'accord?
3: Ok.
9: Et toi?
12: T'es servi?
3: Ok.
12: Ok. Donc, c'est pas si, j'arrête.
7: Non,
12: j'arrête, je continue pas.
3: Ok.
20: Il n'y a pas d'rapport avec la séduction, là.
12: Il est 2h30 du matin, si tu veux que j'arrête tout de suite le débat, tu le dis.
3: Non, s'il te plaît.
12: Non, mais tu continues et là...
3: Gérard, il n'aime pas ça.
7: C'est
3: gaffe.
12: Alors, je te préviens, je veux pas entendre ça.
3: Ok. Tu vas pas nous gâcher notre soirée, Luigi.
20: Donc je te préviens, on va revenir dans quelques... Non, mais il vous prévient, faites gaffe. Hein.
3: D'accord.
12: Donc, cherchez... Comment séduire un homme? Ça, c'est pour les nanas.
7: Comment
3: c'est et pour les mecs, c'est devant?
8: Et pour nous, les mecs?
20: Pour vous, les mecs, c'est pareil. Comment séduire un homme? C'est pas, c'est intéressant.
12: pour les mecs,
20: il essaie, manière, Gérard, il y arrive pas, là.
12: Je vais balancer les trois questions.
3: Ok.
12: C'est pour les nanas, comment séduire un homme?
3: Pour les mecs, comment séduire une femme?
12: Voilà.
9: Séduire
12: pour de bon, est-il vrai ou faux? Donc, vous réfléchissez. Et chacun votre tour, je vous donnerai, vous me direz vos réponses.
24: C'est un peu poète et un peu vagabond. 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
7: Voilà.
3: Bah, alors.
7: C'est
3: Gérard.
12: Et j'ai rien mangé. Hein.
3: Tu vas nous faire un petit programme Wet Wet Shore.
12: J'ai rien mangé.
7: Tu as
3: vu que la route, t'as compris.
12: Non, allez, de toute manière, je prends un sponsor de ma santé. Bon, on s'en fout. Bon, allez,
3: tout à fait. Avec le café.
12: Bon, c'est bon.
3: Il est, c'est gonflé.
12: Connerie comme ça, il rentre.
3: Bah, je suis déjà chez moi.
12: Ouais. Bon.
3: Ok.
12: Donc, on
3: y va, là?
12: Bah, oui. Donc, on va prendre...
8: Oui. Qui c'est que tu veux prendre?
3: Allez, prends-moi, ouais. C'est moi, David. Vas-y, prends. C'est plus de temps que je veux ça.
12: Non, on va déjà poser la question...
3: À une nénette.
12: Ouais.
7: Bah. Non, on commence par les mecs.
12: Non,
3: parce qu'ils savent pas quoi dire, ils nous ont tout demandé hors antenne. Kimberly.
12: Non, on va demander à...
3: Kenya.
12: À
3: Luigi.
12: Non, à la petite caille au standard.
3: Ah.
12: On va commencer par elle.
3: Est-ce que c'est de la chatte?
12: Ouais, t'as intérêt de faire gaffe à ce que tu viens de dire.
3: Non, mais ça fait...
7: Gigi. Gigi.
20: Bon, ta réponse, Jim.
7: La question, c'est quoi?
12: Comment tu fais pour séduire un homme?
7: Je fais rien.
3: Elle est borgne, c'est pour ça qu'elle suce avec les yeux.
7: Non, je pas non. Les yeux.
12: Peut-être que je veux dire quelque chose de correct, vous me laissez.
3: Ah, la PLNC, tu nous fais chier. Hein.
12: Non, mais...
7: Pas les gestes.
12: Ouais, c'est bon, si t'as envie de chier, tu te torches le cul. Sur les gestes, marre de faire mouiller les culottes.
7: Ah, attention, toi.
3: Attends, j'écris.
20: Vas-y, on enregistre.
21: Est-ce que tu veux parler lentement pour qu'on prenne des notes, s'il te plaît?
12: Non, non, mais de manière, pour la rentrée, ça a été dur.
23: Raconte.
21: Tu n'as pas vu
12: ça, ça vous regarde pas.
20: Non, fais mouiller les culottes, Gérard. Fais-moi bander, là.
12: Non, alors, je vais vous dire une chose que je vous ai posé trois questions sur les trois questions. Il n'y en a qu'une qui a pu me répondre correctement. Deux qu'on peut répondre
21: Allô
12: correctement.
20: Comme par hasard, ça va être les deux.
12: Répondre. C'est.
21: Mortadelle.
23: C'est vrai, tu dis rien à un juge.
12: C'est quand
23: Gérard.
12: C'est quand et quand, c'est bon.
23: Gérard, t'es pas là pour faire juge, j'ai dit.
12: Quand Lyon et les Yvelines. Voilà, terminé.
21: Et qui montre les
23: clubs, oui. Gérard, on voudrait ta version et ensuite ta conclusion, s'il te plaît.
12: Donc, ma version pour Sylvie Nana,
23: manière,
12: le regard, c'est bon. Les gestes,
23: c'est bon.
12: Je vois pas trop.
23: Merci.
12: Les yeux.
23: Ok, c'est clair.
12: Je vois pas trop. Parce que j'ai jamais vu qu'on pouvait séduire quelqu'un avec, avec les yeux.
21: Le regard.
12: À moi, sur les sujets de la séduction, donc ça...
21: Arrêtez la musique, vive la Sky Roulette.
12: Alors là, je vois pas du tout le rapport avec, avec le débat de ce soir.
23: Kimberly.
12: Oui.
23: Alors le nouveau qui le porte
20: maintenant.
12: Et là, vous allez retrouver Yannick pour la nuit sans pub. Demain matin, 6h, Lorenzo.
20: Après.
12: Et après, je ne sais pas, parce que
20: Stéphane, David après.
12: Bon, Stéphane, Dab,
20: Libre Info, non, David, la Libre Info.
12: Libre Info avec Florian Gazan. À 20h, vous allez retrouver Jessica, Doc et Arnold. Et à 20h...
20: Jessica, Doc et Arnold.
12: À 20h. À 22h, vous allez retrouver un babouin avec une babouine et un gorille au standard.
20: Et tout de suite,
12: la nuit sans pub. Bisous à tout le monde. Donc, je remercie tous ceux qui m'ont laissé les courriers. Donc, je rappelle deux personnes tout de suite.
20: Hein. Ah, tu te crois aux Oscars là ou quoi?
12: Oui, je me crois aux Oscars.
20: Avec tout de suite, Run DMC avec Maya Didal.
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0: Oui, donc bonsoir à tous. Nous, la partie pour au moins durer jusqu'à 4 heures si tout se passe bien.
1: Ouais.
0: Donc, les deux thèmes de débat ce soir, c'est sur le ping-pong et les stations-service. Alors, si vous voulez nous joindre, c'est toujours le 0803-08-5000 et 0870-5000 et toujours le 3615 Code Fun Radio, rubrique directe. Donc, on accueille Pauline.
2: Salut Gérard.
0: Bonsoir. Nicole.
3: Bonsoir.
0: Marie-Monique.
4: Ouais, salut.
0: Fred.
5: Salut Gérard.
0: Salut, Cure-Dent.
6: Salut GG.
0: Et Cédric.
7: Salut GG.
0: Donc alors, la première question sur les stations. Allez-vous souvent dans les stations-service?
4: Oui.
0: Oui, qui?
4: Oui, Marie-Monique.
0: Oui.
4: Bah, je vais faire le plein, donc ouais, j'y vais.
0: Mmh. D'accord.
1: Oh,
0: vous vous réveillez là?
4: Ouais, c'est Pauline, ouais.
0: Ouais, alors?
4: Ouais, non, moi j'y vais jamais, mais sauf pour acheter de la bouffe, ouais, j'y vais, ouais.
0: Mmh. Nicole?
3: Ouais, ben moi j'y vais. Je vais dans les stations-service, c'est pour faire le plein et pour rencontrer de jolis garçons.
0: D'accord. Fred?
5: Bah écoute, moi j'y vais simplement pour gagner des cadeaux, tu sais, les assiettes, tout ça, les bons, les
4: ouais, aussi,
5: peluches.
4: Ouais.
5: J'en ai 50 chez moi.
0: Mmh. Cure-dent?
6: Moi j'y vais pour aller aux chiottes.
0: D'accord. Et Cédric?
7: Ouais, ben j'y vais quand j'ai besoin d'un service, quoi, d'un coup de main.
0: D'accord. Non, mais attendez pas que je vous demande à chaque fois pourquoi vous y allez. Hein.
4: D'accord.
0: Parce que là, vous commencez à me les gonfler, là, déjà, dès le début. Hein.
6: Alors, t'entends mal, GG.
0: Ouais, ben vous m'entendez mal, vous avez qu'à vous réveiller aussi un peu. Hein, parce
4: c'est
0: que
4: très
0: ça,
4: loin, Gérard.
5: Bah, pour les peluches, Gérard, de toute façon.
0: De quoi?
5: Pour les peluches, on y va, en fait.
0: Hein. Ouais, ben peut-être, mais c'est pas, y a pas que ça, hein, pour...
5: Bah si, y a que ça.
4: Hein. Et toi, tu vas pour quoi, toi?
0: Bah moi, j'y vais, c'est pour... bon, j'ai pas...
5: Téléphone.
0: Hey, qui c'est qui s'amuse à ça, là?
4: Allô?
0: Oui?
4: C'est chez toi, ça, GG?
0: Oh, c'est qui, là, qui s'amuse avec un téléphone, là?
4: Oui.
0: C'est qui joue avec un téléphone?
4: Bon, continue.
3: Personne, GG, personne. Vas-y, continue, pose ta question.
0: Mais ça, si ça joue comme ça, ça va sauter d'entrée, hein, je vous préviens d'entrée.
4: C'est Sandy.
0: Bah alors... La première qui recommence à ça, je vais virer les trois nanas, je vais en reprendre d'autres. Faites
7: attention
0: gaffe à vous.
7: Filles, attention.
4: Oui, d'accord. Vas-y, je pose ta question.
0: Mmh. Donc, pendant l'été, avez-vous été dans les stations thermales?
8: C'est quoi une station thermale, GG, explique aussi.
0: C'est une station thermale, c'est de bon ben c'est un truc pour
4: les,
0: une station thermale, c'est une station thermale.
4: Ouais,
8: c'est pour prendre la température?
0: Mmh.
8: Ah ouais, d'accord.
0: Non, pas spécialement.
8: Ah bon?
4: Nicole,
8: comment ça se passe?
0: Ouais.
3: Ouais, bah moi j'y vais, c'est pour soigner mon rhumatisme.
0: Mmh.
3: Donc j'ai les os un peu fragiles et puis moi je me fais. On me fait des massages avec de la boue, de l'argile, tout ça c'est cool quoi, les jets de douche tout froid dans le dos. Ouais, ça me remet d'aplomb parce que je souffre de rhumatisme. Ouais.
0: D'accord.
5: Là c'est Fred là.
0: Ouais.
5: Ouais, bah moi aussi j'y vais aussi pour me relaxer, me décontracter et tout. Puis ils font souvent des promos aussi pour des cadeaux et j'en ai eu pas mal quoi là-bas.
0: Non, mais attends, Fred, tu dégages.
5: Non, attends,
0: non, Fred, tu dégages. Non, non, Fred, tu dégages.
8: Il a rien dit, Gérard.
0: Non, non, mais tu commences à m'arrêter. Dans les stations thermales, j'ai jamais vu de cadeaux. Hein.
5: Si, on a gagné à la télévision des jeux.
0: Ouais, mais si tu regardes trop la télé, mon pote.
5: C'est vrai, Gérard, une semaine dans une station, c'est pour ça que...
4: Ouais, moi j'ai gagné un bon de 100 balles, moi.
0: Ouais, ouais, mais il y en a qui regardent trop les pubs à la télé.
5: Je vais sur un Deauville, moi.
8: Excuse-moi, GG, il y a une question d'un mec au standard qui vient de m'appeler. Il me demande si on peut faire le plein dans une station thermale.
0: Non.
3: Bah si.
0: Bah, le plein, de quoi?
8: Bah justement. Bah,
0: le plein de quoi?
5: Le plein de forme.
3: Le plein d'essence, de plomb, de gasoil,
0: Ouais, c'est ça. Dans une station thermale, tu vas faire le plein de gasoil, toi.
3: Bah, ouais.
0: Non, mais t'es complètement starbé, Nicole. Hein.
8: Tu prends des bains au gasoil.
0: Ouais, tu prends des bains plutôt au gasoil. Bah, Cure-Dent.
6: Ouais.
0: Oh, tu travailles ou quoi, là?
6: Ouais, je vais à Deauville, moi.
0: Ouais.
6: Ouais.
0: Attends, 5 minutes. Oh, mais Fidlar, s'il te plaît.
8: Oui, Gérard.
0: Tu me réveilles là, Cure-Dent et puis Cédric là, faudrait peut-être qu'ils se réveillent un peu là.
8: Je leur file quoi? Un petit bananier.
0: Et Monique là, vous vous réveillez là ou quoi?
1: Oh, tu te réveilles?
6: Ouais, ça y est, on est réveillé.
3: Non, mais on est réveillé, vas-y, c'est qui? Vas-y.
0: Bon, alors, Pauline.
4: Marie-Monique.
0: Ouais.
4: Ouais, bah moi je vais dans les clubs échangistes thermales. Tu fais plein de trucs dans boue, tu fais des trucs sous la douche et c'est vachement sympa et ça relaxe. Hein.
0: D'accord. Pauline?
4: Ouais, moi je vais en thermale, mais pas en station, moi.
0: C'est-à-dire?
4: C'est-à-dire, je vais en thermale, mais pas en station, quoi.
0: Non, mais pour... Bah alors, il y a des stations... Il y a des stations thermales, mais explique pourquoi tu vas pas en station thermale.
4: Parce que je vais en thermale et pas en station.
0: Ouais, mais alors, mais pourquoi? Mais explique.
4: Non, parce que station, moi, c'est station de ski. Mais non, moi, je vais pas en station, quoi.
7: En thermale, c'est tout.
0: Mais il y a des station de ski et station thermale, hein, je suis désolé.
7: Ah, station thermique. Il y a les bains douches.
2: Mais n'importe quoi, les
7: bains. Les bains douches, les bains thermiques, tout ça.
0: Non, mais il y en a. Là, je crois que vous êtes en train de dormir, là, pour l'instant.
7: Toi, GG.
0: Quoi?
7: Les bains turcs, tu connais ou pas?
0: Non. C'est qui dit ça?
7: C'est Cédric.
0: Non, je connais pas.
4: Et GG? Ah bon?
0: Quoi?
4: C'est Nicole, tu t'es jamais fait masser dans une station thermale? T'es jamais allé?
0: Non.
4: Ah bah c'est très relaxant. Hein.
7: Moi je vais dans les hammams pour les hommes. Ah. C'est mieux?
4: Ouais.
0: Mmh.
2: Oh, c'est bon à l'antenne!
0: Cure-dent?
7: Ouais.
0: Et toi?
7: Bah je vais dans les hammams moi.
0: Cédric?
7: Bah je viens de te dire, je préfère.
8: C'est quoi un hammam, Gérard?
0: Un hammam, c'est un truc pour se relaxer qu'on accroche aux arbres. Fred!
4: Mais c'est
0: pas
7: le carton!
4: Un max, ça!
0: Fred!
4: T'es vraiment trop bête, Gérard!
0: Oh!
7: Bon bah.
0: Attends, qui c'est qui vient de dire que j'étais trop bête?
4: C'est Nicole!
0: Ah bah, Nicole,
4: ça
0: bonne
4: va
0: nuit!
4: Pas, non ouais, tu te calmes, ma pauvre!
0: Hein. J'en connais tout à l'heure qui m'ont gerbé!
4: Fred,
0: tu...
4: moi,
7: calmez-vous, les enfants!
0: Fred, tu travailles?
7: Ouais, je suis là, y'a pas de problème!
0: Bon alors, tu réponds?
7: Écoute, moi, ouais, de toute façon, c'est thermale, j'y vais souvent, ouais, parce que je te dis, c'est relaxant, c'est agréable et y a plein de femmes, quoi!
0: D'accord!
7: C'est vrai que c'est bandant quand même.
0: Ouais. Et vous n'êtes pas pour le premier débat, vous dormez un peu là.
7: Ah. Ça fait long bas, Gérard.
4: Ça va
9: bon. C'est Séverine, bien.
4: GG.
2: Oh, c'est ça, Séverine.
7: Salut Séverine.
4: Salut Séverine.
7: Cochonne, c'est vrai.
4: C'est qui,
0: ah,
7: c'est vrai.
0: Eh, c'est quoi là?
4: J'arrive.
0: Eh oh, ouais, qui c'est qui s'amuse là?
4: T'attends deux secondes, j'arrive.
0: Tu sais là?
4: Le téléphone là, t'attends.
2: Oh,
0: klaxonné
2: là!
4: J'arrive!
0: Bon, c'est qui là? C'est qui là que le mec qui klaxonne là?
7: Putain, mais ferme ta fenêtre sans déconner!
4: C'est bon, non, c'est bon.
0: Bon alors, c'est qui là? Oh, bon, vous vous réveillez là, les nanas ou quoi, merde?
7: C'est Paul.
4: Vas-y, fais la question suivante.
0: Non, mais attends, moi je veux savoir qui c'est qui s'amuse à klaxonner derrière.
4: Mais on s'en fout! On s'en fout,
7: il est parti. Il est dehors, GG, elle va fermer sa fenêtre.
4: C'est bon, il est parti. Il est parti, GG.
7: Il y a un embouteillage dans son bien, il ferme la fenêtre et c'est tout.
4: Bon, vas-y, c'est quoi ta question?
0: Bon, pensez-vous qu'il n'y a pas assez de place de stationnement?
7: T'as fait guéillir, on comprend rien. Où sont dans les stations ici?
0: Pensez-vous qu'il n'y a pas assez de place de stationnement? Partout?
4: Dans les stations thermales?
7: Non, dans les stations de ski.
0: Soit dans les stations de ski ou quand il y a des matchs.
7: Bon, ouais. Une station de ski, c'est pas fait pour se garer. Hein. Alors moi, je peux, c'est Fred, là.
0: Oui. Ouais.
7: Alors je suis allé au Stade de France et on m'a volé ma voiture.
4: Ah. Ça fait de la bonne pub, hein.
0: Ça fait une super pub, hein, Fred.
4: Ouais.
7: Écoute, je sais pas, hein.
0: Et je te parle des places de stationnement, je te demande pas si on t'a piqué ta voiture.
7: Non, mais je l'ai retrouvé, hein. Je l'avais mal garé, quoi.
4: Ah oui. Voilà. Nicole.
0: Ouais.
4: Ouais, ben moi, je dis qu'il y en a pas assez, hein.
0: Pourquoi?
4: Bah écoute, aux heures de pointe, à n'importe quelle heure, c'est toujours plein. Et c'est chiant, quoi. Mmh. T'es obligé de descendre ta voiture et de la garer n'importe où.
7: Tu la gares où tu veux, tu t'en fous.
10: Ah, tu viens en métro,
4: un arbre, tu trouves des coins isolés, hein, parce qu'il n'y a pas
10: assez de
7: place. Tu parles, là. Sur un trottoir, tu vas garer.
0: Cure-dent ou Cédric, là, vous répondez?
10: Ouais, bah moi, je trouve qu'il y a trop de places de parking, ouais. Non, il y a trop de pollution. Non, il n'y en a pas assez. Tu te fais embarquer ta voiture à la fourrière, tu la retrouves, elle est avec des Pékinois, des TKL, des clébards et tout ça. Ça le fait
7: pas, il y en a plein dedans.
4: Ouais.
0: C'est vrai.
7: Il y a une dizaine dans la mienne, là.
10: Bah, c'est moi, la fourrière, c'est moi.
4: Mmh. Ah,
0: cure-dent?
10: Ouais.
0: Tu travailles?
10: Bah, je t'écoute.
0: Non, mais attends, cure-dent, tu dégages. Allez, parce que là, tu m'énerves.
8: Mais pourquoi,
0: allez,
8: qu'est-ce qu'il a fait?
0: Bon, attends, je lui pose la question, il comprend même pas.
4: Allez, il gerbe.
8: Mais c'est cure-dent, qui avait répondu, tu demandais à Cédric.
10: Mais non, c'est Cédric qui avait répondu.
8: Oh là là.
0: Ouais, mais je pense qu'il dorme là ce soir. Hé, hey, Pauline, là, tu travailles ou quoi?
4: Ouais, c'est bon, je suis réveillée, ouais.
0: Bon alors?
4: Vas-y, tu peux répéter la question, s'il te plaît?
0: Hé, tu te fous de moi là ou quoi, Pauline?
4: Est-ce qu'il y a assez de place?
0: Ouais, pensez-vous qu'il n'y a pas assez de place? Eh, c'est quoi là ce bruit là?
8: Mais c'est un mec avec. C'est un routier, c'est le cure-dent, c'est un routier, il est en camion, je sais pas rien.
7: Va fermer ta fenêtre sans déconner.
10: T'appelles d'une station service, ça tombe bien.
0: D'accord. Bon alors, Pauline.
4: Oui.
0: Pensez-vous qu'il n'y a pas assez de place de stationnement? Réveille-toi s'il te plaît.
7: Entends rien.
4: Oui, il y en a assez, mais il y a trop de voitures.
11: Bonjour.
7: Bonjour.
4: Bonjour.
7: Bonjour.
0: Bon, ouais, je sens que ça va. Cure-Dent, il va sauter lui.
8: Mais hein. Cure-Dent, je l'ai mis en attente. C'est même pas lui. Alors arrête de dire des conneries.
0: Bon, alors c'est qui?
8: J'en sais rien.
7: C'est Paul.
0: Bon, Marie et Monique.
11: Oui. Alors, moi, je trouve qu'il n'y en a pas assez. Parce que quand je vais à Inter ou quand je vais à Mahmoud, il n'y a jamais de place pour se garer. T'es loin et puis c'est chiant, il n'y a pas assez de place.
12: Bah, ouais, tu vas en vélo. Hein.
0: Bah ouais, mais avec.
11: En vélo, quand tu vas faire tes courses, c'est pas pratique.
12: Eh bah, bien, tu prends un sac à dos.
0: Ouais, mais. Hey,
7: Charles Caddie.
0: Bah ouais, bah voilà, tiens, c'est qui vient de dire ça?
7: C'est Cédric.
0: Ouais, bah pourquoi? Avec un caddie, tu peux aller jusqu'à ta voiture quand même.
7: Ouais, mais non,
12: tu prends tes patins à roulette et tu pousses le caddie avec tes patins.
7: Bah voilà.
12: C'est même chiant, tu tournes 3 heures, il y a des connards.
7: Tu piques le caddie d'une vieille dans le supermarché, ça suffit.
5: Bah, ouais, tu la pousses, la vieille, tu prends ça.
12: Ouais, mais de toute façon, t'as des klaxons sur les caddies maintenant.
0: Comment? Hein?
12: T'as des klaxons maintenant sur les caddies.
0: Ouais. Ah bon, c'est nouveau ça.
7: Bah dans les stations.
12: Bah ouais.
7: Service, ouais.
12: Bah si, hein, faut que tu vas à Mammouth, hein, y a des klaxons sur les caddies.
0: Ah bon?
7: En plus.
0: Bah bon.
7: Ouais, ouais.
12: Il y a des feux rouges même maintenant entre les allées.
0: Ouais,
12: c'est vrai.
0: Bah, ouais, parce que
7: j'ai. T'as ton permis de caddie, GG ou pas?
0: Ouais.
7: T'as ton permis de caddie?
0: Mmh.
7: Ah, c'est cool.
12: Priorité à droite et tout. Putain, tu te fais aligner en plus. Hein.
0: Ouais, mais ça, de manière, il y a des feux rouges maintenant. S'ils mettent des feux rouges, c'est parce qu'il y a eu sûrement des accidents.
12: Des accidents mortels, c'est sûr. Et GG, depuis. T'as ton permis de caddie depuis quand?

0: Donc...
1: C'est vrai, j'attends. T'as la CB?
0: Non.
2: Oh, la CB sur le caddie, top niveau.
3: Trop fort.
0: Bon, et on continue là parce que ça commence à dormir et j'entends pas trop.
1: Je pose ta question.
2: Allez.
0: Pourquoi moins de places de stationnement pour la Coupe du Monde?
2: Ah ben voilà.
0: Hey, ça commence à m'énerver là.
2: Cure-dent. GG, c'est Cédric.
0: Oui.
2: Ben, c'est parce qu'on veut pas qu'en fait, si tu veux, les gens, ils vont venir de partout, du monde entier, tu sais, d'Amérique du Sud, tout ça. Mmh. Et s'ils viennent tous avec leur caddie, ça va être le bordel. Donc s'il n'y a pas beaucoup de places de stationnement, ben, ils viendront pas avec leur caddie.
0: Mais on parle pas de caddie, on parle de voiture pour l'instant.
2: Ah bon, avant, excuse-moi.
1: Ben, c'est la même chose en fait. Hein. S'ils viennent, c'est Marie-Monique. Hein.
0: Mmh.
1: S'ils viennent avec leur caisse, c'est clair. Hein. Il n'y aura pas de place. Hein. Imagine 80 000 places, tu les mets où?
2: Il y aller en TGV, tranquille.
1: Ouais, mais tu le gares où ton TGV?
2: Mais tu vas en hélico, peinard. En hélicoptère, exact, ouais. Ouais.
1: GG?
0: Ouais.
1: Non, c'est Nicole.
0: Ouais.
1: Ouais, bah écoute, comme tu sais, à la Coupe du Monde, il y aura le monde entier qui va venir, donc l'Alaska, l'Amérique du Sud, tout ça.
0: Mmh.
1: Et donc chacun va venir avec son tracteur, son vélo, sa brouette, son caddie et tout, quoi.
2: Le bordel.
0: Non mais Nicole.
4: Ça va être le salon de l'automobile.
0: Non mais je crois que ça va pas être le salon de l'agriculture ni le salon de.
4: Mais si, le salon de l'automobile.
1: Mais si, c'est le salon de l'automobile. Voilà, exactement.
4: Le salon.
2: C'est vrai
4: de
2: qu'avec le tracteur c'est pas facile.
0: Attendez, 100 minutes, s'il vous plaît. 5 minutes.
5: Sur question Minitel.
6: Sur Minitel, on nous demande, tu as quoi comme permis, 39 ou 44 tonnes?
0: 19.
6: 19.
5: Mmh. Christine, c'était une 19 tonnes.
6: Putain.
5: Elle faisait plus, hein.
0: Cure-dent, s'il te plaît.
5: Dis-lui d'arrêter le moteur du
0: cure-dent.
2: Ouais.
0: Tu fermes ta glace ou t'arrêtes ton moteur.
2: Bah attends, je vais faire le 29. Sur un parking, cure-dent, là. Cure-dent,
1: klaxonne,
2: vas-y.
0: Non.
1: GG?
0: Oui.
1: Ouais, c'est Nicole.
2: Oh, Nicole, quelle voix.
1: Je voulais savoir, à quel âge t'as appris à conduire? Je veux dire, je parle de voiture, quoi.
0: 19 ans.
1: À 19 ans?
0: Mmh.
1: C'est la première fois que t'as pris le volant, c'était à 19 ans.
0: Mmh.
1: Ah ouais, d'accord. Et tu l'as eu au bout de combien de fois ton permis?
0: Du premier coup.
1: Ah, tu l'as eu du premier coup?
0: Mmh.
1: Ah ouais, ah bah c'est bon. T'as réussi ton code, tout?
0: Ouais.
2: Eh, hey, GG, t'aimerais bien
6: comme
2: refaire
6: quoi,
2: de la route?
6: Comme quoi, tout le monde peut l'avoir. Hein.
2: GG,
0: mmh,
2: t'aimerais bien refaire de la route, ça te brancherait?
0: Bah, si j'en ai l'occasion, pourquoi pas.
2: Ok.
4: Je peux te prêter mon vélo, si tu veux.
2: Et de la biroute,
0: ouais. Si tu t'amuses à dire des conneries comme ça, tu vas pas rester longtemps.
2: Je plaisante, GG. Et Gérard, c'est Fred, là.
0: Ouais.
2: T'as que le permis camion, c'est tout?
0: Non, j'ai le permis voiture et tout.
2: Ah, ok. Et moto?
0: Jusqu'à 80 cm3.
2: Et tricycle?
1: Ah ouais, GG.
2: Et scooter des mers?
0: Non.
2: Sous-marin?
0: Non plus, mais ça, bateau. C'est des permis spéciaux.
1: Est-ce que t'as besoin d'avoir un permis spécial, tu vois, un permis d'hélico, n'importe quoi, pour t'évader?
2: Tricycle?
0: Non, pas du tout. Bon, Pauline?
4: Oui, mon amour.
0: Tu te calmes, Pauline.
1: Ça va faire plaisir à Sandy.
4: Excuse-moi.
2: Ça va être un drame. Et les maquillés maintenant, hein?
4: Ah oui, c'est vrai.
2: Ah, voilà. On rigole plus, les filles. Hein.
7: Rigole plus.
2: C'est fini.
8: Bonjour.
0: Pauline.
1: Oui.
0: Alors, tu travailles?
1: Bah attends, mais moi j'ai parlé, ça y est. Hein. J'ai parlé du salon de l'automobile et tout. Hein.
0: Bon, Nicole. Voilà.
1: Bah écoute, GG, je t'ai dit. Hein.
0: Bon,
1: chacun va venir avec son moyen de
4: locomotion. Faudrait peut-être que t'écoutes aussi, GG. Hein.
0: Marie-Monique.
1: Pareil.
0: Hein. Il a répondu, Fred.
2: Ouais, tu veux venir comment, toi, au stade?
0: Moi, j'y vais pas.
2: Pour la Coupe du Monde.
0: Non, j'y vais pas.
4: Sur les mains, lui.
2: Avec un camion?
0: Non, j'y vais pas, je t'ai dit.
2: Pourquoi GG, t'as pas le foot
0: hein? Si, mais je préfère le regarder à la télé, c'est de...
2: Non, voilà, comme par hasard.
0: Non, mais à la télé, c'est mieux. À la télé, c'est mieux, parce que comme ça, si ça se baston, ben, t'es pas dedans.
1: Ouais, mais bon, t'as pas la pulsion, tu sais, quand il y a le but, t'as pas la pulsion de la foule qui monte.
0: Ouais, mais ça, c'est pas pareil.
2: GG?
0: Oui.
2: Ouais, mais Cédric, tu préfères le foot ou le foutre?
0: Non, moi, Cédric. Hey, Cédric.
5: Va te faire foutre.
0: Hey, Cédric. Tu dis encore une connerie comme ça et tu sors.
2: Oh, un petit peu d'humour, un bras d'humour ne fait de mal à personne.
0: Ouais, non, mais je te le dis tout de suite. Hein.
1: On n'en a pas eu, Gérard.
0: Cure-dent, tu réponds, s'il te plaît.
2: Ouais. Non, moi, j'y vais en voiture électrique, hein, j'aime pas l'essence. Ah, c'est bien.
1: Eh,
5: GG.
2: Je suis contre la pollution, moi, GG. Qu'est-ce que t'en penses? T'es contre Gérard.
0: Ouais, mais je vais te dire une chose, Cure-dent.
2: T'es contre Gérard, alors.
0: Tu crois qu'une voiture électrique, tu pourras la recharger le temps des 45 minutes, bah, des 90 minutes?
2: Tu prends des piles, c'est tout.
1: Voilà. Ah, moi, je trouve que c'est de la foutaise, hein.
2: Mais non, tu prends des piles avant, c'est tout.
4: Tu prends une rallonge, tu la branches sur secteur.
2: Ah ouais, voilà.
0: Ouais, mais
2: faut dire... dans le stade, moi, j'ai une rallonge dans mon coffre. Moi, Gérard, c'est Fred, là.
1: Il y a des places exprès, hein.
2: Tu parlais du foot, là, tout à l'heure. Pourquoi tu veux pas y aller dans un stade? T'as peur d'une baston? C'est-à-dire, t'as peur de la déclencher, toi, ou...
0: Non, c'est que dans un stade, je sais pas si t'as vu tous les matchs qu'il y a eu pendant un moment donné. Mm-hmm. T'as qu'à voir aussi les supporters, comment qui sont.
2: C'est vrai qu'on se prend des coups sur la gueule. Hein,
0: donc c'est pour ça que...

0: samedi, quoi.
1: Tu comment?
0: La tribune présidentielle.
1: Oh, ça y est, là.
2: Bonjour.
1: Oh, on se calme un peu là, s'il vous plaît.
3: Non,
0: je crois qu'il y a quelqu'un qui habite dans un laboratoire.
1: Gérard, ouais, sur Minitel, on nous demande si tu as tapé dans le ballon de Sandy.
3: Ah.
1: Je répondrai pas.
3: Mais ça,
1: là, je crois qu'il faudrait peut-être qu'ils arrêtent de se foutre de sa gueule parce que j'aime pas trop ça.
0: Ouais,
3: ça se fait pas.
1: Déjà,
3: bien
1: même,
3: on l'entend jamais. Ça. On pourra entendre sa voix.
0: Est-ce que c'est la limette?
1: Elle veut pas, elle veut pas.
3: Allez, Gérard, on va pas avancer.
1: Stop, Gérard, on a une question à Minitel. On nous demande comment reconnaît-on Gérard dans un train? C'est le seul qui cherche les chiottes dans la loco.
3: N'importe quoi.
0: Oh, c'est bien fait, mais ça...
1: N'importe quoi.
4: Non, c'est parce qu'ils sont du Adidas.
1: Hé, hey, Nicole, si tu continues, tu vas gerber, je te dis, toi.
0: Ah, mais j'ai, ça me fait rire. C'est une blague,
1: ouais, tu vas voir, tout à l'heure, ça va te faire rire, tu vas retourner au standard.
0: Ah, ok.
1: Tu vas voir.
0: Okay.
1: Alors, cinquième question.
0: Ouais.
1: Achetez-vous votre ticket de métro dans les stations ou dans les tabacs?
3: Achetez-vous quoi?
1: Le ticket de métro.
4: Moi, je prends jamais le métro.
3: Non.
0: Bah, moi non plus. Hein.
1: Mais alors qui?
3: Personne ne prend le métro comme par hasard.
4: Et puis quand je prends le métro, moi, je paye pas de ticket, moi.
3: Et le bus, t'en fais quoi, Gégé, le bus?
1: Si t'as la carte orange, c'est pareil. Hein.
4: Et l'avion, alors?
3: Gégé, ta carte orange, tu l'achètes où, dans les stations ou dans les...
4: Ou dans les bus.
3: Ou dans les bus, ouais, dans les...
1: Non, pas dans
4: les aéroports.
1: Tu peux acheter un ticket de métro n'importe où, hein.
0: Ouais, exactement, moi je les achète dans les bureaux de tabac.
3: Bah, les boulons,
4: ouais, non, je vais chez l'épicier du coin, moi.
3: Ouais, n'importe où, t'as dit. Ouais, chez l'arabe du coin,
4: ouais. Ouais,
3: j'ai mon coiffeur, hein.
4: C'est pas top, hein.
1: Donc, Pauline?
4: Oui.
1: Donc toi, tu l'achètes où?
4: Ah non, mais moi, je prends pas le métro, moi.
1: Tu fais comment, alors?
4: Ah, moi, j'y vais à pied, en patin à roulette, en vélo, en avion, en bateau.
3: Moi, je fais du stop et le taxi.
1: Ouais, ben d'accord. C'est qui, ça?
3: Cure-dent.
1: Ah ben, c'est pas mal. Frédéric?
5: Ouais, non, Fred, moi.
1: Ouais, Fred.
5: Fred, ouais, voilà, parce que sinon...
1: Attends, si je demande Cédric, Fred, ouais, tu te tais, merci. Cédric.
5: Ouais, calme, Fred, ouais, merci, Gégé, merci. Moi, j'ai une caisse, donc je prends pas trop le métro, non.
1: D'accord. Fred, maintenant?
5: Moi, je dis Fred. Le métro, c'est simple, en fait. C'est rien de banquier, quoi. Tu montes sur le toit discrètement.
3: Ça pue l'Adidas.
4: Ou entre les wagons aussi.
5: Entre les wagons, et là, personne ne te voit.
6: Un grand bonjour, je suis heureux d'être avec vous ce matin.
0: Bonjour.
1: Ouais, tu me calmes celui qui s'amuse à faire le phoque, là, parce que c'est
6: énorme. Mais attends, c'est...
0: Je crois que quelqu'un a un phoque domestique.
6: Mais non, c'est cure-dent, il transporte des phoques.
3: C'est le bordel, attends, c'est les phoques dans le coffre, ils arrêtent pas de foutre le bordel.
1: Ouais, ouais. Mais Cure-dent, soit que t'arrêtes ou on prend quelqu'un d'autre à ta place.
3: Ah ouais, ça sera pas durer comme ça tout le long.
0: Ouais, Gégé.
1: Oui.
0: Ouais, Nicole, bah moi j'achète mes tickets de métro au supermarché. Hein.
1: Ah. Ah bon?
6: N'importe quoi, elle. N'importe quoi.
1: Non, mais ça. Ah ouais, alors dis-moi dans quel. Où?
6: Ah, explique.
1: Explique.
0: Bah écoute, à chaque entrée de supermarché, il y a une sorte de bureau de tabac et puis j'achète et puis c'est bon.
1: Ouais. Bah alors dans ce cas-là, quand on dit bureau de tabac, je crois que je me suis bien fait comprendre.
0: Non, mais c'est pas nécessairement un bureau de tabac aussi, ça peut être...
3: C'est un bureau de tickets, Gégé, c'est
0: ouais,
3: pareil.
1: Oui, n'importe quoi.
3: Si, aux entrées du supermarché, c'est parce que tu vas pas souvent au supermarché.
0: C'est les distributeurs, Gégé, c'est comme les distributeurs de coca et tout, quoi.
3: Voilà, t'as une carte, t'as ticket.
0: Donc tu tapes, ticket, voilà. Tu en veux 10, t'en veux 5.
3: C'est comme les capotes devant les pharmacies.
7: Voilà, pareil. Exactement.
0: Voilà.
3: Ouais, Gérard, ça te connaît, Gégé, les capotes?
7: Ah.
0: Ouh. Ah, Gégé. Il faut pas aller là-dedans. Allez, Gégé, vas-y, pose ta question.
1: Toi réponds à la question, Gérard. Toi, qu'est-ce que t'en penses? Moi, personnellement.
6: Attendez, écoutez, Gérard, vas-y.
1: Moi, personnellement, j'achète les tickets dans les bureaux de tabac ou souvent dans les stations.
3: Et les capotes?
1: Les capotes dans un distributeur,
6: par
1: d'accord?
6: Je sais pas moi, qu'est-ce qui te fait préférer les tabacs, justement?
1: Parce que comme ça, ça me permet d'acheter des cigarettes en même temps.
6: Alors que dans les stations, tu peux pas.
1: Non.
4: Mon amour?
1: Quoi?
4: Je t'aime.
1: Qui c'est? C'est qui? Pauline!
3: Pauline, je t'en suis calme.
1: Et c'est qui joue à ça?
3: Cure-dent.
0: Ça va?
3: Attends, d'où c'est Cure-dent, toi?
1: Qui c'est qui a joué à ça?
4: C'est Cure-dent.
3: Il est dans un zoo. D'où tu tiens que c'est Cure-dent? Je suis dans la rue, moi.
4: T'es dans la rue, hein?
3: Ouais, je suis dans une cabine.
7: Devant un zoo. Alors.
4: Devant une station service, hein?
3: À côté des phoques.
8: Bonjour, monsieur Dorme.
0: Vas-y, Gégé.
1: Non, attends, Nicole, tu permets, tu te calmes un peu. Tu te calmes un petit peu, hein, toi, parce que tout à l'heure, tu as viré, parce que avec toi, si tu veux, le débat, dans 3 minutes, il est terminé, c'est ça que tu veux?
7: Gégé, on s'en dort.
4: Allez, mon amour.
1: Qui c'est qui s'amuse à dire mon amour? Ouais, vous commencez à me casser les burnes, les nanas. Hein.
7: On respecte les femmes, Gégé, s'il te plaît. La galanterie, c'est Cédric, la galanterie, s'il te plaît.
4: Merci, bon. Cédric.
7: Elles sont charmantes, ces jeunes filles, alors...
2: C'est vrai qu'elles sont vendantes. Hein.
4: Ça va.
7: Charmantes.
4: Merci. Attends, il a pas tort, hein.
7: Ah bon?
1: Donc,
4: vas-y.
6: Gérard, on nous dit que toi, t'achètes pas de tickets, que tu montes directement sur Sandy.
4: Ah, wow.
1: Je t'ai dit que je répondrai pas à des questions con comme ça.
6: J'avais pas compris la question, c'est pour ça.
1: Mais c'est simple, je répondrai pas à des questions comme ça. Alors, je préviens que ceux qui s'amusent à mettre 30, ceux qui font le 36-15 comme Fed Radio rubrique direct, si vous voulez dire des conneries comme ça, c'est pas la peine d'insister, c'est pour réagir sur le débat.
7: C'est
1: bien simple.
7: Et GG, t'es pas logique, ça rapporte de la thune.
1: Ouais, mais peut-être. Bah mais pour insulter les gens, c'est pas la peine. Hein.
4: Ouais, exactement.
7: Tu payes tes capotes, l'oublie pas. Mmh. Ouais, c'est vrai.
1: Donc, sixième question.
9: Déjà?
1: Bah ouais, hein.
4: Ça va trop.
9: Oh là là. Non, ça speed, là. Bah tu pourrais leur poser des questions, quand même, aux auditeurs.
1: Mais de toute manière, il y en a les trois quarts qui se foutent de la gueule du monde.
4: Mais non.
1: Quand tu leur poses pour les tickets de métro, t'en as la moitié qui te disent non que...
7: Mais GG, c'est pas notre faute si on prend pas le métro.
9: Bah donne-leur des conseils, toi. Où tu penses qu'ils peuvent aller acheter des tickets resto?
1: Mais moi,
9: des
1: tickets resto.
9: Des tickets de métro,
6: des tickets parcs-mètres, par exemple.
9: Voilà. Où est-ce qu'ils achètent leurs tickets de parc?
1: Mais les parcs-mètres, c'est dans un parcs-mètres.
9: Bah non. Et les tickets de rationnement. Les tickets de rationnement.
6: Il y a aussi les piscines, il y a aussi plein de trucs.
7: Non.
6: Les
7: tickets, il y en a partout.
4: Non. Et quel est le rapport entre un ticket de métro et les stations thermales? Explique-moi.
7: Ah bah là, il intéresse du débat.
1: Oh là là.
10: Je suis sorti de ma demeure.
1: Donc tu sais qui joue à mettre ça?
7: Ça c'est ton remix, t'as jugé.
1: Qui c'est qui s'amuse à mettre ça?
9: Dénoncez-vous!
7: Oh là là, les filles, merde!
4: Non, c'est pas nous!
1: Moi je m'en fous, je continue pas le débat sans savoir qui c'est qui s'amuse à mettre ça!
9: Dénoncez-vous!
7: C'est encore cure-dent comme d'hab!
6: Sur Minitel, on nous demande aussi, et les tickets avec les meufs?
1: Je vois pas le rapport!
6: Ah, tu sais, quand t'as un ticket avec une meuf!
1: Merci. Je vois pas le rapport.
7: Hein. Bah, si,
1: oh là là,
6: un ticket avec une meuf!
1: Tu connais pas rien, mais quoi? Mais attends, mais
9: Gérard! Tu connais pas l'expression avoir un ticket avec une meuf?
7: Voilà.
1: C'est-à-dire?
9: Bah, t'as un ticket, tu vois, ça peut être un ticket de métro, un ticket de resto.
6: C'est à peu près cette grandeur-là, la grandeur d'un CD.
9: Et quand tu t'es avec une meuf et que tu te le partages.
7: Voilà. Ça s'appelle donner son ticket.
9: Voilà. Ou avoir un ticket avec une meuf.
7: Ou avoir un ticket avec une meuf.
9: Ça t'est déjà arrivé?
1: Non.
7: Bon, il a pas eu trop de tickets, il a eu beaucoup de lapins.
1: Bon, tu sais qui s'amuse à ça, là?
7: C'est quoi ce bordel, putain?
1: Tu sais qui s'amuse à ça?
7: C'est Fred.
1: Tu sais qui s'amuse à ça?
4: Mais non, je sais, il y a quelqu'un qui a un bébé qui pleure.
7: Oh là là.
1: C'est qui?
7: Un bébé qui pleure.
1: C'est qui?
7: Un bébé.
9: Qui s'amuse à faire des bébés, quoi?
7: Un bébé.
1: Eh, ça commence à bien faire, là.
7: Putain, mais torchez-le, foutez-lui un biberon, faites quelque chose.
4: Vous entendez quelque chose? Moi, j'entends rien du tout.
1: Bon, c'est qui?
4: J'entends un petit chat qui miaule, moi.
7: Un bébé.
1: Non, mais c'est qui s'amuse à ça?
7: C'est cure-dent.
1: Non, c'est pas cure-dent. Arrêtez de dire que c'est cure-dent parce que tout à l'heure, ça va être tout le monde qui va gerber.
7: Non, mais c'est Fred.
2: C'est pas moi.
4: Mon mec, qui arrête de dire Nicole, elle se calme. Non, hein. Il faut être franc dans la vie.
11: Vachement, ouais.
7: Vas-y, Nicole, cartonne.
2: Aimez-vous, les filles.
4: Oui. Non, mais il y a une nana qui
7: fait
1: ça, elle donne... Non, mais de toute manière, c'est simple. La prochaine qui fait ça, je cherche pas qui c'est, je la vire.
7: Voilà.
1: Ça va. Allez, hop, Pauline dehors.
7: C'est qui, c'est Pauline? Ah, mais attends, demande-lui si elle a un gosse au moins.
1: Tu sais, Pauline, que t'as de la musique à côté de toi?
12: Ah non.
1: Non?
12: Non.
4: Oui.
1: Marie-Monique?
12: Oui.
1: C'est toi?
12: Ah non, pas du tout.
1: Nicole?
4: Bah écoute, moi j'entends rien du tout, hein, donc je peux pas te dire.
1: Ouais,
4: bah
1: faudra peut-être que...
7: Là,
12: attends, mais un bébé a le droit de pleurer, Gérard.
1: Non, mais pas à la radio, s'il vous plaît. Quand on fait des débats, on s'amuse pas à faire des conneries comme ça. Ou sinon, c'est pas la peine d'appeler.
4: C'est libre antenne, hein?
1: Non, c'est les débats, c'est pas une libre antenne, désolé. Pensez-vous qu'il n'y a pas assez de stations de radio?
13: Non, maman, elle est pas là.
4: Question intéressante.
1: Alors? Je répète pas la question. Ouais, ça commence à bien faire, là, celui-là.
4: Il a besoin d'une couche.
6: Gérard, il y a Toto qui demande à Sandy de lui rapporter son caleçon, il l'a oublié sous le lit.
1: Oh là là, Manu! Manu, ça commence à bien faire, je t'ai dit des questions comme ça que j'en veux pas.
6: Mais non, mais c'est un message, moi, je fais la commission, c'est tout.
1: J'en veux pas, je répondrai pas.
6: Mais c'est pas pour qu'il y ait une réponse. Ben, c'est juste pour signaler que le caleçon, il est sous le lit. Quoi.
1: Ouais, ben, il se démerde.
6: Ok.
1: Donc, si vous voulez répondre... Oh!
6: Alors, Gérard?
1: Eh hey, oh, tu fais quoi, là?
6: Qu'est-ce qui se passe?
1: Eh, hey, Manu, tu vois quoi, là? C'est simple, il n'y a personne.
6: Quoi, là? Oui, mais c'est pas moi. Regarde, c'est rouge, là. Quand c'est rouge, là, ils y sont.
2: Éteins voir, là.
6: Voilà, ça y est, j'ai éteint.
2: Allume voir.
6: Ça y est.
2: Allô? Allô?
1: Gérard? Eh, hey, vous vous foutez...
13: Gérard, t'es là?
14: Oh, il est où, Gérard? Hey,
13: Pepe, allô,
14: c'est
13: GG.
14: Il est parti,
13: quoi,
14: ce bordel?
13: Gérard.
14: GG, c'est scandaleux. Ils ont mis un disque.
13: Mon amour, prix complet.
1: Envoie une musique, on va...
13: Non,
1: non,
13: c'est
1: bon, attends, il est 33.
9: Bon, bah, pose la question, je te donne
6: pose
9: le titre
6: la question,
9: et réfléchis.
6: Ils vont y réfléchir.
1: Oh, alors, pensez-vous qu'il n'y a pas assez de stations de radio? C'est là, moi, ça va mal se finir, là.
14: Station de quoi?
1: Des stations de radio, vous réfléchissez, radio. On va mettre un disque.
6: On n'a rien compris, Gérard.
14: Comprends pas.
1: Pensez-vous qu'il n'y a pas assez de stations de radio? Vous êtes sourd ou quoi?
14: Attends rien.
1: Allez, attends, je vois si vous entendez
6: j'ai
1: rien,
6: un problème
1: vous débouchez les oreilles.
14: Mais radio quoi? Grande zone, petite zone, FM, Tibi?
1: Toutes les radios.
6: Radio chez le médecin, radiographie, radio télécom.
1: Toutes les stations de radio.
14: Radio télécom.
1: C'est simple.
13: Ah ouais, tout. Bon, on répond après le disque.
9: Ouais. C'est-à-dire Europe 1, Skyrock, tout
1: n'importe.
9: Ça.
13: Radio du poumon.
14: Europe 1, ouais. Europe 1, comme par hasard.
15: Comme par hasard, ouais.
14: Comme par hasard, ouais. Ouais, ouais,
1: les 5
14: ouais.
1: Pucelles de.
9: Les petites.
1: Moi, bon, c'est le titre, hein, mais c'est. Je sais pas. Mais,
9: c'est une nouveauté Fun Radio.
1: Donc, c'est avec beurre.
9: Mais non, attends,
1: les petites pucelles de Suren avec du beurre, voilà. On va continuer les débats. Donc c'est toujours le 0803-08-5000 et 0870-5000 et toujours 36-15. Code Fun Radio, rubrique directe.
6: La Belgique. La Belgique.
1: Et 0331-47-99-5000 pour les Belges.
6: 79-5000
1: pour les Belges. Donc on récupère Pauline. En espérant qu'elle est réveillée parce que sinon elle ne va pas rester longtemps.
13: Attends, mais moi je suis réveillée depuis le début.
1: Bon bah dis donc, tu réponds pas beaucoup. Hein.
13: Non, mais
1: pas bien. Bon Manu, arrête de t'amuser là.
14: Oh, le clébard.
1: Nicole.
14: Couché.
13: Bonsoir.
1: Marie-Monique.
13: Oui.
1: Fred.
14: Frédéric, ouais, je suis là.
13: Couché.
14: Oh, tu vas fermer ta gueule, le clébard, là. Couché,
1: ouais.
14: Putain.
1: Eh, hey, vous arrêtez, là, avec ce bruit.
13: Couche. Putain, ça berce à
1: wow.
14: Pas comme chien.
1: Tu sais qui s'amuse, là.
14: Ah, mais j'ai un sale clébard à côté de la cabine, là. Il...
1: Ouais, mais Cure-Dent, ça commence à bien
13: c'est
1: faire.
13: Hein.
14: Oh, Cure-Dent, tu fous le bordel.
1: Cure-Dent.
13: Non, non, ne lui fais rien, ce pauvre chien.
1: Oh,
14: ça y est,
1: il s'est cassé.
14: Bon. Et
1: Cédric?
14: Ouais.
1: Donc, alors, pensez-vous qu'il n'y a pas assez de stations de radio? Alors, déjà, pour commencer, Pauline, t'écoutes quoi comme fréquence?
13: Comme fréquence,
14: hein? Ouais. Radio, ça veut dire quoi?
13: Comme fréquence
14: radio,
13: de quoi?
14: Radio de quoi?
1: Radio de quoi? Radio, soit la bande FM ou autre.
14: Mais non.
9: Les radios pour les poumons, tout ça?
13: Bah, j'ai fait un scanner il y a pas
14: question,
13: longtemps.
14: Gérard, hein.
1: Oh là.
14: Avec des radios, c'est un endroit où tu vas faire des radios, c'est tout.
13: Bah, je fais une échographie il n'y a pas longtemps. Et
14: voilà. Ah ouais, alors.
13: Et alors, ça a donné quoi?
16: Non, non, mais c'était
14: un garçon.
16: C'est un garçon, une fille.
13: C'est les deux, ouais.
16: Oh, c'est
13: des jumeaux?
16: Non, non, non, c'était pas moi, non, non.
1: C'est qui, là? Qui
13: c'est
1: parle?
13: Marie-Monique.
1: Mmh. Nicole, tu travailles?
16: Bah écoute, les stations radio, ouais, je trouve qu'il y en a beaucoup quand même. Hein.
1: C'est-à-dire?
16: Bah, c'est-à-dire que, je sais pas, il y a. Il y a plein de fréquences.
14: Europe 1, tout ça.
16: Fréquences de radiologie, tout ça, quoi.
13: Ah, mais moi, je dis, c'est Pauline qui parle, là. Il y a, y a des fréquences qui ne devraient même pas exister, quoi, moi, je dis.
1: Toi ?
13: Je dis qu'il y a des fréquences qui ne devraient même pas exister.
1: C'est-à-dire ?
13: C'est-à-dire ?
1: Ouais.
13: Bah, des radios vraiment pourraves, quoi. Ça ne devrait pas exister.
1: Non, mais quoi, dis, dis un peu.
13: Je te cite des noms ?
14: Allez, bah,
1: vas-y.
13: Radio Shalom, Radio Montmartre.
14: Radio Décharge.
1: Non, mais attendez, laissez-la finir, ça m'intéresse, là.
14: Radio Chaton.
13: Ouais,
1: bon, c'est...
13: Hein, c'est
1: bon, c'est qui là?
13: C'est mignon.
14: Radio Pangra, qui le chat là?
1: Bon, hey, tu me chopes les trois mecs là, tu leur demandes qu'est-ce qu'ils ont, sinon ils vont virer.
14: Non, mais pourquoi les mecs? Putain, les nanas, elles ont des chattes aussi.
16: C'est Nicole.
9: Bon,
1: oui.
9: Calmez
16: ouais,
9: les
16: écoute,
9: mecs.
16: Moi, je vais te donner des noms de radios qu'il faudrait supprimer.
1: Non, mais attends,
16: quoi.
1: Pauline, elle était dessus.
9: T'es sur quoi?
1: Bon, ça commence à bien faire celui qui a le chat.
9: Bute-le.
1: C'est qui qu'un chat?
14: C'est une chatte, hein, Gégé. C'est une chatte.
1: Allez, tu me l'es
14: bien. C'est une chatte, Gégé. T'entends comme elle miaule, ça doit
1: tu,
14: être une
1: tu la prends en antenne, tu me les calmes, cette roue-là.
16: Ouais,
1: alors?
16: Bah écoute, je crois qu'il faudrait bannir certaines radios comme 8FM, Énergie, toute la merde là.
13: Ouais, ça sert à rien. Bleu, vert, jaune aussi. Ouais.
16: Radio Tracteur, Radio Chaise.
14: Et radio Chaton aussi.
16: Ouais, Radio Chaton aussi, ouais.
1: Mais y a pas Radio Connerie pour celui qui vient de dire Radio Chaton.
16: Oh c'est pas Gérard.
14: Il est directeur d'antenne à Radio Connerie.
16: Donc, je sais, moi je te dis, il faut bannir certaines radios, hein, surtout l'énergie, tout ça, hein, toute
6: Gérard,
16: la merde là.
6: Sur Minitel, on nous dit que ta radio de l'anus, elle est énorme.
1: Complètement con celui-là.
13: GG.
1: Oui.
13: Moi je t'écoutais du temps où j'étais à Europe 1 et
1: c'est
13: franchement
1: qui
13: c'était mais super génial.
1: C'est qui
13: génial, quoi. C'est Pauline.
1: Alors qu'est-ce que tu viens de dire?
13: Je t'écoutais du temps où t'étais à Europe 1 et honnêtement t'étais vraiment.
14: Ah ouais, avec
1: Pauline. Pauline.
14: Avec
1: Pauline
14: et Hubert, ouais.
1: Pauline.
13: Oui, mon amour.
1: Tu sais ce que tu vas faire?
13: Oui.
1: Eh ben, je vais te dire bonsoir et tu vas retourner au standard parce que tu viens de dire des conneries. Allez, hop, Pauline.
13: Allez, hop.
6: Qu'est-ce que j'en fais de la Pauline, là?
1: Tu la vires, tu me mets quelqu'un d'autre.
6: Je la dégage.
14: Ouais. C'est pétard, mais quelque chose.
1: Elle dormait à moitié.
14: Copate.
16: Mais je crois que quelqu'un habite à côté d'un refuge.
14: Non, t'es un zoo, je t'ai dit.
16: Non, un refuge.
1: Ça commence à bien faire, ces bruits-là.
14: Il y a un bébé.
1: Bon, Fred.
14: Arrêtez, on n'entend même plus.
1: Fred.
14: Ouais, je suis là, c'est Frédéric, ouais.
1: Moi alors?
14: Écoute, moi je dirais que ça commençait à dégénérer en 1951, quoi. Tu sais, quand Radio Andorre est arrivé.
15: Oh là.
1: N'importe quoi, toi.
14: C'était l'ancêtre de Sud Radio, et à partir de là, t'as eu des millions de radios qui sont arrivées, dont Radio Chaton, et là, ça a commencé à dégénérer.
1: Mmh. Et c'est pas toi qui s'amuseras à faire le chat par hasard?
14: Non, j'ai pas de chat et je suis pas un imitateur.
1: Ah, ouais, bon, ok. Cure-dent.
14: Ouais, bah moi j'écoute Radio Bidas.
1: C'est quoi cette radio?
14: Bah, c'est une radio de l'armée.
1: Ça existe?
14: Bah si, Radio Bidas, vous connaissez pas, ça vous fait rire en plus.
1: Ouais, ça nous fait rire. C'est quelle fréquence?
14: Quelle fréquence? 100.3. Ouais.
1: 100.3?
14: Ouais.
1: C'est bizarre, ça.
16: Je crois qu'on l'obtient qu'en piratant la ligne.
14: Ouais, mais c'est en Bretagne.
1: Ah ouais, c'est en Bretagne. 100.3, c'est en Bretagne.
14: Ouais.
6: Gérard,
14: ouais,
6: on nous dit que ton code sur la CB, c'est anus de feu.
16: Oh là là, même.
1: Mais qui c'est?
6: Hein, c'est pas signé.
1: Ouais, c'est pas signé parce que c'est un trou du cul.
16: Ouais, comme d'habitude.
1: Oh,
16: hein.
1: jeu de mots, Gérard.
6: Bah, Gérard,
1: de trou du cul.
6: À la place de Pauline, on accueille Stéphanie quand même. Ça a l'air d'être une sacrée cochonne. Hein.
14: Bonsoir Stéphanie.
16: Salut
14: cochonne. C'est quoi ton numéro? C'est Stéphanie. Stéphanie, pardon.
13: 69.
14: Combien?
13: 36 69.
1: Bon bah Stéphanie.
17: Bonjour, c'est Rick.
1: Stéphanie.
13: Bonjour. Oui.
1: Si tu t'amuses à donner des numéros comme ça, je crois que tu vas retourner d'où que tu te viens.
14: Bonjour.
13: Oh, excuse-moi, Gérard.
1: Bon, alors.
13: Je voulais pas t'offenser.
1: Cure-dent, bon, toi, c'est Radio Bidas que tu m'as dit.
14: Ouais.
1: C'est
14: vrai. Je vais te faire écouter un peu.
1: Non.
14: Attends, bah, tu me dis ce que t'en penses. Attends, tu rigolais, tu critiquais. Tu me dis ce que t'en penses. Écoute. Merde. Attends, ça marche pas.
1: Non, mais dépêche-toi au lieu de faire des blancs.
14: Bah attends, la radio marche pas. Ah, vas-y, je t'ai pas pillé. Attends, écoute.
1: Non, mais c'est pas mal, hein, le blanc, c'est cure-dent, hein.
14: Bon, alors, t'en penses quoi?
1: Ouais, bah, on n'a rien entendu du tout.
16: Bah moi j'aime bien.
6: Non, parce qu'il dormait, là, c'est pour ça.
1: Ouais, j'ai l'impression que tout à l'heure, il va aller dormir dans son camion. Ah, Cédric,
14: qu'est-ce que t'as contre les routiers?
1: Rien, mais je pense que...
14: T'aurais... Solidarité, mec, hein.
1: Ouais, mais t'aurais pu mettre du son, mon pote.
14: Moi aussi, je suis vraiment... des gitanes, ouais, je dis que t'es grosse.
1: Mais cure-dent, tu restes poli, s'il te plaît. Tu restes poli, cure-dent, si tu veux continuer.
16: Sinon, t'as
14: un cerveau. Cure-dent, tu sens mauvais aussi. Ouais, je
1: vais te laisser.
14: T'as la totale, alors.
1: Cédric.
14: Ouais, tu peux me répéter la question, GG, parce qu'avec tout ce bordel, je.
1: Pensez-vous qu'il n'y a pas assez de stations de radio?
14: De quoi? Attends, j'ai pas entendu.
1: Pensez-vous qu'il n'y a pas assez de stations de radio?
6: Thermal?
14: De quoi?
1: De stations de radio!
6: Thermal ou pas?
14: J'entends rien.
1: Cédric, dans le réveil de son radio de ski.
14: Moi, GG, c'est Cédric, je vais dans les stations service, pour avoir des services, ouais.
1: Les stations de radio, je te parle.
14: Ah, excuse-moi, donc dans les stations de ski, le forfait, le ticket, ouais, il est cher, ouais.
1: Bon, alors.
14: Ça dépend, hein.
16: Non, c'est les
1: Cédric. Non, Cédric. Ah, allez, hop.
14: Moi, je fais du stop, hein. Tu fais du stop au ski.
1: Non, mais bonne nuit, Cédric.
14: Question, j'ai mal compris.
1: Non, c'est bon.
14: J'ai mal compris.
1: Allez, hop, dehors, il comprendra mieux chez lui. Il comprendra mieux en écoutant.
14: Ouais, Gérard.
13: Allez, hop. S'il te plaît, Gérard.
1: Fred, ouais.
13: Enlève le cigare de ta bouche.
14: Est-ce que tu sais quand est-ce qu'est né Fun Radio?
1: En 89.
15: Arrête de te dire toi, abruti.
7: Je te pose une question, pourquoi tu me dis abruti?
16: GG.
1: Ouais.
16: Oh bah écoute-moi, il y a une radio que j'écoute toujours, c'est Radio Autoroute.
1: Radio Autoroute, ouais, ben ça, c'est quand tu fais de la route.
16: Bah ouais.
7: Là, je la connais, celle-là, je l'écoute tout le temps aussi.
16: Il y a Radio Autoroute et Radio Routier, je crois.
7: Quand je vais dans le sud, je zappe de Radio Bidas à Radio Autoroute.
1: Ouais, ouais, voilà. Stéphanie.
17: Oui.
1: Stéphanie, tu te réveilles, s'il te plaît?
17: Oui, je suis là.
1: Bon, alors?
17: Oui.
1: Donc, t'as entendu la question?
17: Oui, oui, tout à fait.
1: Bon, alors?
15: Radio et...
17: Hein?
1: Bon, alors?
17: Non, mais je comprends pas ce que tu dis, là.
1: Non mais c'est pas ici hein. Alors c'en est un qui s'amuse. Alors qu'est-ce que t'en penses toi?
17: Ce que j'en pense hein.
1: Ouais, tu travailles ou quoi là?
17: Ouais ouais, tout à fait ouais. Non, je pense qu'il y a assez de stations de radio ouais.
1: Comment?
17: Je pense qu'il y a assez de stations de radio.
1: Non mais je te demande, pensez-vous qu'il n'y en ait pas assez?
17: On a assez hein.
15: Alors vous laissez Christine de côté s'il vous plaît.
1: Bon, tu sais qui joue avec ça?
7: On a rien dit Christine, GG non.
16: GG, ouais, c'est Nico, je vais te poser une petite question, s'il te plaît. Je voulais savoir, est-ce qu'un jour ça te tenterait de... Est-ce que c'est vrai que tu vas travailler sur Nostalgie?
1: Non,
9: non, c'est Europe 1.
1: Non plus.
17: Ah bon? Non, il a déjà travaillé sur Europe 1.
9: Tu signes pas alors?
16: Ouais, c'est ça, parce que j'ai entendu dire que tu devais signer un gros contrat.
7: Radio Chaton?
16: C'est sur France Info.
7: Radio Chat pour GG.
16: Ouais, sur France Info aussi, ouais.
15: Allez,
1: ouais. Oh Manu, tu joues à quoi là-bas, s'il te plaît?
7: Sur Radio Chaton. Hein?
1: Tu t'amuses à quoi là?
18: C'est bien pour le son, pour les bruits.
1: Ah ouais.
9: Excuse-moi, Gérard, à la place de Cédric, on accueille Albator.
7: Salut.
9: Bonsoir.
7: Salut Alba. Salut tout le monde. Salut Gégé.
16: Salut Albator.
7: Salut. Ça va Gégé?
19: Bonjour.
16: Bonjour.
7: Bonjour.
16: Bonjour.
7: Salut.
1: Bon alors, Albator.
7: Tu me chantes ta chanson? Tu Albator.
1: Oh, Albator.
7: Capitaine de la mort.
1: Oh
7: Albator,
1: tu réponds à la question, s'il te plaît.
7: Tu peux
1: me
7: répéter la question, Gégé?
1: Non, tu l'as entendu.
9: Mais il vient d'arriver.
7: Il vient d'arriver, Gégé.
16: Pas nouveau, Gégé.
1: Pensez-vous qu'il n'y a pas assez de stations de radio?
7: Bah écoute, ouais, il faudrait que la bande FM soit plus large.
1: C'est-à-dire?
7: Il faudrait que la bande FM soit plus large et il y aurait forcément plus de radio.
1: Ouais, ouais mais c'est-à-dire, pourquoi?
7: Bah pour qu'il y ait plus de radio, abruti, ouais.
1: Attends, alors abruti, tu dégages. Bonne nuit, Albator.
9: Non, il s'excuse.
1: Non,
9: il s'excuse.
1: Il n'y a pas d'excuse,
9: il a pas fait exprès.
1: Il
9: n'y
1: a pas d'excuse, non, je ne peux pas le savoir. Bonne nuit.
7: Excusez-moi, Gérard.
1: Bonne nuit.
7: Ça fait une heure que j'appelle.
1: Je ne veux pas le savoir.
17: Super beau cul.
7: Ça fait une heure.
1: Tu sais qui vient de dire ça? Et là, c'est une des nanas, là. C'est qui vient de dire ça?
7: C'est scandaleux.
16: Gégé, je veux ta queue.
7: Oh, Gégé, putain.
17: Oh, ton cul, Gérard.
1: Bon,
17: oh,
16: oui.
17: Gégé, ton sexe.
1: Allez, Stéphanie, dehors.
16: Mais c'est pas moi.
1: Allez, hop.
16: Mais
1: moi,
16: c'est pas
1: je continue
16: moi,
1: pas comme ça.
9: Il fait froid dehors, si je la fous dehors.
1: Je continuerai pas le débat comme
20: Gérard,
1: ça.
20: Gérard, sur Minitel, on nous dit que la meilleure des radios, c'est la radio de tes dents. Elle est toute noire.
1: Tu me sens un
7: connard. Ah, c'est immonde.
1: Bon, alors, mais c'est calmé, Albator ou...
18: Ouais.
1: Bon alors Albator.
7: Ben ouais, je t'ai dit, faut élargir la bande FM.
1: C'est-à-dire?
7: Putain, mais il est con, quoi.
1: Non, allez, là, le mot con, là, tu dégages
16: mais
1: pour
16: non,
1: de bon. Non, allez, hop, tu dégages, allez, hop.
7: Okay,
1: au standard, bonne nuit.
17: Attention,
1: non,
17: Gérard,
1: non,
17: derrière
1: il
17: toi.
1: Passe pas sur un autre nom.
9: Non, il passe seulement sous le nom de Pierre, c'est tout.
1: Non plus.
9: Ah bah demain.
7: Je veux rentrer sous le nom de Pierre, ça
1: non,
7: passe.
1: Non, négatif. Allez hop, bonne nuit pour lui. Bonne nuit.
20: On nous dit aussi qu'il paraît que t'animes sur Fréquence Gay l'après-midi, c'est vrai?
1: Non plus.
16: Oh là là.
1: Bon, donc apparemment vous avez l'air de vous en foutre quand on vous
16: mais
1: pose
16: non,
1: des questions.
16: Elle fait très bien la question.
17: Elle est très intéressante.
16: Très intéressante, ouais.
17: J'ai pas répondu d'ailleurs.
20: Qui? Gérard, toi t'as pas dit ce que t'en pensais.
1: Non mais qui c'est qui a pas répondu?
17: Marie-Monique.
1: Ah bah Marie-Monique, vas-y, avant que je réponde.
17: Moi, je m'en fous.
1: Pourquoi?
17: Parce que de toute façon, j'écoute pas la radio.
1: Mais alors pourquoi?
7: J'écoute pas Radio Chaton. T'écoutes quoi alors? J'écoute pas la radio.
17: J'écoute des cassettes, j'écoute des disques, mes disques à moi, je me fais ma radio à moi.
7: Tranquille.
17: Voilà.
1: Mais alors pourquoi t'appelles pour participer à un débat sur 101.9?
17: Je passe pas de disques, donc quand
1: bah si on passe des disques, c'est bon.
7: Elle se contredit, il faut la gerber celle-là.
1: Ouais. Non, parce que dans ce cas-là, pourquoi t'as appelé pour participer au débat?
17: Éteignez l'aspirateur là.
1: Attendez, s'il te plaît, Monique. Nicole. Nicole.
16: Oui.
1: Tu te calmes?
16: Non, ouais, je suis calme. Hein.
1: Qui c'est qui dit l'aspirateur là? Parce que je voudrais savoir qu'est-ce qu'elle voulait dire, Marie-Monique.
17: Ouais, je suis là.
1: Ouais, alors, tu disais?
17: Je disais que fun, c'est pas.
16: Oh, le porc!
17: Je t'aspire les fesses, Gérard.
1: Continue, Marie-Monique.
17: Je disais disais que je disais quoi? Oui, que Fun c'était pas pareil. Nuit c'est pas la radio, Fun c'est autre chose.
1: C'est-à-dire?
17: C'est pas la radio, c'est en fait c'est le seul truc que j'écoute, sauf mes disques, c'est le Fun la nuit.
9: Ça fait un peu radio locale quoi.
17: Exactement. Voilà.
1: Mais alors, hey, dans ces cas-là.
17: C'est fait par des petits gamins d'à côté de chez moi.
20: Il y a le même matos, hein.
17: GG? Voilà.
1: Oui.
17: Ouais, c'est Nicole.
15: Ouais, ça me fait une belle jambe.
7: C'est scandaleux. C'est n'importe quoi.
1: Non, Nicole, tu te dépêches.
9: Excusez-moi, avant qu'on parle avec Nicole, on accueille Xor à la place d'Albator.
1: Moi, bien sûr. Ça,
9: tu de... Non, mais non.
1: Tu viens demander de trois mal. Notre nom.
9: Mais non, Gérard, tu me connais.
7: Ouais. Bonsoir. Bonsoir.
1: Salut. Stéphanie.
9: Salut, Gérard. Ça va?
1: Oui. Oh, ça commence à bien faire celui qui joue à ça tout à l'heure. Moi, je vais pas faire le deuxième débat, ça va aller vite.
7: Oui, bonsoir.
19: Oui, je t'écoute, Gérard. C'est Stéphanie.
1: Bon, Stéphanie, pour toi.
19: Oui.
1: Quoi? Bon, tu travailles ou quoi, là, toi?
19: Mais de quoi? J'ai déjà répondu, là.
1: Ben, ah bon?
17: Non, c'est Nicole qui voulait dire un truc.
1: Bon, Xor.
7: Ouais, ben écoute, je suis animateur sur une radio locale qui s'appelle Radio Furoncle. Et ben, je suis pour les radios, spécialement les radios locales, parce qu'après ça permet de pouvoir travailler dans des grandes radios comme Fun Radio. Et je voulais savoir si toi t'étais passé par une petite radio locale avant de faire de l'antenne sur une radio nationale. Est-ce que t'as couché, Gégé?
19: Ouais, il est passé sur Radio
17: Pustule. Mais laissez-le répondre.
7: T'as fait de la radio locale, Gérard?
1: Non.
19: Ouais, Radio Pustule.
1: Qui c'est qui vient de dire ça?
9: Non, c'était Panari FM.
20: Gérard.
17: Panari FM.
1: T'en as une question Minitel?
20: On nous dit sur Minitel, non, c'est pas une question, c'est une affirmation. Ouais. On nous dit que Sandy, on l'appelle la station Mire car elle adore sucer l'orbite de Gérard.
7: C'est de la poésie, Gégé.
1: Manu, tu me laisses les messages comme ça, tu les passes plus.
9: Manu, tu prends les adresses du Minitel. Tu prends les adresses.
1: Ouais,
9: Yana,
1: tu te plains. Reviens quand même! Oh, t'arrêtes là, s'il te plaît!
9: Faut le gagner sur un ferry.
7: Putain, attends, je descends.
1: Ouais, Manu. Ah, mais ouais, tu vois, je viens de te voir.
9: Oh merde.
20: T'as vu que c'était moi qui mettais le boum.
1: Ah, toi, manque de peau, je viens de te voir faire.
9: Merde alors.
20: Ah, t'es grillé, Manu.
7: Grillé.
20: Ah, merde.
7: Après, tu nous accuses, Gégé. Tu vois, qu'on est bonne
1: foi. Non, mais ça y est, j'ai vu qui c'était.
7: Voilà.
17: Gégé?
1: Oui.
17: Ouais, c'est Nicole.
1: Ouais.
17: Je voulais savoir qu'est-ce que t'écoutais.
1: Bon, Manu, s'il te plaît, tu commences à me faire chier, là, aussi.
20: C'est rouge, Gérard, c'est rouge.
1: C'est rouge,
20: bon, ça marche.
1: De manière, là, la deuxième pause, c'est rouge, ça marche.
7: Bon, Gérard,
1: oui.
17: Tu réponds?
1: Vas-y. Bon, et moi, j'arrête.
20: Tu vois, là, c'est moi. Avant, c'était pas moi.
21: Ah, Manu, ah bon, c'est bon.
7: C'est scandaleux.
17: Radio Londres.
21: Vas-y, Nicole.
1: Voilà, Nicole.
17: Oui, je te disais, quelle radio.
21: C'est pas moi, Gérard, alors.
17: Bah, on m'écoute pas, Gégé.
19: Si, on t'écoute, Gégé.
17: Gégé?
19: Allez, vas-y, on est toutes avec toi.
1: J'écoute.
17: Vas-y.
7: Essaye encore.
1: Allez.
17: Gégé, j'ai dit, qu'est-ce que tu écoutais comme radio dans ta jeunesse?
1: À ton avis?
17: Bah, je sais pas.
1: 101.9.
9: Dans ta jeunesse, tu crois que Fun Radio, quand t'avais 20 ans, ça existait, toi?
17: Ouais,
1: bien
17: exactement.
1: Sûr.
17: Non,
9: pauvre cave.
1: Toi-même, abruti.
17: Mais Gégé, qu'est-ce que t'écoutais?
1: C'est-à-dire?
17: Bah, dans ta jeunesse, quand t'avais 20 ans.
19: Quand t'avais la radio.
1: Avant d'être.
19: Radio accordéon.
17: Mais laissez Gégé répondre.
1: J'écoutais RTL. Voilà.
7: Oh là là.
17: Oh là là.
7: Oh là là, les gouttes pauvres. Gégé.
20: Hein, Gérard.
17: Voilà.
7: C'est scandaleux, Gérard.
17: C'est scandaleux.
1: Donc, on pose la prochaine question.
7: Ah ouais?
1: Donc, croyez-vous que les stations de métro sont propres?
7: Ça dépend par rapport à quoi? Gégé.
9: Avant ou après ton passage?
7: Non.
1: Pauvre tâche, toi.
9: On rigole,
17: Allez, faut rire.
1: Bon, alors, qui c'est qui veut répondre?
7: C'est Xor.
1: Ouais.
7: Ouais, ben, ça dépend par rapport à quoi. Si c'est par rapport à chez toi, ouais, elles sont top nickel, ouais.
1: Bon, bah, Xor. Au revoir. Au revoir.
17: C'est
1: bonne nuit, Xor.
7: Je compare.
1: Bien. T'as comparé. Ben, maintenant, tu repars chez toi. Tu vas comparer chez toi si c'est propre. Allez, bonne nuit.
7: Bonne nuit.
1: Non.
17: Pas du tout. Parce qu'en plus, ça, Gérard, il fait le ménage chez lui, hein, alors.
1: Gérard, allez,
7: c'est propre. C'est propre.
1: Il sort dehors.
7: Il fait travailler Sandy, c'est pour ça qu'il s'est pris une gondesse.
17: Ouais, c'est
7: ménage.
1: Eh ben, il sort, tu dégages pour de bon, ce coup-là. Allez. Tu sors, il sort.
7: On n'a pas le droit de dire ça à la radio.
1: Hop.
9: Il peut s'excuser avant, non?
1: Non,
9: s'excuse pas.
1: Non, dehors direct.
7: Il fallait que je dénonce.
1: Eh ben, tu vas dénoncer chez toi,
20: Gérard. Oui, on nous dit que la seule radio que tu connais, c'est la radio de ton foie.
1: N'importe quoi.
17: Elle est génial, c'est
1: donc, cure-dent.
7: Ouais.
1: Cure-dent. Cure-dent. Bon, allez hop, cure-dent pareil. Non mais là, oh.
9: Mais non, parce qu'en fait, je me suis trompé, j'ai viré cure-dent au lieu de virer Xor.
1: Eh ben, tu vires Xor et tu rappelles cure-dent.
9: Bah, il est là, cure-dent, il est là.
3: Je suis là, putain, j'arrête pas de gueuler, vous m'entendez pas.
1: Bon, alors, cure-dent pour toi.
3: Ouais, bah, c'est propre, les couloirs, ouais.
1: Mais tu crois?
3: Bah, ouais. Pourquoi?
1: Bah, pendant un bout de temps, là, c'était pas tellement propre à les stations.
3: Non, mais parce qu'il y avait la grève des contrôleurs.
1: Ouais, mais maintenant, pas des contrôleurs.
5: Ouais, bah, si. GG? Bah,
1: oui.
5: C'est Nicole. Ouais, moi je voudrais dire en fait, les stations métro elles sont des fois crades. Hein.
1: Mmh.
5: C'est pas tout le temps propre.
1: Hein. Non, mais de toute manière, faut voir aussi les gens comme. Bon, bah, maintenant tu me diras que si c'est produit, les poubelles elles sont fermées. Mais dès que. Même quand elles étaient ouvertes, t'avais toujours.
3: Comment ça, si c'est produit.
5: Ouais, exactement, GG.
1: Non, mais je veux pas dire.
3: Eh ben, explique.
5: Mais c'est bon. GG, c'est vrai que. Par exemple, je sais pas, moi, il y a quelqu'un qui bouffe un truc, ben il va pas le jeter dans la poubelle, il va le jeter.
1: Par terre.
5: Ouais, voilà.
3: Bah, dans le
5: cas GG. Je trouve que c'est scandaleux. Hein.
1: Fred.
22: Moi, je peux répondre, moi.
1: Oui.
22: Marie-Monique.
1: Oui.
22: Bon, moi, je suis pas parisienne, donc le métro, je prends pas tous les jours.
1: T'es du quel côté?
22: Je suis du côté de Lille. Hein.
1: Mais bah, à Lille, c'est pareil, hein. Il y a des métros quand même.
5: Il y a un métro, à Lille.
22: Vous parlez du métro parisien, c'est pas la même chose.
1: Là. Non, mais attends, Marie-Monique.
22: Oui.
1: On parle pas que spécialement du métro parisien, on parle dans tout.
22: Mais c'est une anecdote.
1: Mais attends, Marie-Monique. Marie-Monique.
22: Les métros, ils sont nickel, hein. Il y a des mecs avec des mitraillettes, si tu fous un truc par terre, ils tirent dessus, hein.
1: Non.
9: Ah si, j'ai vu.
1: Non, ça c'est pour les attentats, ça c'est différent.
22: Je suis allée sur Mars, et honnêtement...
1: Non,
9: c'est le plan Vigicorsaire, là, le truc.
1: Ouais, le plan Vigipirate.
22: Récemment, moi, je suis allée sur Mars, et honnêtement, c'est vrai que...
1: Qui?
22: Hein?
1: Qui c'est qui dit ça?
22: Stéphanie.
1: Ouais.
22: Je suis allée sur Mars récemment.
1: Ouais.
22: Et c'est vrai que c'est la galère, quoi.
1: Ouais, t'as été sur la planète Mars?
22: Oui.
1: Non, mais tu prends les gens pour des canards sauvages, toi.
3: Ah bah, c'est au coup de ta gueule, hein, là, j'ai
1: dit.
22: Ouais, mais mon petit amour, moi, je les dresse, moi, les canards sauvages.
1: Ouais, mais attends, je suis pas ton petit amour, d'accord? Et déjà, une.
9: Une.
3: Bon, c'est gentil.
1: Déjà,
22: et
1: une.
22: En fait,
1: une.
22: J'ai monté un RM.
1: Ouais, t'as monté un harem. Bah, n'importe quoi, t'as monté un harem de ta connerie, oui.
9: Connerie, oui.
3: Oh là là.
1: Merci.
3: Aucun respect de la femme, GG. Aucun respect de la femme. C'est scandaleux.
1: Mon Fred.
5: GG.
1: Oui.
3: Bah écoute, moi j'en ai pris un à Belle-Île-en-Mer. Un métro, mais nickel, quoi. Super, super propre et tout. Tu sais, il allait d'une plage à une autre, mais nickel.
22: GG.
1: Oui.
22: Attendez.
1: Oh.
5: C'est Nicole.
1: Oui. Oh, celui qui
9: pète. Des canards sauvages.
22: C'est le canard sauvage.
3: C'est des canards.
1: Putain, ça commence à bien faire là. Ça va pas comme. La semaine dernière, le premier était bien passé. Cette semaine, c'est un vrai bordel. Toi, tu gères rien quand on te demande de virer.
3: Ça devient
1: inadmissible. Lui, là-bas, c'est pareil.
9: Non, j'ai rien fait, Gérard, ce soir.
1: T'es pareil.
9: J'ai rien fait du tout.
1: T'es pareil. On est déjà à la 7e question, c'est le vrai bordel. Quand on vous demande quelque chose, vous voulez rien foutre.
9: Attends, Xor, je l'ai viré et là on accueille Eric à la place.
23: Oui, bonsoir.
22: Salut Eric.
23: Salut tout le monde.
22: Salut Eric.
23: Oui, alors moi je voulais réagir pour dire que le métro à Paris, c'est vrai, il est dégueulasse.
1: Mmh.
23: Tout le monde, franchement, c'est dégueulasse.
1: Bon, vous arrêtez de supplier quand on répond.
23: Par contre, moi j'ai souvent voyagé et à Tombouctou, par exemple, le métro, il est nickel et on devrait prendre exemple sur les métros d'Abidjan, Tombouctou et toutes ces villes-là, quoi.
1: Ouais. Ouais. C'est fini là ou quoi?
22: T'es allé à Marrakech?
23: À Marrakech, il n'y a pas de métro, il y a un réseau de tramways.
22: Les tramways sont assez bien aussi.
1: Gérard.
5: Attends, Nicole, s'il te plaît. Non, c'est pas moi, c'est qui parle.
1: C'est qui?
5: Je sais pas.
1: Bon, non, il y a quelqu'un qui vient de parler.
9: On nous dit sur Minitel, Gérard, il y a que le métro qui ne lui est pas rentré dans le trou du cul.
1: Je te dis des questions comme ça, j'en veux pas.
9: Ah oui, merde, c'est vrai.
1: T'es un peu con ou quoi, toi?
9: Excuse-moi, j'avais oublié.
3: Mais GG, faut filtrer le Minitel.
1: Non, mais.
9: Bah, c'est ce que je fais, hein.
1: La preuve que non, tu le filtres pas, hein. Ce sera rien que des questions.
9: Ça dépend dans quel sens on appelle filtrer, quoi.
1: Bon, alors.
5: Ouais, moi je te dis, GG, en Alaska, le métro, il est nickel, hein.
1: Ouais, mais attends, je réponds à Eric, là. C'est Eric qui disait que.
3: Ouais.
1: Je vais te dire, moi je peux te dire une chose, c'est que j'étais en Allemagne, même en Allemagne.
3: C'est pas vrai.
1: Je crois que tu parlais allemand? Non, mais j'étais clairement sérieux.
3: Comment?
1: Je voudrais bien répondre, s'il vous plaît, merci.
3: Ouais.
1: C'est que là-bas, si vous mettez un papier par terre, même en Angleterre.
3: C'est pas vrai.
1: Si. Vous prenez, vous avez une amende.
0: Non.
23: En France aussi, on a une amende.
1: Non.
23: En France aussi.
1: Non, je suis désolé.
23: Gégé sur le trottoir, Gégé, il a une amende.
1: De quoi?
23: Mais il peut pas payer le chien, il travaille pas.
1: Non, attends.
23: Le mec qui l'accompagne.
1: Non, c'est qui répond là?
23: N'importe quoi.
1: Attends, qui c'est qui vient de dire ça? Et là, il y a une des deux filles entre Stéphanie et Marie-Monique qui vient de dire que c'est moi qui allais payer.
0: Et Nicole, elle est où, Nicole?
1: Non, c'est pas Nicole.
0: C'est pas Nicole.
8: Mais on peut avoir que des amandes ou on peut avoir des noisettes aussi en Allemagne?
1: Non, tu veux des noix de pécan plutôt.
8: Et qu'est-ce que t'as été foutre en Allemagne, Gérard?
1: À l'armée.
8: T'as fait l'armée en Allemagne? Ah, c'était bien.
23: T'as fait l'armée en Allemagne, Gégé?
0: Tu peux avoir des
22: nouveaux Elvis Presley, là.
1: Tu me chopes les deux, là, que tu leur demandes qu'elles se calment entre Marie-Monique et Stéphanie.
22: Ah, c'est pas moi.
1: Non, c'est pas toi, je reconnais les voix douces. Hein.
10: Gentille.
23: Oh là, Gégé.
1: Je sens qu'il y en a qui vont virer vite fait. Ça va vite virer entre Fred Curdan et Eric. Hein.
0: Ça va gerber là.
1: Je sens que ça va pas continuer longtemps.
23: Attends,
1: mais
23: c'est les nanas.
1: Non, c'est un mec.
8: On se calme les auditeurs, on écoute Gérard. Merci.
1: Alors pensez-vous que le stationnement devrait être gratuit toute l'année?
23: Oui. Eric. Bah, quand tu vas faire du ski dans les stations de ski, il faut bien que tu gardes ta voiture. Donc déjà, tu as le forfait à payer, la location des skis et tout. Donc il faudrait que le stationnement dans les stations de ski ou les stations thermiques, thermales, anales, tout ça, il faudrait que ça soit gratuit, voilà.
1: Non mais attends, je te parle des stationnements.
23: Bah ouais, stationnement avec le caddie ou la voiture, comme on a dit.
1: Je vois pas le rapport avec le caddie. Le caddie, c'est pas une voiture.
23: J'ai mal compris.
1: Pensez-vous que le stationnement devrait être gratuit toute l'année?
23: Bah oui. Ça y est, j'ai compris. Je suis pas d'accord. Oui. Alors le lundi oui, le mardi non, en janvier non et en février non. Sinon le reste de l'année ouais.
0: Ouais. Bon, ouais, je suis d'accord.
1: Mais c'est toute l'année.
23: Non, toute l'année, non.
0: Ça peut pas, non.
23: Non, parce que le samedi, ça se fait pas, c'est tout.
1: Oui.
0: Écoute, moi, je voudrais faire une petite revendication.
1: Ouais.
0: C'est que dans les stations-service, j'aimerais bien que le stationnement soit gratuit, quand même.
23: Ah bah, c'est clair.
1: Nicole.
0: Oui.
1: Nicole, c'est toi qui viens de répondre à ça?
0: Oui, bah écoute, dans les stations-service, c'est toujours, il faut payer,
23: Et tu payes le parking.
1: Sauf, 5 minutes, s'il vous plaît.
8: Taisez-vous, Gérard, réponds.
23: Et les stations de pompage.
0: Mais laissez Gérard répondre.
1: Non, il y a une question minute.
8: Non, vas-y, réponds d'abord, c'est pas grave, vas-y, Gégé.
1: Donne la question minute. Ouais, si c'est une connerie, c'est pas la peine.
8: Non, c'est pas une connerie. T'as fait ton service en Allemagne, donc. Ouais. On nous dit que c'est ta faute si le mur de Berlin il est tombé.
1: Tu vois, c'était même pas la peine de dire ça.
8: Putain, mais Manu, on t'a dit quand c'est une connerie, tu la fermes. Je sais pas, c'est une question. C'était vrai.
1: Mais tu vois la suite après.
23: Gégé ?
1: Oui.
23: C'est. Comment je m'appelle ? Eric ? Je voulais te demander qu'est-ce que tu pensais des stations de pompage ?
1: C'est-à-dire ? Non, mais Eric, ta question, elle est complètement con, j'y répondrai pas.
8: Est-ce que tu peux répondre, Gérard, à la question qu'avait posée une des filles, je sais plus laquelle, pourquoi, toi, tu penses que les stations-service sont payantes et ça te galère,
0: ouais,
8: je sais pas.
0: Nicole.
1: Ouais,
23: quand tu vas à la pompe, il faut payer.
1: Bah oui.
23: Te faire pomper, il faut payer.
0: Stationnement aussi, pendant 2 minutes, tu fais plein.
1: Attends,
0: de payer les 2 minutes,
1: Attends, t'as vu ça où? Dans quelle station?
0: Dans les stations-service du monde entier, hein.
1: Ah non, mais attends, déjà... Attendez, je vais y répondre à Nicole, parce que pour l'instant, je crois qu'elle a pas tellement compris. Les stationnements, je te parle pas dans les stations-service, tu payes pas le stationnement.
0: Non.
1: Alors, si tu payes, c'est que t'es vraiment cloche.
0: J'étais en Alaska, j'étais partout en Angleterre, partout, il fallait tout le temps payer, et même ici en France, j'ai...
1: Non. T'es une menteuse.
8: Il m'est arrivé une fois de payer.
0: Pour les stationnements, stations de ski, tout ça, t'es obligé de payer.
1: Non, c'est déjà vu.
23: Mais si. C'est dégueulasse, mais c'est déjà vu.
1: Hein. Je vous dis que non.
0: Gérard ?
1: Oui.
0: T'es une voiture ?
1: Non.
0: Alors, comment tu peux savoir? Et Gérard, elle a raison, hein, parce que dans les stations de lavage, c'est pareil. Tu laisses ta voiture 2 minutes, au bout de 2 minutes, elle est lavée et on te la fout dehors.
1: Non, mais attendez.
0: Un truc, 2 minutes, point, quoi.
1: C'est qui vient de dire ça?
0: C'est moi, mais ta voiture, elle est lavée aussi.
1: Mais qui, moi?
0: Marie-Monique.
1: Ouais. Mais attends, Marie-Monique. Dans ce cas-là, quand tu laves ta voiture, c'est normal que tu payes.
0: Ouais.
1: Mais tu payes pas le stationnement après.
0: Si, t'as un ticket, t'as tout, hein.
22: Quand tu payes l'essence, ben, ils te taxent avec la TVA, tout ça, ton stationnement d'une minute.
2: C'est pareil, quand Gérard il va dans les boîtes de nuit gay, hein, il file 2 francs, puis on lui nettoie les fesses et puis il est pas.
4: En parlant de ça, il a un ticket et c'est bon.
11: En parlant de ça, on nous dit que chez Gérard, c'est pas des toilettes qu'il a, c'est des stations d'épuration.
4: Bon Manu, c'est pas la peine de faire la RIA sur le deuxième débat, je te la RIA à la pause là.
11: D'accord, mais je pourrais quand même prendre le Minitel au standard, ça me fait marrer.
4: Non.
11: Merde.
23: Et à la pompe, pour se faire pomper, faut payer ou pas?
4: C'est-à-dire?
23: Quand tu vas dans une station service, on dit aller à la pompe.
4: Mmh.
23: Donc je voulais savoir si pour se faire pomper, fallait payer, je sais pas.
22: C'est-à-dire?
4: Non mais attends, je comprends pas là. Qui c'est qui parle là?
23: C'est Eric.
4: Ouais,
23: tu vas dans une station de pompage, ok?
4: Oui.
23: Ok, tu vas dans une station de pompage, ou une station de lavage, ou une station service, comme tu veux.
4: Oui.
23: Je veux savoir, on parle.
4: Bon, de... oh, tu restes poli, s'il te plaît, parce que tout à l'heure, tu as gerbé vite fait, toi, mon pote.
22: C'est toi qui as dit ça en plus, Gérard.
4: Ah ouais, c'est moi.
23: J'ai rien dit, GG.
4: Bon, continue ta connerie.
23: Quand tu arrives à la pompe pour te faire pomper, est-ce qu'après, il faut que tu payes?
4: Non mais attends, déjà quand tu vas à la station service, tu te fais pas pomper, tu te sers de l'essence abruti.
23: Bah à la pompe, ça s'appelle bien la pompe.
22: On dit bien pomper de l'essence, hein.
23: Voilà.
4: Ouais, bah, dans ce cas-là, ça s'appelle siffler de l'essence dans les voitures des autres.
23: Non mais c'est de l'essence.
4: Ça veut dire voler. Nuance.
23: Non, siffler, c'est quand tu
4: fais. Cure-dent, c'est bon, Eric.
23: Siffler, ouais,
4: ça y est, c'est bon.
23: Ouais. C'est pas pareil. Si
4: bon, c'est bon, Eric, on a compris ta connerie.
23: Non mais c'est le bordel, on peut même pas parler.
4: Ça y est.
23: Scandaleux, moi, je dis.
4: Cure-dent.
23: Oui.
22: GG.
4: Nicole, la ferme. Cure-dent.
22: Gérard,
4: oh là là là. Cure-dent.
23: Je t'écoute, putain, j'arrête pas de parler.
4: Et on dit pas putain.
22: C'est le lutin hargneux.
4: Bon, tu travailles. Oh là là là là là là là. Qu'est-ce qu'ils sont bouchés ce soir, les mecs? Même
11: Gérard,
4: les nanas.
11: On a une question, une vraie sur Minitel.
4: Ah, Manu,
11: peut-être que si tu peux. Il y en a une vraie. On nous demande, est-ce que t'es pour. Non, arrête.
4: Non, vas-y.
11: On nous demande si t'es pour le stationnement gratuit pour les piétons.
4: J'ai jamais vu que les piétons payaient, moi.
11: Les piétons, ils payent pas.
4: Non,
11: et quand ils se garent, ils font comment?
22: Bah ouais.
4: Et toi, tu te gares où, toi?
11: Moi?
4: Tu te gares où quand tu marches?
11: Mais non, non, mais attends, tu sors de ta voiture, t'es piéton.
4: Et alors,
11: donc, tu payes.
4: Mais t'as pas besoin.
11: Quand tu vas au parc maître, tu prends un ticket, t'es à pied, donc t'aurais pas besoin de payer normalement.
4: Bah, t'es plus dans ta voiture. Abruti.
11: Bah oui, mais faut que tu rentres dans ta voiture. Donc entre l'interval où tu rentres, tu mets ton ticket. T'es dans ta voiture et tu passes prendre le ticket.
2: Ouais, mais quand tu vas prendre un ticket et que t'as pas de voiture.
11: Voilà.
4: Mais tu peux.
11: Tu mets le ticket. Bah si, tu payes.
4: Mais non,
11: c'est évident.
4: Eh oh. Moi, je suis piéton, j'ai jamais payé pour.
11: Eh ben, tu fraudes.
2: J'appelle les flics. J'appelle les flics.
4: Bon, bah, toi, t'appelles qui tu veux. Toi, de toute manière, ta poubelle, on sait même pas où qu'elle est. Tu roules avec la poubelle du chef.
23: Hein? Attends, tu parles de qui, là?
4: Pas de toi.
22: GG.
23: Bah, tu pourrais expliquer au moins, on comprend pas.
4: Non, c'est un fil d'art que je parle.
22: Ma mère, elle est perdue.
23: Mais
22: GG.
4: Oui,
22: tu vas payer le stationnement quand t'es sur une propriété privée, hein, pour le piéton, hein, tu dois te payer. Hein.
4: T'es aussi cloche que Manu, toi.
22: Mais GG, quand t'es sur une propriété privée, t'es obligé de payer.
23: Une question, Gérard.
22: Ma mère est pervenche et elle peut te le confirmer, quoi.
4: Alors, dans ce cas-là, s'il y a une pervenche qui m'écoute, qu'elle appelle.
22: Ouais,
4: pourquoi? Bah pour savoir.
22: Oui, c'est Marie Pervenche.
4: Ouais, Marie Pervenche, je vais te faire sauter, toi.
22: Je suis sur une enquête. Gérard,
4: oui.
22: C'est Stéphanie.
4: Oui.
22: Je te passe ma mère, elle va te le confirmer si tu veux.
4: Bah vas-y. Si c'est une Pervenche, ouais.
22: Ouais.
4: Bah vas-y.
22: Ouais, attends, je vais l'appeler.
4: Attendez, taisez-vous les autres derrière, s'il vous plaît. Ouais. Ah bah si elle est trop loin, c'est pas la peine.
23: 22, la léquise des.
12: Oh la vache.
22: C'est trans GG.
12: GG, t'as mal
23: prison, Gérard. T'as mal joué.
4: Attends,
23: GG, profite-en pour balancer Figeau et tout ça. Hein.
4: Mais ça.
23: Oh. S'il y a les flics, tu dénonces.
22: Oui, allô.
12: J'ai des amendes à faire sauter.
4: Attendez, s'il vous plaît.
23: Oui.
4: Mets-moi les tous en air, là, les autres. Oui, je vous écoute.
22: Oui.
4: Oui.
22: Bonsoir.
4: Bonsoir.
22: C'est Gérard.
4: Oui.
22: Oui, bonsoir, je suis la mère de Stéphanie.
4: Mmh.
22: Je suis pervenche et oui, effectivement, vous devez payer un ticket en tant que piéton.
4: Ah bon?
22: Oui, sinon vous avez une amende.
4: Bah, ça vient de sortir quand, ça?
22: Bah, c'est la loi du 19 juillet 1942.
4: Bah, moi, c'est la première fois que j'entends dire ça parce que j'ai jamais payé, moi, en étant piéton.
22: Ah si, monsieur, c'est une amende de 500 francs.
4: Ah bon?
22: Oui.
20: Gérard,
4: oui.
20: On nous dit que toi, t'es un PV à toi tout seul, et ce que tu préfères, c'est quand tu te fais sauter.
4: Non mais attends, Manu.
20: Ouais.
4: Il me semble que je t'ai dit quelque chose.
20: Bah, je filtre.
4: Non, bon, bah, je vous remercie de votre réaction, madame.
22: Je vous en prie, monsieur.
4: Oui.
22: Oui. Ouais, c'est Nicole. Ma mère est flic, hein.
4: Ouais, mais attends, c'est
22: oui,
4: bon,
22: Gérard,
4: toi.
22: Non,
4: mais c'est bon, Nicole, ça y est, ça
22: et
4: y est.
22: Ma mère, c'est le ministre de l'Intérieur.
4: Et moi, Sandy, c'est la femme de Jacques Chirac.
22: Je te passe ma mère. Eh bien, José, je te passe ma mère, c'est Nicole, ça passe. Attends, elle va te le confirmer.
4: Ouais, c'est ça.
22: Maman, s'il te plaît, maman.
6: Alors, vous laissez Christine de côté, s'il vous plaît.
13: Ça va finir en tôle, cette histoire, Gérard.
4: Mais
22: bonsoir,
4: non.
22: Monsieur Gérard.
13: Quoi, bonsoir. Christine.
22: Donc, j'ai été flic et j'ai mis des PV, hein. Pour le stationnement est interdit pour les piétons, je le confirme, monsieur.
20: Ah,
22: ça
20: tu vois,
22: fait 20 ans que je fais ce boulot, mm-hmm. Je peux vous le confirmer.
4: D'accord, eh ben, je me renseignerai, puis je donnerai ma réponse aussi.
22: Merci, monsieur.
4: Y a pas de quoi.
13: GG.
4: Oui.
13: T'as des ex, pervenche.
4: C'est qui?
13: C'est Cure-Dent.
4: Cure-Dent?
13: Ouais.
4: Bah, Cure-Dent, tu vois, ça fait un bout de temps que je t'ai pas entendu. Maintenant que tu te réveilles, il sera un petit peu temps.
13: Bah, attends, je te pose une question. Ça
4: bah, je te réponds, j'ai pas d'ex pervenche.
13: Ah bon?
14: Peut-être une future, hein?
13: Non. C'est Eric.
4: Ouais.
13: C'est Eric, mon père, il est traveleux, il veut te parler.
4: Eric, tu dégages. Allez hop.
13: Oui, allô, oh
4: Gérard.
13: Oui,
4: dehors.
13: Oui, Gérard.
20: Quoi, tu veux parler au père d'Eric?
4: Non, allez hop. Dégage. Dégage-moi, Eric.
13: Je vais dans le cul. Je peux me faire sauter tout, les PV, le cul, Gérard.
4: Dégage. Attends. Tu travailles, tu le dégages, au lieu de jacquer avec toi.
13: C'est bon, GG, j'ai tiré mon
4: père. Hé, t'es chiant, quoi, là? Tu le dégages.
22: Allez,
13: Gérard. Gérard, c'est mon père, je l'ai viré.
4: Ouais, bah toi aussi, tu vires. Toi aussi.
13: Je l'ai viré, Gérard, t'inquiète.
4: Tu vires.
13: Il était lourd, ton père.
14: Faut même un ticket de stationnement pour les chiottes de la loco.
4: Bon, allez, hop, tu me vires les trois mecs. Allez, hop, terminé.
13: Non, c'est pas les mecs, c'est les nanas, attends. Les nanas, Gérard.
4: Ouais, les nanas, c'est les mecs qui disent des conneries, puis vous voulez que je vire les nanas, bande de
13: cons. C'est mon père, Gérard.
4: Ouais, bah tu vires. Non, mais tu vires.
13: Tu vires. T'as le droit d'avoir un père différent.
4: Eh, tu vires. Allez, hop, dégage. Oh!
13: C'est dégueulasse de
4: gérer
13: les gens parce qu'ils sont différents.
4: Tu sors, Eric, et tu te
20: j'appelle la sécu.
4: Tu vires de là.
13: GG, t'es raciste. Il y a des routiers qui sont
20: pédés. On se calme. Il va poser la question. Gérard, pose la prochaine question. On va mettre un disque.
4: Payez-vous moins cher les stations thermales. Et on met quoi? Eh, te gourre pas dans les titres.
22: C'est quoi le titre?
13: Des sodomes en folie avec...
4: Attends, tout va voir, quoi.
22: Éclate-moi.
4: Le printemps du
14: Caloco.
18: Vas-y, répète.
4: Le printemps de...
20: Les rouleaux.
4: Les rouleaux de printemps avec du caca.
20: De Stéphanie qui dormait, Barbara, et à la place d'Eric qui avait un père travelot.
13: Ouais.
20: Et Patrick, voilà.
4: Ok.
22: GG.
4: Ouais.
22: C'est quoi le titre de la chanson?
4: C'est la main de ma soeur dans la culotte d'un zouave. Et qui est à la place d'Eric?
13: Patrick.
4: Donc alors, vous avez compris la question?
13: Tu peux la reposer.
4: Alors, payez-vous moins cher les stations thermales?
22: Oui.
13: Que quoi?
22: Oui.
13: Que quoi?
6: Qu'on parlait pas d'un loco.
22: Marie-Monique.
13: Attends, GG moins cher que quoi?
4: Ben que les stations de sport d'hiver ou autre.
13: Les stationnements.
22: Ah, d'accord.
4: Ouais, que les stationnements, ça dépend si vous... ça dépend.
22: Oui, oui. C'est Barbara.
4: Oui.
22: Ben moi, personnellement, je suis jamais allée dans une station thermale, donc je pourrais pas te répondre, quoi, en fait.
4: Mm-hmm. Et tu connais quand même?
22: Ouais, je connais, ouais.
13: Mais GG, c'est pour maigrir, les stations thermales.
22: C'est les stations de ski, c'est ça?
4: Ouais, station thermale, c'est pour station thermale, pardon, je vais y arriver.
13: C'est pour
22: stationner dans les thermales, hein.
4: Non, c'est pour...
13: C'est pour maigrir.
4: Non, c'est pour faire de la télé, un genre de thalasso.
13: C'est pour Sandy.
22: Voilà, ouais, exactement, c'est la thalasso.
4: Attends, qui c'est? Attendez.
22: C'est pour thermaliser dans les stations.
13: C'est quoi les thalasso?
4: Ben, thalasso, c'est les trucs avec les jets d'eau.
22: Les massages.
4: Ouais, debout et tout ça.
20: Le trocadéro?
13: On se prend des jets d'eau dans le cul, ça fait bien.
4: Qui c'est qui dit ça? Attends, 5 minutes, Nicole. Qui c'est qui vient de dire des jets d'eau dans le cul? C'est qui?
13: C'est pas Patrick.
22: C'est Cure-Dent.
13: Ouais, c'est Cure-Dent, mais c'est la vérité. Tu te prends un jet d'eau dans le cul, non? Quand t'es dans les cures.
14: Attends,
20: en thalasso, c'est ça, Gérard. Mais non, ah, mais c'est ça. Hein.
4: Non, pas de coton.
13: Attends,
20: non, pas de coton.
13: On te met de l'argile sur le corps et puis on t'asperge d'eau.
4: Ah ouais, d'accord. Ah donc,
13: c'est mal.
4: Ah ouais, donc, ok.
22: Gérard.
4: Oui.
22: Écoute, Gérard, c'est c'est Nicole. Pour soigner mes rhumatismes, ben écoute, on mettait bien des jets d'eau partout. Hein.
15: Ouais, et les hémorroïdes.
22: Non, ça
4: j'ai non, quand même pas à ce point-là. Donc.
22: Moi, je réponds.
4: Qui?
22: Nicole.
4: Bah, tu viens de répondre là, je
22: non,
4: crois.
22: Non, mais maintenant je réponds à la question.
4: Bah, vas-y.
22: Bah, écoute, moi je pense que le stationnement dans les stations thermales, c'est beaucoup moins cher que les stationnements dans les stations radio.
4: Ah. Oui, mais je vois pas tellement le rapport avec les stations radio.
16: Pourquoi?
15: Bah, elle répond à ta question.
4: Bah, ouais, mais je vois pas le rapport
22: avec les stations radio, c'est moins cher. Il y a un tarif, il y a la TVA, il y a un pourcentage.
4: Même dans les stations thermales, hein, je suis désolé.
23: Mais non, mais. Les stations thermales, elles récupèrent du fric sur le stationnement. Réfléchis un peu, Gégé.
22: Non, mais les stations radio, on peut...
15: En fait, c'est une question de thermalisation de station, tu vois.
23: Vers l'avant ou vers l'arrière?
22: Vers l'arrière.
15: Ah, ouais, non,
23: ça dépend si tu vends. Ce qui est bien, c'est que, par exemple, dans les stations thermales, comme vous disiez, les jets d'eau, tout ça, tu peux te faire laver au Karcher pour pas cher, hein, ouais, par ouais. contre. Ouais, ouais, ouais. ouais.
22: Bah,
23: et il y a des gens qui en ont besoin. Et donc, bah voilà, c'est moins cher dans les stations thermales
22: de faire laver au Karcher.
23: Ça fait maigrir aussi.
15: Par exemple, Sandy, elle en a vachement besoin.
23: Oh la salope. C'est qui dit
4: Allez,
23: ça
4: hop.
23: C'est qui dit ça? Ça, c'est une nana.
4: Qui c'est qui vient de dire ça? Non, mais de toute manière, vous répondrez pas tant que je saurais pas qui c'est.
23: Laisse pas faire, Gérard.
22: Ah, c'est pas moi. Gérard, je crois que c'est quelqu'un qui a piraté la ligne.
4: Non, mais de toute manière, je vous continuerai pas de répondre à la question.
15: C'est Manu.
4: Non, c'est pas Manu, il a pas allumé son micro.
16: Non, c'est pas moi, j'ai rien dit.
23: Manu, si c'est toi, c'est pas mal.
18: Oh, mais c'est peut-être moi, non?
4: C'est qui?
18: C'est peut-être moi, Gérard, je suis désolé, c'est Filner, mais j'ai peut-être pas fait exprès.
4: Non, mais tu restes poli comme
18: ça.
23: Bon, Manu, calme ton mec un peu.
22: GG ?
4: Oui.
22: Bah écoute, comme je te disais, il y a un pourcentage, hein.
4: C'est-à-dire ?
22: Bah écoute, par exemple, quand tu stationnes dans les stations radio, ben t'as un pourcentage qui est déduit de ton stationnement par rapport à la station thermale ou ton service.
23: C'est à peu près 60%.
15: Mais
23: d'ailleurs.
15: Tu peux avoir aussi des réductions dans les stations service, hein.
22: Mais Gérard, qu'est-ce que t'en penses, hein ?
4: Je vous laisse répondre, Fred.
23: Ouais, c'est Fred, ouais.
4: Non, Marie-Monique.
22: Ouais, bah c'est moins cher après 18h.
4: De quoi?
23: Le week-end, ouais.
4: De quoi?
23: Ouais. Ça va être 18h, 18 francs.
22: Ouais, mais ça dépend des radios, hein, parce que par exemple, dans les stations radio comme Chaton ou.
23: Mais c'est à cause de la TVA,
22: ouais,
23: c'est
22: mais fou, si hein. tu vas à la Bourbouille, il n'y a pas de problème. Ouais.
23: Fred, ouais. Bah écoute, dans les stations thermales, c'est vrai qu'on paye. C'est moins cher parce que bon, tu m'étonnes, tu sais, tu te lèves le matin, déjà t'es fatigué. Et il suffit de te donner à manger ton chat, déjà tu paniques hein, intérieurement. Et il suffit qu'après, la station thermale, elle fait des prix et toi tu payes plus cher, quoi. C'est toi qui fais le chat? Voilà.
4: Non, c'est moi qui viens de passer la main sur le micro, c'est pour ça.
23: Ah bon?
4: Cure-dent?
23: Ouais.
4: Moi, tu travailles?
23: Et qu'est-ce qui tape comme ça?
4: Cure-dent, s'il te plaît!
23: Je suis là!
4: Bon alors?
23: Ouais! Eh ben, je t'ai déjà répondu! Je t'ai dit que les stations thermales, elles récupéraient du fric sur le stationnement.
4: Mm-hmm.
23: Et que bientôt, ça sera 18h, 18 francs.
4: Ouais. Mais je pense qu'à mon avis, il y a des abonnements pour ça hein, maintenant.
23: Non.
22: Ouais. Mais ça dépend.
23: Comme au ski, il y a des forfaits.
22: Mm-hmm. Ça dépend, c'est parce qu'il y a des tarifs, hein.
4: Ouais, mais c'est avec un abonnement, tu peux payer très bien moins cher qu'en tarif normal.
23: Bien moins cher.
4: Bon, celui qui s'amuse à faire le chat, ça commence à bien faire.
22: C'est mon chat, je suis désolée.
23: C'est énervant à la fin.
4: Ça commence à bien faire.
23: Ouais, mais donne-lui du lait, sans déconner.
22: Non, mais attends, mais à la fin, allez, Minou, reste là.
23: C'est qui? Comment il s'appelle?
22: Minou. Allez.
23: Minou.
22: C'est bon, ça y est, il est calme, là, GG.
4: Bon, alors.
15: Qu'entends-je?
23: Oh, les filles, arrêtez, sérieux.
4: Bon, je pense tout le monde a fait le tour. On a fait tout à peu près le tour de la question.
23: Ouais. Super cette question.
4: Ouais, mais c'est bête.
23: Bien,
15: elle restera dans les annales.
23: Ouais.
22: Gérard, tu nous as pas dit ce que t'en pensais, hein.
4: Moi, personnellement, j'ai jamais eu l'occasion d'aller dans les stations thermales, donc non.
23: Mais
22: t'as vu bien.
15: On va se cotiser pour toi et puis on va t'offrir une semaine dans une station service.
23: On peut vivre dans la station thermale.
22: Gérard, ça t'intéresserait d'aller dans une station thermale?
4: Non, pas du tout.
15: Non, dans une station de lavage.
4: Même pas, Marie-Monique, tu dégages, bonne nuit.
16: Je dégage qui, là?
4: Marie-Monique.
23: Ah,
4: bonne nuit, Marie-Monique.
23: Quand on va dans les stations, c'est aussi pour se vider, hein, c'est pour maigrir.
22: Ouais, mais attends, on a oublié, en fait, les stations.
15: Il faut emmener Sandy.
23: Oh là là.
22: Gérard, on a oublié aussi les stations-service. Il y a le lavage, hein, pour les humains. Il faut payer aussi, hein, le stationnement.
4: Non.
22: Bah si, GG, il faut pour se laver, ben...
4: Ouais, mais attends, ça, c'est des douches. Hein,
23: les douches municipales, t'as connu, GG, hein.
4: C'est ça qui dit ça?
22: Faut pas aller trop. Non, mais
1: qui c'est qui. Attendez, qui c'est qui vient de dire ça?
22: Ah, c'est un mec.
16: C'est cure-dent.
23: Oh là là là là là.
22: GG.
23: C'est vraiment le temps.
1: Manière, tu reprends personne pour l'instant, hein. On finit comme ça.
17: Non, mais j'ai seulement repris une meuf. Elle s'appelle Bénédicte.
23: Bonsoir Bénédicte.
22: Bonsoir Bénédicte.
23: Salut Bénédicte.
22: Bonsoir.
23: Salut Béné.
22: Ça va?
23: Oui.
1: Oh, la musique, s'il vous plaît, derrière, merci.
23: Quoi?
1: La musique derrière, on n'en a pas besoin.
22: Hein?
1: Qui c'est qui s'amuse à mettre de la musique?
23: On parle de la musique, toi?
22: Quoi? Allô?
1: Oui, Bénédicte.

0: Jean Bénédicte.
1: Oui.
0: Pour toi.
1: Oui, pourquoi?
0: Bah sur la question que je viens de poser.
1: Oui, tu peux me la rappeler.
0: Alors payez-vous moins cher les stations thermales?
1: Je sais pas trop. Hein. Moi, je suis jamais dans une station thermale. Je pense oui. Hein.
0: Dans quel sens?
1: Vertical.
0: Non, mais attends, Bénédicte, si c'est pour dire des conneries, c'est pas la peine de passer. Hein.
1: Non, mais je sais pas trop. Hein, dans quel sens?
0: Oui.
2: Je voulais te dire, mais en fait, on a oublié de dire en fait que le ticket pour la station thermale, c'était beaucoup moins cher qu'un ticket de métro. Hein.
3: Ouais, et puis il faut l'acheter en station service d'ailleurs.
2: Ouais, il y a dans les distributeurs, tout ça.
3: Ouais,
2: hein,
3: ouais. Devant les pharmacies. Ouais. Mais t'en as aussi dans les chaînes de la loco. Hein.
0: Qui c'est qui vient de dire ça? Hé, hey, les nanas, vous répondez ou quoi, là?
4: C'est moi!
0: Non, mais ça commence à bien faire, là, maintenant.
1: C'est pas moi.
0: Ça commence à bien faire, là, celle qui se... De toute manière, il n'y a plus que trois nanas, alors.
5: Gérard, on nous dit que chez toi, c'est tellement crade que même Monsieur Propre, il s'est mis à boire.
0: Pauvre con, Manu. T'es vraiment... Hey, t'es vraiment plus con qu'Olivier, toi. T'es vraiment plus con qu'Olivier.
5: Mais qu'est-ce que j'ai fait?
0: Tu balances des conneries comme ça, t'es aussi con qu'Olivier, hein.
5: Tu préfères le double son.
6: Mais Gérard,
5: attends,
6: on peut dire ça puisque c'est drôle, puisqu'on sait que c'est pas vrai, donc t'as pas à te heurter. Pourquoi tu te heurtes comme ça?
0: J'ai dit des questions comme ça, j'en veux pas.
6: Mais c'est un débat, ça peut être drôle aussi.
0: On a le droit d'intervenir. Moi, je réponds pas sur des conneries comme ça, c'est tout.
6: On te demande pas de répondre, c'est une constatation.
1: GG?
0: Oui.
1: C'est bon, on a répondu.
0: Donc, dernière question. Oh!
6: Qui a des singes?
0: Bon, qui c'est qui reste là? Barbara!
6: Mais t'as que trois nanas?
1: Oui, c'est moi.
0: T'es là? Ben Nicole?
1: Oui.
0: Et Bénédicte?
1: Oui.
0: Bon, ok. Donc on termine avec vous trois.
1: C'est un peu le sou.
2: Mais il y a quelqu'un qui doit fermer sa fenêtre hein, parce qu'il habite à côté d'un zoo.
3: Et on veut du mec.
0: C'est moi qui décide. Si j'ai viré les mecs, c'est qu'ils disaient trop de conneries, c'est tout.
3: Allez, Gérard.
0: Non, je suis désolé.
3: Juste un.
2: Non, moi je veux que du Gérard.
0: Donc pour terminer. Ça commence à bien faire.
5: Gérard, c'est pas moi.
0: Donc, dernière question. Mm-hmm. Après, on fait la conclusion. Faites-vous l'amour dans les stations de sport d'hiver. Voilà. Alors, qui c'est qui veut réagir?
3: Barbara.
0: Oui.
3: Ouais, moi, à chaque fois que je vais en station d'hiver, ouais, j'y vais, ouais. Je fonce.
0: C'est-à-dire?
3: Toutes les 5 minutes, je me prends un mec différent et puis hop, dans la neige.
0: Ouais, tu dois avoir froid après.
3: Oh, mais non.
2: Il y a le phénomène d'hypothermie. Hein.
3: Voilà,
2: dans le
3: exactement.
2: Froid, c'est chaud.
3: Mm-hmm. Et puis tu penses que t'es sous le soleil ouais. Et puis tu penses pas avoir froid, quoi. Tu penses à l'amour.
1: Ouais, moi c'est pareil. Hein.
5: Gérard, arrête de me regarder, ça vient pas de moi.
0: Ok, Nicole.
2: J'imagine le regard de GG.
5: Ah bah ça moi, fait peur, que... hein.
3: Gérard,
5: une semaine pour se remettre et hop, c'est reparti alors.
3: C'est comme quand je me couche, quoi. Je pense à toi et j'ai envie de faire l'amour avec toi, tu vois.
0: Non, mais tu vois, mon cœur est déjà pris. Hein.
6: Mon cœur te dit.
3: Je suis prête à partager. Hein.
0: Non. Problème, hein. Mais par contre, elle est très jalouse, donc elle partagera pas. Hein.
6: Tigresse.
3: Je peux te laisser mon numéro de téléphone si tu veux, et une fois que tu la largues, moi je suis là. Hein.
0: Okay. Moi, je vais te dire une chose, ça m'étonnerait hein, que je la largue là.
2: C'est pour la vie, hein, je vais.
3: Tu ferais ça pour moi, on ferait ça sous la neige.
6: GG, si c'est elle qui te largue.
0: Oh non, ça m'étonne rien.
6: C'est vrai.
3: On ferait ça dans la neige, Gérard. Dans les stations thermales.
0: Non. Donc, Nicole, pour toi?
2: Bah, écoute, moi, je suis pucelle.
0: Mm-hmm.
2: Et donc, mais ça serait cool dans les stations thermales près de la cheminée.
6: Elle est où, cette station de sport d'hiver, la pucelle, c'est où?
2: Comment?
0: La station de sport d'hiver, elle est où, au lieu de la station thermale?
2: À Courchevel.
0: À Courchevel.
3: À côté de Courchevel, la pucelle.
2: Et puis, c'est cool, hein, y a la cheminée, les draps, ça va être cool, quoi.
0: Mmh.
2: Pas de problème.
6: Par contre, Gérard, j'ai remis les mecs pour qu'ils répondent parce qu'ils se sont calmés. Donc, tu peux leur poser des questions, ils sont là.
3: Et moi, je voudrais répondre avant.
0: Ouais, Bénédicte.
3: Ouais, alors moi, mon surnom, c'est Bénédicte Aime la Bite. Quand c'est un centre mal, en fait,
7: Bénédicte quoi,
3: Aime la Bite.
1: Bénédicte Aime la Bite, c'est mon surnom.
7: Un très beau surnom.
8: Oh la salope.
3: Oui.
0: Non, mais vous restez poli, s'il vous plaît. Merci.
7: Attends, c'est vrai, j'ai.
3: Dans toutes les stations, où tu veux.
0: Mmh, d'accord. Fred?
7: Oui.
0: Donc toi?
7: Tu peux rappeler, parce que nous, on a été zappés, donc...
0: Non, oui, parce que vous aviez qu'à être un peu plus poli, vous n'auriez pas été zappés. Faites-vous l'amour dans les stations de sport d'hiver.
5: Gérard, il y a un étudiant en médecine qui nous dit que le bruit qu'on vient d'entendre, c'est pas un singe, mais c'est Sandy qui fait de l'asthme.
3: Quoi? Sandy qui court?
6: Qui fait de l'asthme?
0: Manu, c'est la dernière fois que tu

0: C'est l'Arial, je lis avec moi.
1: Ouais, on veut Olivier.
2: C'est la dernière.
1: Et tu vas mettre qui alors?
3: Bah Olive, hein, Olive va revenir pour le deuxième débat.
1: Pour le deuxième débat, ouais.
0: Ce sera hors de question. Donc Fred. Bon, les conclusions du débat terminées.
2: Non,
0: je fais pas le deuxième débat, c'est tout.
1: Ah, c'est Fred, j'ai pas répondu.
0: Je fais pas de deuxième débat, ça t'apprendra Manu.
3: Allez, Manu, s'excuse. Manu, c'est bon.
4: Ouais, pardon, je suis désolé.
3: Excuse-toi, Manu.
0: Mais il faut qu'il se calme aussi sur Manutel, quoi. Non, mais je vais te dire une chose, qu'elle commence à en avoir ras-le-bol tous les jeudis d'entendre des conneries comme ça.
2: Non, dis pas que les mecs du Minitel sont des cons. C'est eux qui laissent les messages, hein, c'est pas Manu.
0: Ouais, mais Manu, là, il a pas à les lire aussi.
3: Des fois, je fais pas gaffe, j'envoie, hop, ça part.
2: Ils ne font que constater, ils affirment des affirmations écrites, quoi.
5: Ils disent ça parce qu'ils t'aiment.
2: Voilà.
0: Non, mais moi, je les emmerde, c'est pas pareil.
1: Il faut répondre.
0: Donc Fred.
1: Ouais.
0: Donc toi.
1: Écoute, ouais, parce qu'il y a plein de touristes, des femmes qui viennent du monde entier, Italie, tout ça, et c'est bandant, quoi, c'est sympa.
0: Avec Cure-Dent.
1: Même les bonhommes de neige aussi, c'est cool.
0: Cure-Dent.
1: Bah, je me rappelle plus de la question.
0: Non, mais Cure-Dent, tu commences à me passer les pieds.
1: Non, mais c'est vrai, je suis honnête, je me rappelle plus de la question.
0: Faites-vous l'amour dans les stations de sport d'hiver.
1: Faites-vous l'amour, ouais, sur les télésièges.
0: Mm-hmm. C'est tout.
1: Bah, c'est déjà pas mal, non?
0: Ouais. Patrick,
6: non, Gérard, c'est le tire-fesse.
5: C'est le tire-cul, ouais.
0: Patrick.
1: Ouais, bah Patrick, bah il y a des purs plans à se faire, genre à poil avec les moon boots dans la neige et tout. Il y a des bons délires à se faire dans les stations de ski. Donc ouais, je baisse dans les stations de ski et je me branle aussi. Ouais.
0: D'accord. Ouais. Bon, moi je pense.
2: Tu vas où en vacances là, parce que.
1: À Courchevel aussi, les Arcs.
2: On va y aller.
0: Oui.
2: T'as déjà fait du ski ou du snowboard ou des sports d'hiver?
0: Non.
5: Il a fait de la luge avec un coton-tige.
0: Bon, les conclusions.
2: Mais ça, on a déjà vu de la neige.
0: Sur Paris, oui. Conclusion, Patrick.
1: Elle a déjà fait pipi dans la neige.
2: Est-ce que tu sais écrire ton nom dans la neige?
0: Conclusion.
2: Est-ce que tu sais faire une boule de neige?
0: Conclusion.
5: Conclusion.
1: Oh, calme.
6: Oh, les gars, Gérard fait sa conclusion, merci.
0: Patrick.
1: Ouais, ben moi je vais acheter alors les tickets de métro dans les stations-service, comme ça me permet d'aller faire. Ça me permet d'aller faire du ski dans les stations thermales et de me mettre des bouchons d'anus, voilà.
0: Ouais, d'accord, eh ben, bonne nuit à toi.
1: Ouais, bonne nuit.
0: Cure-Dent.
1: Ouais, bon, mais c'est rare quand je vais skier en fait, parce que ça coûte trop cher. Et puis laisser sa voiture et tout, ça racle trop. Bon. Par contre, les plans cul, ouais, dans la neige, ouais. À Paris, sous la Tour Eiffel.
0: D'accord, ok, ben ok. Non, Fred.
1: Bah, c'est un bon débat, plutôt surréaliste, mais qui a mis en avant de belles choses, je crois, que la jeunesse va s'inspirer pendant des générations.
0: Mmh. Bénédicte.
7: Oui, alors moi, je n'ai pas trop participé, hein, parce que je suis arrivée à la fin.
0: Mmh.
7: Mais bon, ce que j'ai entendu, c'était bien. Et puis, bah, moi aussi, je veux bien faire un mot sur la Tour Eiffel, donc Bénédicte, aime la
8: ouais, moi, j'arrête.
0: D'accord. Nicole.
7: Pourquoi t'arrêtes?
2: Écoute, je me suis bien amusée. Et puis, le stationnement, c'est un phénomène de société. Donc, il fallait en parler, et je crois que ça va être inscrit dans les annales.
0: D'accord. Ouais. Barbara,
9: bah, ce qu'elle en dit, c'est vraiment super, et elle est vraiment contente d'être avec toi, Gérard. Voilà, quoi.
0: Ok. Bah, moi, je vais vous faire la conclusion. Bon, moi, apparemment, il y a eu quelques petits problèmes, mais sinon, je pense que celui-là, c'est pas trop mal passé. J'espère que le deuxième se passera à peu près mieux, dans de meilleures conditions.
2: Uh-huh.
3: Donc, toi, tu préfères quoi comme station? Parce que bon, tes conclusions, c'est toujours les mêmes. Mais toi,
0: bon, tu me vires les trois
3: mecs.
0: Ouais,
3: je vire les nanas, ouais.
0: Non, les trois mecs, s'il te plaît, merci.
3: C'était une nana qui faisait ça, mais bon.
0: Non. Donc, les tickets de métro, je les prends dans les tabacs, parce que comme ça me permet d'acheter mes cigarettes. Les stations de radio, je pense qu'il n'y en a pas assez à l'heure actuelle. On devrait virer certaines stations de radio qui passent des trucs cons.
2: Ouais, énergie, par exemple.
0: Non, pas spécialement énergie.
2: Merci.
0: Non, pas spécialement. Oh, Nicole, s'il te plaît. Pas spécialement énergie. Non, mais il y a certaines radios qui n'ont rien à foutre sur la bande FM et.
2: Non, moi je suis pas d'accord, hein. Il en faut pour tout le monde.
0: Ouais, mais peut-être, il en faut peut-être pour tout le monde, mais moi je suis pas trop d'accord.
2: Ben ouais, mais si ça se trouve, il y en a qui gèrent sur Fun, qui disent que ça devrait même pas exister.
0: Voilà.
2: Donc, laisse à tout le monde le droit de s'exprimer, même si c'est une radio pourrie, ben, au moins ça plaît à une personne.
0: Ben ouais, mais dans ces cas-là, qui disent.
2: C'est le principe, c'est le principe, Gérard, c'est même pas le contenu à la rigueur, c'est le principe. Non, mais attends, GG.
0: Ouais.
2: C'est Nicole. Ouais, je voulais te dire, moi je comprends pas pourquoi Énergie elle est radio numéro 1 parce que je trouve que c'est une radio complètement nulle.
7: Mais c'est eux qui le disent, c'est pas vrai.
0: Mais Nicole, c'est pas.
2: Mais tu les crois, toi, les sondages?
0: Non, mais c'est bon. Donc, voilà.
3: Donc toi, tu fréquentes plus les stations quoi, toi ?
0: Moi, je fais plus les stations. J'aurais une voiture, je serais plus en station-service.
3: Ah, d'accord, tirer au ski, tirer dans les stations de ski, d'accord.
0: Voilà.
3: Merci, Gérard.
0: Voilà. Donc, on se retrouve pour le.
3: Tiens,
0: le
3: Gérard,
0: deuxième.
3: Disque.
0: On se retrouve pour le deuxième débat, ça sera sur le ping-pong. Voilà.
3: Ok.
0: Donc, alors, on se retrouve juste après. Donc, on va écouter deux disques. On va écouter La femme de mon pote est beaucoup plus belle que la mienne avec du pâté. Ben, c'est bien, on avait dit deux. Hein.

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1: Si vous voulez participer encore au débat, vous avez encore une demi-heure, grosso modo, devant vous pour participer. Donc, ce qu'on vient d'écouter, c'est Golden Bang avec Donne-moi du feu, s'il te plaît. Merci. Donc, si vous voulez nous joindre, c'est toujours au 0800 08 5000 et 0803 08 5000, et toujours le 3615 code Fun Radio rubrique direct. Donc, pour l'instant, on va discuter un petit peu. Donc, voilà. Donc, c'est le premier débat, je crois que j'étais un peu dur, ça, je m'en excuse auprès des auditeurs, parce que la personne qui était là,
2: il avait des mauvaises vibrations.
1: Voilà. Donc, et puis j'ai eu certains auditeurs qui n'ont pas pu répondre aux questions comme je voulais. Donc moi, je vais, comme on attend toujours les auditeurs pour le deuxième débat, donc je vais quand même faire ma conclusion sur le premier débat. Donc moi, je peux vous dire une chose, que j'ai jamais été consulté un voyant ni une voyante, et de manière l'horoscope et tout ça, je n'y crois pas du tout. Pour moi, c'est du baratin total. Donc alors
2: c'est comme tu voulais à tout prix qu'on change d'auditeur. Et bien, écoute, je suis en train de faire mon boulot, donc je demande une petite minute.
1: Ouais, non,
2: donc, tu vas nous raconter quand est-ce que tu as vu des films porno, quels étaient ces films porno.
3: Est-ce que tu en as vu avec Christine?
1: Ça, je ne parlerai pas ni de Christine ni de la loco.
3: Non, d'accord.
1: Donc ça, il est hors de question.
3: D'accord.
1: Par contre, Gaël, tu précises bien aux auditeurs.
4: Et
1: aux auditrices qui parlent pas ni de la loco, ni de Christine et des autres personnes que j'ai connues.
3: Alors, ils peuvent parler de quoi?
1: Ils parlent des questions que je vais poser, c'est tout.
3: Et ça va être quoi, ça va être quoi la première question?
1: Donc ça va être bien sûr pour ou contre la pornographie.
3: Ah d'accord.
1: Donc après, la deuxième, et ainsi de suite. J'espère qu'on ira jusqu'à 10.
3: T'arrêtes avec ta caméra là.
1: Non, okay.
3: Gérard,
1: s'il te plaît.
3: Gérard, t'es à la radio, je te
1: dis. Cyril, s'il te plaît, je t'ai dit non tout à l'heure. Hein.
3: Ah, parce que.
1: Donc, sinon, qu'est-ce que je peux vous raconter d'autre? Ce que j'ai fait de ma journée, j'ai été chercher du boulot.
3: Ah, d'accord, t'as trouvé?
1: Non. Donc, malheureusement, puis
3: T'as été chercher où?
1: Dans Paris.
3: Mais où?
1: Dans des boîtes d'intérim. Il y a quelqu'un qui m'a téléphoné à la cabine et puis qui m'a donné rendez-vous cet après-midi, que j'ai été voir et que je trouve très gentille. D'accord. Je ne citerai pas son nom.
2: Dis-moi, Gérard, est-ce que tu es une actrice pornographique que tu préfères parmi tant d'autres?
1: Pornographique en actrice. La question est vachement dure. Faut que j'y réponde, ouais. Vraiment.
2: Bah oui, si je te pose la question, je.
3: Non, Gérard, une question, c'est pas fait pour y répondre. Arrête avec ta caméra.
1: Cyril, s'il te plaît. Ouais. Merci. Il y en a deux que je préfère. Cachou et Pamela Anderson.
3: D'accord. Pamela Anderson, donc quand même, tu l'as vu dans quel film là?
1: Dans Alerte à Malibu ou autre.
3: Mais ça, c'est grave cul aussi, ça.
1: Ouais, mais ça, bref, passons.
3: Non, mais attends quand même. Pamela Anderson, tu l'as vu vraiment?
1: Non. Non, parce que j'achète pas de magazines comme ça, j'en ai pas chez
3: ça. Moi. Ces magazines-là, Alerte à Malibu, tous ces trucs-là, Dallas, tous ces trucs.
1: Attends, je m'appelle Française pour regarder Dallas quand même. Je sais que mardi, elle va me casser, mais je préfère prévenir tout de suite que Françoise, je te dis ça gentiment, ouais. Je ne regarde pas Dallas.
3: D'accord. Voilà. Par contre, le magazine Alerte à Malibu, tu le lis, quoi, ce truc-là.
1: Non, même pas, je regarde le feuilleton quand il passe et c'est tout.
3: Donc c'est un feuilleton cul que tu préfères et quoi d'autre?
1: Non, c'est pas un feuilleton cul, c'est un feuilleton régulier comme tout le monde. Hein, c'est des...
3: D'accord, ok.
1: Des feuilletons normales et puis c'est tout. Donc on va commencer le premier débat, on va accueillir Marco. Marco, bonsoir.
5: Salut.
1: Merci de baisser la radio s'il vous plaît quand je commence à parler.
3: Tu vas te faire casser toi. Hein.
1: Marco, bonsoir.
2: Oui, bonsoir, Marco.
6: Bonsoir, Marco.
1: Antonio.
4: Bonsoir ma couille, bonsoir tout le monde.
2: Bonsoir, non, bonsoir Antonio.
1: Et Antonio.
4: Oui.
1: Antonio, tu commences à être poli, s'il te plaît, tu dis pas ma couille.
4: Il n'y a pas trop. Est-ce que tu pourrais me présenter la psychopathe là qui est à côté de toi?
1: Non, elle est plus là.
5: Elle est plus là.
1: Si tu veux son numéro de téléphone, tu demanderas à Gérard.
4: Non, ça va. Aujourd'hui.
6: Gérard, c'est vrai qu'à propos de couilles, tu voulais te faire siliconer les couilles pour pouvoir participer à des films porno.
1: Non, mais attends, toi, pour l'instant, je ne sais pas sonner Luigi, d'accord? Et je t'ai pas demandé de.
4: C'est pas Luigi, c'est Marco. T'es complètement parano.
6: Qu'est-ce que tu dis quand, toi?
1: Non, mais attends, si vous êtes deux derrière, dans ces cas-là, vous avez.
4: Mais non, je suis pas derrière lui.
1: Non, mais d'accord. Arnett et Luigi, je vous ai
4: reconnu. Mais c'est pas Arnett, c'est Tony. Merde.
1: Oui, d'accord, ok, c'est bon. Je t'ai reconnu, alors si tu déconnes...
4: Mais non, tu m'as pas reconnu.
1: Non, mais si tu déconnes, tu vas pas faire long feu, je te le dis tout de suite. Sonia, bonsoir.
7: Bonsoir.
1: Bonsoir Sonia. Attendez 5 minutes.
2: Mais oui, souviens-toi, puisque Sonia, tu avais dit qu'on allait faire une exception. On l'a regardé.
1: Ouais, d'accord, ok.
2: Donc rebonsoir Sonia.
7: Bonsoir Sonia.
1: Isabelle.
2: Bonsoir Isabelle.
1: Attends, elle sort d'où celle-là, cette Isabelle?
2: Bah, c'est une fille que j'ai pour le standard.
1: Julia.
7: Bonsoir Julia.
1: Bonsoir mon amour.
4: Bonsoir Gérard.
1: T'as rigolé, je sais pas sonner. Putain, mais ils sont cons les mecs.
4: Bonsoir Gérard, mon amour.
1: T'as rigolé, toi, je sais pas sonner, pas de chambre.
4: Ma vie.
7: Quand je t'appellerai pas de chambre, tu sortiras de dessous.
3: Blablabla, quoi. 3, de sous
7: de lui. 4,
1: 5. Et la 6e, si elle s'est pas reconnue, bonsoir mon amour.
4: Bonsoir Gérard.
1: Gérard,
4: est-ce que c'est vrai que...
6: Gérard, je voulais te dire, c'est quoi? C'est qu'à chaque fois que mon chien t'écoute, il a la gaule.
1: Non mais attends, ton chien, tu lui fais une pipe, et ça ira tout seul, il n'aura plus la gaule.
2: Non, s'il te plaît Gérard, on parle des sujets pornographiques, pas de plus de zoophilie, s'il te plaît.
1: Oui mais...
4: Gérard, j'ai une question à te poser, Antonio. Il paraît que t'as été routier. Donc moi, je voudrais te
3: t'écouter. Attends.
2: Non Gérard, s'il te plaît, tu reviens.
3: Non, mais Gérard, j'ai rien dit. Mais non, mais c'est pas de ta faute, on a un problème parce que Gérard a une caméra. Allez Gérard, allez.
2: Bon, je vous raconte brièvement ce qui se passe. Et pour faire, c'est que Gérard donc n'arrive pas à assumer sa popularité et donc il est harcelé par un caméraman et il le supporte très mal.
1: Non, il arrête avec la caméra maintenant.
7: Mais arrête avec la caméra, Gérard. C'est bien qu'il y ait la caméra.
3: Bon, on va expliquer, c'est que bon, le débat de Gérard est retransmis sur Fun TV. Non, attends, je vais expliquer. Donc pour ceux qui ont la radio, que c'est en direct sur Fun TV en ce moment. Et donc on a un caméraman qui a des problèmes, c'est qu'il veut essayer de trop bien faire et malheureusement il s'approche trop près de Gérard et c'est vrai que la caméra vient toucher son visage. C'est vrai que Gérard balance la caméra à 30 000 francs et ça énerve Gérard qui a du mal à se concentrer, quoi. Voilà.
1: Non mais il vire.
3: Il vire. Donc.
1: Tenez moi.
3: Quoi?
4: Puis-je répondre aux questions?
3: Bon, on va voir ça.
1: Il reste pas là.
3: Bon.
1: Non, tu te retires avec ta caméra, s'il te plaît.
7: Mais Gérard, mon amour.
1: Tu te retires complètement.
3: Non, mais ça va, il se recule, il reste là.
7: Mais Gérard, ça me permet de te voir. T'es fait de rose, là.
3: C'est vrai qu'il y a beaucoup de gens qui achètent TPS pour voir tes débats, et donc beaucoup de filles qui aimeraient voir ton visage, donc c'est un peu dommage. Fais au moins une grimace, juste une fois, là.
1: Gérard, t'es content? Alors,
3: voilà, maintenant.
1: Alors, feuille de rose,
3: on recommence ce débat.
1: Mon amour pour la troisième fois qu'on s'en soutient.
7: Gérard, je t'écoute.
1: Putain, mais il y a vraiment deux connards sur...
3: Et bonsoir à Sonia, hein.
1: Ouais, mais ça y est, on y a dit. J'y ai dit déjà bonsoir.
4: C'est vrai, Gérard, que Olivier Chabaudeau, c'est ton fils illégitime?
1: Alors, je ne répondrai pas à ta question. Déjà, je voudrais que Feuille de Rose me dise bonsoir.
7: Mais je t'ai dit bonsoir, mon amour.
1: D'accord, ok.
6: Gérard, c'est Marco. Et c'est vrai que tu as tourné un film porno avec Christine qui s'appelle Jurassic Sex.
1: Alors, Marco
4: Gérard, c'est Antonio. Est-ce que c'est vrai que la production, ils vont vous recruter, là, toi et la psychopathe, pour faire un remake de X-Files?
1: Mais Antonio, tu la fermes, s'il te plaît.
4: Oui.
1: Marco.
4: Oui.
1: Marco.
4: Oui.
1: Tu sais ce que tu vas faire?
4: Oui.
7: Tu vas retourner au standard.
1: Tu retournes au standard tout de suite.
7: Ah, je suis
5: médium.
8: Au revoir, Marco.
5: Au revoir, Marco.
8: Salut, Marco.
5: Voilà. Bon, alors, on va commencer la...
4: Elle est partie, Mademoiselle Soleil.
5: Bon, Antonio, si tu continues, tu vas faire pareil. Alors, tu choisis, tu me laisses poser la question, d'accord ?
4: Non, c'est pas Antonio, c'est Marco, là.
5: Non, bah, Marco, je te dis, tu dégages.
4: Non, c'est Caramel, en fait.
5: Non, bah, tu dégages, alors.
2: Nous accueillons Marc, qui est là pour remplacer Marco. Bonsoir, Marco.
7: Bonsoir, Marc.
4: Bonsoir, Marc.
7: Bonsoir, Marc.
2: Mais non, Marc, parce que moi, je suis toujours avec Marco.
9: Ça va, Gérard ? Hey, Gérard, salut.
5: Bon, je pose la première question et je dirais que par qui je commence à poser les questions, qui vont répondre. Comme ça ira plus vite. Alors, êtes-vous pour ou contre la pornographie, Isabelle?
10: Contre.
5: C'est-à-dire pourquoi t'es contre?
10: Parce que souvent, je trouve pas ça très très intéressant, quoi.
5: Mm-hmm.
10: Il y en a qui prennent leur pied avec ça, tant mieux pour eux, mais bon, moi, je trouve pas ça très très intéressant, quoi.
5: D'accord.
4: Et là, je suis sage et je dis rien.
5: Non, mais pour l'instant, c'est moi qui demande, qui répond aux questions.
4: Ah oui, non, mais je te le faisais remarquer, je suis sage.
5: Sonia.
11: Moi, je suis pour.
5: Pourquoi t'es pour ?
11: Bah, parce que, par exemple, s'il y a des gosses de 13 ans, 14 ans, qui n'ont jamais niqué, ils peuvent regarder ça, ils voient.
7: Il faut qu'ils découvrent
11: les différentes positions.
5: Non, attends, Sonia.
11: Ouais.
5: Sonia, est-ce que tu regardes souvent des films porno ?
11: Moi, personnellement, non.
5: Non.
11: Non,
5: mais pourquoi t'es pour alors?
11: Bah, ça peut servir à d'autres personnes qui n'ont jamais eu une relation.
5: Non, mais attends, ma chérie.
2: Et toi, Gérard, est-ce que tu regardes des films porno?
3: Bah, c'est marqué sur Minitel que Gérard tourne des films de cul à Suresnes.
5: Hein, t'aimes quoi comme position, s'il te plaît, sans indiscrétion?
11: Moi, je le dis pas, je le montre.
5: Non, mais tu peux le dire. De toute manière, le thème de la caisse, je vais vous dire une chose que, apparemment, je pense que ça va bien se passer, donc on va durer un petit peu plus tard, donc je vais vous demander vos positions préférées. Donc tu peux me le dire maintenant.
11: Moi, j'aime bien la cavalier,
4: alors, je vais me
11: coucher. Le cavalier et la sodomie.
5: Attends. Le cavalier? C'est quoi ça?
4: C'est Zorro.
5: Non, attends.
4: Qui surgit au fond de la nuit.
5: Oh! Marco est...
3: Il paraît que ta position préférée, Gérard, c'est de te retrouver écrasé sous un gros tas. C'est
5: non.
3: Vrai?
5: Non,
4: on a dit qu'on parlerait pas de Christine.
3: Pardon.
5: Donc, on va demander à Julia, stop. Vous taisez 5 minutes les lascars derrière, s'il vous plaît. Julia!
12: Oui. Excuse-moi.
5: Alors, est-ce que t'es pour ou contre?
12: Ben, je suis pour parce que ça peut servir à certaines personnes.
5: Mmh. C'est-à-dire?
12: Ça peut être utile à des mecs qui sont seuls et qui n'ont pas forcément la chance d'avoir une nana.
5: Non mais attends, tu crois que...
3: Comme Gérard.
5: Non.
12: Je voulais pas le dire.
4: On a dit qu'on parlerait pas de Christine.
5: Bon, alors toi tu dégages, ça fait la troisième fois que tu me poses cette question-là que je t'ai pas parlé.
4: Non,
5: alors
4: pas de question.
5: Bonne nuit. Allez, hop, bonne nuit.
3: Allez,
5: à toi.
3: Cassé.
5: Comme tu dégages.
12: Au revoir.
2: Gérard,
12: au revoir.
2: Quelle est ta position préférée, toi?
5: Non mais, j'ai pas fini de poser ma question, je poserai...
2: Non, c'est pour émoustiller un peu cette demoiselle qui t'écoute.
3: C'est la branlette.
5: J'attends qu'il y ait une personne qui me dise le pour ou contre et je vous dirai mes positions préférées.
4: Gérard, c'est marre.
12: On peut répondre à ta question, Gérard.
4: C'est marre, Gérard.
3: T'es dans le cul, là.
4: Gérard, c'est marre.
12: Gérard.
5: Alors,
12: Gérard.
5: Pour... stop.
12: Attends, bon, Gérard, accouche.
5: Il reste une nana que j'ai pas posé la question. Mon amour, l'amour de ma vie, là.
12: Oui.
5: Et alors, et toi?
12: Moi, je te dis, alors moi, ça va, m'amour. J'ai deux positions préférées.
5: Mm-hmm.
12: C'est le pissenlit et le balcon.
5: Mm-hmm. Non, mais attends, est-ce que t'es pour ou contre tes films porno?
12: Bah oui, mais bon.
5: Pour ou contre ta pornographie? C'est ça la question.
12: On va dire, je suis pour.
5: Alors, explique-moi pourquoi.
12: Bah écoute, à ton avis.
5: Parce que t'aimes bien regarder des films porno.
12: Oui, enfin, d'accord, mais bon.
5: Moi, ouais, mais t'es pour du quel côté?
4: Du côté droit.
5: Non.
12: Exactement.
5: Bon, alors moi, je voulais que je vous réponde si je suis pour ou contre.
12: Bah ouais, oui.
4: Bon, c'est Marc, je peux dire un truc ou pas?
5: Ouais, vas-y, Marc.
4: Ouais, alors, Gérard, c'est Marc. Alors, il paraît que t'es contre les films porno parce que pour toi, c'était suffisant de te branler sur les catalogues de la Redoute de Christine sur les pages sexy.
5: Alors, Marc, tu dégages. Ce coup-là, non, là, Marc, j'en veux plus. Là, c'est terminé.
4: Bonsoir.
3: Salut, Marc.
5: Marc, terminé.
4: Bonsoir.
2: Au revoir, Marc.
12: Et la page 327 en particulier. Hein.
4: Pourrait-on m'annoncer...
5: Qui vient de dire ça?
8: C'est Christine.
13: Puis-je être annoncé, s'il vous plaît?
5: Antoine.
13: Oui, bonsoir.
5: Alors, est-ce que t'es pour ou contre?
13: Je suis plutôt pour.
5: Alors, pourquoi?
13: D'ailleurs, j'ai loué une cassette vidéo où des médiums me faisaient l'amour. En lévitation. Et certains médiums avaient une différence d'âge et d'autres des pratiques bisexuelles. Voilà.
3: Voilà. Gérard, il y a Eric qui dit sur Minitel que ta position préférée, c'est à genoux, la tête dans les toilettes de la loco, c'est vrai?
5: Non, mais ça, je crois que j'ai bien précisé au départ que je voulais pas entendre parler ni loco, ni Christine et autres. Donc, alors moi, maintenant, comme je sais qu'il y en a beaucoup qui veulent savoir si je suis pour ou contre, il reste Sonia, Isabelle, Julia et Feuille de Rose. C'est bien ça, on en a?
8: Oui.
5: Donc moi, je vais vous dire une chose, je suis contre.
8: Pourquoi?
5: Parce que bon, ben...
8: Ouais.
5: C'est un truc que... déjà, c'est interdit aux jeunes. Et puis même, c'est dégueulasse à regarder. De voir un mec qui fait mal à une nana, pour moi, c'est dégueulasse. Pour moi, c'est... Je sais pas comment vous dire ça.
14: Merci, dis-nous.
5: Parce que faire mal à une nana, c'est...
3: Pourquoi il fait mal à la nana?
5: Non mais on n'a pas à faire mal à une nana, je suis désolé.
8: C'est du vécu?
5: Comment?
8: C'est du vécu?
5: À la télé, à mon avis...
8: Non mais toi, Gérard.
5: Ah non, mais moi j'ai...
3: T'as jamais fait mal?
5: Non mais ça, de toute manière, je vous dirai...
8: Dis-nous,
5: au fur et à mesure...
8: C'est ça, hein?
5: Ben moi, je vais vous dire une chose, que j'ai jamais voulu faire mal à quelqu'un. Et
8: mais
5: c'est
8: quand
5: pas
8: de... même, ça t'est arrivé.
5: Mais
8: tu prends pas de plaisir à faire mal à quelqu'un?
5: Non, j'aime pas faire mal à quelqu'un. Parce que c'est même plus de l'amour, c'est de la rage.
8: Je suis gentille, moi.
2: Et même pas avec une feuille de rose, tu pourrais faire mal à quelqu'un?
5: Même. Monia. Bon. Monia, il y a un proverbe qui dit, faut mieux...
3: Il y a Eric qui dit sur Minitel qu'avec 3 cm, tu peux pas faire mal à une nana.
5: Ça, il a quel âge, Lascar?
3: Il a, je sais pas si c'est pas marqué, 24 ans.
5: Ouais, 24 ans. Bah, dis donc, si, j'espère pour lui qu'il a essayé de se faire une nana qui était vierge. Hein.
2: Gérard.
5: Oui.
2: Nous accueillons donc un nouvel auditeur qui s'appelle Malabar. Bonsoir, Malabar.
8: Bonsoir, Gérard.
5: Salut.
3: Bonsoir, Malabar.
5: Si c'est un portable, c'est pas la peine.
13: Non, j'ai un petit problème, c'est bon.
5: Alors, merci pour la musique.
13: Ah,
5: voilà. Donc, on attaque sur la deuxième question. Et on va demander à Malabar de répondre, à Antoine, et puis après, je continuerai petit à petit. Combien regardez-vous de films porno par semaine? Alors, Malabar. Malabar!
13: Je t'écoute.
5: Non, mais tu viens d'entendre la question? Bon, alors Malabar, dehors, tu dors. Allez, hop.
2: Allô. Mais non, il dort pas. Mais
5: non, mais...
2: Gérard,
3: il t'a pas entendu, Gérard.
2: Gérard.
13: J'avais un problème de téléphone. Voilà,
5: ouais, bah alors, répète. Tu te réveilles.
2: Tu peux répéter la question sans être agressif.
13: Tu peux répéter la question?
5: Alors, combien de films porno regardez-vous par semaine?
13: Ah, mais tu bafouilles.
3: Non, Gérard, il a pas compris la question.
5: Non, là, tu fouilles pas dans ma mallette.
3: Il y a le caméraman qui fuit dans la mallette de Gérard, donc...
13: Allô, Gérard, j'ai répondu.
2: C'est peut-être un paparazite, hein.
13: Sa mallette, elle est
5: remplie. Je suis désolé,
3: Gérard.
5: On fouille pas, mes affaires.
3: Malabar a répondu.
5: Malabar.
13: Bah, j'ai répondu.
5: Bon, t'arrêtes avec la caméra, s'il te plaît.
13: Bah, j'ai pas de caméra.
5: Non, c'est pas à toi que je m'adresse, c'est à Philippe, à Cyril.
13: Voilà.
5: Bon, tu arrêtes, s'il te plaît. Tu arrêtes.
8: Mais Gérard, ça me permet.
2: Gérard, est-ce qu'on pourrait se concentrer un peu sur le débat, s'il te plaît?
5: Oui, mais moi, je voudrais bien qu'il arrête un petit peu.
3: Mais arrêtez, ça y est.
13: Pose ta question.
5: Alors, Malabar.
13: Pose ta question.
5: Non, ça y est, tu viens de l'entendre.
13: Alors, je t'ai répondu.
5: Bon, ok.
13: Eh ben, c'est quoi? Qu'est-ce que j'ai répondu?
5: Mais j'en sais rien et c'est pas grave.
13: Alors, tu dégages.
5: Mais attends, c'est toi qui vas dégager tout à l'heure si tu continues. Antoine.
13: Alors, Gérard, purée, il se fait tard, là. Gérard.
5: Oh, tu travailles, Antoine, s'il te plaît.
13: Oui. Gérard, c'est Malabar.
5: Malabar, tu la fermes. Antoine. Antoine!
13: Oui?
5: Tu réponds à la question, s'il te plaît! Oh là là,
13: c'est quoi la question?
5: Bon, c'est bon, tu te réveilles.
2: Gérard, s'il te plaît, arrête. Tu te calmes, tout va bien. Et on va faire la question, Gérard.
5: Non mais, Antoine, il a très bien compris la question, je vais pas la répéter une fois.
13: Donc, moi, j'ai jamais vu de film porno.
5: C'est qui parle là?
13: C'est Antoine.
5: Bon alors, vas-y.
13: J'ai jamais vu de film porno.
5: D'accord.
13: C'est vrai. Et par contre, je voudrais te demander quelque chose, Gérard.
5: Vas-y.
13: Étant donné que tu as été routier, j'ai un conseil à te donner. Moi, deux fois les matins, je me lève. Et deux fois, je fais pipi jaune. Mmh. Et d'autres matins, je fais pipi blanc.
5: Non, mais c'est pas le thème du débat. Hein,
13: je te dis tout de suite. Sperme, non, mais comme t'as dit,
14: Malabar.
5: Non, bon, c'est bon, Antoine et Malabar, pour l'instant, vous vous taisez. Sonia.
13: Et j'ai pas répondu à la première question.
5: Non, bah, de toute manière. Sonia, tu réponds, s'il te plaît.
11: Eh ben, moi, je regarde pas de film porno.
13: Menteuse.
11: J'en ai regardé quand j'étais plus jeune. Mais là, j'en garde plus.
5: D'accord.
13: Mais c'est quoi ta position préférée?
2: Écoute, feuille de rose, s'il te plaît.
5: Alors, Isabelle.
11: Feuille de rose.
5: Allô, Isabelle. Allô, oui, feuille de rose, je te parlerai.
13: Antoine, je voudrais dire
5: un. Bon, Isabelle, s'il te plaît.
11: Quoi?
5: Tu réponds à la question?
13: Gérard, pour ton record.
5: Antoine et Malabar, vous la fermez.
13: Dans le Guinness Book.
11: Pas, Gérard.
13: Si on dans le cul. Là, on a
11: bon, envie, Gérard, envie de dire. Bon, Gérard,
5: fais
11: un effort, là.
5: Bon. Bravo, l'artiste. Antoine, bravo, Isabelle.
11: Oui.
5: Tu réponds à la question, s'il te plaît.
11: Alors, moi, je regarde pas, sauf avec toi. Ça pourrait être possible.
13: Bon, oh, cochon.
11: Il y a une question, hein. Excuse-moi, mais il en est hors de question.
13: Eh ben, bon.
5: Attendez. Attends, Isabelle.
11: Oui.
13: Gérard, c'est Antoine, j'aimerais savoir.
5: Non, mais Antoine, pour un sang, tu te tais, s'il te plaît, c'est pas toi qui.
13: Gérard, c'est Malabar, ton conçu pendant un
5: film. Alors, mes parents, tu sais ce qu'ils te disent, ils t'emmerdent. Ok, Antoine, tu dégages, tu vas au standard.
3: Allez, hop,
5: dégage, Antoine, bonne nuit.
3: Allez, bonne nuit, Antoine.
13: Allez, bonne nuit, Antoine.
5: Voilà. Julia.
13: Bonne nuit, Gérard.
5: Julia.
15: Oui, oui, oui. Moi, j'ai vu un seul film porno dans ma vie, ça m'a suffi, j'ai trouvé ça spécial. Et donc, j'en regarde jamais.
5: D'accord.
15: Mais avec toi, je veux bien essayer aussi.
5: Ok, on verra ça plus tard.
13: Quel gros cochon, ce Gérard.
5: Et la feuille de rose.
13: Quel cochon.
5: Ouais, ta gueule, toi, derrière, Malabar.
13: Ça va, ma chérie, ça va?
11: Ça va et toi?
13: C'est Malabar.
5: Malabar, tu la fermes, s'il te plaît, c'est pas toi que je m'adresse.
13: On peut se voir ou pas, feuille de rose?
5: Malabar, quand je t'appellerai. Malabar, quand je t'appellerai Potchamp, tu sortiras de sous le lit.
13: Mais pour l'instant, je m'appelle Malabar, je m'appelle pas Potchamp.
5: Eh ben alors, pour l'instant, tu t'appelleras Potchamp.
13: Ça va, chérie?
11: Ça va,
13: tu...
11: et toi?
13: Ouais, c'est Malabar.
11: Ouais, t'as un beau temps en bas.
5: Alors, Malabar, tu me le vires aussi.
2: Je le vire aussi.
11: Oh non,
15: mais où sont les mecs, là?
13: C'est Malabar, là.
5: Malabar dehors.
3: Gérard, sur Minitel, il y a. Il y a, comment il s'appelle, Guilin qui demande si tu trouves normal qu'on fasse des films porno d'hétérosexuels.
5: Ça, j'ai pas étudié les débats et peut-être que...
13: Oui.
11: Est-ce que tu as un beau tarambar?
13: Oh, j'en ai un.
5: Qui c'est qui parle là comme ça? Bon, feuille de rose, s'il te plaît, mon amour.
13: Oui, c'est moi. Ça va, ma chérie?
5: Ta gueule, Malabar!
15: Oui, mon amour, je t'écoute.
5: Bon, tu réponds à ma question, s'il te plaît, ma chérie?
11: Malabar.
15: Ouais, oui. Non, je regarde pas de films porno.
5: Oh, oui, vous voulez fermer derrière quand je pose. Vous voulez fermer quand je demande une réponse à quelqu'un.
13: On peut parler quand même.
5: Non, vous n'avez pas le droit de parler sur les réponses.
11: Malabar.
13: Oui.
11: T'habites sur Paris.
13: Oui.
5: Bon, Julia. Julia Malabar, vous dégagez.
13: Bonne nuit à tous.
15: Julia, bonne nuit.
3: Salut.
15: Bonne nuit, Malabar.
3: Gérard.
13: Bisous les filles, à bientôt.
3: Gérard,
13: bisous, Sonia.
3: Sur Minitel, il y a quelqu'un qui demande, est-ce que c'est vrai qu'on se surnomme dans le milieu du porno l'anus luisant?
5: Non. Non, ah, qu'un jour.
3: Est-ce que tu pourrais expliquer à Eros ce que c'est qu'un 69? Un 69.
5: Un 69, c'est. C'est la question, mais déjà, je vais demander à bon, avant de poser, avant de répondre. Tu peux me laisser mon café, s'il te plaît?
13: Allô?
5: Si ça te dérange pas.
13: Allô?
5: Oui. Une feuille de rose?
15: Oui.
5: T'as pas répondu à ma question?
15: Si, répondu. Si, elle a répondu.
5: Allô? Ah, excuse-moi, feuille de rose. Excuse-moi, mon amour.
15: Ah, bon, je te pardonne.
5: Excuse-moi, mon amour. Donc, alors, il y a une question sur Minitel. Qu'est-ce que c'est un 69? Eh ben, c'est...
3: Vas-y, explique.
5: C'est les... Non, vous me laissez répondre.
3: Oui, laissez Gérard répondre.
2: Laissez Gérard répondre. Gérard.
5: Le 69, c'est où la nana vient sur le mec, ou le mec va sur la nana. Et vice-versa.
2: C'est une façon de voir le 69,
3: d'accord,
2: effectivement.
3: Donc,
5: c'est la nana qui suce le mec.
3: Ouais.
5: Et qui présente sa foufoune devant la bouche du mec.
15: Le mec présente sa foufoune.
5: Et la nana présente sa foufoune. Je sais pas qui c'est qui répond comme nana derrière, mais si elle est bouchée, c'est
3: non,
5: pas
3: mais c'est, Gérard, ce qu'il veut peut-être dire, c'est son anus, c'est ça. C'est le mec qui présente son anus.
5: Voilà.
3: Le mec présente son anus.
5: Et de l'autre côté, bon, c'est le mec qui va sur,
1: sur la foufoune à la femme et que la femme
3: la bite à la femme.
15: Pourquoi ouais. T'es gêné quand tu parles de ça?
1: Parce que j'aime pas trop en parler.
3: Ah oui, il est pas gêné, il transpire.
1: Ouais. En plus, il m'énerve avec sa caméra, puis il fait une chaleur là-dedans dans les studios, c'est pas possible.
3: Non, non, il fait super froid.
1: Ah non, peut-être pour vous, mais pas pour moi. Donc, je vais poser la troisième question.
2: Alors, Gérard, excuse-moi, tu oublies d'accueillir Laurent G.
1: Ah ouais, Laurent, s'il te plaît, Cyril.
14: Bonsoir. J'aimerais rester dans l'anonymat. Je suis un DJ très réputé. Je mets de la musique électronique. Le vendredi soir sur Fun Radio. Bonsoir Gérard. Et j'aimerais réagir sur le débat pornographie.
1: Non mais attends, déjà tu vas pas t'amuser à te masturber parce que sinon tu vas dégager. Tu vas dégager.
14: Naturel.
1: Donc.
15: Gigi.
1: Donc, préférez fille.
2: Oui.
1: Bon, je peux poser la question avant qu'on passe.
15: Vas-y, Gérard.
1: Qu'on passe le disque.
14: Techno import, fairway records.
1: Je sens que tu as.
14: C'est moi.
1: Et pas, qui
2: alors,
1: c'est qui est
2: là,
1: parti
2: tu es en jeu. Et là, tu as. Alors, attends, tu as.
14: Crispy Bacon.
2: Est là.
1: Ouais. Hein,
2: l'orange est là.
3: Ouais. Gérard, est-ce que c'est vrai que tu arrives à t'auto-sucer?
2: Non,
3: sans vite.
2: Oui.
14: Il y a quelque chose de coincé là.
1: Ouais, enfin.
14: Salut Gérard, c'est Louis.
1: Ouais, salut.
14: Et Gérard, c'est vrai que pour toi, le meilleur film porno, c'est Microcosmos. Confirme les insectes, ça l'excite.
1: D'accord. Et Louis, si tu. Je te préviens, je te donne. Je te donne encore une chance, la prochaine fois, tu dégages. Alors, je vous préviens, vous réfléchissez. Vous réfléchissez à la quatrième.
14: On peut avoir un peu de techno.
1: Non.
14: C'est pas possible. Vous allez.
1: Non, Laurent, tout à l'heure, tu as dégagé, hein, si tu veux continuer.
14: L'oranger.
15: Bon, l'oranger. Bah,
1: Laurent, je sens que tu vas pas finir loin.
15: Hein. L'oranger.
14: Pourtant,
1: alors,
14: quelqu'un de réputé dans le métier.
1: Bon, allez hop. Bon. L'oranger, je sais qui
2: ben,
1: c'est.
2: Je pense, Gérard, il faudrait quand même que tu puisses continuer ton débat. Parce ouais, que c'est vous que je suis.
14: Non,
2: Gérard, je suis un peu perdu quand même. Je voudrais bien savoir où t'en es et où nous en sommes tous d'ailleurs.
1: Donc, à l'heure actuelle, pour
15: quelle
1: l'instant.
15: Est la question
1: il est 3h05 du matin. On est qu'à la troisième
15: c'est
1: question.
15: C'est l'horloge parlante là. Hein.
14: Je mixe jusqu'à 5h du matin en semaine dans plusieurs boîtes.
1: Bon, allez hop, l'oranger dehors.
3: Bon, allez, annonce le disque. Annonce le disque, on va reprendre après, Gérard.
1: D'ailleurs. Lassie, le chien attaque avec un pastis, une grenadine, merci.
3: D'accord. Faut appuyer sur l'autre micro, il y avait un problème de son. Voilà, c'est bien.
1: Donc, toujours la suite de la libre antenne, et donc vous pouvez toujours nous appeler au 08 08 5000 et au 0800 3 08 5000, 36 code de Fun Radio, rubrique directe pour le Minitel, et ce que vous venez d'entendre, c'est Nirvana avec Spescula.
3: Oh pardon.
1: Un spécula de pétard. Merci pour le petit truc.
2: Tu peux leur faire ce que j'ai assez mal compris le titre, s'il te plaît.
1: C'est Pescuna.
2: Spéculum de tétard, c'est ça?
1: Voilà.
2: Tu peux le refaire?
1: Avec spéculé l'homme de pétard. Enfin bref, passons, vous avez
2: tétard.
1: Compris. Voilà. Donc on récupère Louis.
14: Ouais, Gérard.
1: Salut.
14: À propos des positions préférées.
1: Non mais c'est bon pour l'instant, Louis, s'il te plaît, t'attends, on continue la présentation, d'accord?
14: D'accord, ouais.
1: D'accord, merci. Constantino.
16: Bonsoir, c'est Constantino, le magnifique voyant extra lucide, médium, astrologue, tarologue, vendeur de grec le week-end.
1: Oh, tu la fermes pour l'instant.
16: Je te salue, Gérard.
1: Tu la fermes, merci. Sonia.
16: Envahi par ton karma.
1: Constantino, tu la fermes, s'il te plaît.
16: Constantino, avec S.
1: Ouais, ben, tu la fermes pour l'instant, je continue. Sonia.
15: Oui, c'est moi.
1: Toujours là. Isabelle.
15: Je t'aime, Gérard.
1: Moi aussi.
15: Non.
1: Oui. Julia.
15: Salut.
1: Julia.
15: Salut, Gégé.
1: D'accord. Et pour finir, l'amour de ma vie.
15: Oui, mon amour. Oh, l'amour de ma vie.
1: Bon.
15: Est-ce qu'il pourrait y avoir un deuxième amour dans ta vie? Non, c'est pas possible, Gérard. Mais ouais. Si, c'est possible.
1: Oh, tout s'il vous plaît. Attendez là. Isabelle.
15: Oui.
1: Isabelle, feuille de rose.
15: Oui. Hein,
1: comme c'est vous deux qui voulez que je...
15: Non, c'est Julia.
1: Y a Julia.
15: Non, c'est moi. C'est Julia qui veut.
1: Bon, attends, Julia, t'es d'où, toi?
16: Gérard.
1: Oh, ta bouche à toi, Médor, derrière.
16: C'est Constantinos, avec un S.
1: Ouais, ben, Constantino, pour l'instant, c'est pas toi que je m'adresse, c'est à Julia et à Feuille de Rose.
16: Qu'est-ce que je te sers? Salade, oignon, au mat.
15: De Paris.
17: Salade, oignons, tomates, la totale.
5: Bon, Julia, tu quitteras pas. Je te prendrai en antenne avec feuille de rose.
2: Le débat, Gérard.
5: Alors.
17: Je suis réfugié kurde.
5: Oh, Constantino, tu la fermes, s'il te plaît. Merci.
17: Je suis en exil à Paris.
5: Constantino, tu la fermes, s'il te plaît, que je pose ma question.
17: Je n'ai pas où loger.
3: Vas-y, vas-y, Gérard. Vas-y,
2: Gérard, s'il te plaît, pose la question.
5: Alors, on va poser la question que tout le monde attendait.
17: Pose-la par terre, vas-y.
3: Est-ce que Gérard joue dans des films porno?
5: Non. C'est quelle est la position
3: préférée de Gérard?
5: Quelle position aimez-vous le mieux?
17: Alors, c'est Louis, est-ce que je peux répondre?
5: Vas-y.
17: Alors, est-ce que c'est vrai que ta position préférée, Gérard, c'est de prendre le Space Mountain dans le fion?
5: De quoi?
17: De prendre le Space Mountain dans le fion.
5: C'est quoi ça?
18: Ça doit faire mal.
5: Non mais attends.
18: Gérard, tu connais pas?
5: Attends, c'est quoi le Space Mountain? Non mais attends, on va pas s'amuser à citer des trucs...
2: Non, ce sont des noms de position. Le Space Mountain, c'est un nom de position.
5: Surtout, c'est un truc qui est... De quoi?
17: C'est un parc d'attractions capitaliste.
5: D'accord. Eh ben, Constantino, tu vas voir au standard si j'y suis.
17: Constantino, ça avec un S.
5: Hop.
17: Gérard, non, c'est Constantino. Moi, dans mon pays, les femmes sont laides. Je suis réfugié kurde.
5: Oh, Constantino, je viens de te dire, tu dégages.
3: Gérard, et toi, c'est quoi ta position préférée?
5: Non, mais je demande à Sonia. Alors, Sonia, pour toi, c'est quelle est la position que t'aimes le mieux?
18: Moi, c'est la glace italienne.
5: De quoi?
18: La glace italienne.
5: C'est quoi cette position?
18: Ah ouais, c'est pas mal. Tu connais pas ça?
3: Ah, c'est connu. C'est connu.
18: Et Gérard, mais t'es un culte hein, là-dedans.
2: Attends.
5: Non, mais attendez.
17: Ouais,
5: Sonia,
17: il n'y a pas de glace.
5: Oh, c'est bon, toi, Constantino, je viens de te dire, tu dégages. Tu vas pas me casser les burnes sans 7 ans.
18: Non, sois pas vulgaire, Gérard.
5: Non, mais j'ai dit les burnes, hein, j'étais poli.
2: Ah oui, les burnes, il n'y a rien à dire.
3: Il était poli, là, alors.
17: Qu'est-ce que les burnes, Gérard?
5: Bon, allez, bonne nuit, Constantino. Hop.
18: Et quand c'est lui qui le dit, il dégage, voilà. C'est ça.
3: Tu peux expliquer ce que c'est la glace italienne, alors, à Gérard, qui sait pas ce que c'est?
5: Oui, Sonia, s'il te plaît.
18: Gérard, c'est moi qui devrais tenir le débat, dis-moi. Tu fais un débat sur la pornographie, tu sais même pas les positions?
5: Mais c'est quoi cette position de glace, là, que tu
17: bonsoir,
5: me dis?
17: Bonsoir, Gérard.
18: C'est super connu, hein. Non, mais
5: bonsoir, Tony, Gérard, comme par hasard.
17: Bonsoir Gérard, c'est Tony.
5: Ouais, ben.
17: Bon, après, tu me réveilles, qu'est-ce qui se passe?
5: Non, bah attends, pour l'instant, Tony, je parle à Sonia,
17: C'est quoi le sujet du débat?
5: Non, mais c'est quoi le sujet du débat? T'as qu'à écouter, mon pote. Hein.
17: Mais c'est quoi, tu m'appelles, qu'est-ce qu'il y a?
5: Tony.
18: Bon, ouais.
5: Sonia.
18: Bah oui, c'est connu.
5: Bah, bon, d'accord.
18: Tony, explique la glace italienne. Tony.
5: Oui, alors, bon, Isabelle.
17: Oui. Gérard, c'est Louis, je suis là.
5: Oh, oui. Isabelle, s'il te plaît.
18: Je suis là, Gérard.
5: Alors, quelle position aimes-tu?
17: J'ai la tête dans le cul, là.
5: C'est-à-dire? C'est quoi le géranium, encore? C'est...
18: Eh, mais tu connais rien, Gérard.
5: Bon, d'accord.
18: Faut t'instruire.
5: Non, mais quand vous me donnez des réponses... Essayez de me donner des trucs qu'on puisse comprendre.
2: Gérard, la glace à l'italienne et le géranium sont deux positions. Après, si tu les connais pas, nous on n'y peut rien.
3: Et toi, Gérard, je connais pas. Toi, Gérard.
5: Mais attends, mais j'ai pas fini. Il reste encore deux nanas.
3: Pardon.
5: Et Julia?
18: Oui. Ben, même moi, ma position, c'est.
5: Ouais.
18: C'est assez cochon, c'est la perceuse.
5: Punaise, moi.
18: Ah ouais, toi aussi, t'aimes ça.
3: Ah ouais, d'accord. C'est crade.
18: Mais non, mais la perceuse, c'est d'enfer.
5: Hein. Oh, l'amour de ma vie.
18: Oui.
5: L'amour de ma vie, là, oui. C'est quoi ta position préférée?
18: Le pissenlit.
19: Oh, c'est génial.
18: Ah, le pissenlit, ça vaut la perceuse, quand même.
17: C'est pas mal comme position.
18: Tu connais, non?
19: Ouais,
5: super.
19: Gérard,
5: arrêtez.
2: Gérard, s'il te plaît, concentre-toi sur l'émission. Feuille de rose vient de te parler. Elle vient de te dire que c'est le pissenlit qu'elle préférait comme position. Je veux savoir ce que tu en penses.
5: Moi, le pissenlit, je sais pas ce que c'est.
17: C'est que Gérard, il pourra pas t'arroser.
3: Gérard, il pense ça, quoi. Je suis tombé pour elle.
5: Bon, alors moi, je vais vous dire une chose.
18: Oui, Gérard,
5: qu'est-ce
18: que tu préfères, Gérard?
5: Moi?
18: Oui.
5: C'est la
18: levrette. Ma maison, ma tour Eiffel.
5: Bah attends,
18: Mais entre le pissenlit et la perceuse, qu'est-ce que tu préfères?
5: Les mecs, vous la fermez?
17: Tombez pour elle.
5: Oui, c'est qui me parle?
18: C'est Feu de Rose.
5: Ah ben, je t'écoute.
18: Bon, donc, t'as l'air...
5: Oui, je t'écoute, mon amour.
18: Bonsoir, mon amour.
17: Bon, qu'est-ce que tu veux, Gérard? Pourquoi tu me réveilles?
18: Attends,
5: Tony, tu commences à te cœur à la fermer, s'il
18: te
5: plaît.
18: Écoute, t'as réveillé Tony, assume
5: maintenant. Non, c'est pas moi qui l'ai réveillé, Tony,
17: Gérard, c'est Louis. Est-ce que c'est vrai que dans le milieu de la locomotive, on t'appelle la Suciolina?
20: Bon, alors, Tony, bonne nuit.
9: Louis, non?
19: Tony?
9: Oui.
19: Tu veux bien pratiquer avec la totalité?
2: Non, mais c'était pas Tony. L'inconvénient étant, c'est Louis.
19: Hein?
20: Oui, tu me l'enlèves.
9: Attends, il y a une fille, il y a une jeune fille qui me parle.
19: Tony?
9: Oui.
19: Tu veux bien pratiquer avec la citalienne avec moi?
9: Oui, y a pas de problème.
20: Oh, oh, vous vous calmez.
9: Prends pas ta grosse voix, Gérard.
19: Gérard,
9: t'as plutôt intérêt à prendre de la vitesse, je te le dis. Non, ça
5: va. Bon, alors Tony, tu dégages.
9: C'est pas Tony, c'est Louis.
19: Gérard,
9: c'est pas Tony, c'est Louis.
2: N'a rien fait.
9: Ouais, j'ai rien dit.
19: C'est injuste. Gérard.
2: Mon
19: oui. Gérard, t'es là? Bon, ça y est, tu.
5: Bon, allez, on passe à la question suivante.
2: Ah non, Gérard, t'as pas répondu
19: ta
2: pour toi.
19: Ta position préférée, t'as dit que c'était quoi?
5: Je vous ai répondu.
19: La levrette.
5: Je vous ai dit la levrette.
19: C'est quoi la levrette?
2: Et qu'est-ce qu'une levrette, Gérard? Explique-nous un peu.
9: C'est la femme du lapin.
2: La levrette, c'est donc la femme du lapin, c'est ça, Gérard?
19: Bah, ouais.
5: Non.
2: Bah, c'est quoi, la levrette?
19: Ah ouais, c'est quoi,
5: la levrette, c'est la nana qui a quatre pattes. Et on la prend par la...
9: par la touffe.
19: Bah, assume, Gérard, vas-y.
21: Bah, on va, il y a un problème.
19: Lâche-toi, Gérard, je t'ai
9: dit. Gérard, c'est Constantinos.
19: Bonsoir, Constantinos,
5: je t'ai dit de dégager, je crois.
9: Non, c'est Constant.
2: Non, non, c'est une blague. C'est une blague que les auditeurs s'amusent à faire pour t'énerver un peu plus. Voilà. Non, ce n'est que toi.
5: Non, mais moi, c'est simple. Si ça continue,
2: Gérard,
5: ça,
2: s'il
5: c'est
2: te plaît,
5: simple. La conclusion va être terminée vite fait.
2: Gérard, j'ai pas redit les questions, s'il te plaît.
5: Donc,
9: Tu veux de la glace italienne?
19: Ouais.
9: C'est qui?
19: C'est moi.
5: Bon, on va voir un peu les questions Minitel, là, quand même.
19: Parce que s'il n'est pas Yana.
5: Oui,
19: est-ce que ça t'est déjà arrivé de regarder des films porno avec une fille, avec Christine ou une autre?
22: Qui c'est qui pose cette question?
19: C'est Julia.
5: Tony. Alors Julia, tu vois,
19: non,
5: je voulais
19: pas
5: prendre...
19: une question méchante. C'est
5: non, non, mais Julia, je vais te dire une chose, avec Christine, c'est terminé, il y a belle lurette.
19: Et Carole?
5: Non, non, mais ça, avec Carole, il n'y a jamais rien eu. Parce que je n'ai jamais rencontré.
19: Et Diana?
5: Et Diana, c'est pareil, il y aura
19: feuille
5: jamais.
19: Feuille de rose,
5: même avec
19: non, feuille de rose, elle est non.
5: Non, non, feuille de rose, elle est déjà prise.
19: Voilà.
9: Par moi.
5: Non.
19: Par le cul?
5: Non, non, elle est déjà prise.
19: Par toi? Bah explique, Gérard.
5: Non, non,
19: vas-y.
5: elle est pas prise par moi.
19: Ouais. Non.
9: C'est ce que je te dis parce que en
5: tête, non,
9: on va bien chauffer. Hein.
5: Non.
9: Ça y est, tu t'es calmé?
19: Ça va mieux?
21: Cyril, tu dégages, s'il te plaît.
9: Il y a une mouche à merde qui...
5: Terminé.
19: Okay.
9: Qu'est-ce qui se passe? C'est Armand qui te parle, là. J'ai une question à te poser.
5: Non, pour l'instant, je m'occupe pas de toi, je m'occupe pas du caméraman. Tu te retires de là.
19: Tony.
9: Il est mis où, Gérard?
2: Il est au-dessus de la console, en train de filmer Gérard, vu de haut.
9: Ah, d'accord.
5: Alors, tu te retires, s'il te plaît. Tu te retires. Je continue pas le débat comme ça.
2: Derrière.
5: Tu te retires.
9: Il y a une bouche à merde qui tourne autour de toi.
5: Tu te retires, s'il te plaît.
2: Mais tu te retires d'où, d'ailleurs?
19: Ouais, il est...
9: Retire-toi. Ça y est, là,
19: Gérard, tu peux t'occuper de nous un peu?
2: Bon, Gérard, écoute au moins tes auditeurs qui sont là pour faire le débat et qui voudraient quand même bien savoir.
3: Gérard, remets ton casque. Gérard, remets ton casque.
5: Tu te retires, s'il te plaît, Cyril. Je te le dis pas.
9: Si le caméraman a éjaculé, est-ce qu'il peut se retirer?
5: Cyril, tu te retires, s'il te plaît, de là.
9: Voilà.
5: Cyril, tu te retires, s'il te plaît.
9: C'est mon tour.
5: Te retires, s'il te plaît.
19: Ça te fait mal?
5: Te retires, s'il te plaît.
19: Te retires, s'il te plaît.
5: Te retires, s'il te plaît. Te retires, s'il te plaît.
9: Te
5: retires, s'il te plaît. Te retires, s'il te plaît.
19: Oh, il me tourne, Gérard.
2: Bon, Gérard, s'il te plaît, le débat n'en était où? Ta position préférée, la levrette? Nous ne savons pas ce qu'est la levrette.
19: Oui, je voulais savoir s'il regardait les films porno avec les filles.
9: Gérard, c'est Armand qui te parle. J'ai une question à te poser.
19: Pourquoi tu réponds pas, Gérard?
9: Ta première érection en regardant les 101 Dalmatiens?
5: Comment?
9: Est-ce que c'est vrai que t'as eu ta première érection en regardant les 101 Dalmatiens?
5: Non. T'es satisfait de la réponse?
9: Oui.
5: D'accord. Donc, qui c'est qui m'a posé une question, là?
19: Moi, je t'avais demandé si tu avais déjà regardé des films porno avec Christine ou avec une autre fille.
5: Non.
19: Jamais.
5: Non. Mais je regarde aucun film porno.
9: Est-ce que tu baiseras avec Gizmo?
19: Même quand t'avais 15 ans, t'as pas regardé des films porno?
5: Non.
19: Alors, t'en as jamais vu?
9: Bon, et Gérard, est-ce que c'est vrai que depuis que tu fréquentes les chiottes de la loco, t'arrives à décapsuler des bouteilles de coca avec ton anus?
5: Donc, qui c'est qui vient de poser cette question?
9: Non, c'est une affirmation et je confirme.
5: Non, attendez.
19: Moi aussi.
20: c'est qui vient de poser cette question, bidon?
17: Les bouteilles de Pepsi, bouteilles de Sprite.
0: Coca, tous les magnums. Non, mais...
17: Magnum, champagne.
21: Gérard, il y a deux voix. Il y a les shots de la loco, je précisais qu'on arrêtait. T'as arrêté la caméra. Non,
2: je vous explique. Gérard s'énerve parce que le caméraman, donc le film d'un peu trop près pour ne pas dire, il est carrément collé à lui. Et donc Gérard est dans tous ses états.
17: Gérard, si tu me réveilles pour ça, c'est pas la peine.
21: Bon, tenez l'armoire, vous t'entendez.
17: Maintenant que tu m'as réveillé,
2: attends, il
17: n'y
2: a aucune raison que Tony s'en aille, s'il te plaît, Gérard. Donc tu assumes avec. Tu assumes.
17: Tu assumes.
2: Tu assumes avec.
17: Gérard, pose des questions sur le plan de la.
21: Merci. Bravo, alors, merci.
17: Il est parti.
1: Voilà.
19: Mais pourquoi
1: merci.
19: Tu ne laisses pas faire son travail, Gérard? C'est
1: non, je suis désolé. Désolé, j'ai pas besoin d'être filmé de près comme ça.
19: Et on voilà, pas... tu fais un chômeur de plus, hein, Gérard. Mais tu te rends compte de ce que tu fais?
1: Bon, maintenant, bah,
17: quoi, on continue. Glace à la vanille. Glace à l'italienne ou.
1: Bon, qui c'est qui parle de ça?
21: Hey, excuse.
1: Hop. Eh, hey, on couche pas ensemble, alors tu dégages. Oh. Hop.
2: Tu vois, bon, Gérard, là-bas, si j'y suis. On en était où?
1: Donc. Il y a une nana qui m'a posé une question.
3: Il y a une nana qui m'a posé une question.
1: Il y a une nana qui m'a posé une question.
3: Il y a une nana qui m'a posé une question.
1: Il y a une nana qui m'a posé une
17: question.
1: Mais
3: Gérard. Allez, Gérard, il y a un problème. Mais Gérard, remets ton casque.
1: Donc on va faire conclusion parce que.
2: Non, Gérard.
1: Le bruit est trop
3: noyant. Oh non.
1: J'ai deux voix.
3: Oh.
1: J'ai deux voix, donc je peux pas continuer comme ça.
17: Gérard, t'as deux couilles, c'est normal.
1: Mais moi je t'emmerde, d'accord? Là, c'est clair et net, tu vois.
17: Ok, bon, Gérard, moi, j'ai une question à te poser. Est-ce que c'est vrai que tu fais des castings en ce moment pour tourner la prochaine pub pour Pédigré Pâle? C'est vrai.
1: Et alors, qui c'est qui pose... cause,
17: c'est lui
1: pose...
17: qui court, là, dans les champs de blé.
1: Qui c'est qui pose cette question?
17: Tu le sauras pas.
1: Non, bah, et dans ce cas-là, les deux mecs, si vous êtes pas capables de donner votre nom, hein, dans ce cas-là, vous dégagez.
2: Gérard, nous accueillons un troisième mec, justement. Nous accueillons Bubblegum. Bonsoir, Bubblegum.
17: Bonsoir Gérard. Et Bubblegum, on t'a réveillé aussi.
19: Bonjour, ouais. Tu pourrais poser une question, s'il te plaît, qu'on réponde?
1: Non, pour l'instant, c'est moi qui pose les questions.
19: Bah, vas-y alors.
1: Alors moi, je voudrais savoir...
17: Bonsoir Gérard. Est-ce
1: bonsoir.
17: Que je pourrais savoir qui est-ce qui veut faire une glace à l'italienne avec moi?
1: Non, bon, c'est bon, pour l'instant, c'est pas toi qui... Non, c'est quoi ce Larsen, encore?
2: Continue Gérard, continue.
1: Donc, qui c'est qui m'a posé une question tout à l'heure parmi les...
17: Bonsoir Arnett.
1: Bon, ta gueule, toi. Je t'ai pas appelé pote chambre.
17: Bonsoir, Tony.
1: Oh, bon, c'est bon, je te dis.
17: Bonsoir. C'est ça, Gérard.
19: Gérard, il faut pas pousser mamie dans les orties, alors tu poses ta question, là.
17: Bonsoir, Bubblegum.
1: Oh,
17: bonsoir.
1: Oh, allez, hop, conclusion.
2: S'il te plaît, Gérard, alors, je voudrais bien savoir,
17: moi, la
2: au
17: conclusion
2: moins,
17: de ce soir,
2: la suite.
17: Pas de conclusion. J'ai pas eu le temps d'intervenir, mais tant pis. Il y a des questions à poser encore. Sur les médiums, bah, c'était bien.
1: Non.
17: Allô?
2: Bon, écoutez, je pense que justement Gérard est un peu énervé, donc je voudrais s'il vous plaît que vous fassiez un petit effort de concentration.
17: D'accord, y a pas de problème.
3: Vas-y Gérard, on t'écoute.
2: Donc Gérard, nous t'écoutons.
1: Donc c'est à Sonia. Oh, c'est bon là, la double voix.
3: Quoi, quelle double voix?
1: On t'entend rien toi,
3: non?
17: Gérard, c'est normal, t'as de couilles.
1: Bon, ouais, hop.
17: Alors
1: conclusion.
19: Non, je vais pas.
17: Donc la conclusion, moi, Bubblegum, par rapport à ce qui s'est passé au médium.
21: La conclusion.
17: Tu me réveilles et tu vas pas jusqu'au bout de ton débat.
1: Qu'est-ce qu'il y a, Gérard?
2: Gérard, écoute, c'est un problème dans ton casque, donc tu peux reprendre.
1: Non, c'est toute la semaine.
2: Non, le son est très bien. Les auditeurs,
1: à chaque débat, bonsoir, c'est pareil. À chaque fois, à la fin, c'est pareil. C'est le même bordel.
17: Bonsoir Gérard, est-ce que tu pourrais poser ta question là, c'est Tony, parce
1: non.
17: que tu commences à nous... Bonsoir Luigi.
1: Eh ben, dans ce cas-là, vous restez bonsoir. Chez vous, moi bonsoir, je fais conclusion, terminé, bonne nuit. Hop, bonsoir, conclusion.
17: Bonsoir. Bonsoir
1: conclusion.
17: Gérard. Bonsoir Gérard, ta question.
6: Gérard, c'est Luigi, je peux faire ma conclusion.
1: Je t'emmerde.
17: Gérard, c'est Constantinos.
19: Bonsoir Constantino.
17: Bonsoir,
3: arrêtez, vous avez énervé Gérard, il est en train de ranger ses papiers.
2: Non, là,
3: après,
2: voilà,
3: un peu
2: vous
3: Gérard.
2: Savez pas ce que c'est, donc s'il vous plaît, concentrez-vous
3: Gérard.
2: Au moins 5 minutes pour au moins savoir la conclusion de Gérard.
3: Il va poser un ultimatum après, il reviendra plus faire de débat et vous allez être content après. Gérard, remets
2: ton
3: casque.
21: J'annonce même pas le débat de la semaine prochaine.
17: Gérard, j'aimerais savoir, est-ce que tu as été recueilli par la SPA ou par la DAS?
3: Gérard, reprends ton casque.
21: Alors, le mot das, tu me le dis.
2: Mais attends, il a dit das. Qu'est-ce qu'il y a à dire dans das?
7: Adidas, pas das.
10: Adidas. Adidas. Tu crois que j'ai pas entendu?
19: On t'aime. On t'adore, Gérard.
18: Gérard, c'est faux.
7: Gérard, je t'aime. Les filles, j'ai une question pour vous.
19: Ouais.
7: Est-ce que quel est le scénario de porno que vous aimeriez faire?
19: Et toi d'abord?
7: Moi?
19: Avec Gérard?
7: Avec des filles.
12: Bon, Gérard, c'est Tony, je vais me recoucher.
7: Ouais, et des garçons.
12: Je vais te demander de ne pas claquer trop fort la porte.
10: Non, mais déjà, pour l'instant, tu es à la fermée, je fais la conclusion du débat.
12: Ok, je peux commencer.
7: Gérard?
10: Je fais la conclusion!
12: Il n'y a pas de question là.
10: Je ne veux pas le savoir, c'est moi qui commande, je fais conclusion.
7: Gérard, c'est Bubblegum.
10: Je fais conclusion.
7: Tu peux parler?
12: Fais.
10: C'est terminé, c'est terminé. La conclusion maintenant. Alors, pour ceux qui étaient là du début, ben...
7: Et j'ai pas fait ma conclusion, moi.
10: Eh ben, tu fais ta conclusion,
19: moi
10: tu te dépêches.
19: Et
7: moi aussi,
19: pas
7: je fais ma conclusion. Plus, hein. Alors, les filles, allez-y, commencez.
10: Je commencerai par les mecs, comme ça...
12: Ok, Louis, ça sera débarrassé.
10: Plus vite que j'aurai fini, plus vite que je serai débarrassé avec vous.
12: Ok, c'est Louis.
10: Alors, je veux plus vous entendre. Bon, t'arrêtes avec ta caméra, s'il te plaît.
12: Bon, c'est Louis.
10: C'est terminé, là, maintenant.
12: C'est Luigi, je peux commencer.
10: Alors vas-y, mange-toi, parce qu'après tu repars au standard.
7: Moi je préférerais commencer.
12: Non, je commence, Bubblegum, ok?
7: Non, je préfère.
12: Mais non, ta gueule.
10: Luigi, tu fais ta conclusion, s'il te plaît.
12: Oui, ok, ma conclusion c'est ça, écoute bien ma conclusion. Hein.
10: Ouais. Ok. Alors, Luigi, belle nuit. C'est bon, ça y est, on a fini avec lui. Voilà, c'est bien le son. L'autre mec qui était derrière, c'était qui? Tony?
12: Oui, bonsoir.
10: Conclusion.
12: Conclusion.
10: Alors, ok. Attends.
12: Non, c'est pas ma conclusion. Je vais essayer de péter.
10: D'accord. Alors, Tony.
7: Attends, ça y a une mouche. Mouche à merde. Ah, il y a une mouche à merde là, ça sent caca.
19: Ah, ça tue.
10: Arrête, ta caméra, quoi là? T'arrêtes, s'il te plaît.

0: Bubblegum, là.
1: Non, Bubblegum, s'il te plaît.
0: Ouais, conclusion.
1: Répète.
0: Conclusion, je répète pas les noms. Conclusion.
1: Bon, bah, moi, c'est un médium.
0: Non, ta couche.
1: Sur les médiums.
0: Non, c'est pas sur les médiums, la conclusion.
1: C'est quel débat?
0: C'est film porno, toi qui as travaillé.
1: Bah, pose la première question.
0: Non, bah, alors tu dégages, bonne nuit, c'est la conclusion, il est 4 heures.
1: Moi, sur les médiums.
0: Bon, alors, bonne nuit. Hop, au revoir.
1: Alors, moi, c'est que je voulais dire plein de choses.
0: Au revoir.
1: J'ai pas eu le temps de parler. Ah.
2: Donc on vous raconte, donc Gérard est debout et en train d'essayer de menacer le caméraman qui essaie justement de le filmer d'un peu trop près comme d'habitude. Et il y a une grosse mouche autour de lui.
3: Et Gérard veut lui mettre de
2: et
3: la
2: donc
3: bombe.
2: Là, Gérard veut lui mettre du gel. Donc tu vois, il a un gel aérosol si tu veux pour les cheveux et donc il asperge le caméraman.
3: Il est en train d'asperger le caméraman.
2: C'est un.
0: Déconne pas, je le fais.
3: Voilà. Gérard, tu remets ton casque.
2: C'est bon, t'as tué la grosse mouche, ça va aller maintenant.
0: Donc Sonia pour toi à la fin. Sonia, s'il te plaît, la conclusion.
2: Sonia est partie.
0: Bon bah d'accord. Bah c'est bien. Alors, Isabelle. Non.
4: Très intéressant, Gérard, à part que tu hurles tout le temps, mais sinon c'était bien.
0: D'accord. Julia.
5: Ben moi je pense qu'il faudrait que tu regardes un peu moins de films porno et que tu passes un peu plus à la pratique avec de vraies filles. Voilà.
0: D'accord. Attends, hey, Julia, c'est toi qui voulais me parler en antenne?
5: Oh, c'est pour rire, Gérard, on se parle quand même en antenne.
0: D'accord, ok, tu quittes pas. D'accord. Feuille de rose, mon amour.
5: Oui, mon amour.
0: Et alors, je t'écoute, toi aussi.
5: Bah écoute, tu veux que je te dise, j'étais un peu déçue parce que je trouve que t'as été. C'était pas génial. Je pensais que le débat aurait été un petit peu plus chaud et d'après ce que tu disais, que ça allait être super chaud, super sympa et c'était pas vraiment ça.
0: Bah oui, mais. Fallait voir quand même.
5: T'as pas l'air très expert en tout cas. Hein.
0: Bah oui, mais fallait voir quand même ce qu'on avait comme. Comme Gugus, mais t'inquiète pas. T'auras quand même le droit d'écouter, malgré qu'on peut pas l'avoir sur Fun TV.
5: Ouais.
0: Je pense pas.
3: Quoi?
0: Le remix.
3: Le remix, on a cassé les CD, je crois, parce que tu voulais plus qu'on passe.
0: Donc, je crois si, que... j'ai demandé comme
3: non,
0: ça.
3: Non, Max, je crois que Max a foutu ça, a tout cassé.
0: Non, mais Max, il l'a pas cassé parce que.
3: Non,
0: il me l'a demandé.
3: Là, il a
0: Max,
3: dit stop, c'est fini.
0: Max, s'il te plaît.
3: Non, mais je crois qu'il est parti, mais.
0: Non, il est pas parti.
3: Remix, on a tout cassé là, ouais. Il est dans tous les CD là.
0: Mais non.
3: Le remix, c'est toi qui as demandé qui est plus
2: Gérard,
3: remix.
2: Oui. S'il te plaît, j'ai donc une petite surprise pour toi, apparemment. On m'a demandé explicitement qu'on te passe, donc ne bouge pas, je te passe la surprise.
1: Allô?
0: Allô?
1: Gérard, c'est Caramel.
0: Non, mais Caramel, c'est bon, tu dégages, j'ai pas envie de te parler.
1: Ça va, c'est Gérard. Caramel.
0: Caramel,
4: bonsoir,
0: j'ai pas envie.
4: Caramel.
0: Non mais c'est bon, j'ai pas envie de. Je fais la conclusion, c'est tout.
1: Question.
4: Bon Caramel, qu'est-ce que tu veux qu'on fasse?
1: Je sais pas moi, qu'est-ce que vous voulez
3: non,
1: faire?
3: Non Gérard, reste là. Gérard, remets ton casque.
2: Caramel demande la conclusion.
3: Bon, Gérard,
2: Gérard,
3: ça suffit. Il y a des auditeurs qui t'écoutent. Remets ton casque.
0: Je veux pas le savoir, j'ai demandé conclusion. Maintenant c'est
1: Caramel.
0: Je veux pas le savoir, Caramel. C'est pas à toi que je m'adresse. J'ai demandé.
1: Alors, pose ta question.
0: Non, je te poserai pas de questions.
1: Oui. Ça va les filles?
4: Ça va.
1: Bon.
4: Allez Gérard, ta conclusion.
2: La conclusion Gérard, s'il te plaît.
1: Alors la conclusion Gérard, on t'écoute.
0: Bon alors Caramel, tu dégages, je veux plus t'entendre.
1: D'accord.
3: Il a rien fait.
0: Non mais même il a pas besoin de.
1: Il a pas besoin.
0: Voilà, merci. Donc pour les deux
1: Allô
0: filles, Caramel que je viens de te dire, tu la fermes.
1: D'accord.
0: Donc la conclusion c'est que malheureusement au standard je pensais que ça allait être mieux que la semaine dernière.
1: Et apparemment bien,
0: on a eu des lascars qui comprenaient rien.
1: Ça c'est vrai, c'est vrai qu'on a
0: comme
1: pas compris
0: Caramel, comme Caramel qui arrête pas de dire ben pose ta question quand il se lèvera les oreilles il comprendra très bien les questions que je vais poser.
1: Allô Gérard.
0: Bon bah Caramel parler, tu dégages.
1: Pose ta question, continue à parler Gérard, vas-y je me branle.
0: Ouais, c'est bon, ben, dans ce cas-là, bonne nuit à tous, vous allez. Bonne nuit à tous. Pour l'instant, on va mettre Ricky Martins et je reviens après.
3: J'ai pas le numéro de Ricky Martins, Philippe, calme-le-moi.
0: Philippe, s'il te plaît.
2: Je voudrais, s'il te plaît, que tu fasses la conclusion, moi, Gérard, pendant qu'on essaie de rechercher le disque de Ricky Martins, s'il te plaît, Gérard.
0: Non, mais moi, tu me retires les mecs, c'est tout. Je ferai pas la conclusion sans les mecs. Je fais pas de conclusion comme ça. Voilà, bah, dans ce cas-là, il se branle tout seul s'il veut.
1: Gérard, c'est bon.
3: Non, Gérard, reste là. Gérard, remets ton casque.
1: Ah, je jouis sur toi.

0: Vas-y, Gérard.
1: Gérard.
2: Et les filles,
0: Gérard,
2: vous vous touchez aussi?
0: Non.
2: Oh, c'est Caramel, là.
3: Il faut bon, Caramel, de toute manière, la conclusion, c'est que vous n'avez pas su vous avez pas su répondre à mes questions.
2: Parce
3: comme
2: que j'étais con, tes questions.
3: Ta gueule, parce que si t'es pas content, tu vas te faire foutre, d'accord?
2: Je vais me faire foutre avec plaisir.
4: Ah bah alors, tu vas tout de suite.
2: Dans le cul.
4: Voilà.
2: Ah, t'as une voix bizarre.
4: Ouais, bah ça, je t'emmerde.
2: Pose ta question.
4: Non, bah, je pose pas de questions, c'est terminé. Bonne nuit à tous. Ouais, on écoute Ricky Martin, c'est joueur qui me rappelle.
5: Non, Gérard.
6: Non, Gérard, si on n'a pas de disque,
0: Gérard.
6: Gérard,
0: ta conclusion.
2: Gérard.
0: Gérard.
2: C'est Caramel.
3: Tu me vires Caramel.
6: Bon.
0: Gérard, c'est
6: je vire Caramel.
3: On vire les mecs. Merci pour le Larsen.
5: Merci. Merci, Caramel.
6: Donc, voilà. Gérard, s'il te plaît, ta conclusion.
3: Donc, la conclusion, c'est que je pensais avoir plus de nanas que ça, et apparemment, j'ai
0: pas été. Mais on était trois, Gérard. Attends, on ne suffit pas, là?
3: Non, mais bon, d'accord, toi, feuille de rose, ça suffit.
0: Et
3: hein.
0: Moi, Julia?
3: Ouais, toi, Julia, je te.
0: Non.
3: Quoi? Non. Qui c'est qui est jalouse, là?
0: Oh, feuille de rose, ça va, on peut partager. Non, y a pas de ça, je suis désolée.
3: Non, mais attends, feuille de rose, t'es déjà prise, hein?
0: Quoi? Je suis prise par qui?
3: T'es déjà prise.
0: Par qui?
3: T'es déjà prise, mon amour.
0: Bah, par toi, alors.
3: Ah, non, parce que.
0: Vas-y, dis-moi.
3: Ah, bah, non, je te dirai tout à l'heure.
0: Ah bon, oui, première nouvelle, je suis prise, d'accord.
3: Bah ouais, si, hein, apparemment, t'as déjà quelqu'un.
0: Bon, on peut faire ça à deux, y'a pas de problème.
3: Non, je fais pas ça à deux, moi.
0: Oh, tu me déçois, Gérard.
3: Ah ben, peut-être, mon amour, mais je fais pas ça à deux, hein.
6: Bon, Gérard.
3: Donc, pour moi, la conclusion, c'est que, c'est bête que ça se termine ainsi. J'aurais bien voulu que ça se termine un peu plus, qu'on aille un peu plus loin parce que j'avais encore deux questions à poser. Mais
0: pose-les là.
7: Continue, Gérard.
0: Vas-y, Gérard, allez.
3: Non, mais
0: pour là, le plaisir,
3: non, attendez, oui. Attendez, il y a le chef qui vient d'arriver.
5: Non, j'écoute justement, c'est pour comme chaque fin de débat remercier les gens. Mais vas-y, fini.
3: Voilà, donc
5: j'ai quelques petits soucis caméra, ça c'est vrai.
3: Ouais, ça j'aime pas trop, tu vois.
5: Non, moi non plus, mais bon.
3: Donc la conclusion c'est que C'est bête que ça soit terminé mal.
5: Bah c'est vrai que toujours Tony, Luigi,
3: voilà.
5: Arnett,
3: comme d'habitude.
5: Même les mecs comme Caramel, tout ça, faut arrêter.
3: Voilà, donc
0: surtout Caramel,
3: je te l'avais bien précisé
5: c'est vrai, c'est vrai,
3: avant.
5: C'est vrai.
3: Que je voulais pas toujours les mêmes.
5: C'est vrai.
2: Gérard.
3: Voilà. Alors, encore.
2: Gérard, je voulais simplement te dire une question. Est-ce que c'est vrai qu'un jour tu t'es promené dans le métro avec Christine et que les gens ont pris Christine pour un maître chien?
3: Alors Luigi, je vais te dire une chose, que je t'emmerde et je te répondrai pas à ta question.
5: Même si c'est vrai, on répond pas à ces questions.
3: Donc Luigi, tu retournes au standard, j'ai plus envie de te parler. Au revoir.
2: Ciao.
3: Voilà, bonne nuit. Alors maintenant, il reste plus que trois nanas, je crois.
0: Ouais,
3: Isabelle,
0: ouais.
3: Julia et Feuille de Rose, si vous avez une question à me poser, je vous écoute. Sans les mecs au standard.
5: Ah, il manque Sonia, c'est dommage.
0: Ouais, Gérard.
5: Je me serais bien bouffé le cul de Sonia.
0: Gérard.
3: Vas-y. Qui c'est qui parle la première?
0: Moi.
3: Qui?
0: Isabelle.
3: Alors, vas-y,
5: Isabelle. Une question.
0: Est-ce que t'es libre, Gérard?
3: À l'heure actuelle, oui.
5: Oui.
3: C'est pas la peine de répondre à ma place, Star System.
5: Il faut venir vendredi à la loco, tu verras, il est seul et tu verras qu'il est vraiment seul, quoi.
0: Ok.
3: Donc, voilà. Julia?
0: Ben, moi, je veux pas parler hors antenne, j'attends de t'avoir hors antenne et.
3: Non, mais pose-moi une question!
0: Ben, je t'ai déjà posé toutes les questions que je voulais, voilà.
3: Pose-moi une question!
0: Ben, je sais pas.
3: Donc tu préfères m'avoir hors antenne?
0: Ah oui, parce que c'est quand même assez personnel ce que je veux te dire, Gérard, tu comprends?
3: D'accord. Donc Julia, tu me la mets de côté.
5: D'accord. L'avant-dernière, parce qu'il y a Sonia qui vient nous rejoindre. L'avant-dernière, c'est
3: ah
5: nous.
3: Sonia.
5: Sonia.
8: Allô?
3: Ouais, Sonia.
8: Ouais.
5: T'as quelque chose à dire? Ta conclusion?
8: Non, j'ai une question à poser à Gérard.
3: Oui, je t'écoute.
5: Quoi?
8: J'aimerais bien savoir.
3: Non, mais parle plus fort, s'il te plaît, Sonia.
8: T'as pas non. De me prendre. Parce que, à mon avis, t'as pas beaucoup d'expérience, j'aimerais bien t'apprendre quelques petites choses.
3: Oh, attends, et Sonia?
5: Elle veut s'occuper de toi, elle veut s'occuper de toi, elle veut te prendre en main, elle veut t'apprendre plein de choses au niveau cul. Est-ce que ça t'intéresse, Gérard?
3: Attends, et Sonia, t'habites sur quelle région?
8: Paris.
3: Paris,
5: à Paris.
0: La perceuse et la glace italienne, par exemple.
8: Exactement.
3: Bon alors Sonia, tu quittes pas, je vais te parler hors antenne.
5: Voilà. Donc Julia... Sonia vient de nous voir un jour à la loco. Hein.
3: Voilà. D'accord.
5: C'est clair. Moi j'aimerais bien.
3: Julia, pareil. Alors
5: tu promets hein?
8: Promis.
5: Ouais, parce qu'elles disent tout ça, mais elles viennent pas. Hein.
8: Bah je te reprends
0: hors antenne.
3: Ouais. Oui, tu quittes pas, je te parle en
5: moi,
3: antenne avec
5: c'est moi
3: Julien.
5: Qui vais m'en occuper de Sonia, Gérard.
3: Non, non, mais attends, Sonia.
5: Non, Gérard, tu veux parler à Gérard ou à moi?
0: Bah, aux deux.
5: Oh, bon, bah alors. Moi, je me mélange pas avec Gérard, donc je te le laisse, Gérard. Je te la laisse.
3: D'accord.
5: Ouais,
3: donc, mon amour.
0: Oui, mon amour.
3: L'amour de ma vie de Feuille de Rose, là, je t'écoute.
0: J'ai rien à te dire.
3: T'as pas, voilà.
5: Hors antenne.
3: T'as pas de questions à me poser?
0: Non, je suis déçue, c'est tout.
3: Comment ça, t'es déçue?
0: Bah écoute, déçue, c'est tout, non, rien. J'ai rien à te dire, tant pis.
3: Ah.
0: Désolée.
3: Ah mais c'est pas... Parce que j'ai pas été...
0: T'as vraiment pas été sympa ce soir, du tout.
3: Ouais, mais ça, Feuille de Rose... Je vais te dire une chose que je pensais que ça allait mieux se passer.
5: Ouais.
3: Bon, on a eu les mêmes auditeurs que j'aime pas.
5: Ouais,
3: c'est bien.
5: Vrai.
3: Hein, comme je te l'avais dit vendredi que normalement le film pas les
0: moi,
3: films.
0: J'aimerais bien faire Caramel par contre.
3: Oh non non, qui?
0: Caramel.
3: Ouais, mais Caramel il est plus là. Hein.
0: J'aimerais bien le faire par contre.
3: Donc Julia, Sonia puis Feuille de Rose, si tu veux me parler en rentaine, y a pas de problème.
5: Caramel est parti. Hein.
3: Donc on va.
0: Dommage.
3: Je pense que à moins. À moins qu'on m'aille dit que
5: tu veux qu'on rappelle Caramel?
3: Non, moi je veux pas parler à Caramel.
0: Moi je pense qu'il devrait être là
3: donc,
0: tous les débats.
3: Alors Feuille voilà. De Rose, Julia, attendez, Feuille de Rose, Julia, Sonia et Isabelle.
5: Vous ne quittez pas, on va vous reprendre en antenne, d'accord?
3: Attendez,
0: okay.
3: Ouais. Je demande,
0: oui.
3: Il me reste 4 nanas.
5: Ah, sinon
3: sur les
5: 4
3: nanas, est-ce que vous êtes d'accord qu'on passe mon remix?
0: Ouais.
3: Oui, alors... Trop tard.
5: Remix, je sais pas où il est. On a perdu le remix.
0: Couille au fond du cul, Gérard, je vais le trouver.
5: Il est dans les cartons, faut le trouver dans les cartons. Alors vite fait, je te propose, voilà. Sinon, GG, décidément, ton poil de cul entre mes dents, ça m'excite. Et tu devrais penser à avoir un orthophoniste. C'est
3: tu sais,
5: Jananis sur le Minitel.
3: Ouais, d'accord. Donc,
0: Gérard,
3: oui.
0: La blouse blanche.
3: Qui c'est ça?
0: Sonia.
3: Ouais, mais attends, Sonia.
5: En antenne. Allez, on va faire
3: Sonia,
5: tout ça en antenne, les filles. On vous embrasse et à bientôt, d'accord? Vous ne quittez pas, on va vous repasser Gérard en antenne.
3: Et là, vous allez écouter Ricky Martin, c'est
5: voilà.
3: Après Morgane.
5: Voilà, pour la nuit sans pub, 6h, 9h, ça sera
3: Lorenzo.
5: Et Ginny. Après, c'est le meilleur mix qu'à 16h. 16h, ça sera Miguel. 19h, Eric et Ramsey. 20h, Love in Fun avec Arnold et le Doc. Okay.
3: Et 22h,
5: le Star System avec toute l'équipe. On remercie d'ailleurs pour ça Julie, Gaël, Cyril quand même à la caméra. On peut remercier quand même. Merci Cyril.
3: Malgré me faire toutes les vacheries, pas possible que.
5: Et merci à Philippe
3: de Fun TV. Donc on va.
5: Il a fait une grimace quand même. Voilà, ça c'est une spéciale dédicace pour notre ami Philippe.
3: Et donc
5: il y a la loco, bien entendu. On vous y attend très nombreux dès demain. On en reparlera. Et Ricky Martins
3: avec Undo Stress. Ouais.
5: Bah, je sais pas. Oui, c'est ça. D'accord. Ok, on y prend.
1: Chanson pour Gérard.
5: Ah.
1: Il y a un pauvre type. Il a 38 ans. Les cheveux gras et une dent sur trois. Il sent la transpiration, il ne se lave pas. Il pue de la gueule et de la boîte à caca. Il habite à Suresnes avec le bulldog mystère. Misodomie sans pommade ni crème. Et tous les jeudis soirs, il anime des débats. De la loco, on ne parlera pas. Gérard, t'es qu'un blaireau quand tu fais tes débats.
5: Ah, une belle voix,
1: Tu sais, poivreau, qu'on est Morgane de toi.
5: Ah oui, elle a glissé son prénom dedans et tout, hein.
6: Presque, ouais.
3: Moi, je vais te dire une chose, que j'en ai rien à foutre de la chanson.
5: Elle est amoureuse.
3: Eh ben moi, je suis pas amoureuse d'elle et mon bulldog, il dit merde.
5: Attends, alors, elle est amoureuse de toi, t'as vu la déclaration d'amour qu'elle te fait.
3: J'en ai rien à foutre. J'aurais préféré que ce soit Sandy qui me fasse une déclaration d'amour.
5: T'aurais préféré que la nana t'insulte pendant que t'y es, non?
3: Non, mais de toute manière, elle m'a déjà insulté, alors c'est bon comme ça. Alors laisse tomber.
5: Attends.
3: Qu'Alex se faire foutre.
5: Elle est amoureuse de ta boîte à caca.
3: Ouais, bah, qu'Alex se faire foutre.
7: Nous allons donc attaquer sans plus tarder le débat sur les routiers, la Sibie. Je ne sais pas qui c'est qui commence par l'arrière.
3: Ben non, pour l'instant, on peut pas commencer, on n'a pas les auditeurs. Donc déjà, le boulot, il a déjà été mal fait, on a déjà pas d'auditeurs.
9: Donc c'est quand même bien. Alors Anka, je sais pas ce que tu fous jusqu'à maintenant.
7: Tiens, vas-y, Manu.
9: Je sais pas ce que tu fous là, à l'heure actuelle, je t'ai demandé de prendre des auditeurs, pour l'instant t'es pas dessus. T'attends quoi? T'attends le dégel?
10: Il y en a plein des auditeurs.
9: Non, mais je veux pas le savoir, il y a pas de 10 pour commencer, alors.
11: Non, commence tout de suite.
9: Donc si on commence sans auditeurs, eh ben tant pis pour vous. Hein.
7: Attends, je leur donne leur, je leur prends leur nom et ça arrive quoi.
9: Il est minuit 10. C'est pas minuit un quart, 2h du matin.
7: Hein. Bah attends, t'as combien de questions?
9: Bah ça y est, elles sont prêtes. Il y a 12 questions.
7: Bah, c'est bien, donc là tu rappelles le débat, tu dis de quoi on va parler ce soir, et puis voilà.
9: C'est un débat sur les routiers et la CB, donc il y a le site internet, vous pouvez toujours y aller. Il y a Rigo qui est là ce soir pour le grand retour 2001. Donc c'est www.frfunradio, c'est
12: voilà,
9: ça.
12: Voilà, tout à fait.
9: T'as et le standard au 0803 08 5000, donc il y a Anka et Fildar qui vous attendent. Donc dès qu'on aura les auditeurs, on pourra commencer. Manu qui est à l'arrière.
7: Oui, bonsoir.
9: Donc si on a personne pour commencer, on va peut-être commencer avec un peu d'internet là, voir combien qu'on est déjà à peu près pour commencer.
12: Alors la rentrée s'annonce très bien, on est 7043. La classe.
9: Ça commence.
12: Et voilà, tout se passe très bien, tout le monde salue ton retour et espère que tu te portes bien, tout ça.
9: Ah ouais.
12: Que tout va bien.
9: Alors, comment ça y est, ça commence, je dis pas les mêmes.
7: Ouais, mais lui c'est un habitué.
9: Non. Ça commence à me gonfler, j'aime pas.
7: Attends Gérard, normalement.
9: Non, mais
7: pour commencer ton
9: tu vois, mais moi pour commencer
7: premier débat, non, attends, ton premier débat de la rentrée, il faut un truc, tu vois.
9: Ouais, mais même c'est pas la peine.
7: Donc,
9: que
7: écoute ça.
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9: Et ça, j'avais bien précisé, pas de pub.
7: Merci. Il faut bien qu'on fasse du blé un peu.
9: Pour ça, on va accueillir Monsieur Mazur comme tous les débats.
15: Ah, bonsoir Monsieur Gérard, quelle joie de vous entendre à nouveau.
9: Bon, ça y est, on a compris.
15: Comment allez-vous Monsieur
9: Gérard?
15: Ça va.
9: Donc Paris 101.9, X... YL, 24 ans, Romorantin, 96-1, bonsoir.
16: Bonsoir tout le monde.
9: Bonsoir YL.
16: Bonsoir Fildar.
7: C'est Anka et Fildar au standard, bonsoir.
16: Salut Manu, salut Anka, salut Rigo.
12: Salut, ça va? Bien.
16: Ça va, ouais, toi?
9: Okay, c'est cool. Bon, ça y est, les bonsoirs, merci. Straturk.
7: Ah, bonsoir Monsieur Mazur,
16: j'ai
7: vomi.
16: Bonsoir Monsieur Mazur.
9: Bonsoir, ça y est.
15: Bonsoir Monsieur Mazur.
9: Monsieur Mazur, maintenant ça y est, les bonsoirs, on arrête.
15: Absolument Monsieur Gérard, Straturk. Je suis d'accord avec vous.
9: Straturk, 29 ans, Toulouse, 117.7.
17: Ouais, Straturk, bonsoir Fildar.
9: Bonsoir.
7: Salut Straturk, tu vas bien?
9: Salut
15: Rigo.
7: Bonsoir
15: Rigo. Bonsoir
16: Straturk.
17: Bonsoir tous les auditeurs.
7: Salut Straturk.
17: Salut tout le monde. Ah salut GG, salut.
9: Salut.
18: Bonjour, Jacket. C'est Elton John.
15: Oui.
9: Oh, mais j'arrête les débats tout de suite.
15: Continuez un petit peu. Bonsoir.
9: Jacky, 30 ans, jouis en Josas, 101.9.
15: Tout à fait.
7: Salut Jacky. Salut Jacky.
15: Bonsoir Mathilda. Bonsoir Manu.
16: Salut Jacky.
15: Bisous Anka.
9: Bon, ça y est, maintenant les bonsoirs, c'est terminé, on attaque. Alors, c'est un débat.
16: Bonsoir.
9: Oh, ça y est, j'ai dit.
16: Bonsoir.
9: Ça commence à m'énerver, ça. Manu, tu commences pas.
7: Ah non, c'est pas moi, là. Ah là,
9: franchement. Hey. Vous commencez à les calmer parce que sinon il va être calmé là.
7: Vous vous calmez, ok?
15: Ok.
7: Alors,
16: j'ai envie de câlin.
9: Manu, tu arrêtes s'il te plaît, merci.
7: Non, GG, c'est pas moi là, il faut y aller là.
9: Sinon, je vais arrêter tout de suite, moi, ça va aller vite hein, ce soir. Alors, le débat, c'est les routiers, les CB. Faut-il plus d'hommes que de femmes au volant des camions? On va demander ça à Jackie.
15: Eh ben écoute, moi je te dirais...
9: Je préfère tout de suite vous dire qu'il n'y aura pas de sondage, étant donné que Fildar a été donné des fausses informations. Hein.
15: Ah, bon.
9: Donc on n'aura pas de sondage pour ce soir, désolé.
7: Justement, Rigo...
9: Non,
7: mais
9: vous avez fait des sondages
7: mais
9: sur
7: non,
9: la radio.
7: J'en ai cherché, moi
12: j'avais fait sur la radio et entre-temps...
7: J'en ai cherché, moi.
12: Ils se sont vus, Manu, il en a cherché.
7: J'en ai, moi.
9: T'inquiète. Redonne si c'est sur les routiers.
7: Mais ouais, j'en ai, attends.
15: C'est de la bonne.
7: Bah attends.
15: Ok.
7: Routier Sibi, hein, comme c'était prévu, on a bossé. Hein. Bon Gérard, tu t'y vas ou pas?
9: Bon alors donc la première question, faut-il plus d'hommes que de femmes au volant? J'avais demandé à Jackie.
15: Alors moi je te dirais Gérard, bonsoir.
9: Bon ça y est, on a déjà dit bonsoir, c'est bonsoir, terminé, on arrête. D'accord. On arrête bonsoir. Avec le bonsoir.
15: D'accord.
16: Bonsoir.
15: Moi je te dirais que je serais plus tenté de voir des femmes au volant que des hommes. Parce que,
9: tu peux préciser?
15: Des femmes c'est avec des seins.
9: Non, mais tu peux préciser le fond de ta pensée avant que je te dise bonne nuit si tu veux pas répondre aux questions.
11: Non, non, mais écoute, enfin, j'étais en train de préciser, mais faut pas me couper tout le temps comme ça. Moi, je te dirais que bah à chaque fois que je prends l'autoroute, moi je suis routier, hein, je prends la A6, je vais jusqu'à Perpignan. Mm-hmm. Et puis on croise souvent des mâles en sueur et qui puent la gnôle. Mm-hmm. Donc moi je serais tenté de plus croiser des femmes qui sentent le parfum de Chanel. Au volant de camion.
9: Ouais, mais t'as pas besoin de préciser les marques de parfum, s'il te plaît, merci.
11: D'accord,
18: c'est vrai.
9: Straturk.
19: Ouais, bah écoute, moi je pense que sans faire de misogynie, c'est quand même plus un taf de mec, hein, quand même.
9: Ouais, mais il y a quand même des femmes aussi au volant.
19: Ouais, il y en a quelques-unes pour.
9: Ouais, mais moins, parce que c'est quand même un boulot assez dur.
19: Eh, c'est une histoire de quota encore, comme d'habitude. Hein.
9: Ouais. Non, mais même, c'est quand même un boulot qui est assez dur aussi, faut bien le préciser. Hein.
19: Ouais, physiquement, c'est clair que c'est autre chose. Hein.
20: Gérard, c'est pour ça que les meufs qui. C'est Filda, bonsoir.
9: Mmh. Ah, bonsoir, Filda. Bonsoir, tu nous... Oh, XL, là, tu t'écrases ou je te dis au revoir, toi.
21: Y, bonsoir.
20: Bon, donc, mais non, c'est un son qui est, bah, qui, y a un mec qui envoie ça, ouais, c'est pénible. Mec, ouais. Non, je voulais dire, vous parliez du métier de routier, mais quand tu regardes bien, les femmes qui font ce métier-là, elles sont assez fortes. Enfin, tu vois, elles ont une carrière d'homme.
9: Ouais, non. Il y a peu de... Non, attendez, je réponds à la question à Pildar. Parce que moi, j'ai vu un reportage justement sur Moment et sur un reportage. Ouais. Donc, t'as qu'à voir celle qui se lève à 5h du matin, elle a pas besoin.
20: Qui se lève.
9: Ah. Bon, qui se lève, espèce de con.
19: Ah,
9: qui se lève.
11: Non, on parlait de leur poids, là. Hein.
19: Ouais, c'était quand même une ancienne bûcheronne, la nana aussi.
9: Non, elle a pas fait ça depuis... elle a connu quelqu'un qui était routier, et donc elle s'est lancée là-dedans aussi. Hein.
19: Ouais, ça l'a marqué. Ouais.
21: Pas trop fort,
9: XL.
21: Y.
9: Non, c'est XL, moi, que j'ai.
20: Non, c'est un Y, mais mal fait, c'est tout.
9: Ah ouais, YL.
20: YL par rapport à la CB, t'as même pas relevé.
19: Oh là là.
9: Mais merci,
20: t'as tout oublié après ta cure.
9: Non, mais t'inquiète pas, c'est tout ce que tu voulais rajouter, Straturk.
19: Ouais, c'est bon, c'est clou.
9: Ok, cool. Bon, alors YL.
21: Bah, moi, je suis vachement contente qu'il y ait beaucoup plus d'hommes que de femmes. Parce que les routiers, c'est quand même des mecs assez séduisants et vraiment pas cons. Et je rencontre pas mal dans les restos de routiers, ils sont vraiment pas cons, quoi, et bien membrés en plus.
19: Mmh.
9: Monsieur Mazur.
22: Oui, bah écoutez, c'est pas mon fait des femmes au volant, n'est-ce pas? Mais vous connaissez comme moi, monsieur Gérard, le proverbe, femme au volant, mort au tournant, n'est-ce pas?
9: Donc... Non, on n'a rien à foutre de ce proverbe, je vous demande de répondre à la question, c'est tout.
22: Écoutez, je sais que vous n'en avez cure, mais j'y réponds. C'est-à-dire que non, c'est un métier d'homme, et voilà, il faut que cela reste un métier d'homme, n'est-ce pas?
9: De toute manière, si maintenant il y a des femmes qui veulent se lancer dans ce métier-là, c'est leur droit.
22: Ben absolument,
9: moi, de toute manière, comme tous les boulots, tous les boulots sont ouverts, que ce soit pour les hommes ou pour les femmes.
22: Monsieur Gérard, vous avez été de la profession, vous n'allez pas me contredire lorsque je dis que ne serait-ce que pour manier cet énorme volant, il faut quand même suffisamment de force, et je ne crois pas, malgré tout le respect que je porte au sexe faible, je ne crois vraiment pas, et quand je dis sexe faible, je ne parle pas de vous, bien entendu, mais je ne pense pas qu'une femme soit à même de pouvoir tourner cet énorme engin.
9: Bah, je peux vous dire, je peux confirmer que si, j'ai eu l'occasion d'en côtoyer quand je conduisais.
20: Et
9: je peux dire que
22: il y en a en France, monsieur Gérard.
9: Oui, j'étais sur la France, hein, j'allais pas ailleurs. Mais je peux confirmer que j'en ai croisé et ils étaient au volant d'un 40 tonnes et elles étaient au volant d'un 40 tonnes et c'est vrai que c'est pas évident à manipuler, hein. Surtout quand faut se mettre à quai, c'est vrai que c'est le plus chiant, hein.
21: Ah ouais, c'est chiant.
20: Surtout que toi aussi t'es pas mal au volant des 40 tonnes.
9: Mon ta gueule, toi, avec tes conneries, parce que tu commences...
20: Non,
9: tu fermes ta gueule, maintenant, tu éteins ton micro.
20: C'est vrai,
21: Gégé. T'as passé ton permis poids lourd, toi?
9: Bah oui, je l'ai.
20: Mm-hmm. Ah, tu peux te marier, maintenant.
23: Ouais, c'est vrai.
9: Qui c'est qui voulait poser une question?
23: C'est moi, sur IRC, ouais. Je suis là.
19: Parigo.
23: Donc,
9: bon, ça y est.
23: Tranquille, tout le monde va bien.
9: Merci.
23: Donc, il y a une question du routier. Le routier, il te demande si tu as rencontré et tu aurais eu une relation avec une monitrice d'auto-école routière.
9: Ah. Non, parce que j'ai passé mon permis. J'ai passé mon permis et c'était.
20: D'ailleurs,
9: c'était
20: comment ça se passe quand tu pour passer le permis routier? C'est comme quand tu.
9: Non, c'est
20: quand tu prends pour le voiture, pour les permis voiture.
21: Pour faire des créneaux.
20: Ben, t'as un code d'abord, après t'as l'examinateur, tu fais un petit parcours et tout.
9: Voilà. Mais le plus chiant, c'est.
20: Et tu fais ça dans les rues, dans la ville.
9: Ouais, bah y en a qui. Non mais il y en a qui. Non mais même c'est pas. On va pas parler de ça des morts sur la route parce que.
19: Ah, mais
9: c'est
19: un rapport
23: avec les routiers quand même. Beaucoup de gens m'en parlent en tout cas.
9: Ouais, mais ce qu'on parle, ça sert à rien, parce qu'en fin de compte, on va dire tout de suite que c'est de la faute, c'est plus de la faute des routiers qu'autre chose. Alors, non, je suis pas d'accord.
20: Mais alors, comment ça se passe dans la ville, alors, pour le permis?
9: Dans...
5: Excusez-moi.
23: L'émission sponsorisée par le whisky.
9: Non, Manu, ouais. Ça y est, Manu, tu arrêtes avec les
5: jingles. Minuit 20, sponsor.
9: Ah, sponsor. Ouais, non, on m'a dit. Ah ouais. Tu voulais dire.
20: Non, ouais. Je disais, est-ce que t'as vu la dernière, la spéciale de questions pour un champion? C'était bien.
9: N'importe
20: mais
9: quoi.
20: Mais non, je me demandais comment ça se passait le permis poids lourd dans la ville.
9: Bah, de toute manière, c'est comme une voiture, sauf que le code est plus compliqué à passer que pour le.
20: Il y a quoi comme différence?
9: Bah, il y a les panneaux de signalisation qui sont pas du tout pareils pour le camion. T'as des endroits que tu n'as pas le droit de prendre. Quand c'est un truc avec produit inflammable, tu n'as pas le droit de le prendre. C'est interdit.
0: On parle pas de l'anus de ta femme.
9: Ta gueule, va faire enculer, connard. Et seras-tu que je te dis au revoir?
21: Hop. Salut pratique.
9: Voilà, c'était comme ça va aller vite déjà. Donc il y a certains endroits qui sont interdits donc aux 3 tonnes 5 donc ça faut bien se dire que c'est vraiment compliqué et donc maintenant c'est pour ça que il y a une vigilance très importante pour ceux qui conduisent.
0: Bravo.
21: GG.
9: Ouais.
21: Quand tu passes le permis poids lourd,
9: ouais.
21: Faut que tu fasses des créneaux, des marches arrière.
9: Ah bah oui, hein, de toute manière, t'es une semaine chez un employeur et après tu passes, t'es avec le moniteur.
21: Ouais.
9: Donc t'es avec le moniteur et faut que tu passes des créneaux pour.
21: Créneau avec un camion.
9: Bah avec un 40 tonnes, je vais te dire une chose que c'est pas évident. Hein.
22: Et Monsieur Gérard,
9: ouais.
22: Lors du permis, vous avez retourné, n'est-ce pas, à manipuler la boîte noire.
9: Ça s'appelle un mouchard.
22: D'accord.
9: Parce que la boîte noire, c'est sur les avions.
22: Ah, est-ce qu'il y a, dans les métros, Monsieur
9: Gérard. Ce qu'il y a sur les camions, ça s'appelle un mouchard.
22: Très bien.
9: Donc le mouchard, c'est un disque qu'il faut respecter, quand tu as fini ta journée, tu changes de disque et tu remets un nouveau disque.
22: Ah oui, je comprends bien parce que ça doit être fatigant, n'est-ce pas, ou énervant d'écouter tout le temps la même musique.
21: Bah ouais, tu peux choisir les disques de gens que t'aimes.
9: Non, mais ça, le disque qu'on passe sur le disque. C'est un disque ou
22: c'est Michel Sardou, monsieur Gérard.
9: C'est un typographe qui marque
20: un type qui fait quoi?
9: Un typographe.
20: C'est un mec qui fait des dessins sur les murs, là, avec les bombes.
9: Non, arrêtez vos conneries, là. Putain, vous me faites chier, là, tous les deux, là, Manu et Fildar. Hein.
23: C'est vrai.
9: Bon, donc,
23: une petite question IRC de Checkmat. Il voulait savoir la différence entre un routier et un routard. Est-ce qu'il faut un diplôme pour être soit l'un, soit l'autre?
9: En principe, non. Il n'y a pas besoin de diplôme pour être routier ni routard.
20: C'est quoi la différence?
9: Un routard, de toute manière, c'est un mec qui fait du stop. Et un routier, c'est un mec qui conduit, c'est pas
20: qui prend des mecs en stop.
23: Qui prend des mecs en stop.
9: Ouais, mais normalement, c'est interdit. Mais ça, justement, c'est ce qu'on va en parler là à la troisième question.
23: Et j'avais une autre question concernant le permis. Quand tu passes ton permis poids lourd, faut que tu roules des kilomètres. Je sais plus qui c'est qui m'en parlait. Il disait que toi, ça t'a permis d'avoir un peu une femme dans chaque port.
9: Oh, Monsieur Mazur, s'il vous plaît, merci. Pour l'histoire des kilométrages que l'auditeur a dit sur l'IRC, ça c'est quand tu passes ton permis à l'armée. Uh-huh. Parce qu'à l'armée, il faut que tu ailles un certain nombre de kilomètres pour qu'il soit validé en France.
21: Mm-hmm.
9: Parce que si tu passes ton poids lourd à l'armée, pour être validé...
20: Ah, tu pourrais être bibi en caserne. Il fait tourner, hein, il fait profiter.
9: Quand tu passes ton permis à l'armée, donc t'as un certain nombre de kilomètres pour qu'il soit validé quand tu ressors de l'armée, parce que si t'as pas fait le nombre de kilomètres à l'armée, tu ne peux pas l'avoir après dans le civil. Mm-hmm. C'est différent les permis de l'armée par rapport à ceux qu'on a à l'heure actuelle les roses, parce que c'est un petit papier vert.
20: T'as rien compris.
9: T'as rien compris, mais c'est pas grave.
23: Laisse le parler.
20: C'est grave. Attends.
9: Donc l'armée, c'est un papier, c'est un genre de feuille verte, tandis que nous c'est une feuille rose, voilà.
20: Mais les poids lourds, ils ont des vignettes ou pas?
9: Non, il y a pas de vignettes.
20: Pourquoi?
9: Bah non, ils ont pas de. Ils ont que l'assurance. De cette manière, en parlant de vignettes, on fera sûrement un débat
20: sur les vignettes. Maniez-vous, hein.
9: Bon, il y a qui c'est qu'on a à la place de Starturk.
20: À la place de Starturk, pas Starturk. On accueille Pouce Sens, 23 ans de Bordeaux, 93.fm. Bonsoir Pouce Sens.
2: Pouce Sens, ok, super. Pouce Sens breakdown.
9: Oh, tu t'écrases un peu, s'il te plaît.
2: Ok, il est déchaîné.
21: Salut, ok, super.
9: Bonsoir. Il appelle d'où?
20: De Bordeaux, 93.fm.
1: Tout sort dur en poussant ce breakdown.
9: Bon, deuxième question. À votre avis, faut-il une, à votre avis, faut-il une licence
20: pour la poussance, coupe ta, tout coupe ta musique.
9: Poussance une fois, poussance deux fois, poussance trois fois.
11: C'est bon, c'est bon, arrêtez, arrêtez.
20: Ah,
11: c'est bon, c'est bon.
23: Après, il va parler dans une langue incompréhensible.
9: Je te préviens, poussance, c'est la dernière fois qu'on te dit de couper ta radio, sinon tu vires. D'accord.
11: Un book sur le routier.
9: Ouais, t'as entendu ce que je viens de te dire?
4: Très bien, très bien.
9: Bon. Poussons au revoir.
4: Poussons au revoir. Oh, oh que super.
9: Allez hop.
20: Mais non.
9: Allez, tu lui dis au revoir, terminé.
20: C'est bon, il a coupé.
9: Il a pas compris que fallait qu'on, qu'on arrête sa, sa radio.
20: On n'a pas posé une question encore.
9: À votre avis, faut-il une licence pour la CBI, Monsieur Mazur?
20: Non, Poussons encore là, je l'ai calmé. Hein.
9: Non, non, tu
20: non, mais je l'ai calmé, Gérard.
4: C'est bon, je suis calmé, Gérard.
20: Mais non, je l'ai calmé, il est là. Poussance, breakdown.
4: Badaboum. Bonsoir, bonsoir Gérard, bonsoir Fildar.
9: Bonsoir,
4: bonsoir
9: ça Rica, y est.
4: Bonsoir Manu. Bonsoir, bonsoir Rigo.
6: Salut.
9: Bon, okay. Ça y est, on a
4: bonsoir tous les auditeurs.
9: Ça y est, c'est terminé, les bonsoirs.
4: Très bien.
9: Alors, tu réponds à la question, peut-il avoir une licence pour la CB?
4: Non, pas du tout.
9: Alors, tu peux préciser?
4: Bah, tu précises, t'achètes ta CB. Et après, t'en fais ce que tu veux, pas besoin de licence.
9: Avant, s'il fallait une licence. Hein.
4: Ah bon?
9: Ouais.
20: Pourquoi?
9: Ben parce qu'avant tu pouvais pas faire de la CB comme ça, il fallait une licence.
20: Et pourquoi avant et plus maintenant?
4: Fallait parce une licence maintenant... pour parler avec des alcoolos.
9: Bon alors poussons, au revoir.
4: Attends,
9: allez ce coup-là,
4: attends,
9: au revoir
4: juste.
9: Au revoir l'alcool est ton merde. L'alcool est ton merde, tu vas
4: pas
9: reculer, au revoir.
4: Il parle pas de toi, Gérard.
23: Il parle pas de toi, Gérard.
9: Au revoir.
23: On sait bien que t'es guéri, vas-y.
9: Au revoir, terminé poussons.
11: T'as du sang dans tes veines maintenant.
9: Terminé.
20: Allez.
9: Terminé pour poussons.
20: Il a fait la cure chez...
9: Terminé pour poussons.
20: Chez l'ancien joueur de rugby là, comment il s'appelait là?
9: Jackie.
6: Blanco.
9: Jackie.
20: Serge Blanco.
9: Bon, et vous atteignez, tête à ton micro et tu fais ton boulot. Anka, tu me prends des auditeurs ou sinon tu vires des studios.
20: Manu, j'ai coupé les auditeurs GG parce que je trouvais ça bruyant.
9: Alors, Jackie, maintenant.
11: Oui. Non, pas besoin de licence hein, pour faire de CV. Hein. N'importe, c'est à la portée de n'importe quel blaireau. Hein.
9: Ouais, mais même c'est parce que l'autre, il t'a dit ça, tout le monde va me dire.
11: Non, mais moi, je sais pas, moi. Tu me demandes s'il y a une licence. Pour moi, il n'y a pas de licence.
9: Attends. Bah, avant, il en fallait une. Moi, je peux te dire, il fallait que tu ailles avec ton appareil au PTT et te donner une licence.
11: Au PTT en plus.
9: Oui, parce que c'est un appareil qui était agréé par les PTT. Quand tu l'achètes, il y a un papier comme quoi que c'est agréé par les PTT.
11: Moi, je crois que c'est toi qu'ils auraient dû prendre en otage à Jolo.
9: Bon, alors, Jackie, au revoir. Allez!
20: Qu'est-ce qui se passe?
9: Jackie, tu lui dis au revoir!
20: Qu'est-ce qu'il a dit?
23: J'ai
20: terminé!
23: Pas suivi,
20: qu'est-ce qu'il a fait?
8: On peut pas répéter!
20: D'accord,
6: je sais
20: pas. Bon, c'est pas grave.
9: Non, mais il n'y a pas besoin de le savoir!
20: On répète pas, on a la DAT.
9: Il n'y a pas besoin de le savoir!
20: On accueille à la place donc de Jackie, parce que bon, j'ai pas encore eu le temps de trouver quelqu'un pour Monsieur Poussens, remplacer Poussens. Capitaine Cure, bonsoir!
24: Bonsoir tout le monde!
6: Bonsoir, Capitaine Cure!
24: Bonsoir, Manu! Bonsoir,
20: Capitaine!
9: Salut, Capitaine!
24: Bonsoir,
9: t'appelles d'où?
24: Bonsoir Anka.
9: T'appelles d'où? Je vais te dire bonsoir.
24: Bonsoir, j'appelle de Bordeaux, j'ai 31 ans et on écoute sur 118.8 Fun Radio à Bordeaux. Bonsoir. Bonsoir.
9: Alors capitaine. Attends.
20: Non, parce qu'il a la fréquence de à côté de Biarritz lui.
9: Ah ouais, donc,
20: mais t'es limite Biarritz hein.
24: Ah ouais, non, c'est Bordeaux sud, hein. Biarritz, Bordeaux ouais. sud.
9: Donc fréquence tu m'as dit
24: 118.8 FM.
9: OK. Donc t'as entendu la question?
24: Sur les licences, c'est ça?
9: Voilà.
24: Moi, je pense qu'il vaudrait mieux, à la limite, exiger des licences. Ça ferait une sorte, si tu veux, d'écrémage. Ça permettrait de quand même limiter les dégâts au niveau du milieu des routiers, quoi. Faut être,
6: au moins,
24: faut être réaliste.
6: Savoir écrire, compter.
24: Tu vois, parce qu'il y a plein de gars, c'est clair, dans l'état où ils sont, ils n'auraient pas le courage d'aller réclamer la licence, quoi. Donc, tu vois, ça ferait de la place, quoi. Ça ferait de la place sur les canaux.
9: Ouais, mais même, de toute manière, faut dire une chose qu'avant.
24: Reconnais que les canaux sont quand même encombrés maintenant. Il y a plein de petits cons qui prennent des CB, qui font mumuse, etc. Il y a des gens qui travaillent avec la CB, tu vois.
9: Ah ouais, mais ça, je suis tout à fait d'accord avec toi. De manière.
24: Je veux dire, après, quand t'as des puces qui veulent racoler sur le canal 19, c'est embouteillé, il y a du monde, elles peuvent plus travailler. Tu crois que c'est normal?
9: Non, mais le canal 19, c'est pas un canal à putes, c'est un canal pour les routiers, hein,
24: ouais,
9: sur le signal.
24: Ouais, kiff-kiff, quoi.
9: Non, mais c'est un canal routier et...
24: Un gros canal.
9: Ouais, mais c'est le canal où qui servent le plus pour savoir s'ils sont perdus, pour savoir où qu'ils vont. Hein.
20: Gérard?
9: Oui.
20: À la place de Jackie, on accueille un nouvel auditeur.
9: Non, ça y est, Jackie, tu me l'as remplacé par Capitaine Cure.
20: Oui, bah, alors à la place de Poussens, on accueille un nouvel auditeur, Petit Poussin, qui habite à Lille. Bonsoir, Petit Poussin.
25: Bonsoir, simplement, Gérard.
6: Bonsoir, Petit Poussin.
25: Ça va?
9: Bonsoir. Ouais.
20: Bonsoir petit poussin.
23: Bonsoir petit poussin.
9: T'appelles d'où?
25: Cucu.
9: Ah la fréquence de Lille, petit poussin.
25: T'appelles la Lille.
9: Eh Anka, tu t'écrases.
6: Mais tout le monde a dit bonjour cette fois, y'a pas de raison.
9: Tu t'écrases.
6: Ouais.
23: L'appel d'une cage.
6: Dis-moi bonjour s'il te plaît.
9: Anne-Cat, tout à l'heure, tu allais nous demander, tu vas te dire bonjour dehors.
3: Il n'y a pas de raison, attends.
9: Eh, tu te crois pas tout permis le jeudi ici, d'accord?
3: Ok.
9: Merci. Bonjour. Petit poussin, t'appelles d'où?
25: De Lille.
9: Fréquence, s'il te plaît.
25: 94.2.
20: T'appelles de Lille aux oiseaux?
8: Petit poussin.
20: Ça cartonne.
9: Alors, qui c'est avec qui j'étais en... Avec Capitaine Cure et YL, hein?
10: Ouais.
9: Donc, t'as répondu ou tu veux rajouter quelque chose par rapport à ce qu'il avait dit, Capitaine Cure?
25: Deux.
13: Pas d'autre faire reculer.
9: YL, eh, celui qui dit à être pas enculé, c'est toi qui vas aller te faire enculer tout à l'heure.
10: Qui ça qui veut m'enculer?
20: Ça serait bien qu'on avance dans le débat,
10: Je suis relativement d'accord avec les autres, faut pas de licence, mais par contre, avant, il en fallait une. Mm-hmm. Et que t'ailles au PTT pour la réclamer.
9: Bah ouais, mais c'est ce que j'ai dit.
10: Bon?
9: Bah oui, c'est ce que j'ai dit au début.
10: J'ai pas compris
20: ça. Gérard, pendant un moment, ma mère, elle avait la licence 4.
13: Ouais.
20: Est-ce qu'elle pouvait faire de la CB avec cette licence-là ou pas?
9: Bon, ta gueule, toi, je réponds pas à tes questions de merde.
20: Et pourquoi?
9: Parce que la licence 4, c'est une licence pour les cafés, ça, espèce de con.
10: Pour les alcooliques.
9: Ouais. Tu ferais mieux de te renseigner, toi, au lieu de dire des conneries.
20: Je me renseigne.
9: Renseigne-toi sur d'autres trucs qui font partie des débats.
20: Non, mais si je peux pas me renseigner vis-à-vis de toi par rapport à la licence 4 et autres...
9: Tais-toi, tu faudrais...
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9: Monsieur Mazur.
14: La boisson non alcoolisée.
9: Monsieur Mazur.
13: Bah, écoutez, monsieur Gérard.
9: Manu.
20: Oui.
9: C'est la dernière fois que tu t'amuses à me mettre...
20: Minute 30.
9: Ouais, j'en ai rien à foutre avec ça.
13: Bien entendu, monsieur Gérard, que comme toutes les professions, n'est-ce pas, qui méritent cette appellation, eh bien oui, il faut une licence. Tout comme un crémier ou un boucher a une licence, il n'y a aucune raison à ce qu'un routier n'ait pas la sienne. Après tout, ces gens-là ne sont pas plus cons que les autres.
9: D'accord. Ouais, mais je parle pour la CB, hein.
13: Ah bah oui, bien entendu. Hein. Mais écoutez, n'oublions pas, n'est-ce pas, que le crémier ou bien encore le boucher, lorsqu'il ne travaille pas à son véhicule personnel, bien entendu, il peut être équipé d'une CB. Alors si lui le fait, pourquoi pas le routier, n'est-ce pas? Et donc, par conséquent, oui, en effet, il faut une licence. Mais l'inverse est faux, en revanche. C'est-à-dire que, pour m'expliquer, un routier, même s'il possède la même licence pour sa CB que le crémier ou bien encore le boucher, ne peut pas pour autant vendre des bavettes, des steaks ou bien encore du minster.
9: Ouais, mais faut pas confondre les crémiers avec les routiers parce que c'est pas le thème du débat, hein, ça.
13: Ah non, absolument pas. Non, le thème du débat sont bel et bien les routiers, n'est-ce pas?
9: Ouais, les routiers et la CB.
13: Vive les routiers, vive la CB.
9: Petit poussin pour finir avant le sondage et avant de mettre un disque.
25: Ouais, mais au standard, Gérard, j'ai pas entendu la question.
9: Alors, je précise quand même.
25: Oui,
9: que
25: vas-y.
9: Les questions sont posées qu'une seule fois, non deux.
25: Ah, je suis bien emmerdé, donc je vais répondre très simplement.
10: T'as besoin d'une licence.
9: Eh, hey, tu ferais mieux de... Hey, au lieu de demander à ce qu'on te répète la question, t'aurais écouté ce que les gens ils ont dit, t'aurais tout de suite compris.
10: Et Gérard, tu l'aurais répété tout de suite, on n'aurait pas perdu un quart d'heure.
9: Ouais, mais même.
25: Aussi, c'est vrai.
9: Mais maintenant, faut dire une chose, que cette année, je ne répéterai plus les questions. S'ils sont au standard, ils se démerdent.
25: D'accord.
9: Alors, petit poussin.
25: Oui, bah oui.
9: Bon,
25: ouais.
9: Ça suffit,
20: tu
9: là.
20: Ta mère de la fermer.
25: Ouais. Ok.
9: Ouais. Bon. Bah alors.
25: Bien sûr qu'il faut une licence pour avoir une CB.
9: Oh là, d'accord. Je sais pas d'où tu te sens, t'es vraiment taré, toi. Hein. Je crois que je vais te dire bonne nuit tout de suite, toi.
10: Pourquoi?
9: Oh non, mais attends, tu réponds carrément à ce que les premiers auditeurs t'ont dit. Ouais, il faut une licence.
25: C'est connu.
9: Mais non, mais tu peux expliquer pourquoi?
25: Bah bien sûr, parce que c'est une règle.
9: Oh là là là,
10: mais
25: c'est une règle.
9: Ouais, d'accord.
20: Gérard, et ceux qui faisaient de la CB sans avoir de licence, ils pouvaient avoir une amende?
9: Ouais, au début, oui, mais maintenant, faut bien se dire que maintenant, la CB, tout le monde peut s'en acheter une, tout le monde peut en mettre une dans sa voiture.
20: C'est dépassé, la CB, c'est pour les nazes.
9: Ouais,
20: c'est l'Internet, maintenant.
9: Ouais, mais même, t'en vois toujours contre la CB, hein. Donc, un sondage, avez-vous déjà fait de la CB?
20: C'est pas grave, c'est géré.
9: 59% des gens répondent qu'ils ont déjà essayé, mais avec de la vaseline, je sais pas du tout ce que ça fout là-dedans. 34% répondent qu'ils préfèrent l'échec à la CB enfin la carte bleue. Mais de toute manière, on le sait que CB, ça veut dire carte bleue. Hein. Je sais pas pourquoi tu me sors des sondages comme ça, Manu. 20% des gens disent qu'ils ont déjà fait de la CB en sous-marin, c'est beau parce que dans les sous-marins tu peux pas en avoir, c'est pas pareil. Et 11% pensent que... Non, bah ça, les 11% ils ont
20: fait... C'est quoi les 11%?
9: Non, parce que ça...
20: C'était quoi?
3: pense l'histoire... que sa question sent l'alcool, mais il veut pas le dire.
20: Non, mais c'était quoi, ça... sérieux, pour avoir des précisions?
9: Non, non, mais de toute manière, je vais pas dire ça, c'est tout. Voilà, question internet avant la Zikmu.
23: Non, c'est juste Heineken et C64 qui t'appellent.
9: Non, bah, tant mieux.
20: Ils vont bien.
9: On en a rien à foutre. On en a rien à foutre. Troisième question avant
20: le disque,
9: ouais. Avant le disque, je pose. A-t-on le droit de prendre une personne dans son camion? Et on va s'écouter. Ah bah c'est écoutez, Julien le pervers, ça veut dire question pour un croupion et on se retrouve tout de suite après au 0803 08 5000, vous pouvez nous appeler, l'internet www.frfunradio, www.fr.com,
20: hein.
3: Slash,
9: vas-y, go, ouais,
23: donc irc.cool.org.
9: Voilà, et donc la question, je la répète pour ceux qui n'auront pas entendu, pour les auditeurs, a-t-on le droit de prendre une personne dans son camion et on se retrouve
20: tout de
9: suite.
20: Non, on n'a pas le droit, c'est interdit.
9: Après, Phil Lard, tu t'écrases quand je parle, s'il te plaît, merci. Allez, on se retrouve tout de suite après. Julien le pervers avec question pour un croupion, à tout de suite.
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8: Tout de suite, nous rejoignons Gérard.
9: Hey, Manu, ouais. un conseil que je te donne.
3: Ouais.
9: Un jingle comme ça, c'est pas la peine de me les passer, d'accord?
3: Pourquoi? Il était bien, non?
9: Non, non, il était pourri.
3: Qu'est-ce qu'il avait?
9: Donc on venait, il était pourri, il n'était pas besoin de mettre des trucs comme ça. Donc on vient de s'écouter Julien le pervers avec question pour un croupion et on se retrouve au 0803 08 5000. Toujours Manu et Anka, Fildar et Anka au standard. Manuel Aria, ouais. Et Rigo sur le site internet que pendant la pause pub on a discuté avec Rigo. Il paraît que maintenant donc je salue tous ceux qui ont des PC portables dans les camions. Donc si vous pouvez vous connecter sur le site de Fun Radio, Rigo va vous le redire.
23: Donc irc.cool.org, venez nombreux amis et routiers.
9: Voilà, et donc on était à 8000, combien tu m'avais dit, 8200.
23: C'est monté du coup, apparemment c'est des routiers qui arrivent, on est 8723.
9: Ok. Alors la question, a-t-on le droit de prendre une personne dans son camion? On va demander à Capitaine Cure.
12: Ouais, oh, ben, tu, ouais baisses,
9: tu m'entends. Tu baisses le son qui est derrière toi s'il te plaît.
12: Ouais, j'ai pas de son derrière. Hein.
9: Qui c'est qui a un son pourri là? Y a quelqu'un qui a une radio derrière?
12: Pas
9: ouais,
12: non.
9: Et y a un portable. J'ai dit pas de portable. Ah. Et celui qui s'amuse avec ça va arrêter tout de suite. Non. Alors Capitaine Cure.
12: Ouais, bah écoute, moi je pense que ça peut être dangereux quand même. Hein.
9: Bah, tu peux préciser?
12: Bah tu sais jamais qui c'est que tu ramasses, donc tu peux tomber sur des gens chelous. Faut savoir aussi que dans un camion on n'a pas beaucoup de place. Donc moi je serais plutôt partisan de garder la place pour ma gueule tout seul quoi, tu vois.
9: Ouais, mais faire de la route seul pendant des heures, c'est pas évident, hein.
12: Ouais, mais quand tu choisis ce métier, tu sais à quoi tu t'attends.
9: Bah hein. Ouais, mais ça je le sais, hein.
12: C'est t'inquiète. Clair, hein.
9: Mais ça je sais. YL.
14: Mais se faire prendre comment?
9: Non, a-t-on le droit de prendre une personne dans son camion? C'est-à-dire quelqu'un qui fait du stop, c'est ce qu'on
14: ah,
9: disait
14: d'accord.
9: Tout à l'heure.
14: Je croyais que tu vous dis prendre quelqu'un en levrette, un truc comme ça.
9: Bon, et Grécal, tu commences pas, parce que tout à l'heure, tu as dégagé, toi, vite fait, hein.
14: Mm-hmm.
9: T'es la seule femme, mais tu risques de dégager si ça va pour...
23: Justement, hein. Gérard, à ce propos, tout à l'heure, j'avais Erital, il te posait une question, il voulait savoir quelles étaient tes positions préférées vis-à-vis du pot d'échappement de ton poids lourd.
9: Ouais, ça, je répondrai pas sur ça, c'est pas une question qui fait le thème du débat. Donc, alors, pour toi, Grécal.
12: C'était une durite.
14: Bah, je pense que, ouais, on peut le faire si on a envie de compagnie et plus si affinité, quoi. C'était une couchette, profites-en.
9: Non, mais je te parle de prendre quelqu'un avec dans son camion et normalement, je peux te dire tout de suite que c'est interdit, hein.
3: Et tu risques quoi si...
14: De toute
9: manière, c'est interdit parce que déjà, pour commencer, l'assurance, c'est uniquement que pour le chauffeur. Si tu prends quelqu'un
12: c'est
9: et
12: qu'il
9: y a... Oui.
12: C'est sûr.
14: Ah bah,
12: il n'y a que le chauffeur qui est assuré.
9: C'est le chauffeur plus le camion. Donc,
12: quand ils trimballent 50 bestiaux, ils sont pas assurés les bestiaux derrière.
9: Ah bah ça j'en sais rien moi.
12: Tu peux prendre une grosse en stop en plus, hein, ça change
9: bon,
12: pas.
9: Bon alors qui c'est qui vient de dire
12: attends,
9: ça?
12: Attends, j'ai rien dit de mal.
14: Gérard, quand tu transportes des cures clandestins, t'as le droit ou
12: ça,
14: tu risques quelque
12: trop.
14: Chose
20: Ils sont assurés ou pas?
9: Hey, je vais te dire une chose, YL, tu
12: ferais mieux. Comme ça de mon peuple.
9: Tu ferais mieux d'éviter. Oh. Vous arrêtez avec les sons pourris derrière. Tu ferais mieux d'arrêter de parler de n'importe quoi, YL, parce que...
14: C'est pas n'importe quoi,
9: non, mais c'est...
14: de cure clandestin, c'est...
9: Ouais, mais c'est pas du tout le thème du débat, d'accord?
14: Bah, si, c'est des routiers.
9: Ouais, bah peut-être, mais c'est pas du tout dans...
3: C'est pas dans...
9: Oh!
20: Okay.
8: Allô.
15: Non, je t'explique, Gigi, ce qui se passe, c'est que...
8: Allô. Salut.
15: C'est en fait quand...
8: Ouais,
15: quand...
8: salut, j'appelle pour les débats de Gérard.
15: Quand Fildar... Je vais expliquer. Quand Fildar, il décroche, enfin, il parle à quelqu'un au standard... En fait, bah, ça passe sur l'antenne parce
20: c'est
15: que notre standard vient des stats et est super performant. Attends.
9: Alors, monsieur.
8: Allô.
24: Allô, t'es Weston, ouais. Bonsoir, tu veux parler de quoi?
16: Ouais, salut, salut à tous.
24: Salut.
9: Monsieur Mazur.
15: Bon, tu vois. Non, mais c'est pas de ma faute, je peux pas réparer, c'est pas une vanne.
24: Je m'appelle Serge, j'ai 22 ans.
22: Allô, monsieur Gérard, on ne vous entend plus.
15: Non, mais c'est pas une vanne.
9: Mais vous arrêtez là, frère.
15: Non, mais Gérard, c'est pas une vanne.
22: Allô. Je n'entends plus, monsieur Gérard, qu'est-ce qu'il?
15: C'est pas une vanne, Gérard, c'est que ça marche pas, c'est...
20: Monsieur Mazur.
22: Monsieur Gérard.
17: Allô.
22: Allô.
24: Allô.
22: Allô.
17: Allô.
22: Mais rassurez-moi, est-il tombé dans un coma éthylique? Allô.
15: Non, puis maintenant, c'est fini tout ça.
9: Monsieur Mazur.
22: Bonjour, monsieur Gérard. Allô.
24: Allô, allô.
9: Bon, Manu.
22: Écoutez, c'est problématique, je n'entends absolument rien. Y a-t-il un problème technique, peut-être?
15: Mais il y a ton micro.
9: Il y est, tu t'entends pas.
22: Mais, monsieur Gérard. Allô, monsieur Gérard, levez le coude. Levez le coude.
9: Bon, monsieur Mazur.
22: Allô, monsieur Gérard.
15: Il t'entend pas, il t'entend pas.
22: Monsieur Gérard, parlez-moi.
17: J'ai envie de câlin.
15: Gérard,
9: petit pouce.
22: Écoutez, j'ai entendu une personne qui avait envie de câlin. Je ne comprends pas. Oui, monsieur Gérard.
9: Petit poussin, au revoir, terminé.
17: Pourquoi?
9: Putain, mais t'arrêtes de bosser ton appel.
22: Allô?
15: Monsieur Gérard. Standard, GG, t'es con quoi?
22: Mais monsieur Gérard, que se passe-t-il? C'est absolument incroyable.
15: Comme hier soir, t'as vu derrière la tête.
20: Pareil.
15: T'es con quoi? C'est pas moi qui gère les auditeurs.
20: Mais c'est le standard qui merde, il t'entend pas,
9: t'es con
20: monsieur Mazur.
9: Ouais, c'est vous qui oh, donne ça.
20: Oh putain, sur la batterie, il y a un autocollant de Ricky Martin.
9: C'est le type de ta mère, toi, d'accord?
15: Non, Ricky Martini. C'est pour ça en souvenir.
9: Bon, allez, moi, je sens qu'on va arrêter, Max. Tu prends les commandes. Ouais. Tu prends les commandes, là, ça commence à merder.
20: Mais attends, il n'y a rien eu, là, t'es chiant.
9: Tu dis à petit poussin, au revoir,
20: Ricky. Dis au revoir.
9: Eh, Anka, dernière fois, tu t'occupes du standard, vite fait. Sinon... Dehors!
15: Excusez-moi, minuit 45.
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9: Et toi, tu arrêtes avec ça parce que ça m'énerve!
15: Bah oui, mais je gagne des thunes.
9: Ouais, bah tu gagneras rien du tout parce que tu as viré tout à l'heure.
15: Bah,
9: alors, monsieur Mazur, pour la dernière fois.
22: Oui, allô? Allô?
9: Monsieur Mazur, pour la
22: dernière fois. Oui, je vous entends, vous êtes revenu, monsieur Gérard. Quel soulagement! Quel soulagement. Alors écoutez, oui, je crois qu'aucune loi interdit à quiconque de prendre quelqu'un dans un camion, dans une voiture, bien que ce ne soit absolument pas conseillé, n'est-ce pas? Mm-hmm. Ne serait-ce que si... alors effectivement, il y a le problème de la solitude, mais j'ai cru entendre lors d'une récente émission, monsieur Gérard, que vous aviez réglé ce petit souci en vous adonnant à l'onanisme de manière assez prononcée, n'est-ce pas?
9: N'importe quoi.
24: Pas de vulgarité, monsieur Mazur.
22: Ah, mais absolument pas.
9: Je pense que...
22: L'onanisme est une pensée politique qui vient de Tchécoslovaquie, s'il me semble.
24: Pas de marque.
17: Non.
9: Bon, monsieur Mazur, c'est pas du tout la question...
22: La question était... La question, a-t-on le droit de prendre quelqu'un dans son camion? C'est bien ça.
9: Ouais.
23: À ce propos, Gérard, sur IRC, il y a Starsky le routier, apparemment un routier par Internet, qui te demande, parce qu'il est pas sûr, si on peut rouler avec son animal de compagnie dans la cabine, vu qu'il voulait savoir si toi, tu allais avec ton sanglier. Quoi.
24: Bien sûr.
9: De toute manière, tu peux très bien avoir... c'est pas pour parler de sanglier comme il est en train de dire, parce que c'est complètement con comme truc, mais tu peux très bien avoir ton animal avec toi, c'est pas dépendu. Ce qui est dépendu, normalement, c'est de prendre quelqu'un en stop.
15: Et ça, c'est... Si tu prends un animal en stop. Exact.
9: Non, mais attends, les animaux, tu vas pas prendre un animal sur le bord de...
24: Mais pourquoi, il y en a?
9: Mais non. Non, mais ce qu'il faut dire, c'est... On avait déjà fait un débat il y a 2 ans sur ça.
24: Donc
9: j'avais bien dit que, de toute manière, c'était interdit de prendre quelqu'un en stop, parce que faut dire une chose, que les chauffeurs ont une assurance qui sont pas... faites pour d'autres personnes que le camion plus la personne qui conduit. Donc, toute personne étrangère, à part le chauffeur, n'ont pas le droit d'être dans les camions. Ça, c'est risqué et péril. Attendez, laisse-moi finir, petit capitaine Cure, si tu veux. Je pense que tu vas être de mon avis sur ce que je vais dire. Normalement, c'est bien interdit et c'est bien spécifié sur les contrats qu'ils n'ont pas le droit de prendre quelqu'un. Parce que s'il y a un accident, ça retombe sur le transporteur, sur les transporteurs. Donc plus le routier qui est responsable de ça.
24: Ce que je veux savoir, savoir, c'est le capitaine Kurd.
9: Ouais.
24: C'est pourquoi tu vas dans une voiture, il y a des places pour les passagers parce que tu transportes des gens.
9: Oui, mais ça.
24: Explique-moi pourquoi les constructeurs de camions, ils continuent à mettre deux places, voire trois places à l'avant d'un camion. C'est interdit de prendre quelqu'un.
9: Non, mais ce qu'il
24: pourquoi pas faire une place et puis mettre, je sais pas, un grand frigo pour mettre plus de bière, par exemple.
9: Non, non, mais capitaine. Capitaine Kurd,
0: ouais.
9: Ce qu'il y a,
0: sans alcool, hein.
9: C'est que dans les. Quand tu souscris une assurance pour ta voiture.
24: Quand tu souscris.
9: Tu souscris une assurance pour ta voiture, tu es obligé de signaler s'il y aura du monde avec toi. Parce que s'il y a un accident, les personnes qui ont un accident sont couvertes avec ton assurance. Dans les camions, c'est interdit.
24: Oui, alors pourquoi continuer à mettre une place de passager dans le camion?
9: Ben oui, mais justement, je suis comme toi, je voudrais bien savoir le pourquoi de...
0: Du comment?
9: Le voilà. Pourquoi, parce qu'en fin de compte, c'est la place du mort qu'on appelle ça, c'est ça.
24: Exactement.
9: Et donc, dans un camion, je sais pas pourquoi, qu'ils mettent... Oh là, qui ça qui a un son pourri, là?
24: Larsen.
9: Ouais, il y a du Larsen, c'est pas bon. C'est Fildar.
0: Pardon, excusez-moi. C'était juste pour attirer votre attention, pour vous signaler que Monsieur Ricardo est avec nous pour remplacer Monsieur Poussin. Bonsoir, Monsieur Ricardo.
5: Oui, bonsoir à tous. C'est Monsieur Ricardo, Gérard. Tu peux m'appeler Ricard et enlever l'eau.
9: Ouais. Tu la fermes et tu me donnes ta fréquence.
5: Alors, 102.7, et c'est à Angoulême.
24: Quelle belle ville.
5: Magnifique ville d'Angoulême.
21: Direct, il l'emballe en descendant.
5: Réfuté. Est-ce que je peux répondre à la question, Gérard?
9: Ouais, ouais.
24: Compris.
5: Je suis routier aussi. Écoute, moi j'ai fait une erreur une fois, c'est que, je transportais ce que je transportais. C'était pas très, très légal.
9: Mmh.
5: Et j'ai croisé une bonne sœur sur une aire de repos. Et donc, je me suis dit, comme je suis catholique, que j'allais la prendre.
24: Je me la fais.
5: À ce moment-là, il y a 100 chanteurs à la croix de bois qui sont sortis des fourrés. Et je me suis bien fait avoir, quoi. Donc, c'est la première et la dernière fois que je prends des autostoppeuses.
21: Mais elle était bonne.
5: Soit des bonnes sœurs, quoi que ce soit.
21: Elle était bonne quand même.
5: On peut se faire avoir. Bon, ce que j'ai fait, c'est que j'ai foutu les chanteurs à la croix de bois dans le frigo. Et forcément, ils chantaient moins bien après.
9: Ça, ce qu'il y a, il faut bien préciser qu'en principe, c'est bien spécifié quand t'es embauché que c'est interdit de prendre quelqu'un dans ton camion.
24: Ouais, mais regarde, Gégé, tu dis on n'a pas le droit de prendre quelqu'un à côté là en tant que passager, mais le gars, tu t'en fous, tu le fous à l'arrière dans la remorque.
9: Ouais, mais même, non, mais attends, faut pas
24: recommander. C'est pas la place du passager.
0: Ouais,
24: hein.
0: Mais quand c'est de l'essence, comment ils font?
24: C'est pas pareil,
9: non, mais faut pas s'amuser à essayer de dire des trucs vu ce qui s'est
24: attends,
9: passé.
24: Attends, qu'on a sauvé des vies pendant la guerre comme ça en mettant des gens
9: dans
24: l'arrière.
9: Ouais, non, mais
24: camion,
9: c'est bon, hein. Une question IRC avant.
23: Oui, vite fait, parce que ça a l'air important. Il y a Routier Cronenbourg qui aimerait bien que tu ramènes le camion plein que t'as chauffé il y a en 82.
9: Bon, alors lui, c'est même pas la peine
24: attends,
9: que
24: en 83, il avait déjà tout vu. Hein.
9: C'est même pas la peine que j'y réponde. Donc,
5: le camion quand même.
9: Alors, que doit...
0: Un petit sondage.
9: Ah ouais, alors que doit-on faire?
0: Un petit sondage.
9: Ta gueule, tu t'occupes du standard, toi, maintenant. Tu la fermes un peu. Alors, que doit-on faire pour être routier? Alors, 73% des gens répondent qu'il ne faut surtout pas faire d'études. Ben, cette manière, il n'y a pas besoin d'avoir un bac pour être routier, hein, en principe. 31% des gens disent que je serais peut-être un bon
0: policeman.
9: Ouais, ben, ça, c'est des trucs encore complètement cons.
0: Vas-y, dis.
9: Ouais, tu dis, tu fermes ta gueule, tu cherches des auditeurs et tu éteins ton micro, tu m'énerves maintenant, d'accord? Merci.
0: Okay.
9: Alors, 31% des gens disent que que j'aurais pu être un bon businessman du sexe. Alors ça, c'est complètement con, ça, c'est bien des conneries à la Manu. 29% des gens pensent qu'il est dommage que l'Italie ait perdu en finale. On en a rien à foutre, c'est pas du tout. Ça a rien à voir, avec le débat des routiers.
23: Non, mais c'était bien quand même.
9: Et enfin, 17% des gens estiment que c'est dommage que ce soit réservé sans ma grosse.
0: Que je sois revenu, enfin, que sois revenu.
9: Ça, c'est des sondages de merde. Alors ça, c'est tous les... Ça recommence encore cette année. Je crois que ça va être la dernière... Ça va être le seul débat où qu'on va faire des sondages parce que ça m'énerve.
23: Non, mais je t'en trouverai, t'inquiète pas, Gérard.
9: Ça m'énerve.
23: Juste une petite question de Checkmat pour relancer le débat un petit peu. Il voulait savoir si ça t'arrivait, et c'est d'actualité d'ailleurs, de prendre des vitamines ou des trucs qui auraient pu t'aider à conduire quand tu faisais de la route.
9: Non, il n'y a pas besoin de...
24: Des lunettes ?
9: Non, il n'y a pas besoin de...
23: Comme on parle de dopage pour les...
9: Ouais,
23: pour
9: mais
23: les
9: ça, c'est... Non, mais ça, c'est pour les JO. Quoi. Ça va être le débat du 22 septembre. Donc, on n'en parle pas déjà maintenant. Donc, ouais.
21: Il y a une question que je me pose. Je voulais savoir si tu avais emmené ton bouquetin avec toi dans les Alpes.
9: Bon, alors, XL.
21: Oui.
9: Au revoir.
21: Mais c'est vachement important. Je
9: ouais, non, mais moi,
21: elle va pas faire tâche dans le paysage.
9: Eh ben moi, je te dis au revoir.
21: Mais tu l'as mis au milieu
9: au
21: des
9: guillemots,
21: hein, ça passe inaperçu.
9: Au revoir.
21: Avec ses grosses tresses et son gros cul.
20: Oh, quoi?
9: Hé
20: hey. Ah, pardon. C'est fait.
9: Merci.
20: Excuse-moi, j'étais en train de briefer un nouvel auditeur.
9: Ouais, non, mais pour l'instant...
20: Tu lubrifiais un auditeur. Oui, je lubrifiais un auditeur.
9: Alors, quatrième question.
23: Ah, Gérard, avant ta question, il y a Paul Attrick qui rebondit bien. Il demande si ça existe, les courses de routiers au JO.
9: Non. Il n'y a pas de courses de routiers.
1: Pourquoi? Dommage.
9: Parce qu'il n'y en a pas, c'est tout. Ça existe pas.
23: T'aurais aimé y participer s'il y en avait?
9: Non.
1: Le 110 mètres routier, ça pourrait le faire.
9: Non, ça n'existe pas. Il y a simplement...
20: De toute façon, il peut pas. Il a dû faire dans la beuge. Hein.
1: Ah ouais, merde.
20: Ça, c'est le dopage.
1: Les jeux en e-sport.
9: Non, ça y est, on arrête avec un peu ces questions de merde.
1: Pour les routiers.
9: Question. Quel surnom emploie-t-on le plus souvent en Sibie?
1: Oula.
20: YL.
9: Monsieur Mazur. Fildar, tu t'écrases, tu cherches du monde au standard, s'il te plaît, merci.
22: Oh bah écoutez, quel surnom. Bah, il faudrait pour ça être familier avec la Sibie, n'est-ce pas? Et ce n'est pas tellement mon cas, monsieur Gérard. Là, c'est une question un peu pointue que vous posez. Hein. N'oubliez pas que nous n'avons pas tous été routiers. Nous avons tous fait d'énormes études, mais pas routiers.
25: On n'a pas ta culture, GG. Hein.
1: On a une vie normale, nous.
9: Ouais, mais ça vous empêche pas de répondre.
22: Écoutez, si, malheureusement, ça m'empêche de répondre, puisque n'ayant jamais moi-même été routier, bon, je vous l'avoue, j'ai bien fréquenté quelques putes dans ma jeunesse, mais...
1: Un point commun, alors.
22: Oui, au moins un point commun, sauf que moi, j'ai arrêté.
20: Et vous buviez aussi?
22: Pardon?
20: Vous buviez?
22: Écoutez, oui, je n'aime pas trop, n'est-ce pas, évoquer ce souci, mais moi-même, j'ai fait plusieurs cures de désintoxication à l'alcool, et je dois dire que maintenant, j'en suis complètement guéri depuis maintenant une bonne douzaine d'heures.
20: Ah bien, c'est que
9: Monsieur Mazur, vous répondez correctement à la question, vous répondez pas aux...
22: Monsieur Gérard, je viens de répondre, n'est-ce pas, n'ayant jamais été routier, parlons des putes ou bien de l'alcool, je pourrais aisément vous renseigner car je maîtrise ces deux domaines-là, en ce qui concerne, n'est-ce pas, les routiers, je ne peux pas, n'ayant jamais niqué ni un routier et en ayant encore bu encore moins, je absolument pas vous répondre, n'est-ce pas.
9: Bon alors, ok, vous voulez pas répondre, eh ben
22: mais non, monsieur Gérard, Monsieur Mazur, au revoir. Vous savez très bien que je souhaite répondre à vos questions qui sont des plus intéressantes, mais
9: non,
22: simplement,
9: non, mais là, c'est terminé,
22: celle-ci étant beaucoup trop pointue, je me vois dans l'obligation de ne pouvoir vous apporter de réponse momentanément. Maintenant, si effectivement vous me laissez quelques temps, à savoir 2-3 mois, eh bien...
9: Au revoir, monsieur Mazur, ça
22: va suivre l'un de vos anciens collègues dans ces pérégrinations, n'est-ce pas, nous sillonnerons les routes de France, nous irons à la recherche.
20: Il se fait quoi?
9: Tu lui dis au revoir et tu reprends d'autres auditeurs, merci.
22: Ces toilettes complètement sales et ces bonbons et louches, ces sandwichs sous téléphone. Ah, quel bel univers.
9: Attends, tu coupes. Eh, tu vas bosser, tu sors des studios, toi, feignasse.
2: Il m'a pas montré comment
9: je
2: ça
9: veux pas le savoir, tu te démerdes.
2: Mais je me démerde, attends, tu sais le faire, toi?
9: Tu démerdes.
2: Mais montre-moi comment il faut.
9: Vous vous démerdez.
20: C'est bon, je lui ai montré, c'est bon. Je l'ai coupé.
9: Capitaine Cure.
20: Attends, juste avant que Capitaine Cure réponde, on va accueillir... je l'ai trouvé, je l'ai déniché, hein, je l'ai fouiné. Mademoiselle Meignier, bonsoir.
21: Oui,
20: de Jouy sur Jean-Louis, Mademoiselle Meignier, et en plus, est d'une grande famille.
1: T'as fouiné, toi.
21: Oui.
9: T'appelles d'où?
21: J'appelle de Jouy sur Jean-Louis.
9: C'est où, ça?
21: Dans le Tarn.
9: La fréquence.
21: La fréquence 93-10.
1: Gorge du Tarn.
9: 93-1 pour 93-10.
21: Enfin, sur ma chaîne, il y a 0.
9: Ouais, bah, on s'en fout.
21: Et en fait, je suis la fille de Max Meignier.
9: Ouais, merci.
20: Oh, bien vu, mademoiselle
9: Capitaine Cure.
1: C'est pour ça, la moustache.
9: Capitaine Cure.
1: écoute, les termes les plus usités, on va dire. Moi, vu ma constitution, on va dire, c'est gastro-liquide et gastro-solide.
9: Ouais.
1: Parce que j'ai des petits problèmes de transit.
9: Non, mais ça, c'est ce qu'on emploie régulièrement, ouais.
1: Voilà, donc en fait, bah, malheureusement, c'est ce qui revient le plus, quoi.
9: Oh non, il y en a beaucoup d'autres. Hein.
1: Ouais, non, mais chez moi, c'est ça, quoi.
9: Ah, donc gastro-liquide et...
1: Et gastro-solide, ouais. Enfin, je m'arrête souvent, on va dire.
9: Ouais, ben ça...
20: Quand tu roulais, Gégé, tu t'arrêtais tous les combien, toi?
9: Non, mais c'est pas de toute manière,
20: c'est pour savoir, ça intéresse les gens, tu vois, comment ça se passait.
9: De manière, en principe, tu dois faire un temps d'arrêt t'as une coupure d'une heure. T'es obligé de faire une coupure pour manger, parce que si tu pars trop tôt, par exemple, comme il y en a qui partent à partir de minuit de la semaine, sauf le dimanche, parce que c'est 22 heures.
1: Mais sinon...
20: Sinon, attendez, je suis concentré là.
23: Moi aussi, j'essaye. Mais...
9: Sinon, normalement, t'as une coupure à respecter qui est de 1 heure ou 2 heures, ça dépend. Ça dépend de là où tu vas, mais de toute manière, t'es obligé.
20: Le week-end,
9: Non, non, les week-ends, c'est interdit de rouler.
24: Non, mais la coupure.
9: Non, mais même ça, le week-end, bien sûr.
24: Tu transportes des produits périssables, genre des réfugiés, des trucs comme ça, tu peux rouler le week-end.
9: Qui c'est qui s'amuse à dire ça?
24: Je sais pas, mais c'est pas mal. Hein.
9: Ouais, mais Capitaine Cure, je crois que je viens de te reconnaître. Alors,
24: ça a l'air d'être une voix de militaire, effectivement.
9: Ouais, ouais, mais alors Capitaine Cure, au revoir.
24: Bonne soirée à vous, monsieur.
9: Voilà.
20: Bah, Gérard, justement, tu m'as tiré le pain de la bouche. Hein. Avant de virer monsieur Capitaine Cure, je voulais accueillir Pussy Walker de Nantes.
4: Allô. Bonsoir.
11: Salut Pussy Walker.
4: Bonsoir Gérard.
9: Bonsoir.
20: Bonsoir Pussy Walker.
9: Bonsoir.
4: Donc j'appelle des Nantes.
11: Bonsoir Pussy Walker.
4: 106.2, j'ai 45 ans.
9: Non, moi. Bah...
16: Ah, t'as l'air blasé de la vie.
4: Ah, je suis bourré.

0: Ricardo, à l'instant, c'est la boîte à images. T'as quoi encore? T'as les Papa 22,
1: t'as... Quoi, les Papa 22?
0: Bah ouais, les Papa 22, c'est les flics. On a, en termes CB, on appelle ça, en surnom, on dit ça, des Papa 22.
1: T'as eu des problèmes avec les Papa 22?
0: Non, pas encore. J'ai pas eu l'occasion de... C'est une fois, quand j'ai prévenu comme quoi qu'ils étaient sur une aire de repos, qui nous écoutaient, que... Bon, hein. Je me suis fait arrêter juste après. Mais bon, j'ai pas eu de problème.
2: Je suis dans le camion bleu là, les Papa 22, vous m'entendez?
0: j'ai pas eu d'amende, heureusement, parce que j'ai simplement signalé de l'autre côté comme quoi qu'ils étaient là. Et bon, bah,
1: manque de peau, bah, hein.
2: Bon, t'as bu un canon avec eux, quoi.
0: Je me suis fait arrêter. Ils m'ont demandé pourquoi que je l'avais signalé.
2: Non.
0: Poussy,
3: touche pas.
0: Meunier, pardon.
2: Non, mademoiselle Meunier, elle est là et on va accueillir monsieur Jolo. Bonsoir.
4: Oui, monsieur Jolo.
5: Bonsoir à tous. Bonsoir l'équipe, bonsoir Régé.
1: Salut
5: tout le monde.
0: T'appelles d'où?
5: Alors c'est monsieur Jolo, j'appelle d'à côté de Perpignan.
0: Fréquence. Putain, mais quand je vous demande d'où vous me donnez.
5: 9-9 fréquence.
1: Voilà.
0: Donc Perpignan.
5: Juste à côté, hein, un petit village Philippines sur Garonne.
0: Eh, fais gaffe parce que tout à l'heure tu vas pas rester longtemps, toi, je te le dis tout de suite.
5: Bonsoir à tous.
0: Mademoiselle Meunier. Mademoiselle Meunier.
4: Oui. Moi je connais SCTX.
0: Ouais, mais ça c'est régulièrement quand t'achètes un TX, t'as tout de suite la question, c'est ça.
2: Si je peux me permettre, GG, quand même, elles sont super plus dures que l'année dernière, tes questions, hein, franchement.
5: Ouais, bah, c'est quand même le numéro 5, hein, quand même.
2: D'habitude, c'était
3: le label. Ouais.
2: Est-ce qu'il y a des extraterrestres routiers? Est-ce qu'ils peuvent faire des bébés camions?
1: Bien travailler les médecins.
0: Oh, ça y est, là, vous vous calmez, là, les auditeurs, quand on parle. Mademoiselle Meunier, on continue.
2: Ouais, tu dors.
4: STX, ouais, mais ça... canal de l'urètre.
0: Hein? De quoi?
4: Canal de l'urètre.
0: C'est quoi, ça?
1: Celui-là, il est embouteillé.
4: C'est un canal secret embouteillé,
5: ouais.
0: C'est quoi, comme canal?
4: En fait, c'est un canal qui t'est propre à toi.
0: Ah d'accord, ça m'étonnerait.
4: Il est pas très propre.
1: C'est un canal de pisseur.
0: Ça m'étonnerait. Eh, vous faites quoi là, tous les deux là?
2: Ils se touchent dans ta bouche.
0: Eh, c'est pas l'heure de la relève, c'est au prochain disque, la relève. Non,
2: on fait une heure à part une heure parce qu'autrement c'est trop compliqué.
0: Donc, à part les STX et puis là, ce que tu m'as sorti comme nom que je comprends pas du tout.
4: Canal de
5: si, c'est vrai, hein.
4: Il y a aussi. T'es bonne toi?
0: Bon, bah ça c'est régulier.
5: J'ai de bouillave aussi.
4: Voilà, j'ai de bouillave.
0: Bon, Poussy. Poussy!
1: Ouais, c'est Poussy Walker, s'il te plaît. Ok?
4: Ah.
0: Ouais.
1: Allô?
4: Allô?
1: Qu'est-ce qui se passe?
5: C'est Manu qui reprend le standard.
0: Ouais!
2: Ouais!
3: Gérard?
2: Ouais.
3: Sur ERC, ça monte énormément, on est déjà 9323.
1: Chaud!
3: Chaud!
0: Ouais, alors
3: et
0: il y a.
3: Bah en fait, c'est un peu tout le monde qui pose la même question, il te demande ce que tu penses des routiers alcoolos qui s'arrêtent pour picoler sur la bande d'arrêt d'urgence.
0: Ça, je répondrai même pas du tout sur ces questions.
3: Mais qu'est-ce que t'en penses? C'est parce que tu te sens concerné.
0: Non, mais même sur les bandes d'arrêt d'urgence, t'as pas. Oh, tu t'écrases là?
3: Ah, mais il y en a qui le font, hein. Moi, ça m'est arrivé d'en voir, hein, Gérard. Mais pas que des routiers, quoi.
0: Je répondrai après. Manu! Manu! T'essayes, Manu, s'il te plaît, tu me chopes celui. Tu me chopes celui qui fait ça et tu lui dis bonne nuit.
1: On va répondre à ta question là.
3: C'est ma promo.
6: C'est plaisir d'enlever ses tongs.
0: Filard.
2: Quoi?
0: C'est pas parce que t'es revenu à l'arrière que tu as commencé ton bordel.
6: Chaud, c'est chaud.
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0: Bon, ça commence à bien faire, Filard.
2: Mais c'était pas moi.
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0: Alors Poussy.
2: Bon, on peut reprendre.
4: Les gâteaux, c'est passé avec de la viande.
1: Poussy Walker.
2: Poussy Walker, ouais.
0: Bon, allez!
2: Allez!
1: Ouais, bah alors moi j'y connais rien, la Sibi.
0: Bon, alors moi je te dis au revoir si tu connais
1: attends,
0: rien.
1: Pour
0: allez,
1: Marfler,
0: au revoir, Poussy. Allez hop, terminé, allez, hop.
1: Bah, je viens pour Marfler,
0: non,
1: oh,
0: allez, oh.
1: Oh,
0: au revoir!
1: Oh,
0: au revoir!
1: Oh,
0: au revoir, je ne te.
1: Non,
0: mais c'est
1: non,
0: pas
1: non.
0: Moi! Je te dis au revoir, Poussy, terminé.
1: Oh non, mais pas de questions, je pas de ton standard.
0: Manu! Tu lui dis au revoir.
2: Je sais pas sur quelle ligne il est.
0: Ouais, bah, faudrait peut-être vous réveiller là, parce que vous m'énervez.
1: C'est pas grave,
0: enfoiré.
1: Ta gueule, salope.
0: Oh, toi, tu as pas enculé, connard, et je te dis au revoir maintenant pour de bon.
2: Enfoiré.
7: Ta gueule, salope.
0: Toi-même, connard, au revoir.
2: Enfoiré.
1: Putain, mais c'est ton
2: voix, là. Qui a des sons, là?
0: Putain, ça m'énerve. Eh, je vous préviens, on est qu'à la quatrième. Je sens que je vais stopper vite fait, moi. Hein. Il y en a 12. Oh, tu fermes ta gueule!
2: Bah, je les coupe, Manu, tu les gères, hein.
0: Bon, allez, hop, on envoie le disque.
2: Fais un petit sondage avant, histoire de calmer
0: tout.
2: Non,
0: sondage après. On vient d'un
2: sondage.
0: Après, t'envoies le disque et c'est tout, tu t'écrases.
2: Un dash son là, vas-y.
0: Ta gueule.
2: Vas-y, yo. Putain, un garçon, là.
0: T'envoies les disques, tu fermes ta gueule maintenant.
3: Un petit sondage sur internet.

0: sondage.
1: Oh, ta gueule.
0: Un sondage.
2: Sondage. C'est moi le président, mais c'est toi.
3: Tu fermes ta gueule, toi.
4: Bah, quoi, j'ai rien
3: tu fermes ta gueule, tu prends des gens au standard.
0: Ah ouais.
3: Et toi, Manu, tu fermes ta gueule aussi.
0: Ouais.
2: Alors, c'est moi le plaisir d'enlever ses tongs.
3: Bien, vous allez pas me faire chier.
0: Bah, mais avant, fais un petit sondage.
5: Un sondage.
3: Tu fermes ta gueule. Tu fermes ta gueule.
0: Mais allume ton micro, Gérard.
3: C'est chaud. Tu fermes ta gueule maintenant, ok?
0: Oh, c'est chaud.
3: Merci. Et tu vas calmer tes les auditeurs au lieu de te balader.
0: Attends, c'est juste chaud, avant là. Que t'annonces le disque, c'est le disque est calé là qu'on met là?
3: Ouais.
0: Ouais, d'accord.
3: Et vous commencez à me les gonfler pour la première, hein.
0: Oh,
3: merci.
0: Chaud. Oh là là, c'est chaud.
3: Question IRC.
6: Non, on fera ça après le disque.
3: Bon, ok.
0: Alors, bah, un petit sondage.
3: On va s'écouter Thierry Mayfield.
5: Un sondage.
3: Avec un système GPS pour retrouver mon trou et on se retrouve tout de suite après.
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3: Et enfin, donc on vient de
5: s'écouter. 10 000.
3: On vient de s'écouter Thierry Mayfield avec un système GPS.
0: Non, non, quoi, Thierry Mayfield, hein, c'est français. Hein.
3: Thierry Mayfield avec on vient de s'écouter Thierry Mayfield avec un système GPS pour trouver mon trou. Et on se retrouve pour la suite. F1 du débat sur les routiers et la CB. Donc vous pouvez encore nous appeler au 0803 08 5000 si vous avez si vous voulez réagir rapidement. Il nous reste encore trois quarts d'heure d'émission. Et toujours le site internet www.fr.
6: Tout à fait.
3: Et
6: il y a pas plus simple comme.
3: Et on est à combien avant on est à combien avant la pub
6: ça monte avant la pub, je sais pas, mais maintenant on est quand même à 9743. Ouais. Ça chauffe hein.
3: Ouais.
6: T'es le meilleur. Hein, j'ai...
3: Alors on récupère Ricardo.
9: Louis Salope.
10: Louis Salope. Encule-moi, remix de dingue.
3: Et Ricardo, tu t'écrases s'il te plaît.
11: Ah, c'est pas moi, excuse-moi, j'ai une voix grave.
3: Je viens de te demander, jeudi, on accueille Ricardo.
11: Oui, bonsoir.
3: Rebonsoir, mademoiselle Meunier, rebonsoir.
12: Oui, rebonsoir.
3: Et monsieur Zolo.
13: Bonsoir tout le monde, monsieur Zolo.
3: Et on a qui?
5: Et on a...
14: Salut, Sophie Winter.
13: Salut, ça va.
5: Ah, je savais pas.
14: Salut, ça va.
5: Et on a Poussin de Jéhovah.
14: Salut, Sophie Winter.
15: Bonsoir, nous sommes les Poussins de Jéhovah.
3: Je sens que celui-là, on l'a viré tout à l'heure, mais vous le reprenez.
15: Ok, super.
11: Il a du matos, le gamin.
3: Ah, t'appelles d'où?
15: De...
5: Bon, je ne sais pas sérieux, Manu.
11: C'est chaud.
13: Première porte à droite.
3: T'appelles d'où?
13: Première porte à droite, on me dit.
15: On appelle de... Okay.
11: Bon, d'accord, on appelle de Nantes. Bonsoir, Gérard.
13: Bonsoir à tous les cousins.
3: Oh.
11: C'est chaud, c'est pas normal, hein. Mais sérieux.
13: Une troupe de troubadours.
3: Ouais, hein. Je sens que la bande de troubadours elle va répondre aux questions, mais sérieusement. Doit-on supprimer les taxes pour les routiers style gasoil et tout ça? Donc on me demande à Poussin avec sa bande de...
16: Arrête tes blagues, c'est trop marrant, c'est gynéco.
3: Fildar, tu arrêtes avec les jingles, s'il te plaît, merci.
13: C'est trop marrant.
3: Poussin.
13: Bonsoir, c'est Dimitri.
15: Oui.
3: Bon, allez hop, au revoir. Manu, tu leur dis au revoir, comme ça ira plus vite.
15: Au revoir.
3: Zolo.
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13: C'est le casse dédié pour toi, ça.
3: Ça, c'est spécial dédié connerie de Fildar.
5: Ah non, mais toi, j'ai rien touché, moi.
3: Ah, ouais, bon. Alors,
6: il lève les bras.
13: Zolo. On en parlait aux actualités. Écoute, moi je pense que les taxes, non, parce que faut savoir que quand même déjà les routiers ils ont le gasoil détaxé là, hein,
12: ouais.
13: On en parle en ce moment.
3: Ouais.
13: Donc ouais. Les taxes déjà ils en ont pas, donc je vois pas ce que tu veux retirer comme taxes pour les routiers, faut bien qu'ils carment quand même un minimum, tu vois, genre le péage, les trucs comme ça quoi.
3: Non, mais ils ont
13: dépensé tout leur fric au pute comme on disait tout à l'heure.
3: Ouais, mais
5: attends, excuse-moi Gérard,
7: tout de suite nous rejoignons Gérard.
13: Ah, en direct.
3: Bon, mademoiselle Meunier.
13: En direct des chiottes.
12: Oui.
3: Bon, Fildar, c'est la dernière fois que je te dis, tu arrêtes avec ton bordel parce que tu me casses les couilles, d'accord?
5: D'accord.
18: Oui, okay. C'est moi.
3: Ça commence loulou, à bien faire. Hein. Bon, de manière.
18: Loulou.
3: Alors, entre Manu et Fildar, je crois
12: salut,
3: que.
12: Salut, c'est Jeanne.
13: Bonsoir, Montaillon.
5: Ah oui.
13: Ah bah oui, celui-là, obligé. Hein.
5: Vas-y, Gérard.
3: Mademoiselle
5: Meunier.
12: Oui, Gérard.
3: Quand t'arrêteras de faire tes conneries, on verra.
12: Ouais. Donc. Je peux répondre.
3: Ouais, ouais.
12: Je suis pas trop pour détaxer les routiers. Parce que bon, déjà, avec leurs gros camions, ils abîment les routes. Et c'est normal qu'on les taxe.
13: C'est vrai.
12: Et puis, il pollue aussi quand même pas mal, donc c'est normal aussi qu'il soit taxé sur le gasoil.
13: C'est vrai aussi.
12: Et comme je trouve que déjà, il paye pas beaucoup de taxes, c'est bien que la majorité soit alcoolique pour payer une taxe sur l'alcool.
13: C'est vrai.
3: C'est ça, t'as raison. Ricardo.
1: Eh bien, moi, je suis contre les taxes pour les routiers, hein, parce que c'est quand même des gens qui servent le peuple français, dans toute sa dimension, hein, qui les... je veux dire, quand on va à l'épicerie, quand on achète un par exemple un paquet de pointes de cul, et ben c'est un routier qui l'a ramené dans son camion.
12: Même à l'Eva.
1: Donc moi je suis contre les taxes.
4: On what?
1: Pour les routiers. Voilà. Et je suis contre ce jingle aussi.
3: Alors quand Fildar aura terminé.
5: Non, c'est pas moi.
3: Quand Fildar aura terminé de faire mumuse avec la machine. Il me dira que, il me le dira parce que j'ai pas compris du tout ce que Ricardo
5: non,
3: a dit.
5: Excuse-moi, Ricardo, répète, j'ai fait une erreur de manière.
3: Non, parce que là, j'ai carrément pas compris ce que tu m'as dit,
1: oui,
3: Ricardo.
1: Bah, je voulais
3: hein.
1: dire juste que j'étais contre les taxes pour les routiers. Parce que le métier qu'ils font, c'est déjà très onéreux. Donc
13: c'est
1: voilà.
13: Faux.
1: Onéreux, ça passe, Gérard.
3: Mm-hmm.
1: Parce que c'est pas
13: faux,
1: dans le contexte.
13: Faux.
12: Ça veut dire quoi, onéreux?
3: Non, mais moi, de manière, je vais
1: c'est synonyme de blasé.
3: Alors, moi, je peux vous dire une chose, que si on leur laisse les taxes sur le gasoil, comme c'était d'actualité, là, en ce moment, je peux vous dire une chose, que pour l'instant, ça y est, ça s'est résolu, cette histoire.
12: C'est sur quelle chaîne?
3: Ça a été résolu aujourd'hui, je cite pas les chaînes.
13: Toi, c'est des pêcheurs, tu mélanges tout.
3: Oh, non, mais même à un moment donné, les routiers, ils avaient prévu de bloquer. S'ils obtenaient pas, comme pour les marins pêcheurs,
12: tous les ans, quoi.
3: Ouais, mais je vais te dire une chose, que ça aurait fait mal.
13: Tout ça, c'est un prétexte pour teaser des binous. Non, pour teaser des binous et bouffer des merguez avec les potes au milieu de la route.
3: Ouais, mais faut se dire une chose, que si ça se refait un jour, eh ben, on se plaindra encore parce que les routiers nous bloquent les routes. Mais ça, moi, je leur donne raison parce que c'est leur boulot, c'est leur gagne-pain.
13: Parce que toi, t'as pas de voiture, donc tu conduis pas, donc tu t'en
3: Ouais, mais attends, t'as qu'à voir aussi le prix du super à l'heure
5: actuelle. Le prix du routier, c'est énorme. Ouais.
12: Et les routiers roulent
3: Manu.
18: Ouais, je voulais accueillir un nouvel auditeur à la place des poussins de Jéhovah. On a Absolute Pouska.
19: Bonsoir.
12: Bonsoir Absolute.
19: Bonsoir Absolute. Bonsoir,
3: j'appelle de Russie. T'appelles d'où?
19: De Russie, Gérard.
13: Il a pas fait de fond, lui.
5: On ne trouvera pas. Gérard, par rapport au débat là.
13: Il y a deux cas à course. Hein.
5: Vous étiez en train de parler de grève de routiers. Justement, il y a une question sondage. Qui en parle, regarde, pourquoi les routiers font-ils grève, la 4?
3: Alors, ça c'est une bonne question. Donc, 66% répondent de rajouter de la sensualité dans mes débats, mais ça n'a rien à voir avec le truc du débat, ça. 45% des gens répondent que c'est la seule façon pour eux de se voir à la télé, bah ça c'est vrai, parce que s'ils font grève, automatiquement on les voit à la télé.
5: Ouais.
3: Et 55% des gens pensent que c'est pour encore plus se reposer tellement. Ils sont feignants, ça c'est faux parce que c'est pas des feignants, c'est quand même des mecs qui roulent régulièrement et
5: bah oui, mais bon,
3: heureusement qu'on les a. Heureusement qu'on les a pour que les magasins soient ravitaillés parce que sans eux, on boufferait pas.
13: Attends, nous aussi, on roule.
3: 98% des gens pensent que moi j'étais un faux routier avec une fausse CBI.
5: Ouais.
3: Pierre Pisse, ouais, mais ça.
5: Fisher Price, Fisher
3: Price. Ouais, c'est ça. Enfin bref.
20: Bonjour, c'est Eddie Mitchell.
3: Combien de temps face à route?
5: Et je vois,
21: qu'est-ce que je vois?
3: Bon, ouais, tu fermes ta gueule, toi, là. Merci.
20: C'est Dave Bond. Descends à Marseille, je vais te faire voir ce que c'est la vie.
19: Oh, que super.
3: Fildar, c'est le dernier jeudi que tu feras à l'AREA.
13: Le premier.
3: Ça sera la seule fois que je te le dirai. Et dès le 22 septembre, tu ne seras plus à l'AREA.
6: Bon, Gérard,
3: terminé.
13: Tu rappelles les JO.
6: Il y a une petite question de Manu sur l'IRC, un certain Manu. Il te demande si t'es déjà arrivé de t'arrêter pour vérifier le niveau de graisse de ton poids lourd avec ta petite jauge.
3: Ça fait
20: quelque chose parce que c'est impossible.
6: De quoi? Ta petite jauge?
3: Quand Fildar aura fini de faire ses petites conneries habituelles, il nous fera signe.
6: Donc comment ça se passait avec ton poids?
3: De toute manière, les jauges, c'est de l'huile et donc tu les contrôles
6: toi,
3: au départ. Par contre, Anka, un conseil que je te donne, tu arrêtes de dire ça aux auditeurs avant que je te vire du studio.
5: Elle dit quoi, Gégé?
22: Qu'est-ce que c'est ce truc?
3: Ouais,
22: qu'est-ce que c'est?
3: Non, mais si tu t'amuses à dire ça,
6: les auditeurs, ils le lisent pas.
22: Elle dit aux auditeurs que...
6: Ouais, ouais, que tu es bourré.
22: Mais GG, t'es trop loin pour que je te sois. Ouais, non, non, non. À la limite, ouais, ouais, mais moi, je suis trop loin, là.
6: Non, mais moi, je me bouche le nez de l'intérieur.
3: Combien de temps passe ouais. Combien, pas combien de temps passe un routier sur les routes?
2: Et je vois, qu'est-ce que je vois? Et qu'est-ce que je vois?
6: Portable qui décolle.
3: Attends-moi le micro, là, je veux plus qu'il soit allumé.
22: C'est quoi, c'est où?
0: Qu'il soit.
19: Qu'il soit. C'est transitif.
0: Qu'il soit
22: éteint.
0: Faut qu'il soit éteint.
3: Ça sera, c'est ton dernier avertissement avant le 22 septembre.
22: Aïe, aïe, aïe.
19: Salut, Jeanne.
6: Salut, Jeanne.
19: Salut.
3: Alors, combien de temps passe un routier sur la route? Ricardo.
19: Un routier sur la route? Bah, en fait, ça dépend où il va.
4: Un routier à Jeun?
19: Voilà.
3: Meunier, tu t'écrases parce que tout à l'heure, tu vas aller dormir.
19: Mais en fait, il faut que tu mettes la question dans le contexte. Et il va où le routier?
6: Il part où?
3: Bah, combien de temps passe un routier sur la route?
19: Allez, 10 heures, banco.
3: Bah, 10 heures, t'es... Alors, toi, 10 heures, ok.
19: Voilà.
3: Meunier.
4: Mademoiselle Meunier.
3: Si je veux.
2: Oh putain.
21: Bravo, GG, tu l'as bien cassé.
6: Ah, là, tu l'as bien cassé, là.
4: Il m'a bien niqué, là.
19: Ouais.
3: Oh, tu réponds ou je te vire?
4: Alors, bah, je te dirais 2 heures, il s'arrête une demi-heure, 2 heures, il s'arrête une demi-heure, 2 heures, il s'arrête une demi-heure. Et il peut faire ça plein de fois dans la journée.
3: D'accord, alors pour toi 2 heures, c'est pas mal.
4: Ah bah ça ligne grave. Hein.
3: Zolo.
19: Et plus.
3: Zolo.
19: Et plus.
3: Ouais, tu réponds ou je te vire?
19: C'est moi. 8.
3: Bon allez, Zolo.
19: 8.
3: 8 heures, bah
0: allez,
3: 8.
0: C'est ton dernier mot.
3: Absolu.
19: C'est mon dernier mot. C'est bon, que se dit?
3: Absolu.
19: Absolu. Ok, absolue. Super. Bah moi je pense à 15 heures. Facile, hein. Parce que c'est des choses ces mecs-là.
3: Eh ben... Oui.
19: Alors, le juste prix, c'est combien?
3: Non, je peux vous dire une chose, qu'il part...
19: Laquelle?
3: Il fait plus de 15 heures de conduite...
19: Par jour?
3: En une journée. Ah ouais, par semaine, il fait plus, hein,
19: ouais,
3: je peux vous le dire.
19: Il fait 16 heures par semaine, un truc comme ça.
3: Plus même, hein, parce
19: non,
3: que...
19: Non, pas, non.
3: C'est plus. Ouais, il arrête le samedi à 22 heures.
19: Il y a quand même 20 heures pour décharger.
21: Sauf de voir Buffy, tranquillement.
3: Sauf pendant les...
4: JO.
3: Voilà. Non, sauf là pendant les retours de vacances, normalement ils ont pas le droit de conduire, je crois.
19: Après, ils enchaînent après téléfoot.
3: Ouais, c'est ça, t'as raison. Foot,
19: mais attends, est-ce que tu comptes le temps qu'il faut pour décharger aussi là-dedans?
3: Non, mais ça.
19: Ça prend du temps, je sais, il y a des précoces, mais ça prend quand même un peu de temps.
4: À la main.
3: Non, mais ça, faut se dire une chose.
19: Tu te faisais aider, GG, quand t'étais routier, tu te faisais aider pour décharger ou pas?
4: Tu déchargeais tout seul à la main ou?
3: Non, c'est.
21: Tout le monde déchargé?
3: Non, c'est eux qui voulaient. Fidèle! Bon, on continuera le débat quand Fildar arrêtera sa connerie, on verra.
0: C'est pas moi, on est piraté là.
3: Non, ouais, non, mais c'est toi qui t'arrêtes pas depuis tout à l'heure. Donc moi j'ai dit, et de toute manière ils font plus d'or que certaines personnes, hein, je peux vous le dire tout de suite. Ils partent le matin à 6h et ils rentrent, ils sont pas toujours chez eux. Hein.
21: Oh, le
6: vieux taf. Gérard, il y a une question bizarre de Max296, il voulait savoir si tous les routiers finissaient un jour en cure de désintox.
3: Je répondrai pas à cette question.
19: Attends, j'ai une question d'ailleurs, comment tu fais pour aller dans les Alpes avec le camion? Parce qu'il y a des petites routes, ça tournicote, il y a de la neige.
21: Bah, c'est ça,
19: aller faire des intoxiqués avec le camtar, c'est chaud quand même.
21: Bah, c'est ça le test. Hein.
3: C'est qui pose cette question con?
19: C'est monsieur Jolo.
3: Ouais, bah monsieur Jolo, je te dis au revoir.
21: Pourquoi?
3: Parce que t'as pas
19: besoin. C'est une question comme une autre. Hein.
3: Bah non, mais même.
4: C'est une bonne question, moi je trouve.
19: Ah, c'était intéressant.
4: Bah oui.
3: Non, non,
4: parce que c'est vrai, les routes elles sont sinueuses hein, dans
19: les. Attends, ils sont bourrés quand ils y vont, ils sont pas encore désintoxiqués, donc quand ils y vont, ils sont encore complètement bourrés, tu vois.
3: Eh ben alors Zolo, je te dis au revoir, ce coup-là, t'as pas.
19: Là, tu peux,
3: ouais. Ce coup-là, je te dis au revoir, là, bonne nuit peux, bonne nuit.
20: Je sais, je les ai vus.
3: Alors,
0: j'ai quelqu'un juste avant que tu poses la question à la place de Jolo. On accueille Dev Superstar, bonsoir.
23: Bonjour Moussaillon, c'est les innocents.
24: Elle est mignonne. Salut GG, c'est Dev Superstar, je suis routière.
4: Salut Dev.
3: T'appelles d'où?
24: Comment?
3: T'appelles d'où?
24: J'appelle de Rouen, ma grande, t'énerve pas.
3: Oh, tu me parles sur un autre nom, s'il te plaît, merci.
21: Voilà, appelle le Thierry.
3: La fréquence de Rouen?
24: 96.8.
3: Putain, j'en ai marre de poser sans arrêt les mêmes questions.
24: Bah, arrête.
6: Arrête de faire 5 débats.
3: Alors, 7e question, depuis quelle année peut-on communiquer avec la CB?
24: Quoi?
3: Depuis quelle année la CB existe-t-elle, pardon?
24: Quoi?
3: Moi, oh, pas. Tu te fous de ma gueule ou quoi, toi?
24: Oui.
3: Oh, putain, ici. Eh, vous me les calmez au standard, là, ou quoi?
0: Non, je suis un peu seul. Hein.
22: Gérard,
3: attendez.
22: J'ai rien fait là.
3: Attends,
22: non,
3: Anka.
21: Coupe-moi.
3: Anka, je te signale.
22: Non, moi, je trouve ça un peu facile de s'acharner sur la petite nouvelle alors que
3: non,
22: j'ai
3: non,
22: rien
3: non,
22: fait
3: mais
22: du
3: moi,
22: tout.
3: Je vais te dire une chose. Depuis tout à l'heure, je suis en train de poser des questions. Je regarde en même temps ce qui se passe sur l'internet. Je regarde ce que Fildar fait. Et depuis tout à l'heure, qu'on pose les questions. Ça fait la deuxième question qu'on a repris. Donc, je dis... Oh, t'arrêtes, s'il te plaît.
6: Ah, il faut, de toute façon, il en faut.
3: Parce que là, faut te dire une chose, Anne-Cat, que pour l'instant, c'est pas toi qui trouble les auditeurs. Là, depuis tout à l'heure, t'es au téléphone.
22: Mais évidemment, c'est Manu qui va pas coopérer.
5: En plus, elle est au téléphone avec son mec.
3: T'es au téléphone et tu prends personne. Hein? Alors, un conseil que je te donne, ou tu prends les auditeurs, ou tu vas de l'autre côté, et c'est tout. Parce que si c'est pour travailler comme ça, lors des débats, c'est pas la peine, c'est pas du boulot.
22: Mais sois pas méchant comme ça avec
3: non,
22: moi.
3: Non, mais moi, c'est pas du boulot. Tu commences, on avait fait.
5: Attends, elle commence un métier.
3: T'avais déjà fait un essai le 28 juin, je t'avais prévenu.
22: Je t'avais prévenu
3: le 28 juin qu'à la rentrée, je voulais pas que ça se fasse comme ça. Apparemment, tu t'as l'air de te foutre de la gueule du monde. Eh ben, le 22 septembre, tu ne seras pas, au standard. Terminé. C'est tout ce que j'avais à te dire.
5: J'ai une idée pour réconcilier tout le monde. Monde du Tessin.
3: Alors, depuis quelle année existe la CBI? On va demander à Ricardo.
24: Bah écoute, moi j'ai pas les chiffres, hein. Et je reçois pas en plus.
3: Non mais donne une année, une date.
24: Moi je pense que c'était après la guerre, si je me trompe pas, non?
5: Dans le début de la radio quoi, 82.
3: Dev.
24: Bah écoute, moi je dirais vers à la naissance du Talkie-Walkie.
8: Ouais.
24: Bon, ça nous ramène vers 1800
3: ou 5...
24: Ouais, non, attends. 1000... Attends, je retiens 4...
3: Ouais, non, mais on s'en fout, là, de tes conneries.
24: Attends deux secondes, j'arrive pas à me concentrer.
3: Oh, non,
24: sois pas chiante.
3: Ouais, Dev, super tard, au revoir.
24: Mais pourquoi?
3: Allez, hop, bonne nuit.
24: Oh là là, quelle éconne ce soir.
3: Ouais, bah toi-même, connard.
24: T'es confiante ce soir.
3: Oh, Pildar, tu me laisses un peu de son dans mon micro, là.
19: Bon, Bléro, tu me la poses, ta question?
3: Meunier.
8: Mademoiselle Meunier.
3: Si je veux, je t'ai déjà dit tout à l'heure, je te rappelle comme Dev Superstar, je vais te dire au revoir.
8: Au revoir. 1954.
3: D'accord. Ricardo.
19: Encore.
5: Déjà posé.
19: 36.
3: Alors moi, je peux vous dire, à quelque chose près, ça existe depuis 1975, terminé.
19: Ok, voilà, terminé.
5: Comment tu le sais, ça? T'as vu ça dans un dico?
3: Non.
5: Bah, t'as vu ça où?
3: Bah, parce que ça existe à peu près environ depuis 75, parce que ça a bien été bien avant. Mais te dire la date exacte, je peux pas.
9: Eh bien, gamin,
3: peut-on avoir une CB dans son appartement? Ricardo.
5: Quoi?
3: Bon, Fildar.
5: Quoi?
3: Tu arrêtes.
5: Quoi?
3: Tu commences à me casser les couilles avec ton son de merde. Ça va pas toute la saison comme ça.
24: Mmh.
3: Hein, parce que tu m'énerves sérieusement maintenant.
24: Ouais.
3: Ça commence à bien faire. Il y a que toi qui fout ta merde. Hein. Et c'est tout. Ça a été tous les ans comme ça.
24: Fout ta merde.
8: Tous les jours.
3: Ricardo.
24: Ouais. Ouais, alors tu peux avoir une. D'ailleurs, c'est recommandé d'avoir une CB chez soi. Hein.
3: Non.
24: Non?
3: Fildar, tu arrêtes avec le double son!
24: Qu'est-ce qui se passe? Ah, il y a du.
8: Il y a du double son.
3: Ouhouhou. Je sens que Fildar, ça va mal se terminer.
24: Ouais, mettez-moi de la réverb que je triple.
3: Ouhouhou. Ricardo,
5: je peux pas, mon pote.
3: Ricardo,
24: sans oui, eau. Non, mais je te disais qu'on peut avoir une CB dans un appartement.
3: D'accord.
24: C'est recommandé pour faire des connaissances.
19: Je vais t'en foutre une dans le cul de CB, tu vas voir. Allez, jette-moi de ton débat pour Rave.
3: Ouais, bah au revoir, Ricardo, comme ça.
24: Non, mais c'est pas moi, écoute les voix là.
19: Allez, Ricardo.
24: Non. Écoute bien, Gérard.
5: C'est absolute.
19: C'était moi, absolute. Allez,
3: salut.
9: Il est sur Fun Radio.
24: Moi, je suis avec bien.
3: Non, mais Fildar, t'as l'intention de faire chier ton monde jusqu'à quelle heure, là?
5: Bah, 2 heures.
3: Mais t'es vraiment un PD pas pourri, toi.
24: Non, il est...
3: T'es vraiment une pute, hein.
8: Oh.
3: Je te jure,
9: c'est jeune. Fais-nous vibrer. Encore et encore.
3: Bon, Anka.
8: Comme ta mère.
3: On peut savoir qui c'est qu'on va avoir comme auditeur à part Ricardo et Meunier.
22: Je suis en train de faire le point sur les appels, GG.
3: Ah ouais.
22: J'ai du mal à m'en sortir parce que il y a eu beaucoup d'appels, j'ai
3: depuis
22: fait une colonne
3: gendarme. Depuis minuit qu'on a pris l'antenne, depuis minuit t'es en train de t'amuser à me chercher des auditeurs qu'on n'a pas encore sur l'antenne,
22: c'est pas mal. Je t'ai sauvé la vie plusieurs fois parce qu'il y a quand même énormément de personnes.
3: Ouais, il
22: t'avait fait avec le camion.
3: Ouais, c'est ça.
5: En attendant, là, justement, on pourrait faire, si Rigo, t'as une question, vas-y. Hein.
6: Oui, j'ai une petite question d'un routier, bizarrement, qui s'appelle Perfora, lui aussi. Il te demande, parce qu'il est pas tellement au courant, il a pas encore passé son code, si le petit autocollant 80 ou 90 derrière le camion, c'est le QI du conducteur ou le taux d'alcool dans le sang.
3: Alors les autocollants 80-90 qu'ils ont derrière les camions, c'est des trucs de limitation de vitesse.
5: C'est-à-dire qu'ils peuvent pas aller en dessous de 80, ils sont obligés d'aller plus vite.
3: De 90, ils ont pas, ils peuvent pas parce que les mouchards sont bloqués.
6: C'est pour ça que c'est à cause d'eux qu'il y a que des problèmes sur la route.
18: Ouais, bah, ça non, sert à rien, GG, les autocollants.
3: Non, mais t'en as, t'en as.
18: Je les ai vus, ils
3: sont à 150. Non, non, non, pas tous. Non, ceux que tu vois là, que tu veux me dire, c'est ceux qu'on, style Serman et tout ça. La Cernam
5: est... Bah attends.
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3: Donc il nous reste Ricardo Meunier, après Manus.
18: Et on a Total Pina qui nous rejoint.
3: Il appelle d'où, lui?
10: Bonsoir, GG.
18: Ça, je sais pas, je vais pas demander, je me suis pas permis.
3: T'appelles tout?
10: J'ai 30 ans, j'appelle de Amoco Cadiz sur Loire, c'est 116.6 la fréquence.
11: Salut Total Pina.
10: Bonsoir tout le monde.
5: Salut.
3: Bonsoir, c'est tout?
18: Ouais, bah ouais.
5: En attendant, tiens, fais une question de sondage, il en reste une là. Les routiers, la Cibi, sont-ils nécessaires? C'est peut-être sympa, la 3.
10: Non.
3: Alors 70% disent oui, car c'est le cool.
5: Non, mais putain, tu sais pas lire. Hein.
3: Ta gueule!
5: Mais c'est vrai, tu sais pas lire.
3: Mais tu fermes ta gueule, c'est pas tes sondages, c'est pas tes débats, c'est les miens, d'accord? Tu fermes ta gueule.
5: Les sondages que tu lis, c'est pour les gens.
3: Mais tu fermes ta gueule, c'est tout.
6: Mais ouais, laisse faire l'illettré.
3: C'est tout.
5: Alors vas-y.
3: Alors 70% disent oui, car ça reste cool, Babis, sinon je te dirais bye bye, c'est pas mal, c'est le sondage que vous me sortez. 33% répondent oui, car sinon on ne pourrait pas commander de la couche à domicile, ça c'est complètement con. Ça c'est bien des pourfils
5: d'un. Non, le sondage à la Manus.
3: 23% des muets me disent par écrit de fermer ma boîte à crottes, et ben ça ils vont fermer leur gueule eux-mêmes.
5: Bah tu sais, des mecs vont pas trop la ramener, hein.
3: Et toi, tu vas fermer ta gueule, ça vaudra mieux.
18: Ma boîte à crottes.
3: Et 18% me répondent que non, car c'est périmé maintenant, il y a Internet. Et c'est vrai que même à manière, la CB existera. Ouais. Même
5: non, mais les routiers, hein, ça sert à rien, les routiers. Déjà. Sur Internet, si tu peux commander ta bouffe. Tu te connectes à casino.com et tu commandes ta bouffe, t'as plus besoin des routiers.
18: Tu fais de la pub à casino.com.
3: Ouais. Peut-on avoir une CB dans son appartement, mademoiselle Meunier?
5: Putain, il l'a appelé mademoiselle.
11: Non, c'est pas obligé.
3: Non, mais est-ce qu'on peut pas?
11: Allô?
3: Ouais.
11: Oui, je t'entends plus du tout, là.
3: Bah, parce que Pildar, il fait le con avec...
10: Non, pas du tout. Hein. On t'entend plus, c'est comme ça. Mmh. C'est le standard, voilà,
5: c'est pas ils entendent plus Gérard, là.
10: Mais si, ils entendent Gérard. Rachetez un standard.
11: Allô?
10: Au lieu de donner des sous à Arthur, là, rachetez un standard.
3: Bon, et Meunier, là.
11: Mademoiselle Meunier.
3: Si je veux.
11: On n'est pas obligé.
3: Ok, qui c'est qu'on a?
11: Je dirais même plus qu'en fait, c'est pas une obligation.
3: Bah, il y en a qu'on ont, hein, il y en a qu'on n'ont pas, hein, ça dépend.
11: Bah, il y en a qu'on ont, puis il y en a qu'on n'ont pas, mais je suis curieuse de voir un cibiste se servir d'internet, quoi.
10: Avec toi, t'en as dans ton cul,
3: tout Total Pina, c'est.
10: C'est pas moi, non.
3: Tu réponds à la question?
10: Il y a erreur. Moi, je pense que c'est envisageable. Dans la mesure du possible, je pense que c'est envisageable.
11: C'est faisable?
10: Ça peut aider, quoi.
3: Bah, de toute manière, je pense qu'il y en a beaucoup qu'on ont, hein.
10: Il y en a beaucoup qu'on ont.
3: Moi, je sais que j'étais. Moi,
10: t'en
3: j'en
10: avais.
3: Bah, moi, j'en avais une avant.
10: Ma zoom, zoom, zem dans ta Benz.
3: Non, mais, y en a qui se sentent bien là ce soir ou quoi là?
10: Non, on est foncés, hein, franchement.
3: Je crois que.
10: Hein, on croit que c'était une réunion des alcooliques anonymes.
3: Tu t'écrases parce que tout à l'heure, je vais te dire au revoir, toi.
22: Il montait sur moi, c'est tout.
3: Alors, 9e question. À votre manière, j'ai répondu à la question, donc c'est bon.
10: Girl, quand tu vois ton bon bas, ça me rend zen, zen, zen.
11: Oui, Gérard.
10: Ça kiffe, là.
5: Bon, Gérard, t'en vois ou pas, là?
3: Pildar, quand t'arrêteras un peu de faire ton bordel.
5: C'est pas moi.
11: Au revoir.
10: T'as mis des questions, là, le Manouche?
3: Le Manouche, il t'emmerde, Total Pina, d'accord?
10: Ouais, ok, tranquille.
3: À tout à l'heure, je vais te dire au revoir. Ça va aller vite, toi.
10: Joby, Joba, la la la la la la la la.
3: Bon, Ricardo, au revoir.
10: Non, pas du tout, hein.
3: Au revoir.
10: Ah, tu te trompes encore. Écoute bien ma voix.
18: C'est Total Pina, je crois.
10: Ah non, du tout.
3: Ça commence à bien faire, vous allez les calmer pour la dernière fois.
5: Ouais,
3: hein.
5: Ça commence à calmer.
10: Ça va te calmer dans ton cul.
3: Ah. Bon, Total Pina, au revoir.
10: Bah non.
3: Au revoir.
18: Ça y est, il est parti.
3: Quand Anka aura trouvé des auditeurs, Manu, tu me feras signe? Et ça, apparemment, c'est que toi qui les trouves.
18: Bah ouais, je suis un boss.
3: Alors, je sais pas.
18: Le roi du standard, tu vois.
3: Je sais pas pourquoi qu'a fait les débats si adore au standard, hein.
10: Mais laisse-la, là, un petit peu.
3: Ouais, non, mais attends, le jeudi, c'est moi qui décide, donc si je dis qu'elle travaille pas, elle travaille pas pour moi.
10: Elle travaille.
3: Je suis désolé. Question IRC,
6: quand même. Oui, Gérard, il y a Kérosène sur l'IRC, il voulait savoir si les routiers, ils ont droit de consommer un peu leur cargaison, comme toi quand tu transportais de l'agneau.
3: Comment ça?
6: Bah, je sais pas, il a l'air bien informé en tout cas.
11: Moi, je vais transporter des godes.
3: Il
6: a consommé.
3: Non, même pas. Non, plus donc.
6: T'as même pas compris.
18: Vas-y, finis.
3: Non, non, mais dis.
18: Oui,
3: non,
18: je voulais accueillir un auditeur, mais vas-y, finis.
3: Donc, personnellement, vas-y, non, t'as pas le droit de garder de la marchandise après.
6: Ah, mais si. Tu peux prendre comme un pourboire.
3: Non, t'as pas le droit. C'est le client qui te donne ce qu'il veut, et les trois quarts du temps, les routiers, ils ont rien du tout.
6: Mais s'ils te lâchent 3-4 bouteilles, tu vas les piquer.
3: Non, même pas. T'as pas le droit parce qu'ils contrôlent quand même tout avant.
6: D'accord.
3: Ouais, mais Manu.
18: Oui, je voulais accueillir un nouvel auditeur, donc il a un nom, je sais pas, j'ai eu un peu de mal, il s'appelle Pourx. Enfin, je sais pas.
7: Bonsoir, Gérard.
3: Bonsoir.
7: Salut Pourx. Voilà, j'appelle de Paris, j'ai 22 ans, et je suis policier.
3: 101.9.
7: Policier en civil, hein. J'ai mes opérations sous-marins, tout ça.
3: Alors, la question, a-t-on le droit de communiquer avec la police en civil? On va demander à la Meunier.
14: Mademoiselle Meunier.
3: Bon, allez, hop, tu m'emmerdes et ça...
6: Gérard, tout à l'heure, tu l'as appelé Mademoiselle Meunier.
3: Allez, hop, comme ça, terminé, au revoir. Hop, terminé.
18: Qui, pardon, qui?
3: Mademoiselle Meunier, tu lui dis au revoir, terminé, c'est fini.
6: Appelle sa mère, appelle madame.
18: Ça y est.
3: Terminé, tu... Bon, apparemment, d'après ce qu'on voit, il nous reste que Ricardo et Pours.
7: Tout à fait.
18: Ouais, exactement. Mais tu sais, je me sens un peu seul, hein, tu vois.
3: Ouais, ouais, non, mais c'est ce que je m'aperçois que pour l'instant.
6: Parce qu'en cas, il faut rien.
24: Tu t'aperçois que ton cul, ouais.
3: Ouais, bah, je crois qu'on va s'arrêter là.
7: Bah, t'es où?
18: Bah, non,
6: t'avais des questions. Tes questions, elles sont où?
3: Bah, il en reste encore 4. Donc,
22: c'est un sondage.
3: Non, il n'y a plus de sondage.
22: Il n'y a plus de sondage.
3: Mais tu t'occupes pas s'il y a des sondages, tu t'occupes de prendre les auditeurs.
18: Ton job, c'est de prendre les auditeurs au standard, c'est tout.
3: C'est tout, parce que là, je travaille pas avec deux auditeurs maintenant. Il y a des questions IRC?
6: Oui, énormément.
3: Bah, on va prendre la question IRC en attendant.
6: Alors, il y a Buzzin qui voulait savoir si l'homosexualité de tous les routiers est un défaut pour conduire.
3: Non, pas
6: si. Si oui, comment?
3: Non, de toute manière, t'as pas besoin d'être homosexuel pour conduire un camion, c'est pas.
18: Ouais,
3: c'est
18: en plus, faux. Ils ont des sièges en mousse maintenant.
3: Hein. Ça dépend des camions.
6: Hein. Et il y a Fade Rota qui voulait savoir les camions qui transportent de l'essence. Est-ce que c'est comme les avions pour le ravitaillement?
3: Alors ça, justement, ce permis-là, c'est un permis spécial pour transporter de l'essence. C'est le permis APTH, donc pour avoir l'APTH.
6: Ça veut dire quoi APTH?
3: C'est pour les transports.
6: Non, mais ça veut dire quelque chose APTH.
3: Oh, ouais, mais je sais pas ce que c'est exactement.
6: Forcément.
3: Donc ça c'est un permis qui est assez compliqué à passer parce que.
18: Tu l'as pas eu toi?
3: Non, mais moi non. Ça m'intéressait pas de le passer. Je l'aurais pas accepté.
6: T'avais pas le même
3: parce que c'est trop dangereux. C'est trop dangereux de conduire un camion comme ça parce que t'as trop de responsabilités.
6: C'est trop fort à avaler l'essence.
3: Non, puis même t'as la.
7: Ouais, mais tu me diras, ça masque la tienne un petit peu quand même.
6: Grave.
3: Ouais, non, mais c'est pas une raison. Ça a rien à voir avec le débat. Anka.
7: Bonsoir, c'est Dimitri.
18: Elle surcoiffe, putain, elle surcoiffe, Gigi, merde.
3: Tu prends des auditeurs, je ne continuerai pas le débat, tu prends des auditeurs.
22: Attends, Gérard, toi t'as peut-être une lac qui fait que ton casque il tient dans tes cheveux, mais moi je suis obligé de me
3: recoiffer. Moi je ne veux pas le savoir.
22: Le casque tombe, j'entends plus les auditeurs qui sont à l'antenne.
3: Il est 2h moins 20.
22: Je peux pas savoir si ceux qui sont en train de m'appeler ils vont pas redire les mêmes conneries.
3: Il est 2h moins 20, tu prends des auditeurs tout de suite.
18: Gérard, excuse-moi, okay. je me suis absenté 2 secondes parce qu'en fait je suis allé.
15: Je vous ai apporté des bonbons.
18: Moi, c'est gentil, mon
3: t'en
18: pote.
3: T'en veux? Bon, t'arrêtes.
18: À la fraise.
3: Bon, On
15: ira tous au paradis.
3: Tu mets un disque,
15: on ira.
3: Oh! Mais Fildart, tu t'envoies un disque? On va attendre que. Oh!
15: Pas de moi.
3: Je te dis, t'envoies un disque, on va attendre Can-Can ou...
18: Non, j'en ai un. Là,
3: non,
18: c'est bon, tiens.
3: J'ai El Château,
18: on va envoyer un disque.
3: J'ai El Château.
18: Bah, on l'accueille et puis on le verra après.
7: On l'a qu'étale.
3: El Château, t'appelles d'où?
7: Des Sainte-Marie-de-la-Mer et on écoute Fun sur 115.5. Bonjour tout le monde.
16: Les pieds dans l'eau.
18: Salut El Château, je sais pas si t'as écouté l'année dernière quand on faisait le débat, on a parlé de Sainte-Marie-de-la-Mer parce qu'il y a le festival des Gitans là-bas.
7: Tout à fait.
3: C'est fini.
18: Oui, mais c'est tous les ans.
3: Alors, la neuvième question avant qu'on envoie le disque, c'est a-t-on le droit de communiquer avec la police en civil? Et on va s'écouter.
18: La quoi?
3: A-t-on le droit de communiquer avec la police en civil?
18: D'accord.
3: Et on s'écoute Jimmy Page Jaune et Robert Plante Verte avec le God de Azila. Et on se retrouve pour la fin du débat sur les routiers. A tout de suite.
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3: C'est quoi cette...
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3: Et en miette, ça coûtait Julien. Non, c'est même pas celui-là.
5: Non, c'est pas celui-là, c'est Jimmy Page Blanche, Page Jaune.
3: Et en miette, ça coûtait Jimmy Page Jaune et Robert Plante Verte avec le God Azila. Et on se retrouve pour la suite et fin du débat.
5: Oh bah, Nicole arrive que maintenant, la feignasse.
18: Oh non, mais ça, c'est pas grave.
3: Par contre, allez, là-bas.
18: GG, avant que tu reprennes le débat, moi, je passe un message à toute mon équipe que j'aime. J'ai des petits Kleenex à la menthe. Et je pense que devant le nez, c'est un régal, surtout à 1h44. Alors, comme le dit le jingle, servez-vous mes potes. Et sniffer, ça fait un bien.
5: Oh putain, merci mon dieu.
1: On va le mettre là au t-shirt.
18: Je suis un peu impair Thomas. Pour vous.
1: Ah, ça fait du bien.
3: Ça y est, vous avez fini vos conneries, merci.
5: Excuse-moi.
3: Alors, attends, on récupère Ricardo.
18: C'est un peu comme dans les morts.
2: Ouais, bonsoir. J'ai bien kiffé le Ace of Base avant là.
3: Et pour que...
2: Ouais, je suis encore là, ouais.
3: Et El Chateau pour terminer là.
12: Moi, je suis toujours là, je veux bien un petit Kleenex. Là, moi,
3: et
12: je...
3: a-t-on le droit de communiquer avec la police en
2: civil? Interdit, gamin.
12: C'est qui? Verboten.
2: Tu te calmes direct. Reste tranquille sur le bas-côté, là.
12: Ouais. Tu mets tes mains sur le capot et tu vides tes poches, là.
2: Bon, étant flic depuis 2 ans, Gérard, je peux te dire que c'est strictement impossible. Hein. C'est interdit. Mmh. Voilà.
3: Ok.
2: Voilà, donc, tu te calmes maintenant.
3: C'est pour que...
2: Ouais.
3: Qui répond, bah moi je peux te dire que...
2: Non mais attends, joue pas au con avec moi.
3: J'ai déjà eu l'occasion de discuter avec des flics en Sibi, je te signale tout de suite.
2: Non, c'est faux, c'est
3: Ricardo.
2: Faux.
3: Ricardo.
2: Oui, non, mais je pense que c'est faux. C'était des flics Leader Price, mais c'était pas...
13: Non, tu peux pas discuter avec ces gens-là.
12: Ouais.
13: Même que ce soit à Sibi ou que ce soit comme ça, de vis-à-vis.
3: Mm-hmm.
13: Moi j'ai eu beaucoup de problèmes avec
12: de visu.
3: Le château.
12: Ouais, c'est vrai que c'est chaud même de visu. Moi je dis faut se méfier parce que t'as pas le monopole de la bavure et on n'est jamais à l'abri quoi quand même.
3: C'est vrai. Non mais de toute manière je peux vous dire que moi j'ai quand comme je l'ai dit tout à l'heure quand j'ai prévenu comme quoi qu'ils étaient là-bas bah ils avaient quand même la cible parce qu'ils ont ils m'ont chopé 500 mètres loin. Alors donc
1: tu faisais quoi?
3: Et ouais, donc
2: un gros gars démonter un pneu.
3: Donc ouais, ils ont bien la cible avec eux donc en principe c'est autorisé hein. Allez, il reste 2 questions et après on fait la...
1: Attends, il y a un truc au standard là, regarde.
16: Gérard,
3: Manu.
16: Regarde-tu là.
18: On va accueillir Michel qui appelle de Suresnes.
25: Allô.
2: Ok Michel.
25: Bonsoir Michel.
13: Allô, bonsoir.
25: Salut Michel.
2: Ok Michel.
25: Est-ce que je pourrais parler à Gérard s'il vous plaît?
13: On te le passe.
2: Ok super, Michel.
25: Gérard, c'est pour toi.
3: Allô. Aimez-vous le métier de routier en famille? On demande à Michel.
25: Ah oui, alors écoutez, excusez-moi, mais je crois qu'il y a eu une petite erreur. En fait, je suis responsable du magasin Nicolas à Suresnes. Et je voulais savoir ce que je faisais de votre commande passée il y a au mois de juin.
3: Hop, au revoir.
25: Pardon?
3: Au revoir.
25: Attendez, excusez-nous, mais...
3: Au revoir.
25: C'est quoi la commande?
3: Oh,
25: ben vous êtes gentil, vous. La commande, c'est des bouteilles de bienvenue. Vous savez, ces bouteilles en plastique.
3: Oh! Tu lui dis au revoir, Manu, au lieu
25: de... Attendez, il y en a quand même... Oh, ta gueule!
3: Je te dis au revoir!
25: C'est quand même... Écoutez, on va vous poursuivre en justice, hein. Faut quand même vous le sachiez.
3: Au revoir!
25: Parce que vous étiez bien content de terminer le reste.
3: Au revoir!
25: Une bouteille.
3: Manu, tu le coupes!
25: De passer après le travail.
3: Tu le coupes!
18: J'hésite.
3: Tu le coupes, t'hésites pas, ou
25: bon,
3: sinon...
25: Écoutez, merde, vous honorez...
3: Manu, tu lui dis au revoir, c'est terminé pour lui!
18: Je sais pas trop quoi faire.
3: Bon, elle est terminée. Conclusion du débat.
18: Ça y est, il est parti.
3: Manu, c'est la dernière fois que je te préviens.
25: D'accord. La tienne.
2: Enchaîne.
3: El Sato.
12: Attends, j'aiguise. Un couteau papillon qui accroche un peu. Là. Hop là. C'est quoi la question? Parce qu'avec tout le bazar, j'ai oublié mon GG. Excuse-moi.
3: Aimez-vous le métier de routier en famille? Et ça sera la dernière question du débat.
12: Le métier de routier en famille? Moi, déjà, j'ai une grande famille. Donc, effectivement, on se déplace toujours en famille. Par contre, rapport à ce que t'as dit tout à l'heure, effectivement, on n'a pas le droit d'avoir de passagers dans le camion.
3: Non mais
12: Moi j'ai essayé de les mettre dans la boîte à gants, mais c'est chaud, quoi. Tu peux emmener le petit, mais tu peux pas prendre beaucoup de monde. Donc le métier routier en famille, c'est pas évident quand même.
5: Mmh. Gérard, comment tu peux donc si t'as pas le droit de prendre des gens dans le camion
12: La boîte à gants, il y a que la boîte à gants. Hein.
3: Non mais
5: même si c'est ta famille, t'as pas le droit de prendre des gens.
3: Non mais ce qui veut dire, aimez-vous le métier de routier en famille, c'est-à-dire que ça peut très bien être du mari, de la femme et.
5: Devant ton micro.
3: Et plus tard par les enfants hein.
12: Moi je sais que
5: de père en fils.
3: Ouais, voilà.
12: On avait un SMI de portefeuille en cuir.
3: Bon, et château, je me suis fait 5 minutes
12: par les motards parce que je tractais la caravane avec le camion. Et ils m'ont mis une amende.
3: D'accord.
2: Oh les salauds.
3: Manu,
18: oui, je voulais accueillir Martini. Bonsoir.
26: Bonsoir, c'est Martini.
3: T'appelles d'où?
0: On the rocks.
4: J'appelle de Bourges.
3: La fréquence. Eh hey, punaise, mais vous pouvez pas me donner. Vous pouvez pas donner.
4: 114.5.
3: Voilà, vous pouvez pas donner les fréquences.
0: Fréquence, mais j'ai demandé.
3: Ouais, je demande, mais j'en ai marre de les demander cette année. On va pas faire que ça de demander les fréquences constamment. Vous allez les donner une bonne fois pour toutes et ça va être terminé. Qui c'est que Martini, donc pour toi.
4: Oui, tu peux me répéter la question, s'il te plaît.
3: Et voilà, ça m'aurait étonné.
0: Voilà.
4: J'ai demandé à ma mère.
16: Gérard, regarde ce qu'elle fait, Anne, qu'elle dessine.
0: Attends,
1: regarde, c'est un dessin de toi.
4: C'est pas une case, c'est
22: Manu. Gérard. C'était une surprise pour toi.
3: Aimez-vous le métier de routier en famille pour Martini terminé? Après, je répète plus les questions.
4: Mais qu'est-ce que t'appelles en famille?
3: On vient de le dire.
4: Mais oui, mais j'entendais pas, j'étais en antenne.
3: Donc, c'est-à-dire de père en fils, avec, le mari, la femme et les enfants, donc c'est comme ça.
5: Et si, par exemple, il y a un mec qui est routier, bon, imaginons que Jean est routier et son fils ne veut pas être routier.
3: Il peut, hein, parce que de toute manière, ça dépend, hein, tout le monde ne veut pas...
5: Il n'est pas obligé d'être routier.
3: Non, s'il veut faire autre chose, il fait autre chose.
0: Hein. Ouais, GG, oui. Tu parles de la famille, du métier de routier, tout ça. Toi, si tu avais une famille et si tu avais un métier, tu concilierais les deux ou pas?
3: Bah disons, s'ils veulent devenir routier par la suite, moi ça me dérange pas. Hein.
4: Ouais. Heureusement que t'as pas fait comme ta mère.
3: Ta gueule, toi. qui c'est qui posait cette question?
0: C'est une affirmation, je crois. Ouais.
3: Donc, Porsche.
0: Porsche.
3: Ouais. Martini, c'était... C'est bon?
4: Non, je te demandais juste que tu entendais par famille. Je trouve ça un peu compliqué d'emmener ses enfants dans un camion, puis c'est dangereux. Non,
0: mais t'as quand même une caravane.
3: Mais
0: c'est
3: non!
0: Comme nous, les gens du voyage, tu mets une caravane.
4: Ils vont pas foutre les gamins que d'aller dans un camion.
3: Mais c'est pas ça qu'on a dit. Fildar, il a très bien compris.
4: Bah, c'est Fildar, non, laisse Fildar.
3: Non, mais c'est de père. Hein. De père en fils.
0: C'était moi. Hein.
5: Ouais.
3: De père en fils, c'est ça que je veux dire.
5: Ouais.
3: En famille, c'est de père en fils.
5: Ouais, c'est ça, s'il veut dire, ouais.
3: Alors, Martini, donc c'est bon?
4: Bah ouais, si tu veux, ouais. Mais c'est bon, Martini.
0: Ouais, c'est clair, mais pas pour toi.
3: Pas
0: droit. Ouais, bah moi j'ai pas trop envie que mon gosse ça devienne un blaireau comme moi. Donc non, en fait, y a pas moyen que ce soit un routier ou que j'accompagne sur la route, quoi.
4: Ah, c'est
0: non,
4: mais
0: moyen. Ça peut arriver, hein.
3: Ricardo, pour finir.
25: Oui, bah, moi je pense que si j'avais une famille et si j'avais un camion, moi j'irais le dimanche après-midi à Fontainebleau. Et après j'achèterais un gun et je mettrais une grosse balle dans ma tête.
3: Ça, c'est plus... Non mais c'est plus d'art qui s'amuse, n'ayez pas peur. Bon alors
25: on
3: donc,
25: a pas peur, hein.
3: Moi je peux.
25: On est rassuré avec toi.
3: Comme j'ai dit, de toute manière, moi ça me dérangerait pas si un jour j'ai un enfant qui veut devenir routier. Fildar, s'il te plaît. Bon, allez, terminer, conclusion du débat.
1: Gérard,
0: non,
1: Gérard, calme-toi.
3: Non, Fildar, travail de PD.
25: Travail de PD.
3: Ouais, Oui,
1: Gérard, il y a Fade Rota qui voulait savoir si quand une famille voyage en camping-car, elle est considérée comme routier en famille.
3: Non, c'est camping-car, c'est du VL, donc ça n'a rien à voir.
1: Ça signifie quoi VL, parce que...
3: Véhicule léger, ça n'a rien à voir avec le poids lourd.
5: T'as pas de VL chez toi.
3: Et ta connerie, elle en a pas.
5: Je te demande.
3: Ta connerie, elle en a pas.
5: C'était pas une affirmation, c'était une interrogation.
3: Non, mais moi je te demande si ta connerie, elle en a pas.
5: De quoi? Dans quel but?
1: Sinon, il y a Checkmate le routier en direct de son camion. Il est d'ailleurs sur la A12. Il voulait savoir combien de jours met un routier pour aller de la France aux States par la route.
3: Aux States, c'est-à-dire
25: aux States.
5: Aux States.
3: Aucune idée.
25: States of America.
3: Aucune idée.
1: Et par la route, tu penses que c'est long?
3: Je peux pas te dire parce que je sais pas où c'est. Alors, en plus,
1: Bah si, il précise les États-Unis.
3: Bah les États-Unis, de manière, c'est pas en camion, ça se fait par bateau maintenant.
5: Avant ça se faisait par route, mais
3: non mais bientôt ça va.
0: Rail, hein.
16: Il paraît que ça se fait par avion.
3: Non mais maintenant ça va être supprimé bientôt cette histoire de transport. Ouais, ça va être sur rail.
0: Sur le rail, hein, pour aller au
3: States. Pour aller au States. Allez, dernière question.
16: On y va par avion au States, non?
4: Non, on parle pas du Concorde.
3: Dernière question, un routier.
0: On se me cale tout de suite.
3: Un routier peut-il avoir un internet dans son camion? Ça sera la dernière.
0: Super.
3: Ça sera la dernière question pour aujourd'hui. Donc Martini.
4: Ben, ça dépend si il a un Mac ou un PC.
3: Bah
1: c'est vrai ça.
3: Bah
0: rien.
3: PC.
0: T'es trop un mongol.
3: Vos gueules.
0: Ok, le tocard.
3: Qui c'est qui s'amuse à dire ça?
2: C'est moi, c'est Bourque, ça.
3: Eh ben, au revoir.
2: Ah, fais gaffe, je vais te coller une amende, l'Afka.
3: Eh ben, au revoir.
8: Oh, il est pissé, hein, fais gaffe.
9: Ça y est, il est parti. Par contre, moi, j'ai une question pour toi, GG, qui à 1h54 me semble super importante. Mmh. Comment ça se fait que t'as plus de dents et que t'arrives à puer quand même comme ça de la bouche?
3: Ouais. Moi, je t'emmerde, je réponds pas au gros
9: con. Moi, c'est une question que je me pose, quoi.
2: C'est plus des
1: Essaye de pas trop crier, s'il te plaît.
3: Je réponds pas au gros con de Manu.
8: Ça ventile d'en bas.
3: Donc, la dernière question, vous répondez où sur la conclusion du débat?
25: Mec, là, il faut être du foie.
3: Martini.
8: T'es pourri de l'intérieur.
19: Ah, je me souviens plus de ce que c'est maintenant.
8: L'internet.
19: Ah oui, bah je te disais, ça dépend s'il a un PC ou un Mac. Mm. À ton avis, vaut mieux qu'il ait quoi?
3: Bah je t'ai dit tout à l'heure un PC déjà.
19: Un PC, mais c'est quoi la différence?
3: Bah c'est pareil.
19: Ah ouais, ouais.
3: Le château pour finir.
8: Moi je pense que ouais, effectivement, il y en a qui sont à la pointe de la technologie, donc ils ont remplacé direct la CB par l'internet. Quand tu fais un STX par internet, ça a quand même une autre portée, une autre dimension, quoi.
19: Ça va plus vite, hein.
8: Ah bah attends, c'est clair, tu te repères quand même vachement mieux, t'es d'accord avec moi, GG.
3: Ricardo, pour finir.
8: Non, mais c'est clair.
25: Non, mais l'internet, c'est le progrès, donc je vois pas pourquoi les routiers n'ont pas un internet.
19: Bah, manière... Est-ce qu'un routier, ça peut chatter sur internet?
3: Bah, s'il a un PC, oui, mais comme ça, mais normalement, c'est en pourparler qu'ils vont essayer de faire des essais.
1: Ah, mais il y en a déjà, Gérard. On en a d'ailleurs actuellement avec nous, on en a pas mal.
8: Ouais.
1: Plus de 2500 apparemment.
3: Bah, c'est bien donc.
8: Est-ce que bientôt ça sera l'avènement de l'internet en fait?
19: Non, GG, il pense pas.
8: Est-ce que ça sera l'hégémonie en fait, l'hégémonie de l'internet direct?
3: Comment l'hégémonie, tu veux dire quoi?
8: Bah, est-ce que la CB sera obsolète, quoi, en fait?
3: Bah non, là, s'il y a l'internet, après la CB,
25: Gérard, arrête de faire l'apologie de la bibine.
3: Donc, conclusion du débat.
9: J'ai un auditeur pour ta conclusion.
3: Ah. Alors, c'est qui?
9: On accueille Gomez. Bonsoir.
25: Salut, Miro, c'est Gomez. J'appelle de l'hôtel.
3: Ah. T'appelles d'où?
25: De l'hôtel.
8: Ça, c'est le mec de la réception, ça.
3: Non, mais attends, lui, je lui demande, t'appelles d'où?
19: Non, c'est le mari.
3: La ville!
8: Je rends les clés, là. Parce qu'il y a des putes qui font des passes pendant que toi tu bosses.
3: La ville!
8: Non,
1: on peut pas la dire.
25: C'est pas une période où je peux donner le nom
9: de la ville. Mais c'est à Brest, c'est à côté de Brest.
25: C'est à Brest, ouais.
3: La fréquence! Putain, mais ils sont
9: en 93.2. Allez, c'est facile, après la zone.
25: Ça marche.
1: Tranquille.
25: Oui, note-le.
3: Allez, conclusion du débat.
25: Ah putain.
1: Alors, j'aurais pas répondu à ta dernière question, Gérard.
3: Qui?
1: Bah l'auditeur qui vient d'arriver.
3: Ouais, alors donc un routier peut-il avoir une CB un internet dans son camion? Gomez!
25: Gomez! Quoi? Répète!
3: Oh là là! Putain, il est sourd celui-là!
25: Internet, CB, camion, Bréco.
3: Bon allez.
25: Ouais, internet dans le camion.
3: Bonne nuit, Gomez.
25: Ouais, je sens pas trop, hein.
3: Bonne nuit, Gomez.
25: Allez, j'improvise.
8: Allez, cache.
3: Bonne nuit, ça y est, c'est bon.
25: T'es ouf, arrête.
8: Attends, c'est bon, il est sûr, vas-y.
3: Allez, hop. Conclusion. Martini.
9: Attends Gérard, avant de faire la conclusion avec Martini, tu peux peut-être finir la dernière question du sondage. En plus, c'est intéressant, y a-t-il un avenir après le métier de routier?
3: Bah donne, parce que je l'ai bien.
9: Ah, tu l'as foutu en l'air déjà?
1: Ouais. Elle est bonne celle-là, je crois, en plus.
9: Non, alors, mais c'est intéressant de savoir ce que peut faire 87, un routier.
3: 87% des gens disent qu'il n'y a que la cure pour s'en sortir. Ça, c'est bien Manu qui s'amuse à faire ça.
1: Mais c'est vrai, sinon tu t'en sors pas.
3: 51% des gens pensent que le mieux après, c'est de faire des chansons paillardes. Bah, ça, c'est bien pour ceux qui écoutent la nuit.
9: Non, mais les routiers...
3: 37% des gens... 37% disent que la plupart des routiers se retrouvent avec la chiasse à lui. Je pense que ce qui me met là-dedans, mais bref, c'est encore des trucs de merde. Et 21% estiment que ça dépend du pays hétéro ou bi. Voilà, donc c'est encore bien des conneries à Manu.
9: Bravo Manu.
3: Ça changera pas.
9: Non, mais ça dépend des pays, c'est vrai. Hein. Les routiers, t'as déjà vu des routiers allemands ou des routiers, je sais pas, suisses, ils sont pareils que les routiers français ou pas?
3: Non, parce qu'eux, ils se permettent de rouler rouler... À tort l'arigot et eux on
9: qu'est-ce
3: leur dit rien.
9: Dedans, Riggs
8: il a rien à voir.
3: Ils roulent n'importe comment et on leur dit rien. On leur dit rien. Donc conclusion du débat, Ricardo pour le premier. Il est 1h58. Conclusion.
25: Eh ben je trouve Gérard que t'as bien cartonné ce soir. Hein, tu m'as fait plaisir. Je suis heureux de te retrouver sur Fun Radio.
8: Mon pote.
25: Et j'espère que tu passeras une bonne saison ainsi qu'à ta charmante équipe.
3: Ok. Voilà, merci. Bonne nuit.
25: Bonne nuit.
3: Je dirai le prochain débat là tout à l'heure. Gomez.
25: Ouais, ton débat, pour la 10e fois, le débat sur les routiers, ça devient un peu chaud. Quand même. Donc faudrait que tu te renouvelles un petit peu.
3: Ben, si on a décidé de faire ça pour commencer l'année 2000-2001,
0: c'est sympa.
3: C'est tout, on fait ce qui nous fait plaisir comme débat. Si on veut reprendre celui-là qui avait bien fonctionné il y a deux ans, on le reprendra chaque année, c'est tout.
1: Oh putain.
0: Ok, génial.
3: Voilà. El Château.
25: Ouais, bah écoute, c'est vrai quand même, c'était quoi, les routiers 4 ou les routiers 5, hein, quand même. Donc, sujet bien tourné, bien retourné dans tous les sens. D'ailleurs, ouais, je voulais savoir si Philou, il a pris des photos tout à l'heure quand tu t'es fait retourner l'anus, là, dans le truc de SM.
10: Non, j'avais pas l'appareil. On y pensera.
3: Dommage, Martini, dommage. Pour finir.
11: Oui, eh bien, j'ai trouvé que c'était un débat de merde.
0: Ça, c'est bien, vrai.
11: Parce que bon, ça fait quand même 5 fois que tu nous le fais. Et je trouve que tu t'es pas vraiment crevé le cul au niveau de tu choix de tes questions. Donc, essaie de te renouveler un peu, les autres avaient raison.
25: Ah, mais il a pas changé, hein.
11: Et sinon, tu m'as pas répondu tout à l'heure. Est-ce que t'as emmené ton bouquetin avec toi dans les Alpes?
3: Je t'ai dit, je répondrai pas à vos questions de merde. Alors, c'est clair. C'est précis, ça.
10: Non, mais ouais. Moi, je trouve qu'il a évolué un peu.
3: Voilà.
10: Parce que là, ouais,
25: Attends, franchement, il travaille toujours pas, il exploite toujours sa femme et tout. Ah non, il a arrêté de boire, c'est vrai.
16: Non, franchement, maintenant, il pue que la sueur, puis l'alcool. Ouais.
3: Tu leur dis au revoir aux auditeurs et
0: mais
3: tu fermes ta gueule.
0: Gérard, j'avais une question à te poser, là.
3: De quoi? C'est qui?
0: Je vois que t'as une danse contre Anka, je voudrais savoir si
10: c'est
0: du fait que tu fertilisais un boudin.
3: Je te répondrai pas.
0: J'ai fait un peu de psychologie.
3: Ouais, mais je répondrai pas à ta question. Okay. Terminé. Conclusion sur l'internet.
1: Alors sur l'internet, où on a fini à 9833. Ce
3: bien.
1: Qui est assez bien quand même. Hein.
10: Pour un retour,
3: mais bon j'aurais bien voulu.
1: Donc, on a plusieurs conclusions, dont celle de Al Super Guérard. Il dit que.
3: ça y est, vous me laissez écouter un peu les conclusions, la bande de traves.
1: Faut vraiment que t'arrêtes de faire
3: Anka
1: des débats. Faut vraiment que t'arrêtes de faire des débats sur les routiers parce que t'y connais vraiment rien. La preuve, tu t'es pris une plaque de verglas.
3: Non, bah ça, je ferai des débats sur les routiers si ça me fait plaisir.
1: D'accord. Conclusion de Manu qui dit qu'un routier sans Sibi, c'est comme Gérard sans Sandy.
3: N'importe quoi. Enfin, non,
1: mais il a pas forcément si tort. Conclusion de Kérosène. Je crois que pour apprécier un débat de Gérard de cette envergure, fallait sniffer la ligne blanche avant.
3: N'importe quoi, c'est une conclusion.
1: Moi, je pense pas, moi non plus. Et une conclusion de Godzi, les routiers, les alcoolos de leurs états feraient mieux de rester au bar que de travailler, voire mieux, vous les exterminer, voilà, ça va loin, sinon ils coûteraient cher à l'état pour leur cure de désintox. Ah, là, ben, pas tort.
3: Ouais, ben, c'est des conclusions de merde. On n'a pas la conclusion de Turpentine, comme par hasard.
1: Non, elle boycotte. Elle dit que ça pue trop chez elle.
3: Tant mieux. Eh ben, qu'est-ce que je peux dire pour la première? Ben, dommage.
10: Bien,
3: que...
10: ah, c'était bien.
16: Bien, bien.
3: Ça a été un
16: franchement,
3: peu bordel.
16: Je sais pas ce que t'en as pensé, mais moi j'ai kiffé. Hein.
10: Ben, moi j'ai rien appris.
16: Non, mais ça fait 5 ans qu'on apprend. Ouais, c'est bien.
3: Ça a été le bordel. Donc pour le prochain débat qui aura lieu le 22 septembre, ça sera sur les JO. J'espère.
10: Je vais te l'apprendre. On sera en différé avec Charles Biétry de France 2, qui sera en direct là-bas.
3: On en a. Je m'en fous.
10: Attends.
0: Bravo.
10: C'est pour toi qui fais ça.
3: Qu'est-ce que je peux dire d'autre?
16: Merci Charles.
3: Qu'est-ce que je peux dire d'autre?
10: Pour eux, là-bas, quand il sera ici minuit, il sera 6h du matin, donc il va se lever pour nous.
16: Putain, bien.
10: Charles Biétry de France 2.
16: Bravo Charles.
3: Qu'est-ce que je peux dire d'autre qui sait qu'à vous?
10: Merci Charles.
3: France Standard, ça a été le bordel.
10: Merci Charles Biétry, à bientôt.
3: Bravo gueule! Bande de tremblants!
10: France 2, 6h du matin.
16: Oh, merci.
3: Bon, toi, tu fermes ta gueule, gros.
16: Moi, je l'aime bien.
10: T'avais vu qu'il a viré Pierre Sled de Stade de Haut?
3: Qu'est-ce que je peux dire? Le Standard, ça a été de la merde.
10: Ouais,
3: ça recommence encore une saison de merde. Ça va pas durer longtemps comme ça.
10: Bah,
3: les auditeurs, apparemment, j'ai remarqué une chose. À chaque fois qu'on disait de les retirer, vous les reprenez sous les mêmes noms comme vous avez fait pendant 5 ans. Là, on attaque la 8e année de débat. Donc, pendant... Eh oui.
1: Non, mais c'est pas possible.
3: Donc, cette année, j'espère.
10: Année de débat,
3: fou,
10: quoi.
3: Bah,
10: huitième...
3: tu peux.
10: Non, c'est pas la 8e. C'est pas la 8e année de débat, t'es tard.
3: 8e saison.
10: C'est la 4e saison de débat. C'est la 5e.
1: Non, même pas.
3: Non. Tu demanderas à Max et verras que j'aurai encore raison.
1: Quand tu bois,
3: donc
1: tu
3: le Standard.
10: Ça fait 4 ans, ouais.
3: Le Standard, ça a été de la merde. Anka, je peux pas dire que t'as bien bossé, t'as rien foutu, malheureusement.
1: C'est vrai.
10: Malheureusement, ouais.
3: Ça, je peux pas dire que ce soir, le Standard a bien fonctionné. C'était vraiment catastrophique à ce point-là. Question Réa, alors là, c'est pareil. C'est comme le Standard, ça a été le bordel.
14: Eh bien, gamin, il paraît que t'es une tête dans ton genre, hein.
3: Et qu'est-ce que j'ai à dire d'autre? Ben, bonne bourre à tous ceux qui sont
10: au pieu, ouais.
3: Qui sont au boulot, là, les nuiteux, les chauffeurs de route, les routiers, et tout ça, les ambulanciers, tout ça. Et bien sûr, j'embrasse très fort ma Bibi et le Nicolas. Et le petit Nicolas. Voilà. Sur ce, vous allez retrouver
6: le petit Nicolas. Le petit Nicolas, 2h04, il écoute le petit Nicolas.
3: Là, vous allez retrouver, qui c'est ce soir?
6: C'est Rico. Rico, Rob Dub Style.
3: Non, c'est pas Rico. C'est pas Rico ce soir.
6: Bah c'est qui?
3: Bah si. Ricky, pas Rico, bah connard. Ricky pour la nuit sans pub. Et
6: Rico,
3: moi,
6: c'est
3: je vous
6: qui,
3: retrouve
6: c'est
3: le 22... Le 22 septembre pour le débat sur les JO et on va se quitter avec les Sunkai avec Mauvaise Graine. Allez, bonne nuit à tous, bonne bourre. Et n'oubliez pas dimanche soir le retour de Max dans Eclectique. Bonne nuit à tous.
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3: Jean-Luc.
20: Allez, on y va là.
21: C'est pété.
20: Tranquillement.
3: À mon avis, c'est 50-50. Hein.
20: Dans le calme.
23: D'accord. Et il y a Blue Cool qui voulait savoir si tu te laisserais sucer par une boulimique.
3: Non.
23: Si quelqu'un regarde.
3: Non plus. Non. Un remix de
24: Molls sur l'internet, je refuse de poser ces questions. Juste pour que ce soit clair, du genre depuis que Gérard s'est fait enlever son kyste, et est-ce qu'on peut dire qu'il a été dépustulé?
20: Il n'y a pas la place dans cette émission pour des jeunes mots de peau aussi.
24: Exactement.
3: Non mais là, il n'y a même pas question de poser des questions.
20: J'ai l'impression que t'as oublié d'être con ce soir. Tu fais les débats comme Michael Myers, voilà.
3: Et tout à l'heure, je vais connaître ta soeur, tu vas aller sucer une bite, d'accord? Ouais. Tu me les rembourseras, tu te démerdes, tu paieras jusqu'au bout de ta vie, ta voiture, je la veux. Et tu travailles.
20: Oui, excuse-moi, j'étais en train de me branler.

0: Jean-Vite Calin, Jean-Vite Calin.
1: Oh, c'est Michel.
2: Ah, putain, les mecs.
1: Il n'y a pas de putain, on dit moment travail, d'accord, alors.
2: Il enchaîne les bites comme Charlie Gaz. C'est la vanne.
3: J'appelle de Boulois. C'est pas mal, ça.
0: Pas mal, alors bonne nuit, au revoir. Et ton boucher, alors, c'est un ovni.
4: Oui, super geste technique de Gérard. Passement de jambes de bois, extérieur du kiff. Marquer des pédons dans ma lucarne. Il a arrêté mes coups francs avec ses chicots. Il se plantait des bottes en corner box.
5: Monsieur Cousin. Happy New Year, Mr. Cousin. Je te souhaite le bon ami. Et toi, your fat girl, notamment de la suçage de ton bite.
3: Avec une main qui colle.
6: Monsieur Cousin, bonjour.
0: Non, Monsieur Cousin, il est...
6: Il est pas là.
3: Ah bon, c'était pas Gérard Cousin?
0: Ouais, Mister Cousine.
3: Attends, mais c'est du mort de bourgeois, là.
7: C'est Sandy City.
6: Salut mon pote, tu veux que je te foute un coup de gland pour te replacer la colonne?
0: Poussette, tu vas voir, si tu manques pas une roue, je te dis au revoir.
6: Ah ben non mon pote.
0: Au revoir.
6: Que oublie.
0: Au revoir.
6: Mais oublie, je vais venir payer à la radio sinon.
0: Au revoir.
6: Ça va être chaud pour moi ce moment.
0: Au revoir.
6: Ah ouais, j'étais en train de retirer là.
0: D'abord, tu vas retirer quelque chose toi.
6: Je me retire ta gonzesse, un bon vieux sanglier.
0: Allez, au revoir.
8: Jean-Vite Calin.
2: Écoutez, cette grosse personne mystère me semble répéter tout le temps la même chose.
0: Ta mère, elle va jumper.
6: Je suis dans le tuning, attention, toi t'as customisé ta grosse, moi j'ai customisé ma voiture.
0: Alors tu vas faire reculer, boîte à caca terminée. Vogueule.
9: Salut Sierra. Michel. C'est moi qui le fais, je crois que c'est un son.
10: Allô. Sur ma boule, c'est le nez qui s'allume quand on me touche la bite.
6: Je te fous un gros pouce.
0: Tu te mets un pouce.
6: Mais un gros pouce.
9: On nous dit qu'il faudrait que tu remettes un fil à ton micro, que ça ce serait plus facile pour aller le récupérer quand tu te le mets dans le cul.
2: Approche ton pourtour anal. Du combiné.
11: Allô. Allô bébé, on va voir l'enfant.
2: Bonsoir à tous les auditeurs qui rêvent quoi.
12: Les kebabs,
0: pas de radio et pas d'insultes
12: de Gérard.
0: Et voilà donc le premier disque que vous venez d'écouter, c'était Gérard Rustin avec une hanche en bois et une rotule de en plomb. Et là vous venez d'écouter à l'instant les Casques Bleus avec On part en mission dans l'anus d'un surinois. Donc
9: bon programme.
0: On revient sur donc vous êtes toujours sur Fun Radio, donc vous pouvez toujours nous appeler au 0803 08 5000. C'est Manu qui est au standard.
13: Oui, bonsoir, je vous attends nombreux.
0: Donc rebonsoir à toi Manu. Rigo toujours sur l'internet www.fr.
14: Oui, Fun Radio. Oui, c'est exactement ça.
0: Et Fildar qui est à l'aria.
15: Salut.
0: Donc Manu sera tout seul parce que j'ai viré Pauline
15: à la chier. Ouais, et je veux juste saluer Magali, sinon elle va faire la gueule.
0: Ok, ben voilà. Donc pour ça, on va accueillir Croix Blanche. Bonsoir.
16: Bonsoir Gérard.
0: Donc
9: t'es où?
0: T'es où là?
16: Je suis dans un avion transporteur de médicaments en direction du Kosovo. Nous soyons coupés sous des tunnels.
0: Manu,
16: je ne quitte pas.
0: Manu,
2: ça bombarde.
0: Manu, tu commences déjà à me la calmer.
9: La calme, pas de problème.
16: Ah, on a été touché.
2: C'est ouf. Ça a l'air chaud.
0: C'est qui a de la musique derrière là?
2: Ah, c'est pas moi. Mais ça doit être l'avion. Hein.
16: Ah ouais.
0: Celle-là, ça commence à bien faire. Ça commence.
16: Ferme
9: la porte.
0: Croix Blanche.
16: Nous sommes en direct.
0: Croix Blanche, tu t'écrases. Croix Blanche, au revoir. Hop.
9: Faites attention quand Gérard parle, vous l'entendez pas, on dirait.
0: Croix Blanche, tu lui dis bonne nuit, elle reste dans son avion pour aller en direct du Kosovo. Ça, c'est même pas la peine qu'elle fasse le débat.
2: Ça aurait pu être intéressant.
0: Terminé pour elle.
9: Ça aurait pu être sympa, c'est vrai.
0: Non, non.

0: Bon, mais on était tellement vite pour prendre les listes. Ouais. Donc Bordeaux 91-8.
1: Oui, tout à fait. Bonsoir GG, bonsoir l'équipe, bonsoir les
2: Salut.
1: Éditeurs.
2: Salut.
0: Celui qui s'amuse à mettre du Das Puck.
3: Non, c'est
2: celui
3: pas
2: qui est en Inde, il revient.
1: Ouais, celui qui fasse derrière.
2: C'est du Das Puck, ça.
1: Il arrête.
0: Et Patrick, donc ouais. 21 ans, donc de plaisir, 101.9. Oui. Rebonsoir à toi.
4: Bonsoir,
2: déjà là tout à l'heure.
0: Non, mais vu qu'elle a presque pompé le deuxième débat,
2: le premier débat,
0: j'ai demandé est-ce qu'elle sur le deuxième.
2: Oh, ok, d'accord.
0: Donc la question, vous l'avez tout le monde l'a compris?
1: Non. Non.
0: Bon, alors, donc je la répète et c'est la dernière fois que je répéterai les questions. Donc, quel genre de don peut-on faire?
2: Ah, c'est d'accord. Une bonne question.
0: Alors, on va demander ça à la feignasse.
3: Oui, alors on peut faire des dons de n'importe quoi. On peut donner des vêtements aux gens qui ont moins d'argent. On peut leur donner un peu d'argent aussi, comme le font les grands, comme Michael Jackson.
0: Non, mais attends. La question, c'est quel genre de don peut-on faire?
2: Oui.
3: Ah oui.
0: Bah donc, alors, c'est toi qui donnes un don à quelqu'un. Donc, c'est quel genre de don que tu peux faire?
3: Ah, tu peux faire don de tout, d'un appartement, d'argent,
1: d'un rein,
3: de ton corps.
0: Attendez, parce que là, cinq minutes, la peignasse, hein, tu m'excuseras.
3: Ok.
0: Manu.
5: Oui, je voulais juste dire que à la place de Croix Blanche, on allait accueillir Boule à Zéro.
0: Alors Boule à Zéro. Boule à Zéro.
6: Oui, bonsoir Gérard, bonsoir tout le monde.
0: Quel âge?
6: 21 ans.
0: 21 ans, t'appelles?
2: T'appelles d'où?
6: Ah, excuse-moi, non, j'appelle de Paris.
0: La fréquence, parce que je suis...
2: C'est importable, ça, oh.
3: Ouais, c'est importable.
2: On n'entend rien.
6: Allez, je suis désolé, non, mais j'ai que ça.
3: Non, pas de portable.
6: J'ai que ça.
7: Pas de portable, oh.
1: En plus, ça sent.
3: Ça sent, et c'est pas bon, là.
7: Pourquoi? Qu'est-ce qui se passe?
0: Bon, 101.9, parce que je voulais jouer quand même. Bon, donc...
7: Ouais. Oh, c'est bizarre.
0: La feignasse. La feignasse, donc, pour toi. Non, mais attends. Non, mais oui. Mais justement, alors, quel genre de don peut-on faire? Donc, là, on parle pas des maladies, parce que justement, avec Rigaud, on avait vu la question qui passera en numéro 2.
3: Ouais.
0: Donc, on voulait justement... passer sur les maladies, on a dit non. Donc on va ne pas, disons, moi sur les maladies, je vais la poser sur la 2. Okay. Donc quel genre de don peut-on faire? Donc c'est pour autre chose.
3: Si tu veux pas parler de maladie, tu peux faire des dons de n'importe quoi, genre d'une de tes vieilles chemises, tu peux la donner, tu peux faire ce que tu veux en fait.
0: Ouais, mais justement, donc on revient, on va aller vite fait, on va abréger, parce que je pense que tout le monde derrière ça va être pareil, vont me redire pareil.
3: Ouais.
0: Donc, je pense qu'on va revenir sur l'histoire du Kosovo et ce qui s'est passé il y a à peu près combien de temps, Fildar ou Rigo, Manu?
2: Oh, ça fait combien de temps qu'il y a la guerre?
7: Ça fait combien de temps que ça sent le chien mouillé à l'antenne, c'est ça? Ah,
0: okay. Le chien mouillé, ça fait deux heures qu'il sent le chien c'est mouillé, ouais. Non, mais tu sais là ce qui s'est passé en Yougoslavie, là.
7: Je sais pas, je suis pas au courant, moi.
2: Coloco?
0: Non, pas au Kosovo là. Au Kosovo, ça fait 3-4 semaines qu'ils se tapent dessus. Mais en Yougoslavie là.
2: Ah oui. Avant, il y avait les Serbes et les Croates.
0: Ouais, voilà. Donc là, c'est pareil. On fallait que les gens fassent quelque chose pour ça.
2: Ah, oui.
0: Donc t'es d'accord avec moi? Je pense la feignasse.
3: Non. Tout à fait, je suis tout à fait d'accord avec toi, ça c'est clair.
0: Non mais, oui.
6: Tu crois pas que quand on fait un don, quand même, ça vient du cœur quand même?
3: Ah bah oui,
6: sinon, si ça vient pas au fond du cœur, ça sert à rien de faire un don.
2: Il vaut mieux que ça vienne du fond du cœur, hein, je le dis.
0: Ouais, mais, non mais, faut se dire une chose, c'est que la question, on va peut-être pas l'aborder parce que je pense qu'on n'aura pas trop le temps.
2: Ah merde.
3: C'est pas bon.
6: Parce que, avoir les moyens aussi de faire un don. Parce que
0: voilà.
6: Si tu n'as pas les moyens, tu peux pas le faire.
3: Si,
6: je suis pas d'accord.
0: Non, attendez. Qui c'est qui est pas pas d'accord?
4: Patrick.
0: Patrick, oui, pourquoi t'es pas d'accord?
4: Parce que t'es forcément un petit objet qui traîne quelque part, ouais. Et tu peux donner, donc tu peux tout.

0: toujours donné.
1: Ouais, non, mais attends,
2: attendez, s'il vous plaît, derrière. Laissez punir Patrick, après on va voir. Bon, Patrick, alors, vas-y.
0: Ouais, je veux dire que tu peux donner n'importe quoi à partir du moment où c'est utile. Donc, c'est pas une question d'être riche ou pas, quoi. À partir du moment où t'as un paquet de pipes, ben, tu peux toujours donner un petit truc.
2: Donc, Patrick, ce que tu veux dire, c'est que tu serais prête à donner, par exemple,
0: du dentifrice,
2: voilà. Des pâtes, tout ce que tu peux essayer de trouver.
1: Ouais, mais ça, c'est parce que tu t'en sers pas, que toi, tu veux donner de dentifrice.
2: Attends, qui c'est qui parle là?
1: C'est Rigaud de Miché.
2: Bon, alors attends, Rigaud de Miché.
1: Oui.
2: Pour l'instant, moi, je vais te dire une chose. Je vais répondre à la question à Patrick. Donc, ta question, Patrick, c'était, toi, tu donnes du dentifrice, tout ça, parce que apparemment, Rigaud de Miché disait, c'est ce que tu te sers pas.
1: C'était pour toi, Gégé, que je disais ça.
2: Ah ouais, mais attends, moi j'ai pas besoin de ça, moi j'ai pas besoin de dons, j'ai pas besoin de personne pour je m'amuse pas à demander des dons, hein.
3: Non, mais toi tu peux donner.
4: Ouais.
3: Non, mais toi t'as un don,
2: toi. Non, mais moi, de toute manière, est-ce que
1: toi t'as donné, t'as rendu ou t'as vomi?
2: Non, moi, je vais vous dire une chose. Une fois, j'ai donné quelque chose.
3: Tu l'as pris, mon voleur.
2: Non, cinq minutes, là.
5: Il dit que t'as fait don de ta trousse de toilette il y a 5 ans.
2: Rigaud de Miché, là, pour l'instant, vous me laissez finir. Je vais répondre à la. Je vais répondre. Donc, moi, je peux vous dire une chose. Une fois, j'ai fait un don. J'ai donné quelque chose.
3: Mais quoi? Qu'est-ce que t'as donné?
2: J'ai donné ce jour-là, j'avais 20 balles sur moi. J'ai donné 10 balles pour la recherche contre le sida. Et maintenant, ce que la question que tout le monde va se poser, c'est est-ce que l'argent ira à la recherche?
3: Ouais,
2: ça,
3: c'est la bonne question.
2: Ça, déjà, moi, je peux vous dire une chose.
1: C'est à cause de l'arc.
2: Attention, le sida, c'est pas pareil.
1: C'est à cause de l'arc, l'arbalète et tout ça.
2: Attends, c'est qui là qui vient de parler comme ça?
1: C'est Rigaud de Miché.
2: Ouais, bah alors, Rigaud de Miché.
3: Non, mais il disait.
2: Manu, tu le calmes, tu lui dis qu'on parle pas de.
1: Ok.
0: Gérard?
2: Donc. Oui, Patrick.
0: Ouais, est-ce que alors tu crois qu'il y aura de l'argent détourné, en fait? Quand tu donnes, finalement, tu donnerais pas.
2: Bah, disons, il y a une question qu'il faut bien se poser.
0: Ouais.
2: Hein, c'est de savoir, quand tu fais le don,
0: mm-hmm.
2: par exemple, quand tu vois pour la recherche pour le myopathie ou
0: ouais.
2: pour l'arc,
0: mm-hmm.
2: hein, donc tu donnes.
0: Mmh. Ouais.
1: Hein, oui,
0: est-ce que ce sera donné?
2: Oui, mais voilà. Attendez, s'il vous plaît. Je réponds à Patrick. Donc la question, c'est est-ce que l'argent leur va vraiment?
1: Non.
0: Ouais.
1: Non.
2: C'est ça qu'il faut bien se préciser. Parce que faut se dire une chose, que là, lors du Téléthon, soi-disant qu'ils ont récupéré 3 millions,
3: c'est
2: 46 millions, 46 000 et des brouettes. Mais moi, je peux vous dire une chose.
3: Il y a eu des faux dons, d'ailleurs.
2: Ouais.
1: C'est des promesses qu'on fait. Hein.
2: Oui, mais c'est des promesses de dons. Mais les promesses de dons,
3: t'as donné, toi. T'as fait des promesses. En fait, c'était pas toi.
2: Ouais, mais ça.
1: Il a promis de donner 2 tickets resto, ça, je m'en souviens.
2: Bon, alors, qui c'est qui vient de. Attends, 5 minutes, Patrick. Qui c'est qui vient de dire des chèques restaurants?
1: Qui c'est qui vient de dire ça?
2: C'est Rigaud de Miché.
1: Qui a dit ça? C'est pas bien. Vas-y, parle, l'auditeur, là.
2: Ouais, Rigaud de Miché, au revoir.
1: Non, c'est pas moi, je te défends.
2: Non, mais c'est bon. Allez, hop. Manu Scoula, c'est terminé pour lui. Hop, au revoir. Boula zéro.
6: Oui.
2: Donc, pour toi?
6: Oui, mais attends, je comprends pas la question, là.
2: S'il te plaît.
3: Quoi?
2: On s'amuse pas avec l'émission, là. Hein? On n'est pas dans des dessins animés. On est sur une antenne.
6: Non, mais là, franchement, là, j'ai pas compris la question, là.
2: Bon, quel genre de don peut-on faire?
6: J'ai pas très bien saisi ce que tu m'as dit, et donc c'est pour ça.
2: Bon, Fildar, s'il te plaît, tu arrêtes pour la deuxième fois.
6: Pourquoi? Qu'est-ce qui se passe?
2: On s'amuse pas.
3: À la troisième, ça va chier. Hein.
2: On s'amuse pas à mettre des bandes de dessins animés, d'accord?
3: D'accord.
2: Donc la question,
6: c'est bien, mais un film. Animés, hein.
2: Oh, ça va, Boula Zéro, hein?
6: Excuse-moi.
2: Fil d'art, s'il te plaît. Trois fois. La quatrième fois, tu prends mon portable dans la gueule.
6: Oh, mais après, t'auras plus de portable. Ouais. Demain, hein.
4: C'est con.
2: Alors, ou sinon, la troisième fois, tu viens et je mets Olivia à ta place, ok?
4: D'accord.
3: À la place de Rigaud Michet, on va accueillir Unifesse.
4: Bonsoir. Bonsoir, Unifesse.
3: Voilà. Unifesse.
4: Salut, ça va? Unifesse. Qu'est-ce que t'as fait de beau ce soir?
7: J'ai écouté les débats.
4: Bah, moi, ce que j'ai fait, en fait, c'est que.
3: Moi, j'ai attendu un courrier de CD avec des jeux et j'ai jamais reçu.
2: Ouais, t'éteins ton micro.
4: Et on a joué à la Nintendo et on a essayé d'éclater. Et j'adore Nintendo, je veux une Game Boy couleur.
2: Pour l'instant, tu t'écrases.
4: Vous êtes les meilleurs, c'est
7: Nintendo
4: Rules.
7: Game Boy de Nintendo.
5: Non, ces gars, c'est bien, on fait une Dreamcast.
7: Quelqu'un qui a Zelda sur
2: non, mais ça va, allez-y, si je vous gêne, là, l'équipe.
4: Non, c'est
2: allez-y,
4: bon.
7: C'est bon.
3: Vas-y, j'ai pu penser à Sony et à tout ce qu'ils ont.
7: Bon, Gérard, un peu de sérieux maintenant.
2: Bon, alors, donc la question, c'est quel genre de dons peut-on faire? Donc, les dons, donc, c'est des dons qu'on peut faire pour, parce que les gens en ont besoin. Mmh. C'est vrai que je reviens à la question sur ce que Patrick disait, parce que apparemment, Boula Zéro n'a pas trop compris la question.
8: Non, je pense pas.
2: Quand je t'appellerai pas de chambre, tu sortiras tout le lit.
6: C'est de la façon que t'as parlé que j'ai pas compris la question, quoi.
2: Ah dis donc, elle était...
4: T'es lourde, hein.
2: Elle était vraiment sourde, hein.
6: Non, mais je sais, je suis lourde, hein. Ça, y a pas de problème. Hein.
7: C'est ouais.
2: Donc, pour en finir avec cette histoire-là, on va demander à UNICEF parce que on va pas s'éterniser là-dessus. Donc, pour toi, UNICEF.
7: Oui, alors bon, ce qui se passe en fait en Belgique, c'est qu'on ne se lave plus les dents, mais on va souvent chez le dentiste, il récupère tous les bouts de nourriture qui restent coincés entre nos dents, on les envoie par camion dans les pays sous-développés.
4: Et il paraît que vous réussissez à reconstituer des steaks hachés entiers.
7: Oui, tout à fait. Hein. Et alors, on peut faire aussi des hamburgers, chicons, fromages.
2: Ouais, d'accord. Okay.
6: Ah, ça, c'est une bonne action. Hein.
2: Ouais. Oui. Donc, à quoi sert l'argent que l'on donne? Alors, voilà. Là, la question, donc, on va... je pense que, Patrick, t'étais là sur ça, à peu près.
6: Mm-hmm.
2: Hein. Donc, voilà. Alors, donc, à quoi sert l'argent que l'on donne? Donc, on va demander ça à la feignasse.
9: Bah oui. Donc, Gérard, l'argent qu'on donne sert pas à grand chose parce que souvent ça va dans la poche des vieillards comme ceux de l'Arc pour rouler en Merco et compagnie après. Et donc c'est pas cool de savoir que son joueur il part comme ça en fumée alors que tu veux le donner pour tu veux faire des dons pour certaines maladies.
2: Non mais je pense que la question tu l'as mal compris. Donc pour toi c'est terminé, on va te dire au revoir.
9: Attends,
2: au revoir. Non. Non, non, pour l'instant, je crois que tu suis pas. Non, mais pour l'instant, t'as pas suivi ce que Patrick a dit. Donc apparemment, t'es en dehors. T'es en dehors du débat. Donc on va te dire au revoir. C'est pas la peine. Au revoir. Au revoir, la feignasse. Hop.
6: Au revoir.
2: UNICEF.
7: Oui, bien écoute, moi en général, je verse pour des associations qui me rendent bien des services, comme par exemple l'association qui va augmenter mon argent de poche.
2: Non mais attends, tu veux faire comme l'autre aussi, tu veux dégager, comme ça ça va aller vite. Hein.
6: Okay. Parce que
2: là apparemment, tu réponds à côté de la question.
7: Ben écoute, en Belgique en tout cas, c'est comme ça que ça se passe.
2: Ah non.
7: Ah ben
2: je suis désolé.
6: Ah bah si, je confirme.
2: Bon alors UNICEF, on verra. Écoute bien les deux autres personnes qui vont parler.
7: Oui.
6: Voilà.
2: Et après tu pourras revenir sur la question, d'accord?
7: Oui, d'accord.
2: Ok.
7: Oui.
2: Alors Patrick.
0: Alors l'argent qu'on donne, en fait, il sert à aider ceux qui en ont besoin. Mais reste à savoir si vraiment il va être redistribué comme il le faut, quoi.
2: Ouais, mais donc avec Boula Zéro, si tu veux réagir, donc moi je pense que à quoi sert l'argent que l'on donne. Donc on va parler sur les maladies. Donc est-ce que ça
4: pas
2: va
4: forcément,
2: aller?
4: Forcément, c'est pas seulement les maladies. Hein.
2: Bah ouais, mais est-ce que vraiment quand tu donnes quelque chose, par exemple pour l'histoire du Kosovo, est-ce que tu crois que eux ils vont avoir de l'argent? Non. Au contraire,
4: ils vont compenser. Ils veulent pas de l'argent. Les mecs du Kosovo, ils veulent que la guerre s'arrête.
2: Non, mais ils veulent que la guerre s'arrête, ok, mais ça, on va pas s'éterniser là-dessus. Mmh. Ce qu'ils veulent, à l'heure actuelle, pour l'instant, c'est quoi? C'est une signature, ok?
6: Voilà.
2: Donc, eux, ce qu'ils veulent aussi derrière, pour pouvoir que tout le monde a réussi à vivre, parce que d'après ce que j'ai compris, moi, aux informations, il y a une histoire de famine, comme il s'est passé une fois en Afrique du Sud.
6: Quelle culture.
2: Hein. Et donc, faut se dire une chose, que l'argent que l'on donne sert à quoi? Donc, faut bien se dire une chose, à aider la recherche médicale. Donc, l'aide médicale, la recherche médicale, c'est quoi? C'est sur le sida, sur la myopathie, sur le cancer, sur qu'est-ce que t'as encore d'autre comme maladie? T'en as pas mal.
4: Bah oui. Il me fait flipper, c'est pas con.
2: Oui.
6: Là, c'est encore Patrick. Si tu considères que finalement l'argent que tu donnes, il n'est pas redistribué, quoi. On ne sait pas où il va. Mmh. Finalement,
2: attends 5 minutes. Attends 5 minutes, Patrick.
4: Oui.
2: Celui qui s'amuse à dire au baron, il commence à m'énerver là. Hein.
4: Je voulais dire qu'à la place de la feignasse, on va accueillir Greenpeace. Bonsoir.
2: Oh là là.
8: Bonsoir. Bonsoir Gérard. Oui.
2: T'appelles d'où?
8: J'appelle de Paris.
2: 101.9.
8: Voilà.
2: Donc, t'as entendu la question?
8: À quoi va servir l'argent?
2: Voilà.
8: Je pense que ça va servir à aider les pauvres gens qui souffrent.
2: Non, mais attends, justement, on était en discussion avec Patrick. Donc, oui, si tu veux réagir avec UNICEF, s'il a bien compris. Tu sais qui s'est mis à jouer comme ça, là? Manu, s'il te plaît.
6: Incroyable.
2: Ouais, qui c'est qui s'amuse à essayer de vouloir jouir là encore?
4: Je
2: vais vous dire une chose. Tu me mets ça sur DAT, on va s'amuser dimanche.
4: Ouais, c'est pigé. T'inquiète pas, GG.
2: Donc on va parce que UNICEF apparemment t'es toujours là. UNICEF.
4: Allô.
2: UNICEF.
4: UNICEF.
7: Manu. Ah oui.
4: Mais elle est là, hein. Il est là, je veux dire.
7: Oui, en fait, moi je me rappelle effectivement d'une histoire qu'il y avait eu on avait envoyé du lait en poudre, je crois que c'était en Afrique, et ça avait été remplacé par de la cocaïne, et je crois que tout le monde était complètement en stone, c'était des...
2: Non, mais attends, Patrick, UNICEF, pardon, j'allais dire Patrick, j'allais te couper, Patrick, excuse-moi, mais UNICEF, pour l'instant, je crois que t'as pas encore compris. Donc, on va continuer avec Greenpeace, Patrick...
10: Je peux te demander si tu peux aller me chercher un McDonald's...
2: Va te faire pote.
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6: Pas de marque.
2: Donc, Greenpeace.
6: Oui, Gérard.
2: Toujours là?
6: Oui, toujours.
2: Donc, Patrick est boule à zéro. Donc, on va continuer sur ça, mais on va pas s'éterniser longtemps.
4: Pose ta question, on va mettre un petit disque, là.
2: Donc, justement, la question, on va continuer d'y répondre et on va poser la troisième après.
4: Oui.
2: Hein? Donc on finit sur cette histoire-là. Donc j'en étais. Donc à quoi sert l'argent que l'on donne? Donc j'avais dit sur le sida, le cancer, la myopathie, tout ça. Mais maintenant, faut se dire une chose, que l'argent aussi sert maintenant. Savoir si ça leur va vraiment sert pour les médicaments. Parce que par exemple, la Croix-Rouge ou même comment qu'on appelle ça, Médecins sans frontières, eux ont besoin d'argent pour essayer qu'on leur donne de l'argent. Ils essayent la Croix-Rouge par un moment donné sont sur les bords de route pour faire dire bon ben, pour la Croix-Rouge 5 minutes derrière, merci. Donc la Croix-Rouge, elle, avec leur boîte en ferraille, font ça.
4: Oui.
2: Donc l'argent qu'ils récupèrent, donc à mon avis, c'est pour essayer de récolter des médicaments pour aider justement les médecins du monde. Mais savoir derrière si ça leur va maintenant.
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2: Donc, qu'est-ce que vous en pensez, Greenpeace, Patrick et Boula Zéro? Et après, on va mettre un disque. Hein.
4: Alors,
2: donc, Greenpeace, qu'est-ce que tu penses de ce que je viens de dire à l'instant?
6: Moi, je suis à 100% d'accord avec toi.
4: Ouais, c'est vrai, c'est bien ce que tu as dit pour
6: une fois. À 100%.
7: Gérard,
2: Quoi?
7: Moi, il y a un truc qui m'échappe, c'est comment ils font pour acheter des médicaments en plein désert? J'ai jamais vu de pharmacie dans le désert, moi.
2: Non, mais attends, les médicaments sont achetés en France, après sont partis, prennent des avions spéciaux. Alors, ça y est, t'as pigé?
4: Ouais,
2: c'est pigé,
4: pof, c'est pigé ou pas?
7: J'ai jamais vu le médicament calé à l'aéroport.
2: Oh là là. Non, mais attends, allez, hop, au revoir, toi. Allez, hop, on te dit bonne nuit, c'est même plus la peine. Hop. Rigaud, il y avait peut-être une question hier, c'est avant de demander à Patrick et à Boulot Zéro ce qu'ils en pensaient.
5: Oui, il y a Médecins Sans Frontières, il dit que quand on envoie des médicaments dans les pays où il n'y a pas de bouffe et que dessus il y a marqué avant chaque repas, ça craint un max.
2: Merci Fildar de y avoir coupé son micro parce que j'ai pas trop compris.
5: T'as pas compris
2: suite.
4: Mais j'ai pas coupé son
5: y
4: micro.
5: Il n'y a pas de suite. la question. Il dit que ça craint en fait de donner des médicaments à des gens qui n'ont pas à bouffer où il y a marqué avant chaque repas.
2: Ouais, mais ça c'est sûr. Si par exemple on voit ce qui se passe à l'heure actuelle au Kosovo, et donc je vais pas m'éterniser là-dessus parce que
4: non, heureusement.
2: Parce que sinon je peux durer jusqu'à 3h du matin.
4: Ah ouais, t'as tellement de trucs à dire sur le Kosovo, c'est clair.
3: On fait le
2: non,
3: pari.
2: Non, hein. Mais moi je peux te dire une chose que avec Patrick Greenpeace et Boula Zéro, et si tu me récupères une autre nana qui est capable de répondre aux questions correctement, fais-moi confiance que là, le débat, il va aller jusqu'à 3h. On va faire les 10 questions tranquilles. Hein. Alors, moi, je vais te dire une chose, que pour la question que tu m'as posée, avant chaque repas, ça dépend ce que la personne a à manger. Si elle n'a rien à manger, de toute manière, son médicament va lui servir à quoi? À rien, en fin de compte. Hein. Donc, Patrick, pour réagir vite fait, parce qu'on va mettre un petit disque là.
0: Bah écoute, moi je suis tout à fait d'accord avec ce que tu dis. Maintenant, je doute, tu vois, qu'il y ait des moyens de contrôle.
2: Comment ça?
4: C'est vrai.
2: Comment ça?
0: Alors maintenant, bon, imagine, tu as 100 kilos de médicaments qui vont partir pour le Kosovo.
2: Oui.
0: Qui me dit qu'en fait, ces médicaments ne vont pas être redistribués après sous d'autres formes, tu vois?
2: Non. Non, parce que faut attends, là justement, avant que attends, je te reprends tout de suite après je demande à Bouddha Zéro avant. Bouddha Zéro.
12: Capitaine Cover.
2: Oh.
0: Merci, c'est sympa, hein.
2: C'est fini, Pildar, là,
4: c'est
2: ou quoi?
4: C'est pas moi, mais j'ai rien fait.
2: Je sens que tu as te retrouvé au standard, toi, dans peu de temps, hein.
4: J'ai rien fait.
2: Donc, ouais. Boule à zéro, pour
12: Capitaine
2: toi.
12: Caverne!
4: Mais regarde.
5: Wouhou. C'est pas lui, Gérard.
0: On va pas y arriver, là. Hein.
4: Bon, t'es là, Capitaine Caverne? Boule à zéro?
0: Ouais, je suis là, y a pas de problème, hein.
4: Bah, vas-y, on
2: donc, t'écoute. Alors, pour toi.
0: Alors moi, ce que je voulais te dire, c'est que c'est vrai que bon, pour ce qui est de l'argent, c'est vrai que c'est l'argent peut être distribué par n'importe quelle cause. Maintenant, essayer de savoir si les médicaments sont pas périmés ou si dès qu'ils arrivent, tu vois, dans les pays qu'il faut pour les pays sous-développés et tout ça.
2: Ah ouais, mais tu veux,
0: sont pas périmés, quoi.
13: C'est dégueulasse ce que tu dis.
2: Tu veux en venir
0: là. C'est pas dégueulasse.
13: Mais si, t'es en train de dire que
2: Gérard, reviens.
4: Alors là, il est en train de courir sur Apo. Allez la chercher, là, allez l'aider, elle va pas chercher ça.
2: Vas-y, rigole.
4: Olivier,
2: sors le coup.
0: Gérard.
4: Non, mais il est parti, là.
14: Il est parti, il a fracassé contre un mur, mais c'est pas grave.
4: En fait, il y avait Apolline qui était dans le studio d'en face, on vous explique, et donc, en fait, il a cru qu'elle avait fait une connerie, et donc, il est parti lui courir après. Je sais pas pourquoi faire. Pour... Olivier, des nouvelles?
0: Apolline,
14: va se calmer, parce que sinon, ça va mal se passer. Il est en train de lui dire, tu vas te calmer.
4: Ouais, mais dis-lui qu'il peut lui dire là, hein.
14: Bah oui,
4: tout
14: parce
4: monde.
14: Que c'est plus intéressant quand c'est à l'antenne, quoi.
2: Gérard, dépêche-toi,
0: Apolline,
2: t'es tout cul,
0: hein.
2: Attends, on se croit où, celle-là?
4: Ouais, c'est vrai.
14: Oh là là.
4: Ferme, Rigo, ferme.
14: Ferme, ouais, parce que...
4: Alors, Gérard, qu'est-ce qui s'est passé encore, mon grand? Il y a un problème avec Apolline?
14: Qu'est-ce qui s'est passé?
2: Attends, alors, comment est-ce que... Dégage des studios!
4: Non, vous dégagez.
2: Tu la dégages d'ici.
4: Ah,
2: c'est pas une salope dans les studios,
4: ouais,
2: moi.
4: Ouais, c'est vrai. Allez, hop.
14: Le débat se passait bien.
4: C'est vrai, il y a...
2: Putain!
4: Ça se passait bien, putain.
2: Attends, l'autre, elle recommence comme jeudi. Alors, je suis désolé, hein.
15: Je te kiffe, Gérard!
14: Mais va lui dire, Olive!
2: Ouais, Olivier, merde!
15: Je suis bonne, moi!
2: Oh là là, allez. Bon, allez.
3: On va mettre un disque et.
2: On reprend la deuxième question après. Donc, je reprendrai avec.
15: Mets ton dedans dans ma chatte.
6: Mais c'est pas grave, Gérard, faut pas faire.
3: Vas-y, le titre du disque, on va revenir après.
2: Donc, on reviendra sur la deuxième question, malheureusement, parce que.
3: Non, on va passer à la troisième, parce que là, il est déjà 2h30, mon cher.
2: Donc, combien coûte un don humanitaire en euros? Ouais. Non, même pas, on va pas la faire, celle-là.
3: Ah, non, c'est bien.
2: On va faire. Tiens, Rigaud. T'essayes de m'en trouver une. On va s'écouter. Bernard couche tard avec j'ai des réfugiés dans les poils de mes couilles. On se retrouve tout de suite après. On est sur la deuxième question.
3: Non, on a dit la troisième. On a dit qu'on passait à la troisième direction.
2: Non.
3: Et on va accueillir un nouvel auditeur.
2: Ah, et on cool. accueille Bert et Vert. Voilà. Bonsoir à toi. Oui, merci.
3: Oh non, Manu.
5: Oh, Manu.
3: Oh là là là là, c'est quoi ce travail de...
5: Bon Gérard,
2: je sais pas. Bon bah c'est pas grave.
5: Avant que tu reprennes les auditeurs et que Manu réussisse à refaire marcher le standard, parce que là apparemment il y a quelques problèmes.
3: Bah ouais.
5: Il y a Florence sur l'IRC, il demande si c'est vrai que Médecins Sans Frontières t'a embauché comme cobaye et quand ils ont vu ta tête, ils se sont dit à lui, plus rien ne peut lui arriver depuis.
2: Non, pas du tout, parce que justement, j'ai jamais demandé à être bénévole pour Médecins Sans Frontières ou Médecins du Monde ou autant.
5: Et sinon, il y a Rambo, il y a le vrai Rambo, il dit qu'il faut que tu te calmes avec Apolline, sinon c'est lui qui va te calmer.
2: Eh ben, il habite où, lui?
5: Il habite à Paris.
2: Eh ben, il vient, puis il s'expliquera avec Max. Il a qu'à demander à Max pourquoi qu'elle s'amuse à faire des...
5: Non, mais c'est toi qui veux calmer.
2: Ouais, non, mais de toute manière, moi, je dis à Rambo. Dans ce cas-là, si tu viens, tu demanderas...
5: Fais gaffe, c'est Rambo.
2: Tu viendras à la gare et tu lui demanderas pourquoi qu'elle s'amuse à faire ça. D'accord, Rambo? Donc, pour ça, Berber est là ou pas?
3: On a un petit problème, je crois. On entend ça.
16: Allô.
3: Ah bah voilà, Manu.
2: Ah bah voilà.
3: Le père est vert.
16: Oui, allô.
3: C'est boule à zéro qui est coupé.
5: Oh merde.
16: C'est la valise satellite qui déconne.
3: Je te jure.
16: Oui, allô, bonsoir.
3: Oh là là là.
16: Allô.
2: Béret vert.
3: Vas-y, Béret vert.
16: Oui, colonel Béret vert.
3: Garde
16: oui.
3: à vous.
16: Oui, bonsoir, garde à vous.
2: Ouais, y a pas de garde à vous. T'appelles d'où?
16: Repos, Bidas, Gérard.
2: Oh.
16: Paris, 101.9. Oh. Sur la fréquence.
2: Ok, ouais, bon. Mm-hmm. Patrick, toujours là?
17: Ouais.
3: Super.
2: Boule à zéro?
3: Non.
2: Pas là. Ah bah, tu la rappelles?
3: Pas là, boule
2: bah,
3: à zéro.
2: J'essaye.
17: Ça, c'est intéressant.
3: Mon boule à zéro, tu rappelles?
16: Boule à zéro!
2: Donc,
5: en attendant, j'avais quelqu'un de secours. On accueille grand-mère Teresa.
3: Ah, c'est bien. C'est bien, Manu.
18: Oui, bonsoir tout le monde.
16: Bonsoir,
18: GG, surtout le grand maître des débats.
16: Bonsoir.
2: Oh putain, bon, ça commence à bien faire là.
3: Si t'as des chats, tu les ranges.
18: C'est pas moi.
2: Ouais.
16: On enchaîne.
2: Ouais, bah tu fermes ta gueule, toi.
16: Colonel, s'il vous plaît.
2: Ouais, bah ferme ta gueule.
16: Parlez pas comme ça, Spiron.
2: Oh, allez, hop, celui-là, tu me le dégages.
16: Sinon, vous allez faire 15 jours de nuf.
2: Allez, Manu, tu me dégages Béret Vert, là, je veux plus...
3: Béret Vert, il dégage déjà?
2: Ouais. Allez, hop, au revoir.
16: Oh là là. Bouffer une identité personnelle.
2: Au revoir. Allez, okay, va bouffer...
3: Du canigou.
2: Va bouffer du ronron.
16: Ragout, toutou.
2: Donc, grand-mère Teresa qu'on avait. La fréquence?
18: Je suis de Paris.
2: 101.9.
18: Exactement.
2: Ah bah on a rien que du Paris hein, ce soir, ouais, c'est pas mal. Donc, t'as compris à peu près la deuxième question?
18: Bah non, moi je viens d'arriver, j'étais au standard, donc j'ai rien entendu.
3: C'est vrai, je l'ai rappelé en speed parce que j'avais plus que 3 personnes.
2: Ok. Bah, de toute manière, tu peux essayer de ravoir boule à zéro parce qu'elle voulait réagir dessus, donc ouais. si on pouvait la ravoir. Donc avec Patrick et boule à zéro et ben dommage que Greenpeace n'est plus là.
3: Bon, on y va, Gérard. Ou...
2: Donc grand-mère Teresa.
3: Si je l'ai rappelé Greenpeace. Ah bah c'est bon.
2: Bah allez.
3: Allez où? Greenpeace, mais pas boule à zéro. Non, on s'en fout.
2: Mais je te demandais de me rappeler boule à zéro.
3: Bah je suis en train.
2: Ah bon?
3: Mais je te Greenpeace, dis quand même Greenpeace.
2: Greenpeace, elle est toujours là.
3: Ouais.
2: Bah pourquoi tu me l'as rayé?
3: Ah pardon. Alors
2: Greenpeace, t'es toujours là?
19: Bonjour. Cette annonce s'adresse à toi, ma voisine. Ça fait un an que je vis à côté de toi. Je t'entends rire, danser, chanter, pleurer, prendre ta douche aussi. Et depuis un an, j'ai envie de te connaître. Je sens une grande solitude en toi. J'ai envie de t'aimer. C'est moi qui t'ai envoyé toutes ces lettres. Tu n'as jamais répondu. Ah oui, et puis... C'est moi qui gratte à ta porte. Toutes les nuits. À bientôt, mon amour.
4: Eh ben, encore une.
2: Bravo,
4: encore un trave.
2: Eh ben, voilà. ça, tu me la mets sur DAP. Sur
4: DAP portable.
2: DAT. Donc, Greenpeace, toujours là.
20: Oui, je suis toujours là, Gérard.
2: Donc, Patrick.
21: À ton écoute.
2: Toujours là. Et grand-mère Teresa.
22: Dans la place.
2: Toujours là. Boula zéro, non. En moyen.
4: Pas encore, non.
2: Bon, donc, à quoi sert l'argent que l'on donne? Donc, c'est pour grand-mère Teresa qu'on reprend la question. Après, on va abréger vite fait. On va pas s'éterniser tout le temps sur celle-là. Donc, pour toi, grand-mère.
22: Oui.
2: Bon, celui qui s'amuse à mettre de la musique derrière, arrête, parce que là, ça commence à me gonfler.
22: Oui, ouais. C'est lourd, hein.
2: Donc, avec Patrick Boulazero et Greenpeace, on avait discuté sur les aides qu'il y avait à l'heure actuelle. Mmh. Hein, grand-mère Teresa.
22: Oui.
2: T'es au courant? Putain, mais elle arrête la salope, là!
21: C'est
22: pas possible.
20: Ouais, il pète les plombs.
2: Bon, donc, grand-mère Teresa, donc on est en train de discuter, donc on se demandait exactement à quoi sert l'argent que l'on donne. Donc on avait parlé des médicaments, tout ça.
4: Oui.
2: Et puis des associations.
4: Oui.
2: Hein, grand-mère Teresa.
23: Salut, ça va? Pour les avant-bras.
2: Bon.
23: Et toi, la matola.
2: Olivier.
23: Une pomme pour la France. Ça, c'est ma belle-mère quand elle se réveille. Et puis, je vous peux dire que le matin, ça pue.
2: Bon, Olivier, s'il te plaît.
4: Tu m'écoupes, là, tu me les gères.
2: Tu prends l'aria parce que lui, là, il commence à faire des conneries.
4: Quoi? Mais j'ai rien fait.
2: Non, non, mais attends.
4: C'est Manu au standard, il y a que de la merde. Il y a que de la merde.
24: Il y a que des gens bien. Et on va accueillir d'ailleurs à ce propos.
25: Calme.
24: À ce propos, on accueille s'il vous plaît Sylvie Bromasseur.
22: Oui, hein? Bonsoir, c'est Sylvie Bromasseur.
24: Sylvie Bromasseur.
2: Non, moi je prends pas des mecs pour faire des débats comme ça.
4: Attends,
2: tu vas rien comprendre. L'autre, va falloir que je répète la question.
22: Non,
2: donc moi je répète.
4: Non, c'est bon.
22: Pas du tout, je connais la question.
2: Alors vas-y, alors réponds-tu.
22: Moi je sais qu'une partie des dons qui est donnée sert à organiser donc ce qui se passe là-bas. Donc il faut quand même prendre en compte qu'il faut payer les militaires. Sachant qu'un adjudant, c'est quand même payé 25 000 francs par mois.
2: Allez, hop. Au revoir, allez, hop, terminé. Allez, bonne nuit. Il n'y a pas d'attendez, au revoir, hop. Allez, hop, au revoir.
22: Qu'est-ce que j'ai dit?
2: Au revoir. Hop. Ah non, mais attends, on avait commencé une bonne discussion, on va pas...
21: Mais non,
22: Oui, en tournant.
2: Bon, alors, donc, pour grand-mère Teresa, donc, on va expliquer grosso modo à quoi sert l'argent que l'on donne. Donc, on avait dit avec Greenpeace, Patrick et Boudazero, malheureusement, qu'on n'a pas. Donc, on précisait que l'argent, c'était pour que ça aille... là où ils en ont
4: plus
2: besoin.
4: Ça fait 15 fois qu'on le dit, ça.
2: Ouais, non, mais justement,
4: on avance un peu ou pas,
24: parce que là, on régresse.
4: Ça devient relou, là. Hein.
24: En parlant de ça, on accueille Boulazero.
2: Boulazero, bonsoir.
26: Allô.
2: Ouais, mais merde.
4: Mais Gérard.
25: Oh, Gérard.
2: Eh, tu vas le prendre dans ta gueule, là, maintenant.
4: Mais c'est pas moi.
2: Si, c'est toi.
4: Mais attends. Arrête un peu de dire n'importe quoi.
2: Bon, alors, donc, donc, on s'éternise pas sur la deuxième.
4: Ah ouais, ça fait... Attends, il est 3h-20, dans 20 minutes, on arrête, on est qu'à la deuxième.
2: Et alors, si je veux m'acharner sur une question, j'ai le droit. C'est pas toi qui commande le jeudi, c'est moi, là, aujourd'hui.
4: Bah oui, mais même.
2: Hein?
25: Gérard?
2: Oui.
25: Sur RC, il y a un mec qui s'appelle Patrenet, il est en colère parce qu'en fait, il a fait don à un médecin sans frontières. Et en fait, le mec, il s'est acheté un ordinateur avec plein de CD d'images de cul.
2: Ça, il fait ce qu'il veut. Avec ses, ça, maintenant, s'il s'amuse là-dessus, il fait ce qu'il veut.
25: Non, mais t'as pas compris, en fait.
26: C'est faux. Non plus.
2: Oh là, putain, pile d'art, ça commence à bien faire, hein.
26: Je suis bonne, moi.
22: Oh, Pauline.
2: Oh là là.
25: C'est du rapo, ça.
4: Mais elle est pas là.
2: Bah, je sens que dimanche, je perds mon rapport. Je sens que, Fildar, tu as morflé, toi, dimanche. Hein.
25: Gérard.
2: Donc,
25: sinon, sur IRC, il y a Turpentine qui te demande si on peut faire don de ses excroissances corporelles.
2: Ah, non.
25: Non?
2: Non.
24: Faut être dans le coup. C'est
2: tout. Je pense pas. De toute manière, je vois pas sa question. Elle a ni queue ni tête comme elle. Oh, ta gueule, toi. Comme mes débats n'ont ni queue ni tête comme moi, sa question, elle a ni queue ni tête.
25: Ils ont des excroissances corporelles.
2: Ouais, elle a ni queue ni tête. Les bénévoles.
1: J'ai pas répondu, hein.
2: À laquelle?
1: La question, à quoi sert l'argent, là?
2: Bon, alors vite, on s'éternise alors, pas dessus.
1: Fait, moi, ce que je peux te dire, c'est que l'argent sert pour les enfants, tu vois, pour les habiller pour l'hiver, avec des petits chapeaux, des bonnets, des cache-colles et tout ça.
7: Ah, mais moi, t'as dans le cul.
2: Oh, mais merde!
24: Gérard, moi, je voulais juste répondre à Boula Zéro, je voulais lui dire que ça dépendait des pays, parce que s'il y a une aide humanitaire au Sahara ou en Afrique, tu vois, des trucs comme ça, ils vont pas leur envoyer des bonnets.
2: Attends 5 minutes, Boula Zéro. Ouais. On va pas coucher sur cette question là parce qu'on l'a déjà bien approfondi. Je pense que ce que tu voulais dire, toi, Mani, c'est de savoir ce qu'ils vont recevoir.
24: Ouais. Oui, voilà, mais je voulais surtout dire que ça dépendait des pays en fait. Ce qu'ils allaient recevoir, ça dépendait des pays et de ce qui s'était passé avant. Voilà.
2: Ça dépendra de ce que la Croix-Rouge ou Médecins sans frontières ou Médecins du Monde auront récupéré, qui auront pu envoyer là-bas pour les aider. Même en habits, que ça soit en habits, en nourriture ou autre, ça va dépendre de ce que les magasins auront fait comme collecte, ce qu'ils sont en train de faire pour le Kosovo. Donc on va abréger parce que je vais pas m'éterniser.
24: Gérard, ça fait 20 fois que tu le dis ça.
2: Ça va dépendre de ce qu'ils vont avoir.
24: Question, il reste 15 minutes.
2: Gérard,
24: au niveau du Kosovo, ça se passe comment en ce moment?
2: À l'heure actuelle, ça se passe très mal parce que pour l'instant, ils ont du mal. S'il vous plaît, merci. Ils ont du mal. Je réponds à la question à Pildar. Comment ce qui se passe au Kosovo?
24: Non, mais je voulais pas que tu répondes.
2: Non, mais moi, je vais te répondre parce que tu veux que. Oh, ta gueule, toi, pétasse!
8: C'est
2: pas possible,
8: là,
2: en fait, là-dessus. Oh, putain! Celle-là va se prendre deux baffes dans sa gueule, hein, ça va lui faire tout drôle, hein.
8: Ouais, moi, je suis pas d'accord avec toi, en fait.
2: Oh, ta gueule! Donc, pour répondre à ta question, donc, à l'heure actuelle, ça se passe très mal parce qu'ils ont du mal à ce que les avions
24: intéressent.
2: Ils ont du mal déjà pour avoir l'aide humanitaire que la France prévoit.
24: Ouais.
2: Donc, à l'heure actuelle, pour l'instant, il y a un avion qui est parti de Bordeaux. On ne sait pas.
24: S'il va atterrir.
2: Maintenant, ils parlent de faire du...
24: De gitrine.
2: Non, ils parlent de donner la nourriture par des parachutes.
8: T'en sais pas plus, toi?
24: Ah oh, bah c'était le Olivier, ce salaud.
1: Ouais, mais hé, Gérard...
24: T'as ta gueule, t'as le rapport.
2: Ouais, j'écoute.
1: Gérard, écoute, moi, ce que je voulais te dire, c'est... est-ce que tu crois que quand ils envoient la nourriture... Est-ce que c'est pas en fonction de ce qu'ils peuvent aimer ou de ce qu'ils peuvent pas aimer?
24: Ouais, bien sûr, ils ont un but, ils choisissent.
2: Non, mais...
1: Si, par exemple, il y a une personne qui aime pas le riz ou qui aime pas...
2: Eh ben, ils bouffent quand même du riz! Mais attends, Boula Zéro. Non, mais attends, de toute manière, je vais te dire une chose.
24: Moi, que les petites filles qui tricotent des ballons Nike, elles ont le choix.
2: Non, mais attends, faut se dire une chose que là, si la personne aime pas le riz, ça c'est pas de notre faute. Donc nous, on essaye de faire quelque chose pour la Croix-Rouge les aide pour avoir de la nourriture. Médecins sans frontières sont là-bas. Médecins du Monde sont là-haut. Donc ils sont là.
8: Et qu'est-ce qu'on fait des enfoirés?
2: Comment? Non mais attends. Là faut quand même pas tout confondre, hein.
24: Ouais.
2: Parce que là pour l'instant.
24: Sinon comment ça se passe au Kosovo là, Gérard?
2: Disons, pour répondre à la question à grand-mère Teresa, bon, toi avec ton histoire de Kosovo, mais tu commences à me casser
25: les couilles. Ils n'arrêtent pas de m'en parler. Ils n'arrêtent pas de m'en parler du Kosovo sur l'IRC. Justement, il y a Shkoumoun, il dit qu'il a envoyé 300 grammes d'épinards périmés là-bas et on lui a renvoyé et il trouve que c'est dégueulasse. Quoi.
2: Non, non, non, mais attends. Déjà, des trucs périmés, c'est lui qui l'a envoyé par ses propres moyens.
25: Ouais.
2: Ouais, bon, dans ces cas-là, c'est même pas la peine. Parce
24: sinon, comment ça se passe?
2: Ça passe par les aides humanitaires. À l'heure actuelle, il y a la Croix-Rouge qui s'en occupe. Il y a la Poste qui fait quelque chose, qui envoie les colis. Il y a Médecins du Monde. Il y a Médecins du Monde qui est là-bas sur place. Grand-mère Teresa, tu fermes ta gueule quand je parle, s'il te plaît, merci. Ça me prend des vacances.
24: Tiens. Comment ça se passe au Kosovo?
2: Bon, ouais, je réponds plus. Alors, les bénévoles peuvent-ils faire des dons? On va
24: au
2: demander
24: Kosovo
2: à Greenpeace.
26: Les bénévoles peuvent-ils? Bah, bien sûr. Ça dépend combien ils sont payés.
2: Bah ouais, non mais attends. Quand t'es bénévole, en principe, t'es pas payé.
24: Enfin, tu crois qu'ils sont payés au Kosovo, toi?
26: Comment?
2: Bon,
24: attends, ça gagne bien un réfugié, hein.
26: Bah, tu m'étonnes.
24: Oh, Manu. Je voulais dire que on allait accueillir l'OTAN n'en emporte le vent. Tu prends dans ta gueule, hein, s'il y a un problème.
2: Ah, je m'en fous.
7: Ouais, bonsoir.
2: Salut l'OTAN.
7: Bonsoir, c'est OTAN, on emporte le vent.
24: Tout ça dans au Kosovo ou pas?
7: Ouais, ça va, ça bombarde, mais okay. L'OTAN n'emporte le vent. Voilà.
2: Ouais, t'appelles d'où? Ouais, tu fermes ta gueule, t'appelles d'où? Vous fermez vos gueules, là, il appelle d'où?
7: J'appelle de Toulouse, 102.7.
2: Bah, ça a contrôlé ta fréquence.
7: Contrôle,
2: Manu.
7: Contrôle.
2: Regarde.
24: Check, contrôle.
2: 102.7.
7: 102.7, tu vois.
2: Greenpeace.
26: Oui, Gérard.
24: Debout.
2: Bon, ça y est, Pildar, merde, tu me fais. La semaine prochaine, je leur paie. Rien que pour vous casser les couilles.
24: Non, mais fais un spécial.
2: Rien que pour vous casser les couilles.
24: Un spécial Kosovo, putain.
2: Rien que pour vous casser les couilles la semaine prochaine, je laisse les dons humanitaires.
24: Tu pourrais faire la violence dans les transports aussi, c'est pas
2: grave. Non, mais justement, la semaine prochaine, je le garde.
24: Ou les accidents de la route.
2: Je le garde. Je changerai certaines questions, mais je le garde.
7: Le verglas.
2: Ta gueule, toi. Alors, grand-mère Teresa, salut.
26: Mais c'est pas grand-mère Teresa.
2: Ta gueule, va te enculer, dégage.
24: Ah, de gros mots.
2: Hop, dégage. Bon, allez. Oh là là, putain.
24: Olivier, tu peux pas les gérer. Tu peux pas les gérer, Olivier, au standard un peu. Tiens, Olivier va faire un peu de standard avec Manu.
25: Ouais. Gérard,
24: prenez pas des gens du Kosovo.
25: En attendant, il y a Snooze sur l'IRC, c'est son chien en fait, il aimerait savoir s'il peut faire bénévole en aidant les aveugles au Kosovo.
9: C'est
25: faire chien d'aveugle.
9: Ah,
24: pas de balance.
9: Ok, d'accord, si tu veux, il n'y a pas de problème.
2: Non, mais ça va là?
24: Bonsoir. Ouais.
2: Non, mais vous êtes tranquille, j'ai même pas compris la question là.
9: C'est sur quoi le débat?
2: Non, mais ça va là?
24: Kosovo.
9: Différence d'âge?
2: Oh là, vous commencez à me casser les couilles.
24: Bon, hein. Gérard, t'accouches?
2: Donc.
24: Je te manie un peu, c'est chiant là. Hein.
2: Ouais, ben. Éteignez votre micro, on va demander aux autres.
24: Bon, la question.
2: La question, je l'ai déjà posée. Patrick. Patrick.
10: Oui.
2: Donc pour toi.
10: Eh ben, à vrai dire, je sais pas trop quoi.
24: Ah, tu les as endormis avec tes histoires de Kosovo.
9: Ouais, c'est clair. Long, ça fait 2 heures là le Kosovo.
7: On sait même pas ce qui se passe.
2: Bon, l'autre grand-mère Teresa, je t'ai dit de la virer.
7: Mais Gérard, c'était pas moi, c'était.
2: Tu la vires.
24: Ça y est.
2: Ouais, ben autant pour n'importe comment, pour l'instant, c'est pas toi que je m'adresse.
7: Ah, pardon.
24: Là, c'était quand même un putain de beau film.
2: Patrick.
10: Est-ce que tu crois qu'il y a plus de pays qui donnent plus que d'autres, quoi?
2: Qui
10: tu crois que la France, elle va donner plus?
2: Qui donc? Mais qui pose la question, là?
10: Patrick.
7: Kiwi.
2: Ah ben justement, existe-t-il des dons humanitaires dans les autres pays? Ça va être la question qui va venir juste après, si on a le temps.
10: D'accord. Ok, donc tu veux savoir si les bénévoles peuvent faire des dons.
2: Ouais.
10: À partir du moment où ils aident, ben c'est déjà un don, donc ils donnent, quoi.
2: Donc, en fin de compte, est-ce qu'ils peuvent faire un don? Donc, comme ils sont bénévoles,
10: ils aident déjà.
2: Oh, mais écrase, autant emporte le vent pour l'instant, s'il te plaît.
7: J'essaie de t'aider.
2: Mais pour l'instant, c'est pas à toi que je m'adresse.
7: Le débat.
10: C'est à moi.
7: C'est un débat.
2: Oh là là, putain, mais quand je pose des questions...
7: C'est l'actualité, c'est un débat.
10: Gérard, tu mets ton doigt dans mon cul.
7: Oh là là,
2: oh, putain, celle-là va morfler, hein.
24: Ouais, c'est clair.
7: Et après, tu m'engueules, alors que bon, hein.
10: Ah.
7: Tu vois? Oh là là.
24: Ouais, ça va.
7: C'est les filles qui foutent le bordel.
10: Gérard, je suis bonne,
0: Non, mais Gérard, faut vraiment dimanche, faut vraiment que tu mettes les points.
24: Ah ouais, sur franchement, là,
11: dans le micro, la pro là.
24: Les points sur l'été, quoi.
2: Ouais, ben j'en connais une dimanche. Je crois qu'elle va morfler dimanche. Ça va y faire tout drôle. Eh, hey, ta gueule, la salope!
25: Elle aura bien foutu bordel dans ton débat. Déjà, c'est nul, mais.
2: Bon, allez hop, on fait conclusion.
24: Et je voulais dire que pour cette conclusion, on accueillait l'armée du bonjour.
2: Non, on accueille plus personne, on fait conclusion. On fait conclusion.
24: Allez-y.
2: On fait la conclusion et c'est tout. Ça sera terminé. Moi, j'arrête maintenant.
26: Ah, c'est dommage quand même.
2: Non, non, mais moi, ça se voit. Non, s'il vous plaît, c'est moi qui commande. Max est pas là pour l'instant, donc c'est le bordel. Donc moi j'arrête, je coupe maintenant et c'est tout.
25: C'est Gérard,
2: Max,
25: ça craint.
2: Max sera au courant.
25: Ça craint, Gérard.
2: Sera au courant et c'est tout.
24: C'est pas trop le débat, le bordel.
25: Bah ouais,
2: en plus, c'est pas trop le bordel. Toi au premier débat avec Apolline, vous avez rien foutu. L'autre s'amuse à prendre des gens, à faire gagner des disques 300 000 balles, alors que c'est pas. En plus, ça s'amuse. Vous fermez vos gueules là, s'il vous plaît. Hein? L'autre, elle s'amuse à se décroter les ongles. Vas-y, je lui demande de prendre des journaux standards. Il y avait les 24 lignes qui sonnaient, elle prend personne. Pour l'instant, il y en a qu'un qui a bien bossé. C'est Rigaud.
26: Et toi,
2: au premier débat, moyen.
25: Et t'as vu, du coup, il n'y a plus personne qui appelle.
2: Ouais, bah, bien
25: merci
2: sûr, qui. Pourquoi
25: merci.
2: Pourquoi
25: Apolline.
2: Ouais, ben bah, pourquoi? Parce qu'ils sont, ils arrêtent pas de faire les cons. Alors moi j'en ai ras-le-bol. C'est tout.
25: C'est
2: moi,
25: dommage, Gérard, parce qu'il y avait Abricotine, elle aurait bien aimé envoyer son chien au Kosovo, elle aurait voulu te demander conseil, quoi.
2: Bah non, on peut pas envoyer des animaux là-bas. Et on est combien sur l'IRC?
25: Tu peux bien y aller toi, donc on peut bien envoyer.
2: Bah pourquoi que tu vas pas, toi? Pourquoi que tu vas pas?
25: Ah ouais, c'est vrai, je vais casser là.
2: On est combien? On est combien, Rigo, avant la
25: Bah 5, Apolline est partie, Olivier est venu.
2: Sur l'IRC.
24: Ça fait deux fois la même vanne dans la soirée.
2: Mais vos gueules un peu là, tous les deux.
24: On a dit.
25: Hop, voilà. Vous avez vu ce que vous avez réussi à faire. Voilà, GG, ils sont
24: pas de
12: Gérard, il y a la conclusion à faire.
13: Mais attends, tu fermes ta gueule, toi, d'accord?
12: Tu allumes ton micro déjà quand tu parles, s'il te plaît.
13: Allez. C'est pas toi qui me commande, d'accord? Tu fermes ta gueule parce que tu m'as foutu la merde au premier débat. Donc dimanche t'es grillé.
24: Allume ton micro, Olivier.
2: Rigo, on est combien sur l'IRC?
25: Bah ça a baissé, on est plus qu'à 7322.
2: Bon, alors conclusion du débat, on va demander à Greenpeace.
26: Oui, Gérard. Pour conclure, je voulais dire que j'avais beaucoup aimé la chanson que tu avais chantée avant.
2: Ouais.
26: Et que je crois que je suis amoureuse de toi et je voudrais que tu me fasses un rapport dimanche.
2: Je suis déjà pris, donc.
26: Oui, mais t'es cocu, donc y a pas de problème, quoi.
2: C'est ça. Alors Greenpeace, ton truc pour dimanche, ton rapport, tu vas te faire enculer, espèce de salope. T'as raison, Apolline, va te faire enculer.
24: Arrêtez.
2: C'est ça. T'as raison. Tu crois que je t'ai pas reconnu? Allez hop. C'est Apolline.
24: J'ai coupé.
2: C'était Apolline. Elle était dans le bureau. Tiens.
14: Ah, la cochonne.
2: Celle-là.
24: Non, je te jure.
2: Si, c'était elle. Hop, Patrick.
26: Mais moi, je trouve que le débat était très intéressant. Mais bon, on a un peu tourné en rond, quoi.
13: Ok.
2: Ouais, mais on a tourné en rond, faut se dire pourquoi. De toute manière, je le garde pour la semaine prochaine, celui-là. Comme il y aura Max, ça se passera mieux.
14: Attends, déjà une fois que c'est chaud,
2: autant on emporte le vent.
14: Ouais. Bah écoute, moi j'ai trouvé le débat bien. J'ai été super étonné que tu parles pas du magnifique boulot que font les routiers pour acheminer tous les produits alimentaires. Parce que franchement, je sais que toi tu kiffes les routiers. Donc on salue Titi, Fafa, tout ça, machin. Et puis sinon, l'humanitaire, bien. Moi je pense que une cause humanitaire, ça serait de se cotiser pour se refaire la gueule et les dents. Donc s'il y a des gens qui veulent se joindre à moi pour une petite intervention, il n'y a pas de problème. Sinon, écoute, je sais pas, si tu veux faire un don, tu peux faire don de tes caleçons usés, ça leur fera de l'insecticide, et puis, je sais pas. Par contre, non, je tenais à prévenir. Je tenais à prévenir tous les réfugiés. Okay. Si vous recevez des stocks à chez Gérard, les mangez pas, il les a pris dans son.
2: Alors, pour l'instant, moi, je vais te dire une chose avant que. Ça y est, toi, hop, terminé, au revoir. Fildar, je vais te dire une chose, que dimanche, t'as intérêt de faire gaffe, parce que dimanche, t'es grillé.
5: Et moi,
2: comme Apolline.
5: Et moi, je vais juste rajouter quelque chose, c'est que je le dirai à Max avec Gérard, je serai là pour témoigner, parce que balance. Gérard me l'a demandé dans le couloir.
2: Ah ouais, mais ça, et moi, je vais vous dire une chose.
5: Là,
2: ce soir, vous avez foutu votre merde, mais quelque chose de mignon. Alors, toi et Apolline au premier débat. Maintenant, Manu au deuxième. Alors,
6: Gérard,
2: non, mais moi, je vais vous dire une chose, que dimanche, on va rigoler. Dimanche, on va rigoler. Vous allez voir comment que je vais faire. Et là, je vais pas vous louper. Et là, moi, je vais te dire une chose, que le prochain débat de la semaine prochaine, on mettra les dons humanitaires. Et là, Max sera là.
6: Oh non.
2: Ah si.
5: Ah non, mais moi je trouve ça d'autant plus dommage que les taxes, ça s'est plutôt bien
6: passé. Mais t'es une balance, c'est plutôt Olivier, bien passé.
5: C'était intéressant. Les dons humanitaires, ça pouvait être super intéressant.
6: Vas-y,
5: on aurait pu apprendre beaucoup de choses.
2: Ouais, bouge, toi, tu fermes ta gueule pour un sang.
6: Faire arracher les poils des sexes.
2: Ouais, ouais, ben. Quand vous serez capable de me donner des disques valables, on verra. Boule à zéro pour finir.
11: Mais non, c'est pas ça.
2: Boule à zéro.
11: Non plus.
2: Bon, allez hop, terminé, salut à tous. Vous allez retrouver Seb pour la nuit sans
6: pub. Il est pas là, Gérard. Il est pas encore là.
11: Tu
2: pues du bec. Ta gueule, ta mère à ton merde.
11: C'est
2: Gérard. Eh, va les faire enculer, là, ces bandes de connards.
15: Non, mais je voulais dire, Gérard, c'était un très bon débat et dimanche, je te
2: promets. Quand tu dégages.
15: Je te fais une simulation en direct.
6: Ah, Gérard. Il y a Boula Z.
5: Gérard, reviens. Cours pas après Apolline, comme ça, ça sert à rien.
6: Il y a Boula Z.
25: Grosse boule à facettes, là.
6: Il y a une grosse boule qui brille.
5: Une grosse bouboule.
6: Mais non,
25: qu'est-ce
6: non,
25: que tu
6: non,
25: fais
6: non,
25: non, non. Arrête, Gérard, oh.
5: Arrête, Gérard, arrête de frapper Philippe.
6: Bah arrête, Gérard, t'es arrête. Mon pote.
2: Tu arrêtes tes conneries, toi, d'accord.
6: Je croyais que t'étais mon pote.
2: Tu vas fermer ta gueule, d'accord. Ce matin, ça commence à bien faire.
6: Mais t'es mon pote de fun.
2: Tu fermes ta gueule.
6: C'est de pire en pire.
2: Ok.
6: Mais t'es mon pote.
2: Tu fermes ta gueule.
6: D'accord.
5: Tu fermes ta gueule.
6: T'es quand même mon pote. Bon, allez, sérieux.
5: Ça craint.
6: Sérieux, boule à zéro. Boule à facette. Allô ?
15: Si m'écoute pas, ça sert à rien.
6: Bah ouais, c'est vrai.
2: Je t'écoute.
15: Oui, donc je voulais dire que c'était un très bon débat. Et dimanche, je te ferai une stimulation en direct. Comme ça, je ferai une bonne action.
2: Non, ben, ça servira à rien parce que dimanche, j'ai des comptes à régler. Donc, de toute manière, j'ai des comptes à régler. Je vais les régler dimanche avec Max.
15: Moi aussi, j'ai des comptes à régler aussi.
6: Non.
2: Moi, je vais vous dire une chose, que là, on va rigoler dimanche. Ok, alors maintenant, ben, on va s'écouter pour finir.
6: Ta conclusion, quand même. Et
2: ma conclusion, vous avez foutu votre merde, donc. Le débat sera remis pour la semaine prochaine.
6: Oh,
2: il y en a qu'un qui a fait son boulot, c'est Rigaud. Et je l'ai pas entendu de la soirée. Il y a que lui qui a fait du bon boulot. Et Manu, peut-être au premier débat, mais moyen, parce que par moment donné, il y avait des trucs. Hein.
6: Ça a chié des fois, ouais.
2: Donc le seul qui a fait son boulot correctement, c'est
5: moi, Emmanu quand même.
6: Et Fildar.
2: T'as rien foutu, tu l'as laissé faire ce qu'elle a voulu. Alors moi je vais te dire une chose, si c'est pour avoir une nana dans l'équipe qui fout rien.
6: Devant ton micro.
2: Hein, une nana dans l'équipe comme
6: devant
2: ça.
6: Ton micro.
11: C'est pas la peine.
2: Ça sert à rien. Autant qu'on reste une équipe comme on était, comme à Neuilly.
6: On est bien.
2: Non, moi je vais te dire une chose, avec une poufiasse, on n'est pas bien.
5: On est bien entre mecs.
2: Non, mais moi, je vais te dire une chose, ce qu'on regrette, c'est... Moi, ce que je regrette, c'est que Ginny ne soit plus là, et Julie. Parce que, au moins...
6: Tu sais, t'aimais bien. Hein.
2: Ouais, mais même, c'est pas ça, c'est que au moins, ça se passait mieux.
5: Et
2: c'était mieux, les débats. C'est de la merde.
6: Putain, les filles, ça nous manque sur Fun. Hein.
2: Enfin, bref. Putain. C'est pas grave, donc,
6: Et du doc, hein, tu te souviens du doc?
2: On va s'écouter pour finir les patriotes du cul avec.
6: Et Lorenzo aussi.
2: Et Raid Aérien sur ma dent devant et.
6: Dent de devant, celle que tu n'as plus. Voilà.
2: Avec ma dent de devant, et donc je vous retrouve dimanche soir avec Sandy.
6: Et avec plaisir.
2: Et pour savoir ce qu'on a fait du petit week-end.
6: Oh, ça doit ça.
2: Et en plus, il y aura des petits comptes à régler, donc on va s'amuser.
16: Oui.
2: Donc voilà, donc sur ce, ben, je vous laisse en compagnie de Seb pour la nuit sans pub. Et ben je vous retrouve dimanche soir et vendredi. Vendredi, qui c'est qu'il y a
6: à la locose.
2: Qui c'est qu'il y a comme DJ à la loco, je crois qu'il y a Max.
3: Il y a Duplantier.
2: Je crois que j'ai vaguement entendu. Je crois qu'il y a.
3: Lidjar quand même.
2: Il y a un Didi allemand pour la première fois.
3: Ouais.
2: À la loco.
3: Il y a un espagnol aussi.
2: Didi coucou. Bah, je sais pas.
3: Je sais pas.
2: Max, il est pas là, donc il peut pas.
3: Bah ouais, c'est le problème. Bon, tu veux qu'on l'appelle son portable?
2: Non, mais de toute manière, si on l'appelle, moi, je vais lui dire que vous m'avez foutu de la merde.
3: Ok. Il y a surtout Terry Lebron Jr.
2: Voilà. Et je pense qu'il y a Max, non?
3: Non, il est pas.
25: Terry Lebron Jr. qui est très connu.
2: Max, il sera où ce week-end? Il a pas une soirée de prévu?
25: Tu es entre copains.
3: Non, c'est ouais, voilà, ouais. Je crois qu'il faut.
2: Je crois que la semaine. Ah ben, justement, on va en parler. Donc, si vous voulez venir d'ici 8 jours à la grande soirée que Max fait avec toute l'équipe pour l'anniversaire de Rigaud,
3: oui.
2: Il me semble.
3: Oui, c'est ça.
2: C'est vrai.
3: Ouais, ouais.
2: Ça sera où? Donc, ça sera à l'Écho du Lac en Normandie. Et je pense que
3: L'Écho du Lac, c'est à Torigny-sur-Vire.
2: Voilà, Torigny-sur-Vire. Donc, venez nombreux pour l'anniversaire de Rigaud. J'y serai personnellement, je pense. Il y aura Pildar, il y aura Manu.
3: Il y aura toute
2: l'équipe. Je pense qu'Apolline n'y sera pas.
3: Non, parce qu'il y a Rigaud qui vient pas.
2: Si, Rigaud il vient, c'est son anniversaire. Tu crois qu'il va?
3: Non, mais il fait par téléphone.
2: Il est mais non. Attends, il va. Dis-lui pas qu'il vient pas parce qu'il va te massacrer.
3: Bon, déjà, tu fais la bise.
2: Hop, sur ce, on vous laisse et vous allez retrouver Seb pour la nuit sans pub. Et je vous dis à la semaine prochaine, jeudi.
16: Je sais pas, bah.
17: Un kangourou d'Australie ou.
16: Un kangourou de sirène. Vas-y, mollo.
17: Un kangourou à sirène.
16: Stéphane, vas-y, mollo, parce que Gérard va arriver et ça va gueuler.
17: Gérard, quoi? Il devient quoi? Il est barbeau de Paris, quoi?
16: Alors.
17: Et quoi? Gérard, il a connu par ici Edith Piaf avec.
16: Alors, attends.
17: Yves Menton.
16: Attends. Et tu gueules pas dans le micro, hein, Gérard, parce que j'ai mal aux dents et j'ai mal aux oreilles à 23h.
17: J'ai mal aux dents, Gérard, comme moi.
16: Ouais,
17: là, j'ai enlevé mes dents carrément, j'étais bourré carrément, j'étais voir un dentiste, j'ai dit merde, une dent, j'ai une carie, enlève tout.
16: J'en ai fastif.
17: Me débarrasse et après je suis tranquille.
16: Alors,
17: Gérard est là,
16: mais Gérard intervient. Stéphane.
17: Oui
16: Gérard va intervenir 2 minutes avec toi, mais après on fera une pause Gérard et je continue mon truc tranquille. Hein. Vas-y, vite alors.
17: Salut Gérard de Parlieu.
2: Salut toi, Brouty.
17: Et toi, ma poule.
2: Oh, tu me parles sur un autre ton, d'accord? Qu'est-ce que t'as contre moi, là?
17: T'es fait enculé par un dindon.
2: Tu vas voir si je suis enculé par un dindon.
17: Il s'appelle Stizy.
2: C'est ça, t'as raison. T'as pas forcé sur la Inken?
16: La Inken.
17: Non, aujourd'hui, j'ai tourné un film, tu sais, avec qui?
16: Non, avec qui?
17: J'ai tourné un film super, mais il reste secret parce que par contrat que j'ai signé, il faut pas le.
16: Non, on s'en fout du contrat. T'as tourné avec qui? T'as fait quoi?
17: Gérard, il boit quoi?
2: Il boit de l'huile de poule.
17: Tu connais l'huile de poule? Qu'est-ce que c'est? Connard là de sirène là de mes couilles.
2: Attends.
17: Si tu fais un clé par devant, par derrière. Oralement, par la nuit.
2: Mais mon pote,
17: Salanis doré.
2: Hein, oh, du con là. Et si t'es bourré, c'est pas la peine de passer à l'antenne pour m'insulter, d'accord?
16: Il est pas bourré, bah oui, il t'insulte pas, il dit que t'as l'anus doré. T'as l'anus
17: doré. L'anus qu'on a là. C'est aidé là.
2: Toi-même et abruti.
16: Voilà.
2: Ivrogne.
16: Voilà.
17: Écoute,
2: ta gueule.
17: Comme l'artichaut.
2: Ta gueule.
17: L'artichaut de Sandy, là.
2: Oh. Eh, Sandy, à ton merde, espèce de petit con.
16: Ta gueule. Bon, allez, on va arrêter parce que ça ne mène à rien, comme d'habitude. Le duo Stéphane Gérard ne fait qu'apporter des histoires.
17: Stéphane, il passe jamais. Gérard, il passe tous les jours.
16: Bon, Stéphane.
17: Il est par Max par derrière.
2: Mais attends, Max, il t'emmerde, espèce de connard, épice de pute.
16: Non, c'est terminé, Gérard. Hop là, terminé. Non, terminé. Ça sert à rien parce que dès que je veux te faire parler, moi, je peux pas me permettre. Moi, j'ai envie d'avoir de l'audience et t'insultes. D'ailleurs, j'en profite pour te dire que j'ai écouté les débats. C'est fini les insultes dans les débats. Les enculés, les fils de pute, je veux plus jamais entendre ça. Jamais.
2: Dans ce cas-là, si ça se passe mal, moi, c'est plus la peine qu'on fasse.
16: Non, mais quand ça se passe mal, tu calmes et tu tireras pas de fils de pute, les gens. C'est pas la peine. C'est pas. C'est interdit. Interdit.
2: Ben, ils ont interdit de faire leur boulot, ça.
16: D'accord, ok. Non, mais que tu les traites PD, les petits BD de la bande FM, ça, je veux bien, Gérard et les deux, mais pas fils de pute, les auditeurs. Parce que moi, je commence à avoir des procès là-haut parce que tu insultes les gens et on va encore avoir des problèmes.
2: Ok.
16: Voilà, au moins pour 2-3 mots. Connard, va te faire foutre, tu dégages, d'accord, mais fils de pute, va te faire enculer. Tout ça, on arrête, d'accord. Stéphane. Oui. Bon, alors pour terminer, Stéphane.
17: Moi, j'ai rencontré du bon monde. La semaine dernière, j'ai rencontré Robert De Niro.
16: Ah bah oui, comme d'habitude, bien sûr.
17: Oui, tu sais, où?
16: Non,
17: Avenue Matignon. Avenue Matignon.
16: Alors, laisse-moi deviner, Stéphane. Je parie qu'il t'a reconnu, que vous avez bu un verre ensemble.
17: Tu sais, son père, il s'appelle comment?
16: Non.
17: Elle s'appelle Robert De Niro.
16: Bah, c'est bien.
17: Il était quoi, peintre?
16: Ah bah oui, bah alors.
17: Il était à l'exposition de son père.
16: Ah bah ça prouve une chose, Stéphane, ça veut dire que tu le connais, effectivement. Hein, ça peut prouver.
17: Robert De Niro, j'ai tourné avec lui dans le film Ronin de John Frankenheimer. Et dès qu'il m'a vu, il a dit, hey, hey,

0: raconte?
1: Raconte, j'étais dans un film.
0: Oui, mais quel film?
1: J'ai tourné un film, il m'a dit par contrat secret, je ne peux pas dire.
0: Ah bah alors à quoi ça sert que tu appelles pour nous dire que tu as tourné dans un film que tu, dont tu ne peux pas parler? Alors ça sert à rien, c'est débile.
1: Oui, mais il est en
0: c'est
1: cours,
0: quoi, le film?
1: En cours
0: ah,
1: de
0: je
1: tournage
0: sais pas.
1: Encore,
0: ah bon,
1: il n'est pas fini.
0: Ah bon, d'accord, ok. Ouais. Bon, alors qu'est-ce que tu veux nous dire d'autre encore?
1: Moi, je veux rien dire. Je dis,
2: un truc sur Rigaud, là.
0: Ah, pas que tu voulais dire un truc sur Rigaud.
1: Radio, elle va gagner avec Gérard. Il va devenir père que Gérard Depardieu.
0: Ouais, alors Gérard, Stéphane, il paraît que tu veux dire un truc sur Rigaud.
1: Rigaud, je connais Rigaud. Pourquoi Rigaud, il est là-bas? Parce que c'est le petit-fils de Jean Rigaud de RTL.
0: Ouais,
1: Rigaud, ouais.
0: C'est vrai.
1: Jacques
0: c'est vrai.
1: Rigaud, qui c'est le PDG de RTL.
0: Ouais.
1: Et on met pas n'importe qui s'appelle Rigaud.
0: Bah ouais, c'est clair.
1: Oui,
0: il
1: on
0: a dit.
1: On a tous des pistonnés là-bas.
0: Bah, exact.
1: À la radio MC, c'est Sam Z, je connais Sam Zerbib.
0: Ouais.
1: Origine tunisienne, je connais.
0: Tu le connais
1: Sam
0: aussi
1: Zerbib, oui. Sam Zerbib, je connais.
0: Bon.
1: Fan radio M6, tout ça. Sam Z, ouais, soit disant. Je le connais, le petit Sam, quand il est un petit culotte courte à laisser Carnot à Tunis.
0: Ouais.
1: C'est lui, ouais.
0: Ah, tu le connais.
1: Ça ne rappelle pas de moi.
0: Bah non.
1: Oui.
0: D'accord. Qui c'est que tu...
1: Maintenant, c'est ton directeur d'antenne ou qui... ton directeur d'antenne.
0: Stéphane, qui c'est que tu connais d'autre encore?
1: Je ne vais pas balancer. C'est assez pour ce soir.
0: Ah, oh, genre.
1: Désolé, toi, tu profites de moi et tu viens gérer. Comment ça s'appelle Gérard par derrière. Tu lui bourres l'anus. Tu lui donnes 400 t-shirts. Tu lui donnes 2 télé. Tu lui donnes 2 portables. Tu lui donnes, je sais pas, un voyage à New York. Tu lui fais voir Godzilla. Il dit Godzilla. Tu l'emmènes sur le bateau de Fun Radio à Cannes. Il sait même pas que c'est Godzilla, il dit Godzilla, et tu lui donnes du parfum, tu lui donnes des diodorants, tu lui donnes des papillotes, tu lui donnes des tickets, des chèques de repas, tu lui donnes des grattages, tu lui donnes si, tu lui donnes ça, et tu lui donnes la bite dans l'anus, et quoi encore?
0: Non, mais attends.
1: Qu'est-ce que j'ai?
0: Mais Gérard, attends.
1: Qu'est-ce que j'en ai? Foute-moi!
0: Attends, Stéphane.
1: Moi, j'ai connu Sophie Marceau.
0: Oui, non, mais d'accord.
1: Tourner avec
0: les règlements de compte.
1: Tu veux dire, elle va tourner un film.
0: Je savais pas, Rigo, c'était ton rock. C'était le boss d'ici.
1: Polonais, André Zulewski, qui l'a baisé, qui lui a fait une fille ou un garçon, et elle va retourner là-bas.
0: Oui, arrête! Putain!
1: Vas-y, ma poule.
0: Bah ouais, mais pourquoi tu veux régler tes comptes? Je crois que t'allais pleurer, tu vas pas pleurer.
1: Pleurer, moi?
0: Ouais.
1: Alain Delon, il a peur de moi. J'ai pissé sur la gueule.
0: Arrête.
1: Tout le monde l'a tipi. Et on a tourné dans Dancing Machine. Et grâce à moi, tous les figurants se sont fait virer. Ils n'ont pas travaillé.
0: D'accord, bon.
1: J'ai bu de champagne. Bon. Et Gérard, je l'ai pissé sur la gueule. Oui. Ah, et connard, là.
0: Bon, Gérard.
1: Plaisir, là.
0: Mais regarde, il est jaloux, les gens.
1: Sirène, tu sais. Moi je connais Leo Star.
0: Stéphane, t'es jaloux. Stéphane, t'es un jaloux.
1: Il est dans Paula X.
0: Menteur.
1: Tu sais comment il s'appelle
0: Non.
1: Machin là.
0: T'es un menteur.
1: Non, attends, menteur moi.
0: Ouais.
1: Tu l'avais dit que j'ai tourné.
0: Non, tu m'as jamais dit.
1: En Champs-Élysées.
0: Non, t'es un menteur. Tu es un menteur.
1: Au Colisée, au salon du Colisée.
0: Menteur.
1: Attends, je veux te dire des preuves.
0: Ouais.
1: J'ai tourné en 98 dans le film Paula X.
0: Menteur.
1: Et je lui ai dit, quand t'appelles pas Lioska Axe, t'appelles Alex Dupont. Et t'habites Sirène. Il habite Sirène. Et ses parents de Sirène. Il s'appelle Alex Dupont.
0: Bon, hey, Stéphane, t'es jaloux ou quoi de Gérard?
1: Gérard, pourquoi il prend la grosse tête? Il n'a rien dans le crâne. Il n'a rien dans l'anus. Il a que des hémorroïdes dans l'anus.
2: Mais je vais dire une chose.
1: Tu lui dis,
0: qui
1: c'est Rimbaud?
0: C'est qui Rimbaud, Gérard?
2: J'en sais rien, moi, de ce qu'il me raconte.
0: Je veux dire une bonne chose, Gérard, il en prend de la verveine quand il a mal à la tête.
2: Je veux dire une chose que là... Bon, attends, le connard, il t'emmerde.
0: Bon, Gérard, alors vas-y.
2: Moi, je vais te dire une chose, si t'es jaloux de moi, eh ben t'avais qu'à te démerder avant. De manière, on prend pas des gens bourrés comme toi à la radio pour faire des émissions.
1: Toi, t'es pas bourré. Toi, t'es sponsorisé par Ricard et par Cronenbourg, connard.
2: Mais toi, t'es sponsorisé.

0: sponsorisé par quoi? Par le JB, par Enken.
1: Bon, ça suffit. Stop.
2: Stéphane.
1: T'as qu'à sortir. On va sortir des noms. T'as qu'à donner des noms de personnes. Et on va voir si Gérard les connaît. Mais à mon avis, il les connaît. Alors vas-y, on y va. C'est parti. Mais non, sans prendre la tête. Vas-y, alors donne-lui un nom.
2: Charles Baudelaire.
1: Est-ce que tu connais Gérard? Tu dis oui ou non?
3: Non.
1: D'accord, un autre.
2: Les fleurs du mal, c'est quoi?
4: Ah, c'est un film.
2: C'est qui a écrit Les fleurs du mal?
3: Bon, c'est un film.
2: Un film?
3: Ouais, ça serait pas bonne scène.
2: Je viens de le dire, Charles Baudelaire, connard.
1: C'est bonne scène.
3: Eh oh, tu restes poli, s'il te plaît.
1: Alors, Stéphane, c'est.
2: Qui a écrit Le Dormeur du Val?
1: Non, mais donne des noms d'artistes plutôt, des noms de.
2: Qui a fait La peau d'un flic?
1: Mais non, des noms. Est-ce que tu connais Molière, Gérard?
3: Bah ouais, c'est un écrivain.
2: Qui a Radin?
1: Émile Zola, Gérard.
2: Molière, comment il s'appelle Molière? C'est son vrai nom.
1: Non.
2: Jean-Baptiste,
1: comment Molière?
2: Jean-Baptiste Poquelin.
1: Parce qu'il est très. Il est très cultivé.
2: Il vivait avec qui?
1: Non, je ne sais pas.
5: Marie-Antoinette.
1: Mais non. Ah non, Marie-Antoinette, c'est Louis XVI, Marie-Antoinette ou Louis XV.
2: Il vivait avec Sondi. Et se baisse Sondi la grosse. Et je vais te graisser le cul. Et je vais te dégraisser la
1: grosse. Ça va. Stéphane, on a. Là, tu vas trop loin.
2: Ça, c'est de l'humour, c'est tout cru, qu'on appelle comme du.
1: Stéphane.
2: Cru,
1: Stéphane.
2: Ou le poisson cru.
1: Oui, non, mais bien sûr. Mais bien sûr.
2: Je suis cannibale.
1: Voilà, exactement. Tu as dû bouffer le cul, d'accord. On a bien compris, tu es
2: et
1: un cannibale.
2: Il a un petit cul bien rond. oui, ma bite.
1: Stop! Je censure. Hein? Non, vas-y.
2: Mais tape dessus, moi, j'y arrête.
1: Je censure. Voilà, exactement, censuré.
2: Et tu vois, moi,
1: oui.
2: Je prends une radio et j'ai lu un article là dans Le Monde, il disait Max, c'est la vedette de l'an 2000, mais
1: ouais.
2: Et c'est comme une bombe atomique. Et paraît-il, et j'ai entendu un jingle se dire vas-y bébé, c'est la bombe, Max.
1: C'est de la bombe. La
2: radio dimanche.
1: D'accord.
2: Écoutez, téléphone-nous 0803 sur N.
1: Qu'est-ce qu'ils disent? Je comprends rien.
3: Articule quand tu parles.
1: Il disait quoi?
6: Il disait en fait, il parlait des jingles que Gérard fait pour le dimanche soir. C'est de la bombe bébé, appel, c'est sexe, tout ça quoi.
1: D'accord, ok.
6: C'est ça
1: Stéphane?
2: Et il a mis sa bite dans un...
1: Bon allez, ça suffit, allez, un peu, il a décodé. Il a mis sa bite dans le cul.
7: Donc, rebonsoir à tous. Donc, le premier titre qu'on avait mis, c'était Les Canards Boiteux avec Venez sur la croisade, genre une palme d'or dans le cul, et là vous venez de vous écouter en...
1: Un bon truc, hein. C'est quoi, Gérard?
7: En exclusivité, Ricky Martin.
1: Mondial.
7: En exclusivité, Ricky Martin, donc je n'ai pas le titre, donc Kudar, si tu pouvais me le dire, s'il te plaît, merci.
8: Attendez, mets des merguez, parce que ça chauffe sans la margarita.
7: Quoi?
8: Non, mets des merguez à Mexico, ça chauffe sans la margarita.
7: Bon bah ok, donc au standard.
8: L'après-midi à les trouver, ok.
7: Au standard, c'est Manu qui vous gâte en 0803 08 5000, et toujours le www.frfunradio, donc c'est Rigo qui vous gâte en.
9: Ouais, et je sais enfin combien on est.
1: Oh merde.
7: On était sur le premier, non?
9: Le premier, je sais pas, mais là on est que 1322.
1: Ah, c'est pas mal.
10: Ouais, c'est bien, ça grimpe.
7: Non mais ça va continuer.
9: Ils ont pas du tout aimé le premier débat, ils sont tous partis en fait.
1: Normal.
7: Ben ça c'est pas grave. Et s'ils aiment pas le deuxième, ils vont sûrement tous partir aussi. Donc le deuxième débat portera sur la chirurgie esthétique, et pour ça on va accueillir Tétine en plastique où on écoute Fun Radio Limoges 92.2. Bonsoir à toi.
11: Bonsoir Gérard.
7: Bonsoir Ange de plomb. Mon Lignon 101.9.
12: Oui tout à fait. Bonsoir.
7: Bonsoir, bonsoir. Petit scalpel.
12: Salut.
7: De Laval, 102.3.
12: Bonsoir.
7: Et Pamela Andercon, 23 ans, de Paris, 101.9. Bonsoir à toi.
13: Bonsoir Gégé, bonsoir les auditeurs, bonsoir tout le monde.
1: Salut.
7: Alors, première question, que pensez-vous de la chirurgie esthétique de nos jours? Bah tiens, on va demander à Pamela.
13: Bah, comme par hasard.
7: Bah pourquoi?
0: Bah non, alors mais... attends, bah alors non, ok. Alors tétine en plastique, voilà, comme ça ça ira plus vite que.
5: T'as gagné.
0: Alors tétine.
13: Ouais, moi je trouve que c'est utile quand on a un gros pif, des gros bras, des grands pieds. Enfin, tu vois, quelque chose qui déconne, quoi. Voilà, je trouve que c'est utile en fait. Quand tu as un accident, que tu te fais refaire le visage, des choses comme ça.
0: Ouais, mais ça, non mais.
10: C'est...
0: Non, once de plomb, s'il te plaît, tu commences à te calmer.
10: Ah oui, pardon, excuse-moi.
0: Hein? Donc, c'est vrai que, je sais pas si vous avez suivi le reportage qu'il y avait là.
12: Sur France 2?
0: Non, sur. Non, sur la 6.
12: Ouais, ouais,
0: non,
12: sur la 6.
10: Ah, c'est sur la 6, bien sûr.
0: Non, c'est même pas la sur la 6.
14: De quoi?
0: Non, c'est pas sur la 6, c'était.
10: Le canal.
12: C'est pas le câble.
14: De quoi?
0: Oh!
14: Quoi?
12: T'as le câble?
0: Il dort l'autre? Ouais, non, mais. Il fait
10: 40 le gars.
0: Non, je crois que c'était sur la 3. Non, la 3.
12: Ouais, ouais, la 3.
14: Le Big Bill, c'est sur la 1.
0: De quoi?
14: Je disais, le Big Bill, c'est sur la 1.
0: Bon, t'éteins ton micro et tu te tais, toi.
10: Manu. Ok.
0: Je te parle de la chirurgie. T'éteins ton micro.
10: Manu.
0: Merci.
12: Dans la marche du siècle, c'est ça?
0: Non, donc, ange de plomb, comme tu veux réagir.
10: Ouais, bah écoute, tout à fait, moi je pense que quand on a un peu une tronche à la Quasimodo, ça peut aider quoi dans la vie, sinon c'est un handicap quoi.
0: Mm-hmm.
10: Quand t'as la tronche de travers, les gens ils te regardent de travers aussi quoi.
0: Non mais ça, attends, faut la question, je sais pas si tu l'as vu vraiment
10: ouais,
0: bien.
10: J'ai bien compris, c'est grosso modo, est-ce que vous pensez que la chirurgie esthétique, pour ou contre, c'est
0: non,
10: bien.
0: Que pensez-vous de la chirurgie esthétique de nos jours?
10: De nos jours? Ah, à l'heure actuelle, ah bon, c'est vrai que la chirurgie esthétique au Moyen-Âge, c'était peu adapté.
13: Ouais,
10: c'est vrai que de nos jours, la science a fait d'énormes progrès et qu'on peut maintenant faire des trucs de fou, quoi. Mmh. C'est clair.
12: De ouf.
10: Mmh. Des trucs de dingue, hein.
0: Mmh. Petit scalpel.
15: Salut, c'est Alliage.
10: Salut.
12: Salut, c'est Quentin, salut.
10: Salut, c'est Brian.
12: Alors, moi, ça tombe bien que tu poses la question, GG, parce que moi, je me suis fait...
14: Non, mais attends, il t'écoute plus, ça y est, il est parti. Ah bah, il est encore barré, ouais. C'est trop fou.
16: En plus, t'es trop tricard.
12: Qu'est-ce qu'il passe?
0: Je t'écoute, petit scalpel.
12: Ouais, donc moi, ça tombe bien que tu poses la question, parce que je me suis fait opérer, j'ai eu recours à la chirurgie esthétique.
10: Mmh.
12: Je me suis fait opérer des oreilles, parce que j'étais vilain. Je me suis fait aussi opérer des doigts, parce que j'en avais trop, et pour scratcher, c'est pas le top. Je me suis fait à peau sucée aussi. C'est-à-dire que j'avais trop de... Ouais, ouais.
10: Ah, c'est bon, mal, ça, il paraît que c'est bon. Ça.
12: Ouais, ouais, à peau sucée, franchement, c'est le top.
10: Ouais,
12: et il t'enlève la...
10: Ça vide bien, quoi.
12: Il t'enlève la culotte de cheval.
14: De quoi?
17: C'est qui?
0: Tu peux.
12: Je travaillais aussi dans la production et je me suis fait opérer de mon corps de pantouse, quoi.
0: Ouais, c'est
12: j'avais
0: ça.
12: J'avais une voix de travail.
10: La totale.
0: Eh, je vais te dire une chose, t'appelles pas de Laval déjà pour commencer.
12: Ah, Steve.
10: Non, par contre, il avale bien.
0: Non, mais il appelle pas de Laval. Il appelle de Paris.
12: PDV.
0: 101.9. Et il s'appelle Tony.
12: PDV.
0: Voilà. Et ouais, c'est Tony que vous avez, qui se fait passer pour Petit Scaspel.
14: C'était qui?
0: Tony.
14: Il est quoi?
0: Qui s'est fait passer pour Petit Scalpel.
12: Regardez parce que j'ai bien répondu à la question.
0: J'en fais qu'un.
14: Gérard, en plus, attends, Gérard, c'est ce qu'il est, Tony?

0: vrai, j'ai
1: kiffé. Il fait un vrai malheur.
2: C'est quand même dégueulasse après qu'il vienne sur Fun, Gérard.
3: C'est vrai. Ouais, ouais. Il est DJ sur.
4: Alors, Tony, je vais te dire une chose que.
5: Tony, je te kiffe.
2: Ça te fait du bien, ça, Tony.
5: Je suis bonne, moi, Tony. Je vais bouffer.
2: Des petites minutes de gloire comme ça. Profites-en bien.
3: C'est bon, clair.
5: Tony.
3: Pas de problème.
2: Bon, Gérard, tu gères ton débat ou tu veux que je prenne ta paye?
4: Donc, Pamela Anderson.
6: Ouais, donc moi, je trouve que c'est très utile de nos jours.
4: Alors, tu peux préciser.
6: Grâce à ça, j'ai réussi dans ma vie. Moi, j'avais une belle gueule, hein, à la base, belle gueule, beau corps, tout ça.
4: Bon, mais attends,
6: un petit peu décent.
4: Hey. Commence pas à vouloir te jouer.
6: Pamela.
4: Te prends pas pour Pamela Anderson.
6: Pas
4: et n'essaye pas de te jouer la Sophie Marceau, d'accord?
6: D'accord.
4: Hein? Commence pas à te dire, je me suis repayé la gueule, tout, et ceci, cela. Parce que je vais te dire une chose. Que des nanas comme ça, j'en entends 20, carrément. Sur, toute la semaine avec Fun, on n'entend que ça, des nanas. Je suis super mignonne et puis tout. Quand Max, il dit, t'as qu'à venir à la radio. Les nanas, il n'y en a aucune qui viennent. Arrêtez les nanas de nous faire croire que vous ressemblez à Sophie Marceau ou Pamela Anderson.
2: Arrêtez de faire semblant d'éjaculer dans des sensis.
6: Vous avez une belle gueule, c'était pas de ma faute.
4: C'est ça. Non, mais attends.
6: Écoute, je viens dimanche.
2: Gérard,
4: attends, tu viens dimanche, c'est pas moi qui t'invitera dimanche, alors...
7: Les meufs qu'il a rencontrés par la radio, c'était des boudins.
3: C'est faux.
7: Tu l'as dit, mon pote, arrête.
4: Qui
7: Tony, il a rencontré...
4: Non, mais ange de plonge.
7: Par hasard, c'était des boudins, comme par hasard.
6: Eh ben, moi, je viens dimanche.
4: Bah ça, tu viendras dimanche, mais ça m'étonnerait que tu montes dans les studios.
2: Gérard. Qu'est-ce que penses-toi de la question, Gérard?
4: Alors, que pensez-vous de la chirurgie esthétique de nos jours? Je pense que c'est vrai que ça progresse de mieux en mieux, et ça devrait encore progresser plus que ça. Ouais, donc
3: le chemin est long encore.
4: Gérard, hein. Ta gueule.
2: Personnellement, qu'est-ce que tu penses en fait?
4: Ta gueule.
2: Tu dis ça,
3: Gérard?
4: Ouais.
3: Gérard, sur IRC, il y a Père Fouras, il pense que c'est grâce à la chirurgie esthétique qu'on peut obtenir de nos jours des gens sans queue ni tête. Comme toi.
4: Non, c'est comme lui avec ses remixes de merde. Ta gueule, toi. Celui qui s'amuse à faire ça va gerber vite fait. Donc, Gildas, s'il te plaît, tu me laisses mon micro allumé. Et tu arrêtes, s'il te plaît, merci.
8: Il n'y a pas de problème.
4: Alors, aimez-vous la chirurgie esthétique? Alors, 35% des gens aiment bien ça. 24% préfèrent quand c'est pimenté. Alors là...
2: Ça n'a rien à voir.
4: Ça n'a rien à voir. Alors, quelles sont les parties du corps que l'on fait par la chirurgie esthétique? Et on va demander, tiens, Pamela, comme elle a une grande gueule et qu'elle veut se croire tout permis, qu'elle veut se croire super canon, vas-y.
3: Ouais, vilaine.
6: Eh ben, moi, je me suis fait refaire les seins, puisque bon, ils étaient pas assez gros. Je compte me refaire des parties génitales ou génitaux, comme les pieds et les mains.
4: Tu peux parler encore moins fort devant ton combiné?
6: Encore, il baisse le son, c'est Manu,
3: c'est
6: pas.
3: Non, c'est pas Manu.
2: Oh
3: non, votre pote.
2: Gérard, assieds-toi. Oui, non mais il vous écoute plus votre pote, hein.
6: Oh là.
2: Non mais il arrive, il y avait un problème.
4: Ah. Ouais, il y avait un problème, tu vas voir le problème, on va te le régler. On va te le régler tout de suite.
2: Bon alors vas-y.
3: C'est le poirier, Manu.
4: Alors
2: y a pas de problème.
4: Tony, encore. Gildas, tu arrêtes, enculé!
7: C'est une cascade.
3: Attention, Manu, fais le poirier.
2: Non, c'est pas le débat, Gérard, cher.
7: Il est réputé pour ses cascades.
2: Oh là là là là, Manu. Regarde, Gérard. Mais il s'en fout, Max, il bosse.
3: Il s'en fout, il t'écoute même pas, allez.
2: Vas-y.
4: De manière, tous les deux, vous avez un blâme.
3: Putain,
4: merde.
3: Vous avez un blâme?
4: Alors, Pamela Anderson.
6: Ouais, ça y est, c'est répondu.
4: Alors, Tony, maintenant.
3: Ouais, ça y est, j'ai répondu. Je t'ai dit, je me suis fait opérer des oreilles, je me suis fait un pot sucer, tout ça. Là.
4: Bon, alors, Tony, tu dégages, au revoir. Hop, terminé pour toi. Hop.
3: Je réponds à la question, là.
4: Non, terminé, au revoir, Tony.
3: Non, mais c'est vrai.
4: Terminé, au revoir. Au revoir.
3: Finalement, c'est pas possible.
4: Au revoir. Ange de plomb. Au revoir.
0: rien faire.
4: Putain. Alors, c'est moi qui me casse, moi je veux le dire à Max.
2: Mais ça y est, il est parti. Mais Gérard, il est parti. Ouais.
8: Mais il est parti, Gérard.
3: Ouais.
2: Oh!
6: Il est parti?
3: Oh là là.
2: Oh là là, il est encore barré. Moi, attends, je vais vous remettre au même niveau que tout le monde. Là.
3: Trop relou.
2: Attends, écoutez, écoutez. On l'entend pas, c'est
0: con. On a un gamin de 5 ans.
4: Soit tu leur fais comprendre quelque chose, ou sinon on arrête les débats maintenant.
2: Pourquoi?
4: Attends, l'autre il est en train de faire le con avec, avec le son. Hein, et quand je demande à Manu de virer Tony, il se la coule douce. Alors, moi c'est simple. Ou tu fais quelque chose avec eux, ou sinon on arrête les débats.
2: Non, il y a Tony, son frère.
4: Mais ouais. Si, il y a Tony. Il s'est fait passer pour Petit Scalpel.
2: Ah, Petit Scalpel.
4: Hors de question comme ça. J'arrive.
2: Gérard, tu fais salon de thé aussi ou... Tu fais quoi, là?
3: Super le blanc à l'antenne, Gérard.
2: Tu fais quoi, Gérard, après? Ah, ouais. Excusez-nous.
4: Et ah, mais ça va?
2: Ah, nous, on écoute de la zik, hein. L'autre, il se barre, il va faire ses courses.
4: Non, mais tu vois...
2: Attends, qu'est-ce que tu mettais, là? C'est Tu es sur
4: énergie. Non mais vas-y depuis tout à l'heure.
9: Et toutes les filles sont folles de lui.
4: Non, moi, qu'est-ce que tu veux que je travaille comme ça? Qu'est-ce que tu veux que je travaille comme ça, moi?
9: Il fait un vrai malheur.
2: Oh, oh, mais attends, c'est l'antenne de... C'est la machine de l'antenne,
4: non,
2: ça.
4: Non, non, non. Ouais, tu me laisses ça éteint.
2: Mais t'es fou, c'est pour le Seb et tout ça après. Pénible, ça. Bon Gérard,
4: oh, tu
2: putain mais sans déconner, allez là,
4: oh, là, là.
2: Oh, oh,
4: tu parles pas comme
2: tu mets ton
4: ça,
2: casque et tu bah, bosses
4: là,
2: là,
4: bosse, allez
2: là. Oh Bertrand,
3: une fléchette, vas-y, mais assis-toi, fais
2: oh
3: ton
2: là là là là là là, on peut pas bosser hein. Gérard,
4: arrête hein, putain,
3: il assis-toi, reprends les auditeurs.
4: Mais attends, ça se passe bien, écoute là.
2: Ah, c'est super en plus le débat ce soir.
4: Et ton?
2: Moi j'ai appris deux trucs. C'est que Gérard, il se fout les doigts dans le nez assez souvent. Et que il sait pas parler devant son micro. C'est tout ce que j'ai appris ce soir pendant le débat.
4: Mais moi je t'emmerde, espèce de connard. Alors Tony est viré, donc Hanche en plomb, donc pour toi.
0: Oh bah je sais plus, moi avec tout ça j'ai oublié la question.
4: Bon, quoi. Alors je te la répète, oui. Quelles sont les parties du corps que l'on fait par la chirurgie esthétique?
0: Je dirais biceps, triceps et forceps.
4: Ouais mais
0: les
4: ça.
0: Les parties les plus usitées.
4: Ouais si on veut. Tétine en plastique.
6: Ça va des cheveux aux orteils, hein. Tu peux tout te refaire faire.
4: Ouais mais ça.
6: Même la longueur de la bite, alors c'est pour te dire que t'as toutes tes chances.
4: Ouais parce que ton copain il avait une petite bite et puis il se l'est refaire faire, c'est ça?
2: Non, on parle de quoi?
6: Copain, il a une bite énorme et il a pas besoin du tout de se la faire refaire.
4: Ah bon. Qui c'est qui m'a. Oui,
0: Attends, GG, c'est en champlon. Est-ce que le dentiste c'est considéré comme de la chirurgie esthétique quand, quand il te manque des chicots par
3: bonne
0: exemple?
3: Question ça.
4: Non.
0: Il te manque 3-4 chicots, bah quand même ça te défigure un peu quand il.
4: Non, mais même. Non, c'est pas pareil.
0: T'as l'air malin quand il te manque des dents, franchement.
4: Ça a rien à voir avec la chirurgie esthétique par rapport au corps.
0: Ouais, mais ça arrange bien la gueule quand même d'avoir toutes ses dents.
4: Ouais, mais ça dépend de.
0: Sur les photos, ça fait mieux quand même.
6: Faut pas sourire, quoi.
0: Ouais, sur les photos, ça fait mieux quand même.
4: Ouais, mais ça, je suis d'accord avec toi. Donc, je vais vous répondre. Donc, quelles sont les parties du corps que l'on fait par la chirurgie esthétique? Donc, c'est vrai que en première manière, c'est les seins,
0: le cou,
4: la figure, le nez. Ça, c'est je l'ai
2: les
4: vu.
2: Les oreilles.
4: J'ai vu ça sur dans le reportage. Et il y a beaucoup de personnes qu'on recourt aux fesses. Et je me demande vraiment pourquoi, parce que t'as pas besoin de te refaire les fesses pour plaire à quelqu'un.
2: C'est pour chier droit, je crois.
3: Ouais, et il y a Dr Schkumoun sur l'IRC, il me dit que tu t'es fait refaire le cul, mais pas dans une clinique.
4: J'y réponds même pas parce que c'est des conneries de merde. Alors c'est même
2: moi
4: plus
2: j'ai
4: la
2: des
4: peine.
2: Photos. Hein.
4: Alors êtes-vous satisfait du résultat par la chirurgie esthétique? Alors donc pour toi Pamela Anderkon?
6: Ouais, je suis assez satisfait.
4: Attends 5 minutes, on a qui à la place de Tony?
3: À la place de, c'était pas Tony, c'était Petit Scalpel.
4: Ouais,
3: on accueille le Bombin d'Angoulême 90.2. Bonsoir. Alors.
6: Bonsoir.
10: Bonsoir Paris, bonsoir tout le Star System.
4: Bonsoir. Fréquence, s'il te plaît. Ta fréquence,
3: 92.
10: 92.
4: Ok, je te remercie.
10: Merci, Gérard.
4: Alors, Tiens, justement.
10: Alors, répète-moi la question, s'il te plaît, parce qu'il y a eu le du standard, s'il te plaît.
4: Ah non, mais dans ce cas-là, tu demandes quand tu passes au standard, tu demandes à ce qu'on te la, non, ce qu'on te la dise.
6: Est-ce que tu es satisfait quand tu te fais opérer, gamin?
10: Est-ce que je... calme, s'il te plaît.
4: Tétine en plastique, tu te tais, s'il te plaît.
10: Pardon. Est-ce que je suis satisfait quand je me fais opérer? Oui.
4: Êtes-vous satisfait du résultat par la chirurgie esthétique?
10: Moi, bon, personnellement, j'ai pas eu grande satisfaction parce que lorsqu'à ma naissance, j'ai eu une échographie, on m'a repéré une moustache et trois dents. Mais je n'ai pas refuté ceci.
4: T'as raison.
10: Je n'ai pas été satisfait.
4: D'accord. Pamela Andercon.
6: Ouais, moi aussi, j'ai pas du tout été satisfaite. Je voulais me faire refaire les seins. Et il y a eu un problème, c'est qu'ils ont refait un seul sein. Parce qu'en fait, j'avais pas assez d'argent.
10: T'as les gros seins, toi?
6: Non, j'en ai qu'un seul qui est gros et un qui est...
10: Menteuse.
4: Non, mais ça, on
6: donc,
4: en a...
6: c'est assez difficile, hein. On rigole, mais allez trouver un soutien-gorge qui fait d'un côté 95D et de l'autre côté 80A.
4: Attends, là, il y a un truc qui va pas. Attendez avant que Onze de Plomb et Tétine en plastique répondent. Déjà, Pamela, un petit truc qui va pas.
6: Attends, il y a quelqu'un qui jouit?
4: Pour l'instant, ils vont se calmer parce que ça vient de d'ici.
2: Non.
10: Elle est plantée dans le bureau de prod et elle se met à jouir. ça jouit, hein.
5: Pas moi.
10: Ah, ta gueule, merde.
2: C'est pas Apolline, ça. C'est quelqu'un qui imite Apolline, ça.
10: Moi, ça m'étonnerait.
8: Je l'ai pas trouvé, Apo.
4: Alors, donc, pour répondre à Pamela, donc, normalement, déjà, pour commencer, ta réponse, je l'ai pas trop compris, parce que ça me semble louche.
6: En fait, je te réexplique.
4: Non, mais je sais, tu t'es fait refaire un sein au lieu des deux.
6: Ouais.
4: D'accord, et t'as pas... contente du résultat. Mmh. Merci Pildar pour m'avoir coupé le micro.
8: C'est pas moi.
4: Non, c'est pas toi. Presque
2: c'est une
4: pas.
2: Micro coupure.
4: C'est ça. Alors donc, moi je peux te dire une chose. Déjà, pour commencer, normalement tu devrais demander à la sécurité sociale une prise en charge. Et... Pildar, s'il te plaît.
8: C'est pas moi.
2: C'est pas moi, c'est des micro coupures.
4: Tu arrêtes. Parce que tout à l'heure, tu vas te prendre le stylo dans ta gueule encore.
6: Encore. Hein? Vas-y, Gérard, ça m'intéressait ta réponse.
4: Donc, déjà, pour commencer, pour que tu aurais dû demander une prise en charge par la sécurité sociale. Et de deux, quand t'as été père, te repères le premier sein, normalement, ils t'en font pas qu'un, ils t'en font deux d'un seul coup. Donc, là, t'arrêtes la réponse. Je vais te dire une chose, que tu paies du 95 sur un côté, c'est bien ce que t'as dit.
6: Ouais.
4: Hein, et de l'autre côté, tu paies du 85.
6: Mais non, 80.
4: Du 80. Non, mais attends. Non, mais il y a quand même un truc qui va pas. C'est que entre le 90 et le 85, il manque quand même 5 cm.
10: Ouais.
6: Non.
10: Ouais.
6: Non.
4: Ah, si.
6: 15.
10: Faut faire une apposition, là.
4: Entre 90. Entre 90 et 85, ça m'étonnerait qu'il.
6: Je sais pas si tu viens de parler, mais je voudrais bien qu'on me fasse une imposition.
4: Non, mais... Ange de plomb.
10: Ouais, bah écoute, moi je suis pas satisfait, parce que je suis bancal comme un vieux rocking chair, quoi. Donc j'ai été opéré, parce que j'avais eu un petit problème.
6: Et ils t'ont fait une jambe de bois?
10: Et ouais, non, c'est pas tout à fait ça, quoi, mais bon, ils m'ont légèrement rectifié, et je te dis, je suis bancal comme un vieux tabouret, quoi, donc...
8: ils t'ont mis les cornes au figure,
10: là. Je suis pas content, quoi, c'est un accident de sport, en fait, quoi.
4: Ouais, non, mais, de toute manière...
10: Ils t'ont mis les astéro-H. Ouais.
4: Fildar, quoi encore? Troisième fois, tu vas dégager.
10: Troisième.
4: Je sens que tu vas dégager, et ça va être Olivier de la Pro qui va venir.
10: Ouais,
4: c'est pas possible.
10: Je le sens.
4: Non, mais ça fait déjà trois avertissements.
2: Attends, Manu, depuis tout à l'heure, il fait que des conneries, tu dis rien, quoi.
4: C'est toi qui fais que des conneries, c'est pas Manu qui est à l'arrière. Tétine en plastique.
6: Oui, Gérard, moi, je me suis fait refaire les genoux, parce que j'avais les genoux cagneux.
2: Ah.
6: Et ça faisait pas joli du tout. Je pouvais pas mettre de mini-jupe. Donc je me suis fait refaire les genoux. Maintenant j'ai de très beaux genoux.
4: Ouais, mais est-ce que t'es satisfaite du résultat de la chirurgie esthétique ou pas?
6: Tout à fait, puisque je n'ai aucune cicatrice, vu qu'ils sont passés.
4: Ah ouais, mais attends.
2: Mais tresse des broches ou pas dans les jambes?
6: Non, en fait.
4: Attends, Tétine en plastique, réponds pas à la question à Pildar, parce que c'est
6: non,
4: pas Pildar.
6: Non, c'est intéressant. Hein,
4: non, mais attendez, ça c'est pas. Tétine. Oh!
10: pour ça que Godot veut te brancher, c'est pour ça. C'est pour ça
4: Ange de plomb, vous fermez vos gueules s'il vous plaît, merci.
6: Des broches en plastique en fait, j'ai des trucs en plastique et c'est pas des broches en fer.
4: Non mais attends, tétine en plastique. Oh
6: non, mais c'est pour un film d'art. Bon, ouais. Que c'est une question pertinente.
4: Tu me vires Ange de plomb et. Hop, terminé. Allez hop, allez hop, au revoir, au revoir, au revoir, au revoir. Terminé. Terminé pour eux deux. Terminé, terminé, terminé, au revoir. Donc, tétine en plastique. Donc, apparemment, t'as été satisfaite du résultat.
6: Tout à fait.
4: Bon, ça, c'est vrai. C'est vrai que la question, de toute manière, je vais sûrement en parler sur ce que tu viens de dire. Mmh. Donc, tu parles des séquelles. C'est ça que tu voulais dire à peu près.
6: À peu près, ouais.
4: Ouais, bah donc ça sera une question que qu'on abordera par la suite. Moi, je peux dire une chose que moi jusqu'à maintenant, j'ai pas eu recours à la chirurgie esthétique encore.
6: T'en as grand besoin, tu devrais.
4: Ouais, mais ça, ça dépend parce que ça dépend aussi de l'argent qu'on a, qu'on peut disposer.
6: Mais tu voudrais faire quoi, Gérard? Chercheur bénévole qui te ferait ça gratos.
4: Non.
6: Gérard, tu voudrais te refaire quoi?
4: Pour l'instant, j'ai aucune idée encore en tête.
2: Le cervelet.
4: Toi, tu ferais mieux de te refaire ta gueule et ça vaudra mieux. Ouais, hein, que de nous dire de dire des conneries sans arrêt.
6: Non mais Gérard, si tu devais te faire refaire quelque chose, tu ferais quoi? Les pectoraux.
4: Non parce
6: les
4: que
6: yeux, la non. Bouche, les dents.
2: Les packs de gros.
4: Il y en a un, il ferait mieux de se refaire faire sa gueule.
6: Non,
4: mais moi je peux te dire une chose que personnellement pour l'instant je n'ai pas recours à ça et j'ai pas eu de résultat.
6: Ah.
2: Bah oui, c'est normal, t'as rien fait encore. Ah.
4: Donc alors avez-vous déjà eu
6: les dents sur pivot, c'est tout.
4: Voilà. Avez-vous déjà eu recours à la chirurgie esthétique? Alors 60 c'est
2: un sondage.
4: C'est un sondage que j'ai. Donc 67% des gens jamais, 24 toujours. Et 11% ne s'en rappellent pas.
2: Ah, amnésique alors.
6: Ah ouais.
4: Non, c'est alors, quatrième question avant la pause musicale qui va arriver. À quel niveau que la chirurgie esthétique est-elle prise par la carte vitale? Alors déjà, pour bien se dire... Oui,
2: non, Manu. Vas-y, fini, après j'accueillerai deux auditeurs.
4: Non, vas-y.
2: Donc on accueille Kyste Bionique, 30 ans, de Montmoignon, sur 97.3 FM.
4: Salut.
11: Bonsoir, le Kyste.
2: Oui. Bonsoir.
12: Et on accueille quelqu'un qui pratique la chirurgie esthétique, en fait, c'est le professeur Monsgeck, 35 ans de Paris, 101.9.
11: Bonsoir, professeur
13: Monsgeg. Bonsoir. Bonsoir. Bonsoir, je suis professeur à l'hôpital Boussicaut de Paris.
4: Bon, alors, t'évites de dire le nom de l'hôpital où tu te trouves, d'accord?
2: Pourquoi? C'est quoi? C'est pas de la pub, ça,
4: non.
2: Gérard.
4: Non, mais ils n'ont pas besoin de préciser les noms des hôpitaux, d'accord? Alors, terminé. Donc, à quel niveau que la chirurgie esthétique est-elle prise par la carte vitale? On va demander à tétine en plastique.
6: Je n'en ai aucune idée, Gérard.
4: Mais ça, je vais vous dire une chose. Déjà, la carte vitale, pour l'instant, c'est...
6: C'est quoi la carte vitale?
4: C'est une carte de sécurité sociale qui va remplacer les cartes qu'on a à l'heure actuelle et qu'on donnera aux médecins. Mais pour l'instant, sur Paris, les médecins ne sont pas encore équipés de ce système-là. Oui, Manu.
2: Est-ce que tu crois qu'on peut s'en passer de la carte vitale?
4: Non, parce que de toute manière, elle a été attribuée d'office.
2: C'est pour ça que ça s'appelle comme ça.
4: Moi, je l'ai.
2: Ah, c'est vital.
4: Non, mais...
2: Merci.
4: Pauvre con. T'es content de ta connerie? Tu vois, les auditeurs, ils sont en train de se foutre de ta gueule.
2: Ouais, c'est clair. Tu crois qu'un jour, je pourrais être...
9: DJ sur énergie et toutes les filles sont folles de lui.
2: Oh, ça va claquer.
8: Tu vois ça?
4: Ça va claquer.
8: Oh, Gérard! Oh
2: Gérard, viens t'asseoir. Gérard! Putain!
8: Après, tu vas
4: enculé, va.
2: Oh là là.
4: T'es vraiment un enculé, toi.
2: Hein. Oh, il l'a
9: arrête un peu.
2: Il l'a défoncé.
9: Mais tu laisses le matos, c'est pas à toi.
4: Non, mais tu vires. Tu vires, je te veux plus dans les studios.
14: Moi, je vais aller faire l'area, sinon on va jamais s'en sortir.
4: Mais non, il vire.
9: Mais allez, c'est bon.
2: Allez, Gérard, allez.
4: Alors, tétine en plastique.
6: Oui, Gérard, bon, je te disais, je sais pas. Parce que moi, les genoux, c'était à ma charge.
4: Tu éteins ça.
2: Ça y est.
4: Espèce de branleur, va!
14: Bien vérifier s'il marche, vu que tu l'as peut-être pété.
2: Bah ouais, surtout que ça coûte 25 000 balles, tu feras encore un prêt. Ouais.
4: Pauvre con,
2: sur 10 000 ans, hein, celui-là.
4: Ouais, ça, t'as raison. Tétine en plastique.
6: Oui, Gérard, les genoux ne sont pas remboursés par la sécurité sociale. Par contre, ce qui est remboursé, c'est ce qui est vital, par la carte vitale, tu vois.
4: Non, mais attends, parce que déjà...
6: Un
4: pour...
6: organe, par exemple, qu'il faut que tu changes esthétiquement, tu le fais, quoi.
4: Non, non, mais faut bien se dire une chose, que déjà, la carte vitale, on ne sait pas si elle est prise en charge, si dans les hôpitaux, ils sont amenés à avoir le matériel nécessaire.
6: Uh-huh.
4: Déjà, chez les médecins, ils l'ont pas encore.
6: Uh-huh.
4: Parce que moi, j'ai été voir un médecin il y a une semaine à peine.
6: Uh-huh.
4: Et il était pas équipé du système de carte vitale.
13: Non, c'est-à-dire qu'en France, on n'est pas encore équipé du système.
4: Mmh.
13: Ouais. Moi, je travaille dans un hôpital.
4: C'est qui?
13: C'est le professeur Monsgeig.
4: Ouais.
13: Et donc on n'accepte pas les cartes vitales pour l'instant. C'est les cartes de sécu, les cartes Paris Santé, les cartes comme ça.
4: Non mais ça c'est vrai que pour maintenant que ça va être c'est mis au point.
13: Oui.
4: Par la sécurité sociale et que ça a été distribué chez les gens. Bon, ouais. Allez, hop, hop.
6: Oula.
13: Ah, faut continuer.
2: Voilà. Il va revenir.
6: Ouais, partez bien, là.
2: Il va boire un verre d'eau. Tu vas boire un verre d'eau? Tu vas boire un verre d'eau?
13: On t'écoute, vas-y.
2: Allez, c'est reparti.
14: Attendez.
2: Écoutez, il y a une...
4: Terminé.
2: Il y a une réunion.
4: Je travaille pas avec deux connards. Pildar qui s'amuse à renifler comme un porc, Manu qui est en train de parler sur quand je parle. Alors moi c'est terminé, je ne travaille pas comme ça, on arrête les débats.
15: Ah bah non.
4: On arrête là maintenant, je me casse.
15: Ah bah non, où tu te casses, où déjà c'est moi qui te ramène.
4: Et attends, dans ce cas-là, tu demandes à ton connard là de travailler comme il faut. Hein?
15: Oh,
4: faut faire du bruitage.
15: Arrête tout.
4: Et ça pour me le débrancher, j'en veux plus lors de débat. Parce qu'il s'amuse avec.
15: Allez.
4: Et là-bas, il m'éteint son micro parce que je commence à en avoir ras-le-bol.
15: Voilà.
2: Ah. Putain, je pourrais jamais être DJ sur énergie alors.
4: Ouais, tout à l'heure, tu vas être DJ tout à l'heure et tu m'as mis dans ta gueule.
2: Mmh.
4: Ah, c'est la dernière fois
2: ton micro, Gérard. C'est bon, on peut bosser.
16: Ton micro,
2: on peut en faire
16: des blancs.
4: Tu m'éteins ton micro.
2: On peut faire du boulot. On peut bosser ou pas là, c'est bon.
4: Pour l'instant, tu t'écrases, c'est pas tes débats.
2: On peut bosser maintenant, c'est bon.
4: Alors, qui c'est qui voulait réagir?
13: C'est le professeur, là.
4: Ouais, vas-y.
13: Vous étiez barré comme un con, là.
4: Ta gueule, toi! T'as qu'à arrêter de foutre ta merde aussi!
2: T'as qu'à arrêter de te barrer, on avancera dans les débats, lui nous faire chier à chaque fois, lui demander à Max.
4: Ta gueule!
2: Oh là là, la relouse.
13: Sur un speech, là, sur la carte vitale.
2: C'est vrai, on s'amusait bien, là. Ouais, on parlait de carte vitale, c'était intéressant, ouais, et toi, tu vas faire chier ton monde à te barrer, comme un gamin.
4: Espèce de branleur, va.
2: C'est toi le branleur.
4: T'en branles pas une.
2: Allez-y, les auditeurs.
4: C'est bon, Gérard, professeur.
13: Oui, donc on parlait de la carte vitale et des hôpitaux.
17: La ligne de votre correspondant est interrompue. Nous regrettons de ne pouvoir donner suite à votre appel.
13: C'est bordel, non?
4: Bon.
2: C'est bon. Allez, docteur Monsgeig, allez-y.
13: Non, professeur Monsgeig.
2: Ouais, bah docteur, professeur, de toute façon, c'est charlatan.
18: Ouais, avec le docteur un de mes deux.
13: Ouais, un peu de respect.
4: Donc, Kiss, tu te calmes s'il te plaît parce que tout à l'heure tu as dégagé.
6: Ouais,
13: reste tranquille.
2: Donc,
13: vous parliez de la carte vitale.
2: Mm-hmm.
13: Et qu'en fait, les moyens que le ministère nous donne dans les hôpitaux, ça nous permet pas d'accepter la carte parce que c'est une machine à carte si vous voulez.
4: Ouais, mais faut se dire une chose. Oui. Qu'en fin de compte, c'est la sécurité sociale qui a demandé à ce que maintenant que tous les gens aient cette carte vitale. Mais maintenant, c'est vrai que maintenant, il y a certains médecins qui l'ont, d'autres qui ne l'ont pas.
13: Ouais, c'est vrai.
18: Ouais, attends,
4: mais ça faut se dire une chose. Ouais, attends, 5 minutes, Kista.
18: Ouais.
4: Pour répondre à la question, parce que c'est vrai qu'on pourrait en finir vite, on pourrait continuer le débat sur cette histoire-là. C'est vrai que la carte vitale, maintenant qu'elle a été attribuée, maintenant savoir si tout le monde est équipé, parce que c'est un genre de carte à puce, donc c'est mis sur ordinateur. Carte à puce.
18: Oh,
4: bon, alors, qui s'en revoit?
2: Carte à puce.
18: Pourquoi?
13: Parce qu'on essaie de faire un débat sérieux, là,
18: et
13: avec les gens qui le vivent.
4: Non, mais ça peut être déjà deux fois que tu t'amuses à vouloir jouer les gros bras, alors au revoir pour toi.
18: Au revoir.
4: Au revoir. Eh ben, tu vas te calmer avec Manu, on s'en arrive, il va te calmer. Voilà.
2: Ça y est, je l'ai calmé, ouais. On accueille Kiss Bionic. Bonsoir.
4: C'est ça, c'est encore le même.
2: Bah oui, je l'ai calmé.
4: Ouais, bah tu t'as même pas décroché ton téléphone, espèce de con.
13: Non, mais ça va vite.
2: Mais je le connais.
4: Allez, hop.
2: Que mental, ouais, on y va.
4: Vas-y, Rigo.
18: M'a bien calmé.
3: Ouais, donc sur IRC, il y a Dan, il dit que en fait, comme Elephant Man a réussi grâce à la chirurgie esthétique à devenir rock voisine, il dit que t'aurais peut-être la chance de devenir Vandame et que ta belle devienne Laure Sinclair. Enfin,
4: faudra
3: payer assez cher quand même.
4: Non, non, mais ça, ça là-dessus.
18: Beaucoup de drogue peut-être.
4: Non, mais ça là-dessus, faut pas commencer à jouer sur des stars du cinéma et de la chanson. Parce que ça n'a rien à voir avec la chirurgie esthétique.
5: Plein de champis.
4: Pamela Anderson.
6: Ouais, la carte vitale, je connais pas trop, hein, parce que je vis beaucoup en Amérique et.
4: Non, mais attends, Pamela, ouais. Pamela, moi je vais te dire une chose, t'es sur la région parisienne, normalement tu dois l'avoir.
6: Non, je suis ici quelques temps, mais je retourne.
4: Non, mais attends.
6: Dans 2 weeks, I'm returning in England.
18: Ouais, genre.
4: Yes,
6: if you
4: don't
18: know.
4: Bon, Manu.
18: Oui.
4: Dis-lui au revoir.
18: Dis-lui. Tu vas voir.
4: Kiss.
18: Ouais, ben écoute, moi je trouve ça scandaleux. Je voudrais que le professeur Mythoman nous explique pourquoi ils prennent pas la carte vitale. Je veux dire, il y a aucun respect du patient, et voilà.
4: Non mais attends, Kist, toi t'habites du quel côté déjà, toi?
18: Moi j'habite plutôt du côté droit, donc dans l'Est.
16: Mais c'est normal, ils ont rien.
4: Non mais, attends. Donne-moi le nom de la ville précise.
18: C'est Montmoignon, c'est près de Strasbourg.
4: Bon, alors attention, déjà sur la région de Strasbourg, ils sont déjà, les médecins sont déjà équipés avec le système pour la carte vitale. Ouais, je suis désolé.
18: Ouais, c'est vrai. Ah bah, je sais pas, moi l'autre fois, j'ai été voir un médecin.
4: Mmh. Et tu lui as dit que tu étais avec une carte vitale, donc il t'a dit non.
18: Ben, il a pas voulu la prendre, ouais.
4: Et normalement, il était équipé.
2: C'est un débat sur la carte vitale ou sur la chirurgie esthétique, ouais, qu'on fait ce soir?
4: Non, mais justement, on va s'arrêter sur cette question-là. Oui.
18: C'est chaud brûlant.
12: Je voulais dire qu'on allait accueillir Allez Hop, qui a 22 ans et qui appelle de Neuilly.
18: Il y a un fantôme.
16: Il y a combien de lignes ce soir là?
18: Mais c'est le fantôme,
10: c'est un fantôme. Bonsoir Arnett qui ne m'a pas hébergé.
5: Bonsoir Carole.
18: Ça, c'est du private.
10: Chut, ta gueule, Mégane.
4: Oh, alors attention. Alors, Mégane et 40 barres, vous dégagez.
18: Oh là là.
4: Alors là.
2: Ça y est, il est parti.
4: Hop. Et Mégane avec cette petite.
2: Non, c'était Pamela machin. Trop triste.
4: Ouais, mais je l'avais déjà.
2: Bah ouais, mais je l'avais remis, j'ai
4: compris. Ouais, alors terminé. Hop, terminé pour ces deux-là.
18: C'est clair.
4: Alors.
18: Tu travailles pour moi. Moi, je suis un ninja, je passe en loose des toi.
4: Oh! Tu me donnes le disque parce que là tu commences. Là vous êtes en train de me faire de la merde. Vous êtes deux peignants là, mais vous commencez à me foutre de la merde. Là t'es en train de me faire du double son, donc ça commence à bien faire, j'arrête. Hop, on voit le
2: son de quoi?
4: La question c'est devrait-on consacrer plus de reportages à la chirurgie esthétique? On se retrouve tout de suite après. Avec.
2: Attends, ça vient. Hein.
4: Ouais, ça devrait être prêt avant.
2: Bah attends, oh.
4: Et on va se retrouver avec les petits toubibs. C'est les petits toubibs avec Je me suis fait siliconer les kystes. Et on se retrouve tout de suite après.
2: C'est qui nous reste?
4: Ah bah merde. Il me reste plus que kystes et le docteur.
2: Non, il y a tétine en plastique aussi.
4: Non, c'était Mégane.
2: Mais
4: donc,
2: non, c'était Pamela Anderson.
4: Alors donc il nous reste petite tétine, pardon.
5: Oui, rebonsoir Gérard.
4: Rebonsoir à toi.
2: Voilà, Kiss Bionic.
18: Oui, tout à fait, je suis là.
2: Le professeur Monsgeig.
18: Bonsoir.
4: Kiss.
12: Et on accueille le quatrième participant. C'est donc le capitaine Crochet, 23 ans de Parthenay sur 104.9. Bonsoir.
4: Bonsoir,
5: capitaine Crochet. Bonsoir,
4: sur la fréquence
12: 104.9.
4: 104.9, ok.
18: Kiss les pirates.
4: Monsgeig. Alors, donc la question, vous l'avez entendue. Tu l'as entendue, capitaine Crochet?
5: Ah non, désolé.
4: Alors, devrait-on consacrer plus de reportages sur la chirurgie esthétique?
2: Je pense pas.
4: Pour l'instant, Fildar, t'es pas auditeur pour l'instant, tu t'as fait.
3: Ah mais c'est vrai, je me demandais.
4: Alors,
3: pourquoi,
4: petite tétine.
3: Pourquoi nous on répond jamais?
5: Bah je pense pas.
3: Ouais.
5: Mais je voudrais bien voir l'avis de Fildar et de Rigo.
18: Ouais, c'est vrai, de Manu.
5: Et de Manu.
2: Non, on n'a pas envie de le donner.
4: Alors, petite tétine.
2: Question. Ah si, maintenant j'ai envie.
18: Alors vas-y, Filou.
2: Oh non, j'ai plus envie.
16: Sois bon.
18: Répétez la question pour l'équipe.
4: Oh, ça y est, vous foutez pas de ma gueule un peu là, les auditeurs.
5: Filou, est-ce que tu crois qu'il y a assez de reportages à la télé?
19: Non, je pense parce qu'en fait, je préférerais peut-être aller bosser sur Skyrock parce que je serais peut-être payé.
4: Bon, alors tu fermes ta gueule, d'accord, connard.
16: Laisse tomber, Philou, je vais rappeler Arnold.
2: Il n'y a que énergie qui paye, hein.
4: Bon, ça y est, quand vous aurez fini de dire les noms d'antenne, je pourrais continuer mon débat, là, les deux branleurs.
19: T'as l'antenne avec quatre râteaux, t'as aussi l'antenne parabolique.
3: Ouais.
2: L'antenne de Sibi.
3: Sibic aussi, ouais.
19: Ouais.
3: T'as la parabolique, 6 mètres.
19: Ouais. Enfin, t'as pas mal de trucs, genre. T'as quoi chez toi? T'as combien de râteaux?
3: Télescopique.
2: Par contre, au niveau d'NPA2, appelez.
4: Ça y est, vous avez fini vos conneries là.
19: Ouais.
4: Alors les auditeurs ont donc.
19: Les auditeurs ont la parole maintenant.
4: Petite tétine.
6: Ouais, mais Rigaud n'a pas répondu.
3: Je pense que on n'a pas assez approfondi le terme du débat,
2: non,
3: le
2: je suis
3: sens
2: pas
3: du débat.
2: Avec toi.
3: T'es pas d'accord?
16: Non, mais là on peut pas faire de polémique comme ça.
19: Attendez.
6: Rigaud, tu peux approfondir?
3: Ça dépend en fait.
6: Ouais, elle est difficile.
16: Ah, mais qu'est-ce que vous avez fait sur le terrain?
19: Si c'est chez Gégé, je mets des gants moi.
18: Ah ouais, direct.
3: Ah, une combinaison même.
18: Limite, tu mets un masque, ouais.
6: Tout à fait. Il y a un sas désinfectant.
19: C'est quand même mieux quand il gueule pas. Hein.
3: C'est vrai. Ça gueule pas, c'est pas comme... d'insultes, y a rien. Y a un petit stylo qui vole. Ouais, t'as pas entendu?
6: Non.
18: Y a des trucs qui volent, si on entend.
19: Il a un stylo, j'ai jamais vu ça, il fait au moins 15 kilos.
2: C'est une horreur.
19: Quand tu te balances, tu t'en prends plein la tête.
3: C'est pour écrire avec une main bionique.
2: Quand tu te le prends dans le bras et que le stylo se démonte en deux, ça fait mal, c'est une horreur.
3: Il en a 4.
19: De couleurs différentes et d'odeurs différentes.
4: Alors, petite tétine.
6: Oui, Gérard.
4: Maintenant que t'es contente de tout ce que l'équipe a dit, maintenant tu vas répondre.
6: Ouais,
4: tu vas répondre à la question.
6: Ouais.
4: Bon, alors, t'as moitié endormi. Au revoir.
6: Non, pas du tout.
4: Au revoir.
6: Je trouve qu'il n'y en a pas assez.
4: Au revoir. Petite tétine,
2: écoute, elle te répond, Gérard.
6: Je trouve justement qu'il y en a trop parce que ça pourrait donner des idées à des petites filles de 10 ans, tu vois, par exemple, qui voudraient se faire faire la bouche ou le nez comme Barbie. Et je trouve que ça pourrait leur donner de mauvaises idées. Tu sais, on a vu des reportages il n'y a pas longtemps, Ken et Barbie, machin. Tu te souviens?
4: Non, mais ça, de toute manière, des reportages, si, au contraire, il en faudrait peut-être un peu plus.
6: Bah, moi, je trouve qu'il en faudrait moins.
4: Non, moi, je dis qu'il en faudrait plus parce que ça.
6: Elle a le droit de donner son avis quand même. Voilà,
4: ouais, moi, je dis qu'il en faudrait moins. Bon, Kist.
18: Ouais, bah écoute, c'est vrai, les reportages, il en faudrait plus. Moi, le reportage sur Ken et Barbie, je l'ai vu aussi. C'est vrai que c'était super instructif. Je suis sûr qu'il y a des gens qui auraient besoin de se faire refaire la gueule et on n'en parle pas assez, quoi. Je veux dire, c'est un phénomène de société, tu vois ce que je veux dire? À l'heure actuelle, regarde, le matin, tu te lèves, tu te vois dans la glace, direct, qu'est-ce que tu penses? Chirurgie esthétique, non? T'es d'accord avec moi?
4: Pas spécialement, non.
18: Non, pas spécialement.
6: Mais tu devrais.
18: Ouais, je pense quand même.
16: Tu me nettoies ce vilain kyste et ensuite tu fais ton débat.
18: Voilà.
4: Qui c'est qui vient de sortir ça?
6: C'est Polo.
4: Je sens que tout à l'heure, il y en a qui vont gerber. J'ai l'impression.
18: Non, mais c'est vrai que
16: je peux répondre, c'est professeur Monsgeg.
4: Ouais, alors au revoir.
16: Non.
4: Terminé pour professeur Monsgeg.
16: Non, pas du tout. Hein.
4: Terminé. Au revoir. Au revoir.
2: J'ai pas compris pourquoi, mais
16: ouais, pourquoi
4: non, mais c'est bien parce que ce qu'il a dit, t'avais qu'à écouter.
16: Je voulais répondre à la question là.
4: Non, mais c'est terminé pour toi. Au revoir. Capitaine Crochet.
6: Ouais, mais je trouve qu'il y en a trop aussi.
4: Tu peux préciser?
6: Je trouve que il y en a trop parce que bien. J'aimerais plus souvent voir des émissions telles que le Big Deal, tout ça, mais comme par hasard, on est coupé et on voit des reportages sur la chirurgie esthétique, c'est pas du tout intéressant.
4: Je veux dire une chose, alors déjà pour commencer.
18: C'est faux.
4: C'est faux, parce que les reportages sur la chirurgie esthétique ne passent pas à 19h, mais très tard dans la nuit, c'est-à-dire...
6: Une fois, il y avait un flash spécial, je regardais le Big Deal.
4: Ouais, c'est ça.
6: Non, mais c'était il y a
4: Non.
3: Il n'y a que Gérard qui regarde le Big Deal, vous devriez le savoir.
4: Non, mais ça, pour l'instant, t'es une menteuse et c'est tout, donc les menteuses comme toi, j'aime pas ça.
3: Ouais, Gérard, je voulais juste dire à l'antenne, parce qu'il y a une certaine Apolline pute de fun sur IRC qui arrête pas de dire « Gérard, mets ton dard dans ma chatte », etc. Donc peut-être qu'elle arrête, quoi.
4: Elle est dans un bureau tout à l'heure, que si je l'attrape, je vais lui mettre deux claques dans sa gueule.
6: Gérard.
4: Ça va lui faire tout drôle.
6: Et ton doigt dans ma chatte.
4: Ta gueule, salope.
6: Alors,
4: moi, je peux vous dire une chose, qu'on devrait consacrer plus de reportages, parce qu'on n'en voit pas assez et c'est malheureux. Ouais.
18: Et c'est vrai, regarde, moi je pense que si on s'habitue à avoir des reportages, on s'habituerait à avoir des gens déformés,
0: Et donc forcément, bah, ta vie en société, elle serait facilitée, j'en suis sûr.
6: Ouais, ouais.
4: Non mais c'est vrai que les reportages, on n'en voit pas assez.
0: Ouais.
4: Et pourtant, moi, je vais te dire une chose, que le reportage qui a été fait là sur François il y a pas longtemps, moi, je peux te dire que quand j'ai vu la deuxième partie, parce que c'était la deuxième partie quand même qui était la plus dure.
0: Ouais, c'était chaud. Hein. Ouais.
4: Par rapport à la première, ouais. C'est que fallait voir les gens. C'était des hommes. En fin de compte, justement, la question, elle est là. Donc, je vais répondre en même temps que vous. Donc, y a-t-il plus de femmes que d'hommes qui ont recours à la chirurgie esthétique ?
0: Ouais.
6: Ouais.
4: Donc, alors, petite tétine.
6: Plus de femmes.
4: Ouais, mais il y a aussi des hommes, parce que je vais te dire pourquoi après.
6: Oui,
4: et
6: bah
4: je pense que c'est avec Kist.
0: Ouais, on se comprend, ouais.
4: Donc, je pense que.
0: On va pas donner la réponse tout de suite.
4: Non, mais. On
6: peut nous languir encore.
4: Vas-y, petite tétine alors.
6: Je te dis, il y a plus de femmes que d'hommes.
4: Si tu veux, d'accord.
0: Ouais, okay,
4: Kist.
0: Non, mais on va voir, j'ai pas donné la réponse. Tu veux que je donne la réponse, parce que tu sais, moi j'ai vu l'émission. Hein.
4: Non, mais attends, on va les laisser tous
0: voilà,
4: passer.
0: On va les laisser, puis après on dira la surprise. Voilà.
4: Mmh. Ouais. Capitaine Crochet.
6: Ouais, moi je pense qu'il y a autant d'hommes que de femmes, puisque souvent il y a des hommes qui font la chirurgie esthétique pour devenir des femmes. Ça s'appelle des travelots.
0: Ouais.
6: Et il y a des femmes qui font la chirurgie esthétique pour devenir des hommes. Ça s'appelle des drag king, je crois.
4: Drag queen.
6: Ouais, ouais. Voilà.
4: Et alors, moi je veux dire.
20: Non, c'est pas le débat.
4: Alors, la question que j'attendais, apparemment, Kist a touché deux mots.
2: Kist,
4: donc, en fin de compte, la chirurgie esthétique, est-ce qu'il y a plus de femmes que d'hommes? En fin de compte, il y a autant de femmes que d'hommes, parce que faut se dire une chose, que les femmes, la plupart du temps, ce qu'ils se refont faire, c'est les fesses, les seins, et ça, j'ai le reportage, je l'ai vu,
6: le nez.
0: Le nez.
6: Et les yeux.
4: Attendez, on récupère.
21: Ah, à la place du professeur Monsgate qui est parti, on accueille le moche. Bonsoir.
22: Bonsoir.
6: Bonsoir le moche.
22: Bonsoir.
4: La fréquence
22: 99.9.
21: Je crois que c'est son anniversaire en plus.
4: C'est vrai. Non mais j'en ai rien à foutre.

0: T'as quel âge, le moche?
1: Merci, j'ai bientôt 40 ans.
0: Oh, oh là là. Putain, ça file.
2: Donc, pour répondre à la question...
3: Elle est abondante.
2: Oh, ouais.
1: Ouais.
2: Donc, pour répondre...
1: Ça me déprime un peu d'avoir bientôt 40 ans, et c'est vrai, puisque tu me le demandes, Gérard.
2: Oh, c'est pas moi qui te pose la question, c'est une nana, d'accord?
1: Et voilà, c'est vrai qu'on se sent vieillir. J'ai deux ou trois petits problèmes de kyste, des conneries, quoi.
4: Pas
1: de
4: vie, quoi.
3: T'as ta libido qui s'affaisse.
1: Ben voilà.
3: T'as des crottes.
1: T'as du mal à te dilater. Des varices.
3: Les couilles, c'est pas très beau.
2: Capitaine Crochet, petite tétine, pour l'instant, il était pas là. Le débat allait bien se passer, donc c'est pas parce qu'il y a le moche est arrivé qu'on va commencer à foutre la merde, d'accord?
1: C'est vrai, c'est
3: pas de problème.
2: Alors donc, pour revenir à la question, je disais donc qu'il y a autant de femmes que d'hommes, et c'est vrai qu'il y a plus de femmes et d'hommes, c'est, à mon avis, c'est 50-50 sur la chirurgie esthétique des deux côtés. Pour, pour les femmes, c'est le nez, les seins, la figure, les fesses et les oreilles. Et chez les hommes, faut se dire une chose, que c'est suite à des accidents, et ça, le kyste peut très bien le confirmer, parce qu'il a, il a vu le reportage.
1: Le kyste est là. Je suis toujours là, j'ai pas bougé, je sais pas où en aller.
2: Et faut se dire une chose, faut se dire une chose, que le reportage, le deuxième reportage, était dégueulasse à voir, parce que c'était des mecs qui ont eu des accidents de la route, qui étaient complètement déformés, n'est-ce pas?
0: Avec quoi? Avec
3: le camion sur les verglas.
2: Alors toi, petite tétine ou capitaine Crochet, encore une connerie comme ça, et je vous vire toutes les deux.
0: Mais Gérard, il y a des, gens célèbres qui ont fait de la chirurgie esthétique que tu connais, en dehors de Pamela Anderson, Herbert Léonard, tout ça, non?
2: Non, t'en as une, là, comment que tu l'appelles? Kist.
0: Sylvie Jolie?
2: Non, Kist.
3: Karine Cheryl.
2: Non. L'italienne là.
0: Lolo
2: Ferrari pour voir elle.
0: Nilda Fernandez.
2: Ta gueule toi, laisse-le tranquille, Nilda Fernandez, espèce de PD.
5: C'était un homme,
0: c'est une femme.
5: Non, c'était un homme avant.
0: Ouais, c'est une femme maintenant.
2: Non, ça a toujours été un homme.
0: Non, c'est Amanda Lear maintenant.
1: Ça a toujours été un hermaphrodite.
2: Putain, fermez vos gueules un peu là.
3: Alors. Rocco aussi.
2: De toute manière, faut se dire une chose que. Pas Pamela Anderson, qu'est-ce que je chante. L'autre là, comment tu l'appelles,
5: la gaffe.
2: Pauvre con, quoi. T'es vraiment une pute, toi, là-bas. Éteins ton.
5: Mais tu sais que.
2: Éteins ton
5: non,
2: micro.
5: Éteins ton micro. Il s'est fait greffer une bagouze.
2: C'est ça, t'as raison.
5: Une bagouze, un chirurgie esthétique de ouf.
0: Et un crâne chaud.
2: De toute manière, on va bientôt faire la
5: mission.
2: On va faire une conclusion dans peu de temps.
0: C'est super.
2: Vu le bordel. Ça commence à me gonfler.
5: Tu vas dans les baignoires.
2: D'habitude, Rigo, tu me faisais du bon boulot.
0: Ah, mais là, t'arrêtes pas d'insulter tout le monde, laisse tomber.
2: Pour l'instant, t'es en train de suivre les deux espèces de câbles.
5: Tu vas dans les baignoires et puis tu te fais pécho.
0: Je vois pas où est le rapport avec le débat.
2: Donc, celle qui s'est fait refaire aussi les seins, c'est... Merde, comment qu'on l'appelle, là?
3: Lolo Ferrari.
2: Ouais, voilà, Lolo Ferrari, faut dire une chose.
3: Non,
2: elle s'est fait refaire les seins, mais alors, faut voir maintenant les seins qu'elle a. Parce que Pamela Anderson, elle s'est fait retirer les silicones qu'elle avait.
0: Moi, Gérard, ma tante, elle s'est fait greffer du silicone dans les lobes de l'oreille, parce qu'elle pouvait pas mettre de boucle d'oreille.
3: C'est passionnant.
2: Et toi, tu ferais mieux.
0: Mais dégagez.
2: Toi, tu ferais mieux de te faire aussi.
0: Mais dégagez.
4: Oh, c'est la peur. Oh, c'est le
0: tueur. Oh, la honte.
2: Alors, pensez-vous.
0: Oh, la honte, ces auditeurs.
2: Pensez-vous que les patients ont-ils des.
4: Studio direct.
2: Oh, la honte.
4: Allez, Fildar, tu nous fais la surprise, vas-y.
3: Allez, Fildar.
4: Vive.
2: Arrête, Jean! Attention à toi!
0: Putain, mais t'oublies qu'il y a des gens qui t'écoutent, assis-toi, fais des infos, il fait ça pour lui, c'est un perso.
4: Non, ouais. C'est théâtral.
2: Attention à ce que tu fais, toi, là-bas.
0: Qu'est-ce que j'ai fait?
2: Ouais, attention à toi! Hein? Alors donc, pensez-vous que les patients ont-ils.
0: C'est toi qui prends un prêt à 3h?
6: Bon, tu fais ton débat. Ça va, Seb, bien?
7: Ça va.
3: Il peut pas répondre?
6: Ouais, je sais, il y a Yankee.
4: Ça va, Seb?
0: Non, il prépare ses
5: speeches.
3: Ah,
5: Seb!
3: Bonjour.
2: Bonjour, bon, alors, du groove, conclusion du débat. Comme ça, il n'y aura plus de questions. Donc, conclusion.
4: Il y a encore 5 minutes.
2: Non, non, conclusion. Terminé, conclusion.
3: C'est la question, là, les patients.
2: Conclusion.
0: Il n'est pas assez fort pour faire un débat jusqu'au bout. Ouais.
2: Pas... Conclusion, je travaille pas avec, avec des équipes de, avec une équipe de cons.
3: Vas-y, prouve-leur le contraire.
0: Mais nous, ça fait, mais nous, ça fait 3 ans qu'on bosse avec toi et on est encore là, tu vois.
2: Non, non, c'est terminé. On fait conclusion du débat. Donc,
3: Allez, une question.
2: Non, non, c'est terminé. Conclusion du débat. On va demander à petite tétine.
3: Et la conclusion du débat, je trouve qu'on a nettement survolé le sujet, qu'on n'est pas du tout rentré à l'intérieur. Et ça, c'est fort dommage. Et
7: Salut Gérard.
8: Salut à vous. Donc bonsoir au standard déjà. Bonsoir Manu. Bonsoir
7: Salut,
8: Noémie.
7: Mon pote.
8: Bon Gérardo.
7: Ça y est, ça y est.
9: Gérard,
7: il est là.
9: Tout m'entends.
8: M'entends.
9: Gérard.
8: Ouais, c'est bon. Bruno Solo. Wow. Bruno Solo. Putain mais. Tu me donnes du son là dans le casque.
7: Mais je suis à fond.
8: Bah c'est quoi ce bordel? Oh Gérardo, tu fermes un peu ta gueule quand je parle.
10: Vous croisez aussi Gérard Cousin.
11: Salut Gérard. Ouais, PD, j'ai un portable pourri.
8: Ah bah alors tu t'en vas. Tu m'envoies le. La pochette, la...
7: Quoi,
8: la Zikmu.
7: La Zikmu. Yo.
8: Comment tu parles, t'es un rappeur, toi. La Zikmu.
7: Attention. C'est quoi la question, répète-la.
8: Bah attends, pour l'instant, tu fermes ta teubie.
7: Tu fermes ta teubie.
8: Ah, tu fermes ta gueule, ta... Ça vaudra
7: bien. Ta gueule, ta... Encore un peu, je te passe pas de disque. Hein.
8: On accueille, donc, tu le reprends. Couple, c'est pas la peine. Tu reprends quelqu'un d'autre. Eh ben Lambert, tu vas retourner voir Manu au standard.
12: Non, je crois pas.
8: Non, non, mais moi je te dis, tu vas au standard.
12: Non, Gérard.
8: Moi je te dis, tu vas au standard.
12: Non, Gérard.
8: Tu mets, tu lui dis bonne nuit à celui-là, Lambert.
7: Non, Gérard. Et Gérard, t'oublies pas ta jambe.
8: Ta gueule, toi, tu te la corrobes dans le cul, ta jambe.
7: Je suis une gomme sur la patte, elle a un panari, ta jambe.
8: Alors, bite de ouf, t'appelles où?
12: Vous pouvez
8: me voir. Ouais, bah si je veux, allez hop. Là, il est la fréquence, là, on se réveille, merde. T'es en train de dormir, toi, connard.
9: Bonsoir,
8: ça y est, monsieur Mazur. Ouais. Bon, ouais. Maintenant, j'envoie monsieur
9: Mazur
8: encore.
7: Mais monsieur Mazur, il est pas là.
8: Non, il est encore là, terminé pour lui, Jean.
7: La vanne de Manu.
9: Bonsoir, c'est monsieur Mazur.
8: Touche les miches, là.
9: Avec plaisir. C'est quoi la question?
8: Touche les miches.
9: Ouais. Eh ben, ouais, tu veux que je réponde peut-être, ou alors il y a l'autre pute qui va causer à ma place. Hein.
8: Oh, l'autre pute, attends, merde, moi, je te dis en
7: oh là là, ah là, sinon... Hein.
8: Mais c'est pas beau.
7: C'est
8: pas
7: des trucs bizarres,
8: là. Fait, mais Gérard, reviens.
7: Gérard, reviens, qu'est-ce que tu fais?
8: Bon, tu me remets mon micro, tu as été.
7: Mais c'est bon, il y a ton micro, mets ton casque.
13: Et merci, il y a une très bonne question de Omer LF91 qui te demande si tu connais la capitale de la bullying.
8: Non, il n'y a pas de capital parce qu'en fin de compte, c'est un truc sur le poids.
14: Ce sont des city.
8: Boulimix, au revoir.
15: Boulimix, tu bouges. 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
8: Combien qu'on est, on s'en fout de ça.
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8: Fildar, tu arrêtes s'il te plaît, merci.
7: C'est bon.
8: Fildar, tu arrêtes s'il te plaît. Une fois.
15: Des poils de cul, des poils de cul.
8: L'autre, vas-y, je te la coule douce, je viens voir les sondages. Ça. Déjà, pour commencer, on va bien être d'accord que le prochain que j'entends parler de ça, c'est simple. Clair, net et précis, j'arrête.

0: C'est pas nous.
1: Ce soir, vous allez me casser les burnes. C'est toi qui le fais. Alors arrête, Pildar, s'il te plaît.
0: J'arrête, promis.
1: Il retourne chez papa et maman. Carlos.
2: Oui.
1: Tu te foutrais pas de ma gueule?
2: Non, mais la boulimie, c'est quelque chose de grave. Moi, j'ai pas envie de rigoler ce soir. Il y a des boulimiques qui nous écoutent, des toxicomanes, des insomniaques.
1: Bon, alors, Carlos, au revoir.
2: Non, mais écoute,
3: il a raison.
1: Manu
3: putain, t'as la cote ce soir.
1: Hey, Manu.
0: Il kiffe mon cul, tu veux mon goût?
1: Manu, tu me l'as chopé où, celui-là?
0: Bah, au standard, j'ai pris des nouveaux.
1: Comment tu dis? Vas-y, quand t'en as marre de mes débats, tu dis...
0: Rentre chez toi, le clochard, ou dégage l'alcool, ça dépend, c'est varié.
1: On foire. Trois avertissements.
2: Ok Gérard, super, vas-y, enchaîne. On vient de te foutre un gros coup de tête à la sortie de la radio, quoi. Écoute, sa mère a couché d'un rose beef.
1: Oh. Et voilà, donc vous venez d'écouter les connectés de l'arrêt avec Bouffe-moi le site avec du Saint-Dou. Et là, c'était juste un remix fait par Olivier Dapreux, je pense.
4: Non, fait par un certain fumiste de l'IRC.
1: Ok. Ben merci Rigo. Donc pour ça, sur le deuxième débat qui va porter sur les sumons, on accueille Prout d'Asie, 19 ans de Dijon. Tu peux me donner la fréquence s'il te plaît?
5: Ouais, bonsoir, c'est Prout d'Asie, ça a sans sushi. Alors c'est 97.5.
1: Ok. Nîmes qui pue. Ta fréquence s'il te plaît?
6: 103.4.
1: Merci. Donc, bonsoir à toi, Rouleau de PQ, 23 ans de Nice, ta fréquence s'il te plaît, bonsoir.
7: Salut Gérard, ma fréquence est 107.1.
0: Ça va être bien ça.
5: Bonsoir.
1: Et Honda, 25 ans de Lyon, ta fréquence, bonsoir à toi.
8: Bonsoir Gérard.
1: Ta fréquence s'il te plaît.
8: Ah bon, 102.1.
1: 102.1.
5: Voilà, voix qui m'excite.
1: 102.1. S'il vous plaît, vous faites pas comme le premier débat.
9: Ouais, hein.
5: Ouais, c'était des gros nazes.
1: Ouais, ben, j'espère que le deuxième ouais. Ne sera pas pareil.
5: Ben, un gros naze même.
1: Ouais. Alors, le débat porte sur les sumos.
7: Mm-hmm.
1: Donc, de quelle origine provient le mot sumo? On va demander ça à Prout d'Asie.
5: Ah, j'ai de la chance.
8: Bonne chance.
5: Ouais. Ben, écoute, le mot sumo, alors, il faut remonter aux langues mortes. Donc, il faut parler de l'étrusque, par exemple. Et du copte. Je sais pas si tu parles l'étrusque, toi, un petit peu.
1: Non, mais attends, je te demande. Je te demande de quelle origine provient le mot sumo.
5: Ça vient d'une région qui se situe au sud-sud-est de l'Ouzbékistan.
1: Ouais,
5: Quoi?
1: Je te demande. Bah, c'est la dernière fois que je te pose la question. Tu réponds correctement.
5: Je te donne une réponse. Tu vas pas t'énerver. On va rester calme.
1: Ouais, tu vas t'affirmer ou quoi, là?
5: Ouais.
1: Bon, alors, au revoir.
5: Bah, non.
1: Si, au revoir.
5: Donc je continue à répondre.
1: Non, tu continues pas. Ah, au revoir.
5: C'est pas moi. Hein.
1: Au revoir.
5: Non, je continue.
1: Donc, je Manu, s'il te plaît. Au revoir pour lui.
0: Une chance.
1: Non.
0: Vas-y, réponds.
5: Sud-sud-est du Turkménistan, c'est-à-dire on est tout au nord du Japon, quoi, tout à fait.
1: Ah, enfin.
5: Ah bah oui, bah tu me laisses pas le temps de finir. C'est pour ça que je suis obligé de m'énerver pour me faire comprendre. Ah.
1: Ouais, bah t'as pas besoin de t'énerver, c'est moi qui commande.
5: Ok, ça marche.
1: Nem qui pue.
6: Oui, alors Gérard, le mot sumo vient du japonais ancien. C'est la contraction de su, de la transpiration, et mo, les deux premières lettres de moule. Transpire de la moule, qui est le sumo en contraction en japonais ancien, repris pour des compétitions de sport de grosse.
5: Oh là là.
1: Non. Rouleau de PQ.
7: Ouais Gérard, eh bien ça vient effectivement du japonais. Le monsieur qui est passé avant moi avait tout à fait raison. Mmh. Je voudrais rappeler aussi que l'étymologie du mot vient en fait du premier empereur japonais qui s'appelait Hirohito et qui s'est fait harakiri parce que justement il n'arrivait pas à être assez gros pour être un sumo. Mmh. Parce que la ceinture qui doit leur serrer la taille était vraiment trop grande. Mmh. Et tu me dis quand on a marre parce que j'arrête.
5: Non, vas-y.
1: Honda. Honda.
7: Ce serait super sympa, ce serait...
1: Honda.
8: Ouais, je suis là. Gérard, je suis pas sûr d'avoir la bonne réponse. Maintenant, moi, je pense que ça vient des Esquimaux, en fait. Ils tuaient beaucoup, et donc ça venait de Esquimaux.

0: je suis beaucoup quand je suis un Esquimau.
1: Non.
0: Je pense que c'était l'étymologie du mot.
1: Non, alors, d'où provient, de quelle origine provient le mot sumo, avant que je réponde.
2: En fait, il y a Davy One, il sait très bien d'où ça vient. Il dit que Oshi Watawa na Masaki.
3: T'as une belle voix, Pauline.
4: Oh là, ça m'aura pas plu, non.
5: Excuse-moi, Gérard, pour répondre à cette question, on a Monsieur Mazur qui s'y connaît super bien.
1: Ah. Ouais, alors, vas-y. Monsieur Mazur, bonsoir.
6: Oui, bonsoir, c'est Monsieur Mazur.
0: Bonsoir.
6: Alors, je suis vraiment ravi, Monsieur Gérard, que vous fassiez un débat sur les sumos. Car moi-même, je les étais pendant un stage au Japon, alors que j'avais 17 ans. Ouais. Et je peux vous affirmer que le mot sumo vient en fait de l'Inde, ce qui veut dire gros éléphant.
1: Ouais, alors, pour l'instant, Monsieur Mazur, vous êtes à côté de la plaque.
6: Pourquoi ?
1: Je peux vous le dire tout de suite.
3: Toute chaude, hein, t'es toute chaude.
1: Parce que de quelle origine provient le mot sumo ? Et en fin de compte, le mot sumo, j'ai regardé dans le dictionnaire, provient de... C'est un mot japonais.
7: Est-ce qu'on a dit ?
0: Oui.
7: On a dit ?
1: Ouais, mais...
7: Bah, tu peux me réexpliquer ça ?
1: Non, je vais pas te réexpliquer ça, c'est tout.
3: Oh, t'es con.
7: Et tu sais d'où ça vient, japonais, Gégé ?
1: Japonais, ça vient du mot Japon.
7: Ouais.
1: D'accord.
7: Ça vient d'où ?
1: Ok. Alors, Japon, combien doit peser ?
6: Pourquoi ?
1: Bon, ça y est,
2: Gérard, en fait, sur...
1: Mais vos gueules un peu, les auditeurs !
6: Mais pourriez-vous préciser dans quel sens ?
1: Vos gueules !
0: Comment ça, Japon ?
7: Japon tous les matins.
6: Mais dans quel sens ?
1: Oh, c'est quoi, là, ces auditeurs de naze, encore ?
7: J'ai un étymologiste.
2: Il y a Yankee sur IRC, il dit qu'en fait, sumo, ça veut dire gros, alors Gérard, t'es un sumo con.
1: Ah bah, lui c'est un sumo PD.
0: Mais est-ce qu'il y a des grosses sumo aussi?
1: Alors toi
3: ça,
1: tu
3: c'est le thème du débat envers ça putain. Ouais.
1: Non parce que justement j'en parle pas.
7: Si,
1: alors là
7: on va en parler c'est
0: faut
7: tout.
0: Pas hésiter.
1: Ouais bah là vous avez pas parlé de Sandy parce que Sandy elle vous emmerde.
0: Pourquoi Sandy? Pourquoi tu
1: ne parles pas? Non. Combien doit peser un sumo en général?
0: Pardon, j'ai pas compris la question.
1: Oh merde, allez hop, au revoir à toi. Hop. Terminé.
0: Essaye d'articuler en direct.
1: Non. Allez hop, terminé. Bonne nuit. Je ne répète plus les questions. Prout d'Asie.
7: Je dirais au moins un quintal. Au moins.
1: C'est-à-dire
7: En chiffre normal ou en chiffre romain, tu veux la réponse?
1: Bon, tout à l'heure, je te perds en chiffre romain ou en chiffre quintal que tu as dégagé au standard.
7: Je sais pas, je dirais, allez, on va dire, dans les 100 à 150 kilos.
1: Si non.
7: Si c'est du riz, attends, je n'ai pas fini, si c'est du riz. Je crois que ça peut monter à 175 kilos s'il bouffe quelques rouleaux de printemps, là. Mais sinon, pas plus, hein.
1: Là, tu te trompes tout de suite.
7: Pourquoi?
1: Tu te trompes, je vous donnerai le poids exact après.
7: C'est pas le juste prix, là.
1: Tu permets? Je connais le truc parce que j'ai regardé le reportage.
7: Oui, bah moi aussi je l'ai vu.
1: Ouais, alors. Et alors?
7: Bah c'était instructif.
1: Non mais attends, c'est qui vient de dire ça?
7: Prout d'Asie.
1: Ouais, Prout d'Asie, au revoir, comme ça tu répondras correctement aux questions. Hop, au revoir.
7: C'était instructif.
1: Au revoir.
7: C'était intéressant.
1: Au revoir.
7: Apprenez des choses.
1: Au revoir.
7: Non, mais je fais ton éducation au passage, tant qu'à faire.
1: Au revoir.
7: Instructif, ça vient de instruction.
1: Au revoir.
7: Note, prends des notes, vas-y.
1: Non, mais au revoir.
7: Tu réviseras la maison après.
1: Tu te débrouilles, on lui dit au revoir.
7: Non, y a pas moyen.
1: Ouais ben...
7: Tout ça parce que je veux t'éduquer, attends, faut pas déconner.
1: Bon attends, déjà pour l'instant tu fermes ta gueule.
7: Ce fameux reportage.
1: Bon, tu lui dis au revoir ou quoi là?
3: J'y arrive pas.
7: Mais je l'ai vu le film de cul avec les grosses, moi aussi, je l'ai
1: vu. Bon, hop, au revoir.
7: Oh là là.
8: Où est-ce qu'on peut répondre?
1: Nem qui pue.
9: Alors Sandy.
1: Alors au revoir à toi.
9: Non mais 110 kilos, attends, laisse-moi finir Gérard, ça doit faire 110
7: bon,
9: kilos.
7: C'est bon. Excellent.
1: Je sens que tout à l'heure, je vais virer tout le monde et je vais reprendre d'autres personnes.
3: Mm-hmm. Ouais, ce serait bien. Hein.
1: J'ai l'impression. Alors, Nem qui pue?
9: C'est dit 110 kilos.
1: Non.
3: Ça dépend, il y a plusieurs catégories, Gérard. T'as appris à l'école ou pas, les sumo?
1: Je vais dire une chose. Que si t'as bien suivi le reportage...
3: Mais j'ai pas vu le reportage.
1: T'attends le deuxième micro, d'accord?
3: J'en ai qu'un.
1: Ouais, mais je fais pas de double son.
3: Mais non.
1: Rouleau de PQ.
8: Ça va aller jusqu'à 210 kilos.
1: Ouais. Et je crois que même moins, hein. Un peu
8: non,
1: moins.
8: 210, c'est bien quand même.
1: Ouais. Non, mais un peu moins, un peu moins. Honda.
10: Honda, il est parti, Gérard.
1: Ah bah alors, c'est bien.
10: Et on accueille, justement, pour remplacer Honda, Petit Scarabée Pourrit.
8: Salut, Petit Scarabée Pourrit.
11: Oui, bonsoir, Gérard. Bonsoir tout le monde.
1: Bonsoir.
11: Ça va bien, Gérard?
1: Bonsoir. J'ai t'appelles d'où?
11: J'appelle...